0: On a fait un. Et alors, tu t'en es bien sorti?
1: Ouais, ça va, ça va.
0: Faire au moins deux parties. Toute l'équipe. Alors, mon petit fil d'art, petite recette aujourd'hui, de quoi les nouveaux donc nous préparer?
2: Je vais vous concocter un cake à la banane.
0: Eh bien, allez-y.
2: Alors, pour cela, il vous faut 100 g de beurre, 100 g de sucre roux, un œuf, 25 g de farine, 2 pincées de sel, une pointe de muscade, une cuillère à café de levure, 2 bananes et 50 g de raisin sec. Alors, vous fouettez les 100 g de beurre avec 100 g de sucre roux. Vous y ajoutez un œuf entier. Vous mélangez 250 g de farine et 2 pincées de sel. Vous y ajoutez une pointe de muscade et une cuillère à café de levure. Vous incorporez 2 bananes bien mûres, hein, réduites en purée, et ajoutez 50 g de raisins secs. Faire cuire dans un moule à cake beurré. Vous mettez au four, préchauffé à 180 degrés, pendant une heure. Et ensuite, bon appétit! Très bien, merci beaucoup!
0: Au revoir!
2: Bien! Eh bien, tout de suite, nous allons accueillir notre deuxième princesse.
3: Bonsoir! Bonsoir. Alors moi, je vais vous contacter, un bavaroise aux fraises.
2: Vous contacter par téléphone?
3: Voilà! Alors, il vous faut 1 kg de fraises, 8 feuilles de gélatine, 240 g de sucre semoule et 30 centilitres de crème fraîche.
2: Très bien, ce n'est pas terminé encore.
3: Alors, ce qu'il faut savoir, c'est que la préparation, c'est 20 minutes et faut mettre en réfrigération 6 heures.
2: Bien, et ensuite, passer ces 6 heures.
3: Alors, faut laver les fraises, ouais. Équeuter et resserrer 200 g des plus belles pour la décoration.
2: Vous me donnez faim, ma chère Sandy.
3: Ensuite, passer le reste au mixeur.
2: Bien.
3: Faire tremper les feuilles de gélatine à l'eau froide pour les ramollir un petit peu. Préparer un sirop en portant à ébullition le sucre dans 20 centilitres d'eau.
2: Et ensuite?
3: Et hors du feu, incorporez la gélatine et ajoutez la purée de fraises.
2: Superbe! Et ensuite?
3: Et ensuite, tournez vigoureusement pour bien mélanger et laissez refroidir.
2: Et ensuite,
3: montez la crème fraîche au fouet. Lorsqu'elle est bien mousseuse, mélangez avec la préparation aux fraises.
2: Et ensuite,
3: versez le tout dans un moule à bavaroise, rafraîchi à l'eau froide, mettre au réfrigérateur au moins 6 heures.
2: Et ensuite,
3: pour finir, enfin, démoulez au moment de servir après avoir trempé le fond du moule quelques secondes dans l'eau chaude et décorez avec les fraises.
2: Et ensuite,
3: ce qu'il faut savoir, c'est que c'est 370 calories par personne.
2: Merci beaucoup.
3: Voilà.
2: Merci, Sandy.
3: Et bon appétit.
2: Merci, bon appétit. Vous pouvez nous retrouver tous les dimanches avec Sandy ainsi que Fida pour nos recettes de gâteaux. J'espère que vous les adorerez. À la semaine prochaine.
3: Salut.
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2: Et voilà, c'est la suite de la radio.
0: En plus, ça donne des couleurs à la peau.
5: Non, mais ça apprend à jouir.
2: Ça apprend à jouir. Et puis ça apprend à jouir.
6: Mais d'ailleurs, j'ai des couleurs.
2: Même à simuler, à jouir, même si c'est pour simuler, mais au moins ça apprend.
6: Ouais, c'est vrai que si je fais comme la fille là.
2: Oh là là, catastrophe, ça, franchement.
6: Bon, bref, donc voilà.
2: Gérard, sans commentaire, apparemment. Il a bien raison.
6: C'est bien.
2: Et donc, sinon, allez, sérieusement.
6: Ouais, donc le midi, je suis allée bouffer au resto avec ma mère. Et puis...
2: Parle devant ton micro.
6: Vendredi soir, pardon. Samedi soir, je suis sortie. On est allé manger chez des amis. D'ailleurs, j'ai pensé à toi, Fildar, parce qu'il y avait une super recette du chili qu'il faudra que je te donne, qui est très facile à faire.
2: Ouais.
6: Voilà.
2: Merci.
6: Et oui, je t'en prie. Et puis voilà, on est sortis à Lille, dans plusieurs bars.
2: Ah.
6: On est rentrés très tôt.
1: Donc là, s'il y a des gens qui nous appellent pour dire qu'ils t'ont vu dans un bar bourré, ils pourront dire...
6: Non, j'étais pas bourré.
1: T'étais pas bourré.
6: J'étais en forme, mais pas bourré.
1: T'étais en forme, t'étais bien.
6: Non, j'avais...
1: Je la vois bien se lâcher facilement.
6: J'avais la pêche.
1: Ça va.
6: Donc voilà, on est rentrés.
1: Est-ce que tu es une fille facile quand t'as bu ou pas? Ou t'arrives quand même à te contrôler, tu sais un petit peu ce que tu fais, ça va.
6: Je me contrôle, quoi.
1: Ça va.
6: Franchement, je me contrôle.
1: D'accord.
0: Je vais te poser une question, Pauline, quand tu vas dans les bars.
1: Ah, salut.
6: Oui, salut.
0: Quand tu vas dans les bars à Lille, étant donné que maintenant tu commences à être connu, est-ce que tu bosses à Fun, est-ce que tu te la pètes un peu?
6: Ouais, ouais. Ah, je suis là,
1: non, sérieusement.
6: Je me balade avec un badge à Pauline de Fun Radio.
1: Bien.
6: Là, j'ai plein de verres gratos.
1: Et là, ah ouais,
6: ouais.
1: Et les
6: ouais,
1: mecs, ils ont pas plus envie
6: Ah si, si, bah, si. Ça a changé ma vie, quoi. Il faut
0: non, mais sérieux, il y a pas des gens qui commencent à te reconnaître ou pas?
6: Non. Non.
0: Bon, on sait jamais, attends, une blonde...
1: Non, mais les gens savent que c'est toi, Pauline de Fun, pour ceux qui connaissent,
6: ouais,
1: non, ça leur dit quelque chose, non?
6: Non,
1: discrétion, discrétion
6: voilà,
1: oblige.
6: Voilà, bien. Tout à fait. Et c'est bien. Et donc on est...
1: Si vous la connaissez, hein, la prochaine fois qu'elle vient dans le Nord, allez-y, la voir.
6: Allez-y, foncez,
1: lui de bord, allez-y, foncez.
6: Ouais. Donc voilà, ce matin, je suis rentrée avec ma sœur très tôt, et puis aujourd'hui, je suis
1: très tôt, c'est quelle heure très tôt?
6: On est rentrée à 8h, en fait.
1: Voilà, donc elle est fatiguée.
6: Il y a qui chantait.
1: Qu'est-ce que vous avez fait pendant toute cette nuit? Vous avez fait quoi, là?
6: En fait, on a fait plein de bars, et puis...
1: Jusqu'à 8h du matin?
6: Ouais,
1: quelle horreur.
6: Non, c'était sympa.
1: Quelle horreur.
6: Il faut sortir dans la vie, on s'est amusé,
1: fille, jusqu'à 8h, tout, quelle horreur. Vous devez être pinté, ça doit être une horreur.
6: Non, honnêtement.
0: Ça doit être bourré de cernes, non, blindé de cernes.
6: Puis voilà, j'ai dormi jusque midi. J'ai pris mon train et je suis là aussi.
1: Bah c'est bien,
6: voilà.
1: Très bien, omniprésente ce soir une fois
6: de
1: plus. Gérard quand même. Donc parlons un petit peu parce qu'on a dit qu'il y a des gens qui allaient trinquer. Donc le courrier qui nous a été envoyé encore extrêmement nombreux. Alors je commencerai par cette société, la Gigi World. Est-ce que tu as déjà entendu parler de cette Gigi World qui se trouverait soi-disant à Suresnes? Je donnerai ça à Sandy comme document. En voie d'une invitation, donc...
5: Non, elle se trouve pas à Suresnes, elle se trouve à Rueil, normalement.
1: Ah, la Gigi World.
5: Ouais.
1: Bah écoute, là, il y a marqué Suresnes. Ah non, c'est ton adresse personnelle, apparemment. Monsieur, peut-être ignorez-vous que nous organisons un grand concours, monsieur Gérard. Alors, il y a ton nom de famille, je le dirais bien. Le premier salon de printemps des routiers sodomisateurs d'Île-de-France. C'est la raison pour laquelle nous vous envoyons un carton d'invitation ainsi qu'une affiche où vous pourrez placer dans le lieu stratégique et subtil l'intéressé au grand nombre afin que nous rappelions le salon gratuit. Enfin bref. Donc ça, c'est le bulletin de l'entrée gratuite. On rappelle que dessus, il y a marqué que c'est du 1er au 4 mai 99 et qu'il y a la fermeture des portes pour les visiteurs. Ils le seront une demi-heure avant grâce au générique du Big Bill.
0: C'est une entrée gratuite pour quoi? Pour ses fesses ou pour
1: le... Non, pour le soi-disant salon qui s'organiserait donc à Suresnes. Je la donne à Sandy, mais je crois qu'il y en a quelques-unes qui ont été distribuées devant la radio, ce qui prouve bien que ce salon existe.
0: Moi, je veux y aller.
7: Et d'ailleurs, avec cet invite, d'ailleurs, si pour deux God Sandy achetés, je crois qu'il y a une pipe GG offerte.
1: Ah oui, bah alors là, je vais te dire...
3: Ça, c'est pas sympa. Hein.
1: Et là, il y a les affiches, donc apparemment, qui vont se balader partout dans Paname et un peu partout en France, que pareil, ce salon va être amené à bouger, à émigrer un petit peu partout en France.
3: C'est un peu sombre.
1: Non, mais en tout cas, c'est des vraies affiches qu'on en a vues dans la rue, effectivement, des gens qui ont distribué sur les Champs-Élysées. Toi, t'en as vu apparemment devant la radio?
5: Ouais, des coupons comme ça.
1: Des coupons, donc des invitations. Hein. Plus que des coupons, c'est des invitations. Donc je tiens à dire à le président de la Gigi World, que ça ne se passera pas comme ça. Gérard, je sais pas, moi, que t'as un mot à dire ou...
5: Bah, moi, de toute manière, ça se passe pas comme ça. De toute manière, celui qui s'amuse à faire ça, de toute manière, qui
1: passe
5: gaffe.
1: Maître Fougnas.
5: Ouais, mais qui passe gaffe parce que ça a été mis dans Suresnes aussi, quand même. Faut quand même bien le préciser que y a pas qu'ici, que ça a été diffusé.
1: Donc voilà, donc on tenait à dire, faut que ça cesse, bien qu'il faut qu'il y ait des entrées, parce que si ce salon ne marche pas, il faut dire tout de suite qu'il n'y en aura pas un deuxième, et que le salon des routiers existe, mais les sodomisateurs de l'Île-de-France, c'est quand même très spécialisé.
0: Tu vas y aller ou pas, Gérard?
1: Non, ça va pas, non.
5: T'es starbé, toi.
1: Et tu boycottes un truc comme ça.
5: Mmh. Bah, de toute manière, on va bien voir tout à l'heure quand tu vas nous raccompagner si on voit des affiches.
1: Voilà. Non, mais ça commence à partir de lundi, les affiches, normalement, dans Paname. Donc, on n'en verra peut-être pas ce soir encore. Les mecs vont risquer de mettre les affiches à partir de ce soir. Le Fuck GG 99, le mystère du pont enfin résolu, page 2. Les M&M's parmi nous sont faits. Il y a des sondages ainsi que du courrier. C'est un nouveau magazine. Alors là, je tenais à dire aux mecs que ça se passera pas comme ça et je vais le garder. Donc, on a dit tout à l'heure en début d'émission que les M&M c'était tout simplement les mammouths et les macaques. à qui il s'adresse. Tu vois, pareil, Sandy, là, je crois qu'elle a compris, moi
3: je
1: aussi.
3: Je crois que oui, j'ai compris.
1: Il a pas voulu mettre de nom, hein. Il a juste voulu mettre préciser Gérard C, mais bon, il a pas voulu dire qui c'était, mais j'ai peur que ce soit toi.
3: Mammouth, ouais.
1: Hein, le mystère du pont de Suresnes résolu. Enfin, notre équipe de reportage de choc et de charme ont pu s'introduire bien profond dans la sombre affaire qui s'est passée donc au pont de l'Alma et ont découvert grâce à des caméras de surveillance les premiers hommes se livrant à une pénétration anale sur le pilier maudit à la minute du...
5: Ça te fait rire, toi?
6: Bah ouais.
7: T'es con, Manu.
5: Non, c'est pas
7: moi, je rigolais pas. Hein.
5: C'est pas à Manu que je m'adressais.
6: Non, c'est à moi.
1: Alors,
3: quand t'entends des trucs comme ça, t'es obligé de rigoler parce que ça.
1: Bah ouais, parce que moi ça me fait rire, mais froid. Mais franchement, ça me fait froid dans l'os parce que j'entends après avoir regardé donc et approfondi la cassette qui nous a été adressée, un portrait robot du père. Il s'agit d'un homme d'une quarantaine d'années, édenté, moustachu, aux cheveux gras et un testicule dans le cou. Alors là,
7: il est remonté si haut.
3: C'est bien ta description. Ah,
7: c'est vrai, hein. C'est...
1: Alors là, c'est grave.
7: C'est Monsieur Coutin.
3: Là, ça craint, hein, franchement.
7: Bernard Coutin.
1: Moi, ça me brûle les yeux.
3: Là, faut que ça sèche, GG. Hein. Faut que tu dises quelque chose parce que là.
5: De toute manière, t'as beau leur dire que ça cesse, ils arrêteront pas. Alors,
3: mais
5: c'est des petits branleurs.
3: Toi avec
1: mais là, moi, je vais le donner, de toute façon. Je vais le donner au commissaire de Bayard parce que, en plus, selon la cassette vidéo, il y aurait des témoignages du spécialiste qui, apparemment, il y aura un individu qui aurait retiré des morceaux du pilier du pare-choc enfoncé dans le rectum. Donc là, je vais dire, le mec qui a fait ce document, tu vois.
7: On le garde. Ça va mal aller.
1: Quoi, dis donc, toi, t'as rien demandé, Sandy, Pauline.
5: Quand je t'appellerai Potion, tu sortiras de sous le lit.
3: Ouais.
1: Au niveau des sondages, simplement.
5: Ce soir, t'as pas la parole en ce moment.
1: 98% des gens, il y a 0,0000% des gens qui veulent, le sirop de corps de l'homme de GG. Donc ça, c'est des sondages qui ont été donnés. Je lis pas le reste parce que c'est carrément, ça va trop loin. Mais
7: Gérard, tu mets ça pour Gérard. Mmh,
8: j'ai laissé pousser la moustache.
1: Non, mais tu donnes ça au commissaire du 8e.
7: Ouais.
1: À Paris. Enfin, tu pourras remercier ça, Gérard, ça te fera plaisir de la part de Magali.
7: La gaffe,
1: des coupures de presse donc de ton idole qui apparemment
5: donne-les à Sandy. Allez à côté.
1: Voilà. Et enfin, dernier courrier également qui nous a été envoyé de la main de Fildar. Je n'étais pas au courant. Donc, un nouveau magazine viendrait de sortir. Le Sodomag, incroyable, 69 francs. Dans ce numéro, vous retrouverez le Sodomite et sa dame en poster géant. Donc, hop, allez.
5: Ça, c'est encore l'autre qui s'amuse à faire ça.
1: Exactement. Ouais. Pardon.
7: Ah. Ouais.
1: Merci. Un petit strike, ça fait de mal à personne. Et enfin, pour terminer, salut machin, je lirai pas le nom. C'est encore Gueule d'amour, ton voisin préféré. C'est la dernière fois que je reviens. Arrête de gueuler sur les auditeurs. C'est grâce à eux que tu peux bouffer et te bourrer la gueule, salaud. Ferme un peu ta grande gueule.
7: Qui c'est que c'est toi?
8: Non.
1: Ça, c'est tapé à la machine, ça vient d'ici.
7: Ah.
1: Je viens de m'en apercevoir, regarde.
3: Attends, je vais regarder ça, je vais feuilleter. Alors.
7: Je crois que ça sent le parfum de fille en plus.
1: Ouais, lis-le.
3: Ah ouais, c'est tapé à la machine, exactement. Mm-hmm. Mais
1: ça, oui. C'est tapé à la machine de quelqu'un de fun.
3: Et ouais, il parle du bois de Boulogne.
1: Ouais, bah alors ça, c'est une nana d'ici. Une blonde.
3: C'est pas marrant, ça. Ensuite, une rubrique mode sur quoi? Les tongs de l'été.
1: Ouais, bah alors là.
5: Ouais, ça, c'est sûr.
3: Là, c'est
1: Hein? Ça serait pas toi par hasard?
6: Non, j'ai jamais su taper la machine.
1: Ouais.
6: Donc bon, c'est pas moi.
1: Ouais, c'est ça.
5: On dit ça,
1: mais bon.
3: Un guide spécial régime testé par le bulldog.
1: Ouais, bah alors ça, ça
3: alors
1: me dit.
3: Ça, alors ça, quand même, arrêtez de me traiter de bulldog parce que moi.
1: Non, c'est
3: si,
1: pas à peau là, alors c'est
3: si
1: pas à peau du
3: comme
1: coup.
3: Ça,
1: non. Mais alors là, allez, hop.
3: Poubelle.
5: Allez,
7: ce mec, si je le chope, je vais lui casser la gueule. C'est moi qui te le dis.
3: Voilà, et t'auras affaire à moi si tu continues. Voilà.
5: Putain.
1: On va essayer de tenir le cahier des charges. Bonsoir et bienvenue au Gros Melon avec ce soir à polir.
6: Bonsoir.
8: Rigaud de Kersauzon.
9: Bonsoir.
8: Manu Perrault.
10: Bonsoir.
8: Vildor Castelli.
11: Bonsoir.
8: Gérard Hernandez.
12: Bonsoir.
8: Et Sandy Plume.
13: Bonsoir.
8: Alors, pour commencer, à moins que vous ayez une petite histoire, mon cher Castelli ou mon cher Kersauzon, car je sais que vous êtes friand de faire rire le public d'Arteolche.
11: Vas-y, Rigaud.
8: Alors, Rigaud de Kersauzon.
9: Vous savez ce qu'il faut.
8: On va se noyer avec vous sur votre bateau.
11: Facile.
8: Allez-y, faites-vous.
9: Vous savez ce que fait une femme après l'amour dans le lit?
11: Ouais, comme toi, elle ronfle.
9: Non, elle gêne.
8: Alors là, vous êtes un peu misogyne, mon cher Rigaud de Kersauzon. On voit que vous avez vu que des hommes sur votre bateau. Ça ne vous fait rien d'entendre des choses pareilles, ma chère sans diplôme?
13: Non, non, ça va, c'est pas trop. C'est pas trop mal.
8: Très bien. Ouais. Question de monsieur Passe-Devant. Qui a dit « Je suis prêt à harceler mes producteurs et des hommes politiques car je veux réussir ». C'est un, pour vous aider, c'est quelqu'un de contemporain, quelqu'un qui est encore vivant.
7: Un acteur?
8: Il l'est sans le savoir et sans le vouloir, mais oui, quelque part, c'est un acteur, oui.
13: Est-ce qu'il a fait du théâtre?
8: Non, mais il aurait pu.
11: C'est un homme politique?
8: Non, non plus.
11: Non. Un chanteur?
8: Il dit l'être, oui. Mais bon, c'est pas forcément on dit l'être. Permettez-moi ce petit mot. Oui, c'est un raté, oui.
11: Francis Lalanne?
8: Alors là, vous chauffez, car je sais que c'est un de ses idoles. Francis Lalanne, vous n'en êtes pas loin. Phil d'Arcastelli, je pourrais presque vous l'accorder.
13: Gérard Lenormand?
8: Gérard Lenormand, non, on s'en éloigne un peu, ma chère Apo.
13: Francis Cabrel?
8: Francis Cabrel, non, vous n'y êtes plus du tout, là. Faites vite, Pardon?
7: Jean-Pierre Coff?
8: Bah non. Et là, faites vite, parce que la corde de bombe vient de retentir, ça va nous coûter 500 francs. Hein.
7: Johnny?
8: Non, bah alors là, vous êtes très loin, en tout cas, c'est un idole, faites vite.
13: Bernard Coutin?
8: Non plus.
11: Je crois qu'il s'appelle Jean-Pierre, mais je me rappelle plus.
8: Oui.
9: Jean-Pierre Pernaud.
8: Jean-Pierre Sauzet, bonne réponse de Gérard Hernandez. Merci, au revoir, à la prochaine fois.
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13: Eh bien, bonsoir à tous.
7: Bonsoir à tous.
13: Voilà.
7: Bonsoir.
13: Bonsoir toute l'équipe, hein. Manu, Apolline, Rigaud, et puis tout ça, quoi.
9: Ah, bonsoir, je t'avais pas vu.
13: Donc nous allons accueillir Stéphane, 20 ans de Reims.
16: Stéphanie.
13: Stéphanie, excuse-moi, non, je crois que c'était Stéphane.
16: Vous allez bien?
13: Oui, oui, ça va, je te remercie.
16: Là, je suis émue, hein. Je vais essuyer mes pieds là avant d'entrer.
13: Il n'y a pas de problème.
7: La fréquence de Reims, s'il te plaît.
13: Alors la fréquence...
16: 1.7.
13: Voilà, 101.7, voilà.
16: Ouais,
13: je voulais le dire et puis en fin de compte, tu m'as...
16: T'es devancé.
13: Voilà.
16: Bon. J'ai un petit problème en fait, on va dire un gros problème. Hein.
13: Oui.
16: Gros. Voilà, les beaux jours ils arrivent et on va dire je suis très grosse quoi. Et si quelqu'un pourrait me donner
11: les régimes.
16: Voilà.
11: Ça c'est clair que les filles commencent à ne penser qu'à ça.
16: Ouais. Surtout qu'on m'a dit que Sandy était très forte hein, pour résoudre des.
7: Ah. C'est vrai qui t'a sorti ça?
16: Non, très forte hein, pour les conseils.
11: Pour trouver des conseils, elle
16: voilà,
11: a dit. Très forte pour trouver des solutions apparemment.
13: Mais non,
11: moi
13: ce que je peux te conseiller, c'est si par exemple tu veux faire un régime, enfin je pense que c'est ce que tu veux faire, régime.
16: Oui, c'est un petit peu le but de mon appel. Hein.
13: Mais tu penses perdre combien de kilos hein? Énormément de kilos ou tu...
16: Énormément, j'ai honte de le dire.
13: Et tu pèses combien, si c'est pas trop indiscret?
16: C'est un petit peu indiscret.
13: Non mais tu peux le dire, tu sais, on est entre nous, moi je me moquerai pas de toi.
16: Non,
13: et personne,
16: vous le dites à personne. Hein. 103.
11: Oh la honte.
13: Combien?
11: 103.
16: 103.
11: Respect.
13: Non mais tu sais 103 c'est pas énorme hein,
16: non,
13: mais
16: c'est
13: bon,
16: pas énorme, je sais mais bon.
13: Moi ce que je peux te conseiller c'est déjà évite les sucreries, ça déjà. Parce que si tu manges trop de sucreries ça peut te faire mal aux dents et en plus tu peux grossir. Mais moi ce que je te conseille c'est de ne pas manger de sucreries. Je sais pas si Gérard t'es d'accord avec moi.
7: Bah ça c'est, mais il y a aussi la solution Weight Watchers.
16: Oui, ah, mais j'ai fait Weight Watchers. Hein.
13: Là tu sais les marques.
16: Attends, deux secondes, j'ai fait Weight Watchers et j'ai perdu 3000 francs.
13: Oui, voilà, non, c'est sûr qu'avec des trucs comme ça, tu
7: non,
13: voilà,
7: mais
13: c'est de l'arnaque.
7: Tu évites les sucreries et tout ce qui est...
13: Tout ce qui est gras. Tu vois,
7: les bonbons, par contre.
13: Bah, les bonbons, c'est de la sucrerie, hein. Je veux te dire, t'as les carambars, t'as... je sais plus, t'as des bonbons quoi, mais même le chocolat évite surtout hein. Mais tu peux faire c'est Slim Fast.
16: Ouais.
13: Ça c'est un repas si tu veux, tu prends le repas à n'importe quel moment.
16: Hein? Ça marche?
13: Oui, enfin ça marche. Moi, je sais pas, j'ai jamais essayé. J'ai jamais essayé de régime spécial. Tu vois, bon, comme je disais souvent à l'antenne, j'ai perdu 13 kilos, mais en rien faisant.
16: Ah oui, parce que
13: là, je sais pas comment j'ai fait, mais j'ai rien fait en marchant.
16: Est-ce que t'es amoureuse, Sandy, c'est ça?
13: Comment?
16: T'es amoureuse?
13: Oui, puis tu vois, des fois, quand t'es chez tes parents, parce que moi, avant, j'habitais chez mon père, j'étais un peu enfermée en moi-même, je sortais pas. Donc ça fait que je me remets sur la sucrerie et je me remets sur les trucs gras, quoi.
16: Non, mais je voulais dire, moi aussi, hein, je suis amoureuse.
13: Et donc voilà, mais... moi, c'est pour ça que je te conseille de pas manger de trucs gras et pas de manger de sucrerie.
16: C'est vrai que conseil de manger.
5: Faire des grillades et manger que de la laitue.
13: Ouais, voilà, des crudités. Et ce que tu peux faire aussi, c'est...
1: Vas-y, tu vois, quand tu veux.
13: T'achètes un truc pour faire de l'exercice ou même d'un vélo d'appartement.
16: Ça te muscle les jambes.
5: Ouais, mais ça, c'est avant de se coucher que toi, tu fais bien de la corde à sauter. Alors,
13: Je fais de la corde à sauter. C'est pourquoi? C'est pour, si tu veux, c'est pour essayer de me muscler. Enfin, me muscler pas trop quand même, hein. Je vais pas ressembler à quelqu'un qui est vachement musclé.
16: Non, mais la corde à sauter, j'ai déjà essayé, je peux pas, hein. Je me suis étouffée avec mes seins.
13: Hein?
16: Je me suis étouffée avec mes seins.
13: Mais tu fais du combien en soutien-gorge?
16: 103F.
13: 103F?
16: Ouais.
1: Ah ouais, c'est gros.
13: Ah, je savais pas que ça existait et que ça allait jusqu'à 103.9.
16: Ouais, bah, je l'ai fait sur mesure.
5: Non, 103F, ça existe pas.
16: Mais si, je l'ai fait sur mesure, je te dis.
5: Ah ouais, là, d'accord. Ouais.
13: Non, mais moi, c'est ce que je peux te conseiller, d'éviter les sucreries et puis faire un petit peu de sport, c'est ce que je peux te conseiller.
16: Bah ouais, bah,
5: tu peux faire des balades, hein,
16: là. Mais je fais déjà du sport, je fais du chant.
13: Mais tu peux,
5: ouais,
13: tu
5: non,
13: peux.
5: Non, mais de sortir, de marcher, ça aussi, ça, allez, d'où déjà?
13: Elle est de Reims.
5: Bah, à Reims, il y a des beaux trucs à visiter quand même.
13: Ouais, tu peux faire du footing.
1: Tu crois franchement que de visiter, ça va la faire maigrir?
5: Bah, marche.
13: Mais non, malade. Mais. Ou alors, elle peut courir dans la rue, comme ça, elle court, elle met son petit short et puis son.
16: Oh là,
1: il faut accepter son poids aussi.
13: Un petit footing.
5: Manière, faut se dire, on est comme on est, hein, dans la vie, hein.
16: Ouais, bah, c'est vrai.
13: Non, mais faut surtout éviter les sucreries, parce que moi, j'en ai mangé pendant un moment, maintenant, j'ai arrêté, parce que ça me donnait trop mal aux dents, et puis c'était.
5: Non, c'est pour ça que quand je t'achète des Kinder, tu bouffes tout le chocolat en 5 minutes.
13: Bah, un petit alors, peu de temps en temps, manger du chocolat, ça fait pas de mal, hein.
5: Ouais. Non mais sinon
13: en plus c'est bon pour la tête hein, pour l'énergie hein.
5: T'achètes un truc à faire des grillades sans beurre et une bonne salade verte.
16: Je voulais aussi dire que bon, moi aussi je pensais que quand on était amoureuse on pouvait maigrir. Moi je suis avec un garçon hein, de mon âge. Il travaille hein, dans le show business et il dit à tout le monde qu'il m'aime et qu'il me trouve bien comme je suis, mais en plus, j'ai l'impression qu'il a honte de moi. Je sais pas, qu'est-ce que t'en penses, Gérard?
5: Non, personnellement, il dit à tout le monde ou il te le dit qu'à
16: toi?
5: Ouais,
16: à tout le monde, hein, il travaille dans le chiffre business, je veux dire, c'est bien répandu dans toute la France. Hein.
5: Non, mais ça, bon, bah, tu le laisses dire ce qu'il veut, hein, de toute manière.
13: De toute manière, s'il sort avec toi dans la rue, déjà, c'est une chose, c'est déjà qu'il a pas honte de toi. Parce que s'il voudrait pas sortir avec toi, tu vois, te donner la main, il te donne la main.
16: Ouais, bien sûr.
13: Ouais, bah, déjà, il a pas honte.
16: Sinon, un petit truc, je voulais faire appel, parce que je sais qu'à Fun Radio, on est tous très solitaires. Et je voudrais lancer une ligne de vêtements hein, pour les femmes grosses.
13: Mmh. Ouais, ça c'est bien.
16: Je cherche des mannequins. Hein. Si Sandy, tu connais quelqu'un?
13: Non, personnellement, non. Moi, je connais personne. Non. Parce que moi, je suis bien comme je suis.
1: C'est clair.
16: Ah non,
1: d'accord.
16: Mais je fais taille 40.
1: Apolline, par exemple, aurait besoin. Donc.
10: Ouais, ok. Ouais, moi, je veux bien. Ouais.
13: Moi, de toute façon, je vais dire une chose, c'est que je suis pas grosse, parce que pour la bonne raison je mets les pantalons de Gérard. Donc Gérard, il fait du 40 et moi, je mets du 40. Voilà.
12: C'est bien.
13: Donc si je mets du 40, c'est que je suis pas, je suis normale.
12: Moi, je mets du 38.
1: Voilà. Bien. Mais toi, t'es mince, c'est peut-être pour ça, t'es dégueulé. Ouais. Voilà, c'est tout. Bon bah merci. En tout cas, comment elle s'appelle cette charmante demoiselle?
13: Voilà,
1: Stéphanie. Bah écoute, très bien. On te souhaite une bonne fin de soirée.
16: Merci, je t'embrasse.
1: Merci.
13: Bonne soirée à toi.
1: Merci.
16: Et voilà.
1: Ok, bah tu quittes pas, on va te repasser le standard.
16: Ok.
1: Ah, si t'avais 20 ans. T'aurais bien bouffé les seins. Hein. Ah, c'est clair.
5: Et là, maintenant, on va accueillir Victor, 23 ans, de Royan, qu'on écoute Fun Radio sur 99. Bonsoir à toi, Victor.
17: Oui, bonsoir à toi, Gérard. Bonsoir, Sandy. Bonsoir, tout le monde.
1: Bonsoir.
17: Donc voilà, Gérard, moi j'ai un conseil à te demander. En fait, je voudrais savoir comment je pourrais faire pour arrêter de fumer.
5: Eh ben, la solution qu'il y a, c'est que moi, personnellement, ça me dit pas trop d'arrêter de fumer, parce que j'aime bien fumer. Donc, sinon,
13: les petits trucs, là, aux réglisses, là, qu'il peut prendre pour arrêter de fumer.
17: Ah ouais, mais j'ai essayé le patch et les bâtons de réglisse, et ça marche pas.
13: Voilà, c'est les bâtons de réglisse, ouais.
5: Non, mais t'as des chewing-gums, pour ça. Ouais, il y a des chewing-gums, aussi qui servent à ça. Ou sinon, l'acupuncture, je pense pas que ça soit pour arrêter de fumer.
13: L'acupuncture, c'est les trucs que tu mets sur les bras et tout ça, là, avec les aiguilles. C'est ça?
17: Oui, voilà, c'est ça.
13: Mmh. Non, je sais pas.
5: Non, je pense pas.
13: Non,
5: mais sinon, t'as la nigarette.
17: La nigarette, c'est quoi,
5: ouais,
17: ça?
5: Je sais pas.
13: C'est pas plutôt la nicotine.
5: Non, c'est des chewing-gums, la nigarette.
13: Ah, je crois que c'était la nicotine. Non, je crois que la nicotine, ça se trouve dans les cigarettes, je crois.
5: Bah ouais, mais attends, il faut pas. Hey, oh. Faut arrêter la mochette le matin, toi.
13: Non, mais sinon, voilà, comme Gérard il a dit, tu peux manger des chewing-gums, quoi. Voilà.
5: Ouais, ou sinon, essaye de voir autour de toi, d'éviter d'aller dans des coins trop fumeurs. Mm-hmm. Parce que ouais, là, c'est de manière maintenant, dans certains endroits, t'as pas le droit de fumer.
13: Dans les cafés, surtout, hein.
5: Si, dans les cafés, t'as des coins fumeurs. Donc, évite les coins fumeurs. Va dans des espaces non fumeurs.
17: Ouais.
5: Et bon, bah, si quelqu'un te demande est-ce que la fumée te gêne, tu dis oui, surtout, et tu te gênes pas à lui dire.
17: Oui, mais je veux dire, bon, je suis pas tout le temps dans des endroits, je veux dire, quand je suis chez moi, j'ai toujours envie de m'allumer une cigarette.
5: Et bah, dans ce cas-là, tu te prends des cigarettes en chocolat, tu fais comme si tu avais envie de fumer, mais ça, si tu veux arrêter de fumer, pour avoir la volonté. Parce que si t'as pas la volonté de le faire, ça servira à rien.
17: Hein. Y a pas un autre moyen? C'est la volonté.
13: Bah voilà. Tu t'arrêtes petit à petit, quoi.
5: Petit à petit, t'essayes de limiter le nombre de cigarettes.
11: Moi, j'y crois pas, ça.
5: Tu fumes combien de cigarettes? Tu fumes combien de...
17: Ouais, je fume deux paquets par jour.
13: Oh là, c'est beaucoup.
17: Ouais, c'est beaucoup, ouais.
13: Mais je pense que tu dois fumer parce que t'es un peu crispé ou je sais pas, t'es un peu stressé dans la vie.
17: Non, parce que je fume, quoi, c'est comme ça.
5: Mais tu fais quoi?
17: Le soir, je m'enchaîne les clubs, quoi.
5: Mais tu fais quoi comme boulot?
17: Je suis électricien.
5: Bon, mais dans ces cas-là...
13: Bah si, entre deux, il peut fumer une cigarette, hein. Entre deux, qui fait, par exemple, il branche un fil et puis hop, ça repart.
17: Voilà, hein. Exactement.
5: Ah ouais, carrément, toi, tu lui mets carrément le courant, hop, il te met le courant, puis il fume sa clope, et si ça fonctionne pas, vas-y, attendez, je fume ma clope, hein, vous permettez.
13: Non, mais il arrête le courant d'abord pour pouvoir brancher les fils, sinon ça peut pas marcher.
17: Voilà, tout à fait.
13: Mm-hmm. Voilà, et entre deux, il fume une cigarette, quoi.
17: Voilà, mais, tout à fait.
13: Moi, je te conseille, c'est de limiter les cigarettes, et puis sinon, manger du chewing-gum, comme on a dit. Hein.
5: Non, puis essaye d'avoir la volonté de le faire.
13: Ouais, voilà.
5: Ouais, faut se dire que tu fasses une chose, tu commences déjà à réduire. Au lieu d'aller jusqu'à deux paquets, essaye déjà à diminuer déjà la...
13: Un paquet.
11: Ouais, plutôt que d'aller dans l'autre sens qui serait d'augmenter, quoi.
5: Voilà, et vite. Ouais. Prends de l'ultra vieille.
11: Ah, c'est bon ça! C'est qui, ouais, c'est bien ça, Gérard, ouais.
5: Et sinon, je te dis, déjà diminue petit à petit. Essaye d'avoir la volonté de diminuer.
13: Mais sinon tu peux prendre des tic tac et puis tu vois entre deux tu prends un tic tac et puis ça repart.
5: Non,
17: c'est un mars.
13: Ah oui, c'est quoi, je confonds avec les mars. Non, mais voilà. Enfin tu prends un tic tac et puis tu verras.
5: Non, mais pourquoi
13: ça
5: pas,
13: t'empêchera
5: mais pourquoi
13: de fumer.
5: Pas un nutz.
11: Ah, les pubs là.
13: Mais un nutz, ça fait grossir d'abord.
11: Bon, enfin bon, vous donnez pas encore des conseils tonitruants. Hein. Ouais. Je pense que la rubrique là, ça devient de plus en plus compliqué de dimanche en dimanche. Hein.
13: Mais moi, comme je fume
11: par rapport
13: pas,
11: à l'époque, ça change. Hein.
13: C'est un peu délicat quand
11: bah
13: même.
11: Bah ouais, mais bon, quand
5: moi,
11: même.
5: Moi, je fume, mais en fin de compte, moi, j'arrive à quand même à diminuer parce que je veux pas dire que je vais arrêter complètement, mais j'essaye d'avoir la volonté de diminuer sur les paquets.
11: Voilà. Bah donc, le premier conseil que te donnons, Gérard et Sandy, je pense que nous le partageons, c'est d'essayer d'avoir de la volonté et va dans le bon sens, qui est de diminuer plutôt que d'augmenter. Hein.
17: Ouais, voilà. Ouais.
11: D'accord.
17: Bon bah ouais,
5: mais sinon, si t'as vraiment pas le courage...
17: Ah ouais, parce que je l'ai vraiment pas. Hein.
5: Bah ouais, mais alors là, ça sert à rien.
11: Ça sert à rien. Continue alors, dans ces cas-là.
5: Bah non, mais si tu... Moi, attends, personnellement, moi, je diminue la cigarette quand même. Hein.
13: Voilà. Mais pour quelle raison tu diminues la cigarette?
5: Parce que plus t'auras envie d'en fumer... Plus t'auras le goût.
13: Mais c'est parce que t'es avec moi que tu diminues la cigarette ou...
5: Non, pas spécialement, parce que je suis avec toi, hein.
13: Donc voilà, enfin je sais pas si t'as une copine, essaye qu'elle te dise d'arrêter ou sinon je sais pas moi. C'est un peu vague ton problème parce que moi
0: je vais couper là parce qu'on est obligé de faire très vite malheureusement, c'est que ça fait à peu près 5 minutes que vous êtes sur le problème, vous trouvez aucune solution, ce qui peut arriver de temps en temps. On retrouvera dans quelques minutes Émilie 25 ans de Dinan qui quel est son problème. Bonsoir Émilie.
12: Bonsoir Max, excuse-moi.
0: C'est pas grave. Quel est ton problème Émilie que nous aborderons dans un instant.
12: Mon problème c'est que moi j'adore sortir, tu vois, je sors beaucoup en boîte, en pub et tout. Et mon problème, c'est que je suis avec un monsieur depuis assez longtemps, et ce monsieur ne veut pas du tout sortir.
0: D'accord.
12: Il est très très casanier.
0: D'accord, ok, très bien. Donc on en parlera dans un instant plus en détail. Donc apparemment, elle a 25 ans, elle souhaite sortir beaucoup. Le mec avec qui elle est, c'est apparemment un monsieur d'un certain âge. Vous savez que maintenant, il y a des filles de 25 ans qui traînent avec des mecs de 40-50 ans et ces gens-là sont devenus un peu pantous, ils ont déjà vécu leur jeunesse. Donc j'espère que vous allez réfléchir pendant la pause pour éventuellement lui apporter des bons conseils.
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0: Voilà, suite et fin des conseils de Gérard et Sandy avant d'aller vers Balade Nocturne. Une dernière auditrice ou auditeur, Gérard ou Sandy
5: Émilie, voilà, 25 ans de Dinan, on peut écouter Fun Radio sur 103.5. Bonsoir à toi, Émilie.
12: Et bonsoir, Gégé.
13: Bonsoir.
12: Bonsoir, Sandy.
5: Donc, on t'écoute.
12: Ah oui, ben en fait, mon problème, je l'ai expliqué donc tout à l'heure, c'est que donc j'ai 25 ans. Bon, mon ami a... Bon, je ne dirais pas son âge, hein, parce qu'il est assez vieux. En tout cas, son problème, c'est que...
13: Ah, mais tu peux dire son âge, il n'y a pas de problème. Hein.
12: Ben, en fait, il a 57 ans. Et
13: bon, ça va, hein, c'est pas énorme. Hein,
12: bah, souvent, on me fait des réflexions parce que mes amis sont jeunes et ils comprennent pas trop ce que je fais avec lui.
13: Bah, t'inquiète pas, laisse-les tranquilles et puis s'ils comprennent pas.
12: Oui, c'est vrai.
5: Laisse dire.
12: Bah, en tout cas, je l'aime et c'est comme ça. Mais
13: voilà, c'est le principal.
12: Mon problème, c'est que bon, ben bah, voilà, j'aime beaucoup sortir avec mes amis en boîte, etc. Et bon, mon ami est donc très casanier et ne sort jamais. Bon, évidemment, il m'aime. Des fois, il essaye de faire des gestes pour moi. Donc, par exemple, un jour, il m'a fait plaisir. Il faisait beau. Il a ouvert la fenêtre. Il a regardé dans la rue. Mais c'est tout ce qu'il peut faire.
13: Et est-ce que tu sais ce qu'il aime vraiment ? S'il aime aller au théâtre, par exemple, tu pourrais l'inviter au théâtre.
12: Lui,
13: et puis,
12: ce qu'il aime, c'est regarder la télé, les émissions, genre le Big Bill, Question pour un champion.
13: Donc, il aime pas trop sortir.
12: Voilà. Non, il aime pas du tout sortir, oui.
5: Donc, c'est plutôt
12: en fait,
5: un père...
12: Il a peur des gens dehors.
13: Mais il y a peut-être quelque chose qu'il aime en priorité, s'il aime les courses de chevaux ou s'il aime, je sais pas, aller voir un film au cinéma, pourquoi pas.
12: Bah lui, il regarde tous les films chez lui, en fait, il attend que ça passe à la télé.
13: Donc il a un stock de cassettes vidéo.
12: Voilà, énorme, oui, énorme.
5: Non mais le mieux c'est bon, essaye déjà de voir pour l'inviter un soir à manger au restaurant avec
13: toi. Voilà, au restaurant.
12: Oui. Mais en fait il est assez radin aussi, il aime pas trop payer.
5: Donc, non mais attends, là. Là ça devient grave.
13: Là je crois qu'il vaudrait quand même qu'il fasse quand même un petit effort d'essayer de t'inviter ou même toi tu peux lui faire une petite surprise, l'inviter au restaurant. Tu vois, il aime les restaurants chinois ou pas?
12: Non, en fait, il aime bien la bonne cuisine française, tout ce qui est bonne ratatouille.
13: Bah, rare, le couscous, non?
12: Pardon?
13: Le couscous?
12: Non.
0: Tu
12: vas
0: même pas raconter ce que j'ai fait, j'en ai mangé un samedi, moi, c'est bas.
13: Non, mais sinon.
5: Et la paella?
12: La paella, c'est pas trop son truc. Non, il aime bien vraiment les bons plats français.
5: Alors, c'est-à-dire steak frites, poulet frites.
12: Dans le genre, ouais.
13: Jambon frites.
5: Voilà,
12: c'est ça.
5: En
12: plus, il est nerveux en ce moment parce que. Il a arrêté de fumer, alors il arrête pas de mâcher des cigarettes.
13: Des
12: cigarettes.
13: Ah, je sais pas ce que c'est.
0: C'est des chewing-gums, ça.
12: Voilà.
5: C'est des chewing-gums.
0: Ouais.
5: Donc, pour le décider plus souvent, la solution que je pourrais t'apporter, c'est d'essayer de lui faire comprendre, d'y parler gentiment, de lui dire bon bah voilà, j'en ai marre que tu restes constamment à la maison.
13: Moi, je lui conseille,
5: c'est
13: voilà, de lui faire une petite surprise. Tu l'invites un soir au cinéma et puis on verra bien sa réaction s'il veut ou pas. Donc s'il veut pas, bon bah c'est vrai que c'est un peu délicat, mais bon s'il veut, bah ce sera bien pour toi et puis ce sera bon quoi.
12: Mais déjà il avait fait un gros effort déjà la dernière fois en ouvrant la fenêtre. Il s'est quand même mis aussi, il s'est mis sur le perron de la porte dans la rue. C'était quand même un gros effort pour lui, il a regardé, il est resté à peu près une minute.
0: Ouais, mais là, on va être obligé de te couper, là.
5: Là, on va pas pouvoir continuer, là. Donc, malheureusement, la seule solution, comme on t'a dit,
13: c'est de lui faire la surprise.
5: De l'inviter au restaurant.
13: Voilà.
5: Voilà ce qu'on peut te dire.
0: Ok.
12: Ok.
5: Voilà. Donc bonne soirée à toi.
13: Ouais, bonne soirée à toi.
5: Et puis bonne semaine.
1: Ouais, ça va, on t'a pas trop bousculé, ça va, on t'a pas.
12: Non.
1: Ça va aller ?
12: Oui, ça va.
1: Très bien. Eh bien, à l'année prochaine.
12: À la prochaine.
1: Dans 4 jours. Non, ouais, c'est pour déconner, alors, bien sûr, c'était private joke, bien entendu. On la remercie, cette charmante demoiselle. On n'a pas eu le temps de voir, malheureusement, Francis Cabrel qui sera là lundi. Il sera là lundi. Ouais. Il est tout prêt, il est ready. On n'a pas le temps d'écouter la chanson de Gérard pour Bibi, mais on l'écoutera lundi en ouverture à 22h pile. On ouvrira avec cette, et peut-être qu'à ce moment-là, on vous aura en duo au téléphone pour démarrer l'émission de lundi. Pour chanter une petite chanson en direct. Peut-être que Sandy aura une petite chanson en direct.
13: Il n'y a pas de problème. Je suis ouverte à tout le monde.
1: On le note ça tout de suite. 22h30, bien sûr, les défis téléphoniques. Et puis, il y aura également le hit parade de Ricky Larsen. 23h30, minuit. Hit parade. Je sais pas si Rigor, elle est pas dessus. Donc, bon, tant pis. Enfin, le classement est terminé. On arrête là. Les 10 premiers et les 3 premiers dans leur intégralité seront diffusés. Balade nocturne dans l'immédiat avec ce soir... petite surprise, encore un extrait de la compilation de la bande originale du film Alice et Martin. On aura également une nouveauté également au chant pour ceux qui apprécient les belles voix bien suaves. Un artiste que j'aime beaucoup, qui est peut-être l'un de mes artistes préférés, Michael Franks, qui viendra ce soir. On aura également Paul Savanet pour les connaisseurs. Si vous aimez la guitare acoustique, vous serez également servi. Plus un inédit, une exclusivité, puisque ça ne sortira que courant du mois de mai. C'est un artiste français qui s'appelle Thomas Hauten. Ça sera le 3e morceau de cette balade nocturne. Il va bien falloir être présent et écouter. Si vous aimez les voix un petit peu d'opéra, eh bien là également vous devriez prendre plaisir. Et puis on va commencer avec un artiste qui était présent dans Musique de Nuit 3. Qui s'appelle Joe Hayashi, Two of Us, ça s'appelle. C'est extrait d'un album qui est sorti il y a un an ou deux qui s'appelle Works 1. Très très joli artiste japonais. 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Merci.
7: Mais plaît vos noms.
1: Manu,
7: de rien.
1: Merci Fida, merci Rigo,
9: de rien. Ciao.
1: Et puis on arrête donc le classement de Ricky Larsen ce soir. Merci Gérard et Sandy.
13: Merci.
1: Et merci à Apolline également. Et ce qu'on peut vous dire, c'est que il y a du changement. Il y a il y a un nouveau numéro 1, numéro 2 qui n'était jamais rentré dans les 3 premiers, et numéro 3 qui n'était jamais rentré dans les 3 premiers. Donc il va y avoir du 9 et du 9, 23h30, minuit. Voilà, on vous souhaite à tous une excellente fin de nuit. Restez bien avec nous, car Balade Nocturne commence tout de suite. 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
7: Et c'est pas cher.

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1: Bonsoir à Tony de Caen, 19 ans. Bonsoir à notre ami Tony.
2: Ça va, Maxou?
1: Ça va, on en profite pour saluer notre ami Mickaël, le grand imitateur.
2: Ouais, justement, c'est un pote à moi.
1: C'est pas vrai?
2: Ouais.
1: Oh putain, t'as pas de chance.
2: Je viens grandir le camp des Goliots ce soir.
1: Ah non, ben ouais, là ce soir.
2: Je viens augmenter le quota.
1: Pourquoi?
2: Ben parce que justement, pour
1: Mickaël.
2: Si tu veux, j'ai parlé d'une amie à moi qui l'a jamais vue.
1: Ah, je vois que t'as même passé Mickaël.
2: Non, assure-toi, moi, je pense qu'il y a ça, mais... Non. J'ai parlé d'une amie à moi qui s'appelle Olivia, donc il a jamais vu Olivia de sa vie.
1: Qui?
2: Mickaël.
1: Ah ouais, d'accord, ouais.
2: Et donc il en est tombé amoureux sans jamais la voir, quoi.
1: Ouais.
2: Et donc j'ai mis du Pink Floyd et tout, puis je l'ai enregistré, il a fait des poèmes. Et donc c'est tellement délirant, s'il y a aucune rime, il y a rien, mais c'est tellement délirant que je voulais absolument t'appeler pour te faire écouter.
1: Vas-y.
2: Ok, bah c'est parti.
3: Bonjour Olivia, Mickaël, j'ai 23 ans, je suis un homme très charmant qui aime beaucoup les poèmes.
1: Ah c'est bien notre Mickaël ça.
3: De la musique derrière. J'espère que mes poèmes vont t'apprécier. Je t'envoie plein de baisers, puis je te dis, ben, pourquoi pas que l'un et l'autre se connaissent. Bon courage. Bon alors Mickaël, je fais une petite musique romantique, ok? Et tu vas réciter un poème pour Olivia, d'accord?
4: Bien sûr.
3: Dès que la musique part, c'est Starway to Heaven de la SCP. Dès que la musique part, tu commences le poème, d'accord?
4: Y'a pas de problème.
3: Ok, d'accord. Olivia, c'est pour toi.
1: Ah, oh, c'est bien du Mickaël, ça.
2: T'entends bien, sinon?
1: Non mais c'est pas un coup monté, là, que tu me fais, là?
2: Ah non, je te jure que non.
1: Ah bon, d'accord, vas-y.
4: Olivia, quand tu regardes dans le ciel apparaître une hirondelle, elle se dit dans sa tête, ouvre ta fenêtre.
1: C'est lui ça?
2: Ouais, oui.
4: Mickaël, qui a des lunettes, qui est très sensible, qui t'envoie un message personnel en te souhaitant vraiment, vraiment une très bonne début de semaine et un très bon week-end.
2: Ah, c'était beau. Ah, sérieusement, c'était beau. Ça mérite un applaudissement.

0: te jure, j'ai passé des soirées délirantes avec ce mec-là, mais c'est grave.
1: Ouais.
0: Et donc ils m'ont parlé de lui, puis bah, ils ont discuté pendant 2 heures et tout. Ils m'ont dit qu'il était souvent dans un café karaoké un peu plus bas le soir.
1: Il s'appelle comment déjà, parce qu'il y va
0: Le Bistop.
1: Oh là là, Michael, s'il nous écoute là ce soir, probablement en direction d'un karaoké ou de retour d'un karaoké là.
0: Tu veux l'appeler au karaoké?
1: Ah, hein?
0: Tu veux pas l'appeler au karaoké?
1: Tu crois qu'il est là-bas?
0: Ah, c'est certain.
1: T'as le numéro là, téléphone?
0: Ouais, pas de problème, attends, il faut 30 secondes.
1: Le temps de prendre Alp de Melun, et toi tu prends le numéro de téléphone, on va appeler Michael en direct du karaoké là-bas.
0: Ok, y a pas de problème.
1: On va prendre un petit peu l'ambiance, on va voir comment ça se passe. À tout de suite, Tony.
0: Ok.
1: Salut Alp de Melun, 25 ans. Allez, on reprend Tony donc, qui nous a proposé d'appeler dans un karaoké où nous en est le vénéré, celui qui nous fait des imitations de Tataillé, celui qui a imité, qui est rentré en contact une fois de nuit avec Jacques Chirac.
0: Ouais, ouais.
1: On y va.
0: Et
1: oui, avec les extraterrestres, il a tout fait.
0: Ouais.
1: On y va, Florent, c'est parti. On n'attend plus que toi, hein. Donc on appelle dans le karaoké. Allez, go. On demande.
2: Le Bistop, j'écoute.
1: Bonsoir, je voulais savoir si Michael était là, s'il vous plaît.
0: Michael.
1: Michael.
0: Tataillé. Non, il doit être à la boîte, là.
1: À la boîte?
0: Ah, est-ce que vous pouvez transférer l'appel jusqu'au Jerry?
2: Pardon?
0: Est-ce que vous pouvez transférer l'appel jusqu'au Jerry?
2: J'entends rien du tout.
1: Est-ce que vous pouvez transférer l'appel jusqu'au Jerry? C'est Fun Radio, nous sommes en direct.
2: Si vous pouviez parler plus fort, parce que j'entends rien du tout.
1: Nous sommes en direct sur Fun Radio.
2: Là, alors vous téléphonez à la boîte de nuit.
1: Ah ouais, mais alors, est-ce que vous pouvez nous donner le numéro de téléphone en antenne? Attends, il va prendre en antenne, parce qu'après, tout le monde va appeler, quoi. Bon, Anthony.
0: Oui.
1: On va tâcher de joindre Michael.
0: Ben ouais.
1: Tu es ouvert tout avant de partir en vacances. J'imite Maurice Chevalier. Jean, mais Jean, il est prêt à faire n'importe quoi. Lui, il a 44 ans, il imite tout, lui. Tout et n'importe quoi.
0: Et Max.
1: Ouais.
0: Tu sais pourquoi les femmes belges, elles ont des bébés de toutes les couleurs?
1: Non.
0: Parce qu'elles confondent la pilule avec des sparties.
1: Ah. Allô. Oui, bonsoir. Allô, bonsoir.
3: Allô.
1: Oui, bonsoir.
3: Allô.
1: Oui, monsieur.
3: On n'entend rien, vous parlez plus fort.
1: Oui, ben je parle plus fort, ça va comme ça?
3: On n'entend rien du tout.
1: C'est Fun Radio. On dit pas putain, on dit maman travaille, salopard, on rappelle. Putain, malpoli, va, tu vas voir, moi je vais te dresser, moi, je vais t'apprendre à vivre. T'as pour qui il se prend le saltimbanque? Tu vas voir.
4: Allô?
1: Allô, malpoli, c'est Fun Radio à l'appareil.
4: On n'entend pas?
1: C'est Fun Radio.
4: Oui.
1: Bonsoir, nous sommes en direct, nous aimerions parler à l'un de nos auditeurs préférés, Michael Tataillé.
4: On n'entend rien du tout.
1: Est-ce qu'on pourrait parler à Michael dit Tataillé?
4: Hein? Il n'est pas là.
1: Il n'est pas là, bah oui, mais on a...
4: Juste pas, Tataillé, s'il vous plaît, c'est pas la radio.
1: Non. Il n'est pas là.
0: Allô?
1: Allô?
0: Allô?
1: Oui.
0: Oui.
1: Michael.
0: Je vous entends mal, là.
1: Alors, il faut que tu nous appelles, il faut que tu remontes quelques...
0: Attendez.
1: Ouais.
0: Est-ce que ce serait possible de me rappeler dans 5 minutes?
1: Où ça?
0: Hein?
1: À quel numéro?
0: Attends, vous me rappelez dans 5 minutes? Je vois que je suis dans le numéro dans la cabine téléphonique. Je vais dans une cabine téléphonique, là.
1: Attends, tu quittes pas, je vais te repasser notre ami Florent.
0: Attends, et Max?
1: Reprends-le maintenant, mais c'est pareil, prends-le maintenant. Oui. Oh là là, Tony, il est grave, lui, hein.
0: Tu connais pas Marchand de Neurones pour lui?
1: Pardon?
0: Tu connais pas Marchand de Neurones pour lui?
1: Oh, ça serait bien, ouais.
0: Ouais,
1: c'est clair, ça lui ferait plaisir.
0: Faudrait téléphoner au 12, demander si ça existe.
1: On va essayer de voir ça. Mais Tony, tu bouges pas, on va revenir avec toi, hein.
0: Okay.
5: Ce qui se passe, c'est qu'il va dans une cabine téléphonique, noter le numéro. Je rappelle dans la boîte pour qu'il me donne le numéro de la cabine.
1: Ah, très bien, donc on en a pour un petit quart d'heure, Tony, tu bouges pas, d'accord?
0: Ouais, pas de problème.
5: On accueille toujours la radio libre de Fun Radio, vous le savez, si vous êtes là, bienvenue. C'est toujours le 05 70 5000, et là on accueille, on reprend Tony d'abord de Caen avant de reprendre Gérard, et puis on a Mickaël, alors, les deux sont là? Ils sont là? Vous êtes là tous les deux?
0: Moi je suis là.
5: Bon. Mickaël?
0: Bonsoir.
5: On a une surprise pour toi, Mickaël.
0: Ah bon?
5: Écoute.
1: Encore de quand, alors j'ai dit, j'ai pas hésité 16 secondes, j'ai dit putain, dans ce

0: bon, on va l'écouter. Après, il a dit on va essayer de l'appeler, on a réussi à savoir.
1: Ah, ah. Hé, Tony. Oui. Mais t'enregistrais tous les poèmes?
2: Ouais, je l'ai vu tous.
1: Enfin.
0: Ah.
1: Enfin.
0: Alors.
1: Et Max.
0: Ouais.
1: Et attends, il y en a encore d'autres, mais là, non. On va pire que ça.
0: Ah, si, si, vas-y. Non,
1: attends, faut que je mette avance rapide aussi.
0: Vas-y, je mets avance rapide, tiens. Ah, Mickaël.
1: Quoi?
0: Il paraît que t'es avec Poise en plus?
1: Ouais.
0: Putain, carrément, ils sont tous venus, eh.
1: Bah ouais.
0: Voilà.
1: Ouais, il y a Poise.
0: Il est là, Poise.
1: Bah, il est à côté de moi.
0: Il est à côté de lui, bon, il est à côté de toi, tout va bien.
1: Voilà. Je vais prendre sa voiture si tu veux.
0: Tony.
1: Oui.
0: Alors, c'est bon?
1: Attends, parle à Mickaël, le genre de gars. Il va pas travailler. Eh, Tony.
3: Ouais.
1: Faut
3: qu'on se prenne en regard tous les deux.
1: T'es qu'à te pointer, je suis chez moi, y'a personne.
3: Ah bon? Non, qu'on boive un coup, qu'on fait notre connaissance, pas de problème.
0: Ah ouais, que tu fasses d'autres poèmes, si t'enregistres, tu t'en rends pas compte, tu passes à l'antenne, tu repasses pour un con.
3: Ah non, mais là, je reste con, là, tu vois.
0: Ah non, mais là, ça fait bizarre, hein.
3: Ah, c'est un truc pour un con, Max, sans déconner, là.
0: Bah non, c'est pour rigoler, putain.
3: Bah ouais, ça fait plaisir, je suis sûr.
0: Bon, alors, attends, on va essayer.
3: Voilà.
1: Écoute, Max.
0: Alors, vas-y, on écoute. Allez, on y va.
4: Un petit Pink Floyd. Marronnier, c'est Pink Floyd, avec les bruits des vagues et tout, tu vois, ça va donc tirer, peut-être que tu entends le bruit des mouettes, des vagues et tout, c'est excellent. Il n'y a pas de problème,
1: là. Hein, ah, Tony, Tony!
4: Olivia, elle...
1: Oh non! Ah, c'est pas Olivia, vrai! Enculé! Enculé!
4: On peut faire quelque chose, parce que c'est dans la tête, c'est dans l'esprit et c'est dans le cœur. Olivia,
1: enculé,
4: c'est là. Même sur la plage, pour toi et pour moi, Olivia. C'est sûr que l'amour sur la place, c'est mieux à deux, parce que sinon t'as un avant-bras qui nous fait l'autre, après c'est pas bon. Mais c'est très beau, c'est très beau.
0: Oh là là, c'est pas Miguel.
4: Entendre les vagues, entendre les mouettes, c'est vraiment excellent. Mais c'est un bon plaisir d'avoir la marée noire.
0: Oh, Miguel, les mauvais délires qui se tapent.
3: Non, mais j'étais plein ce jour-là.
0: Non, mais c'est ça, bien sûr, allez, on dit non.
3: Non, mais sérieux, et Tony?
1: Ouais.
3: Sérieux, je suis genre, là. C'est un comique, tu vois. Sans déconner, tu vois. Hé, hey Max,
0: ouais.
3: Je t'expliquais une chose avant qu'ils mettent le poème. Là.
0: Ouais.
3: C'est que moi et Tony, on s'engueulait un bon temps.
1: La radio.
3: En dehors de la radio, tu vois.
0: Ouais.
3: On s'engueulait, on se voyait plus parce qu'il y avait des histoires, et puis voilà. Puis on se causait plus tellement, tu vois. Et puis une fois, je l'ai vu rappeler, Max. Sinon, je l'ai pas rappelé. Il me dit, t'inquiète pas, tout en fait, moi, je l'ai écrit, pas que j'ai envoyé tes photos. Mais tu les as reçues, mes photos. Tu sais, tes photos karaoké, là.
0: Ah, là, oui.
3: Mais je te jure, Tony, t'as envoyé la cassette, je te jure, sans déconner. Tu vois, je reste con. Mais je reste vraiment con.
0: Non, mais la cassette, il me l'a pas envoyée, c'est lui qui l'a.
3: Hein?
0: C'est lui qui a la cassette.
1: Non, mais Max, je t'ai envoyé une autre cassette aussi, je sais pas si tu l'as reçue, en moins qu'il y a un petit moment déjà. J'avais envoyé au nom de Karine, parce qu'il y avait des photos pour Karine aussi.
0: Ouais.
1: Et donc voilà, je sais pas si tu l'as eu.
0: Non.
1: Je sais même pas si elle est arrivée d'ailleurs, parce que j'ai collé plein de temps dessus et tout, quoi, c'est un bordel.
0: Mais elle est pas là, Karine, là.
1: Elle est pas là?
0: Non.
1: Ah.
0: Bon, bah.
1: Tony, enchaîne. Tu veux écouter le poème, Max?
0: Ah, bon, on en a écouté quelques-uns suffisamment comme ça, quoi, c'est bon.
3: Vas-y, réécoute le dernier.
1: Et encore un truc qu'il faut absolument que t'entendes, c'est la cassette que je t'avais envoyée, c'était Tata Yig, enfin, Mickaël qui faisait des imitations sur un film de cul, quoi.
0: Ah, allons-y.
1: Ah ouais, mais je l'ai pas là, la cassette, ou alors à ce moment-là, faut que je...
0: On fera ça un autre jour, parce que là...
1: On fera ça un autre jour, je vais attraper demain.
0: Ouais, bien sûr, sans problème.
1: Ah ouais, non, mais c'était trop, ça faisait des imitations, j'ai Chirac avec Bernadette et tout.
0: Bon, très bien, bah Florent va concocter tout ça, un petit rancard pour demain, d'accord, Tony?
1: Ok, pas de problème. Bon, tu peux me repasser Mickaël en rantaine,
0: après? Ouais, bon, bah Mickaël, bonne nuit!
3: Ouais, bah merci, Max.
0: Oh, bonne nuit, ouais, Tony.
3: Est-ce que t'as toujours le temps?
0: Ouais, quoi? Pourquoi?
3: Non, mais c'est moi qui parle.
0: Qu'est-ce que tu veux?
3: Max, je te préviens une chose. Hier soir, c'est bien fondu la gueule, au Joyce. Figure-toi, attends, je vais t'expliquer l'histoire. C'est que, bon, bah si tu veux, je vais chanter au Bistop Café. D'accord, karaoké.
0: Ouais.
3: Je faisais Bruel.
0: Ouais.
3: D'accord?
0: Ouais, pour changer.
3: Et voilà. Et pour mettre un peu d'ambiance.
0: Ouais.
3: Tu sais ce qu'ils me faisaient, les enfoirés?
0: Non.
3: Ils m'envoyaient des pièces de 10 centimes. Je te jure. Tu sais combien je me suis fait en une pièce de 10 centimes?
0: Non.
3: Je me suis fait 20 balles.
0: Oh bah, c'est pas mal.
3: Il y a pas de clochard? Je dis non, je suis pas clochard. Je suis une vedette.
0: Non.
3: J'ai fait Patrick Bruel devant elle, tu vois.
0: Vas-y, refais-le. Vas-y, Patrick Bruel, pour les gens qui n'auraient pas encore entendu Mickaël.
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0: Oh, c'est beau, sinon, allez, bon.
3: Excellent. Max.
0: Ouais.
3: Tu veux que je te passe,
0: Non, oui. ça va.
3: Non, ça va aller. Je veux que tu passes Mourouzi, c'est une nouvelle.
0: Ah, Mourouzi, vas-y.
6: Mais oui, un sacré soin.
0: Ah, tu le fais bien, Mourouzi.
6: Non, mais oui, Mourouzi.
3: Et Max.
0: Ouais.
3: Sans déconner, continue ton émission comme ça.
0: Y'a pas de problème, Mickaël.
3: Sans déconner, s'il y a une femme qui est.
0: Tant qu'il y aura des extraterrestres comme toi, y'a pas de problème, l'émission continuera.
3: Mais pourquoi enfin?
0: Mais parce que c'est des gens comme toi qu'on a besoin la nuit.
1: Mais Max.
0: Oui.
1: Y'a un quota?
0: Il y a un quota, oui. On a un quota de Français dans la journée jusqu'à 22h30. Il y a un quota de Mongoliens à partir de minuit, ouais.
3: Mongolien, t'as raison, toi.
0: Non, mais
3: le quota de Satan, Max, hein, ça existe pour toi.
0: Oui, je sais, mais je vais y aller, t'inquiète pas, moi.
3: Non, je déconne.
0: Ah bon, c'est gentil.
3: Et Max, par contre, je te dis toujours, avant de partir, tout le temps, si t'as une femme vraiment célibataire, je te jure.
0: Mais si t'es pas capable de trouver, ça ne mérite pas à voir, c'est pas possible.
3: T'es compris, l'autre jour, il y avait un striptease au Joyce, tu vois, un striptease, je te jure, au Joyce, une belle blonde. Mais après, tu vois, il y avait une bête bombe qui faisait ses pieds, tu vois, c'est foutu un poêle devant tout le monde.
0: Ouais.
3: Et après, elle prenait un mec au hasard.
0: Ouais.
3: D'accord. Elle l'a assis sur la chaise.
0: Ouais.
3: Moi, elle voulait que j'y aille.
0: Ouais.
3: Moi, je n'ai pas voulu. Heureusement, je n'ai pas tout perdu.
0: Bon.
3: Alors, après, elle a foutu un foulard sur les yeux.
0: Ouais.
3: Et après, une espèce de grosse, une grosse, tu vois, mais vraiment une grosse qui s'est pointée.
0: Et qui a voulu draguer.
3: C'était Véronique. Véronique.
0: Quand tu mérites que ça, bon écoute, s'il y a une grosse vilaine qui sera intéressée par Mickaël, il n'y a pas de problème, on fera suivre quoi.
3: C'est sympa, Max.
0: Bah, il n'y a pas de problème. Tu sais très bien que ça marche à tous les coups, Mickaël, tu sais très bien.
3: Eh, Max, dans l'amour, je sais faire un tas de choses.
0: Pardon?
3: Dans l'amour, je sais faire beaucoup de choses.
0: Comme?
3: Hein?
0: Comme?
3: La je sais pas.
0: La levrette, c'est mieux de faire prendre en levrette, Mickaël.
3: Ouais, la levrette espagnole. Max, la levrette espagnole.
0: Ah, magnifique.
3: Tu sais la faire, toi?
0: Ah, bah, je sais faire que ça, c'est mon plat préféré. Alors,
3: ça doit être bon, alors.
0: Alors, ça, avec de la moutarde, excellent. Avec la tarte au poil, il n'y a rien de meilleur.
3: Avec de la moutarde, fais ça avec de la chantilly, ça ferait meilleur.
0: Merci, Mickaël.
3: Et moi aussi, je te remercie, Max. Max,
0: sur ton téléphone.
3: Est-ce qu'il y a quelqu'un qui a un coup de cafard ce soir, qui m'appelle?
0: D'accord.
3: Mais par contre, je te remercie. Surprise.
7: Alors, là.
3: Et Tony, je te remercie beaucoup, Tony. Vu qu'on a fait la gueule tous les deux, je te remercie beaucoup, Tony. C'est un bon geste pour ta part, et ça me fait vraiment des choses dans ma tête.
0: Non, putain. Sans déconner.
3: Sérieux.
0: Oh, là,
3: Florent, Ginny, le doc, tout le monde, de fun, je vous embrasse tous.
0: Oh là
3: et
0: là.
3: Continuez votre émission.
0: On dirait un journaliste de Bravo Girl.
3: Voilà.
0: Merci.
3: Et par contre, on va te renvoyer des cassettes. Tony, je te prends en antenne.
7: Ouais,
3: d'accord. Salut, Max.
0: Bon, Tony, pour terminer très rapide, qu'est-ce que tu voulais rajouter?
7: Non, comme Mickaël, il parlait de cuisine, là, s'il y a sur une cassette aussi que j'enregistrais, il racontait des fantasmes de son ancienne copine. Alors, il avait une ancienne copine qui avait un fantasme, c'était qu'il rentre un chorizo dans le cul.
0: Un quoi?
7: Un chorizo.
0: Oh,
7: c'est parti.
0: C'est vrai, Mickaël?
3: Ah ouais. Je te jure, ça y a fait mal.
7: Quand tu sors du chorizo, t'as taillé.
3: Ah ouais, ça y a fait mal. Parce que si tu veux, elle me dit, Mickaël, oui, j'ai envie de faire la morale, toi. Je dis, ah bon?
0: Ah ouais.
3: Ah, déjà, attends, je dis comme ça, tu vas avoir une surprise. Tu vas avoir une surprise. Elle me dit quoi? Moi, je te fous un chorizo dans le cul. Elle me dit, vas-y, essaie de me le mettre. Je l'ai mis. Le lendemain, elle se grattait le cul tellement que ça y piquait.
0: Ouais.
3: Et je te jure. Elle était même en centre-ville à se gratter le cul devant tout le monde.
0: Oh là là là.
3: Tu vois? Eh bien, je te jure, chorizo, comment que ça. Par contre, après.
7: Problème de ruinage.
0: Ok,
3: bon, bah, forêt, bah.
0: Bon, ça roule, bonne bourre à tous les deux.
3: Bah, merci.
7: Okay, une pelle.
0: Il n'y a pas de problème. Bonne bourre. Salut, amusez-vous bien, mais sacré Mickaël.
8: Avec Igor et Grishka Bogdanov qui nous font le plaisir d'être avec nous ce soir et puis Vincent également informaticien qui avait envie d'être là avec nous et de partager et surtout des interrogations sur le livre avant le Big Bang. Il est là pour également intervenir et pour pouvoir poser les questions qu'il a envie. Dans quelques minutes, on posera encore deux trois Vincent. On a beaucoup d'auditeurs au 32-28. On va essayer de faire vite. Alors on va essayer de ce qu'on va essayer de faire, c'est que les auditeurs au lieu d'en poser 4-5 questions par 4-5, on va en faire une ou deux, essayer d'y répondre rapidement et puis comme ça on pourra passer le maximum d'auditeurs. On a Olivier de Sens qui est avec nous. Bonsoir Olivier.
9: Bonjour Max. Bonjour Igor. Bonjour Grishka.
8: Salut Olivier.
9: Et à toute l'équipe.
8: Merci Olivier. Alors nous t'écoutons. Enfin,
9: alors, j'ai une question. C'est à quelle distance sommes-nous de l'univers?
8: Alors.
10: très bonne question.
8: Tu sais
10: ce que disait Pascal? Pascal disait l'univers en fait c'est un cercle. Hein, dans le centre.
8: Pascal, c'est qui? C'est un pote de boîte.
10: Pascal, c'est un pote. Bon, c'est le grand philosophe Pascal.
8: Ah, Pascal. Ouais.
10: Le grand Pascal.
8: D'accord.
10: Il disait effectivement, c'est un cercle dont la circonférence est partout et dont le centre est nulle part.
8: Oula, refais-nous à nous là, calmement là, Grishka, là, refais-nous à nous tranquillement. Hein.
10: Tranquillement. Pascal, qui était à la fois philosophe et mathématicien,
8: ouais.
10: Qui était d'ailleurs l'inventeur de la première machine à calculer, l'ancêtre de l'ordinateur en un certain sens.
8: Bien avant la machine
10: à laver. C'était au XVIIe siècle.
11: Ça s'appelait
10: la Pascaline au XVIIe siècle.
8: Eh bien,
10: il s'est interrogé sur l'univers et il dit, au fond, l'univers c'est un petit peu comme une sphère dont la circonférence serait partout,
8: ouais.
10: Mais le centre nulle part.
8: Ah, là, ça répond à ta question, Olivier.
9: Oui, j'en ai une autre qui vient avec celle-là, en fait.
8: Ouais, genre, vas-y.
9: C'est dans quoi est fixé l'univers?
8: Dans quoi?
10: Dans le temps. Dans le temps, en fait, parce que l'univers se déploie dans le temps depuis l'instant zéro, et il n'y a pas de dimension de plongement autour. Hein. Si tu veux, la courbure, c'est un petit peu comme une sphère qui t'a, non pas à deux dimensions comme le ballon de foot, quand tu tapes dans un ballon, tu tapes dans une sphère à deux dimensions, eh bien, il faut imaginer que l'espace-temps, c'est un peu comme une sphère à trois dimensions, tu peux pas la visualiser. Attention, c'est pas la peine d'essayer parce que tu n'y arriveras pas. Mais cette sphère à trois dimensions, elle se déploie dans le temps et il n'y a pas d'extérieur parce que sa courbure est intrinsèque.
8: Et j'aimerais
9: donc,
8: que...
9: Ouais, donc ça répond à la question de y a-t-il une fin dans l'espace? C'est impossible alors.
11: Non, c'est en fait, on est dans un domaine justement où il n'y a pas de limite. On est dans un domaine illimité.
9: D'accord.
10: Ouais, c'est l'espace-temps est fini, comme le disait Einstein, mais illimité.
8: Voilà. D'accord. Alors il y a une grosse soirée Olivier qui se prépare très prochainement le 30 hein, du mois de décembre sur France 2 où on parlera genre de la vie extraterrestre, des ovnis, etc. Moi je me souviens d'avoir fait une émission spéciale là-dessus avec vous Igor et Grishka,
10: oui,
8: pour que les auditeurs qui connaissent quand on lève la tête au-dessus, quand on voit surtout l'été quand il y a les étoiles, hein, de souvenir, c'est qu'il y a à peu près dans notre galaxie, dans celle dans laquelle on est nous où il y a la Terre, il y a à peu près 150 milliards, 200 000.
11: Oui, à peu près 250 milliards d'étoiles.
8: 250 milliards d'étoiles et vous nous aviez dit qu'on connaît l'existence d'au moins 150 ou 200 milliards de galaxies.
10: Ouais, au moins 100 milliards de galaxies.
8: Mais
10: il faut savoir ce que c'est ces chiffres, hein, parce que tu cites par exemple 250 milliards d'étoiles. Eh bien, pour compter seulement, Olivier, jusqu'à 1 milliard, si tu comptes à raison d'un chiffre par seconde, tu sais combien de temps il te faudra pour atteindre 1 milliard?
9: Non.
10: 80 ans. Donc tu vois, admettons un siècle, sans t'arrêter, compter même plus lentement, sans t'arrêter. Admettons à peu près un siècle pour atteindre un milliard. Donc tu vois, 100 ans pour un milliard, et comme il y a, disons, au moins 100 milliards, admettons, 100 milliards de galaxies, tu vois le nombre d'années qu'il te faudra pour atteindre effectivement le comptage. Il te faudra 10 000 ans pour atteindre effectivement le comptage de toutes les galaxies dans l'univers.
8: Et il faut rappeler pour les auditeurs que une étoile c'est une planète.
11: C'est une soleil.
8: Contre
10: le mur.
8: C'est pour ça que les étoiles, pour certaines étoiles, c'est un soleil. D'accord, ok. Ok. Et le soleil n'est pas une planète.
11: N'est pas une planète.
8: D'accord, ok.
11: Par définition. Alors, mais
10: planètes tournent autour du soleil.
11: Quelle est la différence entre une étoile et une planète?
8: Quelle est la différence entre une étoile et une planète?
11: C'est à toi que je pose la question.
8: Ah, merde, putain, merde. Moi, j'ai pas dormi, moi, j'en peux plus. Je ne sais pas.
10: Bon,
8: je sais pas
10: s'il y a pas de, je sais pas. Là, l'étoile, c'est-à-dire le soleil est fixe.
8: Ouais.
10: Hein, il est fixe par rapport à des repères. Mais on va prendre des repères généraux, comme une galaxie. Fixe et la planète, elle tourne, elle est en rotation autour.
8: D'accord.
11: Et il faut ajouter une chose, c'est que le Soleil, lui, c'est la source d'énergie, c'est-à-dire en fait c'est de l'hydrogène qui fusionne et donc ça crée un rayonnement, donc de l'énergie qu'on peut voir, c'est la lumière du Soleil, mais c'est qu'on peut sentir aussi, c'est la chaleur du Soleil et ça crée la vie, c'est-à-dire que c'est grâce à ça, c'est comme une ampoule qui va éclairer un lieu qui est solide, lui, puisque la Terre, par exemple, c'est une planète solide, sur laquelle la vie est apparue, parce qu'elle est éclairée, chauffée, énergétisée par le Soleil.
8: Donc ça veut dire que dans notre galaxie, il y a 150 milliards de soleils.
11: Oui.
8: Donc autour de ces soleils, il y a forcément des planètes qui tournent autour comme la nôtre, autour de notre Soleil.
11: Voilà, exactement.
8: Donc il est impossible de pouvoir dire, en tout cas, de certifier qu'il peut effectivement pas y avoir de vie extraterrestre quelque part.
10: Bon, on considère aujourd'hui, hein, dans les chiffres, qu'il y a à peu près 10% de planètes telluriques dans la galaxie. Mm. On se fixe sur notre galaxie. Donc 10% sur 150 milliards.
11: Solide, hein.
8: Solide, ouais. Donc, comme la nôtre. Solide, hein.
11: Saturne, par exemple, n'est pas une planète solide, c'est une planète gazeuse.
8: Mais
10: 10% sur 150 milliards, tu vois, ça fait quand même déjà au moins 10 milliards de planètes possibles.
8: Où il pourrait y avoir de la vie, où il y aurait pu y avoir.
10: Disons déjà des planètes solides. On ne sait pas s'il pourrait y avoir de la vie, mais si on restreint encore, on va tomber encore à 10%. On a encore un milliard tout de même de planètes possibles
8: dans notre
10: galaxie. Un milliard de planètes où la vie pourrait se développer. Alors, ce que nous allons par exemple proposer donc le jeudi 30 sur France 2, dans notre émission spéciale Rayon X, c'est des découvertes. Ben, il y en a une par exemple qu'on va faire partager à ceux qui vont nous regarder. Venez tous nous écouter et nous regarder, car vous allez découvrir par exemple un chercheur qui s'appelle Alfred Vidal-Majar, qui est de l'Institut d'Astrophysique de Paris, et qui est le premier au monde à avoir découvert à 150 années-lumière de la Terre, il y a quelques semaines à peine, ça se passait au mois d'août, hein, a découvert donc une planète tellurique, une planète solide, qui a une atmosphère. Alors il n'était pas le premier à découvrir l'atmosphère, mais l'atmosphère, elle contient quoi
11: de l'oxygène, comme sur Terre. C'est une découverte fabuleuse, car pour la première fois, on découvre un monde lointain dont on est sûr, qu'il contient de l'oxygène, comme chez nous.
12: Il n'y a pas que de l'oxygène.
8: Oui.
12: Mais, en tout cas, il y a du gaz carbonique, il y a...
8: On pourrait y vivre, nous, dessus, sur cette planète.
12: Non,
8: il n'y a pas assez.
11: Non, mais alors là, pour te donner une idée, cette planète, elle est extrêmement chaude, et figure-toi qu'elle fond un peu comme un bonhomme de neige, et toute son atmosphère s'enfuit, s'échappe dans le vide à 30 000 km à l'heure. Donc c'est énorme. Elle fond comme ça à 30 000 km à l'heure, comme une immense, un flambeau comme ça qui s'en va dans le vide.
8: Ah ouais. Non mais c'est vrai que quand on vous entend parler à chaque fois, et souvent après le lendemain quand je me retrouve avec des auditeurs, on dit tiens, j'ai écouté, c'était passionnant. Mais alors les chiffres, on a l'impression que c'est ou infiniment trop grand ou infiniment trop petit, à se demander si tout ça n'est pas de la pure invention, parce que c'est toujours des chiffres extrêmement fou furieux quoi. Entre...
12: Tu sais, on appelle ça des chiffres astronomiques juste.
8: Oui. non mais même vous, vous justement, y retrouvez ouais. Très honnêtement, où il y a des moments où vous êtes vous-même un peu perdu à force.
12: Non,
8: bon, aussi peut-être. Mais
12: on finit par s'y habituer, tu sais, parce que quand on parle d'années-lumière, si on dit par exemple 150 000 années-lumière comme pour le diamètre de la galaxie, ben finalement on sait ce que c'est, parce qu'on sait que c'est 150 000 ans à 300 000 km à la seconde pour que la lumière traverse la galaxie d'un bout à l'autre. Mais on finit par s'habituer à tout ça. C'est exactement comme si je te disais bon ben écoute, je suis à 5 minutes de chez toi. C'est
8: d'accord. Très bien. On a d'autres auditeurs au 32-28 qui veulent intervenir. On a Johan qui est avec nous du Mans. Bonsoir Johan et merci d'être avec nous.
13: Bonsoir Max, bonsoir messieurs.
8: T'es en train de bosser. Toi t'es en train de bosser là, c'est ça? T'es patrouilleur d'autoroute?
13: Ouais, tout à fait. Ouais. Alors je me suis arrêté pour parler avec vous parce que c'est intéressant. Je t'écoute régulièrement. Ça fait des années que je fais ce métier, donc tu m'accompagnes le soir. Donc voilà.
8: On a déjà fait 3 fois l'amour ensemble. Hein. Alors
13: j'ai pas souvenir.
8: T'inquiète pas. Alors Igor Agrishka t'écoute, Johan.
13: Voilà. Donc moi j'ai une question. Je pense qu'elle est intéressante. Messieurs, croyez-vous en Dieu?
11: Ah bah écoute, en fait, a priori, quand tu fais de la science, tu te retrouves toujours quelque part porté vers les limites de ce que l'on peut appeler une croyance en quelque chose qui est plus élevé que ce que l'on voit sur l'horizon, c'est-à-dire plus élevé que la réalité matérielle. Tu sais, il y a une très jolie phrase qui a été inventée par un très très grand scientifique, mais un biologiste qui s'appelait Pasteur, que tout le monde connaît, et il disait « Un peu de science éloigne de Dieu, mais beaucoup de science rapproche de Dieu. » Et en un certain sens, les scientifiques, quand ils sont à l'extrême pointe de leurs travaux, eh bien, ils se trouvent confrontés à un mystère. Le mystère, c'est celui, par exemple, des origines. Il y a quelques années, un scientifique, un physicien théoricien, a écrit un ouvrage qui s'appelle donc L'Univers, dans lequel, il s'appelle Paul Davis, ce physicien théoricien, dans lequel il termine cette dernière phrase du livre et la suivante. À mesure que je progresse dans mes connaissances, je ne peux pas m'empêcher de penser qu'à l'origine de l'univers, il y a quelque chose ou quelqu'un de très, très, très, très intelligent.
8: Ah. Okay. Donc, voilà, ça répond à ta question, Johan.
13: Ouais, tout à fait. Parce que j'avais amené ce sujet, je pense que c'est intéressant, parce que les frères Bogdanov sont, vous savez, Max, il y a deux théories qui s'affrontent, qui sont la création et l'évolution. Et donc je croyais les frères Bogdanov évolutionnistes, donc automatiquement, je dirais, opposés à la création, donc à Dieu. Mais finalement, qu'est-ce qui a créé les lois, comme vous parliez tout à l'heure avec votre collègue qui a préfacé votre bouquin, qu'est-ce qui a créé les lois qui gouvernent notre univers, je veux dire, tout tend vers la perfection, et c'est vrai qu'on se pose la question. La Bible disait déjà il y a 6000 ans, la Terre, sphère unique de l'univers. Donc après, les mecs qui ont inventé, qu'on dit que la Terre était plate, ça c'est des inventions de Curotin, mais je dirais la Bible est ce qu'elle est, quoi, voilà.
11: Oui, donc, en tout cas, ce qu'on dit, nous, par exemple, dans Avant le Big Bang, ce qu'on montre, on s'efforce de le montrer clairement, c'est que à l'origine de l'univers, c'est-à-dire au point zéro, il y a, non pas de la réalité physique, mais quelque chose qu'on appelle une information, et que, Igor l'a dit tout à l'heure, on peut comparer au code génétique pour un être vivant. C'est le code cosmologique. Et la grande question qui se pose, c'est celle que tu poses, c'est, mais si il y a un code qui est écrit en langage mathématique, qui est très complexe, très organisé, très harmonique, et presque, en quelque sorte, parfait, il n'a pas été engendré par le hasard. Alors, qu'est-ce qui a écrit ce code? Quoi? Qui? C'est là la question.
8: Ah oui. Et comme disait Coluche, si on croit à l'existence de Dieu, on est bien obligé de croire à l'existence du diable, et on s'aperçoit que le diable l'emporte aussi.
13: Oui, tout à fait.
8: Ça, moi, je crois que... Donc, si vous croyez en l'existence de Dieu, est-ce que vous croyez en l'existence du diable?
11: Je crois absolument pas ce que tu dis.
12: C'est Dieu qui l'emporte.
11: C'est Dieu qui l'emporte. Oui, complètement.
12: Le bien l'emporte sur le mal, toujours.
8: Toujours. Voilà. Ça, c'est une bonne réponse. Et c'est comme ça qu'on va conclure, en tout cas, sur ta question, Johan. Merci. Okay, et puis, bon courage pour le travail, hein.
13: Merci. À bientôt.
8: Et le dernier de cette soirée, c'est Romain au 3228 de Paris. Bonsoir, Romain.
14: Bonsoir, tout le monde.
8: Étudiant en HEC, hein.
14: Ouais.
8: Très bien, on
11: t'écoute. Romain.
14: Donc j'avais une petite question pour les frères Bogdanov. Donc je voulais savoir si dans les années à venir on pourrait aller aussi vite que la vitesse de la lumière.
11: Dans les années à venir, ce sera très très
8: c'est
11: compliqué.
8: C'est 300 000 km seconde, hein.
11: Oui, 300 000 km.
8: Ouais, ça paraît compliqué.
11: C'est 7 fois le tour de la Terre en une seconde et de toute façon, c'est physiquement impossible. C'est-à-dire que il y a des contraintes physiques, c'est que plus tu vas vite, plus ta masse augmente. Mais tu pèses combien toi?
14: Je fais 65.
11: Eh ben, si, supposons que tu ailles à la vitesse de la lumière, tu pèserais autant que l'univers tout entier. C'est-à-dire que tu vas peser 650 kilos, et puis tu vas peser ensuite 6500 kilos, 6 tonnes, et puis 60 tonnes, 6000 tonnes, 60 000 tonnes, 6 millions de tonnes. À mesure que tu approches la vitesse de la lumière, 6 milliards de tonnes, et ainsi de suite, jusqu'à ce que tu pèses tellement
8: après,
11: lourd qu'on pourra même
8: bon régime,
11: plus te bouger.
8: Romain.
11: On pourra même plus te bouger. Alors tu vois, c'est ça.
8: Alors,
11: ça, c'est une limite.
8: Ouais, voilà. Et puis, j'aurais bien aimé que vous reveniez à un truc qui était assez marrant, parce que vous parlez de 300 000 km secondes, ça me fait penser justement à une image que vous aviez donnée à l'époque sur le fait de pouvoir voyager dans le temps. Est-ce qu'on pouvait voyager dans le futur? Ou en tous les cas, est-ce qu'on pouvait voyager dans le passé? Et vous aviez raconté une histoire qui était, enfin, en tout cas, vous avez donné une image assez intéressante sur l'histoire du train, vous saviez avec les poteaux. Est-ce que vous pourriez la raconter aux auditeurs? Parce que, on avait dit qu'il n'était pas possible de souvenir de voyager dans le passé, de revenir dans le passé, mais qu'il était possible de voyager dans le futur, pas de connaître son avenir et de savoir comme dans le film Retour vers le futur ce qu'on reviendra dans 20 ans, mais qui a la possibilité de voyager dans le futur.
11: En tout cas, ça c'est un paradoxe qui est connu par tous les spécialistes de la relativité depuis très très longtemps, hein. Donc depuis Einstein, Minkowski, Lorentz et bien d'autres. Non, ce qu'on sait c'est qu'effectivement un corps qui serait supposé voyager à une vitesse proche de la lumière, a fortiori quand il atteint la vitesse de la lumière, eh bien son temps propre, hein, le temps du mobile, eh bien, il ralentit. Et donc, plus il va vite, plus son temps à lui ralentit. Alors, supposons qu'Igor se déplace effectivement à la vitesse de la lumière, à un moment, son temps va s'arrêter complètement. Et par exemple, nous allons continuer effectivement à avoir notre temps sur Terre qui va être le même, mais le sien, lui, va stopper. Et lorsqu'il reviendra effectivement sur Terre, eh bien, par exemple, à une heure de voyage à la vitesse de la lumière, pour nous, il se sera écoulé un siècle.
8: Un siècle pour
11: ouais,
8: une
11: un
8: heure.
11: Siècle. Donc lui reviendra dans un siècle.
8: D'accord.
11: C'est ce que on appelle le voyageur de Langevin. Langevin était un très grand physicien théoricien du début du siècle et il avait du 20e siècle et il avait donc effectivement trouvé l'une des solutions étranges de la relativité.
8: D'accord.
11: Le voyageur de Langevin voyage dans le temps quand il voyage vite dans l'espace.
8: Parce que de souvenir, hein, pour l'histoire du train, c'est que vous racontiez que si un train qui avance à 100 km/h avec des poteaux qui sont à distance de 100 mètres l'un de l'autre et qui, quand on se met à accélérer à 150 km/h, on a la sensation qu'en fin de compte, les poteaux, en tout cas la distance entre les poteaux se réduit. Alors qu'en réalité, pas du tout. Ils sont toujours, par exemple, à 100 mètres les uns des autres. Ce qui fait que si on était imaginé à avancer à 300 000 km secondes le TGV, d'un coup, on a l'impression que tous les poteaux téléphériques s'annulent, qu'il n'y en a plus qu'un. Et c'est à ce moment-là que vous dites que si on fait un voyage pendant une heure à 300 000 à peu près km secondes, et ce sera passé un siècle sur la Terre.
11: Voilà. Les poteaux qui s'annulent, c'est la distance, en quelque sorte, qu'on a l'impression qu'elle se contracte. Eh bien, dans la physique réelle, qui est décrite effectivement à la limite de Planck, eh bien, c'est l'espace-temps lui-même qui se contracte. Il se contracte tellement qu'à un moment, eh bien, effectivement, le temps s'arrête.
8: Eh ben, dis donc. Romain, est-ce que tu as acheté le livre avant le Big Bang?
14: Je vais essayer quand même, hein, d'acheter le livre.
8: On n'essaye pas.
11: C'est
8: on l'a à la main, puis on arrive à la caisse et qu'on a le prix, on n'ose plus. On n'essaye pas, il faut y aller. Comme disaient les Jedi, il faut le faire ou tu ne fais pas, seule la volonté compte.
14: Non, je vais l'acheter.
8: Voilà, non mais franchement, je te le conseille. Même Maxou, il a compris 3-4 lignes, alors je veux dire, c'est encourageant, toi, t'es HEC, à mon avis, tu devrais t'en sortir. Le mot de la fin, je voudrais le donner, je remercie Romain, le mot de la fin, je voudrais le donner à Vincent, qui a peut-être encore une ou deux petites questions sur le livre à poser au frère Bogdanov.
15: Ouais, j'ai une petite question, on a parlé tout à l'heure du temps complexe, je voudrais parler maintenant de la notion de dimension. Alors, on sait qu'aujourd'hui, il y a une théorie qui essaye d'unifier à la fois la relativité générale, Einstein 1921, qui s'occupe de l'infiniment grand, il y a la mécanique quantique qui s'occupe de l'infiniment petit, et aujourd'hui il y a une théorie qui s'appelle la théorie des cordes, qui essaye justement d'unifier ces deux théories, puisque ces deux théories, aux échelles l'une de l'autre, sont totalement incompatibles. On ne peut pas parler de gravitation à l'échelle de la mécanique quantique, oui, par exemple. Alors le problème, c'est que mathématiquement, tout ça oblige...
8: C'est comme si, à l'image, tu avais un président de la République qui serait à la carte à la fois du parti UDF et PS.
15: Ouais, complètement.
11: Ah, c'est ça.
8: Alors, ça me paraît. Il sera un peu des deux.
15: Ça me paraît tout à fait incompatible.
8: Impossible.
15: Voilà. Alors, donc, le problème, c'est que mathématiquement, quand on essaye de faire cette unification des deux théories, hein, donc on arrive à la théorie des cordes, on est obligé d'ajouter des dimensions. Donc parfois il y en a 10, il y en a 11, il y en a 23 en fonction des symétries qu'on va prendre en compte. Vous nous proposez un nouveau modèle où il n'y aurait que 5 dimensions. Alors ma question c'est d'une part quel sens a cette dimension, cette cinquième dimension, et puis d'autre part est-ce que c'est pas un peu prétentieux quand même ?
11: Bah écoute, en tout cas ça relève de notre théorie. Pour faire une nouvelle théorie, il faut être un peu prétentieux. Donc, c'est ce qu'on s'est efforcé effectivement d'être jusqu'au bout en soutenant la théorie et en la défendant. Ce qui se passe, c'est que tu faisais allusion à la théorie des cordes. La théorie des cordes, elle décrit un monde avec 10 ou 11 dimensions, même 26, ça dépend. Mais en tout cas, il y a beaucoup plus de dimensions que chez nous, puisque chez nous, comme tu le sais Max, il y en a 3 plus 1, hein, ça fait 4. 3 dimensions d'espace et une dimension de temps. La dimension effectivement supplémentaire que tu décris, c'est la cinquième dimension pour nous. Nous nous contentons de 5 dimensions, alors que la théorie des cordes, elle en prend 10 ou 11. Pourquoi ? Parce que la théorie des cordes est essentiellement une théorie statique. C'est-à-dire qu'elle ne fait pas varier, en quelque sorte, les dimensions les unes par rapport aux autres. Elle introduit ces symétries et elle se tient à ces symétries-là. Nous faisons autrement. Nous pensons que à l'échelle de Planck, c'est-à-dire dans l'infiniment petit, l'espace-temps, il n'est plus fixe. Il est soumis aux contraintes de ce qu'on appelle la mécanique quantique, c'est-à-dire aux contraintes d'incertitude. Il y a un principe qui a été découvert par un grand physicien théoricien qui s'appelle Heisenberg, qui s'appelle le principe d'incertitude, qui dit que dans l'infiniment petit, dans le monde quantique, on ne peut pas savoir en même temps où se trouve une particule et quelle est sa vitesse. Ça, c'est l'incertitude quantique. Eh bien, ce flou quantique, nous pensons qu'il faut l'appliquer à l'espace-temps, c'est-à-dire à l'univers lui-même, quand il est en train d'apparaître, c'est-à-dire à l'échelle de Planck. Et qu'est-ce que ça signifie ? Ça signifie que ce qu'on appelle sa métrique, la métrique, c'est-à-dire la distance qui sépare deux points dans l'espace-temps, eh bien, elle n'est pas fixe. Elle commence à osciller, elle bouge. Et tout bouge, effectivement, à cette échelle-là, à tel point que le temps lui-même va commencer à osciller, va fluctuer. Et cette fluctuation, elle est telle qu'elle permet simplement, tout simplement, de faire osciller la quatrième dimension vers une cinquième dimension. Et c'est tout. On n'a pas besoin de plus. Parce que là, on a décrit une nouvelle symétrie, qu'on a d'ailleurs effectivement élaborée et formalisée dans notre travail de thèse d'abord, et ensuite dans l'ouvrage, on a montré ce que c'est un petit peu. Mais il suffit effectivement d'introduire cette fluctuation de la quatrième coordonnée, donc, pour aller vers une cinquième dimension, et pour décrire toutes les symétries généralisées, qui remplacent ou qui sont les équivalentes de ce que donnent les symétries dans la théorie des cordes, mais qui, elles, parce que on est dans un monde statique, a besoin de 10 ou 11 dimensions.
8: T'es content? T'as embrouillé tout le monde? Avec ta question? Moi, j'ai rien compris, hein, mais,
11: toi, mais t'as tout compris.
8: T'as compris, Vincent?
15: Si, je crois qu'il y en a beaucoup qui ont compris.
8: Ouais, bon,
15: mais lisez le livre, c'est oui. Expliqué
8: mais
15: dedans.
8: Pour ceux qui n'ont pas compris, il y en a quand même quelques-uns comme moi, mais pour ceux qui ont compris, ils ont répondu à ta question, là, du coup,
15: c'est... Oui, c'est satisfaisant, ouais.
8: D'une manière très... T'es content de la... Tu es satisfait de la réponse?
15: Je suis satisfait.
8: Eh ben voilà, au moins on a eu la réponse à ça. Merci Vincent d'être venu ce soir.
11: Ouais, Marc, c'était pas compliqué ce que j'ai dit quand même.
8: Non,
11: bien entendu. Écoute, alors... Non, mais c'est... Là, tu fais exprès, là.
8: Oh c'est... Non, non, qu'est-ce qu'il y a?
16: Il nous faudrait un traducteur aussi, comme en anglais tout à l'heure, c'est très bien. C'est en langage normal, quoi.
8: En tout cas, une chose est sûre, ce livre est passionnant. J'ai eu la chance de pouvoir le lire véritablement. Il a été correctement, comment on va dire, vulgarisé. En tous les cas, il est accessible à tous, il suffit un petit peu de concentration, mais c'est vraiment un très bon livre qui vous apprendra enfin le début, le point zéro de l'univers. Le début de l'univers, c'est ça. Écoutez, c'est le véritable bruit, c'est le départ de tout. Chaque seconde entendue, c'est 100 000 années qui se sont passées et écoulées.
11: Ouais, fabuleux. Million d'années, là.
8: Un million d'années, puisque ça a duré 10 secondes le son, quand même. Avant le Big Bang, c'est sorti chez Grasset, Igor et Grishka Bogdanov, et le 30 décembre sur France 2, une soirée consacrée
11: à la vie ailleurs.
8: La vie extraterrestre, la vie ailleurs. Merci Igor et Grishka.
11: Merci. Et puis tout ce qu'on a dit n'est pas aussi compliqué que ce que j'ai dit, mais là je m'adressais à Vincent.
8: C'est pour ça que je présentais.
11: C'est un physicien. Enfin, en tout cas, il connaît.
8: Moi, j'avais les images et je voyais Igor qui validait en regardant Grishka que tout ce qu'il disait, il y avait.
11: J'ai surveillé. Tout est bon.
8: Tout est bon.
11: Tout est bon.
8: Et Vincent qui cautionnait de la tête en disant oui. C'est pour ça qu'à un moment donné, en plaisantant, je disais bon bah c'est bien, t'es content, t'as compris, machin. Nous on était largués. Il y en a quelques-uns effectivement qui ont compris. En tous les cas, merci à tous de nous avoir suivis encore une fois de plus cette nuit. Demain, nous ne serons pas là. Thank you.
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1: Alors déjà, je tenais à dire, avant même que tu nous dises ce que tu en penses, qu'il faut, ok, qu'on change la mélodie, mais qu'on n'écorche pas les textes. On dit pas des disques, mais on dit des dix. Ouais.
2: Non,
1: des
2: mais
1: dix.
2: Moi, j'ai écorché le texte déjà, j'ai changé un mot, et c'est pas mal. C'est une surprise.
1: Bon, qu'est-ce que t'en penses?
2: Moi, j'en pense, c'est pas mal, pour s'éclater un peu. Faut bien qu'on m'en prenne un peu.
1: Ah, oui. Attention, maintenant, c'est un message de toi-même, hein, sur le répondeur.
2: Moi, mais c'est pas moi qui fais ça.
1: Non, non, mais maintenant, on écoute.
2: Oui. Salut, Marc, c'est Jean-Pierre. Alors, voilà, je t'appelle, je te laisse un message, parce que j'aurais voulu savoir si tu pourrais me donner des idées pour enregistrer des jingles que j'allais enregistrer au cet enregistrement, mes nouveaux titres refaits en musique, là, bientôt, là. Et si tu pourrais voir, peut-être même, d'ailleurs, avec le PDG de Sun Radio, s'il pourrait pas, mettons, je sais pas, un peu m'aider financièrement. Ouais. Enfin, je demande pas trop moi-même. Mais moi, je suis bon, dépourvu d'argent, je vais faire tout le possible. Mais je suis dit, on pourra peut-être jouer au jeu de la vérité ensemble sur ta radio.
1: Jean-Pierre, dis donc.
2: Super bien, hein.
1: Ah bah, c'est génial. Et pourquoi ça se remet toujours au 1? Il faut le régler à chaque fois.
3: Ah ouais, mais c'est les aléas du direct.
1: Bon, d'accord. Okay. Bon, ils vont changer tout ça, sinon je vais exploser les bécanes.
3: Vous voulez des jingles?
1: Hein?
3: Ils voulaient des jingles?
2: Bah oui, on pourrait se préparer, de toute façon, je lance le jeu d'enregistrement.
1: Qu'est-ce que tu voudrais, toi, Jean-Pierre?
2: Hein?
1: Qu'est-ce que tu voudrais qu'on fasse ensemble?
2: Ben, je pourrais faire de la publicité, moi, sur Sun Radio, pourquoi pas?
1: Ben attends, on va réécouter ton message, j'ai bien compris.
2: Salut, Marc, c'est Jean-Pierre. Alors, voilà, je t'appelle, je te laisse un message, parce que j'aurais voulu savoir si tu pourrais me donner des idées pour enregistrer des jingles quand que je...
1: Ah ouais, des jingles? Quand est-ce que tu veux faire des jingles?
2: Je vais me préparer, c'est-à-dire, moi, j'attends... Je vais enregistrer à la fin du mois là, au studio d'enregistrement, et j'aimerais que tu prennes contact avec ce type.
1: Ouais.
2: Si tu pourrais payer pour moi, ça serait sympa. J'ai pas de fric et je travaille plus.
1: Qu'est-ce qu'il y a?
2: J'ai pas de fric et je travaille plus.
1: Et moi, tu crois que j'ai du fric?
2: Je pense que tu en as plein, ouais, quand même. Et tu portes ton nom quand même.
1: Ouais, ouais, hein? C'est pognon.
2: Tout le pognon que t'as, tu pourrais le mettre sur un mètre, tu vois. Dans mon appartement, je pourrais me rouler dedans.
1: Tout ce que je peux faire, c'est te refaire ton appart aussi.
2: Pourquoi pas? Ben non, il n'est pas à moi l'appart, il est sur location.
1: Ouais, mais bon, on pourrait aménager un petit truc, un petit studio d'enregistrement chez toi, non?
2: Vraiment, bien sûr.
1: Bah, tu le mérites quand même.
2: Bah, bien sûr.
1: Hein? T'as vraiment talent. Ça serait bien que tu bosses de chez toi, non?
2: Ouais, si j'aurais une équipe avec moi, on en ferait des trucs, hein.
1: Ouais,
2: et je crois que c'est pas un album que sortirait par an, c'est deux.
1: Voilà. Et c'est qu'on pourrait vite faire une compil, on va qu'il y a de quoi se faire du pognon, hein.
2: On va sortir l'intégrale, carrément.
1: Oh, on va pas s'emmerder la vie.
2: Le titre de l'album, l'intégrale.
1: Bah, c'est ce qu'on a dit la dernière fois, Jean-Pierre, hein.
2: Eh oui.
1: Eh oui, donc, Jean-Pierre, on va discuter ensemble un petit peu de politique.
2: Ouais.
1: Hein, donc, on va attaquer le sujet, alors.
2: Je lance un message à Jacques Lang, je l'ai vu, tout le monde en parle. Donc, il a dit, ça serait bien de donner des joints aux jeunes, ça serait bien, oui, ouais, de mettre ça en commerce au début de tabac, et que les gens, ils achètent des joints, à partir d'un certain âge, qu'ils viennent voter, et donc ça ferait une taxe encore pour l'État. Puis en plus, ils pourraient baisser d'autres taxes. Et Jacques Lang, comme il a dit, des victimes comme des personnes qu'avec l'administration, ça serait bien qu'on s'en occupe parce que ça devient grave après.
1: C'est clair. Bon,
2: alors, mon cas, moi, c'est le même.
1: Jean-Pierre, on va se retrouver dans un instant, on va donc parler de politique ensemble. Bon, évidemment, ce sont des questions de la vie de tous les jours, mais c'est important que tu y répondes correctement et que tu donnes ton véritable point de vue, ce qui nous permettrait, nous, déjà, de savoir, et surtout pour les artistes et professionnels qui nous écoutent ce soir de l'autre côté de la radio, il y en a quelques-uns du milieu, qui puissent savoir un petit peu si tu es un artiste engagé. Je pense que Jean-Pierre, t'as pas la langue dans ta poche.
2: Je suis comme Balavoine, et même pire que Balavoine, même.
1: Eh ben écoute, on va vérifier ça d'ici
2: quelques... Vous faisiez des textes sur la politique et tout, alors moi, vous avez vu le test que je vous ai lancé hier soir,
1: hein. Eh ben écoute, on va vérifier tout ça d'ici quelques instants, Jean-Pierre, ça risque d'être chaud. Et puis ensuite, on terminera cette nuit Radio Libre du Star System avec un blind test. Vous pourrez jouer d'ailleurs par l'IRC ou par le Minitel. On donnera toutes les fréquences et tous les numéros, toutes les indications, toutes les adresses juste après. Il y aura Baptiste, comme on le disait, Céline, Christophe et Yankee qui viendront participer à ce petit blind test. Voici Anne Clark sur Fun Radio avec Hard Darkness, remixé par les Hard Floor. Et puis on se retrouve juste après pour la suite et fin de la Radio Libre, donc avec Jean-Pierre entre autres. 0-803-08-5000 si vous avez quelques petites questions à poser à Jean-Pierre concernant la vie de la politique et un artiste engagé comme il le disait aussi au même titre que Balavoine à une époque. 0-803-08-5000.

0: le porte-parole de la jeunesse. Il a été décrété pour ces 10 dernières années comme étant l'artiste préféré des jeunes de 15 à 25, 30 ans. Il nous fait l'honneur ce soir d'être avec nous sur le plateau de Je répondrai à tout. Notre ami Jean-Pierre Sauzet. Bonjour Jean-Pierre.
1: Bonjour.
0: Merci de bien vouloir accepter notre invitation. C'est la première fois que vous allez enfin parler sur le monde de la politique et puis surtout sur toute l'actualité hein, en ce moment qui est assez brûlante.
1: Ok.
0: Pour ça, plusieurs journalistes, Fildar du magazine Le Point. Nous avons également du magazine Le Figaro Manu.
2: Bonsoir.
0: Et Apolline du magazine Le Monde.
3: Bonsoir.
0: Alors Jean-Pierre, d'abord...
1: Oui.
0: Oui, enrhumé.
1: Non, je m'adjoins, tu vois. Moi, je vois la ronce.
0: D'accord. Alors Jean-Pierre, soyons sérieux, parce que là, on va essayer de tout savoir sur la politique.
1: Bah, avant de commencer, je dis un bonjour à la gendarmerie de E, au commissariat du Tréport, et ainsi à ceux qui me connaissent.
0: Ouais, d'accord, ok, très bien.
1: Et alors, à Paris.
0: Alors, très bien. Alors,
1: et surtout à Chevènement.
0: Bah écoutez, Jean-Pierre Chevènement, vous écoutez.
1: Merci pour ce humour qui peut nous faire à la télé super bien.
0: D'accord. Alors, Jean-Pierre, peut-être une première question. Qui souhaiterait en poser une
2: Fildar, je vois le point.
0: Alors, allez-y.
2: Bonsoir, Jean-Pierre.
1: Bonsoir.
2: Donc, on vous a vu récemment aux côtés de Daniel Cohn-Bendit.
1: Oui.
2: Oui, l'écologisme.
0: Oui.
2: Donc, on voulait vous demander si vous étiez pour ou contre le PACS.
0: Alors c'est vrai Jean-Pierre, le PACS justement, vous êtes plutôt pour ou contre.
1: Vous m'expliquez ce que c'est au moins.
0: Bah, le PACS, c'est une sorte de gros sac plastique dans lequel on pourrait mettre des aliments.
2: On dit PACS.
1: C'est-à-dire recyclage et tout là.
0: Voilà, exactement. C'est par rapport à l'écologie, oui.
1: Ok, ouais. Bah, c'est bien de s'occuper de la terre et de l'environnement quand même, c'est vrai.
0: Mm-hmm.
1: Ça s'est pourri un peu partout, mais bon. Ça va être dur quand même. Hein.
2: Vous avez voté demain, vous allez voter écologiste, vous allez coller des affiches, vous allez voter comment?
1: Attends que je vote. Je peux pas vous répondre si je vais voter écologiste. Tout, c'est la gauche ou la droite?
2: Je sais pas, qu'est-ce qui vous arrange?
1: De toute façon, de gauche comme de droite, je dirais. Ils peuvent sauver l'avenir et vivre la République française.
0: Ah bah écoutez, c'est une belle parole, Jean-Pierre. Nous avons une question maintenant du...
1: Ça sert à rien de critiquer Jospin, ça sert à rien de critiquer Chirac, qui est d'ailleurs président. Hein.
0: Ah ouais, qu'on embrasse.
1: Super bien.
0: Il est super bien. Alors, une autre question de la part de Manu.
4: Merci. Oui, tout à fait. Bonjour Jean-Pierre. On vous a vu à la tête d'une manifestation dans le cortège. On vous a vu lancer des 2-3 pavés sur des CRS. Qu'est-ce que vous pouvez en dire?
0: Ah ça c'est vrai, on a eu des images qui ont été diffusées sur toutes les chaînes françaises et étrangères.
1: Oui.
0: Ah, au journal de 20h. Et comment vous en êtes arrivé là, vous retrouver dans la rue et à jeter des pavés comme
1: ça? Ben, ils en sont arrivés là et qu'eux, ils ont les moyens de se défendre. Hein. De toute façon, il faut savoir se défendre dans la vie. Tant que les gens ils veulent manifester, on leur lance les CRS sur la gueule. Hein. Alors, il faut bien défendre ses valeurs.
0: C'est vrai. Vous, aujourd'hui, est-ce que vous avez... Demain, quand Jean-Pierre, si vous allez sûrement avoir une famille, des enfants, vous avez peur pour l'avenir de vos enfants ou pas?
1: Pas du tout, parce que...
0: Vous êtes confiant?
1: Ça va s'arranger. Il faut avoir confiance à la politique, sinon la politique, ça n'existera plus.
0: Vous avez entendu parler des centrales nucléaires en Allemagne, là, comme quoi tout allait arrêter. Vous en pensez quoi, vous, des déchets nucléaires, tout ça, ça vous touche un peu? Vous vous sentez concerné? Vous avez un avis?
1: Chez moi, il y a une centrale nucléaire, mais je pensais bien gérer. Ça peut être que bon, ça peut porter beaucoup de trucs, mais ça fera toujours ça plaît, mais ça ne plaira pas à d'autres. C'est vrai, c'est dangereux. On pourrait les faire à York, à côté des grandes villes.
0: Tout à fait.
1: Donc il y a quand même des
0: Oui.
1: Catastrophe. Hein.
0: On a Apolline qui souhaitait vous poser une question également.
3: Oui, bonjour Jean-Pierre.
1: Bonjour.
3: Donc il y a beaucoup de problèmes de délinquance en ce moment.
0: Ouais, ça
3: fait beaucoup de bruit. Et puis on a entendu dire en fait que vous étiez à la tête d'une bande de jeunes qui auraient mis feu à des voitures et à des poubelles.
0: Ah, ça c'est faux quand même.
1: Oh, c'est faux du tout. Hein.
3: C'est faux?
1: Ok.
3: Comme quoi, il y a des bruits, mais on
1: peut pas... Les jeunes, bon, ils commencent à en avoir marre, ils craquent, ils cassent, hein.
0: Vous trouvez ça normal, vous, le chômage, par exemple? Vous pensez qu'il y a des solutions, justement, pour ces jeunes? Parce que les jeunes des cités, c'est souvent d'eux dont on parle, et qui vont mettre des maisons à feu et à sang, des voitures. Vous pensez qu'il y a des solutions?
1: Vous avez des solutions.
0: Vous avez des propositions, vous, à soumettre?
1: Tu as des propositions, Jean-Pierre? Des solutions secrètes à soumettre au gouvernement, bien sûr. Il y a des solutions.
0: Ça serait lesquelles?
1: Je ne peux pas le dire à l'antenne, mais il y a des solutions.
5: Sans secret.
1: Parce que je vais vous dire quelque chose.
0: Oui.
1: La gauche a passé. La droite a passé. Qu'est-ce qui a changé? Rien.
0: Rien. Ça empirait, ça n'a cessé d'empirer. Est-ce que vous pensez que justement il ne faudrait pas une coalition entre la droite et la gauche et que tout le monde se serre la main? Parce qu'après tout, la politique.
1: Vous savez, l'arbitre de la politique que ça peut être, ben, ça peut être les gens aussi. Hein, ils m'ont marre, des fois ils vont plus voter, mais.
0: Mais les arbitres, c'est la population, parce que c'est eux qui vont voter, c'est eux qui mettent les petits papiers dans l'urne, donc c'est eux qui décident quelque part.
1: Pour aller voter pour la politique, on leur fait plaisir, on va voter pour eux. Ils promettent des choses qui ne tiennent pas toujours.
0: Alors pourquoi les gens votent toujours, Jean-Pierre?
1: Ils sont cons de se faire voir avec ça.
0: Très bien. On a une question justement de Fildar qui est dans la continuité de cette conversation.
2: Justement, oui, vu votre notoriété, maintenant vous êtes assez connu, est-ce que vous envisageriez de faire un peu de politique, de faire partie d'un mouvement ou de créer un mouvement pour faire avancer un peu?
1: Moi, je dirais de toute façon, si la politique arrive à relever le défi de la France, j'aurais pas besoin de faire de politique, ça serait agréable pour eux, parce que eux, c'est leur métier.
0: Ouais.
1: Et de toute façon, quand je voyais Yves Montand, qui voulait le président de la République, tout le monde disait, ouais, il est libre et tout. Mais
0: il voyait que
1: la France souffrait quand même, il y avait Coluche aussi.
0: C'est vrai.
1: C'était ça, une tonne de vrai.
0: Mais c'était juste pour faire.
1: Ça aurait pu marcher, quand même, hein.
0: Ouais, mais enfin, c'était juste pour faire réagir les gens, Jean-Pierre.
1: Bien sûr,
0: aujourd'hui,
1: vous voyez. Yves Montand, il avait des bons projets, voilà.
0: On parle des problèmes de guerre, on parle des problèmes. Enfin, on va rester sur le territoire français quand on voit aujourd'hui la pollution, quand on y voit. Des problèmes d'écologie, donc quand on voit la jeunesse qui se dégrade.
1: C'est des verts, ça, non?
0: Quand on voit le 31 décembre qui s'est passé du côté de Strasbourg, quand même, on sent qu'il y a un problème vis-à-vis de la jeunesse. Est-ce que vous pensez réellement que les hommes politiques peuvent trouver la solution et la parade à tout ça et retrouver du travail et le moral?
1: Oui.
0: Mais comment?
1: Mais
0: quelles sont ces solutions, Jean-Pierre?
1: Qu'est-ce qu'on souhaite? On prend un délai, on discute, et puis il faut qu'ils voyons entre eux.
0: Mais vous savez bien que les hommes politiques, Jean-Pierre, discutent de temps en temps, parce qu'on on les critique à savoir qu'ils sont au courant de rien, qu'ils viennent pas sur le terrain, qu'ils comprennent rien.
1: Ça fait des années que je vois des émissions de télévision sur la politique.
0: Ouais.
1: Ils sont en train de se bouffer la gueule les uns les autres.
0: Et il faudrait marcher main dans la main, parce qu'après tout, la politique, c'est fait pour faire avancer une nation et un pays. Donc il faudrait qu'à un moment donné, ils disent tous, on a chacun essayé de notre côté. Nous, pendant 100, pendant 10 ans, nous, pendant je sais pas combien d'années, personne n'y arrive. Est-ce qu'à un moment donné...
1: Je suis d'accord, de toute façon, pour les Verts, pour que la France soit propre, bien sûr, c'est bien. Si on pourrait même mettre une amende... À celui qui fait exprès de cracher à terre, ça serait pas mal, je trouve.
0: Ah ouais, vous pensez que le fait que demain on mette une amende pour quelqu'un qui fait caca dans la rue, qui pisse derrière un mur ou qui crache dans la rue, ça va trouver des solutions pour le chômage?
1: Comment?
0: Et vous pensez que ça va aider à trouver des solutions pour le chômage?
1: Non, pas ça, non.
0: Non, quand même pas, vous déconnez, là.
1: Non, mais de toute façon, il y a des solutions à trouver, hein.
0: Ouais.
1: Faut les bouger un peu, ces gars-là.
0: Ouais. Il y a des choses qui vous révoltent aujourd'hui dans la vie de tous les jours?
1: Bon, il y a pas mal de choses.
0: Comme par exemple?
1: Déjà moi qui arrive déjà pas à être chanteur et que je suis inscrit au palais, vous voyez, hein.
0: Alors justement, alors là,
1: c'est normal,
0: là,
1: rassurez-vous, hein.
0: Ça tombe très bien.
1: Si je m'attaque à Fun Radio, ça vous ferait plaisir, non? Ou RTL? Sandrine Martin, qu'on est très bien, vous savez, hein. Donc on explorait dans les années 92.
0: Ah, c'est clair.
1: C'est sympa, cette gonzesse.
0: Jean-Pierre, justement, alors vous, qui avez quand même quelques difficultés
1: je suis comme les jeunes, je veux défendre ma peau, je veux réussir.
0: Alors justement, est-ce que vous pensez qu'on ne vous donne pas votre chance?
1: Bien sûr qu'on ne donne pas ma chance, parce qu'il y a des tas de gens qui m'aiment bien, mais les maisons de 10, ils reçoivent tellement de cassettes qu'ils ne peuvent pas écouter tout le monde. Puis c'est un peu la mafia, comme on dit.
0: Ouais.
1: Mais je suis tellement choqué par tout ça, parce que c'est vrai, j'ai fait chier le monde, j'ai harcelé les marronniers sans leur aucun de mal. Mais maintenant, je m'adresse carrément à la mafia, à la poudre, s'ils peuvent m'aider, s'ils peuvent condamner Fun Radio puis m'aider, moi. Comme on dit, c'est dangereux, mais aussi la politique, c'est dangereux. Les gens sont chômage, ils suicident, vous voyez pas? Hein?
0: Ouais, mais là,
1: on
0: va
1: arrêter à la douane des gens qui font de la drogue, hein? Les gens sont dangereux, mais que la politique aussi, c'est dangereux. Tant que les gens craquent, ils sont au chômage, et tant qu'ils suicident.
0: Il
1: faut que ça bouge de côté.
0: Faut que ça bouge, oui. Peut-être que Apolline, une petite question justement en rapport avec la chanson directe.
3: Oui,
0: ou pas,
3: Jean-Pierre, est-ce que vous avez déjà fait le pied de grue devant des maisons de disques pour imposer vos morceaux, en fait?
0: Peut-être ça aussi, Jean-Pierre, oui.
1: Non, mais bon, je peux pas aller juste là quand même, parce que...
0: Une grue, ça coûte cher.
1: Non, mais...
0: Sur un chantier, il faudrait qu'il y ait les maisons de disques jusqu'en face, c'est un bordel.
1: C'est dur, hein.
0: Ouais, t'as 60 mètres de hauteur pour une cassette.
1: Mais quoi, ça?
0: Ça, mais avec la grue, ça, avec le gros... ou avec la grue qui descend sur la maison de disque.
1: J'aurais pas besoin de grue pour avoir une maison de disque, il y a pas de problème.
0: En même temps, bon, Jean-Pierre, tu as quel âge? On peut donner ton âge?
1: Bah, j'en ai 33 ans le 4 avril.
0: Bientôt l'âge du Christ. Il y a des jeunes qui ont 22, 20 ans, 25 ans, qui eux aussi sont dans l'espoir un jour de devenir des grandes vedettes, qui ont du talent tout comme toi.
1: Bah, il leur dirait de toute façon,
0: quel conseil, ouais,
1: va souffrir, attendre, puis on va faire chance. Hein. Moi, je l'aurais peut-être pas. Je crèverais aussi, vous voyez. Hein, parce que j'ai pas peur, j'ai des couilles, je vais me battre. Si j'y arrive pas, je me retrouverai 3 mètres sous terre et j'en ai rien à branler, je serai chanteur au paradis.
0: Ah, ça c'est joliment dit ça. Mais est-ce que tu penses que c'est pour bientôt là? Est-ce que tu sens que ça arrive?
1: J'espère que c'est pour bientôt parce que c'est vrai quand même. Moi je croyais que c'était truqué, phone radio, mais on laisse des messages. Bon, il y a des gens qui téléphonent.
0: Attends, c'est pas truqué. Tu passes quand même tous les soirs en direct en ce moment et on passe ta musique.
1: Ouais, bien sûr, mais c'est comme ce Skyrock. J'ai passé, tout le monde sonnait. J'ai même été invité à Skyrock. C'était la dernière fois, c'était au mois d'août.
0: Ouais.
1: Tout le monde peut appeler en disant on veut ce gars-là.
0: Et Sky n'a rien fait de toi?
1: Ben non, ils peuvent
0: mais
1: pas.
0: Sky, c'est des...
1: C'est
0: des voleurs, c'est des voyous, Skyrock.
1: Bon, on a bien on s'est bien marré, je regrette pas.
0: Ouais, mais ce sont foutus de ta gueule. Ouais, mais ce sont foutus de ta gueule.
1: Ouais, mais c'est pas grave, tant que je fais de ma gueule. Puis moi, j'ai fait du mal au Marouani, donc on est quitte.
0: Ouais, t'es quitte. Alors enfin, que nous, Fun Radio, on va faire quelque chose de toi.
1: Ben j'espère qu'ils vont faire quelque chose de moi, comme ça Marouani sera content.
0: Bah évidemment, il sera fier.
1: Voilà, les pourris autour de moi, l'administration, tout ça.
0: Bah on les emmerde, tout ça.
1: Les emmerde, les tickets à la con, là, du beau, là.
0: Bon, alors,
1: j'ai rien à branler.
0: Jean-Pierre.
1: Ouais.
0: Il y a notre PDG, Axel Duroux, qui est en ce moment en train de bosser comme un dingue, puisqu'il est parti aux Seychelles.
1: Ouais.
0: Hein, donc il n'en branle pas une. Est-ce que tu aurais un message à faire passer à notre PDG qui se la coule douce?
1: Bah, j'ai un message que je vais faire passer, qu'ils me produisent tant qu'il est temps, c'est tout, voilà.
0: Hein. Ah, il n'y a pas à discuter,
1: voilà,
0: quoi.
1: Produit un autre. Hein.
0: Bah, sinon, c'est la mafia qui va venir.
1: Bah, sinon, peut-être la mafia, ils lancent un message, ils peuvent m'aider, ça serait agréable.
0: Tu es de quelle ville?
1: Moi, je suis Nashville, Seine-Maritime.
0: Nashville?
1: Nashville, ouais.
0: La country music. Et tu connais Eddie Mitchell, alors?
1: Eddie Mitchell,
0: ouais.
1: Donc je connais par la télé et tout, mais...
0: Alors, avant de se quitter, tu vas rester avec nous pour le blind test. On peut le suivre? On peut pas? C'est impossible? Non. Non, d'accord, ok. Donc, une dernière question. Quelqu'un a encore en conclusion? Est-ce qu'il y a quelqu'un encore terminé? C'est bon?
5: Moi, je pense que vous avez quand même un avenir.
0: Ouais.
5: Aussi bien dans la politique que dans la chanson, parce que vous avez de bonnes idées et que...
1: Oh oui, parce que la politique, qu'il relève les Français.
0: Ouais.
1: Il y a des choses à faire, ça peut pas être fait du jour au lendemain.
0: On est bien d'accord.
1: Et s'ils font rien, moi, je ferai quelque chose, moi. Même si je me prends dans la tête, je ferai quelque chose. C'est tout. Je défendrai la valeur des Français, j'ai des idées, je vais parler de la radio. Je ne veux pas faire de politique, je peux les aider simplement. Rien de plus.
0: Ok. Manu, une petite conclusion, quelque chose?
4: Oui, j'aurais aimé savoir, comme il y a tous les jeunes qui l'écoutent et qui sont fans de lui, s'il avait une phrase à leur dire simplement. Qu'est-ce que ce serait, Jean-Pierre?
1: Oui, pourtant j'ai pas suivi la question. Là,
4: c'est pas grave. Si vous aviez une seule phrase à dire à tous les jeunes qui vous écoutent,
0: un message à faire passer aux jeunes.
4: Oui.
1: Bah, qu'ils attendent ma réussite, puis qu'ils vont être heureux. C'est tout. Ils se sont sauvés la jeunesse. Aider,
0: ça. Ah, ça c'est bon.
1: Pour voir le grand-père et la grand-mère dans le jardin.
0: Pour sauver la jeunesse.
1: La jeunesse, quand même, c'est vrai. Hein.
0: Ouais, c'est vrai. Apolline, un message à passer, un dernier mot, non? Peut-être
3: non,
0: pas.
3: Non, bah, Jean-Pierre, je trouve aussi que vous avez du talent. Et
1: j'ai un message à passer à tous les prisonniers.
0: Bah, c'est bien.
3: Jean-Pierre,
0: tu pourrais écouter au moins Apolline.
1: Apolline, oui.
0: Vas-y.
3: Non, mais Jean-Pierre, je disais que vous aviez du talent et j'espère que vous allez réussir.
0: Ouais, c'est vrai, c'était pas
3: on attend que ça. Ouais, non, c'était pas intéressant, mais tu vois, ça vient du fond du cœur. Donc,
1: bah, on est deuxième degré, mais moi, c'est pas du deuxième degré.
0: Ah, non, mais attends, nous, on te prend.
1: Jean-Pierre,
0: on rigole de toi au départ, mais maintenant, on te prend très au sérieux parce qu'on te passe tous les soirs et on passe ton livre tous les soirs. Attention, hein.
1: On pourrait faire un livre sur moi, c'est pas du tout.
0: Attention, parce que ça plope beaucoup, là, sur les bras, donc évitez de taper dessus. Jean-Pierre,
1: ouais.
0: Je te souhaite une bonne soirée.
1: Ouais.
0: Bonne bourre, amuse-toi bien.
1: Bonne bourre à tout le monde, puis j'embrasse toute la politique quand même. Hein?
0: Ah, tu sais,
1: il y en a des bons dedans. Faire des bonnes choses.
0: Il y en a peu, mais il y en a quelques-uns quand même. Hein.
1: Oh, comment?
0: Il y en a peu, mais il y en a quelques-uns quand même.
1: Bah oui, voilà. Ouais.
0: Jean-Pierre, bonne bourre.
1: Bonne bourre à vous, salut les gars.
0: À quand? À demain, après-demain?
1: À demain, pourquoi pas? On ferait une émission sur le lieu de la vérité.
0: Ah bah, pareil.
1: Je sais pas, que vous donnez des idées.
0: Alors, des vraies questions, plus des questions, on va faire des vraies questions, vraiment des questions où tu réponds sincèrement. Les questions.
1: Ouais, bien sûr, hein. Mais je ne peux pas toujours passer sur Fun Radio, il faut laisser la place aussi un peu aux jeunes.
0: Non, mais on fera des émissions à quelle heure demain? C'est jeudi?
1: On est jeudi.
0: Non, on fera ça lundi alors.
1: Ouais. Ok, ouais.
0: Ah, le jeu de la vérité, vous pourrez poser vos questions au 0140 521 521. Mmh. 0140 521 521 pour lundi, Jean-Pierre, ok?
1: Et puis je lance un message à Jordan, là.
0: Ouais.
1: J'écoute ce qu'il fait, c'est bien. Si réellement il veut devenir chanteur, Bah, j'y souhaite, c'est tout. Et il faut savoir souffrir, hein, voilà.
2: Ouais, mais il est jeune, il a 13 ans.
1: Il a 13 ans, il a encore 20 ans.
2: Ah, il a les dents longues, hein, c'est un requin, il a envie de tout bouffer, ça, vraiment, c'est un, ouais, c'est un Dracula, lui, hein.
1: Bah oui. Bon, lui, il s'amuse aussi avec vous à la radio, donc.
2: Ouais, bien sûr.
1: C'est bien, c'est que vous nous fait rire, il nous fait rire avec.
2: Ouais, évidemment.
1: Son collègue, mais son collègue qui se bouffe les reins, les deux, là.
2: Ouais, c'est clair.
1: Ami, après, parce
2: que bien sûr. Jean-Pierre, ce que je te propose éventuellement, peut-être que demain, tu veux peut-être à un moment donné participer au débat sur le Club Med.
1: Oui, bien sûr.
2: Ouais, Club Med, c'est la bonne ambiance, c'est les chansons, c'est viens nous voir à Gala, tu connais tout ça.
1: Bah, je
2: ne
1: sais pas trop la télé, c'est, vous parlez de télévision, là.
2: Non, mais c'est pas grave. Jean-Pierre, avant de se quitter.
1: Tout cas, avant de vous quitter, je voudrais dire à ce qu'il a fait, M. Drucker, Tapis Rouge, c'est formidable son émission, là. Avec toutes les années des tubes et tout, là, qui recommencent, ça va marcher, qui mettent Ottawa, Bonnéem, tout le bordel.
2: Ah bah, ça va venir dans le blind test, ça va venir dans un instant dans le blind test, apparemment, Jean-Pierre. Jean-Pierre, avant de se quitter, est-ce que tu pourrais nous chanter a cappella, c'est la fête de la musique?
1: Monsieur le ministre de la Culture a donné le jour de fête pour aller danser. Aujourd'hui, c'est la fête de la musique. Toute la France se met à chanter, se retrouver, faire la java, et puis boire du champagne. C'est la fête de la musique. Toute année, nous les artistes, on enregistre. C'est le bonheur pour s'éclater. C'est la fête de la musique.
2: Merci. Merci Jean-Pierre, peut-être à demain dans les débats de Gérard sur le Club Med, sinon à lundi pour le jeu de la vérité. On rappelle que si vous voulez rentrer en contact avec notre ami Jean-Pierre, vous allez sur le 0140 521 521, vous posez juste votre question et elle sera donnée pendant le jeu de la vérité. Répondeur qui fonctionne 24 heures sur 24. Yankee, 21 ans de Paris, bonsoir, es-tu là?
6: Je le rappelle, excuse-moi.
2: D'accord, c'est pas grave. Christophe, 18 ans de Rennes, es-tu là? On écoute Fun Radio à Rennes sur 94.8. Ça va, Christophe?
7: Ça va, impeccable.
2: Céline disait 20 ans de Paris, pardon, 101.9 FM et non pas 101.5. Hein.
8: Voilà. Salut Max.
2: Ça va bien, ma chère Céline?
8: Ça va.
9: Ouais, super, je suis contente de t'avoir. C'est super, ma chère.
8: En plus.
2: Hein. Si tu gagnes, Céline, ce soir, c'est que t'auras le droit à Barbie Christelle ou Barbie Diamant. Si tu choisis en antenne. Hein. Puis Baptiste, qui a 20 ans et qui est de Reims.
10: Salut, ma couille.
2: Salut, ma gouille, 101.7 FM, hein, pour nous écouter là-bas.
10: Exactement.
2: Tu fais quoi dans la vie, Baptiste?
10: Étudiant.
2: Très bien. En quoi?
10: Poil aux dents.
2: Ah, c'est très bien ça, tu vas être dentiste plus tard, ça me fait bien rire. Céline, tu fais quoi dans la vie?
8: Je suis étudiante.
2: Salope.
8: Allô?
2: Ah non, merde, c'était un jeu de mots, ça n'a rien à voir. Tu es étudiante en quoi?
8: Infirmière.
2: Ah, c'est ça, donc j'avais bien dit salope, j'avais deviné avant, tu vois, quand même. C'était pas évident. À Rennes, c'est notre ami Christophe, il fait quoi dans la vie là-bas?
7: Bah, moi je suis étudiant en terminale BEPB au lycée de la Salle à Rennes.
2: D'accord.
7: Où est-ce que je passe un grand bonjour à tout le monde et bon, à tous ceux de ma classe,
2: Tizan, Jean, Yankee, 21 ans de Paris, Yankee, tu fais quoi toi?
11: Oui, salut Max, bah moi je suis étudiant.
2: D'accord, en quoi?
11: En bac pro équipement installation électrique.
2: En quoi?
11: En bac professionnel équipement et installation électrique.
2: Ah bah, très bien, tu vas pour nous faire quelques petits câblages à la radio parce qu'on a des petits soucis de câblage en ce moment.
11: Ouais, d'accord.
2: Yankee, Christophe, Céline et Baptiste, dès que vous avez la bonne réponse, vous donnez bien entendu votre prénom avant même de donner la réponse pour qu'elle soit comptabilisée. D'accord?
8: Ok.
2: Et on va aller tout de suite vers la première extrait de musique. On y va, c'est parti. J'espère que vous allez trouver. C'est sélectionné par Phil Lard.
11: Yankee.
2: Ouais, Zouka
11: Dance, là.
2: Ouais.
6: Zouka Dance.
2: Comment il s'appelle, le mec?
11: Lil Lewis.
2: Non.
6: Lil Lewis.
2: Ah oui, Lil Lewis. Ah, c'est le soleil, hein, tout de suite. Hein. Ah, c'est la Testa, c'est Axel Duroux, notre PDG en vacances avec toute sa famille, au frais de Fun Radio, bien sûr, aux Seychelles. On l'embrasse. Hein.
6: Ouais.
2: Et j'ai appris que la facture coûtait quand même 80 000 balles pour 15 jours et tout ça au frais de Fun Radio.
6: C'est rien.
2: Ah, bah c'est normal. Et
6: c'est
2: notre deux frais. Hein. Il va bosser, là.

0: So cadence.
1: Attention, deuxième extrait.
0: Si ça se cale, attention. Hop. Il met
2: à voler.
3: Les Gypsy Kings.
1: Oh là là.
4: Ouais,
3: mec, c'est pas français. Hein.
1: Ah, c'est pas français, ça, si. Ah, c'est mon préféré, celui-là. Oh, c'est excellent, ça. D'ailleurs, bientôt, c'est quand, ça c'est le samedi 13. Je vais aller faire une soirée à Toulouse. Ça s'appelle à l'Opéra Night. C'est dans les banlieues de Toulouse, à une dizaine de kilomètres. Et ça sera que disco, funk, et puis un petit peu musique comme ça. La négresse verte, des trucs comme ça.
0: Ouais.
1: Les filles... Oh là là, la base,
0: il y a une 100% Gypsy King.
1: Ah ouais, c'est au mois de mars, le 13. Mais là-bas, à Toulouse, c'est chaud. Là, les nanas, là, à moitié bourrées en train de... Ça va être énorme, cette soirée. Je sens que ça va être énorme. Attention, extrait suivant, les enfants. Vous êtes prêts, Baptiste, Céline, Christophe et Yankee. Attention. C'est facile.
3: Baptiste.
1: Baptiste.
3: Herbert Léonard.

0: l'ai revu à la télé il y a pas longtemps pour son nouvel album. Putain, sans déconner. Tu sais qu'il en a pris des murs, lui. Hein. C'est scène avant l'âge, lui. Hein. Il a eu un accident grave, non?
1: Non, non.
0: Ma mère le connaît, ma mère.
2: Ta mère le connaît?
0: Ouais.

0: Le plaisir.
1: Alors attention, le suivant est pas dégueulasse non plus celui-ci. Hein.
0: Céline.
2: Oh non.
0: Pour un simple voix fleurie, Richard Antoninon.
1: Baptiste. Baptiste Michel Delpeur. Ouais.
0: Oh merde.
3: Pour un simple rendez-vous, pour un fleuve avec toi.
0: Ouais, ça fait avec toi.
1: Vous connaissez aussi une chanson qui s'appelle Chez Laurette.
0: On ah est oui, bien,
1: Chez Laurette.
0: Bien.
1: Ouais, Chez Laurette.
2: Ouais.
1: Il y avait ça, puis il y avait mon divorce aussi, divorce.
0: Ah ouais,
1: c'est génial ça.
0: Ouais.
1: C'est un couple qui divorce, mais ils veulent que ça se passe bien, tu vois, ils veulent pas d'embrouille quoi. Ah. Un truc qui existe pas du tout.
2: Et la gamine, elle s'appelle Apolline, je crois.

0: Ça, c'est une pépite RFM, ça. Hein.
1: Grosse pépite. Non, Nostalgie, légende.
0: Ah, c'est une légende, RFM. J'écoute plus Nostalgie, ça me gonfle. Franchement, j'en peux plus. Non, RFM aussi, c'est plus comme avant. Avant, c'était mielleux, c'était chiant, tout le temps, mais c'était triste. Alors que, comme ils font pas assez d'audience, maintenant, ils font du racoleur, ils mettent les mêmes disques que les autres et tout. Maintenant, ça swing et tout, j'aime pas. Non, je trouve que RFM, ils m'ont déçu, trop déçu, là. Stéphanie?
1: Céline.
0: Alors attends, qui c'est?
2: Il y a pas de Stéphanie là. Hein.
0: C'est qui? C'est Céline. Ah, c'est
2: sûr, il y a un bordel là dedans là.
1: Céline.
0: Allez Céline.
1: Allez.
0: Ouais. Oh bah, on s'en fout, c'est pour jouer. Arrêtez de savoir, c'était moi le premier. C'est bon, on s'en fout. Là, je vous dis, je vais vous le dire tout de suite. Il y a rien à gagner alors. Rigo chante pas trop fort quand même.
1: Au bal masqué.
0: Juste à Pauline pour voir.
3: Bal masqué.
0: Oh là là, ils sont au bal masqué. Au bal masqué. Danser. Faut pas te déshabiller, faut pas te faire chanter. On a le droit de faire quoi avec toi? Alors, c'est quoi là?
3: Bah, tout sauf ça.
0: Ah, bah, tout, ça sent rien quoi.
4: Bon, alors attention, extrait suivant, on y va, c'est parti. 1, 2, 3, 4.
5: Christophe. Richard Gottener.
0: Ouais. C'est bon ça. Le maître d'école là quand même. Ouais. Vous connaissez ça, le maître d'école avec Coluche?
5: Quelque chose, moi.
0: Parce que mon frère a joué dedans, hein. Il était dans la classe. Mon frère était dans la classe de Coluche.
4: Ouais.
0: Quel talent mon frère.
4: Ça fait.
0: Ah c'était bien ça.
5: C'est
0: que mine de rien, il s'est fait 4500 balles, il a rien branlé ce con.
4: Ouais.
0: Il avait 15 ans, 14 ans, j'étais fou, j'étais jaloux. Pas le fait qu'il tourne à Coluche, le pognon. Tu t'es rattrapé.
4: Ah bah, depuis,
0: Tu l'as dépassé.
2: Non,
0: attention, on y va, expression. Vous savez combien de points là pour le moment?
4: Donc il y a deux points.
0: Vas-y Manu.
4: Deux points pour Yankee, deux points pour Baptiste, un point pour Céline, un point pour Christophe.
0: Manu, il a failli m'avoir.
4: Pourtant, il est une heure et dépassé de 5 minutes, il est encore dedans. Hein.
0: T'as mis des... Vous avez mis une batterie là ou quoi là? Il a dépassé l'heure et tout, il est toujours là.
4: Il y a des durs à cuire.
0: Attention, extrait suivant. Oh là là. Baptiste.
5: Imagine.
0: Non.
5: Yankee. Je te survivrai.
0: Ouais, on va lui accorder, c'est Jean-Pierre François. Phil d'or, t'as cartonné au niveau du blind. Hein. On va dire que je l'ai vu, je le dis à chaque fois, mais ça me tue ça. J'étais en vacances l'été dernier, je fais une soirée à Saint-Trope, je le vois, il était au bar, c'était le barman. Il était le cheveu long.
4: Bonne évolution. Hein.
0: Ah, il a bien évolué, ouais. C'était il y a un an ou deux, ouais, il était barman. Il y a deux ans, pas l'été dernier.
4: Du foot avant.
0: J'étais à Saint-Trope. Quand je traîne à Saint-Trope.

0: T'as une belle voix quand même.
1: Ah non. Non. Ah,
2: Pauline, tu craquais pas sur ce genre de garçon, non?
3: Mais je vois plus qui c'est en fait.
2: Un grand blond. Et toi, Céline, tu vois qui c'est?
3: Ouais.
2: Un grand blond de Santiago.
1: Ouais, blond, les cheveux.
2: Un bon joueur qui a failli jouer au club de Tours.
1: Ah,
2: il a joué à 3.
1: C'est faux.
2: Il a joué à Saint-Étienne, je sais plus où. Saint-Étienne de 3, ouais.
1: Non.

0: Bon, attention. Oh là, c'est facile ça.
1: C'est vrai.
2: Baptiste.
0: Baptiste.
2: Dalida.
0: Bah oui. Ouais.

0: Le
1: Maroc, Jean de Neubert, il est en Seychelles avec Axel.
2: Dans les boules. C'est pigé, ça, m'a dit.
3: C'est très bien comme ça.
1: D'ailleurs, Jean de Neubert, ça parle encore jeudi. Hein. Je crois qu'il est encore en vacances. Hein.
4: Ouais.
1: C'est cool.
4: Il est au Seychelles, ouais.
1: Ouais, il est au Seychelles avec notre chef. Attention.
5: Baptiste.
1: Oh, non.
4: Et Morgan, non,
2: qui a dit
5: Christophe
2: Les Forois.
1: Ouais.

0: j'aime.
1: C'était les Forbans, justement.
0: Ah merde, je
1: sais
0: pas.
2: C'est pour ça. Je peux pas dire trop de bêtises, qu'une fois on a dit des bêtises sur Forbans. Ah, et
1: Bébert, il est cool, Bébert. Bébert, il voulait venir me casser la gueule.
3: Coup de banane.
1: Attention, on y va. Non, Bébert, c'est pour plaisanter. Humour deuxième degré, quand même. Il faut avoir de l'humour. Hein. Oh là là, c'est énorme, ça. Baptiste,
0: partenaire particulier.
1: Ouais, Baptiste, partenaire particulier. Céline, qu'est-ce que je t'ai dit au début pour que la
0: balle... Ça va sortir tout seul, je suis désolée.
1: Non mais c'est tant pis pour toi, mais il faut donner son prénom. De toute façon, tu l'as dit en même temps que lui, et en plus, il avait donné son prénom.

0: Attention, le suivant, ça me touche au cœur parce que je commençais quasiment la radio sur Fun et on jouait ça autant qu'on joue aujourd'hui à Mont Vendel.
1: Pas le temps de mentir.
0: Baptiste.
2: Cœur de loup.
0: Ouais, non, mais c'est.
2: Yankee, Fontaine, non?
0: Ouais, un point pour chacun, allez. Oh là là, dire Fun jouer ça, tire l'arrivée au 89.

0: on dit Danny Briand, mais merde, il y avait la fontaine, hein. C'est excellent, ça. C'est un peu gros, ça, non? Enfin, il pourrait jouer, ça, c'est gros.
1: Ouais. Tu refais un beat, c'est go là-dessus, là.
0: Etc, etc. Attention, celui-ci, il est fort, hein. Oh, c'est fan. Hein, Christophe?
2: Zorro.
0: Ouais, non, mais qui c'est qui chante ça? Moi, je veux le nom d'artiste, hein, pas, parce que là, Zorro, il l'a dit.
2: Merde.
0: On recommence?
2: Je sais pas.
0: Bon, attention, je le remets, attention, je le remets.
3: Arrivé.
0: Bon, vous savez pas, Henri Salvador. Ah.

0: mon chapeau.
1: Ouais, ça c'était bon ça. Ah, ouais. Oh là là, celui-ci il est pas mauvais non plus là. Ouais.
2: Soit les compagnons de la chanson.

0: Oh la vache.
1: C'est pour Jean-Pierre, ça. C'est quoi?
2: Étoile des neiges.
1: Ah ouais, bah non, réponse. Mais c'est qui chante ça?
2: Voilà,
1: tu l'as pas noté, non?
3: C'est pas grave.
1: Si, mais je l'ai.
4: Il est bronzé, non?
1: Non, attends, je vais le retrouver. Quoi?
2: Les vagabonds.
1: Oh là là là là, on dirait. Comment il s'appelle? Celui qui chante, tu sais, San Francisco. Non, pas San Francisco, pas Maxime Forestier, mais l'autre là.
5: Non, c'est un groupe.
1: Je sais. La catastrophe. Oh, c'est bon pour Jean-Pierre, ça, Jean-Pierre. Si tu nous écoutes, c'est pour toi, ça, mon pote.
5: Il doit chanter chez lui. Étoile des neiges.
1: Attention, ça, ben, ça, c'est pas mal non plus, ça. Attention.
4: La danse des canards, Céline,
1: Ouais, Céline. La danse des canards pour Céline.
6: C'est la danse des canards qui, en sortant de la mare,
7: se coule vers le et font coin-coin.
8: Et comme les petits canards,
1: c'est bon ça.
7: Et font coin-coin.
1: Tu sais que dans le top 50, ça, je crois que c'est le 45 tours qui s'est le plus vendu.
4: Ah, ça m'étonne pas. Je l'avais, hein.
1: Non, mais c'est. Je vous dis pas ça pour déconner. Dans les classements, je crois que c'est encore.
9: Ils avaient fait des millions de ventes carrément.
4: Ah, mais moi, je l'avais. Je l'ai en CD 35 tours, là, je sais pas quoi.
1: Ah, ouais, je l'avais en 45 tours, moi.
4: 45 tours,
1: c'est excellent.
9: C'est le 35 tours.
1: Moi j'étais gamin à l'époque, c'était ma mère me disait toujours j'étais fan de Claude, non, de Frédéric François, et quand j'avais 3 ans elle me disait mettez 2 francs dans un jukebox, mais alors ça je vais te dire je dansais aussi avec le jukebox, Francky, c'est bon, hein, l'annonce des canards est
4: la
1: fête.
4: Ouais. Le jour de l'anniversaire.
2: Est-ce que j'ai un point en plus si je te dis l'interprète?
1: Pardon?
2: Est-ce que j'ai un point en plus si je te dis l'interprète?
1: Non, mais dis-le quand même.
2: Je suis Lionel.
1: Ah, c'est possible. Baptiste.
2: Corinne Charby, Blue Flipper.
1: Ouais. Joli ça, 18 ans, mais comment tu connaissais aussi bien? T'aimes bien les morceaux ringards des années 80?
2: Ouais.
1: Ah bah là t'es sérieux.

0: rien, DNA rien.
1: Toi qui fumes et tout, la coke,
0: ton fil d'art, il tombe dans la coke.
2: Ah bah il y a dû avoir
3: le blé d'un coup.
2: Non mais c'est du blé, c'est pas tant que ça. Hein.
1: Ah mais d'un coup.
2: Le fait qu'ils en aient d'un coup, c'est des gens qui avaient rien avant. Ouais, non, c'est sûr. Hein.
0: Pas tant de blé. Hein.
2: Ils claquent et après ils ont plus rien, ils sont dans la merde.
0: Enfin ils gagnent pas des millions non plus avec un single, sachant que c'est pas eux qui font la musique. Des fois les contrats font que de toute façon ils se font enculer la première fois. Ouais. Oh bah là pas
4: mal.
0: On l'a grossé pour notre ami Gérard. Oui, un, deux, trois. Un pasito para l'Angel Maria. Un, deux, trois. Allez, Gérard.
4: Sandy sur la table.
0: Ah, la Sandy, là. Demain, c'est l'anniversaire de Sandy, au fait. Hein. Je vous le rappelle, 27 ans.
4: Alors,
0: on va tous lui grimper dessus demain.
1: Oh, t'es malade.
0: Non, c'est fou quand même, parce que comment on peut avoir 27 ans et en montrer 35? C'est bon. Céline, quand même, Ricky Martin, il est beau.
4: Ouais, je craque l'œuf sur lui.
0: Alors que je crois qu'on l'a vu en vrai, il est déjà beaucoup plus ou moins sympathique déjà. Hein.
4: Mais tu sais qu'on a dansé.
0: Beaucoup de petits trous dans la peau là.
1: Il a des vérolés.
4: Ouais, il a eu la varicelle.
0: Beaucoup abîmé de la peau, hein.
4: Il a eu la varicelle.
0: Ouais. Ça, ouais.
1: La lèpre.
4: Non.
0: Si, je te jure. Alors attention à ça. Oh là là, celui-là il est fort aussi, attention. J'ai joué ça, fun de jouer fun. Hop, ça vous dit rien?
5: C'est pas Feldman?
0: Ouais.

0: Je crois qu'Apolline elle aime bien encore. Hein.
1: Non, j'aime pas trop. Non.
0: Oh, c'est ça. Elle a les yeux en l'air et tout.
1: Mais non, mais ça me rappelle des trucs.
0: Ah ouais, ça c'est pour une nana, tu lui écris ce texte là, Céline.
1: Ouais.
0: On t'écrit les chansons genre je bâtirai le monde, je soulèverai des montagnes.
1: Alors là, je craque en
2: carton.
0: J'écraserai les crottes à la place de tes semelles. Enfin,
1: ouais. Oh, c'est romantique. Oh,
2: c'est vraiment. C'est d'un goût.
0: Je vais te dire un truc. Rien que pour toi. T'es trop con là.
1: Voilà, je suis bien, Max.
0: On met pas plus longtemps, c'est trop facile.
2: Yankee
0: Claude François. Yankee Claude François. Force, hein. Magnolia Forever.
1: Magnolia, ouais, Magnolia Forever.
0: Bon, je ne sais plus rien y faire. T'as à dire qu'à Toulouse, je vais mettre que ça, eh. Ça va me faire du bien, tiens. Bon, je vais finir torse poil dans cette forêt-là. Je sais pas pourquoi, je crois que je vais en remettre à boire. Sérieux, hein. Je me dis là.

0: mis combien d'extraits, 20?
1: 20.
0: Alors attention, c'est l'avant-dernier celui-ci, non c'est le dernier même carrément. Alors attention, on en est où au niveau des points s'il te plaît Manu?
1: On en est 6 pour Yankee, 8 pour Baptiste, 2 pour Céline et 2 pour Christophe.
0: Ah ouais d'accord.
2: 3 pour Christophe.
0: Ouais Rigaud.
3: Et sur IRC il y a quand même Arnette qui est devant avec 7 points.
0: C'est qui?
3: Un mec qui s'appelle Arnette, il est avec un certain Tony.
0: En plus ils sont là tous les deux?
3: Ouais.
0: Ah putain, et on veut pas de demain dans les débats.
2: Et wesh wesh Rigaud?
3: Ouais.
2: On est en train d'éclater un pétard.
3: C'est ce que vous voulez, hein.
0: Et on a fumé deux pendant la teuf. C'est pour ça qu'il est un peu cassé ce soir, le Rigaud. Il a presque eu envie de chanter sur Clo-Clo.
2: Ouais. Bah ouais,
0: c'est,
2: bah,
0: c'est marrant. Mais... Je comprends pas comment t'arrives à fumer pendant l'émission.
3: Je comprends pas.
2: Bah ouais, bah on est à deux, donc ça va, quoi, ça gère.
0: Et dès qu'il y a... De toute façon, faut bien vous dire un dire. Dès qu'il y a un disque et dès qu'il y a une pause pub, il y a un pétard qui tombe.
3: C'est faux, c'est faux, c'est faux.
0: Non, vous avez raconté le nombre de fois où il y a eu des pauses pub et de la musique.
3: C'est faux.
4: Il a explosé, là.
0: Il y avait même un pétard surprise, c'est quand la pub est partie toute seule.
3: Ah ouais.
0: Putain, la pub est partie, plus tard.
3: Vite, arrête.
0: Je vais pouvoir fumer deux gens en une minute.
3: Le rouleur à l'heure.
0: Et par contre, il fait pas tourner, hein.
2: Bah,
0: Yankee, je crois que c'était en
2: premier. Village People.
0: Ouais, Village People.

0: Bravo.
1: Allez.
2: Il a trop fumé, il a fumé.
3: Il est défoncé.
2: Oh là là,
3: il est défoncé.
2: Comme un con.
3: C'est un Y, hein, mais un C, hein. Ah, au moment de chanter.
2: Il est temps, je rigole.
0: Ouais, il m'a fait exploser d'ailleurs.
3: Attention.
0: L'MCA.
2: Tu parles de NEM, on sait pas ce qu'il dit, des NEM.
3: MCA.
2: Je vais halluciner.
3: Enfin bon, bref. Donc ça fait combien de points au total alors?
2: Alors, 7 pour Yankee, 2 pour Céline, 2 pour Christophe et 8 pour Baptiste.
3: Ah, bravo Baptiste, hein.
4: Bravo.
3: Ouais.
4: Pour me faire plaisir, tu pourras me passer un jeu d'assin pour finir l'émission.
3: Un jeu d'assin pour finir.
2: Ah pardon, ben c'est moi qui ai coupé. Un jeu d'assin.
1: Ouais, les yeux d'Émilie.
3: Ah bah non, bah là, tu me demandes beaucoup, mais bon. Par contre, j'ai retrouvé le titre des mecs qui jouent en Étoile des Neiges, il s'appelait aussi Étoile des Neiges.
1: c'était pour ça qu'on
3: voilà. Alors, où est-ce qu'on pourrait trouver ça, un petit Joe Dassin?
2: Joe Dassin,
3: ouais, dans le best-of de Joe Dassin, quand même.
1: Dans les
3: derniers. Non, mais je sais pas si on l'a avec nous, là.
2: Il est au fond.
4: Les Indiens.
3: On l'a, là. C'est clair qu'on va mettre l'été indien.
1: L'Amérique,
3: hein? Il y a rien, il y a même pas les compiles disco et tout ça, les trucs à paillettes, tout est là-bas.
2: Il a rien rangé.
3: Évidemment, il les a rangés, ils étaient tellement bien rangés qu'il les a pas remis à leur place. Alors, on va aller partir la chercher. Qu'est-ce qu'on se met alors? Je sais pas, Pauline, tu veux quoi par exemple? Attends, je peux parler à ma femme?
1: Et c'est là?
3: Non, on va demander à Pauline d'abord.
5: Alors.
6: Quoi dans les fesses?
3: Joe Dassin.
5: Joe Dassin, l'été indien.
1: Tu sais.
5: Voilà.
3: Alors, Manu, qu'est-ce que tu souhaiterais, toi?
7: Moi, franchement, j'aimerais bien que tu remettes le truc d'Étoile des Neiges. Je kiffe bien.
3: Franchement.
2: Mais on parle de Joe Dassin.
7: Mais non, mais je suis désolé, moi, l'Étoile des Neiges, Joe Dassin.
1: Alors... Les rois mages.
3: Non, ça n'a rien à voir avec Joe Dassin.
5: Le truc avec la colline, là, tu sais, je sais
4: plus ce que c'est.
5: Sur la colline.
3: Non, mais on met un standard, on met un gros standard. Je suis désolé, on fera comme ça pour ceux qui sont déjà pas fans.
5: Alors, l'été indien.
3: L'été indien?
1: Ouais,
4: c'est pas mal ça.
3: Ah, c'est quand même c'est connu.
4: Moyen. Américain.
3: Ah non, dis pas que c'est moyen. Non. C'est pas moyen. C'est moyen dans le sens où c'est pas très original, mais c'est pas moyen parce que c'est quand même le morceau qui tue, quoi, non?
4: Moyen.
3: Ouais. Oh là là, et oh, quand même. Ou alors il y en a un autre qui est pas mal aussi, c'était. Non, il y en a un autre qui était
4: le
3: bien.
4: Le Sud.
3: Mais non, mais le Sud, ça n'a rien à voir, c'est Nino Ferrer.
1: Les yeux d'Émilie, les yeux d'Émilie.
3: Là, il y avait l'Amérique.
1: L'Amérique et les yeux d'Émilie.
3: Le pain au chocolat aussi, c'est bien. Il y avait.
4: Les petits pains au chocolat.
1: Les yeux d'Émilie.
3: Mais si tu n'existais pas.
1: Non, c'est un peu lourd.
3: Dis-moi comment j'existerais. Parce que l'été indien, dans ces cas-là, regarde. Elle a dit non, c'est lourd, elle est lourde, on chante, elle tourne de la tête.
4: Ou le dernier slow.
3: Mais si tu n'existais pas. Dis-moi comment j'existerais. Regarde. T'es là.
5: Quoi, l'eau, tu t'es déjà dit de pas m'appeler l'eau, j'aime pas.
3: Qui fait?
5: Pas grave. J'ai fumé un peu tard avec Rigo, c'est pour ça.
3: Apolline?
5: Ouais.
3: Apolline?
5: Oui.
3: Je suis une existe. Dis-moi comment j'existerai.
4: Et Apolline?
5: Ouais.
3: J'ai galéré tant d'années. Mais enfin, tu viens.
1: Ne cède pas, Caroline. Pas Apolline.
3: Comment tu te dis, toi?
1: Ne cède pas.
3: Ah non, mais elle cédera pas. C'est le moment où je lui ai expliqué un truc. Je suis en train de lui faire passer un petit message.
4: Mais on sait, Max, que t'es accro.
3: Je suis en train de te balancer un truc. C'est tout ce que t'as.
1: C'est ta drogue.
3: Voilà, je suis accro. Voilà. Je suis accro de toi, Apo.
1: C'est comme pour Rigo, quoi.
3: Ouais, je suis accro de toi, Rigo.
2: Ouais, je sais, ouais.
3: Bon, qu'est-ce qu'on se met, là?
4: C'est
2: bien. Allez, choisis,
5: c'est toi qui choisis.
3: Mais non, mais je sais pas, moi, l'été indien, ça me convenait, maintenant vous auriez eu...
5: Ouais, okay, non, mais la colline, là, il est bien, celui-là, il est vachement connu.
3: L'été indien, c'est bien, l'été indien.
1: Allez, l'été indien, ouais.
4: Il y a les Dalton, sinon.
3: Ah, les Dalton. Il y a Astérix aussi au cinéma, si tu veux, en ce moment.
4: Ouais, super.
3: Ouais, super, Max.
5: C'est pas terrible, mais cool.
3: Non, mais on va se mettre l'été indien, comme ça au moins on est sûr de notre coup. Ouais, voilà, et là, on va faire de l'anti-programmation encore, ça va faire plaisir à toute la direction. Voilà, donc on vous remercie en tous les cas, on vous reprend hors antenne. Merci Yonki, merci Christophe, merci Céline et merci Baptiste. Bon courage pour la suite de vos aventures et surtout pour vos études, hein, d'accord?
4: Ouais.
3: On aura le plaisir de vous retrouver demain, j'espère, en pleine forme des 22h.
4: Ouais, pas de problème.
3: D'accord, n'oubliez pas qu'il y aura les débats de Gérard, un seul débat parce qu'il a encore la jambe dans le plâtre et que monsieur a décidé d'être gros feignant.
4: Des conneries,
3: ouais, je sais que c'est des conneries. La preuve, c'est qu'il a plus son plâtre et tout, mais il fera un débat quand même sur le Club Med. Et donc ça risque d'être chaud, on va récupérer tout ce bon monde en antenne. Merci Emmanuel, merci Apolline, hein, très sympa d'être passé, hein, vraiment vous avez été superbe. Apolline, tu as été ravissante, tu as été unique, tu as été
5: Merci, mais n'en fais pas trop.
0: Non, mais t'es ravissante, moi, ça veut
5: dire. N'en fais pas trop.
3: Je te trouve en noir, ça te va, mais grave.
5: C'est vrai?
3: Bah, comme t'es blonde, forcément.
5: Bah, forcément, bah ouais.
3: Voilà. Okay. Mets tes cheveux en arrière pour voir comme ça, là. Juste pour voir le plaisir. Comme ça.
5: Voilà, t'as fatigue. Vu?
3: Ah, mais là, c'est encore, mais là, c'est encore plus beau. Non, mais dites-moi votre avis. Qu'est-ce que vous en pensez? Juste comme ça, amicalement. C'est
5: ils
3: pas
5: s'en
3: pour une
5: foutent.
3: Question. Non? Non,
0: ouais. C'est Catherine Deneuve.
3: T'as déconné, c'est encore plus joli quand t'as les cheveux en arrière, que de cheval, machin.
5: Ouais, mais il faut changer un peu de temps.
3: C'est vrai, c'est vrai, voilà. c'est vrai. Merci Philippe d'être passé, ça a été très sympa. Bravo pour le blind test, bravo pour. Oh. Non, mais bien, original. Si.
0: On fait ce qu'on peut, hein.
3: Ah, ben vous faites beaucoup, alors merci, heureusement
5: bravo,
3: que vous êtes là.
5: Bravo.
3: Rigo, peut-être un mot après 22h02, peut-être un mot en 1h25.
6: Bonsoir.
3: Voilà, ouais. Merci. Donc maintenant,
0: même que tout à l'heure, hein.
3: Rassurez-vous,
0: c'est une cassette.
3: Rigo va faire comme hier, il va jongler entre les deux internets et il a cavalé au moins 50 fois d'un studio à un autre. C'est bah ouais. Que je peux pas faire avec celui-là.
0: Bah ouais.
3: Ouais.
0: Bah ouais.
3: Et donc il va rester avec nous encore jusqu'à quelle heure sur l'internet? Jusqu'à 4-5 heures?
6: Là non, je vais rentrer.
3: Oh non.
0: Ah, putain, assure pas, ils sont tous là, ils t'attendent.
5: Il va voir sa poule.
3: Ouais, sa femme.
6: Alors reste tranquille. Ça
3: ta femme? Ta poule?
6: J'en ai là. Non, je rentre chez moi, je vais faire deux.
5: Ah ouais.
3: Tu verras le matelas du Rego, il est blindé de troll, toi.
6: N'importe quoi, toi.
3: Un vrai gruyère, le machin. Bon, bah, en tout cas, merci, Mr. Touch. Mr. Touch.
6: Bon, à demain, alors.
0: Ouais, si tu te lèves.
6: Ouais.
3: On se roule un petit avant de partir, quand même.
0: Allez,
3: de toute façon, on va mettre un disque, on est obligé d'enrouler, hein.
6: Sur les tardes.
3: Il est emmerdé, Rego, parce qu'il fume, il roule un pétard à chaque fois qu'il entend un zik. À chaque fois, comme il y a Sébastien qui prend derrière, il mixe toutes les 4 minutes.
6: franchement, les musicales de fun, c'est éprouvant.
3: Donc voilà, 22h, bien sûr, en pleine forme avec toute l'équipe du Star System. Gérard, bien sûr, en tête de liste à partir de minuit et demi pour un débat sur le club méditerranéen. Et chose promis, chose due, Joe Dassin avec l'été indien, bonne nuit, à demain 22h. Tiens, c'est pour toi, Pauline.
5: Ah, merci.
3: Alors Christophe, 19 ans de Paris.
8: Exact.
3: Dis-moi Christophe, raconte-moi.
8: Bah, petit problème là en fait, je suis hyper timide quoi.
3: Hein?
8: Je suis hyper timide.
3: Ah bah écoute, on va en parler d'ici quelques instants si tu le veux bien, d'accord?
8: Aucun problème.
3: Donc si vous voulez nous appeler 0803-08-5000, mais t'es timide j'imagine pour rencontrer des filles.
8: Exactement.
3: Même pour discuter, même pour engager la conversation.
8: Exactement, ah, je suis bah alors, décroché un mot quoi.
3: Alors là tu vas te mettre avec Apolline parce que là elle en connaît un rayon là-dedans. Sur la timidité, mais c'est beau d'être réservé, moi aussi.
5: Je suis pas timide, moi.
3: Moi, je suis timide, moi.
5: Moi, je suis pas timide.
3: Moi, je suis timide.
5: Et moi, non. Donc voilà, donc il pourra discuter avec toi, et, parce que t'en connais un rayon sur la timidité.
3: Moi?
5: Bah ouais, tu dis bien que t'es timide.
3: Ouais, je suis timide et réservé.
5: C'est vrai?
3: Si je me lâche.
9: Comment ils se regardent, les deux?
5: Mais on s'aime, c'est pour ça.
3: Ah, Christophe.
8: Ouais. Enfin bon.
3: Je suis timide, moi.
5: C'est vrai?
3: T'es pas timide, toi?
5: Non, moi, je suis pas trop timide, ça. Enfin, ça dépend pourquoi.
9: Vous voulez que je me casse ou
5: Ouais, casse-toi.
9: Ah, d'accord.
3: Oh là là là là. Non, c'est bon, j'ai déjà la gueule, c'est bon. Ouais. Tu me cherches, toi. Christophe.
8: Ouais.
3: Qu'est-ce que tu fous, toi? T'es encore là, Christophe? Ah, ça pue, ça, quand même.
5: C'est chaud comme la braise.
3: Grave. Le nouveau single d'Underworld, hein, pour les connaisseurs, on a parlé de Trainspotting, tu connais ça aussi, avec Born Sleepy et tout, les morceaux.
5: Ouais.
3: Ça, c'est Underworld. Donc, reviennent et récidive avec un nouvel album qui va sortir d'ici peu de temps. Il est très, très bon. Il y a des maxi qui sont sortis. Là, c'est le premier 45 tours, je pense, maxi officiel. Ça s'appelle Push Upstairs. Et voilà, donc, on a envie de vous l'offrir en exclu. Il est arrivé aujourd'hui sur le bureau de Max. Et voilà, il vous l'a diffusé immédiatement. On revient avec Christophe au 0803-08-5000. Christophe, 19 ans de Paris, qui veut parler de timidité.
8: Ouais.
3: Et on a déjà eu des réactions avant même que tu aies pu en parler un peu plus en détail. On a Océane qu'on va accueillir tout de suite. Elle a 19 ans, elle est de Paris. Salut Océane. Ça va Océane?
10: Oui, ça va très bien.
3: Excuse-moi, c'est moi qui coupe à chaque fois. Et on a Céline, 20 ans de Paris également. Salut Céline.
11: Quoi?
3: Ça va bien?
11: Ouais, c'est Cécile, pas Céline.
3: Cécile, ouais. Ça va? Ouais, mais t'inquiète pas. Cécile, Céline, j'ai toujours confondu. Je me plante à chaque fois. Qu'est-ce qu'il y a? Dis donc, j'ai entendu aboyer là. C'est quoi?
5: C'est Manu qui râle parce que j'ai piqué son casque.
3: Bah ouais. Et alors?
9: Là, je peux plus entendre, moi.
3: Et non, ils ont l'air amoureux tous les deux. Hein. Oh. On va faire un ménage à trois, nous, pendant l'émission. Ouais, ça peut être sympa, ça. Parce que Fildar est parti avec Rigo chercher la bête. Hein, donc, Christophe, donc parle-nous de ta timidité. Ensuite, Océane et Céline, vous nous donnerez votre témoignage. Et je sais qu'il y en a d'autres à venir. Donc, vous pouvez d'ores et déjà nous appeler pour réagir au 0803-08-5000. Christophe, l'antenne est à toi.
8: Ok, c'est cool. Bon, tout d'abord, bonsoir aux deux filles. Hein.
11: Oui, bonsoir.
3: Il y a Océane et Cécile.
8: Voilà. En fait, je suis timide parce que je rougis, je me sens très mal à l'aise. Tout ça, c'est par rapport à la gente féminine, bien sûr. Hein. Lorsque je discute avec des gars, tout ça, il n'y a aucun problème.
10: Ouais.
8: Mais bon, c'est surtout avec les filles, quoi. Lorsqu'elles me regardent, quoi, j'ai l'impression de me sentir dévisagé, quoi.
10: Ouais. Puis... Ah, ça, on a le même problème. C'est-à-dire que tu regardes pas en face?
8: Exactement.
10: Ouais.
11: Ça fait vraiment craquer les filles, ça. Hein.
10: Ah, bah, attends, ça, j'en connais un rayon. Hein.
11: C'est Océane qui parle.
10: Ça marche, ça.
8: Ah bon?
10: Bien ouais. Sûr, ça cartonne, cri-cri.
8: Bah, ouais, mais enfin, bon, disons qu'en fait, bon. C'est quand je sors avec des filles, quoi, c'est jamais moi qui fais le premier pas, ça, c'est
10: ouais.
8: Sûr. Je peux pas.
10: Ouais, parce que t'es.
11: Mais attends, c'est quoi faire le premier pas pour toi?
8: Bah, c'est-à-dire, bah, je sais pas.
10: Bah, c'est le contraire que d'être une jatte.
8: Pour moi, c'est l'inconnu, quoi. Ouais. Accoster une fille, je sais pas du tout.
11: Ah oui, t'es déjà sorti avec des filles, quand même.
8: Bah, bien sûr.
10: Hein. Ouais. Christophe, je rencontre le même problème. Hein,
8: ouais, donc, bah, on est pareil. Ça, ouais.
10: Ah, sur la tête de ma mère, je te jure que jamais je ne pourrai aller voir une fille.
8: C'est, ah, mais moi, c'est
10: super,
8: pareil,
10: super rare. Je vais le faire quand je suis dans le milieu, genre à la radio, et qu'on vient me voir, mais c'est dans le cadre du délire. Mais si pour ça doit l'être voilà. Vraiment sérieusement, il faut vraiment que j'aborde la fille d'une manière rigolote, deuxième degré, je déconne. Mais s'il faut le faire vraiment officiellement pour l'accoster parce qu'elle me plaît, j'en suis incapable.
8: Exactement.
11: Et est-ce que si tu vois une fille...
10: Attendez, excusez-moi, j'ai fait une faute. J'ai fait une faute à la Gérard. Incapable. Excusez-moi.
11: Excuse-moi. Est-ce que si tu vois une fille qui te, dont tu vois qu'elle a l'air de vouloir sortir avec toi, est-ce que toi, dans ce cas-là, tu ferais l'effort de...
10: Ah non. Non,
11: jamais.
8: Tu vois, c'est pas une... Pour moi, par exemple, c'est pas une question d'effort, en fait. Mm. Parce que bon, l'effort, je peux faire n'importe quoi pour la fille qui me plaît, ça c'est clair, il n'y a aucun problème. Mais bon... Mm. C'est le premier abord, quoi, en fait, la première fois, quoi, le contact visuel se fait que je baisse les yeux.
11: Ouais. Mais non, mais ça nous fait craquer.
10: Ouais, mais ça oui, évidemment, et il y en a plus d'un qui sont comme dans ton cas, Christophe. Je veux dire, on est nombreux. Mais ce qui est intéressant de savoir, c'est que bon, alors tu baisses les yeux. Si la fille te voit ça et qu'elle trouve ça attirant, comme ça peut être le cas d'apparemment d'Océane, elle vient vers toi, elle engage la conversation parce qu'elle voit que t'es un peu timide, elle trouve ça sympa. Est-ce qu'ensuite, une fois que la conversation est engagée, tu t'es moins timide parce que tu sens que le plus dur a été fait, c'est-à-dire que tu l'accostes et qu'apparemment vous allez avoir une discussion, même pendant le reste de la soirée, tu vas continuer à baisser les yeux et être très timide?
8: Non, peut-être pas. Peut-être les deux premières heures.
10: Ah ouais, d'accord.
11: Donc ce que t'attends, c'est qu'on vienne te voir au
8: non, non, moi j'attends rien. Moi j'attends rien.
10: Moi avec Océane, avec Apolline par exemple, je baisse toujours les yeux. Je la regarde. J'ai encore jamais regardé en face. Je sais même pas où elle est dans le studio. Tu es où, Apolline?
5: Je suis là.
10: Ah, non, excuse-moi.
5: Près de Manu, là,
10: ouais, mais je vois pas. Je vois pas.
11: Apolline et Manu en ce moment.
10: Hein?
11: Apolline et Manu.
10: Ah, qui s'approche pas trop. Hein, non, mais revenons sérieusement. Par exemple, Cécile, après on aura même l'avis d'Apolline, puis on aura Nico qui viendra nous rejoindre juste après. Cécile, qu'est ta réaction par rapport à Christophe? Tu apprécies les garçons timides ou pas, ou ça te gave?
12: C'est pas que j'apprécie les garçons timides, c'est que moi personnellement, je suis un peu dans le même cas que lui. Et la timidité arrange pas les choses, surtout quand elle est réciproque, quoi. Enfin, quand elle est pour les quand elle est dans les deux sens.
10: Il y a de la timidité qui peut amener à être coincé, quoi.
12: Quand il y a timidité des deux côtés.
10: Pardon?
12: Quand il y a timidité des deux côtés.
10: Non, mais par exemple, il y a la timidité à la Christophe, c'est-à-dire qu'il y a du mal à aborder, mais une fois que le pas est fait, au bout de 2-3 heures, il se décontracte et ça va mieux.
12: Oui, bien sûr.
10: Et il y a des gens qui sont tellement timides, mais qui le sont de nature tout le temps et qui en deviennent coincés, quoi.
12: Qui en deviennent coincés, qui tournent le dos. Enfin,
10: non, mais je veux dire, c'est pas forcément quelque chose.
8: Pas...
10: Non, mais ça va pas jusque-là, mais il y a des gens qui le sont vraiment tout le temps, même après 3 heures de discussion, qui ont vraiment du mal. Et
12: bien sûr, mais ça se soigne, hein, tu sais, parce que moi, j'étais vraiment pire que lui. Hein.
10: Tu prends, toi, de la crème, un cachet,
12: Non, ça soigne avec un peu de volonté, en se disant, moi, je suis peut-être pas la dernière des dernières, donc passe tout droit, quoi.
10: Donc toi, Océane, tu souhaitais témoigner pour dire que tu trouvais ça plutôt sympa que les mecs le soient.
11: En fait, je voulais aussi savoir si dans la vie, est-ce que, pour le autre chose que les filles, est-ce qu'il est timide aussi? Dans ses études, je sais pas ce qu'il fait dans la vie.
10: Quand tu vas dans un magasin d'indices, que tu demandes un disque au vendeur, tu baisses les yeux ou tu le regardes quand même dans les yeux? Bonjour monsieur, je voudrais
8: je sais pas, par exemple, je prends le métro et tout, et ça m'arrive souvent que des filles me regardent, je sais pas, bon.
10: Le beau gosse.
11: Et parce qu'il me donne ton numéro, toi.
10: Oh, le beau gosse. Le beau gosse à Paname.
8: Un petit peu quand même.
10: Ouais.
8: Non, franchement, et puis bon, ça me gêne, quoi. Je rougis, et bon, moi, je me trouve trop ridicule, quoi, dans ces cas-là, et j'ai pas du tout confiance en moi.
10: Mais ça veut rien dire.
11: Trop ridicule à cause de quoi?
8: Parce que je me sens mal à l'aise.
11: Je me sens mal à l'aise, il y a une histoire de complexe, il y a quelque chose qui te complexe.
8: Ouais, peut-être, ouais.
11: En toi.
10: Tu crois franchement que c'est ça? Regarde, moi, je prends l'exemple de Christophe, je me permets de parler de moi, parce que j'ai l'impression de me retrouver dans Christophe. Moi aussi, c'est pareil. Si tu me regardes, je vais avoir tendance, c'est pas parce que je vais rougir, que moi, je rougis facilement, mais ça veut pas dire que quand tu rougis que t'es déjà forcément vexé ou que t'es quelque chose de mal en toi. Simplement un état,
11: ouais,
10: un état.
11: C'est une image par rapport à la personne qui est en face de toi.
10: Non, mais est-ce que ça peut faire plaisir? Et puis voilà, tu te sens un peu gêné. Et le fait d'être gêné, tu rougis. C'est pas pour ça que tu trouves que t'as un défaut sur ton visage ou que tu
11: es complètement coincé. Ah non, pas forcément un défaut physique ou quoi que ce soit. Hein. C'est un a priori que tu as par rapport à toi et la personne que tu as en face de toi.
10: Bah comme si tu, peut-être
11: qu'est-ce
10: comme si, Christophe trouvait quelqu'un de joli qu'il regarde, ça le fait rougir parce que tu trouves que tu mérites pas ce qu'elle te regarde et qu'elle te fasse un petit sourire parce que tu l'as tellement jolie.
11: Au moins, ça montre qu'il a déjà remarqué que la fille le regardait et ça, c'est génial.
10: Je réponds à sa place, Christophe. Enfin, tu réagis peut-être pas de la même manière que moi.
8: Si, si, en fait. Ouais,
10: bah, tu serais une vedette de radio, alors.
8: Non, non, mais tout simplement, moi, je sais pas, j'appelais, c'est pour avoir pas des solutions, parce que...
10: Non, il y en a pas. Puis il faudra des solutions de mec à ce moment-là.
11: Mais t'as 19 ans.
10: Tu voulais des réactions, tu voulais te réconforter de savoir si les filles aimaient ça, c'est ça?
8: Non, pas...
10: Même pas?
8: Je sais que ça les fait craquer, quoi.
10: Tu voulais parler des conséquences que ça pouvait apporter, quoi, cette timidité. Mais qui, apparemment... Tu peux être timide, enfin tu peux être timide et donc réservé, mais si tu le fais, si tu le montres, enfin sans vouloir non plus le cultiver d'une manière intelligente, sans être trop beuh et montrer que t'es coincé, genre tu regardes tes pompes, non laissez-moi,
8: je veux pas comme ça.
10: Mais justement si t'es pas comme ça, les filles ça les attire et c'est ça qui plaît à Océane et qui plaît à mon avis à la majorité des nanas plutôt que de voir des mecs qui sont des rentres dedans et qui leur met des mains au cul.
8: Non je suis pas dit comme ça. Quoi,
10: non mais justement je parle, j'ai pas dit que t'étais comme ça, justement t'es l'opposé de ça ou des mecs qui se la jouent un peu sur deux, qui veulent se la jouer Aldo Machione alors qu'en fin de compte ils sont eux aussi timides mais qui
11: pour passer outre
10: la timidité, vont montrer un aspect d'eux qui l'est pas du tout quoi. Cécile, qu'est-ce que tu voulais dire à ça? Peut-être qu'Apolline veut réagir. Ensuite, on va cuire un
11: Nico. Non, mais c'est les personnes dans ce style-là qui poussent carrément la chose à l'inverse. Oui, généralement, bon, c'est plus visible quoi, simplement. Ouais. S'il a de la conversation en dehors et une fois que la fille a engagé la conversation, c'est quand même c'est ça qui est important. Parce que s'il est bloqué après dans la conversation, c'est gênant.
10: Non, mais moi, on peut avoir beaucoup de conversations. Moi, je sais que j'ai du mal des fois à regarder dans les yeux. Alors si on me dit toujours ce qu'on me reprochait, ce que me disait Pauline, beaucoup de gens, c'est qu'après, sinon, pour enlever ma timidité, je vais me forcer à regarder les gens et en les fixant, je les rends mal à l'aise. Donc à un moment donné, ça devient gênant. Parce que, c'est que quand tu regardes, les gens disent putain, quand tu regardes, tu mets mal à l'aise. Et quand sinon en normal, moi 90% des fois je regarde jamais les gens en face, j'arrive pas.
11: Et tu regardes quoi alors?
10: Non mais je regarde à côté, je regarde tout autour, mais on se rend pas compte de ça. Mais pardon,
11: c'est les attitudes, ça fait partie de toi.
10: Ouais,
11: c'est intéressant. C'est...
13: Bah écoute, je sais pas comment on voit les gens autour de toi, on voit ça aux yeux des gens autour de toi, mais moi personnellement je fais un peu la même chose, j'ai tendance à regarder autour de moi et pas les gens que j'ai en face.
10: J'ai du mal à fixer sur la longueur. Je vais regarder sur 2-3 secondes et à un moment donné, mon regard va faire comme s'il s'échappait, il repart.
13: On finit par me demander si je me fous pas de la gueule des gens, moi.
10: Ouais.
13: Tu vois, ou si, quand tu connais pas bien les gens se disent elle est mal polie.
10: Ouais, parce que les gens aiment bien qu'on les regarde en face, parce que sinon qu'on s'intéresse pas à eux. Nicolas, à 23 ans, il est de Saint-Etienne. Nico, bonsoir.
14: Allô?
10: Ouais, Nico.
14: Oui, Max Salgos, comment va ça?
10: Ça va bien, trou du cul.
14: Pourquoi tu me dis ça?
10: Je sais pas.
14: Bon, je salue toute l'équipe et puis je salue Christophe. Je voulais simplement apporter mon témoignage par rapport à la timidité de Christophe.
10: Parle devant ton micro, parce qu'on a l'impression que t'es dans un tube, là.
14: Pardon, excuse-moi, mais en fait, il y a mes parents à côté qui dorment, donc si tu veux, je peux parler trop fort.
10: Ah, d'accord.
14: Donc voilà. Ouais, en fait, par rapport à Christophe, ce que je voulais lui dire, c'est que, en fait, s'il arrive à prendre confiance en lui, je pense qu'il dégagera après une énergie positive. Puis forcément, les gens qui seront autour de lui s'en rendront compte.
10: Oh, genre de
14: nouvelles. Ils seront peut-être attirés par ça. Donc je sais pas, il y a peut-être
11: mais
14: plusieurs moyens.
11: Mais faut pas qu'il change. Faut pas qu'il change. Et franchement, il a l'air mignon comme
14: ouais,
11: ça.
14: Ouais, c'est clair, ouais.
11: Et
14: c'est cool, merci.
11: Il faut pas du tout qu'il change.
10: Ça y est, vous l'avez fait rougir, putain.
14: C'est clair, la fouille, on l'avait fini, on peut plus.
10: Non, mais ça, c'est des choses qui font, par exemple, les filles. C'est vrai que les compliments, il y a des mecs à qui ça fait rien. Et c'est vrai que j'ai pas souvent l'occasion d'entendre des trucs. T'es beau, ou c'est génial ce que tu fais, bravo pour tes trucs. Mais c'est vrai que ça, quand t'es timide, ça gêne, quoi. Moi, je suis souvent gêné. Moi, j'ai souvent tendance à vouloir enlever les compliments, les machins, parce que plutôt que de la jouer genre, ouais, regarde, il se la joue genre, ouais, ça lui fait rien. Mais c'est parce qu'en fin de compte, ça gêne vachement. Ça t'arrive, ça aussi, Christophe?
8: Bah oui, un petit peu, quoi.
10: Tu serais une star radio, alors.
8: Comment?
10: Tu serais une star de radio.
8: Bah effectivement, mais moi j'attends que ça, quoi, en fait.
10: Bon, on peut être timide, mais on n'est pas obligé d'être coincé, Christophe, non plus.
8: Non,
10: on est à la radio, personne te voit, donc tu peux y aller, tu peux te lâcher, tu peux parler avec ta voix, tu peux donner du contenu, tu peux y aller, tu peux faire des phrases. Nicolas, qu'est-ce que tu souhaites dire?
14: Par rapport peut-être à Christophe, peut-être s'il est un petit peu timide, qu'il sait pas trop parler vis-à-vis des demoiselles, peut-être, je sais pas, l'humour. L'humour, ça peut être sympa aussi. Faire une POE avec une nana en étant marrant, PE, présentation d'ouverture d'entretien, comme on dit à
10: Saint-Cloud. Ouais.
14: Ça peut aussi aider, parce que c'est vrai que moi avant j'étais un petit peu comme Christophe. Et puis j'essaye de jouer peut-être sur la plaisanterie, parce que parfois ça peut être original, ça
10: fait
14: des clichés mec un petit peu renard, macho, etc.
10: Ouais.
14: Ça peut être une solution aussi. Je sais pas s'il y a pensé. Ça peut être une première solution, peut-être aussi au niveau des fringues. S'il s'achète des fringues, peut-être qu'il va se sentir mieux dans sa peau. Après, tout suivra, il sera plus à l'aise.
10: Tu crois?
14: Peut-être qu'à ce niveau-là.
15: Moi, je suis pas d'accord.
10: Ouais, moi non plus. Ouais. Enfin, Christophe, t'es bien dans tes fringues?
8: Ouais, je suis bien.
10: Moi, je te trouve sympa en Benetton. Moi, je te trouve bien. C'est vrai, je te trouve plutôt pas mal, Benetton. T'es style Benetton, Kiki.
8: Un peu.
10: Non, c'est vrai en plus ou pas?
8: Non, pas trop. Gap, tout ça.
10: Gap, ouais, c'est pareil, hein.
8: Enfin bon, mais non, tout ça pour dire que bon, la timidité c'est quelque chose d'affreux, parce que moi je ressens, pour l'instant...
10: Parle devant ton micro quand même, là, sois pas timide, hein, okay, vas-y.
8: Pour l'instant donc je suis seul quoi,
10: ouais.
8: Terriblement seul.
10: Oh, 19 ans, elle a 19 ans, Céline, elle va s'occuper de toi, elle dit...
14: Ouais, Christophe, non. Viens me voir à Saint-Etienne, je te présenterai des copines.
10: Mais ça va pas de là. Saint-Etienne, il y a ce qu'il faut à Paris.
15: Moi, je suis là, j'habite Paris.
10: Océane, tu veux bien t'en occuper?
15: Ouais, pas de problème.
10: Bah voilà. Qu'est-ce qu'elle en pense à Pauline là-dedans, de la timidité, tout ça, les garçons, les filles, patati patata?
16: La timidité, moi franchement, j'aime pas trop. Enfin, c'est bien quand il y en a un petit peu.
10: Ouais.
16: Mais pas trop, franchement.
15: Parce qu'il y a
10: ces fils de toi-même. C'était passionnant, merci beaucoup. Vous êtes aussi dynamique que les auditeurs. On va s'endormir dans cette émission.
16: Ouais, non, là, vraiment, tu m'as prise de court. Mais bon, la timidité, il faut qu'il y en ait un peu, mais vraiment...
10: T'apprécies les garçons un peu plus réservés ou...
16: Non, j'aime pas trop, j'aime bien que les gens...
10: Ah, donc ça te dérange pas quand on te chahute dans les couloirs toute la journée comme on le fait, alors finalement...
16: Mais non, ça me dérange pas, j'aime bien.
10: T'aimes bien ça, hein.
16: Ouais.
10: Non, mais elle aime bien, parce que...
14: Moi j'aime bien les nanas.
15: Quand une personne réservée, c'est pas forcément une personne timide. Hein.
10: Ouais,
8: non mais je suis pas coincé pour autant quoi. Enfin je veux dire, je délire bien avec les potes et tout, il y a aucun problème, même avec...
15: Je pense qu'il faut qu'une fille te mette à l'aise.
10: Ouais.
15: Et que tu apprennes à découvrir aussi les filles. Attends, t'es vachement jeune, t'as 19 ans.
8: Bah jeune, je sais pas, mais bon...
15: Si, attends.
8: T'as quel âge? T'as 20 ans?
15: Non, j'ai 19 ans.
10: Non mais c'est jeune.
15: Comment?
10: Non, mais je dis c'est jeune, oui, 19 ans, c'est jeune. Je veux dire, ça va, il n'y a pas de quoi s'alarmer.
15: Tu vas faire des choses dans la vie, dans ton boulot, tu vas apprendre à rencontrer les gens, à parler, à te présenter à d'autres personnes. Et ça va te donner vraiment de quoi, enfin, confiance en toi. Et bon, c'est normal qu'à 19 ans, le rapport avec les filles soit délicat. Enfin, je sais pas, mais.
8: Oui.
10: T'as déjà mis un bouchon d'anus toute une journée pendant que t'es au boulot? Non? Bah, t'es jeune, voilà, c'est tout. Quand t'auras fait ça, tu seras un adulte.
8: Un animateur.
10: Tu seras une star de radio. Moi, j'en ai un tous les jours pour aller au boulot. Bah, je peux te dire que ça m'a changé ma vie. Hein. Et ma timidité, tu vois, alors que vous dites, ouais, tu sors le cul et tout, t'as l'air timide, t'es coincé et tout. Non, c'est parti, maintenant je me lâche.
8: Ouais, bien
10: non,
8: sûr,
10: mais
8: ouais.
10: C'est pas un mal que d'être timide. Maintenant, effectivement, faut pas que ça soit à un degré comme vous voulez le dire à Pauline, où ça peut être sympa au premier abord. Maintenant, si c'est cultivé, que c'est toute la journée et que le mec, que ça n'avance pas et que le mec décroche pas un mot, je parle à la place d'elle, hein, parce que j'ai commencé à lire dans ses pensées.
16: Okay, c'est ça.
10: Donc au début c'est plutôt même plaisant, parce qu'au moins ça montre, tu vois, plutôt que de faire trop le rentre dedans, on veut trop faire le caïd, c'est bien. Et puis au fur et à mesure, quand la personne, tu apprends à la connaître, bah c'est bien effectivement qu'elle se livre et qu'elle oublie un peu ce côté timide. Mais pour enlever la timidité d'un garçon ou d'une fille, si on arrive à le faire, ça veut dire aussi qu'on arrive quelque part à mettre cette personne là à l'aise, et donc on est bien avec.
15: Voilà, moi c'est ça que je vois vraiment. Moi je préférerais rencontrer quelqu'un qui est d'abord timide et que j'apprenne à découvrir petit à petit, et c'est moi qui le découvre.
8: Je suis un peu comme ça quoi, en fait.
15: Bah, écoute, après, on est pour être ensemble,
10: mais voilà quoi. Pourquoi toi Océane aussi t'aimes bien ça et tu entretiens ça aussi?
15: Ah oui, moi je rêve de rencontrer quelqu'un qui se laisse découvrir seulement à moi et qui soit pas en train de draguer toutes les nanas.
10: Toutes les filles, vous acceptez pas qu'on se fasse draguer par d'autres nanas quand on est...
15: Ah bah.
10: C'est vrai?
15: Comment, pardon?
10: C'est vrai, vous acceptez pas, Océane, Cécile, t'acceptes pas que ton mec drague d'autres nanas alors que t'es déjà avec lui?
15: Ah bah, écoute, non.
10: Là, c'est dingue, ça. Apolline, t'es pas comme ça, j'espère.
16: Il y a des limites, quand même. Enfin, ça me dérange pas.
10: C'est bon, tu peux t'arrêter là, c'est parfait pour moi, là. C'est parfait pour moi. C'est parfait, ça rentre dans le contrat, c'est nickel. C'est nickel, Chrome. C'est nickel.
16: Ça marche.
10: C'est parfait. Donc, je peux...
16: Quoi? Tu peux quoi?
10: Draguer d'autres nanas ou...
15: Max, je suis là. Hein.
17: Max,
18: moi je
17: vais
18: sortir,
17: hein.
18: Moi encore. Arrêtez!
16: Pour rire, ouais, tu peux, mais pour rire!
10: Eh ben, on va rire souvent, je te manquais de le dire. Oui, donc Christophe,
14: oui.
10: Et Nico, vous avez encore des questions, ouais, des machins, Max, des trucs à apporter? Oui, Nico, je t'écoute.
14: Ouais, moi je voulais te dire que tout à l'heure je t'ai capté en flag pendant la pause musicale, j'étais avec Apolline au téléphone, t'étais en train d'essayer de te la brancher.
10: Ouais.
14: Donc je tiens à le dire à tous les auditeurs.
10: Arrête, t'as joué la
14: Max, arrête, à Max, arrête, t'étais en train de te brancher Apolline, elle t'envoyait un gros vent et t'étais énervé, j'ai entendu.
10: Même Apolline fait les grosses parce qu'elle est elle-même étonnée de ce que t'es en train de dire, parce que je me souviens très bien de ce que t'as dit. T'as dit simplement, oui, Max, on dirait un enfant gâté. Non, c'est ça,
16: non, c'est
10: ça.
16: Ouais, non, Nico, je capte pas trop.
10: Ouais, moi, toi, elle non plus. Donc, tu vois, Nico, t'es en train de te griller tout seul en essayant de me griller. Je suis désolé, mais là, tu passes pour un peu un guignol. Mais c'est pas grave, je suis le star system, mon grand. Non, mais là, elle-même, elle comprend pas. J'ai pas cherché à la draguer, simplement qu'à un moment donné, j'ai dit, qu'est-ce qu'il te dit? Et tu lui aurais dit, ouais, Max, c'est vraiment un sale gosse, rapport à Max le sale gosse, un DJ. Et elle ne savait pas qui c'était Max le sale gosse, avait pas compris le rapport. Et elle m'avait déjà. Non, mais je plaisante, mais ce qui est intéressant à dire, c'est que elle avait. Elle.
16: J'ai dit texto que c'était un sale gosse.
10: Dans les premiers jours, on a travaillé ensemble, elle m'a dit, ouais, t'as l'air, mais un sale gosse d'une manière gentille, genre, tu veux tout et tout.
16: Tout et tout de suite.
10: Enfant gâté qui veut tout tout de suite.
14: Mais à part ça, il s'est rien passé, donc.
10: Mais
14: il
10: n'y
14: a rien
10: du tout.
14: Oui,
10: rien
14: d'accord,
10: mec.
14: On te croit tous.
16: Mais c'est bien si vous.
10: Mais
16: si
10: en plus, c'est vrai qu'il ne s'est rien passé entre elle et moi.
14: On te croit, Max.
10: Mais je te jure, putain, je vous assure que c'est vrai.
14: Non, mais c'est vrai. Ouais, ouais. Moi, j'étais là. Donc.
15: Si vous voulez faire un truc à trois, écoute.
10: Non, mais soyons sérieux. Vous ne pensez quand même pas que je suis aussi.
15: Non, parce que tu ne ferais pas ça, toi, parce que tu es. Trop professionnel, je pense, trop
10: perfectionniste. Oh là là, non, mais là, Manu, essaie d'en rajouter. Sérieusement, sérieusement, Océane, tu crois pas que je suis avec Apolline?
15: Non, parce que t'es trop, honnêtement, franchement, je pense que t'es trop professionnel pour faire ça.
14: Océane, et je lui ai dit,
10: hélas, sur la tête de ma mère, demandez ce que j'ai dit à Océane, à Apolline.
16: Qu'il ne sortait jamais avec quelqu'un avec qui il travaillait.
10: Non, c'est pas vrai, j'ai dit avec toi, j'ai pas dit avec les autres. J'ai dit à partir de toi. Ne me dis pas ce que j'ai
16: dit. Ah ben j'avais pas compris ça.
15: Ouais, mais il y a les vacances.
10: Ah, là il y a une chanson qui dit vacances, j'oublie tout.
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10: mais du foutre en mettre partout.
16: Ouais.
10: Non, ben, ça y est. Non, j'ai dit
15: mais
10: que.
15: Mais vous étiez bien ensemble, hein, franchement.
10: On se l'est dit. On se l'est souvent.
16: Ouais, on se l'est dit.
10: On se le dit souvent, c'est vrai.
15: Vous étiez vraiment super bien. Vous êtes mignons tous les deux.
14: Merci. Trop vieux pour Apolline.
10: Pardon?
14: Moi, je pense que t'es trop vieux pour Apolline.
10: Mais écoute, je vais poser la question parce que effectivement, j'avais un peu peur du décalage horaire. Mais non, ça n'a pas l'air de.
15: Bah, non,
10: si, c'est limite, elle m'a dit que c'était juste. Hein. 29, ça va?
16: Ouais, ça.
10: Mais je suis jeune dans ma tête.
16: Ouais, t'es très jeune.
15: Quand tu vois les pères de famille à 29 ans, toi, t'es loin du compte.
10: Quand on est dans la vie privée, je suis quand même.
16: T'es cool, t'es jeune, t'es bon esprit comme mec, tu vois.
10: Non, mais c'est vrai, c'est cool.
16: Non, mais c'est tranquille.
10: Je suis un peu plus déconnête que Manu qui a 20 ans, quoi, par exemple. Manu, il a 21 ans, là. Par contre, déjà qu'il a 35 ans, il est déjà dans son petit truc pépère, il regarde sa petite télé,
14: sa
10: maman.
14: Il pense à sa femme de Clermont, il y a que ça qui l'intéresse, de toute façon, Manu.
10: De quoi?
14: Manu, il y a que sa femme de Clermont qui l'intéresse.
10: Ah, ma femme, ma femme, il est tombé sur une. Ceci dit, je vais pas le flatter, là, parce qu'on arrête pas de déconner, mais j'ai eu l'occasion de l'avoir il y a pas longtemps, là, pour le week-end, il est tombé sur une perle rare. Il est tombé sur une perle rare, c'est vrai. Non, c'est vrai.
14: Ah ouais.
10: Il sait plus quoi dire. Non, je m'attendais pas, hein, franchement.
15: Il est amoureux,
10: ouh. Ouais, c'est vrai, je me la ferais bien, ouais.
17: Bon,
10: il est tombé sur une perle rare parce que c'est une fille très bien et.
15: Elle est mignonne.
10: Elle est jolie, elle a du charme et le charme est en plus de ça, c'est qu'elle est adorable et ce qui fait qu'effectivement. Tu enlèves tous ces boutons qu'elle a. La grosse verrue qu'elle a. Non, elle est adorable. Elle est vraiment adorable. Elle est jolie. Et en plus de ça, elle est super calme. Elle est posée. Elle est bien. Elle est tout ce qu'il faut. Elle roule pas à plus de 130.
14: Elle est
10: d'enfer.
16: Et il dit pas ça pour te faire plaisir, Manu, parce qu'il me l'a dit, tu vois. Il m'a dit exactement la même chose. Elle était adorable, sympa.
10: Elle est vraiment une fille bien.
15: Méfie-toi, Manu.
10: Non, vous êtes pute de dire ça entre équipes, quoi, putain, sans déconner.
17: Ah non.
10: Mais je suis en train de me rendre compte qu'on est bien tous les trois sans fil d'art. Si vous êtes dans la voiture avec la bête et sa copine, vous pouvez faire un Paris by Night.
17: Bon, Rigo, ça change rien.
14: Rigo, on n'entend pas.
10: Mais là, on est bien.
15: Ouais, on est
10: parce
15: bien.
10: Que finalement, j'ai l'impression d'être le grand-père, c'est le avec deux jeunes enfants.
15: Le patriarche. Ouais.
10: Non, mais toi, c'est pas pareil, bébé.
16: Ah ouais, j'espère.
10: Ça te dérange pas les surnoms? Ça vous dérange les surnoms, vous?
16: Non, moi j'aime bien les surnoms, mais j'aime bien quand il y en a un spécial que pour moi. Tu vois, quand tu n'utilises pas le surnom.
10: Je balance un peu à droite à
16: gauche. Ah ouais, je t'ai déjà entendu le dire à quelqu'un d'autre. Je te jure.
17: Ah bon?
16: je te promets.
17: C'est quoi ça?
10: C'est des trucs, c'est des magouilles, putain, c'est des magouilles de cul, c'est cool, putain, c'est des magouilles de sexe. Les enfants, excusez-nous, on est en train de dealer des trucs. C'est vrai, je l'ai déjà dit?
16: Ouais.
10: On trouvera un autre, j'ai un bouquin.
16: Ouais, trouve un autre.
10: C'est un bouquin de surnom.
16: Mais un bien, hein.
10: Bah, feuille de rose.
17: Faut demander à Gérard, il en a plein du surnom.
10: C'est ce que c'est que feuille de rose? C'est un mec qui lèche le cul avec sa langue.
16: Ouais. Non, mais. C'est hyper romantique.
10: Bah ouais, ma petite rose des sables.
16: Ouais, non.
10: Non, non, c'est pas
16: non, non, cherche encore. Cherche, tu trouveras.
10: Mon nougat. Non, je sais pas, les filles, vous avez pas un surnom à me donner là, éventuellement?
16: Loulou,
10: hein?
16: Loulou.
10: Oh, non, non, pas Loulou.
16: Loulou, non.
10: Ça ne va pas le truc de tout à l'heure?
14: Biquette.
16: Hein? Truc.
15: Ah non, Biquette, c'est moi ça.
10: Ah non, Princesse Léa. Princesse Léa, Léa.
15: Non. Oh non, c'est trop long, c'est trop long.
16: Ouais, c'est trop
15: bébé.
16: Long.
15: Bébé. Il y a que toi qui le dis bien, bébé.
16: Ouais, il y a que lui qui. Ouais, mais il le dit à beaucoup de filles, c'est ça le problème.
10: Ah, je
16: ouais,
10: le dis
16: mais
10: bien.
16: Dans
10: hein.
16: Là, il le dit bien, ouais.
10: Ça. Ah, je le dis bien, ça ouais, va, ouais. Ça fait pas trop ringard.
16: Non,
10: c'est. Mais je le dis à trop de filles.
16: Un peu trop.
15: Non, mais t'arrêtes de le dire aux autres filles et tu le dis que à Pauline.
10: Voilà, toi, ce sera mon gros but.
15: Et puis, ouais, franchement, quand tu le dis, c'est génial, quoi. C'est
10: ouais.
15: Bébé.
10: Ouais.
14: Sinon, ma petite chef, ça peut être original.
10: Toi, je vais te bouffer le cul, arrête de me parler comme ça, d'accord? Parce que je suis bien, attention. Bon, Christophe, bonne bourre.
14: Ok.
10: Et bon courage pour la suite, on va te mettre en contact avec Océane.
15: Oui.
10: Hein? On s'est changé de numéro de téléphone en antenne.
15: Oh, bah, pas de problème.
10: Et arrête de me regarder comme ça, Pauline. Ok, Cécile.
15: Oui.
10: Je t'embrasse très fort.
15: Moi aussi.
10: Merci en tout cas d'avoir appelé, d'avoir témoigné. Nico, on fait pareil,
14: Max,
10: bonne bourre.
14: Max, oui, oui. Est-ce que je peux juste conseiller un disque techno aux auditeurs?
10: Avec plaisir.
14: C'est Fumiya Tanaka. C'est le live au Club Rocket. Je sais pas si t'as entendu parler, remix, Jay Smice, DJL, des choses comme ça. Bon,
10: c'est
14: ça fait un an à peu près.
10: Ouais, mais c'est sur, c'est des, une collection qui est sortie japonaise.
14: Ouais,
10: où il y avait Derek May qui avait mixé dessus.
14: Ouais, exactement. Et okay. C'est vraiment de la balle.
10: Il y en a qui sont pas tous bons, mais celui-là, il est peut-être très bon à conseiller.
14: C'est le volume 4, il est vraiment excellent.
10: Ça avec plein de trucs japonais dessus et tout,
14: avec,
10: ouais.
14: Fumiya Tanaka, et c'est vraiment très très bien.
10: Exact.
14: Donc, je voulais conseiller ce disque parce que je l'ai acheté récemment. D'ailleurs, je salue Happy Vibe, c'est le magasin techno à Saint-Etienne qui fait un petit peu bouger les choses à Saint-Etienne.
10: D'accord, ok.
14: C'est pas grand-chose.
10: Ok.
14: Voilà, puis faire un bisou, frère Tocar, il se reconnaîtra.
10: Très bien.
14: Merci Max, et puis à bientôt.
10: Merci à toi, Nico, en tout cas.
14: Salut, merci.
10: Bonne bourre, amuse-toi bien dans un instant, la suite de la Radio Libre, bien sûr.
3: On va appeler la.
10: Laisse-le terminer sa rubrique, quand même, s'il te plaît, Gérard. Alors.
3: Qui débarque. Qu'est-ce qu'il y a d'autre? On a reçu une photo d'une fille qui t'apprécie très certainement.
10: Oui.
3: Donc je t'envoie la photo déjà, parce que ça va vite retourner à l'envoyeur, j'ai l'impression.
10: Ah bon? Qu'est-ce qu'il sait? Ce truc.
18: C'est pas
10: bon, merde.
3: Elle s'appelle Émilie, hein, et elle est fan de toi, bien sûr. Donc la lettre, c'est toujours la même chose, donc je la lis pas. Hein, elle est folle de ton corps, elle te désire.
10: Ah ouais?
3: Ouais, il y a un numéro.
10: Ah, mais c'est bon, ouais.
3: Voilà.
10: Bon, on va peut-être pas toutes les appeler quand même.
3: Je sais pas. Sinon, il y a un auditeur
10: dans
3: qui.
10: En tout cas, j'aime beaucoup.
3: Ouais, la voûte derrière.
10: La voûte qu'il y a derrière, elle est belle. Il y a une belle voûte.
3: Sinon, Nicolas, 18 ans, qui habite à Reims, a reçu une invitation pour deux personnes pour aller.
10: Vite.
3: C'est quoi? Fais voir, donne.
17: Non, mais ça.
16: Le connard déchaîné.
17: Voilà. Là maintenant, faudrait peut-être que ça se calme. Hein.
10: Ah là, on commence à en avoir.
17: Ras-le-bol.
10: Non, mais là, sérieusement, moi aussi, j'en ai marre, là, les gars.
17: Non, parce que là, maintenant, faudrait peut-être arrêter. Rigo, tu peux pas... On peut pas savoir à peu près le nombre de personnes, non?
6: Bah, j'ai un problème avec le serveur. Pour l'instant, je peux pas du tout savoir combien on est. Apparemment, on est...
17: Mais par contre, Manu...
6: Je sais pas.
17: Manu... ok, Rigo, excuse-moi de t'avoir coupé la parole.
6: C'est pas grave.
17: Manu, s'il te plaît.
10: Là, tu l'as la botte.
17: Manu! Manu!
16: Mais attends, il est au téléphone.
17: Travail, putain,
10: mais Manu!
17: Hein? Oh, je te parle!
10: Oh, pardon.
17: Pas de David Alpin, pas de Tony, pas d'Arnett.
10: Ok, j'appelle Goldo.
17: Parce que, non plus.
10: Non, pas des
17: amis. Attention. Là, je préviens ce soir.
6: Dis une chose.
17: Une, les premiers que je vais reconnaître à l'antenne seront zappés.
10: Oh!
17: Et au lieu de finir, parce que normalement on fait qu'un débat, parce que hier j'ai entendu quand t'as fait le blind test,
10: oui.
17: Il paraît que c'est des conneries ce que j'ai.
10: C'est-à-dire, oui, il y a des gens qui disent ça.
17: Oui, non mais...
10: Un plafond de carton. Non, on dit rien.
17: Donc,
10: nous on le sait, c'est tout. Et on sait la vérité.
17: Donc alors, maintenant je préviens d'une chose, ce soir, si vous voulez faire les débats, vous appelez sur les lignes directes, mais je veux pas des habituels. Alors, Tony, Arnett et tout ça, je n'en veux pas. David Alpa, toi, tu vas te calmer. Parce que, déjà une chose, t'arrêtes pas de me harceler, donc c'est pas la peine. Alors maintenant, on va prendre des gens sur l'Internet. qui sont plus intelligents que vous. Voilà. Alors, donc, ben...
16: Je suis d'accord avec toi, Gérard.
17: Ouais, ben, qui c'est qu'on a? On a personne, Manu?
7: Si, si, si, attends, bouge pas.
16: Ah, ça vient. T'inquiète pas, faut être patient. Hein.
17: Non, mais parce que comme je peux pas être à la place du chef pour discuter, donc...
16: Ah, mais t'inquiète pas, on parle. Et oui. Ça va aller.
17: Donc, alors, tiens, ben... Ça c'est aussi bien pour toi que pour moi. Hein. De toute manière, c'est pour tous les deux. Donc on a quelqu'un.
10: D'abord, on a un auditeur qui voudrait souhaiter un joyeux anniversaire, car c'est l'anniversaire de
17: Bibi.
10: De Bibi dit Sandy aujourd'hui qui fête ses combien 27 ans, c'est ça
17: 27 ans, ouais.
10: Salut, comment tu t'appelles?
18: Jack.
10: Salut Jack.
18: Salut
16: Jack.
10: Salut Jack. Tu voulais souhaiter un joyeux anniversaire?
18: Ouais, déjà, je voulais souhaiter un joyeux anniversaire à Randy.
16: Non, c'est
17: ah, ça s'appelle Sandy.
18: Ah, pardon, Sandy.
10: Sandy, ouais, mais comme tu dis toujours Bibi, machin, c'est plus vraiment son prénom.
17: Ouais, mais moi, de toute manière, avec moi, c'est Bibi.
10: C'est Bibi, d'accord, ok. Et tu voulais dire un truc, ou non,
18: ouais,
10: c'est
18: voilà,
10: bon?
18: Voilà, donc, je voudrais tout d'abord te présenter mes meilleurs vœux de la rédaction du journal, parce que je bosse au Connard Déchaîné.
17: Ah, ouais, ah. Tu bosses au Connard Déchaîné,
10: on l'a reçu, justement.
18: Au Connard.
17: Ouais, au Connard Déchaîné, t'es vraiment un con parce que tu le dis sur l'antenne devant des millions de personnes.
10: Et on t'enregistre, t'es con.
17: Ouais, t'es baisé.
10: C'est toi qui as fait le. Sandy dit quoi?
16: Non, je disais, c'est donc toi qui as fait les lettres, les lettres du Connard Déchaîné.
18: Ouais, il y a un problème.
17: Oui, il y a un problème.
16: Qu'est-ce qu'il y a,
10: GG? Alors, lis un peu.
18: Nous vous souhaitons à tous à l'unanimité beaucoup de bonheur et d'heureuses nouvelles pour cette année. Le mariage avec Sandy, la naissance d'un petit enfant, un travail de puéricultrice pour Sandy.
16: Non, mais attends, je t'arrête tout de suite, on n'est pas encore mariés.
18: Ouais, hein. Oui, mais pour l'avenir.
10: On va le laisser parler.
16: Ah, oui, pour l'avenir.
18: Ouais, et la reprise de ton ancien métier de routier au sein de Bulldozer du désert, la tournée exceptionnelle de tes somptueux poèmes tout nouveaux et inédits, les débats du jeudi toujours aussi passionnants, passionnés, entraînants et entraînés, la joyeuse réconciliation avec ton amuse-gueule Fildar, ton copain menu du standard et tous les habituels, l'explosion des scores atomiques d'internet, le retour à l'antenne des conseils de Sandy et Gérard, quand même, ce serait sympa, toujours les remixes Cru 99 d'Arnaud, ouais. De Lapinot, même si tu les...
17: Lapin, je crois que je suis un salaud.
10: Non, salaud, il a dit.
17: Ah, je suis un gros salaud.
10: Eh ben, tu vois, mon pote.
17: Ouais. Eh ben, toi, t'es un gros PD.
10: Bah ouais, et tu sais ce qu'on va t'annoncer? Vas-y, dis-lui, Gérard.
17: Et là, maintenant, tu vois, parce que là, c'est con. C'est con ce qui vient de t'arriver.
10: Ouais, pourquoi? C'est clair.
17: Parce que là, ce que j'ai reçu.
18: Ouais.
17: Maintenant qu'on sait que c'est toi.
18: Ouais.
17: Eh ben, ça va au tribunal.
18: Oh merde.
17: T'es baisé.
18: Oh non.
17: T'es baisé.
18: Oh non, fais pas ça, Gérard.
17: T'es baisé, je veux pas le savoir. Oh non, trop tard.
10: Ah ouais, là,
17: je m'en fous.
10: Là, t'es baisé, mon con.
18: Oh non, ma mère, t'es baisé.
10: Et en plus, on enregistrait ta conversation.
17: Eh ouais.
10: Manu, t'as pensé mettre une cassette, non?
7: Ah bah non.
17: Oh merde!
7: Pourquoi fallait?
17: Ah, hey, t'es vraiment un con, toi!
10: Mais quoi?
17: Putain, je t'ai demandé de mettre la cassette tout à l'heure!
10: Mais cool, Manu, merci, Manu!
17: Mais j'ai oublié, moi!
10: Putain!
17: Non, mais t'inquiète pas, y en a qu'on enregistre, donc, t'es baisé pour toi.
10: Manu, pourquoi t'as pas mis la cassette?
17: J'y ai pas pensé, moi!
10: Ah, putain!
17: Ouais, bah, maintenant, tu vas la mettre parce qu'on va appeler Stéphane l'alcoolo parce que j'ai des petits comptes à régler avec lui.
16: Oh non!
10: Ah, si, tiens. Merci, l'auditeur. Ouais, Jack. Salut, Jack. Et voilà, il a coupé, Jack, c'est très bien.
7: Pardon?
10: Oui, non?
7: Non, je disais que Stéphane était déjà là.
10: Ah, Stéphane?
17: Ouais, ben, hey, tu...
10: Vas-y.
16: Non, bon. C'est pas lui.
7: La cassette.
17: Ouais, j'y
19: allô?
17: Vais.
19: Oui, et c'est Stéphane, l'acteur.
17: Ouais, c'est ça.
16: Non, oui, c'est pas
19: c'est
16: toi.
19: C'est Stéphane lui-même.
7: Si, c'est le vrai Stéphane.
19: Qu'est-ce que vous voulez?
10: Alors, vas-y, c'est quoi le problème?
19: Oui, moi, j'ai lu un magazine.
17: Ouais.
19: Sentiment, dans la rubrique Sentiment, et... Bon, j'ai dit tout de suite.
17: Non, mais attends, Stéphane.
19: J'ai envoyé la photocopie.
10: Ne gueule pas, Gérard, gueule pas. Attends, laisse-le parler.
19: Gérard,
10: ouais.
19: Laisse-moi parler. Bon, j'ai lu j'étais chez le dentiste pour enlever ma dernière dent et il y avait un magazine.
10: Mmh.
19: J'ai lu dans la rubrique Sentiments, Amour. Et tout ça, je vois un article. Après, bon, j'ai pris le magazine, je l'ai mis dans ma poche, la veste et...
10: Bon, qu'est-ce qu'il y avait marqué dedans? On s'en fout. Qu'est-ce qu'il y avait marqué dedans, Stéphane? Vas-y, on va.
19: Attends. C'est marqué...
10: Attention.
19: Allô, Valérie. Bah, l'article, c'est signé par Nathalie Fanelli. C'est ça?
10: Ça dit quoi,
17: l'article? Non. Attends, Stéphane.
19: Nathalie Fanelli. S'appelle Sandy et Gérard. Ce n'était décidément.
17: Attends, Stéphane.
19: Attends, laisse-moi.
16: Stéphane.
19: Je te dis.
17: Stéphane. Ouais, Stéphane. Ouais. Stéphane, pour l'instant, tu vas m'écouter. Qu'est-ce que t'as?
19: Laisse-moi lire.
17: Non, non, mais moi, j'en ai rien à foutre.
16: Non, mais attends, laisse-le lire d'abord.
17: Non, mais attends.
19: Ce n'était décidément plus le grand amour. Moi, je le vois là. Ça ne l'avait jamais été.
16: Non, mais dis-moi exactement, ça parlait de quoi, Stéphane?
19: De toute façon, la séparation devait être inévitable. Mais quitter quelqu'un le 29 décembre était particulièrement triste. C'était pour
16: mais est-ce que t'es sûr que c'était moi qui parlais de moi?
19: C'était fait en décembre. Le 29 décembre.
16: Ah non, mais moi, en décembre, d'abord, j'ai rencontré aucun journaliste.
19: Voilà,
16: ça
19: c'est
16: moi.
19: Marqué. Lorsque Sandy rentra chez elle, elle jeta son sac sur...
16: Non, non, d'abord, j'ai pas de sac, j'ai juste un sac à dos.
19: Et se laissa tomber sur le canapé.
16: Non.
19: Pourquoi Gérard avait-il provoqué?
16: Attends, deux petites minutes.
10: Mais qu'est-ce qu'il y a?
16: Qu'est-ce qu'il y a, Gérard?
10: Bah dis, allume ton micro, j'ai lancé de la radio, sinon on fait des blancs, écoute-le.
16: Ah oui, c'est vrai.
19: Est-ce que tu as le papier sous la main?
17: Non, mais attends. Hier, t'as été dire comme quoi que t'avais trouvé des trucs sur Internet et puis tout, que je devais avoir des photocopies. Ah, sont où les photocopies?
19: Ferme ta gueule.
17: Ouais, ferme ta gueule, toi-même, les PD. Eh, va te faire foutre. Va te faire foutre.
10: Voilà, va te faire foutre. Voilà, merci. Bravo Manu, t'as enregistré, t'as oublié ou pas? Oh putain!
16: Non mais Stéphane, moi tout
10: ce que
16: j'ai à te dire.
10: Il a oublié d'enregistrer encore.
20: J'ai mis un mini disque à la place de la cassette. Ça a pas marché.
16: Stéphane, t'es toujours là?
20: Ah, allô? Je me suis trompé, j'ai mis un MD à la place de la cassette.
10: Ah ouais, merde, si on peut pas compter sur toi non plus.
20: Tu fais ton boulot là.
16: Stéphane!
20: Dépêche!
16: Allez,
20: ça marche pas, regarde, c'est une cassette!
17: Dépêche!
20: Je peux pas!
17: Dépêche!
20: Allez, va t'asseoir, putain!
16: Non, mais s'il peut pas, il peut pas, hein!
10: Il peut pas, il est con, c'est l'équipe de con!
16: C'est pas de sa faute, hein!
20: L'équipe de con! Je peux pas sortir, là!
10: Bon, allez, va t'asseoir, allez! Allez, qu'est-ce qu'on fait maintenant? Joyeux anniversaire! Joyeux anniversaire!
16: Mais attends, c'est toi qui m'embête, là! Attends, il est en train de mettre le collier.
17: Allez, faut te retirer ta casquette et tes tresses, espèce de tache.
16: Ouais, bah, tâche toi-même, hein.
17: Ouais, bah...
16: Viens, t'en as une belle tâche, là. Arrête
20: de bouger, j'aime le
10: truc. Attends, ça passe même pas avec le coup.
17: Tu boufferas ton gâteau toi-même, parce que moi...
16: Bah, ça va, parce qu'il est petit, alors
20: arrête
16: c'est bon.
20: Arrête de bouger, hein.
17: Tu vas le bouffer.
20: Sandy, arrête de bouger. Attends, ouais, parce que c'est quand même un truc qui a de la valeur. Oh, dis donc.
21: Mais c'est pas fini, hein.
20: Attends, faut enlever tout ça là, mets-le bien.
17: Ouais, peut-être.

0: et agressif. T'es jalouse, t'es jalouse. Non mais attends, Gérard, tu me demandes à ce qu'elle vienne pour la première fois, parce que ça fait longtemps qu'elle vient pas, c'est son anniversaire, t'arrêtes pas de nous appeler pendant la semaine. Quand t'arrives, on lui offre des cadeaux, t'es jaloux. Et en plus de ça, t'es agressif avec elle. Tu vas la perdre. Est-ce que quand tu vas te retrouver tout seul, tu vas faire quoi de nouveau?
1: Bah alors, je t'appellerai, puis c'est tout.
2: Non, mais moi, je tiens à préciser que si tu passes une annonce pour trouver une autre nana, moi, je peux faire pareil. Je passe une annonce pour trouver un mec.
1: Eh ben alors, vas-y, fais-le maintenant.
2: Bah non, parce que je suis avec toi. Eh, j'ai pas dit que j'étais que j'étais plus avec toi encore.
0: C'est anniversaire, merde.
2: Bah attends, c'est mon anniversaire.
0: T'es jaloux, non mais j'ai l'impression que les auditeurs qu'on sache, c'est que Gérard voulait absolument qu'elle vienne pour son anniversaire, pour lui fêter, et maintenant qu'on parle d'elle, et qu'on parle d'elle pendant 5 minutes, qu'on lui offre des cadeaux, t'as vu un peu Apolline, il est jaloux, hein.
2: Ouais, je t'exagère.
0: C'est dommage, quoi. Pourquoi t'es jaloux, merde? Tu veux qu'on t'achète un petit collier avec des cœurs en forme de diamant?
1: Non, parce que moi, je voudrais bien que ce connard de David Alpa, et apparemment,
0: ça n'a rien à voir avec le sujet.
1: Non, mais ça n'a rien à voir.
0: Non, mais on revient
1: sur ça. Non, mais j'arrête pas de la harceler, de la traiter de salope, de grosse conne, et de que sa mère, c'est une pute.
0: Et c'est pour ça que t'es agressif avec elle et que tu lui fais mal?
1: Non, mais même.
0: Quel est le rapport?
1: Moi, je vais dire une chose. Maintenant, tous les connards.
3: Oh, rallume! C'est toi, là, qu'est-ce que t'as fait?
1: Rien.
3: Voilà.
0: Ah ouais? Putain.
1: Maintenant, tous les connards qu'ont l'habitude d'appeler, oui, c'est-à-dire...
0: Quel est le rapport avec Sandy?
1: Non, mais je n'ai pas fait mal. Attends,
0: Tu l'as fait tomber par terre.
1: De toute manière, elle savait pas que j'allais faire un bisou en direct devant tout le monde.
0: Ça, c'est vrai.
1: Donc, tu t'y attendais pas.
2: C'est vrai je m'y attendais pas du tout.
0: Est-ce que vous pourriez, en direct, vous embrasser, mais tendrement et pas méchamment?
1: Non, parce que j'ai pas...
2: Quel est le rapport, ça?
0: Embrasse-la dans l'écrou. Embrasse-la tendrement.
2: Ah, c'est une bonne excuse, hein, franchement.
1: Ouais, c'est une excuse.
0: Embrasse-la tendrement.
1: Bah, viens là.
0: Attends deux secondes.
2: T'as qu'à venir, toi?
1: Non, bah, tu viens. Regarde. T'as 1, 2, 3, 4.
0: Gérard, t'es dégueulasse, c'est son anniversaire. Attends deux secondes, on va quand même immortaliser ce moment pour vous faire une photo souvenir pour tous les deux, qu'on va vous envoyer très rapidement. On va faire la photo.
2: En tout cas, il est beau le bracelet. Hein.
0: Oh putain, puis il y a le bracelet.
2: Bah ouais. Tout fait dans les règles.
3: Oh là là là là.
2: Ouh. Merci Apolline. Gégé, pourquoi tu regardes comme ça?
3: Pourquoi? T'es jaloux?
1: Eh oui, il est jaloux.
3: Ouais. Regarde le jaloux là. C'est combien il y en a pour 1200 francs là? Tiens, directement.
2: Eh ben, merci beaucoup Apolline.
4: Ah bah attends.
3: Ouais. Merci au chef quand même, merde.
2: Ouais, chef. Ouais, merci chef.
3: C'est vrai que t'es encore plus joli à la lumière toi. Elle est jolie à la lumière.
1: Ah, c'est clair.
3: Hein? C'est quoi ton maquillage?
1: Quel romantique ce GG.
0: Sachez que Gérard lit l'IRC. Hein. Voilà, donc si vous voulez lire. Alors attention, là, on va.
1: Tu vas voir du monde qui
0: va. On va immortaliser la chose, alors on vous embrasse, vous embrasse.
1: Cours, cavale.
0: L'avantage du stylo, c'est.
3: Stop.
1: Comment ça se coupe le courrier, toi?
0: Allume-lui le micro.
2: Mais c'est toi qui l'as ouvert, réveille-toi, Rigaud.
1: Non,
0: sauf.
1: Comment ça se fait que c'est ouvert?
0: C'est moi qui l'ai ouvert, Gérard.
1: Et alors, t'as pas à l'ouvrir? C'est marqué personnel.
0: Mais ouais, mais j'ai cru que c'était personnellement.
1: C'est marqué personnel à l'intention de Gérard, vous l'ouvrez pas.
0: Merde.
3: J'ai vu Gérard.
0: Bon, j'ai décidé. Je décide qu'à partir d'aujourd'hui, c'est Apolline qui s'occupe du courrier de Gérard et tu l'ouvres pas.
1: Alors, je remercie. Je crois qu'on a son numéro. Si on pouvait l'appeler juste avant les débats, ça me fait plaisir.
0: Non, on est obligé, Gérard. Il est déjà minuit et demi passé.
2: Tu peux me donner la carte, s'il te plaît? La carte.
1: Si, ouais. Voilà. Donc, tiens.
2: Attends, je crois qu'il y a autre chose dedans, non?
1: Tiens, oh!
2: Bon, il y a un autre.
0: Bon, Bibi.
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0: On espère que vous êtes chez vous, hein? Oh là, voilà, attention quand même, hein?
7: Vous ne m'avez pas chez moi, hein?
0: Pardon?
7: Vous m'envoyez jamais un coup de fil?
0: On vous passe un coup de fil, là.
7: Ah, d'accord.
0: Vous raccrochez?
7: Hein?
0: Ne raccrochez pas, on vous appelle, hein?
7: J'attends.
0: Attendez, là, ça sonne occupé chez vous. Vous n'êtes pas chez vous?
7: Si.
0: Ah non, apparemment, écoutez, ça sonne occupé, vous entendez?
7: Non.
0: Oh là là, il y a la télé derrière, à fond les balais. Il y a la télé derrière vous.
7: C'est la télé, attendez.
0: Allez, baissez, allez, elle tarde la télé. Oh là, je sens, Jennifer, qu'on est tombé sur une très bonne cliente.
7: C'est ma mamie, c'était.
0: Elle est excellente.
7: Ouais, c'est ma mamie chérie.
0: Elle est adorable, hein.
7: Elle est adorable, ouais.
0: Tu l'aimes bien?
7: Elle a la pêche, elle a la coupée. Alors, j'ai arrêté la télé.
0: Vous avez arrêté la télé?
7: Oui.
0: Alors, est-ce que vous voulez jouer avec nous ce soir, Anna?
7: Pourquoi?
0: Parce que vous êtes en direct.

0: à la radio avec Jennifer, votre petite fille. Jennifer, tu es là?
1: Oui, oui.
0: Alors on y va, c'est parti, on va jouer pour votre petite fille. Le principe du jeu est très simple, mamie.
1: Oui.
0: On vous appelle.
1: Oui.
0: Vous décrochez.
1: Oui.
0: Et vous gagnez automatiquement, vous, un voyage d'une semaine en Australie.
1: Oui, mais c'est vrai.
0: Oui.
1: Ah non, j'aime pas voyager.
0: Ah bah écoutez, c'est ça ou le Groenland, ou un week-end pour deux en Groenland.
1: Parce que je suis trop âgé, je veux pas voyager.
0: Bah écoutez, c'est comme ça, c'est la vie, et c'est obligatoire. Et quand t'as de l'univers. Alors on part avec 10 albums CD, d'accord?
1: Oui.
0: On a mis le dentier?
1: Oui.
0: On a fait claquer le sonotone à fond?
1: Oui.
0: On y va, on est prêt à jouer?
1: Oui.
0: Alors... Vous êtes prête?
1: Oui.
0: Alors on y est, c'est parti. On espère que vous êtes chez vous. J'espère que vous n'êtes pas sorti avec des amis ce soir.
1: Mais vous venez pas chez moi?
0: Si, on arrive.
1: C'est vrai?
0: Dans quelques minutes, nous serons en direct chez vous.
1: Avec ma petite fille?
0: Exactement. Et la télévision va venir avec les caméras pour vous filmer. Vous êtes prête?
1: Oui.
0: Dans quelques instants, nous allons vous appeler.
1: Oui.
0: Alors attention, alors on vous appelle pour le moment pour nous confirmer qu'on peut passer chez vous, d'accord?
1: Oui, oui, oui. Vous venez avec ma petite fille? Hein?
0: Alors c'est parti, on vous appelle.
1: Vous venez avec Jennifer?
0: J'aimerais tellement vous répondre, décrocher, je pourrais répondre à toutes vos questions. Pour le moment, vous ne décrochez pas, vous n'êtes pas chez vous peut-être?
1: Si.
0: Vous êtes peut-être sorti?
1: Non.
0: Avec le club du 3e?
1: Non.
0: Ah, vous êtes peut-être parti pour les îles Canaries?
1: Non.
0: Vous êtes chez vous?
1: Oui.
0: Bon. J'espère qu'on ne va pas tomber sur un répondeur. Donc là, pour l'instant, on essaie de joindre Anna pour lui offrir des cadeaux.
1: Ah.
0: Pourvu qu'elle soit chez elle.
1: Oui, je suis chez moi, mais vous venez avec
0: pour l'instant, elle n'est pas là. Oui. Jennifer, je suis désolé, mais apparemment, ta grand-mère n'a pas l'air d'être chez elle.
2: Oui, si, non, je suis sûre qu'elle est
0: venue. Allez, mamie, décroche. Ah, par contre, là, on entend un bruit de vieux fantôme.
1: Tu viens avec le monsieur, tu viens, Jennifer.
0: Bon, attention, Capitaine Caverne, attention.
1: Dis donc, tu viens, Jennifer, avec lui.
0: Jennifer,
1: oui.
0: On est en bas, on est arrivé devant chez ta mère, devant chez ta grand-mère, on est en bas de chez elle.
1: Oui.
0: Ce qu'on va faire tout de suite, c'est qu'on va frapper à sa porte. On va sonner à sa porte, c'est parti. Voilà, donc on espère qu'elle va ouvrir. Vous entendez sonner à votre porte?
1: Attendez.
0: Allez ouvrir.
1: Ça fait pas.
0: C'est moi, je... Ouvrez. Je suis derrière la porte. Vous avez ouvert la porte? Allô?
3: Elle est partie ouvrir. Yes, ça ne perd. Oh, l'arnaque.
0: Allô? Allô? Allô? Anna?
4: Mamie?
0: Putain, mais elle est partie dans le couloir.
3: J'espère que la porte, elle a pas claqué.
5: Elle habite un immeuble. Hein. J'espère
0: que ta grand-mère, elle a pas claqué la porte, qu'elle est pas squattée dans le couloir. Attends.
6: Ah, je sais pas.
0: Attends.
6: Elle est dans tous les stades, elle habite au premier.
0: Allô, Anna? Mamie. Elle habite au premier?
6: Elle habite au premier.
0: On va dire qu'on était au troisième. Anna? Allez, reviens.
5: Ah, reviens.
0: Bah. Anna?
6: Au pas de course.
5: Ah, pas vite, t'as flèche.
0: Anna?
6: Allô?
0: Allô? Ta grand-mère, elle est plus là, elle répond
6: allô,
0: plus.
6: Allô,
0: bébé. Mamie.
4: Allô.
0: Anna. Oh, elle est descendue au bord et de chaussée, et toi, elle nous attendra. Anna. Je rappelle pour ceux qui viendraient d'arriver ou qui n'auraient rien compris, c'est qu'on appelait donc la grand-mère d'Anna, la grand-mère de Jennifer, Anna, qui a 86 ans. On lui a fait croire qu'il y avait la sonnerie de téléphone. À un moment donné, on lui a simulé comme qu'on était devant sa porte et qu'on avait sonné. Elle a ouvert la porte et depuis, on n'a plus de nouvelles.
5: Elle est descendue en bas ouvrir.
6: Elle y croit trop, quoi.
0: Anna.
6: C'est Jean-Pierre Foucault, ça.
0: Oh là là là là là. Oh, mais c'est la cata parce que ta grand-mère, on a plus de nouvelles.
6: Mais c'est pas.
0: Non, mais elle doit être dans les couloirs, no news. Elle doit monter à tous les étages.
6: Elle a dû oublier qu'il y avait le téléphone qui était.
0: Elle a dû oublier qu'il y avait le téléphone.
6: Ouais.
0: À mon avis, ouais.
6: Parce que là, si on rappelle, ça s'en occupe.
0: Bah non, bah oui, forcément, parce qu'elle a le téléphone décroché. Donc là, du coup, on peut plus avoir de nouvelles.
6: Et mince.
0: Allô, Anna? Allô, Mémé?
7: Allô?
0: Mémé?
6: Mémé, reviens!
0: Mais elle entend rien.
6: Bah, elle s'est barrée, là, je crois.
0: Mémé! Attendez, vous entendez du bruit, on l'entend, hein?
6: Ah ouais?
5: Ah, on entend.
0: Attends, chut. Attends, on va pas faire de bruit, on va écouter. Elle revient. Allô?
1: Hein?
0: Allô?
1: Oui?
0: Eh ben alors?
1: Et vous venez?
0: Vous étiez où?
1: Eh ben, je suis chez moi.
0: Oui, mais vous avez ouvert la porte.
1: Eh ben oui.
0: Vous êtes bien au quatrième étage.
1: Au premier.
0: Ah.
1: Vous êtes trempé.
0: Aïe, aïe, aïe, vous avez fermé la porte.
1: Hein?
0: Vous avez refermé la porte.
1: Ben j'ai laissé ouverte.
0: Ah, vous l'avez laissé ouverte. Non, fermez la porte. Allez fermer la porte.
1: Oui.
0: Allez fermer la porte et revenez. Allez fermer la porte. Ah, parce que là, ta grand-mère a laissé la porte ouverte. Attends, mais là. Ah, mais là, c'est la caserne d'Alibaba, là, c'est la fête du slip, là, tout le monde qui rentre. Bonjour. Oh non, mais laisse tomber, elle est adorable ta grand-mère.
1: Elle est adorable.
0: Oh, ça m'embête de ressonner là. Mais bon, on va ressonner quand même.
1: Vous avez fermé la porte.
0: Vous avez fermé la porte.
1: Oui.
0: Bon, très bien. Alors, nous sommes toujours en direct dans quelques instants, donc nous allons venir bien sûr chez vous avec la télévision.
1: Oui.
0: Hein. Je rappelle que nous jouons pour un jeu radio, que votre petite fille Jennifer est toujours avec nous, hein.
1: Oui. Ouais, Jennifer est là.
0: Oui, elle est là.
1: Je suis là.
6: Je suis là, mamie.
1: Bonjour ma grande.
6: Bonjour mamie, ça va?
1: Et comment?
0: Ça va bien?
1: Très bien, madame la marquise.
0: Apparemment, elle nous a raccroché au nez, là. Vous nous avez raccroché au nez, apparemment, Anna?
1: Non.
0: Non, si, je vous le promets, on ne vous entend plus, hein, nous, personnellement. Alors, est-ce que... Vous êtes prête à jouer avec nous?
1: Oui.
0: Alors attention, hein, on va jouer dans quelques instants. Pour l'instant, je suis en train de regarder sur une petite plaquette pour essayer de savoir où se peut trouver. Attendez. Je sais plus où c'est.
4: Ah là là.
0: C'est pour le question pour un champion.
1: Ou ça oui. Peut...
0: Attendez. Vous connaissez question pour un champion?
1: Oui.
0: Vous êtes prêts à jouer avec... Ah bah c'est là. D'accord. Attention, on y va sur la liste numéro 1. Est-ce que vous êtes prête?
1: Voilà.
0: Attention, première question. Attention, top, c'est parti.
7: Top grand insecte, oui. Écoute, oui.
0: Oui. Anna?
1: Hein?
0: Vous avez buzzé là. Alors on vous pose une autre question.
1: J'entends rien à ce que vous dites.
0: Attention. Julien Lepers,
1: oui,
0: va vous poser une question. Vous êtes prête?
1: Oui.
0: C'est parti.
7: Top grand insecte de l'ordre des odonates. Je tire mon nom du latin signifiant niveau en raison de mon vol horizontal. Parfois dit oui.
0: Oui, Anna.
1: Oh, je connais pas ça.
0: Ah, vous ne savez pas?
1: Non.
0: Bon, écoutez, c'est pas grave. Une dernière question, attention, c'est parti. C'est quand vous voulez, maestro.
7: Top grand insecte.
0: Oui, Anna.
1: Oh, mais et ça braille.
0: Ça braille, vous n'avez pas réussi?
1: Ça braille, j'en
0: c'est pas
1: rien.
0: Grave. Ça y est, nous venons d'arriver en bas de l'immeuble de chez Anna. Je montre 4 à 4 les escaliers. Me voici donc juste devant chez elle. Et je vais donc sonner. Attention. J'espère que Anna est chez elle. On vient de sonner à la porte. Allez ouvrir, Anna. Je suis derrière votre porte. Allô?
8: Ça y est, elle est partie.
0: Partie. Alors, ta grand-mère n'a pas tiré ouvrir la porte.
6: Elle est partie. Ah
0: ouais. Oui, elle est repartie ouvrir la porte.
6: Elle est partie. Elle est partie.
9: Mes aïeux.
0: Alors?
1: Mes aïeux.
0: Alors?
1: Y a personne.
0: Écoutez, je suis bien au deuxième étage.
1: Au premier.
0: Ah, bonjour.
1: Le premier.
0: Bonjour monsieur. Bonjour monsieur.
1: Pourquoi monsieur?
0: Oui, bonsoir. Nous sommes donc nous cherchons l'immeuble, l'appartement de madame Anna.
8: Ah, c'est pas ici, hein, vous êtes au deuxième ici. Hein.
0: C'est en dessous.
1: Oui,
0: c'est juste en dessous. Donc on s'est trompé. Jennifer, on s'est trompé apparemment d'étage. Nous redescendons. On redescend 4 à 4 les 800 marches qui nous donnent accès directement au premier étage. Ouais. Ça y est, nous y sommes. Est-ce que Anna, vous avez fermé la porte?
1: J'attends.
0: Vous avez fermé la porte, hein?
1: Je couvre le téléphone.
0: Non, surtout ne raccrochez pas, nous allons vous appeler tout de suite, hein.
1: Ah bon, d'accord.
0: Voilà. Alors, vous avez fermé la porte?
1: Ma porte est fermée parce que je suis toute seule.
0: Bah évidemment, il faut fermer la porte, surtout ne l'ouvrez pas. Et je vais sonner chez vous, attention. Vous m'entendez sonner chez vous? Vous entendez sonner là?
1: Ben c'est le téléphone qui sonne.
0: Non, c'est moi, je sonne en ce moment chez vous, à votre...
1: Attendez.
0: Vous entendez frapper à la porte? Elle est énorme ta grand-mère.
10: Oh alors
0: Ouvrez Anna.
10: Oh
0: Anna. Elle est partie ouvrir. Oh là là là, c'est... Ah bah oui, bah là c'est la cata là.
6: Mais c'est bon là.
0: Je sais pas du tout où on va s'arrêter, surtout à où ça nous mène, hein, absolument rien. C'est pour le plaisir comme ça. Bon, on va la remercier, on va l'embrasser très fort. Hein, puis il faut absolument qu'on se démerde pour lui trouver quelque chose, un lecteur DVD ou
8: un DVD de Quicksilver avec disquette et tout
6: avec
8: ça.
6: Avec disquette et tout,
0: avec un iPod.
8: Ouais.
0: Et un an d'abonnement sur internet.
8: Ouais, je m'amuse.
0: C'est salaud.
6: À télé 7 jours.
0: Allô. Allô?
1: Ça va durer longtemps?
0: Comment?
1: J'attends qu'on sonne.
10: Alors, tu l'ouvres ta porte.
0: Ouvrez-nous, Anna. Ouvrez-nous, Anna.
1: Oui, eh ben, j'ouvre.
0: On frappe à la porte, là.
10: Anna,
0: ouvrez-nous, Anna.
10: Anna,
0: ouvrez. Vous avez ouvert? Alors? Elle est repartie ouvrir pour la quatrième fois. Allô?
10: On lui dit qu'on s'est fait cacher.
0: On va lui faire croire qu'on est rentré dans l'immeuble, dans l'appartement. On est caché dans l'appart. Elle va quand même pas y croire, quand même, ta grand-mère.
6: Mais non, mais si, elle va y croire.
0: Non.
6: Pas de problème. Mais si.
0: Et son appartement, il y a quoi dedans dans son appartement? Donne un.
6: Une pièce. Alors, dans le salon, il y a donc un calendrier en plastique orange.
0: D'accord, ok. Allô?
1: Oui.
0: Alors, vous nous avez pas vu?
1: Non.
0: C'est pour... Alors attention, Anna, j'ai une grosse nouvelle pour vous.
1: Oui.
0: C'est la caméra cachée.
1: Ah, c'est la caméra cachée.
0: C'est Jacques Le Gros.
1: Je vais fermer ma porte, je pars.
0: Vous avez bien fait, mais attention, nous avons mis, avec la complicité de votre petite fille Jennifer, des caméras partout. Et en ce moment... Allô?
8: Elle est à la porte, elle ferme la porte.
0: Elle est partie.
1: Je vais fermer ma porte, j'ai pas envie qu'on vienne.
0: Mais fermez la porte. Fermez la porte, Anna. Vous avez fermé la porte?
1: Oui.
0: Voilà. Je vais vous dire la vérité. C'est une caméra cachée.
1: Hein?
0: Et vous êtes. C'est une caméra cachée radiophonique.
1: Ah, voilà.
0: Nous avons mis des caméras partout dans votre combiné de téléphone.
1: Ah oui?
0: Et nous savons exactement ce qui se passe chez vous en ce moment.
1: Pourquoi?
0: Dans votre salon, il y a bien un calendrier orange.
1: Non, j'ai pas de salon.
0: Non,
1: j'ai pas de salon, j'ai une salle à manger, une cuisine, des deux chambres. Et
0: alors, là, dans la salle à manger, il y a bien un calendrier orange.
1: Orange?
0: Oui.
1: Oh.
0: N'est-ce pas, Jennifer? Il est orange, il est de quelle couleur?
1: Non.
0: Il est de quelle couleur, Jennifer, son calendrier?
6: Eh bien, il est orange.
0: Il est orange.
6: Il est en plastique.
0: Il est en plastique.
6: Et même qu'il est rond, c'est
0: n'est-ce
6: un calendrier
0: pas,
6: rond.
0: N'est-ce pas, Anna?
1: Oui.
0: Eh bien, nous avons mis des caméras partout et nous sommes en train, en ce moment, de vous filmer.
1: Ah!
0: On vous voit!
6: Eh oui, mamie! Mamie, tu sais qu'on voit, on voit ton mocha qui a fondu, qui a cramé quand tu as
0: ouais.
6: été.
0: Fais ta coucou à la caméra!
1: Et y a de quoi rire!
0: Fais ta coucou à la caméra!
1: Coucou!
0: Et on vous voit! Voilà, on peut l'applaudir! Voilà, c'était
8: le plafond!
0: C'était la caméra cachée d'Antenne 2. Jacques Le Gros, bien entendu, et toute sa fine équipe. Voilà, on va remercier, bien entendu, toute l'équipe de la SFP qui a fait un travail extraordinaire. Ah oui, vraiment, un boulot.
8: C'est juste un plaisir.
0: Extraordinaire. C'est dommage que j'ai pas mon carton.
1: Tout va très bien, madame la marquise.
0: Tout va très bien. Allez-y, allez-y, allez-y.
1: Tout va très bien.
0: Chantez, Anna, allez-y, allez-y.
1: Dans la vie, je m'en sors pas. Moi, je n'en fais pas.
0: Ah, là, là, là.
1: Je n'ai pas un caractère. Un perdu tracas.
0: Encore une fois, allez, encore une dernière. Allez, une dernière, Anna, pour la télévision, allez-y. C'est une
1: tout
0: caméra.
1: Tout va très bien, madame la marquise. Tout va très bien, tout va très bien.
0: Allez, on y va. Oui, on va y aller. Apparemment, il y a Monsieur Cadeau qui est très très pressé. Il y a Monsieur Jeu qui est là aussi. Quelle est votre profession, si c'est pas trop...
9: Je suis contrôleur de gestion.
0: Pardon?
9: Contrôleur de gestion.
0: Très bien.
8: Cartonne.
0: Apparemment, Monsieur Jeu dit que vous cartonnez, puisque nous avons une voix vocodeur. Vous êtes prêt à jouer pour Dorothée?
9: Oui.
0: D'accord. Elle est fille unique, elle?
9: Non, elle a un frère.
0: Elle a un frère, très bien, nous l'avez caché. Quel âge a ton frère, Dorothée?
11: Il a 26 ans.
0: 26 ans, très bien. Donc nous allons jouer avec ton papa qui est au téléphone. Hein.
11: Oui.
0: On rappelle qu'il y a ta grand-mère également, Lisette, que nous avons eu en ligne tout à l'heure.
11: Non, c'est ma maman.
0: Ah, d'accord.
11: C'est ma maman.
0: Excusez-moi, Patrick. Donc c'était votre femme.
9: Oui.
0: Parce qu'elle avait une voix un peu plus âgée, vous me semblez plus jeune, vous.
9: Ah bon?
0: Plus dynamique, disons, dirons-nous.
1: Comment?
0: Allô. Alors attention, nous allons jouer dans quelques instants, Patrick. Attention.
8: Allez, on y va.
0: Attention. J'espère qu'il n'y aura pas trop d'interférences. Ah, et ben voilà, il suffit que j'en parle. Vous avez votre portable à côté de vous peut-être?
9: Non.
0: Il est allumé?
9: Non, il est éteint.
0: Vous l'avez éteint?
9: Oui.
0: Pensez à le rallumer, hein, c'est très important.
9: Ouais, d'accord.
0: Parce qu'apparemment ça nous fait des petites interférences. Oh là là là là là là là là. Dorothée!
11: Oui,
0: ah là là, le problème c'est...
11: Ça mal, hein.
0: Attends, Ah ça y est, ça va mieux. Dorothée, tu es sur ton portable?
11: Oui.
0: Alors le souci c'est que ton portable fait des interférences. Le problème c'est que si je te demande de l'éteindre, on pourra plus t'avoir.
11: Et oui, c'est sûr.
12: Voilà. Tu viens d'éteindre ton portable, Dorothée ?
11: Oui, ça y est.
12: Voilà, donc Dorothée vient d'éteindre son portable.
11: Voilà.
12: Et on t'entend beaucoup mieux avec le portable éteint. Hein. Voilà. Allez,
3: on a de plaisir.
12: Allons y va, monsieur jeu. Apparemment, envie de jouer avec nous ce soir. On va y aller d'ici quelques instants. Peut-être que monsieur Cadeau, qui doit être dans les parages, va nous dire un petit mot et savoir comment ça va ce soir. Monsieur Cadeau, il est en pleine forme.
13: Eh bien, bonsoir à tous ce soir. Un grand bonjour à notre ami qui veut faire son petit jeu avec son petit papa.
12: Voilà, très bien. Voilà, donc, apparemment, monsieur Cadeau est en pleine forme ce soir.
3: Tu cartonnes.
12: Patrick.
14: Oui.
12: Nous sommes en direct à la radio.
14: Oui.
12: Sur Fun, ne pas pour la cité. Donc on va jouer dans quelques instants pour votre petite fille, pour votre fille Dorothée. Vous avez déjà eu l'occasion de lui offrir des petits voyages ou des trucs comme ça? Non, vous êtes...
14: On est allé aux Canaries ensemble, oui.
12: Ah oui, d'accord, bah justement, donc on va offrir... il paraît que vous êtes assez dans la radinerie quand même en ce moment. C'est ce que nous a dit votre fille. Je sais pas ce que vous lui avez acheté pendant elle, mais apparemment...
14: On verra ça.
12: Ok, je vous le rappelle. Donc... Trêve de blabla, trêve de blablate. Vous blablatez un peu, Patrick ?
14: Un petit peu.
12: D'accord, ok. Allez, on y va. On y va, monsieur jeu qui a l'air assez pressé. Je blablate, tu blablates, vous blablatons, vous blablatez. Il le...
14: Blablate.
12: Voilà. Allez, on va y aller, sans plus tarder. On y va, Patrick. Nous avons donné la possession d'un possible fixe. On vous appelle chez vous.
11: Vas-y, papa.
12: Allez, à partir de maintenant, on y va. Patrick, on vous appelle chez vous.
13: C'est de la bombe!
11: Moi, je pense à décrocher.
14: J'ai déjà décroché.
12: Donc, Patrick, on essaie de vous appeler. Vous avez l'air de bonne humeur ce soir. On sent qu'on va pouvoir offrir des cadeaux à Dorothée. Pour ça, il va falloir qu'on vous appelle chez vous.
14: Ouais, mais ça y est, c'est fait. Hein.
12: C'est fait?
14: Bah, je vous entends.
12: Donc là, Dorothée, on vient de raccrocher le téléphone et on appelle donc ouais. Patrick, hein, ton papa qu'on vient d'avoir. On va l'avoir à l'instant au téléphone qui m'a l'air très sympathique et qui, à mon avis, va avoir envie de te donner l'envie de te faire des cadeaux.
11: Ouais, j'espère. Allez, papa.
14: Allô?
12: Donc là, on espère que ou Lisette ou Patrick va décrocher.
11: Ouais, ouais.
12: Et on va jouer, hein. Allô?
14: Oui.
12: Patrick?
14: Allô?
12: Oui, Patrick?
14: Oui. Est-ce que tu m'entends?
12: Donc,
3: allez, on y va.
12: Patrick?
14: Oui. Est-ce que tu m'entends? Eh oh. Oui, je vous entends.
12: Bon, bah, c'est
11: super. Hein.
12: Attends, alors.
14: Si, j'entends, hein.
12: Vous m'entendez, Patrick?
14: Oui, tout à fait. Est-ce que tu me sens? Eh
12: oh. Allô?
14: Oui.
12: Patrick?
14: Oui. Touche-moi, je suis là.
12: Eh oh. Patrick?
14: Oui.
11: Qu'est-ce qu'il fait là, hein?
12: Bah, je crois qu'il a pas l'air d'être chez lui, ton père, hein, ce soir.
14: Mais si, je suis.
12: Ah, vous êtes là?
14: Oui.
12: Ah, bah voilà, donc on avait un gros souci, apparemment, on appelait sur quelqu'un d'autre. On va jouer ensemble, Patrick, bien sûr, hein, on va pas faire trop dans la longueur, on pourrait pas vous retenir trop longtemps ce soir. Je rappelle que vous êtes en train de regarder Canal Plus, que je vous ai demandé, bien entendu, car nous sommes en direct à la radio, et les auditeurs de cette émission connaissent bien qu'il vous faut absolument avoir éteint votre décodeur. Vous l'avez éteint?
14: Oui.
12: D'accord, ok. Alors, ah. Vous avez peut-être... vous êtes en... Ah là là, on a des gros problèmes d'interférence ce soir, parce qu'il y a de l'orage chez nous. Vous avez une montre?
14: Non, j'ai pas de montre.
12: D'accord, ok. Alors, parce que ça aurait pu être la montre à quartz qu'on aurait pu faire des interférences.
14: J'ai pas de montre.
12: D'accord, vous avez peut-être une bague?
14: Non, j'ai pas de bijoux.
12: Vous avez pas de bijoux sur vous?
14: Non.
12: D'où ça peut venir? Vous avez pas un micro-ondes qui traîne?
14: Non.
12: D'accord, vous n'avez rien?
14: Non.
12: Ok, très bien. Donc, les interférences vont disparaître dans quelques instants. Je vais compter jusqu'à 3, elles vont disparaître. 1, 2, 3. Voilà. Ah. Alors, on y va, c'est parti. C'est aussi ça, la magie de la radio.
13: C'est du délire!
12: Alors, on y va. Allez, on y va, c'est parti. Attention, là, Patrick, s'il vous plaît, sérieusement. Nous allons jouer dans quelques instants. J'aimerais que s'il pouvait y avoir une musique de suspense. Une musique un peu de suspense, s'il vous plaît, du côté de la régie. Je sais pas si on reçoit de la côté de la régie. Est-ce que Cognac, j'ai vous?
3: B18 ici.
14: C'est rétro chez vous, hein.

0: Attention. Attention.
1: Allez, on y va.
0: À partir de maintenant, attention, nous allons jouer. Je vais demander si c'est possible, s'il vous plaît, de renvoyer le générique.

0: Patrick, nous allons jouer ensemble, Patrick. Patrick, le papa de Dorothée, vous êtes là, Patrick?
1: Je suis là, toujours.
0: Dans quelques instants, nous allons jouer ensemble.
1: Oui.
0: Bon, un superbe voyage, nous aurons en direct, hein, bien sûr, à la radio.
1: Oui.
0: J'espère qu'on vous prend, on vous fait pas perdre trop de temps.
1: Non, très peu.
0: Alors, dans quelques instants, nous allons jouer avec Patrick. Vous êtes là, Patrick?
1: Oui, toujours.
0: Très bien. Vous ne quittez surtout pas, hein.
1: Je ne quitte pas.
2: Tu cartonnes.
0: Patrick, vous êtes prêt à jouer avec nous?
1: Ah ben, il y a un moment que je suis prêt, oui.
0: Vous êtes
2: fait de la bombe.
0: Alors, on va arrêter la musique, s'il vous plaît. Voilà, parce que là, on est en train de se...
3: Est-ce que c'est votre dernier mot?
0: C'est votre dernier mot, Patrick?
1: C'est mon dernier mot.
0: Alors, on y va, c'est parti. On y va. Vous dites top quand vous voulez, Patrick.
1: Alors, on dit top.
4: Top, écrivain français, n'importe.
0: Oui, Patrick.
1: J'ai rien compris.
0: Alors, on recommence. Vous êtes prêts à jouer avec nous, hein, Patrick? Je rappelle que vous jouez quand même pour une semaine, hein, puisqu'il s'agit de samedi, dimanche. Une petite semaine bien courte, mais fort agréable pour Dorothée, puisque nous allons partir via les vacances, les îles.
1: Ça va être mérité, hein.
0: Le paradis du fruit.
1: Allô?
0: Allez, on y va. Allez, c'est parti, monsieur, je veux.
5: Allez, papa,
0: on y va, c'est parti. Allez, on y va, c'est parti pour... on fait un petit week-end en Islande. On va se régaler. On va
1: parler du fruit, il y a mieux, hein.
0: On y va. On plaisante, Patrick. Attention, je rappelle que vous êtes le papa de Dorothée, qu'on vient de vous appeler en direct. Comme ça, vous n'étiez pas au courant et que vous allez jouer maintenant pour Dorothée. D'accord?
1: Je vous écoute.
0: Alors, on y va. On vous appelle chez vous. J'espère que vous êtes chez vous. Et vous allez décrocher, hein, bien sûr, hein, si vous êtes chez vous, hein.
1: Ah bah c'est déjà fait, hein.
0: Je compose le numéro de téléphone en direct que tous les auditeurs entendent bien. Il n'y a plus qu'à espérer que vous soyez à la maison. Vous êtes chez vous de toute façon, hein.
1: Bah oui, la preuve, je vous réponds.
0: C'est plutôt bon signe déjà.
1: Ça sonne.
5: Allez, papa.
1: Ouais, mais je suis là, hein.
5: Vas-y, la tête
0: de raccrocher. Bah, il a l'air, parce que là, on était bien avec ton papa. On était en direct à la radio sur Fun, hein, toujours. On essaie de le joindre absolument. Mais apparemment, Patrick n'a pas l'air d'être là.
1: Si, si, je suis là.
0: Bah, non.
1: Merci.
5: Oh là là.
0: C'est dommage parce que Patrick. Vous m'avez l'air sympathique, Patrick, et on essaie de vous appeler chez vous. Vous entendez la sonnerie chez vous, hein?
1: Ah, oui, j'entends.
0: D'accord.
6: Bonjour.
0: Oui, bonjour, madame.
6: Les lignes de votre correspondant sont occupées. Ah. Nous vous remercions de renouveler votre appel ultérieurement.
0: Bah écoutez, je suis désolé, Dorothée, mais nous n'allons pas pouvoir continuer ce jeu. Malheureusement, j'imagine que ton père doit être mort de rire de l'autre côté.
1: Ça doit
0: bien le faire rire. Je suis désolé, mais heureusement, Dorothée, malgré Lisette et Patrick, donc tes parents qui n'ont pas joué le jeu ce soir, Dorothée, on va quand même demander à Monsieur Cadeau si éventuellement il est possible que tu t'en ailles avec quelque chose. Peut-être un voyage, Monsieur Cadeau. Est-ce que c'est possible d'offrir un voyage éventuellement à notre charmante auditrice? Si oui, Monsieur Cadeau, faites quelque chose. Alors, on y va.
7: Et oui, Max, pour eux, destination la pluie. Ce voyage permettra à nos deux tourtereaux d'aller passer le pire moment de leur vie de couple. Logés dans les bungalows du Transsibérien pendant plus de 23 jours,
0: ils
7: sont accueillis au port de Vladivostok, où ils y séjourneront pour une visite intégrale de toutes les usines et chalutiers de la région.
0: Oh.
7: Séjour, petit vénard.
0: Et Dorothée, est-ce que ça te fait plaisir quand même?
5: Oui, parfaitement.
0: Voilà, c'est dommage, hein, mais ton père, on essaie de joindre, apparemment ça s'en occupait chez eux. Hein.
5: Ouais.
0: Ça s'en occupait. Mais attention, monsieur Cadeau, un autre cadeau pour toi, Dorothée.
2: Pour la maman, je crois.
0: Pour la maman, hein. C'est pour la maman, c'est pour ta maman, Dorothée, comme quoi on ne lui en veut pas ni à ton père. Écoute tout de suite ce que vient de gagner ta maman, monsieur Cadeau, sur Fun.
5: D'accord.
0: Écoutons.
7: Toi qui n'as aucune hygiène, cet appareil dentaire numérique te permettra d'inspecter les moindres recoins de ta paroi buccale. Avec son zoom multi-angle, tu pourras ainsi découvrir la crasse incrustée dans tes gencives. Il fera de toi un vrai petit photographe des cavernes.
0: Alors ça, ça nous fait bien plaisir. Ça fait plaisir, ça sera pour ta maman.
5: Oui, ça fait vraiment.
0: Un appareil dentaire numérique. C'est vrai que sur les antennes, on entend beaucoup parler d'appareils numériques et nous on offre des appareils dentaires numériques. C'est une première mondiale quand même et ça fallait le signaler. Eh ben écoute Dorothée, tu salueras tes parents pour nous qui apparemment ne sont pas là ce soir. On est désolé, en tout cas,
2: quand même.
0: Je pense que ton père doit bien rire de ce que tu
5: en fait.
2: Des opinions.
0: Hein, Patrick. Patrick.
1: Oui.
0: On vous souhaite une bonne soirée, Patrick.
1: Merci, vous aussi.
0: Au revoir.
1: Au revoir.
0: Au revoir.
2: Sur 0803-085000, on est gâté puisqu'on va démarrer à plus avec une heure sans pub. Ce qui veut dire qu'il va falloir enquiller les auditeurs durant toute la soirée. On fera le jeu des trois mots, on fera le jeu des catégories ce soir et également des monsieur madame. On en a prévu un qui devrait être assez marrant, soft mais sympathique. Et si ça se passe bien, peut-être qu'on sera amené à en faire monter un ou deux parmi ceux qui sont dans la fosse ce soir et venir se prêter au jeu des monsieur et madame. Je sais que parmi vous, il y en a, enfin parmi vous, je dis pas ceux qui nous écoutent, mais ceux qui sont là dans la fosse, qui vont monter tout à l'heure sur scène et nous chanter des petites chansons. Donc ça devrait être assez sympa. Il s'applaudit d'ailleurs, ça lui fait plaisir. Comment il s'appelle déjà ?
4: Jean-François.
2: Jean-François, l'incontournable Jean-François. Bah tiens, monte Jean-François un peu, tu vas monter sur scène.
8: Ouais, génial, donc, génial.
9: Ouais.
2: Voilà, donc Jean-François, le seul homme aux voix de femme.
4: Attention,
2: regardez comme il a court, on dirait
4: c'est
2: une,
4: hein.
2: une vraie déesse.
4: Allez, voilà, bah, tu me juste
8: pour... Ouais, super génial. Bonsoir à tous.
2: Voilà, génial. Hein, donc ça, c'est génial. Hein.
4: Je sais, c'est ridicule, je suis désolé.
2: C'est bien. Je me demande si je vais pas, après la rentrée, travailler sur un concept d'émission en public. Ça pourrait être sympa parce qu'on a vraiment l'impression d'être sur France Inter,
4: si
2: sur Europe 1.
4: Je veux le casque.
2: Non, mais crie pas dans le poste. Je t'en supplie. Ne crie pas, ne crie pas.
4: Tu veux le casque
2: bah, parce qu'il veut parler.
4: J'entends pas de retour et voilà. C'est très gênant. Ah, voilà.
2: Voilà.
4: Quel pro. Oh, la voix.
2: Alors, ça le fait ou pas ?
4: J'aime ma voix.
2: Tiens, alors, attends, on va brancher un casque à Manu quand même qui puisse profiter de ta voix. Vous entendez bien dans la fosse ? Ça va pour le moment, pas de problème. Bien, bien, bien, bien.
4: Oui, non,
2: vous n'êtes pas obligé de hurler. Ah, je suis à fond, mon petit Manu, hein. Je peux
4: bah,
2: pas faire plus
4: rien,
2: fort.
4: Là, hein.
2: Non, mais tout à l'heure, tu vas chanter, tu chanteras quoi ?
4: Je vais chanter une chanson sur ITB avec Don't Stop.
2: Ouais.
4: Et donc.
2: Baisse un peu le retour, là, en bas, là, ça résonne beaucoup, ouais.
4: Donc, c'est une parodie que j'ai fait pour toi, pour ton anniversaire. Et j'espère que tu vas aimer.
2: D'accord, donc les textes sont sous tes yeux. Fais voir un petit peu sans lire, hein. C'est voir un petit peu l'écriture que tu as. Oui, d'accord, pas mal. Sans rature à peine. Hein. Il y a du Max partout, c'est bien. Hein.
4: C'est clair.
2: C'est bien, c'est bien. Dans la fosse également, peut-être qu'ils monteront Arnett, je sais pas, mais Tony, à mon avis, Tony des débats de Gérard et Arnett seront probablement amenés à monter. Hein. Vous avez prévu des trucs ou pas ? Il y a Megan aussi.
4: Oui,
2: elle est où, Megan ?
4: Elle
2: est là, tu es là, je t'avais pas vu. Très bien. Et il manque Goldo, il est là, Goldo ? Il arrive, d'accord, parce qu'il y en a d'autres qui vont arriver. Morgan, je ne sais pas s'il y a déjà du monde au poste.
4: Il y a du Morgan.
2: Voilà,
4: a...
2: C'est bon, tu peux le dégager celui-là.
4: Oh non.
2: Ah, mais lui, il se croit quoi, animateur. C'est bon, tu peux redescendre et quand on t'appelle. Voilà,
4: ouais,
2: ok, très bien.
10: Il y a Virginie de Hanche.
2: Vous pouvez vous en... Ah oui, c'est un spécial, lui, attention, hein, quand il va se mettre à chanter, ça va être énorme. Hein. Je crois qu'on a une sorte de Jean-Pierre Bis sur la banlieue parisienne. Hein.
4: Jean-François, on t'appelle à l'accueil.
2: Oui, oui. Va voir Jean-François, on t'attend dehors, il y a du monde dehors.
4: Alors, sortie est définitive.
2: Qui est là, Morgan ?
10: Il y a Virginie qui est à Hanche.
2: Ah, bien, bien. Salut, Virginie.
11: Bonsoir.
2: Ça va, tu nous entends bien ?
11: Ça va, je vous entends très bien.
2: Quel miracle, c'est un miracle. Quel âge as-tu ?
4: Ça marche.
2: Quel âge as-tu ?
11: 18 ans.
2: Pardon ?
11: 18 ans.
2: D'accord, 18 ans, on a des petits problèmes, là on va les régler. Et tu appelles d'où ?
11: De Hanche.
2: D'accord, ben on t'écoute.
11: Vas-y.
2: Hanche. Qu'est-ce qui t'amène, Virginie ?
11: Eh ben, moi en fait, je suis étudiante, donc je prépare un bac scientifique.
2: Oui.
11: Scientifique, pour ceux qui ne savent pas, bah, c'est des maths, de la physique.
2: Oui, donc nous on ne sait pas, non, bien entendu, non. Non, je ne sais pas, moi, ce que ça veut dire.
10: Moi, je sais ce que
2: c'est. T'as fait, toi, Phil Darfin ?
4: Aussi.
10: Ouais, un bac scientifique, c'est où on apprend les sciences.
2: Ouais,
11: mais oui, scientifique. Bah, oui. C'est ça.
2: Ça commence très fort, je sens qu'on va bien rigoler ce soir. Manu aussi, tu savais ce que c'était ?
4: Ouais, je l'ai fait moi.
2: Tu l'as fait aussi ?
4: Jusqu'en première.
2: Putain, je ne savais pas que j'étais entouré de gens intelligents, je ne savais pas, très bien. Et CAP, c'est bien ou pas quand même ?
10: Ouais, c'est mieux que le BEP, je crois.
2: Ouais.
11: Non,
4: je sais pas, hein.
2: Je sais pas, mal ou pas ? C'est honnête de le dire ou pas ?
10: Et t'as rien, toi.
2: Non, mais de dire un CAP ou un truc comme ça.
10: Attends, oui, s'il y en a qui sont plus manuels que cérébrales.
2: Voilà. Donc je peux pas être CAP moi déjà.
4: Non, non
2: mais sachant pas me servir de demain.
4: Mais rien,
2: moi, je suis rien du tout, moi je suis animateur radio, c'est tout ce que je peux faire. Hein.
11: Non, bon, mais de toute façon animateur radio, CAP ou bac scientifique, c'est la même, hein, ceci.
2: Voilà, ça sert à rien, il n'y a pas besoin. Bon alors Virginie, on t'écoute, vas-y, je t'écoute.
11: Donc moi, voilà, et plus tard, j'aimerais devenir ingénieur du son, mais déjà j'aimerais savoir un peu comment ça se passe. Donc
2: là, on devrait presque demander Virginie à Alan, notre chef technicien qui est ce soir à la locomotive, qui a réglé. Il y a du câble partout. Hein, je veux dire, les auditeurs qui sont là pour en témoigner, ils voient pas beaucoup, mais ceux qui vont monter, il y a du câble partout. C'est assez compliqué à faire. Lui tout seul.
11: Locomotive.
2: Il est venu. Oui. Et, non, mais c'est le fait qu'il a installé une radio à lui tout seul. Hein, donc le chef technicien et du son. Pourquoi tu veux faire ça ?
11: Parce que ça me plaît.
2: Mais qu'est-ce qui te plaît à l'intérieur ? Parce que c'est compliqué, hein, c'est quand même assez barbare. Hein.
11: Ouais, je sais, mais moi ce qui me plaît, en fait, c'est moi ce que j'aime.
2: Et Marianne nous dira après de ce qu'elle en pense.
12: Ah d'accord. Bonjour.
13: Salut.
2: Oh le naze.
13: Ça fait deux fois.
12: Comment ?
9: Ça fait deux fois.
2: Bon, alors attends, on arrête la musique deux secondes. Lionel, je t'explique quand même. Lionel.
12: Oui.
2: Décontracte-toi. Sinon, on n'y arrivera pas. Hein. Tu veux que je te fasse monter une deuxième fille également sur scène ou une te suffit pas?
9: Mintou.
2: Tu veux une autre fille sur scène ou pas? Non, parce que là, effectivement, on peut constater que t'as un gros problème, c'est que t'es un coincé, quoi.
9: C'est clair.
2: Et t'arrives même pas à aborder le moindre petit sujet. Alors que la demoiselle n'est pas en face de toi, elle est au téléphone.
9: C'est encore pire.
2: Alors, Marianne, quel est le conseil que tu peux donner,
9: décoince-toi.
2: De ce que tu as entendu, oui, évidemment, mais décoince-toi de quelle manière? Comment?
9: Bah, je sais pas.
2: Toi, personnellement, comment ça marche avec les garçons?
9: Bah, personnellement, j'ai un copain, donc je peux pas te dire.
2: Bah, même, comment ça marche avec lui?
9: Bah, je sais pas, s'il avait un peu plus de discussion déjà.
2: Donc t'as un mec qui discute
12: bien. Voilà, il y a ça, c'est la discussion.
2: Il est là?
9: Plus tard.
2: Sinon, on va le faire monter.
9: Ah non.
2: Bon, quoi d'autre encore comme conseil que tu peux lui donner en profit qu'on a une fille, mais t'as pas tellement de conseils à lui donner à ce homme?
9: Bah, je sais pas, il pourrait se décrire, par exemple.
2: T'es comment physiquement?
12: Alors, physiquement, je fais 1m80.
2: Ah, quand même, belle bête comme moi, ouais. Bah, alors, c'est bien, dis donc, eh oh.
9: Ah, mais bon, s'il fait 10 kilos...
2: Hein. Combien tu pèses?
12: Moi, 60 kilos.
2: Ouais, ah oui, c'est léger, ouais.
12: Bah, je fais beaucoup de sport aussi, hein.
2: Oui, oui.
9: Ouais, ouais.
2: Ah, comme moi, tiens.
12: Ah, ouais.
2: Comme moi.
12: Ah, le vélo, est-ce le que... coaching, Lionel, la musculation, de tout.
2: Lionel, est-ce que tu es en possession de ce qu'on appelle dans le jargon du professionnel une mini-vague? Est-ce que tu es en possession d'une mini-vague?
12: Non.
2: Non, t'as pas, d'accord, ok. Personne sait où c'est la mini-vague, hein.
9: Non.
2: Bon, vas-y, donc tu fais 60 kilos, 1m80,
12: les yeux de noisette,
2: ouais,
12: et les cheveux bruns.
2: Ouais, tu veux encore des détails, Marianne?
9: Non.
2: Non, ben, je sais pas. Voilà, ben, je sais pas si je veux savoir ça.
12: Pour aborder, mais en même temps...
2: Oh, mais ça, on a bien compris, hein.
12: La discussion aussi.
2: Oui, ben, ça, on avait bien compris.
9: T'as souvent des copines?
2: Est-ce que tu as eu des amis dernièrement, te demande Marianne?
12: Comment?
2: Oh là là.
9: As-tu des amis IE?
2: Le monsieur te demande, est-ce que tu as déjà eu des nanas dans ta vie?
12: Ben oui.
2: Est-ce que tu es puceau?
12: Non.
2: Bah oui. Non, t'es pas puceau. T'as eu combien de nanas, Lionel, dans ta vie?
12: Deux.
2: Et ça s'est bien passé? Ça a duré combien de temps?
12: On est resté quand même deux mois et demi.
2: Bien. Bravo, et ça c'est bien, bravo. Deux mois et demi, c'est balèze hein, quand même. Hein. C'est léger quand même, Lionel. Et la deuxième?
12: Et la deuxième, ça fait un mois.
2: Ah mais ça fait un mois que t'es avec elle ou t'as rompu là?
12: T'es rompu, hein.
2: Ah d'accord.
12: Loin, hein.
2: Moi, c'est rompu.
12: Moi j'habite à la Ciotat au-dessus de Marseille et elle habite vers les Vosges là-bas. Donc,
2: ah la conne, elle a rien compris. Et pendant ce mois-là, ça s'est bien passé?
12: Un peu dur, mais ça va.
2: Ouais, t'as eu des sujets de conversation avec elle quand même?
12: Ouais, j'ai un peu discuté, histoire de lui parler un peu, mais vous.
2: Attention
12: pas
2: le
12: savoir,
2: casque, j'ai un peu discuté, tu dis? C'est bien, ouais, c'est bien de discuter un petit peu.
12: Pour savoir les pourquoi et comment, mais elle voulait pas comprendre.
2: Mais savoir les pourquoi, les comment de quoi?
12: Ah ben, pour savoir qu'est-ce qu'il y a exactement, parce que bon, il y a eu des problèmes, parce qu'on est loin aussi, puis bon, elle était jeune, elle avait 18 ans, et moi j'en ai 23, donc bon.
2: Ah oui, vous avez vu, c'est des... Oh la vache! Parce que...
13: Fallait dire non, là. Hein.
2: On a eu la chance de le voir scratcher.
13: Ouais.
2: Et là, d'un coup, vous voyez ce petit truc assis qui se met à transpirer. Je mets un disque. Ah ouais, et puis il faut voir Fildar aussi mixer techno. Fildar, il est prêt, il n'y a pas de problème. Si vous voulez nous appeler 0803 08 5000, toujours Morgane qui ce soir nous a fait la gentillesse d'être dans les studios à Paris pour au cas où il y a un pépin, te casse pas la gueule Morgane, ça va?
14: Oui, ça va, pourquoi ça s'entend?
2: Non, j'ai entendu du bruit, oui, je me suis dit merde, il est en train de se vautrer, ça va?
14: Non, j'ai poussé la chaise mais je l'entends pas moi en fait.
2: Ah, d'accord, ok, très bien, moi je t'entends très bien quand t'as failli tomber. Je voulais remercier un auditeur qui est dans la fosse et qui m'a offert des babouches, hein, c'est comme ça que ça s'appelle. Oh, te marre pas toi, dis donc, oh. C'est du 42, ça vient direct d'Algérie, hein, voilà. Donc peut-être que je les mettrai tout à l'heure pour mixer. Ou peut-être que je vais les mettre, je vais même les essayer. Je vais voir un peu ce que ça donne, mais je ne sais pas si ça va m'aller.
14: Mais
2: c'est
14: si.
2: Bien pour chez moi, c'est parfait ça. Pour mixer, ça va être bien, hein, c'est bien. J'ai mixé avec des babouches ce soir. Non mais c'est bien, on est à l'aise dedans. Je vais les essayer quand même. Voilà, et c'est vrai qu'on est mieux que dans mes baskets quand même. Voilà. Ouais, c'est bien. Regardez. Sympa, hein. Merci jeune homme, c'est très cool. Donc voilà, qui c'est? Voilà, on est mieux quand même dans les babouches que dans les baskets. On va faire Ah oui, on a dans un instant, dans une fraction de seconde, on va l'accueillir maintenant. Et je vais là, tonnerre d'applaudissements, parce que franchement, ce soir, il devait être en tournée ou je ne sais où, ou peut-être en contact avec des gens dans l'au-delà, car il existe une autre galaxie, dans une autre galaxie, une autre forme de vie. Et lui, il est en contact avec eux. Personne ne le sait, sauf moi, mais on n'en parlera pas ce soir en direct. Je vous demande une ovation, un tonnerre d'applaudissements pour Jean-Pierre Sauzet. Bonsoir Jean-Pierre.
15: Bonsoir Max. Ah.
2: C'est que Jean-Pierre, normalement, aurait dû venir ce soir avec nous, mais tant qu'on n'aura pas réglé ses problèmes amoureux, on ne pourra pas. Alors, est-ce que tu as la radio derrière toi, Jean-Pierre ?
15: Oui.
2: Est-ce que tu peux la baisser, s'il te plaît ? Parce que alors moi, j'ai un écho épouvantable dans mon casque.
15: Ça va, là ?
2: Ah, complètement, tu la baisses complètement, tu baisses le son totalement. Hein.
15: J'ai baissé le son complètement, là.
2: Très bien. Toujours difficile de se concentrer quand on discute avec Jean-Pierre Sauzet, le roi du rock'n'roll. Il y a la radio derrière, Jean-Pierre, éteins-la.
15: C'est putain, ça va, là.
2: Non, mais baisse-la complètement, le son, baisse le son.
15: Le son est baissé complètement, je te jure.
2: Ah bon, d'accord. Bon, j'ai un écho dans mon casque. Jean-Pierre, est-ce que tu vas chanter une petite chanson ?
15: Ouais.
2: Ah, là, c'est bien dur, parce que là, j'ai un écho horrible. Et voilà. Jean-Pierre, est-ce que tu vas nous chanter un petit truc ?
15: Je vais te chanter une chanson, dans l'idée, c'est les coups.
2: Bien sûr.
15: C'est assez dur à chanter, mais...
2: Tu sais que devant moi, il y a quand même, je sais pas, 400 personnes hein,
15: oui.
2: qui t'attendent. Hein.
15: Oui, ben, plus tard, ils me verront sur scène.
2: Ah ouais. Et on aurait pu te voir ce soir sur scène, on avait tout prévu. Hein.
15: Bah oui, mais mes problèmes se résoutent, comme tu sais. Ok.
2: Il y avait un jeu de lumière énorme, Jean-Pierre. On avait
15: ouais,
2: mis un laser. Il y avait deux putes qui devaient sortir d'un gâteau pour toi. Tu devais rentrer dedans, plus jamais ressortir. Enfin bon, la totale.
15: Il n'y a pas de problème.
2: Bon, très bien. Sinon, ça va ?
15: Ouais.
2: Au niveau cœur, ça se passe bien, les amours ?
15: Bah écoute, ça, je ne veux pas en parler trop l'antenne. On voit ça
2: non, on
15: parlera
2: pas,
15: quand même. Hein.
2: Non, pas trop quand même.
15: Ok.
2: Tu vas chanter à blanc ou avec ta musique ?
15: Je vais chanter Les Coups, une chanson d'Hallyday.
2: Tout le monde connaît Johnny Hallyday, Les Coups ? Pas de problème. Alors attention, vous qui êtes de l'autre côté de la radio, écoutez bien. En ce moment, Jean-Pierre, tu passes tous les soirs. Hein.
15: Bah, je le fais un peu pour te faire plaisir, mais bon, comme je te dis, mes problèmes, faut que ça résout. Et voilà, et je le fais exceptionnellement pour toi.
2: Mais je m'en occupe de ton problème
15: c'est
2: d'amour,
15: pas de la blague,
2: pas.
15: C'est sérieux, parce que sinon ma carrière s'arrêtera, puis voilà.
2: Ça avance.
15: Je m'en fous, moi. Je te dis, voilà, tu parlais de certaines choses tout à l'heure, et bon, voilà, tu vois ce que je veux dire.
2: Mais non, je comprends pas.
15: Enfin, je change de conversation avec toi.
2: D'accord.
15: Je te fais coups, ok.
2: Ok. Alors, on y va, les coups de Johnny Hallyday en karaoké.

0: petit à petit, en en prenant les coups de la vie. Oui,
1: les coups.
0: Quand qui vous arrive,
1: oh, oh oui.
0: Oui, ça fait mal. Les coups qui après très vive, oh oui.
1: A cappella.
0: Ça va?
1: Ah oh, bah c'est super, bravo. Jean-Pierre, arrête la musique, écoute le public, écoute. T'entends Jean-Pierre?
0: Oui.
1: Tu vois, si t'étais venu à la loco ce soir, t'aurais pu avoir tout ce public rien que pour toi. Ils étaient vraiment cœurs et âmes. Il y avait des filles ce soir, tu te serais régalé. Hein.
0: Ouais, t'inquiète pas, ça sera dans l'avenir tout ça.
1: Ah là là, parce qu'il y avait des petites et tout. Elles me demandaient si t'allais venir ce soir. Elles avaient réservé deux chambres exprès.
0: Ouais, mais je m'en fous des filles. Mais...
1: Bah, il y avait, c'est dommage. Hein. Il y avait deux trois petits hôtels miteux là ce soir.
0: Ouais,
1: on aurait
0: peut-être
1: réservé une piole. Ça aurait été impeccable. Tu vas nous en chanter une autre parce que bon, Johnny Hallyday, on aime bien les coups, mais est-ce que tu pourrais nous chanter? Bah, il y aurait pas autre chose dans le registre que Johnny Hallyday?
0: Bah non.
1: Un petit, je sais pas moi...
2: L'avoine.
1: Bah l'avoine, ouais.
0: Bah, c'est pas que
1: Gainsbourg ou Hervé Villard ou un truc comme ça, quelque chose en a cappella surtout, ça serait bien en a cappella.
0: Bah...
1: Non.
0: Non.
1: Est-ce que tu sais chanter L'Aigle Noir de...
0: Non.
1: De Barbara?
0: Non.
1: Parce qu'on avait un auditeur qui voulait nous la chanter. Non, tu sais pas le faire?
0: Ah non.
1: Qu'est-ce que tu connais en dehors de Johnny?
0: Bah, pas grand-chose.
1: Bah, c'est
0: je chante mes chansons, si tu veux, tu vois.
1: Je sais. On rappelle quand même que t'es le fils spirituel de Johnny Hallyday. C'est ton père.
0: On va savoir.
1: Bah, pourtant, en antenne, tu me dis que c'est ton père.
0: Peut-être, ouais.
1: Ouais, parce qu'il se pose des questions quand même de savoir si t'es véritablement le père de
2: moi, il m'avait dit que c'était Hervé Villard, donc
1: bah, je
2: ça
1: sais.
2: Peut pas être les deux en même temps.
1: C'est qui ton
2: que...
1: père? C'est Hervé Villard ou c'est Johnny?
2: Moi, il m'a dit que c'était Yvette Horner.
0: Je peux pas te répondre à tout ça. Bah, je
1: peux pas répondre. Bon.
0: Tu vois, je veux pas en venir avec, comme la fille du montant, faire des conneries comme ça, moi. Tu vois ce que je veux dire?
1: Pardon?
0: Tu vois ce que je veux dire?
1: Bah ouais, je vois ce que tu veux dire. Rock'n'roll. Tu vois ce rock'n'roll quand même dans ta tête, hein, malgré tes petits soucis en ce moment de nana, parce qu'il a quand même des problèmes de nana en ce moment, c'est quand même assez sérieux. Qu'est-ce que tu pourrais nous chanter alors, a cappella, avant qu'on te quitte, là?
0: Bah, j'ai envie de chanter Que Je T'Aime, comme ça, pour la dédier à celle que j'aime.
1: Ouais, mais t'as pas autre chose que Johnny, t'as pas quelque chose.
0: Bah par non, exemple, si tu nous chantes, tu m'appelles ce soir, écoute.
1: Là, est-ce que si tu nous chantais par exemple la fête de la musique ou un truc comme ça, tu vois, ça leur ferait plaisir.
0: Ah ouais, mais bon.
1: Et puis tu sais, il y a beaucoup d'auditeurs qui nous écoutent et qui malheureusement ne te connaissent pas véritablement bien. Et à force de chanter que des reprises, ils vont croire que t'es simplement un professionnel du karaoké, alors qu'en réalité t'es bourré de talent aussi bien dans l'écriture que dans le chant. Et ça serait bien de nous le prouver.
0: Je pourrais chanter Être moi.
1: Pardon ?
0: Être moi.
1: Être moi, non mais chante-nous la fête de la musique.
0: Faut que je trouve enfin, je veux dire, faut que je trouve la
1: de quoi
0: playback, là, devant moi, c'est gelé, ouais.
1: Il est où ton playback? Il est. Pourquoi t'as toutes tes cassettes là?
0: Bah non, c'était pas pris que tu m'appelles ce soir.
1: Bah je sais bien, mais tu sais, j'ai pas pu m'en empêcher. J'ai failli me faire lyncher tout à l'heure dans la fosse. On m'a dit si t'as pas Jean-Pierre Sauzère. Ah il est en train de chercher là, il va le trouver.
0: Oh hein. Je vais chanter, je cherche un producteur.
1: Non, je préférerais que tu me chantes la fête de la musique, tout le monde nous réclame ça. Hein.
0: Bah à vrai dire, la bande playback, je l'ai plus là, pour l'instant.
1: Ah ouais. Tu l'as plus pour le moment? Ou alors Super Disco là, je sais pas quoi. Comment ça s'appelle déjà?
0: Super Disco,
1: tu pourrais nous la chanter ou pas? Il y en a des beaux textes là-dedans. Hein.
0: Ouais, mais...
1: En plus de ça, Morgane, éventuellement, il y a un autre auditeur, une auditrice?
2: Ouais, on doit avoir quelqu'un d'autre là.
1: D'accord. Tu peux me le passer en même temps si
2: Stéphane,
1: tu veux.
2: Stéphane
1: est avec nous. Salut Stéphane. Stéphane? Allô? Merci, ça va Stéphane?
3: Ouais.
1: Ouais, super, et toi, tu vas bien?
3: Ouais, super.
1: Très bien, tu fais quoi Stéphane dans la vie?
3: Oh, je t'écoute.
1: Ouais, t'aimes bien ce que je fais?
2: Stéphane?
3: Ouais.
1: Bon, on n'a pas Stéphane, Morgane?
2: Bah sinon on a Pierre-Jean, s'il n'y a pas Stéphane.
1: Oh, bah oui, on peut choisir avec Pierre-Jean, oui, on est preneur, ouais. Vas-y, prends Pierre-Jean.
4: Bonjour
1: Salut.
4: Max.
1: Salut Pierre-Jean.
4: Jean-Pierre Sauzère est un imposteur. C'est moi qui écris toutes ces chansons.
1: Ah, Jean-Pierre?
0: Ouais.
1: Apparemment, tu seras un imposteur dans le milieu de la musique française?
0: Oh, mais tout ça, c'est déclaré. Il faut laisser parler les gens. Écoute tout ça.
1: Ouais, ouais, c'est faux. C'est des conneries, tout ça?
0: Bah, bien sûr, on est grosse.
1: Bon,
0: conneries,
1: alors, Jean-Pierre, est-ce que ta chanson est prête, là, qu'on puisse accélérer un peu la cadence?
0: Bah, tu sais, ça fait un bout de temps que j'ai pas chanté mes chansons.
1: Ah, ça, sais, ouais, mais bon, t'as quand même la voix chaude, là. T'es prêt avec ce que tu nous as chanté tout à l'heure, Johnny? Je pense que c'est bon,
0: tu
1: là.
0: Mes chansons sont montées sur CD, et là, j'ai un truc cassette.
2: Là.
1: Bah. Je vois pas ce que tu veux dire. Allez, vas-y, chante. Hein? C'est bon, là, ou pas?
0: Bah, si je trouve la musique par hasard, comme ça, de. La fête de la musique, ça va aller.
1: Eh ben sinon chante à cappella.
0: Acapella.
1: Et attends, enlève-moi le jeune homme là, qui est avec nous, parce qu'il papote avec ses potes, là, et ils ont la radio derrière. Morgane, sois gentil. C'est quoi, là, derrière? Oh là là, vous me faites une cacophonie, là. Jean-Pierre, t'es là?
2: Il y a que Jean-Pierre à l'antenne, là.
1: Ah bah, c'est gentil, ouais, merci. Jean-Pierre?
0: Oui.
1: Allez, vas-y, chante-nous quelque chose, vas-y.
0: Monsieur le ministre de la Culture a donné le jour de fête pour aller danser. Aujourd'hui, c'est la fête de la musique, dans toute la France se met à chanter.
1: Mais non, tu vas vite, Jean-Pierre.
0: Par la Java, et puis boire du champagne, c'est la fête de la musique. Ouais. Tous les samedis, rendez-vous entre amis.
1: Ah,
0: après la semaine de boulot, pas temps de manger, on va boire un café et on file à la disco.
1: T'es bien.
0: Ça va ?
1: Continue.
0: Il y a les copines, toutes les filles de l'usine, maquillées comme des princesses.
1: Allez, vous allez taper dans le rythme.
0: Il n'y a pas d'erreur, ce soir-là c'est le bonheur. On chahute, on décompresse.
1: Allez, continue, vas-y.
0: Son numéro, le DJ-jockey, va animer toute la soirée. Ouais,
1: ouais.
0: Super disco, super son.

0: un peu mélo.
1: Bien,
0: je
1: dis encore.
0: Te prendrai entre mes bras, entre mon cœur, tout près de moi.
1: Bravo Jean-Pierre, bravo, bien. Alors, Jean-Pierre,
0: oui.
1: Tu commences pas un petit peu à regretter de ne pas être venu avec nous ce soir?
0: Pas du tout.
1: Ah, pas du tout.
2: Rien à branler.
1: Tu es là tout seul chez toi, t'es bien alors en fin de compte?
0: Bah, en fait, tu sais mes problèmes, c'est tout.
1: Bah oui, je connais tes problèmes, mais comment tu veux? Faut quand même savoir que donc Jean-Pierre, je me répète un petit peu, mais Jean-Pierre a des problèmes de cœur en ce moment, et tant que je n'arriverai pas, moi, Max, à résoudre ses problèmes, Jean-Pierre ne viendra pas à Paris pour enregistrer toutes ses chansons. Hein. Parce qu'on faut quand même dire qu'on avait proposé à Jean-Pierre d'enregistrer.
0: Ouais. Je ne viendrai pas avant, voilà. Et d'ailleurs, bon là, j'ai une nouvelle chanson que j'ai reçue aujourd'hui, là, tu vois, je l'ai fait pour elle exactement avec un auteur-compositeur, qui est très bon.
1: Carrément, t'es allé en studio, ouais.
0: Lui, il va aller en studio, il va la chanter, il va m'envoyer la bande playback et j'irai pas en studio à enregistrer le temps que je...
1: D'accord, c'est à la banque.
0: Voilà, toi.
1: T'as la banque playback avec toi et tu veux pas aller la chanter en studio?
0: Mais non, la banque playback, elle va se faire bientôt, dans un mois à peu près.
1: Ouais.
0: Quand ce type, il va enregistrer sa voix dessus, il m'envoie la banque playback.
1: D'accord.
0: Donc, j'apprends cette chanson nouvelle que j'ai. Le titre, c'est Je t'ouvre mon cœur, tu vois. Le soleil d'automne dans mon cœur résonne, teinté de ton image comme un éternel hommage. Le reflux de la mer, c'est bonheur éphémère.
1: Ouais.
0: Ont changé mon univers depuis qu'on s'est découvert.
1: Bravo.
0: Je t'ouvre mon cœur, je t'ouvre ma vie. S'il te plaît, pour mon bonheur, soyons réunis. Bon, j'ai pas tiré les restants parce que voilà.
1: Pour... Bah, c'est déjà pas mal. Et dis donc, Jean-Pierre, c'est bien. Donc ça, c'est pour la fameuse nana dont on connaît le
0: Brigitte,
1: bah,
0: là.
1: Ouais, c'est
0: et
1: sûr.
0: Cette chanson, bah, ce type, il va l'enregistrer et tout, mais il sait très bien que j'irai pas l'enregistrer tant que... Tu vois, je vais la rencontrer, voilà.
1: Donc c'est-à-dire que le mec il va louer le studio, ça va durer des mois et des mois, et puis...
0: C'est moi qui paye le studio, évidemment, oui. pour lui, pour qu'il enregistre cette chanson...
1: Avec quel argent, Jean-Pierre, tu loues le studio?
0: Bah avec le mien, voilà.
1: Ah, parce que t'as gagné de l'argent
0: rangé,
1: pardon, hein? Avec les disques que t'as enregistrés, avec tout ce que t'as gagné comme pognon, là, avec les droits d'auteur?
0: Non, mais comme ça, je m'arrange, voilà, j'ai toujours...
2: Ça coûte combien, le studio, Jean-Pierre?
0: Pas si cher que ça, 900 francs...
1: Par jour?
0: Par jour, non, c'est plus cher. Là,
1: c'est... Ah, c'est plus cher que ça, d'accord.
0: Journée,
1: ah ouais, donc c'est 900 balles pour une heure ou deux pour enregistrer tes merdes, là. Tes...
0: Ouais, pour 4 heures de boulot, à peu près.
1: Ah ouais, voilà, un truc comme ça, quoi, très bien. Bah, Jean-Pierre, quelque chose à...
0: Oui, tu vois, cette fille-là que j'ai, voilà, oui. Et tout ira bien, tu sais que je commencerai pas ma carrière avant, voilà.
1: Non, il n'y a pas de problème.
0: C'est pas fini, sinon.
3: On a Anne-Sophie qui aimerait parler à Jean-Pierre.
1: Anne-Sophie, ouais, merci, Morgan.
0: Je suis content, on ne peut pas me changer, tu sais.
1: Ah, je sais, mais ça, hein? je sais.
0: Et elle serait contente avec moi parce que j'ai pas abandonné cette idée d'être chanteur, parce que tu connaissais personne. Qui sont
1: premiers
0: derrière toi.
1: Oh là là, tous les producteurs
0: sont
1: derrière.
0: Je vais produire parce que j'ai du talent, c'est ce qu'ils m'ont dit.
1: C'est qui t'a dit ça, que t'avais du talent?
0: Des personnes, je ne veux pas dire leur nom, voilà.
1: Ah, on ne citera pas
0: voilà,
1: Gabriel.
0: Je connais une personne
1: Gabriel.
0: Qui connaît certains de grands producteurs dans le showbiz bien intégrés depuis des siècles et des siècles, tu vois ce que je veux dire.
1: Ouais. Il y a des producteurs qui sont depuis des siècles et des siècles dans le business,
0: depuis
1: effectivement.
0: Depuis des années, voilà.
1: Oui, bien sûr, ouais. On a Anne-Sophie qui est avec nous, je crois. Hein. Bonsoir Anne-Sophie.
4: Bonsoir.
1: Ça va?
4: Oui, ça va.
1: T'as quel âge?
4: J'ai 18 ans et j'habite à Troyes.
1: Très bien. Oh là là, ça va faire plaisir à Fildar, ça. Anne-Sophie, tu veux parler avec Jean-Pierre?
2: Pas de gaffe.
4: Bah oui, parce que ça fait 5 ans que j'écoute et j'ai vu qu'il chantait des chansons.
1: Ouais.
4: Et il a dit qu'il les avait écrites. Donc j'aurais voulu savoir s'il n'aurait pas un tuyau à me filer pour chanter.
1: À la recherche, je suis un zizi, Jean-Pierre.
0: À la recherche... Elle veut réussir.
4: Voilà.
1: Ouais, voilà. En gros, elle veut réussir. Voilà, c'est ça. En gros, elle veut réussir. Ouais, et elle
0: écoute,
1: sait que...
0: moi, je sais pas, qu'est-ce que je pourrais te dire. Si tu couches, t'as plus de chance de ce côté-là, voilà.
1: Ouais, c'est clair. Moi, c'est bien d'avoir osé le dire parce que peu de gens osent le dire.
0: Il faut oser le dire.
1: Ouais. Donc, déjà,
2: couché,
1: Anne-Sophie, tu prends un papier et un stylo, s'il te plaît.
4: Attends.
1: Voilà, prends un papier et un stylo. Et tu vas noter tous les conseils que Jean-Pierre va te donner.
0: Voilà.
1: Et pour vous qui êtes de l'autre côté, effectivement, de la radio, si vous avez envie de réussir dans le milieu du showbiz, voici, je ne sais pas combien de conseils Jean-Pierre va donner, mais notez-les.
0: Et deuxième conseil, je te dirai que dans 10
1: ans...
0: Attends,
1: on va reprendre. Jean-Pierre, on va reprendre le premier conseil. Alors, le premier conseil...
0: Ouais.
1: Quel était le premier conseil que tu donnais, Jean-Pierre?
0: Le premier conseil, bah, dans ce métier-là, à pas avoir une chance de réussir, à coucher, voilà.
1: Ouais.
0: Le deuxième conseil que je lui donnerai, c'est de continuer ça, ce métier-là.
1: Ouais.
0: Le troisième conseil, c'est que dans 10 ans, si elle rame toujours, elle pourra toujours venir me voir.
1: Parce que t'as pris d'arrière encore.
0: Parce que lui, ça fait 10
1: ans. Je coucherai
0: pas avec toi, tu vois.
1: Ouais, voilà. Le rock'n'roll, il est amoureux. Parce que Jean-Pierre, ça fait quand même 10 ans qu'il rame, il en connaît un rayon là-dedans. Hein.
4: Bah, c'est cool. Ben non, mais ça fait un an et demi que je chante et j'ai fait une chanson de rap au mois de juillet.
1: Ouais.
4: Et à chaque fois, les producteurs, ils font ouais, on te rappelle et tout. Puis en fait, il y a que du vent, quoi.
1: Alors, Jean-Pierre ?
0: Ouais, je sais ce que c'est, moi. J'en ai plein, des producteurs, des cassettes, tout ça, mais tu vois, bah, les producteurs, bah, je les fais plus, moi.
1: Ouais, bah, c'est sûr. T'as eu des quelques petites difficultés, Jean-Pierre, avec des producteurs, avec le milieu ?
0: Ouais, mais bon, c'est pas trop grave. Je suis resté bien avec eux quand même, hein, tu vois.
1: Ouais, bah, tu les
0: je
1: as
0: passe un bonjour à certaines dames que je connais bien.
1: Ouais.
0: Bon, je vais dire le Marouani, je vais pas dire son prénom, voilà.
1: Non, non, non, surtout pas, non, je suis encore venu en prison.
0: Non, non, mais madame bon, Marouani sait très bien que ça va très bien dans ma tête, hein.
5: Tu comprends? C'est
1: sûr. Bien sûr, ça va bien dans ta tête, bah, Jean-Pierre. Bien sûr, à appeler des gens
0: nous,
1: 70 fois par jour.
0: Rassure-toi. Hein.
1: Non, non. Jean-Pierre, pour Anne-Sophie quand même, parce que c'est vrai que d'être confronté à des producteurs dans des bureaux, c'est pas toujours simple. Qu'est-ce qu'il faut dire à un producteur pour que ça se passe bien?
0: Tu rentres, tu prends pas de rendez-vous, tu rentres dans son bureau comme ça, puis voilà. Hein. J'ai fait un non-si, moi, ça marchait. Hein. Tu rentres un non-si dans... C'était Sony Music et... C'était si belle à l'époque, et voilà, et la nana, elle dit, j'étais habillé en costume, tu vois, encore. Elle a dit, c'était quoi ou quoi?
1: Qu'est-ce que t'as fait?
0: Je suis arrivé, tu vois, avec la caméra, j'ai dit à mon copain, filme-moi et tout, voilà. Et je l'ai fait, c'est bien, voilà. Et donc, c'est vrai que ma cassette a été retenue des mois, et voilà.
1: Ah ouais, mais ils ont disparu. Ouais. Hein.
0: Et d'ailleurs, toi... ce type, il m'a dit, tu vas y arriver, voilà.
4: Okay.
0: Il y a beaucoup de monde qui m'ont dit que j'allais y arriver.
1: Ouais, et ça date depuis combien de temps, ça, que des gens t'ont dit que t'allais y arriver?
0: Bah, ça date depuis toujours, depuis 90.
1: Ouais, ouais,
0: compte,
1: depuis Mathusalem, ouais.
0: De
1: ouais.
0: CBS, voilà.
1: Voilà, donc ça fait...
0: Et
1: ça...
0: d'autres, voilà.
1: Donc ça fait 10 ans qu'on dit que tu vas y arriver, et toi, tu penses encore aujourd'hui, à l'aube de l'an 2000, tu vas y arriver?
0: Bah oui, parce que c'est toujours, j'arrête un peu entre deux quand même.
1: Ouais, t'as fait un petit break normal, comme toujours.
0: Un petit break, et là, bon, tu vois que mes histoires, est-ce que je vais y arriver, je ne sais pas.
1: Non, mais je pense que t'es bien parti. Hein. Je sais pas ce qu'en pense Manu et Fildar, mais bon, il
0: on
1: faut pas qu'il lâche l'affaire.
2: Encore 10 ans et c'est bon.
1: Hein. Qu'est-ce que tu dis, Jean-Pierre? Tu dis quoi?
0: Oui, je peux faire les deux en même temps, chanter et sortir avec celle que je veux.
1: Ouais,
0: d'abord,
1: évidemment.
0: Je sortir avec, tu comprends?
1: Oui, oui,
0: ça,
1: je comprends.
0: Pas ouais. Changer, sinon
1: alors
0: c'est
1: ça,
0: fini.
1: C'est clair. Ah ouais, ça, tu comprends, ça, Anne-Sophie, le fait qu'un artiste comme Jean-Pierre, un artiste très engagé...
4: Ouais.
1: Et envie d'abord de réussir sa vie personnelle avant d'attaquer sa vie professionnelle.
4: Ouais, bah, c'est normal. Hein.
1: Ouais, c'est normal. Hein.
4: Bien d'accord.
1: Ouais, mais pourtant, Jean-Pierre, au début, t'avais pas de nana et t'avais commencé
0: bon,
1: ta vie professionnelle.
0: Je me suis dit, bon, c'est comme ça, puis voilà.
1: C'est comme ça, tu reviendras pas sur ta décision.
0: Il avait une nana, il sortait avec, tu vois, il a arrêté sa carrière, il a repris après.
1: Franck Alamo, quand même, c'est pas tout jeune parce que ça date des années 60, hein, c'est à l'époque des yéyés quand même. Hein. C'est celui qui chantait pour les connaisseurs, Allô Mademoiselle, Maillot 38-37. Tu connaissais ça?
0: Ouais.
1: Ah ouais, tu connaissais, ouais. Vous connaissiez, vous, non? Je sais pas. Franck Alamo? Non, ça vous dit rien, évidemment. C'est à l'époque des Chaussettes Noires, Eddie Mitchell, Johnny Hallyday dans ses débuts, dans les années 60.
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1: Ah ouais. Et donc, toi, tu te considères comme Franck Alamo?
0: Non, mais moi, je fais comprendre que lui, bon, il avait arrêté sa carrière pour une nana, puis bon, elle l'a quitté depuis, puis il recommence sa carrière, voilà, ça fait quelques années.
1: Alors, il est sûr que si tu suis la carrière de Franck Alamo, vu que personne ne sait qui est Franck Alamo, tu vas avoir une destinée la même que Franck Alamo, à savoir que tu vas chanter pendant une dizaine d'années tout comme lui, et tu ne seras pas connu.
0: Non, je vais chanter toujours, moi.
1: Oui, d'accord.
0: Tu comprends? Oui. Évidemment, si je ne sors pas avec cette fille que je veux, je ne serai jamais connu. À part que sur la radio, comme ça, j'ai fait quelques apparitions.
1: Voilà. Bah, évidemment, de temps en temps, parce que le public te réclame, bien sûr, Jean-Pierre.
0: Bah, bien sûr. Je sais qu'il y a du public, je sais qu'il y a des gens qui m'appellent.
1: Et ils appellent tous.
0: On est là derrière toi, bon, d'accord.
1: Bah, tu sais, il suffit de donner ton prénom et les gens hurlent comme des fous. Regarde, je vais essayer, on va voir si ça marche. Je ne te promets rien. Hein. Alors, on va donner mon prénom, on va voir si ça marche. Tu verras que ça ne marche pas. Max? Fildar? Tu vois, ça ne marche pas. Manu? Par contre, si on dit Jean-Pierre? Tu entends, Jean-Pierre? C'est la folie, hein? C'est la folie, Jean-Pierre. Hein.
0: Ouais, ouais, bien sûr.
4: Bah alors, Jean-Pierre, fallait que tu viennes à la loco ce soir.
0: Bah, vous me verrez dans peu de temps à Paris, pas de problème.
5: À la loco, au journal.
1: Ah ouais, bah ouais, à Fresnes ou un truc comme ça en prison. Tu veux pas dire un petit mot, Jean-Pierre, à ton public qui est là ce soir, tout particulièrement pour ceux qui sont venus à la loco, qui étaient venus spécialement pour toi. Hein.
0: Bah, je leur dis de toute façon.
1: Ah, ils sont là. Tu peux les regarder. Tu peux les regarder, Jean.
0: Patients et qu'ils verront le résultat dès que tout ça sera rangé, voilà. Je me donnerai le meilleur de moi-même. Comme un bâton.
4: Et Max?
1: Comme un bâton, tu dis, Jean-Pierre, et c'est bien. Et
4: Max,
1: qu'est-ce que vous dites? Jean-Pierre, ils disent Jean-Pierre. Hein. Jean-Pierre, cette fois-ci, est-ce que tu peux t'adresser non pas au public qui est venu nous rendre visite à la loco ce soir

0: que là, on va dans le délire, tu vois. C'est très bien qu'ils s'intéressent, ils n'existent pas.
1: Et... Ok. Ah, c'est bon, Jean-Pierre. Bah écoute, Jean-Pierre, on te remercie de nous avoir accordé encore 20 minutes de ton temps très précieux.
0: Voilà. Et maintenant, il n'y a plus qu'à attendre que la flamme s'emballe entre moi et cette fille que j'aime. Et
1: voilà, d'accord.
0: Le résultat, il arrivera.
1: Très bien. Donc,
0: voilà. Je t'ai fait plaisir de passer cette semaine sur ta radio. On m'a écouté, on m'a entendu,
1: vous entendez l'accent.
0: On a aimé.
1: Ouais.
0: Et tu verras l'avenir. Tout ira bien.
1: D'accord. Okay. On continuera bien sûr à suivre les épisodes de Jean-Pierre Sauzère et de ses amours. C'est un petit peu comme Dallas, c'est-à-dire que ça dure longtemps et ça n'avance pas. Hein.
0: Ouais, mais ça ne durera pas longtemps là.
1: Non.
0: Sinon, soit oui ou soit non, et ça se terminera. Ok.
1: D'accord, très bien Jean-Pierre.
0: Je suis que
1: merci,
0: validé,
1: merci Jean-Pierre, qu'on applaudit encore une fois.
0: Je vous embrasse tous et je vous dis à bientôt.
1: Merci Jean-Pierre, attends, Anne-Sophie, on arrive.
2: Ouais.
1: Merci Jean-Pierre. Anne-Sophie, tu veux rajouter un petit quelque chose?
2: Ouais, alors j'aurais voulu savoir si dans la région de Troyes, il n'y aurait pas un musicien qui joue du piano ou de la guitare pour m'aider, parce que je compose mes propres chansons. Et ouais, il ne manque plus que la musique. Donc s'il y a quelqu'un qui m'entend, et ben, qui n'hésite pas à...
1: Bah tu sais, là-bas, c'est plus la mandoline et on se concentre le sport, c'est plus la lutte.
3: Non, il y a aussi l'harmonica.
1: L'harmonica marche bien du côté de Troyes. Tu sais que Fildar vient de Troyes.
2: Ouais,
1: il est troyen.
2: Parce faut que je change de ville parce que c'est galère quoi.
1: Ouais, d'accord, on est assez d'accord. D'ailleurs, ça laisse des séquelles, restez pas trop longtemps. Hein, pas plus de... Tu sais jusqu'à quel âge là-bas avant de venir sur Paris?
3: 18.
1: 18 ans, donc
4: c'est déjà trop.
1: 18 ans c'est le maximum parce qu'après ça laisse des séquelles, ça devient compliqué. Hein.
2: Bon, bah alors faut que je m'en aille, je crois.
1: Ouais, faut partir très vite de cette ville, effectivement. Ouais.
3: Non, mais il y a pas mal de musiciens sympas à Troyes, non?
1: Ouais, et puis il y a t'as Nick Lolande aussi pour rencontrer du monde. Hein,
2: ouais.
1: Si tu veux, éventuellement.
3: Il y a peut-être des producteurs, Nick Lolande.
1: Ouais, évidemment. On t'embrasse, Anne-Sophie.
2: Ok, et bon anniversaire quand même, Max.
1: C'est gentil, ma chérie.
3: Ah, de rien, merci.
2: Tous les jours, alors bon,
1: Pardon?
2: Je t'écoute tous les jours, donc c'est la première fois que je passe à l'antenne.
1: Il n'y a pas de problème.
2: Que j'y arriverai.
1: Bien sûr, 20 rue Bayard pour le cadeau. Hein. Je t'embrasse très fort, ma chérie.
2: Je t'ai écrit, hein.
1: Pardon?
2: Je t'ai écrit, hein.
1: Ah, mais ça, écrire, je m'en fous.
2: Je sais pas ce que tu veux comme cadeau, faut que tu me dises.
1: Je vais te donner l'adresse. J'ai vu un nouveau système audio DVD d'enfer. Je vais te donner la marque tout à l'heure, d'accord?
2: D'accord.
1: Ok, tu quittes surtout pas. Hein.
2: Ok, d'accord.
1: Allez, tu bouges surtout pas. On va te repasser le standard, on va revenir avec le jeu des catégories. On va en faire deux ce soir. Deux qui vont s'affronter en étant à l'antenne, donc au 0803 08 5000. Et je sais qu'il y en a deux, trois dans la fosse qui voudraient également se prêter au jeu. Donc on fera deux catégories, deux jeux ce soir. D'un garçon contre une fille, ça serait bien quand même, hein, et qu'il puisse monter. Et n'oublie pas non plus qu'on va avoir le droit à Barbara...
3: Par Yannick.
1: L'aigle noir par Yannick, voilà. Et également
4: Jean-François
1: qui va nous chanter quoi. Ah oui, c'est une parodie sur moi, sur un air de techno, donc c'est plutôt bon esprit. Toujours en direct de la locomotive à Paris, le 0803 08 5000 jusqu'à minuit moins le quart. Et à minuit moins le quart, on ouvrira les portes pour tout le public et vous allez pouvoir venir danser sur la musique électronique jusqu'à 7h du matin et retransmis en direct sur l'antenne de Fun Radio jusqu'à 4h. Pour la musique, ça sera quoi, Morgane?
4: Daryl Pandy, Sunshine and Happiness.
1: Quelle voix. Ah, à tout de suite.
4: À tout de suite.
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1: Et nous sommes toujours en direct de la locomotive à Paris. Si vous voulez venir nous rejoindre, ça sera tout à l'heure à partir de minuit moins le quart. Vous aurez l'occasion de venir danser sur la musique groove. Dance avec Morgane en bas. Il y aura années 80 en haut. Et puis dans la salle principale, je mixerai à partir de minuit moins le quart jusqu'à 7h du matin. Ça sera House Techno. Les portes vous seront ouvertes. Ce soir, c'est privé. On fait une émission exceptionnelle en direct de la locomotive. On a prévu tout. On a 3-4 micros, 5-6 casques. Et on a également du public qui est toujours là. C'est bien, ça commence à vraiment m'exciter. Hein. Je me dis qu'à la rentrée, je vais faire une émission en direct, ça va être sympa. Je vais faire une heure, je vais prendre le même salaire. Ça va être très bien. On a à ma droite une demoiselle qui se prénomme
6: Sarah.
1: Alors bien devant le micro, faut que tu t'approches devant vraiment. Tu fais comme moi et à ma gauche.
3: Jocelyn,
1: donc ils vont s'affronter tout à l'heure pour le jeu des catégories, mais on doit avoir également en direct au 0803 08 5000 deux personnes, Morgane.
4: Ouais, il y a du monde là, il y a Guillaume.
1: Ouais.
2: En fait, ouais.
4: Et il y a Candy.
1: Très bien, est-ce qu'on peut baisser un tout petit peu le retour dans la salle pour que ça résonne un peu moins? Alors Guillaume.
2: Ouais.
1: Ouais, ça va Guillaume?
7: Allô, non, c'est Guillaume de Montpellier, dans le sud de la France.
1: C'est bien Guillaume. Guillaume, tu as quel âge?
7: 20 ans.
1: 20 ans de Montpellier, hein.
7: Ouais.
1: D'accord, ok, très bien. Et en face, c'est qui, de l'autre côté?
2: En face, c'est Candy. Hein.
1: Ah, Candy, d'accord, ok, très bien. Tu appelles d'où?
2: Rennes, Bretagne.
1: D'accord, et tu as quel âge? Et tu as quel âge, Candy?
2: 24 ans, moi.
1: 24 ans, très bien, on a des adultes, c'est bien, ça fait plaisir. Donc Guillaume et Candy, vous allez vous affronter, le jeu des catégories. Il y en a un qui va choisir, je suis obligé, hein, parce que comme il y en a deux qui vont s'affronter également ici à la loco, on est obligé de faire musique ou feuilleton télé. Alors j'explique musique, on vous donne le titre d'une chanson,

0: À vous de me donner le nom de l'artiste. Et sinon, pour les catégories Feuilleton TV, je vous donne le nom d'un acteur. À vous de me donner au moins le titre d'une série dans laquelle il a joué. Alors, c'est super. Candy, tu vas démarrer?
1: Ouais.
0: Tu choisis quoi, toi?
1: Moi,
0: musique ou série télé, d'accord. Donc,
2: Oh putain, vas-y.
0: Bon, alors, ce qu'on fait, c'est que ce qu'on va faire. Ah, ouais, mais alors après, c'est rock et tout, c'est le bordel. Hein. On va voir ce qu'on va faire. Donc,
1: si tu veux rock, y a pas de problème. Hein,
0: Non, mais alors, choisis-toi d'abord, Candy. Tu veux quoi? Feuilleton ou musique?
2: La musique.
1: La Candy, musique, garçon, tu veux la musique?
0: Non, mais alors, choisis feuilleton.
2: Pour la musique.
0: Bon, attendez.
1: Non,
0: Candy. C'est encore moi qui décide ici, c'est pas Guillaume. Donc Guillaume, pourquoi? Parce que ça a toujours été moi qui commandais, trop du cul.
2: Mais il faut que
0: Non, ça changera pas, surtout pas ce soir, devant mon public, mais tu es fou.
2: Verra,
0: Guillaume, tu voulais également les feuilletons TV?
2: Ouais, moi ça me dit plus, quoi.
0: On fera les feuilletons TV. Alors maintenant, vous allez vous calmer, tu vas m'enlever Guillaume de l'antenne, s'il te plaît, Morgane, parce que ça a l'air d'être une grande gueule. Et tu vas me laisser tout seul avec Candy. Candy, tu es prête?
1: Ouais.
0: Donc Morgane, dès que je commence à donner le nom d'un acteur, tu me balances le chronomètre, d'accord? Si tu ne sais pas, Candy, tu passes.
1: Ouais.
0: D'accord, t'as bien compris?
1: Pas de problème.
0: Allez, on y va, c'est parti. Patrick Dufy.
1: Patrick Dufy? Non, c'est là, ça.
0: Tom Selleck.
1: Tom Selleck, ou pas ça?
0: Pamela Anderson.
1: Alors, ça m'allez-vous?
0: Hélène, comment on dit, Roll?
1: Non, bah, c'est pas...
0: Rolls.
3: Rolls.
0: Rolls. David Hasselhoff.
1: Oui.
0: David Hasselhoff.
1: K2000.
0: Ron Howard.
1: Comment tu dis?
0: Mais fallait passer, si tu sais pas, tu passes, ma chérie. Patrick Dufy.
1: Mais faut parler.
0: J'ai parlé. Bah, Patrick Dufy, tu m'as dit Dallas, et c'est bien, l'homme de l'Atlantide également. Tom Selleck, elle l'a dit, non? C'est pas bon? Si elle l'a pas dit, donc c'était Magnum. Pamela Anderson, tu l'avais dit.
4: Ouais.
0: Alerte
4: ouais.
0: À Malibu. Hélène, donc comment on dit, Rolles, d'accord. Hélène et les garçons.
1: Ouais.
0: Ah ouais. Les vacances de l'amour, également quoi? Les cassons et les strings. Ça, je ne savais pas qu'elle avait joué là-dedans. Et David Hasselhoff, c'était K2000, Alerte à Malibu.
1: On était
0: voilà.
1: D'accord.
0: Tu l'avais pas dit non plus, ça.
1: Si. Bon,
0: elle l'a dit. Elle avait dit.
1: Voilà,
0: trois. Et vas-y, va pour trois. Tu me passes Grande Gueule, 20 ans de Montpellier. Salut Grande Gueule. Grande
2: ouais,
0: gueule,
2: allô, c'est Guillaume la grande gueule. Ouais.
0: Ouais, Guillaume, ça va?
2: Ouais, ça va.
0: On est prêt?
2: On est prêt.
0: Bon, alors, putain, mais il y a des noms. Bon, alors, attention, t'es prêt?
2: Ouais.
0: Attention, chrono. Ron Howard.
2: Où te passe?
0: Jamel Debbouze.
2: Le ciel de ta mère.
0: Wow. Roger Moore.
2: James Bond.
0: Isa Ferrer.
2: Je passe.
0: Vanessa Demouy.
2: Chris Mankin.
0: David Soul.
2: Je passe.
0: Lee Major.
2: Je passe.
0: Courtney Cox.
1: Dommage.
0: Alors tu m'as dit Ron Howard, il a passé ça?
4: Ouais.
0: Putain, je suis pas attentif. C'était Happy Days. Tu sais, c'est celui qui a fait, qui est devenu réalisateur, un vilain rouquin là, qui perd ses cheveux là. Après j'ai dit Jamel Debbouze. Tu m'as dit H, c'est bon. Roger Moore. Tu m'avais dit quoi? James Bond. Mais non, c'est pas une série. C'est Amicalement Vôtre. Alors Le Saint. Isa Ferrer, t'avais trouvé?
4: Non.
0: Dommage. Seconde B.
2: Ouais,
0: ça c'était bon ça. Vanessa Demouy, tu l'as dit, Classe Mannequin. David Soul, tu l'as pas dit non plus.
4: Non.
0: C'était Starsky Hutch. Starsky Hutch.
2: Et, ouais.
0: Et Courtney Cox, on n'a pas eu le temps de t'aller jusque là, mais c'était Friends.
2: Ah bah ouais, donc, fait la bouche et je me suis niqué, ouais.
0: Donc ça lui fait combien? Deux bonnes réponses. Heureusement que tu es là. Voilà, ouais. Donc toi trois,
1: moi,
0: voilà,
1: moi,
0: effectivement.
1: Moi,
0: toi, y en avoir gagné, Candy.
1: Exactement.
0: Candy. Bon,
2: félicitations Candy quand même.
1: Ouais.
0: Bon,
1: merci,
0: Guillaume.
1: T'es sympa, t'es cool. T'as
2: vu tout
1: déjà
2: à
1: Montpellier?
2: Ah, Montpellier.
1: Ouais.
2: Ouais.
1: Oh, mais
0: c'est ingérable, hein, putain, quand je suis là, ça. Ah là là là là.
1: J'ai un pote qui est tombé et tout. Je vais te le passer, je vais parler avec toi.
0: Non, t'es gentil, tu me les mets tous les deux hors antenne, ils vont discuter hors antenne. Maintenant on va y aller du côté donc de la loco avec également. Alors il faut me redonner les prénoms parce que je les ai pas notés. Tu m'as dit
5: Jocelyn,
0: d'accord. Et
3: Sarah.
0: Et Sarah, d'accord, ok. Alors Jocelyn, tu vas démarrer.
5: Ouais.
0: Tu choisis quoi? On va dire musique ou. Qu'est-ce que tu veux, musique ou série feuilleton télé?
5: Musique.
0: Musique, ouais. Et pour toi?
3: Musique.
0: Musique également, d'accord, très bien. Alors là. Ah, Franck Dubos qui vient d'arriver.
6: Bonjour tout le monde.
0: Franck, je ne sais pas ce que tu as fait à Mélanie, mais du coup, elle a pris peur, elle a pas voulu être là ce soir.
6: C'est vrai?
0: Non, elle a une panne de bagnole, elle est dans la merde pour le moment, elle est porte-maillot.
6: C'est pas vrai.
0: Si, elle a eu un accident avec sa caisse, enfin bon, un truc moteur.
6: Ah, c'est elle.
0: D'ailleurs, on va
6: prendre... passer la porte-maillot.
0: C'est vrai?
6: Ouais, la voiture a été enlevée avec le corps qui était à l'intérieur. Le corps a été enlevé et déjà jeté.
0: Tu saurais pas éventuellement à quelle morgue, parce qu'on essaie de joindre des morgues là et on a...
6: En ce qui la concerne, c'est pas envoyé une morgue, hein, c'est envoyé dans trois morgues. Parce que là, elle était en morceaux.
0: Hein. Elle était en morceaux. Merde, c'est pour ça qu'on essaie de la joindre, on n'y arrive pas.
6: Elle était en quatre morceaux. J'ai gardé un petit morceau pour moi.
0: D'accord, tu l'as ramené.
6: Lequel?
0: Okay.
6: Bah, les pieds.
0: Ouais, parce que les seins, c'est pas possible, non, ça n'existe pas chez Mélanie.
6: Non, il n'y en a pas. Donc,
0: Et Mélanie, on va l'appeler, Laurent, quand on aura fini ta pause.
6: J'ai dit, je vais prendre son dos, on m'a dit non, c'est ses seins.
0: Franck Dubosc en spectacle, on l'a dit, le 4, 5 et 6 octobre au Zénith à Paris, pas mal de dates en province, on s'est vu déjà tout à l'heure pour la FNAC à Saint-Lazare, c'était bon esprit.
6: Oui.
0: C'était sympa.
6: C'était vachement sympa.
0: C'était très sympa, ouais. C'était très bon esprit.
6: Mais toi, t'es parti, moi, je suis resté avec eux pour signer.
0: Je sais.
6: Où aller vendre mes places à la FNAC, j'avais mis le petit gilet vert.
0: C'est vrai, t'as mis le gilet de la FNAC et ça a marché?
6: Rigolo. Bah oui, bien sûr.
0: Ça cartonnait.
6: Non, mais c'était vachement marrant, c'était vachement sympa. Ils voulaient plus des autographes, en fait.
0: Que de signer, que d'avoir les billets, ils les avaient tous déjà, peut-être, les billets.
6: Mais comment dire? Bah, je sais pas, mais c'était vachement sympa. Non, mais j'aime bien faire ça, c'est assez rigolo. Ça me fait du bien de revenir là, ça fait un moment.
0: Bah, c'est grave, ouais, bien sûr. T'es tranquille, là, ici, c'est maison. Tu vas voir, en plus, on a des nouveaux, on a la nouvelle technologie. Les SMS, on a tout ce qu'il faut, on est tranquille, on est peinard.
6: Oh là là.
0: Appelez Franck Dubosc si vous voulez lui causer dans le stepo 0825 08 5000. Et pendant ce temps-là, peut-être qu'on pourrait avoir. Voilà, elle est là. Mélanie, où est-ce qu'on en est, Mélanie?
1: Coucou, je suis en décédage.
0: Qu'est-ce que t'es en décédage?
1: Je suis en décédage. À tout moment, je peux tomber. Hein.
0: Qu'est-ce qui t'arrive alors, ma pauvre?
1: Non, bah écoute, on vient de poser la caisse chez WAM, j'ai payé. Et bah, c'est simple, hein. Soit je me fais ramener à la radio par mon ami qui a gentiment fait le va-et-vient.
0: Ouais.
6: C'est bon ça.
1: Hein,
0: c'est bon le va-et-vient du Franck Dubosc.
1: Ah, c'est d'accord. Bonjour Franck.
6: Bonjour.
1: Je sais plus quand on est du tout. Donc voilà, bah écoute, voilà. Donc là maintenant, free.
0: Ah bah c'est à toi de
1: mais,
0: voir.
1: Mais du côté de chez nous quoi.
6: Mais si tu viens pas, tu seras pas payé ce soir. Hein.
1: Mais c'est pas grave. Hein. Que je suis payé, ça changera pas grand chose au salaire. Hein.
0: C'est depuis qu'elle a un canal maintenant, elle peut y aller, ça, elle peut s'en passer. Hein.
1: Mais alors, boutade.
0: Non, je sais bien que tu plaisantes.
1: Donc, comme vous le voulez.
0: Hein. Oh bah nous, si tu viens, t'es bien entendu la bienvenue. C'est quand même quelque part ton émission aussi.
1: Mais comme je suis un petit peu loin, c'est pas tout de suite.
0: Bah je sais bien, c'est ça le problème. C'est qu'après,
6: celle-là, elle est en train de te demander si elle peut pas prendre son vendredi soir. J'ai l'impression.
1: On parle d'un vendredi soir, quoi, voilà le kiff. Hein,
0: faut que tu vois avec, va falloir voir avec. Écoute, on va appeler la direction en direct. On va leur demander.
1: La meilleure
0: solution. Oh là là, il y a le producteur qui arrive là.
3: Oh là là. Oh, t'es là dans 10 minutes là.
1: Oh là là. Tu vas envoyer un hélicoptère.
3: Elle va chercher un moto. Elle est pas arrivée non plus. Hein.
0: Est-ce que ça te dirait éventuellement, Mélanie, que Olivier vienne avec sa pauvre 125 toute pourrie,
3: bientôt
0: toute...
3: Non mais autant qu'elle vienne en voiture, ça ira plus.
0: Ah ouais, là je crois déjà. Premièrement, puis là il y a la honte aussi.
1: Oui, il y a aussi ça. Oui.
0: Elle fait comme elle veut ce soir. Je crois que ce soir tu vas pouvoir te reposer tranquille, hein, parce que on sait que t'as des journées chargées. Parce que j'explique quand même à Franck, elle travaille très tôt le matin pour Canal. C'est le matin entre 7h et 9h. Le matin.
6: Pour
0: le ménage.
6: Pourquoi?
0: Le ménage. Elle fait l'émission de télé. Non.
6: Où?
0: À Canal.
6: À quoi?
0: À Canal.
6: Oh putain, attends, je fais travailler ma mémoire. Canal.
1: Si. Moi, je vais pas venir, hein, finalement.
6: Canal. C'est cette télévision qui existait dans les années 80. 80, 90.
0: Oui!
6: Ah! Bah, c'est sur le câble?
0: Oui!
1: Tout à fait, exactement.
6: Ah, d'accord,
1: ouais,
6: ok.
1: Avec trois téléspectateurs, ouais.
0: Mais comme Mélanie, elle travaille le matin, et c'est vrai, là, la pauvre, en plus, elle a pu faire sa pause. Elle a eu la totale, la pauvre. Donc, depuis 4 heures, elle est debout.
6: Non, je plaisante, je suis allé m'amuser une fois l'autre jour chez Canal encore.
0: Voilà.
6: Ils ont encore la pêche. Je suis pas venu voir chez Mélanie en tout cas.
0: Non, mais c'est le matin ça.
1: Non, mais c'est quand tu veux, hein, Franck, y a pas de soucis, tu passes, c'est pas un problème.
6: Mais en plus, c'est vrai, c'est bien parce que je passe pas beaucoup la télé en ce moment.
0: Donc c'est vrai,
1: je vais pas faire chier.
6: Ouais, mais je suis capable de me lever tôt, tu sais.
1: Ok, bah c'est, alors c'est pris, hein.
6: Bon, bah on verra, on va voir ça là-bas.
1: Bien,
6: Mélanie. T'es avec Nicolas, c'est ça? T'es avec Nicolas Deuil?
1: Ouais, exact.
6: Bah tu lui fais un gros bisou, je l'adore.
1: Bah, pas de problème.
0: On a fini les dédicaces, les pozzos là.
1: Oui.
0: On peut faire de la radio là. Bon, en tout cas, Mélanie, repose-toi plutôt, hein, et puis on se retrouvera lundi tranquille. En plus, c'est dommage. Alors attends, Mélanie.
1: Oui.
0: Bon, allez, tant pis. Allez, au moins que tu manges ça minimum avant qu'on se quitte.
1: Ouais.
0: Parce que je vais quand même pas t'appeler à minuit pour faire un auto-sportif, parce que là, tu le prendrais très très mal. Et en même temps, ça m'embêterait que
3: ça aurait été drôle.
0: Bon, Mélanie, alors là, tu mets de la bonne humeur. Hein. Pour une fois.
1: De la bonne humeur et de la bonne volonté. Allez,
0: pour une fois, j'aimerais t'entendre dire, je sais pas, que tu me dises, par exemple.
1: Paris est magique.
0: Et que tu me dises, mais Max, je peux faire mon auto-sportif quand même?
1: Max?
0: Oui.
1: Avant d'aller me coucher, je pourrais faire mon loto-sportif?
0: Oh, allez, vite fait, allez, très bien.
3: Comédienne.
0: Attention, c'est parti. Écoutez bien, donc, les pronostics du loto-sportif de Mélanie, car il y a une journée de championnat ce week-end, on parle beaucoup de...
1: Elle
6: est championne de foot?
0: Championne de foot, Mélanie. De pronostics. Attention. Ajaccio-Sochaux.
1: Ajaccio.
0: D'accord. Je dis putain, j'y ai même pas pu y échapper. Hein. je sais. Mais alors fais vite.
6: Elle dit n'importe quoi.
0: Bah, elle dit n'importe quoi.
1: N'importe quoi.
0: Oui. Auxerre-Sedan.
1: Rien. Enfin, c'est nul.
0: Nul, d'accord. Allez, Bordeaux-Lens.
1: Bordeaux.
0: D'accord, bien sûr. Le Havre-Marseille.
1: Marseille.
0: Ouais. Ouais.
6: On dirait les noms de ma tournée. Les villes de ma tournée.
0: Lille-Guingamp.
1: Lille.
0: Lille. Lyon-Monaco.
1: Lyon.
0: Ouais. Nice contre Troyes.
1: Troyes.
0: Ah d'accord.
1: N'importe quoi.
0: C'est clair, mais ça peut marcher. Paris Saint-Germain Bastia. On va voir si tu dis vraiment des conneries là.
1: Allez, PSG.
0: Ah ça va. Non, tu dis pas que des conneries. Rennes Nantes.
1: Rien.
0: D'accord, match nul. Rien pour Mélanie en football, c'est match nul.
6: D'accord.
0: Hein.
6: Rien. Ça peut être 6-6, hein.
0: Ou ça peut être personne ne vient. C'est les gens ont oublié de venir. Et enfin pour terminer, Strasbourg Montpellier.
1: Montpellier pour Pauline, allez.
0: Allez, d'accord, allez. Maintenant, on va te souhaiter un excellent week-end. Repose-toi bien, car ta journée a été chargée. Et,
6: T'es sur les genoux, là?
1: J'espère que je croiserai Franck, un de ces quatre, tu vas le réinviter.
6: Bah ouais, oui, t'es sur les genoux, là, Mélanie?
1: Les genoux de qui? Comme j'y suis tous les jours, hein.
6: Sur les genoux de qui?
1: De personne.
6: Sur les tiens?
1: Pas mal, mais oui.
6: Bon, on va se croiser bientôt, j'espère.
0: Oui, pas de problème. Et comme Mélanie, on n'habite pas très très loin de l'un de l'autre, surtout, tu ne comptes pas sur moi pour t'aider ce week-end si t'as besoin d'un dépannage.
1: Si la voiture ne redémarre pas, je ne t'appelle pas.
0: Bah, ça risque de ne pas répondre.
6: Tu as moins cette chance, Mélanie.
1: Merci, Max.
6: Tu as cette chance, Mélanie, d'avoir une voiture et du travail.
1: Ouais, je
6: alors ne plains pas s'il te plaît.
3: Pas truc du travail maintenant parce que la voiture
6: encore. Elle a du travail mais elle y va pas.
0: Voilà. Parce qu'elle a pas de voiture. Voilà, elle marche plus. Mélanie, on te souhaite une bonne fin de nuit et un bon week-end.
1: Vous aussi, passez un bon week-end à lundi.
0: À lundi, bisous.
6: Dis donc, voilà. Regarde sur la télévision sur France 3.
0: Il y a quoi là?
6: Omar Sharif.
0: Omar Sharif est de retour.
6: Ou alors c'est le Michel Drucker indien.
0: Ah, c'est possible.
6: Dommage, on le voit plus.
0: Ce soir, on va parler avec Franck Dubosc. Hein, donc vous allez pouvoir vous lâcher. Il y aura des filles à commencer par Hélène. Tu attires les femmes de Nantes, 16 ans. Dans un instant, elle sera là, elle te posera. Tu fais la gueule.
6: Mais non, pourquoi?
0: Elle est mignonne. Hein, elle est toute belle.
6: Hélène de Nantes, 16 ans.
0: Et vous allez pouvoir également poser des questions par SMS. Je rappelle comment ça fonctionne. Au 61 386, c'est là où il faut envoyer les SMS. Et juste avant de mettre votre petit message, vous mettez Maxmel, M-A-X-M-E-L, un espace, la question pour Franck Dubosc au 61 386. Et j'expliquerai à Franck que ce soir, on a quand même le meilleur ami de Michael Jackson qui se trouve en ce moment même dans une cabine téléphonique à Brest.
6: Je le connais, j'ai déjà
0: Alain.
6: Vu. Mais Alain. Ouais.
0: Et ben ce soir jusqu'à minuit.
6: Qui nous a fait des imitations.
0: Et ben voilà. Putain, mais c'est vrai que tu connais tout.
6: Ah ben moi j'adore revenir ici.
0: Il est là, Alain. Il est là, Alain ou pas? Et tu sais quoi, le hasard, mais je sais plus l'animer le mois direct. C'est que ça fait au moins un mois qu'on n'a plus de nouvelles de lui. Tu viens ce soir là et c'est le premier soir où il nous rappelle. Alain, t'es là?
6: Non, en concert quelque part.
0: Alain, t'es là?
4: Là.
0: Bon, voilà, Franck est mort de rire. Un petit extrait pour Franck Dubosc de Michael.
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6: Bravo.
0: Ouais, bravo, oui, ça c'est vrai, Franck a raison.
6: Alain, je suis passé aux States dimanche dernier et j'ai pas croisé Michael, mais j'ai croisé un ami à lui, tu dois connaître Jean-Philippe, il s'appelle Jean-Philippe Goubert. C'est un copain lui qui habite souvent chez lui et il m'a dit que Michael apparemment était surpris que de plus avoir de nouvelles.
4: Ah bon?
6: De toi, ouais. Moi, je te dis le message, hein.
4: Ouais, bah disons, j'ai mon manager qui
6: il bloque un peu, non?
4: Qui traite directement avec lui, parce que il a quand même eu, faut le rappeler, 3 fois au téléphone.
0: Il faut le rappeler, c'est important. Hein.
4: Bah, c'est quand même, et puis, ou alors il écrit, il envoie des photos dédicacées, comme d'ailleurs Max, t'as eu la chance d'avoir la photo devant son étoile.
0: J'ai eu de la chance, effectivement.
6: Je l'ai vu, tu me l'as déjà montré.
4: À mon nom, ça c'est quand même un truc exclusif.
0: C'est exclusif.
6: Pareil, on va faire la pause vite fait, mais il y a un truc qu'il a pas aimé, c'est que quand ton producteur appelle, ton manager appelle, il appelle en PCV. Et ça, Michael Jackson, il supporte pas bien ce... Il a un petit forfait.
3: Un peu cavalier, oui.
0: Écoute, on va régler tous ces problèmes-là dans un instant, mais c'est bien de le dire, Franck. Écoute, apparemment, grâce à Franck Dubosc, Alain, tu auras sûrement des nouvelles de Michael Jackson dans un instant. Je crois que tu as des choses encore à lui dire. Hein.
6: Ouais.
0: On en parlera. D'accord, Alain? Puis on va interpréter ton titre tout à l'heure.
4: Ok, ça marche.
0: Puisque les gens ont voté encore pour Franck, de Michael Jackson sur les SMS. Courte pause, on revient bien sûr avec attention duo que j'adore. Toy et Cool Chien, un des membres, bien sûr, de NTM. Are you ready? Ça arrive juste après ça. Tout de suite.
5: Bruno est avec nous, Turing de Grande-Bretagne, notre Bruno, Hanouna Sena. Comment va Bruno?
7: Ça va, mon petit Max?
5: Ça fait bien longtemps qu'on n'a pas eu de tes nouvelles.
7: Oui.
5: Alors si on n'appelle pas dans la journée pour prendre de tes nouvelles, tu nous appelles pas pour nous donner des tiennes.
7: Ah si, de toute façon, je vous appellerai toujours. Hein.
5: Bah, ça fait combien de temps qu'on s'est pas eu au téléphone tous les deux?
7: Oh là là, 2 semaines.
5: Ben ouais, t'appelles pas, toi.
7: Oh là là, parbleu, 2 semaines.
5: Mais comment ça se fait que tu nous as pas rappelé avant?
7: Eh bien, je me suis dit, ils vont trouver, si je téléphone souvent, je pense qu'ils vont trouver que c'est de trop.
5: Oui, d'accord, c'est sûr. En même temps, faut avoir quand même quelque chose à dire. Si t'as rien à dire, c'est vrai que ça devient vite emmerdant.
7: Mon petit maire?
5: Oui, mon petit Bruno.
7: À Noël prochain, je vais faire le Mont-Saint-Michel, Morzine en Haute-Savoie.
5: Oh là là là là, quel gros dossier. Alors ça, c'est énorme.
7: Parce que tu sais, avant de... Il y a 15 ans, quand je retourne en Grande-Bretagne, pour une de Grande-Bretagne.
5: Oui.
7: J'ai fait pendant 17 ans le tour de la France et dans les mêmes coins en hiver.
5: Oh là là, énorme.
7: Tout en vélo.
5: Oh là là là là là là, c'est génial. Mais bon, tu sais, là on est au mois de février, Noël c'est le mois de décembre, donc on a un petit peu le temps devant nous. Comment va notre ami Bruno pour le moment?
7: Eh ben ça va, je suis en bonne santé, mon petit Max.
5: Très bien.
7: Mon petit Max.
5: Comment va ta caravane?
7: Eh ben, t'as vu ma cassette?
5: Non, malheureusement, parce que pour l'instant, Fildar...
7: T'as pas vu ma cassette?
5: C'est-à-dire que Fildar a récupéré la cassette, hein, c'est ça, Filou, et pour l'instant, t'es en train de faire un petit montage. Il est en train de faire un petit montage, et puis il en a fait profiter à toute sa famille pendant tout le week-end.
7: Oh là là! Mais enfin, mon petit Max!
5: Qu'est-ce qu'il y a?
7: C'est pas possible, t'as pas vu ma cassette?
5: Mais comment ça se fait? Tu m'as rien dit, Fildar? C'est Fildar, il dit rien!
7: Oh mince alors!
5: Mais c'était génial, hein. Attends, je l'ai regardé 4 fois. Ah ouais? Ouais, de suite. Apparemment, accéléré.
7: Je voulais que tu vois comment que je suis installé.
5: Alors, comment c'est? Est-ce que tu peux dire, Fildar? Tu peux dire, toi?
8: Ouais, c'est pas mal, hein.
5: Ah ouais, c'est bien, mais c'est plus en détail. Ouais, mais plus en détail.
8: Bah, il y a des fenêtres, une porte,
5: qu'est-ce qui t'a marqué dans cette cassette?
8: Ah, c'est la couleur de la caravane. Moi, ça m'a.
5: Quelle couleur elle est de ta caravane, Bruno?
7: Eh bien, les rideaux sont rouges, la banquette est rouge, et il y a un petit rideau au fond de la caravane où je me couche dans une banquette où je peux tirer la couverture.
5: Ah, et tu tires pas des meufs là-dedans?
7: Oh ben non, le jour où j'arriverai à tomber amour avec une meuf, eh ben tu pourras regarder que les corbeaux ont des dents.
5: il est drôle. Ah là là, avec la petite tête que t'as, la petite bouille, à mon avis, tu ramènes une nana. Et en plus, je vous ramène à la maison, j'habite dans une caravane, à mon avis, elle te suit direct.
7: Et tu sais, mon petit Max?
5: Oui.
7: Moi, je sais pas si vous êtes d'accord avec moi, j'aurais plutôt une gueule comique à faire du cinéma.
5: Ah oui, d'accord, oui, d'accord, ok. Oui, c'est sûr, non mais c'est sûr que de toute façon, le show business, toi tu voudrais rentrer dans le show business, hein?
7: Oui, Max.
5: Ça n'a pas changé.
7: Le show business, on est obligé de passer par une petite porte qui veut dire fun radio.
5: Ah oui. Oui, je sais, oui.
7: Parce qu'on ne rentre pas dans le show business comme si on rentrait dans un moulin.
5: Ah bah non, tu penses bien. Ça serait trop beau, c'est bien plus compliqué que ça, tu penses bien, bien sûr.
7: Mais qui raconte l'autre, Max?
5: Qui?
7: Celui qui se fait passer pour un fan de Jackson.
5: Oui.
7: Qu'est-ce qu'il raconte, ce gars-là? Je comprends rien du tout.
5: Tu veux qu'on l'appelle? C'est Alain, mais je sais pas s'il est joignable à cette heure-ci. Tu crois qu'on peut essayer de l'appeler? Est-ce qu'on peut l'appeler en direct?
7: On peut l'appeler, Marc.
8: T'auras des choses à le faire chanter aussi.
5: T'auras des choses à lui dire? Ah bon, pourquoi?
8: Bah non, attends, oui. Ses voisins, ils vont le virer.
5: Ah bon,
8: chaud.
5: Ah bon, il faut pas qu'il chante tous les soirs?
8: Non,
5: ah d'accord, ok. Bon, alors, ce soir, il chante pas, il parle seulement. Hein, d'accord, Bruno.
7: Il peut parler, oui.
5: Ah bah écoute, on va essayer de le joindre dans tous les cas, on va essayer de faire le maximum. C'est Bruno. On appelle, pardon, chez Alain. Ça fait plaisir à Bruno. Oui, mon petit Bruno, on appelle Alain.
7: Oh là là,
5: ça fait un sacré duo les deux.
7: Oh bah oui.
5: On a déjà fait Alain et Martine, maintenant si on fait Bruno et Alain, ça peut donner.
7: Ah bah oui, c'est sûr.
5: Oh putain.
7: Il est marrant le petit Max.
5: Ah bah dis donc, et le petit Bruno, il est pas mal non plus, hein.
7: Oui, mais il faudrait pas que je sois prise au téléphone, il faudrait que je sois pimpant comme un pinceau.
5: Oh là là, qu'il est drôle. Bon, apparemment, ça n'a pas l'air de marcher chez notre ami Alain. Laissons tomber pour ce soir, ne le dérangeons pas plus longtemps.
7: Mais
5: il est déjà en représentation de spectacle de Michael Jackson.
7: Oh mince!
5: Ah bah, il n'y a pas de mince à voir, au contraire, c'est génial! Bruno!
7: Quand on l'aura, je me le demande, moi!
5: Bruno, j'ai cru entendre oui dire que tu avais des petits soucis à ce moment-là avec ton électricité, que tu n'avais plus d'électricité dans ta caravane, est-ce vrai?
7: Eh bien, j'ai mon groupe électrogène qui marche pas, mais j'ai trouvé une solution, tu me diras, mon petit Marc,
5: oui.
7: C'est bon comme solution.
5: C'est quoi?
7: J'ai vidé le réservoir du groupe électrogène. Et puis je l'ai renversé, j'ai attendu un jour, et puis la ficelle, quand on la tire, tu sais, elle est dure.
5: Ouais, alors là...
7: Et là, c'est encore pire, mais là, il n'y a pas moyen de remettre en marche.
5: Bah là, tu t'adresses à un grand spécialiste, qu'est-ce que tu veux que je te dise là-dessus? S'il faut continuer à tirer dessus, ou s'il faut attendre sagement?
7: Et il faut que j'attende au moins jusqu'à vendredi parce que ça fait déjà depuis avant-hier que j'ai pas pu marcher.
5: Oh là là, mais t'as...
7: Tu sais, c'est la chienlit, hein.
5: Mais tu t'éclaires comment, à la bougie?
7: Ben je m'éclaire avec les abat-jour que vous avez vu dans le film.
5: Les fameux abat-jour dont Philippe m'a parlé, oui, bien sûr. Bien sûr. Ah bah oui, bah tu es revenu comme au Moyen-Âge, quoi.
7: Mais il faut bien revenir au fromage,
5: Qu'il est drôle, il est très très drôle. Maître Bruno, dont on ne peut donner ni l'âge, ni non plus de quelle ville il est, puisqu'il bouge tout le temps, c'est un nomade, il aime bien voyager, hein, Bruno. C'est vrai que t'aimes bien voyager.
7: Oh oui, certainement, oui, mon petit Max.
5: Alors, est-ce que tu avais encore des choses à rajouter avant qu'on aille vers ce petit kiki donc?
7: À vous dire, je ne sais pas si vous les avez suivis sur mes films que je vous ai renvoyés, mais...
5: Attends, oublie un peu...
7: J'ai participé il y a 18 ans ou 16 ans, je crois, je ne me rappelle plus bien. J'ai participé à une émission de Jacques Martin.
5: Ah, dis donc, c'est un programme. Qu'est-ce que tu avais fait dans cette émission?
7: Eh bien, j'avais pas été attendu dans l'émission de Jacques Martin. C'est un copain qui m'a poussé parce qu'il était fou, ce copain.
5: Ah bah oui, il t'a poussé sur la scène. Tiens, vas-y, va voir ce qui se passe.
7: Il m'a poussé, j'étais pas attendu, puis j'ai chanté devant 800 personnes.
5: Mais c'était où à Paris.
7: À Paris, au Théâtre de l'Empire à l'époque.
5: Au Théâtre de l'Empire, bah non, c'est vrai. Mais ça, oui. T'as un souvenir de ça?
7: Oh ben oui, il y a beaucoup. Je crois qu'ils ont encore des films de moi.
5: Là-bas?
7: Je me suis lancé des... On m'a lancé des tomates. Je me suis fait virer après.
5: C'est marrant parce que nous, on y est allé il n'y a pas très longtemps. On entendait beaucoup bien de ça. Il y a des gens qui réclamaient ton retour au Théâtre de l'Empire.
7: C'est pas vrai, c'est sérieux?
5: Ah bah écoute, c'est plus que sérieux, c'est...
7: Mais comment tu le sais?
5: Bah parce qu'on a appelé là-bas pour
3: de l'île. T'es un copain de Jacques Martin, on peut le dire.
5: Et quand Jacques Martin revient sur Europe 1, ouais. Il est venu à RTL, et puis de là, il nous a dit, tiens, et il nous a vu dans les locaux, il a dit, tiens, je voudrais parler à Max, donc on s'est rencontrés, et il m'a dit, moi j'ai un auditeur, il y a un auditeur à vous que je connais très très bien, qui se prénomme Bruno, qui fait du Turing, que j'ai entendu une fois à la radio, et qui est passé dans mon émission il y a une quinzaine d'années dans Jacques Martin.
7: Oh là là, mon
5: Dima! Eh bah oui, je te dis, quand c'est un gros dossier, tu veux pas me croire? Quand je te dis que
7: si, je... Bah si, je te crois.
5: Bon alors.
7: Alors
5: on la gère ta carrière ou on la gère pas?
7: Oh bah oui, il faut la gérer parce qu'autrement, j'ai pas fini de me faire du souci si j'attends, hein.
5: Bah t'inquiète pas, on est là pour ça. Ouais. Mais surtout.
7: Max,
5: Ah oui. Ah, mais Bruno.
7: Tu sais qu'est-ce qui me tracasse, Max?
5: Non.
7: C'est que dans 4 ans, tu vas partir de Fun Radio. Alors ça me fait chier.
5: Oui, dans 4 ans?
7: Bah oui.
5: Ah oui, d'accord.
7: Dans 4 ans, je pense que tu vas partir et ça me fait chier.
5: Ah oui, c'est sûr. Filda voulait dire quelque chose?
3: Non, mais je crois que c'est un peu tard, mais je voulais juste te dire que s'il avait envie de te revoir, c'est qu'il avait encore une vingtaine de cagettes de tomates et il savait plus quoi en foutre.
7: Non, mais c'est sérieux, Max?
5: Ah bah c'est plus que sérieux, de ce qu'a dit Filda ou moi?
7: De ce que toi, que t'as dit.
5: Ah oui, bien sûr, c'est du sérieux.
7: C'est évident.
5: Bien sûr, c'est du sérieux, si je te le dis.
7: Mais tu sais, Max, je te parie un contre-mille qu'ils ont toujours le film de moi de ce jour-là où j'étais pris par les caméras.
5: Ah ben ils la regardent souvent, il paraît qu'ils se marrent bien, mais parce qu'ils ont passé des très bons moments avec toi et qu'ils trouvent que voilà, t'es quelqu'un qui a du talent.
7: Oh là là, Max, si tu t'as des contacts avec Jacques Martin, tu dis que je suis à Fun Radio.
5: D'accord, bah écoute, j'y manquerai pas, sinon je lui dirai de te rejoindre en Angleterre lorsque tu feras ton petit Turing.
7: Mais comment qu'il va me rejoindre? À moins qu'il ait une soucoupe volante pour me suivre.
5: Oh putain, mais t'es toujours aussi drôle, toi, hein. Il faut qu'il déconne, hein. Il est toujours en train de rigoler, ce sacré Bruno. Mais écoute, je t'embrasse très fort, on t'inquiète pas. Filda gère ta carrière.
7: D'accord.
5: Ah si.
3: Bah moi.
5: Ah si, toi.
3: Anja.
5: Ah non, Filda. Non, j'insiste.
3: Oh non.
5: C'est toi qui m'occupe, oui.
3: Filda, c'est la meilleure.
5: Oui, Bruno.
7: C'est sérieux, dans 4 ans tu t'en vas déjà?
5: Mais non, mais attends, ça fait 8 ans.
7: Et pourquoi que tu vas partir?
5: Mais je vais pas partir, qui c'est qui t'a mis ça dans la tête?
7: Ben je vais te dire, je suis au courant, je suis comme la police. Hein.
5: D'accord, qui c'est qui t'a mis au courant, la police?
7: Eh ben, je me rappelle que t'as dit l'autre jour
5: c'est
7: que
5: le secret
7: je suis
5: de la
7: plus très jeune, oui. et j'ai plus que 4 ans devant moi.
5: Voilà, exactement, avant de mourir.
7: Mais
5: je suis
7: au courant, hein.
5: Bien sûr. Bon, Bruno.
7: Oui.
5: Tu quittes pas, je te repasse Filda.
7: Ah ben oui, mon petit Max.
5: Il a des choses à te dire concernant ta carrière.
7: Oh là là,
5: bonne chance, Filda.
9: Chèque.
10: Huile.
9: Huile.
10: Chewing-gum.
9: Tiens,
10: d'ailleurs, en parlant de chewing-gum, je vais m'en prendre un, tiens. Hop là.
11: Sans bon.
10: Non. On y va?
9: Ok, c'est tout.
11: Alors on y va, c'est parti. Olivier, une minute maximum, le chrono s'enclenche lorsque ça décroche, bien sûr. Et dès que tu entends le gong, ça veut dire que la minute est écoulée, il faut s'arrêter, terminer, au revoir, merci, alors, tout ça, on y va.
9: C'est tip top.
11: Quelle ville?
12: Banlieue parisienne.
11: Très bien, Manu.
13: Bonjour. Pour obtenir votre correspondant, veuillez composer le 0.
11: Ah, ça a changé de numéro apparemment, donc c'est pas une faute de Manu.
9: C'est que... cherche à me déconcentrer là.
11: Hein. Quelque part, c'est un peu ça, ouais. On aime bien faire gagner les filles, hein. On doit bien le reconnaître hier.
9: Mets-moi la pression, vas-y.
11: Ah, hier, Olivier, un homme a réussi en 48 secondes et la fille a réussi en 46. Ne nous déçois pas. Le sexe phare. On a récupéré Ludo d'ailleurs pour Titi et Grosminet.
12: Ouais, c'est vrai.
11: Impeccable, bien joué Manu et Apo, bien joué les enfants.
6: Ça va être chaud.
11: Et vous pouvez nous appeler Carapo, vous attendons standard au 0803 08 5000, alors que Manu est en train de gérer de main de maître le jeu des trois mots.
0: Commence à avoir des sueurs.
11: Il commence à avoir des petites transpirations. Transpiration, la transpiration. Écoutez le cœur de Manu. Ça va? Ça commence à battre. Ne me dis pas qu'en banlieue parisienne, il n'y a plus d'essence. Faut pas déconner, c'est quand même pas à cause de la guerre. J'ai même pas regardé. Il était bien nos petits Jaco là aujourd'hui à 20h au journal là.
0: Pas vu.
11: T'as pas vu non plus?
0: Non.
11: Pas vu, pas pris. On y va, c'est parti, ça continue. Dans la bonne humeur, Olivier. Tu peux éteindre ton micro quand tu mâches ton chewing-gum, l'autre là. Ouais, bon, j'ai pas vu. L'autre est en train de mâcher un chewing-gum sans gêne. Une grosse vulgarité. Non mais attends, j'y crois pas. Allez, cette fois-ci, Olivier, c'est la bonne banlieue parisienne, tout juste pour une station essence, le jeu des trois mots, chèque, huile, chewing-gum à faire dire au bout
9: ouais,
11: du fil.
9: Ouais, bah on y croit.
11: Hein. Bah, bien sûr, nous aussi, on y croit. On croit en rien ici, sauf à Manu.
9: Star System.
11: Ah, au Manu, Star System, on y croit.
9: Au Fayou.
11: Star System. Quel plaisir. Et étudiant?
9: Ouais, en médecine, première année.
11: Ah, joli, bien. Putain, tu veux faire quoi plus tard?
9: Médecin.
11: Putain, t'es pas con, toi. On y va, Olivier. Non, parce que des fois, il y en a qui font médecine et pour être avocat, donc on leur dit, il faut que t'arrêtes tout, gamin. T'es sûr? Ouais. Faut que t'arrêtes tout. Bon, Manu, c'est quand tu veux que tu donnes une station-service qui marche.
12: J'aimerais
11: hein.
12: bien. Hein.
11: Une 24 heures sur 24, Paris,
12: c'est
11: boulevard,
12: tout,
11: là.
12: Une 24 heures sur 24.
11: Putain, mais qu'est-ce qui branle?
14: Oui, allô?
11: On appelle. Allô?
14: Allô?
9: Ok, allô?
11: Ouais, c'est bon, Olivier, c'est bon. C'était Phildar qui nous faisait une blague.
12: J'étais dedans, là, j'y allais.
11: Salut, Max, c'est Buzz. Claire, peux-tu passer le bonjour à mon pote? Et vous allez arrêter avec vos bonjours. Attention, l'émission est trop délire ce soir, alors n'arrêtez pas. Ouais, tu assures.
9: J'ai envie d'un pissou, là, on se dépêche.
11: Ouais, bah, moi aussi, c'est pareil, je me gratte le zizi, là, en ce moment, j'ai envie de pisser. Apo, tu veux pas aller pisser pour moi? Jérémy, sur le Minitel, Max, s'il te plaît, je voudrais te parler d'un animateur. Tu te fous de ma gueule ou quoi, toi?
12: J'ai tout essayé cet après-midi.
11: Tout dit,
12: on est là 24h sur 24.
11: On est là 24h. C'est-à-dire que la bonne femme que t'es au bout du fil, elle dort jamais. Non, mais tu me prends vraiment pour un caf, toi.
12: Bah non.
11: Non, mais attends, Olivier, on quoi dream et on vit dans un monde, hein, franchement.
9: C'est dingue. Mais où va la jeunesse?
11: Quoi?
9: Mais où va la jeunesse?
11: Bah, je sais pas, mais là, elle part en couille, hein, sur le Minitel. Champion du monde, nous dit Max Pebel sur le Minitel. Manu, t'es quoi? T'es mauvais Manu, on nous dit.
12: Bah, ouais,
11: il est pour rien non plus. Il est pour rien, il a fait son boulot, c'est tout.
12: C'est ouf. Hein.
11: Oh là là là là là là là là là là. On n'a pas de chance là.
14: Allô?
9: Allô, bonjour, je suis avec un copain là sur un portable, je m'arrête dans 5 minutes à votre station service.
11: Oui.
9: J'ai pas de liquide. Quel moyen de paiement vous avez, vous acceptez? Allô?
14: Allô?
9: Oui, quel mode de paiement acceptez-vous?
14: De quoi?
9: Quel mode de paiement acceptez-vous dans votre station-service? Ok, Gary.
14: Alors, j'ai pas entendu que je pouvais être là.
9: Oui, quel mode de paiement acceptez-vous dans votre station-service?
14: Paiement.
9: De paiement. Alors, vous avez la carte bancaire, vous avez le liquide et vous avez quoi aussi?
14: Vous avez le liquide, le chèque, tout.
9: Excellent, ok. Ensuite, je viens de m'arrêter de fumer là. Qu'est-ce que vous avez comme friandise à me proposer? Vous avez des bonbons, des...
14: Ah, il n'y a rien de bonbons là ce soir.
9: Vous n'avez pas des Hollywood, des Steamroll?
14: Oui, il y a un machin de l'appareil qui donne ça.
9: Ok, d'accord. Pour le moteur aussi, là, franchement, là, j'ai plein de voyants qui s'allument. Vous avez quoi? Vous avez l'essence et vous vendez autre chose là?
14: De quoi?
9: Ok, c'est pas grave.
11: Oh là là.
9: Dur.
11: Mais t'es une cave, toi.
9: Ouais, finalement j'ai envie des bons becs aussi. Donc t'as quoi comme bon bec?
11: Non mais t'es grave toi, mais t'es nul. Mais putain, mais c'est dingue les mecs.
9: Ouais. Bah attends, t'as vu, le mec il parlait pas français.
11: Mais Olivier, mais s'il parlait français, c'est que c'était un monsieur étranger mais qui comprenait le français, mais tu l'agresses, tu pourrais pas lui dire qu'est-ce que vous me proposez, j'ai arrêté de fumer, quelque chose à mâcher, c'est dans la bouche, faut leur expliquer, il va dire des chewing-gums, j'en ai pas, puis tu dis voilà, dans mon moteur en ce moment j'ai des problèmes, ça fume un peu, j'ai pas fait la révision depuis longtemps, vous savez, du liquide, là, comment on appelle ça, de l'huile. Voilà, ouais. J'ai fait le niveau, vous savez, le niveau de... C'est vous qui vous y prenez mal, vous
9: ouais,
11: êtes là... Bon, ouais, salut, t'as quoi comme friandise? Vas-y, alors Manu,
0: c'est pas ton pote, hein.
11: Vas-y, alors, Filda va faire la station de service et je vais te faire Olivier. Non, mais vas-y,
15: Oui, allô?
11: Oui, bonsoir, monsieur, salut. T'as quoi comme friandise que je viens de m'arrêter de bouffer, là, de chewing-gum, de fumer, là, c'est quoi? Non, mais tu sais, le truc, là... Bon, vas-y, laisse tomber. Tu sais, mon moteur, là, des trucs, là, tu peux m'en mettre, là, tu sais, quand il n'y a pas de l'essence, il y a du...
0: Du lave-glace,
11: Olivier.
9: Putain, ouais.
11: Ben ouais,
9: je m'incline.
11: Non, mais c'est pour toi, c'est dommage. Un mot, le mot chèque.
9: Ouais.
11: Émilie, heureusement, oh mon Dieu, quelle est ravissante.
9: Ouais.
11: Émilie, Émilie. Oh. Ah bah attends, ça se trouve, Olivier, tu vas peut-être gagner avec simplement un mot, Émilie. Donc, 3 mots à faire dire à la personne au bout du fil. On appelle des stations-service.
16: Ouais.
11: Tu as papier, un stylo?
16: Ouais, ouais.
11: Le mot boisson.
16: Ouais.
11: Le mot ampoule et le mot super, d'accord?
16: Ouais.
11: C'est super! Ouais. On y va, super. Ampoule et boisson, on appelle une station service ouverte 24h sur 24 qui ne fonctionne pas. Émilie, bon courage. On va mettre Olivier en attente musicale et on le retrouve juste après. Attention, on y va, let's go, here we go. Émilie, tu fais quoi dans la vie?
16: Je suis étudiante.
11: Bien, en quoi?
16: Bah, je suis en terminale.
11: Eh bah dis donc, j'espère le bac à la fin de l'année, tu vas l'avoir.
16: Ouais, bien sûr.
11: Hein? C'est quoi ta matière?
16: Littéraire.
17: Allô?
16: Bonjour. Oui, bonsoir monsieur.
17: Bonjour madame.
16: J'appelle pour savoir ce que vous vendez comme essence. Vous avez du gasoil, mais est-ce que vous avez aussi du...
17: Oui, c'est du 95 sans plomb, oui.
16: Et vous avez quoi d'autre sinon?
17: Comment?
16: Comme essence, vous avez du gasoil ou sinon vous avez...
17: Et du gasoil, hein, oui, c'est tout, oui.
16: Et vous n'avez pas quelque chose qui... d'autre chose?
17: Non, non.
16: Et est-ce que vous vendez à manger?
17: Oui, aussi, oui.
16: Et est-ce que vous avez d'autres choses liquides à boire ou...
17: Oui, il y a des vins, il y a de la bière, il y a un peu de tout, oui.
16: Ça s'appelle comment ça en général? Vous vendez des... Ah, comment ça s'appelle? Pour boire, ça s'appelle comment?
17: Il y a des vins, comment dirais-je...
16: Mais en général, ça s'appelle comment ça? Le nom de boire, c'est quoi le nom? Ça s'appelle comment ça? Comment ça s'appelle?
17: Comment vous voulez dire avoir... comment je vous
16: parle? Comment ça s'appelle?
11: Oh là là là là, les caves ce soir! Bonsoir monsieur! Allô monsieur?
17: Oui.
11: Oui, dites-moi, je voulais savoir, j'ai ma voiture, là, j'ai un petit souci avec ma voiture. C'est pas du sans-plomb ni du gasoil, vous savez, entre les deux, là, dans les années 80, là, du...
17: Les années 80, c'est du plombé, normalement, l'essence plombé qu'il faut.
11: Non,
17: le sens normal.
11: 90, 90. Mais non, vous savez, quand on dit à quelqu'un, ouais, t'es vraiment. Non, il y a du gasoil, il y a du sans-plomb et du.
17: Du 98.
11: Mais non, vous êtes bête, du super. Ça s'appelle du super dans vos stations, vous savez, dans votre métier.
17: Du super, on n'en a pas.
11: Non, mais je vous dis, à l'époque, je veux dire, il y avait du gasoil, il y avait du machin, il y avait du super, vous voyez.
17: Oui, il y avait du gasoil, il y avait du super, plombé. Hein,
11: voilà, c'est ça. Dites-moi, j'ai cassé également, vous savez, mon clignotant, là, vous savez, moyen, et j'ai pété, vous savez, le truc, là, pour la lumière, là, la petite truc qu'il faut changer, vous savez, au clignotant. Voilà, vous en avez de ça?
17: Ça, on en a aussi, oui.
11: D'accord, ouais, très bien.
17: Vous pouvez passer quand vous voulez.
11: Vous avez vous savez, pour se rafraîchir comme de l'eau, vous avez tout ce qui est comme ça, non?
17: Ça, non.
11: Non, vous savez, comment on appelle ça?
17: Des petites serviettes, non? Les petites, non?
11: Ah, oui. Non, pour se rafraîchir, quand même.
17: Non,
11: C'est le coca, tout ça, ça s'appelle des rafraîchissantes, vous savez, des...
17: Oui, c'est pas des rafraîchissantes, si vous voulez, ou...
11: Non, c'est
17: des boissons fraîches, quoi, c'est comme vous voulez.
11: Voilà, ouais. Des boissons fraîches. Je vous remercie, monsieur, au revoir.
17: J'en prie, au revoir.
11: Voilà, t'as compris maintenant comment on peut faire, fort, quand même, vous avez compris. Bon, bravo quand même, Olivier, bravo, Olivier! Olivier, avec une prestation, mais alors vraiment ce qu'on peut appeler limite, t'as réussi à faire dire un mot sur les trois, alors que Amy Émilie n'a pas été capable d'en faire un sur les trois.
16: Ouais, mais attends, il connaissait rien.
11: Bah, je suis désolé, regarde le mot ampoule en deux secondes. Tu disais que tu avais pris un accident. Voilà, j'ai cassé.
16: Mais
11: vous savez.
16: Pour lui faire deviner.
11: Mais non, c'est normal. Il faut pas s'attarder sur les mots. Ça fait mille fois qu'on vous dit l'arrêt. C'est une technique.
16: Ouais,
11: moi, ce que je vous propose tout de suite, c'est que Manu va composer un autre numéro d'une station service et je vais réutiliser. Quels sont les mots? Parmi les six mots, le mot chèque, le mot huile, le mot chewing-gum, le mot super, le mot ampoule et le mot boisson, quels sont les trois que vous aimeriez que je fasse dire à la personne au bout du fil?
15: Huile.
11: Alors ouais. Le mot huile, d'accord. Ok, quoi d'autre encore?
16: Et super.
11: Super, et quoi d'autre?
15: Chewing-gum.
11: Et chewing-gum.
16: Ouais.
11: Allez, on y va, c'est parti. Donc, on va voir ce que Max va donner. On les a mis en attente. On y va. Je me mets donc au défi de réussir de faire dire au moins deux de ces trois mots. Huile, super et chewing-gum. On appelle une station-service. On y va, c'est parti. Bon courage, Max. Ah, merci à vous les gars. Je vais y arriver. Oui, bonsoir monsieur. Excusez-moi de vous déranger.
15: Oui.
11: En essence, c'est pour ma voiture, j'ai un petit souci. Je voulais juste savoir si vous vendiez. Vous savez, c'est pas du gaz.
15: Un peu plus fort, monsieur.
11: Oui, je disais, pour ma voiture, je n'ai pas. C'est pas une voiture diesel, ni une. Vous savez, 95 ni 98, c'est quoi comme. Le 95 et 98, c'est quoi comme essence et du.
15: Ben. Le 95, c'est pour les voitures récentes qui ont moins de 5 ans.
11: Oui, mais c'est quoi? C'est du gasoil ou c'est du...
15: Non, le super sans-plomb 95.
11: Ah ouais, d'accord, c'est ça. Et je voudrais refaire, vous savez, le niveau, là, pour voir un petit peu. Vous avez quoi comme liquide, vous savez, pour le moteur, là, excusez-moi. Vous savez, je viens de faire le niveau.
15: Pour le moteur, c'est le liquide de refroidissement.
11: Hein. Non, c'est autre chose. C'est pour faire le contre-dit, de faire le niveau, le niveau de... Du liquide, là. Vous savez, quand on est tout seul avec la petite barre, la grande barre, là, c'est le niveau...
15: Quelle grande barre, monsieur?
11: Bah, vous savez, dans le moteur, que vous faites le niveau avec un chiffon, là, pour voir s'il n'y a pas...
15: Ah, c'est de l'huile.
11: Oui, l'huile voilà, c'est moteur, ça. Ouais. Ah, vous en avez, vous?
15: Ah, nous en avons.
11: Et vous avez des choses à mâcher, là, vous savez, des bonbons, des trucs à mâcher, là?
15: Pardon?
11: Pour faire des bulles, des trucs à mâcher pour faire des bulles.
15: Pour faire quel truc à mâcher, monsieur?
11: Des friandises, vous savez, des trucs pour faire des bulles.
15: Des friandises qui font des bulles?
11: Oui, ça s'appelle un chewing-gum, mais c'est pas grave, vous êtes pas bon.
15: Oui.
11: Merci, monsieur. Au revoir.
15: Au revoir.
11: Et ça part tout seul.
18: Ça part tout seul.
11: Ça s'emballe quand même, hein. Deux mots sur trois, hein. Mais bon,
16: ouais.
11: Ce qui est quand même fabuleux, c'est vrai que je lui dis, vous savez, les friandises à mâcher qui font des bulles, le mec il cherche pendant des heures alors qu'il me trouve le mot huile et le mot super.
18: Il est encore dans le moteur.
11: Il était encore dans le moteur.
18: Il cherchait.
11: Bon, bah voilà, deux mots quand même. Huile et super, vous voyez que c'est faisable, les enfants.
16: Il faut faire travailler.
11: Qu'est-ce qu'il faut faire travailler dans ces cas-là, Émilie et Olivier?
15: Non.
11: Qu'est-ce qu'il faut faire travailler en règle générale quand c'est comme ça? Il faut faire travailler son.
16: Non,
11: il faut faire travailler son.
16: Cerveau.
11: Non.
16: Si.
11: Non.
18: Intelligence.
11: Non, non, son.
15: Son orteil.
11: Non. Son.
18: L'imagination.
11: C'est gagné! Bravo de la part
18: de
11: très surprenant de la part de Manu, mais c'est Manu qui l'a trouvé, il en peut plus, il est tout fier.
18: Ah ouais,
11: non, fou. On peut dire vraiment la Manu sur ce coup-là, tu as été
18: splendide.
11: Non. Non.
18: Étonnant.
11: Non, non.
18: Vif.
11: Non, Olivier, Émilie.
18: Surprenant.
11: Non. Vite.
18: Rapide.
11: Vite. Non,
16: Royal.
11: Non plus. Non, non.
16: Royal.
6: Incroyable.
11: Non.
18: Époustouflant.
11: Non. Qui va le trouver vite?
18: Rappelle le début de la phrase.
11: On peut dire que Manu a été vraiment...
18: Sur le coup?
11: Non.
18: Attends,
11: non, ouais, c'est dessus. Un mot que j'ai dans la tête. Dessus. Non, dessus, non, c'est pas celui-là. Non, c'est pas... non, non plus, non. Ben non. Olivier, Émilie, allez-y avec...
15: Talentueux.
11: Non. Il en manque un, là.
16: Phénoménal.
11: Non.
15: Swing-up.
11: Non.
16: Champion du monde.
11: Non.
18: Héroïque.
11: Non.
18: Super.
11: Non.
19: Extra.
11: Non.
19: Fort.
11: Non.
18: The best.
11: Non, Rigo.
16: Rigolo.
11: Voilà, non. Non.
15: Une grosse tête.
18: Hein? Ah, sur ce coup-là, t'as été...
19: Grandiose.
18: Un chef.
11: Non.
18: Elle était top.
11: Non.
18: T'étais le boss.
11: Non.
16: Formidable.
11: Non.
18: Formidable.
11: Presque.
16: J'ai déjà dit.
18: Incroyable.
11: Non.
6: Je dis incroyable.
11: Non, trouvez l'autre, c'est pas ça, presque.
18: Ça se finit en
15: Magnifique.
11: Oui, revoir. Magnifique.
15: Un compris musique de nuit pour moi.
11: Voilà, là franchement ça me fait
18: plaisir.
11: Ouais.
18: Oh bah merde.
11: Franchement là,
18: ça part pas pour moi,
11: assez surprenant, très content en tout cas.
18: Oh là là.
11: Bon bah.
16: Max, tu peux passer une dédicace?
11: Non. Attends. Non, c'est gagné. Bien sûr que non. Vas-y, on t'écoute, Émilie, vas-y. Encore.
19: bien. Très bien, Émilie. Bien sûr, le message est passé, il n'y a pas de problème. Ouais. Très bien. Là, franchement, pas la moi de te le dire que je t'ai vraiment pas pris.
18: Pour une conne.
19: Oui, c'est gagné. C'est gagné.

0: je vais aller à Loco aussi.
1: Ah ouais, non, mais ce soir,
0: balance
1: c'est du
0: délire.
1: Ah, c'est du délire là ce soir. Hein. Franchement, là, on devrait. D'ailleurs, tiens, hé, Émilie.
2: Ouais.
1: Ah, quand même, merde, parce que vous êtes sympa ce soir, champagne. Allez, on y va. C'est parti, attention. Allez. Poussez-vous, attention. Ouais, ouais, bonne, elle est fraîche. Attention, elle est fraîche. Hein.
2: Ouais, on va l'ouvrir, mon là, le champagne.
1: Nicolas, tu repars avec une compilation. Émilie, on t'embrasse très fort, puisque tu as perdu.
2: Et gros bisous aussi à Olivier, parce qu'en rentrant, on a parlé, il est trop...
1: D'accord, merci beaucoup, ma chérie. Tu ne quittes pas, on te repasse le standard. Et merci également à Olivier, qu'on va embrasser très tendrement et qui nous écoute, bien sûr, dans son studio de production. Ludo, 15 ans, de Goussainville, est avec nous. C'est où, Goussainville? Dans la banlieue parisienne, ça?
3: 95.
1: 95, bien sûr. Ludo, tu le savais, ça, hein?
4: Ouais.
1: Tu le savais que t'étais du 95?
4: Non.
1: T'as l'air triste, mon gamin.
4: Bon?
1: Bah, je sais pas, c'est les jeunes de 15 ans, ils sont comme ça, hein, les mecs surtout, hein. Oh là là, la catastrophe, Ludo, je crois qu'on va aller vite au sujet, on va éviter de faire un dialogue ensemble parce que on va casser le programme qui ce soir va assez rapide. Si ce soir t'es avec nous, c'est que sur le Minitel, tu m'as laissé un message comme quoi tu avais du Titi Grosminet. On a écouté tout à l'heure un bref petit extrait de Titi Grosminet avec le Père Noël. Est-ce que tu pourrais, c'est un album que t'as ou un single?
4: Non, c'est une connerie, je sais pas quoi là.
1: Ouais, c'est une merde, donc tu te... En gros, tu veux t'en débarrasser, tu vas me l'envoyer dès demain, c'est ça?
4: Non, je crois pas.
1: Mais tu vas me l'envoyer pour que je puisse avoir au moins une copie, je te le rends après.
3: Ah ouais.
4: Hein? On fait une copie si tu veux.
1: D'accord, bah, tu seras bien gentil de me l'emmener dès demain, de m'envoyer dès demain, je fais une copie, comme ça je pourrais le mettre dans mes machines et tout, je pourrais le passer à Thierry Larigot. Tu n'as que Titi Grosminet avec le Père Noël?
4: J'en ai un autre, Titi au Mexique.
1: Ah non, mais moi Titi Grosminet au Père Noël, vas-y. Mais ouais. Attends, le son tout à l'heure, il saturait un petit peu, donc fais attention à ce que ça ne sature pas. Ouais. On y va, Ludo? 1, 2, 3.
4: Attends.
1: Ça, c'est la vieille chaîne pourrie. J'irai.
5: Tout ce que je veux pour Noël.
6: Je me suis préparé. Moi aussi je suis très malin. Je me suis déguisé. Pour une barbe blanche, je me suis caressé.
7: Avec mon manteau rouge.
6: Et là, je fais
5: tout ce que je veux pour Noël.
1: Alors le meilleur va arriver là.
5: 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Un gros millet.
7: 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Et que je veux voir ce que je veux.
6: Tu attends, je vais te le donner.
1: Ça va être dans l'huile pâte, ça.
5: Oui, tout ce que je veux pour Noël, ce sont un gros billet. Tout ce que je veux pour Noël. 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Ah, bien joué. 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
1: Là.
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1: Mon petit Ludo.
4: Ouais.
1: Mon petit Ludo, faut que tu me l'envoies très vite, hein, pour que, quoi, disons, que ça soit sur mon bureau lundi.
4: Ouais.
1: Lundi soir, c'est à l'antenne, mardi matin, c'est reparti en courrier, et mercredi, jeudi, c'est rentré chez toi.
4: Ouais.
1: Bah attends, l'autre, c'est bien qui ça qui est bien. C'est que ce disque-là, tu l'as jamais écouté. Et que maintenant que Max veut absolument la voir, l'autre, non, je veux pas m'en séparer, et puis je sais pas si je peux te l'envoyer.
4: Non, c'est pas la première fois que je l'écoute. Hein.
1: Non, mais là, t'es en train de te la jouer, genre, putain,
4: ça m'embête
1: parce que il faut que je le garde avec moi, je l'écoute tous les soirs.
4: C'est pas ça, je l'écoute pas tous les soirs, mais c'est une fois avec des potes où c'est pas un délire. Regarde, tu veux le mec qui t'écoutait. Il y a 3 ans, ça, le mec qui t'écoutait.
1: Ouais, et je le mettais, ça, déjà,
4: ouais,
1: à l'époque.
4: Il y a 3 ans, ouais, hein, ouais. Tu l'as foutu.
1: Ouais.
4: Et c'est ça, il m'a raconté ça.
1: Et tu l'avais.
4: Je lui ai dit, ouais, moi j'en ai des disques de Titi Grosminet, j'en ai.
1: Et bah voilà.
4: J'ai cherché et tout, j'ai fait ce que j'ai pour Noël, il m'a fait, ouais, c'est ça, et on se l'écoutait toute la soirée, quoi.
1: Et depuis que, c'est vrai que le fait que moi j'en parle, tout de suite ça devient la mode.
4: Moi je sais pas.
1: Ah si, je peux te le dire quand même, tu le sais bien, attends, Ludo, quand je reparlais de De Funès au début, tout le monde disait, bon, c'est ringard, maintenant tout le monde appréciait, c'est vrai que De Funès c'est quand même la star. Après on a parlé de Marcel Pagnol, après c'était Friends, après on parlait de South Park, après on parle de machin, maintenant on parle de Titi Grosminet, Rigo. Je veux dire, met sur un piédestal l'internet. Hein, Rigo, on peut dire que quand même ça a bien fonctionné depuis.
8: Ouais, grave.
1: Ouais. Et. Ouais, grave. Mais gueule pas, putain.
8: Ah, pardon, je croyais
1: ouais,
8: que.
1: Ouais, ça sert à rien.
8: Ouais, forcément.
1: Bon, hey, Ludo,
4: ouais.
1: Tu m'envoies ça quand en courrier?
4: Ouais,
1: 20 rue Bayard, 75-008 Paris. Et si vous avez, vous aussi, d'autres titis grominés, des albums, si vous avez d'autres chansons si rigolotes que celle-ci, vous nous envoyez tout ça par courrier à Fun Radio. Bien sûr, moi j'en fais des copies, je vous les renvoie, puis ça peut nous servir pour le hit parade de Ricky Larsen d'ailleurs. Est-ce qu'on pourrait faire un point sur l'internet du Ricky Larsen, mon petit Rigo?
0: Oui.
1: C'est faisable là ou pas? Ou c'est un gros bordel pour y accéder? Ah putain, on va voir.
0: Non, on va y arriver.
1: Ouais. Tu sais que sur l'internet, on peut voter sur Minitel également, ce qui permet en fin de compte de faire le classement du hit parade de Ricky Larsen qui a lieu tous les lundis avec Bibi et Bubu, 23h30 minuit. Que le classement s'arrête le dimanche soir à minuit, on fait les comptes lundi dans la journée et hop, le lundi soir, ça arrive à l'antenne. Tu le sais ça, Ludo?
4: Ouais.
1: Ce qui n'est pas le cas de tous les auditeurs et auditrices qui ne le savent pas tout le temps. 36-15 code Fun Radio, vous allez dans la rubrique Ricky Larsen. Et sinon, vous allez sur le site internet de Fun Radio et vous cliquez dans Ricky Larsen. Et là, il y a le classement du hit parade de notre ami Ricky Larsen. Je voulais faire un petit point avec, mais pour le moment, ça a l'air de bloquer. Je vais en profiter pour saluer Juju sur le Minitel qui a 80 ans, département 91. Combien faut-il de To Be Free pour arrêter un car? T'as déjà vu un car s'arrêter devant de la merde? Oh bien, elle est pas mal. Il y a Manu qui nous dit, il y a Nanou qui nous dit, moi j'ai Titi au Mexique. Faut me l'envoyer, Nanou, alors.
4: Je l'ai là.
1: Tu me l'envoies aussi, Ludo?
4: Il est prêt, si tu veux, je te le fous tout de suite.
1: Vas-y, mets-le pendant que le hit parade se prépare sur l'internet. Et ensuite, justement, parlant d'internet, on va aller vers le courrier de l'internet qui nous a été envoyé dans les boîtes aux lettres et on va appeler une radio en direct live, une radio locale. Vas-y, Ludo. C'est parti. Ensuite, on aura Caroline, 21 ans, de Montpellier. Bah tiens, tu penses bien,

0: quand même moins bien que l'autre. Hein. Mais c'est pas mal, c'est à avoir, faut les avoir. Collectionner. Ça va, t'as un petit loup Tilda, il a un petit loup dans le nez, je l'ai eu. Bon appétit. Ludo ! Ludo, Ludo, Ludo !
1: Ouais.
0: Tu me l'envoies, d'accord ?
1: Ouais, mais attends.
0: Tu discutes pas, tu me l'envoies.
1: Mais attends, deux secondes.
0: Quoi ? Qu'est-ce qu'il y a ? Tu me l'envoies, je te dis.
1: J'ai une copine qui a le truc entier, quoi. Mmh. Il y en a plein, plein dedans.
0: Bah, tu me l'envoies, ta copine, d'accord ?
1: Bah, ok, je vais te l'envoyer, ok, si tu veux.
0: Bon, alors attention, Ludo, tiens, on va faire un petit point sur le classement. Ricky Larsen uniquement sur l'internet, parce que sur Minitel pour l'instant on peut pas regarder, mais sur l'internet déjà ça va nous donner une petite idée. On est en train de cliquer sur Ricky Larsen. On va accueillir également Caroline, elle doit être là, Manu, hein. Elle doit être dans les parages. Caroline, ouais, 21 ans, de Montpellier. Salut Caroline.
2: Salut,
0: ça va bien?
2: Ouais, impeccable.
0: On fait un petit point avec Ludo et avec vous tous là sur le Ricky Larsen Show là, pour voir un petit peu où on en est dans le classement, pour vous donner envie de voter. 24h sur 24 au passage d'ailleurs, hein, si le cœur vous en dit. Pour l'instant, Rigo n'arrive pas à accéder au site internet.
3: Ouais, ça galère.
0: C'est quand même lui le patron de l'internet. Il
3: non,
0: arrive
3: non,
0: pas.
3: C'est pas moi.
0: C'est qui alors le patron ici?
3: C'est pas moi.
0: Non, c'est moi que je suis con. Bah bien ouais. Sûr, non, je veux dire, t'es quand même le secrétaire général de.
3: Ah merde.
0: Ah, d'ailleurs, faudra faire les comptes. Hein. Alors, on en est où là? On en est où? On en est où? On en est où là?
3: Bah là, on est bloqué, on attend que ça se
0: On est bloqué là pour l'instant, les gars, on peut pas
3: Internet
0: avancer.
3: Internet Explorer ne peut ouvrir le site Internet, impossible d'établir une connexion avec
0: Comment
3: le
0: ça
3: serveur.
0: Se fait ça? C'est dû à quoi ça? C'est
3: je
0: quoi ces merdes?
3: À quoi c'est dû?
0: Bon,
4: il y a trop de monde,
0: il y a trop de monde, et puis c'est tout. Alors c'est qu'il y a trop de gens qui se baladent, le problème, Caroline et Ludo. Le problème, c'est que dès que Max commence à monter un site Internet, dès qu'il fait du courrier, dès qu'il fait du Minitel, c'est blindé, les gamins, ils sont là, les gamins, hein, ça y va là. Bah attends, rien qu'un peu, bien sûr que je suis le centre du monde.
1: Hein okay, ouais.
0: Regarde bien le nombril que j'ai, t'as vu le gros nombril? Hein, vous savez quoi en fait? Je vais peut-être me mettre un...
4: Piercing?
0: Non, je vais me mettre un diamant.
4: Ah ouais? Oh non.
0: Si, je vais me mettre un diamant. Attention, classement du hit parade. Pour l'instant, je peux vous dire que 20e, classé numéro 20 pour le moment, c'est Dalida avec Salma va Salama. T'es toujours là, Caroline?
2: Oui, oui.
0: D'accord.
2: Oui.
0: 19e, Jean-François Maurice, Disconnection. 18e, Bernard Ménez, jolie poupée que j'ai vue tout à l'heure à l'entrée d'RTL. En bas, il signait des autographes. Ouais. C'est quand même un signe. En 15 jours, je l'ai vu deux fois quand même. Ça veut donc dire qu'on va sûrement travailler ensemble. 17e, Bimbo El Bimbo. 16e, François Valéry, mon pote le DJ. 15e, Max Soirée Prolo. 14e, c'est Gendarme à Saint-Tropez, Douyou Saint-Tropez. 13e, Thierry Hazard, le Jerk. 12e, c'est Goldorak. 11e, l'inspecteur Gadget. 10e, Jean-Pierre Sauzère, Super Disco. 9e image, les démons de minuit. Alors là, ça grimpe dans les classements. 8e, David et Jonathan, est-ce que tu viens pour les vacances? 7e, Sam Kouka. 6e, le remix de Gérard. 5e, Jean-Pierre Purfula, il devrait plus être là. Ça devrait être terminé. Celui-là n'existe plus.
3: Bizarre, ouais.
0: Sacha Distel est classé numéro 4 pour l'instant avec Incendie à Rio. 3e, c'est Sabrina Boys, qui est rentrée directement 3e pour le moment. Indochine est 2e avec L'Aventurier. Et 1er, c'est Les Vénards et Glou et Glou. Il nous manque donc qu'un titre. Puisque il nous manque lequel? Il nous manque. C'est pas Gilbert Montagnier d'ailleurs?
3: Non, on l'avait. Il était.
0: Il est déjà viré, je sais plus, il en manquait. En tout cas, il y a une petite erreur à savoir que Pierre Fulin n'existe plus, mais c'est pas grave. On peut voter donc 24h sur 24 si Caroline ça te dit sur le Minitel 3615 Code Fun Radio rubrique direct, ou alors tout simplement sur l'internet www.funradio.fr. Tu claques 6/plouf, tu claques Ringo, tac, t'arrives directement sur Sheila, tu claques sur Ricky Larsen, d'accord?
2: Ok, impeccable.
0: Ah, bah avec ça, ça va être tout simple, Ludo.
1: Ouais.
0: Qu'est-ce que tu fous? Tu devrais déjà être en train de me faire le paquet Titi Grominé.
1: Mais putain?
0: Oh, tu vas où toi? Tu prends du club ou coucou tout?
1: Quoi?
0: Hein?
1: Si?
0: Tu prends du club ou coucou tout?
1: Oui, t'as raison.
0: Quoi? Qu'est-ce qu'il y a? T'es excité ou quoi?
1: C'est moi qui vais tout
0: déclencher. Il a trop du cul. Hein? Alors, hein? Bonne bourre à toi, amuse-toi bien. Merci Ludo. Ah là, j'espère avoir vite de tes nouvelles par du courrier. Je rappelle que si comme Ludo vous avez des petits dessins animés, petites chansons rigolotes, vous nous les envoyez bien entendu. Caroline, 21 ans, de Montpellier, est avec nous. Mais Caroline, avant qu'on aille vers ton problème ou ton sujet, je ne sais pas, c'est quoi? On parle à quoi?
2: En fait, c'est un sujet quoi.
0: Très bien, bah Caroline, on va revenir donc avec une radio locale qu'on va appeler en direct, qui s'appelle l'AFM Lyonnaise. Bouge, car chaque mercredi dès 22h et jusqu'à minuit sur RCT 99.3, David Vincent Enco vous propose, quelques auditeurs respectés, une bonne tranche de rire. Ça s'appelle le Happy Club. C'est une émission réservée à un public averti. Et y a un numéro de téléphone, on va les appeler dans un instant, d'accord?
2: Okay.
0: J'en profiterai également pour parler d'un message qui m'a été envoyé par internet de Benoît, 22 ans, également d'un message de Mathilde, 19 ans, de Bordeaux, et puis également une histoire drôle de Rodave JC, une petite histoire drôle fort sympathique. Nous allons rire ensemble, Caroline, dans un instant.
2: Bah, c'est impeccable.
0: Et tu m'as dit qu'on parlait de
2: D'un sujet.
0: Non mais... Je l'entends bien, parce que si on parle d'un tableau, si tu me montres un tableau, on va pas aller loin, ça sera quoi ton petit sujet, Caroline?
2: En fait, il m'arrive un truc dément, quoi. Tu sais, je suis infirmière, et en fait, en service, quoi, on a entendu une nana qui gueulait, on croyait
0: d'accord.
2: qu'elle était une embolie.
0: D'accord.
2: En fait, elle était en train de se faire prendre par son mec.
0: D'accord, bah écoute, tu bouges pas, on revient dans un instant avec ce petit sujet, Caroline, tu nous rencontreras tout ça en détail, parce que là, t'as pas tout dit, quand même.
2: Bah non, j'ai pas tout dit.
0: Très bien, ne bouge surtout pas. Le 0803 08 5000 à votre disposition si vous avez envie de venir faire les coins avec nous. On rappellera donc la radio locale hein, de Lyon 99.3 au cas où il va falloir vous brancher si vous êtes sur la banlieue de Lyon et vous restez sur Fun Radio. Voici les prodigy sur Fun Radio avec Firestarter. C'est chaud ce soir les enfants. 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

0: Oh, c'est beau ça. Hein,
1: ouais, ouais,
2: David et Jonathan, ça.
1: Ouais.
2: Belle vie. Qu'est-ce qu'il y a?
1: C'était le bon temps.
0: Oh, bah, c'est encore aujourd'hui le bon temps. Hein. Il nous empêche.
2: Tu peux voter sur Ricky Larsen, ça, c'est dans le hit parade, ça, ma chérie.
1: Ouais, mais c'est une bonne idée. Ouais.
2: Mais rien ne nous empêche de continuer à aimer ces morceaux.
1: Mais bien sûr.
2: Alors, quand même.
1: Tu viens pour les vacances ou pas?
2: Mais, ma foi, pourquoi pas. Hein.
1: Montpellier,
2: non, je crois que je pourrais pas. Sorry. Ouais. Je pourrais pas.
1: Pourquoi?
2: Je vais t'expliquer pourquoi.
1: Okay.
2: Et après, on parle d'infirmière, hein,
1: bah ouais,
2: à Montpellier,
1: bah
2: ouais, je veux dire.

0: Ah,
1: tu vas voir.
0: Je peux pas, faut que je travaille.
2: Bah, tant pis.
0: Quoi?
2: Tant pis alors.
0: Bah oui.

0: Il est là avec moi.
1: Ouais, etc, etc. Je plaisantais, bien sûr.
2: Oh là là.
1: Bah, c'est ce qui fait ma force, on m'a demandé. C'est marrant parce qu'on m'a dit... Bon, tu fais des compiles, tu cartonnes. Tu fais de la télé, tu vas cartonner. Tu fais de la radio, t'as plus rien à apprendre. Moi, on m'a dit, c'est ou du théâtre ou tu te mets à chanter.
2: Ouais, c'est clair. Je te jure, je t'imagine bien aux Emmy Awards, quoi.
1: Ouais. Alors, pourquoi pas?
2: Pourquoi
1: attends
2: pas.
1: Et alors? En plus, ça serait bien, moi, qui...
2: Cool.
1: Bah ouais.
2: Ah ouais.
1: Je vais chanter. C'est dur à chanter, ça.
2: Oui.
1: Non, mais je peux pas. Bon, Caroline, reparlons sur ton sujet. Tu es infirmière.
2: Voilà, exactement.
1: Mais tu es infirmière ou tu fais des études pour l'être?
2: En fait, je fais des études.
1: D'accord, voilà. Pour l'instant, tu n'es rien. Non, mais pour l'instant, je veux dire, tu n'es que poussière. Tu n'es dans ce métier, tu n'es pas grand-chose.
2: Un petit peu, quoi.
1: D'accord, un petit peu quand même.
2: Presque, en fait, voilà, presque. En fait, voilà.
1: Faites-moi un kiki donc ou un Jackie hein, pour la semaine prochaine, les enfants. Bon, donc Caroline, donc t'essayes, donc t'étais à un cours.
2: Bah non, j'étais pas à un cours.
1: Ah, t'étais où alors?
2: J'étais en stage.
1: D'accord, ok, ouais.
2: Donc j'étais en stage, mm-hmm. Et puis j'étais dans un couloir,
1: mm-hmm.
2: Et c'était le soir vers 9h, quoi.
1: Mm-hmm.
2: Et puis d'un seul coup, tu sais, j'entends des gémissements, quoi.
1: Mm-hmm, des comment
2: des...
1: Mais qui c'est qui gueulait? C'était la nana ou le mec?
2: C'était la nana.
1: C'était la nana, donc c'était...
2: Ouais, tout
1: Ah, Apo le fait très bien, normalement.
2: Ouais, Apo le fait très
1: vas-y,
2: bien.
1: Vas-y, Apo,
2: ouais.
1: Vas-y, fais-le, fais juste un gémissement de nana.
2: Apo?
1: Ah bah le micro, il est allumé. Tu l'allumes ton micro? Oh là là là là.
3: Je suis trop...
1: Quel câble. Tu peux pas prendre ce micro. Ça, c'est pas à toi, ça.
4: Tu le mets,
1: putain.
2: Je... Sinon c'est pas grave.
1: Hein. Non mais j'ai gueulé pour qu'ils aient chacun leur micro et leur propre truc. Il faut toujours qu'elle aille vers le micro de Fildar, de Manu, pardon. Alors prends le tien et j'ai mis.
3: Voilà.
1: C'était ça?
2: Voilà, exactement.
1: Ah ouais, d'accord.
2: Exactement.
1: Donc c'était un canular, quoi.
4: Une pucelle.
1: T'as cru que c'était un canular au début?
2: Bah, en fait, moi, tu vois, je croyais que...
1: La pauvre paumée, quoi.
2: Comment?
1: T'as cru que c'était une pauvre paumée, la nana?
2: Mais non, mais je croyais que c'était quelqu'un qui faisait une embolie, quoi.
1: Ouais, voilà, voilà, un bordel dans ce genre-là, ouais, c'est
2: ouais,
1: ça.
2: Ouais, parce que dans normalement, quand même, quoi. Je sais pas, c'est des gens qui ont des problèmes, quoi.
1: Je suis assez d'accord avec toi, ouais.
2: Et donc, tu vois, donc j'entends ça.
1: Ouais.
2: Et j'ai cherché. Donc, en fait, on était une petite équipe, quoi. Il y avait l'infirmière qui m'encadre.
1: Mm-hmm.
2: Et. On se dit, putain, ça craint, quoi, il faut rentrer tout de suite. Et en fait, on est rentré tout de suite, quoi. On a poussé la porte, et qu'est-ce qu'on voit derrière? Une nana qui était en train de se faire prendre par son mec, quoi, sur un lit d'hôpital.
1: Mais dingue, et en levrette on...
2: Ben non, parce qu'elle avait la jambe cassée, donc
1: Ouais, d'accord. Elle avait la jambe cassée?
2: Ouais, ouais.
1: C'était quoi leur position?
2: Ben, position du missionnaire, mais avec une jambe plus
1: d'accord.
2: Que l'autre. Quoi.
1: D'accord, et non mais c'est vrai que c'est original, je me suis dit, c'est un truc qu'il faut oser faire. Il y a des mecs qui aiment bien faire l'amour, généralement dans des ascenseurs ou alors dans des cimetières. Oser faire l'amour, alors qu'on peut être surpris à n'importe quel moment par une infirmière ou un médecin dans une chambre d'hôpital, il faut oser, quoi.
2: Ouais, mais ce qui était le plus gonflé, c'est qu'il y avait une vieille à côté, quoi. C'était une chambre d'hôpital.
1: Hein. Oh, non, ce qui est encore plus gonflé que la nana, c'est la quéquette, hein, dans ces cas-là.
2: Ouais.
1: Hein, Caroline,
2: oui,
1: oh.
2: Ouais,
1: bah quand même.
2: C'est vrai,
1: hein, Caroline,
2: oui,
1: tu oserais, toi, quel est l'endroit où tu aimerais faire l'amour au baiser? Un endroit original. Est-ce que t'as un truc dans la tête qui...

0: Vas-y, demande, Max va te réaliser tout ça.
1: Ouais.
0: Vas-y. Non, mais vraiment.
1: C'est la cour d'imagination, tu vas.
0: Non, non, non, vas-y, non, non, vas-y.
1: Tu peux tester, quoi.
0: Ouah, allez, arrête, arrête, arrête. Caroline, Caroline, Caroline.
1: Dis-moi.
0: Quel est l'endroit que t'aimerais, quand même
1: Dans le studio de Sun, quoi.
0: Mmh, vraiment, sincèrement, dans un studio de radio?
1: Ouais.
0: Tu dis ça pour me faire plaisir ou pour me donner envie ou pour me faire bander? Parce que si c'est pour me faire bander, t'es pas loin, hein.
1: C'est vrai?
0: Alors, ça commence.
1: Ouais, voilà, pour ça, quoi.
0: Ah, moi, j'aimerais bien, moi aussi.
1: C'est vrai?
0: Moi, je l'ai déjà fait dans les locaux de la radio.
1: Ah oui, ouais, dans un de la direction?
0: Dans un bureau. Non, non, non, non, dans un bureau réel, non, mais vraiment.
2: Lequel?
0: Il y a 5 ans. Bah, c'est plus ici, c'était à Neuilly.
2: Ah ouais, mais où?
0: Ah,
2: au fond?
0: Non, au premier étage, là-haut.
1: Oh, ouais. Avec qui?
0: Il y avait mon patron, à l'époque, qui était pas loin.
1: C'est vrai?
0: Ouais, il signait des chèques et moi, se baiser.
1: Ça tue, quoi.
0: Quoi?
1: Ça tue grave.
0: Mais non, mais c'est un joke, c'est une question de le faire quand t'as envie, quoi. Grave, c'est comme quand tu vas le faire. Moi, j'ai fait, j'en ai déjà souvent parlé, mais il y avait un truc qui était fabuleux. Une fois, je l'avais fait. Ma copine s'était assise, elle s'était assise sur moi. On était à un hôtel dans une terrasse, on était au rez-de-chaussée, et les gens passaient devant nous, donc pouvaient nous voir. Elle était assise sur moi, et les gens étaient persuadés qu'elle était assise sur mes genoux.
1: Putain,
0: et en fin de compte, je la pénétrais, et puis voilà. Donc, non, c'était juste le délire, quoi. Au début, à la base, elle était assise sur mes genoux. Bon, j'avais la gaule, elle me frottait ses fesses, tac, je suis arrivé, puis genre, j'ai commencé à la dessaper, je me suis dessapé, et hop, tranquille. Elle avait un peignoir, on a fait croire qu'on sortait du. Tu vois, comme si on était assis avec des peignoirs. Mm-hmm. C'était en soirée, hein, c'est-à-dire qu'il était 9h-10h, c'était à Tahiti. Mm-hmm. Et donc, il faisait nuit, c'était pas en pleine journée, ça s'est pas vu, tac, putain, je te l'ai niqué, là.
1: Ça tue, quoi.
0: Hein?
1: En plus, à Tahiti, c'est ça qui me trouve le cul.
0: Ouais, ça trouve le cul,
1: ouais, bah ouais.
0: T'aimes la sodo, toi?
1: Moyen, quand même.
0: Tiède ou plutôt froide, l'eau?
1: Quoi?
0: Tiède ou plutôt froide, l'eau?
2: Dans le seau.
0: La seau, dans le seau. La seau, non. Bon, alors, quel est l'endroit où t'aimerais réellement réaliser menteuse, non, parce que t'es avec moi en direct, demain, elle va tomber...
1: Non, en studio, avec les micros allumés.
0: Ouais, non, mais tout à l'heure, elle va être avec Julien Courbet sur TF1, elle va dire, ouais, mon truc à moi, c'est sur TF1, en deuxième partie de soirée, me faire niquer devant les caméras.
1: Pas sur TF1.
0: Caroline, oui, sérieusement, moi. L'endroit où t'aimerais faire l'amour, t'as jamais fait l'amour, t'as jamais de relation, toi. Tu es vierge.
1: Ma gueule.
0: Non, j'ai pas envie, mais attends, ça peut arriver, y a rien de mal là-dedans, hein.
1: Bah ouais, mais c'est pas mon cas.
0: Bon, alors, Caroline, ouais, quel est l'endroit?
1: Mais je t'ai dit 10 fois, quoi,
0: c'est sincère
1: en plus. C'est vrai? Ouais, c'est
0: sincère, ouais. Bon, bah écoute, si t'es pas chemeau, pourquoi pas, quoi.
1: Bon, ok.
0: Non, mais enfin, si tu me plais, dans une pulsion comme ça, si je te plais, tu me plais, hop, okay, je bande, bon, tu t'assois sur moi. Bah non, faut pas. Oh non, on peut pas prendre rendez-vous. Je peux pas me dire, tiens, dans 15 jours, il y a une fille qui va venir, et faut que je la nique dans les studios en direct avec le micro allumé.
1: Faut que c'est comme tu veux, hein.
0: Non, mais ce qu'il faudrait, c'est qu'un jour tu viennes, t'es là, tac, tac, tu me plais, tu t'assois sur mes genoux, je te pénètre, on se pénètre, on est là, on fait l'amour, on faut continuer à faire l'émission comme si de rien n'était.
1: Okay, ouais, ouais,
0: les auditeurs disent, bon, elle est venue, Caroline. Ouais, elle est assise sur mes genoux, tout se passe bien, etc., etc.,
1: oui,
0: quoi.
1: Ouais.
0: Par contre, je fais sortir toute l'équipe quand même. Hein.
1: Comment?
0: Je fais sortir l'équipe du studio quand même.
1: Bah non, mais
0: ça, quoi. Ah, carrément.
2: Bah non, ouais. Moi, je filme.
0: Très sérieusement, parce que là, t'es en train de plaisanter, Caroline.
1: Non, mais
0: est-ce que t'es du genre bloqué ou t'es du genre à, par exemple, lors d'un débat, te filmer? Car à peu moins fort, ouais.
1: Entre les deux, quoi, t'as des.
0: Comment ça, entre les deux? Parce que tu crois que qu'on peut filmer, qu'on met moitié noir, moitié couleur? Attends, non, c'est oui ou c'est non? C'est oui ou c'est non?
1: Joker, voilà.
0: Non, non, c'est oui. Non, mais c'est pas un Joker, ouais, l'autre.
1: Allez,
0: oui.
1: Alors,
0: c'est oui ou c'est non?
1: Oui.
0: Vas-y.
1: C'est
0: bien. Bah, déshabille-toi.
1: Ok.
0: Allez, vas-y.
1: Mais
0: déshabille,
1: Max.
0: Qu'est-ce que t'enlèves? Qu'est-ce que t'enlèves, là?
1: Ah, c'est bon. Là, j'enlève le haut.
0: Ouais. Non, mais t'es pas obligé de jouir quand tu te déshabilles. Quand tu te déshabilles, toi, le soir,
2: c'est la sœur d'Apo.
0: Là, t'as le sort du.
2: Hein? C'est la sœur d'Apo.
0: Vas-y, vas-y. Ouais.
1: Max, excuse-moi.
0: Hein?
1: Oh oui. Oh, mais c'est tout petit, Max.
0: Oui.
1: C'est quoi?
0: Bah, c'est normal, tu m'excites pas, je bande pas, mais vas-y.
1: Oh, c'est pas. Bon, mais non, ça m'a tout coupé, quoi.
0: Ah, bah alors.
1: Non, coupé,
0: qu'est-ce que c'est que ce délire, Caroline?
1: Bah, non, mais ça m'a coupé.
0: Bah, dis donc, alors, moi, je pensais que t'allais te foutre à poil, là, à nous faire un truc, quoi.
1: Bah ouais, mais non, tu montes pas, non.
0: Bah, pour l'instant, j'attendais que tu sois nu. Je suis sûr que, excité comme je suis en ce moment, je t'aurais attrapé, là.
1: C'est vrai?
0: Oh, bah, Claire, alors, bien sûr.
1: Tu vas me faire regretter des trucs.
0: Pardon?
1: Tu vas me faire regretter des trucs graves.
0: Mais on peut recommencer, hein, ceci dit. Rien ne nous en empêche.
1: On
0: allez, on recommence. Allez, on fait comme si c'était rien passé.
2: Hein? T'as d'autres cassettes?
0: Bah, j'efface.
2: Ah oui?
0: Moi, je l'efface. Bon, j'efface ce programme, hein, d'accord? Ok,
1: d'accord.
0: On y va, on recommence.
1: Ah oui, arrache-moi la culotte, oui.
0: Ah, ça va vite, hein. On n'a pas le temps à perdre, mais elle a raison, on est encore en
1: bah
0: lien
1: ouais,
0: de l'audit.
1: Pas de temps, interne.
0: Il est pas minuit, il y a de l'audience, on y va, on attaque, on se fout directement. Allez, vas-y, t'as raison. On recommence, allez, vas-y. 1, 2, 3, 6.
1: Oui, arrache-moi la culotte.
0: Ouais, comme ça, là. C'est bien, là. Je t'arrache. Avec les dents. Tiens, voilà. Voilà. Voilà. Écarte les cuisses. Écarte là. Vas-y, je vais te fourrer, là. Voilà. C'est bon. Non ?
1: Ouais.
0: Je vais te baiser, t'as raison. On recommence, on change.
1: Allez, on recommence,
0: je vais te baiser. On reprend. Okay. On reprend à. Vas-y, vas-y, okay. Prends-moi et vas-y, prends-moi Max et d'accord.
1: D'accord.
0: Trois, attention, 3,
1: 4.
0: Vas-y.
1: Oui, prends-moi. Ouais. Oh, oui. Ouais. Oh,
0: je vais. Oui. Je vais t'éclater la vie.
1: Non, ça, c'est pas la peine.
0: Non, là, je me suis permis parce que je pensais que baiser, ça faisait peut-être un peu. On
1: un
0: change.
1: Peu
0: t'as raison. T'as raison.
1: De la 6, quoi.
0: On change pas le texte. T'as raison. Je vais te baiser. T'as raison. C'est mieux.
1: Ouais, ouais, c'est
0: on
1: mieux.
0: Reprend. Attention.
1: C'est plus soft. Okay.
0: Je vais baiser Caro. Troisième. Vas-y.
1: Oh, oh oui. Oh, oh Max.
0: Ouais.
1: Oh, prends-moi.
0: Ouais. Je vais te baiser là. Je vais te baiser là. C'est bon. Ouais. Je vais te baiser là. C'est bon.
1: Voilà.
0: Pas. Pas. Tiens.
1: Et voilà.
0: Déjà ?
1: Bah
0: ben,
1: ouais.
0: Ah bah d'accord. Ok. Ben, très bien. Bah vivement, vivement, vivement que, vivement que. Je vais descendre à Montpellier, toi.
1: Oui, c'est vrai, ça roule.
0: C'est con, là, on est où ce week-end? On est dans le sud ou pas, là, Rigaud? Ah, bah non, là, on est même pas. Alors, carrément, on est pauvres, mais bah non, là, carrément, je vais aller. Bah non, parce que ce week-end, c'est quoi déjà? Il y a l'Est?
3: Ouais.
0: L'Ouest. L'Est et la Normandie, quoi.
1: Ouais, mais l'Ouest. Pourquoi vous allez dans le Nord alors bah, parce, que pour, la mer,
0: bah, parce que pour le moment, mais je vais descendre dans le sud, là. Ce week-end, donc, c'est Metz. Nancy, okay. Qu'est-ce qu'il y a encore? Thionville ou alors encore Strasbourg?
1: Putain, le pied!
0: Non, parce que je serai. Ouais, je serai au César Palace et à Saint-Avold avec Jean-Marie K, soirée techno. Et le lendemain, le samedi soir, c'est dommage que tu sois pas là, Caroline, tu sois de Montpellier, parce que le lendemain, on est en Normandie à l'Écho du Lac. C'est également, c'est à Torigny-sur-Vire. Et là, on va fêter l'anniversaire entre eux, parce que je devais aller mixer 3-4 heures là-bas pour la quatrième fois. Mais il y aura l'anniversaire de Rigaud où il y aura monsieur et madame Fildard, monsieur et madame Manu,
1: ouais.
0: Monsieur et madame Rigaud avec des amis à monsieur Rigaud. Non, madame Rigaud, elle vient?
3: Peut-être.
0: Peut-être, on sait toujours pas, c'est le suspense. Je crois que madame Rigaud et madame Gérard, c'est les deux qu'on attend. Parce
1: madame
0: que,
1: Gérard.
0: On sait pas.
3: On va pas mettre dans le même sac.
0: Non, mais on les attend quand même, hein. Bah si, on les met dans le même sac des attentes. Dans la même salle d'attente. Il y aura Gérard de Suresnes quand même à l'Écho du Lac et il y aura également madame Sandy normalement qui sera là, plus des copains à moi, des amis d'enfance, plein de petites surprises. Manu pour un petit striptease et même Manu qui veut nous dire un petit truc.
2: Oui, moi ce que j'aimerais d'ailleurs, j'en profite, c'est que Gérard prenne un maillot de bain.
0: Ah oui, c'est vrai, oui. On lui dira jeudi, hein,
2: ouais.
0: Hein, quand même.
2: Ouais, mais pourquoi?
0: Mais c'est vrai, quand on va
2: baigner.
0: Tu vois, Caroline,
1: ouais,
0: à l'Écho du Lac, il a raison de le signaler. Si vous venez à l'Écho du Lac et que vous n'êtes pas habitué de cette boîte, il y a une piscine à l'intérieur qui est chauffée, on peut s'y baigner, c'est vrai.
1: C'est
0: peut-être
1: vrai
0: qu'on le fera, nous d'ailleurs. On ramènera des maillots au cas où, ça peut être délire, on va se faire déconner là-dessus.
1: Que je vais faire, hein, je vais prendre l'avion, je vais quitter Montpellier où il fait beau, il y a la mer et tout. Mmh. Et je vais aller te rejoindre là-bas, quoi.
0: Bah, oui, parce que même, déjà, parce que tu peux quitter le soleil une bonne fois, parce que déjà, c'est le soir là-bas, donc qu'il fasse beau ou pas, on s'en fout, on est dans une boîte, donc on est à l'intérieur. Donc on profite pas tellement de la chaleur ou du froid et en plus on est là pour faire la fête. Hein Caroline?
1: Ouais,
0: on fait la fête.
1: Ouais,
0: c'est ça la fête.
1: Ouais,
0: ah, etc. etc. C'est la fête. C'est ça la fête. Ah, attention, Fildard nous prépare un petit truc. Qu'est-ce qu'il y a mon petit Fildard? Oh là là, j'y crois pas. Attention, oh là là.
4: C'est ça la fête.
0: Voilà. C'est la fête. C'est ça la fête.
1: On a gagné la Coupe du Monde.
0: C'est la fête. Non non, c'est pas pareil. C'est pas un 2, 3. C'est la fête là. C'est la fête. Oui, c'est la fête. Tu te souviens de ça, Caroline?
1: Non, en fait,
0: c'est ça la fête. Oui, c'est la fête. C'est ça la fête. Oui, c'est la fête. Tu vois? Allez, debout la grosse. Debout, espèce de feignasse. Tu connais ça? Tu connais pas ça?
1: Non, allez,
0: pardon?
1: C'est quelle année?
0: Zaza, faites la fête. C'est un pas d'année, ça, ça passe le temps, ça. Ah, ma petite Caroline.
1: On est encore au démon minuit, quoi.
0: Ma petite Caroline, tiens, je vais profiter que tu es avec nous. Et comme on parlait avec Rigaud de l'internet, il y a des messages qui m'ont été envoyés. C'est quoi déjà la boîte aux lettres? C'est quoi l'adresse déjà?
3: C'est max@funradio.fr.
0: Voilà, si Caroline, t'as envie de m'envoyer des petits messages. Salut, Max. J'ai rencontré une fille qui s'appelle Audrey, qui a 18 ans. Elle se reconnaîtra puisqu'elle est auditrice de Fun Radio sur internet. Il y a 3 mois et demi, je l'ai donc rencontrée. Et elle vient de me faire une demande en mariage ce soir. Qu'est-ce que je dois faire?
1: Bah,
0: moi je dis fonce, 22 ans, Benoît, elle a 18 ans, faut y aller, faut en profiter au bout de 3 mois et demi, je pense qu'on se connaît suffisamment. Fonce vite, va à la mairie pour cet été, ça peut être chaud, hein.
1: Bah non.
0: Donc c'était le premier message, voilà, hop, je le range. Deuxième message de la part de Mathilde, 19 ans, de Bordeaux. Ça, c'est plutôt un message sympathique pour la... là, je suis en cours et j'en profite pour te laisser un petit message, car je dois tout l'avouer, je n'ai jamais osé te défier. Elle me dit donc que ça fait 7 ans qu'elle écoute et qu'elle aime l'humour, l'animation, les débats, voilà. Ça, qu'est-ce qu'elle voulait dire ? Oui, en fait, je t'appelle... C'est que je n'ai pas d'anecdote à te raconter ou je n'ai pas de problème particulier. Voilà, c'est ça que c'est pour ça que j'ai retenu. Autant que je puisse paraître bizarre, tout va bien dans ma vie, mes cours, le boulot, je suis en BTS action commerciale et tout va bien. J'ai mon copain, j'ai mes copains. Ouais, donc c'était pour dire qu'il y a des gens. C'était pour dire qu'il y a des gens qui nous écoutaient, qui n'avaient pas de problème, ben que, pour qui tout roulait, les copains, la famille, l'enfance, le travail. J'ajoute pour terminer que j'adore ton humour et ta façon dont tu prends la vie, car j'ai le même sens et la même philosophie. À très bientôt, Mathilde, 19 ans de Bordeaux, et je voulais lui dire voilà que c'était très génial de sa part. Et à Bordeaux, j'y suis le 30 avril. Au Space Opera au passage, voilà.
1: Non mais ok, je passerai.
5: Oui, bonsoir.
6: Bonsoir, quel est ton prénom?
5: C'est Julien.
6: Bonsoir Julien.
5: Star System FM Max Radio Libre sur Internet, sur Facebook, c'est génial. Voilà, et Max, bravo, bravo à toi, franchement.
6: Merci. Nickel.
7: Ah bon?
8: Mais si, c'est pas toi là, t'es comment, t'es en couleur, t'es comment, t'es adossé contre une commode? Non, c'est pas toi, Stella.
7: Non, je suis allongée.
8: T'es allongée, bon, on l'a pas eu cette photo, je comprends pas là.
7: Voilà,
8: bon,
7: voilà.
8: Hein?
7: Je suis allongée sur un canapé.
8: T'es allongée sur un canapé?
9: Non, on l'a pas eu, hein. Sûr et certain.
8: T'es à poil en train de te doigter?
7: Pas la fidèle à ma
8: canne. T'es pas nue en train de te doigter?
7: Non, je suis sur un canapé lit et je suis allongée, j'ai un
8: short
7: en jean.
8: T'as un clic-clac à la maison? Eh ben c'est bien, je vais pouvoir dormir chez toi, alors, un de ces quatre, alors. On va en appeler une petite dernière. Je rappelle que si vous voulez me donner votre photo, vous pouvez, et qu'en même temps, si vous me laissez votre portable, je peux appeler en direct. Attention, on ne vous prévient pas, ça se fait en direct live, ça se fait sans filet, comme on dit dans le jargon. Et attention, c'est parti.
9: Photo mythos à tenir.
8: Ah ouais, photo, bah,
9: ça, pas mal.
8: Il y en avait pas mal de mythos. Cindy, 19 ans de région parisienne. On appelle en live. Cindy, si tu m'écoutes, attention. 3h41 de l'après-midi, tu m'as envoyé ça un samedi 13 avril. Big Zoubi, c'est ce qu'elle m'a marqué. Big Zoubi, c'est bien ça. Aïe aïe aïe, que c'est bon. Elle est pas là. Oh là là, oh le répondeur qui pue, Cindy. Oh non, c'est quoi ça déjà? Ah, c'est Roche. C'est Roche. Enfin, si ça va, c'est bien. J'ai eu peur, je crois que c'était autre chose.
10: Voilà. Vraiment terminé, vous pouvez raccrocher.
8: Ouais, Cindy, comment ça va? C'est Max de Fun Radio, on est en direct. Tu m'as envoyé un petit mail, je crois, hein, avec une jolie photo et tout. T'es joliment décoré, dis-moi. T'as deux jolies boules. C'est magnifique devant. Bah voilà, si c'est bien toi qui m'as laissé ce numéro de téléphone, si sinon c'est un de tes copains, sache que Max de Fun Radio, tu es bel et bien en direct. Eh bien, je te recontacterai parce que Pedro, qui bosse avec moi, il a craqué grave sur toi, hein.
9: Ah ouais, grave. Hein, un peu plus, hein.
8: Voilà. Bon,
9: alors. Fini ce week-end.
8: On t'embrasse, Audace. À bientôt. Bisous. Ciao. Bah et voilà, c'est fait. On arrête là parce que sinon on va pas faire trois plombes dessus. Mais voilà, c'est fait, le message est passé, il n'y a pas de problème. Parce qu'il y a chasse gardée, attention, hein, entre Stella, Clémentine et Agathe, les trois là, je suis en train de checker, c'est chasse gardée. Hein.
9: Ah, moi je garde la numéro 2. Hein.
8: Ah, tu gardes la numéro 2 toi,
9: c'est la number 1.
8: C'est qui la numéro 2?
9: Bah, celle qu'on va faire dans le classement.
8: Ah, d'accord, ok, très bien. Pour le moment, je rappelle que je vais lancer un concours officiel pour partir en vacances. Je vais partir, envie de partir une semaine avec l'une d'entre vous. Je le dis très officiellement, je pense que je vais faire ce concours.
7: Je
8: ne sais pas, ça, je sais pas, mais on s'en branle de savoir où ça se passe avec moi. Même si ça se passe sur Paris, qu'est-ce qu'on en a à foutre? C'est une semaine avec moi.
7: Mais si c'est à Saint-Barth, c'est quand même mieux, non?
8: Ah, vous aimeriez partir à Saint-Barthélemy avec votre animateur préféré,
7: mademoiselle? Okay, oui.
8: Il va y avoir un concours qui va être lancé, ça va être extraordinaire. J'ai eu la chance d'aller à Saint-Barthélemy. J'étais à l'île de Pralin et je peux vous dire que c'est quelque chose de magnifique. Sur une des trois plus belles îles, je dirais même sur une des trois plus belles plages du monde. Il y a une plage qui fait partie des cinq plus belles plages du monde. C'est extraordinaire. Quand vous allez sur cette plage, bon, le sable, bien entendu, est blanc, c'est de la poudre, l'eau est turquoise, mais il y a des énormes rochers dans l'eau. On a l'impression que c'est des trucs qui sont en polystyrène, tellement que ça a été, je sais pas, l'érosion. Enfin, c'est assez étrange. C'est tout lisse. C'est assez marrant. C'est tout gris-noir. Il y a des reflets blancs. Et il y a des énormes rouleaux, parce que l'eau est très vite très profonde. Quand on s'en prend dans l'eau, très vite on a posé à pied, puis d'un coup t'as plus pied du tout, il y a quand même un fossé, il y a un trou, un énorme... Et il y a des gros rouleaux, oh là là, C'est magnifique. Franchement, les filles, en plus, moi qui connais bien, je pourrais vous guider. On était dans un, j'étais dans un superbe hôtel. Franchement, vraiment le, pas le top, hein, pas le meilleur du meilleur parce que c'est inaccessible, mais vraiment un bel, un beau petit hôtel. Vraiment très sympa. Ou, comment vous expliquer? Il y a deux moments très forts de la journée. Il y a celui de fin d'après-midi vers 4-5 heures. Là-bas, ils font le, qu'on appelle ici le petit goûter, où t'es sous une énorme paillote avec un mini-bar et on vient te donner de la boisson chaude, alors café, chocolat ou thé, avec des gâteaux. Et il y a énormément de petits oiseaux de là-bas, des tropiques, et qui viennent manger carrément, et qui viennent sur tes tables, sur ta table pour venir manger sur la table. Ça, c'est un moment extraordinaire et un moment qui est encore plus joli. Les filles, attention, vous allez kiffer. Il fait nuit très tôt là-bas, hein, l'été. Donc à 6h30, 7h, il fait quasiment nuit noire. Alors que pour nous, l'été, tu vois, jusqu'à 9h30, 10h, il fait encore, enfin 10h, tu vois, ça commence vraiment, il fait nuit vers 10h, 10h30. Donc tu manges relativement tôt, puisque t'es décalé, comme il fait nuit très vite, tu vas manger. Et vers 7h30, 8h, lorsque t'as fini de dîner, ou 8h30, au pire des cas, pour les plus tard, pour ceux qui veulent manger le plus tard possible, ensuite tu te balades jusqu'à... Tu fais la petite balade, main dans la main. T'es au bord de l'eau. Là, t'entends juste l'eau qui vient s'écraser contre le bord du sable. Et puis, il y a cette lune qui brille, mais vraiment qui est très argentée, qui vient avec son reflet s'échouer contre la mer. Et là, ça donne un spectacle hallucinant. Et il existe, vous savez, c'est un petit peu... Déjà, il y a des palmiers tout autour. Et puis, il y a des arbres dont, à cause du vent probablement, parce que quand il y a des bourrasques énormes, il y a des branches, vous savez, qui viennent quasiment s'échouer contre le sable. C'est-à-dire qu'ils viennent carrément se tendre et tomber comme si elles étaient à moitié cassées. Et ça donne un spectacle hallucinant, comme les cartes postales. Sauf que là, t'es dans la réalité, t'es main dans la main avec ta copine, t'entends le bruit de la mer, il fait encore une bonne vingtaine de degrés, tu te dis que t'es quand même aux Seychelles, t'es loin de tout, loin des tracas. Et tu regardes la mer, elle est transparente, il y a le reflet argenté de la lune, et tu marches avec ta copine, t'entends des odeurs, tu sens des odeurs, t'entends encore des petits bruits d'oiseaux au loin qui encore donnent le chant alors que normalement tout est éteint, tout est mort. Oh là, c'est extraordinaire. Et là, tu marches, tu te laisses comme ça guider sur des kilomètres de plage, tu marches pieds nus, tu laisses la marque comme ça derrière toi, et après tu refais le chemin inverse, tu rentres chez toi et tu niques ta mère. Pas niquer ta mère, c'est niquer ta bonne femme, hein, je m'entends parler, c'est pas niquer ta mère, c'est tu niques ta gonzesse. Ou tu niques ton mec, ou tu te fais niquer par ton mec. C'est extraordinaire, les filles.
7: Bon, bah, je suis dans la course, alors si c'est Saint-Barth.
8: Non, mais franchement, c'est. Ah, oh, ça le fait. Il y a ce qu'on appelle les îles, alors il y a plusieurs îles. L'île Pralin, et t'as l'île Cousin, l'île Cousine, t'as l'île où il y a des oiseaux. Moi, j'ai fait des petites balades comme ça en bateau, tu vas sur les îles. Il y a des îles. Imagine bien le truc, c'était là avec Clémentine. Vous arrivez sur une île où il est quasiment... On peut pas aller avec le bateau. Donc, quand vous faites une petite balade, vous êtes à une vingtaine, le bateau, lui, dépose l'ancre à une vingtaine ou une trentaine de mètres de l'île. Ensuite, c'est un petit bateau, une sorte de... Comment on appelle ça, les zodiacs, qui viennent vous chercher. Et le zodiac vient donc vous prendre sur le bateau à 7 ou 8. Pousse une énorme pointe d'accélération pour arriver jusqu'à la plage et vient directement s'échouer sur le sable. Parce qu'en fin de compte, t'as pas pied quasiment. Tu fais à peine 2 mètres et t'as plus pied, quoi. C'est des fossés. Il y a pas de, dégradé où ça descend progressivement, quoi. Donc et après t'arrives sur l'île aux tortues. Et là,
7: j'ai entendu parler.
8: Imaginez bien le décor, Clémentine, Stella et tous ceux qui nous écoutent. Là, franchement, 2 minutes. Vous marchez, vous pénétrez dans cette île, où il n'y a pas d'habitation, qui est gardée, il est interdit de faire beaucoup de choses d'ailleurs là-dessus. Bon, t'as pas le droit de pique-niquer, t'as le droit de rien faire, parce que c'est gardé, quoi, c'est protégé. Et là, tu commences à t'enfoncer dans l'île, qui est très petite. Et une fois que tu commences à t'enfoncer un petit peu dans la forêt, tu marches comme ça sur des petits chemins. Et là, d'un coup, t'entends des petits bruits bizarres. Et qu'est-ce qui se passe ? Juste derrière, comme ça, d'énormes feuilles, des feuilles gigantesques, tu sais, c'est un peu comme des grosses fougères. Oh, une tortue géante. Et là, vous pouvez pas savoir le kiff que c'est que de se retrouver face à une tortue géante qui peut faire jusqu'à plus de 200 kilos et qui s'approche de vous comme ça avec ses grosses papattes. Et là, vous lui donnez des feuilles, elle mange, et vous lui donnez à manger. Oh, c'est extraordinaire, c'est un travail. Alors, quand il y en a une, il y en a deux, et après, elles viennent toutes, et après, t'en as 7 ou 8. Et après, tu suis un parcours comme ça, tu te balades dans la forêt, tu vois la reproduction des oiseaux, tu continues à croiser des tortues, Et à la fin du parcours, t'as dans un énorme parc de tortues géantes dans lequel il y a une trentaine de tortues à qui tu peux donner la nourriture. Alors ça, c'est top. Ça, c'est vraiment très top. Et après, tu reprends le Zodiac qui te ramène sur ton bateau. Et ensuite, tu reprends comme ça la mer sur une demi-heure. Et tu vas sur une autre île, l'île Cousin, l'île Cousine. Et ensuite, tu retournes sur l'île de Pralin. Oh, là, c'est le top. Et là, il est 6h30, t'es avec ta copine, le coucher de soleil est en train de se faire. Et puis, tu loues un, comment ça s'appelle ça, des canoës, là. C'est ça? Et là, tu te mets à deux et tranquille. Et puis, tu te fais une petite balade au bord de l'eau. C'est le top. Ah, ça fait rêver, hein?
11: Oui.
8: Hein, les filles?
11: Oui, oui.
8: Non, mais franchement, ça, c'est vraiment à faire, ça. Alors, sinon, il y a le Club Med où tu pars avec des mecs. Et là, tu décides de venir avec une boîte de capote. Et là, t'es venu pour pécho n'importe quoi. T'es jusqu'à 5h du matin. Le coucher de soleil, t'en as rien à foutre. La plage, t'en as rien à foutre. Les sorties en excursion au Club Med, t'en as rien à foutre. Tous les sports qu'on te propose, t'en as rien à foutre. Le soir, tu bouffes en quatrième vitesse et le spectacle, t'en as plus rien à foutre. T'attends qu'une chose, c'est qu'il soit 10h30, 11h. Tu vas directement sur le bar principal à côté de la piscine. Tu commences à picoler un peu. Tu repères les meufs. Elles vont au night. Il est 1h du matin. Et là, tu pécho. Et là, tu te couches. Il est 8h du mat. Et ensuite, t'as rien ramené. Donc, t'es dégoûté. Tu te lèves le matin et tu recommences ça vers midi. La plage, t'en as rien à foutre. Voilà. Il y a deux cas de figure. C'est où je vous emmène dans une ambiance Club Med?
11: Non, non.
8: Où on nique comme des bourrins. On fait rien d'autre que ça. Le ski nautique, on s'enfonce les fous dans le cul. Le tir à l'arc, ça sera du tir à la bite. Soyons très clairs, il n'y aura pas de bowling. Les deux boules, vous les sucerez, mais vous les mettrez pas près du cochonnet. Soyons très clairs là-dessus aussi. Il n'y aura rien de tout ça. Il n'y aura pas de concours de tennis. Il n'y aura pas non plus de concours de machin. On fera pas les danses olé olé autour de la piscine. On fera rien d'autre que de dormir jusqu'à plus d'heures, à se lever, à avoir toutes les 25 minutes. C'est la femme de ménage, c'est pour changer les draps. C'est que ça, moi j'avais que ça avec mon pote. Non madame, on peut pas. Et voilà, on faisait que ça, on faisait que ça, on faisait que ça, on faisait que ça. C'était très très chaud le Club Med, savez-vous?
11: J'y suis jamais allé, moi.
8: Ah, c'était énorme. Pour info, moi j'étais dans la chambre avec un copain. Bah, je l'ai raconté quand j'étais là en Turquie, là au Club Med, là. Mmh. Et à côté, toute une soirée, il y avait deux grosses chaudasses qui se sont fait sauter par un cum. Et ça hurlait comme jamais j'ai entendu hurler.
11: C'est pas le mec.
8: Non, j'étais à côté, mais j'étais tellement vicieux. Et je me suis dit, à l'époque, tellement, j'étais persuadé que personne ne me croirait à la radio, que j'avais approché mon caméscope près de la porte, et j'avais enregistré les ébats amoureux, et je l'avais diffusé à la radio en direct. Et je crois que je l'ai encore en archive, il faudrait que je le retrouve. Et c'était un truc assez hallucinant. J'ai jamais entendu autant gueuler deux meufs se faire fracasser le cul. Mais vraiment, mais je ne sais pas ce qui leur est arrivé. Quand la porte s'est ouverte, alors que nous on avait notre porte ouverte pour savoir quand même, on voulait voir un petit peu les deux engins, on s'est dit, ça va être deux bombes. C'était deux grosses du Club Med, deux vilaines maudites. Deux, je sais pas ce qu'on pourrait appeler, sorte de...
9: Des baleines.
8: Des baleines, je sais pas, ouais, voilà. Sorte de, pas des Chewbacca, mais comme dans la guerre des étoiles, des, c'est le gros, là, comment ça s'appelle, des Jabba le Hutt. Sorte de deux Jabba, deux gros Jabba le Hutt, qui sortent comme ça, qui parlaient pas français. Et, putain, je veux dire, on les a regardés, elles étaient toutes mortes de rire, j'ai jamais autant entendu gueuler. Je sais pas ce que le mec leur a fait. À mon avis, le mec, il doit avoir la queue dans le coma. Mais obligé, la queue, elle est dans le coma. Mais, il a envoyé le gamin. Mais c'était des filles, comme il en existe, peut-être que c'est votre cas d'ailleurs, mademoiselle, hein, faut jouer franc jeu, qui à peine on les touche se mettent à gueuler.
9: Ah oui, j'en connais, ouais.
8: Il y en a, hein.
9: Ah, j'en connais, ouais.
8: Moi j'ai connu,
9: j'en
8: hein.
9: Connais une,
8: hein. J'ai connu une copine, moi à peine tu leur touchais les seins, elles se mettaient à hurler, c'était un orgasme, non, c'était hallucinant, t'en avais presque peur. Et les meufs, c'était la même chose, c'était obligatoire. Ça n'arrêtait pas. C'était des bouffeuses, mais c'était vraiment des bouffeuses de queue, mais grave. Mais on a halluciné avec mon pote. Pourtant, des choses, j'en ai entendu à la radio, j'ai vu des films comme tout le monde. Hein, je regarde M6.
9: Moi aussi.
8: Hein, on est d'accord. Non, mais franchement, j'ai jamais entendu autant gueuler, quoi. J'ai dit, putain, mais ils sont en train de le fracasser, le pauvre gamin. Au début, je me suis dit, ils sont plusieurs. Alors que c'était pas le cas. À un moment donné, on s'est dit, c'est deux gouinas. C'était pas le cas. Et surtout, à un moment donné, je me suis dit, peu importe, ça soit des gouines ou pas des gouines, deux ou trucs, je me suis dit, s'ils sont quatre ou cinq, si ça se trouve, c'est des jeunes. Parce que moi, j'avais cru voir des jeunes sortir de votre âge, quoi, Clémentine, ou sur 20, 21, 19 et tout. Et non, c'était deux grosses baleines d'une bonne trentaine d'années. Ah non, mais attends, franchement, des gros trucs, des gros malabars, mais vraiment très à l'aise. Et après, je les ai recroisés dans le Club Med, des grosses allemandes, tu sais, les cheveux rasés, c'est à peine 1,5 cm sur le caillou. Non, mais 1,5 cm sur le caillou, tu sens la vilaine, quoi, qui, dès qu'elle voit la couleur d'un gland, elle te le bouffe direct, quoi, tu vois, elle met pas de sauce, elle met rien, y a pas de préliminaire, elle te le croque direct. Tu sens vraiment la nana, vraiment, qui va te bouffer la queue et qui, comme quand tu bouffes une olive, tu jettes le noyau, elle te rejette le gland, quoi.
9: Oh, putain.
8: Et puis voilà. Ah, vraiment, elles y vont, alors elles en met le paquet. Ça a duré une bonne heure et demie, mais vraiment une heure on va dire, mais costaud.
9: Le pauvre.
8: Pas une heure de touche pipi, comme dirait l'autre, hein, c'est pas touche pipi, mélange poil et compagnie. Hein. C'est vraiment, je sais pas ce qu'il leur a foutu, mais oh, j'en sais rien moi. Le mec il doit leur foutre deux gouttes dans le cul en même temps qu'il a pénétré. Je sais pas ce qui s'est passé.
11: C'est violent quoi.
8: Il y avait de la musique bien sûr en fond sonore pour éviter d'entendre trop les ébats, mais c'était tellement fort. C'est vraiment pour que vous compreniez, je sais pas, je vais mettre une musique, je vais vous mettre n'importe quoi, parce qu'en plus bon ils mettaient de la musique groove, donc c'était totalement débile par rapport. C'est comme si je mettais de la musique comme ça, puis j'étais là. Vraiment ça gueulait comme ça, comme des putois, vraiment les nanas qui n'avaient aucune classe. Qui d'ailleurs ça s'est vérifié, elles n'avaient aucune classe quand elles sont sorties. Je crois même qu'il y en a une qui avait un filet de sperme sur la jupe.
0: Oh,
8: ah je te jure, mais c'était crado. Et moi au début je crois que c'était des putes turques. Et non mais ça aurait pu parce qu'il y a des putes turques qui viennent dans des clubs qui bon voilà, moi je suis client, je sors du club, je me ramène deux putes et je me les ramène dans la chambre quoi, tu vois. Et là c'était pas le cas parce que le soir même je les ai vues, les grosses grenières, je les ai vues parce que quand tu vas au Club Med, bon tout est payé mais c'est des buffets quoi.
9: Sauvé Willy.
8: Ah les cochonnes, je peux te dire qu'au buffet elles y étaient quoi. Ah le buffet crudité, le buffet carotte et tout. Ah là elles en ont bouffé hein. Tu sais c'est des gros plats avec que de la salade. Elles prennent pas une assiette avec un peu de chou, elles vont pas te prendre un peu de carotte râpée non. Elles te prennent le bol. Elle te l'assaisonne, elle te laisse l'assiette avec un petit peu de carotte, et là elle se prend le gros bol, et vas-y que je t'en pifre, hein. Ah bah ça bouffe, hein.
9: T'as un peu l'amour, c'est ça?
8: Ah ça bouffe, hein. Ça bouffe de la grosse qui bouffe de la queue, hein. Je veux te dire que ça y va, ça rigole pas, hein. Mais lui, le mec, on l'a jamais vu, hein. Moi je l'ai vu une fois, mais je me suis dit, c'est clair.
9: Lui, hein.
8: Non mais lui, il a fini à l'hosto, quoi. Non mais lui, non mais attendez, vous rigolez les filles, je sais pas, ça vous choque peut-être ce que je suis en train de vous dire, mais si vous aviez vécu ce que j'ai vécu, on en a rigolé, mais à la fin avec mon pote. On n'en pouvait plus. Franchement, c'est... non mais je te jure, on était, ça nous empêchait de dormir. Elles nous ont fait le coup un soir où ça a été un peu, ça a duré une heure, vers 4-5 heures du matin. Ça rentrait, ça sortait, ça claquait les portes. Tu sentais que c'était de la gonzesse. Tu t'es dit, attends, c'est... ça c'est de la petite gamine qui a à peine 18 boules, là, qui va au Club Med pour la première fois toute seule dans le truc adulte. Et qui n'a aucun respect pour les vieux comme nous qui veulent dormir. Parce que tellement, on a un concours de tir à l'arc, il faut se lever à 8h30 parce que sinon on ne sera pas qualifié.
9: Un truc ringard.
8: Ah bah ouais, bah, je suis désolé, mais nous, si tu veux, à 9h, on dormait.

0: Non, on a quelqu'un qui veut participer, c'est Stéphanie de Limoges. Salut Stéphanie.
1: Salut.
0: Ça va?
1: Ça va, et vous?
0: Ah, oui, très bien. Donc on va te répéter les indices, on va voir si tu as le bon film. Donc c'est Palme d'Or 94, Travolta et Concours de Twist.
1: Et alors je dis Pulp Fiction.
0: Ouais. T'es content?
1: Ah oui.
0: Une fille de 20 ans.
2: En plus de Limoges.
0: C'est
2: 20
0: génial.
2: Ans de Limoges, ma ville préférée, Limoges.
0: Donc Stéphanie, on t'explique tout. Donc en fait, tu vas partir grâce à Cherry Coke et SNCF à Cannes. Tu vas être sur l'île Sainte-Marguerite avec plein d'autres auditeurs de fun. Vous allez faire plein de choses, la voix, la surf et tout ça. Aussi, bien sûr, vous allez voir plein de films pour pouvoir voter pour les trophées Fun Radio.
1: Oh génial.
0: C'est cool, hein?
1: Ah oui.
2: Plein de mecs aussi.
0: Voilà, plein de mecs, plein de filles. Il y a tout le monde. Il y a l'équipe de Fun Radio. Vous pouvez venir sur le yacht avec nous un peu. Ça va être cool.
2: Tu vas venir avec qui?
1: Avec une copine, sans doute.
2: Eh ben, c'est tant mieux. Ah ben là, ça va être délire. Hein. Aujourd'hui, on a fait
3: ça. Je vais finir par être jalouse. Hein.
2: Ah, ça suffit, Karine. On va
3: et
2: pas laver notre linge sale.
3: Tu me fais pas ouais.
2: Hein? C'est normal, t'es prévu, toi.
0: Oh oui, ça c'est plus gentil. Hein. Bon, Stéphanie, quand vous venez, il faut que vous allez présenter tout de suite à Arnaud, ok?
1: D'accord.
2: J'espère que t'es bonne au moins parce que.
0: Oh attends, t'es
2: non,
0: bonne.
2: Je
0: oh, mais elle a l'air charmante, Stéphanie.
2: Mais oui, elle est très sympathique et en plus, il n'y a pas que le physique qui compte dans la vie. Voilà, et voilà. Ouais. Je m'excuse d'avoir sorti une saloperie, je suis désolée.
0: Ouais, tu m'étonnes. Hein. Bon, mais Stéphanie, écoute, bravo encore une fois.
1: Ah, merci à vous encore.
0: Et puis à très bientôt.
1: Oui.
0: Salut, bye.
1: Salut, ciao.
0: C'est cool. Hein. Ça va pas tarder en plus. C'est le week-end du 8 mai. Hein.
2: C'est, oui, c'est bientôt.
0: C'est très bientôt.
2: Oh là là.
0: Hein. C'est pas cette semaine, les semaines d'après.
2: C'est dans deux semaines.
0: Ouais, ça va être cool. Michael, 22 ans de Caen. Salut, Michael.
4: Nono, le petit robot, bonsoir. Ginny, bonsoir.
0: Bonsoir, Mimi, Michael.
4: Ça va?
0: Et toi, mon chéri?
4: Ça va, ben. Et dis-moi, Ginny.
0: Oui, Michael.
4: Ah, je suis content de te rencontrer quand même au téléphone.
0: Je suis content de parler, moi aussi.
4: Ah, la voix sexy que tu as. Tu connais la chanson Déshabille-moi?
2: Mais pas tout de suite.
4: Déshabillez-moi.
2: Ouais, bon, attends, ça suffit, hein, on va pas se mettre à chanter, c'est un gars.
0: Oui, Michael, tu veux parler de quoi, toi?
4: Ginny, je vais te raconter une histoire.
0: D'accord. Ah,
4: une super histoire, tu verras le délire.
0: Ok, je vais avoir le délire.
4: Ah ouais, c'est carrément le délire en maximum, tu vois. Alors, l'histoire,
0: Michael,
4: c'est qu'à un moment, avec un copain, tu vois,
0: ouais,
4: on lui dit, tu viens chez moi, on va faire la fête.
0: Tu vois.
4: Et puis je vais faire la fête chez moi avec lui, on s'achète un pack de 26.
2: Tu vois.
0: Chez moi.
4: Et on a fait une grosse fête.
0: Oui.
4: Tu sais, on a fait un petit jeu avec les bières. Tu sais, tu les mets par terre, tu mets une capsule sur la bouteille.
0: Ouais.
4: Et c'est lequel qui tire un caps, ça s'appelle, tu vois.
0: Ouais.
4: Et bon, bah, c'est lequel qui dégommait le caps, qui buvait la bouteille entièrement.
0: Oh là là.
4: Tu vois.
2: Quel jeu idiot.
0: Quel
4: ah
0: jeu
4: ouais,
0: idiot.
4: Bah, attends. Alors après, qu'est-ce qu'on fait? Eh bien, on fait les cheveux, tout. Et puis moi, je commence à m'échauffer. J'étais échauffé, tu vois.
0: Ouais.
4: Et puis, je m'échauffe. Et
2: tu
4: puis, on s'en va, tout d'un coup.
0: Tu vois.
4: Alors, mon copain, lui, il était dans l'escalier. Il me dit, t'as taillé. Fais gaffe, il y a un crocodile. Alors, moi, j'étais éclaté de rire. Après, on s'en va dans un restaurant échevin, tu vois. Puis, on fait chier le mec. Bonjour, monsieur, on vient pour la Saint-Valentin.
2: Tu vois.
4: En pleine soirée, tu vois.
0: Ouais.
4: Mon copain, il dit, oh, il est beau avec son nœud papillon cravate.
0: Oh là là.
2: Délire.
4: Alors, attends.
0: C'est génial, l'alcool.
4: Attends.
0: Wow.
4: Après, on s'en va dans une rue.
0: Ouais.
4: Et puis, je dis à un copain, tiens, tu viens. À mon copain, tu viens, on va voir DJ. Et puis, on se trompe de bouton. Alors, je dis, bonjour, je suis bien chez madame Jess No Couille. Alors, Comestroy, mon copain dit. Alors la beau-femme dit non, vous êtes trompé, tout. Et on s'en va en ville. En ville, j'étais complètement défoncé, tu vois, complètement. J'ai pas pu rentrer en boîte, tu vois.
0: Alors
4: qu'est-ce qu'on fait?
2: On se promène
4: dans une rue piétonne.
0: Oui.
4: Et puis on rencontre des flics.
2: Ah, tu vois.
4: Bon, attends, mon copain il dit, Michael, tais-toi, il y a des flics. Moi je fais, les flics, je les encule, je les emmerde.
0: Ah, ça c'était plus
4: mon copain,
0: stupide.
4: Qu'est-ce qu'il fait, ce qu'on a? Bah attends, mon copain, qu'est-ce qu'il faut, ce qu'on a? Il met la main entre ma bouche, tu vois. J'ai mordu les doigts, tu vois. J'ai carrément mordu les doigts.
2: C'était drôle, non?
4: Ouais, attends. Après, je me pète dans la merde.
0: Attends, t'as mordu le doigt jusqu'à ça saignait?
4: Hein? Je sais pas si ça saignait, j'en sais rien. Apparemment, non, tu vois.
0: Ouais.
4: Parce que là, il est assis carrément dans une poste, tu vois. Il est carrément assis dans l'escalier, il est en train d'écouter. Là.
0: Tu vois.
2: Attends, il y a Superman qui dit, c'est super ce que tu racontes.
4: Ah bon, bah, Superman, il a qu'à s'envoler dans la planète des singes, tu vois.
2: Tu vois,
4: il s'envole dans la planète des singes, il reconnaîtra toute sa famille, son grand-père, et sa sœur, tu vois.
2: À mon avis, tu joues souvent au jeu, non, avec tes bières, hein.
4: Ah ouais.
2: Tu vois.
4: Et sans déconner, tu vois, et après, qu'est-ce que je fais, moi? Je me pue dans une grosse merde et après je m'en vais dans une boîte.
0: On devait enregistrer Michael pour un pub, pourquoi il faut pas boire, hein.
4: Ah ouais, mais attends,
2: c'est clair,
4: attends.
2: Ça fait du mal, hein.
4: Ouais, c'est exactement ce qu'il m'a dit, mon copain.
2: Il y a déjà
4: alors
2: du mal
4: moi,
2: de
4: après,
2: faire,
4: je m'en vais dans... Attends, après, je m'en vais dans une boîte de nuit, puis je dis au copain, au mec, au videur, parce que je le connais, tu vois, c'est le Joy 50, il faut y aller, c'est vraiment super. Il y a deux pistes de danse, qui ça a été rénové. Et je dis à tous les canets qu'il faut y aller, tu vois. Même Ginny, tu viens avec moi, il n'y a pas de problème, je te présente ta copine, elle est célibataire. Mais elle est grosse, que tu verrais être en fer. Oh là là là là là là. Alors après, tu vois.
0: On voit.
4: Alors après, je serre la main au videur.
0: Michael,
4: oui.
0: On a cessé de t'écouter il y a à peu près 3 minutes.
2: C'est des super histoires, mais tu vois, on a marre.
4: Mais non, mais hey, Ginny, moi je suis content de t'entendre quand même.
0: Et moi aussi, Michael, ça m'a fait très plaisir.
4: Pour finir, j'ai rencontré quelqu'un de très sérieux.
0: C'est génial. Oui.
4: C'est une demoiselle qui habite à Cormel-le-Royal.
0: Et elle s'appelle Karine, on va te la passer tout de suite.
4: Non, c'est pas Karine. C'est pour mon copain. C'est pour mon copain parce qu'il est amoureux d'elle.
0: Ah, d'accord.
4: Et ma copine, elle s'appelle Véronique.
0: Oui, et tu l'embrasses très
4: Véronique,
0: fort.
4: Véronique, si
2: elle
4: tu m'écoutes.
2: Elle est caissière
4: d'Amout. Tu n'oublies pas la cassette d'Elton John et les piles. Mais elle écoute, hein, Ginny, je te jure, elle écoute.
0: D'accord.
4: Ginny, j'ai une remarque à te faire.
0: Oui.
4: Max, quand il fait ses émissions, c'est sûr que c'est pas la même chose que toi.
0: Non.
4: Mais Max, quand il fait des émissions, il devrait arrêter de se foutre de ma gueule. Parce que comment qu'il m'a cassé plusieurs fois.
0: Je suis plus d'accord avec Max.
4: Le plus gros délire, c'est quand on a fait Chirac. Le plus gros délire, le plus beau qu'on a fait à la radio, c'est Chirac. C'est ça qui m'a donné plus de courage.
2: C'est vrai.
4: Mais les autres jours, il s'est foutu de ma gueule.
2: Mais normal, hein.
0: Parce que tu l'as mérité, ma pauvre.
4: Alors attends, la dernière chose.
0: Michael, on peut plus attendre.
2: Non, pour finir, on va se dire au revoir.
0: Ok, on t'embrasse, Michael, et bonne soirée. Il faut plus boire. Bon, il y a Vicool Chen au Minitel qui dit montez à Fun Radio, brûlez Karine, t'as fait une anémie, hein. Il y a un mec qui veut carrément te brûler.
2: Je te défendrai, Karine.
0: Couche chez moi aussi, t'inquiète pas, moi j'éteindrai le feu. Bon, c'est toujours Fun Radio, 0570 5000, place à la musique avec Menelik et Toubaigne.

0: Mélodique sur Fun Radio avec Toubaigne. Il y a Loïc Community qui dit, je suis sûr qu'il te plairait bien, le petit de la rue, c'est un peu le même style que l'autre que t'aimes bien, François Baron. Alors ça, c'est vrai. Hein.
1: François Baron.
0: J'adore François Baron, je trouvais les mignons. Il paraît que c'est un peu un coureur de jupe, mais...
1: De jupon.
0: De jupon, je sais pas.
1: Pas de jupe.
0: Et en parlant de coureur de jupon, tu te rappelles, on parlait hier de Sylvester Stallone avec l'histoire, comme il enregistre... Bon, il y a encore un nouveau truc, et tu sais, il va se marier. Je sais pas si t'étais au courant.
1: Avec une nouvelle nana.
0: Oui, voilà, ouais. Jennifer Flavin qui est enceinte. Voilà. Et en fait, il fait tout un scandale parce qu'il veut absolument se faire marier dans le chapelle Sixtine, tu sais, dans le Vatican, à Rome. Tu sais, Sixtine, ouais, c'est le truc qui peint tout beau, c'est peint de Michel-Ange, je sais pas qui, et c'est peint.
1: Il veut se marier là-bas.
0: Et il veut se marier là-dedans.
1: Il est ouf, lui. Hein.
0: Il est ouf, mais même il est si ouf que le pape carrément a refusé. Le pape a dit pas du tout. Il veut pas parce que déjà, Jennifer est enceinte, ils sont pas encore mariés, donc le pape est pas d'accord, c'est pas très catholique. Et puis, deuxièmement, que Stallone, il est déjà deux fois divorcé. Apparemment, ils ont dit, oui, c'est pas trop l'image que nous souhaitons projeter dans notre Vatican.
1: Ah oui, ça passe pas avec Jean-Paul, ça. Hein?
0: Non, et Sylvester Stallone, il est hyper en colère parce qu'il dit, ouais, ça aurait dû être une bonne pub gratuite pour le Vatican. Une bonne pub pour le Vatican, c'est Stallone. Donc, Stallone va pas se marier dans la chapelle Sixtine. Tant pis pour lui, peut-être il trouve une autre église qui a besoin d'un coup de pub.
1: Il a qu'à se marier chez lui, il y en a une église là-bas.
0: Exactement. Diana, 22 ans, de JB, c'est le fameux Diana qu'on avait écouté hier en fin d'émission. Salut Diana.
2: Salut, bonsoir.
0: Ça va?
1: Salut,
0: ça
1: toi
0: va.
1: Diana, tu vas bien?
2: Impeccable.
1: Super. Oui.
2: Ouais, j'ai loupé l'émission hier soir, mais on m'en a parlé. On m'a dit que vous avez passé un petit bout de la bande que je vous envoyais.
1: Est-ce que ça a balancé du tonnerre hier soir dans ton émission,
2: ah,
1: Diana?
2: Du tonnerre, ça balance toujours du tonnerre.
1: C'est
2: dans Génération Musique, il n'y a pas de problème.
1: Génération Musique, c'est
2: Génération délire. Musique. Aujourd'hui, c'était le Top Fuji. Comme tous les mercredis, il n'y a pas de problème.
0: Le Top Fuji.
1: Eh ben,
2: oui.
0: Mais Diana, figure-toi qu'on a un bout de ta cassette quand même toujours enregistré. On va l'écouter.
1: En fait, on a passé ça. Écoute, je te fais écouter ce qu'on a passé. En plus, ça fait de la pub pour le magasin.
2: Ouais, le magasin de Fujon.
1: Ouais, mais il n'y a qu'un magasin là-bas?
2: Non, c'est pas ça. Mais moi, c'est bon. C'est les pubs que moi j'ai faites, quoi.
1: Ah ouais,
2: j'en ai fait que quelques-unes. Et celui-là, il voulait que ce soit moi qui les fasse. Donc c'est pour ça.
1: Ah, mais bah écoute, c'était vachement bien. On te la repasse tellement elle est bien.
0: Vas-y.
2: C'est gentil.
1: Ouais,
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1: Ah, c'est délire.
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2: Non, celle-là, je l'aime pas trop, je préfère
1: tu
2: la dernière.
1: Tu l'aimes pas celle-là? Tu préfères laquelle?
2: Boris,
1: attends,
0: ah ouais,
1: c'est
0: Boris, celle-là.
1: Ah non,
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2: pas
1: non,
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2: Ah ouais, celle-là, elle décoiffe, celle-là.
1: Elle est bien, celle-là. Hein.
2: Oh,
1: là,
2: celle-là.
1: Elle balance du tonnerre.
2: Ah ouais, à fond.
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2: Ah, ça balance, non?
3: Pour les petits.
1: Ah ouais, ça balance du tonnerre.
2: Non, mais Jean, on est qu'une petite radio associative.
0: Non, mais c'est normal.
2: On n'a pas de PCR du tout. Un petit revox, c'est tout. Une petite reverb, c'est vraiment le minimum. Quoi.
1: 99 cents.
2: On essaye de, on essaye de se débrouiller comme on peut. Quoi.
0: Non, tu sais, s'il y avait juste un reproche à faire, on trouvait que niveau
1: juste
0: langage. Mais voilà, c'est difficile.
1: Non,
0: Diffoul avait plusieurs approches. Mais bon,
1: et bonjour Diane.
0: C'est Diana.
1: Excuse.
0: Il y a Diffoul qui est avec nous. Oui, on avait juste un petit reproche à faire. C'était un peu par rapport au langage.
2: Le langage, c'est-à-dire?
1: Ça balance du tonnerre.
0: Oui, les garçons.
1: On connaissait pas. C'était une expression du coin. Hein.
0: Voilà, les garçons.
1: On sait pas ça. Hein.
0: Oui, les garçons.
2: Ah ouais,
0: on trouvait ça assez rigolo comme expression.
2: Mais peut-être la musique de la pub est trop forte, mais c'est pas moi qui étais à la technique. C'est ça, je voulais le préciser.
1: C'est pas ça.
2: Quoi. Bon, pour la technique, c'est pas moi qui le fais. Moi, je donne juste ma voix, c'est tout.
1: Ah oui, d'accord.
0: Voilà. Tu poses ta voix.
1: Est-ce que tu peux nous faire un plus beau, plus grand?
2: Ah ouais, plus grand, plus beau.
1: Ah, merci Diana.
2: Et pour nos amis belges, 6 chaussées de Ninon à Henri.
1: Super, très bien Diana, en tout cas t'as de l'humour, c'est cool.
2: Ouais. En tout cas, j'espère que je pourrai venir rejoindre votre équipe.
1: Tu fais de la radio depuis combien de temps? T'as commencé courrier, combien de...
2: Comment?
1: T'as commencé il y a combien de temps la radio?
2: J'ai commencé en juin 95, l'année dernière.
1: Ah oh, bah ça va,
2: là,
1: ça fait même pas un an, c'est pas mal.
0: Donc tu apprends.
1: Gentil aujourd'hui, moi.
2: Mais comment, j'adore ça, quoi. C'est un métier qui me botte, quoi.
0: Mais bon, écoute, Diana, tu veux pas bouger? On veut peut-être parler des quelques conseils qu'on peut vous donner quand vous nous envoyez des cassettes dans quelques instants, parce qu'on a discuté avec Diffoul tout à l'heure. Il y a certaines choses qu'il faut faire et faut pas faire.
2: D'accord.
0: Donc on va discuter de ça. Et aussi, peut-être une autre surprise, on va appeler notre cher Maxou dans quelques instants.
2: Pas de problème, un gros bisou à Diffoul et à toute l'équipe alors. Hein.
0: Salut Diana.
1: À toi, Diana.
2: Allez, à
1: bisous Diana.
0: Ciao, bye.
1: Et la suite avec les Smashing Pumpkins 1979 sur Fun.
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8: 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Vous pouvez toujours appeler pour le numéro antenne 05 75 000. Aussi le Minitel 36 15 Fun Radio Ruby Direct. Pour un salut, Crack of Dawn et Julia sur Fun Radio.

0: Les Smashing Pumpkins sur Fun Radio qui sera en concert avec Fun Radio, ou ça j'arrive pas à lire là jusque-là.
1: Attends, parce que c'est mal écrit sur l'écran, je vois pas en plus. Ils seront en concert en tout cas avec Fun Radio.
0: Bientôt, ouais.
1: À Nantes et à Paris-Bercy.
0: Ouais, voilà.
1: C'est en mai.
0: En mai, le mois de mai. Donc à mon avis, ça va être un concert excellent, ils sont vraiment très très forts. Et le dernier album est super, Melancholy and the Infinite Sadness. Voilà, avant qu'on continue, je voulais vraiment juste toucher un petit mot. On parlait des maquettes un peu en blaguant, mais quand même, si vous allez nous envoyer une maquette à Fun Radio, il y a quelque chose qu'il faut que vous sachiez. Déjà, c'est pas la peine de mentir dans vos CV. Si vous n'êtes pas un directeur d'antenne, ce n'est pas grave. Personne commence comme directeur d'antenne, mais ne mentez pas, ça sert à rien. Deuxièmement, quand vous faites des maquettes, ça sert à rien de laisser les gros morceaux entre chaque speak. Même si c'est coupé un peu comme ça sur votre machine à la maison, ça fait rien. Laissez un petit bout de musique et après le speak tout de suite. Sinon, on perd nos places, ça nous fait chier, on avance la musique, etc. On trouve plus vos speaks. Donc voilà, ça c'est nos petits conseils. Voilà, c'est tout. T'avais des conseils là, Arnaud,
1: pour les maquettes. Ouais, il faut qu'ils envoient des maquettes cool, sympa de ce qu'ils font.
0: Voilà, et autrement, oui, voilà, c'est un autre truc, ce que vous faites, mais quand même, si vous envoyez une maquette à une radio précise, disons Fun, il faut essayer d'être un peu dans le style Fun, c'est-à-dire pas forcément parler exactement comme Arnaud ou moi, mais juste essayer d'être un peu dans l'esprit que nous, on essaie d'apporter à l'antenne, on a un esprit assez particulier, essayer de rentrer dedans si vous voulez être embauché. Voilà, c'est tout. Et maintenant, la surprise, on va appeler Max, on va voir s'il est chez lui, et puis on va voir comment ça se passe les vacances.
1: Ah oui, donc, parce qu'il est en vacances, lui, en ce moment.
0: Voilà, il est sur la côte, dans le sud de la France.
1: Il Karine a les doigts dans le plâtre en ce moment.
0: Par contre, il paraît, il fait pas beau, mais bon, on va voir ça avec lui.
1: Attends, il est en vacances, il peut pas avoir le soleil non plus. Hein.
0: Exactement.
1: Pas déconner.
2: Allô ?
0: Max !
2: Ouais.
1: Bonjour !
2: Salut,
0: Quoi ?
1: Il est en train de pisser.
2: T'entends, écoute ?
0: Allez, oh non !
1: Vas-y. Oh là là là, qu'est-ce que tu penses bien?
0: T'es vraiment un garçon dégueu, hein. Ça te change pas les vacances.
2: Ah, j'ai pété même.
0: Oh non, on s'en fiche, tu sais. On s'en fiche.
1: Non,
0: on
1: ça
0: s'en
1: sent
0: fiche.
1: Pas jusque-là.
2: Ah, je vous entends très mal, hein.
0: Et Max,
1: moi aussi.
0: J'ai un petit info pour toi, assez sympa.
2: Ouais.
0: Il y a quelqu'un qui fantasme sur toi.
2: Attends, je m'essuie la goutte.
0: Oh là là,
2: oh, mais. Bah, allez, ma chérie, t'es gentille.
0: Ce que je dis, c'est plus important.
2: Attends. Voilà. Attendez, j'arrive.
1: Et après un petit morceau.
0: Ah oui, c'est gentil. Ah, c'est joli d'avoir mis en scène ces petits.
2: Ouais, tu me dis ?
0: Oui, c'était gentil d'avoir mis en scène ces petites pièces de théâtre, Max.
1: On te rappelle qu'il ne faut pas passer à l'antenne avec un téléphone sans fil parce que la communication n'est pas bonne.
2: Mais le problème, c'est que j'ai que le téléphone sans fil.
0: Ah, d'accord. Non, je disais, il y a quelqu'un qui fantasme sur toi.
2: Qui ?
0: Jean-Luc Delahue.
2: Ah bon, pourquoi ?
0: Oui, parce qu'on a parlé avec lui tout à l'heure et il disait, oui, j'écoute la nuit, je fantasme un peu sur Max.

0: à Saint-Tropez.
1: Oh là là.
0: Et Juju, il y a la maison de Barclay qui est pas très loin. Et
1: il va t'embaucher.
0: Je suis en train de me mater avec des jumelles, ce Lascar.
1: Ah là là là là.
2: Tu vas faire un disque?
1: Oui, c'est clair.
0: Bon. Comment ça se passe?
1: Ça passe très bien. Et toi, comment ça se passe les vacances?
0: Oh, bah, ça se passe plutôt pas mal. On n'a pas eu très beau temps là sur la côte, mais ça devrait s'arranger.
1: D'accord.
2: T'es avec ta sœur?
1: Non. Oh.
0: Pas avec ma sœur, je suis avec deux ans d'un couple d'andouilles.
1: Ça fait un ménage à toi chez toi?
2: Un couple d'andouilles.
0: C'est pas un ménage à trois. Non, c'est des chieurs. Bah, des gens que j'héberge, c'était des touristes.
1: Oui, c'est ça.
0: Des touristes congolais, je crois. Enfin, elle est congolaise. Et
2: elle est moche.
0: Je viens du Kenya.
1: Ah, d'accord.
0: Et ils étaient un peu paumés.
1: Et ils te paient combien pour rentrer chez toi?
0: Pardon?
1: Ils te paient combien pour être chez toi?
0: Bah, ils payent. Bah, là, c'est eux qui devraient payer. Tu verrais la propriété qu'on a.
1: Ah, pfff.
0: Je me suis loué une superbe baraque depuis que je fais. Depuis que je gagne beaucoup de blé.
1: Ah, oui, c'est ça.
0: À Sonne, là, je me suis loué une baraque.
2: Non, ça me billard.
1: Bon,
0: j'ai
1: c'est
0: vu
1: ça.
0: Sur rien.
1: Mais c'est beau alors.
0: Mais c'est beau.
1: Ok Max, mais écoute, bonne fin de vacances hein.
2: Ouais. On va pas te déranger plus longtemps.
1: Et tu nous manques, on se verra lundi.
0: Bah on se verra lundi.
1: Ok.
2: On fait un gros mimi.
0: Il est pas trop méchant Arnaud.
1: Oh non, il est adorable. Il est un peu obsédé sur les bords, mais à part ça, il est très gentil.
0: C'est remarqué.
2: Merci, c'est gentil.
0: C'est remarqué.
1: Non, c'est bien. Bon. Allez, merci beaucoup
0: Max.
1: Je
0: vous embrasse les deux airbags là avec Karine.
1: Merci beaucoup le petit ver de terre.
0: Voilà, puis voilà, imitateur.
1: À bientôt.
0: Allez, ciao.
2: Ciao, à bientôt.
1: Ciao, salut, bye. Célia qui a 18 ans de Lessieux. Salut Célia.
3: Salut.
1: Ça va?
3: Bonjour
1: salut.
3: À tout le monde, ça va?
1: Bonjour, oui. Bonjour.
3: Oui, c'est une petite question pour toi, Jenny, si ça t'embête pas.
1: Non.
3: Ouais, parce qu'avec des copains, on a décidé d'aller faire un petit voyage aux États-Unis, en passant par le Canada. Et puis, bah, c'était pour avoir ton avis un peu sur le petit. Comment je pourrais dire? Sur le trajet qu'on va faire, quoi.
1: Et vous êtes nombreux? Vous êtes combien à partir?
3: On est 10-15.
1: Ah, quand même!
3: Ouais, et on part pour 10-15 jours.
1: Ah, c'est vachement cool!
3: Ouais.
1: Et votre budget, c'est dans le combien?
3: Le budget, on n'a pas encore trop vu, quoi. Mais bon, on s'est déjà arrangé pour les billets, tout ça.
1: Ah.
3: Et puis bon, bah, on essaie de prendre le moins cher, quoi.
1: Mais en fait, vous, pour le vol, vous arrivez où et vous partez d'où?
3: Ah, bah, on part de Paris.
1: Mm-hmm.
3: On va partir en quart jusqu'à Paris.
1: Ouais.
3: Et puis ensuite, on va atterrir à Montréal, normalement. On avait pensé d'aller jusque Niagara, faire un tour pour voir.
1: C'est très bien.
3: Et puis ensuite, faire un tour dans New York pendant 5-6 jours.
1: Ah.

0: Ok, bah alors moi c'était aussi pour remercier Fun parce que là j'ai vu qu'ils sponsorisaient le Boss Limit Tour.
1: Ouais.
0: Et en fait c'est des boss et tout.
1: Bah,
0: et en fait c'était un sport qui était en perte de vitesse et c'est hyper bien qu'il y ait une radio comme la vôtre qui sponsorise quoi.
1: Ah, Claire de Lune, comment il s'appelle déjà? Hein? Petite Lune? Petite Lune? Excuse-moi hein, Thomas, oui, non mais c'est vraiment très bien effectivement que le ski à boss, moi j'aime bien. Petite Lune, occupe-toi d'Apolline là, là-bas. Bah je l'ai viré 10 minutes, ça fait. Elle me prend n'importe quoi. Mon auditeur. Bon, à part toi, Thomas, hein. Je trouve pas mal, finalement. J'ai eu un peu peur avec ton sujet, parce que, tu vois, je voulais un peu le truc, je veux du cul, quoi, qu'on parle. Je veux qu'on parle de cul hard.
0: Ouais.
1: Ouais, qu'on parle de tu vois. Qu'on se lâche un peu, merde. Toi qui as 18 ans, t'as pas envie d'entendre des trucs un peu gras ce soir?
0: Ah, si, ça serait pas mal.
1: Qu'est-ce qui te ferait plaisir, Thomas?
2: Parler, si tu veux.
1: Non, mais on, ouais. Non, pas trop gras non plus,
2: ah, bon,
1: Manu. Thomas,
0: je sais pas, une fille qui aime, qui aime ça, quoi.
1: Voilà, exactement. Ah, des sujets intéressants qu'on n'a jamais entendu. Pour revenir sur ton sujet qui, malgré tout, moi, j'aime bien le ski, j'aime bien la montagne, j'aime bien le ski à bas, je trouve ça assez impressionnant. D'abord, est-ce que vous, ça fait combien de temps que tu pratiques ça, Thomas?
0: Moi, je skie depuis 3 ans.
1: D'accord. Et tu skies depuis 3 ans du ski à bas?
0: Non, depuis que j'ai 3 ans.
1: Ah, depuis l'âge de 3 ans. D'accord,
0: ouais.
1: Ok. Mais que tu pratiques ce fameux ski, là, ski à bas?
0: 4 ans.
1: D'accord. Et, il y a eu comment, Groupiron, c'est ça?
0: Ouais.
1: Alors, lui, il a ouvert un petit peu, il a ouvert une bonne brèche parce qu'il s'est fait, il a quand même été assez médiatisé, ce qui fait qu'on a trouvé ça sympathique comme sport.
0: Bah ouais, il a été champion olympique.
1: En plus, c'est un bon, lui, non?
0: Ah ouais, ouais.
1: Bon, Marc, oui, un champion olympique, Max, forcément, il est un peu bon, hein. Sinon, il n'y a pas meilleur que lui. Est-ce qu'il était le meilleur à une époque? C'est vrai, c'était le meilleur des meilleurs, hein.
0: Bah,
1: aujourd'hui,
0: ouais.
1: Qui c'est qui touche? C'est quoi les pays, les nations qui touchent bien?
0: Les nations qui touchent bien, c'est surtout le Canada et les USA.
1: Ouais.
0: Mais bon, en France, on a Yoann Grégoire, je sais pas si t'as entendu parler.
1: Ouais.
0: Gagner la coupe le championnat du monde en parallèle.
1: Ouais.
0: Donc, c'est bien, mais bon, je l'ai regardé à la télé, il y a aucune télé française qui a passé des images.
1: D'accord.
0: Ça, c'est dégueulasse, quoi.
1: C'est dégueulasse. Même, comment il s'appelle, la Stade 2, rien du tout?
0: Ouais, ils en ont juste parlé, quoi. Alors que, en fait.
1: Ouais, ouais, ouais.

0: Ouais, c'est une catastrophe. Hein.
1: Ouais,
0: enfin, bon, Fanny, pas de nouvelles, Rigo, pour le moment ? Si, ça arrive ?
2: Je check, on va voir.
0: On check, Fanny. Oh là là là là.
2: Par contre, on nous a envoyé entre-temps le monsieur Manhattan qu'on a eu tout à l'heure à l'antenne.
0: Ouais.
2: Il m'a envoyé un petit trucage de.
0: De quoi ?
2: Non, mais, de Gillian Anderson, la meuf de.
0: De.
2: La meuf des X-Files, là, voilà.
0: La fille des Spice Girls, la fille des. Non,
2: comment
0: des X-Files. Des X-Files qui se fait. Qui est en train de se faire attraper par une grosse quéquette de black. Voilà, Thomas. Thomas, à part ça.
1: Bah, à part ça,
0: la vie est belle, les copines, les copains, tout ça.
1: Bah, hein, la vie est belle, ouais.
0: Tranquille, pépère, hein.
1: Il neige, j'ai 50 cm de popo.
0: Ouais, oui, t'es à la Clusaz, toi.
1: Ouais, je suis à la Clusaz.
0: Putain, c'est génial, ça. Donc, tous les week-ends, tu vas faire du ski?
1: Non, toute la semaine.
0: Toute la semaine?
1: Ouais, je fais ski études.
0: Oh, génial! Ah, oui, d'accord, donc, oui, d'accord, ok, c'est bien ça. Non. Et à 18 ans, là, déjà, tu dois être dans les meilleurs.
1: Bah, j'ai fait 2-3 résultats, j'ai fait un podium, et puis, j'ai fait.
0: Ah ouais.
1: Vice-champion de France quand j'étais plus jeune.
0: Ah ouais.
1: Donc, enfin, vice-champion de France, c'était en fait, j'étais cinquième au général.
0: Ouais, ça t'a envie de partir au ski, là, t'as trop de la chance. Hein.
1: Ah bah, si tu veux, tu peux venir.
0: Ouais, je sais bien, mais je pourrais, mais malheureusement, à cause du boulot et tout ce que j'accumule, là, malheureusement, je peux plus, quoi.
1: Bah, si avant fin mai, tu peux te libérer.
0: Ah non, c'est impossible.
1: Impossible.
0: Ah non, c'est infaisable, malheureusement, j'aimerais bien, mais là, je pourrais pas partir avant cet été. Hein.
1: Ah
0: bon,
1: oui.
0: Alors, vous me la trouvez, là, ou quoi, là? Ah non, aussi naze que.
3: Ah, j'ai pas une meuf là.
0: T'as pas
3: j'ai
0: une
3: que
0: meuf.
3: Des mecs.
0: Il y a que des mecs. Il y a que des mecs, Thomas.
1: Ah ben, je fais de l'essai.
0: Non mais j'ai une. Je suis une voix. Non mais le problème c'est que bon.
3: Allô.
0: J'ai appris par mon patron que j'avais 70% d'audience qui était fait par des mecs et 30%. Alors, parmi les 30% celles qui ont envie de participer, tu vois, là il y a 1%. Donc forcément pour tomber sur une fille chez moi, que des mecs. J'attire que des mecs. Ça va me poser un problème plus tard quand je vais réussir si je vais faire de la télé, parce que si je commence à toucher que des mecs, quoi qu'une fois qu'elles m'auront vu,
1: ouais, c'est clair.
0: Là il y aura vraiment que des mecs, quoi. Hein, c'est ça, Max? Oh non, je le voyais en chipandels, costaud, brun, les cheveux bien en arrière plaqués à la Jean-Claude Van Damme. Bon, sinon j'ai acheté le Body Dream, donc en rentrant de la locomotive, Thomas, une nuit vers 7-8 heures du matin. Tu m'écoutes?
1: Ouais,
0: donc en rentrant à 8h du matin, j'allume la télé et avant de me coucher dans mon lit, je tombe sur le téléachat avec Christian Morin. Et Christian Morin fait une démonstration, c'est lui-même qui a fait la démonstration du Body Dream. Et bien sûr, c'est pour se muscler un petit peu les abdos, tu sais, puis les bras et les avant-bras, Thomas.
1: Ah, mais moi, je fais de la muscu. Hein,
0: voilà, donc moi, je me le suis fait livrer aujourd'hui, il est arrivé aujourd'hui, le Body Dream. Je me suis enregistré avec mon caméscope pour justement montrer aux auditeurs, peut-être sur internet, c'est Rigo bien sûr qui verra ce qu'on peut faire, peut-être effectivement diffuser quelques images. Donc on va pouvoir
2: pas trop s'avancer quand même.
0: Alors bon, je suis dans
2: un moment qu'on dit qu'on va mettre des images sur internet.
0: Ouais, c'est vrai, mais donc je suis dans l'entrée de mon appartement, Thomas. Mmh. Le Body Dream est face à moi. J'ai mis une petite musique d'ambiance pour effectivement un peu égayer ce moment qui a été difficile. Et donc il faudrait que tout le monde puisse le voir. Donc venez voir, vous allez venez voir ici parce que comme ça je vais regarder, hein, fil d'art. Et on va donc commenter avec Rigo, vous allez voir, c'est surprenant. J'ai fait du Body Dream direct live.
2: Je vois ça.
0: Bon, Thomas.
1: Et cet été sur la plage, tu vas être tombé avec tes abdos.
0: Ah bah là je vais être costaud tout plein. Fil d'art, t'es prêt? J'y vais moi. Ah t'as qui? T'es une auditrice là? Bon, alors on commence comme ça, on y va, attention.
4: Allez, fais-moi péter le truc.
0: C'est parti, on t'explique. Donc là, on est dans le. Alors on va arriver dans le. Ah non, mais attends. Attends! Il se marre, rien n'a commencé. Attendez, je vais vous expliquer. En plus, j'ai mis de la musique quand même pour égayer le truc. Donc ça, c'est la fin de la soirée. Ça, c'était une soirée.
4: Avec des chats.
0: Attention, Thomas.
4: Ouais, il y a de la petite, hein?
0: Ouais, ça va, c'est bon.
4: T'as raison, ça.
0: Attention, donc là, on arrive. Face à moi, le Body Dream.
4: Ah, la machine.
0: Rien, écoutez, ça va arriver. Attention.
4: Belle machine.
0: Ça va arriver, Thomas, on va t'expliquer, on va commenter un peu. Bon, j'ai mis voyage quand même.
4: Un peu de zik, viens.
0: Voyage.
4: Oh la classe, t-shirt la nuit.
0: Ok, là je suis concentré, je vais mettre dans le Body Dream.
2: T'aurais pu mettre un moule couille pour la
4: vidéo. Survêtement.
0: Et voilà, le Body Dream. Attention, c'est parti.
4: On s'installe.
0: Donc je m'installe.
4: Et c'est parti. Un. Deux.
0: Oh là là,
4: il peine, hein, il souffre.
0: Alors c'est ça le Body Dream, tu vois Thomas, je suis en train de faire des exercices. On va essayer de les mettre sur internet quand même, hein, les photos.
4: Dans le vide,
0: ouais, c'est pas mal, hein. Non, mais attendez, là je suis en train, Thomas.
1: Ouais.
0: Donc là je suis en train de montrer les photos, attendez, regardez. Attention là, et là dans l'autre sens.
4: Mal,
0: donc là je suis en train de faire travailler mes avant-bras et mes triceps.
4: Oh là là,
0: les abdos, les pecs et tout, là je suis en train de faire les pecs. Et attention, je vais faire un truc que normalement on doit pas faire. Christian Morin a dit, faut attendre au moins 6 mois avant.
2: T'as lâché une main?
0: Ouais, j'ai lâché une main.
4: Non.
0: vais faire du body drain sur la main, attendez.
3: Oh,
0: sur une main, attention, hein, je continue. Joli. Moi j'étais un peu. Allez, hop là, regardez. Oh,
3: sans les mains. Sans les mains. En Corée.
0: Et c'est la chorégraphie sur voyage.
3: Joli.
0: Donc voilà, etc. J'en ai fait encore un peu, puis là j'arrête, voilà.
3: Ah, il danse un peu. Attention.
0: Alors je fais exprès là. Voilà, là j'approche de la caméra.
3: Il est en sueur, les gamins.
0: Voilà, elle a terminé, voilà.
3: Bravo,
0: Body Dreamers, voilà. Bravo. Body Dream, Thomas, j'espère... Mais pourquoi on peut pas mettre ça sur Internet, Rigo, pour le moment?
2: Parce que on n'a pas forcément le matos, et bon. Voilà, quoi. C'est déjà pas mal.
0: Ouais, on est une radio, on rappelle quand même, hein. On est Fun Radio, donc la radio qui voudrait être numéro 1. Mais ça va arriver, hein. Il faut attendre septembre.
1: Grâce à toi.
0: Septembre, octobre, hein.
1: Grâce à toi.
0: Ouais, t'as marre. Pourquoi tu sais toujours dire les mots juste au bon moment? C'est vrai, c'est grâce à moi. Parce que si je suis pas en radio hurler en direct, si je fais ça, ma petite popote en interne avec des petites notes, comme ils aiment bien le faire ici, mais c'est pas en septembre 99 qu'on a ça, c'est en janvier de l'an 2000. On veut du son pour pouvoir le diffuser grâce à Internet. On était les premiers, sur la bande FM, à mettre en valeur l'Internet sur une radio, Thomas. Mmh. Tu vois? On est maintenant à la bourre, Europe 2, machin, ils nous ont tous dépassés, ils ont tous passé à la vitesse supérieure. On pourrait écouter du son sur l'internet, aller se balader, mettre du son, on peut pas. On voudrait mettre des images, on peut pas. Il faut qu'on y arrive, Thomas.
1: T'es obligé, hein.
0: Hein, on est obligé, hein, voilà. Donc comme Axel Duro, mon PDG, aime bien me montrer des lettres que vous envoyez directement à son intention pour dire que je suis vulgaire et tout ça, et puis il me dit, j'ai reçu 2-3 lettres. Bon, il fait évidemment, je lui dis, attendez, 2-3 lettres sur le nombre de gens qui écoutent la radio, c'est rien. Donc envoyez-lui également une bonne dizaine de lettres de, on aimerait bien, mais gentiment, on aimerait bien que on puisse écouter du son de l'internet directement sur l'antenne et qu'on puisse avoir des images que Max filme sur son caméscope pour justement pouvoir les mettre à l'antenne. Donc voilà quoi, il faut y aller quoi.
1: Internet,
0: ah, donc vous écrivez Axel Duroux, bien sûr, 20 rue Bayard, 75-008, Paris, bonjour, voilà Axel Duroux, je trouve que votre radio est d'enfer, je trouve que c'est très groove, c'est très dense, la campagne d'affichage, on en a vu partout, c'était fabuleux, les t-shirts sont très jolis, et on aimerait savoir quand est-ce que ça serait bien, vous êtes en internet, ça serait bien si vous pouviez, à ce que dans les émissions, on puisse, tout particulièrement le soir, diffuser du son directement de l'internet, et parce qu'on lui met plein de sons à Max et il peut jamais nous les faire partager, et Max enregistre des films, des images chez lui, rigolote qu'il aimerait diffuser et on peut pas.
2: Ouais. C'est con,
0: hein. C'est dommage parce que moi j'ai je sais pas combien, toutes les soirées que je fais en boîte, je pourrais très bien les remettre après sur l'internet et je ne peux pas. Thomas,
1: ouais.
0: On a une bonne surprise, on a Fanny, 22 ans, l'auditrice justement
2: ça m'a appelé.
0: Qui était sur l'internet, j'y crois pas. Salut Fanny.
5: Salut Max, ça va?
0: Ça va, Po? Bon, à tout à l'heure, Po. Vous me prenez pour un con ou pas, comme on n'a pas reconnu la voix en 2 secondes? Je suis désolé, hein, Fanny. Non, mais attends,
3: attends, en plus, le standard,
0: elle est jalouse, celle-là.
3: Ouais, c'est Fanny. Je viens d'écouter, je fais, ouais, comment il s'appelle ton frère? Non, mais je peux pas, il dort.
0: Mais je n'avais pas capté, déjà, là. Avec des rires, tu me la zappes, celle-là. Hein. Hop là. Voilà, terminé. Non, mais attends, moi, je veux la vraie Fanny.
5: Non, mais j'y ai cru.
0: Ah, tu y as cru, attends, ta voix, on la reconnaît en 2 secondes. Non, mais...
1: La coquille.
0: Ah, tu m'étonnes celle-là, là.
5: Non, mais j'y ai cru, quoi. Vildar, il a trop bien joué le jeu.
0: Jalouse, hein.
5: Oh. La grillée.
0: Ouais, là. Où elle est où?
2: Ah, c'est ça que tu disais, il y a une pétasse qui essaie de se faire passer pour.
0: Fanny, elle est où, Fanny?
2: Je sais pas,
0: là. Oh là. Thomas Bonnebourg.
1: Bon, ben, merci, hein.
0: Bonne nuit à toi. Bah, c'est nous qui te remercions parce que même si on allume un peu, heureusement que t'es là pour, avec un petit truc parce que sinon on s'en sortira pas, hein.
1: Ouais, bon.
0: Bonne bourre, amuse-toi bien.
1: Ok, allez.
0: Ciao. Alors sur l'internet, toujours autant de monde et puis on essaie toujours d'avoir des nouvelles de la petite Fanny, hein. Que je sais pas où on en est.
3: Ouais, ça chie.
2: Oh là là. Oh là là.
0: Ça aussi, c'est qui ça?
3: Turpentine.
0: Oh là là. C'est qui? Turpentine avec des cheveux longs. Dans 10 ans avec des cheveux longs.
3: Non.
0: Boss. Oh, elle arrête pas de mater celle-là.
3: Elle fait des canulars.
0: Parce que Manu, regarde, il me faut du monde, moi, de la matière là. Alors. Remonte-moi la photo de Fanny, quand même. Oh là là, j'aimerais bien, je suis tombé fan de cette photo. Hein.
2: Alors, voilà, Fanny, elle est où?
0: Allez, Fanny, pour le concours.
3: Ah, je l'ai captée.
0: Elle est belle, la photo, les auditeurs. Oh là là là, si elle gagne en plus. Fanny, 22 ans, ouais. Jolie.
2: Attends, je vais la mettre.
0: Ah, ça serait génial si ça pouvait être vrai.
3: Sur un grand écran, bordel.
2: C'est ce que j'allais faire.
0: Tu veux pas dépasser même un peu sur le. Tu veux pas dépasser
2: déjà.
0: Oh là là, c'est magnifique. Salut la Dream Team, salut Max, je kiffe ta voix.
2: Ça met un peu de temps, mais bon.
0: Non, mais c'est bon, on n'est pas pressé, effectivement.
2: Ah ben ça va, c'est cool.
0: On n'est pas pressé. C'est du bon travail, ça.
2: Bien à gauche. Là, je crois.
0: Fanny, oh là là. Ah, Fanny, tu es vraiment géniale. Hein. Franchement, là, rien à dire. Hein. Petite culotte blanche en plus, petit t-shirt, sympa.
6: Et comme quoi, tu vois que les blondes n'ont pas toutes les poils blonds. Hein.
0: Exactement, c'est vrai, ça, on le voit bien là. Voilà. Non, elle est mignonnette, elle a quelque chose. Hein.
6: Ce qui est bien, c'est qu'elle est au naturel, elle n'est pas maquillée, elle est belle.
0: Ouais, c'est vrai qu'elle est belle. Les cheveux comme ça, mi-long, c'est bien, c'est joli, c'est bien, sympa. Moi, j'aime beaucoup. Donc voilà, si la Fanny de l'internet.
2: J'en fais quoi? Je te l'imprime.
3: Tu veux pas nous faire des t-shirts?
0: Hein? Avec les photos des autres là qui sont en postal là.
2: Ouais,
0: comment?
2: Les
0: mecs qui tripostal là.
2: Ah, les mecs de la poste.
3: Avec Nounours.
0: Avec Nounours, voilà.
3: Bat-le-gain.
0: Bat-le-gain et tout en t-shirt, ça peut être sympathique, ça. Qu'est-ce qu'on peut faire? On fait rien? Il n'y a rien?
2: Ça arrive.
0: Là, j'étais une fraction de seconde. Si Rigo peut bien m'en balancer un 10, par contre.
2: Ça arrive. Ah ouais, je vais chercher ça.
0: J'allais dire au revoir, je vais plus me saouler, je sais quoi. Vraiment, là, grâce à ce soir, je me suis dit, comme dans la vie, quand j'ai dit, je me prends plus la tête maintenant, quand ça va, ça va, quand ça va pas, ça va pas, je vais pas me prendre la tête à courir derrière les gens. Hein, Caroline, 21 ans, t'es là, Caro?
7: Ma radio. Allô,
0: Caroline.
7: Oui, je suis là.
0: Ça va, Caro?
7: Ouais, ça va.
0: Tu es en train de me dire que je vais plus me prendre la tête comme il y a 3-4 ans, parce que depuis le premier jour, on fait de la radio. Quand je finissais à 3h du matin, je galérais entre 2 et 3 pour avoir des appels. Quand je finissais à 2h, je galérais entre 1h et 2. Maintenant que je fais plus que 22h et 1h, je galère entre minuit et quart et 1h du matin. Donc, plutôt que de me scier à quatre veines et de me fatiguer, d'avoir du stress et tout, je me dis, je me prends plus la tête. Quand il y a du monde, il y a du monde. Maintenant, je vais décider. C'est vrai, en plus, je vais être hyper sérieux. Je vais être super sérieux. Non, mais je déconne pas.
7: D'accord.
0: À partir de soir, ça va être une nouvelle. Je vais jusqu'à, quoi qu'il arrive, je vais jusqu'à minuit.
7: Tu vas jusqu'à minuit, ok.
0: Passé minuit. Quand il y a un moment donné, il n'y a plus d'appel et qu'on est obligé de faire les beaufs et que ça fait vraiment la radio, la pauvre radio locale, genre, s'il vous plaît, appelez-nous, nanana, ça veut dire que vous n'êtes pas motivé, que ça ne va pas, machin. Oh, les petits fiancés, ah oui! Apolline est tombée amoureuse de Pierre.
5: Bonjour à Pierre, qui ma foi est bien sympathique.
0: Tu veux pas passer une heure ou deux dans son bureau comme d'hab?
5: Comme d'hab, comme
0: d'hab. Quand elle arrive, il va nous faire rire. Excuse-moi, Caro, deux secondes, Caro.
5: Attends, vas-y. Au moins, quand je vais dans son bureau, il me dit pas, tu peux sortir avec ta clope, s'il te plaît. Il me dit, mais vas-y, Apolline,
0: on a remarqué ça, on s'est demandé s'il n'y avait pas une petite aventure.
5: Non, même pas, non.
0: Ça se fait pas. Tu ne te souviens quand elle arrivait à fin des mini CD.
6: C'est qui ce grand con? Putain, je peux pas l'encadrer.
0: C'est vrai, avec ses cheveux plaqués,
6: il est Travolta et tout.
0: Non.
5: Mais tu me fous l'embrouille avec les gens là.
0: C'est qui ce mec là? C'est le responsable. Il a des 10, c'est lui qui s'occupe.
2: Moi, je l'aime bien.
5: Du coup, j'étais intéressée parce que je me suis dit que si j'avais besoin d'un disque, j'allais aller le voir et puis voilà, il me donnait le truc quoi.
0: T'as vu Caroline le grand
7: signe? Oui.
0: Elle a fait. Salut!
7: Non, mais moi, je suis toujours joyeuse, c'est pour ça. Attends, arrête.
0: Mais Caroline, on parle pas de toi, on parle d'Apolline depuis tout à l'heure.
7: Ah, d'accord.
0: On parle d'Apolline.
7: Mais par contre, je voudrais dire un truc, je suis vachement étonnée parce que tu vois, j'appelle, j'ai fait strictement au hasard, alors qu'il y a 2-3 ans, on aurait galéré pour t'avoir.
0: Non, mais il y a des moments où on galère encore. Non, passer justement à minuit et quart, on galère beaucoup moins qu'entre 22 ou 23, c'est un enfer. Alors, je t'explique pas quand on fait un jeu ou un truc, alors là, c'est carrément, on est injoignable. Mais, et il faut dire une chose à Caroline qui fait, c'est que le numéro maintenant n'est plus gratuit.
7: Ah oui.
0: Et comme il est au prix d'une communication normale, forcément déjà tous les gogoles qu'on avait, quand même quand ils se faisaient raccrocher en ligne 10 fois, ils continuaient à appeler parce qu'ils savaient que c'était gratuit. Maintenant, même si on décroche et qu'on raccroche après, ça leur coûte déjà 1 franc. Donc si tu veux, quand t'as la facture détaillée, que les parents ils voient que il y a un numéro de téléphone qui a été fait à peu près 60 fois dans la soirée. Ça calme. Donc, ce qui fait déjà qu'on reste un peu plus, entre guillemets, entre gens adultes ou des gens qui ont des choses à dire.
7: D'accord.
0: Et donc, je disais, la règle du jeu, c'est que passé minuit et quart, je donnerai le numéro de téléphone normalement, mais c'est terminé, je ne réclamerai plus à ce qu'on appelle, sauf quand j'ai besoin d'appel à témoin. Mais si c'est simplement pour avoir des gens qui viennent me parler, j'appelle plus. D'un coup, vous entendez un disque, un deuxième, un troisième, c'est-à-dire que l'émission est terminée et qu'on se donne rendez-vous demain 22h. Voilà, donc ça sera le nouveau règlement du Star System à compter de ce soir.
7: Ok, est-ce que je peux te demander des petits renseignements?
0: Mais bien sûr, Caro.
7: Ouais, parce que je voudrais connaître bien Paris la nuit et je voudrais trouver des afters, des trucs comme ça. Et est-ce que tu peux me renseigner sur ce qui peut être sympa?
0: Des afters, tu sais que c'est à partir de 6h du matin.
7: Ouais, ça je sais, mais il y en a à Paris ou pas?
0: Il en existe, oui, probablement. Il y a l'Enfer, je crois, je sais pas si ça réouvre. Ouvert, mais c'est une boîte qui est...
7: Ouais, j'y suis allée, mais bon, c'est pas génial, quoi.
0: Bah ouais, mais bon, il y a pas... Tu sais, Paris, pour la musique, c'est très décevant. Hein. Tous les DJ, on en parle très souvent. On est par rapport aux autres capitales, Berlin, Londres, même l'Espagne et tout ça. c'est beaucoup moins intéressant. Donc des afters, des machins, oui, il doit y avoir des coins. Malheureusement, ne fréquentons pas ça et ne cherchons pas à en fréquenter. Je ne connais pas, mais il doit y en exister plein. Hein.
6: Ouais, mais c'est, ils sont pas connus, donc en fait,
7: ouais, ouais, non, pas. J'imagine que c'est pas non plus une super bonne ambiance. Non, mais c'est comme vrai. On a envie de voir, quoi.
0: Non, il y a, c'est pas.
6: C'est pas Ibiza, hein.
0: Non, c'est pas Ibiza, ouais, c'est clair. Maintenant, il doit en exister, bien entendu. J'en suis même persuadé, mais qu'est-ce qui était pas bien à l'enfer? C'est quoi, la clientèle, tout ça? Le monde, les gens?
7: C'est, ouais, il y a trop de gens, il y a trop de monde.
0: Ah non, mais attends, il faut savoir, c'est que vous voulez des afters avec pas grand monde,
7: non,
0: et
7: non,
0: machin.
7: Non, si tu veux, moi, c'est trop
0: c'est
7: grand.
0: C'est bien qu'on se mène une boîte pleine en after à 6h du matin, qu'elle soit blindée dans la semaine. C'est
7: ouais,
0: génial.
7: Ouais, mais bon, la vie.
0: Ah bah ouais, au moins, il y a de la vie. Bah ouais, mais enfin, on se plaint que ça bouge jamais, les jeunes, et quand ça bouge, on se plaint parce qu'il y a trop de monde. Alors, il faut savoir ce que vous voulez.
7: Oui.
0: Non, le mieux, c'est de rester chez toi et de passer une bonne soirée.
7: Non, mais ça, j'ai
0: puis,
7: pas envie,
0: une after,
7: quoi.
0: Bah, une after, c'est à partir de 6h, donc déjà, de sortir jusqu'à 6h, je pense que ça suffit. Le temps de rentrer chez soi, de se coucher, il est 7h,
7: 7h30. Non, c'est parce que moi, si tu veux, moi, je bosse beaucoup la nuit, quoi. Donc, c'est pour ça, je sors après, quoi.
0: Ah oui, d'accord, ok.
7: Donc, j'arrive pas à bosser le jour, donc
0: et toi, ce que tu souhaiterais, c'est aller dans un endroit où il y aurait peu de monde, je sais pas,
7: Moi, j'avais été dans des afters, mais pas du tout en France, où c'était des petits, c'était vraiment pas très grand, quoi. On pouvait être qu'une centaine dedans. Et c'était très sympa, quoi. C'était dans des petites grottes, des sous-sols, des choses comme ça, quoi.
0: Mmh.
7: Et je voulais retrouver un peu ce style-là.
0: Ouais, mais ça c'est enfin il doit exister peut-être, mais ça c'est des soirées qui sont pas officielles dans le sens où il n'y a pas d'adresse, donc
7: ouais,
0: là
7: d'accord.
0: Il faut connaître, c'est du copinage. Et même ce genre de truc qui se faisait avant, maintenant ça se fait plus, ça se pratique plus, tu reviens en arrière là.
7: Okay.
0: C'est comme quelqu'un qui me dit ouais, il y aurait pas des concerts à l'époque, c'est moi j'aimais bien Woodstock, tout ça, j'y allais.
7: Ouais, c'est quand on était jeunes.
0: Non, mais je veux dire, c'est fini, c'est plus pareil. Ouais, non, c'est plus pareil.
7: C'est clair. Ouais. Et sinon, on peut passer à la radio quand on veut, quand on a envie, si on s'embête la nuit.
0: Ça dépend à quoi tu ressembles.
7: justement, je disais au standard que justement, je serais pas du tout la fille.
0: Tu connais Fanny ou pas
7: Non, du tout. Je suis vraiment tout le contraire. Je suis désolée. Je ne pourrais pas te plaire sur ce point de vue-là. Quoi.
0: Ah oui, non, on peut pas passer à la radio.
7: C'est vrai.
0: Non. Oh. Non, mais en plus, honnêtement, non. Même les filles qui se disent être jolies.
7: Bah, attends, je fais de la super bouffe créole. Je te fais des boudins épicés, des gâteaux à la mangue.
0: Non, des boudins, on reçoit du photo, on reçoit du croyant. On reçoit du croyant. Le mot du courrier. Pas besoin de boudin.
7: Justement, c'est peut-être le seul boudin que t'apprécieras, quoi.
0: Non, mais t'es gentil. On fait pas la visite. C'est pas les grottes de Lascaux. Non, non plus. Puis c'est pas comment le truc de.
7: Mais non, je sais pas parce que des fois je t'entends souvent. J'étais pas content et tout. Moi, je voulais juste te faire plaisir, tu vois. C'est tout.
0: Le mot musée quand même. Non, mais t'es gentil. Je reviendrai pas sur ma décision. Tu sais, ça fait 5-6 ans qu'on me demande. Je fais venir que quand j'en ai envie spontanément comme ça. Si je te discutais, j'ai envie que tu viennes ou alors on viendra te chercher. Ou alors pour une raison valable. Mais sinon, les gens qui en peuvent venir. Non, tu peux venir dans la journée. Tu peux tenter ta chance, mais pas.
7: Non, mais dans la journée, ça m'intéresse pas à la radio.
0: Non, mais.
7: Et d'ailleurs, ton problème d'internet et tout ça, c'est dû à ton émission ou c'est Fun Radio en général qui peut pas
0: Non, mais ils ont pas la présence d'esprit de comprendre. Je sais pas, ils veulent mettre par exemple l'internet, donc on a des écrans, on a du bon matos. Attention, on a du matos top, mais rien n'est conçu pour aller jusqu'au bout des idées. C'est-à-dire qu'ils ont l'idée de mettre internet, mais ils ont pas idée que l'internet, quand même, tu peux surfer dessus. C'est-à-dire changer carrément, d'aller sur une autre adresse et que dessus, il y a du son.
7: Mais
0: donc de le diffuser. Et qu'en même titre, on peut mettre des images. Donc, bon, ça, c'est pas grave, on l'aura dit. Mais si tu veux, ça coûte une carte son, ça coûte quand même 800 francs. Donc, ça coûte très cher. Donc, on est obligé de passer où je l'achète moi-même. Ou alors, je demande gentiment à l'un d'entre vous qui travaille dedans s'il a un business pour pouvoir nous en envoyer une. Alors, on pourrait la demander, mais le temps qu'on l'envoie, vu qu'on avait été obligé, à ton avis, de la commander aux États-Unis.
6: Miami.
0: De temps que ça arrive de Miami, tout ça. Donc je sais pas qu'est-ce qu'il en est. Si tu veux, je me bats plus avec tout ça. Donc je préfère directement.
6: Ça arrive en bateau.
0: Je préfère faire mon bise de mon côté et faire venir pour qu'on puisse avancer parce que ça fait à peu près 3 mois qu'on réclame ça pour parce que vous m'envoyez tout le temps des remixes de Gérard, du son, des trucs à écouter et qu'on aimerait les diffuser en direct, tout simplement pour aller beaucoup beaucoup plus vite, ce qui serait beaucoup plus sympa d'ailleurs, ce qui mettrait un peu plus d'ambiance. Au même titre que quand j'ai des images comme là que j'ai filmé, j'aimerais pouvoir le dire demain, vraiment, vous allez sur telle adresse et vous retrouverez des images qu'on a filmées. Et on peut pas. Donc, moi, ça fait 10 ans que je fais de la radio, ça fait 6 ans que je fais un talk, ça fait 6 ans que je me casse le cul pour que la radio ait un peu d'audience parce que des fois c'est une catastrophe. Et, je demande pas des primes, parce que j'en ai pas. Je demande pas des hausses de salaire parce que j'en demande pas. Je demande simplement avoir du matériel qui puisse me permettre d'avancer.
7: Mais ça a l'air vachement une guerre personnelle. Enfin, j'ai
0: pas du tout, non, parce que ça a été la même galère avant, c'est la même galère aujourd'hui, et ça sera la même galère probablement demain. Mais voilà, je pense que ce qui est très important quand même, c'est d'avoir des gens qui, d'où qu'ils viennent, quel poste qu'ils ont, dans ce genre de milieu artistique, c'est comme quand dans la télé, c'est important que les mecs viennent souvent sur le terrain pour constater. Et quand, quand ils installent du matos, quand ils installent du matos, ils disent tiens, je vais rester un soir pour voir vraiment et tout ça, plutôt que ça, c'est important.
7: Ah oui,
0: même titre que le mec qui fait la télé, qui produit, le mec qui est producteur d'une émission de télé, faut pas croire qu'une fois qu'il a craché l'argent et que le pilote a été signé sur une truc, il se barre.
7: Ouais,
0: le mec
7: clair, il vient. Ouais, il est toujours là, toujours
0: non, le
7: là,
0: mec
7: quoi.
0: Il est pendant les premières émissions, il vient sur le tournage, ouais, il est là, il voit les problèmes techniques, il voit, il essaie de comprendre. Bah là c'est pareil, il faudrait que les mecs à un moment donné ils viennent et qu'ils se disent mais pourquoi il a besoin d'une carte son et qu'on lui montre par A plus B qu'on reçoit à peu près 50 remixes de Gérard dans la semaine et que ces trucs là, un on peut pas les écouter, que pour les écouter plutôt que de demander d'avoir le bureau 3 semaines avant pour pouvoir enregistrer les sons, qu'en plus les diffuser en direct ça coûte que dalle, hein, c'est un câble, c'est une merde, enfin je sais pas, c'est, ça doit être compliqué.
2: Mais ça va arriver.
0: Ouais mais ça devrait déjà être fait pour moi.
2: Ouais,
0: ça devrait être fait depuis très longtemps, ça fait 1000 ans qu'on demande, mais ça va arriver. Donc c'est pas du tout une guerre personnelle, tu sais Caroline, comme j'ai dit hier, c'était une guerre personnelle. Si vraiment j'en voulais la direction et si vraiment j'avais envie de foutre la merde, non, mais premièrement parce que je me battrais pas pour ça, parce que si je me bats c'est pour moi et pour la radio parce que j'ai envie de faire quelque chose de sympa. Et si vraiment ils en avaient vraiment ras-le-bol, peut-être qu'ils en ont un petit peu ras-le-bol maintenant, mais s'ils en avaient super ras-le-bol, ils me viraient quoi. Je pense pas qu'ils se poseraient trop de questions. Hein. C'est ce métier-là, c'est comme ça. Hein. Quand ça va, tout va bien, on te tape dans le dos. Quand ça va pas, même si t'es sympa, au revoir quoi.
7: Non, parce que j'ai toujours eu l'impression que t'étais un peu un système différent par rapport à tout ce qu'il y avait sur la radio dans la journée.
0: Beaucoup, bah déjà à l'époque, même quand c'était la libre antenne, mais ça l'est encore beaucoup plus aujourd'hui du fait qu'on est les derniers. Donc tout le matériel que eux ont pour la musique qui est vraiment très performant, je dis pas qu'il est pas intéressant pour moi, mais il est pas il est pas primordial,
7: il est pas utile quoi.
0: Et il est pas, oui voilà, j'en ai pas utilité pendant l'émission quoi. Même 90% du matériel qui est utilisé le reste de la journée du matin au soir, je l'utilise pas. Moi, je viens avec ma prose Bécane, ce qu'on appelle l'instant replay, le truc où je viens, toujours mes boîtes de CD. Moi, j'ai besoin de marquer au CD alors qu'eux, ils travaillent avec des disques durs pour la musique dans la journée. La prog est différente également. J'ai besoin de l'Internet, mais plutôt que de l'avoir comme les animateurs devant eux, j'ai besoin que Rigaud l'ait de l'autre côté. J'aurais besoin de son, j'aurais besoin de ceci. Le standard, contrairement à la musique où t'as un insert toutes les heures, moi, j'en utilise plein. J'ai besoin que la manipulation soit rapide et efficace. Enfin, il y a plein de trucs comme ça et ça a été très long à être compris, ça.
7: Mais bon, t'as l'air d'être un bon réalisateur.
0: Mais
7: quoi,
0: je suis là, non, mais tu vois, je suis toujours là, donc il n'y a pas de problème.
7: Ouais.
0: Voilà, Caroline, on est là, on est là.
7: Ok, ok.
0: Voilà, puis c'est bien qu'il y ait de la... Moi, je dis que c'est bien, ça fait partie de, ça fait partie du jeu, hein, qu'il y ait de la tension. Maintenant, effectivement, j'ai été le seul, il y a très longtemps, à toujours dire ce que je pensais, à micro ouvert, plutôt que ça se passe en interne, et qu'à chaque fois, vous m'entendiez avec le sourire, alors que ça ne va pas, donc je préfère le dire.
7: Bien sûr.
0: Je pense que c'est le meilleur moyen pour moi, d'ailleurs, de m'en sortir correctement, parce que sinon, je pense que je ferais plus de bêtises si je devais à chaque fois le garder pour moi, et si je devais faire des notes comme on aime bien les faire, donc c'est pas trop ma tasse de thé, j'en fais une de temps en temps, mais toutes les semaines à faire des notes, c'est comme pisser dans un violon, ça sert foutrement à rien.
7: C'est clair.
0: Donc
7: c'est clair.
0: J'en fais pas et
7: on
0: je le dis à l'antenne.
7: On n'en reviendra pas plus, hein, forcément. Plus.
0: Au moins, quand je le dis à l'antenne, c'est sûr qu'il y a quelqu'un de la radio qui l'écoute et qui va le rapporter, et que vous, vous êtes au courant, ce qui fait qu'à un moment donné, c'est un jour ceci... Excuse-moi. C'est quoi ça?
2: Ça, c'est une photo que je viens de recevoir d'une auditrice qui est sur l'IRC en ce moment, et avant de savoir si elle envoyait... Avant de savoir si elle envoyait une photo seins nus pour le concours, elle t'envoyait d'abord une photo d'elle.
0: Oh, c'est quoi son prénom?
2: Alors apparemment, elle s'appelle Sally sur l'IRC.
0: Sally, ouais, elle a quel âge?
2: Voilà, je sais pas du tout, on va lui demander en même temps.
0: Alors, Sally...
7: Et Max,
0: ouais.
7: C'est quoi ton critère là, des seins nus? C'est ce soir que j'entends ça, ça fait longtemps que tu as ce concours. Hein.
0: Ouais, ça fait quelques temps.
7: Alors c'est quoi que vous cherchez? Des gros, des petits?
0: Il y en a des gros et des plus petits.
7: Des colorés?
0: Non, du tout.
7: Tatoués?
0: Il y en a des gros, des plus petits, vous faites ce que vous voulez, et puis voilà, on votera entre nous, donc il y en a qui préfèrent peut-être dans
7: non, mais est-ce que tu restes juste sur le sein ou sur le torse ou le corps en entier joue vachement avec
0: les seins, on l'a dit sur les seins là.
7: Oh, d'accord.
0: Et attention, sachant que moi j'ai peut-être pas les mêmes goûts que dans l'équipe, donc il y aura un vote en collectif, donc on verra bien comment elle s'appelle.
2: Donc elle s'appelle Stéphanie, elle a 19 ans, 20 la semaine prochaine.
0: 19 ans la semaine prochaine?
2: Voilà.
0: Elle est 20 ans,
2: elle aura 20 ans la semaine prochaine.
0: Et elle est d'où? Elle est de Paris?
2: Bah, je sais pas, tu lui demandes et
0: tu es d'où? J'ai 19 ans, 20 ans la semaine prochaine.
2: Mais du coup, maintenant qu'on, de Paris,
0: je suis harcelé de messages de Paris.
2: Forcément. Parce qu'on vient de dire qu'elle est mignonne à l'antenne, alors évidemment.
0: Ça te dirait un petit Paris by Night, Stéphanie? Excuse-moi, sur Internet.
7: Non.
0: Je suis en train de voir avec la petite demoiselle sur Internet.
2: Un petit Paris by
0: Night. Oui ou pas? Un petit Paris by Night.
2: Bah ouais, t'as répondu oui.
0: Oui! Oh! Et elle fait quoi?
6: Mais avec Rigo.
0: Sally, tu fais quoi dans la vie? Tu fais quoi?
2: Mais pas possible, ça.
0: Mais avec Rigo? Bon, bah, va falloir faire ça en métro, alors. Un petit métro by Night? Un petit métro by Night, alors, comment? Alors, elle dit oui? Mais non, pourquoi tu dis pas possible, Hugo? Bien sûr, tu peux.
2: Avec moi, pas possible.
0: Mais pourquoi?
2: Vas-y, c'est trop banal. Bon.
0: Mais non, voiture.
2: Dis, qu'est-ce que tu conduis?
0: Bah, où il ira, lui?
2: Dis, qu'est-ce que t'abuses?
0: Bah, si vous voulez, ouais. Un petit Paris by Night, alors.
8: Avec vous.
2: Elle conduit.
0: Un petit métro. Je conduis, moi. Ah, elle veut conduire?
6: Elle a une caisse.
0: Je vais pas être ma caisse.
2: Non, carrément.
0: Elle conduit ma caisse.
6: T'es ouf ou quoi?
2: Justement, je voulais...
0: Dimanche, c'est dangereux.
2: Je voulais parler des femmes au volant dimanche, ouais. Et tu vois, ça m'y fait penser.
0: Bon, on va en parler alors. Caroline.
7: Max.
0: Ouais, qu'est-ce qu'on fait avec... Attends, qu'est-ce que je fais avec Sally, là?
7: Avec Sally, là.
0: Elle fait quoi dans la vie? On va lui demander, tu fais quoi dans la vie, Sally? Pas Stéphanie, quoi. Hein. On peut lui poser des questions, c'est une fille sur laquelle on est sur Internet qui a envoyé sa photo. Hein. Je précise pour ceux qui n'ont pas tout compris. Je suis étudiante en lettres. Quelle lettre? A, B, C, D?
2: Moderne.
0: Hein? Moderne. B? Non, bêta.
2: Alpha, bêta, ouais.
0: À la Sorbonne?
2: Ouh là là. Ah, ça bouffe des crayons.
0: J'amènerai mon dico. Sorbonne, c'est où ça déjà?
6: C'est 4?
0: C'est où? Non, c'est dans quel coin?
2: Cluny, tout ça, hein? L'air Jussieu, rue des écoles.
0: Sorbonne, non, à Saint-Michel!
2: Ouais, Saint-Michel. Rue des écoles.
0: Oh, bah, j'ai rendez-vous demain à Polygram. Attends, Caroline!
7: Oui.
0: J'ai rendez-vous demain à Polygram, qui est juste à côté, Stéphanie, à 14h là-bas, donc peut-être qu'on peut se voir.
6: Ouais, bah vas-y.
2: Ouais.
0: Non, ah, du coup, plus personne. Ouais. Bah, attends, la photo, elle est mignonne, fais voir. Oh, elle est toute mimi, attends. Non, Pauline, on travaille. Non.
2: Tu verras rien, toi.
0: Bah, elle est mignonne, elle est mimi. Bah, c'est bien, ça, demain.
6: Je peux faire Fanny.
0: Quoi que demain, je suis speed. Hein. Ah bah, Fanny, ça, c'est clair.
7: Hein, non, elle kiffe Fanny.
2: Demain soir.
0: Non, je kiffe pas. Qu'est-ce qu'on fait, Sally? Réponds-moi sur Internet, vite fait. Qu'est-ce qu'on fait? Cool quand même, bien sûr, Hugo, qui remet un truc.
2: Non, parce qu'elle dit qu'elle s'est embêtée pour la scanner. J'ai dit, c'est cool quand même qu'elle l'ait scannée.
0: C'est bravo, c'est bien joué. Qu'est-ce qu'on fait, Caroline, avec...
7: Mais va la voir, elle sera contente et tout.
0: On va la voir demain.
7: Elle aura un truc à raconter.
0: Stéphanie, tu veux qu'on passe demain, un petit Paris by Night? Tu veux qu'on passe te voir demain? Faut qu'elle réponde, Sally. Non, mais, hey!
2: Ouais. Elle est d'accord pour un Paris by Night demain, quoi.
0: Stéphanie, si je viens avec le camé, on peut directement, faire un film.
6: Ah! On peut tourner un peu?
0: Tu tournes un peu? D'accord?
6: Si tu veux te faire du blé, hein.
0: Tu oublies la Sorbonne.
6: Non.
0: Hein? Je te montrerai la Sarbacane. Là, un petit Paris by Night, ça te dit, Stéphanie? Oui ou non? C'est oui ou c'est
2: ouais,
0: non?
2: Mais ouais,
0: attends,
2: oui,
0: Hugo, laisse-moi faire. C'est oui? Oui? Bon, alors, oui, d'accord, Sally, d'accord, c'est bon. Arrête-toi, bébé. Qu'est-ce qu'il y a? Te marre pas, elle est en train de dire oui, donc...
7: Non, mais c'est que...
0: Alors, attends, je lui pose deux, trois questions encore. Quelle heure demain? Vers quelle heure, tu voudrais? 23h30, minuit? Minuit? On part à minuit de la radio, on arrive vers minuit et quart chez toi? C'est oui ou c'est non? C'est oui ou c'est non, Sally? C'est oui? Oui, c'est oui, d'accord. Parfait. Ok. T'habites Paris, on peut juste avoir
2: 19e, la... 19e,
0: oh putain. Vous pouvez pas habiter le 16 ou le 8?
2: Ouais,
0: ça
2: nous arrange.
0: Oh là là.
7: Moi j'habite le 15e, mais ça t'intéresse pas.
0: Non mais toi...
6: C'est pas pareil, tu peux pas comprendre.
0: Toi c'est différent.
6: Toi il te réserve la semaine. Il prend une semaine pour toi.
0: Toi c'est... Dès que je fais le samedi soir. Dès que je fais une radio libre le samedi soir. C'est pour toi, Caro.
7: Mais je ne t'écoute pas les samedis soirs.
0: Alors, ma petite Sally...
6: Elle peut donner l'adresse, là.
0: T'as ton appartement ou pas? Si, il y a du danger, non, sur l'internet.
2: De quoi? Non, là, c'est juste entre moi et la
0: privé,
2: personne.
0: Ah, c'est un privé, d'accord. Ouais. Donc, tu peux mettre ton adresse, d'accord. Je peux venir avec ma sœur.
6: C'est parce que j'ai peur.
0: Oh, alors là, je veux dire, il n'y a aucun risque. Alors,
7: mais
0: là,
7: ça y est, elle est timide.
0: Oh non, mais franchement, il n'y a aucun risque, Sally. Là, t'es un peu dur. Tu vis en appartement avec tes parents? Hein? Mais non, j'ai pas peur qu'elle dise. Tu vis en appartement avec tes parents? Je suis seul, t'as ton propre petit appartement? C'est oui ou c'est non? Bon, c'est oui, alors. Bon,
6: studio.
0: Voilà. Un studio, bah, c'est sympa, ça. On n'emmène pas Olivier.
6: Moi, je suis jamais allé, merde. Les mecs.
5: Et vous me laissez au standard, je vais vous faire un petit truc.
6: C'est pas le problème.
0: Ah, mais le problème, c'est que si on est déjà quatre dans la voiture, vu que c'est une coupée sport.
6: moi.
0: On est quatre dedans, on peut pas être à quatre. Rigaud, il faut qu'il. On marque, on te la ramène ici. Rigaud.
2: Oh
6: ce sera la surprise.
0: Oh putain, et là, ce serait le moment tout seul avec Capot là. Olivier.
6: Bah ouais. À l'arrière.
0: Au standard. Non, à l'arrière.
5: Une petite cata à la carte.
2: Capot au standard.
0: Et toi, t'es chef.
6: Ah, c'est beau, ça.
5: Ah là là.
0: Et t'en profites comme ça. Voilà. Tu peux mettre des marques sur la petite lune. C'est toi qui donne des ordres et tout, c'est toi qui brief et tout. Ouais, vous êtes bien sur Fun Radio, tout va bien en direct, c'est toi qui gère.
2: Tu sais pourquoi tu me montes ton cul?
6: Parce que t'es chef.
0: T'es chef. Non, mais c'est vrai, c'est toi qui est rigolo, c'est toi qui es chef.
2: Pourquoi?
0: Ben. Non, mais. On peut pas être à quatre dans la voiture. Tildar, moi, il faut que je parle, j'anime l'émission. Donc, je suis pas au volant. Ça, c'est mon chauffeur.
2: Jamais allé.
0: Il a pas le permis, il est jamais venu.
2: Mais moi, je suis ton guide dans Paris, rappelle-toi.
0: Mais on est quatre dans la voiture, c'est une voiture de quatre, c'est ça que je veux dire, c'est une voiture de quatre.
6: Oh, merde, t'y allais la dernière fois.
0: Une voiture de quatre pour quatre.
2: La dernière fois, Olive, il a dit.
0: Attends, mais je la ramène. Ici.
2: Je m'en fous.
0: Sally, ça te dérange ou pas, Sally? On est en train de dealer pour toi, Sally, sur l'internet. Ah. Alors, excuse-moi, Caro. Hein. Tiens, on va accueillir Virginie aussi, 20 ans de Grenoble. Salut, Virginie.
8: Salut.
0: Ça va?
8: Oui, ça va et ça, Max.
0: Ouais, je finis ma discussion donc avec la petite demoiselle d'internet.
8: Mais vas-y, je t'en prie.
0: Donc moi, tant que quelqu'un vient me chercher, d'accord. Bah écoute, on vient de chercher demain à minuit.
6: Et elle nous prévient que sa sœur est beaucoup moins qu'elle, mais
0: non, mais sa sœur, elle peut pas venir.
6: Bah oui.
0: Il y a pas de place dans la voiture, c'est une gueule. Non. Non, c'est une voiture, on peut monter 4x4 dedans. Après, ça va être un bordel. Après, pour le retour, je peux prendre un taxi. Mais ça dépend, c'est quoi, je vais te ramener, hein. Ça, c'est clair, hein. Ça, je veux dire.
6: Je croyais qu'elle avait une caisse, ça pose pas de problème.
2: Mais non, elle a pas de caisse, putain, t'as rien compris.
0: Un Paris by Night avec des caisses à côté, machin, mais les trois voitures, c'est un bordel. Mais non, c'est pas intéressant, ça. Non, non, on va la chercher, faut pas. Donc on fait comme ça? Il faudrait que Sally, tu donnes l'adresse. Alors comment on fait? Elle peut te donner l'adresse?
2: C'est bon, je vais rester en contact avec elle.
0: Enfin, voilà, donc un numéro de téléphone, Sally, surtout. Alors rassure-toi, le numéro que tu donneras, bien sûr, il n'y a que nous qui pouvons l'avoir. Les gens ne peuvent pas l'avoir. Donc il n'y a aucun souci. Ou alors, comment on pourrait faire d'autre? Il n'y a aucun autre moyen, sinon. Hein.
6: Ah non.
0: Hein?
6: Bah faut bien l'appeler demain soir. À l'antenne.
0: Ah ouais, d'accord, ok. Donc, ouais.
2: C'est pour ça que je suis en train de...
0: Voilà. Donc, on essaie de voir ça. Donc, Caroline.
8: Oui.
0: Bon, encore quelque chose à rajouter?
8: Bah non, bah c'est fini, mais on aurait pu parler... tu voulais parler cul et tout.
0: Reste avec nous. Alors, Virginie, qui a 20 ans, qui est de Grenoble. Virginie, on t'écoute. Je t'écoute.
8: Bon, Max, je voulais te dire que pour des millions de femmes en France, tu incarnes le fantasme.
0: Non, des millions de femmes, c'est des centaines de femmes, parce que je fais... Bon. 30% d'audience de nana, m'a dit Axel Duro. Il faut que je vieillisse mon antenne et il faut que j'ai plus de nana.
8: Non, c'est pas vrai. Il y a beaucoup plus de filles qui t'écoutent.
0: Bah non.
8: Si, je suis sûr. C'est pas possible autrement. T'as une voix tellement magnifique. Je te jure, tu incarnes le fantasme de la femme. Parce qu'en fait, non, mais je te jure, il y a plein de filles. Il y a plein de filles qui sont comme moi et qui aimeraient jamais te rencontrer. C'est ça, le truc.
0: Ah, qui aimerait jamais me rencontrer, oui, c'est ça, oui. Qui aimerait jamais me rencontrer, c'est-à-dire qu'elles veulent jamais me voir, elles voudront jamais me voir.
8: Voilà, c'est ça.
0: D'accord.
8: C'est rien par ta voix.
0: Voilà.
8: Elles peuvent s'imaginer plein de choses et justement mettre la tête qu'elles veulent sur cette voix et mettre le corps qu'elles veulent.
0: Voilà. Alors, Virginie, tu me vois comment physiquement?
8: Ben, moi, je sais pas, je t'ai jamais vu, mais je sais pas, je t'imagine brun.
0: Ah, bah non, t'as tout faux alors là.
8: Ouais, j'ai jamais... tout faux.
0: T'as jamais regardé Technomax, tout ça, M6
8: Non, en fait, j'aime pas trop la techno, donc.
0: D'accord, ouais, mais enfin, bon, pour curiosité de voir un animateur. En plus, c'est pas de la techno, c'est pas des clips, hein. C'est sympa comme émission, c'est rigolo, hein. C'est bon esprit, hein.
8: Ouais, mais je préfère t'écouter.
0: Bon, d'accord, ok. Non, mais c'est ton choix, non, mais attends, y a pas de problème, hein. C'était juste comme ça une proposition.
8: Non, ouais, donc en fait, dans ma tête, j'imagine plutôt brun.
0: Non.
8: Pas très grand. Non, mais...
0: Oui, bah,
8: mais
0: non, non plus. 1m80.
8: Je t'imagine comme je le pense, quoi.
0: Non, mais je te réponds. Je te dis non. Je suis plutôt blond, châtain,
8: 1m80. Mais il casse pas son truc aussi.
9: Ouais, voilà.
0: Tu sais, même si tu dis... même quand une nana me dit « Ouais, je fais 1m75, je suis blonde, j'ai les yeux bleus et machin », tu dis « Putain, ça y est, je sais comment elle est. » Puis quand tu la vois, tu t'attends toujours pas à ça. Hein.
8: Non, mais
0: donc,
8: c'est clair.
0: Donc, 1m80. Quoi d'autre encore, ouais?
8: Ouais, mais il y a aussi le mensonge dans ce cas-là, mais...
0: Non, c'est vrai. Non, mais tu peux très bien t'imaginer, hein. Si je te dis que je fais 1m80, que je suis châtain, que j'ai les cheveux courts et que j'ai les yeux noisettes, même si tu sais que 1m80, ça représente 1m80, tu regardes avec un mètre et puis tu sais que les yeux noisettes, c'est marron, pas pour ça que tu vas pouvoir vraiment te faire une idée. Et quand tu me verras, tu seras quand même ou déçu ou surpris, parce que même si tu m'attends à avoir un grand brun, c'est jamais ça. Même si je t'ai pas menti, c'est ça que je voulais dire.
8: Ouais, d'accord.
0: C'est plus ça que je veux dire, tu vois. C'est plus ça.
8: Non, d'accord. Alors, j'arrête de dire comment tu es dans mes rêves.
0: Non, c'est pas ça que j'étais en train de t'expliquer. T'étais en train de me dire.
8: Non, mais j'ai compris, mais en fait, tu me casses mon truc, quoi, en me disant, ouais, t'es comme ci, t'es comme ça. Tu vois?
9: Non, mais de toute façon, même s'il te dit ça, tu peux pas l'imaginer, de toute façon, comme
0: oui.
9: S'il te dit, il a peut-être un super gros pif qui va complètement aller dire sa gueule, tu vois.
0: Bien sûr, exactement.
8: Non, mais ok, j'ai compris, quoi. Mais il me dit, ouais, je suis châtain, je suis machin. Non, moi, je le veux brun. Dans mon rêve, je le veux brun.
0: Bah écoute, je suis désolé, je suis pas brun.
9: Non, mais t'es pas blond, mais je t'imagine comme ça, et c'est très bien.
0: Ouais, ouais, mais très bien, ouais, mais je suis pas mal non plus blond, hein. Je suis loin d'être le plus beau gosse du monde, mais ça va, hein.
9: Ouais, bah ouais. Voilà. Ouais, d'après les trucs qu'on entend à la radio.
0: C'est que des ondits, Virginie, ou là.
9: Non, non, mais les filles qui t'ont vu et tout, bien.
0: Ouais, elles sont aveugles, tu sais, c'est un centre d'aveugles. On a reçu un bus d'aveugles avec des handicapés qui sont venus. Non, rassure-toi.
9: Ouais, je crois pas. Non, le nombre de filles qui sont amoureuses de toi.
0: Oui, mais c'est normal, je suis un animateur radio, donc même si je suis pas le plus beau, je plais parce que je suis un animateur radio qui fait un peu de télé, qui fait un peu de soirée, voilà, et puis etc. Voilà, qui fait des petites compiles, et puis voilà, qui a un caméscope, c'est bon. Voilà, et puis c'est tout. Mais c'est tout, hein, mais ça s'arrête là. Elles sont amoureuses de ça, mais pas de moi.
9: Ouais. Voilà. Non, mais ouais, les désavantages qu'on a avec la radio, c'est qu'on n'arrive pas à cerner vraiment ce que t'es vraiment, quoi. Ouais. À l'intérieur de toi, est-ce que tu penses...
0: Je suis un petit con taré. Comme
9: non,
0: disait Apo, je suis un...
5: sale gosse.
0: Un sale gosse.
5: Tu fais des caprices.
0: Ouais, c'est ça, les gars.
9: C'est ça, l'image que tu veux donner.
0: Je crois que je suis un sale gosse, ouais.
5: Ouais, c'est même sûr, ouais.
0: Ah, Vin, t'as pas mis assez de claques dans la gueule, c'est tout. Evelyne, elle m'en a jamais mis.
5: C'est ça le problème.
0: Evelyne, c'est ma maman, hein, Virginie. Hein.
9: Oui. Evelyne
0: m'en a jamais mise. Peut-être, non. Une fois, elle a voulu me passer par le balcon, c'est pire qu'une claque. Elle m'a menacé tellement qu'elle en pouvait plus qu'elle était vraiment. Et puis une fois, elle m'a fait bouffer dans la chaufferie.
10: Non, c'est pas marrant, bien.
0: Mais ça me fait rire.
9: Bien fait.
0: Bah, j'étais le plus heureux du monde à ce moment-là.
10: J'étais tranquille.
0: Bah, j'étais tranquille, c'est ce que j'ai déjà dit. Voilà, une fois, j'étais tellement emmené à bout à table qu'elle m'a dit, bon, bah, voilà. Ma mère était tellement gentille que, par exemple, quand elle faisait de la soupe, des trucs qu'elle aimait pas, elle me faisait ma propre petite entrée. J'avais à peine 15 ans et je gueulais. Et je faisais, alors j'arrivais, puis après je descendais, puis j'avais, je sais pas, il y avait genre un pot-au-feu, j'aimais pas ça, j'avais le droit à mon steak frites, elle me faisait mon truc à côté, quoi. Oui, elle savait que sinon, je mangeais pas, je boudais ou je remontais dans ma chambre. J'avais 15-16 ans. J'avais 15-16 ans, je vous ai chié et tout, puis j'ai remonté dans ma chambre, j'ai dit ouais, j'en ai ras le bol et tout.
5: Déjà,
0: j'ai écouté Trisomie 21.
5: Ouais. À fond.
0: Et je remontais, écoutez Trisomie.
9: Et t'as eu ton indépendance tôt ou pas? Après, t'as réussi à gérer le truc, à faire ta bouche tout seul?
0: Un peu après les Américains, mais. ouais, je l'ai eu.
9: C'est pas ton premier chez toi, t'avais quel âge?
0: Ah non, très tard, moi je suis parti super tard chez moi. Hein.
9: Ouais.
0: Oh là là, mais bon, j'étais indépendant, j'ai commencé un peu à sortir à 15 ans. Et j'ai commencé vraiment, ouais, à partir de 16-17 ans, je faisais un peu ce que je voulais et je ramenais qui je voulais à la maison. C'était assez cool.
9: Oui, mais ça, c'est pas de la dépendance, ça, forcément.
0: Non, mais j'étais indépendant dans le sens-ci, mes parents, je rentrais pour dormir. Je veux dire, j'ai été vraiment indépendant quand j'ai commencé vraiment Fun Radio, à savoir à 19 ans, où je rentrais juste pour dormir, quoi.
9: Ouais,
0: je faisais ce que je voulais, j'avais aucun compte, ma mère me demandait pas ce que je faisais, je travaillais, elle me disait pas t'étais où, t'es rentré à quelle heure, machin, nanana, je faisais absolument ce que je voulais, quoi. Le week-end, il y avait, c'était le QG, les gens venaient, c'était la bonne esprit, les gens venaient bouffer. Encore ce midi, j'appelle, samedi dimanche, elle me dit tu viens manger à la maison comme prévu, il était 11h30, je dis ouais, je passe avec un pote. Elle me dit ah bon, bah, on va se serrer, on va être obligé de faire pour la bouffe, quoi. Donc du coup, parce qu'elle avait prévu pour 3, et elle savait que j'allais peut-être venir, donc 4, et puis on était 5. Là, c'est toujours le même esprit, quoi. Donc ça va, mais non, j'ai eu mon indépendance depuis toujours. Mais je suis parti de chez moi super tard, hein, j'avais 24 balais. Il y a 5 ans.
9: T'avais pas envie, t'avais les moyens peut-être, non, t'avais...
0: Alors, j'avais pas envie, que je t'explique. J'aurais pu partir depuis longtemps, j'étais très très bien chez mes parents parce que je faisais ce que je voulais et que j'avais de compte à rendre à personne et que je m'entends très bien avec mes parents, je les aime beaucoup. Il y avait mon frère et ma sœur, donc j'avais aucune envie de partir. Et quand j'ai eu 21, donc à 19 ans j'ai commencé à travailler à Fun, à 21 ans, j'ai eu envie de me barrer. À ce moment-là, je suis resté avec quelqu'un, avec une copine avec qui je suis resté longtemps, donc j'allais souvent squatter chez elle, tu vois, pendant la semaine. Et mon père qui travaille dans le bâtiment, il y a une toute petite société, et il travaille dans le bâtiment. Et donc, je lui ai dit voilà, je veux partir, je veux prendre un appartement. Je vous raconte tout. Là, putain, j'ai jamais dit ça. Je veux prendre un appartement. Et il m'a dit non, tu partiras de là. Il voulait m'avoir un truc, un plan, machin à l'époque. Ça s'est pas fait. Et puis je suis barré finalement. Il m'a trouvé un truc et voilà. Donc je suis parti tard. Mais j'en avais envie pour vraiment avoir mon chez moi. Mais en même temps,
9: mais t'as bien fait de profiter du réseau familial, quoi. C'est vachement important de vivre là-dedans, quoi.
0: Ma chambre, en fin de compte, c'était presque comme si c'était un petit studio, quoi.
9: Ouais.
0: Si j'avais une cuisine dedans, je serais resté enfermé dedans, je faisais pas chier, quoi. Mais voilà, j'ai voulu mon indépendance, donc j'ai pris un petit appartement.
10: Tout minuscule. C'est une honte tellement c'est
0: petit. Non, c'est pas grand.
11: T'es jamais venu?
12: Non, je suis jamais venu. Mais alors, bon.
11: T'es jamais venu?
12: Non, mais bon, j'imagine que c'est pas un 10
13: mètres
12: carrés.
13: C'est pas un 2 pièces.
12: Voilà. Simplement.
13: Bah,
12: tu vois la grande pièce où il faisait du body trainer machin.
11: Ouais.
12: C'est le placard.
11: Ça c'est l'entrée, ça. Hein.
12: Non, ça.
11: Non,
12: c'est...
11: oui, bah oui, bah,
12: c'est
11: ça
12: que l'entrée.
11: Ça se voit que c'est l'entrée.
12: Bon.
11: Ouais, mais c'est grand comme une entrée.
12: C'est tout petit.
11: Ouais, c'est tout petit. Tu parles. Ouais. Bon. T'as Rigo, il y a un problème.
12: Virginie. T'as récupéré le numéro Rigo de l'applique ou?
13: Il
12: est en train.
11: Ah, ça y est, il y a l'adresse.
12: D'où le stylo dans la main.
11: Voilà.
12: Ok, très bien. Bon, Virginie.
13: Oui.
12: Caroline, Virginie, donc voilà. Donc,
13: On se dit bonne nuit.
12: Hein?
13: Si on se dit bonne nuit.
12: Ouais, voilà,
13: ça?
12: Donc, mais je suis pas brun, hein.
13: Ah non, mais moi je sais.
12: Voilà.
13: Et puis on s'en fout.
12: Ouais, non, mais tu disais que non, t'étais.
11: Aïe, aïe, aïe, aïe, aïe, aïe.
12: Rigo, pas de nouvelles de Stéphanie?
11: Ben
12: pas
11: oui.
12: De nouvelles de Fanny non plus?
11: Aucune.
12: D'accord, ok. Bon, pas de nouvelles, bonne nouvelle, dit-on, hein, c'est ce qu'on dit dans le jargon.
11: C'est vrai.
12: Et puis, voilà, donc, s'il y a des filles intéressées par venir nous rendre une petite visite dans notre voiture, Minitel, 3615 Code Fun Radio Rubrique GAC, avec un numéro de téléphone, on va vous rappeler. Sinon, le standard, bien sûr, Apolline et Manu sous les dents. Et puis, bien sûr, Internet, hein, si vous le souhaitez, mais dans l'immédiat, on a... Mais t'arrêtes de te décrotter, tu te l'es décrotté, cette putain.
11: Ah, j'ai attiré au moins 7 ou 8 poils.
12: Dali, t'es avec nous?
14: Oui.
12: Ça va bien?
14: Ça va.
12: Caresse la reine au téléphone.
14: Bonjour.
12: T'as dit qui? Hein?
11: C'est quoi le pseudo?
12: Natacha.
11: Tu peux continuer à dormir.
12: C'est bon.
11: Il est vexé.
12: Mais non, mais c'est pas grave.
11: Tiens,
12: qu'est-ce qui, quoi?
11: J'ai rien capté.
12: Natacha, numéro.
11: Natacha,
12: numéro. Manu.
11: Ah, le bâton.
12: Oh, David.
11: C'est pas écran chinois, Manu.
12: Hein?
11: Tu vas lire de haut en bas. C'est bon?
14: Ouais.
12: Natacha.
14: Ouais.
12: Natacha.
14: Natacha.
12: Natacha, tu raccroches et puis
11: C'est pas celle qui avait le lapin là?
12: Non.
14: Ah bah là j'y vais direct.
12: Appel.
11: Ah ouais.
12: C'est chaud ça.
11: Lapinou.
12: Le lapinou.
14: Allez Natacha.
11: Il avait saccagé le bureau le lapinou en tout
12: cas. Ça va? Bon alors on y va et puis Natacha on va y aller. C'est parti et on va parler avec Rigo d'Internet. Non mais c'est vrai, elle avait des photos, elle voulait t'envoyer des photos. Bah c'était pour déconner Rigo.
11: Ah c'était pas vrai?
12: Mais non mais c'était pour déconner, qu'est-ce qui s'est passé? Ça s'en occupait?
11: Ouais, ouais.
12: On est encore sur Minitel, il faut raccrocher Natacha, allons.
11: J'ai un surnom pour toi.
12: Ah.
11: Quoi pour moi?
12: Oh putain.
11: Hibernatus.
12: C'est parce que j'ai la barbe, je pense.
11: Mais non parce que tu sais, c'est le mec qui il dort pendant 6 mois.
12: Il est dans un bloc de glace.
11: Je crois que si je pouvais.
12: Il faudrait que, tu sais, il faudrait quand il y a un bruitage de, c'est de marteau qui avec une brise qui, et puis dès que je veux parler à Rigo, c'est, je casse.
11: Ling, ling, ling,
12: on l'a,
11: Oh là là.
12: Marteau. Natacha?
14: Ah non, bah non, non.
12: On a le marteau dans le bordel. Bon, Natacha, raccroche, on va te rappeler comme ça, Rigo va t'expliquer en direct live, ça peut servir aux autres comment il faut faire pour entrer. Parce qu'en fin de compte, elle a des photos d'elle, Rigo. Et elle aimerait les envoyer sur Rigo.
11: Je t'écoute.
12: Oh, Louis. Ouais, voilà, elle voudrait savoir comment. Enfin, compte, c'est vrai, les gens, on demande souvent, et David, par exemple, David pourrait très bien envoyer des photos de lui, je sais pas, de sa poitrine.
11: Bah, c'est simple, hein.
14: On ne m'a plus.
11: On en parle tout à l'heure.
12: David, t'as dit quoi ou deux?
14: On ne m'a plus.
12: Ah, voilà! Envoie-nous une photo de ta queue!
11: C'est pété, David!
12: Oh là là, les nanas, elles sont en train de mouiller, oh, David. C'est hallucinant, t'as une voix qui excite les nanas.
14: Ah
12: là là, et puis il n'y a pas d'âge, hein.
14: Ah,
12: ça va de 75 à 45, 50.
14: Très belle, blonde.
12: Ouais.
14: Des bleus.
12: Ouais, avec du foulard dans les, autour du cou.
14: Voilà, ouais.
12: Avec une sorte de gilet beige,
14: voilà.
12: Marron,
14: ah, ouais, pourquoi pas.
12: De marine.
14: Voilà.
12: D'accord. Avec
14: soutien-gorge.
12: Ouais.
14: Voilà, et tout.
12: Ouais. Et d'accord.
14: Et voilà.
12: D'accord.
14: Et
12: puis?
14: Et puis?
12: Qui est excité?
14: Ah oui, voilà. C'est dans mon lit.
12: D'accord. Bah écoute, j'ai ce qu'il faut.
14: D'accord.
12: Elle s'appelle Apo.
14: Ah oui?
12: Elle excite à mort.
14: Ah oui.
12: Elle
14: adore.
12: Hein?
14: C'est ma préférée.
12: Comment?
14: C'est à ta première.
12: Hein?
14: C'est à ta première cette année.
12: Ah,
14: on arrive en 2000.
12: T'as encore rien graillé au niveau de la nana?
14: Ah oui.
12: C'est calme?
14: Ah oui.
12: C'est
14: très belle.
13: Oui, David. D'ailleurs, j'aimerais bien que tu te décrives un peu.
14: Bah allez. Pourquoi ouais. pas?
13: Vas-y.
14: Alors, 3 mois plus tard, c'est très bon. Mignon.
13: Ouais.
14: Mignon.
12: Je vais te mettre un petit peu de musique quand même
14: allez.
12: Pour faire un truc
14: pourquoi
12: sexe.
14: Pas,
12: hein. On fait un petit truc sexe hein, quand même. Hein.
14: Allez.
12: D'accord?
14: Allez. Une bonne émission sexe.
12: Tu l'entends là?
14: Ah oui, j'entends.
12: Vas-y.
14: Et Caraïbes.
15: Ah oui, bah là, surtout.
13: Alors, t'es mignon et alors
14: Alors, t'es mignon. Et t'es marron.
13: T'es marron.
15: Ah oui, bah,
14: ouais,
15: t'es
14: marron.
13: T'as
14: des cheveux châtains.
13: Ouais, t'es grand, t'es petit.
14: Oh, c'est grand, je fais 1m65.
13: Ouais.
15: C'est bien grand.
14: 5 kilos. Ouais.
13: Et ta peau, elle est salée ou sucrée?
14: Elle est sucrée.
15: Ah, c'est important pour toi, la peau, ça?
13: Ah bah ouais, c'est important.
15: Comment on peut avoir une peau salée ou sucrée?
13: Bah si, parce qu'en fait, c'est le comment dire,
15: je c'est sais pas fin, alors.
13: Enfin, je vais peut-être dire une connerie, mais c'est le pH de la peau qui est plus, ou moins acide.
15: Ah ouais, d'accord.
13: Et quand elle est acide, elle est plus salée, en fait.
15: D'accord. Ok, non, je savais pas que les filles pouvaient avoir des préférences là-dessus, donc c'est très intéressant. Non, bah si. Bah ouais, pourquoi pas.
2: La gauche, elle est sucrée, la droite, elle est salée.
15: Non, mais c'est vrai, alors, il paraît qu'il y a du sperme, il y a du sperme qui est plutôt salé, d'autres sucrés, plus acide, plus chaud, plus froid. Au niveau du sperme, Dave, c'est comment?
13: Concentré.
15: Ça se passe comment?
14: Bah, très blanc.
15: Hein? Très blanc?
14: Ah ouais, très blanc.
15: Jamais bronzé, jamais de couleur?
14: Ah non.
15: Mais jamais, c'est très soft, hein?
14: Très blanc.
15: D'accord, ok, très bien. Alors, elle te plaît, la peau?
14: Alors, ouais, elle me plaît. T'aimes bien sucrée?
13: Ouais, je préfère sucrée.
14: Ah, moi aussi, j'adore.
13: Ça tombe bien parce que ma peau est vachement
15: sucrée. Mais quand tu dis que ça tombe bien, parce que tu dis que toi aussi, pourquoi tu goûtes au sperme aussi, toi? Hein? Tu fais quoi, David? Tu goûtes au sperme ou pas?
14: Oui, un petit peu,
13: Et alors là, de nouveau, tu préfères salé ou sucré, concentré, liquide, chaud, tiède?
15: Tu me dis quand même pas que tu éjacules sur la cuisse, puis après il goûte.
14: Ah, liquide.
13: Liquide?
14: Ah oui.
15: Ah oui, d'accord.
13: Ouais.
15: Bon, très bien. C'est vrai que c'est de la Pauline. Hein. Tu as l'air de bien maîtriser.
13: Non, mais
15: sujet,
13: David, hein. J'aime bien, quoi.
15: Ah, ouais.
13: C'est vrai qu'il a une jolie voix. Et tu vois, il n'y a pas que les filles sur Minitel. Il y a aussi la seule fille qui soit dans l'équipe au standard.
15: Évidemment, mais bien sûr.
13: Tu vois, David.
14: Ah ouais.
15: Ah ouais, on a tendance.
14: Après,
15: on t'oublie souvent.
13: Ouais, c'est vrai.
15: Mais c'est parce que tu fais partie de l'équipe, c'est normal. Ouais, puis on se dit, voilà.
16: Tu vois, je vais mettre un peu de lumière.
14: Allez.
16: Ben oui, t'es là.
13: Ben oui, je suis là.
16: Bon, on a
15: Ah, Apolline, Apo,
13: t'es où? Oui, je suis là.
15: Non, ça c'est mieux.
13: Là, en bas, sous la table.
15: Où ça?
13: Tu me vois pas, mais.
15: D'accord, ok.
16: Ah bah oui, t'es là, comme tu m'as mis.
15: Puis on te laisse aux auditeurs.
13: Ouais, c'est vrai. C'est
15: bah oui, quelque part. Attends, c'est normal. Manu.
13: J'aime bien comme ça. Je laisse Manu travailler au standard. Il est content.
15: Tu me trouves la. Bien sûr. Bon, David.
17: La chasse occupée, ça doit être Robert ou Bertrand.
15: Au niveau sexuel, t'es comment, David, sexuellement, pour Apolline et pour celles qui nous écoutent et qui sont tombées amoureux de toi. Amoureuse de toi, ouais. Mais comme maintenant il a dit qu'il
17: s'est fait,
15: je sais plus. Alors, comment t'es alors?
14: Bah alors, j'aime bien qu'on fait des câlins. J'aime bien qu'on descend un peu. Après, j'ai bien les yeux bien mignons.
15: Ouais, d'accord.
14: La peau bien blanche.
15: D'accord.
14: Voilà.
15: Ouais.
14: Après, j'ai les cheveux bien courts.
15: Ouais, ça n'a rien à voir avec les positions. Moi, je te parle de sexuellement. Ça se passe comment, toi, t'es...
14: Moi, ça me manque. Ça me manque.
15: Ah oui.
13: Non, mais merde. David, t'as quel âge aussi?
14: Non, bah, j'ai 24 maintenant.
15: Quand même.
14: Longtemps.
15: Ouais.
14: J'ai fêté mon anniversaire tout.
15: D'accord. T'es amoureux en ce moment? T'es célibataire?
14: Bah, je suis célibataire. Ben, quand j'écoute la radio, tout à l'heure j'ai allumé la radio vers 22h30.
15: Ouais.
14: Il y a eu un qui s'appelle David, je savais Manu m'appeler.
15: Ouais.
14: Et Apolline, quand j'écoute Apolline, ça me fixe.
15: Ça veut te quoi?
17: Ça m'excite.
14: Ça m'excite.
15: Ça m'excite.
13: Excitation.
15: Non, voilà. Ça m'excite.
14: Excitation.
15: Sexy, ça mort. Sexy,
14: voilà,
15: ça mort. Ouais, mort.
14: J'écoute Apolline, je l'adore.
13: Ouais.
14: Tous les soirs.
15: Tu veux lui faire un
13: petit peu comme je veux.
15: David.
14: Ah oui.
15: David, sérieusement. Ouais. Tu me réponds sincèrement.
14: Ouais.
15: Quand t'entends des fois Apolline parler, est-ce que ça t'est déjà arrivé de te branler en l'écoutant?
14: Oui, une fois, oui.
13: Une seule fois?
14: Une seule fois, ouais. Ça m'arrive.
13: C'était le but quand même qu'il y ait une nana dans l'équipe, c'était pour faire plaisir à ces messieurs de l'autre côté du poste.
15: Ça te manque?
14: Ben oui, un peu, ouais.
15: Eh ben écoute, tu passes ton caleçon.
13: Main droite, main gauche.
15: D'accord.
14: Voilà, je suis tout nu, carrément.
15: Non, mais sérieusement, attention, David, c'est bon.
14: Voilà.
15: Et puis après, tu lui fais une petite gâterie.
13: Je te raconte, moi, alors voilà, David, tu baisses ton slip, t'imagines que c'est moi qui le fais.
14: D'accord.
13: Tu baisses, okay.
14: Ok.
13: Pas trop vite, hein.
14: Okay.
13: Vas-y, baisse-le, tu l'as retiré? Retire-le,
15: C'est quoi ce temps?
13: Attends!
15: Non, mais toi, je veux que tu parles.
13: Je le fais, quoi.
15: Non, mais tu parles, voilà, là, je suis bien, je suis détendu, puis lui, il imagine plein de trucs.
13: Okay.
15: Dis pas ce que tu lui fais, non, il se branle tout seul, donc.
18: Donc, ouais. Bon, voilà, bah, écoute, là, David, tu fermes les yeux.
15: Voilà. Parle pas qu'à lui. Imagine que faut que tu t'adresses directement aux auditeurs et dis-toi que dans le même cas que David, il y en a plein qui vont profiter de cette occasion pour. D'ailleurs, je vais m'y mettre aussi.
18: Ok, bon, allez-y, les garçons, alors, en fil d'art, tu peux y aller, Manu.
15: Pas moyen. Faut qu'on borde d'abord.
18: Putain,
15: alors pourquoi vous l'avez choisi?
19: Je bosse.
15: Ah bon?
19: Ah, il peut pas se bander avec le téléphone, hein.
15: Eh. Attends, vas-y, à peau.
18: Ok. Donc, vous, là, les garçons, je parle, c'est la première fois que je le fais, donc ça va être peut-être pas vous faire grand effet, mais bon, c'est pas grave. Si, j'y arrive. Et puis, puis, allez-y, quoi, main droite, main gauche. Un petit peu doucement d'abord tout doucement, il faut pas y aller trop vite, vous allez vous faire mal les mecs. Mais ouais, c'est tout naze, arrête Fildar.
15: Bah ouais, c'est naze.
18: Tu casses tout.
15: Oh mais non, mais c'est...
19: Ouais, un peu plus comme ça.
15: Mais non, rien, c'est bon. Alors là, vous faites ça, là, mettez la main, là, allez-y, montez, descendez, allez. Et puis bon, je mets un doigt dans la chatte, allez.
19: Allez, on accélère un peu. Je m'écarte.
15: Ça va, bon. Tiens, je t'en refous un deuxième. Allez, tiens, je te fous deux doigts. Allez, tiens, allez, je remonte, je redescends. Quoi, qu'est-ce qu'il y a? Bon, j'accélère, d'accord, voilà. Bon, allez, je te balance un troisième, je te le dis tout de suite. Non, je mets pas le pouce, que j'ai la bague et tout, ça irrite et tout, ça abîme.
18: Non, mais mine de rien, j'étais peut-être naze, mais ça a peut-être marché quand même.
15: Attends,
18: peut-être,
15: tu dis depuis tout à l'heure, tu fais comme si ils étaient pas là, tu leur demandes pas de faire ceci, de les branler. Tu parles comme si tu me parlais, t'étais là et que tu disais, oh putain, je suis bien en ce moment, je suis tranquille.
18: Ah David, voilà, j'avais
15: et
18: pas compris.
15: Et qu'on entend dans le son de leur ta voix, et c'est ce qui fait David.
18: Bon, David, t'en es où là quand même?
19: Non, bah lui, c'est déjà fait, lui. T'as déjà goûté, c'est quoi, sucré ou salé, David là?
20: David?
19: Oui. Oh là, il est parti. Le... c'est sucré ou salé?
20: Ah, salé.
19: Ah, c'est bon, fais goûter.
20: Ah ouais.
19: Vas-y. Ah, c'est salé, ouais.
20: Ah ouais.
19: Vas-y, David, fais une simulation. Vas-y.
20: Ah, c'est bon.
19: On dirait Bédil.
15: Oh, c'est bon ça. Ça doit exciter les nanas, ceci dit. Hein. Les filles, elles aiment bien aussi, parce qu'on demande toujours aussi de faire des simules, mais ça peut arriver du côté du garçon également, qui montre un petit peu, qui simule l'amour. Hein, David, quelle patate de folie. Hein.
20: Ah, oui.
15: Oh,
20: vraiment.
15: T'es bien là?
20: Ah, oui.
15: Bon, bah, on va te laisser comme ça alors.
20: Ah, oui.
15: Hein. Oh là là, il est parti live le gamin. Hein.
20: Ah, oui.
15: Bonne bourre à toi, amuse-toi bien, qu'est-ce qu'il y a, excuse-moi.
18: Non,
15: toi.
18: J'allais dire, il y avait quand même une nana qui voulait parler à David.
19: Oh là là, David, on a une demoiselle pour toi, et ensuite on aura Guilhem de Montpellier. Alors, comment elle s'appelle? Christelle, on va l'appeler en direct live, mon pote. Donc apparemment, je vais te faire les fesses de la part de Dédé. Apparemment,
21: 20 ans, elle est de Vitrolles.
19: Oh, 20 ans de Vitrolles, alors du côté de Marseille, juste à côté.
22: Allô,
19: Christelle.
22: Allô. Oui.
19: Il est là en direct. Avec toi.
22: Oui, bonjour.
20: David. Ça va?
22: Et toi, tu vas bien?
20: Oh, ouais, très bien.
22: Oui.
20: T'es charmante.
22: Bah écoute, c'est ce qu'on dit. Belle, je sais pas, mais charmante sans doute.
20: Et quelle couleur? Les yeux bleus.
22: J'ai les yeux marrons.
19: Quelle couleur, les yeux bleus?
22: Les cheveux bouclés, longs, je suis métisse.
20: J'adore ça.
22: Voilà, je suis très grande.
20: Ah,
22: je mesure 1m80.
20: Ah, moi 1m65.
22: Tu as un petit
19: peu
22: de...
19: Oh, j'ai hâte d'avoir ta photo. Oh, le nain.
22: Tu as quand même une voix très charmante.
20: Ah,
22: donc, je tenais à te le dire. Ah. Et voilà, quoi. C'est la première fois que j'appelle une radio et c'est la première fois que j'entends une voix aussi charmante, quoi.
15: Ah, ça, c'est vrai qu'elle est la tapette. On a tapé fort, là, hein.
20: Ah,
15: ouais.
22: C'est clair que là, sur ce coup-là,
15: vous avez
22: bien joué, les gars.
20: Ah,
15: oui,
20: bien, bravo.
15: Ouais, bravo. C'est quand même grâce à toi, hein.
20: Ah, ouais,
15: ouais. David, oui. J'avais oublié, heureusement que Manu me le rappelle, le jeu de l'anglais, quand même, vite. Ah, ça, on va appeler un grand hôtel. Alors, c'est un hôtel, on ne sait pas, un 4 étoiles, un grand hôtel.
20: Pourquoi pas, ouais.
15: Ok, David, et puis Christelle.
22: Oui.
15: En plus de la belle voix qu'il a, il va te faire une démonstration de son humour. C'est-à-dire qu'on va appeler, puis il va parler le plus mauvais anglais. Il va parler en anglais. Écoute bien le talent qu'il a. En plus, il est bilingue. Donc, t'as quand même bien de la chance en ce moment.
22: Ça fait déjà deux choses qui m'intéressent plutôt.
15: Voilà. Et on lance un appel très officiel de Paris by Night, parce que c'est difficile. C'est le délire max ce soir. Tu veux pas en faire un? Ouais, on va en faire un ce soir. Il y a une bonne ambiance. Tout le monde nous dit il y a une bonne ambiance ce soir.
19: C'est vrai que c'est bonne ambiance. C'est fun ambiance. C'est fun. Attention, David, démonstration. Christelle en attente. Allez.
23: Please hold the line. Thank you.
19: Bon, ça va marcher. Oh là, la voix. Attention, hein.
24: Bienvenue au Grand Hôtel Concorde. Bonsoir.
23: Bonsoir, big English. I'm gonna...
24: Sorry?
23: Okay. Yeah, oui, yes. Hello, how are you? Okay. Ah. A sec. Big English. yes? Hi? Hello? Yes? I'm having this. Attendez.
24: Just a minute, please.
23: Okay. All right.
19: Ah, je vais voir, il y a un connard. Bon, raccroche, c'est tout naze.
15: Dès qu'il est parti chercher ses
19: connards.

0: 9999. Attention, on y va, hein.
1: Ouais. Hôtesse de soeur, bonsoir.
2: Hello.
1: Hi.
2: Hi.
1: Yeah.
2: Hi.
1: Yeah.
2: My name is.
1: Yes.
2: Yes.
1: Yeah.
2: Hello. Yeah.
1: What?
2: My name is.
1: Yeah, I was very well.
2: Are you?
1: Sorry?
2: I see.
1: No.
2: Okay.
1: What do you want?
2: Hello.
1: Yeah?
2: Yes.
1: Hello. One.
2: One
1: name is one.
2: I'm a baby.
1: Yeah, baby English, yeah, one.
2: Okay.
1: Yeah?
2: Maybe.
1: Hello. You're better?
2: Hello. Hello.
1: Are you better?
2: Hello.
1: What you want, kidding?
2: Hi. Hey, okay.
1: Yeah?
2: I'm a guy.
1: Yeah?
2: I'm a guy.
1: Yeah?
2: Yes.
1: Yeah.
2: Okay.
1: Okay. So to your boyfriend?
2: I'm a guy.
1: Huh?
2: I'm a guy.
1: Yeah?
2: Yes, I'm a English.
1: Yeah?
2: Hello.
1: Hello, Bata?
2: You want Bata? Bata? Hello.
1: Are you Bata?
2: I'm a guy.
1: No.
2: No.
1: Yeah.
2: Big
1: Blair Rose.
2: Yeah.
1: Are you a big Blair Rose?
2: I'm a big bitch.
1: Yeah, okay.
2: What
1: you speak French?
2: I'm a French man.
1: Huh?
2: I'm fine.
1: Huh?
2: No.
1: Are you Toduki?
2: Toduki.
1: What for?
2: For the cat? Katoi.
1: Yeah, listen. Yeah. All right?
2: I'm not fine.
1: No?
2: Okay. Hello.
1: Okay.
2: Okay.
1: Now.
2: Bye-bye.
1: And fuck your one.
2: I'm a good
1: girl. Your girlfriend?
2: Okay.
1: Yeah?
2: Yes.
1: Okay.
2: Yeah, okay.
1: You're Toduki.
2: Toduki.
1: Repeat after me. Toduki.
2: Sorry?
1: Toduki.
2: Toduki.
1: Yeah, okay. Thank you.
2: Yeah. Okay.
1: Bye-bye.
2: Hello, bye-bye.
1: Yeah, thank you.
2: Okay.
0: Quel talent! Ah, bah, dis-moi! Très fort, David, hein! On va te souhaiter une bonne fin de soirée, bravo, hein! Et Christelle, on va te donner son numéro de téléphone en antenne et puis tu vas t'occuper de ce charmant jeune homme parce que franchement, il y a toutes les filles qui essayent de l'avoir du coup maintenant. Quel talent, David!
3: C'est très sympa, mais c'était vraiment juste pour dire qu'il était très
0: non,
3: charmant.
0: Non, on va te donner son numéro de téléphone et puis tu vas essayer d'avoir un rendez-vous avec, hein. Si, on insiste, hein.
3: Mon copain sera pas content.
0: Non, mais juste en bon copain, on insiste lourdement, hein.
3: En pas tout ça.
0: Oh,
3: et tu habites où, David?
0: Il habite à Saint-Étienne.
3: Ah oui. Ça fait un peu loin, ça.
0: Alors, Vitrolles Saint-Étienne, il y en a pour 4 heures de route. Attends, voilà. un beau jeune homme comme toi.
3: Tu viendrais me voir sur Vitrolles?
1: Ah oui.
3: C'est à côté de Marseille.
0: Qu'est-ce que tu dis, David?
3: Je
0: vais
3: faire un tour à Marseille.
0: Oui, bien sûr. Tu vas t'occuper de son matricule, bien sûr.
3: Ah oui.
0: David, bonne bourre, amuse-toi bien.
3: D'accord.
0: Bonne bourre. Merci, Christelle, d'avoir appelé en tous les cas. Bonne continuation. On va revenir dans un instant donc avec Guilhem, 24 ans de Montpellier. Il aime une charmante demoiselle et puis malheureusement, elle est fiancée. Puis on ira du côté du courrier avec des très jolies lettres. Puis de belles photos, hein. On va se régaler et voilà. Donc,
1: Ouais.
0: Oh, bah dis donc.
1: Qu'à faire,
0: ben fais patienter, c'est normal.
1: Tant qu'elle soit à l'heure.
4: Bon, un truc qui était marrant, c'est que quand je l'ai vu, j'ai rien senti. Mais alors, strictement rien, c'était assez marrant parce que j'avais absolument ni répulsion, ni attirance pour elle.
0: Physiquement, là, on parle. Hein.
4: Mais physiquement et sentimentalement aussi.
0: D'accord,
4: quoi.
0: Ouais.
4: Affectif aussi, c'était genre notre absolu, quoi.
0: Ouais.
4: Assez bizarre. Et puis, on s'est fait la bise, tout ça. On a eu une heure de trajet jusqu'à chez elle.
0: Mmh.
4: Donc, le temps de discuter. Et puis, on a papoté pas mal. Et d'ailleurs, comme celle qui conduisait, moi qui étais à la place du mort, c'est plutôt moi qui ai parlé. Ce qui fait que j'ai eu une heure de tchatch où...
0: Et tu lui as raconté quoi, tout ton parcours, quoi.
4: Grosso modo. Sur l'heure en question, il y a eu 3/4 d'heure comme ça, et puis au bout de 3/4 d'heure, on arrive dans une petite localité. Là, on prend au passage son copain.
0: Ah oui, mais t'étais au courant qu'elle avait un copain?
4: Ah ouais, je
0: savais. D'accord, elle t'avait dit dans la voiture ou tu le savais d'avant?
4: Non, en fait, entre le moment où on s'est vu fin août et puis le moment où je l'ai appelé pour la première fois au téléphone, il y a 6 mois.
0: D'accord.
4: Donc, la première fois que j'ai eu au téléphone, 6 mois avant, là, je savais déjà qu'elle avait un copain.
0: D'accord. Je peux pas te parler, je suis en train de baiser, tu me rappelles dans 6 mois. Merde, elle a un mec, hein. Et là, tu l'avais pris comment? Ça t'a fait ni chaud ni froid, quoi. T'avais trouvé ça sympa, quoi. Tu t'en foutais, quoi.
4: Ouais, je m'en foutais.
0: D'accord, ouais.
4: Je m'en foutais royalement.
0: Mmh.
4: Et puis, bon, donc.

0: On prend le copain, on arrive à la maison des parents. Là, ben tranquille, moi je barbote un peu dans la piscine, bon tout se passe bien, d'accord. On mange ensemble, etc. La nuit se passe, bon grosso modo 24 heures quoi.
1: Ah oui, les trois jeunes dans ton lit, hein.
0: Non.
1: Ah bon, d'accord, pardon.
0: Non, moi j'étais dans le champ des invités.
1: D'accord.
0: Qui était d'ailleurs sympathique. Bon, et puis le lendemain, je rentre à la baraque. Et c'est en fait, bon, je suis rentré à la baraque, je sais pas, c'était 6 heures du soir, et puis il y a des trucs qui ont commencé à me triturer les méninges, mettons vers 8 heures du soir, quoi.
1: C'était quoi ces trucs-là?
0: C'est-à-dire que j'ai commencé, enfin, j'ai pas arrêté de penser à elle.
1: D'accord. Donc tu faisais ce que faisait David tout à l'heure avec Apolline, t'as commencé à te. Non? Non, t'as pas allé jusque-là quand même.
0: Bah,
1: quand même un peu. Ah, oh, j'y crois pas en plus.
0: Bah, disons que sur ma carte d'identité, il y a marqué de sexe masculin quand même.
1: Ouais, d'accord. Donc on est obligé de se branler avant d'aller se coucher.
0: Bah oui.
1: Bien sûr, pour passer une bonne nuit.
0: Ouais, mais tant que faire, j'aimerais pas passer la nuit sur ce détail-là.
1: Bon, et alors?
0: Bon, mais grosso modo.
1: Mais qu'est-ce qui a fait que, en l'ayant vu pour la première fois, ça fait ni chaud ni froid, bon, le plaisir de la revoir, et en l'espace de 24 heures, qu'est-ce qui s'est passé dans ta tête? Qu'est-ce qui y a eu un comportement? C'est quoi? C'est elle? C'est...
0: Non,
1: enfin, qu'est-ce qui a fait que...
0: J'en sais rien.
1: T'en sais rien du tout?
0: Non, j'en sais rien, non.
1: D'accord, c'est peut-être son côté naturel, spontané, finalement peut-être que t'as appris à la trouver jolie.
0: Je sais pas,
1: t'as aucune explication.
0: Il y a un truc qui me fait un petit tiquer, c'est qu'il y a un petit détail. Quand on est allé chez elle, donc entre la gare et chez elle,
1: ouais.
0: Il y a eu trois quarts d'heure où c'est moi qui parlais.
1: Ouais.
0: Et c'est assez bizarre parce que c'est la seule fille qui a su m'écouter pendant trois quarts d'heure sans ouvrir la bouche.
1: Mais parce qu'elle était au volant, tu l'as dit
0: non,
1: tout à l'heure.
0: Non, j'ai pensé à ça.
1: C'est peut-être pour ça aussi.
0: J'ai pensé à ça.
1: Parce que les nanas au volant, déjà que c'est dangereux. Alors encore, non, je rigole, mais c'est pour dire quand même que quand ça papote et que c'est un portable dans les mains, c'est très très très dangereux. Alors si en plus ça doit se concentrer sur une discussion, si c'est elle qui doit en plus dialoguer, laisse tomber.
0: Non, mais il y a un peu de ça, je suis d'accord. C'est-à-dire qu'effectivement, elle avait le volant dans les mains. Bon,
1: ah,
0: cache. N'empêche, bon, généralement, une nana...
1: Mais ça t'a plu, ça t'a fait craquer. Après réflexion, tu t'es dit que c'est peut-être ça qui t'a fait craquer, c'est qu'elle t'a écouté, pendant trois quarts d'heure.
0: Ouais, mais
1: bon, c'est pas suffisant, ça, quand même, faut pas déconner.
0: Non, mais je sais pas, moi, en tout cas, ça me pose question, quoi.
1: D'accord, ok.
0: Parce que généralement, une nana, elle m'écoute au bout de...
1: Non, mais bon, c'est pas que ça, parce qu'après, physiquement, elle t'a plu de plus en plus dans la discussion, tu l'as trouvé sympa, peut-être que ce qui t'a plu en elle, c'est ce qu'elle fait aujourd'hui dans la vie, c'est qu'elle a l'air d'être épanouie, non?
0: Peut-être simple,
1: non, je sais pas.
0: Ben,
1: je demande à voir alors.
0: Ouais, je demande à voir aussi.
1: Vas-y, montre. Ok.
0: Attends, je l'ai pas sur moi là.
1: Ok. Carré d'as.
0: Carré d'as?
1: Rien de mieux.
0: Full roi.
1: J'en passe un. Non.
0: Ouais, c'est bon. Tu relances de 10?
1: En chèque?
0: J'ai que la CB sur moi là.
1: Oubliez ça.
0: Bon
1: allez, sérieusement Guilhem, donc aujourd'hui t'en es où? C'est que le problème, c'est que tu me dis elle est fiancée, c'est ça, c'est ce que j'ai cru savoir. Donc bon, on passe les détails, c'est que t'as commencé à vraiment l'apprécier. Et là tu savais pas que son copain avec qui elle était sur le point de se fiancer, elle était fiancée avec?
0: Non, au moment où je suis arrivé chez elle.
1: D'accord.
0: Fin août, je savais pas. Quand je suis arrivé chez elle, quand j'ai passé 24 heures chez elle, ça je savais pas quoi.
1: D'accord. Fin de l'histoire, parce qu'il faut qu'on spine un peu, c'est quoi?
0: Ouais, ça fait, ben écoute, l'essentiel à savoir, c'est que ça fait 7 mois que j'arrive pas à l'oublier quoi.
1: Ouais.
0: 7.
1: D'accord, mais donc à ton temps, t'as appris qu'elle était... est-ce que tu crois qu'elle ressent des choses pour toi ou pas du tout?
0: À mon avis, rien.
1: À ton avis, rien?
0: À mon avis, rien.
1: D'accord.
0: Et ce qui m'emmerde, c'est que... bon, je te passe beaucoup de détails parce qu'il y a eu des... Enfin, je suis très, très, très, très, très, très, très... Et j'en rajoute encore 3. Très, très, très amoureux.
1: Ah, d'elle, du coup, maintenant,
0: oui,
1: carrément.
0: Oui, mais d'elle, j'arrive pas à l'oublier, c'est grave.
1: C'est peut-être parce que tu sais que tu peux pas la voir.
0: Ouais, je pense pas qu'il y ait de ça.
1: Ah bon?
0: C'est-à-dire que il y a elle, et...
1: Fais comme moi, alors, tu fais comme ça, regarde.
0: Vas-y, mais, montre.
1: Tu t'assois ou tu te mets debout, mais même assis, ça fonctionne, écoute bien.
0: Ouais, je suis assis, là.
1: Tu fais comme ça. Téléphone, tu l'appelles comme ça, d'accord?
0: Attends, je te vois pas, y a pas la lumière, là.
1: Non, mais écoute le son, c'est que tu tapes du pied et puis tu fais comme ça dans la caprice, quoi. Je te fais écouter le texte. Le texte est très important et de la façon dont je le fais, c'est, t'es au téléphone, elle décroche, Stéphanie. Et moi, oui, allô? C'est Guilherme, je te veux. Mais non, mais je suis fiancé et tout. Et là, je peux te dire, ça marche.
0: Ouais, dis-moi Max, que c'est mine de rien.
1: Mais ouais.
0: Bon, non, mais attends, zone. Si tu me permets, puisqu'on est à la bourre, j'appelais non seulement pour témoigner, ça ok, c'est en partie fait, mais surtout j'appelais pour un conseil.
1: Oui, vas-y, vas-y.
0: Parce que, grosso modo, ça me bourre le genre dans la mesure où ça fait 7 mois que ça dure.
1: Ah, tu veux un conseil de cette situation-là? Qu'est-ce que tu dois faire?
0: À ton avis, qu'est-ce que je devrais faire?
1: Bon, alors c'est ou je fais le max et je te dis 2-3 conneries, n'importe quoi, ou alors je te dis très vite la bonne solution qui est de laisser tomber, parce que si elle est fiancée et que tu penses qu'elle a rien pour toi, il est inutile qu'elle le sache en lui disant, et si elle est sur le point de se marier, non?
0: Non, peut-être pas.
1: Non, elle est fiancée simplement. Ce qui n'engage à rien non plus. Donc à ce moment-là, tu continues à faire ça d'une manière très gentleman à la fréquenter. Et éventuellement, est-ce qu'elle t'apprécie de plus en plus? Peut-être qu'elle va tomber. Peut-être qu'elle a des sentiments pour toi. Tu penses que non? Peut-être qu'elle en a réellement pas, mais qu'elle va se mettre à s'intéresser à toi. À toi de le faire d'une manière très gentleman, à la rencontrer de temps en temps, et à toi de d'essayer de la persuader, que t'es peut-être pas l'homme de sa vie, mais que voilà, qu'elle pourrait être bien avec toi. Fiancée, ça ne veut rien dire, hein, de nos jours. Fiancée, ça n'engage à rien.
2: Avant, ça voulait dire que dans l'année qui suit, on est censé se marier. Aujourd'hui, c'est juste comme ça, montrer d'une manière supplémentaire qu'on aime la personne, qu'on lui fiche une bague. Mais il y a beaucoup de gens qui sont fiancés puis qui se barrent après. Donc, faut pas lâcher l'affaire. Mais faut faire ça d'une manière gentleman. Elle a quel âge aujourd'hui?
0: Elle a 24 ans.
2: Oh, monsieur, une femme, là. Gentleman.
0: Bon, toi, tu dois jouer gentleman.
2: Oh, bah, non, mais j'irais pas. Si elle était fiancée, ouais, c'est quand même un engagement moral. Donc, je ferai attention, ouais, j'essaierai pas de foutre la merde. Surtout si c'est une super copine d'enfance, ça vaut peut-être pas le coup d'aller tout casser, quoi. Je sais pas, ouais, moi, je ferai ça. Je continuerai à la fréquenter, et puis de l'apprécier, et puis d'essayer à ce qu'elle m'apprécie aussi, quoi. D'essayer de me mettre en valeur, et puis on verra bien. Peut-être qu'un jour, elle va craquer. Et en tout cas, elle commencera à avoir des... Tu sentiras qu'elle va avoir un comportement un peu différent vis-à-vis de toi, qu'elle va t'apprécier de plus en plus. Là, tu vas sentir le truc, et à ce moment-là, il sera peut-être bien d'en parler. Mais pour le moment, il vaut mieux pas lui dire ce que tu penses d'elle, et lui foutre la pression en l'invitant à dîner tout le temps pour que ça foute la merde et que son mec s'en aperçoive et puis que ça foute le bordel, quoi.
0: Oui, bon, on va passer parce que t'es pris par le temps.
2: Non, mais je suis pris sans être pris par le temps, mais c'est pour te dire, voilà ce que je fais, c'est très simple, il n'y a pas à rester à 10 minutes à discuter de ça. Je ferai très simple, je continuerai à vivre ma vie et à la voir de temps en temps, à avoir des nouvelles d'elle, à demander à la voir sans trop lui montrer que ouais, je suis tombé amoureux de toi, et puis voilà.
0: Grosso modo, attends, je te coupe à moitié, il y a deux trucs que tu sais pas. Le premier, c'est que...
2: Attends, qu'est-ce que je sais tout, moi, gamin.
0: Ah ouais?
2: Alors, vas-y, qu'est-ce que je sais pas, toi? C'est quoi? Qu'est-ce que je saurais pas, ton
0: ami? Attends, j'arrive. Alors, grosso modo, c'était à la mi-novembre. Mi-novembre, je l'ai appelé. Et je te passe tous les détails que tu t'en bats les couilles. J'ai mi-novembre, je l'appelle et je lui ai dit que je l'aimais.
2: Oui.
0: Là, elle m'a répondu, oui, mais ça, c'est pas possible.
2: Bah ouais, tu vois.
0: Et la deuxième chose que tu sais pas, c'est que, grosso modo, en 7 mois, j'ai dû... au grand maximum, j'ai dû l'appeler une dizaine de fois, même pas, quoi.
2: D'accord.
0: À chaque fois, je me retiens de l'appeler.
2: D'accord.
0: Non, mais c'est peut-être pas intéressant.
1: Mais non, mais tu retiens de l'appeler parce que maintenant, tu sais ce qu'elle ressent pour toi, puisqu'elle te l'a dit. Donc forcément, tu l'appelles pas uniquement dans l'intérêt de prendre de ses nouvelles, c'est pour montrer ta présence, pour montrer que t'es là et que t'existes. Mais comme tu lui as déjà demandé si elle t'aimait, qu'elle dit que c'était pas la peine. Donc voilà, il faut vite comprendre. Elle est peut-être réellement amoureuse de son mec, elle a pas besoin d'aller voir ailleurs, quoi. Donc, vaut mieux que tu la gardes comme bonne amie, et puis voilà, puis, qu'est-ce que tu veux que je te dise d'autre? Tu vois, ça confirme. Non mais, tu vois, en me l'ayant pas dit, ça confirme quand même ce que je te dis, à savoir qu'il faut y aller mollo et gentleman. Toi, c'est ce que je t'aurais conseillé. T'as fait tout l'inverse, c'est-à-dire que t'es allé franco et tu lui as dit, ce qui est pas non plus une chose mal en soi, mais tu t'es vautré parce que voilà, elle s'y attendait pas et si elle t'aime vraiment pas et qu'elle t'aime bien en tant qu'ami, mais pas voilà au point de vouloir sortir avec toi, elle te le dit carrément et c'est ce qu'elle a fait. Et là, ça fait d'autant plus mal.
2: Ça fait mal parce que moi, je vais te dire, je me suis fait plaquer plus d'une dizaine de fois. J'arrive pas à le faire, ça, parce que ça m'est jamais arrivé. Je peux pas faire ça, je peux pas! C'est au-dessus de mes forces. Bon, Guilhem.
0: Sans problème.
2: Guilhem.
0: Merci beaucoup.
2: Guilhem.
0: Oui.
2: Est-ce que tu aimes les bonbons?
0: Quoi?
2: Est-ce que tu aimes les bonbons?
0: Eh oui, j'aime les bonbons.
2: Bah, figure-toi comme ça que Gaël nous a récupéré ça. C'est dans Bonbons Info. C'est un vrai matux. C'est un sondage que Gaël m'a récupéré. 45% des Français prétendent ne jamais manger de bonbons. Est-ce que c'est le cas de Rigaud? Je crois, oui, quasiment. Non, peut-être si. Certains c'est de bonbons, mais très peu.
3: Ouais, j'aime pas les trucs genre trop gélatineux.
2: Mais t'es peu bonbons, hein. Même que ce que t'aimes bien, t'en abuses pas. Je te vois pas souvent, quand tu prends, c'est un carambar. C'est pas comme moi. Une fois que j'en ai goûté un, je t'en prends 50.
3: Non, pas trop, non.
2: Manu, ouais, bon, ça, on le sait, physiquement.
4: Non, il y en a là, mais si
2: bah, il vaut mieux.
4: Pas, j'en achète. Non, mais j'en achète pas.
2: Vaut mieux.
4: Vraiment.
2: Reste comme des. Non, mais c'est vrai, mais sinon, t'en boufferais grave.
4: Non, c'est parce que y en a, donc ouais, j'en bouffe.
2: D'accord.
4: Mais s'il y en a pas, j'ai pas le besoin d'en acheter.
5: Non. Non.
1: D'accord, Fildar.
6: J'en achète.
1: D'accord. Et toi, Guylaine, non, mais est-ce que vous dites que vous n'en mangez pas, n'en mangez jamais des bonbons?
6: Bah si, j'en mange ici, mais Guylaine. Rarement.
1: Et... Ouais, toi aussi, rarement. Toi aussi, Guylaine. Alors, comment grave. 21% des Français avouent le faire souvent, donc d'en manger, j'en fais partie. 34% de temps en temps. Quant à choisir les bonbons, il faut savoir que 88% concernant donc les Français le font pour le goût, ce qui me paraît un petit peu logique. 19% pour les souvenirs que ça évoque. C'est vrai que bon, il y a une période Malabar quand c'est revenu très à la mode. Des vieilles souris, des machins, je sais pas si c'est le cas, Guilhem, non? Des
0: bonbons. Des souris, non.
1: Non, mais enfin bon, d'avoir un bonbon plus par souvenir.
0: Pas trop.
1: Genre les Kinder, moi je vois quand on m'a renvoyé des Kinder, ça fait plaisir parce que ça rappelle des souvenirs. Hein? Ah bon. J'aimerais bien me rappeler des souvenirs en ce moment, les gars. Hein, les filles?
4: Surtout que c'est pas qu'il y a les gros, cadeaux dedans.
1: Ouais, il y a des bons trucs.
4: Mais ouais.
1: Et 13% pour la texture, la couleur ou alors l'emballage. L'emballage, c'est vraiment pour les gamins. La texture, la couleur, oui. C'est vrai que quand il y a des chewing-gums, des fois, on est attiré plus par la couleur quand t'as plusieurs boules de chewing-gum. Enfin voilà, c'était un petit sondage que je voulais glisser vite fait. Et c'est chose faite. Voilà, Guilhem.
0: Merci beaucoup.
1: Donc, 20 rue Bayard, hein, 75-008 à Paris, si vous nous envoyez des petits bonbons souvenirs. Ouais, des souvenirs, des trucs, n'importe quoi. Là, on a reçu des chocolats, là, les bonbons chocolat, là, les Michoco, c'est bon, ça, Michoco, hein.
6: C'était dans un carton, justement, pour mon anniversaire, c'était un carton plein de bonbons.
1: Et puis tu chantes.
6: Ouais.
1: Merci, Véronique. Guilhem, on te salue, on te repasse le standard et on va accueillir Stéphanie qui est avec nous, 29 ans de Lyon. Salut Stéphanie.
7: Salut.
1: On va du côté du courrier, Stéphanie. Je te prends déjà à l'antenne avec nous, mais je t'ai pas oublié, hein, mon petit fil d'art, hein, Stéphanie non plus. Stéphanie, on va aller du courrier, tu sais qu'ils sont nombreux et nombreuses à nous écrire chaque soir.
7: Oui.
1: Très.
7: Des lettres,
1: Des sacs dont j'ai mis
7: Comment tu fais pour t'en sortir?
1: Eh ben, je leur dis tout simplement, vous me les foutez tous à la poubelle et vous me donnez simplement que les 50 lettres pour soi.
7: J'ai vraiment besoin de tes conseils et j'ai entendu que tu n'étais pas mauvais.
1: Non, c'est pas que des conseils. Non, mais Stéphanie, attends, je parle du courrier. T'emballe pas, ma petite chérie. Tu me demandes en plus comment je fais pour le courrier, je te réponds. Alors, Stéphanie, ne sois pas comme moi, Stéphanie, c'est-à-dire écoute au moins ce que je te dis, vu que moi je ne le fais pas. Apolline, oui, lève le doigt.
8: Oui, j'aime le doigt.
1: Plus en moins dans le cul, tiens.
8: Parce que, ok. Vas-y, tu le sens là? Tu sens là, de loin, comme ça?
1: Ça sent la crotte, ton doigt. Je peux
8: mais non, il sent pas la crotte.
1: Ça met pas dans le nez.
8: Ah oui, c'est le nez.
1: Alors, bizarre. Qu'est-ce que tu veux vite?
8: Voilà, non, allez. Parce qu'il y a, il faudrait que tu refasses une rectification pour ton Paris by Night, parce qu'il y a 5-6 mecs qui ont appelé pour faire un Paris by Night avec toi, quoi.
1: Ah non, mais ça, d'accord, ok. Ok, tu mets une pédale, ok. En été, on fera peut-être un Paris by Night pour les pédales, mais en VTT, à ce moment-là, on fera comme ça. D'accord, ouais. Stéphanie? Bon, alors, le courrier avec Phil Dard, c'est parti.
6: Salut!
1: Salut, Fildar!
6: Très bien, là, le courrier s'éclate.
1: T'as 4 minutes.
6: Ah, bah, ça va être super speed. Donc, c'est pratiquement que des photos. Donc, deux photos déjà pour commencer. Deux petites bientôt.
1: Pour donner plus de temps, hein.
6: Bientôt bachelière, Fanny et Myriam.
1: Ah, des petites demoiselles.
6: Ouais, qui envoient leurs photos. C'est beau, ça, Stéphanie, elles envoient des photos, c'est Mimi.
1: Oh là là, c'est super.
6: Et donc, en fait, elles vont bientôt avoir leur bac. Et elles sont un peu dégoûtées parce qu'en fait, étant donné qu'elles sont de province, elles aimeraient venir faire leurs études supérieures à Paris. Mais les facs, elles disent, repoussent un peu les provinciaux et donc ça les dégoûte parce que ça va pas les rapprocher de toi.
1: Alors Myriam et Fanny, bah écoute, voilà, c'est toute gentille. On vous souhaite bon courage, le bac révisé, hein. Faites pas comme le phare, un fil d'art révisé.
6: Ouais.
1: T'as eu ton bac, Stéphanie?
7: Non, pas du tout. Enfin, j'ai un bac à la salle à la maison, comme tout le monde.
1: D'accord.
7: Mais j'ai pas le bac, mais j'ai tellement mieux que bon, c'est pas grave, quoi.
1: Bah.
7: J'ai
1: 100. Non, mais c'était juste une. Bah, attends, et moi donc, comment j'ai fait alors? Alors ensuite, d'autres photos encore?
6: Bah oui,
1: j'ai rien, moi.
6: Je te dis, il y a que des taufs. Stéphanie qui donc a envoyé. Non, pas toi.
7: Non,
1: il y a pas que Stéphanie.
7: Il y a beaucoup de Stéphanie.
6: Bon, alors la belle Stéphanie, parce qu'on en a les photos, donc on le prouve.
7: Ben j'ai rien à prouver, moi.
6: Pour le concours, bien sûr.
7: J'ai rien à prouver.
1: Attends, Stéphanie.
6: Pour le concours, bien sûr, des poitrines. Donc, elle dit, voilà, moi, je fais des études d'art à Bruxelles.
1: Oh, joli.
6: J'ai 20 ans.
1: Ouais.
6: Et je suis assez timide, donc je ne donne pas mon numéro de téléphone. Mais voilà, j'espère que tu apprécieras mes photos.
1: Bah, dis donc, 20 ans.
6: Elle est pas mal. Elle est bien.
1: Ah ouais.
6: Stéphanie de Bruxelles.
1: Ah, 20 ans, joli.
6: Fait des études d'art.
1: Non, pas ça, ça, c'est les gamines du bac.
6: Si t'es dans le coin.
1: Allez, go.
6: Oh, même les gamines du bac, elles sont pas mal, Rigo. Prends tout, le Rigo.
1: Ouais.
6: Attends, on va descendre un peu. Ouais, tu peux les allumer.
1: Tu peux les allumer parce qu'il
6: y a de la cam carrément.
1: Je leur donne après celle-là. Hein.
6: Bon, alors
1: ensuite, Stéphanie, on continue toujours dans le courrier. Alors des photos.
6: Donc là, la fille, elle s'appelle Sylvie.
7: Attends, mais montre un peu.
8: Ouais, j'ai vu, Je me marre en voyant la tête de ma
1: vie. J'aimais pas du tout.
6: Non, vous êtes
1: ouais.
6: Sylvie d'Avignon. Qui bon à mon avis n'est pas. Elle fait plus ses études, hein.
1: Elle fait plus ses études, Sylvie.
9: Ah, c'est quoi, c'est la plage?
6: Donc elle est sur la plage.
1: Ah, merde.
6: Le concours poitrine. Donc il n'y a pas grand chose à voir.
1: Ah, mais c'est un prof, ça.
6: C'est peut-être Sylvain, je sais pas, elle a oublié le N.
1: C'est une prof, non?
6: Je sais pas.
1: Elle a pas noté bon.
2: Ah, elle a le numéro de portable et tout, hein.
1: Oui.
2: C'est vraiment sympa, hein.
6: C'est pour Manu le numéro.
1: Ouais, bah ouais.
6: Et pour terminer,
1: c'est une femme, ça, au moins 30 ans, hein.
6: Ah, facile, ouais.
1: Hein, ouais.
6: Joli, ouais. Elle a la grande motte.
1: Ah,
6: des fois de voir la sienne.
1: Ouais.
6: Et pour terminer, c'est un petit questionnaire pour cette chère Apolline, pardon.
1: Alors Apolline, il faut savoir Stéphanie, qu'il y a un fan club qui veut être monté sur Apolline et que donc le mec a envoyé, il voudrait avoir quelques réponses aux questions qui vont être posées.
6: Alors déjà, je voulais dire
1: Apolline à l'aise dans ses baskets, genre
6: ah, grand, putain. Je voulais dire à Edouard que faut qu'il t'apprenne à écrire, mon grand, parce qu'on dirait Manu.
1: D'accord. Hein.
6: Bon, on va faire ça tout à l'heure parce qu'on a un peu pris par le temps, donc on va poser toutes ces questions. Apolline, comme ça, on aura le temps de donner des petites explications à antenne à Silda.
1: On pose pas des questions.
8: Il y aura
6: des questions indiscrètes, c'est pour le fan club.
8: C'est gentil d'avoir pensé à moi au petit temps, comme ça, où je pourrais briefer.
1: C'est pour le fan club, on y est pour rien.
8: Non, mais si c'est gentil de me laisser un petit temps pour briefer, Silda.
6: Non, mais tu ne poses pas les questions, tu laisses. Et Stéphanie, il y a du vent chez toi ou pas?
7: Je ne sais pas, je ne suis pas sortie aujourd'hui.
6: Je sais pas,
1: essaye de faire un feu.
6: Stéphanie, dans un instant de Lyon, nous parlerons ensemble de...
7: De sexe, bien sûr.
6: Pourquoi bien sûr?
7: Oh, parce que j'ai envie de parler de ça.
6: Ah bah d'accord, mais
7: on peut parler d'autre chose.
6: Non, mais très bien, mais tu dis de sexe, bien sûr, on peut pas deviner que Stéphanie de Lyon va parler automatiquement de sexe.
7: Oh, effectivement. Oui,
6: voilà, voilà, tu ne bouges pas. Mais il n'y a pas de souci, on revient dans un instant.
7: D'accord.
6: Et puis nous irons également nous balader dans Paris d'ici très peu de temps. Donc s'il y a des demoiselles qui sont prêtes juste pour le plaisir d'un petit Paris by Night dans la voiture, faut appeler très très vite le 0803-08-5000. Et puis pour la musique, nous aurons droit à... Le mot à 2 francs, mais c'est vrai qu'ici on a peu de tabous, quasiment pas. Puisqu'on a Stéphanie avec nous, 29 ans de Lyon, qui est toujours là en direct live, hein, la petite Stéphanie. Hein.
7: Oui, oui.
6: Enfin, 29 ans, la petite Stéphanie, c'est un bien grand mot.
7: Comment ça se fait grande,
6: oui. Ouais, comment ça se fait grande? Tu fais quoi dans la vie?
7: Ah, j'aime pas cette question, j'ai du mal à répondre.
6: T'as du mal à répondre? Bon, alors tiens, justement. Stéphanie, avant qu'on commence véritablement à discuter entre nous, on a fait une petite pause et on a dit qu'il y avait un fan club d'Apolline qui était en train de se monter.
7: Oui.
6: Et pour ça, les auditeurs, en tout cas ceux qui souhaitent monter le fan club, ont envoyé un questionnaire pour que Apolline puisse y répondre et on va le faire en direct. Donc Apolline va répondre en direct à quelques questions. Alors attention, on y va, c'est parti.
1: Alors Apolline, donc question professionnelle pour commencer. Oui. Donc quelle a été ta première impression en voyant Max et l'équipe?
8: Oh là, j'ai pas été impressionnée déjà, c'est clair. Et je me suis dit, ouais, Fildar, c'est un gros con.
1: Ouais, mais sérieux.
8: Sérieux, ok. Écoute, je vous ai trouvé très sympathique. Ouais. Et puis c'est pour ça que j'ai voulu absolument faire le standard, quoi.
6: Mais tu regrettes aujourd'hui, hein?
8: Non, je regrette pas.
6: Ah bon, ça va.
8: On dirait, mais non.
6: D'accord.
1: Je vais noter tes réponses en même temps. Que penses-tu faire après ton séjour chez Max? Pas chez lui même, à la radio.
6: À la radio.
8: Ah ouais, okay.
6: Au mois de juin, le 30 juin.
8: Le 30 juin, déjà, je compte partir en vacances et je vais peut-être bouger. Je sais pas, j'ai un peu envie de partir à l'étranger, quoi.
6: D'accord. Ouais. T'as la radio derrière, hein, Stéphanie?
7: Oui.
6: Légèrement, alors d'accord, ok, baisse-la un petit peu, ouais, on continue.
1: Alors, la suite, as-tu l'ambition de faire de la radio comme animatrice?
6: Non. Bah non, je peux répondre, non.
8: Non, mais non, ouais, clair.
6: Ouais, question d'après, ouais.
8: Okay,
1: comptes-tu faire de la télé, alors?
6: Non plus, question d'après.
8: Voilà, c'est mon questionnaire, c'est
6: ouais, non, mais là, je peux répondre, là.
1: Que penses-tu des délires de Max?
8: Les délires de Max, j'aimais bien puisque j'étais auditrice, donc ouais, bien. Il a un peu cru parfois, un peu gâté comme on le dit toujours, mais bon, ouais. Je ferai que répéter
6: ce que
8: tout le monde dit.
6: Non, que peu de gens disent, on l'a mis ça au goût du jour depuis 3 jours, l'enfant gâté, on n'en avait jamais parlé avant.
8: Ouais, mais tout le monde le pense.
6: Comment?
1: Je sais pas, ouais.
6: Bon, les gens qui me connaissent, les gens qui sont dedans, tu trouves non, ils trouvent pas eux. Hein. Que ceux qui me côtoient, les gens de l'autre côté de la radio, ils n'imaginent pas un seul instant le comportement que je peux avoir en réalité. Ah, Stéphanie, est-ce que tu soupçonnais que je pourrais être un enfant gâté? Un pourri gâté, un petit.
7: Je n'aurais pas dit enfant gâté, oui, mais
6: c'est. Non, un sale gosse, une sorte de sale gosse.
7: Ouais, sale gosse, c'est bien.
6: D'accord,
7: ouais,
6: ok. J'aime bien, mais je trouve ça très mignon, mais c'est très mignon, je veux dire, non seulement je.
7: Non, mais
8: c'est vrai,
6: il entretient
8: le mythe du sale
6: gosse. En plus, j'entretiens moi-même, donc j'aime bien, si, c'est plutôt, mais je trouve ça très bien, c'est une très bonne qualité pour moi, parce que c'est ce que je recherche.
1: Bon, et dernière question.
7: Moi, je suis content.
1: Bon, ensuite. Dernière question pro, comment réagis-tu dans cet environnement masculin?
8: Eh ben, j'aime bien. Parfois on dirait pas parce que peut-être que je me sens gênée comme dirait Max machin alors que c'est pas le cas. J'aime bien être avec des garçons, mes amis mes amis sont souvent des garçons, non j'aime bien.
6: Voilà.
1: Ok, donc question personnelle maintenant. Pourquoi portes-tu toujours des écharpes?
8: Alors ça j'ai répondu 10 fois.
6: Mais le gamin, que... il fait un fan club, donc tu réponds,
8: voilà, toujours des écharpes, parce que je me chope souvent des maux de gorge, et puis j'ai pris l'habitude d'avoir chaud au cou.
1: Mais tu m'as dit quelque chose par rapport à ton père, une fois, on en discutait à la radio.
8: Ah ouais, je me suis rendu compte que mon père, étant jeune, avait toujours une écharpe au cou.
1: Et donc, ça vient peut-être de là aussi, indirectement. Ça vient peut-être de là, directement.
6: Ouais, genre, c'est généralement les artistes qui ont des écharpes.
1: Ouais, les peintres, tout particulièrement, pas les artistes, mais les peintres. Peut-être qu'elle est faite pour la peinture, la photo, elle est dedans, voilà. En téléradio, pas trop, les écharpes.
8: Non, c'est pas.
1: Ça reste dans le coffre, généralement, ou sur la plage arrière, comme je le fais avec deux. Ensuite,
6: as-tu un mec en ce moment avec un S, bien sûr.
1: Avec... Oh,
8: voilà,
1: ah, il est grand moment.
8: Deux, trois.
1: Ouais, elle en a deux, trois. Elle en a fréquenté un tout à l'heure, elle en a vu. Hein. Je se soupçonne de coucher avec, de fricoter avec des Lillois.
8: Hein. Tu soupçonnes.
1: Ouais.
8: Mais c'est que de temps en temps, parce que je les vois pas souvent.
1: Ouais. Ou alors elle doit coucher avec
8: pas les gens, pas d'emmerde.
1: Les photographes, non, avec qui tu travailles.
8: Ouais, bah bien sûr.
1: Ah oh, bah voilà. Là tu vois, on en sait maintenant un peu plus.
8: Bah voilà.
6: Le monde s'arrête dans 5 minutes. Que fais-tu?
8: Qu'est-ce que je fais? Bah franchement, je crois que je suis tétanisée, que je flippe quoi. Tout simplement.
1: Ouais, non, tu te remets encore un petit peu de stick sur les lèvres, tu vois, c'est marrant.
8: Un petit peu de rouge à lèvres. Ah. Ouais, ok.
1: Non,
8: ouais,
1: du stick et deux, papa et tout, et puis petite dernière clope, la dernière cigarette.
6: Bon, rouge à lèvres clope.
1: Ouais.
6: As-tu des surnoms?
8: Des surnoms. Ouais, Apo comme tout le monde le sait. Puis ouais. Popsy aussi.
1: Popsy?
8: Ouais, je sais pas pourquoi depuis que je suis toute petite.
1: Popsy, d'accord.
6: Il y avait un dessin animé ou un truc comme ça qui s'appelait Popsy.
1: D'accord.
8: Non, c'était pas pour ça, mais.
6: Bon, moi je t'en mets
8: enfin, voilà, si tu veux, quoi.
1: Non, mais c'est pas ça, elle a raison,
8: ouais,
1: ça se trouve, c'est pas ça, elle a le droit, là.
8: Il y avait un dentifrice aussi qui s'appelait Popsy.
1: Ah bon?
8: C'est peut-être ça?
1: Ah bon,
8: peut-être. Les céréales aussi.
1: Ah, bah voilà, peut-être les céréales. Alors, ouais, je vais dire, ouais, voilà, j'ai été.
6: La plus mauvaise habitude?
8: Ma plus mauvaise habitude? Peut-être un peu le bordel, quand même.
1: Mal organisé?
8: Non, je suis pas mal organisé, mais quand je suis tout seul, je suis vite bordélique.
1: D'accord.
8: Étonnamment, quand je suis avec des gens, je suis pas du tout bordélique. Je fais très attention.
1: Bon, bah, très bien. Alors.
6: Bon, la suite.
1: Donc, ça se vérifie, elle est jamais dans le bureau, donc j'en sais qu'elle fout pas le bordel, elle est jamais dedans.
8: Bah, c'est trop petit ce bureau.
1: Ouais, c'est vrai.
6: Et puis, y a pas de fenêtre. Ton insulte préférée?
8: Mon insulte préférée, c'est petit con.
1: Ouais. Ça nous le dit souvent en plus.
8: Non, coup. Je lui dis.
1: Bon,
8: bâton,
1: moi.
8: Je dis, ouais, t'es chiant, ouais, je vous emmerde, mais. Mais pas
1: Stéphanie,
8: petit con.
1: C'est quoi ton insulte préférée, Stéphanie?
5: Gros connard.
1: Gros connard? Mais c'est dit d'une manière gentille, parce que si c'est ton insulte préférée, c'est que tu l'emploies peut-être pas.
5: Non, mais bon.
1: Au premier degré.
5: Je passe à la radio, il y a des mots qui s'emploient pas.
1: Non, mais tu peux, vas-y.
5: Non, gros connard, c'est bien. Bon, c'est vrai que suivant le temps que tu emploies, ça peut être très mal.
1: Ouais, d'accord. Moi, c'est le mot putain que j'emploie beaucoup.
6: Ouais. Et c'est généralement en début de phrase, putain.
1: Ouais.
5: C'est pas une insulte, ça, c'est un gros mot. C'est pas vraiment une insulte.
1: Non, c'est vrai.
6: Merci, Stéphanie. combien de fois t'épiles-tu le pubis par mois?
5: Ah, c'est très intéressant.
8: Honnêtement, je sais pas du tout, je compte pas, c'est dès que ça repousse, quoi. Mais ça, c'est
1: Qu'est-ce que disait Stéphanie? J'ai pas été attentif.
5: Je trouve ça vachement intéressant.
1: Qu'est-ce que dit Stéphanie? Tu dis quoi?
5: Non, je trouve ça pas du tout intéressant. Combien de fois à Pauline?
6: Non, mais elle existe pas. Non, mais ça, elle est pas dans le questionnaire, la question.
1: C'est les questions du fan club. Ah non, même pas. C'est toi qui a rajouté.
6: Chez toi, que vois-tu de la fenêtre?
1: Combien quoi?
6: Chez toi, que vois-tu de la fenêtre?
8: C'est une vraie question, ça?
1: Oui, elle a pas de chez elle.
8: Bah, j'ai pas de chez moi, non.
1: Elle vit chez les gens.
8: Je squatte.
1: Bon. Il faut que t'achètes un appart, là. Elle m'a dit que ses parents lui achètent un appart, voilà.
8: Ouais.
1: Voilà.
6: Bah, ouais.
1: Faut investir, les mecs, hein. C'est une fille qui a du pognon.
8: Ouais, c'est ça. Ouais.
6: Bon, cette question, elle est facile. T'es-tu déjà senti ridicule?
8: Bah, tu vas répondre pour moi, Phila.
6: Bah, je sais pas, c'est toi, c'est pas moi.
8: Je me suis déjà senti ridicule? Bah oui, évidemment. Comme tout le monde, hein.
1: Ouais.
8: Quand, je sais plus, mais oui, j'ai déjà eu cette sensation.
1: Ouais.
8: Oui, bon, ok.
6: Ah, je sais pas, je t'aide un peu. On va se quitter maintenant. Hein, alors, est-ce que tu es libre ce soir? Mais non, je plaisante. Et que vas-tu faire?
1: Oh là là, il lit le courrier, hein, Phil Dapi.
6: Oui, bien sûr.
1: Hein, c'est...
6: Alors, que vas-tu faire maintenant? Donc, après l'émission, je pense.
8: Qu'est-ce que je vais faire? Je vais aller me pioncer.
1: Non, dormir un peu, merde, avec la journée si difficile qu'elle a passée aujourd'hui, puisque je lui ai demandé t'as fait quoi aujourd'hui, elle a rien foutu.
8: Eh ben ouais, c'est bien de
1: rien. C'est une journée difficile, tu dois être fatigué.
8: Ouais.
1: Ça va, tu tiendras le coup, il te reste normalement 55 minutes d'émission.
8: Ouais, ça va être vachement
1: bien. Bah écoute, très bien. Fini pour le courrier, terminé?
6: Bon, Apolline, c'est fini, encore merci. Sinon, pourrais-tu m'envoyer des photos de toi pour le fan club et d'autres infos? Ce sera vraiment, vraiment, vraiment, vraiment sympa de ta part.
1: Voilà.
6: Voilà, il a l'adresse, il s'appelle Edouard et il écrit comme un cochon, il a aucune entrée.
1: Stéphanie!
5: Oui.
1: Écoute bien ceci.
6: Non, c'est pas ça.
5: Ah, c'était beau.
1: Non, mais c'est pas ça. Ça va venir après, ça c'est par rapport à ton sujet, c'est un cadeau pour ton sujet. Attends. Scratch. Tu sais quoi, Stéphanie?
7: C'est ça, mon sujet.
1: Non, mais ça, c'est fait avec la bouche, parce que j'ai reçu... Je suis dans une maison de disque aujourd'hui à Polygram, et ils m'ont donné un truc qui s'appelle Human Box, qui s'appelle Funky Town, c'est un vieux morceau. Et avant le morceau, sur le CD, il y a 5 plages, et je me suis dit, ça pourrait peut-être intéresser Rigo, ils font des trucs de fou, même techno. Ça, c'est fait avec la bouche, écoute bien.
9: Scratch. Human Box.

0: C'est bien foutu, hein.
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3: Écoute bien, Gérard, c'était un message, donc.
4: Max, tu dis à Gérard, c'est un con.
5: Bah, toi-même, mon pote, un Christian de la Seule-Saint-Cloud, c'est plutôt toi le connard.
3: C'est, voilà, donc des petits messages personnels, ça commence, c'est la rentrée, c'est parti, il est à peine 11h que déjà ça commence, même pas 11h. Steve, donc on va parler de l'article d'entrevue.
6: Ouais.
3: On pourrait l'avoir l'article d'ailleurs, ils ont fait une photocopie, ils l'ont déjà accroché dans le bureau, ils en sont fiers. L'équipe est fière du chef. Bah, moi, tu l'as, Steve, sous les yeux?
6: Non, j'ai pris des notes, des petites notes.
3: Bon alors vas-y, tu vois.
7: j'ai pris des notes
3: de l'article, l'autre, il y a 8 lignes. Sans déconner, l'autre il est tout comme un fou. Alors vas-y, alors je sais pas, t'as peut-être des questions à me poser.
6: Bah je sais pas, déjà il marque que ton vrai nom c'est...
3: Bah oui, mais ça savait, hein, sur l'internet tout le monde l'a. Hein.
6: Ah moi j'ai pas l'internet donc c'est pour ça.
3: Voilà, bon ouais. Bon ça c'est pas un problème, mais c'est quoi le problème? C'est quoi Clit?
6: Bah c'est au niveau des salaires en fait, t'es le moins payé en fait. D'après eux, soi-disant.
3: Bon déjà, je suis le moins payé, t'as raison de le dire. Et parce que moi déjà par rapport à Difool, je suis pas directeur. Moi je suis juste animateur. Lui il cumule deux choses, il est directeur et animateur.
6: Ah ouais.
3: Donc peut-être que lui il se fait baiser dans l'histoire. Maintenant ils disent que on estime mon salaire à 40 000 francs par mois. Hein. Ouais. Parce qu'ils n'ont pas du tout d'informations. Hein. C'est, l'entrevue, c'est quand même le gros torchon où tu te torches le cul avec. Et comme généralement personne ne veut rien leur donner comme information, ils ont tendance à essayer de choper des infos. Il y a une masse à choper des infos quand ils n'arrivent pas à en avoir. Donc c'est très gentil ce qu'ils disent, ceci dit. Hein. Comme quoi, bon, je fais de la musique. Alors en plus, ils disent que des conneries. Ils disent quoi ? Que je fais plusieurs compilations qui totalisent des très bonnes ventes.
6: Ouais, il dit ça, ouais.
3: C'est totalement faux, puisque Musique de Nuit n'a pas très bien marché, et que électronique ne marche pas, et que tout ce que j'ai fait pour l'instant est un flop total, donc c'est que des conneries. Ils ont oublié de préciser que j'avais fait quand même les piégeurs.
7: Ah, merde.
3: Hein, bande de nazes. Bande de nazes. Et puis voilà, donc, mais toi, quand ils parlent de Difool, ils disent que, bon, il est à la fois programmateur, je sais pas quoi, et qu'il est. Parce que lui, il est responsable, je crois, de l'antenne de Skyrock, plus animateur.
6: Ouais, c'est ça. Ouais.
3: Donc il gagne plus d'argent, forcément il fait deux jobs. Si de moi je suis directeur d'antenne et animateur, je gagnerais peut-être le double ou le triple de ce qu'on voit là. Ensuite tu parles de Laurent Ruquier, mais Laurent Ruquier lui il est sur une chaîne qui est, il est sur France Inter. Tu comprends?
6: Ouais.
3: Donc c'est des gens connus qui font de la télé, qui sont médiatiques, donc ils gagnent facilement le double de nous. Et après il y a bien sûr Bouvard qui lui gagne.
6: Oui,
3: ah oui, bah oui, c'est pas pareil.
6: Le
3: par contre j'ai pas la suite. Combien ils gagnent les autres?
6: Il y a Arthur, c'est 6 millions de francs par an.
3: 6 millions de francs par an, ouais.
6: Le Chavanne, c'est 100 000 francs par mois.
3: 100 000 francs par mois, donc j'en suis pas loin, hein, parce que ça se trouve, il se trompe hein, sur ma somme.
6: Il y a Laurent Gérard aussi.
3: Ouais, combien il gagne, lui? Combien?
6: 100 000 francs par mois.
3: Ouais, ça c'est juste pour la radio en plus. Hein.
6: Ouais.
3: Ouais, mais tu vois, c'est des gens connus, hein. Nous on n'est pas des gens connus, on est des gens de radio, ce sont des gens de télé.
6: Ouais, oui, forcément.
3: Ouais, c'est normal qu'ils gagnent le double. Quoi d'autre encore, vas-y?
6: Il y a que ça en fait.
3: Non, il n'y avait pas énergie aussi
7: Si, il y avait Robles et Gigot. Mais...
3: Robles
6: et
3: Gigot.
6: Robles et Gigot, ouais.
7: 2 millions de francs.
3: 2 millions de francs par an,
6: ouais. Par an, oui.
3: Ah ouais, pas mal, ouais, quand même. Ah ouais, mais ouais. T'es des gens connus, hein.
7: Ah ouais.
3: Bah ouais, nous, on n'est pas des gens connus, hein.
7: Ils ont fait la Robles, Blanc et tout.
3: Voilà. Ouais. Alors, il y a un truc, quand même, qui est fort. Quand même, c'est que la photo qui...
7: Ah, oh, elle est belle, ta photo.
8: Oh, mais c'est mignon, là.
7: C'est beau.
3: C'est une photo quand je faisais le matin, entre 6h et 9h.
7: Ouais.
3: Steve.
6: Ah ouais.
3: Et ce qui est quand même génial, c'est quand même c'est moi qui gagne le moins, c'est moi qui me la pète la plus. Quoi. T'as remarqué ça quand même, Steve?
6: Ah oui, quand même, on
3: hein ça, ouais. je suis celui qui est censé le gagner le moins dans l'équipe. Je suis celui qui a le plus de talent. Je suis celui qui normalement a le plus d'audience et celle ne le marque pas et ça c'est pas normal. Et je suis quand même celui qui se la pète la plus.
6: Et quand même.
3: Hein, donc je voulais remercier entre eux parce que ça c'est tout à fait moi quoi. Donc voilà. Je sais pas pourquoi ils ont fait ça, mais bon, c'est comme ça. Hein, je suis dans le business des stars de radio. Je veux dire, c'est marqué, il y a marqué le business ouais. Des stars radio. Donc je fais partie maintenant du business des stars radio.
7: C'est béton.
3: Mais ce qui ne fait que confirmer une chose,
7: Steve,
3: c'est que, par exemple, on prend mon pote, mon compère Difool.
6: Ouais.
3: Tu te souviens qu'à l'époque, à Fun Radio, disait qu'il faisait pas ça pour l'argent, qu'il en avait rien à foutre, etc. etc. Donc lui, il gagne probablement beaucoup plus que moi, tu vois, et lui revendique systématiquement, genre, moi l'argent j'en ai rien à foutre, mais il en gagne beaucoup, mais il fait croire qu'il en gagne pas beaucoup. Or, moi réellement, j'en gagne, tu vois, j'en gagne moins, puisque c'est marqué, mais moi j'aime ça.
6: Ouais.
3: Moi j'aime ce métier, tu vois, moi j'en ai rien à foutre de l'argent.
7: C'est rien.
8: Ah oui.
3: Tu vois, Steve.
6: Ouais, je vois. Ouais.
3: Genre, aujourd'hui, si je dis que j'en ai rien à foutre de l'argent et que les gens, ça les fait marrer, bah, ils achètent entrevue. Hein, enfin, n'achetez pas parce qu'après ça leur fait de la pub en plus. Que généralement, quand on en parle en bien ou en mal, ça leur fait de la pub. Moi, n'achetez pas entrevue. S'il y a des gens qui l'ont acheté, bah écoutez, faites des photocopies. N'allez surtout pas acheter ce magazine. Et vous verrez que c'est moi qui gagne le moins quand même.
6: Moi, je l'ai pas acheté, moi.
3: C'est moi qui gagne le moins quand même, merde, Steve, dans l'histoire.
6: Ouais, quand même.
3: Qui c'est qui se fait baiser la gueule dans les stars du business, de la radio?
6: Bah
3: voilà, c'est tout. À combien tu. Est-ce que tu trouves déjà que si je gagnais 40 000 francs par mois, est-ce que tu trouves que c'est trop ou pas assez?
6: C'est peut-être pas assez, je pense, quand même.
3: C'est peut-être pas assez. Sérieusement?
6: Ouais, je pense que c'est pas assez.
3: Je te pose des questions. Le fait qu'un mec comme Ruquier gagne à peu près 150 000 francs par mois.
6: Oh, lui, c'est un connard, je l'aime pas. Alors...
3: Voilà, bon, d'accord. Au moins, lui, c'est clair, ça a le mérite d'être clair. Difool, plus de 50 000 francs par mois.
6: Oh, lui, c'est un peu de la merde ce qu'il fait. Hein, c'est
3: non, non, mais honnêtement, est-ce que tu trouves que ça vaut le fait de gagner 50 000, 70 000 francs par mois? Parce qu'il y a marqué, attention, hein, on met plus de 50 000 francs, mais ils estiment qu'il gagnera entre 50 et 70 000 francs par mois. Hein.
6: Ouais.
3: D'accord ?
6: Ouais,
3: alors ?
6: Je sais pas, je pense pas.
3: D'accord, voilà. Non, mais c'était juste pour savoir, c'est toujours marrant. Hein, de... Gérard, toi, personnellement, qu'est-ce que t'en penses ?
0: Moi, personnellement, je trouve que c'est dégueulasse.
3: De quoi ?
0: De ce qu'ils mettent sur toi, c'est dégueulasse.
3: Voilà, vous êtes des enfoirés. Non, mais c'est des putes. Parce que je vais te dire pourquoi, parce qu'ils ne font que des éloges. Ils disent que c'est l'homme à son noyau dur de fan. Alors, vous êtes un noyau dur de fan. Et ça se paie. On lui prête un salaire d'environ 40 000 francs par mois. Les animateurs de fun signent des comptes. Alors, il y a un truc qui est grave. Je vais quand même le dire, je vais vous dire la vérité et je le jure sur la tête de ma mère. Pour vous dire à quel point ce truc-là est un véritable torchon et qu'ils n'y connaissent foutrement rien et qu'ils mettent des choses qui sont totalement fausses. Je tiens quand même à le préciser. Et ça, je pense que c'est pareil pour quasiment les animateurs. Remarque que chacun son contrat. En tout cas, ce qui me concerne personnellement, je tenais à dire et à rectifier le tir là-dessus. Il y a marqué quoi ? Alors voilà. Les animateurs de fun signent des contrats avec des clauses intéressement à l'audience et touchent des primes selon le nombre d'auditeurs gagnés. Je tiens à vous jurer, Steve, que ouais. Ça, c'est totalement faux. Voilà, donc ça, je tenais à vous le dire. On a, enfin, pour moi, en tous les cas, pour mon cas personnel, parce que là, ils profitent de moi en parlant des animateurs, on a tous un salaire, mais on ne nous touche pas, il n'y a pas des primes en fonction de... Il n'y a pas des, comme ils disent, pour être très clair, pour reprendre les termes exacts, des clauses intéressement à l'audience et touchent des primes selon le nombre d'auditeurs gagnés, ça c'est faux. Voilà, ça peut se faire éventuellement une prime de fin d'année, comme dans toute société, quand la société a bien marché, qu'elle n'a pas bien fonctionné, ce qui a été le cas dernièrement, mais ne croyez pas qu'à chaque fois qu'on va gagner, vous allez voir tous les 3 mois dans l'audience que Fun Radio a gagné 0,3 ou 0,4 machin ou 150 000 auditeurs, que maintenant que vous avez lu ça vous dites ah bah tiens ça y est, tous les animateurs de Fun ont eu une prime. C'est faux, hein, parce qu'on est payé à la base pour ça, donc je vois pas pourquoi on aurait des primes systématiquement. Ça se fait occasionnellement où certains le deal, mais à la base sur un contrat ça ne se fait pas. Donc ça, je tenais à dire également que c'était totalement faux, hein.
6: Okay.
3: Non mais tant qu'à faire être clair, je veux dire, moi ça ne me dérange absolument pas, voilà quoi. Mais Steve,
6: oui.
3: Je gagne beaucoup plus que ça, quand même.
6: Ouais, je pense.
3: Ouais. Ah, c'est pour ça que j'ai été très vexé, hein.
6: J'ai été très vexé.
3: Avec
6: Technomax, les soirées de ça.
3: Oh, ouais. Putain. Mais là, ils ont parlé que de la radio, mais ils auraient dû tout mettre à l'intérieur.
6: Ah, ils ont parlé de Technomax aussi, hein.
3: Ouais, putain. Pourquoi ils disent pas que Technomax, ça s'arrête, que Max, un mec qui a du talent, qui devrait faire de la télé, qui est une véritable star, ne fera pas de la télé pour la rentrée 99? Ça, ils le disent pas, ça, Steve, hein.
6: Ah non, ils disent pas ça.
3: C'est un scandale, hein. C'est un scandale, hein. C'est un scandale. Enfin, bon, bref. Enfin bon, voilà, Steve, j'ai répondu à tes questions. Il y a une autre question que t'aimerais, non?
6: Non, ça va être bon, là, je pense.
3: Non, ça va, t'as eu tout ce que tu voulais?
6: Ouais, ça va.
3: Bon, bah voilà, tu vas à Michoco?
6: Ouais.
3: Eh bah, tu quittes pas, tu vas repasser au standard et on te souhaite une bonne soirée.
1: Monsieur et Madame Mollard, que nous allons essayer de joindre, ça va pas être facile parce qu'à ce temps-ci, forcément,
8: ça va être chaud, hein.
1: Ça doit dormir, mais on avait dit qu'on le ferait, on va le faire, sinon on remettra ça à demain, des Monsieur et Madame Mollard, on fera ça beaucoup plus tôt dans la soirée. Enfin, des Monsieur et Madame Déallo, si ça c'était bon, ça, Déallo.
8: Oui.
1: Attention, ça sonne.
8: Ça doit.
1: C'est parti, sonnerie de téléphone. Là, ça doit dormir grave.
8: Oh bah, de toute façon, là, on réveille.
1: Hein. Là,
8: on réveille. Hein.
1: Là, à mon avis, il va falloir se battre. Hein.
8: Ah, il est bien gras.
1: Ah, il est bien gras, celui-là. Hein. Allô ?
8: Ah, merde, je crois que ça avait décroché.
1: On va essayer d'en faire 2-3 quand même. On va tâcher d'y arriver. Si on peut pas, on mettra ça demain, c'est promis.
8: un autre là.
1: Là ça dort, hein.
8: Ah bah.
9: Oui.
1: Allô, je suis bien chez monsieur et madame. C'est ça? Allô? Allô? Allô? Allô? Madame Mollard? Allô? Bien! Une! Ah oui, là!
10: Ça fait court, hein?
1: Ah ouais, mais là, c'est clair que ça va pas durer
8: très longtemps. C'est violent, hein? Bah, en plus, on les réveille à midi minuit.
1: Ouais, on se prend un Mollard en pleine gueule à minuit. Crois-moi que ça fait pas plaisir, hein? Attention! Deuxième. Allez, on se refait un petit Mollard comme ça pour le fun. Il y en a un paquet, là.
10: Non, ça va être malade en plus,
1: c'est un vrai. Oui, c'est vrai. On vous l'a pas dit, mais ce soir, Manu a assuré parce qu'il a mal de tête. À se cogner la tête contre les murs, je lui ai donné tout ce que je pouvais, tous les cachets, tout style de cachet.
10: Il a les tout petits yeux, il est bleu, il a fessé.
1: Les cheveux blancs, il a même l'insigne de Nike qui s'est gravé sur le front.
10: Ah, non, mais il a pas sorti une vanne.
1: Ouais, rien du tout, non, très calme. Voilà. Donc là, allez, encore un ou deux. On réessaye encore?
8: J'en fais un autre là, ouais.
1: Ouais.
8: Faut qu'ils aient le téléphone près du lit, quoi, les molins.
1: Ah, il faudrait, ouais.
8: Et pas comme tout le monde.
1: Allô. Allô, Lolo.
11: Oui.
1: Allô, monsieur. Allô.
11: Vous êtes des bons, vous, hein.
1: C'est monsieur.
11: Mais oui. Ah, ouais, c'est nouveau alors.
1: Alors
11: ça c'est nouveau et vous faites preuve d'une intelligence.
1: Merci.
11: Qui est absolument remarquable.
1: Très bien.
11: C'est bien. Hein. Continuez comme ça.
1: Hein. Allez, je vous souhaite une bonne soirée, monsieur.
11: Et bravo, hein.
1: Merci beaucoup.
11: Salut.
1: Au revoir.
11: Il est con.
1: Ouais, salut connard. Vous voyez que ça c'est sympa,
10: sympa,
1: c'est
10: cool, sympa.
1: Ouais. Salut, puis à la fin de ces jours le mec il rigole, genre il rigole jaune, genre c'est très drôle. Salut connard.
12: Oui et non. Dans un sens si tu veux, mais oui et non, ça veut dire quoi ça?
13: Dans un sens, tu peux tomber amoureux à 30 ans, à 50 ans, mais
12: on est d'accord.
13: 50 ans.
12: Non.
13: Non.
12: Non, on n'a plus le droit. Donc toi, tu dis que quand t'auras 50 ans, t'auras plus le droit de tomber amoureux.
13: Ah non, moi.
12: Pourquoi?
13: J'arrive sur la quarantaine.
12: Ouais.
13: Donc.
12: Non, mais toi, tu dis que quand t'auras fêté tes 50 ans, t'auras plus le droit de tomber amoureux.
13: Ah, mais une fois que j'aurai 50 ans, c'est sûr, sûr et certain que. Moi, basta, je mets la clé sous la porte.
12: Hein. Parle devant ton micro. Comment ça, la clé sous la porte? Approche ton micro, toujours.
13: Moi, je mets la clé sous la porte.
12: Pourquoi? Ça veut dire quoi, mettre la clé sous la porte, là?
13: Ça veut dire que, si ça se termine mal, j'arrête, je cherche plus personne.
12: D'accord. Tu finis tout seul dans ton coin.
13: Voilà.
12: D'accord. Et si un jour, une fille, t'as 60 ans et qu'un jour, tu rencontres une femme de 60 ans et que tu pourrais tomber amoureux d'elle, tu te l'interdirais?
13: Ouais.
12: Ah, d'accord. Bah oui, t'es obligé parce que tu dis qu'à partir de 50 ans, t'as plus le droit, donc t'as plus le droit.
13: Moi, personnellement, à 50 ans,
12: D'accord, d'autres chiffres. Amour et sexe. 93% trouvent indispensable et utile d'avoir une bonne entente sexuelle pour réussir la vie de couple. Et 47% trouvent indispensable d'avoir eu plusieurs expériences sexuelles auparavant. Alors là, on est tous d'accord déjà pour le deuxième pourcentage, à savoir 47%. À moins qu'on ait le coup de foudre, je sais pas. Hein Manu ?
14: Pourquoi me...
12: T'as eu des relations sexuelles avant d'avoir
14: quelques-unes
12: et voilà, donc mais pour certains c'est pas alter que ça a été le coup de foudre et puis ça a été la première et on est resté comme ça. Je pense qu'il est bien, c'est pas non plus une obligation, mais c'est un bien à mon avis d'avoir eu quelques expériences avant pour non pas pour savoir s'en servir, mais pour justement comparer et puis apprendre, et comme ça se passe souvent mieux. Vous êtes d'accord tout le monde?
14: Oui. Au moins après on peut savoir si ça a été bien ou pas, quoi.
12: Déjà,
13: toi déjà tombe amoureux. Après,
12: mais il est amoureux en ce moment. Attends.
13: Ouais.
12: Non, mais c'est bien que c'est indispensable pour avoir un petit peu d'expérience.
13: Mais c'est vrai. Attends. Moi, il y a une chose que je comprends pas. C'est que on demande à Manu, on demande à Rigaud, on demande à Pauline, on demande à toi, on demande à moi. Mm. Mais lui, on sait pas de qui il est amoureux. Il est amoureux de qui?
12: D'une fille qu'on connaît quand même.
13: Amoureux de ma vache?
12: Non.
13: Aujourd'hui, je suis à ton. Aujourd'hui, je suis tombé amoureux de ma femme. Et c'est tout.
12: Voilà.
13: Mais est-ce qu'il a une femme dans sa vie?
12: Oui.
13: On n'en sait rien.
12: Oui.
10: Mais si on le sait.
12: Si on l'a vu, nous, on l'a déjà vu. On l'a déjà vu. Moi, je l'ai vu.
13: Ouais, mais est-ce qu'il est vraiment amoureux?
12: Elle est au Trocadéro, tu la vois tous les jours.
13: Ah ouais, aussi, ouais. Ouais, mais est-ce que t'es vraiment amoureux? C'est ça. Parce que tu, sans arrêt, t'es en train de nous dire, donne-nous ton opinion. Mais moi, je te demande ton opinion maintenant. Maintenant, quand on est autour d'une table, on est 1, 2, 3, 4, 5, 6.
12: Oh là là.
13: On est 6. Maintenant, donne-nous.
12: Ah, il y a déjà
13: vraiment.
12: J'ai des gens qui ont suivi pendant à peu près 1h15 l'émission et qui, depuis que tu as pris l'antenne là, ils ne comprennent plus rien à l'émission.
13: Alors,
12: il n'y a plus de logique.
13: Dis-nous vraiment si tu es amoureux.
14: Je vais vous le dire, hein, vraiment, ouais. Je suis amoureux.
12: Oh là là, bah voilà, là ouais. Au moins on le sait. Donc, Gérard est pas content parce qu'il a répondu correctement à sa question. 93% trouvent donc indispensable, en tout cas utile, d'avoir d'une bonne entente sexuelle pour réussir sa vie de couple. Alors, il y a la possibilité d'indispensable et d'autres pour dire que c'est utile. Je pense que c'est indispensable quand t'es plus jeune. C'est utile, non, mais passé un certain âge, justement, on parlait du problème de l'âge. Quand on a 40, 50 ans et qu'on refait sa vie avec quelqu'un, je pense que le sexe passe au deuxième plan et après c'est plus les sentiments que le sexe, donc ça devient utile, mais plus indispensable. Mais quand on a 20, 25 ou 30 ans, je pense que là, Gérard, c'est important de bien s'entendre au lit.
13: En maintenant, d'ailleurs, c'est ce qu'il faut. Hein.
12: Des fois, quand on s'entend pas au lit, c'est qu'on a des fois une mauvaise ligne ou qu'on n'est pas...
14: Qu'on devient sourd.
12: Quand t'es au pieu, que tu sautes ta nana, que t'es avec un portable...
13: Qu'on n'est pas consentant, c'est tout.
12: D'accord. Ouais. Alors, maintenant, on va parler de ce qu'on appelle l'amour d'été. 7% des hommes et 4% des femmes pourraient quitter leur conjoint pour un coup de foot de l'été. Alors là, est-ce que vous en seriez capable? Est-ce que vous vous êtes imaginé? Évidemment, il faut le vivre pour pouvoir répondre à ça. Il y a quand même 7% qui ont répondu oui pour les hommes et 4% pour les femmes qui seraient prêts, éventuellement, si ça passait moyennement, d'avoir un coup de foot, de quitter. Est-ce que vous seriez prêt à tout quitter pour un coup de foudre, en fin de compte, que ce soit l'été ou pas, mais un coup de foudre?
9: Non, je pense pas.
12: Toi, tu penses pas? Non. Même si tu avais un coup de foot, tu réfléchirais quand même si vraiment une nana te faisait un jour baisse de tension dans ton couple ou quelque chose, tu feras attention.
9: Ouais.
12: Tu feras attention d'attendre,
9: tu
12: analyserais, tu te barrerais pas. Après, tu te barrerais, toi, un coup de foudre?
10: Non, je pense pas. Vraiment.
12: Non, tu réfléchirais, Rigo, du haut de...
15: Je sais pas, mais je dis toujours qu'on peut jamais prévoir.
10: Bien, Rigo.
15: C'est vrai.
12: Sacha Guitry.
15: Excuse-moi.
12: Rigo, bien joué, on dirait du Sacha Guitry. Tu me plais, toi. Non, mais c'est vrai qu'on peut
15: pas
12: jamais
15: trop,
12: prévoir.
15: Pas trop quand
12: non,
15: même.
12: Mais t'auras un coup de foudre demain, ça peut arriver. Hein. Mettons que t'es avec ta copine, t'as un coup de foudre. Mais toi, est-ce que t'es du genre, de toute façon, tu connais ta personnalité, donc tu sais que tu réfléchirais ou tu serais capable. Parce que dans la vie de tous les jours, on sait si on est un fonceur ou pas. Moi, je sais que je réfléchirais aussi, je foncerais pas comme ça, parce que je doute de moi, ou en tous les cas, je fais très attention avant. Donc, je sais que même avec un coup de foudre, je partirais pas comme ça. Sauf si je suis tout seul.
15: Moi, c'est pareil, par respect, tu vois.
12: Si je suis tout seul, maintenant, si il y a une nana, ça serait différent.
15: Voilà.
12: Manu, Fildar, pardon.
15: Attention, on va demander à Fildar, Gérard.
12: Tu le ferais, toi?
14: Non, enfin, je sais pas.
12: Non,
14: ça dépendrait. Coup de foudre, ça veut dire quoi, un coup de foudre, en fait?
12: Coup de foudre, c'est que tu vois une nana, et le soir même, comme ça, t'es physiquement, tu parles avec elle, elle te plaît, et puis que t'as envie de, je sais pas, qu'elle te dise par hasard, ouais, on sort ensemble, on se barre et tout, que tu puisses le faire, du jour du claquer tout, le jour au lendemain, un coup de foudre, t'es prêt à tout quitter.
14: Il faut vraiment que ce soit, je sais pas, la fille.
12: C'est l'étang, la maison.
14: C'est dont tu rêves.
12: Non, la mais je pense pas que ça m'arrive. Les 2 heures de train.
14: Je pense pas que ça m'arrive parce que généralement, le coup de foudre, c'est quand tu vois quelqu'un et donc tu la connais pas vraiment, donc tu peux pas te barrer sur un coup de tête.
12: Ah, il y en a qui le font, ils ont déjà fait un coup de foudre. Hein.
14: Bah ouais, mais non.
12: Gérard?
13: Non, mais moi, de toute manière, vraiment, le coup de foudre,
12: t'as déjà fait un débat sur le coup de foudre il y a 3 ans quand même. Il y a
13: justement, on va y revenir là-dessus.
12: Ouais.
13: On va en faire un.
14: L'été en plus.
13: Ouais. Ah ouais, bah,
12: comment ça, il est bien toilettée, bien sûr.
13: Ouais,
12: il est propre.
13: Je vais te dire une chose que je pue. D'ailleurs, tu vas te prendre une patate, toi, tu vas voir.
12: Ah, il le dit lui-même. Je vais te dire une chose, tu vois, je pue.
13: Je vais te dire une chose.
12: Comment ça, il est bien toiletté? Non, là, moi, je dirais plutôt une chose que Manu, que Fildar ne dit pas. Moi, je dis, c'est vrai que c'est bientôt l'été, en tout cas.
13: Là, je vais te dire une chose qu'aujourd'hui, bonjour l'angoisse. Hein.
12: Mm-hmm.
16: J'aime beaucoup.
12: Encore quelques chiffres. Allez, pour terminer, on va accélérer un petit peu la cadence. Amour à plusieurs, plus pluriel, pardon, excusez-moi. 41% considèrent que l'on peut être amoureux de deux personnes à la fois.
13: Non.
9: Je pense pas vraiment. Quoi.
13: Non, je pense pas. Franchement, être amoureux à la fois de deux personnes, ça devient compliqué.
10: Ah ouais.
13: Tu peux pas être amoureux à la fois.
12: Non, mais tu peux aimer deux choses en une personne. Il y a une personne avec qui ça va être plus le côté sexuel et physique, et l'autre côté le plus le côté sentiment.
13: Tu peux. Ouais, mais dans ces cas-là, le côté sentiment. Dans ces cas-là, faut se dire une chose. Le côté sentiment, c'est que sur le côté côté amoureux, tu vas lui donner tout ce qu'elle veut. Mm. Mais de l'autre côté.
12: Ah oui, non, mais on est bien d'accord. Mais comme ça, non, mais tu peux vraiment aimer deux personnes. Ouais, non, mais je sais pas. Je dis 41% considèrent qu'on peut l'être. Donc généralement, quand on est amoureux de deux personnes en même temps, c'est pas toutes les deux brunes blondes physiques et puis toutes les deux aussi intelligentes. C'est que ça, y en a généralement une avec qui on s'éclate au pieu et avec qui on est bien peut-être dans la vie, et l'autre avec qui on va partager les vacances, des centres d'intérêt, des passions, alors que l'autre ça va être moins que ça.
13: Ce qu'il y a, c'est qu'il y en a une sur deux qui va profiter de toi.
12: Ah ça c'est peut-être possible ça. Ouais, c'est...
13: Donc t'en as une qui va te dire. Tous les jours, qui va te dire.
12: Applaudis pas, Manu.
13: Offre-moi des fleurs.
12: Manu,
13: tu vois, malheureusement, ce week-end, Bibi était pas là et j'ai pas offert son brin de muguet pour lui dire que je l'aimais.
12: Gérard, Fildar, tu peux tomber. Tu penses qu'on peut être amoureux de deux personnes à la fois? Ça peut arriver.
14: Ça peut arriver, mais moi personnellement, je pense.
12: Tu feras un choix si t'en avais deux. Franchement, tu feras un choix.
14: Ouais, ça me ferait chier de jouer sur deux tableaux. Ça me fatiguerait, je crois.
12: Rigo, t'es avec deux nanas en haut d'une grande roue. Comment ça se passe?
15: Il y aurait pas de place.
12: Non, il y aurait pas de place. Il y aurait une pour deux. Si tu choisirais, tu feras un choix obligatoirement.
15: Ouais, obligé, ouais.
12: D'accord.
15: À moins que les deux apportent vraiment deux choses différentes.
12: C'est ce qu'on disait. Peut-être des fois, ça peut être sexuel d'un côté et physique aussi. Plein, joli, sympa. Même une fille pas conne non plus. Et puis l'autre, c'est vraiment le plaisir d'être avec elle tout un week-end complet face à face et puis t'éclater avec elle à discuter, à pas avoir des centres d'intérêt, de balader, choses comme ça. Tu fais 10 tours de grande roue.
15: 7. Pour bonheur.
12: À Pau ?
10: Ouais, je pense que c'est possible, mais pas durable.
12: Pas durable, ouais, ça c'est possible aussi, ouais. Et
17: je pense qu'il y en a toujours une, en fait, que t'aimes mieux que l'autre.
10: Ouais, au bout d'un moment, tu t'en rends compte.
12: À la longueur, ouais. Vous êtes d'accord qu'au départ, à la base, on peut donc.
17: Au départ, oui, c'est possible.
12: Aimer,
17: ouais.
12: Et après, on fait un
17: sur
12: choix.
17: La longueur,
12: on ou alors, il faut faire un truc à trois, un ménage à trois.
13: Donc, je vais répondre à la question à Manu.
12: Il n'y avait pas de question, il y avait une réponse à une question. Il n'y a pas de question.
13: La réponse à Manu, je vais te dire une chose, Manu, il y a un bouche-trou derrière. T'en as une que t'aimes pas, automatiquement tu prends l'autre.
12: Donc, d'accord.
13: Ça te fait un bouche-trou. Si t'as si y a une qui veut pas, t'en as une qui remplace. Donc ça fait le bouche-trou.
12: Voilà. Okay, bah, ça dépend comment c'est géré. C'est-à-dire que c'est un bouche-trou, mais si les deux sont au courant et tout, enfin bon bref. Alors attention, on va faire vite maintenant. L'amour aveugle, 19% des hommes contre 15% pour les femmes seraient capables d'accepter d'être trompés. Alors là, pareil, est-ce que vous accepteriez, vous êtes vraiment amoureux d'une personne, est-ce que vous accepteriez que cette personne-là, si vous étiez avec une personne vraiment dont vous étiez amoureux, est-ce que vous accepteriez de la tromperie?
13: Non, personnellement, moi non.
12: Même si c'est Sandy, elle le ferait, tu la sors.
13: Ah non, mais moi, de toute manière, j'aime pas qu'on fasse des coups.
12: Non, mais je veux dire, donc là, c'est pour être très clair, tu vas répondre oui ou non. Sandy te trompe demain, non. Terminé, tu dis que c'est terminé.
13: Non,
12: tu
13: moi,
12: cherches pas à savoir pourquoi.
13: Moi, je cherche pas midi à 14h, je lui dis tu me trompes, hop, dégage.
12: D'accord.
13: Hop, basta.
14: Bon, c'est un peu pareil, mais bon, je pense que j'aurai des explications avant, quoi.
12: T'aimerais savoir pourquoi?
14: Bah oui, voilà, seulement, quoi.
12: On peut le sentir venir, c'est le couple bas de l'aile, si on sent pas. Mais bon, même t'accepterais pas si ça bat de l'aile et tout ça, qu'il y a un truc qui va pas, qu'à un moment elle le fait, que tu sens qu'elle l'a fait par désespoir ou qu'elle a fait une connerie, mais tu sais très bien que c'est pas un truc qu'elle voulait.
14: Bah ouais, mais bon, si elle le voulait pas, elle l'aurait pas fait, quoi.
12: Non, mais ça peut être dans des situations.
14: Non, je suis d'accord, mais bon, autant en parler avant plutôt que de se tromper et après de lui dire, après qu'elle te dise, ouais, voilà, je t'ai trompé parce que ça allait plus, alors qu'en fait, elle aurait pu le dire avant, puis.
12: Bah des fois ça peut venir de toi qu'il le voit pas venir aussi. Hein.
14: Ouais,
12: tu fais tout pour que ça se passe pas bien.
14: Ouais, c'est l'œil, tu sais.
12: Ouais, d'accord, ok. Bah, tu me passeras chez Afflelou quand même.
14: Ok.
12: Rigo.
15: On ira ensemble.
12: Rigo.
15: Un peu t'accepterais pareil, ouais. Non, pas du tout, non.
12: Non, t'accepterais pas.
15: J'accepterais pas.
12: Faites partie des 19%. Faites partie des 19.
15: Mais c'est vrai qu'en parler avant que ça se fasse, pour mettre les choses au point, quoi.
12: Ouais. Moi j'avais des copines qui me disaient ça, me disaient, ouais, si tu me trompes, faut faire que tu me le dises avant. Non mais qu'elles préviennent, toi, qu'elles préviennent. Je dis, ouais, ben. Ouais, ça va, hein, tu viens samedi? Non, ouais, je peux pas te voir, je pense que je vais te tromper ce week-end. C'était assez rigolo quand elle me disait ça. À Pau?
10: Ouais, je pense que. Non, ça me dérange pas, quoi, à partir du.
12: Bien! On est 14 000 sur Minitel, il y a 30 000 mecs.
10: Non, mais parfois, ça peut arranger certaines choses, du moment que ce soit pas répétitif, ça peut être une erreur, et puis bon, c'est tout, ça peut rééquilibrer le couple, parfois.
12: Mais bien répondu, ça, moi, je suis assez d'accord.
10: C'est
14: n'importe quoi.
10: C'est
12: n'importe quoi, sa pensée, elle a le droit de penser comme ça. Tu trouves pas ça n'importe quoi, mais.
14: Chacun son avis.
12: Moi, Manu
17: comme Filet Rigo.
12: Hein, comme Phil Irigo. Ouais. Et Gérard, tu voulais apporter une petite précision?
13: Non, mais moi, je vais vous dire une chose. De manière,
12: sur cette
13: histoire-là, de manière, nous, si on tient à quelqu'un, c'est à nous de savoir ce qu'a fait la nana. Donc, on va pas derrière elle pour savoir ce qu'a fait. Si elle va voir quelqu'un d'autre, qu'elle nous le dise franchement, bon, je m'en vais, je veux plus te voir, je vais voir quelqu'un, mais qu'elle nous le dise franchement. Ou nous, qu'on lui dise franchement. Mais ce que tu as dit à Pauline, je suis pas d'accord. Parce qu'en fin de compte, c'est à nous de faire gaffe et c'est à nous de prévenir la personne comme quoi qu'on lui dit, bon, ben voilà, tu m'intéresses plus, je vais voir ailleurs. C'est tout.
12: Non, mais des fois, t'as pas envie d'aller voir. Tu sais pas que la personne ne t'intéresse plus, que tu vas aller voir ailleurs. J'imagine qu'il y a des gens qui le font par désespoir, dans une situation bien précise, il est vrai. Donc, des fois, chaque cas est particulier. Il y en a pour qui il y a des excuses, entre guillemets, d'autres qui n'en ont vraiment pas. Il y en a, c'est pour le plaisir de tromper parce qu'ils ont vu une nana et puis un soir, ils ont un peu bu et puis ils vont la tromper. Et puis, il y a ceux avec qui, depuis 6 mois, non, ça va plus du tout. On reste pour être ensemble et puis à un moment donné,
13: ouais,
12: on
13: le fait. Ouais, mais faut pas trop mettre ça sur l'alcool quand même parce que c'est vrai.
12: Bon, alors, sur la drogue, excuse-moi, donc t'as filé
13: un
12: peu.
13: Non,
12: ah oui, non, mais enfin, tu dis, faut pas mettre ça trop sur l'alcool, il y a quand
13: même
12: pas mal de gens qui boivent.
13: De manière, c'est à nous de faire attention.
12: Bien sûr.
13: Parce qu'en fin de compte, nous, dès qu'on rencontre.
12: Nous les hommes, hein, les auditeurs, c'est à nous les hommes. Oh, on s'adresse aux hommes, là.
13: C'est à nous de faire attention, de savoir la personne avec qui on est. Et de savoir si elle nous aime vraiment.
12: Bon.
13: Si c'est pour la vie ou pas du tout.
12: Très bien. Il y a encore 2-3 chiffres. L'amour sincère, 36% des hommes et 30% des femmes estiment que le mensonge par amour est inévitable. On peut mentir pour l'amour, des fois, de cacher quelque chose, plutôt, on parle pas de fait d'avoir trompé, de dire non, je t'ai jamais trompé, mais de cacher des choses par amour.
14: Ouais, mais c'est con, je trouve.
12: Faut rien cacher pour toi, il faut dire toute la vérité, faut essayer d'être le plus bon possible.
14: Ouais,
12: on peut pas l'être totalement, mais essayer de l'être
14: sûr,
12: au maximum.
14: Au maximum, parce qu'après, si jamais ça se sait, le type peut encore interpréter ça.
12: La majorité des hommes, c'est-à-dire 36%, là, c'est ceux qui estiment. Mmh. Et donc, la plus grande majorité des hommes, comme pour les femmes, c'est justement de ne pas le faire. Hein, donc toi, non.
14: Non.
12: Fildar, non.
14: Non.
12: Rigo, tu fais partie des 36 plutôt qui estiment que de temps en temps, le mensonge par amour est inévitable ou il vaut mieux ne jamais mentir?
15: Je pense que c'est quand même inévitable.
12: C'est quand même inévitable.
15: Ouais, parce que dans la vie de tous les jours, c'est inévitable.
12: Mmh. Oui, mais bon, ouais. Enfin là, c'est entre la vie de tous les jours, le travail et la vie privée et intime, c'est différent, quoi. Non, si tu sens que ça va pas avec ta nana, peu importe laquelle, tu lui dirais. Si tu sens qu'il y a des trucs qui ne vont plus, tu préfères lui dire que plutôt de le cacher et d'essayer à ce que ça se.
15: Ouais, si, je lui dirais, mais.
12: Tu lui dirais.
15: C'est pas comment dire. Tu sais, des fois, il y a des tout petits mensonges, tu sais, des conneries.
12: Ah ouais.
15: Sans même faire gaffe, tu vas raconter une connerie. Mmh.
12: Ou... C'est vrai.
15: Donc voilà, pour ça, c'est comme la vie de tous les jours, c'est inévitable.
12: Je dis pas que t'étais pas sur la grande rencontre.
10: Ah.
12: Apo?
10: Ouais, non, pas trop le mensonge.
12: Pas trop le mensonge?
15: Pas la menthe.
12: Un petit peu quand même.
10: Mais non, mais attends,
12: un petit peu quand même.
10: Enfin, tu mens tout le temps, je mens jamais.
12: Voilà.
10: Non, rarement.
12: Bah non. Rarement. Manu?
18: Non, ça apporte rien le mensonge.
10: Bien, Manu.
14: C'est un
18: ma phrase du soir.
12: Gérard.
13: De toute manière, une chose qu'il faut bien se dire, c'est que.
12: Putain, à chaque phrase, il a vraiment le dicton.
13: Mais ouais, mais moi, je laisse parler parce que là, justement, sur. T'as dit 36 et 39%, c'est ça? Donc, de toute manière.
12: 36 et 30.
13: Donc, faut toujours dire la vérité à sa femme. Ne jamais lui mentir. Parce que si tu lui mens, de toute manière. Tôt ou tard, elle saura la vérité.
12: Voilà, exactement. Les femmes savent toujours
13: donc,
12: tout. Elles arrivent à décoder sur le visage
13: toi,
12: des hommes.
13: Quand tu dis...
12: Allez, vite, en deux mots.
13: Comme tu dis t'es pas d'accord sur ce que tout le monde a dit, mais moi, je suis pas d'accord avec toi. Parce qu'en fin de compte, c'est vous qui nous mentez le plus. La vérité vient en
10: fin de compte. Sort de la bouche
12: voilà.
10: Des hommes.
12: Voilà,
13: non, la vérité sort de la bouche des enfants.
12: Toujours.
13: Comme Fildar vient de dire.
12: Alors quand on n'en a pas, c'est la merde. Et voilà, il se tape dans les mains, give me five. Il est 23h30, dans tout juste une demi-heure, ça sera Balade Nocturne sur Fun Radio. Et pour conclure sur ces fameux sondages et ces statistiques, vous avez tâché de faire très vite et de répondre en deux mots, Gérard, pas par des grandes phrases qui prennent 5 minutes.
13: Non, mais
12: histoire d'amour. Pour les Français, la plus belle histoire d'amour est celle de, à votre avis, les couples. Alors il y en a un qui a été cité, de deux, trois couples. À votre avis, est-ce que vous seriez capable de donner un ou trois couples qui ont, pour les Français, marqué la plus belle histoire d'amour?
13: John
12: Non. Johnny et Sylvie Vartan. Non, mais attendez, non, vous allez peut-être être surpris, hein, parce que c'est quand même assez large. Hein, ça va dans trois styles différents.
13: Michel Sardou et, Babette.
12: Et Babette, ouais. Vous avez plusieurs, jetez-en. Non, non, c'est pas dedans. Non, non plus, non.
14: Monaco avec Grâce.
12: Oui, oui, exactement. En premier, c'est Grâce Régnier de Monaco. La Grâce, Grâce Kelly et le Régnier de Monaco. Ouais. Pour eux, c'est la plus belle histoire d'amour qu'il y a eu, parce que voilà. En deuxième, c'est devant qui vous trouverez pas Pierre et Marie Curie.

0: Et au revoir.
1: Foncez,
0: non,
1: allez-y.
0: Mais foncez, c'est pas la peine de reprendre les...
1: De prendre l'Allemagne et tout ça.
0: C'est pas la peine de reprendre les proverbes à ce que dit Sandy. C'est vrai que c'est un film qui est beau à voir et je voudrais bien le revoir.
2: Ah, c'est elle qui dit ça, c'est un dicton elle, ça. Ouais. Allez-y, c'est beau à voir. Ah, putain, je savais pas.
0: C'était non, Sandy, mais c'est Sandy, foncez, ça, cette phrase. Foncez, c'est Sandy.
2: D'accord, très bien. Tiens, je profite de la vidéo pour dire que j'ai toujours à dispo ma petite liste.
0: Qu'est-ce qui te reste à vendre?
2: Parce que donc, m'étant mis au DVD, je me sépare de beaucoup de cassettes vidéo. Alors je vais vous faire tout de suite, je vais vous donner la liste des vidéos dont on se sépare. Donc si vous êtes intéressé, vous écrivez directement. Apo, c'est elle qui s'en occupe. Alors la dernière marche. Avec Sean Penn, c'est bon ça, hein, honnêtement. Fargo.
3: Ouais, très bien.
2: Quatre mariages, un enterrement.
0: Ah, ben voilà celui que je voulais.
2: Usual Suspect.
3: Très bien. Ouais, bien.
2: Ridicule.
3: Très bien.
2: Ouais. Non, mais c'est vrai, Au nom du père, là, un film sur l'IRA également, très bon, Au nom du père, avec l'ex-mari d'Adjani. Apollo 13, également, avec celui qui a joué dans Street Philadelphia, tout ça, non, bien joué, avec réalisé par un ancien de...
3: Ward.
2: Ouais, qui était de Happy Days. Copycat.
3: Oui.
2: Disjoncté. Jour de fête. Alors ça, c'est pour les amateurs de Jacques Tati, un vieux film extraordinaire qui a été revu en couleur, qui est très très bien. Dracula,
4: ouais,
2: de Francis Ford Coppola. Ça, adapté du roman de Stephen King également. Il y a également La Partie de Peter Sellers en VO. Il y a Crash également. Ça, c'est un peu plus violent. Péril en mer du Sud, bon bah ça, hein, c'est pour les grands amateurs. Visiteurs, hein, Terminator 1 et 2, il y a quoi, Midnight Express pour une poignée de dollars. Jeune femme partagera appartement, ça c'est violent. Mad Max également, le 1. Non, il y a le 1 et le, non, il y a le 3. Nikita, ouais. Vol au-dessus d'un nid de coucou, hein, donc là excellent. USS Alabama, Rain Man. C'est arrivé près de chez vous et le film de Mr Bean. Voilà, toutes ces vidéos, vous écrivez si vous êtes intéressé par l'une ou plusieurs d'entre elles directement au 22 rue Bayard 75008 à Paris. Vous mettez Max Star System et ou alors vous mettez vidéo, hein, et mettez votre numéro de téléphone pour qu'on puisse vous renvoyer la liste éventuellement par téléphone pour que ça aille beaucoup plus vite. Voilà, tu les achètes, Gérard? 3.
4: T'as la thune?
2: D'accord, très bien.
0: Moi, c'est 4 mariages et un enterrement. Visiteur 1, parce que je te l'avais demandé. Et Vol au-dessus d'un nid de coucou, parce que c'est super bien.
2: Voilà, parce que les autres, c'est de la merde.
0: Non, mais moi, c'est que ces 3-là qui m'intéressent.
2: Dans un instant, les conseils de Gérard. Sans s'en dire, on va se mettre un petit quand même. Ah, oui, malheureusement. Hein, sous le soleil de Bonnega avec les négresses vertes. Et puis dans 25 minutes, balade nocturne sur Fun Radio, si vous aimez la bonne musique. Restez bien avec nous, quoique là aussi, c'est bon. Hein. Avec le temps qu'il a fait ce week-end, il était normal de faire une petite parenthèse, une petite escapade de la programmation journée de Fun Radio.
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0: Et voilà, bonsoir à tous, bonsoir à toute l'équipe de la Dream Tease, bonsoir Max.
2: Salut à vous et salut à tout le monde de la Dream Tease.
0: Bonsoir Rigaud, bonsoir Apolline, bonsoir Manu, Pildar.
2: Ils étaient là tout à l'heure déjà, si tu les avais pas vus au cas
0: donc,
2: où.
0: Non mais je leur souhaite bonsoir.
2: Une bonne année.
0: Donc, une bonne année, puis un bon 1er mai pour les amoureux. Donc malheureusement, ce soir, ça sera uniquement moi qui présentera les débats, les conseils, parce que Sandy n'est pas là. Donc alors, le premier conseil, donc on va accueillir Virginie, 22 ans, de Nice. On écoute Fun Radio sur 95 FM. Bonsoir à toi, Virginie.
7: Bonsoir, Gégé. Bonjour, Max.
2: Salut.
7: Bonjour à tous.
2: Quel est ton petit problème?
0: Alors
7: ben, moi, j'ai un problème, c'est que mon copain, il pense qu'au foot.
0: Ouais.
7: Et donc, en fait, il pense toujours... Enfin, il est fan du PSG.
0: Ouais.
7: Et ce qu'il y a, c'est qu'en ce moment, donc, il pense toujours que le PSG va perdre.
0: Non mais attends,
2: laisse-la alors. Attends, quel est le conseil?
0: Ouais.
7: Voilà. Donc je pose le problème, c'est qu'en fait moi j'adorais le foot pendant la Coupe du Monde. Mais bon, maintenant je me demande si j'ai pas un autre sport, parce que je sais pas, mais lui c'est un footballeur et j'ai l'impression que j'ai un ballon de foot à la place de la tête, parce que moi je me fatigue à vouloir l'exciter. Et il me dit toujours, lui, pendant que j'essaie de l'exciter, ouais, Monaco a battu Bordeaux, ou PSG c'est nul, etc. Alors moi ma question c'était savoir en fait, quand t'as une passion pour le foot, est-ce que tu peux plus penser à autre chose? Et est-ce que le footballeur, il pense qu'à ça, quoi? Et quand t'as tellement une passion pour ta passion, Eh ben, est-ce que tu peux faire autre chose que ta passion? Et en fait,
2: c'est bon, on a compris. Il va rester 5 minutes, le pauvre, 6 minutes pour

0: Non, déjà pour...
1: Ta question très claire, pour Virginie, quelle est ta question? Quel est le conseil que tu souhaiterais avoir de Gérard? Mais alors vraiment, en 20 secondes, tu ne fais pas ça en une minute.
2: Moi, je voulais savoir si Gérard, c'était quoi sa passion? Est-ce que, pour toi, est-ce que tu peux faire l'amour quand ta passion t'habite, hein?
0: Non, attends, là, j'ai mal compris ta question.
2: Non, je voulais savoir si toi, t'avais une passion, et si, est-ce que tu peux faire l'amour quand la passion t'habite?
0: Bon, alors moi je vais te dire une chose. Moi, je peux regarder la Formule 1 dans ma chambre. Ma femme sera toujours là à côté de moi pour me faire l'amour. C'est pas parce que je regarde quelque chose qui m'intéresse que ça m'empêchera pas de faire l'amour. Donc pour toi, ton histoire apparemment, tu veux dire que ton copain c'est un footballeur. Donc s'il veut pas te faire l'amour, ça c'est son problème.
1: Non mais c'est son problème, mais enfin attends.
0: Non mais attends,
1: c'est
0: Virginie.
1: Pas le problème du mec.
2: Gérard, j'ai un problème pour l'exciter, tu vois, parce que ce qu'il y a, c'est que moi j'ai un petit peu d'excité. Il est fan du PSG, tu comprends qu'en ce moment
0: non, mais,
2: le PSG
0: mais,
2: t'as
0: mais,
2: tout
0: mais
2: temps.
0: On va pas parler de foot ni rien du tout. Si tu veux l'exciter, le mieux c'est que tu lui passes des petites gâteries. T'essayes d'aller vers lui gentiment, tu lui caresses les coucougnettes. Et puis tu verras bien ce qu'il te dira. S'il te refuse une fois, tu réessayes une deuxième fois. S'il te refuse deux fois, tu réessayes. Et après, si tu vois que ça va pas, bon ben tu te dis, bon ben dans ce cas-là, il a plus besoin de toi. Parce que, apparemment, d'après ce que je vois, d'après ce que tu me dis et d'après ce que Max il a compris, c'est qu'apparemment, il est borné de football. Donc, il est constamment 24 heures sur 24. Sur sa télé, en train de regarder des matchs de foot,
2: non,
0: c'est bien ça.
2: Il pense qu'à ça, en fait, tu vois. Alors moi,
0: bah oui, mais 24, bah, c'est ce que je viens de te dire. 24 heures sur 24, il regarde un match de foot.
2: Non, enfin, c'est presque comme ça, tu vois.
0: Alors bah oui. Mais dans ces cas-là, mais quand tu vas te coucher,
1: quel est le conseil qu'il faut donner là? Parce bon, que là, on n'avance pas avec la nana là, qui n'arrête pas de tchatcher, qui dit.
0: Non,
1: quel est
0: moi,
1: le conseil
0: moi,
1: avant qu'on passe au suivant?
0: Le conseil que je te donne.
1: Pour exciter de nouveau son mec. Comment ça, pour qu'il arrête de regarder la télé?
0: Moi, ce que je te conseille, c'est que tu coupes la prise de l'antenne.
1: Non, mais tu l'as déjà dit, ça, la dernière fois, ça marche pas.
0: Mais sinon, tu lui fais des petites gâteries. Tu fais des petites gâteries.
2: Le t-shirt de l'équipe ou je suis champion.
0: Non, tu n'y achètes pas de t-shirt. Tu lui fais des petites gâteries pendant le match.
2: Ça marche pas trop.
0: Bah ouais, mais attends. Bah t'as essayé quoi alors?
2: Bah, j'ai essayé la petite gâterie, comme tu dis, devant le match.
0: Ouais.
2: J'ai essayé de danser devant lui avec le maillot. Je l'ai même chanté « I will survive », tu sais, la chanson et tout, là. Et ça marche pas du tout. Hein. Et j'ai tout essayé et j'arrive pas, quoi. Et il pense qu'au foot, avec le PSG, c'est dur en ce moment, quoi. C'est une sale saison pour moi aussi, quoi.
0: Mais non, mais attends, toi, t'es à Nice, je comprends pas. Et là, j'arrive pas à comprendre. Il est d'où, lui?
2: Bah, justement, il vient de Paris. Mais il vient de s'installer à Nice, mais il est de Paris, quoi.
0: Est-ce qu'il t'aime?
2: Bah oui, même, je crois en tout cas, mais on dirait qu'il m'aime pas, quoi. Depuis que le PSG perd, on dirait qu'il m'a oublié, quoi.
0: Ah non, mais attends, c'est pas parce que le PSG perd, moi je vais dire une chose, c'est pas que je suis chauvin, mais moi personnellement je suis pas branché foot, moi par Marseille c'est tout, mais je veux pas m'éterniser. Alors dans ces cas-là, si tu vois qu'il est branché PSG, dans ces cas-là, tu lui dis, bon ben, ça va pas, on se quitte. Mais moi, personnellement, qu'est-ce que tu veux que je te dise? À part lui faire des petites gâteries pendant les mi-temps, ou même essaye de lui faire des bisous dans le cou. Ils adorent ça, les hommes.
2: Bah oui, mais lui,
1: c'est pas mal.
0: Les hommes adorent que les nanas leur caressent les cheveux et leur passent des petits bisous dans le creux de l'oreille.
1: Même s'ils sont gras, les cheveux. Hein. Non, mais c'est vrai.
0: Bah oui,
2: je vais essayer alors, Gérard. Hein. Ouais. Et tu crois que ça va marcher? Parce que moi, tu sais, j'ai tout essayé, je suis un peu paniquée maintenant.
1: Non, on a compris, mais non.
0: Il a quel âge, lui?
2: Il a mon âge.
1: Je te donne 30 secondes, hein, vite fait pour conclure.
0: Alors, moi je vais dire une chose, essaye ce que je viens de te dire.
2: D'accord.
0: Hein, de toute manière, il n'y a pas d'autre solution parce que là, apparemment, toi, t'es branché foot, lui, il est branché foot, donc je vois pas ce que je peux te dire d'autre, à part lui faire des petits bisous dans le cou et lui caresser les cheveux.
1: Mmh, voilà.
0: Bah, même lui mordre les petites oreilles.
1: Ouais, le lobe.
0: Le lobe.
1: Voilà, le lobe. Mordez le lobe. Voilà, on l'embrasse très fort.
0: Voilà,
1: on a David qui nous a écrit également du département 77 de Thiers. qui a 20 ans, qui est plutôt un fidèle de l'émission et qui apprécie énormément les conseils de Gérard et Sandy, et qui nous envoie un petit courrier nous disant ceci. Voilà, je suis donc monté à Paris pour poursuivre mes études et je vis chez ma mère. Lors de la rentrée, tu sais, il a beaucoup travaillé en classe, quoi, et il a rencontré une fille superbe dans sa classe où il est complètement amoureux d'elle. Tu vois. Mmh. Bon, le problème, c'est qu'au début, il sortait avec une femme de 24 ans et que malgré les différends qui les opposaient entre eux, ils sont restés quand même très accros l'un de l'autre. Puis au fil du temps, après quelques disputes, ils se sont séparés et il est devenu célibataire. Mais comment dire, il est revenu et à Paris, il a revu cette fameuse demoiselle dont il était tombé amoureux qui s'appelle Gwenola. Et depuis toujours, quoi, il a des sentiments pour elle. Il a un gros problème, c'est qu'il n'arrive pas à s'enlever le visage de sa tête et qu'il a envie de la revoir. Voilà, je n'en peux plus, je l'ai. Et j'ai envie de passer le reste de ma vie avec elle. J'avais l'impression de passer par l'intermédiaire de ma meilleure amie, mais il y a eu un blocage. Gérard, donne-moi un conseil, comment faire pour essayer de la conquérir.
0: Alors, à quel âge cette fameuse fille, déjà pour commencer?
1: Malheureusement, elle doit avoir 20 ans comme lui, quoi.
0: Donc 20 ans.
1: C'est-à-dire que lui, il est sorti avec une fille qui avait 24 ans, et puis ça se passait super bien.
0: Mm-hmm.
1: Ça s'est arrêté, et du coup, il repense à la fille pour qui il avait bloqué, dont il était tombé amoureux quand il était en cours, et il aimerait la revoir, quoi. Il coup de foudre.
0: Et ils étaient... ce qu'il y a, c'est que c'est bête, parce que ça, c'est une question par internet ou fax.
1: Non, c'est un courrier que j'ai reçu, que j'ai ouvert, David.
0: Ouais, mais c'est bête parce que on peut pas avoir plus de précision.
1: Ouais, mais alors juste comme ça, justement, un petit conseil très simple.
0: Bon, un petit conseil, c'est que qui retourne.
1: David, appelle.
0: David. Donc David, si tu m'écoutes, ouais. Donc un petit conseil que je te donne, essaye de savoir dans où qu'elle est à l'heure actuelle et essaye de voir. Par toi-même, tu peux savoir où qu'elle se trouve et essaye de suivre son chemin. Comme ça, tu pourras savoir où elle se trouve à l'heure actuelle et tu pourras essayer de te remettre avec elle. Tu lui dis gentiment, bon ben voilà.
1: Mais il sait plus où elle est maintenant parce qu'ils sont plus en classe. Alors comment faire pour la retrouver?
0: Ah là, c'est le gros problème. Ils sont plus. Elle est plus en classe et lui, il est encore il est encore à l'école. Donc là, le problème se pose, c'est que, à mon avis, c'est que il essaye de voir si t'as tout, son numéro ou son adresse, essaye de lui écrire.
1: Ah, il a ni son adresse ni son numéro.
0: Ah, là, c'est compliqué là cette histoire. Là, l'histoire elle est vachement dure là. Là, tu me poses une colle, toi.
1: Ah, c'est le mec qui a un problème. Ouais, il se retourne vers toi. T'es ton dernier, t'es Obi comme Obi-Wan Kenobi.
0: Tu es
1: son seul espoir.
0: Eh ouais, mais là, il y aurait eu Bibi, elle aurait pu mieux.
1: Mais t'as pas Bibi, mais regarde, en face de toi, regarde, elle lève les doigts, peut-être qu'elle pourrait remplacer Bibi ce soir.
0: Ouais, mais par l'intermédiaire de la télé, non.
1: Non, Apo, lève le doigt. Non,
0: essaye de le conseiller, moi je peux...
3: Non, mais je voulais simplement te dire, genre, par la télé ou la radio, il peut passer des annonces.
0: Ouais, mais est-ce que ça va vraiment marcher, l'histoire de la télé et de la radio? Parce que tu me diras, t'as une chance sur 100 que sur la radio tu la retrouves. À la télé, de toute manière, c'est même pas la peine d'y compter. De manière, le seul moyen que t'as à faire, David, c'est que t'appelles dès lundi, ou même à la rigueur, tu laisses un message sur ton répondeur, tu nous donnes la description de la nana, son nom, son prénom, et on essaiera de voir ce qu'on peut faire pour toi.
1: Il y a Julo, en tout cas, qui remercie Jacques Pradel.
0: Là, vraiment, franchement, là, je vois pas trop ce que je peux faire de trop pour toi.
1: On aura tenté l'affaire en espérant qu'il mettra pas fin à ses jours.
0: Bon, alors, David, surtout un conseil que je te donne,
1: garde
0: ne fais
1: courage.
0: Pas de conneries.
1: Voilà, garde courage.
0: Garde l'espoir et appelle le répondeur.
1: Appelle le répondeur lundi, David, et garde espoir. Ça sera le mot de conclusion de ces conseils, en espérant, à mon avis, il n'y a pas de quoi s'inquiéter. On aura très vite de ces nouvelles grâce à toi, Gérard. Sandy, 23 ans de Marseille, dans un instant, aura un petit problème et un conseil à te demander. Son problème, c'est que elle a du mal à se déplacer lors des grèves. Et on aura Laurent aussi. Ah, on aura Laurent. Donc, je ne sais pas si on aura le temps de tout faire, malheureusement. Dans moins d'un quart d'heure, balade nocturne sur Fun Radio. Va falloir rester avec nous. On est là au moins jusqu'à 1h du matin. Et puis, tout de suite, juste après la pub, on revient. Attention, il n'y aura pas de disque, on revient direct derrière,
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0: 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Dernière question. Combien de temps faut-il pour pêcher ou chasser? 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
6: Répète.
5: Allô?
0: Merde!
6: Oh là là.
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1: Olivier de Tourcoing, 27 ans. Bonsoir Olivier, comment tu vas Olivier?
14: Bonsoir Max, comment vas-tu?
1: Bien et toi?
14: Bah ça se passe très bien, oui, effectivement.
1: Téléphone sans fil toi, hein?
14: Voilà, non, pas de téléphone sans fil, non. Pas du tout.
1: T'as un portable?
14: Non, pas du tout.
1: Ah bon?
14: Non, mais c'est préparé quelques...
1: Ah si, t'as un téléphone sans fil ou un portable, parce que là on te capte une fois sur deux là.
14: Voilà, et comme ça va mieux?
1: Bah donc ne me dis pas, t'as un téléphone portable ou un sans fil?
14: Non, c'est-à-dire que je repasse par une table de mixage pour faire écouter les choses.
1: Ah oui, parce que là, c'est immonde, là, vas-y, bah alors, on t'écoute, alors.
14: Voilà, en fait, je voulais faire découvrir une danse qui s'appelle la danse d'Hélène.
1: C'est quoi, ça?
14: Ça s'appelle, bah attends, je vais te faire écouter, ça s'appelle Rejoy, ça vient d'Allemagne.
1: Ah ouais?
14: Et c'est en français, quand même, je vais te faire écouter ça.
1: D'accord.

0: Voilà, ça s'appelle la danse d'Eden. Je sais pas comment tu trouves ça.
1: Bah, c'est pas mal, hein.
0: C'est pas mal, moi aussi, il faudrait le programmer sur Fun, hein.
1: Bah ouais, mais moi j'en ai des pas mal aussi, hein.
0: T'en as des pas mal.
1: Alors, y'en a que j'ai pas diffusé depuis très longtemps, mais je sais pas qu'est-ce que je pourrais te mettre. T'en as d'autres ou pas, non?
0: Éventuellement, je peux te passer, je sais pas moi, la marche des gendarmes ou quelque chose comme ça.
1: La quoi?
0: La marche des gendarmes.
1: La marche des gendarmes?
0: Avec Louis de Funès. Ouais.
1: Ah mais c'est les gendarmes à Saint-Tropez.
0: Voilà par exemple.
1: C'est ça? Je l'ai moi, attends, ça fait longtemps que j'en ai pas mis du Louis de Funès. Ah ouais. Alors là, attends, ça fait un paquet, hein. Voilà, attends, où c'est ça?
0: Ouais. Ça va être un tube.
1: Ouais. Je l'ai.
0: Je te fais concurrence, je sais pas qu'est-ce que tu peux nous proposer là.
1: Ah moi j'en ai plein moi.
0: Ah t'en as plein.
1: Oh là là, attention hein. Louis de Funès déjà, ça je l'ai, je suis en train de te le caler là. Oh là là, attends je l'ai là. Alors qu'il y a... Tu l'as, arrête ta musique derrière.
0: Ouais, attends, voilà.
1: Ouais, faut arrêter parce que là ça va être... Attends.

0: Ah, faut que t'enlèves, enlève ta prends le téléphone normal. Allô.
1: Oui, allô.
0: Prends le téléphone normal, hein. Enlève ta, de ta table de mixage, parce qu'on t'entend un mot sur deux, hein. Hein? Non mais Olivier.
1: Voilà.
0: Tu enlèves.
1: Voilà, c'est fait. C'est
0: ah d'accord,
1: fait.
0: Ok. C'est marrant parce que j'ai regardé un film, j'ai encore regardé Fantomas. Tu connais Fantomas à Scotland Yard?
1: Oui, oui.
0: Oh là là.
1: C'est canon. Ah, tu sais, mon film préféré, c'est Le Cornio.
0: Le Cornio, ah ouais. Moi, il y a un film, il y a deux films que j'aimerais voir qui a 1000 ans et en plus, je les trouve pas en vidéo et ça commence à me gonfler. C'est Joe.
1: Oui.
0: Et Oscar.
1: Ah ouais, ok.
0: Ah ouais, ça, c'est deux films de Funès que j'aimerais revoir. Sinon, le film qui est excellent de Louis de Funès, là, enfin, dans le passage avec Scotland Yard, ce qui est excellent, je sais pas si t'en as souvenir. J'ai regardé la scène 10 fois hier. C'est au moment donné où, où il récupère le cheval de Fantomas et le cheval, en fin de compte, il y a, tu sais, il est talkie-walkie, il croit que le cheval parle tout seul.
1: Ouais.
0: Non, tu t'en souviens pas.
1: Non, je m'en souviens
0: non,
1: pas.
0: Non, mais c'est pas grave, laisse tomber alors.
1: Non, ça m'a pas marqué donc.
0: Ah,
1: voilà.
0: Ah bon?
1: Non, tu vois, j'ai pas mal de trucs ringards à proposer. Je sais pas. Ah, ça redémarre.
0: Ça, c'était le. Attends, il y a ça, attends. La la la la la la la la la la la la la la la. Ah, j'en ai un autre qui est excellent, tiens, on va voir si tu vas reconnaître.
1: Ouais.
0: Allez, tiens, on va voir un petit peu dans les films là. Top, top, top. Ça, c'est un. J'adore aussi le générique de ce film là. D'ailleurs, c'est deux films que j'adore. Hop, on prend ceci. 1, 2, 3, ça scale, c'est parti. Tu entends un peu?
1: C'est toujours de funeste, là, non?
0: Non, non, non.

0: Le grand blanc, une chaussure noire.
1: Si, si, c'est ça.
2: Ah, j'ai gagné.
0: Bien joué, ouais. L'artiste.
2: Hein?
0: Qui te parle, arrête. C'est qui, Star System, qui me dit sur Minitel, je suis Louis de Funès. C'est ça, c'est ça. Et ma mère, c'est le roi d'Agobert. C'est ça. Alex, c'est qui va le trouver sur Minitel, le titre du film. Un film de De Funès, avec De Funès. Oh là là, avec Yves Montand. Excellent ce film. Pas les loups, la cuisse, mais non. Tu connais ça?
2: Je connais pas, non.
0: La folie des grandeurs.
2: Ah ouais.
0: Ça c'est pour moi, ça c'est pour le roi. Il est l'or de se réveiller, monseigneur, il est 8 heures, tu connais? Oscar,
2: oui.
0: Et je les ai tous les deux sur la même cassette, c'est ça, Elisabeth, bien sûr que tu les as sur la même cassette, Elisabeth. Sans déconner, Elisabeth, tu aurais Joe et Oscar sur... Alors écoute-moi bien, Elisabeth, si tu m'envoies la cassette et que je peux faire une duplicata... Tu seras récompensé. Ah ouais, alors là, ça me ferait bien plaisir. Impossible de trouver ça en vidéo, Olivier.
2: Non.
0: Je sais pas.
2: Et Max, j'ai encore quelque chose.
0: Ah ouais, j'ai ça, écoute.
2: C'est dans le corneau, c'est...
0: Ouais.
2: C'est quand tu parles, c'est mon film fétiche, alors...
0: C'est quand il est avec l'autostoppeuse.
2: Voilà.

0: C'est une histoire, il est patron de quelque chose et puis des fois il change, il se déguise pour voir un petit peu comment c'est.
1: Le grand restaurant.
0: Oui, le grand restaurant. Ouais. Chez Septime. C'est excellent, voilà. Cette scène. C'est quoi, Florent? Ça fait longtemps qu'on n'a pas fait un petit blind test musical.
1: Max.
0: Non, parce que je me ferais bien un petit blind test sur les musiques d'horreur et les musiques d'horreur et les films de, et les suspense. Ouais, ça vous ferait plaisir.
1: Ouais. Attends, j'ai quelque chose à faire écouter.
0: Ouais.
1: Ouais. Attends.
0: Oh là là.
1: Ça c'est canon.
0: Na, na, na.
1: Ça c'est génial, ça fait canon.
0: Palin, pa, pa. Est-ce qu'on me l'a ramené, Florence CD d'ailleurs là? Je pense à un truc là.
2: Lequel?
0: Okay. Eh ben ce truc là. Les musiques de feuilleton, hein, si on me l'a ramené, ouais. Love. Oh, je vais le remettre, tiens, un petit extrait là, vite fait. Ça fait tellement longtemps qu'on s'est pas tapé ça la nuit. Putain, mon Dieu, c'est bon. Ça fait du bien, hein, de réécouter ça, hein. Ah là là là là, attends, je l'ai là. C'est en train de se caler. Oh, ça, c'est ma sorcière bien-aimée.
1: Voilà, exact. Celui-là.
0: Ouais. Oh oui, c'est vrai, ouais, que c'est bien, putain.
1: C'est ce que je viens de te mettre, ouais.
0: Parapam, parapam, parapam. Oh oui. Love. Woo. Exciting with me. C'est bien, c'est que ça fait un milliard de fois que je l'ai passé, je connais toujours pas les paroles.
1: Et c'est là.
0: Ça, c'est la soupe aux choux.
1: Voilà, correct.
0: Ah, je me débrouille, hein. Vas-y, mets-en-moi un autre. Alors petit blind test sur les musiques fantastiques et suspense, hein. Si vous êtes friand de ce genre de film et que vous êtes connaisseur, vous nous appelez dès maintenant au 05 70 5000 ainsi que le débat sur les ninfos. On va voir si ça peut marcher. Alors vas-y, un petit extrait. Un flow. Ah, ça me dit quelque chose, ça. Tu reconnaîtrais ça? C'est hyper connu. Tintin. C'est pas le bus je sais pas quoi?
1: Non.
0: Tintin. Comment? Attends, il y a quelqu'un qui va nous aider. Tu dirais quoi? C'est quoi?
3: Les arpents verts.
0: Les arpents verts. Oh ouais. Putain, on me l'a dit sur Minitel. Laurent, bien joué, vas-y, mets-en un autre.
2: Félix le chat.
0: Félix le chat.
1: En plus, il donne la réponse alors.
0: Non, mais on l'a dit déjà.
1: Ah, c'est même plus rigolo.
0: Félix le chat, ouais.
4: On l'a dit déjà.
0: Ah, ouais, pas mal.
1: Pas mal, hein.
0: On va faire un petit blind test sur les films fantastiques et suspense, là, un peu sur les musiques de films, là. Ça peut être sympa. Ah, ça
4: Béni.
1: Ouais.
0: Ah, Béni, oh, c'est pas la version originale.
1: Non, c'est pas la. Bah, non, ah, ouais. Ah, ouais. T'as la version originale, toi, non?
0: Ouais, je l'ai, ouais.
4: Il y en a 50 des versions.
0: Mais moi, ce que je veux, la version originale de. Panana. Non, pas ça, non, c'est dans. Non, je dis des bêtises.
4: Celle où il tape sur la tête du show, là.
0: Ouais. Panana. Tu sais, avec quand il tape sur la tête du petit, là.
1: Ouais, c'est ça. Mais. Et justement, tout à l'heure, tu parlais de l'autobus impérial. T'as le générique de ça?
0: Non.
1: Non, dommage.
0: Enfin, ça, c'est la seule fois où j'ai regardé l'émission d'Arthur et ils ont passé un extrait de ça. Je dis putain, mon
1: Dieu. Ah oui, ils l'ont passé plusieurs fois.
0: Ah bon, plusieurs fois, mais j'en regarde jamais.
1: Non, pas
0: moi. Ah ouais, marrant.
1: Non, il y avait téléfoot aussi, t'as.
0: Ah bah ça, je l'ai, ça.
1: Ça, c'est génial.
0: Ça, je l'ai. Moi, j'en ai, mais après, c'est des chansons paillardes, moi. C'est un petit peu plus violent, hein. C'est dans un autre style. Tu veux une chanson rigolote, Olivier?
1: Vas-y.
0: Tu veux la parodie de Boré? Tu l'as déjà entendue, peut-être?
1: C'est laquelle?
0: Celle que j'ai faite.
1: Ok, bon.
0: On a fait ça ici. T'as jamais entendu?
1: Non.
0: Oh, Francis est chez lui?
1: J'ai déjà entendu, ouais.
0: Ah, t'as déjà entendu. Bon, Olivier.
1: Oui.
0: Merci d'avoir appelé, on te souhaite une bonne nuit.
1: Ok, d'accord.
0: Et puis, bonne bourre.
1: Ok, d'accord, pas de problème.
0: Ciao.
1: Allez, ciao, bonne nuit.
0: Si vous souhaitez venir intervenir dans le Star System, ça y est, ça se réveille, c'est normal, il est 1h du matin sur le Minitel. Ça marche très très fort. Bonsoir à Marianne, à Marmia, également à Albert, à De Funès, à Franck, également à Elisabeth qui fait Max X et quoi, l'adresse de Fun qui veut qu'on t'envoie la cassette. Alors, pour m'envoyer la cassette, c'est Fun Radio, Max, Star System, tu mets 143 avenue Charles de Gaulle, 92 200 à Neuilly, où tu mets 92 000 Neuilly, 143 avenue Charles de Gaulle. Parodie de Boré, juste après, on aura Radio Head et Creep, et on fera le petit blind test sur les musiques fantastiques et suspense. À tout de suite.
5: Jeu des trois mots ce soir?
6: Jeu des trois mots, pas de problème.
5: Alors, le mot équaliseur.
6: Équaliseur, maillot, ketchup.
5: Maillot de bain, maillot de corps. Hein.
6: Maillot de corps, ouais.
5: Et ketchup. On appelle des sex shops. On y va, c'est parti. Et ensuite, nous irons en direction d'un sujet. Il n'y a pas de honte. Attention, on va y aller. Tu t'accroches, hein?
6: Bonsoir. Bonsoir, excusez-moi de vous déranger. J'aurais voulu avoir quelques renseignements, s'il vous plaît.
7: Oui.
6: Parce que, voilà, parce que je voudrais être associé, du moins ouvrir un petit sex shop avec un associé à moi.
7: Ouais.
6: J'aurais voulu savoir simplement 3 ou 4 questions, si ça vous dérangeait pas, bien sûr.
7: Ouais.
6: Merci, c'est gentil. Déjà une, j'aurais voulu savoir comment on s'habille. Comment on s'habille, du moins, votre tenue.
7: On s'habille correctement, normal.
8: Et tu parles sérieux?
6: C'est-à-dire
7: C'est-à-dire comment? Qu'est-ce que vous voulez? Comment j'ai compris?
6: Comment vous êtes habillé? Je veux dire, quand vous servez, quand vous servez votre tenue de soirée, en gros, quoi.
7: Bon, on n'a pas de tenue de soirée. Et vous étiez seul, c'est ça? Je vous écoute, là.
6: Oui.
7: Ouais, mais justement, je vous écoute, je vois pas ce que vous voulez dire.
6: Eh ben, la première question, vous changez la musique avec quoi exactement? Avec quel instrument, du moins l'instrument, le
7: c'est une fille.
6: Quel matériel?
7: Un jeune fille? Ou un télécommande, je sais pas.
6: Non, il y a des télécommandes.
7: Oui.
6: Mais vous changez de musique avec quoi exactement?
7: Là, il va pas perdre, on va tout faire.
6: Hein? Où exactement vous changez de la musique avec quel matériel?
7: C'est une selfie, quel matériel? Vous voulez pas que j'ai dit la marque quand même?
6: Non, c'est pas ça que je veux vous dire. Mais vous avez un instrument qui change les musiques, je veux dire, qui s'appelle.
7: Qui change de musique? Je vois pas qui change de musique. Un télécommande, il y a télécommande, dis non.
6: Oui, il y a télécommande, mais.
9: Ah, c'est perdu, Karim.
7: Karim, c'est dommage, Karim.
6: Et votre tenue?
9: C'est perdu, Karim, c'est perdu.
7: Ah, c'est dommage, Karim. En plus, il m'écoutait.
9: Ah là là, c'était Fun Radio, on était où, là?
7: Vous êtes sur Paris, là.
9: Quel sex shop, où ça?
7: Sex Center, GPS Création.
9: D'accord.
7: C'est la rue de Saint-Denis, 126 bis.
6: Et vous m'écoutiez?
9: Super, oui, vous m'écoutiez.
6: Ah, bah oui, Max, il m'écoutait.
9: Bah ouais, bah justement.
6: On essaye ça, hein, qu'il m'écoutait pas.
9: On s'est fait pirater, Karim.
7: Bah oui, parce que nous, écoute, on a envoyé en radio aussi, alors.
9: Bon, c'était, on essayait de vous faire dire 3 mots en une minute.
7: Avant ma des clients au 126.
9: D'accord, au 126, c'est parti. On en envoie 2-3 à Fildar, tu me fais ça?
7: Voilà.
9: Ouais, tu m'en envoies, ok, c'est parti. Bon, ouais. Bonne bourre à vous, le sex shop.
7: Des meufs, des profanes. Ouais. C'est Paris 2.
9: Ah d'accord, t'inquiète pas, on va t'en trouver de la meuf.
7: Voilà.
9: Bonne bourre à toi, ciao.
7: Salut,
9: ils sont drôles.
6: T'es en train d'écouter, hein,
9: Karim. Bah ouais, mais qu'est-ce que tu veux? Bah ouais, mais le problème, c'est qu'on est une émission du soir, on est très écoutés, surtout dans les sex shops. Hein.
6: Bah, je sais, vous avez 98% quand même
9: des sex shops, ouais. Je sais pas.
6: Ouais, exactement.
9: Je sais pas comment. Faut demander
6: à. J'avais préparé vraiment. Tu veux que je te lise un petit peu ce que j'avais préparé?
9: Non, dis-moi.
6: Bonsoir. Bonsoir.
9: Bah ça, c'est bien, on s'essuie les pieds avant d'entrer.
6: J'aurais voulu avoir des renseignements sur les sex shops, car moi et mon associé, j'aurais bien voulu. J'aurais bien voulu avoir.
9: T'avais bien taffé, mon cochon.
6: J'étais carrément en train de me gourer.
9: Non, mais t'avais bien bossé. Bah, je suis là, on est sur le kill.
6: J'aurais voulu être associé, du moins, avec quelqu'un et ouvrir un sex shop. Et j'aurais voulu avoir 3 ou 4 questions, s'il vous plaît.
9: Ah, t'aurais voulu avoir 3 ou 4 questions. Alors, toi, t'es comme Gérard. Toi, tu demandes aux gens qui te posent des questions. Bonjour, j'aurais voulu 3 ou 4 questions. Oui, bah.
6: Non, j'aurais voulu.
9: Quelle heure est-il?
6: 3 ou 4 questions.
9: Ouais. J'aurais voulu vous poser.
6: Eh ben c'est ce que j'ai, ouais.
9: Non, parce que si tu dis à quelqu'un j'aurais voulu 3 ou 4 questions, lui croit que tu voudrais que de sa part qu'il te pose 3 ou 4 questions.
6: Mais non, c'est ouais.
9: Ah
6: posé,
9: ouais.
6: J'ai posé des questions. Sûr, oui.
9: C'est ce qu'on va faire ce soir. On va mettre le
6: feu.
9: Voilà, et on va se retrouver tout à l'heure. Et je vais te préparer. On va appeler des restaurants chinois tout à l'heure. D'accord.
6: Oh, bah, alors, franchement.
9: Les 3 mots que tu devras faire dire qui sont en rapport directement avec le sujet. Le mot sifflet, le mot ciment et le mot rayon.
6: Attends.
9: C'est facile.
6: Sifflet,
9: ciment et rayon. Là, franchement.
6: Ciment?
9: Non. Ciment.
6: Ciment.
9: Non, ciment. Ciment.
6: Ouais, ciment.
9: Voilà, ciment.
6: Ouais.
9: Ciment, c'est qu'il dit pas la vérité.
6: Ah,
9: ouais.
6: Ciment.
9: Ouais, ok, d'accord.
6: Ouais, et le troisième?
9: Et le troisième, c'est sifflet. Rayon.
6: Il y a sifflet.
9: Bon, Marley, tu te concentres un peu là.
6: Il y a sifflet, ciment.
9: Il y a sifflet, ciment.
6: Oui.
9: Et rayon.
6: Rayon.
9: Ouais, ouais, bah t'as quand même écrire ça, R-A-I, R-A-I, 2-L, O-N, tu t'emmerdes mais, pas, t'emmerdes pas avec l'orthographe.
6: Comment tu veux que je lui dise sifflet, ciment.
9: Ah bah, rayon. Tu me mets le feu, hein. Ah bah attends, au restaurant chinois, ça paraît évident.
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9: Et nous sommes là quand même en direct, allez savoir, et ne cherchez pas à comprendre. Anka s'est maquillée ce soir.
12: T'as vu ça?
9: C'est dingue en ce moment. Elle
12: fait des efforts.
9: Elle pète un plomb, elle se maquille en bleu, parce qu'elle est habillée en bleu. J'ai peur le jour où tu vas être habillée en violette.
12: Non, j'irai peut-être pas jusque
9: là. Parce que là, non, tu seras maquillée violet.
12: Mais tu sais pourquoi en fait? C'est grâce à Stéphanie, la copine de Thomas, qui est maquilleuse, et donc elle m'a donné des petits conseils, et j'ai essayé.
9: Voilà. Non, elle est. Et ça fonctionne pas, donc elle a pas l'air d'être si compétente que ça.
13: Excusez-moi, ça commence. On peut faire des blagues ce soir ou pas?
9: Oui, bien sûr.
13: C'est magnifique, Anka.
9: Ouais. Mmh. Voilà, ça commence bien. Je pense qu'on est bien parti. Mercredi 28 février, le best-of, le meilleur encore ce soir. Fildar est également dans les parages. C'est lui qui va superviser le tout.
14: Eh oui, dernier jour du mois de février, on peut le dire.
9: Demain
14: sera le 1er mars et ce sera le mois de mon anniversaire, pensez-y déjà.
9: C'est vrai, on y pense. C'est quand la date exacte?
14: Le 22 mars.
9: Le 22 mars. 26. Ça arrive très vite. N'oubliez pas qu'il y a ma mère aussi le 13, hein.
14: Ah oui, j'y pense tous les ans, hein.
9: D'accord. Pensez-y. Allez, on vous donne tout de suite la pensée du soir, comme ça sera fait. Vous la notez tout de suite et puis vous la répéterez demain matin entre 6h, moins 5 et 6h. Est-il possible de ne penser à rien? Est-il possible de ne penser à rien? Vous pensez que c'est possible?
14: Ah bah oui,
12: c'est une vraie question.
14: Regarde.
9: Ouais,
12: enfin, sans penser à moi spécialement.
14: Non mais toi, tu penses jamais à rien, toi.
12: Ah bon?
14: Ah si.
12: Si. Je pense tous les jours que vous êtes des gros cons, que je pense tous les jours à pourquoi je suis là, tout
9: donc,
12: ça.
9: Donc là, ça répond pas à la question. Est-ce qu'il est possible de ne penser à rien?
12: Ouais.
9: Bah vous réfléchissez.
14: Vous demandez,
9: on va pas demander. On vous demanderait à Martin, qui sera à mon avis incapable de pouvoir répondre. Et Isabelle, alors là, n'imaginons même pas. Et alors Bob, c'est encore pire que tout. Là, les trois, à mon avis, on s'en sortira pas quoi.
14: Ouais, bah oui.
13: Pas de problème.
14: Vrai.
9: Bon, bah
14: sûr, réveil à 6h, hein, c'est dur. Hein.
9: Ouais, c'est pas facile. Ouais. Mais posez-leur la question à 9h, ça sera pareil.
14: Ouais.
9: Tous seront vidés de 3 heures d'émission.
14: Ouais, c'est sûr.
9: Bon, enfin bref, vous posez cette question demain au standard. Et puis voilà, vous aurez un CD pour démarrer la journée. Ce soir, un programme très chargé. On aura l'occasion d'avoir un kiki donc. On va avoir du Mix Zala, on aura de la visite de Kazoo, on aura Michael Decand et Monsieur et Madame Lanus. On se détendra avec Bruno qui nous fera de la relaxation, puis des petites pépites et puis plein d'autres surprises. On va démarrer tout de suite avec une rencontre. Enfin, on l'a déjà eu en début de semaine, mais Karim qui est de retour avec nous, Karim notre chômeur national qui cherche du boulot. Hein.
14: Oui.
9: Et on a parlé avec une demoiselle qui se prénomme.
14: Elle s'appelait Alexandra et elle voulait rencontrer les stars du Star System, hein, les auditeurs qui font l'émission avec toi.
9: Ouais. Donc il y en a un paquet.
14: Ouais.
9: Il y aurait pu avoir. Ouais.
14: Mais comme c'était la star du moment, Karim, on lui a présenté Karim.
9: Et là, ça se passe ça se passe comme ça se passe, quoi. Voilà, elle est contente, elle est heureuse.
14: Ouais, parce qu'elle le connaissait pas, donc elle a fait sa connaissance.
9: Mais je crois qu'on parle du courrier de Tollard également.
14: Ouais, parce que justement, on parlait aussi, j'avais donné 2-3 adresses de Tollard, et on s'était dit, puisqu'on a Karim sous la main, autant appeler les prisons et essayer de parler aux intéressés.
9: Et là, ça se passe pas forcément bien.
14: Ah non.
9: Voilà, écoutez tout de suite, c'est le best-of de Max avec, pour commencer, Karim ce soir.
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9: Tu veux parler à des gens comme ça, des gens de notoriété?
15: Je veux rentrer dans le Star System.
9: Bon, alors je vais te refaire rentrer dans le Star System, Alexandra. D'abord, je vais te présenter celui qui est devenu une star depuis hier. Il s'appelle Karim, il a 28 ans, il est de Nîmes, il est chômeur. Bonsoir Karim.
6: Bonsoir.
9: Ça va mon pote, tu peux baisser la radio derrière?
6: Tout de suite.
9: Voilà, tout de suite, attention, il est sur le
6: coup, Alexandra. C'est bon.
9: Alors, Alexandra, donc je te présente Karim, Alexandra.
15: Enchanté Karim.
6: Enchanté Alexandra.
15: Bienvenue
6: à toi aussi.
15: Merci. Alors raconte-moi.
6: Qu'est-ce que tu fais dans la vie?
15: Qu'est-ce que je fais dans la vie? Je suis soignante.
9: Non, c'est mignon ça.
6: Étudiante?
15: Comment?
9: Étudiante. Non mais laisse tomber, il capte rien. Ouais, elle est étudiante, ouais.
15: Ouais, voilà, si tu veux.
9: Ouais.
6: Oui. Et qu'est-ce que tu disais? Qu'est-ce que tu voulais que
15: je disais? Je trouve que t'as beaucoup de discussions.
9: Ah ouais, ça c'est clair.
6: Quelle discussion que tu veux avoir exactement?
15: Je sais pas, t'as bu, t'as fumé, et pourtant il est
6: Non, du tout.
15: Tu dormais peut-être?
6: Non, non, du tout.
9: Alors, il paraît que Karim était sûr qu'on allait le rappeler ce soir.
15: Ah, bah,
6: dis donc. Ouais, j'en étais sûr, mais bon, pour parler de, bon...
9: Du bon vieux temps.
6: Ouais, non, non, non, ça m'a fait plaisir. Mais bien sûr, ça me fait plaisir, tu m'appelles Max.
15: De voyant.
9: T'es mon pote.
6: Et bon, tu veux travailler dans quoi, exactement?
9: Bah, moi, dans la radio, moi. Moi, je cherche rien.
6: Oui, je sais que toi, tu cherches rien. Mais bon, une star, c'est-à-dire, tu voulais dire tout à l'heure.
15: Quoi? Qu'est-ce qu'il dit? Je comprends rien.
6: J'entends rien, là. Ouais, là, tu m'entends, là?
9: Ah, on t'entend plus, là.
6: Là, tu m'entends, maintenant.
9: Ah non, on t'entend plus, là.
15: Allô? On l'entend très mal,
9: là. Non, mais on entend la radio. On entend
15: Max,
9: la...
15: Tu l'entends, toi, ou quoi?
9: On entend la radio derrière, mais nous, on t'entend très, très, très, de très, très loin, Karim.
6: Bon, et là, tu m'entends mieux, là?
9: Ouais, là, mieux, là.
6: Bon, voilà.
9: Non.
15: Bon. Approche ta bouche du combiné.
9: Non, là, je te perds, là, de nouveau, Karim.
6: Comment?
9: Tu m'entends?
6: Oui, là, je t'entends.
15: Ouais, je t'entends pas, hein.
9: Je te mets des messages, tu me dis si tu les reçois, d'accord?
6: Non, mais non, là, tu m'entends. Ouais, là, je t'entends, ça fait ça.
9: D'accord.
6: Oui.
9: Alors, Alexandra?
15: Oui.
9: Quelle est ta couleur préférée?
15: Le noir.
9: Qu'est-ce que tu fais ce week-end?
15: Rien.
9: Le nouvel an, c'est prévu quoi, quand?
15: Famille.
9: Hein?
15: Famille.
9: Nouvel an?
15: Ouais.
9: Bah dis donc, tu sors même pas le nouvel an, mais t'as des parents qui sont draconiens.
15: Je vais sortir avec mon cousin.
9: On ah bon, voilà, d'accord, ok, très bien. Bon, t'es comment physiquement?
15: Alors, physiquement et psychologiquement, c'est la totale?
9: Ouais, la totale, ouais.
15: Alors, 1m60. Tu me coupes, là.
9: Ouais, tais-toi, Karim.
15: 1m60, ouais. 55 kilos, 95 D.
9: Attends, 1m60.
15: 55 kilos.
9: Mm-hmm.
15: 95 D.
9: Mm-hmm.
15: Châtain foncé. Les yeux marrons, coupés, bon, les cheveux sont coupés au carré. Qu'est-ce que tu veux, je peux te dire d'autre? Pointure 38.
9: Ouais.
15: Taille 38. 38, ça dépend. Quand c'est un petit 38 et plutôt un petit 40.
9: Mm-hmm.
15: Qu'est-ce que tu veux dire de plus? Psychologiquement, pour le moment, ça va. Je t'ai dit, je pète un plomb, je suis en ce moment. Donc, je suis célibataire.
9: Bon, ben voilà. Donc, alors tu recherches des garçons, c'est ça?
15: Non, je recherche pas. Je trouve que l'amour, c'est l'amour qui vient à toi, c'est pas le contraire.
9: Bon, exactement. Voilà. Bon, très bien. T'as exactement résumé la chose qui nous évitera de le faire. Donc, je peux te dire que ce soir, on va pas te dire ce qui s'est passé depuis un an parce qu'il fallait suivre.
15: Oui, bien sûr.
9: Tu demanderas des renseignements à ceux qui suivent tous les soirs.
15: Bien sûr.
9: Je suis pas là pour vendre des mains. Je suis pas marchand de tapis, hein.
15: Mais bien sûr. Par contre, Manu a une super voix. Très sympa.
16: Ouais, je sais. Bonsoir.
9: Oh là, quel tueur, celui-là, c'est un killer de chez Killer. Non, ce soir, ce que je peux te dire, c'est que il va y avoir une très belle parodie de Qui veut des euros avec une nouvelle équipe tout à l'heure. Il va falloir que tu suives. Donc, voilà, il va falloir suivre tout ça. Et puis, Alexandra, oui, tu vas rester avec moi et avec Karim parce que nous allons rappeler quand même la prison de tout à l'heure.
15: Ah, vive la donjon.
6: Ouais, non, mais franchement, c'est pas sympa ce qu'ils disent, ce qu'ils font. Hein.
9: Donc,
15: le mec, il a l'air un peu étroit d'esprit, quand
9: Alors, on rappelle quand même qu'on appelle des prisons régulièrement juste pour passer des bonjours à des tolards qui nous écrivent et que là, on est tombé sur une prison où, paraît-il, on n'a pas le droit d'appeler. Et que si on appelle, il faut d'abord décliner son identité, alors qu'on peut pas deviner, on connaît pas les lois de. Maintenant, il y a des lois pour passer des coups de fil à des prisons.
15: Ah ouais. Tu veux que je parle une fille?
9: Non. Pas... Ouais, vas-y. Parle-lui. À Didier, hein.
17: C'était de la vie, bonsoir.
15: Oui, bonsoir, monsieur, personnel de la défense. Voilà, pourrais-je parler à monsieur Didier, s'il vous plaît?
17: Allez, vous êtes qui?
15: Didier Delcourt.
17: Comment?
15: Monsieur Didier Delcourt.
17: Vous êtes?
15: Pardon?
17: Vous êtes qui?
15: Allô?
17: Oui.
15: Allô, je vous entends très mal, hein, monsieur. Oui, personnel de la défense.
17: Ah, ne quittez pas, hein.
9: Chef.
18: Un problème.
9: Dis simplement que t'es une jeune, que te. Voilà, c'est un copain.
15: Mm-hmm.
9: Pour voir comment ils réagissent. Le chef, il y a une dame qui fait des phrases. C'est pour vous. Passez-le.
17: Allô?
15: Allô?
17: Oui.
15: Oui, bonjour monsieur, voilà, pourrais-je parler à monsieur Delcourt, s'il vous plaît?
17: Monsieur comment?
15: Monsieur Delcourt, hein, Didier Delcourt.
17: Ben oui, mais attendez, parce que c'est...
15: Pardon?
17: C'est qui, vous, exactement?
15: Monsieur Delcourt, Didier Delcourt, c'est un de vos prisonniers.
17: Ah non, vous pouvez pas lui parler, non?
15: Je peux pas lui parler à cette heure-ci, c'est jusqu'à quelle heure, les communications?
17: Ah non, vous pouvez pas lui parler, il y a que lui qui peut appeler.
15: Ah, il y a que lui qui peut appeler, c'est pas le contraire.
17: Ah non, jamais, non.
15: D'accord. Bon, est-ce que par hasard, vous pouvez lui donner le bonjour de toute l'équipe de fans? Il comprendra, je pense. Ce serait bien aussi, si jamais il peut, qu'il nous rappelle ou qu'il nous envoie un petit courrier. Voilà. Je vous remercie, monsieur. Bonne soirée à vous.
17: Au revoir.
15: Au revoir.
9: Ah, oh, ça c'était un chef intelligent. Hein. Tu parles bien, Alexandra. Hein.
15: Merci.
9: Ah, sérieusement. Donc Didier, ouais. Oui, ça c'est, on est très très loin de Karim, là. Hein.
16: Franchement, j'allais dire la même chose, au moins que qu'on passe. Du moins que toute la Fun Radio passe, lui passe le bonjour. Quoi.
9: D'accord. Bon, hey, Karim, arrête de faire la, arrête de nous imiter l'alcoolo. Sois naturel, Karim. Sois toi-même.
15: T'as
9: d'accord.
15: Sois toi-même. Standardiste, Max. Il y a aucun problème.
9: On a besoin de personne. Karim, on va passer un bonjour également à notre tolard. On va appeler une prison et c'est toi, Karim, qui va le saluer de notre part, d'accord?
16: Bon, attends. C'est quoi? Tu me dis son nom.
9: Son prénom, allez, seulement le prénom. Serge. Serge.
16: Bah, il ne le passera jamais.
9: Bon, Serge Julie.
14: Serge Dumont. Serge Dumont dans la prison de Lons.
16: Non, attends. Serge Dumont.
9: Dumont.
16: D-U-M-O-T. O-T. D'accord.
9: O-N-T.
16: Dumont.
9: O-N-T.
16: Dumont.
9: Oui, Dumont.
15: Comme le mot.
16: Ouais, d'accord, Dumont.
9: D-U-M-O-N-T, pardon, ouais.
16: D'accord.
9: On y va, c'est parti. D'accord.
16: D'accord.
9: Serge, écoute, c'est pour toi qu'on fait ça. Hein. Gros dossier pour toi, Serge. Gros dossier. Donc, t'écoutes pour la première fois depuis un an ce soir, Alexandra.
15: Oui.
9: Ça fait plaisir.
16: Oui, allô. Oui. Est-ce que je pourrais parler à Serge Dumont, s'il vous plaît?
19: Serge Dumont?
16: Oui. C'est de la part de qui? Comment?
19: C'est de la part de qui?
16: C'est de la part de l'administration.
19: Avec qui est l'honneur, là?
16: Une personne qui travaille à l'administration, justement.
19: Quelle administration?
16: Je peux pas lui parler, mais est-ce que je pourrais lui laisser un message?
19: Non, la Storcy, non, non.
16: À Storcy, on peut pas laisser le message?
19: Non.
16: Du tout?
19: C'est urgent, qui c'est cette personne?
16: C'est, justement, puisque on a reçu un message de lui.
19: Oui.
16: Et bon, on voudrait lui répondre, c'est de la part de Fun Radio.
19: Oui.
16: Est-ce que vous pouvez lui laisser...
19: Non, pas du tout, non.
16: Ce serait gentil.
19: Certainement pas cette heure-ci, non? Non.
16: Du tout, vous pouvez pas laisser du tout de message?
19: Non, ici, non. Non.
16: Même pas un papier disant vous avez le bonjour et qu'on aimerait bien qu'il nous réécrive.
19: Non, ça vous... À cette heure-ci, non, c'est négatif. Vous rappelez demain dans la journée si vous voulez. Mais
16: vous pouvez même pas laisser un petit message?
19: Non, si il laisse un message là, ici, là, au poste où je suis, il sera pas transmis. Hein.
16: Il sera pas transmis.
9: Non, c'est pas grave. En tous les cas, vous lui transmettrez nos amitiés quand même de notre part.
19: Oui.
16: De Fun Radio.
9: Fun Radio. FUNA, dès qu'ils entendent la radio, on pleure le mec qui raccroche. Non, on l'a dérangé, il est en train de regarder la télé, hein, on va pas déranger quand même. Hein. Hey, ah là là là là, on salue tous les prisonniers qui nous écoutent ce soir, on vous souhaite bon courage.
16: Mais sinon, on peut sûrement pas laisser un petit message quand même, s'il vous plaît, monsieur. S'il vous plaît.
9: Non, je vous dis qu'on peut pas, monsieur, malheureusement.
16: Même pas lui glisser un petit papier.
9: Écoutez, bon, alors attendez, je vais prendre un stylo.
16: D'accord, c'est gentil. Franchement, ça serait gentil, puisque il nous écoute depuis pas mal de temps. Ça serait vraiment gentil, quoi.
9: Allez-y, je vous écoute.
16: De la part de toute l'équipe Max, de la part de Max et de toute l'équipe, de toute manière, de Fun Radio.
9: Attendez. De
16: Fun Radio.
9: Ouais.
16: Toute l'équipe.
9: C'est Max à l'appareil là?
16: Oui, c'est pas Max, mais du moins c'est l'émission de Max. Quoi.
9: Max Max la menace?
16: Oui, en gros. Oui.
9: Alors c'est à qui que passe le message?
16: Eh ben à Serge Dumont.
9: Serge Dumont. Ouais, effectivement, oui, il travaille chez nous en tant que tolard, oui.
16: Voilà.
9: En tant que prisonnier,
16: ça.
9: Oui.
16: Ça serait vraiment gentil hein, de votre part.
9: Que je suis gentil? Que je suis gentil?
16: Non, ça sera fait.
9: De quoi?
16: Le message.
9: De quel message, monsieur? De quoi? J'ai pas.
16: Le message qu'on voudrait que vous lui passiez.
9: Serge ne m'a
16: envoyé. De Fun Radio.
9: Serge ne m'a envoyé aucun message. Hein, nous a encore envoyé.
16: Non, c'est nous qui lui envoyons un petit message.
9: Ah, pour ça, il faut lui écrire, monsieur, pour envoyer un message. Hein.
16: Lui, il nous écrit, mais nous, on est en train de vous appeler pour que vous soyez...
9: Là, vous m'appelez, là. Hein.
16: Oui, je sais que vous soyez gentil, que vous lui passiez un petit message de la part de la radio, Fun Radio.
9: Vous vous dites que vous allez m'appeler, mais ça ne sonne pas, là. Hein.
16: De comment?
9: Alors, un message à Serge. Hein.
16: À Serge Dumont.
9: Dumont.
16: Oui.
9: Okay, oui.
16: de la part de Fun Radio, de toute l'équipe Fun Radio.
20: Oui.
16: Et que bonne chance. Bonne chance et qu'on aimerait bien qu'il continue à nous écrire. Voilà.
20: Attendez, donc vous souhaitez bonne chance parce qu'il est en prison, hein?
16: Oui, c'est...
20: Vous vous moquez de lui parce qu'on ne souhaite pas. Vous souhaitez bonne chance à quelqu'un qui est en prison, d'accord?
16: Non, okay.
20: Ça, c'est votre problème, ça, je ne veux pas le savoir.
16: Ouais.
20: D'accord. Quoi d'autre encore? Votre prénom, c'est Fun, hein, vous êtes Monsieur Fun.
16: Oui, hein. Fun Radio.
20: Fun Radio. Radio, c'est votre nom de famille et Fun, c'est votre prénom, c'est ça?
16: Non, Fun Radio, on est en radio, on est en direct en radio, monsieur.
20: La radio de quoi, parce que bon...
16: Fun Radio.
20: Non, mais il n'y a aucun problème de maladie, il n'y a pas eu d'opération.
16: Il y a Fun Radio, 99.9.
20: Ah, bon, okay. Vous mettez quoi avant 99, il manque des chiffres, là, il manque un numéro. C'est pourquoi un numéro de téléphone, vous voulez que je note, c'est ça? Pour qu'il vous rappelle?
16: Non.
20: 99.
16: Vous me demandez quelle radio? Moi, je vous réponds.
20: 03 99, après vous me dites le numéro, j'ai pas entendu la fin.
16: Non, j'ai jamais dit ça. Max, je t'entends que c'est toi.
20: Allô.
16: Enfin, bon. Ça sera fait?
20: Allô?
16: Oui. Oui, je vous entends. Hein.
20: Attendez, je ne comprends pas. J'ai entendu des noms. Vous me dites quoi, là?
16: Hé, hey, Max, je t'entends. Je sais que c'est toi.
20: Mais non, c'est pas moi, idiot. Regarde, c'est moi, là. Putain, il a raccroché.
16: Eh ben, il l'a fait.
20: Mais non. Oh là là, ce que t'es con. Mais forcément, le mec, tu crois, tu lui dis, ouais, c'est Max. Alors lui, il croit que c'est une connerie.
21: Ouais.
16: Mais non, j'ai dit...
20: Mais non, mais là, tu dis, c'est quoi?
16: Je lui ai dit...
20: Oh là là, quel blaireau, celui-là, putain.
21: Olivier, c'est un envoyé de Dieu.
20: Mais attends, Karim, si je parlais pas, c'est pour brouiller la chose. Tu dis, ouais, c'est Max. Mais c'était pas moi, c'est le mec. Résultat...
16: Il m'a dit, est-ce que c'est tout ce que je dois lui dire?
20: Mais non, mais résultat, le mec, il t'a raccroché au nez, là. Et pense au mec qui est en zonzon. Attends, Serge.
16: Il a été passé le message.
20: Mais non, qu'est-ce qu'il. Mais arrête, des conneries, il n'y a rien de passé. Le mec, il a raccroché au nez, il a cru que c'était une connerie.
21: Et puis, bonne chance, c'est pas top. Hein.
20: Et puis, qu'est-ce qui se passe, Serge? Bah, dès qu'il va sortir de Zonzon, il va aller à Nîmes et puis c'est tout, il va mettre des coups de boule. Eh bah, ouais.
16: Non.
20: Ah bah, attends, c'est un tolard, il fait de la Zonzon. Ces mecs-là, ils ont peur de rien. Qu'est-ce que tu crois? Ils sont tatoués jusqu'en bas des couilles. Alors, ils ont peur de rien, c'est.
16: Bonne chance, je crois pas que c'est une chance d'être en prison.
20: Non,
16: mais
20: attends, c'est une chance. Quand t'es percé au gland, t'es prêt à tout. Le mec qui va descendre à Nîmes. Oui, Alexandra, ne bouge pas. On revient dans un instant avec Karim, justement. Hein?
21: Excuse-moi.
20: Mais il n'y a pas de problème, c'est en un an, je n'ai pas changé, je suis toujours aussi autoritaire.
21: Ah oui.
20: Bah alors, ouais, vous aimez ça les filles, non?
21: Oh oui.
20: Non, sérieusement?
21: Oui, mais de temps en temps, c'est bien.
20: Là, retourne.
16: Surtout que moi,
20: toi, je vais te serrer, toi. Retourne-toi, Alexandra.
21: Ça y est, c'est fait. Ah oui, encore. Oh. Ouf.
16: Bon. C'est le message et tout.
21: Oui.
16: À Serge Dumont. Hein, il est sur
21: les
16: menaces. Serge Dumont. En plus, il a bien dit, il travaillait pour nous. Il travaille pour nous.
20: Qu'est-ce que tu branles, Karim? À qui tu parles?
16: Comment?
20: Tu parles à qui, là?
16: Je parle à toi.
20: Ah, d'accord. Ah, voilà, c'était chaud. Alors, ça se termine pas là, l'histoire de Karim. Hein.
22: Non, il y a une suite.
20: Il y a une suite. Et elle va avoir lieu dans un instant. On va rappeler la prison pour essayer de s'excuser. Sauf que là, la prison, je sais pas, la voix me fait penser à quelqu'un d'entre vous.
22: C'est bizarre.
20: Je sais pas. Parlez pour voir.
22: Je sais pas, tu veux que je te raconte quoi?
20: J'ai l'impression que c'est un de vous trois. C'est moi? Non, c'est pas toi, Phil?
22: C'est
20: ou Manu?
22: Je sais pas, c'est peut-être Anka.
20: Dans un instant, la suite, bien sûr, de ce cas de Karim. Vous appelez si vous avez envie d'intervenir en direct dans ce best-of au 0803-08-5000. On fait la pause et on revient directement après avec le cas de Karim.
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20: Alors attention, le voici, le voilà, la suite de Karim, la deuxième partie de cette, de cette altercation qu'il a eue avec une personne dans une prison. Il y en a des sympas, il y en a des moins sympas.
22: Hein. On en a eu deux, des moins sympas.
20: Bah écoutez tout de suite la deuxième partie donc de ce cas de Karim et juste après, directement, non-stop, un petit bijou également, ce que vous aimez le plus dans le Star System depuis 5-6 ans. J'en suis ravi à chaque fois qu'on m'en propose un Kiki donc, avec Benoît. On a piégé quelqu'un de sa famille et vous l'écouterez juste après Karim sur Fun Radio dans le best-of.
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20: Karim, pour terminer, on va rappeler la prison que t'as appelé tout à l'heure.
1: Oui.
2: On y va,
1: c'est parti. Pas de problème, de toute manière, j'écoute. Je sais que tu écoutes ou pas.
20: Il va décrocher, hein.
3: Oui, allô?
1: Oui, allô, bonjour. C'est le monsieur qui vient de téléphoner il y a deux minutes.
3: Oui.
1: Et je m'excuse.
3: Ah, c'est pour le Serge, c'est ça?
1: Voilà, non mais franchement, je m'excuse de
3: Ah oui, mais qu'est-ce que c'est que cette plaisanterie, allons?
1: Mais c'était pas une plaisanterie.
3: Attendez, on rigole pas avec
1: justement, à cette heure-ci, monsieur. Je pourrais pas
3: Non mais là, attendez, monsieur, excusez-moi, je vous coupe tout de suite parce que j'ai cru que c'était une plaisanterie, attendez.
1: Non, du tout.
3: On ne plaisante pas avec le maton. Malheureusement, vous êtes tombé sur un des matons intelligents.
1: Ah non,
3: voilà, je suis intelligent et je ne trouve pas ça très sympathique de votre part.
1: C'est pas ça, c'est que il nous écrit depuis pas mal de temps.
3: Bon alors j'ai bien compris, j'ai pris la note. Vous avez demandé à ce que Serge Radio de la part de Fun.
1: Non, Serge Dumont
3: et vous êtes Monsieur Radio. Donc j'ai transmis le message.
1: Pas Monsieur Radio, Fun Radio. Fun Radio, du poste.
3: Quel poste, vous demandez?
1: Fun Radio, justement.
3: Ah non, attendez.
1: L'émission Énergie.
3: Il n'y a pas le poste radio. Vous pouvez appeler au poste 6292, vous appelez demain au même numéro, hein.
1: Non, mais c'est pas ça que
3: voilà.
1: Je voulais dire, monsieur.
3: Bah écoutez, monsieur.
1: L'émission Fun Radio. Voilà, l'émission Fun Radio au poste.
3: Quel poste vous demandez, monsieur?
1: Le poste de radio.
3: Il n'y a pas de poste de radio ici, monsieur. Vous demandez un poste de radio. On est en prison là. Hein.
1: Non, mais oui.
3: Attendez, je suis un maton, hein.
1: Oui, non mais écoutez, monsieur. Là, en ce moment-là, si vous écoutez le poste de police.
3: Attendez, ne quittez pas, je vais vous passer la police.
1: Non.
3: Hein.
1: Si vous écoutez.
3: Attendez.
1: Excusez-moi.
3: Ne quittez pas, hein.
1: Écoutez-moi.
3: Je vous mets en relation avec la police, hein.
1: Ça n'a rien à voir.
3: Ne quittez pas.
23: Nous vous mettons en liaison avec la police ou la gendarmerie nationale.
1: Non. Mais c'est bon, allez, moi je raccroche, ça y est.
3: Oui, allô?
1: Non, excusez-moi.
3: Police municipale, je vous écoute.
1: Je me suis trompé.
3: Pardon?
1: Je me suis trompé.
3: D'accord, au revoir, monsieur.
1: Au revoir.
20: Putain, mais qu'est-ce que tu branles?
1: Mais, hey, c'est ce que je lui ai dit. Qu'est-ce que je peux dire de plus?
20: Non, mais tu fous la merde, là. Tu fous la zizanie, là. Ouais, tu t'excuses. Karim.
1: Franchement, là.
20: Karim.
1: Là, j'ai dit tout ce que tu m'as dit de dire.
20: Non, ouais, mais tu l'as mal fait, Karim. T'as la radio derrière, tu sais que Serge nous écoute. Excuse-toi auprès de Serge.
1: D'accord.
20: Rattrape le coup, sinon on est mal.
1: Franchement, Max, arrête de te foutre de moi parce que je peux vraiment pas m'excuser après Serge Dumont parce que la nuit on peut pas les joindre.
20: Non, mais tu peux t'excuser, il nous écoute à la radio, peut-être qu'il est dans sa cellule et il nous écoute, donc tu peux très bien t'excuser, il t'écoute.
1: Ah d'accord.
20: Eh ben oui.
1: Eh ben, Serge, t'as le bonjour de Fun Radio. Et franchement, je m'excuse.
20: Voilà,
1: de tout cœur, je m'excuse.
20: T'inquiète pas.
1: Je m'excuse.
20: Parce que j'espère qu'il va.
1: J'ai essayé vraiment de faire tout ce que j'ai pu.
20: T'es notre pote à tous. T'es notre pote. Ne t'inquiète pas, d'accord?
1: Non, c'est Serge Dumont. Je m'excuse. Et je suis sûr que tu m'écoutes. Et tu sais très bien que c'est vrai, c'est réel.
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20: Benoît, ça va, hein?
4: Waza!
20: Comment ça va, mon pote?
4: Ça va, impeccable.
20: Bon, il est peut-être un peu tard, là, pour faire le kikidon à grand-mère.
4: Mais ça va être juste, là, il va falloir se grouiller, là.
20: C'est chouamé, hein. Tu veux qu'on remette ça demain? Écoute, on va essayer, puis si on voit qu'elle est cassée, qu'elle dit que c'est un peu tard, on n'insiste pas et on remet ça demain.
0: Et là, faut le faire tout de suite, quoi.
20: Bah ouais, non, on y va tout de suite, mais ce que je veux te dire, c'est que si je vois que j'ai du mal à gérer, que je sens que je peux faire un gros coup, mais il faut attendre le lendemain plus tôt, on fera le lendemain plus tôt.
0: Ok.
20: Allez, on y va, on l'appelle. Après, il y a des monsieur et madame, il y a aussi, il n'y a pas de honte, qu'on va faire avec du beau courrier de jeunes qu'on a reçu, Benoît. On en parlera avec des spécialistes. N'oubliez pas que ce soir, on va jusqu'à 2h du matin avec un débat de Gérard sur les nourrices également. Voilà, on y va, c'est parti.
0: Moi, je vais la booster, moi.
2: Allô. Allez.
20: Allô. Allô, bonjour.
2: Alors.
20: Allô, bonjour, vous allez bien?
2: Oui.
20: Bonjour, c'est la radio qui vous appelle. Est-ce que c'est possible de parler à Georges?
2: À Georges?
20: Georges.
2: Georgette.
20: Georgette. Bonjour, Georgette.
2: Bonjour.
20: Ah, vous allez bien?
2: Très bien.
20: Très bien, vous avez 62 ans.

0: Dictionnaire.
1: Ah non.
0: Vous êtes prête à aller en chercher?
1: Je vais chercher un dictionnaire.
0: Elle est partie chercher un dictionnaire, la coquine.
1: Attendez.
0: Ouais, on vous attend vite fait, on ne bouge pas, vous inquiétez pas.
1: Je vais chercher un
0: dictionnaire. Georgette. Georgette. Georgette.
1: Oui, oui.
0: Vous nous écoutez un petit peu quand même, nous a-t-on dit?
1: Oui, oui.
0: De temps en temps, de temps en temps.
1: Bien sûr.
0: De temps en temps, régulièrement?
1: Oui, oui.
0: Vous nous écoutez régulièrement?
1: Oui.
0: D'accord, vous êtes content d'être avec nous alors ce soir?
1: Bien sûr.
0: D'accord. Alors attention, vous pouvez déjà commencer par nous donner la fréquence où vous nous écoutez sur Limoges?
1: Ah, attendez, j'entends plus là.
0: Oui, c'est ça, oui. On fait la sourdreille, on fait mine, on n'entend plus rien dans le sono, bien sûr, on est habitué. Je vous demandais quelle était la fréquence.
1: 92.2.
0: 92.2, c'est une bonne réponse, bien sûr.
1: Voilà.
0: Ah donc vous nous écoutez un petit peu, vous êtes dans votre voiture, vous faites quoi dans la vie?
1: Savoir ce que je fais. Je regarde mes enfants.
0: Vous regardez vos enfants, c'est un beau métier, bravo, on peut l'applaudir. Voilà. Oh, évidemment, on vous taquine, bien sûr. Alors Georges, vous êtes prête?
1: Mais pourquoi vous m'appelez Georges?
0: C'est comment votre prénom?
1: Vous avez un nom de femme, ça s'appelle pas Georges, si, je peux m'appeler Georges.
0: Ah, oh, vous êtes une femme, j'ai cru que c'était un monsieur. Ah, c'est une erreur, excusez-nous. Vous vous appelez comment?
1: Georgette.
0: Je crois que c'était Georges.
1: Jette.
0: D'accord, Georgette, ok, très bien. Georgette, I love rock and roll.
1: Comment?
0: I love rock and roll.
1: Ah, mais alors là, moi je parle pas anglais. Hein.
0: Ok, attention, vous êtes prête, hein?
1: Oui, oui.
0: Alors, vous savez que vous allez pouvoir poser deux questions, là, ça va être très très vite. Si vous répondez correctement aux deux questions, Georgette, hein, à ce moment-là, bien entendu, vous acceptez un palier qui descend. Si vous décidez de descendre au plus bas, bien entendu, une brûlure instinctive, à ce moment-là, pénétrera dans votre intérieur proche. Ça sera à vous, bien entendu, de ding-dang-dong... De ding ding ding. D'accord?
1: Oui, oui.
0: Jusque-là, tout va bien, vous comprenez la règle du jeu?
1: Oui, oui.
0: Très important, vous comprenez bien parce que ça va être très très vite. Hein. Tout va se jouer sur une fraction de seconde linéaire. On vous rappelle bien entendu que la vitesse de la lumière solaire est de 45 000 km 5 secondes. Et que pour ça, il nous faut des bonnes réponses adéquates. D'accord? Vous êtes muni d'un dictionnaire, c'est exact?
1: Oui.
0: Vous n'en aurez pas besoin. Oh, on est bien d'accord? D'accord, Georgette?
1: Oui, oui, oui, d'accord. On n'en aurait peut-être pas besoin.
0: Est-ce que vous êtes prête?
1: Oui.
0: Est-ce que c'est votre dernier mot?
1: C'est mon n'êtes pas Foucault.
0: Non, non, c'est pour plaisanter, parce qu'on l'aime bien ici, c'est pour ça. Vous êtes prête pour la première question? Attention, Total Impro.
1: J'écoute.
0: J'ai rien préparé. J'ai dormi sur la moquettine. C'est pour ça que je prends mon temps. Georgette, vous
1: oui,
0: êtes prête?
1: Oui, oui, j'écoute.
0: Attention. Quelle est la vitesse de la poussière? La vitesse de la poussière, attention, trois propositions, on vous écoute. 100 000 km seconde, 200 000 km km aspirateur, attention, Kiki donc, attention, vous écoute, Georgette, quelle est la vitesse de la poussière, c'est parti.
2: Allez,
0: Georgette.
1: 200 000 km l'aspirateur.
0: Oui. Vous m'avez dit? Le mot magique?
1: 200 000 km l'aspirateur.
0: 200 000 km la vitesse de la poussière, c'est le mot réponse. Ça commence très très fort, Georgette. Tu me mets le why? Allô?
1: Oui, mais le bordel, là.
0: Voilà, vous foutez le bordel, voilà. Vous me foutez le dawa. Allez-y, faites le dawa, criez un coup.
1: Ouh.
0: Oh là là.
1: Je vais réveiller les voisins.
0: À vous.
1: Tout le monde dedans.
0: Pardon?
1: Ouh, tout le monde dedans, Vicky.
0: Mais dis donc, vous êtes en pleine forme quand même, Georgette. Vous êtes contente d'être avec nous quand même. Comment vous m'avez dit?
1: Wazard.
0: Attendez, vous avez entendu le public? Le public?
1: Wazard.
0: Encore?
1: Wazard.
0: C'est bon ça, bien sûr, Wazard. Attention, Georgette, vous êtes prête?
1: Ben oui.
0: Nous allons vous faire écouter un son très particulier, d'accord? À vous de... Vous êtes prête?
1: Ben oui.
0: Attention, on arrête la musique. Top, c'est parti, on vous écoute.
1: J'entends rien, c'est le vent.
0: On recommence, attention. Vous pouvez utiliser votre joker ou pas?
1: Bon, j'ai pas de joker.
0: Vous avez la possibilité de refuser, hein. Mais si j'étais vous, j'accepterais.
1: J'accepte.
0: Non. Vous acceptez, elle accepte. Ouais. Improvisation totale, attention, Georgette. Là, vous avez pris un risque extraordinaire. Vous risquez de tout perdre, hein, d'accord?
1: Ah, ben ça.
0: Je rappelle que vous jouez pour... une place de billet d'avion, allez, Tahiti,

0: pension complète. Vous avez que l'aller, hein. Le retour c'est pour votre pomme.
1: Non, c'est pas la peine.
0: Attendez. Vous partirez avec un charter. Charter plume.
1: Oh, charter plume, alors là, j'y vais pas, hein.
0: Attention. 25 heures de voyage non-stop. Avec Yannick à mi-chemin. Est-ce que vous êtes prête à jouer avec nous pour ce merveilleux voyage de Tahiti?
1: Oui.
0: Dans le tropique de l'océan Indien.
1: Oh là.
0: Vous y verrez les cow-boys.
1: Oh.
0: Attention, vous êtes prête, très sérieusement. On arrête la musique, sérieusement. Concentration totale. Georgette, est-ce que vous êtes prête?
1: Ben, allez-y.
0: Top, c'est parti, on vous écoute.
1: La libellule, là, je ne sais pas.
0: Vite, il ne vous reste plus que 3 secondes. Vite. Hey, vite, donne-moi le courage, le public.
1: Le chat, le chien, zèbre, le...
0: Allez, le public, on s'ouvre.
1: Les corbeaux, les...
0: Allez, on y va.
1: Le renard, les pies, les moineaux.
0: Non.
1: Le vent, le...
0: Vite. Malheureusement, Georgette, vous n'avez pas été suffisamment rapide.
1: Ah oui, alors.
0: Alors là,
1: j'utilise mon joker.
0: Ah ben, vous l'avez utilisé justement pour participer à la deuxième question. Malheureusement, votre voyage à Tahiti pour une personne, vous avez l'aller complet, bien entendu, vous pas sous le dentier. Vous pourrez ne pas repartir, malheureusement.
1: Ah oui, alors il faudra que je reste à Tahiti.
0: Non, mais justement, vous ne gagnez rien du tout.
1: Oh.
0: Vous êtes éliminé, malheureusement.
1: Ouais, allez, c'est des conneries, tout ça.
0: À vous. Alors, c'est le cri de guerre ou pas, ça? Encore une fois, allez-y. Encore.
1: Je viens de leur dire autre chose, Ils ont entendu.
0: Alors, apparemment, on aurait été coupé. Vous me disiez quoi? J'ai pas entendu.
1: Non, j'ai...
0: J'avais cru entendre une méchanceté de votre part.
1: Non, j'ai pas dit de méchanceté.
0: Non, j'ai cru entendre, parce qu'à un moment donné, j'ai le bruit du...
1: pas moi, c'est peut-être à côté.
0: Ouais, le bruit du public, j'ai cru entendre que vous alliez me dire des méchancetés.
1: Mais vous êtes génial, voyons. Allez, j'ai pas dit de méchanceté.
0: Pourquoi vous m'avez dit ça?
1: J'ai rien dit.
0: Moi, je pensais qu'on était là, on est en direct pour jouer. Vous m'avez dit merde.
1: C'est pas moi, c'est le voisin.
0: Non, parce que j'ai entendu une voix d'une vieille personne qui a dit j'aimerais bien lui dire merde.
1: Mais c'est derrière là-bas.
0: Qui a dit ça? Je ne continuerai pas le jeu tant que je ne sais pas qui c'est.
1: Je vous aime beaucoup.
0: Qui c'est qui a dit ça?
2: C'est pas moi, Francis.
0: Alors le public nous dit que c'est pas eux. C'est Georgette qui a fait ça?
2: Oh là là.
0: C'est ça, Georgette? C'est moi, vous voulez dire merde?
1: Ah non, j'ai pas dit ça, moi, c'est pas moi.
0: Mais je vous dis zut.
1: Oh non.
0: Je ne joue plus.
1: Ah. Eh ben.
0: Vous m'avez décassé le moral.
2: Oh, allez,
0: vous m'avez déçu, vous comprenez?
1: Allez, c'est pas fini, non?
2: Allez.
1: Pour moi, ça va durer des heures.
0: Pour moi, c'est terminé. Pour moi, c'est fini, Georgette. Aujourd'hui, ce soir, je rends les gants. Je finis pas le jeu avec vous, Georgette.
1: Allez.
0: Vous avez envie de me dire merde.
1: C'est pas moi qui ai dit ça, c'est à côté là, des voisins qui parlaient.
0: Je considère que vous n'avez plus envie de jouer à la radio en direct.
1: Alors, dépêchez-vous.
0: Et en plus, vous me brousculez.
1: J'ai envie.
0: Vous avez envie, dites donc.
1: J'ai envie d'aller à Tahiti.
0: Ah, vous avez envie d'aller à Tahiti? Ah bon, vous m'avez fait peur, d'accord, ok, très bien, vous avez envie d'aller à Tahiti. Je vous pose une dernière question.
1: Oui, allez.
0: D'accord. On le surnomme Beatmaster. Et vous trouvez qui est donc, Georgette?
1: Hein?
2: Ah, c'est facile.
1: Rocco Siffredi.
0: Pardon, vous m'avez dit?
1: Rocco Siffredi.
0: Non, malheureusement, c'était presque ça. Vous m'avez dit, rappelez-moi, attendez, redonnez le truc.
1: Rocco Siffredi.
0: Eh non, c'est Rocco Siffredi.
1: J'ai mal prononcé.
0: Eh oui, quel dommage.
1: Mal prononcé.
0: Eh bah oui, mais je suis désolé. Malheureusement, vous avez donné la mauvaise réponse.
2: C'est
0: perdu.
1: Mais non.
0: Alors, le voyage à Tahiti pour une personne, aller et non retour.
1: Envoyez-moi un CD au moins.
0: Avec la méchanceté que vous m'avez dit tout à l'heure.
1: Non, c'est pas moi qui l'ai dit.
3: Oh, bah, c'est qui alors?
0: Alors moi je veux entendre de votre part un petit waza supplémentaire.
1: Waza?
0: Un peu plus fort.
1: Waza?
0: Non pas waza, waza.
1: Waza, waza.
0: WhatsApp. WhatsApp.
1: Waza.
0: Voilà, on vous embrasse très fort, Jean.

0: Vous avez bien entendu repartir avec le CD des chants tahitiens. D'accord. Remixé tech, hein. D'accord.
1: J'entends pas là, pardon.
0: Vous allez repartir, attendez, mais là vous m'entendez mieux là.
1: Oui.
0: Vous allez donc repartir avec un superbe CD, bien entendu, musique tahitienne. Pour trois personnes, d'accord. C'est bon.
1: Non, parce que vous mettez la musique, j'entends pas.
0: Attendez, là, ça va mieux là. Vous m'entendez mieux là.
1: Oui.
0: D'accord, donc j'étais en train de vous dire, allez,
1: ouais.
0: C'est techno. Et j'espère que ça vous fera plaisir quand même, hein. D'accord.
1: Un CD, comment.
0: Un CD qui est techno, bien entendu, de toutes vos premières possibilités, d'accord.
1: C'est bien.
0: D'accord, ok, ça vous fait plaisir.
1: Mais oui.
0: Ah, qu'est-ce qu'on dit.
1: Merci.
0: Eh ben, merci qui. Merci le Kiki donc.
1: Merci Kiki donc.
0: Ben voilà, et puis WhatsApp.
1: Voilà, zap.
0: Zap, voilà, exactement.
1: Voisin.
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0: Ouais, quoi, je suis tout seul dans la rue, qu'on va donner directement. 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
0: Voilà encore un cadeau dans le best-of du Star System. Je suis là sans être là. J'étais sur les pistes aujourd'hui. J'ai fait d'ailleurs encore des progrès. Je ne cesse de faire des progrès. J'ai fait une superbe photo aujourd'hui. Une figure extraordinaire.
2: Ah ouais?
0: Non, mais je me surprends à faire des sauts. C'est hallucinant. Je pensais pas qu'avec une planche de surf, on pouvait décoller de 2 à 3 mètres.
3: Ah, tu l'as encore? Ça marche encore?
0: Là, ça fonctionne.
2: C'est pas toi qui saute 2 à 3 mètres. C'est les autres gens. C'est pas possible.
0: Non, c'est moi.
2: Ah ouais.
4: Et en fait, la photo, tu l'as prise quand t'es la gueule dans la neige.
0: Non,
4: quand je suis.
0: Ouais, exactement. Ouais, j'ai voulu la prendre en l'air, mais on n'a pas été assez rapide. Là, c'était un remix d'Alain, qu'on vous a offert, qui avait été préparé par Thomas. On fait une pause, on revient avec Bob Sinclair, Darling, le nouveau, et puis, nous serons, la visite de Kazou.
2: Ah.
0: Alors là, je sais plus.
4: Kazou, bah, il revenait de vacances.
0: Ah bon? Ouais,
4: parce que Fildar était parti en vacances, et Kazou aussi.
0: Ah bah, comme par hasard.
4: Ouais, je sais pas pourquoi. Et donc, en fait, on l'avait appelé chez lui. Et il nous avait passé de la musique, il nous avait parlé un peu de ses vacances, c'était bien sympa.
0: Voilà, alors la suite du best-of, et Kazou dans un instant sur Fun Radio. C'était Bob Sinclair, hein, je vous le dis au passage, Darling, ça risque d'être le tube de cet été. Le chanteur, c'est celui d'un groupe de funk des années 80 qui n'est autre que...
2: Anka.
0: Ou Manu, ou Manu.
5: Oh non.
0: Bah aussi, Manu, Fildar.
4: Ouais, c'était lui, il est sympa.
0: Ouais, il avait une belle voix, si, allez.
3: Grand chanteur.
5: Mais oui.
0: Allez, avec une lettre majuscule, et puis après...
5: Évidemment, désirless.
3: D'autres lettres.
5: Sabine Paturel?
0: Non,
5: Dick Rivers.
0: La quatrième lettre de l'alphabet, un tiret, et puis après SNCF, comme la SNCF.
3: Oula.
4: C'est Jeff?
0: Non, hein?
4: C'est Jeff?
0: Non, D-Train.
4: Ah, D-Train!
0: D-Train, voilà, ouais. C'était le chanteur de D-Train. La deuxième heure du best-of, attention, Kazou, on l'a rappelé chez lui après être parti en vacances, et quand Kazou revient de vacances, il se passe plein de choses. Bah ouais, il y a plein de trucs. Il s'en passe des choses. Kazou, et puis un petit peu plus tard, Mickaël de Caen, et puis des monsieur et madame Lanus également. Ça va être chaud. Mais pour l'instant, allez, Kazou dans le best of du Star System.
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0: Oh, putain, écoutez. Je sais pas qui est en direct, Kazou.
2: C'est un fêtard.
0: Kazou! C'est il est en direct. Oh là là là là là là, il se lâche!
2: Eh ben.
0: Oh le barjo.
2: Je savais pas comme ça, moi.
0: Kazou! Ah bah alors, t'es en direct! Deep Purple, Smoke on the Water, ça fait plaisir! C'est vrai que j'ai entendu sur ton répondeur tout à l'heure, il y avait du Green Day. De quoi? Merde, Radiohead? Ah, Thérapie, pardon. Thérapie. Et là, maintenant, tu nous fais un vieux morceau des années 70, Deep Purple, Smoke on the Water, t'es donc rock dans l'âme? Ah, bah dis donc! Pardon? Le Café Coste? Il est complètement dedans, mais t'es chez qui là? T'es chez qui? T'es chez toi? Tu fais une fête? Mais où là? Mais t'es avec qui?
2: Avec des copains.
0: Avec des copains. On les entend pas. Putain, bon. Bon, Kazou, j'ai une surprise pour toi. Bah oui, c'est gentil. Il connaît bien, il est en train d'imiter Martine. Refais-le. Refais-le. Oh là là, c'est du Martine tout craché. Il y a une dame d'un certain âge. Bah écoute-nous. Qui est très connue en France. Enfin, qui a surtout été très connue à l'époque des années 60, 70, hein, puis début 80, qui maintenant on voit beaucoup moins. Eh bien, figure-toi qu'elle elle t'a entendu, elle a entendu plusieurs fois ta prestation sur l'antenne et elle a écrit une chanson en ton honneur. Bah écoute, tu me dis ce que t'en penses, hein.

0: etc., etc. C'est Annie Cordy. Ah bah c'est gentil, comme tu dis, Kazou, ça fait plaisir. Alors raconte-nous un petit peu tes vacances. Ouais. Mais ah là, je comprends pas, là. On sera pas trop de trois pour essayer de comprendre ce que tu dis.
1: Répète.
0: Bon, c'est pas grave. On n'a pas trop compris ce que tu nous as dit, mais c'est pas grave. T'étais content. Ah, alors les... Allez, oh, bah dis donc, des fois, tu parles bien français. Les filles. Oh, chut. Dis donc, et oh, relax. Ah, dis donc. Tu t'es acheté des compiles? Des compiles des années 80? Des vacances? Ah, c'est, ça te rappelle les vacances, ça? Ah, oh, putain. Eh, vas-y, vas-y, dis, on comprend rien, vas-y.
2: Écoutez.
1: Un truc
0: quoi? Ah, tu veux nous faire écouter un disque? Vas-y, on te fait. Oh, d'accord, ah, ok, très bien, ok, on y va, on écoute. Bah dis donc, je te permets, dis donc, parce que moi je te traite de con.
3: C'est ce que vous voulez.
0: Ah, c'est ce qu'on voulait.
2: C'est ce qu'on veut. Tu nous demandes de choisir un truc.
0: Bah qu'est-ce que...
2: Eagles.
0: Il est en train de chercher, il va peut-être nous le mettre. Il a Eagles?
2: Je sais pas.
0: Il veut nous prouver quoi? Qu'il a une grande discothèque ou qu'il... Oui, qu'est-ce que tu dis?
1: Faut chanter avec
0: lui. Nanana, dans ce California. Nanana, nanana, nanana, nanana, nanana, nanana. Bon, parce que... Ah, Europe. The final countdown. Ah, c'était bon, ça.
2: Kazou. Kazou.
3: C'est de la merde.
2: T'as pas ZZ Top?
0: C'est de la merde. Kazou.
2: ZZ Top. Ah ouais, ZZ Top.
0: Dis donc, tu serais pas dans les locaux d'RTL2, toi? Ah putain. En tout cas, tu les écoutes souvent, toi, parce que... Pardon?
2: Tu que?
0: Putain.
3: Bon.
2: Etc.
3: J'ai tiré.
0: Putain, je comprends rien.
1: J'ai quelque chose.
3: T'as pas
2: ZZ Top, t'as Zucchero.
0: Ah putain, d'accord, ok.
2: Dur.
0: Ah, c'est le duo avec Paul Young. D'accord, Sanzana Dana, d'accord, ok, très bien. Kazou. Dis-moi, puisque t'es dans la musique apparemment, tu sais qu'en ce moment il y a ce qu'on appelle le ciel, c'est un rassemblement du milieu de la nuit des professionnels. Tu le sais. Ça se passe à Paris. Est-ce que demain tu serais intéressé pour éventuellement être en direct de là-bas? Parce que là-bas, je crois que demain ils font une nocturne jusqu'à 22h. Est-ce qu'on pourrait demain t'avoir en début d'émission là-bas en direct et nous faire profiter un petit peu de tous les DJ, éventuellement d'aller derrière des platines et nous mettre un peu le feu? C'est possible? Pardon?
1: En VIP.
0: En VIP, évidemment, en VIP. On va t'avoir des places et tout ça en VIP, bien entendu. Mais y a pas de problème, c'est normal. Et puis, on sait pas, on essaierait de t'emmener avec quelqu'un. Hein? Donc, ce qu'on va faire, c'est qu'on va se donner rendez-vous demain dans l'après-midi. Tu vas venir à la radio, on va te donner les VIP, les places, l'endroit exact où se trouve le salon, le ciel. Et puis tu iras voir tous les DJ, on leur dira que tu vas venir les voir et tu nous feras un petit compte rendu de la soirée. Ça te fait plaisir? Qu'est-ce qu'on... D'accord, il est reparti. Je crois qu'il est véritablement dans les locaux d'RTL2, c'est pas possible parce que là il nous sort tous les vieux disques d'RTL2. Sacré Kazou, il en manque pas une celui-là.
4: Eh hein. Mais c'est le meilleur.
0: Ah, c'est le meilleur, enfin, je rends pas, ouais. C'est les vacances, quoi.
2: Il est sympa, quoi.
4: Ah, mais il était bronzé, hein. Ça se voyait pas à la radio, mais.
1: Il
4: avait des couleurs.
0: Mais il nous envoie jamais de photos, d'ailleurs. Je comprends pas. On lui avait même pas demandé à cette époque-là, quand on l'a vu à l'antenne, je crois qu'il prend ni photos, ni films de vacances, rien du tout.
4: Non, bah, tu sais, il a des petites ailes.
0: Ouais, mais enfin, il pourrait être.
5: Il veut garder l'anonymat, je crois.
0: Il pourrait être pris en photo, il pourrait demander à quelqu'un de le prendre en photo et puis ramener des souvenirs.
4: Je crois que Kazoo, c'est un peu comme les Daft Punk.
0: Ah, il veut rester totalement anonyme.
4: Ouais. Ouais, il veut être tranquille dans la rue.
0: Ouais, remarque, faut peut-être mieux remarquer, parce que quand on voit la gueule qu'il pourrait avoir, des fois qu'on imagine la gueule, j'aimerais bien. Quoi qu'il est venu une fois dans les studios, mais je me demande si c'était le vrai.
6: Ah, carrément.
0: À vérifier. Ouais, j'ai des doutes. Bon, bref. Michael Decan, tout de suite, dans le best-of du Star System, et monsieur, madame Lanus, juste après, pour préciser que Michael Decan, on l'adore, et puis il est revenu depuis peu dans le Star System, et là, il nous fait encore une prestation extraordinaire. On appelle des stations essence. Des pompes à essence, comme il dit. Et là, il se fait passer pour Patrick Bruel. C'est vrai qu'il l'imite à la perfection. Il y a aucune moquerie là-dedans. C'est vrai que ça frise le.
5: Bah, c'est du génie. Hein.
0: Ça frise le 10/10. Et là, je sais plus ce qu'il fait exactement, parce qu'il nous a tellement fait des coups de Patrick Bruel avec. Je sais plus. On l'appelle des stations essence. Il fait des canulars. Il vient pour des sandwichs. Il faut vider. Enfin bref, il a envie de faire plein de trucs. Écoutez tout de suite, Michael Decan dans le best-of du Star System, et juste après, des Monsieur et Madame Lanus.
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0: Michael.
4: Moi, il veut une pompe, lui.
0: Hein? Michael, tu veux une pompe à essence?
8: Non, ouais.
0: Tu sais, on fait le même coup quand c'était super drôle, là, quand t'es mis de Patrick Bruel, tu le fais tellement bien.
8: Ouais, tu sais quoi?
0: Donc, qui sait, comme si t'avais besoin d'acheter des sandwichs et que tu veux qu'on tu nous montres surtout à vider la station, que tu veux être tout seul dans la station essence, qu'il faut fermer la station rien que pour toi.
8: Ouais.
0: D'accord?
8: Ouais.
0: Vas-y, fais-nous Patrick Bruel.
9: Ah, bonsoir.
0: Oh putain. Le même. C'est le vrai. J'ai l'impression de rêver, ce soir. Entre hier.
9: Allô? Oui, bonsoir monsieur, excusez-moi de vous déranger, c'est monsieur Patrick Bruel à l'appareil. Voilà, c'est-à-dire que je vous téléphone pour savoir est-ce que votre pompe essence est toujours en service actuellement.
10: Ah oui?
9: D'autre part, parce que bon, ben, je suis vraiment une vedette, et je voulais savoir est-ce que vous avez vraiment beaucoup de monde, excusez-moi, dans votre pompe à essence.
10: Non, y'a personne.
9: Y'a personne, parce que bon, c'est-à-dire que j'ai pas envie de me faire agresser.
10: Ouais.
9: Et donc, d'autre part, est-ce que vous vendez des sandwichs?
10: Ouais.
9: Vous avez quoi comme sandwich?
10: Ah, toutes sortes.
9: Toutes sortes?
10: Ouais.
9: Donc c'est pas excessif, c'est pas dégueulasse, c'est pas...
10: Ah non, c'est bon, ouais.
9: Ouais, c'est bon. Bon, ben, pas de problème, alors.
10: Ouais.
9: Par contre, est-ce que vous êtes fidèle de moi?
10: Ouais, pourquoi? C'est qui?
9: Parce que bon, est-ce que vous êtes fan de moi? Je sais pas si vous m'avez vu à la télévision, sur Star à domicile. Et donc, moi, je voulais savoir un petit renseignement. Est-ce que ça serait possible qu'on puisse prendre un petit entretien tous les deux? Avec le patron, si vous êtes patron, non?
10: J'entends rien ce que vous dites.
9: Est-ce que vous êtes patron?
10: Non.
9: Non, c'est pas possible. Est-ce que ça serait possible de voir avec votre entourage du service, avec votre patron, si ça serait possible de faire Star à domicile?
10: Ah ouais, tu peux venir à la station, pas de problème, ouais.
9: Ouais?
10: Ah ouais, ouais.
9: Parce que bon, moi je suis passé sur...
10: On fera la Java.
9: Comment?
10: On fera la Java.
9: On fera la Java, on chantera des chansons et tout.
10: Bon, je vais raccrocher, j'ai des clients encaissés.
0: D'accord, au revoir madame.
10: Ouais.
0: On rappelle une autre station et encore Fender qui a pété un câble, il a prouté encore, il a pas arrêté de la soirée.
6: Ouais.
0: Il est bien, ça l'éclate.
6: Aidez-nous.
0: Ah, mais qu'est-ce que tu veux qu'on fasse?
6: Faites quelque chose.
11: Il n'y a rien à faire, c'est la vie.
0: De toute façon, là, A6. A6. Tu t'endors?
12: C'est...
13: Allô?
12: Allô, oui, bonsoir madame.
13: BP Valmy, oui.
12: Oui, bonsoir, je suis bien dans une pompe à essence.
13: Oui.
12: Excusez-moi de vous déranger, c'est monsieur Patrick Bruel.
13: Comment?
12: C'est monsieur Patrick Bruel. C'est monsieur Patrick Bruel.
13: Ah, Patrick Bruel?
12: Voilà.
13: Ah bon?
12: Comment allez-vous?
13: Ça va, oui.
12: Ça va bien?
13: Oui.
12: Je vous dérange pas trop?
13: Non.
12: Non.
13: Comment? Vous êtes sûr que c'est vous?
12: Ah oui, bah c'est bien moi, parce que bon, je vous téléphone parce que c'est-à-dire que j'ai un gros problème avec ma voiture, là. C'est-à-dire que j'ai pratiquement plus d'essence, là. Et donc là, je suis sur la route. Est-ce que c'est possible que je puisse passer chez vous?
13: Oui.
12: C'est vrai?
13: Oui.
12: Avec un bon petit sandwich.
13: Comment?
12: Avec un petit bon sandwich. Non, c'est pas vrai. Et en même temps.
13: C'est pas moi qui paye quand même.
12: D'accord, mais c'est moi qui paierai.
13: Ah bon?
12: Donc en même temps, j'aurai un bon sourire de votre part.
13: Ah d'accord.
12: Ce serait possible.
13: Ouais.
12: Mais vous inquiétez pas.
13: Non.
12: Non. Le patron ne dira rien.
13: Comment?
12: Et par contre, j'ai pas envie de me faire agresser dès que j'arrive à la pompe à essence.
13: Bah là, il y a du monde, il y a des routiers, quoi.
12: Oh non, c'est pas possible.
13: Oh, ils sont pas méchants.
12: Oh non, et vous me connaissez, mais est-ce que vous aimez mes chansons?
13: Bah bien sûr.
12: Allez, chantez-moi en une avec moi.
13: Ah oh, non, je sais pas chanter, alors c'est pas la peine.
12: Depuis, allez, je vous paierai un coup.
13: J'ai du travail.
12: Allez, je vous paierai un coup.
13: Non,
12: je... Allez avec moi. Mais je trouve pas un refrain.
13: Non.
12: C'est une autre histoire. Allez-y.
13: Non, je sais pas.
12: Avec moi.
13: Non, j'ai pas le temps, là.
12: Bon, allez.
13: Bon, on se verra tout à l'heure, alors.
12: Tout à l'heure?
13: Ouais.
12: Pas de problème?
13: Non.
12: Bon, on ira boire un café ou un verre ensemble, alors.
13: c'est ça.
12: Mais il faut pas... Hey.
13: Oui.
12: Dites-moi.
13: Oui.
12: Excusez-moi, il faut pas le dire à votre patron.
13: Comment?
12: Il faut pas le dire à votre patron.
13: Oh, bah le patron, il verra. Hein.
12: Il verra. Mais par contre, moi, j'ai pas envie de me faire agresser, hein, je vous préviens.
13: Non.
12: Autrement, vous sortez. Hein. Puis si il y a un problème de gardien, vous faites des bouche à bouche.
13: Non, non, non, merci.
12: Mais vous inquiétez pas, j'ai de l'humour, ma petite dame.
13: Voilà.
12: Donc alors, je peux passer alors?
13: Oui.
12: Bon, bah tout à l'heure alors.
13: D'accord.
12: Et par contre, vous êtes comment pour que je vous reconnaisse?
13: Ah bah moi, c'est marqué BP et j'ai mon prénom sur moi alors.
12: C'est quoi votre prénom?
13: Fabienne.
12: Fabienne?
13: Voilà.
12: Fabienne Égal, tournez manège. Non, non, je déconne. Bon bah c'est tout, alors je passe tout à l'heure.
13: D'accord.
12: J'arrive. Allez, gros bisous.
13: Ouais.
12: Au revoir.
13: Au revoir.
0: Oh là là, quel talent! Oh là là là là, trop fort.
8: T'as vu la grossesse?
0: T'es loin d'être con, toi. Hein.
8: Ouais.
0: On refait une dernière station service ou une pompe à essence, comme tu le dis si bien?
4: À 6.
8: Et quelle hauteur?
0: À 6! Quelle hauteur? C'est très important parce qu'il va jouer dessus. À mon avis, il fait. Non, non, mais c'est important de savoir pour lui.
8: Ah, mais c'est vous.
0: Sur l'autoroute à 6, hein?
8: Ouais.
0: Tu dis que t'es dans ta Porsche et tout, que tu roules à fond.
4: T'es à Beaune.
0: T'es pas loin de Beaune.
14: Alpha Cromor, bonsoir.
12: Oui, bonsoir, monsieur, c'est monsieur Patrick Bruel. Excusez-moi de vous déranger. Voilà, il m'arrive un problème, c'est que je n'ai plus d'essence et puis ma voiture, elle a un problème de. Par exemple, je pense qu'elle a un problème de démarrage. Et je voulais savoir, est-ce que ça serait possible de venir me chercher, s'il vous plaît?
14: Vous entendez mal.
12: Est-ce que. Voilà, je m'appelle monsieur Patrick Bruel. Je suis à Beaune. Et ma voiture, elle a un gros problème, ma Porsche, elle a un gros problème. J'ai un problème de démarrage. Et je voulais absolument savoir, est-ce que ça serait possible de venir me chercher si vous faites une dépanneuse?
14: Ben, vous démerdez.
12: Je me démerde? Ah, putain, vous êtes vache, vous. Vous travaillez dans une pompe à essence. Vous travaillez dans une pompe à essence. Dans une pompe à essence service. Et vous n'êtes même pas capable de prendre votre camion pour venir me chercher.
14: Eh non.
12: Eh ben, je sais pas, moi, ben, ces conditions-là où de dépanner les voitures, dépanner votre femme, je sais pas.
14: Mike Do.
12: Ben voilà. Moi, je serais vous, j'arrêterais tout de suite. Non, mais monsieur, soyez ridicule, franchement. Vous êtes ridicule, franchement, avec moi. Mais venez me chercher, sans déconner, c'est pas une connerie. Excusez-moi.
14: C'est pas marqué la Bépierre.
12: Comment?
14: C'est pas marqué quoi? C'est pas la Bépierre, ici. C'est pas la détresse.
12: C'est pas la détresse? Je suis pas en détresse, moi. Je suis pas en détresse. Bon, ben, c'est pas grave, monsieur, excusez-moi. Puis voilà. Bonne nuit, bonjour à votre femme. Et puis voilà, faites bien votre boulot. Puis, je sais pas, moi. Dépannez votre femme, et puis à la place, dépannez les voitures. C'est tout. Je n'ai plus de dialogue. Au revoir, monsieur.
0: Je n'ai plus de dialogue.
8: Non, mais les cons, ce mec, ou quoi, là?
0: T'inventes des formules, je n'ai
8: non,
0: plus de dialogue.
8: Anka, sur la gueule, Anka, là.
0: Ouais, connasse.
8: Ouais, je vais te chouetter, toi.
0: Je vais te chouetter n'importe où. T'inquiète pas, je t'ai mangé. Eh, hey, t'as ta grosse dans la cabine d'à côté, déjà. Occupe-toi-en.
8: Ouais, ma grosse, ça fait 95B. Et puis,
0: Non. Allez, Mickaël, on va te laisser là.
8: Ok, pas de problème. Et puis, tu sais quoi, Max?
0: Non.
8: Je passe la semaine prochaine à l'émission parce que j'ai envie de voir les nouveaux studios.
0: Tu la regarderas sur Internet, on t'interdira de venir dans les locaux, on verra ce qu'on verra.
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0: Nous, après, on va leur direction des monsieur et madame Anus.
4: Ah,
0: ouais. Ah, bah ça, on va y aller mollo, hein, parce qu'il est quand même tard, hein, donc. Si ça foire, là, on remettra ça demain. Attention, ça peut péter à tout moment, hein. Et monsieur, madame Anus. Alors, on y va, on appelle des restaurants Anus. Ça sera pour plus tard, ça. Peut-être qu'on bouffera du petit cul après, on va voir, plus tard dans la nuit. Alors? Allô?
16: Oui.
0: Oui. Allô?
16: Allô?
0: Oui, vous m'entendez?
16: Oui.
0: Oh, je vous réveille?
16: Non. Oui, ça.
0: Monsieur Anus.
16: Oui, c'est ça.
0: D'accord, excusez-moi.

0: Ah oui, ah, effectivement, il n'y a pas le temps, il n'y a pas besoin de dire grand-chose. Ah, effectivement, là, là voilà, et dehors. Et dehors. Alors, il faut savoir qu'au début, j'appuie sur un bouton qui lui permet de ne pas entendre la musique, et c'est seulement une fois qu'elle entend la news que j'appuie sur un bouton qui, donc, lui met la musique dans les oreilles.
1: Allô?
0: Allô?
1: Allô, j'écoute?
0: Oui. Oh là, vous m'entendez?
1: Oui.
0: Ah, excusez-moi, je me suis peut-être trompé de numéro. Allô?
1: Oui, j'écoute.
0: Oui, Nanu?
1: Allô?
0: Nanus?
1: Pardon? Allô?
0: Allô?
1: Allô, j'écoute.
0: Oui, je vous écoute. Allô? Oui, excusez-moi de vous dire. Excusez-moi de vous déranger. Allô?
1: Oui, j'écoute.
0: Je vous entends pas très très bien. Vous m'entendez?
1: Oui.
0: Voilà, parce qu'apparemment, il y a une musique derrière.
1: Ah oui, moi aussi, j'entends une musique.
0: Excusez-moi de vous déranger. Stéphane est là?
1: Pardon?
0: Est-ce que Stéphane est là?
1: Stéphane? Mais vous trompez de numéro, monsieur.
0: Ah, c'est Stéphane Lanus, non?
1: Pardon?
0: Stéphane Lanus?
1: Oui?
0: Oui, il n'est pas là?
1: Mais...
0: Oh là là là.
1: Mais non, je...
0: Vous pouvez baisser la musique derrière, s'il vous plaît? Apparemment, vous avez enclenché, vous avez dû mettre votre répondeur.
2: Elle est dans le vent.
1: Allô?
0: Est-ce que Stéphane est là, s'il vous plaît, madame?
1: Il n'y a pas de Stéphane chez moi, monsieur.
0: C'est vous qui mettez la musique de votre répondeur?
1: Non.
0: Ah, d'accord. Excusez-moi. Non. Madame Lanus, est-ce que...
1: Mais je suis madame Lanus.
0: Est-ce que...
1: Mais je n'ai pas de Stéphane chez moi.
0: Stéphane n'est pas là?
1: Il n'y a pas de Stéphane chez moi.
0: Mais je suis preuve. Éteignez votre musique, s'il vous plaît, derrière, madame. Je ne vous entends pas très bien. Allô? Allô? Ah, ça coupe plus tard. Alors là, c'est excellent. Alors ça, c'est... On peut pas rêver mieux, hein. On peut difficilement rêver mieux. On rappelle.
3: Ah, la même?
0: Ah bah oui, bah attends.
3: Ouais.
0: Ah bah oui, quand même, là.
3: Attends. Ouais.
0: On peut pas rêver mieux, là. Là, on reste sur... Là, après, on arrête là. La barre est haute, hein. On va arrêter là, des monsieur et madame Lanus.
3: Bon, je crois que c'est la même, hein.
0: Oh. Quoi, pourquoi? Tu sais même pas les numéros? Ah, t'as pris au pifomètre?
3: Bah, un peu.
0: Oh là là, qu'est-ce qui s'est passé?
3: C'est pas une erreur.
4: Allô?
0: Oui, excusez-moi. Oui, monsieur, excusez-moi. J'ai peut-être me trompé de numéro encore. J'ai peut-être composé.
4: Ah oui, mais vous commencez à nous emmerder, hein. Sérieusement, hein.
0: Monsieur Lanus, je demandais.
4: Ouais, mais oui, je vous rapproche, j'ai commencé plus à m'emmerder.
0: Stéphane,
4: hein.
0: Stéphane est là, non?
4: Bon, on est en bas.
0: Ah non, putain.
3: On me dit troisième.
0: Non, non, c'est bon. Stop.
2: Oh, jamais 200.
0: Non!
3: Oh, vite fait.
0: Non!
3: Oh, allez.
0: Ah, je me barre.
3: Oh, vite fait.
0: Non, excusez-moi, allô, on m'oblige à le faire, allô, excusez-moi, non mais je suis désolé, parce que le numéro se compose tout seul, excusez-moi, Stéphane n'est pas là, madame Lanus, non, bon, allez, pour le plaisir, elle a raccroché.

0: Allez, on fait la pause et le Star System et son best-of revient. Phil Darmanu et Anka sont dans les parages. Hein. Si vous avez envie d'intervenir en direct, réagir sur tout ce qu'on vous propose depuis vendredi dernier et durant toute cette semaine, n'hésitez pas, 0803-08-5000 et puis éventuellement laisser des messages max@funradio.fr internet ou irc.funradio.fr si vous voulez directement dialoguer en direct avec toute l'équipe qui, eux, sont là dans le studio.
1: Mmh. Aye.
0: Et moi, non.
2: Eh non.
1: Mais Storia, tu fais quoi? T'es fatigué de ta journée? Donc
0: quelle heure il est là? Il est 22h15 passé.
1: Ouais.
0: Oui, là, je suis en train de dormir peut-être.
1: Ah,
0: non, je suis peut-être en train de farter mon surf.
1: Ouais, tu caresses.
3: Hein.
0: Je suis en train de farter. Je suis en train de le farter. Bah oui, parce que tu sais, normalement, ça se farte une fois, mais tu sais, quand t'aimes la vitesse et que t'aimes le speed spader, comme ils disent là-bas, c'est le speed, quoi. C'est que t'aimes faire des figures sensations. Tu le refartes pour être au top sur la poudreuse, quoi.
1: Bah ouais.
0: Faut que tu prennes des risques. Donc je l'affûte, je fais tout, j'aiguise. Il faut que
1: tu leur colles aussi.
4: Mais attention quand même.
0: Non mais
4: fait que ça coûte cher du matos de professionnel comme ça.
0: Non mais
4: ça.
0: Là j'ai trouvé une autre technique, j'ai foutu de la glutoise sur mes pompes comme ça je peux pas décoller du surf. Quoi qu'il arrive, même si je me plante, je reste avec le surf.
1: C'est nickel.
0: Parce que j'ai remarqué que les mecs quand ils descendent, quand ils font l'extrême vitesse, l'extrême, tu vois, quand ils font des descentes sur des trucs de ouf,
1: s'ils
0: se cassent la gueule, ils font des roulades puis ils retombent toujours sur leurs pattes.
1: Oui.
0: Moi j'y arrivais pas moi.
1: Maintenant,
0: j'ai
1: comme
0: mis de la
1: colle
0: comme ça quand je me plante et ben les mecs ils pensent, ils disent oh là là, il y a la gamelle. Puis comme ils me voient toujours avec la planche au bout des pieds, ils disent il y a un truc.
1: C'est un pro.
0: Ouais, bah voilà. Oui. On va revenir avec Sniper pour la musique. On l'aime ce morceau, vraiment il est bien. Et puis après, puisque on a besoin de se détendre, par moment on n'est pas obligé d'attendre minuit pour après l'émission pour se dire maintenant on va se détendre, on va essayer d'emmagasiner tout ce qui a été dit ce soir. Bruno, comment on pourrait dire,
1: pro du vélo,
3: petit Bruno national.
0: Bruno, tout petit Bruno national de sa caravane. Et quand t'étais venu dans les studios, on lui avait proposé sur une musique douce de nous détendre. Et on parle de pubis, on parle de beaucoup de choses comme ça. Bruno revient avec la relaxation dans un instant. Et puis dans le quart d'heure à venir également une petite pépite. Ne bougez pas, c'est Star System qui revient dans un instant avec entre autres Sniper. Voilà, du rire aux larmes, hein, je crois que c'est le nom de l'album.
1: Oui.
0: Un truc comme ça.
1: Hein,
0: c'était Sniper que vous venez d'écouter, au cas où vous ne l'auriez pas noté, c'est important de le faire, c'est français et ça vaut le détour. On parlait de Bruno tout à l'heure, pas avant la pause. Et ben, il arrive tout de suite. Bruno, sa petite relaxation.
1: Oh, vas-y.
0: Pour vous remettre pour revenir en arrière et se rappeler vraiment, pour nous, hein, mais qu'on vous commente un petit peu, on avait vraiment tamisé la lumière quasiment, on était quasiment dans le noir. Bruno était en face de moi, petite musique douce, hein, vous allez pouvoir le constater par vous-même dans un instant. Et puis bon, il a pas fallu longtemps pour que Bruno soit véritablement à l'aise. On l'a un petit peu, vous l'entendrez au fur et à mesure du texte, hein, pour l'un peu aiguiller sur les choses à dire, mais on sentait qu'il était dans son élément.
1: Et surtout qu'il y avait des auditrices et que vraiment on sentait qu'elles étaient de plus en plus relaxes.
0: C'est vrai que c'était très très chaud. Et juste après Bruno, non-stop, sans parler, sans rien, on enquira directement avec une pépite.
1: Oh.
0: Et une pépite, ce sont vieux morceaux du Star System que j'ai récupéré sur des archives.
1: Sur des bandes.
0: Qui ont mis 4-5 ans, voire des radios sur des cassettes. Et ça, c'est un accouchement qu'on avait fait en bidon, bien que j'aurais été capable de le faire.
1: Tu sais tout faire, toi.
0: Voilà, de souvenir, je crois que c'est une nana qui appelle son copain en disant qu'elle va accoucher. Et moi, je suis bien sûr le professeur en question, enfin le médecin.
1: Gynéco.
0: Ouais. Et ça me fait penser que c'était bon. C'était des grands bons moments à l'époque où nous étions à Neuilly. Bruno et la relaxation juste après l'accouchement, c'est tout de suite dans le Star System, le best-of, le meilleur du meilleur jusqu'à minuit sur Fun Radio.
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0: Bruno.
6: Oui.
0: Bruno, je vais te mettre l'instru et tu vas relaxer les filles.
7: Oh yes.
0: D'accord?
6: Oh yes.
0: Allez, c'est parti. Attention, fermons les yeux.
6: No problem.
0: C'est parti. Allez, tu parles.
6: On est tous relaxés. On se concentre. Imaginez-vous un seul instant qu'on est dans l'univers.
0: Arrêtez de vous marrer. C'est bon, vas-y. Là, t'es concentré.
8: C'est stressant, là.
0: Chut.
6: En étant dans l'espace. Et puis, on regarde les étoiles.
0: Ouais, mais tu leur dis de fermer les yeux, qu'ils sont bien, toi. Ils peuvent se caresser le sgueil.
6: Vous pouvez aussi fermer les yeux.
0: Voilà.
6: Bien vous concentrer. Vous relaxer.
0: Toucher le pubis. Se toucher le pubis.
6: Vous touchez le pubis.
2: là là.
0: Voilà. Allez, vas-y, tu parles comme ça.
6: Et avec... puis vous laissez aller.
0: Mais prends une petite, une grosse voix comme ça. Tu te caresses. Tu fais un truc comme ça. Voilà.
6: Voilà.
0: Voilà, ouais.
6: Vous vous
0: caressez.
6: Vous vous caressez. Et puis, vous vous laissez aller dans l'ambiance.
0: Sexe.
6: Sexe. Et puis vous aimez de plus en plus. Et puis, plus ça va... Et plus vous appréciez, à partir de maintenant, vous allez vous décontracter, bien assis dans votre fauteuil, et puis essayez de vous, imaginer avec votre fiancé.
2: Moi j'en ai pas.
3: Et s'il y en a pas à côté, je suis toute seule.
0: Non mais attendez, c'est pas que pour vous, il s'adresse à tout le monde, donc jouez le jeu, d'accord ?
2: Pardon.
0: On fera une libre antenne un autre jour.
6: Et puis vous essayez de, avec votre main, de vous le passer dans tout le corps. Mon Dieu, que c'est bon. Et puis vous entrez de plus en plus dans cette ambiance d'érotisme. Et puis vous appréciez de plus en plus. Vous commencez à vous caresser les épaules. Et puis... vous descendez tout doucement en bas des jambes. Et puis ça vous excite encore plus. Et puis vous commencez à vibrer. Mon Dieu, que c'est bon!

0: Vous commencez. À vous déshabiller. Et c'est encore plus excitant. Mon Dieu, que tout ça c'est bon. Il vous reste presque plus d'habits. Je veux dire, sur le dos. Le soutien-gorge. On ne sait pas trop où il est, mais il est dans le fauteuil à côté. Et puis après, ça recontinue. Le pantalon qui descend légèrement et qui coule en bas des jambes. La robe qui est à moitié décolletée. Et ce coup-ci, on est vraiment dans l'ambiance.
1: C'est bien là.
0: On est excité. On est vraiment excité. Et après, le plaisir vient. Et après, on se laisse aller. On se laisse aller. Et le plaisir, il dure.
1: À la boule.
0: Et on est toujours aussi bien.
1: À la gaule, quoi. Tu peux le dire.
0: Et après, maintenant, on peut dire qu'on a la gaule.
1: On bande, quoi. On bande, tu peux le dire.
0: On bande. On jouit.
1: On se perd.
0: Et tout colle comme du miel.
1: Oh oui. Chut, c'est bon.
0: Mon Dieu, que c'est bon. Oh. C'est tellement bon qu'on voudrait que ça dure. Oh oui, c'est bon. C'est bon. Et on fait des gémissements. C'est bon.
1: On se caresse le sexe, peut-être.
0: Et on se caresse le sexe. On se caresse. Et on jouit. On vit comme dans un rêve.
1: Ouais.
0: Érotique.
1: Ouais.
0: Et ce rêve, eh bien, c'est vrai.
1: On se branle pas dans la tête, non?
0: Si.
1: On a peut-être pas le temps de se branler, je sais pas.
0: Si, bien sûr, on a le temps, on a tout le temps de se branler.
1: Branlez-vous.
0: Alors...
1: Dis-le, bon, on peut le dire, on peut se branler, peut-être, on a peut-être le temps.
0: Masturbez-vous.
1: C'est pas ça. C'est bon.
0: C'est extrêmement bon. Oh, c'est bon.
1: Tu peux te branler si tu veux. Non. Non. Juste les auditeurs. Détends-toi.
0: Vivez ce rêve, car ça n'arrivera peut-être plus jamais.
1: Magnifique.
0: Magnifique, Fabulon.
1: Fabulon. Bruno ferme les yeux. Il vous l'a dit. Et retenez-le. Ce soir, il a tout dévoilé. Vous vivez dans un monde fabulon. Oui. Tout est fabulon, hein.
0: Toute votre vie, vous vous rappellerez de ce merveilleux rêve.
1: Ce monde fabulon.
0: Ce monde fabulon du fait que vos fantasmes,
1: oui.
0: Eh bien, ça fait partie de ça.
1: Du monde fabulon.
0: Du monde fabulon.
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4: Alors les filles, Solange et Virginie, quand même on va raconter un peu l'histoire. Hier, Solange nous appelle un petit peu entre guillemets en catastrophe. Elle me dit voilà Max, je crois que je suis tombée. Bon, t'es pas lesbienne, hein, t'es hétéro, mais t'es tombée plus ou moins amoureuse de ta meilleure amie qui est Virginie, qui est avec nous à l'antenne ce soir.
5: Ouais.
4: Et ça fait 3-4 ans que tu la connais et là tu craquais vraiment et en direct t'as voulu est-ce qu'on l'appelle pour que je puisse te soutenir un petit peu dans cette épreuve. Tu lui as donc voué ton amour que t'avais pour elle. Virginie n'avait pas l'air de. Elle a trouvé ça un peu marrant au début, surprenant, puis au fur et à mesure de la conversation, elle a dit pourquoi pas. Donc, il était prévu qu'aujourd'hui, dans la journée, vous puissiez en parler avec des oreilles et avec pas d'oreilles indiscrètes et qu'on puisse savoir un petit peu où est-ce qu'on en était. Alors ce soir, Solange et Virginie, est-ce qu'on peut annoncer qu'il y a un nouveau couple de lesbiennes qui vient de se former sur l'antenne de Fun grâce à Max?
5: Carrément pas.
4: Merde.
5: Faut demander à Solange l'explication. Bon. C'est de sa faute un peu.
4: Attends, mais là, c'était quand même Solange qui voulait Virginie.
5: Ouais, non, mais ça c'est Solange. Elle dit blanc, après elle dit noir.
4: Alors pourquoi Virginie?
5: Mais non, attends,
4: Virginie, t'étais tentée par l'affaire après?
5: Mais non, mais c'est pas ça. Elle me dit un truc après. Il faut que je me. Enfin, je sais pas, elle m'a fait changer d'avis. Et puis, enfin, pas changer d'avis, mais bon, je me suis posé des questions. Puis après, elle change d'avis.
4: Bon, alors Solange, j'explique. Alors, quand même, hier, t'étais super. T'as tout fait pour essayer de convaincre Virginie qu'il pouvait se passer quelque chose et qu'elle allait peut-être passer à côté du grand amour. Et donc, apparemment, dans la journée, t'as changé d'avis.
5: Mais en fait, c'est que ce matin, je suis tombée sur mon ex. Enfin, tombée, il est venu me voir, en fait. Et
4: on a baisé toute la journée. Ouais, il a écouté la radio.
5: Non, il m'a pas écouté la radio, mais il m'a relancé et moi je me pose des questions parce que c'est quelqu'un que j'ai beaucoup kiffé et là je sais pas où j'en suis parce que je sais que je ressens beaucoup de sentiments pour Solange, mais le problème c'est que je kiffais vachement et ça revient et je sais pas. Je sais
4: pourquoi
5: pas
4: ça c'était. Alors c'était. Alors donc maintenant tu réfléchis, tu dis que c'était peut-être par désespoir que tu t'étais.
5: Oui, c'est clair. Je l'avais dit au début. Hein.
4: Est-ce que ça va?
5: Je l'avais dit parce que ça se passait pas bien en ce moment avec les gars, alors c'est pour ça que je pensais qu'au départ c'était pour ça. Hein.
4: Ouais. Combien de temps t'étais resté avec ce mec, Solange?
5: 6 mois.
4: Et pourquoi ça s'était arrêté?
5: C'était avant les vacances et puis on partait.
4: Un
5: pas
4: amour de vacances, une histoire sans importance. Ouais.
5: C'était avant les vacances.
4: Avant les vacances.
5: Et donc, on a préféré arrêter et puis après, voilà quoi.
4: C'était d'un commun accord, c'est pas lui qui s'était barré.
5: C'était plus lui qui voulait pas vraiment continuer comme ça parce qu'il voulait pas lire.
4: Ouais, Solange.
5: Et moi j'ai pas apprécié et puis voilà.
4: Voilà, exactement.
5: Et voilà.
4: Et toi il t'a dit du genre, tu vois, Solange, faut que je te parle. Ouais, tu vois, c'était bien, c'était mortel, tu vois, on a kiffé sur la plage. Non mais je sais bien, mais c'est cet été que. Non mais là je suis en train de faire le rôle de ton mec quand il a décidé de te quitter et qu'il t'explique. Tu vois Solange, bon on se connaît depuis combien maintenant Solange?
5: Oh, pas des années là. Hein.
4: Ça fait 6 mois qu'on se connaît nous. Non mais je suis ton mec.
5: Oui, okay,
4: je suis ton mec.
5: Oui.
4: Ok. Tu vois Solange, bon. Moi je te kiffe à mort, tu vois. Mais je te kiffe trop, faut que je te quitte. Parce que ça me fait trop mal et. C'est vrai
5: mais
4: que
5: toi,
4: j'ai.
5: C'est la lâcheté des mecs, donc forcément, ça va.
4: Mais je suis pas là, je suis ton mec, Solange. Non, mais... Je suis pas comme ça,
5: tu
4: vois.
5: Je suis pas sûr que tu sois mon mec ou non, t'es là, c'est tout.
4: J'ai vu ton petit cul cet été sur la plage, quand tu sortais de l'eau et qu'il y avait du sable qui venait comme ça sur ton dos et sur tes fesses. Moi, je kiffais tout ça, mais maintenant, je crois qu'il faut que ça s'arrête, quoi. Et voilà. Et c'est ça qu'il t'a dit, comme un?
5: Non.
4: Bon, dis donc, quand même, Dis tout de suite que j'y connais rien. Dis donc, Virginie, qu'est-ce que t'en penses?
5: Ouais, je sais pas.
4: T'es célibataire, toi?
5: Ah, hein, ouais.
4: Mais célibataire endurci, tu le veux bien? Parce qu'en ce moment, tu trouves pas.
5: Ouais, carrément.
4: Je suis sûr que Virginie, maintenant, elle kiffe bien l'histoire de Solange et que ça l'aurait peut-être amusé d'avoir une relation avec toi.
5: Mais non, mais c'est clair que j'avais réfléchi. Après, je m'étais dit pourquoi, enfin pas pourquoi pas, mais bon, je m'étais posé des questions. Et puis,
4: évidemment, évidemment.
5: Et puis après, elle change d'avis. Alors bon, moi, j'ai plus. Franchement, j'ai un peu mal pris, quoi.
4: T'es déçu?
5: Mais non, mais c'est le coup. Ça elle le fait tout le temps. Ça elle change d'avis tout le temps. Et
4: ça, c'est pas bien, Solange. C'est un défaut, ça. Hein, c'est énorme. Oh.
2: Il n'y a que les imbéciles qui changent pas d'avis. Hein.
4: Ouais, mais enfin,
5: changer... Non, mais ça c'est facile.
2: Et en plus, moi, j'ai entendu le dire plusieurs fois. Donc,
4: Oui, mais faut pas que ça soit non plus dans toutes les situations, toutes les 5 minutes.
2: Non,
4: parce
2: mais
4: que...
2: c'est pas dans toutes les situations. Là, elle exagère parce qu'elle est vénère, quoi. Mais j'ai pas dit.
4: Il y a que les cons qui changent pas d'avis, c'est quand t'as un point de vue sur quelque chose. Maintenant, d'aller dire à un mec, à une nana, de dire putain, mais tente l'affaire, on est peut-être lesbienne et tout. Puis le lendemain,
2: clair, bah non, j'ai vu. Non, j'ai pas dit non. J'ai dit que je me posais des questions. Je sais pas où j'en suis.
4: Attends, tu veux que je te repasse? Attends.
5: Elle me dit oui, après, elle me dit ouais et tout. Attends, je suis proche de toi et puis après quelqu'un me fait
4: dis donc,
5: ouais et tout.
4: Je suis d'accord avec Virginie, tu veux que je te repasse l'enregistrement d'hier, Solange? Tu disais pas pourquoi pas machin. Attends, t'étais vraiment, t'as pas, quand Virginie arrêtait pas de te dire non mais attends c'est pas sérieux, tu étais là mais attends il faut tester, on tente et tout, faut que t'aies attends Solange,
5: ça c'est Solange, en plus ça fait ça aussi, et toutes mes copines ça m'énerve quoi.
4: Quoi, t'as toutes des copines qui ont envie de te sauter, Virginie?
5: Mais non, qui changent d'avis comme ça.
4: Ah là là,
5: c'est pareil,
4: mais
5: oui, elle est comme ça.
4: Ah ouais, non mais là c'est différent sur les sentiments. Solange, il y a que les cons qui changent pas d'avis en même pas 24 heures, en l'espace de 12 heures et tout. C'est quand même.
2: J'ai dit que je savais pas où j'en étais, c'est pas un truc.
4: Non, t'as jamais dit ça hier, t'as pas dit je t'appelle parce que je t'aime, parce que tu m'as quand même dit que c'était, ça fait 3 ans que tu la connaissais, que tu l'aimais bien et que ça faisait quand même quelques temps que tu la kiffais.
2: Je me demandais s'il y avait pas vraiment quelque chose, parce que je me le demande et.
4: Ouais, et puis demain ton mec il va te requitter, puis tu vas revenir vers Virginie.
5: Voilà, tu vois, moi c'est clair, c'est pas un bouche-trou, hein. je suis pas là pour ça, quoi. Franchement,
4: c'est pas un bouche-trou, Virginie, c'est un suicide. C'est pas pareil.
5: C'était une blague.
4: Non, mais...
2: J'ai pas dit que j'allais retourner avec mon mec et que je
5: l'avais
4: complètement
2: Virginie.
4: En tout cas,
2: c'est normal que j'en parle.
4: Ça y est, il y a une scène de ménage. Ça y est, il y a des scènes de ménage. Allez.
5: Non, mais je la connais.
4: Bon, alors donc, pour conclure, donc Virginie, pour terminer là-dessus, donc Solange, toi, donc apparemment, t'es retourné avec ton mec. En tout cas, tu as
2: retourné avec.
4: Mais enfin, bon, oui, mais enfin, il t'a fait tellement douter que maintenant, bon, t'as l'air de retourner avec lui. Enfin, tu vas peut-être retourner avec lui d'ici peu. Et quant à Virginie, donc toi un peu déçu du comportement de Solange, et est-ce que ça va casser un peu de votre amitié? Est-ce que pour toi, Virginie, ça va quand même changer pas mal de choses?
5: C'est clair que, évidemment, là, aujourd'hui, on n'était pas les meilleures copines du monde. Quoi. On n'était pas super copines.
4: Pourquoi
5: quoi,
4: vous faites pas. Des fois, il y a des soirées, moi je fais des soirées à thème comme la soirée sur Pensant Nada, pourquoi vous faites pas un week-end lesbiennes? un week-end 100% lesbienne.
5: Et toi, tu fais pas des week-ends?
4: Mais non, parce que, mais moi j'ai pas besoin. Mais comme maintenant, toi Virginie, t'aurais eu envie que Solange était tentée. Maintenant, pourquoi pas organiser de temps en temps un week-end?
5: Parce que c'était Solange, évidemment. Mais sinon, les autres, c'était pour les autres.
4: Pardon. Je vais demander à Françoise qui est avec nous, Françoise de la Courneuve. T'as écouté un peu hier soir avec Solange et Virginie?
6: Ouais, j'ai entendu. Ouais.
4: Bon, alors aujourd'hui, bon, tu vois, finalement,
6: ouais,
4: Solange se rétracte.
6: Bah, ils sont pas lesbiennes.
4: Ah, mais qu'est-ce que t'en penses, toi, sur les histoires des nanas comme ça?
6: Disons que ça surprend. Hein.
4: Qu'est-ce qui surprend que Solange change d'avis comme ça, voilà. Ou ça surprend que des filles comme ça à 20 ans aient envie de se bouffer mutuellement?
6: Bon,
4: Hein?
6: Ouais. Non, mais ça surprend.
4: Qu'est-ce qui te surprend, Françoise?
6: Bah, tout. Disons que, en principe, les nénettes, moi, de mon avis, hein, les nénettes sont faites pour rencontrer des bonhommes et pas pour se rencontrer, par exemple.
4: Ouais, mais ça, c'est des vieilles idées reçues.
6: Mais ça, on n'y peut rien, c'est la nature.
4: Ça, c'est des vieilles idées reçues, oui, mais ça. D'ailleurs, on aura l'occasion d'en parler demain dans le débat, puisqu'on fera un débat sur la sexualité, enfin, plutôt sur le sexe un petit peu marginal, donc tout ce qui peut toucher. On sera sûrement amené à aborder un peu ce côté l'homosexualité, tout ça, mais plutôt dans le côté échangisme, dans le côté sadomasochisme, enfin, toutes ces choses-là qui seront abordées demain dans le débat entre minuit et 1h du matin, tard le soir, mais à mon avis, ça va être, à mon avis, très, très chaud.
6: Très chaud.
4: Non, mais intéressant.
2: Mais Max, je crois plutôt qu'en fait, il va falloir appeler Punisher. Parce qu'en fait, on a des filles passage.
4: Ouais, mais tu sais, Punisher, je sais, maintenant tout le monde veut parler à Punisher et personne veut parler à Sodoman.
2: Oui, mais là, on est vraiment pas sage du tout. On n'a pas été sage.
4: Bah ouais, non mais attendez, Punisher, c'est pas quelqu'un qui punit, qui met des fessées ou qui met des sales notes. Vous n'avez pas compris, Punisher, c'est quelqu'un, c'est un numéro, c'est-à-dire que Punisher ne vient pas pour punir des gens, dans le sens où on n'a pas été sage, on va être puni. C'est Punisher, c'est un répertoire dans lequel vous pouvez vous mettre si vous demandez à y être. C'est un petit peu comme quand on veut être sur une liste rouge. Et Punisher, ce qu'il peut faire un jour, c'est que il appelle à un numéro et puis c'est comme si Virginie t'acceptait de rentrer en contact avec Punisher. Un jour, Punisher, Virginie t'appelle appelle sur ton portable et il te demande si t'as envie de lui. Et quand il vient pour te punir. Mais c'est de punir avec son gros sexe ou venir te punir. C'est pas des punitions parce que t'as eu des mauvaises notes. T'as pas compris. Vous avez pas compris. C'est pas ça, Punisher. C'est bien au-dessus de tout ça, Punisher. Mais il est pas là.
5: Punisher, pourtant, bah, à l'origine, enfin le nom, c'est quand même.
4: Oui, mais moi, quand j'ai dit Punisher, quand j'ai dit que je voulais être Punisher, c'est quelqu'un qui vient punir, c'est un gros sexe. S'il vient punir dans le sens où la nana, elle en prend plein pour son grade. C'est pas Punisher, mauvaise note, je te mets avec un bonnet d'âne et je te mets un zéro, t'es collé pendant 2 heures ou je te mets des fessées, c'est pas que ça. Punisher, il vient pour punir, il vient pour faire mal.
5: Et pour les petites menteuses, il
4: n'y
5: a pas de...
4: Non mais il peut effectivement mettre des fessées, il peut effectivement... Punisher, ça peut être demain, punis-moi, prends-moi violemment, et lui, pour te punir, il va rien te faire. Et donc, tu auras la haine et tu seras puni comme ça. Mais Punisher, c'est un mec, c'est pas moi, hein, c'est quelqu'un qui rentre en moi, c'est hyper violent, hein, pour moi, c'est hyper dangereux. Hein, c'est-à-dire que plus on incante Punisher, ou Sodoman, hein, bon, Sodoman a moins de succès, mais je te jure, mais moi, je perds de l'énergie à chaque fois, hein. Non, faut faire hyper gaffe. Je préfère pas trop qu'on en parle parce que c'est des gens quand même qui sont dangereux, quoi.
5: Bon bah alors on voulait juste te dire que c'est un petit défi qu'on s'est lancé parce qu'on est des petites joueuses et on adore le théâtre et on c'est pas méchant mais on voulait juste savoir si on en était capable et hier bah,

0: dans mon répertoire.
1: Solange t'a demandé.
0: Qui demande ?
1: Moi.
0: Solange.
1: Oui.
0: Petite garce. Je suis punisseur. Tu veux que je vienne te punir ?
1: Ah oui.
0: Tu veux du fouet ? Tu veux prendre des fessées ? Hein ? Tu sais que je peux venir avec Sodoman.
1: Non, pas Sodoman.
0: Bien qu'il soit mon concurrent, je peux de temps en temps le faire venir avec moi. Alors fais bien attention, Solange. Car un jour, peut-être, tu seras dans mon répertoire. Et je viendrai te punir. Punisher est partout, et Virginie aussi, si tu veux.
1: Non, pas mal.
0: Et toi, Françoise ?
2: Ouais.
0: Est-ce que tu veux être dans l'agenda de Punisher ?
2: Non, non, non.
0: Car je viens, les filles, vous punir. Pour ça, il suffit de nous donner l'autorisation à ce que votre numéro soit dans mon répertoire. Il s'agrandit de jour en jour de numéro de téléphone. Punisher peut détruire un derrière, un visage. Il peut rendre fou amoureux une fille.
1: Je pense pas.
0: Je suis Punisher.
3: Métamorphose.
1: Au revoir.
4: Ah non mais là... Ouais, ce que c'est que les conneries que de l'appeler, de l'incander, et après c'est toujours pareil quoi. Oh là là là là, non, il faut plus faire ça les filles, hein, c'est fini. Hein.
1: Ouais.
4: Ah non, parce que là c'est vraiment, là c'est trop dangereux. Hein. Non, non, mais allez-y mollo quand même, hein. Vous amusez pas toutes les 5 minutes à demander Punisher, Punisher, Punisher, parce que là, on s'en sort plus. Hein. Ok les filles ?
1: Ouais, ok.
3: Métamorphose.
5: Allô ? C'est Sodoman !
1: Oh non, pas lui !
5: Je suis Sodoman ! J'ai senti tout à l'heure sur l'antenne de petits culs. Est-ce que tu veux te faire sodomiser ?
1: Non, non.
5: Vous voulez pas ?
1: Non.
5: Un petit cul, Sodoman veut bouffer du cul ce soir. Si vous voulez que je vous bouffe le cul, Sodoman is là. Sodoman is back. Des petits culs, des petits culs, toujours des petits culs, des petits culs, des petits culs, des petits culs, pom pom pom. Je suis dans une boîte à cul. Je bouffe des culs, je bouffe tous des culs. Je bouffe des culs, je bouffe des culs. Je pénètre des culs. Je suis sodo, je suis sodo, je suis sodo, sodoman. Je bouffe des culs, des petits culs, toujours des petits culs, des petits culs, des petits culs. Et je bouffe des petits culs. Je m'adresse directement à tous les petits culs de la planète qui nous écoutent.
6: Oui, il y en a pas mal, hein.
5: Toi, Fildar et Manu, Sodoman vous parle. On veut des petits culs sur l'antenne. 0803-08-5000. Vive la Sodo ! Vive Sodoman !
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1: Mais on l'avait pas appelé.
4: Ah mais là... Ah mais moi je suis en transe là, je suis trempé. Hein. Ah là, là je sens, bah voilà, bah là je sens... D'habitude je sens de la transpi, mais là du coup l'autre est venu, Sodoman, je sens du cul. Ah je transpire du cul, ça m'est jamais arrivé. Bah ouais mais ça c'est Sodoman, il faut arrêter les filles. Hein.
1: On l'a pas fait, non.
4: Ouais. En tout cas, je tiens à rappeler que bon, je n'y suis pour rien. Hein. C'est complètement indépendant de ma volonté. Ce sont des gens qui rentrent en moi. Hein. Punisher et Sodoman. Hein. Voilà. Bon bah ça a raccroché apparemment. Je sais pas, Solange, on t'embrasse.
1: Oui, ok.
4: Et bah écoute, vous êtes sur Paris, vous ?
1: Ouais, enfin ouais. Moi, je suis sur Paris pour quelques jours. Je retourne à Bordeaux, mais Virginie est à Paris, ouais.
4: On n'avait pas dit qu'on devait se voir, nous, qu'on devait boire un café ?
1: Si, justement.
4: Ça serait cool quand même, hein.
1: Bah ouais, franchement, ouais.
4: J'aimerais bien, ouais. Avec Virginie, ça te branche ?
1: Ouais, bah bien sûr.
4: Ça serait cool, non ?
1: Ouais.
4: Un jour, à la cafette, là, vous venez ?
1: Bah, y'a aucun problème.
4: Dans la journée, dans l'après-midi, on boit un verre, une demi-heure.
1: Ouais, non, franchement, ça peut être sympa. Y'a
4: un peu...
1: Problème.
4: Bah quoi ? C'est pour le plaisir, j'avais dit qu'on se rencontrerait, mais...
1: Tu m'as déjà vu, Max, en plus.
4: Bah évidemment.
1: Non, mais tu m'as déjà vu il y a pas longtemps.
4: Ah, enfin,
1: je sais pas si tu te souviens, mais...
4: Bah non, donc c'est mauvais signe.
1: Non, mais à la radio... Bah c'est normal, tu me connais pas, tu m'as aperçu peut-être, mais...
4: Je t'ai aperçu comme ça ?
1: À la radio.
4: Bon, bah, passez, on boit un verre, on va gérer ça hors antenne.
1: Ouais, sérieux ?
4: Mais oui, non, avec plaisir, ouais, non, parce que ça me fait marrer quand j'ai un bon feeling comme ça avec les gens.
1: Mais surtout... parce qu'on est des petites joueuses comme ça, on aime bien faire monter des petits coups et tromper les gens, et voilà.
4: Voilà, exactement. Et ben, j'adore. Mais c'est génial, c'est bien, j'adore, ok.
1: Voilà.
4: Mais bon, peut-être que. On peut toujours essayer de.
1: Pas à trois,
4: ah bon. On peut pas à trois. On peut pas à trois ?
1: Faut choisir.
4: Bon, on verra alors. Hein. Si ces deux vilaines, on choisira pas. Puis s'il y en a une des deux qui est bien, on choisira. Puis si les deux sont bien, on fera chacun son tour.
1: Voilà, pas de problème.
4: Allez, pas de problème. Bon, à très vite alors, vous ne quittez pas. Hein.
1: Ouais, d'accord.
4: Bon esprit ce soir. On aura Françoise hein, tout à l'heure de la Courneuve que vous avez entendu déjà, notre fidèle auditrice depuis maintenant 6 ou 7 ans. Mais pour le moment, on a David, 18 ans, de Villiers-sur-Marne. Salut, mon petit Stéphane.

0: Salut Max, ça va?
1: Ça va?
0: Ouais, toi tranquille.
1: Très bien, qu'est-ce qui t'amène alors donc?
0: Bah, dis-moi avant de commencer pour mon histoire, je voudrais dire à Solange et Virginie que justement, si elles sont actrices de théâtre, elles devraient tenter plein de choses dans la vie et qu'après le truc lesbien, un petit truc à trois avec toi, ça serait sympa et que le truc lesbien, elles devraient le faire.
1: Ouais, mais sauf que moi, si on fait un truc à trois, ça sera pas du théâtre, hein?
0: Ah bah c'est clair.
1: Ah bah mais non. On va vraiment jouer la partition, hein?
0: Max, pas besoin d'être punisseur, hein, gros kiki, t'en as bien?
1: Bah non.
0: Non?
1: Ah non.
0: Bon bah alors transforme-toi.
1: Peut-être que je viendrai avec Sodoman.
0: Ça va être chaud alors.
1: Ça peut être chaud, hein, mais faut toujours pareil. Il faudrait que Sodoman accepte de rentrer en moi lors de la relation sexuelle, ce qui n'est jamais simple. Un dernier message laissé sur le 0140 521 521.
2: Ouais, salut, Jean Schultes. Dis donc, je voulais savoir justement si c'est toi qui as chanté cette fameuse chanson Confidence pour Confidence. Si c'est le cas, tu peux nous redonner ça sur l'antenne. Allez, salut Jean Schulberg, ciao.
1: Alors.
3: Non, ça j'aurais beaucoup de mal. Et ce n'est pas moi qui ai chanté Confidence pour Confidence. Confidence.
1: Mais tu la connais?
3: Non.
1: Bah allons, comment c'était quoi déjà?
4: Confidence pour Confidence, c'est moi que j'aime à travers tout. Si vous m'aimez, vous aimez moi.
3: Ça c'est vieux.
1: Bah oui, bah évidemment, t'es pas tout jeune non plus, mon salaud. Tu vas regarder ta carte d'identité, tu vas voir quand est-ce que t'aimais. T'es pas né en 78, hein. L'autre il est marrant. Genre c'est pas tout jeune, il devait déjà avoir au moins 30 ans quand c'est sorti ce truc-là. Il me fait marrer. Allez, tiens, pour te rajeunir un petit peu encore plus. C'est bon ça, hein?
3: Ah, ça c'est génial.
1: C'est qui ça?
3: Ah bah?
1: Ouais. Mais non, t'es pas tellement voyant là, hein, sur ce coup là. Virginie, t'es avec nous quand même? Virginie, 21 ans, t'es là?
5: Voilà.
1: Tu connaissais ça, Abba?
5: Ouais, je connais un peu, ouais.
1: C'est bon ça?
5: Ouais, c'est excellent.
1: C'est bon ça, hein? Ah, Jean, il adore, il remue la tête, il aime ça, hein?
3: Ça, oui. Village People.
1: Oh là là.
6: Ouais, incollable.
1: Patrick Hernandez, Born to Be Alive. Ah là là là là. Tu connaissais ça aussi,
6: ouais,
1: Virginie?
6: Yeah, yeah, yeah.
1: Oh, évidemment.
6: Oh.
1: Comme François.
3: Si, ça fait quelque chose. Mais...
1: Attends, mais heureusement que ça dit quelque chose. T'avais déjà au moins la trentaine. C'est sorti en 60. Ouais. Là, écoute.
3: Oui, bon aime, bien sûr.
1: C'était Ottawa.
7: Oh, le salaud. Oh, mais il... Attends, non, mais attends, regarde.
6: Bon aime, bien sûr.
7: Regarde notre salaud, il met. Regarde, en plus, il met ça.
1: Je sais, mais ça, c'est ça l'équipe.
7: Putain, tu vas voir le dentiste.
6: Mais je l'ai vu ce matin, c'est bon.
3: Ouais, bah, tu vas voir la prochaine séance.
1: Oh là là, ça y est. Oh, l'autre, il est en train de le faire tomber. Ouais. Ça.
3: Voilà.
1: Il faut voir Virginie. C'est qu'en fin de compte, Jean fait le malin et Fildar lui avait noté, genre, bon aime sur un papier. L'autre, il avait. C'est en cachette, il regarde Virginie, il fait. Oui, bon aime. Bien sûr, non, c'est Ottawa. Non, celui-là, si tu le trouves pas.
3: Ah, bah ça, c'est Javézario.
1: Ouais, non, Alexandra, c'est bon. Oh, le nul.
6: Oh, le blind test avec
7: François,
6: Jean.
7: Quand même.
1: Ouais, mais c'est pas Javézario. Eh, oh, ça, c'est Alexandre. Javézario, c'est ça.
3: Ah, bah voilà, bah, c'était celui-là que j'entendais.
1: Ouais, d'accord.
6: Là, il est voyant. Hein.
1: Bah, c'est ça, il est plus en avance, il entendait le prochain. Ouais.
3: Voilà.
1: D'accord, ok. Ok, très bien. Et ça? Bah, tu l'as dit tout à l'heure.
3: Bonhomme.
1: Non, Village People. Oh là là, mais t'es nul. Oh, faut que tu viennes plus souvent. Ça, c'est Bonhomme.
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3: Oui, oui.
8: What about
3: good? Non.
7: Mais alors, il chanterait pas.
1: Virginie, oui. Ce qui est génial, c'est que Jordan Neuber, quand même, il avait devant l'autre, puis il a. Ah, c'est génial. Et le dernier pour le fun, celui-là. On aura deux. Silverstone, voilà, You Make Me Feel Silverstone.
6: You make me feel.
3: Alors, ah bah,
1: en tube, planète Terre, énorme, énormissime. Ouais. Tu connaissais Virginie ça aussi?
5: Oui, bien sûr.
1: Qui a été repris, et c'est le dernier, celui-là. Oh, j'ose même pas, Jean, tu devrais deviner même sans qu'il chante.
3: 82.
1: Oh là là là.
3: Un.
1: Ça? 77, les Bee Gees, la fièvre du samedi soir. 76 même. 77.
9: Oui, non, je suis nul en sport et nul en...
1: Mais tu connais quand même tout ça.
9: Ah oui, oui, oui, oui, oui.
1: Bon, quand même. On donne les numéros de téléphone pour pouvoir entrer en communication avec Jean, Virginie. Écoute, ça peut te servir. Il y a deux numéros de téléphone.
4: Alors, ils sont les suivants. Le 01 47 12 18 59.
1: Ouais.
4: Et le 08 36 69 10 00. Et n'appelez pas avec des portables parce que ça sert à rien, parce que Jean ne pourra pas vous rappeler. Donc essayez d'avoir un poste fixe dans une cabine. Voilà. C'est plus agréable déjà pour lui. Et puis voilà. Et donc essayez de ne pas avoir de portable. Merci beaucoup.
1: Oh putain, ça devient un peu le management. C'est le mec qui est en train de gérer la carrière de Jean.
9: Non, le problème,
1: ne faites pas perdre de temps, mon poulain.
4: Voilà. Il n'y a pas de portable. Il y a du boulot. Hein.
1: Maintenant, ça, il a 40 ans. Il faut qu'on s'en sorte. Bientôt. Non, mais en plus, même quand tu les auras, tu les feras toujours pas, toi.
3: Non.
1: Bon,
3: 25 ans, quand même.
1: Hein,
3: je fais 25 ans.
1: T'as 25 ans, ouais. Hein, de carrière, comme on dit à chaque fois pour déconner. Non, 25 ans, c'est vrai.
3: Hein,
1: enfin, bon, bah écoute, merci. Comment il s'appelait celui qui était sur TF1 là, qui faisait.
4: Derlich ?
1: Non, qui avait une mèche.
4: Arrêtez, j'ai reçu ses.
1: Qui avait une mèche. Qui avait une mèche. Qui présente maintenant la
4: Patrice
1: météo.
4: Drevet.
1: Patrice Drevet. Ah bah t'as la mèche à la Drevet, sauf que tu l'as en roue à l'avoir sur le côté. Quoi qu'elle était blanche, la chaîne, toi, elle est jaune.
4: Non, elle était blonde, sa mèche.
1: Elle était blonde.
4: Ouais.
1: Ah ouais, peut-être. Bref, Jean, un grand merci encore d'être venu. À jeudi prochain, bien sûr. Hein, tu viens quand tu veux,
3: prochain,
1: hein, bien sûr. Le courrier, le direct.
3: Le
1: répondeur.
3: L'indirect. Tout.
1: D'accord, le passé simple et tout ça, d'accord. Voilà, qu'on mettra la totale. On va parler d'autre chose. Fildar, tenez, en parler maintenant, on peut peut-être le faire maintenant. Hein,
10: Non, j'ai vu, c'est pas la peine de le lire à l'antenne.
11: Non, mais c'est un truc.
10: Non. Juste, l'ai lu. J'ai vaguement regardé, alors donc il est hors de question que tu passes ça à l'antenne.
11: Juste avant, je te rends ta jambe que j'ai encore retrouvée dans une poubelle.
4: Arrêtez, commencez pas, il est venu en bon esprit. Comment
10: alors ça, non.
11: Non, mais ça, je
10: non,
11: lis
10: non.
11: pas, ça.
10: Mais moi, je te dis non.
11: Mais ça, je le lis pas, je vais
10: mets
11: dire
10: ton casque, Gérard.
11: Mets ton casque, Gérard.
4: Ça, c'est sa jambe.
11: C'est une jambe en bois de
12: mannequin.
11: Pour expliquer aux auditeurs, c'est une jambe en bois de mannequin qu'on veut lui donner parce que c'est comme il a plus sa jambe bionique, bien sûr, c'est parfait. Et à chaque fois, il veut pas de cette. Alors.
10: Non, mais ça sert à rien de le lire, j'ai vaguement vu, donc ça m'intéresse pas que tu lises ça.
11: Mais non, mais là, je lis. En courrier, mais tu le permets, oui.
10: Il y a une fausse signature, donc.
11: On s'en fout de la signature, je dis pas la signature. Là, je suis en train de lire le bilan et l'analyse des débats par Starsky Productions. Donc c'était sur le thème des routiers, la CB, c'est ce que t'as fait la semaine dernière, le jeudi 31 août.
1: Ah ouais, exact, oui.
11: Donc il a duré 2 heures, il y a eu 12 questions, l'animateur c'était Gérard, au standard Anne Cafildar et à Manu, Internet Rigo, voilà, tout est précis. Alors les auditeurs participants, il y a eu Monsieur Mazur, il y a eu Martini, il y a eu Jackie, il y a eu Petit Poussin, YL, Petit Pouce, Monsieur Ricardo, Michel, Pourx, Star Turc, Michel Meignet, Gastro Liquide, Gastro Solide, Pourcy Walker, Mister Jolo, Poussy de Jéhovah, Absolute Pousca, Dev Superstar, El Château et Gomez. Il y avait pas mal de monde. Tous ces gens-là sont passés dans le débat de ça.
10: Vas-y, mais
11: il n'y a pas de nom de famille, il n'y a rien.
1: Alors, mets-toi là-bas plutôt. Parce
10: donc, plus, non, viens avec moi, Phil, viens.
11: Surtout, ouais, ça sent la rose.
1: Non, mais...
10: mais de toute manière, ce qu'il faut dire, c'est que tous les noms qu'il a annoncés ne sont pas passés sur l'antenne, donc t'es un menteur. Non, attends, je suis désolé, j'ai les piches, et tous les noms que tu as annoncés ne sont pas passés.
1: Ah,
10: déjà, Gastro Liquide et...
11: Gastro Solide.
10: Gastro Solide, c'était sur les thèmes de CB.
11: Donc, c'est ça, les CB, les routiers, c'est ce qu'il dit, c'est le dernier débat que t'as fait sur les CB, les routiers.
10: Il y a des noms qui sont pas passés sur l'antenne, d'accord?
11: Alors, avant le débat, Gérard fait le point sur l'organisation du débat, il ordonne aux auditeurs de ne pas téléphoner d'un portable et de bien répondre aux questions qui seront posées uniquement 2 fois maxi.
1: Ça, c'est normal.
11: Voilà. Donc, vocabulaire de Gérard. Donc, Gérard a dit en moyenne 70 fois non, donc ça fait toutes les minutes, une fois non toutes les minutes, 63 fois ouais, 14 fois ben, 44 fois 6 fois bon ben ça y est, il a dit aussi 18 fois oh, 7 fois 7 fois bonsoir, 10 fois merci, 4 fois s'il te plaît, 6 fois ta gueule, 54 fois au revoir, ça c'est ton must, 5 fois oh là là, et 8 fois je vais te dire une chose. Attention, les temps sont arrondis, d'accord? Gérard a engueulé Manu 18 fois, soit une fois toutes les 6 minutes. Anka 12 fois, soit une fois toutes les 10 minutes. Et Rigo, rien. Pas normal.
1: Et toi?
11: Justement, la médaille du plus grand emmerdeur du Star System revient à Fildar avec 23 engueulades avec Gérard. Donc en moyenne, Gérard a engueulé Fildar une fois toutes les 5 minutes.
1: Ah, c'est balèze.
11: Donc j'ai eu le cachet. Comme quoi j'étais.
12: On fera mieux la prochaine fois, t'inquiète.
10: Ouais, mais ça m'étonnerait.
1: Ça m'étonnerait. Faut que ça se calme, ça d'ailleurs.
11: Donc bilan du débat. Thème les routiers, la CBI durée 2 heures, ok. Donc conclusion de Gérard, standard merde. Réa catastrophique, internet bien. Anka nul. Fildar et Manu le bordel. Reproche par Gérard, bordel complet. Reprise des auditeurs déjà passés sous un autre nom. Conclusion des auditeurs participants, pour certains très bien. Bonne rentrée et bon début. Pour d'autres déjà vu, pas nouveau. Sur l'internet, on termine à 9833 connectés.
1: Oh là là, bravo, on applaudit.
11: Voilà.
7: Quand même, t'avais fait, tu te souviens de ce chiffre-là, t'avais fait 9 E.
11: Donc l'analyse du débat par Starsky, donc très bon débat, bon fou rire. Merci Manu pour les jingles inédits, merci Fidar pour les petits sons d'ambiance. Anka n'a rien foutu.
10: Rien. De toute manière, ça changera pas.
11: Elle se coiffe, elle dessine pendant les débats. Durant le débat, un remix de Gérard a été diffusé. Merci l'équipe, les auditeurs ont été drôles et sympas. A noter aussi une manifestation de Fildar et Manu pour que Gérard lise les sondages. Engueulade, connerie à la carte, merci Fidar d'être venu. Merci Gérard quand même pour ce moment de bonheur. Prochain débat le 22 septembre.
1: Oui, qui portera sur les JO.
10: Non, c'est pas le 22, c'est le 21.
1: Le 21, ouais, ouais, sur pareil. Les JO. Hein. Ouais. Donc c'est très bientôt.
11: D'accord. On a reçu aussi un nouveau magazine, il s'appelle France Poire.
10: Mais ça t'amuse à le lire.
11: Mais quoi, j'ai rien lu encore. Non, mais vite, j'ai lu seulement
10: le titre. Je t'ai dit qu'il fallait pas lire. J'ai interdit tout le courrier à l'antenne maintenant. Tu la fermes et c'est tout. C'est clair, net et précis.
12: Excusez-moi, vous pouvez ouvrir les portes, j'ai les yeux qui pleurent. Arrête de t'enfumer à la climo, je te jure.
10: Toi, tu fermes ta gueule et c'est tout.
12: Vas-y, c'est...
10: Toi, tu fermes ta gueule.
11: Je lis pas le courrier, je lis seulement les petites annonces qui sont dans le magazine. J'ai le droit à ça.
1: Alors vas-y,
11: c'est pas personnel, c'est pour petites annonces.
1: Pour voir si les mecs vont trop loin. Parce que ça reprend comme avant et Gérard commence à en avoir ras-le-bol, il va y avoir des ultimatums. Vas-y.
11: Alors, la visite touristique de Paris ne passera pas par le pont de l'Alma cette année. Un couple dont la femme est d'une forte corpulence est passé par là. La femme est coincée entre deux pylônes et une forte odeur d'alcool a rempli la zone dans un rayon de 180 mètres.
12: Sanglier mystère encore.
11: Cette même odeur se retrouve parfois au relais Carnot, dans les toilettes de la loco, à Suresnes et au foyer. On conseille donc à toute personne vivant sur les lieux d'évacuer le plus rapidement possible. Le responsable, une autre petite annonce, le responsable du centre de désintox des Alpes a décidé de céder son établissement suite à une déprime. Il aurait pris cette décision après le séjour d'un cas désespéré venant du 92.
10: Ah mais non ! Oh putain, c'est pas vrai, c'était même pas tes courriers ça.
11: C'est chiant. Bon, dernière annonce. La gendarmerie de Suresnes recherche activement un couple d'exhibitionnistes qui arpentent les rues de Suresnes en montrant leurs attributs.
12: C'est pas grave de montrer ses couilles, j'y reviens.
1: Ah, mais enfin, ceci dit, il te demande d'arrêter aussi.
11: Mais attends, en plus, l'homme pourrait bénéficier de circonstances atténuantes pour cause de petite queue.
1: Mais
11: ça.
1: Oh putain, la BD sont
13: Fildar,
1: arrête, t'es nul.
13: Fildar, présente tes excuses tout de suite.
11: Ah, mais je m'excuse pour les gens qui ont fait ça. Hein.
1: C'est quoi ça, ce que t'as dans la. Non, mais c'est quoi.
11: Et tu l'as vu. Ça, c'est des vieux trucs,
12: tu veux y aller, c'était fait pour.
11: Voilà, donc.
13: Là, faut tout planquer parce qu'il est en train de tout déchirer là.
1: Qu'est-ce que tu fais? Qu'est-ce que tu dis, Gérard?
11: Attends, attends,
1: il a mis la raison de foutre à la poubelle, non, ça va trop loin.
11: Mais ce qui est bien, c'est qu'il ne fait pas chez lui, mais il fait ici, c'est déjà ça.
12: Il a pas chez lui d'un autre côté. Donc.
11: Bah, tu sais, la pochette, tu peux la déchirer, on s'en fout, on en fait une.
10: Manu, tu me donneras ce que t'as là-bas, ça ne t'appartient plus.
12: Pardon ?
1: Ça lui appartient pas, ça vous appartient pas.
10: Ah, tu me donnes ça.
11: Attends, il y a ça à mettre à la poubelle aussi.
1: C'est quoi ?
12: J'ai rien !
13: Fildar, prends les fléchettes quand même.
1: Attends, tu vas voir, je vais le donner aux avocats.
11: Ouais, mais de toute façon, c'est pour porter plainte, hein.
10: Ah ouais, mais...
11: On va porter peinte.
1: Alors.
12: C'est lui qui est peinte.
11: Il y a des trucs que j'ai pas lu, c'était perso. Il y avait des noms, alors j'avais rien fait moi.
1: Qu'est-ce que c'est que ça FG? Attends, il y a des. Attendez.
11: Oui, il y a des nouveaux magazines.
1: Non, c'est pas une question.
11: C'est une note interne de fun, c'est Victor qui
1: l'a fait. Non, ce que j'aime pas du tout, c'est que les auditeurs utilisent le logo de Fun Radio.
11: Mais ouais, carrément.
1: Ça, c'est illégal, hein, Gérard.
10: Non, mais moi, de manière, c'est simple, 21, il n'y a pas de débat, c'est tout.
1: Non, monsieur.
10: Non, il n'y a pas de débat tant que ça continue.
1: Ah, mais ça va s'arrêter.
10: À mon avis, pour l'instant, ça recommence, donc c'est terminé. Donc c'est niette pour le 21, c'est tout terminé.
1: Oh non, mais dis pas mais ça.
10: Non,
1: ouais,
10: terminé.
1: Fais pas ça pour moi.
10: Terminé, c'est tout.
1: Non, arrête de dire des bêtises.
10: Le branleur qui s'amuse à faire ça, qui arrête tout de suite, c'est tout. Maintenant, il y en a ras-le-bol. Et toi, Fildar, con comme t'es, tu ferais mieux pas de le lire à l'antenne.
1: Bravo.
10: C'est tout.
11: Il n'y a pas de nom de famille, il n'y a rien eu.
10: Même. T'as pas à lire le courrier comme ça à l'antenne, il t'appartient pas. C'est tout.
11: C'est des petites annonces, ça te concerne pas.
1: Ouais, enfin, quand même, attends, je suis désolé là, quand tu vois par exemple qu'il y a un catalogue officiel de FG, rentrée 2000, GG d'Agostino.
11: Ah, c'est le remix.
10: Ouais, attends, on va rigoler là.
1: Bah ouais.
11: Quoi, t'as une blague là?
10: Je crois que personne n'a encore compris dans l'équipe que quelqu'un avait envoyé un CD que personne n'a fait écouter.
11: Ah bah
10: on va rigoler.
12: C'est vrai, Fila, bon. T'es vraiment pas un pote, un frère, un cousin.
1: Gérard est parti récupérer un CD, donc Gégé d'Agostino, les zoophiles du 15e break.
11: GG avec George Michael, Fuck Me Up Before You Go.
14: Fuck me up before you go.
11: Françoise, dans un instant, on revient avec toi. Tu bouges pas, ma chérie?
15: Non, non, ça va.
11: Merci d'être avec nous. Ne bougez surtout pas. Attention, le dernier quart d'heure va être très très chaud. Et attention, entre minuit et une heure, vous entendrez un vrai moment de Radio Libre qui avait été fait en 97 avec Françoise et Gérard. Et Gérard qui est en train de me montrer en ce moment à CD.
12: Il sort sa jambe.
13: Il est énervé là, hein. Il est tout rouge.
11: Oh putain.
13: Ça chie. Il n'y a pas eu de mort.
11: Ça chie ce soir. Ah, on a oublié, on a... j'entends. Je me dis, tiens, c'est la raccro, c'est fini. Bon, mais pas de musique, hein, les enfants. Toujours en direct, Fun Radio, le Star System, la radio libre, vraiment dans toute sa splendeur. Et on va le vérifier dans un instant, hein, Françoise. Hein, tu bouges pas?
15: Non, non, pas du tout, Max.
11: Donc, ça va, ma chérie?
15: Ça va, Max.
11: Bon, avant qu'on balance donc ce grand moment de radio de 97, ouais. Qui dure combien de temps?
15: Une heure.
11: Hein?
12: 54 minutes.
11: Mais c'est en montant plusieurs fois ou c'est d'un coup?
12: Non, d'un coup.
11: D'un coup, d'accord.
15: D'un coup, mais il y a eu une coupure à un moment.
11: Ouais, ouais, mais bon, là, on la fera pas. On a monté, on a fait un petit montage. Mmh. Donc là, ça va hurler, parce que là, maintenant, on est en train de se foutre de ma gueule à moi aussi, en plus de Gérard. Il y a un truc qui s'appelle Pokémax.
12: Oh là là.
11: Alors, il y a des jeux, des trucs, on peut gagner 2000 euros, enfin bon, n'importe quoi. Donc il y a des gens qui pensent qu'ils vont se faire de l'argent sur mon dos. Donc je vais le lire tout à l'heure. Et il y a un autre, donc la même personne qui s'amuse à faire ça, donc le FG Core et le Wonder L avec les logos de Fun Radio. FG Core, catalogue officiel, FG Core, rentrée 2000. Gérard, lis-le, moi je vais lire le mien, mon document, et ça va servir de document de preuve. Alors là, je peux vous assurer que celui qui a écrit ça, ça va chier.
12: Ça va chier.
11: Écoutez.
16: Ah, vas-y.
12: Lui, qui est en premier?
11: Alors, grâce au Pokémax, les jeunes auditeurs apprendront tous à s'amuser et à se faire plein de cadeaux pour la rentrée. Effectivement, il y aura des boosters, des paquets de cigarettes, ainsi que des euros à 150 francs l'euro, plus des jeux de cartes Pokémon à 150 000 euros, ainsi que 100 euros gagnants standard. La règle du jeu, écoutez bien, toute personne qui appelle ayant raccroché deux fois par manière consécutive de deux personnes assemblées se verront offrir automatiquement un paquebot emballé pour deux personnes instinctivement diffusé après orientation. Veuillez vous adresser à... Il y a l'adresse de Fun Radio. Voilà.
16: Mais derrière, t'as encore autre chose.
11: Alors... Chaque joueur propose à la table de 5 cartes Pokémon au standard d'une évolution permanente, restant après le retrait des points de vie Pokémon à une valeur absolue par X au carré de la racine de cheveux. Le total divisé en cartes de chaque 97 de neurones en lisant les règles divise les ingrédients de factoriser expliqués au plus haut. D'accord, ok, ben ça je le garde comme preuve.
12: Par contre, c'est vrai que la règle est simple.
13: C'est limpide.
11: Alors, l'autre. Alors écoutez bien, donc c'est le catalogue. Non mais lis-le, vas-y.
16: Catalogue FG Core, mais de toute manière la première partie je la lirai pas parce que c'est en anglais, j'y comprends que là.
11: Mais c'est pas grave, lis-le quand même.
16: Donc deuxième partie.
11: La première partie, dis-la quand même.
16: C'est marqué déjà GG d'Agostino, les zoophiles du 15e break.
11: C'est pas de l'anglais ça.
16: Non, c'est pas de l'anglais, mais vous savez très bien qui c'est, d'accord. Alors foutez-vous pas de ma gueule. Ok, toi t'éteins ton micro quand je parle parce que ça te regarde pas. C'est pas toi qui es concerné. Donc après GG avec George Michael, Fun Me Off Before You Go. Donc
11: fuck.
16: Ouais ben je t'ai dit de fermer ta gueule, ok?
11: Fouille la paix.
16: On se demande si c'est pas toi qui est en train de faire des petites saloperies derrière mon dos.
11: Non, parce que j'ai les mêmes, regarde.
16: Hein? Parce que c'est bizarre ces histoires.
11: Mais non.
16: Ouais, parce que c'est bizarre, il y a une semaine. Quoi, ça pue et dans ce cas-là, tu dégages, tu vas à l'avenue de Wagram là dans ton McDo. Ok, alors tu me casses pas les couilles.
11: Lis la suite du catalogue.
16: Hein?
11: Si c'est en anglais, laisse tomber, si on passe à autre chose.
16: Alors, les films. Alors, Pitbull Mister et l'alcoolo enragé. Donc, apparemment, ils veulent parler de moi avec Sandy.
11: Ah bon?
16: Pitbull Mister, contre-attaque. Donc, apparemment, vous voulez parler de Sandy qui s'amuse à ça.
12: Qui attaque.
16: Hein? Pitbull Mister dans le break du 15e. Donc, vous voulez parler d'Henri. Alors, maintenant, ça commence à me casser les couilles avec le 15e, ok. Claire note. Claire net et précis.
11: Claire note.
16: Putain, oh!
13: Il se passe un truc là.
12: Ah, il vient de voir sa jambe passer toute seule, GG, et il est pas content.
13: On est attaqué dans le studio. Oula!
12: Et il va s'en servir comme du bat de baseball sur Marc et Marco.
11: Il y a Marc et Marco qui travaillent sur Fun et qui ont ramené la jambe en bois qui servait à l'époque à Gérard de courir. Et malheureusement, ils l'ont voulu ramener dans le studio. L'autre il s'est mis à courir. Gérard, ils sont cons, putain, ils font chier.
12: Ouais, c'est clair.
16: L'autre, s'il veut rentrer, il se démerdera, il a plus de cartes.
13: Ah!
11: Quoi? Comment ça, il n'y a plus de carte?
12: Carte quoi? Carte orange.
11: T'as piqué une carte orange à quelqu'un.
12: C'est bon, tu peux me coller ta photo dessus, c'est déjà ça de gagner.
16: Donc.
11: Alors, relis tout.
10: Alors, Pitbull Mister et l'alcoolo enragé, donc ils veulent parler de moi. Pitbull Mister contre-attaque, donc ils veulent parler de Sandy. Pitbull Mister dans le break du 15e, donc ils veulent parler d'Henri, et donc ça commence à me casser les couilles. L'amour du clito risque, donc on sait pas ce que ça veut dire. Documentaire, alors visite des trous noirs du tonneau de bière. La vie sexuelle des Pitbull, donc vous voulez parler de Sandy, donc c'est bien. Manière, on va essayer de savoir qui s'est équipé ça, parce que les feuilles, c'est pas des photocopies.
12: C'est la première partie.
10: C'est des originaux.
12: Fais voir la première partie, fais voir.
11: Je crois qu'il y a un GG Presley ou un truc.
1: Alors, moi, je vais vous lire GG D'Agostino, alors les zoophiles du 15e break. GG et George Michael, fuck me off before you go, you go.
10: Non, mais ça, de toute manière, c'en est un qui s'amuse à jouer avec. Donc, s'il s'amuse avec comme ça, ben, ça va aller vite. Hein. Pour le 21, on va voir si on fait quelque chose, hein. Parce que moi, pour l'instant, tant que ça s'arrêtera pas, je ne continuerai pas.
1: Là, ça me fait rire tellement que le mec, il va être mal si je le chope. GG Presley, avec Love Me Thunder, Love Me True.
10: Non, mais ça vous fait rire, mais tant qu'on s'attaque pas à votre vie privée, vous en avez rien à foutre.
12: Moi, c'est parce
10: mais
12: que ça m'énerve,
10: privée,
12: moi, que je rigole.
10: La vie privée des autres, ça, vous en avez rien à foutre. La vôtre, ça vous fait rien, mais tant que c'est sur moi, vous en lavez les mains.
1: Attention, Gégéto qui est pas beau, Timothy Foucault.
12: Oh là, chaud.
11: C'est du zouk, ça.
1: Alors, Laurent Graphique de Garnier. Descends de ta vie de bouche.
10: Non, mais hey, je te préviens.
12: De quoi
10: Non, mais hey, je te préviens, Max, tu rigoles.
1: Attends, mais je rigole parce que.
10: Non, mais
1: ça va,
10: hey, je te préviens. S'ils parlent de Garnier, à mon avis, ils veulent parler de Laurent Garnier.
12: Non, du shampoing.
10: Non, mais ouais, mais fais gaffe, toi. Fais gaffe parce que je me demande si c'est pas vous qui essayez de faire conneries derrière mon dos.
1: Il y a marqué Laurent Graphique de Garnier.
10: Ouais, non, mais attends.
1: The Big Babouche.
10: Mais soi-disant que ça aurait été envoyé, comme par hasard, on n'a pas les enveloppes. On n'a pas d'enveloppe pour savoir d'où ça vient.
1: C'est Dalida, nous, Dalida.
10: Non.
1: Attendez, parce que là ça va loin. Dalida, là, dire la dada.
10: Oh là là.
1: Gégé l'amouroso. La chanson qui te donne envie. Et de gratter la mandoline. Alors, vilaine fermière. Sodomatique moi. Math Gégé 16-0-0-64. M et Gégé. Le complexe de la corne flash. Flask, pardon. Et donc, effectivement. Les documentaires aussi. Alors, tiens, putain, le mec, il va aller loin.
12: Il est mal.
10: Mais les documents, je viens de les lire.
1: Non, relis les documentaires, là, en bas.
10: Donc, alors, c'est la visite du trou noir d'un tonneau de bière, la vie sexuelle des pitbulls, la cure de désintoxication des putois alcooliques avec une jambe de bois. Alors là... Toi, espèce de gros porc, tu ferais mieux de fermer ta grande gueule.
12: Ouais,
10: ça vaudra mieux.
12: Je n'ai point ri.
10: Hein? Parce que ça, c'en est qui se sont amusés ici, parce que c'est pas du courrier envoyé, c'est du courrier.
1: Ici. Bah, attends, mais
10: c'est pas du courrier envoyé. C'est du courrier. C'est du courrier fait ici et qu'ils ont changé les logos. Je suis désolé, c'est pas du courrier envoyé.
1: Bon. Il y a un bulletin trimestriel également, non Gérard. Adresse, Pont-sur-Aisne, Terminal 2. T'es en terminal, toi?
12: Non, c'est la rame du bus.
1: Parce que t'es en terminale 2 et nombre d'absences 365 jours, ça paraît beaucoup quand même dans une année. Alors, tu me dis si c'est vrai ou pas. Alors, c'est sur 20 les notes. Mathématiques, 3,14. Alors, après, il y a les appréciations du professeur. Problème de conversation. Français, 7 sur 20. Élocution, apocalyptique. Géographie, histoire, 2 sur 20. Concept de l'Europe, mal acquis. Anglais 1 sur 20, parle anglais comme une vache. Qu'est-ce qui se passe,
12: Gérard? Je sais pas, il pète les plombs, tu vas mordre une salée. Il arrive pas à ouvrir la porte.
10: Hey, putain. Oh, tu te la lourdes, toi! Tu te la lourdes, David Pell! Putain! Hey, tu te la lourdes! À toi, est-ce que je t'attrape et je te défonce ta mère?
1: On vient de vivre un moment extraordinaire qui est visuel. Vous savez, pour accéder au studio, il y a deux portes sas. Il y en a une qui était fermée, il y en avait qui tenait la porte de l'autre côté. Et Gérard tapait dedans alors que c'est des quadruples vitrages. Et on l'a écouté.
10: T'as compris, toi? Monsieur, tu veux ta carte orange, tu viendras me voir.
17: La carte orange?
10: Ouais.
1: Faut voir si c'est la carte orange.
17: Dis-moi avec un port. Ah non.
11: Fais voir.
17: Non.
13: De toute façon, il s'en fout, il rentre jamais chez lui.
17: Non.
13: Il dort à la radio.
17: Pourquoi là, tu vas retirer ce que t'as planqué. D'accord. Tu vas retirer ce que t'as planqué tout de suite.
18: En prod.
11: Putain.
13: Va chercher la jambe tout de suite. Va chercher la jambe.
17: Tu as été planqué là derrière.
18: J'ai rien planqué là.
11: Allez.
17: Je dis, t'arrêtes tes conneries maintenant parce que tu vas pas jouer avec moi.
11: Revue la carte, mais t'inquiète pas.
17: Ok.
11: Ouais.
17: Gérard. Je pensais que tu vas pas jouer comme ça avec moi.
18: Ok, Gérard.
11: Voilà. Donc, faut que ça.
12: Tu m'as bien fait rire.
11: On est bien d'accord. Ah, mais là, on a pleuré de rire tous les quatre là. Gérard en train d'essayer d'ouvrir la porte, en train d'hurler alors qu'il y a un quadruple vitrage en train de shooter dedans. Mais c'est normal, putain, vous faites chier aussi.
17: Non, mais moi, de manière, le 21 se précise, il n'y aura rien. Terminé. Hop, basta. Comme ça, tu t'en branleras après ton équipe de naze.
11: D'accord.
12: C'est bonne faute.
17: Non, c'est pas de ta faute.
11: Alors, bon,
17: vous n'êtes pas capable de savoir qui c'est qui dépose ça à l'entrée.
11: Ça, on va le savoir, parce que ça, on va mener une enquête, ça c'est clair.
17: Parce que ça, c'est quelqu'un qui dépose.
11: Françoise, qui dépose, oui. Françoise,
19: oui.
11: Excuse-nous, hein, ça hurle un peu.
19: Ah non, mais c'est pas grave.
11: En 97, donc, pendant cette année, entre Gérard et Françoise, il y avait des règlements de compte à chaque fois par l'intermédiaire de la radio.
19: Ouais.
11: Gérard dans ses débats. Toi pour tes coups de gueule du mardi.
19: Ouais.
11: Et il y avait des auditeurs qui, par interposé, vous disaient, voilà. Alors, il y avait des auditeurs qui appelaient Françoise chez elle en disant, ouais, on a entendu Gérard qui passait sur d'autres radios, qui t'insulte, etc. On faisait pareil avec Gérard.
19: Exactement, ouais.
11: Donc, vous n'arrêtez... J'arrive plus à parler.
12: Vous n'arrêtez pas
11: de gueuler.
12: Vous n'arrêtiez pas,
11: voilà, putain, j'arrive plus à parler. De parler l'un contre l'autre, vous n'arrêtez pas de vous engueuler.
19: Ouais.
11: J'ai décidé un soir de faire venir donc Françoise et Gérard et de pouvoir régler les petits problèmes et de laver son linge sale en famille. Et qu'est-ce que tu gardes comme souvenir de ça, Françoise?
19: C'est plutôt marrant parce que moi, de temps en temps, je m'amuse à regarder directement la cassette. Donc,
11: oui, parce que ce débat va être diffusé sur Fun TV.
19: Sur Fun TV, mais l'inconvénient, c'est que quand tu vas le passer ce soir, bon, bah, qu'est-ce que je vais faire? C'est que je vais remettre ma cassette en route parce que à écouter le débat, c'est bien. Mais le voir directement, voir déjà la tête de Gérard, te voir toi, voir la gueule que j'avais. Je te dis pas, c'est pas terrible, hein.
11: Ouais, c'est pas triste.
19: Non, c'est pas triste.
11: Bon,
19: mais il y en a un sur le débat justement qui a vraiment foutu la merde, qui s'appelle Babar, et c'est lui, c'est à ce moment-là que j'ai commencé vraiment à m'énerver.
11: Ouais, Gérard, qu'est-ce que tu gardes comme souvenir toi de ce grand moment?
17: Moi, rien du tout. Moi, j'ai simplement à dire une chose. C'est que les gens qui s'amusent à aller dire des conneries sur mon compte, ou s'amusaient à se faire passer pour moi sur d'autres radios, je commence à en avoir ras-le-bol, c'est tout. C'est tout ce que j'ai à dire. Maintenant, ceux qui ont été dire...
11: Ah, tu peux applaudir, toi, t'es de mèche bon. Ou quoi?
17: Ceux qui ont été dire que j'avais insulté Françoise dans le courant de la semaine sur d'autres radios, bah, alors que c'est faux.
11: Ça recommence, ouais.
17: Donc, à l'heure actuelle, c'est faux. Donc, alors, maintenant, s'il y en a qui s'amusent à vouloir jouer les gros bras... Et faire les cons, bah dans ces cas-là, qu'ils appellent le 0803-08-5000, on va s'amuser avec eux. Et c'est tout.
11: On va s'occuper de vous.
17: Voilà. Alors maintenant, s'il y en a qui ont les couilles au cul de le faire, et qui sont passés pour moi sur d'autres radios, eh ben qu'ils
11: le
17: disent.
11: C'est comme ça, le CD des remix, Françoise, au passage, il y a des remix qui reviennent des CD, qui sont en train de se vendre de nouveau, Gérard, comme à la bonne époque.
17: Non, mais ça, c'est pareil, de toute manière, j'ai prévenu, de toute manière, pour le 21, de toute manière, le débat des JO, tu peux prévoir une croix de 6, c'est niette.
11: Non. T'inquiète pas, entre-temps,
17: Non, pas ce coup-là.
11: Ah, si,
17: ça,
11: si.
17: Non.
11: Oh, non,
17: voilà,
11: bah, tu nous fais le coup à chaque fois, on peut pas.
17: C'est quoi encore ça? C'est quoi encore ces conneries?
11: C'est quoi ça?
17: C'est quoi ça?
11: C'est quoi?
12: C'est un truc internet, c'est pas Star System.
17: Non, on en a rien à foutre. On en a rien à foutre.
12: J'ai le droit de bosser.
17: Bah non, mais de toute manière, c'est ton truc. Alors dans ce cas-là, tu le dis avant d'envoyer les débats et c'est tout. Tu fermes ta gueule. T'as rien foutu de la journée.
11: C'est vrai. Bah si, j'ai bossé toute la journée.
13: Il a l'homme.
17: Bien sûr. Il a été au McDo. Et il a été voir aussi les chauffeurs de taxi cet après-midi qu'ont foutu leur merde.
11: Bah oui.
17: Et alors?
12: Ah, j'ai bien fait le double appel chez Diffoul, toi.
17: Bah ouais, c'est ça. C'est ça, allez-y, je m'amuse à appeler les gens derrière, je m'amuse à appeler d'autres radios, bien sûr, c'est ça. Alors que moi, je travaille avec une radio, c'est Fun Radio. Ok, voilà, je travaille pas avec n'importe qui.
11: Et la preuve, il sera là.
17: Sinon, je serai pas là.
11: Ok.
17: Là.
11: Bah ouais, mais bon, si tu commences à dire que tu travailles pour Fun et qu'après, en même temps, juste avant, tu dis que tu aimeras pas bosser, ça
17: non, non, mais pour le 21, je vais voir. Bah, je vais voir parce que j'ai pas.
11: On va en discuter avec Gérard, en tous les cas, je vais mettre.
17: C'est tout.
11: On va régler tous ces petits problèmes. Donc,
17: parce que moi, il y a une chose que je vais dire, et je vais préciser. Hein? Et Sandy à l'écoute, et ça, je commence à en avoir ras-le-bol, c'est que faudra peut-être que ça cesse.
10: Parce que Sandy Anamar a fait des dépressions nerveuses. Alors maintenant, faudrait que les petits branleurs qui arrêtent de dire des conneries sur elle, parce qu'elle en a ras-le-bol. Hein, et l'histoire de du break et tout ça, faudrait que ça cesse, parce qu'on en a marre avec Sandy.
11: Elle a qu'à faire du smurf aussi.
10: Ouais, vrai. Bah toi, tu fermes ta gueule, tu t'occupes de la tienne, d'accord?
1: Exactement.
10: Okay. Hein, parce qu'elle, elle en a marre. Parce que son père aussi, il a écouté la radio et j'ai eu au téléphone. Et apparemment, il est pas trop content parce qu'on nous insulte et on prend son nom de famille. D'accord? Alors ceux qui s'amusent à faire des tracks comme ça, comme la semaine dernière, hein, avec le nom de famille de Sandy, c'est clair, net et précis qu'il arrête. Parce que sinon, ça va mal se terminer. Ok? Alors on demande entendeur salut pour le 21, je ne sais pas, on verra. Bonne nuit. Non mais tu rigoles, mais moi ça me fait pas rire.
1: Ah non, je rigole pas.
10: Bon, voilà, c'est tout.
1: Françoise,
20: oui,
1: on va donc réécouter ce grand moment de radio de 97, Radio Libre, enclencher les cassettes. Nous on se retrouve lundi en pleine forme, enfin dimanche pour Éclectique 22h. J'espère que samedi, bon je rappelle, pour une dernière fois, pour les auditeurs de Toulouse et d'Albi qui n'auraient pas suivi, la soirée de demain soir malheureusement est annulée. Elle sera reportée au 6 octobre et normalement samedi soir à Clarence, c'est le Dandy pour la soirée 100% disco funk et groove également. Voilà, allez on y va, on passe l'extrait de ce grand moment de radio de Gérard et de Françoise. Bisous Françoise.
20: Bisous.
1: Allez attention, écoutez bien, accrochez-vous, c'est parti mon kiki, à lundi, Fildar, Anka, Emmanuel et tous ceux qui nous ont suivis ce soir.
21: Ce soir, Madame Françoise de la Courneuve et Monsieur Gérard de Suresnes.
22: Bonsoir Gérard.
23: Bonsoir.
22: Bonsoir Françoise.
24: Bonsoir Max.
22: Bon, très bien, en pleine forme aujourd'hui. Vous avez l'air en pleine forme. Il est minuit pile et c'est le premier rendez-vous. Ça sera donc le générique de cette nouvelle émission. Espérons qu'il y ait une deuxième. On ne sait pas trop où on va mettre les pieds ce soir. Dans les studios et en direct de Fun Radio dans le Star System, Gérard et Françoise avec un droit de réponse. Pourquoi ce droit de réponse? C'est très très simple. Ça fait déjà longtemps qu'on connaît Françoise avec ses coups de gueule du mardi 10h30 et qu'on connaît Gérard avec ses débats du jeudi sur la nuit. Et il est vrai que souvent il se renvoyait la balle en se disant voilà, Françoise disait Gérard a fait ceci, Gérard disait Françoise a fait cela, et il y a eu mon anniversaire il n'y a pas longtemps, et on a eu à la fois le plaisir et le danger d'inviter ces deux personnes dans les locaux, et ça a donné un droit de réponse assez hallucinant. Et aujourd'hui, nous avons décidé, d'un commun accord, eh bien, de mettre tout à plat. Bonsoir Gérard.
23: Bonsoir Max.
22: Bonsoir Françoise.
24: Bonsoir Max.
22: Gérard ne perd pas de temps, il commence déjà à s'énerver. Il y a trop de lumière, mais ça sera comme ça. C'est la vie, c'est la télévision et c'est la radio. Alors on va commencer, bien entendu, pas des coups de gueule. Alors je tiens à dire quand même aux auditeurs qu'ils pourront nous appeler. Bonsoir Gérard.
23: Bonsoir.
22: Bonsoir Françoise.
24: Bonsoir Max.
22: Allez, sérieusement, si vous voulez nous appeler, bien entendu, et réagir, ça ne sera pas un débat. Donc vous passerez les uns après les autres et non pas 10 par 10 sur l'antenne. Suite au coup de gueule que les uns et les autres vont se donner, eh bien, vous aurez l'occasion de réagir, de prendre peut-être parti pour Françoise ou prendre parti pour Gérard. Ou bien tout simplement poser des questions si vous avez des doutes, si vous avez peut-être entendu des choses pas très catholiques sur Gérard dit par Françoise ou inversement. Vous nous appelez dès maintenant. Il y a Julie Gaël qui vous attend au standard de Fun Radio 0800 70 5000 et Gaël également 0803 08 5000. Alors, Françoise, pour démarrer, nous allons peut-être si Phil ou Cyril pouvait un tout petit peu baisser le micro de Françoise, voilà, non, voilà, lui baisser le c'est pour qu'elle l'ait bien devant la bouche, ça serait bien. Voilà, parfait. Approche-toi bien, approche le micro encore. Voilà, bah, c'est parfait. Françoise, je sais que tu as envie de dire des choses et bah, nous t'écoutons.
24: Ouais, déjà une première chose, Gérard, tu me dis, tu m'as parlé de Françoise. Elle t'a rien dit d'extraordinaire. Elle t'a seulement dit qu'elle était amoureuse de toi.
23: Non, mais alors, moi, je vais te dire une chose, Françoise.
24: Bon, bah...
23: bon attends, Françoise, maintenant, je vais te répondre à ta question. Dans ce cas-là, la personne, si elle a quelque chose à me dire, elle me le dit en face. Elle vient me voir, elle me le dit. Il n'y a pas besoin d'intermédiaire. Mais... on est clair, on est d'accord.
24: Mais t'inquiète pas, elle va te le dire en face.
23: Dans ce cas-là, c'est pas la peine qu'on passe sur des numéros de téléphone. Soi-disant, il paraît que t'aurais appelé Henri, en lui disant comme quoi que...
22: Alors, qui est Henri? Henri, c'est celui qui t'amène régulièrement, voilà, les deux jeudis. Et Framboise, c'est tout simplement une auditrice qu'on connaît qui vient te chercher de temps en temps, Françoise.
23: Voilà. Donc...
22: qu'est-ce que tu as entendu dire, Gérard, sur Framboise? Que, en fin de compte, elle dit des choses sur toi?
23: Donc, soi-disant que tu l'aurais dit il y a 15 jours maintenant. pas cette semaine, mais il y a 15 jours, il paraît que tu aurais dit que Framboise voulait sortir avec moi.
24: Ah oui?
23: Non, mais maintenant, si elle veut me le dire, qu'elle me le dise en face, ou qu'elle m'appelle, ou qu'elle m'écrive.
24: Bah, un peu de téléphonaise, quand
23: Bah, dans ces cas-là, moi, je donne l'autorisation. Maintenant, si Framboise, tu m'écoutes.
24: Hein? Ah oui, de toute façon, elle est sur l'antenne. Hein.
23: Bon, bah alors, si Framboise t'écoute, tu fais le 0803-08-5000.
0: Ouais.
23: Et t'appelles et tu me dis ce que t'as à me dire.
0: D'accord, donc c'est véridique, apparemment, Françoise, ouais, elle a envie.
23: Non, mais attention, ouais. Attention, Françoise. Moi, je vais te dire une chose, je veux pas un lapin. Parce que du lapin, j'aime bien le lapin, mais sans la peau.
24: Ouais, bah ça, je m'en doute.
23: Ok.
24: Ça, c'est pas mal, c'est bien un jumeau, ça.
0: Ça commence très très fort, donc j'ai hâte.
23: Alors, en bon entendeur, salut, j'espère que c'est pas un lapin.
0: Tu t'en vas déjà? Tu t'en vas déjà?
23: Non, mais j'espère que c'est pas un lapin.
0: Ouais.
23: Donc, maintenant, si Framboise, tu m'écoutes, t'appelles.
0: Ouais.
23: Tu passes par Julie ou Gaël, tu dis que c'est Framboise et tu me dis ce que t'as à me dire.
0: Voilà.
23: Et à l'arrière, hors antenne, je te donnerai mes coordonnées. Voilà. Au final, à la ligne.
0: Donc,
23: voilà.
0: Donc, on peut dire que c'est un droit de réponse qui démarre très très bien. Alors, Françoise, mardi, tu as terminé ton coup de gueule en disant que Gérard était un PD.
24: Oui.
0: Alors, avant que Gérard ne réponde, parce qu'on va essayer de s'organiser avant que ça, vraiment que ça pète dans tous les sens et que je ne puisse plus ne plus gérer mon débat. Françoise.
24: Oui, parce qu'il n'arrête pas de me traiter de connasse ou de poivrotte, et ça, j'ai sur une radio qui a dit que j'ai même le papier. En principe, c'est.
0: Non, Gérard, non, s'il vous plaît, Gérard, restez assis, elle va me le montrer ensuite, bientôt,
24: je te le donne. Non, tu l'auras pas dans les mains. Hein.
23: Voilà, attends, je vais te dire une chose, Françoise. Dans ces cas-là, le monsieur consent. Et là, je vais pousser ma gueule. Là, je vais l'ouvrir. Consent qu'il est venu à la loco, qui s'amuse à dire que je t'insulte sur toutes les radios, qu'elle les couilles au cul, qu'il appelle ce soir.
0: Non, alors on se calme, Gérard.
23: Non, attends, tu permets, Max. C'est pas fini. Ce matin, il paraît que je t'insulte sur toutes les radios.
24: Oui, il paraît.
23: Oui, mais alors, dans ces cas-là, que le mec, il a des couilles au cul et qu'il me dise.
0: Alors attendez.
23: Sur quelle radio que je t'insulte et qu'il reconnaisse ma voix.
0: Tout à fait. Alors, Gérard, on va se.
23: Je l'habite Versailles.
24: Bah oui.
23: Oui. Bon, Gérard, j'ai jamais été insulté sur d'autres radios.
0: Bon, Gérard.
23: Et sur Fun Radio, je t'ai jamais insulté.
0: Gérard, attends.
23: Alors, c'est clair et net.
0: Gérard.
23: Max est là.
0: D'accord.
23: Pour te dire. Attends. Tu permets, s'il te plaît, Max, j'ai pas fini.
0: Oui, mais attendez, parce que là, tu vas un petit peu vite. Parce que le problème qu'il y a, là, on aura l'occasion de revenir là-dessus, justement, sur les
23: gens. Mais moi, ça va aller vite.
0: Non, mais je sais, mais attends, deux secondes. Déjà, de préciser que pour ceux qui nous regardent sur Fun TV en ce moment, dans la radio, bien entendu, que c'est retransmis en direct ce débat, et dire que, avant de savoir les tracts, etc., et passer vers d'autres personnes, j'aimerais qu'on reste vraiment entre Françoise et toi, Gérard, avant d'aller vers les autres. Françoise, donc toi, on t'a dit.
23: Mmh. On t'a dit,
0: mais est-ce que tu penses que Gérard est homosexuel?
24: Oui.
0: Pourquoi?
23: Ah oui.
0: Attends, Gérard, pourquoi? Après, tu as le droit de réponse. Il faut la laisser, c'est ça le droit de réponse. Pourquoi?
24: Parce que, déjà, quand tu le vois marcher, il a une démarche pratiquement de PD. Alors.
2: Et hop. J'ai le droit de répondre
23: tout seul sur ma carte. Attends. Hey. Qu'est-ce que tu viens de dire? Une démarche de PD?
24: Oui.
23: Non mais oui. Attends, non mais tu fous de ma gueule ou quoi?
24: Bah non.
23: Non mais attends, non mais attends, te fous pas de ma gueule, tu veux? Te fous pas de ma gueule.
24: Non,
23: te fous pas de ma gueule, tu veux?
0: Gérard, s'il te plaît.
23: C'est pas moi qui demande à
0: ton
23: mec de me payer un taxi.
0: Gérard,
23: okay.
0: Si vous mélangez tout, Gérard, tu mélanges tout.
24: Je vais essayer
0: de calmer.
23: Non,
0: Gérard, s'il te plaît, ce qui est très important dans ce débat ce soir, Gérard, non mais reste avec nous, tu mets ton casque, tu ne fais pas comme à chaque fois. Remets ton casque, s'il te plaît. Remets ton casque.
24: C'est Gérard. C'est du cinéma bon. Que tu fais.
0: Non, écoute, François, s'il te plaît, deux secondes.
24: Tu fais du cinéma.
23: C'est toi qui me cherches.
0: Gérard, deux secondes. Gérard, s'il te plaît, deux secondes. Merci, tu me laisses.
23: Gérard,
0: s'il te plaît, maintenant, tu fermes ta gueule.
22: je gère mon débat. Donc j'explique aux gens. Il faut pas que à chaque fois qu'on pose une question, tu ailles vers une autre réponse. Il faut que tu répondes à la question. Elle dit que t'as une démarche d'homosexuel. Alors Gérard répond, mais essaie de ne pas t'énerver. Qu'est-ce qui va se passer? C'est qu'à la fin on va faire un sondage, on va demander aux gens qui vous avez cru la plus franche ou le plus franc à t'énerver toutes les 5 minutes. Écoute-moi.
5: Françoise.
22: Oui, parce que tu t'énerves. Mais c'est normal, même moi.
5: Mais
22: tu t'énerves toutes les 2 secondes. Reste calme.
5: Mais reste calme. C'est ce que tu lui as dit d'être calme.
22: Mais non.
5: Non mais attends, elle est arrivée avant moi.
22: Gérard, je t'ai pas demandé d'être calme au téléphone.
5: Hein? Mais j'aime pas me faire traiter de pédé n'importe quoi.
22: Eh ben tu lui dis mais calmement, tu l'expliques. Donc tu
5: non mais attends, il y a des limites. Bon. Pourquoi Gaël il a dit tu restes calme? Hein? Pourquoi
22: au standard,
24: Gérard,
22: non, attends.
24: Personne m'a dit de rester calme.
5: Alors attends, monsieur, tu crois que j'ai pas vu
24: Gaël qui t'a fait
22: sur les toits? Pourquoi Gérard, j'ai demandé?
5: Attends,
22: Gérard,
24: je signale.
22: François, s'il te plaît, merci. Gérard, pourquoi j'ai demandé, pourquoi on a demandé à pourquoi Gaël a dit, parce que c'est un moment, pour m'aider, parce que comme t'es ingérable, t'es un gamin et que je te demande de me regarder, et qu'en plus tu ne me respectes même pas. C'est mon émission, c'est mon débat, c'est moi qui fais ce que je veux, c'est pas toi qui décide de quoi que ce soit. Et t'es tout le temps en train de brailler, quand je te demande de t'arrêter, tu continues. Et t'es tout le temps en train de donner des réponses différentes aux questions qu'on te pose. Donc réponds aux questions, on demande justement, heureusement qu'elle est là Françoise pour être calme, parce que t'es, à toi tout seul c'est ingérable, on serait déjà obligé d'arrêter. Mmh. Si elle était exactement comme toi, c'est énervé toutes les 2 secondes, ça serait inaudible pour les auditeurs de la radio. Donc essaye comme un adulte, comme à la télévision, quand on voit les vrais débats entre hommes politiques, d'essayer de chacun votre tour. Tu m'avais promis aux antennes que tu serais calme quand on s'est appelé en fin d'après-midi, et là tu pètes un plomb. Alors qu'il est minuit 10 et qu'on est censé aller encore un petit peu plus loin. Donc je pense qu'on n'y arrivera pas à cause de qui? À cause uniquement de toi.
5: Mmh. Donc pourquoi? Parce que dans ce cas, j'aime pas qu'on traite de PD.
22: Eh bah tu
5: parce
22: dis
5: que je suis pas un PD.
22: Eh bah je suis d'accord. Mais je suis d'accord avec toi.
5: J'ai pas une démarche de PD.
22: Mais je suis d'accord avec toi.
5: Alors maintenant.
22: Mais il faut le dire, bah là, j'ai pas besoin de
5: maintenant,
22: te dire.
5: Maintenant,
22: alors qu'est-ce que t'as à dire contre elle maintenant?
5: Non mais attends.
22: La première chose, qu'est-ce que t'as à dire contre elle?
5: Dans ce cas-là, moi je vais dire une chose, c'est les mecs qui s'amusent à lui laisser des messages sur son répondeur. Dans ce cas-là, qu'ils reconnaissent bien les voix. Et qu'elles disent pas que c'est moi.
22: Pourquoi? Qu'est-ce qui s'est passé là?
5: Hein? Parce que j'en ai ras-le-bol.
22: Qu'est-ce qui s'est passé?
5: Parce que moi j'ai encore consent qui arrête pas de me faire chier.
22: Alors Françoise, là-dessus.
5: Alors maintenant, Françoise, tu vas faire une chose, hein, tu vas le dire en direct. Tu vas bien dire. Et ça, je te préviens. Le dernier message, si je le reçois, et que c'est encore un consent qui dit comme quoi que je t'insulte sur toutes les radios, tu vas te débrouiller. Mais moi, ton numéro, je ne l'ai donné à personne. Alors maintenant, qui a donné ton numéro de téléphone à l'antenne? C'est pas moi. Qui a donné mon numéro de tatou? Je sais qui c'est. Et ce personne-là, je m'en fous.
22: D'accord.
5: D'accord.
22: Gérard, donc on va laisser...
5: Alors maintenant, Françoise, je te laisse la parole.
22: Voilà.
5: Maintenant, tu as bien précisé comme quoi que ton numéro de téléphone, je l'ai donné à personne.
22: Alors maintenant,
24: Gérard... Clair, d'accord, est... je me demande comment alors, tu l'aurais eu. Alors, déjà une chose. Hein.
22: Alors, Françoise, tu réponds. Alors justement, j'ai mis le sablier, maintenant on va faire d'une autre manière. Sinon j'éteindrai les micros des gens s'ils ne veulent pas se taire. Je pense que j'éteindrai souvent le micro de Gérard. Françoise, est-ce que réellement qu'est-ce qui s'est passé? C'est quoi cette histoire de voix de Gérard sur ton répondeur?
24: Bah rien, une fois, une nuit, ça a sonné. Ça a dit allô Françoise, c'est Gérard. Et j'ai bien reconnu sa voix, ça a raccroché en pleine nuit.
22: Alors, qu'est-ce que disait
24: Jamais plus ça a rappelé.
22: Qu'est-ce que disait ce soi-disant Gérard?
24: Bah rien, il a dit seulement...
22: Je suis désolé, tu t'en vas, Gérard. Tu quittes le studio. Non, bah alors, tu laisses ton micro allumé, ton casque, s'il te plaît. Non, mais tu laisses ton micro allumé, ton casque et tu te tais. Merci. Parce que arrête de jouer ta star et de croire que je vais pas te virer parce que c'est Gérard. J'en ai rien à foutre de ta gueule. Si tu commences à pas respecter les règles du jeu que je t'ai demandé hors antenne, tu t'en vas. À ce moment-là, Françoise parlera toute seule et à ce moment-là, tu passeras vraiment pour un con aux yeux des auditeurs, aux oreilles des auditeurs. Donc respecte le truc et après tu as le droit de répondre. Donc, excuse-moi.
24: Bon, qu'est-ce que je te disais? C'est en pleine nuit, une fois, ça a téléphoné.
22: D'accord.
24: Quand j'ai décroché, ça a dit « Allô, Françoise ?» J'ai dit « Oui ». Il fait ça a dit « C'est Gérard ». Et j'ai bien reconnu sa voix.
22: Qu'est-ce qui te fait croire que tu as reconnu sa voix?
24: Non, c'était bien Gérard. Hein.
22: Et qu'est-ce qu'il t'a dit? Qu'est-ce qu'il t'aurait dit, c'est soi-disant Gérard?
24: Ben rien, ça a raccroché.
22: Alors, maintenant, on va laisser la parole à Gérard. Gérard.
5: Donc, maintenant, est-ce que t'as les preuves noir sur blanc? Est-ce que t'as les preuves sur cassette?
24: Ah non.
5: Ah. Alors,
24: étant donné que j'ai pas d'appareil pour enregistrer.
5: Non mais attends, sur ton répondeur, t'as pas
22: une petite cassette? Non, Gérard.
24: Mon répondeur, je...
22: T'enregistres
5: mal, Françoise.
23: Alors, Françoise, attends. De manière, je n'ai pas l'habitude de t'appeler. Et de manière, je t'ai appelé une seule fois. Ouais. C'était pour savoir de tes nouvelles. C'était avant les coups de gueule. D'accord ? On est bien d'accord.
24: Reconnais que tu m'as appelé.
23: Une fois, mais c'était avant les coups de gueule. On est bien d'accord.
1: Donc, ce serait pas la nuit. Tu l'as pas appelé la nuit.
23: Donc, non.
24: Si tu m'as appelé
23: non, la dernière fois, la première fois que je t'ai appelé, il était 21h. Je t'ai jamais appelé de la nuit.
24: Non.
23: Alors, je vais te dire une chose, Françoise.
24: À 21h, je suis en train de regarder la télé. Je suis désolé.
23: Ouais, ben, moi, je suis appelé à ce tour-ci.
1: Bon, alors, on rappelle aux auditeurs, bien entendu, et auditrices qui nous écoutent en ce moment, que s'ils souhaitent réagir à tout ce qui est en train de se dire en ce moment, s'ils ont des révélations à nous faire, qu'ils n'hésitent pas à nous appeler dès maintenant au 0870-5000 et 0803-08-5000. C'est le Star System, c'est live, c'est en direct. Françoise et, bien entendu, Gérard. Françoise, il y a une autre chose également que tu m'avais rapporté, que tu nous as dit également sur cette antenne, en dehors du fait que, soi-disant, Gérard soit homosexuel, que tu disais qu'il était drag queen, tu m'as dit, et qu'il se faisait enculer dans les chiottes de la loco.
24: De la colo.
1: Alors, attends, est-ce que tu as dit ça en plaisantant ou c'est quelque chose que tu penses réellement ?
24: Non, mais disons que tout le monde le dit.
1: Qui le dit avant que Gérard ne réponde à ça aussi ? Qui le dit ?
24: Bah, tout le monde, hein. Tout le monde, même dans ma cité, hein. Et il paraît qu'il y a quelqu'un qui l'a vu une fois dans ma cité se faire enculer. Je suis désolée, et c'est la vérité.
1: Alors Gérard, on a le droit de réponse.
23: Non mais attends, Françoise. Pour moi, c'est des cons, d'accord ? Tu vois, normalement, j'ai pas le droit de dire de gros mots. Parce que je n'ai pas le droit d'insulter.
1: Non, il faut aussi.
23: Mais moi, je vais te dire une chose.
1: Non, Gérard, merci.
23: Tu vois, pour moi, c'est des cons. Ah. Et maintenant, ceux qui t'amusent à te balancer n'importe quoi sur l'antenne, même au téléphone, si tu les crois, c'est bien. Eh ben, crois-les.
1: Est-ce que tu les crois, Françoise, réellement, que Gérard aurait pu se faire dans les chiottes de la loco ?
24: Bah oui.
1: Pourquoi ?
23: Oui.
1: Pourquoi tu crois ça ?
23: Parce que j'ai une tête là.
1: Je te pose des questions, hein, simplement.
24: Non, d'accord, mais...
1: Pourquoi tu crois ça ?
24: Parce que je le crois, c'est tout.
23: Ah, parce que j'ai une tête à me faire enculer dans les chiottes de la loco.
24: Je c'est crois ça bien, ouais.
23: Non, mais attends. Tu sais ce que... je vais te dire une chose. Tu vois ? Et là, on est en direct. Et moi, je vais te dire.
1: Non.
23: Quand t'as une gueule à te faire à tailler des pipes. C'est tout.
24: Ah ben, heureusement pour moi, hein.
23: Oui, mais
24: je taille des pubs directement à mon bonhomme.
23: Bon, ouais, dans ce cas-là, tu fais ce que tu veux.
1: Voilà.
23: Mais maintenant, les cons qui te disent ça,
1: c'est des hons.
23: Hein, les hons, pour moi, c'est des cons.
1: D'accord.
23: Ok.
1: Alors, il y a un document que tu m'as remis.
24: Ouais.
1: Dans lequel, tu m'as dit hors antenne, que je voulais savoir ce que tu reprochais à Gérard. Après, Gérard a sûrement des choses à te reprocher. Donc là, pour l'instant, on va plus vers toi et on allume un peu plus Gérard, mais après, ça va être l'inverse, probablement. Tu nous as dit qu'à plusieurs reprises, tu as entendu Gérard sur d'autres radios et que tu as un document qui t'a été envoyé chez toi, pré-contrat. Alors, je rigole parce que ça me paraît quand même un petit peu bizarre, et pourquoi pas. Signé du 16 juin 97, un pré-contrat d'Europe 1. Alors, ça dit ceci. Gérard, écoute, attention.
23: Non mais attends.
1: Attends, s'il te plaît, je vais le lire.
23: De toute manière, à mon avis, c'est un truc qu'elle a fait imprimer par quelqu'un.
1: Alors, elle va répondre après. Je vais lire le document et ensuite tu diras ce que tu as à dire et François de son côté. Je sous-signais Francis, président d'Europe 1, avoir signé un contrat, pré-contrat pour la saison 98-99 avec Monsieur Gérard de Suresnes. Monsieur Gérard de Suresnes remplacera l'émission Hubert et Malher la nuit de 4h du lundi au vendredi. Son émission portera sur la libre antenne et les débats dont l'objectif est la culture des gens. De plus, la venue de Monsieur Gérard de Suresnes s'accompagnera de la vente de produits dérivés, le GG, Godemiché, Fouestif, etc. Ça, j'y crois pas. Son salaire est donc à peu près 15 000 francs bruts par mois. Enfin, Monsieur Gérard de Suresnes devra tenir ses accords secrets jusqu'en juin 98, signé le président et également, il y a ta signature.
23: Donc, alors, Françoise, attends, tu peux me faire voir...
1: Il faut pas le détruire, le document.
23: Non, mais tu peux me le faire voir.
1: Je te le montre et après tu me le rends. S'il te plaît, merci. Donc, Gérard va pouvoir répondre.
23: Donc, alors...
1: devant ton micro, merci.
23: Françoise.
24: Ouais.
23: Tu peux me dire qui c'est qui a signé ça ?
24: Ah, c'est pas moi, hein.
23: Non, mais attends. Tu peux me dire qui c'est qui a signé Gérard, là ?
24: Bah, c'est... Automatiquement,
23: automatiquement. Attends, déjà une... Je signe pas Gérard, déjà, pour commencer.
1: Ouais, il marche ici sur elle.
23: Non. Déjà, je signe mon nom de famille.
1: Bâtard.
23: Donc, tu vois, là-dessus, déjà, c'est un peu faux.
24: Non, c'est pas un faux.
23: Bon, alors donne-moi une feuille, s'il te plaît, Max.
22: Alors, Gérard va nous faire une démonstration d'écriture.
23: Une
22: petite feuille blanche va nous faire une.
23: Une feuille blanche, s'il vous plaît, si ça vous dérange
22: pas. Ah, bah si, là, ça va les déranger, elles sont obligées, mais sinon ça les dérange. Alors, attention, alors, démonstration de signature très rapidement.
23: Je vais vous dire ce que je signe comme.
22: Alors,
23: nom.
22: Voilà. Ah non, mais si, ne donne pas ton nom de famille, hein, parce que ça va passer sur Fun TV.
23: Voilà. Non, non, s'il te plaît, tu me retires la caméra. Non, non.
22: Bon, alors on le verra. Tant pis. Alors, donc Gérard ne veut pas nous apporter la preuve, donc là c'est irréfutable. Je veux dire, il cache le document de sa soi-disant signature.
23: Fildar, Gérard, tu demandes à Cyril qu'il se retire avec la caméra, que je fasse voir quelque chose à Max, s'il te plaît.
3: D'accord, Cyril, tu peux te retirer avec la caméra, s'il te plaît.
23: Non, non, mais t'entends pas, mais il te demande de te saquer. Ok, merci.
22: Voilà, merci. Donc, vite fait, on va voir donc la signature, je l'ai vue. Hop.
23: D'accord.
22: Ah, d'accord, ok. Donc, ça s'appelle un gribouillis et ça, c'est en guise de signature donc de notre ami Gérard.
23: Alors, ton truc,
22: devant le micro,
23: ne tient pas debout. Ton truc ne tient pas debout parce que je signe jamais mon prénom.
22: Voilà.
23: Donc, alors après.
22: Gérard a sûrement des choses également à reprocher à Françoise. Ça va venir dans les minutes. Mais pour le moment, on va faire intervenir quand même des gens qui nous écoutent ce soir, qui sont nombreux de l'autre côté du poste, qui sont sur le qui-vive et qui ont besoin d'avoir bien plus d'informations sur vous, Françoise et Gérard. On a Eric, 24 ans, bonsoir, de Limoges. Bonsoir, Eric.
6: Bonsoir.
22: Alors, on t'écoute, t'as le droit de réponse, on t'y va.
6: Ah oui, j'ai entendu, il y a des rumeurs qui circulent que Françoise est ou serait amoureuse de Gérard, donc j'aimerais bien savoir si
22: c'est vrai.
6: Réellement.
22: J'en ai entendu parler. Françoise va répondre, et ensuite Gérard. Françoise, je t'écoute.
24: Eh bien, je te signale que c'est même pas une rumeur, parce que c'est le dernier bonhomme qui pourrait être sur Terre, c'est pas avec un mec comme Gérard. Je sortirai avec, hein. Je suis désolée. Hein.
22: Pourquoi? Qu'est-ce que tu n'aimes pas chez Gérard?
24: Tout.
22: C'est-à-dire?
24: Sa vulgarité, tout. Tout.
23: Alors, dans ces cas-là, je vais dire une chose, François, souvent, il n'y a qu'une chose que j'aime pas en toi. C'est que là, tu te dis ce soir. Mais les trois quarts du temps, le mardi, t'es même pas capable de dire ce que t'as à dire.
22: Franchement, ah bah si,
23: tu laisses 10 minutes. On te laisse 10 minutes d'antenne, mais t'es même pas capable de dire ce que t'as à dire sur moi.
22: Non, oui. Parce que c'est pas les coups de gueule.
24: Parce que j'ai rien à dire sur toi.
23: Les trois quarts du temps, parce que sur ton répondeur, on dit ouais, Gérard, il m'a dit ça, Gérard, il m'a dit ceci. Mais tu vois, t'es même pas franche ce soir.
24: Je suis franche.
23: Non, tu n'es pas franche. Tu n'es pas franche envers moi. Tu n'es pas franche. Ça fait deux fois que ça arrive. Tu vois.
22: Non, mais elle nous semble crédible. Françoise nous dit la vérité comme toi tu nous dis la vérité ce soir, Gérard.
23: Non, non, mais Françoise, de toute manière, elle est pas franche.
22: Monsieur, elle est franche.
23: Non.
22: Mais si.
23: Non, moi je te dis que non.
22: Eric, donc sois rassuré, Françoise n'est pas du tout amoureuse de Gérard.
24: Ouais, non, pas du tout. Hein.
6: J'en doutais parce que, comme on dit, je suis bien qui aime bien, châtie bien. Donc, comme il se chamaille souvent.
22: Oui. Ouais. Enfin, là, il s'aime vraiment, c'est plus. Là, il se chamaille plus. Là,
24: c'est plus d'amour, c'est de la rage à ce moment-là.
22: Ah, c'est du coup fou, parce que là, vraiment, Françoise a entièrement raison de ce côté. Là, merci Eric pour ton appel.
6: Et
22: j'espère que tu resteras à l'écoute de la fin de ce droit de réponse qui, à mon avis, est loin d'être terminé.
6: Hein. Oh, mais c'est agréable sur Fun TV de pouvoir voir exactement les visages de chacun d'ailleurs.
22: Ils sont quand même jolis, hein.
6: Ouais.
22: Ah, il faut aimer, hein.
6: Ouais, tout à fait.
22: L'art abstrait, il faut aimer.
6: Ouais, tout à fait.
22: Voilà, très bien. Merci de rien. Dans un instant, nous allons revenir pour la suite de ce droit de réponse. Nous accueillerons Babar, 20 ans de Paris. Bonsoir, Babar.
6: Salut Max, salut Gérard.
22: D'accord. Tu voudrais une petite explication quant au départ de la femme de Gérard après Françoise?
6: Oui, alors voilà, moi ce que j'ai entendu dire, et j'aime bien François, je pense que c'était François qui t'avait dit, j'aimerais que Gérard me confirme. Et Gérard, alors est-ce que c'est vrai que ta femme t'a quitté parce qu'elle en avait marre de confondre tes slips et les couches culottes sales de ta môme?
23: Attends, déjà une, mon pote, tu vas me dire qui c'est qui t'a dit ça?
6: C'est des rumeurs, et puis je crois que c'est François.
23: Non, c'est
6: vachement important pour moi, parce que je suis un admirateur, j'aimerais bien que tu me dises si c'est vrai ou pas, quoi.
23: Non, mais attends. Ouais. Attends, déjà tu vas me dire qui t'a dit ça?
6: Bah, c'est Françoise.
23: Quoi?
6: C'est Françoise, mais elle était bourrée, je crois.
23: Ah, c'est Françoise. Alors, Françoise, maintenant, tu lui réponds.
24: Ah, je suis désolée, j'ai jamais dit ça, moi. Dit.
6: Bah, si, mais c'était bourrée, je crois.
24: Bah, peut-être, mais j'ai jamais dit ça, moi, parce que je savais même pas qu'il avait un môme.
23: Non, mais attends, alors, Françoise.
6: Attends,
23: tu permets? Alors maintenant, Françoise, de quel droit tu te permets de savoir ma vie privée?
24: Bah déjà une chose, je savais même pas que t'avais un gamin, alors allez.
23: Non mais attends, comment tu sais que c'est toi qui lui a dit ça?
24: Bah ouais. Eh ben justement.
6: Bah ouais.
24: Donc document, hein.
23: Non, c'est toi qui lui a dit.
22: Ah, là, Françoise, elle marque un point, là. Hein.
23: Ouais. Non, mais attends, depuis quand que t'as été lui dire?
6: Ouais,
24: bah, étant donné, je savais pas que t'avais un môme.
23: Alors, non, mais attends, tu permets, c'est toi qui lui a dit.
24: Ferme ta gueule un peu, hein, 5 minutes, hein.
23: Non, mais attends.
24: Ferme ta gueule un peu, hein.
23: Si t'es pas contente, ma petite, tu reprends le taxi.
22: Bah, elle est très bien, elle a le droit, elle met ses coups de gueule comme toi, tu manques. Okay. Gérard, dis donc, toi t'as le droit de monter la voix, t'as le droit de crier, elle crie, t'as bien raison.
23: Et depuis quand t'as été dire que c'est moi qui avais dit ça?
24: Je viens de te dire que je savais même pas que t'avais un môme, alors ferme ta gueule.
6: Ouais, mais François, tu savais que j'avais des sites sales aussi.
22: Voilà, donc Gérard.
24: Barre-toi.
22: Donc, apparemment, perd pied, puisqu'il a enlevé son.
23: T'as jamais pris de vape dans ta gueule, toi?
24: N'essaye pas, parce que sinon tu vas avoir ta gueule, hein.
22: Je te conseille pas non plus de la toucher, Gérard, parce que. Non, attendez, là on va remettre un petit peu d'ordre, c'est là où je reprends.

0: peux gueuler, moi, sur le
1: Mais
0: elle
1: n'est pas capable de dire ce qu'elle disait.
0: Bravo, Babar, hein, pour foutre la merde, t'es le roi, hein.
1: Hein? Maintenant qu'elle dise, comme quoi, hier, elle a dû dire que j'étais un PD.
0: Mais c'est bon, c'est passé, ça.
1: Vas-y, contre qui je suis un PD? Qu'est-ce que t'as été dire hier soir devant des millions de personnes? T'as été dire que j'étais un PD, que je me faisais enculer?
0: Non, mais arrête, ça c'était...
1: Non, mais attends! Tu te crois où pour dire ça? Tu te crois où?
2: Je me crois nulle part, hein. Je me crois dire la vérité, c'est tout.
1: Non, mais attends, tu m'as déjà vu me faire enculer dans la chaîne de loco? Tu n'y as jamais été, là, loco. Moi, j'y vais tous les vendredis.
2: Bah oui, bah c'est normal.
1: Et alors? Moi, j'y vais, c'est pour voir du monde. Ouais. C'est pas comme toi. Je bois pas des bouteilles de Bordeaux.
0: Devant le micro, là.
1: Hein? Le mardi, les trois quarts du mardi, tu vas dire, on comprend même pas ce que tu dis. D'accord?
2: Peut-être. Bon. Mais ça, c'est mon problème.
0: Voilà, bonne réponse.
1: Ce soir, t'as un, maintenant, tu vas me percher. Non, mais tu rigoles, là.
0: Mais c'est toi, Gérard, qui a bu ce soir.
2: Une bouteille de Bordeaux.
0: C'est pas toi qui a bu, Gérard, ce soir, ou pas?
1: Ouais, ben peut-être. Mais moi, maintenant, je règle mes comptes.
0: Eh ben, on va faire ça dans un instant. On va faire une petite pause. Non, mais là, Gérard,
1: on sait faire.
0: Ah, mais là, tu passes pour un con parce que tu dis qu'elle boit pas ce soir, c'est toi qui a bu, donc c'est toi qui
1: va. Ouais, mais là, pour les. Moi, j'aime pas me faire insulter tous les noms.
0: C'est passé. Mais c'est
1: moi, je pas passé.
0: Oui, mais ça y est, t'en as déjà parlé, donc on va peut-être passer à autre chose. Si t'as envie de rester sur la même question, tu te barres, tu t'en vas dans ces cas-là. Peut-être que j'ai fait l'erreur de t'inviter, que t'es peut-être pas encore assez capable de pouvoir discuter avec quelqu'un. T'es peut-être une bête sauvage qui a besoin d'être tout seul. Dans ce cas-là, on te remettra que je lis dans la nuit. Si tu veux pas discuter avec Françoise pour un droit de réponse qui est quand même assez alléchant, il y a des millions de gens qui nous écoutent cette nuit encore une fois et qui en plus se retransmettent en direct sur Fun TV. Moi, je trouve ça dommage que toutes les deux secondes tu veuilles t'énerver. Françoise reste très calme, mais quand Françoise a décidé de monter le ton, dans ces cas-là, tu t'énerves tellement, on sent que tu perds pied, que t'es plus Gérard. Et qu'en fin de compte, on se dit bah ouais, c'est Gérard 14 sûrement, parce que s'il s'énerve, c'est quelque part il a quelque chose à se reprocher.
3: Ouais.
1: Non, mais j'ai rien à me reprocher.
0: Eh ben ouais, mais la façon dont on entend, on a l'impression.
1: J'ai rien à me reprocher. Déjà, il y a certains trucs que j'ai à reprocher.
0: Alors, Gérard, cette fois-ci, ça va être un petit peu plus à ton tour, parce que la première partie était quand même consacrée à Françoise. Gérard, qu'est-ce que tu as reproché à Françoise? La première chose, une chose, et elle répondra.
4: Ben, la seule chose que j'ai à reprocher, c'est à chaque fois qu'il a passé des coups de gueule, soit c'est pour TF1 ou autre, sur les histoires de Dallas ou autre, ou sinon c'est sur moi. Alors moi, je voudrais bien savoir la personne qui s'amuse à laisser des messages sur répondeur. Dans ces cas-là, tu fais une chose.
0: Non, tu
4: t'essayes.
0: Non, mais là, tu poses des questions et tu lui donnes les réponses. Alors tu lui poses
4: des
0: questions.
4: Non, mais t'essayes de savoir si c'est vraiment ma voix.
2: Mais si tu te répètes, là.
4: Comment?
2: Tu te répètes?
4: Non, mais moi, je te réponds, je te renvoie la monnaie de ta pièce. Maintenant, les gens, s'ils s'amusent à dire que c'est moi, eh ben, reconnais ma voix sur... C'est pas mal, il y a une caméra qui est tombée, mais c'est pas grave. Donc Françoise, dans ces cas-là, maintenant tu le dis en direct si c'est vraiment ma voix que t'entends sur ton répondeur.
2: Mais non, je te dis que tu m'as téléphoné une seule fois en pleine nuit. Non. Après c'est tout, tu vas pas revenir là-dessus.
4: Non mais moi je vais revenir là-dessus parce que j'aime pas trop que qu'on sent. Et certaines personnes qui s'amusent à me laisser des messages tatou, comme quoi que je t'insulte sur d'autres radios. Alors que jusqu'à maintenant, je t'ai jamais insulté sur Fun Radio. D'accord? Parce que le jeudi, je viens, je t'ai jamais insulté. Là, ce soir, je viens, on fait le droit de réponse. Mais moi, maintenant, je vais te dire une chose. Si vraiment tu crois les gens, eh ben, désolé.
0: Alors, Françoise,
2: oui,
0: tu peux répondre. Donc, qu'est-ce que vient te demander Gérard?
2: C'est pas que je crois les gens. Je viens de lui répondre que une fois en pleine nuit, il m'a téléphoné. Après, c'est tout, il va pas en revenir là-dessus. C'est comme il m'a posé tout à l'heure une question qu'Henri s'amusait à me téléphoner chez moi. Je ne sais même pas. Je sais même pas s'il a mon numéro de téléphone. Mon numéro de téléphone. Alors, entre Henri et Framboise, il y a une histoire. Alors, il faut savoir exactement la vérité.
4: Attends.
2: J'aimerais bien que Framboise m'appelle.
4: Attends, un mardi, t'as été dire sur l'antenne, c'est même pas un mardi, c'est un mercredi. Donc le lendemain de l'anniversaire à Max,
0: il est vrai.
4: T'as été dire sur l'antenne, et ça je l'ai écouté.
0: De quoi?
4: Je l'ai entendu, t'as été dire sur l'antenne, comme quoi que Framboise voulait...

0: partir avec moi.
1: Mais on en a déjà parlé tout à l'heure.
0: On en a déjà parlé tout à l'heure. Mais tu te répètes là. Oui, mais attends. Mais dans ces cas-là, si elle veut sortir avec moi, qu'elle m'appelle. D'accord ? On est clair et net. Alors maintenant, moi je vais dire une chose. Que les gens qui s'amusent à téléphoner sur ton répondeur.
2: T'es lourd, hein ? T'es lourd, hein ? Vraiment, t'es lourd, hein ?
0: Mais alors, dans ces cas-là, moi, j'en ai ras-le-bol d'avoir des messages comme quoi qu'on me dit que je t'insulte sur mon tatou, d'accord ? Un dénommé Constant qui habite Versailles.
2: Je le connais pas.
0: Ah, ben, comme par hasard, lui, il te connaît.
2: Eh ben, tant mieux pour moi.
0: Hein ? Alors,
2: Il y a mes avocats, entre parenthèses, hein ?
0: Ouais, ben, tu fais ce que tu veux avec tes avocats, j'en ai rien à cirer, je m'en bats les couilles. Voilà.
2: Il y a Jean-Philippe et...
0: Non, mais attends, Jean-Philippe...
2: Attends,
0: en parlant de Jean-Philippe, c'est bizarre parce que Jean-Philippe, maintenant, il sert d'avocat, oui, alors que c'est lui qui a été dire comme quoi que je t'insultais. Non, mais attends, tu prends les gens pour des cons, là, ou quoi ?
2: Bon, Jean-Philippe, si tu m'écoutes, appelle.
1: Voilà, donc Jean-Philippe, si tu nous écoutes, avocat de...
2: Manu, pareil.
1: Voilà, Manu...
0: Non, mais Jean-Philippe, parce que comme par hasard, Jean-Philippe, il a été te dire que je t'insultais. Alors, c'est bizarre. Et il est passé, et il a 15 ans, le gamin. Non, c'est pas la peine de donner des numéros de téléphone au standard. Hein.
1: Donc,
0: ça sert à rien.
1: On va essayer de les appeler, les avocats de Madame Françoise.
0: Non, mais ça sert à rien. Ça sert à rien.
1: Pourquoi ?
0: Mais ça sert à rien d'appeler.
1: Pourquoi ?
0: Mais attends, elle va prendre des avocats, moi j'ai personne. Non mais attends,
1: elle va gagner.
0: Alors dans ces cas-là, bravo Françoise. Ok, elle va continuer à pousser mes coups de gueule.
1: Bah ouais.
0: Elle va continuer comme quoi que j'insulte.
1: Bah t'as qu'à prendre un avocat aussi de ton
0: côté.
1: Non
0: mais attends, elle est même pas capable de me le dire en face ce qu'elle va me dire.
1: Bah si, elle te le dit depuis tout à l'heure.
0: Bon mais attends.
1: Bon Gérard, qu'est-ce que t'as d'autre à reprocher à Françoise? T'avais que ça, c'est tout?
0: Non, mais moi, de toute manière, je te laisse dire ce qu'elle a à dire sur moi.
1: Ah, ça veut donc dire probablement que...
0: Non, mais attends, je te laisse dire. Mais si ça va trop loin, par contre, ça reste que de chier. Alors maintenant, tes prospectus, j'en ai rien à foutre. Là, pour l'instant, c'est du papier que t'as écrit. C'est des trucs que t'as écrit, Françoise. Ce que t'as donné, là, au standard, derrière. C'est des trucs que t'as écrit de ta main.
1: C'est des numéros de téléphone.
0: Oui, mais c'est
2: des numéros de Manu et de
1: Oh, Gérard, ce sont deux numéros de téléphone.
0: Non, mais attendez, vous êtes deux complices au standard. Là, le standard, vous êtes deux complices. Alors, c'est bon. Non, vous êtes deux complices. C'est bon.
3: On n'est pas deux complices, on est...
0: Non, attends. Non,
1: Gérard.
0: Non, on est honnête.
1: Ce sont deux. Il n'y a pas besoin d'avoir dans la main. Sois pas idiot. Oh, tu le lis comme ça. Il y a deux numéros.
0: C'est quoi ça?
1: Deux numéros de téléphone.
0: C'est quoi cette écriture?
1: C'est son écriture à Françoise.
0: Bah oui, tiens.
1: Oh là là, ce qu'il est con. Ce soir, je crois qu'on peut. Oh, heureusement qu'on a fait ce débat. On peut vraiment s'apercevoir que Gérard est quand même de loin le plus bête par rapport à Françoise.
0: Ouais, ouais.
1: Je crois que ce soir, il y a 90% des gens qui sont d'accord avec Françoise ce soir.
0: Ouais, vas-y, donne-leur.
1: Non, mais c'est bon.
0: Donne-leur. Soit de complice avec le standard.
1: Soit de complice. Alors moi aussi je suis complice avec Françoise ce soir. On avait décidé de te faire un piège, Gérard. Il a bien fonctionné.
0: Bien sûr.
1: Parce que toi t'as jamais marqué un numéro de téléphone sur un bout de papier.
0: Non mais attends moi.
1: Toi t'as jamais marqué un numéro de téléphone sur un bout de papier.
0: Non mais attends moi.
1: Tu l'as jamais marqué un numéro de téléphone sur.
0: Si. Bah alors. Moi je les appelle pour faire les débats, pas pour balancer des coups de gueule comme ça.
1: Mais non, c'est son avocat, elle a le droit.
0: Non mais attends, son avocat c'est un petit merde de 15 ans.
1: Eh bah tu lui diras.
0: Mais attends.
2: Ça n'empêche pas que t'as peur de lui, hein.
0: Non mais attends.
1: Bien sûr qu'il a peur de lui.
0: Attends, et c'est encore un de tes gamins, c'est ça?
2: Ouais, mais t'as peur de lui.
0: Bah attends, hey, qui c'est qui doit venir me casser la gueule à Suresnes?
2: Bah Jean-Philippe et Manu.
0: Ah ouais?
2: Les deux.
0: Ah ouais, les deux.
2: Et même son père s'il veut.
0: Ah ouais, son père. Bah qui me touche, tu vois. Toi qui me touche.
2: Eh bah oui, mais t'as peur.
0: Oui, bah qui me touche.
2: Bah t'as peur.
0: Ouais, mais tu sais pas ce qui leur attend derrière. Ok.
2: Ah, t'as peur?
0: Non mais, qui viennent me toucher. En de bon entendeur, salut Françoise.
1: Tu t'en vas?
0: Non mais, je te préviens. Je te préviens d'une chose. Tu sais pas ce qui leur attend derrière.
1: Bon bah écoute, on vous tiendra au courant s'il y a une bagarre, bien entendu, sur les côtes de Suresnes ou la Courneuve. On fera ça à mi-chemin vers la Défense ou Neuilly. Devant la radio, ça sera plus simple pour tout le monde. Si vous voulez bien entendu intervenir dans ce droit de répondre entre Françoise et Gérard, vous nous appelez toujours au standard de Fun Radio qui vous est ouvert. C'est un numéro gratuit, ne vous gênez pas, c'est le 0 870 5000. On a Nicolas, 20 ans, bonsoir, t'appelles de Corse, de l'île de Beauté, quel plaisir. Bonsoir Nico.
4: Salut tout le monde, salut Gérard, salut Françoise.
1: Quel endroit exactement en Corse?
2: Bonsoir Nico.
4: À Paris et Solène Zara.
1: D'accord, ok, très bien. Tu as remarqué que Gérard ne t'a pas dit bonsoir, il a l'air très stressé.
4: Ouais, ce mais Gérard, c'est pas cool, franchement, parce que, bon, moi, franchement, je suis de tout cœur avec lui, parce que je pense que une voix, en plus, la voix de Gérard, elle est hyper facile à imiter, quoi. Et je pense que c'est quelqu'un qui a voulu faire un sale coup à Gérard, qui a téléphoné à Françoise et qui a laissé un message sur le répondeur de Françoise en faisant passer pour Gérard, quoi.
1: D'accord.
4: Bah, bêtement, celui-là... quoi, aussi bêtement. Et puis, franchement, ouais, je pense pas que tu sois pédé, quoi, Gérard.
0: Non, mais celui-là...
1: Franchement, ça suffit. Françoise, parce que Gérard n'a pas envie de faire le truc ce soir, donc on va faire ça qu'avec Françoise. Nico, pose ta question à Françoise. Gérard, tu interviendras vers 1h du matin. Vas-y, Françoise. Alors, on t'écoute, Nico.
4: Ouais, ben Françoise, franchement, est-ce que tu penses pas que ça serait peut-être le fait d'un petit con qui a voulu faire un sale coup à Gérard, qui aime pas Gérard, et qui a un message. T'es vraiment sûr que c'était la voix de Gérard?
2: Oui, mais même Gérard...
1: Alors là, je suis désolé, pour très bien dire. Moi, je me pose la question si c'est pas un coup monté de Gérard.
2: Non, mais Gérard, il a reconnu lui-même qui va déjà téléphoner.
1: Moi, je pense que c'est un coup monté, parce que c'est pas possible qu'il y ait un mec comme ça qui prenne la défense de Gérard.
4: Ah non, bah franchement,
1: c'est un coup monté. Voilà, bah c'est un coup monté.
4: Ah non,
1: Gérard aussi, il fait des coups montés. C'est un mec...
2: Il a un numéro qu'il m'a donné, voilà.
0: Ah bah, c'est ça.
1: Non, mais c'est un mec qui a appelé ça. C'est un coup monté, Gérard.
0: Vous avez raison, non,
4: Gérard.
1: C'est truqué, c'est un coup monté. T'as un copain Gérard, c'est ça?
4: Non, franchement.
1: Alors pourquoi il faudrait qu'on croie que ça soit pas un coup monté, que quand c'est des autres, c'est des coups montés? Gérard, tu peux m'expliquer là aussi?
0: Non, mais attends.
1: Non, tu peux m'expliquer. Je te demande de répondre à ma question. Tu as le droit de répondre, donc tu réponds. Mmh. Pourquoi toi, ça serait pas truqué que quelqu'un pour ta défense et que quelqu'un pour la défense de Françoise, ça serait un coup monté?
0: Non, mais attends. Parce que là, il dit quelque chose de vrai.
1: Non, il dit quelque chose de faux parce que c'est des mensonges. C'est un coup monté.
4: Non, c'est pas une
0: chose. Déjà une. Et j'ai appelé Françoise une fois à 9h du soir, je ne l'ai pas appelé en pleine nuit. Donc, déjà, elle nous a menti sur un truc.
1: Elle vous a pas menti, peut-être qu'elle s'est trompée.
0: Elle nous a menti, elle a dit que je l'avais appelé à minuit alors que c'est faux.
1: Je ne l'ai jamais appelé à minuit. Elle ne ment peut-être pas, elle pense que c'est vrai. Toi, lui prouver que c'est faux. C'est pour ça qu'elle ment, elle croit
0: pas. Oui, mais maintenant, est-ce qu'elle a des preuves à faire genre?
1: Tu te souviens d'une fois où il y a un auditeur qui a passé son antenne et puis il s'est fait passer pour Gérard, j'ai cru que c'était toi, tu m'as dit que c'était pas vrai. Eh ben, pourquoi? Ça peut arriver à tout le monde. Elle a peut-être cru que c'était toi.
0: Mais alors maintenant, moi, je vais demander une chose à tous les auditeurs. Est-ce que vous croyez? Et ça, je le maintiens. Est-ce que vous croyez que je passe sur toutes les radios?
4: Mais non, jamais de la vie.
0: Non, mais attends, Nicolas.
4: Ouais.
0: Nicolas,
4: ouais.
0: Je demande une chose.
4: Ouais.
0: C'est que tous les auditeurs qui écoutent...
1: On vient de l'entendre. Donc, il y a des gens justement qui t'entendent sur d'autres radios qui vont intervenir.
0: Alors,
1: il va
0: falloir qu'ils réagissent. Ou faux?
1: Alors, bah justement, ça sera...
0: Maintenant, envoyez les preuves.
1: Ça va être dans un instant, puisqu'en plus il y a Manu qui dit t'avoir entendu sur d'autres radios en insultant Françoise. Françoise, est-ce que t'as déjà entendu Gérard sur d'autres radios?
2: Moi, je l'avoue, j'ai jamais entendu Gérard sur une autre radio.
4: Nico,
1: il faut pas qu'elle apporte de preuves à une chose qu'elle n'a pas dite. Elle a jamais dit qu'elle l'avait entendu, donc il n'y a pas pour ça qu'elle a une preuve. On lui pose la question, c'est une question.
2: J'ai jamais entendu Gérard sur une autre radio.
1: Eh ben, très bien, on va donc saluer Nico et on va donc accueillir très vite Manu, 16 ans de Paris, qui lui aura entendu Gérard insulter Françoise sur les autres radios. Alors Manu, bonsoir.
5: Alors d'abord, je me présente parce que je suis
0: l'avocate
5: Françoise.
0: Ah. Allô. Mais c'est bon, maintenant tu vas dire ce que tu as à dire, d'accord?
5: Alors, il se trouve qu'à 1h du matin...
0: Et t'as quel âge?
5: J'ai 16 ans.
0: Ah, t'as 16 ans.
5: Voilà.
0: Alors maintenant, vas-y, je t'écoute.
5: Voilà, il se trouve qu'à 1h du matin, j'étais avec un ami, on écoutait la radio.
1: Quelle radio? On peut citer le nom de la radio, juste des initiales peut-être?
0: Cite le nom de la radio, parce que moi je vais dire une chose, il y a des noms qu'on sent, et moi j'ai pas peur de le dire, tu vois.
5: Mmh.
0: Il y a un dénommé consent qui s'amuse à dire que comme quoi que j'insultais Françoise sur Skyrock RTL.
1: Ah bah Constant,
5: justement.
1: Il sera là dans un instant, Constant.
0: Oui, ben justement, ça broutille là.
1: On reviendra après dessus, oui. On mélange tout.
0: Donc alors, maintenant...
1: Manu, je t'écoute, tu te merci Gérard. Et Gérard, Manu, on t'écoute.
5: Voilà, alors il se trouve que les initiales c'était
0: SK
5: quelque chose. Hein.
0: SK, oui, merci.
1: Ah, bravo.
5: C'est toi qui l'as dit, hein.
0: Ouais, ben,
1: apparemment, t'as l'air de bien le savoir, Gérard.
0: J'ai pas peur parce que c'est pas ma voix.
1: SK, ça nous avait pas aidé, hein.
0: De toute manière, j'ai jamais été sur Skyrock.
1: D'accord, c'est ce qu'on dit.
5: Gérard. Moi, je t'ai entendu, par contre.
0: Oui, c'est ça.
1: Gérard, on veut des preuves aussi que t'es jamais passé sur Skyrock.
0: Eh ben, trouve quelqu'un qui écoute Skyrock et qui me fasse passer...
1: On va laisser parler Manu maintenant, définitivement.
5: Bon, alors, il se trouve qu'on a écouté, il y avait un auditeur qui se faisait appeler par Momo. qui a commencé à dire qu'il y avait une certaine auditrice qui faisait des coups de gueule sur une grande radio en France, et que toi, tu occupais aussi une place dans cette radio, et que tu voulais aussi pousser et casser la gueule à cette auditrice.
0: Attends.
5: Oui.
0: Attends, depuis quand que j'ai été dire ça sur une radio?
5: Ah bah, je t'ai entendu la semaine dernière.
0: Attends, la semaine dernière, quand?
5: La semaine dernière, ça devait être un lundi.
0: Ah, un lundi?
5: Ouais.
0: Alors, tu mens, parce que le lundi, je vais dire une chose, que j'écoutais Fun Radio et j'étais chez moi, tu vois. Entre quelle heure et quelle heure?
5: Vers 23h.
0: 23h?
5: Mmh.
0: Eh ben, t'es un menteur.
5: Pourquoi?
0: Tu mens.
5: Pourquoi?
0: T'es un menteur, t'es vraiment un menteur, mon pote.
5: Bah, dis-moi pourquoi.
0: Ah, parce que je vais dire une chose, que lundi à 23h, tu vois, j'étais dans le canapé et j'étais en train d'écouter Max.
5: Mais t'as une preuve?
0: Oui.
5: Laquelle?
0: Oui, j'ai pas mal de gens qui étaient chez moi et qui peuvent te fournir les preuves. Donc, mon pote, là, tu mens.
5: Eh ben, moi, je t'ai dit que je t'ai entendu et que t'as dit qu'il y avait une certaine
0: des
5: coups de gueule sur une grande radio, que toi, tu voulais prendre sa place et que, franchement, elle commençait à t'énerver.
0: Oui.
5: Tu avais même traité de poivreau, et là, franchement, je commence à me poser des questions sur toi.
0: Hein. Alors, attends, dans ce cas-là, tu vois, je vais m'arrêter là. Maintenant, je vais demander à Françoise si lundi, elle a entendu ça. Françoise, à toi.
5: Vas-y, Françoise.
2: Non, j'ai pas entendu ça, Manu.
5: Ouais.
2: Sauf que, si, quand tu m'as fait écouter cet après-midi, comme quoi, qu'il m'avait traité de poivreau, à ce moment-là, essaie de repasser à la bobine.
5: Non, là, je l'ai pas sur moi, c'est pas moi qui l'ai.
0: Mais attends, Françoise.
5: La bobine, je ne l'ai pas, oui.
0: Hé, Françoise.
2: C'est dommage, parce que j'aurais bien voulu que tu la fasses écouter, ça aurait prouvé par A plus B.
5: Exactement, mais bientôt, t'inquiète pas.
0: Non, mais bientôt, attends, pourquoi bientôt?
5: Attends,
0: pourquoi bientôt? Parce que t'es pas capable de...
5: Parce qu'on est maintenant, oui, exactement.
0: Ah, bah alors, dans ces cas-là...
5: Bah oui, mais toi, t'as aucune preuve comme quoi t'es...
0: Non, mais attends, dans ces cas-là, t'es un menteur, parce que j'ai pas pu insulter Françoise à 23h30.
5: Mais qu'est-ce qu'on en sait? T'as aucune preuve.
0: Non, mais attends, il a raison, t'as aucune preuve.
5: Non,
0: mais attends, déjà, tu mens.
5: J'ai pas de
0: preuve. Mais non, Gérard, déjà, tu mens.
1: C'est peut-être toi qui mens, Gérard.
0: Attends, tu veux savoir ce que je faisais lundi?
5: Tu nous l'as déjà dit, t'étais assis sur ton canapé en train d'écouter Fun Radio, mais t'as aucune preuve.
0: Oui, eh ben, t'as vraiment une preuve sur moi?
5: Bah, pour l'instant, non plus. Donc,
0: alors? Pour l'instant, c'est toi, espèce de petit branleur! Espèce de branleur de 16 ans!
5: Attends, mais est-ce que je t'ai insulté? Tu veux comment ça?
0: Non, attends! Déjà, t'as même pas aucune preuve! De manière que t'es en train d'enregistrer des cassettes! Barrette! T'es en train de faire du piratage! Et tu envoies ça à Françoise, parce que normalement tu devrais avoir le numéro de téléphone à Françoise. Pour l'instant, tu es en train de faire. Tu fais du piratage.
5: On va
1: demander à Françoise de répondre.
2: Jamais tu m'as envoyé encore une cassette.
5: Alors tu la fermes. Tu vois bien, hein, je n'ai jamais envoyé de cassette, alors tu vois que je suis un menteur.
0: Non mais attends.
5: Ouais.
0: Attends, déjà pour l'instant. T'as jamais envoyé de cassette, mais maintenant, on va attendre tes preuves, d'accord?
5: D'accord.
0: Okay. Françoise, mardi, elle attend mardi pour nous donner les preuves sur l'antenne.
1: Voilà, on va enlever Manu et on attend les preuves pour la suite. Françoise, est-ce que tu as encore d'autres choses à reprocher à Gérard, qui est là ce soir pour ce droit de réponse numéro 1?
2: Non, j'ai rien à lui reprocher pour le moment. Par contre, je voudrais avoir au moins son avis sur un magazine qui s'appelle Paris Macho.
0: Alors, je vais dire une chose, François, là-dessus, je ne répondrai pas.
1: Ah, oh, alors là, c'est encore
0: je vais dire une chose,
1: ça donné des
0: que le dénommé Fesse de Babouin,
2: oui,
0: je sais qui c'est.
2: Bah oui.
0: Déjà, il a envoyé au moins là, c'est faux.
1: Bah, il a envoyé...
2: Moi, je suis abonné, moi aussi. Hein.
0: Ouais, bah, t'es abonné, t'as reçu une mag.
1: Françoise est abonnée. Comment? Alors qu'est-ce que tu as lu dans ce magazine?
0: N'importe.
2: J'ai rien lu pour le moment. Hein.
1: D'accord. Mais t'en as entendu parler?
2: Oui, bien sûr.
1: Et il est vrai que dans le magazine on dit que tu parles d'elle. Est-ce que c'est vrai?
0: Non, c'est faux.
1: C'est faux. Donc ça veut dire que tu parles dans ce magazine mais c'est pas d'elle.
0: Non. Mais en vrai, de toute manière, je n'ai jamais fait d'interview sur Homo Mag. Sur Paris Macho, merci pour l'écho. Donc j'ai jamais fait de reportage là-dessus. Le seul reportage que j'ai fait, c'est sur XL. Mm-hmm. Donc c'est tout. Je n'ai jamais parlé de Françoise. Et je ne parlerai jamais de Françoise. Je n'irai jamais l'insulter comme certaines personnes ont été le dire.
1: D'accord. Donc Françoise,
0: voilà, c'est tout ce que j'ai à dire.
1: On t'a parlé de ce magazine.
2: Oui.
1: Tu dois le recevoir d'ici peu de temps chez toi, c'est ça?
2: Alors.
1: D'accord. Et quelqu'un t'a appelé? Comment t'as su que ce magazine existait?
2: Bah, disons que c'est un auditeur. C'est un auditeur que sans arrêt, il me téléphone pour savoir si je les ai bien reçus.
1: Ouais. Parce qu'il y a au moins 200 personnes qui ont reçu ce magazine.
0: C'est pas
1: apparemment, on le reçoit aussi à la radio, le magazine.
0: C'est pas un dénommé Fesse de Babouin, Œil de Lynx.
2: Œil de Lynx.
0: Ouais, et ben, t'inquiète pas. Alors, celui qui habite Puteau, et pareil, ce serait une nana sur Puteau qui aurait donné mon adresse.
1: Et alors
0: Œil de Lynx. Alors, Fesse de Babouin, exactement. Je vais dire une chose. Ta gueule de babouin, et ben, tu vas la garder. Et tes magazines, tu as torché le cul avec.
1: Mais il s'en fout, il en distribue quand même. Il t'a beau lui gueuler dessus, il continuera plus.
0: Non, mais de toute manière, il a pas besoin d'essayer de me téléphoner sur une cabine. De toute manière, à chaque fois qu'il va me téléphoner, de toute manière, il va se faire jeter.
1: D'accord. Mais enfin, il continue à distribuer son magazine.
0: Eh ben, il fera ce qu'il voudra. Hein. Mais moi, je vais dire une chose, que je commence à en avoir le bol. Alors maintenant, je préviens d'une chose. Et ça va être clair et net. Ou vous vous calmez. Et tout le monde, on reste en bon terme. Ou vous continuez à me balancer des saloperies sur moi.
1: Ouais.
0: Et dans ces cas-là, je vous laisse tous tomber. Je laisse tout tomber, c'est-à-dire même mes auditrices. Et je sais qu'il y en a qui m'écoutent à l'heure actuelle.
1: Oh, il n'y en a plus beaucoup hein, aujourd'hui des auditrices. Hein. Il n'y a plus que des mecs qui écoutent.
0: Non. T'inquiète pas, j'ai encore des auditrices.
1: Oui, t'en as une vingtaine.
0: Tu peux appeler.
1: Oui, t'en as 20 ou 200, mais c'est tout. Et à part...
0: Non. Pourquoi? Parce qu'au standard, on les rejette.
1: Ben non, il n'y a que des nanas.
0: On les rejette au standard.
1: Au standard, tu veux, c'est Manu, tu veux toujours les mêmes. Donc on refuse de te donner toujours les mêmes.
0: Eh ben, dans ces cas-là, moi, dans ces cas-là, le jeudi, j'ai pas besoin d'avoir Tony, Arnett et tout ça.
1: Bah,
0: parce que je sais très bien que vous avez un annuaire et vous reprenez les mêmes dans les bureaux.
1: Ça rien à voir avec le débat de ce soir.
0: Donc, alors moi je vous préviens,
1: oui.
0: Donc je n'ai jamais insulté Françoise lors de mes émissions de jeudi, et c'est pas ce soir que je vais l'insulter. Alors maintenant, ceux qui disent que Françoise, je l'insulte sur le tatou comme ça a été dit, eh ben, prouvez-nous des preuves et que Françoise...
1: Prouvez-nous des preuves, ça sera une belle phrase.
0: Envoyez les preuves à la radio.
1: Prouvez-nous des preuves.
0: Envoyez les preuves et Françoise... Garde tes cassettes si t'as un répondeur.
1: Voilà.
0: Et pour savoir si c'est vraiment.
1: Très bien. On continue.
2: L'inconvénient, sur mon répondeur, j'ai pas de cassette.
0: Ah ben alors, attends.
2: J'ai pas de cassette.
0: Voilà. Non mais attends, t'as un répondeur et t'as pas de cassette.
1: Ben moi non plus, hein, c'est un truc.
2: C'est un truc qui marche à pile.
0: Non mais attends, t'as quand même une...
2: Ça s'appelle répondeur numérique, il n'y a pas de cassette.
1: C'est une puce
0: de cassette, je suis désolé.
1: Gérard, je n'ai pas de cassette. Mais attends, mais tu t'es arrêté, on est dans les années 70 toi ou quoi?
0: Je suis désolé, il y a quand même des cassettes.
1: Mais arrête, il y en a. Il y a des répondeurs.
0: Bon alors, si quelqu'un nous écoute avec un répondeur avec soi-disant un numéro numérique, et s'il pouvait avoir une cassette derrière, ben...
1: D'accord, merci beaucoup Gérard. On continue vite fait avec Constant, donc le fameux Constant.
0: Ah ouais.
1: 20 ans de Versailles, bonsoir Constant.
6: Bonsoir monsieur Gérard.
0: Salut trou du cul.
6: Comment tu vas depuis vendredi?
0: Ta gueule toi, connard.
6: Tu peux poser
0: non mais attends, déjà toi, tu vas fermer ta gueule parce que c'est toi qui s'amuses à balancer des trucs dans la loco.
6: Bah oui.
0: Alors, bah alors, ça te fait plaisir?
6: Bah oui.
0: Ouais, ça te fait plaisir.
6: Tu l'as là le tract?
0: Non, je l'ai pas. Et ça te fait plaisir? Et ça fait rigoler Max? Espèce de connard, va.
1: Ça me fait rire, oui et non. Ce qui me fait rire, c'est que tu t'énerves.
0: Ouais mais attends, maintenant celui... Toi, maintenant tu t'en prends à lui.
1: Bah je vais m'en prendre à lui. Alors, qu'est-ce que tu souhaitais dire, Constant?
6: Bah je souhaitais dire que avant tout, c'est les culottes de Françoise, je sais qui c'est qui les a.
1: Bon, c'est qui les a les cassettes?
0: Non, arrête,
6: non, les culottes.
0: Tu te marres avec lui.
1: Mais je me marre parce que tu te défends pas, parce que c'est vrai ce qu'il dit.
0: Mais qu'est-ce que c'est que cette histoire de culottes?
6: Bah les culottes.
0: Mais attends, qui c'est qui a été dire que c'est moi qui avait les culottes de Françoise, espèce de connard?
6: Bah c'est moi.
0: C'est toi, ça t'est balancé dans toute la loco.
6: Bah oui.
0: Et ça te fait plaisir.
6: Bah ouais, mais...
0: Alors, mais tu m'as fait chier avec toutes les auditrices.
6: Non, tu voulais pas que je les drague, alors...
0: Mais alors.
1: Françoise, aujourd'hui, tes culottes, elles en sont... T'en es où?
2: Bah j'en sais rien, j'ai demandé à Julie, mais elle arrive pas à les trouver.
6: Bah tu vois, c'est Gérard qui les a, il les a donné à 10 foules sur Skyrock la dernière fois.
0: Bon, allez hop.
1: Voilà, ils sont morts.
0: Alors là, je te dis une chose. T'as connard.
6: Enculé.
0: Toi-même. Fils de pute.
1: Ah, Bojan, c'est terminé. Tu t'en vas. Merci. Au revoir. Non, c'est terminé. Tu peux. C'est fini pour toi. C'est terminé. Je t'avais prévenu. C'est terminé pour toi. Je te dis que c'est terminé. Tu peux enlever ton casque. Tu peux y aller. C'est fini. C'est terminé. C'est terminé. Non, mais c'est terminé. Je rigole pas. En plus, c'est pas juste pour le plaisir de déconner. Je l'avais prévenu. Pas d'agressivité, fils de pute. On arrête. C'est terminé. Merci. Qu'on s'est terminé. Merci beaucoup. Françoise. Donc du coup, on n'aura pas le temps de passer Goldorak ou peut-être une petite statistique. Goldorak, vite fait une petite statistique. On va s'arrêter là. Grâce à Gérard, donc qui a pété un câble. On pourra malheureusement pas continuer ce débat plus longtemps que maintenant. Goldorak, donc ta petite conclusion.
6: Bah alors, bah, j'ai fait le petit relevé donc de ce qui s'est passé un petit peu ce soir entre Françoise et Gégé. Mmh. Alors Françoise a quand même été relativement calme parce qu'elle n'a balancé que 5 insultes.
1: 92% des gens sur Minitel, on a eu les votes dernièrement, c'est Philippe qui m'a dit ça tout à l'heure, ont pris parti pour Françoise et 6% pour Gérard et 2 personnes ne souhaitent pas, donner leur avis.
6: Alors attends, je t'explique.
1: Donc 92% contre 6%, je crois que là il y a du travail pour Gérard qui apparemment a pris un très mauvais point ce soir.
6: C'est clair. Françoise, donc c'est juste 5 petites insultes, 3 merdes, un abruti, un con, et alors Gérard, on en est quand même à 37, et on a tout, des couilles, du cul, abruti, connard, et puis là je viens de rajouter fils de pute, trou du cul, ta gueule et compagnie.
1: Non, mais c'est sûr que là les insultes ça a fusé ce soir. Gérard qui m'avait promis d'être calme et justement de pouvoir faire quelque chose d'intelligent et en dehors de ces débats, bah je crois qu'on pourra se contenter que de ces débats et que ce qu'on a fait ce soir, on pourra le pas faire une deuxième fois, c'est terminé pour toi. On pourra pas se faire malheureusement une deuxième fois puisque Gérard n'est pas suffisamment adulte, 37 ans. François, t'as quel âge ?
2: 38.
1: Ah oui d'accord, ok, bah on sent quand même la différence mentale. Donc voilà, Goldorak, ouais, merci.
6: Alors Francky, en fait, moi j'ai en plus un petit problème, on pourra peut-être en reparler demain soir, c'est qu'en fait, tu sais, je fais partie du BVP, c'est le bureau donc de vérification de la politesse, et j'ai le directeur du SGEG, c'est-à-dire le service Gogol et Gérard, qui m'a contacté, parce qu'il a entendu parler de mes travaux.
1: Gérard quitte le studio, et il me dit que j'aurais plus rien, donc voilà, c'est terminé, mais Gérard... Voilà, mais il faut pas non plus qu'il en abuse. En plus, il me traite de connard, je crois savoir. Donc, faut pas non plus. Faut quand même un jour qu'on lui remette quand même les points sur les i, les barres sur les t. Et qui est le chef ici et qui est l'employé. Hein.
6: De toute façon, Francky, donc je te dis, le SGEG a entendu parler de mes travaux. Et apparemment, il a été mandaté par le ministère de la Culture pour
1: Si le SGEG est derrière, forcément.
6: Ah, c'est clair, ça va pousser. Quoi.
1: C'est clair, ouais. Bah écoute, merci Goldorak.
6: De rien.
1: Françoise, pour conclure, tu vois, ça dure une heure pile. Donc, on a tenu le cap. Hein. Bon, bah, on peut constater, je l'ai dit, 92% des gens ont pris parti vers toi pour probablement ta simplicité et puis le fait de répondre aux questions lorsque Gérard te les posait. 6% des gens ont été pour Gérard et 2% se sont abstenus, donc tu l'emportes à 92%.
2: C'est déjà pas mal, hein.
1: Bah, moi, je trouve ça extraordinaire. Moi, je pensais que ça allait être quand même assez mitigé parce que je me suis dit, bon, François, c'est quand même une grande gueule des fois. Tu l'emportes à 92% et Gérard 6%, donc, et 2% ne veulent pas, pour l'instant, préfèrent s'abstenir, n'ont pas d'opinion. Mmh. Qu'est-ce que tu en penses ?
2: Bah, je trouve que c'est formidable.
1: Ouais.
2: Et puis.
1: Et puis, vas-y, termine, ouais.
2: Et puis. Disons que bon, je sais que tout le monde m'estime vachement bien parce que bon, c'est pas, je vais pas me lancer des sabots. Mais,
1: ouais, entendu, Villard.
2: C'est pas marrant, mais.
1: Non, mais sans c'est des sabots, c'est rare. Ça fait mal. Ça peut faire mal, ouais.
2: Mais disons que j'en vois pas chier tout le monde.
1: Voilà. Disons que quand il y a quelqu'un qui t'agresse, tu y réponds et tu t'énerves pas à gueuler en disant ta gueule, va te faire foutre et jusqu'à aller dire fils de pute et tout ça.
2: Voilà.
1: Donc Gérard a été sanctionné puisque la règle du jeu veut que quelqu'un qui insulte trop fortement soit sorti du studio. C'est chose faite. Gérard l'a très mal pris puisque monsieur pensait qu'à chaque fois on allait juste lui dire t'arrêtes sinon tu sors et là on a vraiment mis à exécution la menace. Mm-hmm. Donc je pense qu'il s'est un petit peu vexé parce qu'il s'est aperçu qu'il était loin d'être le chef ici et que le chef c'est
2: toi.
1: Voilà Françoise, et il est bon de le rappeler.
2: Toi,
1: de
2: Max.
1: Voilà, merci Françoise de temps à autre. Donc Françoise, félicitations pour ce premier droit de réponse. Je ne ferai pas comme dans quoi que comme question dans un champion, savoir si tu remets ton titre en jeu, est-ce que tu reviendras une deuxième fois.
2: Bien sûr, il n'y a pas de problème.
1: Voilà, donc si tu as encore des choses à reprocher à Gérard, tu feras sûr. On demandera ceci dit à Gérard s'il veut revenir, parce qu'il aura le droit de revenir. Max. Et donc pour l'instant, tu mènes par une partie à zéro. Et la règle du jeu est comme ça, hein. Qu'est-ce qu'il y a ?
7: Non, je pensais peut-être qu'il fallait peut-être que t'ailles voir Gérard.
1: Ah non, je m'en fous complètement de Gérard. Non, non, là, il se démerde comme un grand. Je l'ai prévenu depuis le début. Il m'avait dit vers 17 ou 18 heures, je l'ai eu au téléphone. Donc même plus tard, je lui ai dit simplement d'essayer d'être confiant, de dire ce qu'il avait à dire contre Françoise, d'écouter Françoise et de répondre à ce qu'elle avait à lui reprocher sans insulter. Bon, bah, il n'a pas tenu le coup. Au bout d'une demi-heure, on a déjà dû mettre une petite pause musicale et remettre les points sur les i. Ça a duré 10 minutes et 10 minutes après, il s'est emballé. Alors, il est vrai que les gens agressent plus Gérard que Françoise, que Gérard, ils le connaissent mieux, il fait ses débats. Alors, Françoise se contente de passer que les mardis. Mais Françoise, aujourd'hui, a pris un point assez important aux yeux et dans l'esprit du Star System en l'emportant 92% à 6 et 2%, je le rappelle, qui sont abstenus. Merci Françoise encore d'être venue. On te paye le taxi royal pour rentrer chez toi.
2: D'accord, merci.
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9: Qu'est-ce que tu fais dans la vie ?
10: Bah écoute, je suis en BTS sans de vente.
9: J'adore ta voix.
10: Merci.
9: Non, sérieusement, ouais, non, j'aime bien. C'est une voix très féminine.
11: Pas très masculine.
9: Non, c'est très féminine. Non, mais c'est
11: mais
9: normal.
11: C'est une fille.
9: Bah, c'est parce que c'est une fille.
11: D'accord, c'est pour ça.
9: Hein, Jordan, ouais. Avec deux nœuds ?
10: Non, un seul.
9: Un seul N, ah d'accord. Ouais. Bon, bah t'es toute mignonne, toi, t'es blonde, toi.
10: Ouais.
9: Bah oui, t'as les yeux bleus.
10: Non.
9: Non, marron beige.
10: Vert.
9: Un vert, voilà.
11: Par contre, elle a du bon nichon.
9: Ah, ça, tu fais du 97, toi.
10: Au moins.
9: Non, combien ?
10: 95.
9: Oh là là, t'es célibataire ?
10: Non.
9: Non ? T'as quelqu'un dans la vie ?
10: Ouais.
9: Depuis combien de temps ?
11: On va te laisser.
10: Un an et demi.
9: Un an et demi, tout se passe bien ?
10: Tout se passe super bien.
9: T'es super amoureuse ?
10: Ouais.
9: Qu'est-ce qu'il fait dans la vie, ce con ?
10: Il travaille, il est ouvrier dans une usine.
9: Il a quel âge, lui ?
10: 23.
9: Tu vas le quitter quand ?
10: Jamais.
9: Et lui, il va te quitter, lui, non ?
10: Jamais.
11: Aussi, quand même.
9: Aussi, il va te quitter ?
10: Non, j'espère pas.
11: Bah, au moins,
10: non,
11: il va te tromper,
9: toi,
11: alors.
9: Évidemment que t'espères pas. Attends, je vais vérifier un truc. Bah si, il va te quitter.
10: Oh, dans combien de temps ?
9: Entre Noël et Nouvel An.
10: Ah, sympathique, voilà. Merci.
11: Ah, ça te laisse du temps devant
9: ton
11: toi.
9: Ton cadeau,
11: ça.
9: C'est qu'il va te quitter, et le Nouvel An, c'est qu'il va te le confirmer. Non, je plaisante, Jordan, je te souhaite plein de bonheur. Je suis méchant, voilà. Ouais. T'as raison, je suis méchant, Pauline.
11: T'es dégueulasse. Mais va lui mettre une fessée, putain. Mais allez.
9: Ah ouais. Non, pas toi, enculé. Non, Pauline, vas-y. Oh, j'en rêve. Non, une fessée.
12: Attends, je vais c'est coup de pied.
9: Ah non, une fessée.
11: Je vais aller ou pas ? Allez, une fessée.
9: Vas-y, je vais te mettre. Vas-y, mets-moi une fessée, toi, du cul. Vas-y.
11: Non, mais cul, mets-toi un cul.
9: Non, mais attends, vas-y. Mais attends, mais tu m'as pris pour qui, ça,
11: t'avance ?
12: C'est qui ?
9: Mais attends.
13: Tu m'as fait mal, enculé, là.
14: Je crois que tu vas l'enculer.
13: Si. Tu m'as niqué, enculé.
12: Ah
13: de toute façon, je m'en bats les couilles, j'arrête.
9: Direct, Jordan, je demande à Pauline de mettre une fessée et c'est l'autre qui vient me la foutre. Donc moi, je lui mets un coup de kick.
12: Et il rêve de toucher les fesses.
9: Qu'est-ce que j'ai fait ?
13: Tu m'as mis un gros fond de kick, là.
9: Bah, un gros fond de kick, je sais pas comment. Tu mets une grosse volée sur ses fesses.
11: Mais t'as vu comment il est épais il a perdu une jambe.
9: Il a fait un mètre. Il est grave, ce
13: cœur. Il a caressé la fesse,
9: ouais, t'inquiète pas, va. Je vais te la faire, moi, de la fesse. T'inquiète pas, ouais, je vais t'en faire, moi, de l'hématome. T'inquiète pas.
13: Tu
9: m'attends où ? Tu m'attends au tournant, on va voir.
13: On va faire une petite course, on serait scooter et mobilette, on verra bien qui gagnera.
9: Bon, Jordan, on va appeler Monique, c'est ta maman.
10: Ouais.
9: Et donc, on va faire le coup de la sonnerie.
10: Ouais.
9: Hein ? Alors attends, que je sorte tout ça, ça prend quelques instants. Tout fonctionne, il n'y a pas de problème, on y va, c'est parti ?
10: C'est parti.
9: Allez, on y va. Qu'est-ce qu'elle fait ta mère dans la vie ?
10: Elle est ouvrière dans une usine de laine.
9: D'accord. Elle est avec ton père ? Ah non, ils sont divorcés.
10: Non, mes parents sont divorcés.
9: D'accord, bon, on y va. Donc toi, tu fais comme si tu ne l'entendais pas, ta maman.
10: Ok, pas de problème.
9: J'espère qu'elle va décrocher, ta mère. Hein.
10: Ouais, il n'y a pas de problème.
9: Alors, on est sur Nancy FM en local, hein, bien sûr, Jordan. Hein, je rappelle que si ta maman décroche ce soir, eh bien pour toi, c'est bingo, c'est dans la poche, hein, ce superbe voyage d'une semaine en Martinique. Il n'y a plus qu'à espérer que ta maman soit là pour qu'elle puisse jouer avec nous.
10: Elle va être là.
9: J'espère, allô ?
15: Allô.
9: Alors on y va, c'est parti, on l'appelle. Hein. Je croyais que ça avait décroché, mais apparemment non.
15: Allô.
9: On appelle Monique.
15: Allô.
9: J'espère que Monique est là. Jordan, ta maman est là ?
10: Bah normalement elle devrait être là, oui.
9: D'accord.
15: Allô.
9: Est-ce que vous êtes là ?
15: Je suis là.
9: Alors on vous appelle.
15: Oui, bah j'ai décroché. Hein.
9: Pour l'instant ça sonne dans le vide.
15: Jordan.
9: Apparemment vous n'êtes pas chez vous. Allô ? Allô ? Elle nous a raccroché, on est ta mère. Ah là là, à mon avis, elle...
11: Ah, ça peut partir en couille.
9: Ouais, tu crois ? Moi, j'ai plutôt l'impression qu'elle va vite comprendre le manège. Elle a l'air de vite... Mais elle entend la voix, ce qui est normal. Mais je crois... Bah, on n'a pas caché le fait que c'était Jordan. Mais c'est le fait qu'à mon avis, elle a vite détecté les sonneries. Attends, ça va me faire chier, c'est encore une grosse connerie. Ah oui.
11: Je crois qu'elle peut se vénérer.
9: Ah, elle peut se vénérer. Attention, réessaye une deuxième fois. Allons voir un petit peu ce qui se passe.
15: Allô.
9: Alors là, cette fois-ci, on a eu un petit souci technique.
15: Allô.
9: Ah, ça sonne occupé chez ta maman.
15: Bah non.
9: Ah,
15: allô.
9: Allô.
15: Allô.
9: Bonsoir, madame.
15: Bonsoir.
9: Bonsoir, vous êtes en ligne avec quelqu'un peut-être au téléphone?
15: Non.
9: D'accord, alors on va vous appeler, ne quittez surtout pas. Vous allez jouer avec votre fille, Jordan, qui vous a sélectionné pour participer à un jeu, d'accord?
15: Oui.
9: On y va, Jordan?
14: Ok, pas de problème, on est parti.
9: On appelle ta maman?
14: Ouais.
9: Allez, c'est parti. Monique, vous ne raccrochez surtout pas, on vous appelle tout de suite. Hein.
15: D'accord.
9: Voilà. J'espère que vous allez décrocher.
15: Bah, j'ai décroché déjà.
9: À moins que vous soyez sorti, que vous ne soyez pas chez vous. Peut-être que vous êtes sorti au restaurant avec des amis.
14: Ah bah non, on ne serait pas sorti. Ah.
9: Là, pour l'instant, Jordan, Fred, que tu demandes à ta maman de décrocher, qui vient de nous raccrocher au nez à l'instant. Hein.
11: Okay.
9: Donc là, je lui ai quand même demandé si elle était en ligne avec mais quelqu'un. Elle m'a dit non.
14: Ouais.
9: Je lui ai dit de ne surtout pas raccrocher parce que nous allons l'appeler tout de suite. Elle m'a dit oui. Et là, elle n'a pas percuté du tout. Finalement, je pense qu'on peut se moquer un petit peu de ta maman. On risque de rigoler un bon coup.
14: Ouais.
9: On réessaye, on re-rappelle Monique. On ne s'en lasse pas.
15: Allô.
9: Alors, cette fois-ci, c'est la bonne.
15: Oui.
9: On vous appelle chez vous.
15: Eh ben, j'irai décrocher.
9: Et dès que vous décrochez en direct à la radio,
15: oui.
9: Vous allez permettre de gagner à votre petite fille, enfin votre fille Jordan, un voyage d'une semaine en Martinique. Ok.
15: Oui.
9: Pointe à Pitre, pas pété.
15: Ok, bah alors je raccroche.
9: Les îles turquoises.
15: Je raccroche.
9: Surtout ne raccrochez pas, nous vous appelons immédiatement. Allô. Elle vient de nous raccrocher. Bon. Allô. Allô. Elle vient de
11: non,
9: nous
11: raccrocher. Elle ne comprend rien.
9: On la rappelle de nouveau. C'est parti. On rappelle. Ah, il y a la vraie sonnerie et la fausse. Attention.
15: Allô.
9: Alors là, c'est parti. On a eu un gros souci technique apparemment. On nous a dit, Jordan, que ta mère aurait décroché. Mais là, pour le moment, on laisse sonner.
15: Eh ben, bah, j'ai décroché là.
9: Jordan, ta maman nous écoute peut-être sur...
14: Je sais pas, sûrement peut-être, j'en sais rien.
9: Elle habite où ta maman?
14: Elle habite à Bar-le-Duc.
9: Hein. Ah bah voilà, donc on nous entend sur Bar-le-Duc FM. Mm-hmm. J'espère qu'elle nous écoute sur la modulation de fréquence sur 116.8. Et là, pour le moment, j'ai l'impression que ta maman n'a pas envie de décrocher.
15: J'ai décroché.
9: Alors Jordan, si tu veux bien, bah je sais pas, passer une annonce à ta mère qu'elle décroche.
14: Ouais maman, s'il te plaît, fais-moi gagner, décroche.
15: Eh bah j'ai décroché.
9: Donc là, elle vient de nous raccrocher au nez pour la quatrième fois. Je ne résiste pas au plaisir de la rappeler encore une cinquième fois, bien sûr. Donc, allons-y, de nouveau. Ah, vous êtes là?
15: Oui, bah ça fait quatre fois que je décroche.
9: Excusez-moi, bonsoir madame.
15: Bonsoir.
9: Soyez la bienvenue, vous êtes sur Nancy FM, on doit nous écouter sur Bar-le-Duc FM, sur, je crois que c'est 130.16 la fréquence, en modulation de fréquence. Vous nous écoutez en FM stéréo?
15: Oui, enfin pas ce soir.
9: Hein, d'accord, mais... vous êtes une fidèle de l'émission de temps en temps?
15: Bon, ça m'arrive. Quand
9: d'accord,
15: je
9: comme chaque personne qui écoute bien entendu Nancy FM. Oui. Alors, votre fille Jordan vous a sélectionné pour lui offrir un voyage.
15: Ah bon?
9: Alors pour ça, il va falloir répondre à une petite question très très simple. Hein. À mon avis, c'est comme si c'était gagné. Vous êtes prête?
15: Oui.
9: Alors on va jouer avec vous. Vous êtes prête de votre téléphone?
15: Oui.
9: Alors on y va, vous ne quittez surtout pas, nous vous appelons immédiatement pour vous faire jouer. Hein.
15: Alors je raccroche.
9: Surtout pas.
15: Ah bon.
9: Allez, on y va.
15: D'accord.
9: Donc là, c'est super. En tout cas, on vous remercie de bien vouloir participer à notre jeu pour faire gagner votre fille, qui est là, hein, d'ailleurs. Hein, Jordan, tu es là?
14: Ouais, je suis là.
9: Donc là, maintenant, Jordan, on vient d'expliquer à ta maman qu'on allait l'appeler. On est en train de l'appeler en ce moment. Et pour l'instant,
14: elle va décrocher.
9: Elle ne décroche pas.
15: Bah, j'ai décroché, là.
14: Décroche, maman, fais-moi gagner.
15: Eh bah, ben, j'ai décroché.
9: Oh. Là, elle vient de raccrocher. Hein.
11: Bon, cinquième ou sixième fois?
9: Je crois que c'est la cinquième fois. J'allais me répéter, mais je ne résiste pas au plaisir de l'appeler une cinquième fois, bien entendu. Hein. Donc on y va, on réessaye?
14: Ouais, on réessaye.
9: Alors attention.
15: Allô.
9: Ah, c'est parti.
15: Allô.
16: La ligne de votre correspondant est interrompue.
9: Ah.
16: Nous regrettons de ne pouvoir donner suite à votre appel.
9: Apparemment, ta maman est en ligne.
14: Ah, non.
9: Elle sera au téléphone, ta maman. Allô. Elle vient de nous raccrocher.
11: Ça fait 7, hein.
9: Ça fait combien, là?
11: Ça fait 7.
14: Bonjour.
9: Alors, attention, on réessaye, hein. On rappelle donc une... Mais encore une fois, on en est à la sixième. Je crois qu'on est en train de battre un record, hein, mine de rien. Allô. Ah, vous êtes là, allô.
15: Oui, ça oui. Fait... Bah, je fais que deux décrochés, mais...
9: Bonsoir, madame.
15: Bonsoir.
9: Vous allez bien?
15: Oui.
9: D'accord, ok, on vous écoute.
15: Ah bon?
9: Très bien.
15: Eh bien, c'est bien.
9: Alors, Jordan.
14: Oui.
9: On est avec ta maman, bonsoir. Ouais. Quel est votre prénom?
15: Monique.
9: Très bien, bonsoir Sylvie. Alors Sylvie, vous êtes la maman de Jordan, c'est ça?
15: Oui, exactement.
9: Très bien. Alors on va jouer ensemble?
15: Oui.
9: Non, c'est pour un jeu, hein. D'accord, ok, très bien. Donc, on y va, Monique.
15: Oui.
9: On va jouer tous ensemble et puis on va essayer d'offrir des cadeaux quand même à Jordan qui nous écoute ce soir. Jordan, vous êtes là ?
17: Ouais, je suis là, il n'y a pas de problème.
9: Allô ?
15: Oui.
9: Jordan ?
17: Ouais, je suis là.
9: Ah, Jordan vient de nous raccrocher au nez apparemment.
17: Ah,
9: ah on n'entend plus. Jordan ?
17: Oui, je suis là.
9: Ah, je ne t'entends plus, Jordan.
15: Moi, je l'entends.
17: Ah, ben, moi, je vous entends.
9: Ah, vous entendez votre fille ?
15: Oui, je l'entends.
9: Ah, pour nous, elle nous a raccroché au nez, hein. Alors, attendez, c'est bon, ça y est, ça fonctionne, on a des petits soucis techniques. On appelle sans plus tarder, on vous appelle Monique, hein.
15: Alors, je raccroche.
9: Surtout pas, vous êtes au téléphone avec quelqu'un ?
15: Bah, non, avec vous.
9: D'accord, mais en dehors de nous, vous êtes au téléphone avec quelqu'un d'autre ?
15: Non, non.
9: D'accord, vous nous le promettez ?
15: Je le promets.
9: Attention, ça sonne chez vous. Vous entendez la sonnerie ?
15: J'entends une sonnerie.
9: Super.
15: C'est pas chez moi.
18: Bonjour.
9: Oui, bonjour madame. Oui.
18: Les lignes de votre correspondant sont occupées.
9: Ah.
17: Oh là là.
18: Nous vous remercions de renouveler votre appel ultérieurement.
9: Apparemment, Monique, chez vous, toutes les lignes sont occupées.
15: Bah, j'ai qu'une ligne et je suis avec vous là.
9: Mais oui, mais là, la voix de la bonne femme est du contraire. On va réécouter ce qu'on peut remettre.
18: Bonjour.
9: Oui.
18: Toutes les lignes de votre correspondant sont occupées. Nous vous remercions de renouveler votre appel ultérieurement.
9: Je suis vraiment désolé. Hein.
15: Oui, là.
9: Écoutez, vous venez de faire perdre votre fille Jordan qui doit être très déçue. Il y avait quand même un voyage d'une semaine pension complète pour la Martinique.
15: Ah là là.
9: Papété, les îles Grenadines, bien entendu les Seychelles, l'eau turquoise, l'île de Ré. Tout ça c'était pour elle en moins d'une semaine. Bah, malheureusement, à cause de vous Monique.
15: Ah la pauvre.
9: Jordan, tu dois être très déçue.
17: Bah ouais, j'aurais cru qu'elle aurait décroché quand même.
9: Tu voulais dire quelque chose à ta mère ?
17: Bah ouais, elle aurait
9: qui quand même, non mais attendez, là mais là, elle vient de nous raccrochonner à l'instant, vous l'entendez ? Quel dommage. Eh bien écoute Jordan, je suis désolé, tout à l'heure on a réussi grâce à une grand-mère eh bien, d'offrir un superbe voyage à deux charmants enfants de 19 ans, mais à cause de ta maman ce soir, tu ne repartiras pas avec ce voyage.
17: Oh là, tu repars.
9: Je suis vraiment désolé. Hein.
17: Ouais, bah oui, qu'est-ce que ça fait ?
9: Écoute, à bientôt Jordan, et puis ta maman, on n'arrête pas la journée apparemment, ça a l'air de sonner occupé, on aurait aimé lui dire qu'on était vraiment en direct à la radio.
17: Bah ouais.
9: Mais je crois que ta maman n'a pas le cœur à jouer ce soir. Hein.
17: Non.
9: Tu nous en veux pas ?
17: Non, il n'y a pas de problème.
9: Bon, on t'embrasse très fort.
17: Ouais. Salut.
9: Merci, au revoir.
1: Ah, faut voir qu'elle décroche.
19: Oui. Allô ?
20: Allô, bébé ?
19: Oui.
20: Ouais, c'est moi, ça va ?
19: Ouais, toi ?
20: Ça va plus ou moins, on va dire.
19: Pourquoi ?
20: T'es avec ta soeur, là, ou t'es toute seule ?
19: Non, je suis dans le champ d'amis.
20: Ok. Ouais, en fait, tu te rappelles le film qu'on a fait il y a deux jours ?
19: Ouais.
20: Bon, en fait, il y a un petit souci, c'est que tes parents, il y a deux jours, quand t'es parti, ils sont venus chercher le caméscope à la maison. Et là, je viens d'en apercevoir, là, aujourd'hui, je viens d'y penser, c'est que la cassette, je l'ai laissée à l'intérieur du caméscope.
19: Non.
20: Bah, si, je l'ai laissée dans le caméscope, je l'ai pas...
19: Et ils l'ont pris ?
20: Bah, ils l'ont pris, ils l'ont embarqué hier.
19: T'es nul, non ?
20: Mais j'ai pas fait exprès, moi.
19: Non, mais t'es nul, hein.
20: Mais qu'est-ce que tu veux que je fasse ?
19: Mais qu'est-ce que tu veux que je fasse ? Mais t'es trop con, toi. Hein. Putain, mais franchement, t'es trop nul, hein. T'es nul. Putain. Bah.
20: Mais écoute, Eva, j'ai pas fait exprès. Tu crois que tes parents, j'ai envie qu'ils regardent ce qu'on
19: ouais, en fait. Ouais, bah voilà. Bah ouais, et ben on fait comment ?
20: Bah, je sais pas, moi, je suis pas Annecy, toi t'es chez ta sœur, moi, je suis pas là, la cassette...
19: Bah ouais, non mais oui, mais bon, c'est peut-être à toi d'assumer, là. Putain, mais franchement, t'es trop nul, hein. Putain...
20: Ah bah, j'y ai pas pensé.
19: Allez, ta gueule, tu m'énerves.
20: Mais j'y ai pas pensé, c'est pas de ma faute, là.
19: Ouais, tu as pas pensé. Non mais de toute façon, toi, tu penses jamais à rien. T'as deux tensions, et t'es vraiment trop nul, tu me saoules.
20: Et tu veux que je fasse quoi, là ?
19: Mais qu'est-ce que tu veux que je fasse ? Bah, qu'est-ce que j'en fais, moi, maintenant ? Putain, la honte.
20: Bah ouais.
19: Moi, je m'en fous, hein, je retourne pas chez moi. Hein.
20: Ah, de dire n'importe quoi.
19: Ouais, parce que moi, si je retourne chez moi et tout, je dis ouais, viens récupérer la cassette et tout, ils l'ont déjà vu, je fais non, elle laisse tomber.
20: Ça se trouve, ils vont pas la regarder, ils ont retiré la cassette et voilà.
19: Mais ils l'ont pas regardé. Attends, tu te souviens de la gueule ? Putain, la tête de. Non, mais non.
20: Je sais pas, moi j'ai...
19: Ouais, bah, moi non plus, je sais pas. Hein.
20: Je sais pas, tu veux que je sois... Moi je peux... Je sais même pas si j'ai un pote qui pourrait la récupérer, la cassette.
19: Ouais, bon, je m'en fous, tu débrouilles, allez, va te faire foutre.
20: Putain.
9: Oh là là là là là là là là là là. En même temps, c'est normal.
21: Il était temps que ça monte, hein, quand même, hein.
9: En même temps, c'est un peu normal.
21: Elle a été cool au départ, hein, ouais.
9: Ouais.
20: Ouais, bah...
9: Mais c'est vrai que t'as deux tensions, toi, hein.
20: Ouais, un petit peu.
1: Oh putain, arrête un peu, même quand tu parles, un drink. Je sais pas, on va la rappeler là. Tu lui dis, attends, tu me parles pas comme ça, c'est bon, j'ai fait une connerie, maintenant on étudie. Elle te dit que c'est à toi d'assumer, mais enfin malheureusement vous êtes deux dessus, donc il va falloir assumer à deux. Hein.
20: Ouais, ok, d'accord.
1: Donc,
3: tu dis qu'à la limite c'est plus facile pour elle parce que c'est ses parents. Quoi.
1: Ah ouais, puis tu vas me mettre 3-4 en tension là, tu vas, hein, tu vas laisser tomber le 2,
3: allez,
1: tu vas monter vers les 3-4.
3: Hein,
20: ok, ça marche.
1: D'accord.
20: Ok.
1: Ok. Hein. Messagerie, oh putain! Là, les gouttes d'ave de chez Gouttes d'ave.
3: Elle est peut-être effectivement en train de. Non,
1: d'après non, ses parents, bah non. Ouais, les parents, bon, bah voilà, vous avez tombé sur une cassette, vous savez, on a baisé avec Christophe, mais
3: on
1: bon.
3: On s'est filmé, c'était bon.
1: Et c'est là que tu la rappelles pour dire que c'était un canular, et donc du coup, ils apprennent réellement qu'ils se sont filmés en train de niquer. Et là, c'est encore pire.
3: C'est une très mauvaise idée, Christophe, ton canular.
1: Bah,
11: t'es dans la merde maintenant, c'est tout.
1: Non, mais là, non, parce qu'on est en train d'imaginer qu'elle est sur messagerie parce qu'elle appelle les parents, alors qu'à mon avis, c'est pas le cas, elle a dû éteindre son portable. T'as pas d'autres numéros de téléphone?
20: Non, pas du tout. Non, mais parfois, elle capte pas bien, donc ça me tombe direct.
1: C'est ça le problème maintenant des portables. Hein. C'est quand t'avais des fixes, allez, maintenant le portable, tu l'éteins, t'es plus jeune, tu peux plus joindre la personne, c'est une catastrophe.
3: On réessaye.
20: Ok.
1: Allez.
20: Putain, vache.
1: C'est bon.
20: Allô, ouais, c'est moi encore.
21: Oui.
20: Ouais, écoute, bon, déjà, tu peux me parler autrement, là.
21: Mais
20: c'est pas de ma faute.
21: C'est ça, ouais.
20: Attends, y'a que moi sur la cassette. Y'a que moi sur la cassette vidéo.
21: Oui, non, je t'ai dit de l'enlever. Je t'ai dit de l'enlever avant de le rendre.
20: Ouais, bah j'ai oublié.
21: Putain, je t'ai dit qu'ils allaient passer, hein. Putain, mais toi, t'es trop. T'es une minute. Non, tu m'énerves, putain.
20: C'est bon, tu me dis d'assumer. Moi, je veux bien assumer, mais toi aussi, assume aussi.
21: Non, mais oh.
20: Et déjà,
21: je t'ai dit de l'enlever, la cassette, parce qu'ils allaient la chercher.
20: Ouais, bah j'ai zappé. Désolé, là.
21: Allez, mais déjà, mais toi, tu zappes tout.
20: Bah, je zappe pas tout. Bah ouais, j'ai zappé. Tu me dis ça, je suis en train de faire quelque chose. Chaque fois que tu me dis un truc, c'est comme pendant que je suis en train de faire quelque chose.
21: Non, mais t'es trop con, toi. Mais t'es con. Je te l'ai dit cette fois que t'étais con. Hein, mais là, franchement, je pense vraiment. Tu m'énerves.
20: Écoute, sois contente que ça soit tes parents et pas les miens, parce que t'imagines.
21: Quoi, non, mais tu te fous. Mon père, il va tomber dans les pommes. Mais tu te fous de ma gueule.
20: Ton père, il va tomber dans les pommes. Arrête.
21: Oui, non, mais arrête. Putain, mais t'es con, quoi. Putain.
20: Non, mais c'est bon, stresse pas, là.
21: Non.
20: Moi je suis désolé, bon, ok, j'ai laissé la cassette, ok, je l'ai pas récupérée.
21: Eh bien toi avec tes idées de merde, putain, la prochaine fois je te jure, viens me demander un truc, non mais non.
1: Donc on appelle de nouveau Eva, une troisième fois en espérant qu'on tombera pas sur sa messagerie.
20: Ouais.
1: Parce qu'elle va bouder, hein, forcément. Ah, ça sonne.
21: Quoi?
20: Ouais, bah c'est encore moi.
21: Ah bon? Non mais quoi?
20: Bon, encore, ouais, bon, ok, j'avoue, c'est de ma faute, j'ai laissé la cassette dans le camion.
21: Oh, putain.
20: Non, mais ok, attends. Maintenant, tes parents, ils ont vu les cassettes, ils ont vu que t'étais dessus aussi, ok, bon, bah, c'est un
21: peu.
20: Maintenant, ce que je te propose, c'est que là, ce soir, tout à l'heure, j'appelle tes parents et que je leur dise, bon, bah voilà, on a fait une cassette et oui, on faisait l'amour dessus.
21: Quoi? De quoi?
20: Bah, maintenant,
21: mais, tu m'as dit quoi?
20: Je te propose que moi, j'appelle tes parents et que moi, je leur en parle.
21: Non.
20: Quoi, non.
21: Laisse faire, ça se trouve, ils vont même pas. Je sais pas s'ils vont la regarder ou pas. C'est broban, mais ça se trouve, non. Alors tu les appelles pas. Va pas foutre ta merde encore, parce que.
20: Voilà, non, mais attends, quoi. Tes parents, ils sont tellement curieux, ils vont même pas retirer la cassette.
21: Tous ceux qui sont curieux, toi.
20: Attends, Eva, ça fait 2 ans et demi qu'on les voit, que je les connais.
21: Putain, tu m'énerves.
20: Bon, moi, tout à l'heure, j'ai appelé tes parents. Je vais sûrement tomber sur ta mère et je vais expliquer tout ça à ta mère.
21: Non, mais s'il y a quelqu'un qui doit leur expliquer, c'est moi, c'est pas toi. Donc moi, s'ils me disent quelque chose, tu vois, je vais leur expliquer. S'ils me disent rien, bon, moi, je m'en fous, ça passe, tant mieux. Mais non, mais même... Putain. Non.
20: Bah ouais, bah je suis désolé, mais...
21: Oui, je suis désolé, oui.
20: Moi, je peux faire ça, moi, je suis prêt à appeler ta mère.
21: Je t'ai dit, tu vas pas l'appeler, c'est moi qui l'appellera s'il y a quelque chose. C'est tout, là, tu laisses faire, s'ils disent rien, ils disent rien. Voilà. Mais bon, putain...
20: C'est bon, c'est pas la fin du monde non plus, là.
21: Non. Ça aurait été moi, ça aurait été des barons qu'on aurait vu, tu m'aurais niqué. Mais alors là, non. Putain.
20: Bah, ça aurait été mes parents qui l'auraient vu. Mon père, ouais. Il aurait rigolé. Bon,
21: moi, oui, c'est sûr, ton père, il aurait rigolé. Mais oui, je vais te croire.
20: C'est plus ma mère qui aurait gueulé, mais
21: encore, je crois que c'est le contraire. Mais bon. Non, mais là, tu m'énerves, tu vois.
20: Bah, je t'énerve, Eva, t'es
21: con.
20: Je te propose un truc, toi. Je te propose un truc, là.
21: mais ton super truc, tu te le fous dans le cul qui me saoule.
20: Putain. Allô ?
21: Quoi ?
20: Ah, j'ai cru que t'avais raccroché.
21: Bon, allez, tu me saoules. Moi, je vais me coucher, mais, là, tu me saoules. Tu me saoules.
20: Raccroche pas. Elle raccroche pas. C'est quoi? Bon, on peut discuter 5 minutes de ça, là.
21: Qu'est-ce que tu veux parler?
20: Quoi?
21: Qu'est-ce que tu veux parler?
20: Bah, qu'est-ce que je veux parler? Je te propose un truc. Moi, ce soir, je peux appeler ta mère.
4: Mais tu calcules rien, tu sens quand elle m'entend pression, tu dis de se calmer, tu dis ah, vas-y, tu me raccroches pas au nez comme ça, parle un peu, tchatch.
20: Ah ouais, bah alors là, me raccrocher à la gueule.
4: C'est vrai,
20: elle veut. Ah ouais, oui,
4: elle se fait niquer de partout.
20: Quoi? Ouais, bon, tu peux arrêter de me raccrocher à la gueule, s'il te plaît, là?
21: Oui.
20: Ouais, bah
21: non.
20: Quoi,
21: mais
20: non?
21: Tu te fous de ma gueule, je rêve, hein. Tu me demandes comment ma journée s'est passée, et toi, tu viens de me dire ça, là.
20: Bah c'est bon, on peut zapper un peu l'histoire, là.
21: Oui, surtout que j'ai pensé toute la nuit, j'ai pas arrivé à dormir.
20: Non, mais c'est bon, c'est pas énorme comme problème. Il y a pire, quoi.
21: Non, c'est pas énorme.
20: Bah, attends, Eva.
21: Ouais, mais c'est pas tes parents, tu t'en fous, toi.
20: Mais attends, tes parents, je les connais, moi aussi, tes
21: oui,
20: parents.
21: Oui, bah tu les connais, mais pas comme moi, je les connais, tu m'énerves.
20: Attends, quand je vais chez eux, tu crois que je vais être comment? Je vais avoir la honte, hein, moi aussi.
21: De toute façon, tu penses qu'il y a ta gueule, comme dame, tu m'énerves.
20: Mais je pense pas qu'il y a ma gueule.
21: Tu penses qu'il y a toi, tu m'énerves.
20: Arrête de me parler comme ça, sérieusement, putain.
21: Mais quoi?
20: Quoi? Bah arrête de me parler comme ça.
21: Mais quoi? Mais je te parle comme je veux, mon pauvre gars.
20: Non, tu me parles pas comme tu veux, tu me parles autrement, s'il te plaît.
21: T'aurais peut-être pas fait ça, je te parlerais peut-être pas comme ça.
20: Bah, est-ce que je l'ai fait exprès, va? J'ai fait exprès de laisser la cassette.
21: J'ai pas dit que tu l'avais fait exprès.
20: Bah alors, arrête de me traiter de con, c'est
21: mais
20: bon,
21: oui, mais comme d'habitude.
20: Quoi, comme d'habitude? Non, il n'y a pas comme
21: d'habitude. Comme d'habitude, tu m'énerves.
20: J'ai pas fait exprès de les
21: faire. Non, mais toi, t'avais été fini à la piste.
20: Bon, ok, vas-y, rapide-toi, là, 2 secondes.
21: Alors tu veux qu'on parle de quoi? Vas-y.
20: Ça va, là?
21: De quoi?
20: Ta sœur.
21: Bah oui, super. Et alors?
20: Quoi alors? Bah c'est bon, rapide-toi, on parle d'autre chose, là.
21: Mais oui, bah je t'écoute. Tu veux parler de quoi? Vas-y, raconte ma vie, je m'en fous.
20: Hein. Quoi, raconte ma vie? Bah, vas-y, parle-moi autrement, sérieusement, parce que ça
21: commence. Oui, bon, alors, tu veux qu'on parle de quoi?
20: Bah, je veux savoir comment ça s'est passé ta journée, tout ça.
21: Super, trop bien, voilà. T'es content?
20: Bah, raconte, t'as fait quoi? T'es pas resté bloqué dans la maison, là?
21: Oui.
20: Quoi, oui?
21: Bah, je suis sortie, voilà.
20: Et c'est tout ce que t'as fait?
21: Oui. Ma soeur, moi, elle veut pas trop bouger, donc elle reste chez elle. Je suis sortie avec mon beau-frère, et puis voilà. Mais bon, je sais pas pourquoi tu me parles de ça, là. Tu sais, ça m'énerve, parce que je peux pas te parler, ça m'énerve.
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24: Non, ouais, bien sûr, mais il y a des trucs qui sont un peu moins habituels qu'on fait souvent, quoi.
25: Comme, ça m'intéresse, parce qu'en plus on se connaît, donc c'est pas la question en elle-même qui m'intéresse, c'est que comme je te connais, c'est plus intéressant pour moi, j'arrive un peu plus.
24: Ouais, alors réponds à ma place, alors.
25: Pardon?
24: Réponds à ma place, alors.
25: C'est-à-dire,
24: à ton avis, qu'est-ce qui m'intéresse? Un peu plus original.
25: Bah, en restant chez toi?
24: Ouais, restant chez moi.
25: Dans ton lit avec lui?
24: Ouais.
25: Oh, bah, des choses que tu faisais pas automatiquement au départ et que tu fais maintenant?
24: Voilà, exactement.
25: Ah, ne me dis quand même pas que tu te fous des objets dans...
24: Non, c'est vachement soft encore.
25: D'accord.
24: Non, ça peut être genre...
25: Non, pour amener objet mal, hein.
24: Non.
25: D'accord?
24: Non, ça peut être debout, ça peut être...
25: Ah, debout?
24: Ouais, comme
25: pas
24: ça.
25: Pas évident.
24: Non, ouais, c'est pas évident, ouais.
25: Ouais.
24: Ouais, il faut avoir
25: une certaine maîtrise. Hein.
24: Faut avoir un petit peu de muscle dans les bras pour le bonhomme. Hein.
25: Ouais.
24: Voilà.
25: Bah, parce que bon, en plus, c'est costaud. Non, mais attends, j'ai pas dit que t'étais, mais parce que.
24: Je suis grande, ouais.
25: Voilà, quand il y a une fille maigrelette, ça va, mais une fille.
24: Bah, j'ai maigri quand même. Hein.
25: Oui, non, mais je sais bien, d'ailleurs, je te trouvais beaucoup plus excitante la dernière fois qu'on s'est. Je te l'ai dit.
24: Excitante?
25: Ah, je te l'ai dit.
24: Tu m'as pas dit que tu me trouvais excitante.
25: Je t'ai dit que je t'ai trouvé.
24: T'avais
25: cheveux calmes. Je trouvais que t'étais plus mignonne, plus reposée de visage. On voyait mieux tes yeux sortir, on voyait mieux tes traits de visage, t'étais plus sympa. Je te l'ai dit.
24: Bah, c'est... Oui, tu m'as dit.
25: Séduisante. Eh ben voilà. Ouais. Eh ben maintenant j'y réfléchis. Ouais. Je repense à toi et je trouvais que là t'étais beaucoup plus séduisante.
24: Très très gentil. Tu m'as pas dit en plus. Si tu m'as fait un petit compliment sur place.
25: Donc... Ah non mais attends parce qu'après les gens pensent que comme ça mais je me défile pas devant les gens. Hein. Quand je trouve que quand je commence à connaître les gens et qu'il y a des défauts, je leur dis, parce qu'on n'a pas peur de me les dire, et c'est normal.
24: Moi, je préfère qu'on me dise franchement les choses.
25: Ben voilà, et comme je t'ai dit la dernière fois, hein, ça prouvait que j'avais bien remarqué.
24: Bah oui, c'est très très flatté, franchement.
25: C'est observateur, je fais toujours attention. Ouais, moi, je suis très attentif au physique des filles. Non pas que je cherche la fille parfaite, mais quand je trouve qu'une fille s'arrange bien et fait des efforts, ce qui a été encore plus ton cas, ben, c'est bien de le dire, parce que je pense que c'était le but, ça n'a pas été fait comme ça sans que ça soit voulu, ça a été voulu, ça.
24: Bah, bon, au départ, pour maigrir un petit peu, c'est pas, j'ai pas tellement choisi, en fait, je me sentais mieux dans ma peau et tout,
25: donc voilà.
24: C'est automatique, et après j'ai fait un effort.
25: Quoi. Voilà, et même, je trouvais que dans ton maquillage, plus soft...
24: J'avais été dorée au niveau du maquillage.
25: Complètement, mais là je trouve qu'il était plus en accord avec le reste.
24: Ah, c'est très gentil.
25: Voilà, donc ça faisait ressortir tes yeux, tu te mettais en avant, t'avais une coupe de tes cheveux petite au carré, je me souviens.
24: Au carré?
25: Très court, non?
24: Ouais, court, c'est court.
25: Ah, c'est court par rapport à avant, non? Tu les avais coupés plus courts que les autres fois, on s'était vu.
24: Je suis pas retournée chez le coiffeur, c'est tout.
25: Pardon?
24: Je suis pas retournée chez le coiffeur, c'est tout.
25: T'es pas retourné chez le coiffeur?
24: Non, ils sont plus longs qu'avant.
25: Mais j'étais bien au début quand je t'ai vu la dernière fois, il y a 3 semaines.
24: Tu comptes? Ah, ouais, bah comme ça, voilà.
25: Bah, comme ça, c'est parfait.
24: Bah, ils sont sûrs comme ça, normalement, j'ai pas tiré dessus pour la nuit.
25: Ah là là là là là là.
24: Ah.
25: Peut-être qu'un jour, on viendra avec Sodoman.
24: Ah, bien sûr. Des promesses, hein, toujours des promesses.
25: Ah, mais attends. Ah, parce que tu crois que je tiens pas mes promesses,
24: non,
25: des fois
24: je tiens pas tes promesses.
25: Ah bon?
24: Non.
25: Je t'avais promis des choses
24: oui,
25: que je n'ai pas faites. Qu'est-ce que je t'avais promis?
24: Bah, les prendre un café à la loco avant que tu mixes.
25: Avant que je mixe?
24: Jamais fait.
25: C'est vrai.
24: C'est vrai.
25: Eh ben écoute, on va le faire, non, mais avec plaisir.
24: Comme on peut, hein.
25: Non. Écoute, la dernière fois le gamin au parc, dès que j'ai pu l'emmener, je l'ai emmené.
24: Au parc
25: des Princes.
24: Ah oui, au parc des Princes. Ah, c'est cool.
25: Bah voilà, donc j'y suis allé. Il y a d'autres promesses que j'avais dit que je tenais et que j'ai tenues. Et voilà, donc soit bon, ça, par rapport à tout ce que je devais faire, c'est un truc très soft que j'ai oublié de faire. C'est pas une envie d'avoir oublié, c'est que j'ai oublié. Et tu m'as pas relancé là-dessus, mais allez, d'accord,
24: non,
25: un café,
24: non,
25: dès qu'on peut.
24: Je rappelle jamais le.
25: Ah, bah oui, mais si tu veux, moi après, je fais 1000 trucs. Donc,
24: non, sûr que t'as
25: sur
24: pas
25: le moment.
24: T'as
25: non, mais le parc. Le parc,
24: tout.
25: Ça va, si tu veux. J'aurais fait ça au mois de février-mars, j'aurais peut-être oublié. On m'aurait dit, ouais, tu vois, tu l'as, parce que j'aurais zappé, on m'aurait pas rappelé. Mais là.
24: C'est quand même un truc un peu plus important que.
25: Non, c'est pas plus important. Non, pas plus important que de boire un café avec Laurence.
24: Tu parles.
25: Non, mais ça me dérange pas.
24: D'accord.
25: Pas du tout.
24: Ça te dérange pas.
25: Mais moi, je veux. Attends.
24: C'est ça la façon de le dire.
25: Attends, mais. Laurence,
24: oui.
25: Pour être très clair,
24: d'accord.
25: Si on peut niquer un soir comme ça, son lendemain, pourquoi pas?
24: Je suis sûr que c'est pas ton genre, ça.
25: Bah non, mais ça le devient.
24: Ça le devient?
25: Ça peut le devenir.
24: C'est vrai que t'as peut-être raison d'en profiter avant qu'il s'arrête trop
25: tard. Voilà, non, non, mais c'est pas parce que j'ai fêté mes 30 ans que je me dis, c'est que maintenant je me dis, merde,
24: Mais c'est marrant parce que toi, ça t'arrive à ton âge, mais moi, ça m'arrive de plus en plus maintenant.
25: Alors, tu vois.
24: Mais c'est-à-dire que du moment où il y a de l'affection, du respect.
25: Exactement. Eh ben, voilà, c'est exactement ce que j'allais dire. Finalement, je me dis tant qu'il y a du respect.
24: Ouais, exactement. Tant qu'il y a du respect.
25: Dans le sens où si on est célibataire, ça clash avec.
24: Ouais.
25: Mais si j'étais célibataire ou machin.
24: Ouais.
25: Ouais, peut-être que je me garderais plus.
24: Exactement. C'est marrant parce que moi, ça me plaisait pas du tout parce que je voyais le côté, ouais, bon, je te prends.
25: Attends, excuse-moi, ça se marre au standard.
0: Non, voilà.
25: C'est quand j'ai dit quoi? C'est quoi? C'est quoi?
0: Non, c'est peut-être le mot.
25: Quoi? Attendez, vous allez insinuer en direct? Alors qu'il y a peut-être que je tromperais ma meuf.
0: Ah non, non.
25: Ah bon, ah, d'accord.
0: Non,
25: ah bah d'accord.
0: Non, non.
25: Ah, j'ai cru comprendre au début. J'ai cru qu'il y avait un rire qui genre
24: putain.
25: Vous jouez
24: à notre place, les mecs. Vous jouez à notre place, faites attention.
0: Non, non, mais... pas notre place. Il n'y a pas de problème. Il est comme la Bresse, c'est tout. Il n'y a pas de problème.
25: Bon, je parle, je fais rien.
0: Bah oui,
24: non, mais... J'ai rien du tout, hein.
25: Non.
24: Rien. Rien.
0: Non, on m'a rien dit, hein.
24: Ah là là, je suis sûr que non, en plus. Ouais. Mais bon, peut-être que tu débordes, mais je te connais pas assez.
25: Hein?
24: Je te connais pas assez pour savoir exactement ce que tu fais, mais t'as pas. En te voyant comme ça, j'ai pas l'impression que t'es le genre à aller voir à droite à gauche.
25: Ah bah, détrompe-toi, peut-être qu'un jour on baisera ensemble.
24: Ah, ça, j'y crois pas une seconde.
25: Ah oui, mais t'aimerais bien.
24: Sans commentaire.
25: Ah.
24: Sans commentaire.
25: Non, mais...
24: peut-être que ça suffirait pas pour moi. Peut-être que ça.
25: Bah oui, non, mais c'est pour ça le problème, il est là, c'est qu'après c'est une histoire sans lendemain, donc tu veux après.
24: Mais c'est vrai qu'après je m'attache.
25: Voilà, c'est que les gens disent oui, parce que comme ça après ils tombent dans les bras, puis après ils disent bon, après, puis quand tu te lèves, tu dis bon, maintenant, excuse-moi, voilà, faut. Je vais y aller où tu dis, bah tu passes pas la nuit, mais je dis non, je vais rentrer.
24: Ouais, voilà, bah non,
25: bah là, oui, là ça tue, bah oui, là ça calme.
24: Ça m'est arrivé de pas m'attacher, mais ça m'est arrivé aussi de m'attacher, donc.
25: Ah, mais je peux t'attacher avec des menottes, te prendre, et puis après je te laisse attacher, comme ça tu vas t'attacher. Hein.
24: Tu vois ce que je veux dire, quoi, c'est pas.
25: Non, mais moi c'est.
24: Ça peut toucher émotionnellement si vraiment tu as trop calculé ton truc et tu fâches sur la personne, quoi. C'est pas forcément bon, parce que pour oublier tout ça, c'est pas. Mais bon.
25: Ah, mais attends, flash pas avec moi, hein, pas de photo, rien.
24: J'ai jamais pris une seule photo de toi.
25: Bah, je sais bien, mais il n'y en aura toujours pas.
24: Je sais pas comme la jeune demoiselle qui l'affiche sur le mur pour masturber tous les soirs.
25: Quoi?
0: Mais oui, il y en a, punisseur.
25: De quoi? Mais je ne suis pas punisseur, putain, c'est des gens qui
0: ont. Non, mais bon,
25: moi.
0: L'esprit qui est en toi de punisseur.
25: Ouais.
0: Il y a des petites qui ont des photos dédicacées qui se caressent.
24: Hein. Exactement, je suis sûr que ça.
0: C'est clair. Ouais, la dernière, on est mal barré.
25: Entre ces quatre, quand même, faudrait que.
0: Ouais.
25: Parce que j'ai entendu parler d'un personnage. Ah ouais? Caressman.
24: Caressman.
25: Peut-être qu'un jour il viendra celui-là.
24: Alors, si c'est Caressman, je le veux alors.
25: Hein?
24: Je le veux.
25: Ah ouais, mais ouais, celui-là.
24: C'est
25: pas là souvent.
24: Préservé.
25: Bah écoute, on a qu'à demander avec. On a qu'à commencer avec Sodoman.
24: Non.
25: Ou Pudisher, et puis après on verra Caressor, on verra s'il peut bien.
24: Non, ça va aller là. Ça va aller.
25: Bon, en tout cas, Laurence, trêve de blabla.
24: Ouais.
25: Hein, on écarte les cuisses, on y va là, t'en sais pas.
24: Non, mais alors toi, c'est quel genre de relation que tu te verrais là-dedans en fait?
25: Entre toi ou quoi? Mais.
24: Mais dans le genre, tu. Une relation qui dure pas longtemps quoi.
25: Ah ouais. J'en sais rien.
24: Qu'est-ce qui t'intéresse là-dedans en fait? Ça te manque quoi?
25: Non, c'est de rencontrer des gens comme ça, d'autres expériences, des trucs plus câlins, des gens moins coincés, des gens plus, tu vois, un peu de tout ça quoi.
24: Ouais.
25: D'être surpris par des gens, d'apprendre le caractère de certains qui peuvent. Il y a des gens qui peuvent être grande gueule et qui feront rien, il y a des gens qui, voilà.
24: Tu vois comme ça, tu me donnerais le pardon sans
25: condition. Non, mais c'est difficile parce que

0: mettre carrément en confiance et puis faut vraiment discuter.
1: Ah bah moi je peux te, glisser sensuel dans le creux de l'oreille.
0: Ah.
1: Je vais être sur le mien.
0: Non,
1: ça, mais je rigole. Non, mais bien sûr, ça, je respecte à mort.
0: Hein. Ouais. Ah non, je suis vraiment du respect.
1: Arrêtez, mais vous me regardez avec l'œil, genre, ben, c'est ça le baratineur. Non, je respecte.
0: Ouais.
1: Attends, quand je suis derrière, ça va, je suis pas bigleux, je me trompe pas de trou quand même.
0: Ouais, respect, et en plus, j'aime bien qu'on me montre les choses. J'aime bien qu'on m'apprenne. Quoi,
1: ah bah, oh, bah, y a pas de problème, je te mettrai le doigt dedans. Roue du cul. Répète après moi, alors. Roue du cul. Non.
0: Ouais,
1: non mais pourquoi pas, en même temps moi je suis pas non plus tu vois l'encyclopédie du cul, il y a des mecs qui en connaissent un milliard de fois plus, mais j'aime bien de temps en temps, enfin, en plus, me... en ça me coince, il n'y a pas grand chose qui me coince.
0: Toi t'as l'air assez bloqué envers les gens plus jeunes que toi.
1: Moi ? Ouais à mort ouais.
0: Beaucoup plus jeunes que toi.
1: Ouais à mort ouais. Ouais mais je vais faire un effort.
0: Et moi ce qui m'intéresse c'est au-dessus quoi.
1: Bah ouais c'est sûr ouais. Ok.
0: Voilà.
1: Bon bah en tout cas demain on va venir avec le chauffe-eau te réparer puis on s'y est au courant.
2: Bah j'ai du mal à trouver.
1: Parlez plus fort, sinon t'entends pas que ta voix elle passe pas, c'est, on a un problème ce soir donc il faut que tu fasses un effort d'œil.
2: Ouais, non, je demandais si t'avais du mal à trouver ou pas.
3: Non, je t'ai trouvé, mais j'ai tombé sur des filles qui voulaient pas créer un foyer et tout, quoi, je veux dire, qui voulaient vivre une aventure, c'est tout, voilà.
1: Laetitia.
4: Ouais.
1: Qu'est-ce que t'en penses, toi? T'as écouté la conversation qu'on avait, là?
4: Ouais, vaguement. Mais je pense qu'il a pas besoin d'aller dans les pays de l'Est pour aller chercher des filles. Je crois qu'il y en a assez pas mal en France.
1: C'est où, toi, Laetitia?
4: Dans la région parisienne.
1: Eh ben voilà. Et Caro, toi, de ton côté?
5: Bah, moi aussi, je suis à Paris.
1: Eh ben voilà.
5: Je suis d'accord avec Laetitia. Voilà. Et on peut dire que les parisiennes sont les meilleures.
1: Bah, ça, j'en sais rien. C'est pas le truc. Mais bon, d'accord, on est d'accord qu'une fille de l'Est qui débarque, elle arrive à Beauvais. Bon.
5: Surtout Beauvais, quoi.
1: Bon, bah ouais, c'est pas...
2: Beauvais,
1: ouais.
2: Mais Beauvais, c'est connu, quoi.
1: Ouais, faut voir. Ouais, non, mais c'est connu, c'est connu. Non, mais c'est connu, mais c'est pour une fille de l'Est, elle vient, quand tu viens en France, c'est pour Paris, ou pour une grande ville, vraiment grosse ville. Mais tu viens à Paris, une fille, si elle est jolie, elle va vouloir... Mais elle veut profiter du mannequinat, elle va vouloir en profiter. Si tu ramènes une fille jolie de là-bas, elle va avoir envie d'autre chose.
3: Ouais.
1: Non, mais moi, je te le dis, c'est tout, je connais bien le business.
3: Ah bon, ouais.
5: Ah ouais.
1: Bah, évidemment. Alors.
3: Faut que je laisse tomber alors.
1: Quoi?
3: Faut que je laisse tomber?
5: Oui.
1: Ouais, je sais.
5: Complètement.
2: Mais dans le Nord, il y a des Polonaises aussi.
1: Non, mais je sais, moi je sais bien, ouais, je sais bien. Mais j'ai envoyé. Dans l'Est. Non, mais attends, j'ai envoyé mes deux loups là-bas. Je parle de Sodoman et. Ouais. Et tout ça, ils sont allés.
5: Les
1: Punisher, ils sont allés dans l'Est de la. Dans les pays de l'Est. Et vos petits culs m'ont rapporté Sodoman. Hein. Là, des petits culs, il y en a. Hein. Donc, Jean-Marc, accroche-toi. Hein. Ceci dit, on va demander à des filles de l'Est si elles veulent bien nous appeler, d'accord? Et puis après, on reviendra avec toi, notre ami Jean-Marc, d'accord?
3: Ouais.
1: On va se faire vite parce que là.
3: C'est des mecs qu'on rencontre des filles,
1: quoi. Ouais, évidemment, ouais. Mais pour te ramener la même chose, le même genre de témoignage, Jean-Marc?
5: En fait, d'un copain qui ne sait pas du tout ce qu'il veut.
1: Ah, il ne sait pas du tout ce qu'il veut?
5: Non, en fait, j'explique là.
1: Ouais, non, en deux mots,
5: En deux mots, bah en fait, je veux l'avis de la personne qui est à côté de toi, et puis des auditeurs ou des auditrices quoi, pour savoir ce que je fais, j'abandonne ou
1: d'accord.
5: Tout ça pour l'avoir.
1: Ok, très bien, et on aura également donc Caro, nous on parlera de quoi ensemble Caro?
5: Bah moi on parlera de mon mec, ça fait 3 mois que je suis avec lui, et en fait il me saoule, enfin apparemment moi je le saoule plutôt, et il est pas très chaud.
1: Ah bah ça quand les gens n'aiment pas boire, t'écoutes pas quoi. C'est quand?
5: Mardi à 22h.
1: C'est bien, tu le savais Caro?
5: Non, je le savais pas.
1: Putain. Attention. Monsieur et Madame Jésus.
6: Bonjour.
1: Ah bah oui, mais là, on n'arrête pas, là. On n'est pas gâtés, hein. Décidément, on tombe que sur des répondeurs ce soir. Oui, donc toi, Caro, tu ne le savais pas. Tu fais quoi dans la vie, Caro?
5: Moi, ce que je fais, je suis...
1: T'es quoi? Pourquoi tu me l'as coupé? T'es quoi?
5: Étudiante.
1: D'accord. Et Laetitia?
5: Étudiante.
1: D'accord. En quoi, Laetitia?
5: En bac, hein. En bac pro.
1: Et toi, Caro?
5: En anglais.
1: En anglais. Ouais, tu vois, une forme?
7: Bonjour.
5: Pardon.
7: Merci.
1: Ah bah non, on tombe que sur des Jésus qui ont des répondeurs, putain. C'est pas possible, merde. C'est fou avoir un Jésus qui est autant dans la technologie. Ça fait plaisir, Marc. C'est bien. Ah, tout à l'heure, on parlait de la religion. Pourquoi ça avance, des fois? Faut bien que ça évolue de temps en temps. Oh, c'est un peu dommage. Alors, on réessaye à monsieur, madame Jésus, ce serait dommage, j'ai envie de tester quelque chose. C'est pas sûr que ça marche, hein, parce que c'est osé. Hein. Enfin, c'est osé. Il faut que la personne se prête au jeu, mais pour ça, il faut qu'il y ait du sérieux. Donc, Caro et Laetitia, dès que ça décroche, faites pas trop de bruit. Là, ça sonne, là, chez un monsieur, madame Jésus, ça peut le faire. 23h24, toujours en direct. Après on va parler de bite. Non, c'est ça, je t'avais décroché. Après on va parler de bite et de poil. Mais de sexe, vous voulez parler de problèmes, ton mec Caro, il assure pas?
5: Non, pas du tout.
1: C'est un naze?
5: Non.

0: toi.
1: Ça fait combien de temps que t'es avec lui?
0: 3 mois.
1: Ah oui. Et toi, Laetitia?
0: Il me tape sur le système.
1: Hein?
0: Il me tape sur le système.
1: C'est hallucinant, ça.
0: Ouais.
1: C'est chaud, ça. Ah là là. Bon, bah là, c'est impossible que les gens ne soient pas chez eux à cette heure-ci, hein, en plein milieu de la semaine, un mardi, comme ça. Comment les gens peuvent être dehors? J'arrive pas à y croire. On peut même pas faire un canular peinard. Attention. Ça ressemble encore à notre numéro? Oh là là là là là. Ça, sans déconner. On pourrait pas avoir un miracle. Ça veut pas que ça décroche, au moins.
2: Bonjour, vous êtes bien.
1: Oh non, là, non, là, ils abusent, là.
0: C'est la soirée répondeur.
1: Ah, mais c'est dingue. Ah, bah, de toute façon, s'il y en a qui décrochent, je dirais que le mec, c'est un miracle. Hein. C'est sûr, hein, même d'où qu'il appelle, le mec, pour moi, c'est le mec, il est de Lourdes. Hein. Automatiquement. Ah là là là là là là. Allez, on rappelle les monsieur, madame Jésus ce soir, en France. Êtes-vous là? Moi, je vais prendre la voix de Marie. Ça, je vais attaquer comme ça, direct. Hein.
3: Allô?
1: Oui, oui. Oh, excusez-moi de vous déranger si tard. Je ne pensais pas vous déranger. Je suis bien chez monsieur, madame Jésus?
3: Oui.
1: Excusez-moi, madame, je vous appelle. Je suis travaille au France Télécom et je voulais faire un petit essai de téléphone quand on a eu des problèmes de ligne tout à l'heure dans la région où vous vous trouvez.
3: Oui.
1: Est-ce qu'il est possible, mais sans hurler trop fort, de faire un petit cri pour qu'on puisse tester la ligne?
3: Oui.
1: Allez-y.
3: Oui.
1: Ah bah c'est bien ça, donc Jésus-Christ. Merci beaucoup, au revoir madame. Au revoir.
3: C'est des bêtises.
1: Au revoir madame, c'était juste pour tester si Jésus-Christ.
3: Ah oui, parce que je t'ai rigolé derrière vous.
1: Oui, non, mais c'est ce que sont mes collègues. Jésus-Christ. Au revoir madame. Et voilà, donc et de, hein, quand même sympa quand même, hein. Il fallait oser. Hein.
3: Ouais.
1: Voilà, on en fait un petit deuxième?
3: Oui.
1: Allez, un petit deuxième, parce qu'à mon avis, après on va arrêter. Hein? Alors, on remet ça une deuxième fois? On va voir si ça peut fonctionner également.
4: Oui, oui, Manu.
1: Ah bah, quoi. Ok, donc on va voir. Le dernier, après c'est le dernier. Hein. Ça va décrocher. Allô? Ah merde. Avec Caro et Laetitia qui... Il y a du monde avec vous?
0: Oui, non.
1: Il y a du monde, Caro?
0: Ouais.
1: Ton mec?
0: Non.
1: Un copain?
0: Non, ma sœur et une amie.
1: Mmh. Elle a quel âge, ta sœur?
0: Ma sœur, elle a 19.
1: 19, c'est tout bon, ça? Tu me mets ça dans le répertoire de Punisher. Toi, t'es un peu vieille pour moi, mais...
0: Ah bon?
1: Bah ouais, pour moi, c'est un peu vieux, mais pour moi, Punisher et mes amis, 19-20, c'est impeccable. C'est pour ça qu'on a fait venir Blandine, mais elle est beaucoup trop vieille, Blandine. Blandine, elle a 25 ans, elle est dans les studios, elle est beaucoup trop âgée. Bah, pour moi, c'est pas... Qu'est-ce que tu dis?
5: Je suis désolée.
1: Ah, c'est pas grave, mais bon. On essaye un dernier, c'était tellement... On en a fait qu'un, mais il était bien. Hein. C'est dommage qu'après, bon, on est tombé sur des répondeurs, donc c'est complètement indépendant de notre volonté. C'est le dernier qu'on fait?
6: Allô?
1: Ah, allô, bonsoir, je suis... Excusez-moi de vous déranger, je suis bien chez monsieur, madame Jésus.
6: De Jésus,
1: excusez-moi. Je suis France Télécom, on est désolé de faire, on est obligé de faire des essais, on a des petits problèmes de téléphone. Vous avez pas eu des problèmes dans la journée aujourd'hui?
6: Ah non.
1: Et c'est pour ça qu'on faisait des essais aussi tard et veuillez nous en excuser.
6: Bah oui.
1: Ça prendra deux secondes.
6: Réveillé, hein.
1: On aura besoin d'un petit essai parce que je suis avec un collègue. Est-ce que c'est possible que vous fassiez un petit bruit, un petit cri pour voir si on entend bien les lignes? Mais très léger, hein, allez-y.
6: Que je crie?
1: Oui, mais très légèrement. Allez-y.
6: Ah.
1: Oh. Oh, un petit peu plus fort.
6: Ah.
1: Oh. Ah bah c'est bien, donc Jésus-Christ.
6: Voilà, Jésus-Christ.
1: Très bien, bah, c'est ce que je voulais savoir.
6: D'accord.
1: Au revoir madame.
6: Au revoir monsieur.
1: Eh ben voilà. Eh ben voilà, c'est impeccable, c'est tout mimi, c'est tout gentil, vous pouvez faire ça chez vous, c'est emballé, c'est pesé. Eh, faudrait penser à un truc là. Faut que lundi, ou peut-être demain, on appellera Nathan. Enfin, un jeu de société, moi. Et monsieur et madame.
7: Ah oui, non.
1: En jeu de société.
7: Oui.
1: Bah ouais.
7: Pour faire un vrai jeu, c'est pas dans le
1: non, mais
7: dans
1: ça sera genre
7: des monsieur madame.
1: Non, c'est dans un vrai jeu pour Noël ou pour l'été, pour l'été sur les plages.
7: Ah sauf oui.
1: Qu'il faut que t'aies un portable avec toi, tu joues à un jeu, tac tac, tu tombes, tu fais le 6 avec tes dés, top, tu tombes sur le truc que monsieur madame machin, donc tu pioches, c'est où c'est des noms comme ça ou alors c'est des gens connus, tu pioches et avec le jeu on te joint un portable pour que tu puisses faire le numéro de téléphone et puis voilà, tu fais ça de où tu veux.
7: Ouais,
8: c'est super.
1: Ça, tu peux jouer dans ta caisse, tu peux jouer.
7: Ouais, sympa.
1: Non,
8: c'est une bonne idée.
1: C'est une bonne idée, ça, non? Qu'est-ce que vous en pensez? Non,
7: ouais.
1: C'est pas une bonne idée, non?
7: Ouais.
1: Bah,
8: dites oui.
1: Moi, je dis ça, c'est pour me faire un peu de fric.
8: Ah bah oui.
1: C'est une bonne idée pour se faire du fric facilement, non?
8: Ouais. Y a
1: sur pas le dos
8: de
1: des auditeurs.
8: En plus.
1: Moi, je mets ça à 200 balles. Je me prends 100 balles sur les ventes. J'en vends 500 000.
7: Putain, t'imagines déjà 500 000 portables, il faut 500 000 portables.
2: Bah ouais, mais enfin là, tu t'arranges. Tu travailles avec Bebop, tu refous des Bebop.
7: Tu bises avec Bouygues.
2: Voilà, exactement, tu refous des Bebop, tu refous des bandes, t'en refous partout sur les plages. Bon, alors, Laetitia.
5: Oui.
2: Ton mec te casse les bonbons, là.
5: Non, c'est pas mon mec, en fait. C'est-à-dire que j'ai rencontré ce mec-là, justement, il y a un mois et demi. Et en fait, ce qui s'est passé, c'est qu'on a eu une complicité énorme qui est arrivée comme ça, du jour au lendemain. Et donc, le problème, c'est que j'ai commencé à avoir des sentiments pour lui. Et le problème, c'est qu'en fait, il est resté pendant 4 ans avec une fille dont ça fait un an et demi que c'est fini.
2: Il a quel âge, ce mec ?
5: 24.
2: Hein. Ah oui, oui, plus âgé, oui.
5: Voilà. Et en fait, cette fille s'appelait aussi Laetitia. Donc déjà j'ai un grand handicap pour ça justement. Et cette fille il n'arrive pas à l'oublier quoi. Et je sais pas quoi faire.
2: Ah non mais
5: quoi,
2: quand il donne ton nom c'est pour toi. C'est pas parce qu'il dit Laetitia qu'il pense à elle.
5: Non mais c'est à dire qu'en fait bon déjà on a le même prénom. Donc c'est un peu dur pour lui d'oublier ça hein. Et deuxièmement bon il arrive que parfois il voit un peu en elle, en moi, ce qu'il voit un peu en elle quoi.
2: Ouais.
5: Et donc côté habillement, vestimentaire.
2: Oui,
5: tout,
2: c'est
5: quoi.
2: Pas, oui il voudrait que tu lui ressembles un petit peu. Quoi,
5: non,
2: que...
5: je pense pas qu'il voudrait que je lui ressemble, mais je pense que des fois, il a tendance à la voir en moi, quoi.
2: Ah, carrément.
5: Bon, voilà. Mais il dit.
2: Donc ça voudrait dire que le hasard fait que les vêtements que tu mets ressemblent un petit peu à ce qu'elle mettait aussi.
5: Voilà.
2: Ah oui, d'accord. Donc c'est pas une envie de sa part de te changer en elle.
5: Non, pas du tout. Hein. Et donc voilà. Et donc j'ai commencé à avoir des sentiments un peu pour lui. Je lui ai dit ce qui se passait et tout. Le problème, c'est que lui n'est pas tout à fait d'accord avec moi parce qu'il a du mal à l'oublier. Et puis il essaye pas de l'oublier justement. Et donc je sais plus quoi faire. Je sais pas si je dois abandonner, si je me bats pour l'avoir. Est-ce que ça mettra du temps ou pas? Et je voulais avoir un peu l'avis de tout le monde, parce que là ça commence vraiment à me peser et...
2: Bah tout le monde, là faudrait qu'on rappelle l'équipe. Est-ce que tu peux joindre la direction et puis te faire une réunion d'antenne avec tous les animateurs de femmes, toute la grille? On peut faire
5: non,
2: ça ou pas?
5: Déjà dans ton entourage hein. Enfin la fille qui est à côté de toi hein.
2: Ah oui, parce que bon, mon entourage, moi je leur fais pas.
7: Aussi, hein.
2: Oui, c'est ce que j'allais dire. Ouais. Et puis bon, déjà il y a Caro qui est sur l'antenne et il y a également, on peut accueillir éventuellement Elda qui voudra réagir par rapport à Jean-Marc tout à l'heure, mais bon, on peut rester sur le sujet. Elda, bonsoir.
9: Bonsoir.
2: Et puis également Blandine qui est là dans les studios et peut-être également une autre Gwyn éventuellement. Philippe, chauffeur de taxi, ex grosse lesbienne.
10: Ouais.
2: Voilà. Bon, Caro.
9: Oui.
2: Par rapport à Laetitia, qu'est-ce que tu peux lui dire?
9: Je voulais dire une seule chose, c'est qu'il écoute là. Hein.
11: Ah.
9: Il sait donc donnez-lui, je sais pas, dites-lui des conseils ou dites-lui, je sais pas, essayez de lui faire comprendre ou j'en sais rien quoi.
2: Attends, j'ai pas eu le temps de noter la phrase. Tu voulais qu'on lui dise, je ne sais pas, il faudrait que.
9: Non.
2: Non, parce que je sais pas, tu dis dites-lui, je ne sais pas, il faudrait qu'il. Donc je vais aller répéter, je ne sais pas.
9: Parce que moi, j'essaye de lui faire comprendre, je fais tout, quoi, et apparemment avec moi ça marche pas, donc justement j'ai fait exprès de passer par une antenne, enfin une station de radio, exprès pour lui faire comprendre, quoi. Donc si ça pouvait marcher, ça m'arrangerait beaucoup.
2: Ouais. Caro, quel est le conseil que tu peux donner donc à ce garçon qui se prénomme
9: Billy.
2: Pardon ?
9: Billy.
2: Oh, déjà, faut changer de prénom. Ah, déjà, pour démarrer, mon petit
9: surnom.
2: Billy.
9: Non, c'est un surnom.
2: Ah, d'accord, ok. C'est pas...
11: Il faudrait, je crois qu'avec le temps, il faudrait voir les choses, quoi.
2: Enlever les posters des Forbans aussi. C'est dans ta chambre, au-dessus de ton lit, déjà, aussi. Ouais.
9: Mais je l'oublie ou pas ? Parce qu'en fait, je le vois tous les week-ends, on sort ensemble tous les week-ends.
11: Mais tu lui en as parlé ou pas, franchement ?
9: Oui, il connaît mes sentiments.
2: Mais pourquoi on l'appellerait pas en direct lives ?
11: Ça serait bien, régler les comptes.
2: Allez, on va l'appeler en direct. Laetitia, tu vas donner le numéro de téléphone à notre ami Manu, on va faire très vite. Et puis Caro, donc toi également, ton problème avec ton mec. Bon, ça va Elda, sinon t'es d'origine quoi Elda?
12: Moi, je suis d'origine albanaise. Voilà.
2: Ah ouais, d'accord, ok. C'est
12: bien que t'aimes bien les polonaises, mais...
2: Non, je disais ça en plaisantant, parce que en ce moment, il y a une... Enfin, en plaisantant, sans plaisanter, j'ai pas une préférence pour les polonaises. C'est parce qu'il y a une fille qu'on a rencontrée il y a quelques temps du Fun Live qui est venue ici et qui est d'origine polonaise. On en avait parlé en direct avec elle, et c'est pour ça que je disais ça, c'est pour faire une petite aparté.
12: Non, mais c'est vrai qu'elles sont jolies, les polonaises.
2: Il y en a plein de jolies, mais il y a des françaises très jolies, des italiennes, des espagnoles, des portugaises, voilà. Des africaines, il y a de tout. Hein, Moi, je prends, hein, ce qui dépasse. Laetitia, on appelle ton mec, hein, Billy.
9: C'est pas mon mec, quand même.
2: C'est qui, alors?
9: On va dire que pour l'instant, c'est le problème, c'est que...
2: C'est une aventure de cul?
9: C'est
2: une sorte de quoi?
9: J'ai envie que ça soit mon mec, mais tu vois, il est tellement fragile et sensible que j'ai envie de le prendre dans mes bras, j'ai envie de le garder comme ami, quoi, je sais pas.
2: Ah, Billy!
13: Oui.
2: Ouais, putain, attends. J'ai cru que c'était Punisher ou t'es une sorte de Punisher de Sodoman mélangé à tout ça ou quoi? Ça va, Billy?
13: Oui, toi.
2: Putain, ça me fait plaisir, merde. C'est toi qui fais internet sur TF1?
13: Non, non.
2: Ah, putain. Ah, parce que si t'as une tronche comme ça, ça doit pas être simple tous les jours. Bon, alors, sérieusement, Billy.
13: Oui.
2: Bon, on va te parler en homme. Pose ta banane. On va discuter en homme. Sérieusement, Billy. Bon, Billy, tu déconnes. Bon, qu'est-ce qu'on fait pour Laetitia, là?
13: Ah, y'a pas. Qu'est-ce qu'on fait? Y'a pas grand-chose à faire. Hein.
14: Mais t'as envie de quoi, Billy?
13: Ce que j'ai envie. Ben, de rester ami avec toi, c'est tout.
2: Non mais là c'était Blandine qui parlait. Mais comme Blandine parle très fort également, donc on est bien aidé. Non mais alors comment on fait pour la petite Laetitia? Donc Laetitia, tu vois c'est dur. Mais quand vous voyez les week-ends, vous faites quoi? Bang bang? Ça gang bang ou pas?
13: Non non.
2: Ah ça gang bang pas?
13: Non non.
2: Laetitia?
15: Non.
2: T'en crèves d'envie toi?
15: Pas du tout.
2: Ah parce que tu peux te mettre dans l'agenda de Sodoman. Si tu veux, qui se remplit pas beaucoup par contre.
15: Il faut gang banger de temps à autre.
2: Ah bah
15: non, pas du tout. Déjà,
2: entretiens
15: déjà,
2: l'amitié hein.
15: Déjà rien que devant le week-end, ça, c'est vrai que ça me fait vachement plaisir, quoi. Et le garder en tant qu'ami, déjà ça.
2: Non mais ça y a aucun problème, hein, Billy.
15: Mais le problème c'est que c'est soit je le garde en tant qu'ami, ou soit bon, je continue à espérer. Le problème c'est que je peux espérer longtemps, ou peut-être avec le temps ça pourrait se faire. Enfin, j'en sais rien, quoi.
2: Ouais, ouais.
15: Mais je sais qu'il y a un seul problème, et pour l'instant, tant qu'il sera pas réglé, je pense pas.
2: Ah mais il sera jamais réglé. Toi, tu l'es tous les mois, mais bon, lui, ça va être plus compliqué, quoi. En plus, c'est pas facile, hein, se balader toute la journée avec un tampon dans le cul. Crois-moi que c'est pas simple. J'ai tenté l'expérience pour aider pour voir un petit peu ce que ça pouvait donner avec ma meuf. C'est pas simple tous les jours. Non, mais sérieusement, bon, bah, Billy, tu vas rester bon copain avec elle.
13: Ah, mais ouais, c'est tout ce que je
2: Parle bien devant ton micro, mon petit Billy.
13: C'est tout ce que je souhaite.
2: Mmh. D'accord, bah écoute, je pense que vous en avez déjà discuté ensemble.
13: Ouais, pas mal.
2: Donc, ce qu'est en train de se dire là, Laetitia et Billy, ça n'apporte rien de plus pour lui comme pour toi.
15: Okay.
2: Hein? D'accord? Bon, je sais pas quoi dire, puis en plus ça jacte derrière Caro, je ne sais pas, il y a du monde derrière.
15: Laetitia.
2: Non, Laetitia.
15: Ouais. Qu'est-ce que tu veux vraiment? Mais vraiment, vraiment.
2: Rentrer dans.
15: Il sort, dis ce qu'il y a sur ton cœur, enfin, sors-le quoi.
2: Tu veux rentrer dans
15: le. Ce que je veux.
2: Sodoman? Tu veux rentrer dans l'agenda de Sodoman?
15: Non, non, c'est bon.
2: Punisher peut-être?
15: Ouais, peut-être là.
2: Ça, c'est
15: ouais, je préfère.
2: Mais un succès ce con.
15: Ouais.
2: Alors qu'est-ce que tu veux vraiment au fond de toi-même? C'est sortir avec ce mec? Ça aurait été avec Billy, quoi.
15: Ouais, enfin, on va peut-être dire que je sais pas ce que je veux, mais de toute façon, même si je veux quelque chose, je sais que je pourrais jamais l'avoir, enfin, premièrement.
16: C'est que passager, je crois, ce que tu ressens. Hein.
15: Non, je pense pas. Je pense pas.
16: Vaudrait mieux que tu gardes une amitié avec lui que de gâcher une amitié que vous avez déjà et pour essayer de sortir avec lui.
2: Ah, tu parles bien, toi.
16: Ouais, mais ça risque d'engrainer. Non, mais ça risque d'engrainer les choses.
2: Tu sais que je cherche une fille pour co-animer avec moi la nuit 100% nana. Ça va être toi,
16: alors,
2: Caro.
16: Merci. Je voudrais bien.
15: Qu'est-ce que tu me conseilles? Je prends mes distances avec lui ou pas?
16: Non, sérieusement, non, prends pas tes distances avec lui, vous restez
15: mais ouais,
16: amis.
15: Mais c'est dur pour moi aussi.
16: Mais je comprends tout à fait ce que tu ressens. Moi, je suis déjà passée par là et je sais que c'est pas facile. Mais moi, je trouve que tu devrais aller avec le. Enfin, je sais pas comment expliquer ça. C'est dur.
15: Bon, alors j'arrête d'espérer en fait.
16: N'espère pas.
2: Non, mais attends, Laetitia, en plus de ça, Billy est avec nous en direct et Billy te dit qu'il n'y a rien d'autre à espérer qu'une bonne amitié. Donc, pourquoi continuer? Non, je veux dire, non, mais c'est, ça le mérite d'être clair, Laetitia. Et en plus, tu t'y attends, tu le sais. Donc, il te donnerait des faux espoirs, ça serait emmerdant. Il te dirait, ouais, écoute, on va réfléchir, pourquoi pas, ça va te trotter dans la tête. Là, c'est pas le cas, donc il faut lâcher l'affaire. Il faut rester bon, hein, Billy?
13: Ouais, je suis d'accord.
16: Mais pas pour eux.
2: On te dérange peut-être, Billy, t'étais en studio, là?
13: Comment?
2: On te dérange peut-être, t'étais en studio, t'étais en train d'enregistrer des nouvelles songs?
13: Non.
2: Non, c'est... Ok, très bien. C'est Elda, Caro? Elda? C'est Laetitia, d'accord, ok, bon, qu'on va la rappeler. Billy, en tout cas, on te remercie. Et merci.
16: C'est Laetitia qui a raccroché?
2: Ouais, bah, y a eu un problème, ça a dû couper parce que c'est son portable. Billy, en tout cas, merci.
13: Bah ouais.
2: Ok, en tout cas, t'as une patate de folie et on doit s'éclater avec toi, ça doit être grave. Donc quand elle dit que t'es timide, tu le prouves hein, en ce moment en direct sur l'antenne. En tout cas, merci d'avoir balancé tout ce que t'as balancé, parce que t'as dit des choses très fortes ce soir et c'était très impressionnant. Et écoute, ça fait plaisir, et puis surtout pour les mecs quoi, on passe pas pour des cons. Merci encore Billy de tous ces témoignages que tu viens de nous apporter. Et franchement merci. Et je pense que ce soir tu nous as remué les tripes et que au moins ce soir la radio ça parle. Et je pense qu'avec tout ce que tu viens de dire, Billy, ce soir, ça va jaser dans les couloirs au bahut. Ouais, Billy. Ok, très bien. En tout cas, encore bravo d'avoir osé sortir cette phrase qui vient du fond du cœur, et je pense que ça va toucher les nanas. Et je pense qu'il va y avoir plein de meufs qui vont appeler ce soir pour tout ce que tu viens de dire et pour toute cette sagesse. Et puis voilà, puis de temps en temps, ça fait du bien d'avoir des grandes gueules sur l'antenne qui n'ont pas peur de crier haut et fort ce qu'elles pensent. Et bah merci pour tout.
13: Salut.
2: On peut... Énorme ce que tu viens de faire, c'est énorme ce que tu viens de faire, Billy. Merci encore pour tout. Merci, Billy. Laetitia ?
14: Ouais.
2: Ouais, il est super, Billy. Il a plein de choses à dire. Hein. Il est passionnant. Hein, hein ? Je pense qu'il faut que tu sortes avec des gens de ton âge. Hein.
14: Non, je crois pas.
2: Avec des mecs plus âgés.
14: Oui.
2: C'est marrant, hein, comme on est attiré par des hommes de nos âges.
14: Non, c'est pas ça, mais non, ouais, non. Mon âge, ça irait pas du tout, quoi.
2: Bon. Bah écoute.
14: Bah je te remercie beaucoup de m'avoir écouté.
2: Bah écoute,
14: merci à Caro de m'avoir donné des conseils.
16: Bah, de rien.
2: Allez, Caro, tiens, Laetitia, reste avec nous vite fait. On parle avec Caro et il y a toujours Elda qui peut intervenir si elle le souhaite. Caro, je t'invite à la soirée 100% Nana mardi si tu veux venir dans les studios.
16: D'accord.
2: Pourquoi animer avec moi la soirée ?
16: D'accord.
2: Ça te branche ou pas ?
16: Ah, ça me branche à fond.
2: Voilà, très bien. Comme ça, bon, ouais. Donc j'animerai le débat, mais si tu veux, tu pourras toi aussi poser des questions aux filles qui viendront dans les studios ce soir-là.
16: Hein. D'accord.
2: D'accord ?
16: C'est à quelle heure ? 22h ?
2: 22h minuit.
16: Ok.
2: Ah, et puis on te ramènera après. Il y a Phil, le chauffeur de taxi, peut-être qu'il pourra te ramener ou moi si je te trouve. Bon, même si t'es un mec, hein, je peux te ramener.
16: D'accord.
17: Ça n'est pas où elle habite. Hein.
2: Oh, non, mais je m'en occuperai si elle est mignonne, t'inquiète.
17: Oui, oui.
2: Alors, Caro.
16: Oui.
2: On y va.
16: Bon, bah, mon problème, c'est que je suis avec un mec depuis 3 mois.
2: Mm-hmm.
16: Et en fait, une fois qu'on est au lit, il assure très bien, mais c'est toujours moi qui suis obligée de lui montrer que j'ai besoin de gangbanger, quoi. Et je sais pas comment lui faire comprendre qu'il devrait mettre un peu du sien aussi, que ça soit pas tout en moi qui doit aller vers lui.
2: Disons que ça t'emmerde d'être obligé de prendre les initiatives à chaque fois, même si après il assure.
16: Oui, exactement. Et en plus de ça, j'ai besoin. Parfois il m'envoie chier comme ça et moi je suis vexée et ça m'énerve. Après il me demande pourquoi t'es énervée et il comprend pas.
2: Putain, mais j'ai envie de gangbanger.
16: Mais oui, mais
2: ah ouais, faut le dire.
16: Pour qu'il ait plus envie de moi. Et je sais qu'il me kiffe, moi je le kiffe aussi, mais je sais pas, ça me frustre.
2: Ouais, ouais. Qu'est-ce que t'en penses, Laetitia ? Ah, évidemment, quand on est vierge, c'est sûr, c'est pas évident. Blandine.
16: Oh, c'est méchant.
2: Bah, je sais pas, c'est ça, c'est le cas, Blandine. Attends, bah, tu vas voir, c'est ça, Laetitia ?
14: Non, pas du tout.
2: Putain, merde, je pensais avoir.
14: Désolée.
2: Ah, non, mais il n'y a pas à être désolé, non, mais je pensais. Blandine.
14: Non.
18: Bah, je sais pas, est-ce qu'il aime, il aime faire l'amour ou pas ?
2: Bah, ouais.
16: Une fois qu'il y est, oui, franchement, il assure vraiment bien.
2: Quand,
16: mais
2: surtout l'hiver, t'es dedans, t'es au chaud.
16: Et parfois, lui, il a envie, lui, il est chaud et moi, j'ai pas envie. Et quand moi, je suis chaude, il m'envoie.
2: Ah, mais ouais, mais alors, attends, envie, mais là, c'est différent. C'est que, ouais, attention, si lui, de temps en temps, il en a envie, donc c'est peut-être lui qui prend les initiatives, t'as pas envie. C'est peut-être pas
16: il
2: un problème.
16: Il a jamais envie.
18: Bah, tu dis qu'il prend les initiatives.
2: Bah, tu dis, des fois, il a envie, mais toi, c'est toi qui as pas envie.
16: C'est très, très rare. Franchement, très, bah, oui,
2: mais
16: très rare.
2: Si en plus, dans des moments comme celui-ci, t'en profites pas, forcément, ça le met encore plus mal à l'aise. Mets-toi à sa place 2 secondes. Il prend peu d'initiatives. Il sait qu'il a ce défaut-là parce que tu ne cesses de lui répéter. Quand au moment donné, il commence à faire l'effort.
18: Tu le jettes.
16: Mais non, mais je suis exprès de pas avoir envie pour me venger, justement.
2: Oh, mais alors, oui, mais alors là, qu'est-ce que tu veux ? Tu veux un esprit de vengeance ou tu veux essayer de recoller les morceaux et essayer de trouver une solution ?
16: Non, mais c'est ce que je recherche, c'est qu'il soit. Pour qu'il ait envie de moi, qu'il me donne des câlins, qu'il me fasse des câlins et que ça soit pas sur moi.
2: Mais tu viens de dire que de temps en temps il en a envie, qu'à ce moment là tu veux te venger, que tu lui dis non, mais c'est
16: plus ça qu'une fois.
2: Mais tu l'expliques pas bien, Caro, il faut le dire dans ces cas là parce que d'après ce qu'on comprend, c'est que apparemment 8 fois sur 10 c'est toi, mais que 2 fois sur 10 ça peut être lui, que tu refuses à chaque fois. Il l'a fait qu'une fois.
16: Oui.
2: Mais bon, tu l'as frustré.
16: Bah, sympa.
2: Bah, non, oui, probablement, peut-être, sûrement. Ouais, non,
14: mais tu l'as avec lui.
16: Pardon,
14: t'as discuté avec lui?
16: Oui.
2: Vous en avez déjà parlé, qu'est-ce qu'il dit de ça?
16: Bah, il dit non, justement, qu'il n'est pas attentionné envers moi, il fait plein de petits trucs, mais il n'est pas très câlin.
2: Bah, mais ça, tu peux rien changer chez un mec, il y a des gens comme ça, quoi.
16: Oui, mais c'est chiant, quoi, je suis désolée.
2: Bah, oui, mais c'est comme ça,
16: je
2: moi.
16: Je sais pas pourquoi je donnerais tout ça de mon côté et lui rien, quoi.
2: Non, mais attends, c'est pas parce que toi, tu donnes quelque chose qu'on doit te redonner la même chose. Je veux dire par là que moi, par exemple, je prends un exemple personnel de ma vie privée. Moi, j'ai souvent été avec des filles qui aiment bien appeler tous les jours ou 2 fois par jour pour prendre des nouvelles et comme ça passer un petit coucou. C'est parce qu'elle me le fait que moi, je me dis, il faut que je le fasse aussi. moi je peux faire peut-être autre chose qu'elle ne fait pas. Oui, on se complète. C'est pas parce que toi tu le fais qu'il faut qu'il fasse pareil.
16: Mais sinon, attends, mais moi aussi dans ma tête je me dis qu'en fait il m'aime pas du tout quoi.
2: Mais non, parce que tu. Mais il suffit de lui poser la question, puis là, peut-être qu'il te démontre qu'il t'aime par d'autres moyens. Tu me dis que toi-même il est très attentionné sur autre chose.
18: Est-ce que tu lui demandes trop souvent?
16: Pardon?
2: Non, mais est-ce qu'il est attentionné sur autre chose? Est-ce qu'il te fait des cadeaux? Est-ce qu'il te montre son affection par d'autres manières? Je sais pas, même une complicité de regard, de discussion, même, je sais pas, il t'emmène dans des endroits seuls, restaurant, cinéma, balade, à pied. Bon, alors, c'est des preuves d'amour, ça. Il n'y a pas besoin de se retrouver au pieu et de prendre des initiatives pour prouver qu'on aime quelqu'un.
16: Je suis pas du tout satisfaite niveau cul, quoi.
2: Non, tu sais pas ce que tu dis, Caro, t'as dit que t'étais satisfaite au niveau cul. Simplement, ce qui te dérange, c'est que c'est toi qui es obligée d'amener la chose.
16: Il assure, mais je suis pas satisfaite niveau cul, ça lui arrive pas, enfin, ça arrive pas souvent.
2: Non, mais t'es pas satisfaite dans le sens, non. C'est que là, tu te contredis toutes les 5 minutes ou tu t'exprimes mal. C'est
16: oui,
2: que
16: ça.
2: Oui, non, mais c'est ça, ben oui, parce que tu dis que t'es satisfaite, c'est-à-dire que t'es pas satisfaite de la cadence, du nombre de fois où ça se fait.
16: Voilà.
2: Et surtout que dans le nombre de fois où ça se fait, c'est tout le temps toi.
16: Exact.
2: Donc ne dis pas que t'es insatisfaite au pieu, parce qu'on pourrait croire que c'est pas un bon coup.
16: Non, d'accord, j'ai du mal à m'exprimer, je suis désolée, mais voilà.
2: Non, mais c'est pour ça que je disais que je me suis permis de te le dire, parce que franchement, si on réécoute l'enregistrement, tu t'es contredit toutes les 5 minutes.
16: Oui.
2: Tes copines qui rigolent derrière.
16: C'est clair, elles se foutent de ma gueule.
2: Il y a ta sœur derrière.
16: Pardon ?
2: Il y a ta sœur derrière ?
16: Oui, une amie aussi.
2: Elle a quel âge ton amie ?
16: Mon amie, elle a 20 ans.
2: Quoi ? Elle a 19 et 20 ans, c'est impeccable de France.
19: Non, mais l'amie chérie, tu vois.
2: Quoi ?
16: Non, pas du tout. Non, pas du tout.
19: Voilà, qui était à ton anniversaire, qui était à la loco, tout ça.
2: C'est qui ?
16: Il parle de Séverine.
19: Séverine, voilà.
2: Séverine, c'est qui Séverine ?
16: Mais Séverine, la nana qui t'a appelé de son bain un soir.
2: Mais j'ai déjà vu, moi.
20: Ben oui, elle est venue.
19: Mais c'est celle qui a débouché la bouteille de champagne dans le studio. Enfin, c'est des conneries, on rigole.
2: Non, mais
19: anniversaire.
2: Oui.
19: Et qui était là devant, enfin derrière toi. Là.
16: Non, c'est bon, il s'en souvient pas.
2: Non, mais je m'en souviens pas. Mais c'est qui ? C'est toi qui parle en ce moment ?
16: Ah non,
2: c'est
16: pas
2: sa
16: du
2: copine.
16: Tout.
2: C'est sa copine qui est derrière ?
16: Non.
19: Ah, pour une fois, non. D'habitude, c'est toujours elle, mais pour une fois, tu vois.
2: T'as deux secondes, Caro, ou pas ?
16: Pardon ?
2: T'as deux secondes, là ?
16: Oui.
2: Je parle à Phil. J'ai kiffé ou pas, elle ?
21: Non, pas du tout. Pourquoi ?
2: Tu passes. C'est le truc à la con. Et qui a son pote, tu te souviens pas ? Mais attends, je l'avais kiffé, elle, ou pas ?
21: Non.
2: D'accord. Caro, on a plus le temps. Ah bah non, elle a raccroché, Caro, t'as raccroché ?
19: Bah ouais. Pas dû le faire exprès.
2: Elle s'est vexée, non, elle a dû pas le faire exprès, ou c'est ta copine qui a dû raccrocher, tu me la rappelles. Laetitia, je t'embrasse très fort.
22: Ouais, moi aussi. Hein.
2: Et dans un instant, Elda, donc n'oublie pas la soirée 100% Nana, mardi soir 22h. Hein. Merci beaucoup Laetitia. Elda, on te retrouve dans un instant, bah décidément on est gâtés. Manu, tu nous fais la totale.
19: Bah c'est pas lui. Hein.
2: Elda, on va revenir dans un instant Elda, d'accord ? Tu bouges pas. Avec Jean-Marc, on va parler des filles de l'Est de la France et vous nous appelez au 0803-085000 et puis on va essayer de rappeler la chambre accrochée qui a eu un problème avec Elda également et Jean-Marc hein, qui va nous rejoindre également. Caro, pour conclure, donc ton mec, etc. Voilà, il n'y a pas grand chose à dire là-dessus. Hein.
16: Ouais,
2: il y a des gens qui sont comme ça, qui sont plus pacifistes et on peut pas obliger les gens à avoir des comportements qui n'ont pas en eux. C'est comme demander à ton mec s'il pouvait être un peu plus gueulard, un peu plus violent, un peu plus je sais pas, il y a des trucs que tu peux pas quoi hein.
16: Ouais mais bon, c'est déprimant.
2: À ce moment là faut s'en séparer hein.
16: Hein ?
2: Faut s'en séparer, puis à ce moment-là, il faut. Voilà.
16: Bah ouais, je crois que je vais aller chercher ailleurs.
2: Non, mais si ça t'empêche de rester avec un mec, je trouve ça un peu dommage, quoi.
16: Ah non, mais pas du tout, mais je trouve ça frustrant, personnellement. Je sais pas.
2: Ah, va voir ailleurs.
16: Je me dis, ça y est, il me kiffe plus du tout, il ose pas me le dire, ou j'ai fait quelque chose de mal, je sais pas.
2: Bah t'as peut-être fait quelque chose de mal. Regarde bien autour de son gland, peut-être que quand tu l'as sucé. Peut-être que tu. Hey !
16: Je suis pas une sauvage.
2: Non, mais d'accord, mais il y en a qui pensent bien faire et qui, sans faire exprès, viennent frôler avec leur l'émail, elles viennent toucher la peau, et puis au moment donné, ça irrite, et puis ça fait mal, et puis à un moment donné, t'as plus envie. Hein.
16: Ouais.
2: Ah non, bah attends, là, je déconne pas. Baisse la radio derrière, par contre, si tu l'as. Merci beaucoup. Pour ceux qui écoutent la radio derrière, c'est bien, mais pour tous
16: ceux
2: qui.
16: C'est bon, hein ?
2: Oh, c'est bon, là. Oh, ouais, putain, c'est bon, là, je peux te dire.
20: Tu cartonnes !
2: Il y a deux réactions qui veulent se faire avant qu'on attaque le sujet pour terminer de Jean-François Hilda. Baisse encore un petit peu la radio derrière pour tes copines. On s'en fout que tes copines n'écoutent pas la radio, Caro.
16: Ah, mais j'ai baissé la radio.
2: D'accord, ok. Blandine ?
18: Ouais, non, mais est-ce qu'elle lui demande trop souvent ? C'est ça la question ? Est-ce qu'elle pourquoi elle le laisse pas tranquille ? Peut-être que c'est lui qui viendra, non ?
16: Je l'appelle trois fois.
2: Ah, c'est lui qui est là, il faut lui dire. Alors, Jean-Marc, c'est toi qui as la radio ?
23: Allô ?
2: Jean-Marc, c'est toi qui as la radio derrière ?
23: Non, pas du tout.
2: D'accord, c'est Elda qui a la radio derrière ?
23: Non plus.
2: Ah bon, d'accord. Ah, c'est son portable. Bon, bah alors laisse, parce que je voulais que Marc intervienne, ok. Donc, oui, est-ce que tu lui demandes souvent de faire ça, Caro ?
16: Bah, je lui demande trois fois, quoi. Enfin,
0: trois fois par jour ?
16: En trois mois ? En trois mois, pas trois jours.
18: Trois fois en trois mois ?
16: Ouais. Ah, je lui en ai parlé trois fois. En
2: ah,
16: trois
2: d'accord, mais tu aimerais
16: tu
2: avoir des relations,
16: parlé,
2: des relations
16: oui, j'en
2: sexuelles.
16: Ai parlé, bien sûr.
2: Des relations sexuelles, tu voudrais en avoir quoi, tous les jours ?
16: Tout le temps, ouais, exact.
2: Ah, mais attends, ça c'est facile de dire, ça c'est beau, ça de parler tout le temps, tout le temps. Attends, tout le temps, tout le temps, tout le temps.
16: Non, mais à chaque fois que je suis.
2: Blablabla. Une fois que ça sert à gna, ça veut plus le faire. Ça a mal à la tête, ça veut plus le faire. Ça passait une seule journée, tu parles. Je veux tout le temps, tout le temps.
16: Non, mais quand je dors chez lui, bien sûr, je voudrais que ça se passe, quoi.
2: Ouais. Mais ça se passe, mais il faut que ça soit toi qui prenne l'initiative.
16: Voilà.
2: Et alors, c'est pas un mal, peut-être qu'il a envie.
16: Mais
2: moi, peut-être
16: oui.
2: Qu'un jour, on le fera ensemble, et puis j'aurai besoin de me faire dominer, et puis c'est tout. Ah bah ouais, de temps en temps, on se tape un petit délire.
16: Pourquoi pas.
2: Ah ouais. Il faudrait bien sucer debout, là, en ce moment, c'est un trip.
16: Non,
2: c'est vrai, sans déconner, mais je dis pas que pour parler, je me ferais bien sucer debout.
16: Ouais.
2: Ouais.
16: Pourquoi pas.
2: Ah, je déconne. Pas mon truc, ça. Non, je déconne aussi.
16: Non, mais c'est clair.
2: Qu'est-ce qu'il y a ? Bon, oui, malsain.
3: Oui, malsain, oui. Caro.
16: Oui.
3: Bonjour, on se connaît.
16: Bonjour.
3: Déjà.
16: Oui.
3: Dis-moi, comment tu t'y prends, là, pour lui demander tes relations, là ?
16: Bah, j'en parle comme ça.
3: Bah, tu lui sautes dessus comme une sauvage, ou...
16: Ah non, je saute pas dessus, je lui montre... je me colle contre lui, je fais des bisous.
2: Elle connaît ça, alors.
16: Je le chauffe un peu, quoi.
3: Et alors, il
16: mais je lui saute pas dessus comme ça, j'envie-toi maintenant, tout de suite, quoi, non.
2: Qu'est-ce que tu lui fais, Caro ? Raconte un peu. Parce qu'on se connaît un peu, puis tu vas venir pour la soirée, on sait jamais, là. Juste pour que quand je te regarde dans les yeux, je puisse imaginer un petit peu ce que tu fais, là.
16: Parce que c'est préliminaire. Je sais pas, bisous dans le cou, des petites caresses dans le dos, je remonte son t-shirt, je sais pas.
3: Il passe la main sur le torse.
16: Exactement.
3: Et puis après, t'as la main qui descend.
2: Tu fais des massages et tout, tu masses un peu.
16: Ouais.
2: Tu caresses.
16: Ouais, je mordis les lobes de l'oreille.
2: Bon, hé, Caro, entre nous, est-ce que ça t'arrive des fois de foutre un doigt dans l'arrêt du cul ? Sans foutre le doigt dans le cul, hein, mais foutre le doigt dans l'arrêt du cul.
16: Ouais, pourquoi pas.
2: Ah, je sais que les nanas kiffent bien ça des fois, donc...
18: Bah ouais, c'est excitant.
16: Ah ouais.
2: Bah non, mais complètement, mais c'est pour savoir si vous le faites, parce que souvent, les mecs, on leur fait pas.
16: J'ai déjà essayé, mais il a
2: ouais,
16: pas voulu.
2: Ouais, fil d'art, tout de suite. Tu veux dire quelque chose ?
16: Il l'a pas voulu.
2: La meuf le fait ?
19: Oui, bien
2: d'accord,
19: sûr.
2: D'accord, c'est pour... Non, bah oui, bien sûr, non, je dis pas bien sûr.
19: Non, oui, bien sûr, mais ce que je veux dire, c'est que pour l'homme, c'est comme le point G pour les filles, en fait.
2: Oui, quand on met dans la nuit, j'ai pas dit, attention, le doigt dans la nuit, j'ai dit sur la...
19: Non, dans le coin, enfin,
2: ouais.
19: À l'entrée, ou...
2: Voilà, ouais, à l'entrée.
19: On dans le trou de la serrure, enfin.
2: Voilà, ouais, parce que... Pas forcément, mais même d'aller caresser l'arrêt du cul, comme si... Comme quand t'as ton sexe qui vient sans pénétrer, juste sur l'arrêt des fesses.
16: Ouais. Non, moi, c'était carrément à l'intérieur.
2: Ah, mais tu mets ton doigt, tu lui mets le doigt dans l'anus.
18: C'est peut-être ça qu'il aime pas.
2: Caro, c'est ça ?
16: Oui.
2: Tu lui mets le doigt dans l'anus ?
16: Non, un soir pour délirer, je voulais, et puis il m'a envoyé chier, quoi.
2: Ah, oui, ça c'est clair. C'est clair. Ça c'est clair. Je veux dire, c'est même pas la peine qu'on demande à Sodomain de venir. Parce
16: non,
2: que...
16: mais j'étais gentille, j'ai pas été d'un coup comme ça.
2: Non, mais c'est sûr, mais ça faut le sentir aussi, hein, je veux dire.
18: C'est peut-être ça qu'il a pas aimé. Hein.
2: Bah ouais.
16: Ouais, peut-être c'est.
2: Non, mais il bloque ça. Peut-être, quoi.
3: Ouais, et ouais. Toi, t'aimes bien qu'on te mette un doigt dans le cul ?
16: Non, pas trop. Non. Non.
2: Bah alors.
3: Bah pourquoi tu le fais aux autres ?
16: Je sais pas, c'était pour délirer.
2: Bah voilà, bah un jour il va délirer, ouais. Il va te foutre ton sexe, il va te foutre son sexe dans le cul.
3: Comme Sodoman.
2: Et il va te sodomiser l'autre. Arrête !
19: Mais attends, ça va, on rigole. Pour détendre.
2: C'est pour détendre, on rigole, toi, on blague et tout. Allez, c'est bon quoi, putain. Ah, sacré Caro va.
16: Ouais.
2: Ah là là là, je te voyais pas comme ça moi.
16: Ah bon ?
2: Non, je te pensais, non.
3: Non parce qu'elle est, elle
16: tu
3: est...
16: pensais comment ?
2: Non je te vois, mais c'est
16: tu
2: bien.
16: Tu voyais plutôt comment ?
3: Elle est plus diversifiée.
2: Plus soft, là c'est bien, t'as l'air plus... T'as plus... Non, bah, t'as pas... Je donnais pas cette impression d'être... Peut-être pas, je dirais pas vicieuse, mais aussi entreprenante.
16: Les apparences sont trompeuses.
2: Je sais, non, mais de temps en temps, des fois elles le sont... des fois, il y a des gens calmes qui le sont, il y a des gens... voilà, il y a des gens qui bougent et qui bougent vraiment, des gens qui bougent et qui font rien, mais... Voilà, toi, donc... ah ouais, t'es plutôt comme ça.
16: Bah oui.
2: Non mais c'est bien, c'est tout
16: non,
2: à ton honneur.
16: Pardon ?
2: C'est tout à ton honneur, moi je trouve ça plutôt positif, en tout cas pour moi.
16: Ouais.
2: Mon genre de relation, je dis pas que je suis forcément, je tombais que là-dessus sur des filles comme ça, mais c'est vrai que c'est sympathique.
16: Une fois de temps à autre, c'est bon.
2: Ah, mais je parlais pas du doigt dans le cul. Hein.
16: Mais non.
2: Faites de bouger, hein. Attention. Hein.
3: Non mais elle est plus dévergondée au téléphone.
2: Bah c'est normal.
3: La radio.
2: Bah c'est normal. C'est
3: la radio.
16: Non mais les dernières fois où je suis venue.
2: Mais tu peux pas. Attends.
16: J'étais pas timide. Hein.
4: Tu peux comprendre ça.
3: Mais ça. J'y suis devant.
4: Voilà, comme ça là.
3: Voilà, je suis devant.
2: Non mais comme t'as une sale voix à la base, genre, si tu fais pas un effort de passer devant le micro, Philippe, on ne s'en sortira pas. Non mais c'est normal qu'elle soit plus intimidée parce qu'elle-même elle m'a dit aux antennes elle veut bien venir à la soirée mais elle a peur un petit peu d'être gênée vis-à-vis de d'être en face de moi.
16: J'ai déjà dit en plus.
2: Si elle aime bien, si elle aime bien la personne, il y a des gens à qui ça gêne pas et des gens à qui ça peut bloquer complètement et d'autres qui vont mettre un certain temps d'adaptation, c'est normal. Donc voilà.
16: Mais aussi c'était la première fois que je suis venue te voir, c'est sûr que j'étais impressionnée, mais bon les deux dernières fois où je suis allée, ça allait quoi.
2: Ça allait mieux parce qu'on quand même on n'est pas si méchant, mais à l'aise quand même, on n'est pas désagréable.
16: Non pas du tout.
2: Ah c'est vrai, Blandine peut quand même le dire. Non c'est vrai qu'on n'est pas désagréable, ça reste très humain et très copinage, comme on est copains à l'antenne et la complicité qu'on peut avoir de l'autre côté, on peut l'avoir dans le cadre de l'émission, c'est exactement la même chose quoi.
16: Ouais.
2: Voilà. Bon bah Caro en tout cas ça me fait plaisir. Mardi donc tu seras là pour animer avec moi la soirée.
16: Exact.
2: Putain, et de savoir que la nana qui est en face de moi, peut-être qu'elle pourrait me foutre un doigt dans le cul, ça va me faire délirer. Ouais, ça va me faire délirer.
16: Ouais.
2: Ah ouais. Et il y a tes copines derrière ?
16: Ouais, mais j'ai une amie, elle est déchaînée.
2: C'est vrai, passe-la moi.
16: Ok. Méloche,
2: viens ici.
16: Elle ose pas.
2: Elle est déchaînée du cul ? Elle est déchaînée comment ? Elle est contente que tu viennes, c'est ça ?
16: Bah oui, apparemment.
2: Ah bah génial.
16: Elles sont super contentes que je vienne.
2: Ah ouais, d'accord. Ah ouais, parce que ça va te faire du bien de venir nous voir.
16: Ouais.
2: Non, mais c'est vrai ?
16: Non, sérieusement, je suis super contente.
2: Ah bon, d'accord, ça te fait plaisir.
16: Non, ça me fait très
2: plaisir. Non, mais je sais bien, je veux dire, elle a l'air, pour qu'elle soit aussi contente pour toi que tu viennes dans l'émission, je me dis, peut-être que ça te fait plaisir de, ouais, qu'elle dise, tiens, ça, c'est bien pour notre, ma soeur ou pour ma copine qui a passé la soirée. On va passer la soirée ensemble ?
16: Ouais.
3: Peut-être plus si affinité.
2: J'allais le dire, tu me l'enlevais de la bouche. Ah, il y aura peut-être.
16: Non.
2: Non ?
16: Non.
2: Tu me ferais quoi, moi ? Tu me mettrais un doigt dans le cul dès le premier soir ?
16: Non.
2: Non ?
16: Mais j'agresse pas dès le premier soir.
2: Ah ouais, d'accord, ouais. Ah, mais comme il y aura peut-être pas un deuxième, il faut remettre le paquet dès le début, hein, tu sais, avec moi, il vaut mieux. Hein.
16: Vaudrait mieux être soft avec toi.
2: Il vaut mieux être soft avec moi ?
16: Ouais.
2: Pourquoi ?
16: Non, je sais pas, je vois ça comme ça.
2: Ah ouais, non.
16: Moi aussi, je vois ça comme ça.
2: Ah bon, tu vois ça comme ça ?
16: Mm-hmm.
2: Ah bon ?
16: Ouais. Ou tu préfères être attaché, non ?
2: Ah, pas forcément !
16: Non.
2: Non, pas forcément. Le soft quoi, tu me vois moi premier soir, vaut mieux être soft avec moi. Pourquoi ? Pour qu'on puisse avoir une chance qu'il y ait une suite ?
16: Ouais. Pas forcément.
2: Bah alors pourquoi tu penses qu'il vaut mieux être soft avec moi le premier soir ?
16: Bah pour faire durer le plaisir plus longtemps.
2: Ah oui, tu parles dans l'acte sexuel ?
16: Dans tout.
2: Ah oui, non mais c'est clair. Ah oui, non mais bien sûr. Ah oui, non oui. Oui, c'est bestial au bout de 5 minutes et puis après c'est fini, terminé. Non, non. Moi je ne suis pas. Je ne suis ni sodomane.
16: Ni punisher.
2: Ah non, ni punisher. Non. Loin de moi cette idée, hein. Non, bien sûr que non. Hein. Bon, bah, Caro, à mardi.
16: D'accord.
2: Avec un grand plaisir.
16: Pas de problème.
2: Tu te fais belle, tu te maquilles pas trop, tu restes naturelle, spontanée, ouais. Tu mets bien ta poitrine en avant, comme t'en as le secret.
3: Tu t'habilles en fille. Manqué.
2: C'est vrai que t'as une paire de seins magnifique, apparemment.
16: Merci.
2: Non, mais c'est vrai, hein.
16: Non, mais merci.
2: Tu viens avec un petit moule seins.
16: Un gant d'embras aussi sans pied, non.
2: Ah, je vais m'éclater comme une bête.
16: Et toi en string.
2: Hein?
16: Toi en string.
2: Et toi moi en string
16: oui.
2: Ah mais moi j'ai un trou. Non moi quand je dirais que j'ai un petit cul je pourrais hein. Je pourrais foutre un string hein. C'est vrai je pourrais foutre un string. Mais on le verra pas, il y aura mon jean.
16: Bah on le verra après.
2: Ouais mais j'en ai pas moi de string.
16: Bah je t'en ramènerai
2: hein. Ah oui mais un string féminin sur un homme c'est pas joli hein.
16: Ah non mais non. Je verrai.
2: D'accord bon on verra.
3: Parce qu'il faut t'es outillé.
2: À mardi.
16: Ouais exact.
2: Ah non mais pas de string toi Caro.
16: Ah non,
2: non. Honnêtement, ça
16: juste
2: te va
16: un
2: pas.
16: Petit Wonderbra, c'est tout.
2: Ah, un petit Wonderbra pour une grosse paire de seins. Un petit Wonderbra pour une grosse paire de seins. Tu mesures combien en seins ?
16: En seins ?
2: Ça me fait marrer. Un bon 90C.
16: Ouais.
2: En minimum.
16: Minimum, ouais.
2: Non, tu as plus encore, non ?
16: Non, c'est non. Parfait.
2: Plus ?
16: Ah non, pas du tout. C'est...
2: Attends, elle a pas des petits seins.
3: Mais moi, elle a moins de 5 ça.
2: Mais tu fais combien ?
16: J'ai fait combien ?
2: En poitrine
16: 90
2: et eh ben alors
3: arrête t'es connant
2: bah
3: et
2: si
3: bah attends elle est toute menue c'est pour ça qu'on a
2: mais tu rigoles
3: elle est pas menue tu rigoles
2: non, on va
3: rappelle plus
2: on va toucher mardi tu verras
3: non, on va peser ouais.
2: Attends
3: hein, Caro. Tu l'as pas vu de près quoi t'es bigleux
16: qu'est-ce qu'il y a
2: lui il a passé son temps à regarder dans le
3: rétro quand il l'a ramené en taxi près, hein, c'est Fildar là
2: non mais Fildar c'est toujours pareil avec les filles il est toujours un petit peu méchant et dur c'est vrai qu'il y en a jamais une qui il rentre jamais dans le cœur de personne mais ce qui est bien c'est que plus les gens je les rencontre puis ils me disent ils sont sympas ton équipe mais il y a un mec putain il est froid il a l'air d'être un peu chiant c'est ça qui attire ouais ça attire au point qu'on me le dit tout le temps.
3: Ah bah c'est une bonne chose.
2: Ouais c'est une bonne chose.
3: Comme ça moi je suis pas emmerdé.
2: Ouais ça c'est clair.
3: Il aime bien jouer le petit roquet.
2: Ouais c'est vrai. C'est ce qu'on me dit. Mais c'est quoi ce petit roquet là ? Il est froid, il est. Ah !
16: Il est chiant.
2: Voilà.
3: Tiens, t'entends derrière ?
2: Voilà exactement ça boit derrière. Voilà. Et les deux petites derrière, elles se sont déjà fait casser le cul ? Ah bah j'arrête.
16: Exact.
2: C'est vrai ?
16: Ouais.
2: Sandek.
16: Ouais. Non, sans de kiné.
3: Ça t'a pas arrangé.
2: Il y en a déjà qui se sont fait sodome ?
16: Ouais.
2: Non.
16: Si.
2: Balance. Non, on rigole. Et par contre, très sérieusement, là, on est très cru, très vulgaire. Excuse-moi, Elda. Je suis désolé. Hein. C'est, en plus, c'est pas pourquoi je me lâche toujours à une heure tardive. C'est juste pour dire que y a un débat jeudi soir sur les pratiques sexuelles marginales. Hein. C'est entre autres sadomasochisme, esclave, domination. Et bien sûr, ça fait plaisir à Philippe, le chauffeur de taxi. On parlera des relations sexuelles qui ne sont pas forcément SM, mais un petit peu poussées. L'échangisme également. Enfin, tout ce qui peut toucher, même peut-être, je ne sais pas, peut-être que jusqu'à du côté scato, je ne sais pas.
3: Tu veux des adresses?
2: Je ne sais pas, je l'espère, mais je ne sais pas, on verra. On n'a pas besoin de toi, Philippe, t'inquiète pas, on s'est déjà bien renseigné sur l'internet, on aura du monde intéressant. D'ailleurs, si vous voulez témoigner, puisqu'il est tard et qu'il y a des gens un petit peu vicieux qui nous écoutent de temps en temps à la radio le soir, tard dans la nuit, si vous voulez participer à ce débat pour témoigner, raconter un petit peu ce que vous avez vécu en bien ou en mal, si vous l'avez subi, si vous avez des gens de votre entourage qui le sont, et que vous n'êtes pas du tout pratiquant, mais que vous l'acceptez ou que vous ne l'acceptez pas, ou que vous pratiquez à deux, qu'on vous a initié à certaines choses, en tout cas vous connaissez bien ce monde un petit peu étrange du milieu sexe de la nuit ou du jour, mais un petit peu différent, appel à témoin bien sûr sur le répondeur du Star System 01 40 521 521 01 40 521 521. Ça fonctionne 24h sur 24. Caro à mardi.
0: Ok,
2: bisous.
0: J'ai juste un petit truc à dire, un dernier truc. Je voudrais juste dire bonjour à Véro.
2: C'est qui ?
0: Véro, c'est une très bonne amie à moi.
2: C'est qu'on passe pas de bonjour ?
0: Non, mais juste comme ça.
2: Bah ouais, mais tu sais que je pourrais te supprimer ta venue mardi ?
0: Bah, si tu veux.
2: D'accord, bah c'est chose faite. Je suis désolé.
0: Bon.
2: À bientôt.
0: Ok.
2: Elda est avec nous, donc, et Jean-Marc, je ne fais pas de cadeau, moi, attention. Hein. Ah non, je ne fais pas de cadeau. Elda, donc, toi, tu es... tu veux réagir par rapport à Jean-Marc ?
6: Voilà.
2: Eh ben, donc, Jean-Marc, on rappelle que toi, t'es plutôt attiré par... par les filles de l'Est, en disant que tu as été suffisamment déçu et maintenant que tu voudrais ressortir avec une fille de l'Est.
6: Bonjour Jean-Marc.
23: Allô, oui, bonjour Elda.
6: Bonjour. Alors moi je suis d'origine albanaise.
23: Oui.
6: Et puis je vous écoutais là tout à l'heure, j'ai appelé. Et puis c'est vrai qu'il n'y a pas beaucoup d'Albanaises à Paris. Il y a des Polonaises, des Russes.
23: Oui.
6: Mais il y a pas mal de Français qui sont allés là-bas chercher des Albanaises et des épousées.
23: Ouais.
6: Donc je connais pas mal de couples et les Français sont pas du tout déçus et je te conseille de le faire en fait.
23: Ouais.
2: Pourquoi tu le conseilles?
6: Je sais pas. C'est pas parce que je veux vous dire que voilà les Albanais sont les meilleurs, mais c'est parce que les pays de l'Est sont des filles qui sont pas du tout dans, enfin je sais pas, c'est pas la même chose que les Françaises.
2: Ah bah ça ouais, c'est sûr, on le sait ça. Hein, ouais.
23: Elda?
6: Oui.
23: Tu conseilles pas spécialement les Albanaises, les pays de l'Est.
6: Je connais pas beaucoup les Grecs, les Roumains, les Bulgares, moi bon. Je connais les Russes.
23: Oui, mais la Russie par exemple.
6: Ouais, c'est vrai que la Russie c'est pas très, enfin je sais pas.
2: Eh bien avec toi Jean-Marc, c'est important vraiment que tu cherches de la viande quoi. Ouais, mais d'accord, ok, mais c'est comme la viande anglaise, c'est ouais, mais moi je préfère.
6: Voilà, c'est ce que
2: ouais, mais
6: savoir,
2: bon les Russes.
6: Oui,
2: moi je suis branché.
23: Non, mais c'est pour savoir si.
6: Pourquoi tu vois des filles vierges qui n'ont jamais vu, enfin parce que là c'est le cas en fait.
2: Ouais.
6: Ce sont des pays de l'Est qui, bon, des filles sortent pas sous le tutelle de leur père, de leur mère, voilà quoi. Donc si tu veux vraiment une fille qui sait faire la cuisine, enfin je sais pas, le ménage.
2: Ouais, enfin bon, une boniche du pays de l'Est qui parle pas trop la langue et que t'enfermerais chez toi, voilà, sans avoir un double de clé, ouais.
6: Voilà, si c'est ça que tu veux.
2: C'est ça, Jean-Marc?
23: Non,
2: je sais bien,
23: Ah oui, d'accord, je croyais que tu croyais que c'était... Non,
2: mais je sais bien que c'est pas ça.
23: Je trouve, enfin, quelqu'un qui, je veux dire, qui n'aille pas voir ailleurs non plus, enfin, je veux dire, tu vois, comment dire... Elle regarde pas ailleurs, quoi. Si elle est avec moi, elle regarde pas ailleurs, quoi. Je veux dire, comme
6: ça. Mais ça dépend pas des filles de l'Est ou de l'Ouest, hein, ça.
18: C'est une soumise que tu veux.
6: Oui, voilà.
2: C'est ça, Jean-Marc ?
23: Pas du tout, non.
2: Non, tu veux.
6: Esclave, une soumise.
2: Mais pourquoi avoir envie, tout ça ? Je veux dire, t'as une attirance pour ces filles par rapport à leur physique, quoi. Pourquoi pourquoi t'as été déçu par des Français? Tu veux des filles de l'Est, tu pourrais très bien avoir une fille à ce moment, une Belge, une Suisse, une Luxembourgeoise, j'en sais rien moi.
23: Je sais pas, parce que j'ai vu des publicités dans les journaux, tout ça.
2: Oh là là.
6: C'est vrai que les filles sont pas mal. Hein.
2: Non mais tu trouves pas ça malheureux Jean-Marc, à 31 ans alors que t'es jeune, d'en arriver à se dire putain, il faut que je me trouve une meuf, j'ai vu dans les journaux qu'en ce moment ce qui cartonnait c'était les pays de l'Est. Donc je vais m'acheter une pays de l'Est comme l'autre il dit tiens j'ai vu une promo en ce moment.
23: Il
2: paraît que dans les Game Boy c'est le jeu qui marche bien, je vais me l'acheter, il paraît que ça cartonne aux États-Unis. Mais c'est malheureux de parler comme ça.
23: Non, mais ouais, je sais que c'est un peu bête de parler comme ça, quoi.
2: Ah ouais, c'est clair. J'ai vu dans la presse qu'en ce moment, c'est ce qui cartonnait.
21: Non, mais c'est pas ça, mais j'ai vu un reportage là-dessus. Je pense que les filles de l'Est, elles sont plus...
19: je sais pas, elles sont plus attachantes ou elles ont une autre mentalité, c'est peut-être.
2: Ah bah c'est sûr.
23: Oui, c'est ça, voilà, c'est ça que.
18: C'est vrai,
19: Et puis elles ont envie de s'en sortir parce que dans leur pays c'est la galère. C'est
2: non mais ça peut être pareil avec une Portugaise qui a envie de s'en sortir ou une Française qui a envie de s'en sortir aussi. Ouais, mais dans la galère, on aura pas besoin d'être dans les pays de l'Est. C'est vrai que.
19: Ouais, mais au Portugal, tu galères moins.
2: Non mais je ce que dit Fildar, je le comprends, mais je comprends pas trop ton explication, Jean-Marc, du pourquoi t'es attiré par les filles de l'Est. Tu nous éclaires pas tellement sur cette question-là. C'est pourquoi cette attirance spatialement. On a l'impression que c'est simplement, on sait pas pourquoi en fin de compte.
18: Sois belle et tais-toi.
23: Mais non, pas du tout. Non, c'est.
2: Non, bah c'est quoi alors? Explique-toi.
23: C'est la mentalité. Je pense qui n'est pas pareil qu'en France, quoi.
18: Ça va trop les casser de vidéo.
2: Donc t'es attiré par cette, par ça, quoi.
18: Mais qu'est-ce que tu fais?
23: C'est la mentalité. Je pense que quand elles ont un homme, elles vont.
2: Non,
23: pas
2: mais c'est possible. Non, mais c'est possible qu'elles soient plus fidèles.
23: C'est ça, moi, je pense qu'il n'est pas pareil.
2: D'accord.
23: C'est d'ailleurs Elda le dit hein, elle-même. Je sais pas, non.
18: Mais oui, mais qu'est-ce que t'es?
2: Au niveau du caractère, c'est pas au niveau physique, voilà, Jean-Marc, ton attirance pour les pays de l'Est.
23: Comment ?
2: Non, parce qu'il y a un truc qui est pas clair, c'est que tu t'exprimes, excuse-moi un peu, mais tes pensées ne sont pas claires.
23: On se comprend mal là.
2: Non, mais parce que, ben oui, mais je suis désolé, tu t'exprimes très mal. Je veux dire, si dès le début, il faut que tu nous expliques si t'as une attirance par les pays de l'Est par rapport au côté physique des filles
23: ou pas du tout.
2: Eh ben oui, mais tu le dis pas, ça paraît normal, puisque les filles de l'Est, généralement, quand on parle des filles de l'Est, c'est des filles grandes, blondes, magnifiques. Et tout à l'heure, on parle. Ah bah je suis désolé, non mais Jean-Marc, évidemment qu'il y a des vilaines, mais quand on parle de ces gens-là, généralement on pense tout de suite au mannequinat, au top modèle, aux filles magnifiques, grandes et élancées avec des jambes toutes fines.
23: Non, c'est pas du tout...
2: Bon, bah donc c'est au niveau caractère, il faut le dire dès le début, ça fait une heure et demie que t'es avec nous, si dès le début tu nous as dit je suis attiré par ces filles-là parce qu'il y a un caractère qui me semble...
23: Je l'ai dit tout à l'heure je crois, non ?
2: Oui, mais alors mal. Non mais c'est pas pour te casser là que je te dis ça, c'est parce que si demain t'es amené à aller rencontrer des gens, dans des agences ou je ne sais quoi, et à bouger un petit peu... Il faut quand même que tu saches arriver à expliquer ce que t'es pensé, quoi. Parce que si t'arrives pas à les traduire par verbal, c'est un peu dommage, quoi. Parce que tu sais quand même ce que tu veux, ce que tu recherches.
23: Et mais tout à fait.
2: Il faut être capable de pouvoir les traduire verbalement pour pouvoir se faire comprendre.
23: Ouais.
2: Donc toi, c'est une attirance pas physique forcément des pays de l'Est, mais c'est plus la mentalité.
23: Faut quand même bien sûr, mais moi, c'est surtout la mentalité.
2: C'est la mentalité qui t'attire là-dedans.
23: Bah, je pense que c'est pas pareil qu'en France.
2: Complètement, mais là, je te rejoins peut-être un peu. Ouais, elles sont peut-être plus décontractées, moins prises de tête. Elles ont peut-être envie de plus découvrir. C'est vrai qu'il y a peut-être plus, comme on dit, entre guillemets, de la misère, dans le sens où il y a beaucoup plus de choses qu'elles ne connaissent pas et qu'elles aimeraient découvrir. Et c'est vrai que dans les pays européens, les pays qui sont très attirants, c'est l'Italie, la France, l'Angleterre, la rigueur, l'Allemagne. Et, et c'est vrai que pour eux, c'est une façon de s'épanouir, de s'éclater, de découvrir vraiment la vie comme... on peut découvrir les gens des pays de l'Allemagne de l'Est et d'arriver à l'Ouest. Et après, c'est vrai que ça donne peut-être un caractère différent. Elles sont peut-être, c'est vrai, comme on dit, les filles suédoises ou norvégiennes, qu'elles sont toujours plus chaleureuses, machin. Mais c'est vrai que c'est un état d'esprit, quoi. Comme les européennes sont dans un style, les américaines sont dans un style.
23: Oui, voilà, ouais, c'est ça. Ouais, c'est... Mais non, le seul fait que pourquoi j'ai appelé, c'est que j'ai peur que, enfin, il y a toujours la crainte que qu'elle vienne et qu'elle profite de la situation pour venir en France et puis après qu'elle...
2: Et pourquoi tu irais pas là-bas faire un, je sais pas, tu partirais en vacances pour te donner même une petite idée comme ça pour toi personnellement, Jean-Marc, plutôt que de te dire je vois des témoignages de gens qui me confirment que les filles de l'Est, parce que des filles de l'Est, il y en a forcément des gens qui correspondent au caractère qu'il y a, mais il y a sûrement des filles aussi chiantes que des Françaises peut-être comme tu les décris.
23: C'est sûr, hein,
2: donc c'est comme, alors pourquoi tu te ferais pas ta propre idée? Je sais pas, t'attends tranquillement cet hiver ou tu pars 3 semaines, 1 mois et tu vas là-bas et puis tu fais un ou deux pays, mais juste comme ça pour faire connaissance, pour voir un peu l'état d'esprit des gens, voir comment ils sont, les nanas, comment elles sont physiquement, si elles te plaisent, si en plus t'arrives à discuter avec eux, de voir si vraiment elles sont différentes de caractère et un autre état d'esprit, etc. etc. Bah, je sais pas, parce que si tu te bouges pas, c'est pas en restant à Beauvais et en disant j'ai vu un article dans une presse et je vais passer une annonce et puis ou alors je vais appeler un numéro de téléphone d'un truc. C'est, ça c'est un peu niais, quoi. C'est bien quand on est vraiment paumé total et qu'on a 40 balais et qu'on a rien fait de sa vie amoureuse. Mais à 31 ans, je veux dire, on a le même âge, je veux dire, c'est bon, t'as encore largement le temps.
23: Hein. Et Elda, là, elle est venue comment
2: But people.
18: Moi, je suis étudiante.
2: Bah voilà.
18: Voilà.
23: Donc, ah d'accord, ok.
18: Non, c'est pas la même chose.
2: Elle est venue faire ses études en France, quoi.
23: Ah oui, d'accord, ok.
18: Ah oui, je suis étudiante à la Sorbonne, ouais.
2: Mmh. Donc voilà.
23: Non, mais elle connaît d'autres personnes qui sont venues, des hommes qui ont rencontré des Albanaises, quoi.
18: Oui, en fait, c'est plutôt les militaires qui sont dans le foin, qui étaient là-bas, qui ont rencontré des filles.
23: Ah oui, d'accord, ok.
18: Enfin, non, pas les militaires, bah, c'est parce qu'il y a eu pas mal de problèmes, la guerre de Kosovo et tout. Mmh. Donc les Français sont allés là-bas pour...
23: Ils les ont ramenés, quoi.
18: Voilà. Donc...
2: Donc on va terminer hors antenne, puis voilà Jean-Marc, quoi. On n'a pas eu de témoignage.
23: Non, c'est sympa, quoi.
2: Il n'y a pas de problème. Non, mais tu vois, je pense qu'il faut vraiment que par toi-même, tu ailles voir un petit peu ce qui s'y passe là-bas et te donner déjà confirmation que bah, c'est bien ce genre de nana qui t'intéresse, en tout cas ce genre de caractère qui te branche, quoi. Voilà.
23: Oui, bien sûr. Ouais.
2: Partant de là, ça pourra peut-être déjà t'aider un petit peu plus, quoi. En tout cas, ça va peut-être pouvoir t'éclaircir un peu mieux.
23: Ouais, c'est surtout la crâne.
1: Non, mais c'est vrai, s'ils cherchent une mentalité différente des Français, c'est vraiment là-bas qu'il faut qu'il y aille,
2: Ok.
23: Oui, c'est ça, moi, c'est exactement ça, quoi.
2: Et ben voilà.
23: Voilà.
2: Bon, bah Jean-Marc, désolé de ne pas avoir pu s'avancer plus.
23: Mais c'est super sympa en tout cas.
2: Il n'y a pas de problème, on n'a pas fait grand chose, mais bon, il est déjà mis.
23: Si, parce que déjà, il y a le témoignage d'Elda qui me rassure, quoi.
2: Non, mais c'est sûr, ça confirme qu'il faut aller dans cette ligne-là. Pour toi, en tout cas, que ça a l'air.
23: La mentalité, quoi.
2: C'est cette voie-là, exactement.
23: Voilà, quoi.
2: Ok, Jean-Marc, tu ne quittes surtout pas, je te repasse Manu.
23: Ben, merci beaucoup.
2: Elda, je fais de même, je t'embrasse.
1: Okay.
2: Merci pour ton témoignage et bon courage.
23: Merci, Elda.
2: Bon, bah, merci à tous encore de nous avoir suivis ce soir. William.
5: Allô. Ouais, voilà, je vais faire un petit coup à une fille.
2: Alors, allons-y.
5: Hier, j'ai fait un canular avec Bifoul.
2: Ah, balèze.
5: Et donc, bon, la fille qui joue le rôle de ma copine, je voudrais l'appeler maintenant, bon, en espérant qu'elle écoute pas.
2: Bon, allez, on y va. Vas-y, c'est pas pour l'appel.
8: On y va.
5: Ok.
8: Salut, parce que William, c'est un expert canular.
2: Quel est son prénom?
5: Sandrine.
2: Ah, parce que je suis un expert, hein, je pourrais presque donner des notes.
22: Allô.
5: Allô, Sandrine.
22: Oui.
5: Tu sais qui c'est?
22: Bah non.
5: C'est William.
22: William. Oh, salut.
5: Ça va?
22: Bah oui, tu me réveilles.
5: Ah, super.
22: Qu'est-ce qui se passe?
5: C'est excellent, quoi, ce matin.
22: Mais dis donc, elle réveille.
5: Ah, bah, je suis bien content de te réveiller, ça.
22: Ah bon?
5: Non, je déconne. Bon, je vais pas aller par quatre chemins.
22: Ah bon?
5: Faut que je te dise quelque chose.
22: Oui, vas-y.
5: Et j'ai craqué à ta voix.
22: Ah bon?
5: C'est clair, quoi. Ta voix, elle était vraiment... D'habitude, je craque pas souvent à la voix, mais d'habitude, c'est plutôt les yeux, mais là... C'est vrai, c'est vrai.
22: Ah, mes yeux, t'aurais eu du mal, tu les as pas vus encore.
5: Ben oui, voilà, donc... mais bon, déjà, ta voix, quoi, c'était vraiment... c'était prenant, quoi.
22: Ah bon?
5: Et j'ai acheté un billet de train pour Dunkerque.
22: C'est pas vrai. Tu vas venir me voir.
5: Je t'appelle pour mettre un peu au point, parce que je sais pas quand venir ou...
22: Ah, mais quand tu veux.
5: Parce que je sais pas, bon, je voulais pas non plus bouleverser ta vie, quoi, comme ça, arriver...
22: Ah non, mais je suis en congé, donc ça tombe bien.
5: Ah, mais c'est super.
22: Tu risques de me sauter dessus aussi.
5: Hein?
22: Je prends des risques, là, quand même.
5: Ah oui, bah, tu sais, hein. Faut savoir vivre dangereusement pour apprécier les choses. On verra bien, notre...
22: Ouais, on verra bien comment ça va se passer.
5: C'est clair que, bon...
22: J'ai quand même 22 ans, hein.
5: Hein?
22: Détournement de mineur.
5: Détournement de mineur. Ah, ça c'est risqué, ça c'est bien. Oh, je sais même pas comment tu es physiquement.
24: Sandrine.
22: Comment?
24: Allô? Oui.
22: Allô?
24: Sandrine.
22: Oui.
24: Christian, ça va, je vous dérange pas?
22: Qui c'est?
5: C'est un pote à moi.
24: Non, c'est Sandrine, c'est moi, je suis au-dessus à l'appartement, juste au-dessus, là, le téléphone.
22: Oui.
24: J'écoute la conversation depuis le début, ça va, je vous dérange pas?
22: Aïe, aïe, aïe.
5: Qu'est-ce que c'est ça?
22: C'est mon copain.
5: Ah, superbe.
24: Ouais, c'est son copain, ouais.
5: Ah ouais?
24: C'est qui ce mec?
5: C'est un pote, c'est
24: qui...
5: rien.
24: Non, ouais, c'est ça, c'est qui ce tocard, là, Sandrine, qu'est-ce que tu me fais, moi?
22: Bah, écoute...
24: Attends, mais c'est quoi cette histoire, là?
5: Attends,
24: on va... Tu fais dormir là-haut, là, si tu lui racontes un studio, un machin, qu'est-ce que tu racontes? T'es pas chez toi, ici, Sandrine?
5: Attends, Christian, on va se calmer, on va s'expliquer.
24: On va se calmer de rien du tout, quoi, qu'est-ce qu'elle te raconte, j'écoute ça, qu'est-ce que tu gamin, là?
5: Attends, y'a rien de mal.
24: Qu'est-ce que tu lui racontes, là? Ça fait 4 ans qu'on est ensemble, tu vis chez moi. Donc tu veux le ramener, mais qu'est-ce que tu crois là? Tu te crois où, Sandrine?
22: Aïe, aïe, aïe, aïe.
5: Attends.
22: Ça tourne mal, là,
24: je suis. Attends, quoi? Attends, je vais descendre. Attends, mais tu t'es folle ou quoi?
5: Christian,
24: qu'est-ce que tu leur racontes? Un appartement, machin, mais qu'est-ce que tu leur racontes?
5: Mais tu vas me laisser parler, oui.
24: Où tu l'as connu, ce mec? C'est quoi? Vous êtes qui, vous?
5: Mais moi, je suis un gars qui est dans le sud de la France.
24: Ouais.
5: Ça risque rien.
24: Ouais, ça risque de quoi? De rien du tout. L'autre, je viens chez moi, tu viens dormir. Bah, viens chez moi, tu vas être bien reçu, il va y avoir un mec chargé, mon pote.
5: Mais
24: tu crois où, toi?
5: C'est une amie d'enfant.
24: Qu'est-ce que tu leur racontes, Sandrine? Qu'est-ce que tu es en train de me faire, là? T'es en train de me faire cocu ou quoi?
5: Mais Sandrine...
24: Sandrine?
22: Oui?
24: T'es en train de me faire cocu ou quoi?
22: Non, mais... Pour moi, je sais plus quoi
24: ouais,
22: faire.
24: Ouais, t'as rien de donner des explications valables, quoi.
5: Non, mais Christian...
24: Bah, attends, toi, le tocard, maintenant, ce que tu vas faire, tu vas raccrocher, tu vas te coucher,
5: non,
24: quoi.
5: Écoute...
24: Il a quel âge, ce petit gamin, là, en plus, hein?
5: J'ai 23 ans.
24: 23 ans, ouais, ben, moi, j'en ai 26, quoi.
5: Ouais, c'est ça, ben, tant mieux.
24: Bah, non, mais attends, Sandrine, là, tu déconnes, là.
5: Non, mais écoute-moi.
24: C'est ça ou quoi, là, vous me faites,
22: bah, écoute,
24: là.
22: De toute façon, ça marche plus entre nous, alors ça suffit.
24: Non, mais attends, le problème, il est pas là, Sandrine. Là, tu dégages, tu prends tes valises, tu prends tes clics et tes claques.
5: Bon, écoute, je monte demain.
24: Ouais, tu montes de rien du tout, tu vas monter, tu vas rester en bas, je veux dire que t'es pas prêt de monter.
5: Je suis libre de faire ce que je veux, je monte demain.
24: Ouais, tu crois rien du tout.
5: Je monte,
24: Sandrine, de toute façon, je raccroche, je descends, faut qu'on s'explique.
5: Non, mais écoute,
22: non,
24: ça va se passer, ça va.
5: Tu la touches,
24: tu vas pouvoir avoir la forêt d'histoire.
7: Non mais je te pète la tronche, Christian, si tu la touches.
24: Mais qu'est-ce que tu vas me péter la tronche dans les poussières, t'es chez moi, tu mettras pas les chez moi, quoi.
7: Moi j'ai une photo de toi.
24: Mais j'en ai rien à foutre que t'aies une photo
7: mais
24: de
7: toi,
24: moi.
7: Toi tu me connais pas, moi je te connais, moi je te pète la tronche.
24: Parce que je risque de plus te reconnaître si tu veux vraiment faire le malin.
7: Toi tu me connais pas, moi je te connais, je te pète la tronche.
24: Ouais, Sandrine, c'est pas la première fois que tu me fais ça, c'est déjà la deuxième fois, Sandrine, c'est clair, tu dégages.
7: Allô Sandrine ?
24: C'est terminé.
7: Sandrine ? Allô,
9: allô William.
7: Oui.
9: Bah écoute, ce qu'on va faire, c'est que je vais raccrocher.
24: Ouais,
9: là, je vais essayer d'arranger
24: les problèmes.
9: Je descends,
24: alors,
7: Non mais attends, attends.
9: Et puis je te rappelle. Non mais non, mais c'est pas grave.
24: Si, je vais descendre. Allez, je descends.
9: Je te rappelle. Hein. Allô.
10: Ouais.
7: Allô.
9: Oui.
7: Oui, je pourrais parler à Sandrine, s'il vous plaît.
9: C'est de la part de qui?
7: C'est William.
9: Je vais vous la passer. Hein.
7: Oui.
9: Sandrine. William. Allô.
7: Allô.
9: William.
7: Alors?
9: Bah alors ça s'est mal passé.
7: Oui, je vois bien.
9: Il m'a foutu dehors.
7: Attends, mais qu'est-ce que... Il est fou?
9: Bah ouais, il est dingue. C'est pour ça, je veux le quitter et tout, mais il est fou, quoi. Je sais plus comment faire avec, quoi.
7: Attends,
9: c'est
7: mais
9: grave.
7: Il s'est rien passé, quoi. Il a même pas voulu qu'on s'explique.
9: Mais ouais, mais il faut pas faire attention. Il est complètement malade, alors.
7: Pourquoi tu me l'as caché que t'avais un mec?
9: Bah parce que je voulais le quitter, quoi. Ça, dans peu de temps, je vais le quitter. Et... Ah. Bah ouais.
10: Allô?
9: Oui.
10: Ouais, c'est. As-tu... Sandrine, bonjour, tu nous connais pas? Enfin, moi, c'est Max de Fun Radio.
9: Oui.
10: Bonjour, c'est parce qu'en fin de compte, là, c'est William qui a souhaité nous appeler, parce qu'il nous racontait ton problème. Donc, on s'est dit, on va t'appeler pour essayer de ton problème. C'est pour ça que William a souhaité en parler un peu sur l'antenne.
9: Oui.
10: Et il nous a raconté un petit peu ce qui s'est passé. Donc, on va essayer d'arranger un peu les dégâts. Apparemment, ça a été violent, le mec.
9: Ouais,
10: enfin, ton
9: mec. C'était grave, quoi.
10: Ah ouais.
7: Elle était très très violente.
9: Ouais. Ouais.
10: Et donc William a eu réflexe.
9: Me et tout, grave, oui. Quoi.
10: Bah, en tout cas, il y a beaucoup de réactions Minitel, des gens qui disent que bon, il faudrait peut-être essayer de le rappeler et le mec en question. Et moi, je me propose de le faire et éventuellement, enfin, ou essayer de calmer l'affaire ou que William non, t'en parle. Peut-être pas que lui dire qu'on est en direct à la radio, parce qu'il va flipper. Donc, il faut peut-être mieux que je ferme ma gueule.
9: Ouais.
10: Mais éventuellement, toi, Sandrine, en dessous et toi, William, je peux vous mettre ensemble avec le mec et essayer de voir. Je sais pas parce que.
9: On peut faire ça, voilà.
10: Parce que attends, t'es où là en ce moment? Parce que William nous l'a pas dit.
9: Bah, je suis chez ma copine en dessous, quoi.
10: En dessous?
9: Ouais. Juste en dessous.
10: Bon bah je vous laisse hein.
7: Ouais.
24: Oui.
7: Allô.
24: Allô.
7: Bonjour monsieur. Oui. Bonjour Christian.
24: Oui.
7: Ouais c'est William encore.
24: Qu'est-ce que tu veux toi?
7: Non mais bon je voudrais t'expliquer un peu là.
24: Qu'est-ce que tu vas m'expliquer? Tu vas rien m'expliquer du tout.
7: Non mais calme-toi on va pas.
24: Bah, on est dans ta campagne et tu me fais plus chier.
7: Eh oui non mais justement.
24: Sandrine.
9: Oui.
24: T'es où là?
9: Comment?
24: T'es où?
9: Je suis chez Sandrine.
24: T'es chez Sandrine? Bah, je viens te chercher, là.
9: Non, tu laisses.
24: Je vais venir te chercher, faut qu'on parle. Attends, mais tu vas où? Faut qu'on parle.
9: Non, mais t'as vu comment t'as réagi? T'as failli me frapper dessus et tout? Non, je suis pas d'accord.
7: Christian, écoute-moi.
24: Ouais.
7: Je suis calme, hein, je suis pas...
24: Moi aussi, je suis calme. Voilà. Mieux pour elle, parce que sinon, ça va dérouler,
7: voilà.
24: Quoi.
7: C'est ça, bon, on va essayer de rester calme.
24: Ouais, on va essayer de rester calme.
7: Bon, moi, je vais rester dans ma campagne.
24: Hein?
7: Quoi? Je vais rester dans ma campagne.
24: Ouais. Bon, de toute façon, oui. Vaut mieux pour toi,
7: voilà. Vaut mieux pour moi, vaut mieux pour elle, vaut mieux pour vous. Hein, je crois qu'il faut que bon, elle va passer la nuit chez sa copine, elle va faire le point, tu vas faire le point aussi.
24: Il n'y a rien à faire de point du tout, le point est déjà fait mon pote.
9: Bon, qu'est-ce que c'est le point?
24: Peut-être de la vie privée.
7: Non mais écoute, Christian,
9: mais discute pas, de toute façon il est bête alors.
7: Non mais attends, faut pas.
24: Bon allez, ça suffit, on raccroche là, moi je descends, j'arrive.
7: Non mais attends,
9: non
7: Christian. Oh quel con. Sandrine.
10: Putain.
9: Aïe.
7: Sandrine.
10: Ah il est grave.
7: Attends, Sandrine.
9: Oui.
7: Tu te barres. Casse-toi de ta copine.
9: Non, bah attends, c'est pas grave, la porte elle est fermée.
10: Ouais, bah attends, vérifie, va demander à ta Sandrine, ta copine, si c'est bien fermé à clé là, parce que l'autre elle va s'en prendre.
9: Je vais vérifier. Sandrine! Tu peux fermer
7: Sandrine.
10: Ah, William, t'as fait fort, bravo.
7: Ouais, là, j'ai été très fort.
10: Ah, bah ouais, bah tu veux faire le malin alors.
7: Ah, ouais, bah écoute,
10: forcément, qui s'y frotte s'y pique.
9: Non, bah c'est bon, elle a fermé la porte,
7: Oh là là. Moi j'appelle pour comme ça, pour dire bonjour et pour prendre ses nouvelles.
10: Oh là, attends, Sandrine, ça frappe!
7: Oh là là.
10: Sandrine, oh là là. Oh l'hystérie.
7: Tu l'ouvres pas, ce mec.
10: Oh y'a, qu'est-ce que c'est que Zélia?
9: De toute façon, si ça continue, j'appelle.
10: Va voir, Sandrine, va voir. Bah sinon, appelle les flics, quoi. Ça devient grave, quoi.
9: J'appelle la police, parce que là, ça devient grave.
10: Oh, William, putain, dans quel merde tu m'as mis?
7: Oh là là. Donc, Max, tu pourrais pas appeler les flics, toi, là, tout ça.
10: Bah, appeler les flics, qu'est-ce que je vais faire? On a toutes les lignes de prise, tu demandes d'appeler machin. Oh là là, je sais pas s'il nous entend. Calmos, Christian, putain, et Sandrine, t'as bien fermé, hein.
9: Ouais.
10: Va demander à ta copine si elle a bien fermé aussi.
9: Ouais, c'est bon, je lui ai demandé, elle a bien fermé.
10: Attends, dis-lui de se calmer.
9: Mais
10: de l'autre côté de la porte, faut lui ouvrir.
9: Je vais lui parler derrière la porte.
10: Oh putain, écoute. Oh putain.
7: Oh là là.
10: Sandrine, casse-toi. Oh là là là là.
7: Il a tout cassé.
10: Arrête, attends, Christian, dis-lui d'arrêter.
7: Attends, mais.
10: Mais dis-lui d'arrêter, Sandrine.
9: Arrête, s'il te plaît, Christian.
11: Quoi, quoi, moi je pensais passer une bonne soirée là et je suis vraiment désolé.
19: Bah écoute, oui, là, il va falloir arranger le truc.
12: Ah,
19: c'est...
12: au secours!
11: Quoi, qu'est-ce qui se passe?
12: Il est parti chercher une hache, il m'a défoncé la porte!
19: Aïe aïe aïe aïe aïe!
11: Ce mec, c'est fou, mais c'est pas possible, faut l'arrêter, enfin, t'as de la chance. Il a de la chance que je suis en bas, que je suis dans le sud. Hein.
19: Enfin, je suis en train de regarder si j'ai pas un numéro où on peut appeler parce que là ça craint quoi.
11: Ah ouais, mais là il faut arriver à. Hop,
12: bon,
19: Mac. Attends, je vais rappeler là, on va appeler la police. On a un numéro de la police, un truc d'urgence, quoi.
11: Ouais, super.
19: On va essayer de les joindre, donc on va essayer de les appeler. On sonne. Personne va décrocher, quoi.

0: Ma maman, elle est pas là. Ma maman, elle vit toute seule, elle aimerait bien trouver un nouvel amoureux. Alors, surtout si vous êtes un monsieur gentil qui va bien être mon nouveau papa, vous me laissez un message après le bip sonore.
1: Moi, je laisse un message. Bonjour, c'est Max et Sandrine et William. Voilà, parlez-vous.
2: Oui, salut.
1: Voilà.
2: Salut.
1: Bon, bah, on voulait expliquer un truc, on laisse un message sur répondeur parce que bon, c'est un peu compliqué, j'espère qu'il y aura assez de bandes. C'est juste pour expliquer à William que Christian n'existe pas, que Christian c'est moi.
3: Bon, ok, Jean-Pierre, si je t'appelle en direct, c'est parce qu'en fin de compte, aujourd'hui...
4: Enfin, je voulais dire, ouais, vas-y.
3: J'ai eu...
4: Vas-y, raconte.
3: Je sais pas, peut-être que Fildar peut dire si c'est vrai ou faux, on a eu, je sais pas, 40, 50 emails envoyés pour savoir comment t'allais et si t'étais en forme et que devenait ta carrière.
5: Ah, il voulait des nouvelles, il croyait que tu voulais plus passer sur Fun.
3: Donc on voudrait savoir un petit peu où tu en es pour les auditeurs, parce que tout le monde me harcèle toute la journée, Jean-Pierre Sauzère. Où en est-on avec Jean-Pierre Sauzère?
4: Et qu'est-ce qu'ils disent mes fans sur
3: Ils disent que tu veux... Qu'est-ce qu'ils disent les fans, Manu, Fildar, ou Manu, c'est quoi? En gros, c'est qu'ils souhaitent qu'ils réussissent.
5: Ouais. Mmh.
3: Qu'ils espèrent que tu es la procureure des nouvelles chansons et que
5: bah, la procureure ça passe après. Hein.
3: Mais, ouais, mais
5: une après, carrière avant. Il y a des filles qui veulent son corps.
4: Je veux les deux avant. Je les deux en même temps. Mais.
3: C'est-à-dire la
4: carrière. Brigitte et voilà. Et je veux Brigitte maintenant qu'elle m'écrit. Voilà.
3: Et tu
4: et
3: veux.
4: Je continuerai.
3: D'accord.
4: Voilà.
3: Sinon, t'arrêtes.
4: D'ailleurs, Brigitte, je l'ai vu à la télé là, ce soir. Là.
3: Ah, vous avez micro allumé les enfants, ouais. Ouais. Tu m'as dit que tu l'as vu ce soir à la
4: elle
3: télé.
4: Elle me plaît, elle est bien, voilà.
3: Bah, tu l'as vu où?
4: Voilà, ouais.
3: Attends. Tu dis que tu l'as vu à la télé, ça serait pas Claire Chazal qui est annulée par ailleurs, tu sais.
4: Non,
3: bon.
4: Ah, t'es ouais, j'ai bien sûr que j'ai vu Claire Chazal sur Canal Plus.
3: Alors. Et donc
4: non, c'est bien Brigitte Lamy, j'ai vu.
3: Brigitte Lamy, d'accord.
4: Voilà, ouais.
3: Et alors?
4: Bah, je me dis qu'elle me plaît, voilà.
3: Non, bah,
4: pourquoi chercher mieux?
3: Oui, mais les fans, ils ont envie que tu continues à être sur l'antenne et que tu continues ta carrière.
4: Bah, les fans, ils ont envie, ils m'appellent, ils fonctionnent de m'appeler tous les jours, que j'ai Brigitte, voilà.
3: Non, ils disent d'abord.
4: Et d'ailleurs, il y a des propositions de femmes qui veulent de moi, mais non.
3: Non, moi je crois qu'il faut que. Je pense que tu.
4: Non, mais écoute, je raccroche, sinon, non, mais écoute.
3: Non, mais attends.
4: Moi je te dis que. C'est comme ça et pas autrement.
3: Ne raccroche pas au nez, attends, on discute.
4: C'est comme Alidé, tu vois, il est têtu, il est comme ça.
3: Non, mais on est des hommes.
4: Écoute-moi.
3: Non, mais on est des adultes.
4: Okay.
3: On peut discuter.
4: Ouais,
3: bon, alors.
4: Moi je te dis que. J'attends d'avoir des nouvelles de Brigitte.
3: Je sais,
4: tout,
3: hein, mais j'essaie de négocier.
4: On se rend compte et après on verra. Ensemble.
3: J'essaie de négocier ton retour à l'antenne.
4: Moi, je ne continuerai pas ma carrière avant, c'est tout. Moi, je m'en fous, sinon je pars vers Dieu. Moi.
3: Et les fans.
4: Puis d'ailleurs, j'en ai un appel aux extraterrestres que je connais. Là. D'ailleurs, une charmante fille qui est extraterrestre. Et Brigitte, elle ne saura pas que je suis taré. Parce que c'est la vérité. J'ai présenté les extraterrestres, voilà.
3: Tu sais, tu m'en as fait écouter. Tu m'as fait écouter au téléphone des extraterrestres. Comme nous.
4: Tu dis rien, Max, voilà.
3: Non, je ne dis rien, mais bon, voilà, c'est un secret, mais t'inquiète pas.
4: Je ne sais pas comment ils sont à l'intérieur et tout.
3: Ils sont
4: différents que nous, ils ont des pouvoirs différents.
3: Exact.
4: Mais il y a des choses qu'il ne faut pas dire, et voilà, je ne vais pas dévoiler tout le reste.
3: Non, mais évidemment, mais bon, tu vas quand même pas nous laisser tomber. Ta carrière, tout ça.
4: Non, je te laisse pas tomber, mais moi j'attends les nouvelles de Brigitte, et après on verra. Voilà.
3: Les auditeurs, ils pensent que tu te trompes.
4: On m'a dit que je l'aurais pas, moi je la veux, moi, c'est tout.
3: Non, mais que tu la veuilles, c'est une chose, mais est-ce que tu crois que tu mélanges pas tout?
4: Non, mais moi j'ai pas le moral de continuer, alors excuse-moi, ok?
3: Arrête, fais pas les conneries, tu m'appelles tous les jours.
4: Non, mais écoute,
3: j'ai envie que tu
4: m'appelles plus tous les jours.
3: Mais je veux que tu réussisses.
4: Ouais, bah, si tu veux que j'ai réussi, bah, que Brigitte elle m'écrive, voilà.
3: Bah ouais, mais elle est en train de...
4: Parce que la juge d'application des peines, elle veut pas que, j'écrive, bah j'écris peu.
3: Eh bah, je lui ai envoyé un email, tu as envoyé...
4: J'attends que Brigitte elle m'écrive, que moi sa photo, que je la rencontre.
3: Elle voulait t'envoyer un email.
4: Au restaurant, et après on va ensemble.
3: Ouais, et si elle veut pas, après, une fois que tu... Alors si on arrive à ce qu'elle accepte de...
4: Je peux pas parler, si elle ne veut pas.
3: Attends, tais-toi,
4: alors,
3: tais-toi.
4: Alors moi je veux dire, si les maisons 10 veulent pas de moi, qu'est-ce qu'on fait?
3: Non. Écoute-moi bien, tu m'as pas laissé terminer ma phrase.
4: Alors,
3: si elle accepte de te rencontrer, de dîner avec toi, et qu'ensuite,
4: ensuite,
3: passer ce dîner, elle a pas forcément envie de sortir avec toi, est-ce que tu accepterais?
4: Il faudrait que je la revoie, voilà.
3: Mais d'accord, mais en imaginant que tu la revois et qu'elle ne veut pas sortir avec toi après avoir dîné avec toi, est-ce que tu acceptes ça?
4: Ah, mais ça, t'es pas dans sa tête, tu veux pas savoir.
3: Non, mais en imaginant qu'elle ne veuille pas.
4: Moi, j'ai eu une procureure en ligne, je dirais pas son nom, de toute façon, on me l'a pas dit, voilà. Et elle m'a questionné et tout, voilà. Et elle sait que je suis bien dans ma tête et tout. Et que j'ai dit, si vous êtes à la place de Brigitte, si vous me direz oui. Et elle m'a répondu, de toute façon, on peut pas savoir, voilà.
3: Non, d'accord. Bon, enfin bon, quand elle te dit que t'es
4: et
3: normal.
4: En plus, elle a des enfants, ils sont grands et tout, et voilà. Mais.
3: Ouais, le problème, c'est
4: qu'elle m'a dit, je mérite de toute façon de l'avoir, voilà.
3: Mais elle est mariée, cette femme. Elle est mariée, c'est ça le problème. Bah, hein? Quoi? Qu'est-ce que tu dis?
4: Comment?
3: Je dis, elle est mariée,
4: non, rien, vas-y.
3: Elle est mariée, cette femme.
4: Non, mais cette femme que j'avais eue au téléphone.
3: Non, je parle pas d'elle, je parle de Brigitte, elle est mariée.
4: Non, je sais pas. Non, mais de toute façon, Dieu me fait, c'était elle et je la veux. C'est tout.
3: Mais bon, tu peux pas aller.

0: T'es pas rock'n'roll.
1: Bah, moi, je t'encourage que je l'aille.
0: Bah, moi aussi, je t'encourage à ce que tu l'ailles, comme tu dis.
1: Bah, voilà, tout le monde m'encourage que je l'aille. Alors, je prends des coups de fil par jour.
0: Eh ben, on te souhaite bon courage, mais
1: même
0: ça
1: toi. Des coups de fil. De Tarek qui m'appelle, mais moi j'en ai rien à foutre.
0: Eh ben, Jean-Pierre, on te souhaite bon courage. On est tous derrière toi, mais on ne peut rien faire pour toi. Donc, il faut que tu continues ta carrière.
1: Non!
0: Mais putain, mais.
1: J'attends, c'est tout. J'ai dit au type de probation, ça se passerait comme ça, ou alors ça se terminera mal.
0: Non!
1: J'ai rien à perdre!
0: Non, t'es bêtise!
1: Mon compositeur le sait.
0: Non, et oui, mais.
1: Non! Et d'ailleurs, fallait pas m'appeler.
0: Mais je suis ton ami. Je veux
1: Dieu
0: t'aider.
1: Dieu est fort et moi aussi.
0: Mais okay. Je sais bien que Dieu est fort.
1: Tu veux m'aider? Bah, encourage-moi vers Brigitte.
0: Eh ben, je t'encourage.
1: Voilà.
0: Tu rigoles.
1: Je veux la rencontrer après ce conteneux.
0: Eh ben, je t'encourage
1: si
0: à
1: la rencontrer. Je la raconte pas, c'est pas grave, je partirai vers Dieu.
0: Je t'encourage à la
1: perdre.
0: Je t'encourage à la rencontrer, je te souhaite bon courage. Mais moi, j'ai besoin de toi pour le rock'n'roll.
1: Je suis comme Hallyday, moi.
0: Moi, j'ai besoin de toi.
1: Voilà.
0: J'ai besoin de ton succès.
1: Je vais comme Hallyday dans le futur, j'ai envie de faire du rock'n'roll.
0: Ah, bon, quand même.
1: J'ai envie de voir rock'n'roll.
0: J'ai l'impression que t'as plus envie
1: évidemment.
0: De J'ai l'impression que t'as plus envie d'être chanteur.
1: Mais déconne pas, mais j'ai envie d'être chanteur, bien sûr.
0: J'ai l'impression que t'es pas fait
1: j'ai
0: pour
1: pas
0: ce
1: envie
0: métier.
1: De me mettre avec Brigitte comme ça, puis de rien foutre.
0: J'ai l'impression
1: sinon
0: que
1: c'est pas la peine de me mettre avec elle.
0: T'es peut-être pas fait pour ce métier.
1: Moi je veux faire les deux en même temps.
0: Non, on peut pas.
1: Je suis fait pour être chanteur.
0: Bah oui, bah sois chanteur d'abord.
1: Tu vois.
0: Bah sois chanteur d'abord.
1: Non, ben bah, fallait faire des galas à la suite, fil à fil, voilà.
0: Mais comment tu veux,
1: moi je fais pas les choses.
0: Comment tu veux.
1: Alors,
0: Jean-Pierre, écoute-moi.
1: Okay.
0: Écoute-moi.
1: Je t'ai demandé, fais-moi faire un gala tous les 15 jours, RTL. Tu peux pas, ok?
0: Non mais tu m'as pas laissé.
1: Moi je suis un homme de scène, ok?
0: Eh bah ben justement, quand après ce concert.
1: Bon, maintenant être trop tard, j'ai dit que je veux Brigitte, c'est tout, j'ai vu ce type.
0: Mais non mais.
1: De toute façon, je me suis disputé avec lui, je rappelle le matin, j'ai peur de rien. Ce mec il m'a dit de toute façon après tout, si ça sera avec toi, je te n'empêche pas, il m'a dit.
0: Jean-Pierre.
1: Il m'a dit je te le souhaite parce que je veux pas que ça se termine mal.
0: Jean-Pierre.
1: Et il m'a dit ça se terminera bien, il m'a dit.
0: Écoute-moi bien. Après le concert, okay. Quand on en a discuté, tu voulais Brigitte, je t'ai dit que j'allais t'aider. Et toi, t'es complètement parti dans ce truc-là, tu voulais plus faire de gala. J'avais des propositions de gala. J'avais des dates, j'avais des gens en province.
1: C'est grosse connerie.
0: Non, c'est pas des grosses conneries. Mais comme t'étais dans ta tête complètement.
1: Mais de toute façon, il y a des mecs qui doivent venir me voir, tu vois, là, ils sont bien placés, là. Ils sont musiciens et tout, donc je les attends.
0: Ouais.
1: Bon, ils m'ont dit que pour Brigitte, ils me le souhaitaient, et puis probablement ça devrait faire. Voilà,
0: non, mais tout le monde te souhaite ça, tout le monde se moque de toi, c'est pas possible.
1: Ah, je vais pas revenir sur Elisabeth Seno.
0: Mais non.
1: Elle a m'a dragué et tout, donc c'est à eux.
0: Elle t'a dragué.
1: Elle m'écrit, je la rencontre, puis je dirais que je veux Brigitte.
0: Ouais, elle t'a dragué où? Où est-ce qu'elle t'a dragué?
1: Bon, tout le monde, de toute façon, je dis rien, voilà.
0: Bon, attends, on a une demoiselle. Attends, on a une femme qui veut t'aider, elle s'appelle Yolande.
1: Non, je veux pas parler à cette dame qui est très gentille, qui a une fois.
0: 52 ans de Nîmes.
1: Elle pense à sa carrière, et voilà, on change pas.
2: Allô Jean-Pierre, je voudrais te parler du plus important.
1: Mon destin, c'est Dieu qui l'a choisi.
0: Gérard, putain, je confonds les deux, ça va pareil.
1: Voilà.
0: Jean-Pierre, respecte au moins les gens qui t'aiment.
1: On ne détourne pas le destin de quelqu'un.
0: Respecte les gens qui t'aiment. Voilà. Yolande veut te parler, alors vas-y Yolande.
2: Bonsoir Jean-Pierre et bonsoir Max.
0: Vas-y Yolande.
2: Voilà. Jean-Pierre, il y a un petit moment que je suis en train de t'écouter et je ne suis pas d'accord avec toi. Je vais te dire le pourquoi je ne suis pas d'accord.
1: Parce que moi je suis pas d'accord pour vous parler plus, ok?
0: Oh t'es con Jean-Pierre.
2: Non, écoute-moi. Alors, c'est parce que tu es quelqu'un de très bien que je suis là pour ça.
0: On est là pour t'aider Jean-Pierre et toi t'es mauvais, tu vois, t'es là, tu te transformes tout seul.
2: Moi j'adore
0: très
2: ce bien, que tu fais. Écoute-moi Jean-Pierre.
1: Moi on m'a fait du mauvais coup de ma vie, j'ai décidé que ça serait comme ça.
2: C'est Jean-Pierre, écoute-moi, je t'en prie.
0: Mais là tu m'aimes pas.
2: Ce que tu fais, c'est très bien.
0: Attendez, vous parlez tous en même temps, malheureusement Yolande pour l'instant...
1: J'aime ça et pas autrement.
0: Je crois que Jean-Pierre est malheureusement tellement taré que là il parle tout seul. Et qu'il il écoute pas les gens.
2: Il faudrait qu'il
1: essaie de m'écouter
2: 30 secondes, il demande pas plus.
0: Allez, vas-y alors, va droit au but parce que si tu fais des longues phrases, il tiendra pas le coup.
2: Non, mais ce que je veux lui faire comprendre, c'est qu'il ne faut pas qu'il se décourage. Parce que ce qu'il fait, c'est très bien. Et moi, j'en suis heureuse. Parce que c'est des gens comme lui qu'il nous faut. Et ça, il faut qu'il comprenne. Il a très bien démarré.
1: Ouais, vous avez très bien parlé, voilà. Il faut des gens comme moi, comme Balawan, qui ont de la gueule, qui ont peur de rien.
0: Voilà.
1: Et que j'ai pas envie d'être président de la République.
0: Voilà.
1: Et qu'en plus, j'ai des idées dans
0: le magasin. Yolande, laisse-le finir.
1: Voilà, je suis pas taré parce que je sais des choses dans l'avenir. Et voilà, je sais ce que je dis.
2: Parce que c'est quelqu'un de bien qui te faut foncer. Te faut
1: je suis pur dans mon cœur. Il y en a pas beaucoup sur la Terre, mais comme moi, je dirais que je suis le seul à être comme moi.
2: Mais bien sûr,
1: voilà,
2: que
1: j'ai envie de percer, j'ai envie de rencontrer Brigitte et après on verra, c'est tout.
2: Mais d'accord, mais il faut que
1: tous ceux qui m'ont fait des mauvaises choses, ils verront rien par la suite.
2: Il faut que Dieu tu continues ce que tu fais, Jean-Pierre.
0: Attendez, vous parlez.
1: Ça pourrait très bien faire.
0: Le problème, c'est que Yolande, vous passez votre temps à parler l'un sur l'autre, on ne comprend rien.
1: Personne, si j'ai Brigitte.
0: D'accord, on a bien compris. Yolande, okay.
1: Je dirais que je veux la rencontrer après, on voit ensemble.
0: Yolande, on a bien compris que tu es un peu le porte-parole de tous ceux qui sont de l'autre côté et qui souhaitent le bonheur de Jean-Pierre et qu'il ne faut surtout pas qu'il lâche sa carrière professionnelle.
2: Non, il ne faut pas qu'il lâche, il faut pas. C'est quelqu'un de
1: très bien. Non, mais moi j'attends des nouvelles, on m'a dit que j'aurais pas, il y en a plein qui me disent que j'aurais.
0: Mais si tu la lâches ta carrière.
2: Mais t'as la pêche et t'as la
0: putain,
2: c'est formidable.
0: Tu la lâches ta carrière. carrière, Jean-Pierre. Jean-Pierre, la carrière, elle est devant toi, elle est toute devant, regarde là, elle est toute tracée.
1: Devant moi, je sais, j'ai des fans, j'ai tout le bordel.
0: T'es en train de
1: douter. J'ai une maison, des soucis.
2: Il faut pas douter de toi, il faut que tu continues. Justement, c'est là ton problème.
1: Mais j'ai pas le moral de continuer, j'ai des dents.
2: Mais je t'en prie, ton moral,
1: Dieu est fort, j'ai rien à perdre.
0: Mais si, t'as tout à perdre. Mais qu'est-ce que tu crois que tu allais faire une carrière sur une autre galaxie, sur une autre planète?
2: Mais t'as une chance unique comme ça.
0: Tais-toi, Yolande, je lui pose une. Mais attends, Yolande, c'est pas toi que je parle. Si tu poses une question à Jean-Pierre, si tu réponds à ma place, à la place de Jean-Pierre,
2: Excuse-moi.
0: Tu vas aller faire ta carrière sur une autre planète? C'est ça, Jean-Pierre?
1: Il y a des choses qu'on change pas dans la vie, tu vois.
0: Qu'est-ce qu'on change pas dans la vie?
1: Voilà, alors moi j'écoute la parole de Dieu, tu vois. Je suis pas taré. Ok.
0: Mais Jean...
1: Alors moi j'ai dit que je voulais rencontrer Brigitte avant, j'en ai trop entendu, j'en ai souffert de tout ça, qu'on m'a mis en tôle et tout, c'est rien. Mais je vais prouver que je suis pas taré, c'est tout. Alors qu'ils m'y remettent en tôle et très vite alors.
0: Eh ben le meilleur moyen de le prouver non, que t'es pas taré, Jean-Pierre.
1: Mon village, il me dit.
0: Oui,
1: me mettre en prison parce que je me de la procureure.
0: Bien sûr.
1: Il va m'encourager à aller écrire Elisabeth Senot, mais j'écrirai pas Elisabeth Senot.
0: Jean-Pierre, tu dis que tu veux prouver à tout le monde que t'es pas taré, mais le meilleur moyen de prouver que t'es pas taré, c'est de continuer dans. Continue dans la chanson, fais des galas.
1: Non, je continuerai. Une fois qu'elle m'aura écrit, j'aurai rencontré mes fans, ils sont avec moi.
0: Arrête. Non, en plus, ils rigolent quand ils disent ça.
1: C'est comme ça, autrement.
2: Mais elle va nous ficher en l'air. Moi, je comprends pas ça, moi.
0: Moi, je te préviens.
1: Mais même si j'ai pas Brigitte et puis j'y rate Marie, c'est pas grave. Je vais pas la rater vers Dieu, au moins.
2: Mais tu peux avoir Dieu si tu veux.
1: Mais
2: il faut foncer.
1: J'étais courageux de ne pas arrêter de harceler le tribunal. Pour Elisabeth, j'étais juste au bout, j'ai dit que je l'aimais et tout, j'étais en tôle.
0: T'es un taré.
1: Bon, voilà.
0: T'es un taré.
1: Eh ben, je suis taré, puis voilà. Mais je suis taré. Voilà. Je suis pas pur dans mon cœur et voilà. Je vais le penser. Mais Dieu, c'est que je suis pas taré.
0: Mais
1: voilà.
0: T'es un taré d'amour, t'es un taré d'amour. T'aimes l'amour?
1: Bah ouais, je suis comme allié.
0: Ah ouais?
1: Mais j'ai pas envie de.
0: Eh ben moi je suis comme Balavoine.
1: Il y en a qui m'ont appelé, là. Ils sont gentils, ils m'ont dit bon, on vient te voir samedi, non mais je veux pas qu'ils viennent.
0: Pourquoi faire pour te sucer?
1: Ça sert à rien.
0: Elle veut s'occuper de ton corps?
1: Voilà, mais moi c'est pas la peine.
0: Bah non, mais en plus t'es pas beau alors.
1: C'est tout.
0: Bon, en tout cas, merci Yolande pour ton témoignage.
2: Merci à toi, Max.
0: Merci à toi, bisous et bonne fin de soirée. Toi, c'était une femme en plus qui te parlait parce que quand même Yolande a 52 ans.
1: Bah oui, bah c'est gentil, bah on veut que je réussisse.
0: Mais
1: bon,
0: tout le monde, il y a tous les gens devant, il y a au moins 10 lettres par jour pour toi, pour dire à Jean-Pierre, faut pas qu'il lâche l'affaire, faut qu'il réussisse.
1: Et puis, bah je lâcherai pas, non.
0: Ils veulent que tu réussisses
1: ta carrière. Je lâche pas ma carrière de chanteur.
0: Mais si tu la lâches.
1: Moi, j'attends maintenant Brigitte et je la rencontrerai.
0: Et si tu l'as jamais, ça se trouve, tu la rencontreras jamais.
1: Bon, si je rencontre pas, j'ai rien à perdre. Je suis envers Dieu de quand même à Nicolas ce qu'ils avaient passé il y a.
0: Arrête tes conneries.
1: Après tout, j'ai rien à perdre.
0: Moi, Dieu,
1: non, j'arrêterai pas.
0: Je suis en contact avec Dieu. Dieu m'a dit qu'il fallait que tu restes sur Terre et que tu fasses du rock'n'roll.
1: Ok. Bon, ben Dieu, ben Brigitte qui me rencontre et voilà, après on verra ensemble.
0: Mais elle m'a dit, j'ai envoyé un email. Elle m'a rien envoyé.
1: Ah oui, mais j'ai pas eu son email. J'ai rien, moi.
0: Bah ouais,
1: j'ai
0: mais.
1: Pas de...
0: T'as internet chez toi?
1: Non, mais je crois que de toute façon, Nicolas, plus tard, va m'en faire un, là.
0: D'accord. Parce que moi, elle m'a dit qu'elle allait t'envoyer un email chez toi.
1: C'est Basile, comme il m'a dit, voilà.
0: Sinon, elle t'écrit une lettre.
1: Ce Nicolas, c'est quelqu'un... Hein?
0: Je demande à Brigitte qu'elle t'envoie une lettre directement.
1: Oui, mais elle te met sa photo, parce que tout le monde se faire passer pour Brigitte Ami. Hein.
0: Bah non, fais-moi confiance.
1: Sur toi, hein.
0: Fais-moi confiance.
1: Non, si je reçois une lettre de Brigitte Ami, si j'ai pas sa photo, il la fout la poubelle.
0: Putain, mais t'es
1: parce
0: grave.
1: Que pour moi, ça sera pareil.
0: Mais aie confiance en moi.
1: Ah ouais, mais écoute, t'es où, c'est... Non. Non, ça
0: moi
1: sera comme ça.
0: Alors que moi, je t'ai fait venir
1: tu
0: à la radio.
1: Tu m'as envoyé une lettre avec ta photo.
0: Je t'ai fait un concert en direct sur RTL. Tu me croyais pas, ça a été fait sur
1: et
0: les
1: puis,
0: locaux.
1: Et puis, dans l'avenir, moi, je vais t'aider, mec.
0: Tu m'as même pas remercié,
1: alors,
0: espèce
1: si
0: de salaud.
1: Que...
0: Tu m'as pas remercié, t'es un escroc. Je suis sûr que tu fais exprès.
1: Je
0: t'es un escroc.
1: Alors
0: t'enregistres, là, hein.
1: Comment?
0: T'es en train d'enregistrer, là, hein.
1: Hein?
0: T'es en train d'enregistrer.
1: Bah ouais, ma cassette est arrêtée au même moment. J'enregistre évidemment la radio, mais c'est pas net, c'est pourri le son, là.
0: Bah ouais, c'est normal, mais c'est toi qui es pourri, c'est ta voix. C'est ta voix. Qui est pourrie.
1: Ah, et la tienne aussi.
0: Non, c'est plus la tienne que la mienne.
1: Cassez-la,
0: voilà.
1: Mais la mienne a été pourrie, m'a appelé ma maman. Tu
0: vas-y,
1: vois
0: tout
1: qualité,
0: m'a fait craquer.
1: C'est encore la dernière pluie que je peux être né.
0: Putain, mais t'as une voix, toi, mais c'est hallucinant.
1: Bah, tu vois, je me suis cassé la voix au gala, mais bon, c'est pas grave, elle est revenue, ma voix.
0: D'ailleurs, je vais peut-être le repasser en direct, le gala, tout le gala.
1: Ok. Et tu m'enverras un CD de ce gala.
0: Tout m'a fait craquer.
1: Et l'enregistrement que j'ai fait à Fun Radio, ok?
0: Que je t'aime,
1: que je t'aime,
0: que je t'aime.
1: Mais j'ai la même voix qu'à l'idée, tu vois, c'est surprenant, hein.
0: Mais alors c'est pour ça, pourquoi tu vas arrêter ta carrière?
1: Mais je veux pas arrêter ma carrière, moi j'attends des nouvelles. Alors tu dis à Brigitte qu'elle m'écrit, qu'elle m'envoie sa photo et voilà, après je vois ensemble.
0: Bah elle m'a dit qu'elle allait le faire.
1: Voilà, parce que c'est vrai, je pourrais très bien songer, arrêter comme ça, comme on dit de délirer.
0: Et c'est vrai, comme tu me l'as dit.
1: C'est pas un délire, moi. Je me suis fâché avec un mec et tout. J'ai dit, bah, tu fermes ta gueule.
0: Et comme tu me l'as.
1: Une, puis voilà.
0: Et quand tu me l'as, comme tu me l'as souvent.
1: Je suis pas taré, moi.
0: Quand tu me l'as souvent dit au téléphone, en plus, c'est vrai que si tout rentrait dans l'ordre, après, toi, tu ferais une carrière de folie.
1: Bah voilà.
0: Et tous tes fans seraient contents.
1: Tu vois, si je me dis, bon, je veux la juste d'application des peines, là, je deviens un taré, toi.
0: Ouais.
1: Ok, j'ai écrit une belle chanson avec son nom, d'accord.
0: C'est vrai.
1: Et si je dis que je vais note, et voilà. Non. Ça
0: d'accord.
1: Fait 8 mois, donc maintenant faut que j'attende de le rencontrer, après on verra.
0: Baisse la radio derrière toi, s'il te plaît. Et c'est vrai
1: parce que je suis pas taré, parce que
0: mais
1: je
0: non.
1: Suis pas comme les autres et j'ai envie de continuer.
0: Je pense que t'es taré d'amour. T'as envie d'amour, t'as envie de donner de l'amour.
1: Bah ouais, voilà, ouais, j'ai envie de voilà, ouais.
0: Mais pourquoi
1: moi,
0: pas
1: je vais te raconter une histoire, ce qui m'est arrivé, moi. En 94, je suis monté à Paris enregistrer une émission de télévision. Toi.
0: Ouais.
1: J'avais passé devant le studio en voiture. Une blonde est sortie, une fille merveilleuse, ça s'appelait Gaëlle Germain. Elle m'a regardé tout ça, j'ai dit il y avait quelque chose qui n'est pas normal. Son mec était producteur des Fer 3 à l'époque, bien placé. Cette nana, on m'a téléphoné en disant qu'elle m'aimait tout ça, puis moi je l'ai pas cru. Puis après, je l'ai eu au téléphone, je me suis attaché avec elle et tout. Elle m'a appelé même de très haut, dans un avion, tu vois, à l'époque. Derrière le dos de son mec, tu vois.
0: Ouais.
1: Hein, et elle m'a appelé à 10 francs la minute sur son portable.
0: Carrément, à 10 francs la minute
1: et
0: sur son
1: j'ai
0: portable.
1: J'ai attaché avec elle et tout, elle a quitté son mec.
0: Pour toi?
1: Pour moi, elle a quitté quelques temps, parce qu'elle était partie avec une copine que, à elle que j'ai eue, qui s'appelait Sylvie, voilà.
0: D'accord, ouais.
1: C'est grâce à elle d'ailleurs que j'ai passé sur France Radio 92.
0: Ouais.
1: Et bah, je voulais dire que cette histoire-là, bah, après, bon, je sais pas si elle a remis avec son mec ou quoi, mais je pense qu'elle a retourné avec et qu'il a fait un enfant. Bon, aujourd'hui, je sais qu'elle est plus avec, voilà. Mais je sais que son mec était tellement taré qu'il avait engagé un mec pour me buter, toi. Tu vois comment que c'est, showbiz?
0: Carrément.
1: C'est comme si que je dirais, je veux Claude Marouani, tu vois, puis on va me buter, tu vois.
0: Carrément.
1: Alors, j'ai pas peur de dire ça, parce que je suis comme Balavoine, tu vois, je l'ai dit. Son mec, il a engagé un mec pour me tuer.
0: Enfin, si t'es comme Balavoine, prends pas l'hélicoptère
1: et
0: dans
1: ce
0: le Sahara.
1: Il s'est planté, il s'est planté avec un revolver devant moi.
0: Ah ouais.
1: Il a pas le courage de tirer, ce con.
0: Ah ouais, alors que bon, voilà.
1: Alors, après, tout s'est arrêté.
0: Bah ouais, t'es quand même le roi du rock'n'roll.
1: Bah voilà.
0: Aujourd'hui. Bah écoute, je suis content de savoir que ça va mieux.
1: Et moi, j'ai raconté cette histoire-là, et c'est vrai, c'est
0: Gaëlle
1: Germain,
0: mais écoute, je sais.
1: Je la salue, voilà. Bon. Je sais qu'elle m'a appelé, parce qu'elle était très attristée, parce que tant que je dis, je voulais Elisabeth Seno et tout, elle m'a appelé. Elle a proposé de me parler, voilà, pour la tête avec ses deux filles derrière.
0: Jocelyne m'a téléphoné, parce qu'elle a réussi à avoir mes coordonnées, et elle me dit qu'elle était très jalouse, mais qu'elle te souhaitait tout ton bonheur.
1: Bah voilà. Mais voilà. Il y avait quelques chansons que j'avais écrites elle pour.
0: C'est vrai.
1: Bien,
0: Bon, bah Jean-Pierre, ça me fait plaisir.
1: J'avais écrit une chanson pour elle. Que tu sois juif ou pas, je t'aimerai plus fort qu'une révolution.
0: Ah bon? Eh ben, écoute, en tout cas.
1: C'est un tube, ça.
0: C'est un tube.
1: De toute façon, je veux Brigitte maintenant et on revient pas en arrière, voilà.
0: Ben là,
1: Gaëlle, je souhaite d'avoir un autre mec que le mec qu'elle avait, c'est tout.
0: C'est marrant parce que bien avant le gala, tu voulais Brigitte. Après, tu m'as dit que tu t'en foutais, que c'était la chanson d'abord. Et maintenant, tu es revenu sur Brigitte.
1: Ouais, bah écoute, maintenant.
0: Tu changes d'avis tout le temps, quoi.
1: Tu me le souhaites au moins, toi.
0: Oui, bien sûr, mais ben
1: voilà.
0: Ce dont j'ai peur, c'est qu'un jour tu l'auras, puis une fois que tu l'auras, t'en voudras plus.
1: Non, ben non, je suis pas comme ça.
0: Ah si.
1: Non, je crois en Dieu, c'est comme si que je disais demain, je crois plus en Dieu, ok.
0: Non, mais ça n'a rien à voir,
1: allez,
0: Brigitte
1: si,
0: et Dieu.
1: Ça n'a rien à voir.
0: Dieu et Brigitte, ça n'a rien à voir.
1: Non, mais ça va voir pareil, parce non, que moi, c'est comme si qu'on m'a demandé d'oublier Dieu et j'oublierai pas.
0: Non, mais ça se trouve, tu sais, quand tu veux quelque chose vraiment, puis une fois que tu l'as, t'en ouais. veux plus.
1: Non, mais tu rigoles, t'as
0: mais je rigole pas,
1: je rencontre,
0: mais...
1: et voilà.
0: Moi, je veux bien que tu la rencontres.
1: C'est comme,
0: je crois
1: si
0: pas...
1: tu disais que demain,
0: je crois pas que ça soit
1: tomber ta copine Céline. Elle est très gentille, du joli.
0: Je crois pas que ça vaut le coup de sortir avec elle.
1: Si, ça vaut le coup quand même.
0: Non, mais compare
1: je
0: pas.
1: Je m'en fous qu'à mettre des mecs en tôle. Il y en a, ils sont tarés. De toute façon, faut les mettre en tôle. Je lis carrément.
0: Ah bon?
1: Voilà.
0: Bon, alors, on va la mettre en tôle alors.
1: Non, mais je lui dis, elle a raison de foutre des mecs en tôle. C'est vrai, il y en a, ils sont tarés.
0: Ah ouais, comme toi.
1: Tu vois, il faut trier en France toutes les mauvaises brebis galeuses, tu vois. Là.
0: Ouais.
1: Ah non mais c'est vrai, c'est ceux qui tuent, faut les tuer, tu vois, moi je te le dis carrément, hein. Voilà.
0: Attends, mais t'as pas la langue dans ta poche, t'es vraiment Balavoine.
1: Je suis pas Le Pen, mais je me dis, faut faire
0: mais
1: quelque
0: non.
1: chose.
0: T'es Balavoine, quoi.
1: Je suis comme Balavoine, voilà. Comme Balavoine, il dit, les jeunes, si on fait rien, vous virez du mauvais côté.
0: Très bien, ben, je te souhaite...
1: en train de casser tout, là.
0: Je te souhaite la même carrière que lui.
1: Bah voilà, y'a pas de problème. Et moi, je veux Brigitte, je veux la rencontrer, après on verra ensemble.
0: Eh ben écoute, en tout cas, je suis content.
1: Tu veux dire qu'elle m'écrive?
0: Mais évidemment, évite.
1: Comment sans photo, parce que sinon, pour moi, c'est pas elle.
0: Évite.
1: Et vite, et je reprends ma carrière. Mais d'ailleurs, Nicolas, il travaille sur un tube là, quand ça donne le Wack and Wack.
0: Ah bon?
1: Ouais.
0: Ah bon, quand même, t'as pas tout laissé tomber alors?
1: Non, mais j'attends de rencontrer Brigitte, voilà. Bon, tu diras que c'est la vie qui est comme ça, je suis pas comme les autres, et les gens, ils m'aiment tel que je suis, parce que je suis pas comme les autres.
0: Et t'attends le moment, le fameux moment. Ça, voilà. Ça va être énorme.
1: Ça va être énorme, ma carrière, rassure-toi. Avec les idées que j'ai en plus et tout.
0: C'est vrai,
1: t'as des secrets que je sais et tout.
0: T'as plein d'idées?
1: Mais bien sûr, mais bon. Je dévoile pas sur l'antenne.
0: Bah évidemment, tu gardes ça pour toi.
1: Voilà.
0: D'accord.
1: La mère à Nicolas, tu sais, elle sait très bien que je suis pas taré dans ma tête. Hein.
0: Non, mais moi, tu diras.
1: On dira à son fils, c'est pas la peine de travailler pour Jean-Pierre, hein, c'est que j'ai des bonnes idées.
0: Évidemment, tout, évidemment, évidemment. Ok. Bon, bah, Jean-Pierre, ça me fait plaisir de savoir finalement okay, que ça
1: va. Ça m'a fait plaisir de t'avoir en ligne.
0: Tu vois, quand même, ça nous fait plaisir, même si tu voulais pas passer en direct, je savais que ça nous ferait du bien tous les deux. Et
1: bah,
0: puis
1: voilà,
0: ça...
1: ça fait du bien à mes fans aussi, voilà.
0: Ah, bah, attends.
1: Ils continuent de m'appeler, c'est bien.
0: Ah, bah, ils pensaient que t'étais mort ou que t'avais plus du tout envie. Ah, non, mais, non, mais mort dans
1: je
0: le sens.
1: Pas mort.
0: Alors.
1: 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Tu connais la chanson validée, celle-là?
0: Non, je la connaissais pas, celle-là, non.
1: C'est pas facile.
0: Ah putain, dis donc.
1: Et pareil que mes amours sont milliardaires ou fauchés, et faut que j'en parle à mon banquier. 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
0: D'accord.
1: C'est pas facile de vivre sans toi.
0: Quel talent, Jean-Pierre.
1: Ces chansons-là, je compte les faire plus tard.
0: Bien sûr, de toute façon, on fait ça le 21 juin pour la fête de la musique.
1: Bah, il faut que Brigitte m'écrive,
0: mais
1: voilà, je continue, c'est tout.
0: D'accord, ok. Rock'n'roll,
1: t'es sûr.
0: D'accord, très bien.
1: C'est la meilleure, celle-là.
0: Merci, Jean-Pierre.
1: Merci à toi.
0: Tu vois, tu quittes pas, hein.
1: Ok.
0: Ok, à tout de suite. Je vais écrire une chanson dans le vent, un air gay et puis entraînant,
1: pour faire danser dans les soirées de Monsieur Durand.
0: Allez, le refrain.
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0: Voilà, bon, c'est bon, on le coupe, hein. On en revient maintenant à toi, mon ami Jean-Phi.
1: T'as fait ça pour te faire plaisir, tu vois.
0: Bah ouais, mais
1: tu connais mon problème.
0: Mais comme je savais que c'était comme Balavoine, je me suis dit, à mon avis, tu serais intéressé de chanter ça.
1: Bah voilà, mais tant que j'aurai Brigitte, je repasserai à la radio et je te chanterai le chanteur de Balavoine.
0: Alors, qu'est-ce qui t'amène, Jean-Pierre?
1: Ce qui m'amène, c'est que tu m'as dit qu'allait m'écrire, donc j'attends, toi.
0: De qui tu parles, là?
1: Bah, de Brigitte.
0: Oui.
1: L'ami, de Dieppe.
0: Ouais.
1: Elle a passé à la télévision, c'est FR3, bon je ne sais pas si c'est elle, il y a peut-être une
0: manière. Je t'ai dit que c'était pas elle et toi tu m'as dit si, maintenant tu me dis que tu voulais passer à l'antenne ce soir pour dire que c'était pas elle.
1: Ouais, je pense que c'est pas elle parce que...
0: Ah alors, tu vois que je suis ton ami, que je te veux du bien.
1: Non attends, je veux Brigitte Tamy parce qu'elle elle a une coiffure comme Mireille Mathieu, mais ça peut être très bien elle, elle a changé de coiffure.
0: Voilà.
1: C'est ce que je veux dire.
0: Ouais.
1: Ok.
0: D'accord.
1: Moi je veux qu'elle m'écrive.
0: On quand même, c'est la suite de ce qui s'est passé hier, parce que les auditeurs sont quand même très attentifs à tout ce qui peut se passer sur toi, Jean-Pierre Sauzère.
1: Je rassure toi, bon, tout à l'heure, j'ai raccroché, dis bon, j'ai plus envie d'y parler, de passer à l'antenne, enfin, de te parler. On m'a rappelé une deuxième fois, Fildar m'a rappelé, bon, voilà. Bon, maintenant, je m'exprime, je dis que j'attends une lettre d'elle, avec sa photo, évidemment, parce que...
0: Parle devant ton micro.
1: Tout le monde pourrait se faire passer pour elle, hein.
0: Voilà, exactement. Et après tu, reprends ta...
1: après,
0: de chanteur.
1: Je reprends ma carrière, je chante, je fais des gars toute la France. Et...
0: Génial.
1: Et il y a même une grande salle dans Paris, tu vois, je dis pas le nom. Enfin, si je vais dire le nom.
0: Vas-y.
1: Mais je dirai pas laquelle que c'est, je vais dire Bercy, le Zénith, Palais des Sports.
0: Moi, je te verrais bien au Palais des Sports comme Johnny.
1: Ouais, non, je dis rien, je connais quelqu'un qui serait prêt à faire quelque chose pour moi. Pour pas
0: carrément.
1: Faire... Je vais pas me dire le nom de la salle, tu vois.
0: Eh ben, je te le souhaite en tous les cas, moi je ne peux pas t'aider, mais je te le souhaite.
1: Bah, il n'y a pas de problème de toute façon.
0: Voilà.
1: Mais de toute façon, maintenant, j'attends. Brigitte Camécry, voilà.
0: Ouais, mais bon, tu pourrais faire un concert en attendant.
1: Non, je ne fais rien.
0: Arrête tes conneries.
1: Écoute, alors j'accroche tout de suite, je dis non.
0: Comment ça, tu parles rock'n'roll?
1: Ok.
0: Tu es rock'n'roll, toi, hein?
1: Je suis rock'n'roll, ça sera comme ça, pas comment.
0: Un mec qui est rock'n'roll dans sa tête, sérieusement, Jean-Pierre, il réagit pas comme ça.
1: Bon, rassure-toi, tu me laisses comme ça. Moi, j'ai dit que je voulais qu'elle m'écrive et que je leur raconte et tout et que je reprends ma carrière.
0: Mais si elle veut.
1: Elle m'écrit pas, j'arrête ma carrière.
0: Mais je lui ai envoyé un email, mais si elle veut pas t'écrire, comment je fais, moi?
1: Bah, tu prends notre chanteur, regarde, il y a mon copain.
0: Mais non, mais c'est toi la star, c'est toi la star du rock'n'roll, merde!
1: J'ai un copain qui s'appelle Bruno, tu vois, il m'a
0: appelé. Mais merde! Rock'n'roll attitude!
1: C'est un spectacle, il y a du talent.
0: Rock'n'roll attitude.
1: Non, Marc, je suis désolé, mais...
0: C'est encore la dernière pluie que je veux être né.
1: Moi, quelqu'un entole pour Elisabeth Seno, alors j'ai dit que je veux Brigitte et ça sera comme ça, ou alors... Bah,
0: Jean-Pierre.
1: J'aurai pas Brigitte et là, j'irai pas entole.
0: Jean-Pierre. Jean-Pierre.
1: Voilà.
0: Tout me fait craquer.
1: Tout me fait craquer, ouais, mais tu peux dire ça pour me faire chanter.
0: Mais non, c'est pour le plaisir. C'est encore la dernière pluie que je veux être né. Gabriel.
1: Bah oui, bah je remercie Gabrielle qui m'a écrit, elle est vraiment mignonne.
0: Et voilà, et bah écoute, t'as qu'à te la faire, t'as qu'à te la sauter, t'as qu'à te la sauter, t'as qu'à t'occuper d'elle.
1: C'est ça, exactement. Non, mais moi je veux Brigitte et tout, je rencontrerai Brigitte et je vois avec elle après.
0: Bah oui, je sais bien, mais bon, je sais bien.
1: Sinon, bah tout s'arrête, elle n'est pas sur Fun Radio, ça terminera comme ça terminera.
0: Bah ouais, mais merde.
1: Qu'est-ce qui m'arrive ? Balance Nicolas ou soit.
0: Mais non, mais c'est toi qu'on veut, merde.
1: Bah oui, bah on veut, bah Brigitte qui me veut, voilà.
0: Je sais pas, attends, je vais prendre au pif, je vais prendre Julien qui est pareil, qui a 19 ans. Salut Julien.
3: Salut Max.
0: Julien, tu connais Jean-Pierre Sauzer ?
3: Je suis un peu un fan d'ailleurs. Il m'écoute, Jean-Pierre ?
0: Mais oui, tu peux...
3: Écoute, attends. Jean-Pierre ?
1: Oui ?
3: Tu sais, je t'ai appelé hier. C'est moi, Julien.
1: Ouais.
3: Je t'ai appelé pour les photos.
1: Oui.
3: T'en rappelles ?
0: Tu l'as appelé chez lui ?
3: Ouais, ouais, je l'ai
1: appelé. Ah, il m'a appelé chez moi. Oui.
0: Bon, alors, bon. C'est un fan, merde, tu peux pas nous laisser tomber.
3: Non, mais Max, attends. Jean-Pierre, j'ai les photos sur disquette, je te les imprime, je te les envoie.
0: Okay. Oui, mais ça, c'est un truc entre vous, vous verrez. Mais... Non, mais Julien, oui, d'accord, mais.
3: Bon, d'accord, excuse-moi.
1: Mais en tout cas, les photos, bon, je les garde comme ça, mais moi, tout le monde me soutient, même Julien me soutient et tous mes fans. Ils me soutiennent pour que j'ai Brigitte, voilà, qu'elle m'écrive.
0: Laurent aussi, de Mayenne, Laurent.
4: Oui, salut Max, salut Laurent.
0: Tu connais Jean-Pierre Sauzer ?
4: Ah bah j'en entends souvent parler, ouais,
0: bon, faut
4: effet,
0: pas
4: ouais.
0: Il veut plus chanter ce con.
4: Ah ouais mais faut qu'il continue là.
0: Bah voilà, t'es une star,
1: non,
0: Jean-Pierre.
1: Dis, non mais tu me connais pas. L'autre fois quand j'ai dit que j'arrêtais, que bon je.
0: Putain voilà. Mais tu peux pas nous faire un truc.
1: Je m'en fous, j'ai dit.
0: Mais moi
1: je m'en fous. Ça serait comme ça et pas autrement.
0: Eh ben moi je me donne la mort.
1: Bah tu te donnes la mort, on sera deux comme
0: t'auras
1: ça.
0: T'auras une mort sur ta conscience.
1: En tout cas, je voulais préciser, si je me donne la mort, ben c'est pas parce que je veux Brigitte. C'est parce que je me suis rattaché à elle, il dit que je l'avais, que je l'ai vu, voilà.
0: Et ben moi
1: je me suicide parce que j'ai pas vu Brigitte Camille.
0: Moi je veux te la voir, mais je peux pas te la voir comme ça.
1: Bah, de toute façon, c'est pas toi qui décide, c'est elle, voilà.
0: Alors, bah,
1: moi, le type de probation que j'ai eu tout à l'heure au pénitencier, mais il m'a dit, mais je te souhaite tout le bonheur possible. Il n'y a pas moins de discuter avec moi. Il me dit, ça t'écrit, si tu le rencontres, c'est déjà bien. Et après, si tu vois avec elle, pour vivre avec elle, déjà, ça c'est pas en une toute première fois.
0: Il faut chanter d'abord, lui, chante d'abord.
1: Non,
0: le rock'n'roll.
1: Rock'n'roll. Non, mais j'ai mis tant d'années, les producteurs se sont foutus de ma gueule quand j'ai dit que je voulais tout de suite réussir en m'appuyant en justice. Moi, je veux maintenant ma Brigitte, voilà. C'est eux.
0: C'est tout.
1: Y a pas de problème ou tout s'arrête.
0: Rock'n'roll.
1: Et si Brigitte a vu que je réussisse, bah qu'elle me rencontre au moins.
0: Voilà. Je lui ai envoyé un email, elle m'a dit qu'elle
1: allait
0: te
1: répondre. On m'a barré la route avec Elisabeth Seno, bah ce petit con qui a fait ça, bah c'était pas bien d'avoir fait ça, c'est tout. Voilà. La justice, elle n'est pas juste, on fout pas les gens en tol parce qu'ils sont amoureux.
0: Bien parlé, ça c'est bien voilà. Parlé. Mais
1: parce
0: je suis
1: que
0: avec
1: moi, j'ai harcelé de parler, parce qu'on m'a harcelé, moi.
0: Voilà.
1: Au sujet d'Elisabeth Seno, pour nous dire des choses sur elle.
0: Ouais.
1: Et j'ai pas amené la cassette comme preuve, parce qu'on disait sur elle pour y
0: tu
1: faire.
0: Cartonne.
1: Voilà.
0: Tu cartonnes, Jean-Pierre.
1: Pour pas dire certaines choses. Et en maison, ils m'ont claqué en tol, et voilà, et maintenant le résultat, le voilà. Et je suis prêt à mettre fin à ma vie.
0: Ah oh non, dis pas ça.
1: Je m'en fous parce que Dieu est avec moi. Et les extraterrestres aussi que je connais, qui souhaitent que j'ai Brigitte, parce que ça irait très mal s'il m'arriverait quelque chose. Voilà.
0: D'accord, ok.
1: Toi, que tu vois ce que tu peux faire à ton côté, mais.
0: C'est mon maximum.
1: Dis-toi bien, c'est Brigitte qui décide de me rencontrer, voilà, et tout le monde me le souhaite, même des gens bien placés dans l'administration. Et
0: ok.
1: Je remercie, voilà.
0: Quitte pas Jean-Pierre.
5: On est à la hauteur des connaisseurs du fameux café.
6: Ouais,
7: Max.
5: Ouais.
7: Tu t'éloignes trop du micro, là, on t'entend plus. Il y a des moments où on t'entend plus.
5: Il y a des moments où on t'entend plus.
7: Oui, là, on t'entend plus, par exemple, tu vois. Donc là, par exemple, c'est un moment où on t'entend pas.
5: Ah, il y a des moments.
7: Voilà, là, on t'entend super bien.
5: Ah, mais le problème, c'est je ne suis malheureusement pas Monsieur Météo.
7: Wow.
5: À mon avis, c'est les astres. Voilà, comment les.
7: Donc. Ouais.
6: C'est crypté, ouais.
7: Donc là, ça doit être en. Ouais, ça doit pas être en clair. Hein.
6: Ouais, non.
5: Ça doit pas être en clair, mais.
7: Non.
5: C'est un système de.
7: Ouais bon, le système n'a pas l'air de carburer.
6: Non, c'est pas au point du tout.
7: Non mais Apolline, tu pourrais peut-être par contre les appeler sur un autre téléphone.
6: Ah, c'est ce que je fais.
7: Ah, c'est ce que tu vas faire d'ici
5: 2 minutes. Téléphone de fil là éventuellement.
7: Bon, t'inquiète pas Apolline, d'ici 1 heure, on va t'appeler sur un autre téléphone. Le temps qu'elle
5: trouve.
7: Non, ça va pas mieux.
5: Un peu mieux là. Ah parce qu'il n'y a pas d'antenne, il n'y a rien.
7: Non mais c'est parce que tu parles trop loin du micro, je pense.
5: Trop loin et tu suis collé.
7: Ah ouais, donc non, c'est pas ça. C'est pas ça. Il y a effectivement un problème. Ouais. Donc voilà. Donc c'est Max en
6: voilà,
7: direct
6: bon.
7: Dans Paris.
5: Ouais, donc Apolline m'a donné le téléphone. Hein, donc c'est bon, elle m'a dit tu parles dans ce téléphone-là. Hein.
6: Ouais, ça va aller mieux, on t'entendra un peu mieux.
5: Voilà.
7: Voilà, donc Apolline, tu peux retirer l'autre ligne.
5: Ouais. Oh là là, c'est allé vite, hein.
7: Ouais, ouais. Elle est hyper rapide.
6: Je suis sur le coup, là.
5: Bon, ça va, ça grésille pas, ça passe bien là.
7: Là, c'est parfait, là, c'est nickel.
5: Impeccable, d'accord. C'est notre petit Nokia orange de fil d'art. Hola, hola, hola, hola, c'est un hola. C'est un hola, non, c'est un petit hola.
8: Donc nous sommes en direction des Champs-Élysées, nous descendons, on a mis une, on a voulu mettre Manu avec le masque et tout, et mettre avec le toit ouvrant. Mais là, il a tellement une grosse tête qui passe pas dans le toit ouvrant. Donc on a laissé tomber.
7: Ouais, mais tu devrais mettre Bouboule dans le coffre.
8: Il veut ?
7: Tu devrais mettre Bouboule dans le coffre, il serait mieux dans le coffre.
8: Ah, si je mets Bouboule dans le coffre, hein, ouais. Si je fais sortir la tête de... Il va te taper, il dit.
6: Ouais, t'as raison Manu, tu peux.
8: D'accord. Merci Apolline. Apolline.
7: Attends, je vais couper son micro Apolline.
8: Ouais, non, non. Double micro. Ouais, voilà, c'est double bon. Micro d'Apolline. Non, non, voilà. Laisse-le.
6: Ouais, c'est bon.
8: Apolline.
6: Oui.
8: J'ai besoin d'appel urgent.
6: Voilà. Et bien justement, on a Mickaël, 23 ans, de Sergi.
8: D'accord, de Nana. Donc tu peux en dire au revoir à Mickaël et tu me passes que des nanas.
6: Ok, là, ça roule.
8: Si il n'y en a pas qui appelle, tu passes pas de nana, tu passes pas de mec, tu me passes rien. Et je vais combler l'antenne tout seul.
6: Ça roule.
8: Alors évidemment, bien sûr, le mot magique d'Apolline, ça roule. Ça c'est le truc d'Apo, ça roule. Donc nous, on roule bien, il n'y a pas trop de circulation. Nous sommes en possession d'un énorme sac que Manu a à sa disposition. Voilà, dans lequel il y a des CD à l'intérieur. Bon, c'est des mini-CD, hein, ça paye pas de mine, mais c'est quand même sympa. On a sélectionné, il y avait de la caca, de la crotte. Si vous n'êtes pas content des CD qu'on va vous distribuer dans Paname, vous viendrez vous plaindre directement à Pierre de la programmation. Hein. C'est lui qui s'est occupé de tout ça. Et donc on se balade dans Paris, on a une voiture sur laquelle il y a un masque devant. Faut le deviner, hein, peut-être dans la physique, c'est un masque. Mais de Fernandel. Donc si, je suis curieux de savoir s'il y a des gens qui nous écoutent un peu, s'il y en a un ou deux quand même dans Paname. Et si vous êtes avec la voiture, vous klaxonnez, puis on vous fera des mini-CD, Manu va vous donner tout ça, vous allez voir, ça va être très sympa. Donc en même temps, on en profite pour se balader, rouler, et puis pour vous parler un petit peu de ce qu'il peut y avoir dans Paris. Donc là, on est à la Concorde, et les quais sont fermés, donc on va passer sur la Concorde. On descend les Champs-Élysées, hein, pour ceux qui veulent essayer de nous repérer et de nous trouver. Donc là, pour le moment, il y a des mecs qui nous regardent des fois, on se dit, tiens, c'est bon, c'est un auditeur, au moins un ou deux qui écoutent sur Paname. Pour le moment, c'est relativement calme, hein. Donc là, c'est vrai que c'est l'année de l'Égypte, non du Maroc. L'année du Maroc, hein, et donc je sais pas où tu vas sur les quais, tu en vas aller du côté de Saint-Michel.
7: Et vous devriez peut-être dire où vous allez à un point de rendez-vous.
8: Justement, quoi. La Concorde, et là on va traverser le pont pour être face à l'Assemblée, et on va se retrouver sur le boulevard, c'est quoi, boulevard Saint-Michel, boulevard Saint-Germain, hein, voilà. Donc Fildar connaît bien Paname, c'est qu'il a bien longé, le truc bien serré.
9: Bien vu.
8: Donc là, il y a une Ferrari jaune qui est en face de nous, c'est une Ferrari ça?
9: Ouais.
8: Ouais, c'est une Ferrari. Pour l'instant, ça klaxonne, il y a des taxis. Alors, est-ce que c'est ils nous klaxonnent parce qu'ils nous écoutent? Le problème, c'est qu'on ne sait pas si c'est des gens qui nous écoutent ou si c'est des mecs qui klaxonnent pour la conduite en état d'ivresse de Fildar. Donc,
9: Allez, c'est pas passé, ça.
8: Attends. Ah, il y en a déjà deux trains qui nous ont reconnus, donc on s'offre à nous-mêmes décédés. T'entends, Manu? Olivier?
7: Ouais.
8: T'entends?
7: Ouais, on entend, ouais. Très
8: c'est
7: bien.
8: C'est moi qui viens de klaxonner dans ma caisse.
7: On reklaxonne, là, encore?
8: Donc, je m'offre décédé, hein. D'accord?
9: Tu veux quoi?
8: Donc là je vais m'offrir un CD. Voilà, t'as qu'à me donner
9: Coulio, je crois.
8: Hein. Coulio, ouais, de la crotte. De la
9: non,
8: crotte.
9: C'est bien.
8: Non, c'est de la crotte. Donc là, on va arriver maintenant dans les coins chauds d'auditeurs.
7: Mais donne
8: les coins chauds, hein?
7: Donne un point de rendez-vous, quoi, vraiment, parce que je pense que sinon.
8: Après, c'est que si donne un point de rendez-vous, tout le monde va y aller sans chercher à nous trouver, ce qui n'est pas le but du jeu. Le but, c'est de se débarrasser des CD s'il y a lieu. Si on donne un rendez-vous, forcément, tout le monde va s'y pointer. On va donner, ça va durer 2 secondes. Tu comprends, Olivier?
7: Ouais, je comprends. Ouais.
8: C'est stratégique.
7: Ouais, je ferme ma gueule alors.
8: Le truc, c'est de savoir s'il y a un auditeur ou une auditrice qui nous écoute. Non, mais dans Paname, c'est sûr. Maintenant qu'ils se baladent en... Bon, il faut savoir quand même qu'on est en pièce, on est en plein... Il faut avoir une voiture obligatoirement. Ou alors, il faut vraiment nous choper sur le trottoir et faire la pute devant. Donc là, on vient de s'engager sur le boulevard. On est on avance, on roule tranquille. On va à Saint-Germain-en-Laye, on va aller en direction...
9: Saint-Germain-des-Prés.
8: Et on va aller en direction...
9: Saint-Michel.
8: Où est-ce qu'on va aller? On va aller du côté de...
9: Ouais.
8: Attends, je réfléchis. On va laisser, il y a la police en warning, peut-être qu'on peut leur faire des CD. Non, on va aller en direction de Montparnasse. Donc on est à 300 km/h. Hein.
7: D'accord.
8: Donc là pour le moment c'est relativement calme. Donc sûr que c'est pas facile de nous reconnaître, hein. Faut quand même avouer qu'on fait pas quelque chose de facile, hein. C'est chaud, hein. Comme le dit Manu, il reconnaît que c'est chaud.
9: C'est chaud.
8: Donc là, et Apolline, dès que t'as quelqu'un éventuellement pour tenir compagnie, pour éviter 0800.
6: Ouais, ça marche, ouais.
8: Ça marche, ça roule.
7: Attends.
8: Ça roule, Diapo. 0803, 08, 5000. Hein,
6: pour... Et bien d'ailleurs, on a Claude, tu m'excuses, je t'ai coupé, qui veut un peu vous tenir compagnie.
8: Ah ben...
6: Elle est là. Non,
8: c'est
6: une fille.
8: Ah bah
6: si, je suis une fille.
10: Salut Claude.
11: Oui, bonsoir.
10: Quel âge as-tu?
11: Moi, j'ai 27 ans depuis hier.
10: Oh, la 27 ans depuis hier. Oh non, on s'en fout. Ouais. Manique, je suis à Vibordé, on fera ça maintenant.
11: Non, pas
10: du tout.
11: Non.
10: T'es de quelle ville?
11: Je suis de Reims, la ville du Champagne.
10: Tu nous écoutes d'où?
11: Pas de Reims, enfin.
10: De Reims, bien.
11: Donc,
10: on sera peut-être pas amené à la Reims bientôt, mais peut-être à Orléans dans les semaines à venir. Pour le moment, on est devant l'hôtel Lutetia.
11: Non, mais par autoroute, ce n'est pas pour longtemps, hein, une heure et demie.
10: Une heure et demie,
11: même
10: c'est vrai.
11: Même pas.
10: Et donc, le but, on le rappelle, on se balade dans Paris un peu partout.
11: Ouais.
10: Là, on est en direction de Montparnasse. Et si, à un moment donné, vous croisez une voiture avec dessus, sur l'antenne, hein, c'est une coupée, un sport bleu, hein, on va vous aider. Et si vous voyez un petit masque de notre ami Fernandez, c'est-à-dire qu'on est dedans avec Manu et Fildar au volant, vous klaxonnez, vous passez devant nous, vous essayez de nous faire un petit signe et on vous offrira un ou deux mini CD, trois, on s'en fout quoi. Fildar cale.
11: Ça roule. Si je saute dans ma voiture et là, d'ici une heure, je suis là, je peux peut-être vous retrouver alors.
10: Non, il y a dans d'ici une heure, on sera déjà couché. On a quand même un mec qui est.
12: C'est un routier,
10: c'est cool. C'est un routier qui est derrière quand même, enfin ça commence à.
12: On va lui donner,
10: non mais on va se mettre sur le côté, on va lui donner, hein, voilà donc.
11: Avance.
10: Là, mais arrête-toi pour qu'on puisse lui donner les. Il est ici, c'est le mec qui fait le film.
12: Pour nous les CD.
10: Et les CD, il suit. Donc voilà.
11: Moi, parce que je peux pas vous suivre.
10: Il va descendre, on va lui donner des mini CD. Donc c'est un mec en camion, il va se mettre en warning, il va descendre. Ça ouvre la fenêtre quand même. T'as mais t'as crotté ou quoi?
12: Non.
10: T'as poussé, t'as ouvert la gueule.
12: C'est où?
10: Il a mis.
13: Ça c'est encore boubou là.
10: Quel est ton prénom?
12: Guillaume.
10: Tu sais ça sent le fruit de Guillaume?
12: Non.
10: Il a pété, mais t'as pété.
12: Non,
10: t'as bougé le cul.
12: Non,
10: mais c'est lui.
11: Un groupe de mecs qui ont horreur.
10: Donc voilà, alors voilà, Claude, donne-lui des CD. Voilà, tiens, qu'est-ce que tu veux? T'en veux combien? 4, 5? Allez, donne-moi un petit.
11: Il faut m'en mettre de côté aussi, tu donnes l'adresse après pour m'envoyer.
10: Voilà, tu travailles la nuit, encore un. Quoi, qu'est-ce qu'il y a? Je parle, mais je suis avec les deux en même temps.
12: Ah bon?
10: Mais oui, j'entends. Bon.
11: Ouais, dites.
10: Merci, c'est très bien quand même. Attends, Claude, calme-toi deux secondes.
11: Ok.
10: Attends, je parle avec, comment il s'appelle?
12: Guillaume,
10: tu fais quoi?
12: Chauffeur,
10: et tu me disais?
12: Ramasse de la merde.
10: Il ramasse de la merde. Donc, Manu, tu descends.
12: Manu, tu descends.
13: Et allez, Boubou, le descend.
10: Tu pourras ramener. Voilà, très bien. Ah, ça klaxonne, on va te laisser avec ton camion. Hein.
12: Okay.
10: Bon courage, Guillaume. Ciao. Bon courage.
11: Ouais.
10: Ok, il y a un autre mec qui klaxonne. Alors, s'il nous a repéré, ouais, mais là, on est obligé d'avancer un peu. Donc, s'il y en a un autre qui nous a repéré, qu'il avance tout doucement. On avance doucement, parce qu'en plus, c'est vrai que Philippe roule à peu près à 70 km/h dans Paname.
12: Hein.
10: Il y a des flics qui nous écoutent, ils peuvent l'arrêter. Alors, bah, attends, mets-toi devant. Donne-moi des CD. 3-4 CD. Il y en a un autre. Claude.
11: Oui.
10: Explique. On n'est pas loin de mon parler. 3-4. Oh, pif, tu t'en fous.
11: Oh, pif.
10: Tu ne sais pas prendre 3 CD. On s'en fout.
11: C'est pas les mêmes personnes.
10: Encore 2-3.
11: Il y en a 2-3 alors.
10: Joli fille, alors on va faire un petit effort. Ouais, allez, 6. Tiens. Voilà. Comment tu t'appelles?
11: Moi?
10: Mais avant que je puisse te donner les CD, Gérard. Tiens, Gérard. Voilà les filles. De rien, bonne nuit. Tu sais quoi, tu travailles? Vous venez d'où? Vous venez d'une soirée là? Non? Vous baladez? Vous rentrez chez vous? Amusez-vous bien, ils se baladent dans Paname, ils ont bien raison. Ils sont pas vraiment très chauds, mais c'est bon quand même. Hein. Voilà. Voilà, très bien. Là c'était Fildar. Donne des CD à Fildar, même chaque semaine. Ce qui est bien, c'est que Manu est très consciencieux. Il veut pas donner les mêmes CD à l'un et à l'autre.
12: Ah ouais.
10: Sachant que l'autre qui ramasse de la crotte et le jeune homme qui l'a.
12: Non, mais à lui, pas les mêmes à lui.
10: Ah, pas les mêmes CD, d'accord. Bah, prépare-moi un petit plat de 3 là. 2-3 alors. Hein. Donc là on continue, on est devant les Galeries Lafayette, enfin l'enseigne des Galeries Lafayette de Montparnasse. Et on va se balader, il y a l'Hippopotamus pour ceux qui sont sur Paname. On a toujours Claude avec nous de Reims.
11: Ouais. Oui, je suis toujours là.
10: Alors merci Claude. Ce que
11: Max.
10: Je voudrais simplement, comme j'essaie de gérer la conduite de Fildar, les CD, Manu, les mecs qui klaxonnent. Quand tu m'entends parler avec quelqu'un, évite de me parler par-dessus parce que là ça devient...
11: Désolé, mais c'est vrai que la communication même au téléphone, je comprends
10: pas si on parle ou pas. Il est passé au rouge, il y a un mec qui vient de passer au rouge, il y a des flics, un mec avec une voiture blanche, il est passé au rouge.
11: Délateur.
10: Bon alors Claude, raconte-moi.
14: Bon Max, je te coupe parce qu'il y a Célia, 23 ans de Lille, qui est là aussi. Excuse-moi Claude, elle vous tiendra compagnie.
10: Bon. Salut Célia.
15: Salut Max.
10: Ça va?
15: Alors quand est-ce que tu viens à Lille? Vraiment,
10: on va venir
15: tous jalouses là.
13: Ah, magnifique bug standard.
15: Ouais, Célia, je sais pas, il y a du monde, il y a Claude.
13: Claude?
14: Oui, il y a Claude et
15: Célia aussi.
13: Célia? Bon, on va rappeler Max.
15: C'est génial. Ah, il y a quelqu'un qui est parti, je peux prendre la place.
13: C'est rien, c'est un peu des standards.
15: Je ne suis
11: Non, mais juste 30 secondes. Alors, un petit stock de préservatifs fluorescents, ça intéresse personne?
7: Bah, je sais pas, faut passer une annonce. Fluorescent ou phosphorescent?
11: Ah, bah, ça dépend, les deux. Ça dépend si tu as mis la lumière avant ou pas.
7: Donc, c'est phosphorescent.
11: Bon, et mais la couleur, c'est quoi?
16: Oh, bah, t'as des jaunes, des verts, des roses, couleur phospho, quoi.
11: Ouais.
7: Bah c'est cool tout ça.
11: C'est classe, hein.
7: Ouais, c'est la classe, la grande classe.
11: Ouais, c'est la terre à travailler dans le milieu médical, on chope des trucs.
7: Si ça intéresse quelqu'un, il peut toujours appeler Apolline.
17: Allô.
11: Ouais, voilà.
17: Oh putain.
7: Rebonsoir, salut.
17: Mais ça avait pas coupé, c'est toujours en mer, je sais pas ce qui s'est passé.
7: Oh non, nous non plus.
17: Bon, alors c'est bien, je t'expliquais que je vais aller à Tours peut-être ce week-end. C'est ça?
11: Ouais, moi je suis à Lille, hein.
17: C'est Apo qui me l'a conseillé, ça veut dire qu'il y avait des jolies filles.
11: À Reims aussi, il y en a des belles.
16: Ouais, il y en a, ouais.
17: C'est vrai qu'il y a des jolies filles à Reims aussi.
11: Ouais.
18: Non,
17: c'est
18: pas
17: vrai.
11: C'est à Lille qu'il y a des plus belles.
17: Bon, pour préciser, attendez, on est dans le Paris-Bainage, je m'organise quand même.
11: C'est de Lille où il y a les plus belles filles de Reims.
17: On est bien d'accord.
11: Ouais,
17: allô.
11: Voilà.
17: Allô.
7: Oui.
17: Bon, je m'organise maintenant, ouais, parce que de temps en temps... Là, on va aller en direction maintenant de Saint-Michel, on va en direction de la Fontaine, la place de la Fontaine à Saint-Michel, pour distribuer des CD. Donc, s'il y a des auditeurs, auditrices qui sont dans Paname et qui vont dans cette direction, qui veulent faire un petit détour, on arrive, Fildar roule. Tout
11: et
17: va bien. Donc,
11: Max,
17: oui.
11: Tu sais pourquoi aussi Paris by Night c'est super, il faut que tu en fasses plus?
17: Non.
11: Parce que Olivier se met à parler à l'antenne.
17: C'est vrai.
11: Franchement.
7: Ouais, merci.
11: J'en peux plus. Ah,
17: j'en peux plus, hein. D'accord.
7: Enfin, moi j'aime bien écouter Bouboule à l'antenne. C'est pour ça que j'aime bien qu'ils aillent faire des Paris by Night.
17: Qui parlait, c'était Célia?
11: Oui, c'était Célia.
17: T'as craqué sur Olivier de la Pro?
11: Ah oh, ben oui, hein.
17: Voilà.
11: Franchement.
17: Bon, alors raconte, bah parle-lui, vas-y, profite-en, il est là.
7: Ouais, attends, je suis en train de... Oui, oui.
11: Oui.
7: Ouais. Salut.
11: Salut Olivier.
7: Donc, c'est Célia?
11: Oui.
7: Bonjour.
11: Bonsoir.
7: Et donc?
11: Et donc, j'aimerais bien que tu viennes faire un tour à Lille.
7: À Lille?
17: Oui. Ça, c'est une catastrophe, ces deux-là. Écoutez,
7: c'est pas possible,
16: ouais, Lille. C'est vrai qu'elle a la voix d'Océane, mais grave, grave, grave.
7: Tu penses que c'est Océane?
11: Hein? Ah, c'est pas Océane. Non, j'habite pas Paris 14e, non, je confirme.
17: Oh, que
11: la d'aller à Lille ou d'aller à Reims, c'est pareil. Arrêtez de crier.
7: On n'entend plus rien, là.
17: Ouais.
11: Normal, il y en a qui hurlent.
7: Bon, mon micro marche plus.
17: Ton micro marche plus, voilà. Mon cul, ouais.
11: Eh, hey, Célia, il y a un mec qui veut bien venir à Lille pour te voir, il n'y a pas de problème.
17: Non.
11: Oui, mais moi, je veux Olivier. Ah, tu veux Olivier. Ah, oui,
17: comment t'appelles la petite demoiselle de Lille, là?
11: Célia.
17: Non, mais de Lille.
11: Eh ben, Célia.
17: Ah, c'est Célia, d'accord. C'est donc elle, c'est toi qui kiffe sur... Alors, l'autre de Reims, c'est...
11: Claude.
17: Ouais. Comment t'appelles? Claude, pardon, Claude. Excuse-moi. Alors, bon, voilà. Claude, tu fais quoi dans la vie?
11: Je fais de la chirurgie vasculaire.
17: Ah, ça veut dire?
11: Ça veut dire, voilà, c'est compliqué. Je fais de la chirurgie, quoi, de l'aide opératoire. Je travaille avec les chirurgiens.
17: Joli, oui, bien, hein. Bravo, bravo, mais bien, bravo. Eh. Là, on est à 50 mètres, 100 mètres grand maximum de la fameuse place où il y a la fontaine. Et Manu s'est appelé sur son portable. Non, c'est peut-être à peau, je sais pas. Non, c'est quoi? Un message perso?
7: Bah non, c'est pour moi. Il va t'expliquer.
17: Ah bon? Alors là, on n'est pas loin. Alors on y va, alors Apo elle est paniquée. Qu'est-ce qu'il y a?
11: Il y a une fontaine pas loin là.
17: Le titre du prochain livre. Elle veut mais je suis là, c'est souvent sans bras, putain.
16: Bah attends, d'accord. C'est aussi une fontaine avec ça depuis.
7: C'était juste pour moi.
17: Bon, alors reste là à la fontaine, on va rester 2 minutes, on va voir, parce que si tu te sauves, alors c'est bien avec Manu. C'est là, il veut pas donner
11: les pieds dans le sac.
17: Il passe devant la fontaine, et tu sais, il veut tracer tout de suite, il va vers Châtelet, c'est...
11: Non, il faut pas qu'il trace, faut qu'il s'arrête et qu'il se lève les pieds.
17: Il y en a un. Ouais, mais il a pas klaxonné.
18: Faut que tu klaxonnes.
17: Voilà, il a fait ça. Fais tourne.
18: Tourne à gauche.
17: Voilà. Là, il est à l'aise dans ses baskets. Alors vas-y. Arrête-toi. Non, mets-toi sur le côté. Là, voilà. Hop, il va descendre, il va venir le jeune homme, et puis voilà.
7: Vous êtes où là?
17: Tu peux donner des CD, on est à Châtelet là.
7: D'accord.
17: Il va où? C'est lui là?
18: Ouais.
17: Bon bah passe devant, alors, vas-y passe devant, je vais mettre devant. Ah, il y en a un autre, tiens, alors un autre à pied.
11: Il n'y a pas d'accident ce soir,
17: on t'appelle toi?
11: On a de la chance.
17: Antoine, tu peux voir un CD?
18: Plusieurs.
17: Hein?
18: Super.
17: Plusieurs. Non mais le but c'est le jeu, l'autre il veut plusieurs CD. Donne-lui encore un petit CD. C'est pour toi ça?
18: Ouais.
17: Voilà, tu fais quoi toi dans la vie?
18: Sécurité.
17: Bon voilà, tu t'es déplacé pendant le boulot?
18: Ouais.
17: C'est très bien, t'es où toi? En face, il est juste en face, voilà. Et toi, tu fais quoi? T'es étudiant?
18: Je suis musicien, ouais.
17: T'es musicien, ouais. On a un musicien dans la rue. T'as quel âge? 18 ans, tu t'appelles, tu m'as dit?
18: Antoine,
17: très bien, voilà. Antoine, tu travailles demain?
18: Ouais.
17: Tu travailles demain, il réfléchit, Antoine, il est un peu perturbé.
11: Il travaille trop.
17: J'ai des auditeurs qui ont des lunettes, putain. Voilà, enlève-les, voilà. Comment tu t'appelles?
19: Malik.
17: Malik, voilà. Donc Malik également qui travaille de nuit, tu fais quoi?
19: Vétérinaire.
17: Hein? Vétérinaire, mais de nuit? Ah génial.
19: On a une bête malade derrière là.
17: La bête malade c'est Céline Covolant. On a une bête qui broute. Quoi?
19: C'est le cul pourri.
20: Manique, il a des petits verres comme
19: Manique,
20: ça.
19: Manique, il a des petits verres dans l'anus. Il proute. Bah, il a peut-être ce qu'il vaut dans la bagnole. Est-ce qu'on peut pas piquer le manu derrière? Tu veux pas le piquer? Non, mais regarde, il est malheureux, regarde-le. C'est nul le manu. C'est super. Continuez comme ça, il faut continuer, on nous dit. Donc voilà, donc on a donné quelques CD, on va encore se balader dans Paris. Bonne nuit à vous, les gars. Je serre les mains et puis bon courage, tu travailles toi. Jusqu'à quelle heure? Jusqu'à quelle heure? 6h, d'accord, donc on a un veto. On n'a pas de vieux con hein, qui nous écoute hein, quand même. Hein. On a une demoiselle au téléphone, t'as entendu? Hein?
21: Oui, c'est
19: attends,
21: moi.
19: Je te la passe deux secondes. Comment tu t'appelles déjà, de Reims? Claude?
21: Oui, c'est Claude.
19: Là, je te le passe deux secondes. Hein.
21: Tu me passes qui?
19: Très intimidé du coup, parce qu'elle fait de la chirurgie aussi, je peux pas un bordel.
21: Ah oui, un bordel, non, c'est pas le bordel.
19: Ouais,
21: c'est bien payé. C'est bien payé ou moi? Oui, bonsoir. Bien payé, oui, c'est intéressant. Ouais.
19: Bonsoir. Hein. Bien payé.
21: Bonsoir.
19: Alors, oui,
21: vétérinaire, bon... c'est ça?
19: Voilà, vétérinaire.
21: Ah bah, c'est... j'ai quatre chats à soigner, moi.
19: Bah, très bien.
21: Ça annonce la couleur.
19: Ils sont en bonne santé pour l'instant.
21: Non, non, il y en a une, elle a 19 ans, elle va bientôt mourir. Et puis l'autre, il a 3 ans, il a une tumeur de la bouche, des muqueuses buccales. Eh ben, c'est dingue, tout ça. C'est
19: la fille qui fait peur.
21: C'est la fille gore.
19: Effectivement. Il y a... Bah, écoute, je te souhaite une bonne nuit.
21: Bah, merci, toi aussi, hein.
19: Et puis peut-être une prochaine. Bien. Je vais lui rendre son portable, je crois qu'il y tient beaucoup.
21: Ah, ouais, donc allez, je pars pas avec, parce qu'ils vont être contents.
19: Non, puis, j'ai autre chose à faire.
21: Bah voilà. Bonsoir. Allez, bonne soirée.
19: Ah, très intimidé quand même, hein. Il repart. On en a eu un autre qui est allé, comment tu t'appelles? Bertrand, bah voilà, Bertrand.
21: Il
19: est avec son appareil. Ah non, t'es avec ton Walkman et... Voilà. Et il y en a d'autres, c'est bien. Le classement ne marche pas, mais vous n'êtes pas d'ici. Bien, bien. Du sud, c'est bien, j'ai vu la plaque, très bien. Bon alors attends, vous aimez le hip-hop, j'imagine.
22: Ouais, ouais.
19: Bon attends, redonne-moi tes CD, toi, espèce de voleur. Plus de techno. Bon attends, redonne-moi ceux-là, attends, alors attends.
21: Donne les CD.
19: Alors, attends. Donne-moi du Kimiko, il y a le nouveau Kimiko. Alors ça, déjà, ça c'est bon, ça. Ça c'est bon, Coolio. Coolio, voilà.
21: Pas de Boy Slim.
19: Hein?
21: Pas de Boy Slim.
19: Pas de Boy Slim, on doit l'avoir. Alors tiens, vas-y, 3-4
21: CD
19: là. Donne-lui le gris, Attends, excuse-moi, le marron, juste le marron là, parce que là, ils ont bien, c'est le nouveau, voilà, tac, tac. Il y en a qui fument au caméscope, film, vas-y, éclate-toi.
22: C'est pas vulgaire.
19: Je fais monter mon zizi, je te montre mon qui.
21: Ce qui est bien, c'est qu'on
19: explique quand même, parce que là, ils sont, on a l'impression d'être au puce en train de faire des deals. Nous, on gagne rien, on perd tout.
22: Bah, c'est bon.
19: Si il veut garder des CD, alors encore un peu de techno, ils veulent de la techno. Qui veut ça? Ça, c'est de la crotte, ça, on jette ça. Ça c'est de la caca, on jette. Il y a peu de... Il y a des CD un peu merdiques que jette.
22: Driver,
19: il est bon le driver.
21: Il y a beaucoup de crottes dans votre entourage, hein, quand même. Niveau odeur, c'est
19: merdique. Il y a un truc qui est bien. Je vais juste faire une petite parenthèse que j'ai remarqué, c'est qu'ils ont les Nike PSG avec la plaque Marseille, ça c'est beau. Non mais c'est d'enfer. Mais c'est d'enfer. Bien, mais ça c'est un truc qui me fait plaisir au moins.
21: Ça c'était comme la casquette de l'autre alors.
19: Putain d'histoire de Paris-Marseille. Au moins là les Marseillais sachez qu'il y en a avec la plaque 13 avec Paris et Paris sachez qu'il y a des mecs avec la plaque. Et ça c'est beau. Voilà, c'est un beau signe. C'est comme si demain on voyait un Troyen avec un, je sais pas, avec un t-shirt de, avec un t-shirt de Sedan.
21: Non, Sedan.
19: Quoi?
21: Vive le foot, il faut le dire.
19: Non mais vive le foot, vive cette image au moins, ça fait plaisir. Bon, on vous souhaite une bonne nuit les gars. Vous baladez toujours dans Paris? Hein? Plusieurs pareils, mais on va se balader souvent maintenant qu'il va faire beau. On va faire la même chose à Orléans et on va faire l'émission, je vais rouler sur... Et l'autre, faut qu'elle me coupe là, elle arrête pas de m'appeler sur mon portable, ça sonne là, elle arrête pas. C'est un pot ça encore qui m'appelle sur le portable, non?
23: Que dalle, tu rêves.
19: Putain, ça sonne, on va l'éteindre, éteins-moi ce bordel quoi. Bon, c'est pas grave, allez, on va rouler. Bonne nuit à vous les gars. Amusez-vous bien, bon éclat, soyez sages. Oh putain, ça klaxonne encore, ouais, mais là, il y a un scooter maintenant. Ou dans notre scooter, vas-y, roule là-bas.
24: N'oublie pas que tu dois aller à Saint-Michel. Hein.
19: Là-bas. Viens avec le scooter, donne-moi des CD, 2-3 CD, s'il te plaît.
24: D'accord.
19: Et après, tu roules. Ça va? Ton prénom? Jean-Baptiste, il y a que des nanas ce soir, non pas nanas, c'est chaud.
24: C'est
19: venu Jean-Baptiste, il est venu en scooter avec toi pour ça?
22: Ouais.
19: Ça, t'as de la chance, on se barre avec toi, donc il a fait le déplacement en scooter, et là, on va rouler. Tiens, bonne bourre à toi. Amuse-toi bien, bonne bourre. Ciao. Donc on est toujours en direct et on est escorté donc et on continue à rouler, je sais pas où on va aller. Je pense qu'on va faire demi-tour, on va aller vers Châtelet.
22: Bah si
19: quand même. Hein. Donc prochain rendez-vous, République, pardon.
22: Ouais.
19: Hein, donne-moi 5.
24: Ça
19: tape, hein.
21: Alors
19: hein, qu'est-ce qu'il y a?
24: T'as dit que t'allais à Saint-Michel hein, tout à l'heure.
19: Ouais, bah, je suis à Saint-Michel, hein, La Fontaine,
24: d'accord.
19: C'est bien, il faut sortir un peu de Neuilly. Hein. Olivier Delapro vient de comprendre que La Fontaine, c'était Saint-Michel.
24: D'accord.
19: Donc allez à Saint-Michel, on y est depuis 5 minutes, mais
24: d'accord, c'est bon, là.
19: Allez à Saint-Michel. D'accord.
24: Va à Saint-Michel quand même. N'oublie pas d'y aller.
19: Faut faire tout le tour. Donc maintenant, on va aller se balader un petit peu,
17: et on va du côté de République. Donc prochain rendez-vous, s'il y en a qui nous ont suivis, qui veulent continuer République, sinon République et ensuite un peu plus d'ici 10 minutes Bastille. On a encore quelques CD à distribuer, donc on y va. Donc on était toujours avec Claude, hein, c'est ça?
21: Oui, je suis toujours là, je suis tombée de ma chaise, mais je suis toujours là.
17: D'accord, alors
21: pas de problème.
17: Il y a d'autres nanas là ou pas là,
21: sur, mais oui, il y a moi. Apolline, mais oui, il y a Célia sur l'île.
17: Y a qui?
21: J'en ai marre là, hein. Je suis jalouse, j'en peux plus.
17: Comment
21: tu parles à Claude?
14: Célia.
21: Maintenant, il parle à moi, il parle à toi aussi.
17: Bon,
21: oui, mais je crois qu'il te parle en fait.
17: Je vais faire comme Gérard. Gérard, qui c'est qui veut que je descende à l'île?
21: C'est moi, Célia.
17: Célia, mais Célia, t'es amoureuse d'Olivier, alors c'est à Olivier qu'il faut demander, c'est pas à moi.
21: Oui, mais toi, tu peux venir aussi.
17: Voilà, ah ouais, moi, je peux venir aussi. Moi, je suis pas la deuxième roue du carrosse, moi. Hein. D'accord? Je suis la première roue.
24: Non, bah alors, tu vas tout seul, ça me dérange pas.
17: Non, mais je vais y aller avec toi, avec ta voiture.
21: Olivier, t'es décevant, là. C'est nul, ce que tu me fais comme plan, là.
24: Ouais, c'est vrai.
17: Est-ce qu'on peut m'éteindre, ce truc, là?
24: Ah, j'ai honte.
17: Ah bon?
14: Fais fureur, Olive, quand même. Ouais,
17: j'ai honte partout. Attends, je vais faire un truc. Attends, je vais donner. Tiens, prends l'antenne, deux secondes. What pas? Tu m'as traité de bouboule, toi?
24: Qu'est-ce que t'as, bouboule? Comment tu vas?
17: T'aimes pas trop?
24: Ça va?
17: Ouais.
24: Ok.
17: On fait de la crotte. Je suis en train de me battre avec le matos, là, le casque, le machin, là.
24: Ils t'ont mis dans le coffre?
17: L'unité mobile, machin, là.
24: Et alors?
17: C'est bien, c'est que tu te barres déjà par un mec, un mec qui s'arrête, il s'arrête.
14: Et
17: mec, le bras, le mec. Ouais.
14: Vous pouvez pas donner fil d'or aussi?
17: Apo, elle veut qu'on donne fil d'art.
14: Ouais, ce serait bien.
17: T'as entendu, Phil?
1: Ah bah dégage.
17: Dégage, Apo.
21: Ça, c'est une fille qui est généreuse.
24: Bon, et là, voilà. Vous êtes où, là, sérieusement?
17: Bah là, moi, je connais Paris comme ma poche, donc je sais pas du tout.
24: D'accord, ok.
1: Là, c'est un truc que je peux engueuler par les clics, non?
17: Oh, c'est bon.
1: En fait, j'interprète, là.
17: Donc, voilà.
24: D'accord.
21: J'ai une copine qui est arrivée, ça intéresse quelqu'un?
17: À quoi?
21: Il y a une copine qui est arrivée chez moi.
17: Une copine qui fait pas arriver chez toi?
21: Ouais, elle peut vous dire un petit bonjour?
24: Vas-y, Manu,
17: ah,
24: c'est un
17: super,
24: seul
17: lapin. C'est super.
21: Bon, je vous la passe.
17: Ok. Allô.
24: Ok, merci.
21: Allô.
17: Allô.
2: Tu me repasses pour moi, merci.
17: Oui, je te repasse ça, Max.
21: C'est pas vrai.
17: Sirène. Ça roule.
24: Apo, elle a flippé de la sirène.
21: Mais ouais, grave.
17: Bon, c'est Max, là. J'ai pris le truc d'assaut, on a pas le gyrophare. Donc Manu, je l'ai mis au-dessus, il tourne pour faire le gyrophare. Et moi je balance la sirène. Direct.
3: T'es coupon un peu là.
17: Ah c'est des vilaines, Il y a que des vilaines.
24: Oh là là.
17: Voilà, attention. Donc là j'y suis. Et là on va en direction de République avec Fildar, donc ça devrait prendre deux minutes, un petit quart d'heure. Tu vas tout droit au boulevard Stopol.
3: Je connais.
17: Et la batterie qui va mourir. Ouais, toujours Célia, toujours là?
21: Oui, tout à fait.
17: Toujours en direct?
21: Oui.
17: Bon, je fais un coup de sirène, hein, pourquoi?
21: Mais non, on sait pas, il y a la copine de Claude qui vient d'arriver, on sait pas qui c'est.
17: Rappelle Manu. La copine de Claude.
21: Allô?
17: Ouais, salut, la copine de Claude.
21: Non, c'est pas la copine de Claude, c'est Océane.
14: Ouais, c'est une petite surprise
17: pour Yves.
14: C'est
17: Océane, on dirait que la copine de...
21: Je te permets pas d'être sur avec moi. Alors, j'ai plein de choses à dire.
17: Vas-y.
21: Parce que depuis que vous êtes venu chez moi, je peux vous dire que vous m'avez cassé sur mon dos, hein.
17: Donc, on a cassé sur son dos depuis qu'on est par là. Tout ça parce que...
24: Et voilà, elle a raison, elle se défend, mais elle a raison.
21: Ah ouais, non. J'ai tout noté,
17: que,
21: hein.
17: Olivier est amoureux de toi et qu'il peut pas parce que sa nana écoute et que ça pose des problèmes.
21: Oui, ouais. Mais c'est pas grave, voyez, là, on a son secret, il n'y a aucun problème, hein.
17: On n'a pas cassé du sucre, on a cassé du sucre, les gars. Qui c'est qui prend du sucre dans son café? Moi, je prends pas de sucre. Qui c'est qui... Alors?
21: Ouais, non, mais bon, tout ça.
17: Là, ça klaxonne, là, ça fait plaisir, c'est des gens...
24: Non, c'est les pompiers, ça.
17: Non, c'est parce que le feu est passé ouvert. Non, mais roule doucement, ça se trouve. Mais Fildar, il trace la route quand tu sens que ça klaxonne.
24: Il a peur.
17: Mais c'est qui, Broke?
24: Il veut garder les CD pour lui.
17: Alors, pour ceux qui... Attendez, pour tous ceux qui m'écoutent, qu'ils passent sur le côté droit, là où il y a ma main, et donne-moi des CD. Toi, putain.
3: Ils sont là.
17: J'ai deux mains gauches, là, avec mon...
21: Il va y avoir un chef en direct.
17: Chauffeur de taxi qui m'écoute, non, peut-être pas. Je vais chercher des CD, là. Il y a des CD, là. Venez les chercher, là. Là, voilà. Attention, on passe pas d'accident. Il y a des flics. Tiens, bonjour, c'est quoi ton prénom?
24: Être trop poste, tout ça.
17: Arthur. Oh, il y a Arthur d'Europe 2. Bon, on va du côté de République, les enfants, venez à République. Bon, tu nous suis à République. Bon, attends, j'en ai... Il y en a plein, il y a 50 000 auditeurs. J'ai fait le 3 CD, il n'est pas content. Ça fait, mec, c'est le principe de jouer le jeu. T'es content, Arthur? Je vais faire des canons à Arthur.
2: Ouais,
17: ouais.
22: Arthur d'Europe 2 dans la voiture, une petite voiture rouge, c'est beau ça.
0: C'est qui le roi?
22: C'est qui le roi? C'est Max pour le moment. Donc on continue à avancer. Si vous repérez la voiture, bien sûr...
21: Vous descendez dans le 14e, là?
22: Là, on va du côté de République, on n'est pas très loin, on va faire une distribution de CD, on va essayer d'en faire quelques-uns pour la Bastille, et ensuite on va rentrer parce qu'on n'aura plus rien. On refera cette opération peut-être pendant la semaine ou début de semaine prochaine, et on sera amené à le faire d'ici fin mai, début juin. C'est Olivier Delapro qui va gérer tout ça de main de maître, techniquement, et qui va m'installer des paraboles à Orléans.
21: Wow.
0: Ah ouais, des antennes SAT et tout.
22: Alors, il y a des mecs là, toujours, hein, qui...
4: Arthur.
22: Arthur, avance, Arthur. Arthur, avance un tout petit peu. Reste avec nous, mais t'avances un petit peu. Arthur, il a mis à fond. Il y en a d'autres encore, hein, qui sont là, devant.
4: Thomas.
22: Oh, salut, grand.
4: Salut.
22: Oh, je dis grand. Ça va? Ton prénom? Ton prénom?
4: Vivien.
22: Hein? Vivien. Vivien est avec nous, tout va bien. Tu restes avec nous, tu nous suis? Suis-nous, Vivien.
21: Moi, je peux demander... Je peux poser une question à Océane?
5: Oui.
22: Ouais.
21: J'écoute.
22: Non, mais c'est ton maman, faut
21: qu'il y ait
22: de l'autre côté.
21: Oui.
22: Mais
21: intelligemment,
22: hein.
24: Attendez, parce que là, si vous parlez tous, c'est trop bordel, laissez Max parler un peu.
21: D'accord, moi
22: c'est juste que j'explique, parce que là, ça devient un peu ce que se fait l'Olivier comme la porte-maillot.
24: À savoir
22: que, comme à la porte-maillot à l'époque, c'est-à-dire que tout le monde tourne dans tous les sens pour essayer de me choper maman avec mes CD.
24: Ah bah c'est bien ça.
22: On va des accidents, tiens. Merci. C'est quoi ton prénom? François, y'a que des mecs,
21: c'est bien. C'est normal.
24: T'as plein d'auditrices, hein.
22: Barbu comme il est. Suis-moi, on va aller. On va du côté de Bastille. Et notre ami Phil Manu qui n'arrête pas de me... Il me régénère ma main de CD.
24: Ça va se faire embarquer, ça va se faire embarquer tout ça, on va bien rire.
22: Donc allez-y, alors maintenant on laisse les filles parler avec Olivier. Alors,
24: non, c'est pas avec moi, c'est entre elles.
22: Océane, vas-y.
21: Oui, ben moi je voulais demander à Océane,
5: oui,
21: elle a vu Olivier, de me le décrire un petit peu. Et bien, moi ça le fait, mais maintenant, est-ce que ça suit aussi au niveau physique?
5: Alors physique, il est très mignon, surtout de visage.
21: Ouais.
5: Bon, le reste, j'ai pas trop testé.
22: Attends,
21: je me dis pas que t'as pas regardé ses fesses, hein, je te vois.
5: C'est vrai que c'est pas mal. Mais non, surtout, il a... Je sais pas, c'est l'expression du visage.
21: Enfin, elle est love, quoi.
5: Ouais, voilà.
22: Ouais, elle est love. Elle est love.
24: Ouais,
22: c'est
24: vrai
22: que t'as vu une couverture rose, quand même, que t'as vu sur...
5: Ah ouais, ça y est, j'ai changé, j'ai mis les draps
22: d'été,
5: là.
22: Eh ben, c'est bon, le Olive,
21: il est chaud d'après.
5: Exactement. Mais de toute façon, je l'ai fait parce qu'il est venu dormir chez moi, hein. Il vous l'avait pas dit. Vous l'avez pas vu.
24: Elles sont fortes, ces filles, quand même.
22: Attends, il y a un taxi, excusez-moi, je vous coupe deux secondes, il y a un taxi qui doit être juste à côté, hop, qui travaille de nuit, attention. T'as vu pas la caisse, toi, hein? Il a une caisse encore plus grosse que la mienne, attends. Bonjour. Ah, bon courage, voilà, il est récupéré quelques CD, c'est un chauffeur taxi qui nous bouge sur Paris, donc là on est à République. Si vous voyez une voiture qui est en train de tourner avec un vilain petit masque de Fernandel, eh ben klaxonnez, on s'arrête, on vous donne des CD, et ensuite on va à Bastille, ensuite on rentre. Donc Océane, c'est Olivier, il peut dormir chez toi.
5: Mais bien sûr, il vous l'a pas dit.
21: Non.
5: Ah bah alors. Il voulait garder ça secret.
22: Olivier.
24: Oui.
22: Tu allais dormir chez elle?
24: Jamais de la vie.
21: Menteur.
24: Et je te le promets.
5: Tu m'as oublié.
24: Non, mais je suis jamais allé dormir chez Océane.
5: Oui, on a pris l'hôtel, c'est vrai.
24: Et voilà, Océane change d'avis. Ah, on a pris l'hôtel, finalement.
22: Ça, j'en souviens plus, c'était tellement fort pour elle que...
5: Tu prends mal, hein,
22: quand même. Peu importe le lit, tu sais.
24: Non, mais je suis jamais allé dormir chez Océane.
22: Olivier,
24: enfin, t'es déliré. Oui.
22: Tu l'as rendu folle.
5: Exactement.
24: Ouais, c'est vrai, mais je pouvais pas vous en parler, quoi.
21: Vous êtes trop dessus.
22: Eh oui. Ah bah quand même.
21: Pauvre homme.
22: Il y a un mec qui nous regarde depuis deux secondes et qui veut se klaxonner.
4: Donne-lui. Vise la
22: fenêtre. Mais non, vise pas la fenêtre. Mais non.
21: Vise la
22: tête. Il va nous jeter un CD. Attention ta gueule. Mais non, putain, vous êtes con, mais
21: il y a un accident.
22: Bon, sors, Fida.
4: Je peux pas.
22: Bon, suis-nous, laisse le CD par terre, récupère-le. Putain, il va y avoir un accident. On se casse. Il va y avoir un accident, donne-moi des CD encore. Pour le petit, là, encore. Suis-moi. Mais non, mais tu refais le tour. Doucement, mais doucement, pour que l'autre qui était... L'autre côté, tu peux faire de l'autre côté. Attends, j'y vais à l'auditeur. Passe le tour de l'autre côté pour que tu te donnes en main, parce que là, Fida, il conduit, il a failli écorcher un gamin. Doucement, on ralentit.
4: C'est un
22: bon jour. Voilà, les gars, ça continue à tourner. Maintenant, on va en direction de la Bastille. Si vous voulez des CD, hein, on est là dans la bagnole. Fida est au volant, et je peux vous assurer, c'est dangereux.
21: Et question meuf, ça cartonne pas, par contre, hein. Moi non, ouais. J'ai l'impression qu'elles sont pas très intéressées. Hein.
15: Non, ouais. C'est pas ça. C'est
22: je crois qu'on a vu des jeunes qui étaient en bagnole.
21: Ouais, elles sont pas au courant. Non, mais on peut pas se balader toutes seules comme ça. Ça, voilà.
24: Puis ça va.
22: Ça pour ton pote et tout.
24: Et puis c'est un peu normal. Je suis pas dans la voiture non plus.
21: Attends, attends, attends. Honnêtement, je voudrais pas dire, mais
22: Marilyn a mûri. Je t'aime. Voilà, c'est JC. C'est trop de la blague de la part de JC. Magali, t'aime. Tiens, bonne nuit à vous les gars. Ah, il y en a un autre là. Allons. Il y en a d'autres là, vas-y donne-moi des CD. Non, il est pas avec nous lui. On va pas embrouiller par des moustachés. Non, il y a les villages qui passent dans un C25. Il y a un mec avec... Il y en a là, putain, hein, ça rigole. Excusez-nous, hein, c'est un peu le bordel sur l'antenne, on n'arrive pas à gérer, mais on
24: non. Explique.
21: Y a non, ça va, ça va.
22: On a une mauvaise... Olivier ?
24: Oui.
22: Viens avec ta caisse, il y a Manu qui va nous annoncer une mauvaise nouvelle, on est en rate de CD. la jauge est en rouge de CD. Alors on n'en donne plus, on va directement à Bastille, on finit de se débarrasser des CD. Olive ?
24: Oui.
22: Viens en taxi avec Capot.
21: Ah ouais.
22: De taxi, il nous faut des CD.
24: Mais t'es fou toi ? Non, je laisse Capot toute seule avec le taxi.
21: Attends Olive.
22: Oh, la jauge est dans le rouge de CD.
21: Non mais il faut en mettre quelques-uns.

0: deuxième semaine déjà.
1: À Reims.
2: Elle attend le bus, tu crois? Ah ouais, elle attend le bus.
1: Et bien le pape qui est venu à Reims.
2: Il nous reste beaucoup de CD ou pas là? Venu.
3: Non, pas beaucoup.
2: C'est pour Guédra. Bon, non, il est fondé. Je voulais Guédra la petite là. Hein? Non, mais je peux pas. Non, non. Attends, t'es pas vilain, non sûr. Attends, ça va les gars. On va faire les malins sortis quand même.
0: De toute façon, elle écoutait pas donc.
2: Non, non, elle écoutait pas, elle attendait le bus et quand elle a regardé mon regard, elle a eu peur, elle les a baissés et elle est partie. Hein? Allez. Donc là, on arrive du côté de la Bastille et Océane toujours en direct avec nous. On a également Célia toujours de Reims.
1: Non, c'est Lille. Lille.
2: Et Claude de
1: Reims.
0: Claude, elle a les chats qui vont mourir.
1: Non.
0: Célia, elle est de Lille. Et Océane, elle est dans son appart.
1: Voilà.
2: Et Océane, elle a le dégain pour Olivier de la Pro.
1: Elle a des étoiles dans les yeux.
2: Attendez, il se passe un truc. Apparemment, il y a Pauline qui est en train de discuter avec.
3: Ce qu'elle va faire, c'est qu'elle va essayer de rappeler sur le portable avec lequel t'es déjà en air.
0: Elle essaye de comprendre comment ça marche son téléphone.
2: On a un rate de batterie, c'est des vides, faut que tu viennes.
4: Ouais, non, mais je sais, mais Manu me dit de rappeler sur son portable et le son est pourri, on comprend rien.
2: Attends, elle fait ça, c'est pour le bien d'émission, les gars, je peux pas rien dire à Pauline, t'as pas
3: besoin.
4: Mais non, mais c'est inaudible, donc voilà.
2: C'est inaudible ton portable, t'entends?
4: Manu, il pue ton portable.
0: Bon, arrêtez-vous près d'une cabine téléphonique, laissez Manu finir à l'émission comme ça.
4: Voilà.
2: Bon, Olivier propose qu'on s'arrête près d'une cabine et que Manu finisse l'émission d'une cabine.
1: Mais nous, on peut finir l'émission sur Internet, hein.
2: Bon, attention, s'il arrive à plus de 80 km/h sur la place de la Bastille, je vous assure que celui qui va arriver, il s'intéresse à s'accrocher parce que... Klaxonnez pas trop parce que sinon... Bref, Maxou va finir au poste, hein. J'ai déjà donné... Attends, il regarde... Fildar, tu traces la route, tu m'énerves. Mais non, mais tu vas trop vite. Ah, il est chiant, il va trop vite. Alors, tiens, 2-3.
3: Excellent.
2: Encore 2-3, vite. Et là,
3: ça va, les gars?
2: Ça va, ils sont en garçon de toi. Voilà, t'es encore un. Hein,
3: je remonte pour de la bombe.
2: Voilà. Oh là là, mais là, le problème. Là, il va être.
0: Là, c'est bon, ça va finir au poste, tout ça.
2: Ça va me voir, les gars. Il y a plein de jeunes qui sont. Oh putain, avance.
4: Vous allez vous faire violer, là.
2: Avance un peu. On a mis quelques secondes. Voilà, attends, bon, les gars. On continue à avancer. Bon, on va faire le tour de la Bastille, on va rester là, on va faire le tour de la Bastille, les gars. C'est la même...
0: Wow. Ça s'arrange pas, hein. Arigo.
5: Ouais.
0: Je trouve que t'as émergé assez vite.
5: Bonsoir.
2: Ouais, allô.
0: Allô. Ouais, c'est bon.
2: Comment vas-y, dédicace. Vas-y. Gueule.
6: Dédicace dans mon quartier. Bon matin, Villeneuve-Saint-Georges. Et à tous les fils d'écoute qui m'aiment pas.
2: J'en profite pour m'associer aussi pour dire qu'à tous les fils de pute qui m'aiment pas, je leur dédicace également cette sortie de Paris by Night. Hein. Voilà, donc ça également, on est toujours du côté de la Bastille, on fait un petit tour. On va arriver juste en face des grandes marches, quoi, la Fnac, musique. Il nous reste encore quelques CD ou pas?
6: 4.
2: Fille-nous ton caleçon. Balance.
1: Mais les déposer chez moi.
2: Il y en a du monde, arrête-toi. Alors là, on va donner ce qu'on peut donner. On va s'arrêter là, très gentiment. On va pouvoir donner ce qu'on va donner. Toujours en direct. Voilà. Hop,
1: depuis tant que vous n'en avez plus, je crois que vous en avez encore.
2: Allez, on va vous donner ce qui reste. Oh, mais là, c'est l'armada, là. Non, alors vas-y.
6: Salut Vivien.
2: Tiens, bonne bourre à toi, Vivien. Ciao, les mecs. Bon, il y en a encore 2-3. Tu les sens, tiens. Voilà. Voilà, live, Théa, t'en as déjà eu toi ou pas? Ouais. Non. Si, t'as une tête à avoir des yeux de TV. C'est vrai, elle est misérable. Encore. Salut Gérard.
7: Un autre DG.
2: Comment tu t'appelles? Gérard, c'est pas vrai. Deux secondes à l'antenne, tu passes une petite dédicace à quelqu'un là?
7: Ben, bisous à ma femme. Yannine.
2: Ouais.
7: Bisous, elle écoute aussi, Ben. Hein? Ben là, elle est au lit, là, elle dort.
2: Tu travailles là?
1: Elle est en train
7: de taxi, je suis derrière toi.
2: Ok. Bon, ben, bonne bourre et bossez bien, les chauffeurs taxi qu'on salue au passage. Quoi?
1: On est généreux,
2: on donne ce qu'on a, il y a tout ça. Tiens, je te donne les deux derniers.
4: C'est le numéro de téléphone.
2: T'as vu ton jogging exprès pour ça. Mais on va revenir, hein.
6: Je compte sur vous. Hein.
2: La prochaine fois, t'es à Bastille, toi, t'es sur le côté de la Bastille?
6: Nation.
2: La prochaine fois.
6: T'as bien fait.
2: Alors, une petite dédicace.
6: Sur la pastille verte.
2: Je signe une dédicace sur la pastille verte.
6: Pour Hélène et Cécilia.
2: Attention, pour. Hein. Hélène. Et.
0: Un grand moment.
2: Cécilia, j'explique, hein, Olivier.

0: Bonne bourre. Bonne bourre. Donc tu vas être obligé de faire l'amour avec ta sœur. Star System.
1: Max.
0: Hein, et je finis en disant Max. Et c'est, on est combien aujourd'hui? On est le 10, hein.
2: Ouais.
0: Le 10 mai 99 à Bastille. Code 700-800-900. Ah mais il n'y a que des dédicaces, le problème, c'est des...
3: Ouais. C'est moi une dédicace, moi j'ai aucune.
0: Une classe dédiée, allez, dédicace. Non, non, non, mais fais vite, parce qu'il faut que je roule sur direct à la radio, les enfants.
3: Ouais,
0: on... Big up, Rigo, il y a quelqu'un qui a dit big up.
4: Attends, Rigo va allumer son micro
1: ouais,
4: d'ici 2-3 minutes. Hein. Ne bouge pas.
5: Ouais, big up, ouais.
4: Ouais, d'accord. Ouais, merci, Rigo.
1: Cool.
3: Ça va, elle bouge la
0: gueule. Ah, c'est à lui, là. On a volé ça à RTL. Salut, les gars. Bonne bourre et amusez-vous bien. Soyez sages, hein. Oh, y a, regardez, il y a trois vilaines sur le... qui sont assises là-bas. Vous pouvez attaquer, là. Hein.
4: Vas-y, ah, mais... vas-y, Bouboule.
0: Bon, il y a beaucoup de... Il y a encore chauffeurs de taxi, on a plus de PD malheureusement, mais à tous les chauffeurs de taxi, on vous salue. Et attention, ils vont se tromper dedans ce taxi, mais heureusement, ils se saluent, c'est ça qui est beau, il y a des clients.
3: C'est
0: fort. Ce soir, ça a été, on peut le dire, Olivier, tous ceux qui nous écoutent ce soir, pareil, a été fair play.
3: Ça a été mignon.
0: Fair play, ça a été, comme dirait Gérard, il nous a fait quelque chose de mignon. La prochaine fois qu'on fait un Paris by Night, je vous emmène avec Gérard.
4: Ah.
0: Là, on a l'air la caisse, hein. Là, on a l'air la caisse, grave.
4: Non mais tu,
0: donc,
4: mets,
0: voilà.
4: Tu le mets à côté de Manu.
0: Olivier.
4: Tu le mets à côté de Manu, Gérard, il sera content.
0: Bah on mettra avec Manu, ouais. Encore je suis en taxi. Salut Gérard.
4: Gérard,
0: je suis en taxi. Ah il a une belle bagnole, hein. Ils ont des belles caisses quand même, hein.
4: Vous êtes où là encore?
0: C'est ta caisse, il a une belle Mercedes, très belle Mercedes, très belle voiture. Donc là on est du côté de Bastille.
4: Encore?
0: Ça bouge pas encore des masses et des masses Paris, hein. Ça commence un petit peu, il y a les Tex-Mex, il y a encore des cafés qui sont ouverts 24h/24, Mipo, etc. Mais c'est quand même relativement calme. Là on va aller en direction de la gare du Nord et de la gare de l'Est, parce que Sylvain a envie de nous faire voyager ce soir. Toi tu peux passer par là de l'autre côté là.
3: On va rentrer.
0: Tu fais du mauvais signe là, t'aurais dû aller par là-bas. On est de l'autre côté, attention. Excusez-nous, heureusement que c'est que des auditeurs. Salut les gars, bonjour. Salut aux chauffeurs taxi, salut à tous ceux qui nous écoutent. Un petit coup de klaxon, allez, klaxonnez, klaxonnez, allez-y. Écoutez, écoutez. Allez-y, on vous écoute, allez-y. Voilà. Attention, on va passer devant les roller bladers et il va falloir gueuler. Hein. Donc là, maintenant, on va rentrer du côté de la Concorde. Et on va rentrer dans notre foyer, dans notre petite maison, dans notre petite... hein. Ça roule. Qu'est-ce qui se passe, Apolline? C'est Apolline?
1: Non,
0: c'est
1: non,
0: du...
1: non,
0: c'est
1: assure,
0: Apolline. C'est Madame
3: Tildar.
0: Pourquoi?
3: Elle veut dire...
0: Oh là là. Allez, gueulez, allez-y. Voilà, c'est bon, ça se sort. Ouais, ouais. Vas-y, plus tu me... Allez, vas-y, tu me l'échappes. Voilà, on a réussi à... On avait... Non, mais c'était sympa. Pour une première comme ça, improvisée, on fera ça prochainement, en plus quand il va avoir l'été vraiment avec le beau temps, les vacances. À mon avis, Olivier, je pense qu'il t'attend.
4: D'accord.
0: Je pense que là, Olivier de la Pro,
4: mais
0: elle
4: tu...
0: est où, fesse de lune, elle est où, fesse de lune, elle est où, fesse de lune. Elle est où, fesse de lune, elle se prépare.
4: Tous tes auditeurs, c'est ça.
0: Hein, je sais pas qui est derrière et puis on va prendre une cabriolet. Tu mettras les CD dans l'arrêt des fêtes et t'as le petit lolo de notes qui va bien faire chercher.
4: Moi je veux bien si je suis avec Boubou, il adore ça de toute façon.
0: Le jukebox. Ça va être tranquille. Donc là, on est sur Rue Rivoli, on est à 160 et je peux dire, on s'éclate, on est à 160.
1: Soyez prudent quand même.
0: On vient de griller, non mais c'est pas grave, on vient de griller deux feux. Attends, je vais mettre la sirène des fois que... Oh, ça continue à klaxonner le bordel. Donc, on est dans un mariage.
4: Tu peux même faire. Tu peux organiser une manif un jour.
0: Il y en a plein qui se demandent ce qui se passe. Hein. Manif, ça le fait rien.
1: Ta page nocturne, les garçons.
0: Quoi?
1: Ta page nocturne.
0: Ouais, là, c'est. Non, mais tranquille, fais peur. Attention, je vais passer une annonce. Star System, Star System. C'est quoi la fréquence à Paris déjà?
4: 109.
0: Vous pouvez m'écouter sur 101.9, Star System. Voilà, bah je suis obligé de faire de la pub, hein, sinon il n'y a plus personne qui m'écoute. Dans Paname.
1: Bien sûr que c'est
4: mais si, tu vois, regarde, t'as plein de garçons qui t'écoutent.
0: On avance un peu.
6: Mais c'est bon, t'écoutes, on t'entend même.
0: On avance.
6: On entend que ça.
0: Ça va? Ah, ça y est, elle a compris quand même. Je suis en direct à la radio, monsieur Rieu, hein.
6: Qui ça?
0: Je suis en direct à la radio. Voilà, sur Fun Radio, voilà, donc apparemment elle nous connaît. Donc voilà. Bon, Marc, on a les logos, hein. C'est quoi ton prénom? Aurélie, tu reviens d'où? D'une soirée? Elle saute. Elle a pris des extals, c'est qui? Ils sont ta bite. Tu sais où t'habites? Tu sais où t'habites, d'accord. Attention, pas de casser la gueule. Oh là là, les nanas en scooter, c'est dangereux quand même, hein. Tu fais pour ça? Impeccable, d'accord, impeccable. Je t'embrasse. Bonne soirée, bonne nuit. Non, elle est sympa, elle est très sympa. Oui.
1: Tu cherches des nanas, puis quand t'en trouves, t'as vu comment tu les traites?
0: Ah, mais là, le show est terminé, je pense au bercail, donc pour moi, c'est terminé, là, je fais du rab. Hein. Normalement, quand il n'y a plus de CD, quand la jauge, elle est à zéro, il y a Manu qui le tape dans le dos, qui me dit c'est fini.
1: J'ai plus. Attention, pas te faire mal, hein.
0: Tout à l'heure, Manu, je continuais à lui tendre la main pour qu'il vienne décéder, tu me donnais le sac. Je t'agite. On rentre au bercail, alors. Donc là, Star System, 101.9 FM, 22h01, écoutez-moi, en direct sur Fun. Bon, je fasse des petites annonces dans Paname, hein, quand même, hein, pour qu'il y ait un peu d'audience. Hein. Ça le fait, hein. Je crois qu'on a, une ou deux connectés, là, hein, qui va arriver.
1: Passe une annonce pour la nuit 100% nana, on en aura peut-être en live demain, comme
0: t'as
1: ça.
0: T'as raison. Alors, attention.
1: Pas de problème, je serai là, moi, demain.
0: Demain soir, minuit, radio libre, 100% nana. Vous pouvez appeler dès maintenant le 0803-08-5000. Je répète, 0803-08-5000. Ça arrive à une night. Si vous voulez vous éclater, allez-y, c'est le moment ou jamais. 100% nana. Même les bourgeois près de Rivoli ou de la Concorde, acceptez. Les vieilles avec... Même avec des bacs Christian Dior, on vous prend.
1: Mais que des filles.
0: Que des filles, vous pouvez appeler dès maintenant pour être sélectionné à la 800% nana. Pauline vous attend, 0803-08-5000.
1: C'est bon. Ça roule.
0: On a des filles qui appellent.
1: Ouais, grave, ça appelle.
0: Grave,
1: son de ta voix, les 24 lignes sonnent.
0: Hein?
1: Les 24 lignes sonnent.
0: Les 24 lignes.
4: Mais elle en décroche pas une. Hein.
1: Mais si.
0: Oui, Olivier, qu'est-ce que tu voulais dire?
4: Non, je voulais dire que les 24 lignes sonnent, mais Apolline n'en décroche pas une seule encore. Hein. Laisse tomber. Elle a juste sonné, quoi.
1: C'est Lia. Oui.
0: Ah, Célia, t'es toujours là, ma chérie?
1: Oui, ma...
0: Oh, ma petite Célia, je te mets une petite sirène dans le cul, hein.
1: Oh, non, pas dans le cul.
0: Non, je rigole. Qu'est-ce que tu voulais dire, donc, Célia?
4: Attends, il y a un téléphone qui fait un bruit monstrueux,
1: là. Je sais pas qu'est-ce qui m'a appelé. Ouais. Qu'est-ce qui m'a appelé, à la base?
0: Ah, c'est pas moi,
1: c'est
0: Olivier.
1: C'est moi, Claude,
0: hein.
1: J'ai appelé.
0: Oui. Olivier, tu m'as
1: demandé
0: quelque chose
1: à Célia. Oui, vas-y. Qui a l'air d'aimer visiblement tous les rassemblements, etc., les mélanges de personnes. T'es branché sur Internet, toi? Mon ordinateur a de gros problèmes, mais normalement je devrais être branché sur Internet.
0: On a mis deux auditrices en contact, elles se passent d'Internet, elles se disent t'aimes bien les rassemblements.
1: Mais non, mais même vous, hein, les garçons, il n'y a pas de problème.
0: Ouais,
1: Internet,
0: évidemment.
1: C'est mixte, hein.
0: Place de la Concorde, attention, petite annonce pour l'hôtel Crillon. Attention, on y va. On sait jamais, il y a peut-être des richissimes qui vont faire des nanas 100% nanas. Peut-être que je parle en anglais, non?
1: Marceau qui écoute.
0: Il y a peut-être... non, mais en anglais, peut-être.
4: Fais une annonce en anglais, ouais, c'est une bonne idée, ça.
0: Une petite annonce en anglais.
4: Qu'on rigole un peu.
1: Vas-y, ouais.
0: Ah, attends. Merde, j'en ai un peu fort, là, peut-être... parce que là, ça crache, là, quand même. Attends, je baisse un peu. Ouais, comme... comment on dit 100%?
4: 100%.
0: 100%. 100%. Spread your lips. On radio. Midnight to 3 o'clock. 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
1: Non, vous allez leur faire peur, là.
0: 0, 8, 0, 3. On peut dire hold.
1: Oh,
0: 3, 5,
1: 0, 0,
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4: 0, 0, 0, 0, 0, 0, 0, 0, 0, 0,
0: 0, Bon, alors, attention, pousse-toi, toi, attends, excuse-moi. C'est qui se pousse, hein, on est les flics, hein. La nuit tourne autour pour montrer qu'elle gire au phare. Donc voilà, on y arrive, hein. Ce qui est bien, c'est que... Qu'est-ce qu'il y a?
3: Chaud.
0: Non, non. Attends, arrêtez, là, on rigole plus, là. Doucement. On a failli perdre le Mac de Stevie Wonder.
1: Vous la voulez, votre annonce en anglais ou pas?
0: Bah, là, ça caille un peu, on ferme la fenêtre un peu, là, il fait froid.
1: Avec quoi tu...
0: Moi je vais la passer en anglais, attention.
1: If your girl call us at
0: the non, mais c'est à ma manière. Les auditeurs ils comprendront pas si c'est du bon anglais. Il faut que ça soit l'anglais à la mat.
1: Mais non, ils comprendront pas si c'est de l'anglais de la masse.
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1: Five, 3, 0. 5, 3, 0.
0: 08, bonsoir.
1: Bonsoir.
2: Tu nous écoutes? Tu nous écoutes? Attends. Tu veux sa fenêtre? Hein? Elle est plus tard, Emmanuel. Hey, y a des filles qui nous écoutent, si vous pouvez nous coffrer, qu'on fasse une nuit au bon, bordel.
5: Ouais,
2: hein? Ah, mais ça me fera un coup de pub, comme en interne, la femme, il veut pas me faire des promos pour vendre mon émission du soir. Je me dis, je vais finir en zonzon 24 heures. On va essayer de parler de moi dans la presse.
4: Ah, je pourrais te faire des interviews en DAT et tout, on pourrait les faire en promo.
2: Ouais. Temps, ah,
6: c'est une... Alors, il est pas encore assez chaud pour dormir dans une cellule comme ça, cette
2: nuit.
4: Non, c'est une bonne idée, ouais. C'est une bonne idée.
2: Je mets un micro caché et je fais exprès de pas répondre aux questions, je me fais tabasser. Et on passe tout ça en direct.
4: Et tu fais une émission en direct de zonzon.
6: Avec qui est-ce qui partage la couchette de qui?
2: Je pense qu'on dormirait tous les deux. Je crois qu'on dormirait pas. Attention! Oui, Bayard.
6: Avec quoi tu fais ça?
2: Hein?
6: Avec quoi tu fais ta sirène?
2: Bah avec un giroflard, tu crois bien, j'ai piqué une bagnole de flic.
6: Mais force, mec.
2: Bon, je suis colonel Manuche. Sergent Manuche. Troisième régiment, porte 6, escalier gauche. Prenez pas l'ascenseur. Hein, ça... Bon, j'arrive. Bon. On est toujours en direct?
4: Oui. Ouais, toujours, ouais.
2: Parce que là, on a coupé, c'est vrai. Alors, attends, tiens, Manu. Oui. C'est là,
7: mais on branle pas une, sinon.
6: Et comment vous faites pour pas avoir mal aux oreilles?
2: T'as du café, là. Je sais que t'as du café, t'as du café de l'essence. Bon, alors là, j'arrive, là. Et moi, me lever. Bon, on est arrivé, là. Maintenant, je vais aller... je vais retourner dans le studio. Et puis, pour les autres qui attendent devant, hein. Vous allez attendre un peu? Bah ouais, deux minutes. On a déjà... L'autre, il y en a qui ont laissé des plein les mains avec des... Je peux venir vous décéder, l'autre il en a 14 dans ses mains. Tu veux me les rendre, c'est ça? Attends. Mets-toi sur le côté. Viens, Cloissy, rue Bayard, on n'est pas emmerdé par la circulation, hein. C'est pas Bastille. Raconte-moi vite fait parce que je vais monter dans le studio. Ah bah d'accord, il sort. Ah bah je vais revenir après, alors attends, parce que j'ai fait dans mon émission tranquillement, mais je connais, hein, ouais. Je l'ai déjà. Sans rancune. C'est son oncle qui s'en occupe, c'est merveilleux. Tu la discute un peu avec mes deux copains, là? Quoi? Qu'est-ce qu'il y a? T'as amené de la bouffe? Oh bah tu vas... Ah bah va monter avec moi. C'est bien, elle est venue de Rennes à pied, te rends compte?
4: Ah,
2: les gens qui font pas des déplacements, des fois elle est arrivée de Rennes à pied, elle a mis une demi-heure.
4: Quand même, ça c'est bien ça.
2: Christelle, t'as quel âge?
8: 22.
2: C'est pour te faire monter dans les locaux parce qu'en dessous de 21, on n'a pas le droit. Bon, je vais te faire monter avec moi, tu viens, tu me donnes la main? Elle est très intimidée, hein. Elle a la main qui tremble. Oh!
6: Il y en a qui aimeraient être à sa place, hein.
2: J'ai l'impression qu'elle va tomber dans les pommes, ça va aller. Ça va aller, bon, alors on va la faire monter avec nous. On va redescendre les CD pour les autres. On peut pas faire monter tout le monde.
8: Non,
2: on revient. On va vous ramener des CD, d'accord?
6: Ok, alors, pas de problème.
2: Donc là, je suis tout seul à l'accueil. On est reçu comme des rois. Et donc, En tout cas, je tenais juste à dire qu'une fois de plus, que les bons vieux portables de l'équipe fonctionnent mieux que le matériel de Fun, quand même. Hein.
4: C'est clair.
2: On a eu des problèmes. Alors que là, là, on aurait le matériel de Fun. Il y a déjà longtemps qu'on nous capterait plus, qu'on passerait plus. Mais là, on passe toujours. Hein. Donc là, on passe devant l'entrée principale.
4: Prends pas l'ascenseur, par contre.
2: Cartel, tout ça. Non, c'est bien ça. Hein. Je pense que
6: c'est pas des petites
2: campanas, mais...
4: À mon avis, ça va couper.
2: Je voulais remercier tous ceux qui ont répondu présent, qui étaient à Bastille, République.
4: Ouais, merci.
2: Et comment tu t'appelles, toi? Christelle, qui est venue de Rennes nous apporter des bonbons, voilà. Et merci à tous ceux, les chauffeurs de taxi, qui nous ont croisés. Non. Voilà, ah, ça c'est très heureux.
8: Voilà.
2: Donc on va arrêter là-haut. Ça coupe là?
4: Non, c'est bon.
6: C'est
4: là.
6: Bon, ouais. Ah là, c'est plus bon.
4: Mais si, c'est bon.
6: Ah non, il parle.
4: Faut lui faire croire que c'est bon, comme ça il continue à parler.
6: Ouais, voilà, dans le vide.
4: C'est nickel, Max, ça passe génial. Voilà, c'est fort.
6: Bravo,
4: c'est
6: bravo.
4: C'est très, très fort ce que
6: rapide,
4: tu dis, là.
6: Hein.
9: Ouais, très bien.
6: Ouais, ouais. C'est mieux que quand il va arriver là, il va reprendre son poste, il va assurer avec sa petite gonzesse qu'il a ramenée.
4: Vas-y, Apo, fais ta petite crise là, vas-y. Vas-y,
6: ouais, ça changera. Mais je fais pas de crise, Rigo, non, mais c'est bon. Donc voilà, donc il est toujours pas là, mais il va arriver.
4: Ah non, mais de toute façon, elle passe son temps à criser ici.
9: Non, mais t'as fait des
6: problèmes. Non, mais il y a de quoi
4: criser. Tais-toi.
10: Attendez.
6: Il y a de quoi criser.
10: Attendez, j'ai entendu un compliment pour Apo.
9: Oui. Elle a fait des progrès, je trouve.
6: Oui, bravo.
9: Attends, la dernière fois où il était venu chez moi, c'était un peu la cata, mais là,
6: ouais, non,
9: c'est
6: clair.
9: Bon,
6: c'est clair, mais bon, il faut petit à petit, ça vient.
9: Exactement. Et quand on se fait pas emmerder par Rigaud et compagnie, Ça va être nettement mieux.
6: Non, et puis ce qu'il y a, c'est que quand le standard se met à biper, il y a Olive qui éteint tout. Comme ça, on n'entend rien à l'antenne, que la dernière fois, c'était Manu et il savait pas trop gérer le truc.
9: Donc, ah bah voilà.
6: Il y a ça aussi.
9: Voilà.
6: Merci, Olive.
9: Et l'homme d'affaires.
6: Voilà.
5: Sur homme, il
9: aime bien qu'on le...
6: Ah,
9: ça fait toujours plaisir, Olivier.
6: Anne, je te ferai monter dans les locaux, on lui fera une petite surprise.
10: C'est ça.
6: Tu vas être très content.
10: Ça,
9: écoute, je dis pas non. Hein.
10: Ouais, bah, moi je dis non.
6: Je prends ton numéro, je te rappellerai.
10: Moi je dis non, c'est pas possible. Laisse tomber, elle fait un trip. Elle passe son temps à faire des trips, de toute façon. Toute la tournée, elle fait des trips et même à l'antenne, elle continue. Donc. Non, mais laisse tomber, c'est pas grave.
6: Bon, il y a Max qui est revenu quand même.
10: Ouais, on va le laisser parler.
6: Parce que dans deux secondes, il va nous dire c'est mon émission.
8: Exactement, pisseuse.
6: Et ben voilà.
8: Voilà. Qu'est-ce que tu voulais rajouter à Pau? Voilà, exactement.
9: Elle fait du beau, beau,
8: voilà, elle a tout compris. Apolline, elle a compris qu'ici c'est pas elle. Alors bon, pour terminer l'émission quand même, il y a une demoiselle qui est venue, elle est là, on peut la faire rentrer. Alors elle est, alors je lui ai demandé si elle avait froid ou tout parce qu'elle tremblait un petit peu. Non, elle a l'air un petit peu, c'est normal, hein, un petit peu de pression. Donne-moi tes mains pour voir un peu la pression. Donne-moi un peu tes mains.
9: Émue.
8: Les deux.
9: Elle a les mains moites.
8: Très émue, hein.
9: Ouais.
8: Ça va aller? Tu veux de l'eau? Un verre d'eau?
9: Non, ça va.
8: Ça va aller. Elle a du mal à tenir. On se demande si ça va bien se terminer.
9: Tu sais pas quel effet tu fais.
8: Alors,
9: hein,
8: quel effet?
9: Tu fais toi.
8: Attendez, elle va parler. Quel effet?
6: De quoi?
8: Elle a du mal, hein. Le ventre. Apolline, là, je vais te demander un petit service entre Nana, si tu pouvais lui trouver un petit verre d'eau, la décontracter. Je suis pas un petit massage des seins.
9: Vous l'allongez, ça.
8: Ça va aller.
9: Attends, c'est un mec qui propose à une nana de faire un massage des seins.
8: Bah oui, parce que qui connaît mieux le corps d'une femme qu'une femme? Alors, qu'est-ce que tu souhaites rajouter, ma chérie? Oui.
6: Non,
8: mademoiselle qui est dans le studio.
6: Ah, ça va. Ouais,
8: ça s'entend. Hein. Elle est très très à l'aise. Hein. Elle est vraiment, mais c'est normal. Hein. C'est la pression. En plus, on l'a fait monter. Elle est venue avec un sac rempli de bonbons, de curlis, de tout ce qu'on réclame et que vous nous en envoyez jamais, hein, bande d'enfoirés. On peut l'applaudir. Hein. Rigo a raison. Là, Rigo, écoutez.
6: Sur le coup, Rigo.
8: Elle était sur le coup.
4: Non, je m'attendais à ce que t'insultes encore à peau. C'est pour ça que j'écoutais.
8: Ah ouais. Bon.
6: Oh merde.
8: Deux.
5: Ça va venir.
8: Ouais. Alors, qu'est-ce que tu voulais rajouter?
11: Non.
8: Parle plus fort, par contre. Encore un peu plus, on t'entend pas, tu vois, regarde. Vas-y, attaque, parle devant ton micro.
6: Non, ça va.
8: Voilà, ça passe, là.
6: Ouais.
8: Non, là, je le fais exprès, parce que j'éteignais ton micro, je suis une pute. Ouais, elle dit oui, en plus, hein. Non, mais elle est intimidée, c'est normal. C'est normal.
9: Sur les rues de Paris.
8: Elle est venue de Rennes, hein. Elle est étudiante, elle est...
6: J'étais poursuivie depuis la Bastille.
8: C'est vrai, t'étais en voiture?
6: Ouais, bah ouais, je vous ai repéré.
8: D'accord, très bien. Et puis il y en avait une demoiselle aussi en scooter qu'on a voulu, entre guillemets, agresser avec le porte-voix. Et en fin de compte, elle a reconnu, elle dit ouais, fun radio, et tout de suite, elle a percuté. Donc voilà, plutôt bon esprit. En tous les cas, remercier une fois de plus, bien que je l'ai dit au portable, mais ça a peut-être coupé ou ça a mal été entendu. Remercier tous ceux qui ont répondu présent dans la rue. Il y en avait plus qu'on l'imaginait. Ça arrivait de pire en pire. Donc à Bastille, on commençait à être au moins une bonne dizaine, quinzaine en bagnole, plus les rollerbladers, plus les mecs qui venaient à pied, qui cavalaient. Mais on remettra ça une autre fois, on vous donnera les itinéraires éventuellement. Je pense que Bastille République seront à refaire, Châtelet, on trouvera d'autres endroits, on s'organisera un petit peu du côté de Châtelet, la Concorde, on fera les Champs-Élysées également, hein, on fera la totale, on ira du côté de Porte-Maillot, on se baladera un petit peu partout, on ira du côté d'Orléans également le faire si tout se passe bien, mais enfin, comme on est censé le faire avec le matériel avec lequel on a démarré la soirée, vu comment ça s'est terminé, on est obligé de le faire en portable, donc ça risque de craindre, quoi qu'on s'organisera d'une autre manière. Pour terminer, pour conclure, Océane, toujours avec nous?
9: Oui.
8: Petite, tu peux baisser la radio juste derrière et petite conclusion, peut-être quelque chose à dire à ton petit chouchou d'amour?
9: Que j'attends ce soir.
8: D'accord, très bien. Eh ben écoute, il n'y a pas de problème. Claude est toujours avec nous?
9: Toujours, oui.
8: D'accord, de Reims.
9: Mmh.
8: Claude, un petit message d'espoir, un petit message final.
9: Oh, un petit message d'espoir, aimez-vous les uns les autres, arrêtez de vous taper dessus à chaque fois que
8: je fais. En tout cas, le beau message, c'est quand même les survêtements du PSG avec une voiture 13. Hein.
9: Ah,
8: c'était
9: ouais,
8: ce qu'il y a de plus joli. Hein.
9: Ah, ben, oui.
8: Entre autres. Et
9: une petite faveur, j'aimerais juste avoir le standard avant la fin.
8: Mais il n'y a pas de problème. Et Sonia, pour terminer?
12: Non, c'était Célia.
8: Célia, pour terminer, oui, pardon. Que, ouais.
12: Bah, vivement les Lille by Night, quoi.
8: Les
12: Lille by Night, hein.
8: Ça fait un peu loin, mais on tâchera de le faire. Hein? On va tenter l'expérience, en fin de compte, avec une ville qui est pas trop loin. Je disais Orléans, pourquoi? Parce que c'est pas très loin de Paris, une heure, c'est fait.
12: Lille aussi, en une heure de Paris.
8: Une heure et demie,
12: Ouais.
8: 2 heures de voiture, quoi. Et on fait ça en direct, nous, malheureusement, l'émission. Donc, on la continuera tout en allant en direction d'une ville. Et puis, si ça se passe bien, on ira ailleurs. Voilà. Bah, écoutez, vous ne quittez pas toutes les trois, on vous repasse le standard. Et puis merci à tous ceux qui nous ont écoutés très tard cette nuit. Je pense que c'est sympa de l'autre côté de la radio, même si effectivement il y a des imperfections, il y a du bruit, ça se parle les uns sur les autres. Je sais pas ce que ça a donné de l'autre côté de la radio, mais je pense que ça a dû rendre un petit peu, non? Les portables, les machins, ça va, c'était pas trop bordélique. Ça
6: un petit peu, mais bon.
8: Mais bon, c'est l'ambiance.
6: Voilà.
8: Il fallait gérer et enlever les auditeurs.
6: Bien, mais on pouvait pas gérer. C'était vous le bruit. Votre
8: non, je gérais. C'était d'enlever les auditeurs, les remettre, les enlever, les remettre.
6: Ce qu'on a fait.
8: La prochaine fois.
6: J'ai fait.
8: Bon, la prochaine fois, je laisserai un membre de l'équipe. Hein.
6: Ouais, sur qui on peut compter. Dis-le tout de suite. Non, mais c'est pas grave.
8: Voilà.
6: La pinte de fun, je suis prête à tout.
8: Ah non, je parlais d'Olivier et tout ça. Olivier est bon en jingle, mais il est pas bon en rien.
6: Ah ouais, ok.
8: C'est tout.
6: Ok, ça marche.
8: Voilà. Non, toi, t'as été parfaite au standard.
6: Merci.
8: Non, c'est vrai, il est raccroché, ça n'était pas trop long. Non, c'est vrai, c'était bien. C'était
6: ouais,
8: bien.
6: Ouais,
8: il est
6: bien.
8: On a eu un petit vent de panique
6: mais
8: de Manu au standard.
6: De limace quand même.
8: Oh. Bah, parce qu'à un moment donné, ça a mis du temps avant de rappeler.
6: Ouais,
8: hein.
6: Mais c'était pas trop de ma faute.
8: Ah bon?
6: Mais non, parce qu'en fait, quand je t'ai rappelé. Enfin, ça sonnait occupé parce que vous deviez toujours être en ligne.
8: Eh oui.
6: Donc voilà, donc j'y pouvais rien.
8: Bah oui.
6: Je voulais spécifier.
11: Bah, fallait raccrocher la ligne alors. Peut-être.
8: Oh, vous êtes des putes. La pute de fun ce soir, c'était Manu. Voilà.
6: Manu, la pute de fun.
8: Voilà, exactement. En tout cas, on remercie. Bravo encore à Apo. Applaudissements pour Apolline, quand même, on peut l'applaudir. Hein, elle a fait du bon boulot. Hein, on peut le dire, tu peux le dire.
13: Oui, ben, elle s'améliore de jour en jour.
8: Voilà. Je pense qu'elle peut être au top vers le coup du 5-7 juillet. Ça va être impeccable. Le jour où elle s'en va. Hein. Comment tu la trouves? Elle est quand même jolie.
13: Arrête!
8: Hein.
13: Oh, mais en fait, j'imaginais un peu plus jeune.
8: Mm-hmm.
13: Ouais. Non, mais elle est très très bien.
8: Ouais, elle est jolie.
13: Ouais.
8: Ah oui, mais faut le dire, ça la gêne, mais faut le dire. C'est vrai qu'on est toujours des fois un peu dur, mais c'est normal. Hein. C'est l'équipe du Star System. En même temps, si elle est avec nous, c'est qu'on l'aime bien. Hein.
13: Ouais, en même temps.
8: Hein, qu'est-ce que t'en penses?
13: Ah, c'est vrai. Puis en fait, c'est vrai qu'elle a un caractère de princesse Léa.
8: Voilà, hein, princesse Léa, voyez. Hein, tu le confirmes.
13: Ouais,
8: alors là encore, elle a pas les couettes parce que là, elle est coiffée comme ma tante.
13: Ouais, mais sinon, un peu grossi ce week-end, il paraît. Donc voilà.
8: Ah ouais, mais pas grossi.
14: Comme tous les week-ends.
11: T'as enflé, c'est
14: comme ça le week-end.
8: Non!
14: À chaque fois qu'il revient, j'ai l'impression.
6: Mais ouais,
8: c'est la chaleur!
6: Mais moi,
8: c'est la chaleur! C'est le soleil, faut faire attention au soleil. Ma soeur, c'est pareil, elle est là, prendre là, je dis, prends pas les seins nus! Bon du sein! Comme si nous on mettait nos coucougnettes à nerf, t'imagines, on aurait les couilles énormes.
13: Ouais, il y en a qui le font.
8: Il y en a qui le font, ouais. Toi, par contre, si je peux te conseiller, tu devrais mettre tes seins à l'air pour qu'ils en plaisante.
11: Surprends tes bonbons si tu veux.
8: Ah mais non, plaisante. Elle a été adorable. On va manger, on va boire le verre de l'amitié.
13: Mm-hmm.
8: Hein? Qu'est-ce que t'en penses? Ouais, tu regardes tout le temps à Apo. T'es lesbienne ou?
13: Non.
8: Parce que
6: à mon avis, le fait de voir une nana, elle se sent en confiance.
8: Bah ouais, oui, c'est sûr. Ça va mieux là quand même.
6: Parce qu'avoir la tronche de fil d'or.
8: Donne-moi tes mains. Ça va mieux.
13: Ça va.
8: Oh oui, c'est super. On est passé à 2 de tension à 4. Ça monte. Non, ça va mieux, ça va aller.
13: Ça va.
8: On va te donner un petit Mikado, un petit truc comme ça pour que ça puisse te, un petit curly. Merci Rigaud.
14: De rien.
8: On a cru entendre ta présence pendant le Paris by Night. Voilà,
14: j'ai bûché grave.
8: Ouais, c'est à dire qu'en fin de compte, il était sur l'internet et c'est lui qui nous donnait il était directement
14: Smétique.
8: Avec Pison Futé Paris et directement sur internet. Prenez pas la rue Malher, ça reste que de bloquer directement.
14: D'ailleurs, je passe un message à mon pote Bison.
8: Voilà, il y a pas de problème, Manu Royal, qui vend de panique également quand la jauge du CD passait un peu au rouge, je vous dis. On arrive à Bastille.
11: On rentre.
8: Ah, c'est vrai que la prochaine fois, on en mettra encore plus dans le sac. On en a donné. Ce qui est bien, c'est que les gens, quand même, c'est le but, c'est de jouer. Bon, même si on descend en disant, il y a des CD, mais les mecs, tu leur en donnes 5 dans les mains, ils en veulent plus, quoi. Et, merci également à Fildar, qui, quand les gens klaxonnaient, il accélérait.
11: Il avait peur, j'ai senti la peur.
8: C'est normal, c'est la star, il a pris un vent de panique, il s'est dit, on va me donner des autographes, on va prendre en photo, on va filmer au caméscope. Il a pifflé. Fait que quand les mecs, ils ont donné les CD, il accélérait. J'ai failli avoir le bras coupé 10 fois, il a fait une bousier, mon aile 5 fois. On s'en est bien sorti, hein. Mais, bravo à toi.
11: Merci.
8: Bravo.
13: Enfin, il conduit très très mal, hein, quand même.
8: Voilà, ça sera le mot de la fin de cette charmante auditrice qui est venue nous le dire. Parce que des fois, on croit que j'en rajoute toujours, que je veux toujours déstabiliser. Mais là, Fildar qui d'habitude conduit quand même royalement bien, là, a pas trop compris le fait que quand on klaxonne au ralenti, quand ça klaxonne, il fait « Mais faut que j'accélère, il y a des mecs derrière qui klaxonnent, je vais pas assez vite. » Mais attends, quand il y a 5-6 voitures qui t'encadrent, là, moi j'ai flippé, hein, je me suis dit « Il faut qu'on sauve notre peau. »
15: J'attendais le Rigaud, il a arrêté de flipper, il a pas pu. Et merci à
16: Christelle.
15: Ouais.
16: De rien.
17: Non, ça va.
15: T'as fumé un joint ou quoi?
17: Non, C'est bon.
8: T'as, oh, le...
17: Ah, c'est la bouche sèche.
8: Et ben là, t'as besoin, oui, t'en es un peu perdu. C'est normal, c'est le stress. C'est comme si quelqu'un qui, je sais pas, le mec qui est fan de Bernard Ménez, d'un coup, il se retrouve dans les grosses têtes et il y a Bernard Ménez, un truc comme ça, tu vois, c'est un peu dans le même esprit. Donc on va, c'est vrai que ça fait bizarre. D'un coup, t'as toute l'équipe qui est là, c'est strange, hein.
17: Non, c'est pas. En fait, ils sont tous très différents les uns des autres, mais au top, chacun dans leur catégorie, quoi.
16: Ouais, alors, dans quelle catégorie tu placerais Fildar?
17: Fildar, en fait, il ressemble à celui qui est sur Canal+.
16: Le vilain là qui fait le début là.
8: Philippe
16: qui
8: est... Non, celui qui doit faire dans la grosse boule au début là, c'est ça? Comment il s'appelle?
18: Berne. Non, l'autre.
8: Berne, c'est ça?
18: Non, l'autre. Comment il s'appelle?
8: Ah non, mais copain de Berne, le gros là qui fait des.
18: Bah, il est pas gros, mais.
8: Non, comment il s'appelle? Ah non, pas celui qui fait la fin.
16: Albert Algou.
18: Moustique.
17: Par contre,
8: Rico... Ah, Guillaume Durand. Gildas, mais il est plus là. Manu, il te fait penser à qui?
17: Manu, ben, disons que il aimait une sphère d'ondes positives.
16: T'as entendu ça?
8: Non.
16: On est malin maintenant.
8: Non, c'est beau, c'est beau.
17: Non, mais par contre, Rigo, je l'imaginais pas du tout comme ça, en fait. Je pensais qu'il était grand, sportif.
16: Non, c'est faux.
8: Je suis gros, je suis en surveillance. Petit, grassouillet.
16: Petit, grassouillet.
8: Non, je sais pas. Elle dit, elle te voyait grand, sportif. Elle te voit. Non, finalement, il est petit, grassouillet. Mais il est quand même beau gosse.
17: Ouais, pas mal.
8: Hein? Et à peau, donc?
17: Apo, ben, je pensais qu'elle avait les cheveux courts et un peu plus jeune.
8: Elle a 22, hein, puis là, les cheveux longs. Mais normalement, elle est encore plus princesse Léa. Princesse Léa, long comme ma tante. Mais plus princesse Léa, tu m'en veux ou quoi?
17: Non,
8: rien qu'un peu. Et après, sinon, les cheveux plus courts en princesse Léa, normalement, magnifique. Mais toi aussi, princesse Léa. Hein.
17: Moi? Ouais. Non, pas du tout.
8: Non.
16: Bah non.
17: Là, il y a un blanc, là.
8: Non, mais on essaie de, je trouve ça très intéressant ce que tu dis. Je vais te faire appuyer sur un petit bouton, tu vois, il va y avoir un truc rigolo. Tu sais appuyer sur un bouton?
17: Ben là, je pense que c'est encore dans mes capacités.
8: D'accord. Alors attention, tiens, on va te passer, je sais pas. Tiens, celle-là, tiens, comme on l'a souvent réclamé. Allez, tu peux appuyer juste là. Là.

0: Voilà, et on pourrait se mettre un petit disque. Qu'est-ce qu'on pourrait se mettre? Qu'est-ce qui te ferait plaisir, tiens?
1: Je sais pas, n'importe. Mm-hmm.
0: Mm-hmm. Un artiste, un style de musique.
1: Bah, je sais pas, j'aime bien Dépêche Mode.
0: Mmh, on peut peut-être l'avoir, Dépêche Mode.
2: C'est ça.
0: En extrait. Y a pas là-dedans dans les années 80
2: oh. Ah non, t'as embarqué tout le temps.
0: Ah oui, c'est vrai qu'on a mis des extraits malheureusement. Si, Barry of the Gun, il doit exister, non? En CD ou...
2: Non, t'as dû embarquer.
0: En mini CD.
2: Je veux bien les voir, mais.
0: Je pense que c'est faisable. Mais il peut le faire. Non, mais il est dedans, c'est sûr. Barry of the Gun, ça c'est sûr. Un CD noir. Sinon, dehors de Dépêche Mode, quoi d'autre?
1: Oh, ben, c'est divers et varié. Donc, j'aime bien Mano Negra aussi.
0: Mais la Mano, très rock.
1: Par contre,
0: hein, c'est bien
1: la techno, pas trop.
0: D'accord, mais c'est pas grave. Je te demande de choisir. Le problème, c'est que là, tu nous demandes des trucs de rock. Et, si tu veux, fun, plus rock. Et on n'a pas les CD. Hein, on pourra en mettre, mais on n'a pas de CD. Ouais. Apolline nous, très justement, nous dit qu'il faut envoyer le standard au 0803-08-5000. 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Voilà ma petite chérie, qu'est-ce que tu nous as amené d'ailleurs dans le sac que j'ai pas eu le temps de regarder très attentivement? Sucré salé, hein?
1: Les deux, ouais.
0: Un petit peu des deux, hein. D'accord, très bien, bah tu vas rester un petit peu avec nous, et ensuite tu repars en voiture et tout, t'habites sur Paris en ce moment?
1: Non, mais je rentre après, quoi.
0: Tu rentres directement sur Rennes?
1: Ouais.
0: Ah, mais t'es venue spécialement pour la nuit toute seule?
1: Bah oui.
0: Toute seule?
1: Ouais.
0: Carrément. Tu veux venir nous voir ou il y avait un truc particulier?
1: Non, bah j'avais un truc à faire, mais...
0: D'accord, et alors ça s'est pas bien terminé ce truc à faire?
1: Bah non, ça a été, quoi.
0: Ça a été, c'était quoi? C'était pas pour être indiscret, quand même?
1: Non, bah rien de spécial.
0: T'allais voir ton petit copain?
1: Non, même pas.
0: Tes petits copains? Ta petite amie?
1: Comment?
0: Ta petite amie?
1: Non.
0: Non? Des gens...
1: Pourquoi j'ai une tête lesbienne?
0: Bah, peut-être, je sais pas, bi?
1: Non.
0: Il n'y a pas de tête, hein? Non. Mm. Non, je sais pas, non. Tu veux pas répondre?
1: Non.
0: Non, elle veut pas répondre, bon, très bien.
2: Elle veut pas,
0: hein. Un petit verre d'eau quand même, hein, pour notre ami, hein, Manu, je pense que
2: tu vas...
0: Un petit whisky, oh non?
1: Non,
0: petit
1: là, truc. Ça va pas le faire.
0: Non, pour reprendre la route, non, puis t'es pas du style à boire, hein.
1: Non.
0: Pas vraiment, hein.
1: Non, ça fait trop d'effet, quoi.
0: C'est vrai, ça fait trop d'effet. On fait suffisamment l'effet de l'alcool, nous, non?
1: Elle
0: peut plus parler, d'accord. Donc on arrête de l'intimider comme ça. C'est suffisamment de pression comme ça. Tu te rappelles Rigaud dans tes débuts quand t'arrivais dans le Star System et qu'il devait placer deux mots. Il disait wesh, wesh, tu pouvais pas. Il disait wesh au début. Et puis après
2: c'est même pas vrai.
0: Au début il parlait, puis il approchait juste ses dents du micro et puis il... On savait qu'il voulait parler, trop intimidé. Donc j'ai dit merde.
2: Tu rigoles, avant j'étais même pas dans la même pièce.
0: Quand tu scratchais?
2: Bah ouais.
0: Ah oui, c'est vrai, t'étais pas dans la même pièce, c'est vrai.
2: Ah, oh, c'était bien.
0: Bon, on prend des nouvelles de, on va prendre des nouvelles de, tu appelles dans le bureau, peut-être qu'on va savoir si il a réussi à nous trouver le Barrel of the Gun.
1: Ok.
0: D'accord, donc on y va, et puis sinon, on va improviser, on va mettre autre chose, hein.
2: Tu connais pas le numéro du bureau, c'est ça?
0: Ah, j'arrive.
2: Ah, là.
0: Ah, c'est ouf.
1: Si, c'est bon, je vois.
0: Bon, bon ben là. Ouais.
2: Mmh. Allez.
0: Ça sonne, tu peux le mettre en air, hein, direct, hein, pas besoin d'attendre qu'on décroche. Tac, ça sonne. Ça devrait. On espère que Philou nous écoute et qu'il va décrocher.
3: Allô?
0: Allô?
3: Dada?
0: Tu es là, Sylvie?
3: Allô?
0: Ouais?
3: Je t'ai
0: eu. Oui, t'as dû tromper le numéro.
1: Non, une couche.
0: Allô, Philda? Allô?
3: Allô?
0: Oui? C'est sans faux numéro, ça, hein. Pour faire le... Mais c'est pas grave. C'est le numéro du bureau quand même. Ça va sinon, la vie est belle, ma petite Christine, Christelle?
1: Christelle,
0: 22 ans, 21?
1: 22.
0: Tes études, tu m'as dit?
1: Je suis en licence de biologie générale.
0: Joli, ouais. Bien. On y va, non mais direct à l'antenne, vas-y, hop, on... Allô? T'as trouvé le CD?
3: Non, je le trouve pas.
0: Putain, il a pas trouvé le CD.
3: Mais non, mais j'ai fait tous les CD, il n'y est pas.
0: Qu'est-ce que tu me proposes?
3: Oh bah attends, bah il y a plein de trucs là, vous voulez
1: non,
3: quoi?
1: Non mais moi c'est Dépêche Mode que je veux.
3: Ouais, Dépêche ma chérie, il n'y a pas Dépêche Mode, donc...
1: Ah mais c'est ça.
3: Je suis désolé, hein.
0: Bon, je vais me débrouiller, je vais mettre un truc qui me fait plaisir. T'aimes pas la techno? Bah je sais pas moi, qu'est-ce qu'on peut mettre alors?
3: On a la crotte là.
0: Rock?
3: Hein?
0: On va pas mettre Google premier quand même.
3: Non, pas foutre le bordel, quand même.
0: Je sais pas, moi, je sais pas. Gaston.
3: Bah ouais, j'ai tech, hein.
0: Ah, mais de la tech, elle aime pas trop la techno.
3: Tech house, qu'est-ce que j'ai, Snoop Doggy Dogg.
0: Mm-hmm.
3: What's my name?
0: Yeah.
3: Story about house.
0: Yeah.
3: Just a funk.
0: Ouais.
3: Life House Family.
0: Hein?
3: Chaz.
0: Ouais.
3: Laurent Garnier.
0: Ouais.
3: Qu'est-ce que j'ai dit dans
0: le. Oh, allez, je vais me mettre un truc, ça va lui faire plaisir, ça fera plaisir à tout le monde. On va pas faire nos surprises, c'est pas grave, hein, on va faire comme si ça l'ait fait. À tout de suite, Philippe.
3: Ouais.
0: D'accord, on va se débrouiller, hein. T'aimes bien faire la fête, t'aimes bien le samedi soir, t'aimes bien le cotillon.
1: Un peu.
0: Ah, bah voilà, bah donc. Aya Raya Rachita, ça nous fera plaisir. Bonne nuit ma chérie. Et puis on va boire le verre de l'amitié ensemble, hein, d'accord. Pas de problème.
1: Non, ça va.
0: Très bien.
4: T'as pas des jours de libre, de congé avant, non?
5: Ah non, alors là, j'entends.
4: C'est overtop, hein.
5: Ah non, mais là, tu sais bien que je prépare ma thèse, hein, bichou, donc là, je suis débordé.
4: Là.
5: Je suis débordé, là je suis en pleine thèse.
4: Et si je te dis qu'on se quitte, ça te fait quoi?
5: Je t'avais prévenu, hein, je t'avais dit qu'un jour ou l'autre on se quitterait, que t'aurais envie d'une autre aventure, c'est normal, je comprends, c'est moi. Ça me rend malheureux, cette histoire, tu vois, j'en pleure presque, tu vois. Hein, c'est dommage parce qu'il y aurait un paquet de mouchoirs près de bureau où je me trouve, je te jure que j'en piquerai une de larmes, hein, Sophie. Mais faut qu'on se quitte, oui,
4: non,
5: je crois
4: que c'est. Ce qui me fait peur, c'est que c'est tout à fait ça, hein.
5: Ben oui, je sais bien. Donc, tu vois, comme quoi on est fait tous dans le même moule.
4: Ouais.
5: Je tiens à prévenir Rigaud, qui est le plus âgé, qui va plus vite arriver vers les 29 que les deux autres, mais les autres, ça ne devrait pas tarder. Méfiez-vous, vous risquez de réagir de la même manière dont je suis en train de réagir et de la manière dont a réagi apparemment le copain de Sophie. Hein.
4: Non, mais ce que je comprends pas, tu vois...
5: Pas surtout si vous fréquentez des filles de 21 ou 22 en ayant 29-30 ans. Hein. Le problème, ouais, il est un peu là, parce que si au demain, vous avez 29 ans, je parle pour mon équipe, et vous fréquentez des gens qui ont entre 25 et 30, effectivement, le problème ne se posera pas.
4: Hein. Oui, mais pendant ce temps, les nénettes de 20 ans, vous êtes bien contents de les avoir dans votre pied aussi, hein.
5: Ah, mais attention, Sophie!
4: Ah,
5: j'ai jamais dit que les filles de 20, 21, 22, 23, on n'avait pas envie de les avoir dans notre pied, même 19! Attention! Vous me faites dire des choses que je n'ai pas dit, Sophie. Ah non, nous on est plutôt d'accord. Moi je milite pour qu'effectivement dans mon lit il y ait des filles de cet âge-là. Pourquoi? Parce que le cul est bien ferme, parce que les seins tombent bien même quand ils sont pas forcément en forme de poire.
4: Ça tombe pas encore,
5: parce que forcément ça prend beaucoup de précautions, parce qu'à ce moment-là, ça a envie d'essayer plein d'expériences, ou alors ça n'en a pas et c'est prêt à en apprendre. Attention là, hein. Et puis il est pas question de parler d'enfants, il est pas question de parler de vivre ensemble, il est pas question de parler d'avenir. On parle de weeks en weeks. Moi, je dis banco.
4: Oui, c'est vrai que t'as tous les avantages et aucun inconvénient.
5: Quelque part, la fille... Non, mais attention, parce que nous, quand on a 29 ans, quelque part, quand on a des filles de ton âge dans notre lit, attention, faut pas dire ça non plus. Parce que nous, on sait très bien que grâce à... Bon, on n'est pas tous forcément des bons baiseurs ou des bonnes expériences, mais bon, c'est vrai qu'il y a un fort pourcentage pour qu'on en ait un peu plus qu'une fille de 21, donc forcément, on est amené à faire... Puis il y a la douceur, puis il y a l'expérience, merde. Et puis généralement, quand on a 29 ans, on est dans la vie active, vous êtes encore les trois quarts du temps étudiante, donc vous profitez aussi du porte-monnaie de l'homme, on vous fait quand même de la pluie du beau temps, hein, hein. Qui va vous emmener à Deauville en cabriolet si c'est pas des gens de 29 ans? Allons, Sophie.
4: Bah alors, en plus, ça fait tellement de temps que ça m'énerve, ça.
5: Oui.
4: Que, ben, cet après-midi, enfin ce soir.
5: Bon, attends, on a Jean-Michel de la production, 33 ans. Salut Jean-Mi.
6: Ouais, salut Maxou, salut Sophie.
5: Ça va?
6: Ouais, ça va.
5: Non, je dis Jean-Michel de la production parce qu'on a un producteur à nous qui s'appelle Jean-Michel. C'est Jean-Michel, 33 ans, de Rennes, hein,
6: voilà,
5: Sophie.
6: Voilà, tout à fait, de Rennes aussi, ouais.
5: Jean-Michel veut réagir.
6: Bah ouais, un petit peu, parce qu'en fait, j'ai pris ça un peu en cours, mais... Bah écoute, je sais pas, moi je trouve, Sophie, que ton mec il réagit un petit peu irresponsable, quoi, je sais pas.
4: Mais totalement gamin.
5: Mais non
6: quand même, ouais.
4: Mais pourquoi il le dit pas alors? Pourquoi il le dit pas?
6: C'est ce qu'on dit sur les vieux, quoi. C'est... Bon d'accord, on peut être dur de la feuille, mais il faut être encore vert de la branche et...
5: Bien dit ça, Michel.
6: Tu vois, il faut être un peu jeune quelque part aussi. Bon, tu peux être jeune, mais pas complètement.
4: Mais oui.
5: Quelque part, je suis jeune aussi parce que je réagis de la même manière que le copain de Sophie, donc.
4: Ah,
5: mais attends, j'ai jamais dit que j'étais un adulte. Moi, je crois que je suis le plus grand enfant des adultes, hein, donc.
6: Ouais, mais on peut être enfant, mais pas irresponsable, quoi.
5: Ah, ouais, moi, je suis responsable. Moi, dès le début, je suis. Il a été responsable, le copain de Sophie, tout comme moi. Attention, hein, ne me faites pas dire ce que je n'ai pas dit.
6: Je suis désolé. Je plaisante, là. Dans 3-4 ans, d'abord, on peut pas décider pour elle. C'est à elle de décider ce qu'elle doit faire. Et si elle a envie de rester avec lui, elle reste avec lui.
5: Non, mais enfin, bon, d'accord, mais enfin, c'est à elle de décider. Mais faut encore que le mec en ait envie.
6: Ben oui, justement, mais à 30 ans, on sait quand même où on s'engage avec une nana. Disons, ma copine, elle a 19 ans, on a 14 ans d'écart et ça se passe très bien parce qu'on en a parlé au début et puis que ça
5: mais parce fait. Que toi, t'es fait dans ce moule-là de quelqu'un qui est plus responsable, mais moi, je ne suis pas irresponsable, mais je sais que j'ai peur parce que je me connais, je connais mon indépendance et je sais que quand je suis en face de quelqu'un que j'aime bien, si je sais d'avance que c'est la personne de ma vie. Et si ça ne l'est pas, je préfère le dire tout de suite en disant, voilà, j'accroche, j'ai quelque chose pour toi, j'ai des sentiments, mais je sais que ça ne va pas m'amener à ce que ça devienne, à ce que tu deviennes la femme de ma vie.
6: Ah oui. Ben, ça dépend, Max, il faut essayer, tu peux pas savoir si t'as pas essayé.
5: Mais j'ai essayé, je l'ai fait, et le résultat a fait que 2-3 mois après, quand même. Hein.
6: Ah bah ben oui, un petit peu quand même,
5: mais ça veut pas dire que je l'aimais pas, mais ça veut dire que bon, je savais, bon, c'est peut-être
4: non,
5: aussi.
4: Non, mais t'en as bien profité.
5: Mais pas du, mais elle en a profité tout comme moi, attends, je l'ai pas pris en traître, et puis bon, il y a des circonstances, et que là, bon, moi, c'est un cas particulier, parce que chaque cas après est particulier, même si au début, il y a une ressemblance par le même problème. Moi, je sais que j'étais surchargé, j'avais du boulot, que j'avais pas le temps, et que je le savais dès le début, que je l'avais prévenu, c'est pour ça que j'ai mis 3 mois avant d'être avec, et qu'à un moment donné, j'ai fini par craquer parce qu'elle me plaisait, et que finalement, ça a tenu 2-3 mois, comme c'était prévu dans ma tête, non pas que j'avais dit que ça durerait pas plus de 2-3 mois, mais je savais que ça durerait pas, parce que, pour le moment, j'en ai pas le temps, quoi, j'ai pas le temps de consacrer.
6: Ouais, mais là, t'as fait des priorités, tu le lui as dit.
5: Oui, je lui ai dit depuis le
4: oui,
5: début.
4: Voilà.
5: Voilà, mais elle pensait que ça allait changer, ou que je mettais pas de la bonne volonté, que ça changerait, et donc on l'a fait, et puis voilà.
6: Non, mais ce que je veux dire, en fait, c'est tout simple, si tu veux. Moi, à 33 ans, j'ai déjà vécu en couple avec des nénettes, enfin, tout ça, on a habité à Paris, on
5: est attention, venu. Jésus, hein, ne me fais pas dire ce que je n'ai pas dit.
6: Non, non,
5: hein.
6: C'est pas ça, non, non, mais attends, non, non, mais laisse-moi parler. Non, non, Maxou, c'est pas ça. C'est en fait simplement que, c'est vrai que tu peux pas demander une nana de 19 ans, forcément, si je veux vivre avec toi tout de suite, on va aller hop, on va chez Ikea, on achète les meubles, le gamin, 3 mois plus tard, c'est parti. C'est pas possible, ça, à 19 ans, une nénette, elle a pas forcément envie de ça. Et c'est au plus vieux à respecter cette envie-là. C'est-à-dire que nous, on vit pas ensemble, on dort la plupart du temps le soir ensemble, mais moi, j'ai mon appart et elle a le sien. Et ça se passe bien comme ça. Même si quelquefois, ça me fait chier. Mais, enfin, ça m'embête, je veux dire. Mais c'est comme ça, je veux dire que c'est au plus vieux aussi.
5: Jean-Michel.
6: Oui.
5: Jean-Michel, est-ce que tu te poses la question de savoir si, est-ce que vous êtes déjà, est-ce que vous vous posez la question, est-ce que tu te le fais en interne, donc toi tout seul, parce que j'en ai déjà parlé ouvertement avec elle, d'imaginer véritablement une vie, enfin vraiment de créer quelque chose de très concret.
6: Oui, tout à fait.
5: Vraiment?
6: Ah ouais, complètement.
4: Et tu en as parlé, qu'est-ce qu'elle en pense?
6: Oui, j'en ai parlé, écoute, on est arrivé. En fait, c'est simple, on s'est mis d'accord. Elle m'a dit, bon, elle, comme tu disais, Maxou, elle est encore étudiante, banco, t'as gagné. Moi, plus depuis quelques années. Et, en fait, on a prévu, de partir sur Paris, parce qu'elle doit finir ses études à Paris, donc l'année prochaine. Donc, on s'est donné 2 ans. Avant de partir à Paris,
5: ouais.
6: Et une fois qu'on sera à Paris, et si ça dure toujours entre nous, ben banco, on se met ensemble.
5: Jean-Michel, est-ce que tu n'as pas la crainte que moi j'ai en règle générale pour ces jeux, des filles de l'âge?
6: Arrête, tu vas me foutre la trouille.
5: Mais non, mais c'est des questions non, qu'il faut se poser, malheureusement.
6: Ouais,
5: je sais pas si c'est bien de se les poser, parce que moi je sais que je me torture l'esprit, et généralement j'ai tendance à détruire ce que je monte. Mais...
6: C'est bien, on est deux alors.
5: Bah voilà, donc, mais moi pire que toi, parce que moi j'arrive à le faire, alors que toi apparemment non, pas pour le moment. Est-ce que tu t'es déjà dit que bon, cette fille-là, bon, le moment elle t'aime, c'est normal, parce qu'elle est véritablement amoureuse, mais tu dis. Qu'est-ce que tu t'es déjà dit honnêtement, bon, elle a quand même, même si elle dit qu'elle-même, elle a quand même 19 ans, elle a peut-être pas beaucoup d'expérience, elle a envie d'aller voir ailleurs.
6: Oui, bah bien sûr, ouais, ça c'est un truc que je me dis.
5: Et qu'est-ce
6: souvent.
5: Que tu lui dis ouvertement que tu penses ça?
6: Oui.
5: Et qu'est-ce qu'elle te dit à ce moment-là? T'es con, dis pas ça, machin, il y a
6: quelqu'un. Ouais, c'est un peu ce qu'elle me répond, elle me dit mais dis pas ça, mais en fait, si tu veux, c'est quelqu'un de très honnête, donc quand elle s'engage avec quelqu'un, elle s'engage vraiment, et puis elle a déjà eu des expériences avant moi. Cela dit, moi j'ai appris aussi à vivre un petit peu au jour le jour avec elle, et puis à pas me poser trop la question, parce que c'est une question qui restera de toute façon sans réponse.
5: Ça fait combien de temps que vous êtes ensemble, Jean-Michel?
6: Ça fait 1 an et demi.
5: Là. 1 an et demi, d'accord. Et là, vous commencez un petit peu à vous faire des plans, des vacances, vous partez en vacances ensemble, par exemple?
6: Ben, on est parti au Maroc l'année dernière ensemble.
5: Joli.
6: Ouais.
5: Joli. Cet été, vous avez quoi en prévision?
6: Cet été, Venise.
5: Putain, mais c'est beau. J'y suis allé, moi, à Venise,
6: c'est
5: hein, vraiment. Avec ma copine à l'époque, ouais, faut y aller, c'est très beau.
6: Viens avec nous.
5: Faut trouver une copine, alors.
4: Max, je vais bien,
5: hein.
6: Voilà.
5: Voilà, tu vois. Comme quoi, Sophie, vous voyez, non, mais là, c'est la bonne expérience. Sophie, elle nous parle d'un mec dont elle est amoureuse 29 ans, puis d'un coup, elle veut bien partir avec un animateur qu'elle ne connaît pas et tout ça.
4: Max, quand même.
5: Ouais.
4: Je voulais te dire, du coup, j'étais tellement écœurée que ce soir, je me suis fait le premier mec qui me venait.
6: C'est con.
4: Un mec qui fait du sport avec moi. Oui, et c'est vrai, c'est con.
5: Mm-hmm.
4: Donc, en plus,
5: quand tu dis que tu te l'es fait, tu te l'as embrassé ou vous avez couché?
4: Oui.
5: Vous avez couché?
4: Oui.
5: D'accord, ok.
6: Non, c'est con, non, c'est pas con.
4: Non, c'est con. Dans le fond, c'est complètement con, ça avance à rien.
5: Bah non, bien sûr, mais bon, t'as eu besoin.
6: Si tu l'as fait, ça veut dire qu'en fait, t'es encore accroché à l'autre.
4: Mais oui.
5: Alors bon, bon, c'est très bien tout ça. Donc toi, tu vas à Venise, c'est bien.
6: Mm-hmm.
5: Dans toute sincérité.
7: Non, très joli. Très beau.
5: Elles disent tous, c'est marrant. Elles disent tous. Ah, t'as vu la voix un petit peu, hein, une voix de show. Hein.
7: Ah bon?
5: Le mec, t'as pas entendu?
7: Ah oui.
5: T'as pas été attentive aux morceaux. Tu fais
7: mensonge. Si, attends, ouais.
5: Tu fais mensonge sur l'antenne. Tu n'as pas écouté.
7: Ah non, pas du... si, j'ai écouté.
5: Bon, d'accord, ok. Le prochain morceau qui va venir, ça sera un extrait de la leçon de piano. Tu connais la leçon de piano?
7: Ah oui, bien sûr. Hein, avec CD et tout, j'adore.
5: Ah bah ça sera ça. Écoute.
7: Il me fait pleurer celui-là.
5: C'est vrai?
7: Ouais.
5: Oh bah alors je vais le mettre alors.
7: Enfin,
5: mais ça fait pleurer positif.
7: Ouais, pleurer positif.
0: C'est pas du pleurer pour du pleurer méchant.
7: Non.
0: Bon, très bien. Puis j'aurai également dans pas très longtemps, tiens, je ferai ça même avec toi et avec peut-être après Laura, il y aura également un extrait de. Tu connais Sacha Guitry?
7: Ouais.
0: Tu connais de nom quelque part? T'en as déjà entendu parler?
7: Ah oui, bien sûr, quand même.
0: Sacha Guitry, un grand monsieur, et ça s'appelle N'écoutez pas mesdames, mais ça vous sera directement destiné. Un petit extrait comme ça pour vous mettre l'eau à la bouche, les filles.
8: N'écoutez pas mesdames, car c'est aux hommes que je m'adresse, bien entendu. Enfin, à la plupart des hommes. À ceux de mon espèce, tenez. C'est-à-dire à tous ceux qui adorent les femmes. Les autres peuvent bien se marier autant de fois qu'ils le veulent et comme ils le désirent, ils ne risquent pas grand-chose, ceux-là. Et ils n'ont pas voix au chapitre d'ailleurs. Non. Car il faut adorer les femmes pour avoir le droit d'en parler. Puisque parler des femmes, c'est en dire du mal. Et c'est en dire du mal pour la bonne raison que quand on dit du bien de quelqu'un ou de quelque chose, on en a tout de suite fini. Donc dire du mal des femmes, c'est vouloir en parler longuement.
0: Voilà, on écoutera tout à l'heure ce qu'il souhaite dire sur les femmes, un enregistrement des années 50. Hein. Charlotte, ouais. Je t'écoute.
7: Ben moi, je voulais parler de l'inconstance des gens, des hommes, en particulier de vers 25 ans, quoi.
0: Mm-hmm.
7: Tous pareils, enfin, moi, je trouve. Hein.
0: Vas-y, alors, fais-nous le tableau là. La peinture d'un homme de 25 ans.
7: Ouais, enfin bon, bref. J'ai rencontré un type il y a un an et demi de ça, dans une boîte. Bon, très bien. M'a filé son numéro. On était un peu émichés. Enfin bon, bref, on est sortis ensemble, pas de problème. Je le revois deux jours après, il me rappelle, bon, tout se passe bien, bon, ça va un peu vite, quoi, tout, enfin, voilà. On se revoit pas mal de fois, tout va bien, et puis au bout d'un moment, silence radio, moi je continue à appeler et tout, je me suis dit, bon, peut-être qu'il a du boulot, il avait un travail très prenant. Et puis, au bout d'un moment, il me fait, oh oui, mais tu sais, je suis très pris par mon boulot et tout. Puis ça dure un mois et demi, cette histoire, sans le voir et tout. Puis un jour, moi j'étais quand même pas mal accrochée.
0: Mm-hmm.
7: Juste avant Noël, je le plaque, quoi. Mais j'étais en larmes et tout, c'était l'horreur. Et lui, juste après, qui m'envoie des messages, c'est pas possible que tu me... Enfin, voilà. Il n'en avait rien à foutre avant. Et dès que je le plaque, il commence à être collant comme pas possible, à vouloir tout le temps m'appeler, tout le temps me voir, à me demander même en mariage. Enfin, des conneries, je t'en parle pas, quoi.
0: Mmh.
7: Et voilà, quoi. Et puis, depuis, on est amis, mais maintenant, ça redevient un peu bizarre, quoi. Bon, il est très gentil et tout, mais j'ai l'impression qu'il remonte un peu à l'attaque, alors que j'en ai plus rien à faire, quoi.
0: C'est
7: un ami, et puis voilà.
0: Lui, il veut continuer parce qu'il veut continuer, mais enfin, si toi, maintenant, tu lui as bien fait comprendre que c'était terminé entre toi et lui, je vois pas pourquoi...
7: Mais attends, le problème, c'est que quand t'es avec, et que tu leur montres que tu les aimes bien et tout, ils te prennent un peu pour une gamine, et peut-être que je suis une gamine, hein, je comprends bien que je suis pas très vieille, mais enfin... ils te montrent pratiquement, enfin ils te sont attentionnés et tout, ils te rappellent pas, ils te laissent un peu pour, ils te laissent choir un peu, tu vois, et puis après, bon bah, dès que tu les laisses, et ben ça les fait réagir, quoi.
0: Ouais.
7: Et c'est plus du tout comme ça. Et je sais pas, moi j'ai pas le courage d'essayer de reprendre et d'essayer de
0: Non mais bien sûr, puis c'est normal, à l'âge que t'as, je veux dire, t'as envie, je veux pas dire qu'à cet âge-là, forcément, il faut que ça rentre, ça sort, au niveau des mecs et tout, mais t'as plus envie de continuer, puis c'est tout, puis c'est terminé, je vois pas...
7: Non, mais d'accord, mais je veux dire, est-ce que c'est normal qu'il soit comme ça, quoi, tu vois ce que je veux dire?
0: Non mais bien sûr, ouais.
7: Mais même les autres, les plus jeunes, quoi, c'est pareil, hein. Il y a pas mal de gens autour de moi, quand ils sont avec quelqu'un, bon, ça se passe normal, tu vois. Bon, les filles s'attachent, à mon avis, plus vite que les garçons, tu vois, j'en sais rien, quoi, je pense. Et dès ce moment-là, enfin, après, ils en ont marre, elles laissent tomber par peur de trop souffrir. Et puis après, bah, eux, ils sont connants, quoi. Je veux dire, est-ce que les types sont tous comme ça, quoi? Enfin, je voudrais savoir s'il y en a d'autres qui ont eu des trucs comme ça et si c'est...
0: Je sais pas, on peut demander éventuellement, mais malheureusement, je pense qu'il y a quand même 9 chances et demie sur 10 pour qu'elle n'ait pas suivi ce qu'on a dit, donc ça serait leur réexpliquer, ça risquerait d'être un peu long, mais on peut tenter l'affaire. On pourrait éventuellement demander à Jessica, tiens, qui a 24 ans, qui est de Cergy, qui doit être avec nous. Bonsoir, Jessica.
9: Oui, bonjour.
0: Je sais pas si tu as suivi l'affaire, non ?
9: Oui, bien sûr.
0: Ah, oh, c'est bien, ça me fait plaisir, ouais, Jessica. Tu vois, comme ça, j'aurais mieux fait de fermer ma gueule.
9: Voilà.
0: Non, mais c'est bien, parce que non, généralement, on n'est pas très concentré au standard et tout, on n'écoute pas toujours. Donc, Jessica, justement, qu'est-ce que tu penses de ce qu'a dit Charlotte ?
9: Bah, écoute.
0: Est-ce que tu as vraiment l'impression que les mecs. Pour être très clair, Charlotte, tu veux savoir si c'est normal qu'un mec comme ça, quand c'est terminé, revienne à la charge, et etc., etc.
9: Ouais, alors qu'avant, ils étaient. Pas indifférent, mais enfin bon, voilà quoi.
0: Parce qu'ils s'aperçoivent peut-être du manque et que finalement, quitter, ils se disent putain, merde, là j'ai.
9: Ouais. Comment ça se fait qu'on crée un manque alors que
0: parce qu'ils n'ont pas de nana à ce moment-là, parce que si demain ils en trouvent une autre à ce moment-là, là, dans ces cas-là, il aura moins besoin de toi. C'est qu'au moment donné où tu décides de le quitter, peut-être que déjà, il pensait pas que ça lui tombait sur le coin de la gueule, donc ça lui fait réellement mal. Et puis quand ça lui arrive, il a pas envie vraiment que ça s'arrête, et parce qu'il dit je vais être tout seul, parce que je tiens encore un peu à elle, jusqu'au jour où lui va rencontrer une autre nana qui lui permettra de t'oublier un peu.
9: Voilà.
0: Et là, il te courra vraiment, à mon avis, moins derrière.
9: Non, mais quand
0: Jessica, qu'est-ce que t'en penses?
10: J'en pense que c'est vrai.
0: Non, mais sincèrement, hein.
10: Ouais, c'est clair.
9: Mais même quand ils ont ce stage-là, ils continuent à faire ça.
0: Il n'y a pas d'âge. Qu'est-ce que tu veux
9: dire? D'accord. Non, mais attends, Charles, ils savent quand même. Tu crois pas qu'ils savent quand même doser à peu près l'attention que voudrait une fille, si tu veux, pour pas qu'elle en aille jusqu'à le plaquer, quoi?
10: Non.
0: Bah écoute, je sais pas. Je sais pas. Jessica?
10: Non. Charlotte?
0: Ouais,
10: je suis là. Je veux dire un truc.
9: Ouais.
10: Récemment, là, vendredi, il est arrivé quelque chose de super pas terrible. En fait, j'ai rencontré un mec qui a 34 ans, moi j'en ai 24, et il est marié, tu vois.
9: Mais c'est embêtant.
10: Oui, non, mais c'est... Bon, ça, je le savais déjà. Et on est sortis ensemble, tout ça, et il est quand même marié. Et en fait, il fait souvent ça. En fait, comme il a un boulot très prenant, comme tu disais, justement...
9: Ouais.
10: Il a quand même l'occasion, il a surtout l'occasion de rencontrer pas mal de filles comme moi, quoi.
0: Ouais.
10: Et donc, en fait, ce qu'il y a, c'est qu'on est sortis ensemble et moi, je suis tombée enceinte.
0: Ah oui.
10: Et donc,
9: vendredi dernier.
10: Ouais, vendredi là.
0: Oh, tu speedes toi. Hein.
10: Comment?
0: Tu speedes.
10: Ouais.
0: Comment tu sais que t'es enceinte?
10: Parce que en fait, on n'avait pas pris de
9: une capote,
10: contraception, et moi je prends pas la pilule, donc.
0: Celle du lendemain ou du surlendemain ou du machin?
10: Je sais celle du lendemain, mais étant donné que je sais pas, en fait, je connais pas trop la pilule, parce que je la prends jamais, j'ai quand même pris celle du lendemain et on m'a dit que ça devrait passer, ça devrait être bon, étant donné que
9: j'ai pris. C'est pas fiable, hein, c'est fiable qu'à 90%.
10: Ouais, moi je sais pas, je la prends jamais, donc.
0: Et comment tu sais que t'es enceinte, Jessica?
10: Bah, moi c'est ce que je crois, en fait. Je ne suis pas sûre.
0: Ouais. Tu sens déjà le bébé bouger en toi au bout de 2 jours?
10: Je préfère penser au pire que
0: non, mais là, oui, non, mais là, oui, d'accord, mais enfin bon, on peut pas te laisser finir, on peut pas te laisser parler comme ça, c'est trop facile, quoi. Parce que tu crois que t'as fait sans contraception, alors ça y est, t'es enceinte, on peut pas te.
10: Bah, y a quand même de fortes chances, quoi.
0: On peut très bien faire l'amour pendant un an sans capote et être blindé.
10: Il y a des femmes qui veulent des enfants pendant je sais pas combien de temps et qui arrivent pas à en avoir.
0: Et alors?
10: D'accord.
0: Non, mais il y en a pour qui ça marche une fois, mais attends, je peux pas te laisser terminer. En disant que parce que malheureusement ton sujet ne pourra pas tenir la route. C'est maintenant que tu veux nous parler d'un mec qui t'a mis enceinte alors qu'il est marié, alors que tu l'es, ça se trouve probablement pas. Il y a autant de chances que tu ne l'es pas que tu l'es. Donc,
10: Non, mais ce que je voulais dire en fait, c'est que c'est dégueulasse, quoi.
0: Qu'est-ce qui est dégueulasse?
10: C'est dégueulasse parce qu'il est marié et puis il fait ça avec des nanas comme ça.
0: Alors là, je vais dire Jessica. Et Jessica, Charlotte va probablement avoir envie de te le dire, et je pense qu'elle va rejoindre ce que j'ai cru comprendre ce qu'elle voulait te dire. T'es aussi lui a sa part de responsabilité, mais t'as 50-50. Je suis désolé, Jessica. Tu l'as dit toi-même en début de sujet. Tu as dit que tu étais tout à fait au courant qu'il était marié. Donc tu es aussi dégueulasse que de sortir avec un mec avec une femme mariée.
10: J'ai moins de contraintes. Je peux me permettre, tu vois.
0: Non, mais on est tout à fait d'accord, mais alors lui aussi, non mais...
10: Tu savais, quoi, tu savais qu'il était marié.
0: Non, mais là, Jessica, t'es en train de...
10: Oui, mais je savais qu'il était marié, mais je pensais pas tomber... Enfin, je pensais pas...
0: Mais t'es pas enceinte, Jessica, arrête de me dire n'importe quoi. Jessica, arrête de dire n'importe quoi. Tu peux pas prouver aujourd'hui, à l'heure où on se parle, que t'es enceinte, c'est pas parce que t'as fait l'amour sans préservatif que t'es enceinte. Parce que là, t'as envie... Le problème, moi, je sais même pas de quoi tu veux parler, Jessica, enfin, de rentrer dans les détails. Tu vas me dire si je me trompe. Je crois que ce mec-là, t'en es tombée amoureuse, en tout cas, que tu l'aimes bien.
10: Ah, tu crois?
9: Ouais.
0: Non, mais attends.
10: Je crois.
0: Parce que t'es en train de t'inventer, comme du fait que tu sais qu'il est marié,
5: que tu as de fortes présomptions pour qu'il ne quitte pas sa femme pour toi, que tu as fait l'amour sans préservatif, donc c'est un gros salaud qui t'a mis enceinte et qui n'a pas envie de vivre avec toi.
10: Non, mais je dis pas que c'est un gros salaud, je le savais autant quand même.
5: Tu savais qu'il était marié.
10: Oui.
5: T'as, à mon avis, 9 chances sur 10. T'as quand même plus de 8 chances sur 10 pour que tu ne sois pas enceinte plutôt que 8 chances sur 10 pour que tu le sois. Et tu le savais dès le début. Et t'as envie de dire que ce mec-là, c'est un gros salaud qui t'a mis enceinte et qu'il est marié. Je suis désolé. Bon, il est marié, bien sûr. C'est un dégueulasse parce qu'il est marié. Mais toi aussi, tu sors avec un mec dont tu savais, donc t'es aussi dégueulasse que de rendre une femme malheureuse. Sans t'en rendre compte.
10: Rendre une femme malheureuse sans m'en rendre compte, je suis pas la seule. Enfin, bon, c'est pas la seule.
9: D'accord, mais quand même.
10: À mon avis, c'est pas la seule, quoi.
5: Mais oui, mais alors tu dis que t'es pas la seule, on s'en sort plus. Où est le problème, Jessica? Je comprends pas ton problème.
10: Il y a pas de problème.
5: Ah bon, d'accord.
10: Il y a pas de problème, c'était juste. Moi, j'appelais, en fait, c'était pour dire ma petite aventure qui s'était passée.
5: Ah.
10: Et ça voulait pas dire que ça s'était mal passé.
5: Ah bon, d'accord, non, parce que j'ai. Ah bon, excuse-moi alors.
9: Tu vas le revoir, ce type-là?
10: Comment?
9: Tu vas le revoir, ce type-là?
10: Oui, lui, il veut, mais moi, pas trop, quoi, tu vois.
9: Ah d'accord.
10: C'est ce qui est un petit peu normal.
5: Est-ce que tu lui as dit ouais je suis enceinte de toi?
10: Non, je lui ai dit qu'il y aurait de fortes chances, mais elle le savait tout de suite, quoi.
5: Et quand tu as décidé que c'est n'importe quoi ce que tu racontes là, Jessica. Franchement, je vais te dire pourquoi, parce que c'est déjà tu te dis ouais je sais pas trop comment m'y prendre pour la pilule du lendemain alors que t'as 24 ans. Comment veux-tu qu'on puisse croire que de cette personne-là qui pose un doute sur la façon dont il faut opérer pour une pilule du lendemain, qui peut quand même comme ça arriver sur l'antenne et dire j'ai fait l'amour sans capote, il m'a éjaculé dans le vagin donc je suis enceinte.
10: Non, d'accord, mais bien sûr. Mais moi, je prends jamais la pilule à la base, donc tu te vois, excuse-moi. Hein,
5: mais bon, non, mais il n'y a pas d'excuse à avoir.
10: Comment ça marchait, cette pilule du lendemain, donc on m'a dit de la prendre, et puis voilà.
5: D'accord.
10: Non, mais il est au courant. Mais quand je lui ai dit, je ne l'avais pas prise encore, la pilule. Donc, il y avait quand même...
5: Mais même s'il ne prend pas la pilule du lendemain, tu peux ne rien prendre, ni pilule du lendemain, ni pilule, ni tout ce que tu veux, ni préservatif, et faire l'amour 3 fois ta nana dans la même soirée, et pas pour ça que le lendemain, tu es enceinte.
10: D'accord, non, mais bien sûr, non, mais... bien sûr, Max, encore ne t'énerve pas, Max.
5: Pardon?
10: Allô?
5: Non, parce que tu es en train de me tenir l'argument que du fait que tu as pris, tu es obligé d'être enceinte. Plus tard, tu me dis, de toute façon, je lui ai dit, il doit se douter. Il le sait que je suis enceinte, qu'il est enceinte, que je suis enceinte.
10: Mais non, parce qu'il doit se douter. Non, il doit sait douter. Que je peux tomber enceinte.
5: Ah bah oui, non, mais alors, ah, oui, bah, évidemment. Là, je ne dis pas le contraire. Là, effectivement, là, je me remets de ton côté. Effectivement, toute personne qui fait l'amour sans préservatif, sans rien, et qui, effectivement, il y a un risque de pouvoir être enceinte d'une première fois.
10: Il y a un risque, ça veut rien dire.
5: Mais
10: il y a un risque, mais bien sûr, ça veut rien dire.
5: Mais tant que tu n'as pas fait les tests, tu peux pas lui dire, voilà, je suis tombé enceinte de toi, quoi.
10: Ben non, bien sûr que
5: le
10: non.
5: Risque, il existe, bien sûr, je dis pas qu'il est inexistant, bien sûr qu'en une fois, on peut tomber enceinte, oui, bien sûr. Vrai. On est d'accord, mais le risque, il y a plus de chances pour que tu ne le sois pas en une fois que tu l'es. Maintenant, c'est sûr que ça existe. Il y a un pourcentage qui est quand même pas le plus important en majorité, mais qui est quand même important, qui est pas bénin.
10: Ouais.
5: Mais c'est pas parce que sous prétexte que t'as fait l'amour sans préservatif, donc il y a des chances, ça veut pas dire que donc tu l'es, donc tu vois, tu dois lui dire.
10: Non, bien sûr.
5: Non.
10: C'est clair que je dois lui dire.
5: Parce que t'as ta part de responsabilité. Après tout, t'as pas voulu qu'il mette de capote.
10: Non, c'est lui qui a pas voulu en mettre.
5: Ouais. Ben, je suis désolé, ma chérie.
10: Oui, d'accord.

0: Du coup, on a parlé de ton sujet sans le vouloir, donc...
1: Ce que Charlotte dit, ça veut rien dire du tout, hein, à propos des mecs, enfin, qui sont collants ou pas. Enfin, c'est bizarre la réaction qu'il a eue.
2: Ouais, puis maintenant, enfin, je veux dire...
1: C'est bizarre la réaction qu'il a eue, ton ex, hein, enfin...
2: Ouais, non, c'est sûr. Et puis maintenant, si tu veux, enfin, je vais souvent chez lui et tout, puis, enfin... Il connaît des gens dans le cinéma et si tu veux,
1: il est vraiment pris par son boulot, c'est clair.
2: Ouais. Non. Ouais. Et puis, c'est terrible. Enfin, je veux dire, il est pratiquement jamais chez lui, mais quand il est là, je vais chez lui souvent, en tant qu'ami, quoi. Et il a des amis dans le cinéma et donc souvent, il a les cassettes des films qui sortent. Mmh. Il a absolument voulu me faire voir Romance, là. Vous savez, le film avec Sifredi, là.
0: Mmh.
2: Ouais, dégueulasse.
0: Mmh.
2: Et à un moment, je voulais me barrer, quoi. Il m'a fait non, faut que tu regardes et tout.
0: Alors, bah ouais, parce qu'il voulait que tu te blottisses contre ses.
2: Non, mais alors vraiment,
0: Dans son épaule.
2: Non, mais lui, il s'est barré, si tu veux.
0: Ah, ouais.
2: Si tu veux, je me demande vraiment comment prendre ça depuis, quoi. C'est vraiment ça qui me dit, mais.
1: Et pourquoi il s'est barré?
2: Bah, je sais pas, il avait déjà vu, lui. Donc, il est parti, à dans une pièce, tu vois. Les arbres, quoi. Je me demande, mais qu'est-ce qu'il a, celui-là?
0: Oui, franchement... comme moi, quoi. Je peux montrer des films à des copines et puis après, je me barre, je vais mixer pendant qu'elle regarde la télé dans mon salon, voilà, pour avoir la paix. Mais c'est une façon d'avoir la paix tout en ayant la personne à côté de soi.
1: Mais qu'est-ce que vous laissez
0: comme ça? Gaëlle, tu voulais dire quelque chose, oui? Ah, pardon, j'ai pas allumé, oui.
3: Autant pour moi. Non, c'était juste une réaction par rapport à Jessica, au sujet de la pilule du lendemain.
1: Bonjour, Gaëlle.
3: Bonjour, Jessica. Parce que je viens d'avoir une auditrice qui vient d'apprendre que quand tu prends la pilule du lendemain, en théorie, tu as quand même tes règles. Et donc, c'est un truc quand même dont tu nous as
0: parlé. De quoi?
1: Oui, ça, c'est, on l'avait dit aussi.
0: Quand tu prends la pilule du lendemain.
3: Quand tu as eu un rapport sexuel, tu crois, soi-disant, être enceinte. Tu prends la pilule du lendemain. Et en théorie, t'as tes trucs qui tombent, forcément.
1: Normalement, ça ne déclenche pas.
0: Ah oui, d'accord. La pilule du lendemain déclenche tes règles automatiquement.
1: Ouais.
0: Ah, c'est une pilule différente de celle elle est violente, elle est forte.
1: Elle est assez forte, ouais, c'est pareil.
0: Putain.
1: C'est une hormone à haute dose.
3: Ah ouais. Et comme apparemment, Jessica, tu nous en as pas trop parlé, bon, je mettais un petit peu en doute ton petit sujet, quoi.
1: Oui.
0: Bah oui. Dans un sens. Quoi qu'elle n'est pas obligée non plus, parce qu'elle dit qu'elle a pris le pull de nos mains, de nous le confirmer en nous disant qu'elle a eu ses règles, qu'elle a eu les ragnagnas, je sais
1: non,
0: pas. Enfin, j'attendais pas de sa part non plus qu'en me témoignant qu'elle ait pris la pilule du lendemain, qu'elle me dise, donc, pour te le prouver, j'ai saigné du vagin.
1: Non, mais il n'y a pas de problème, je peux vous le dire, je ne l'ai toujours pas eu, donc.
0: Non.
3: Voilà. Ah, bah donc, t'es pas enceinte, c'est magnifique.
0: Donc, t'es pas enceinte.
1: Ça veut rien dire, hein. Ça veut rien dire, donc, du tout non plus.
0: Bon, enfin bon, bref, moi, tout ce que je te conseille en tout.
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5: Mathieu est avec nous, 18 ans de Montpellier, et Cécile, 28 ans de Toulouse. Cécile avec nous. Excuse-moi. Cécile, t'es là?
6: Ouais.
5: Mathieu aussi?
6: Oui.
5: Bon, Jean-Pierre aussi?
7: Oui.
5: Bon, avant qu'on revienne vers toi, on va aller du côté du répondeur du Star System quand même, au 0140 521 521, message répondeur qui vous permet de laisser ce que vous voulez comme message, et 24h sur 24, les meilleurs sont diffusés sur l'antenne, bien sûr, à commencer par celui-ci. Tu vois, Jean-Pierre, quand on parlait, et je pense pour Mathieu et Cécile pareil, d'extraterrestres, en voici une qui est bien vivante malheureusement et qui est bien sur la planète Terre du côté de Montpellier malheureusement, mon pote Mathieu. Voici Anne-Joëlle de retour.
8: Bonjour Max, c'est Anne-Joëlle. Je voulais te dire que si tu n'aimes pas les Simpsons, ce n'est pas grave. Personne t'oblige à aimer les Simpsons. En attendant, merci de passer des chansons arabes. Merci beaucoup. Pourrais-tu passer, s'il te plaît, Oum Kalsoum? C'est une chanteuse égyptienne. Je crois qu'elle est d'origine égyptienne. Elle chante très très bien l'arabe. Merci d'avance.
5: Oh là là là là, toujours aussi grave celle-là. Attention, deuxième message de notre extraterrestre, Anne-Joëlle, toujours sur le répondeur.
8: C'est Anne-Joëlle. Je voulais te dire que Doc Gynéco, lors des remises, lors des victoires de la musique, il était quand même génial. Peut-être qu'il était déchiré ou je sais pas trop quoi, mais il était vraiment génial. En attendant, c'est un mec super nature.
5: C'est elle qu'il nous faut.
8: Et il a l'air très très très sympa.
5: Vous ne voulez pas la place
8: beaucoup plus sympa que certains autres chanteurs ou auteurs, interprètes, enfin peu importe.
9: Ouais, vous allez vous amuser.
5: Ah oui, ça c'est clair, oui.
8: Voilà, et puis que MC Solar est certainement le meilleur rappeur contemporain. Voilà, il faut dire la vérité, n'est-ce pas?
5: Oh là, mais c'est vraiment la pauvre fille par excellence. Hein. On va l'appeler tout de suite, il y a d'ailleurs Anne-Joëlle, et ensuite on ira du côté de Jean-Pierre. Jean-Pierre,
7: oui.
5: Il y a des messages pour toi sur le répondeur.
7: Je vais les écouter, gars.
5: De lui. Ah, c'est un message de toi. Ah bah attends, on l'écoute avant. Alors vas-y, mais attends, on l'écoute avant. Attends, écoute.
7: Salut
6: Salut Marc, c'est Jean-Pierre. Alors je voulais te dire, le DAT, tu l'auras fin de semaine. C'est le enregistrement des productions qui te l'envoient. Hein.
5: Ouais.

0: directement ou il déposera à Paris quand il ira. Et après, bon, on verra ensemble pour enregistrer la voix. Et après, la voix, il faudra évidemment que je la récupère pour faire des cassettes et tout. Et ce que tu fais pour moi, c'est bien. Parce que ça me coûte moitié prix, quoi. Donc, c'est super bien.
1: Voilà, donc ça te fait plutôt plaisir, hein, mon sergent Pierre. Hein.
2: Ah, mais bien sûr.
1: Hein.
2: Parce qu'on peut se rendre service les uns les autres.
1: Ouais,
2: il y a pas beaucoup qui font, ça.
1: Alors ouais. On a une chanson pour Apo, maintenant on va terminer. Il nous en reste deux messages, c'est ça?
3: Ça va être encore ouais. Ma fête,
1: alors,
3: je sens.
1: Attention, Apo, met bien du son dans ton casque.
3: Ça roule, ouais.
1: Je vais pas écouter, moi, hein, je sais pas ce qu'il en est.
3: C'est le fil, là, qui
1: attention. A ça. Regarde-moi ce petit filou, regarde-le. Il fait un petit sourire en coin et il est sûr de son coup.
4: Ouais. Oui, une petite casédie de la part de Péto pour Apolline. Moi, je me souviens la petite Apo. Je suis sûr de tout l'y mettre dedans. Je l'y mets dans son petit volcan. Oh là là! Oh que c'est bon, moi je lui en mets tellement, qu'elle en aura plein les dents. Moi je veux me secouer la petite Apo, je suis sûr de tout lui mettre dedans. Je lui mets dans son petit volcan, oh là là, oh que c'est bon, je lui en mets tellement, qu'elle en aura plein les dents. Bisous Apolline.
1: Ouais, alors le tout de savoir le petit volcan, est-ce que c'est dans la chatte ou c'est dans le trou du cul?
3: Ouais ben ça il faut lui demander.
1: Ah, ouais, t'as pas une petite idée?
3: Non.
1: T'aimes pas qu'on parle de cul, toi, hein?
3: Mais je m'en fous.
1: Bah alors, je te demande, je te pose la question. Petit volcan, c'est quoi?
3: Je m'en fous.
1: Petit volcan, c'est quoi?
3: Mais je sais pas. On va lui demander.
1: Non, mais on sait pas, on n'a pas le numéro.
3: Il laissera un message et il expliquera
1: alors,
3: tout.
1: Alors, d'après vous, est-ce que le petit volcan, pour Apolline, est-ce que c'est le trou du cul ou est-ce que c'est la chatte?
3: Si, d'après toi, c'est toi
1: qui... La Tocha, les gars.
3: Bah si, elle m'a refoulé de vie, c'est
1: voilà. Moi, je dirais... Ouais, mais je changerais, moi. Peut-être que pour le garçon, c'est autre chose. Pour lui, il veut le cas. T'es trop diqué?
5: Bah...
1: Hein?
5: Je sais pas, ça dépend ce que aime Apolline.
1: Quand tu fais un pot, c'est une éruption, quand même.
5: Ouais. Volcanique, hein, c'est
1: hein?
5: Clair.
1: Hmm?
5: Un pot.
3: Ouais.
5: Quand tu proutes, c'est le Vésuve.
1: Pour lui, il va dire.
3: Ouais, non, mais j'allais dire un de ces quatre, je vais prendre le
1: fil. Il est bien, c'est que.
3: Et je vais le fracasser.
1: C'est bien, c'est qu'il dit ça alors que le fil d'art, il a le trou du cul pourri depuis à peu près un mois et demi. Et pas plus tard que jeudi, et pas plus tard qu'hier, il me disait putain, j'ai le cul pourri, j'en peux plus, quoi.
5: Ouais.
1: Et comment ça se fait que t'es le cul pourri comme ça?
5: C'est de famille.
1: C'est vrai, tes parents,
5: j'aime ça.
1: C'est vrai, ton frère, il a le cul pourri aussi?
5: Non.
1: T'appelles des fois, ton frère, salut, je veux juste savoir.
5: Salut. Ah, t'as bien aussi, ouais, ça va.
1: T'as le cul pourri ou pas, frérot?
5: Non, mais je crois que c'est un jeu, j'aime bien.
3: Non, mais t'as le cul pourri.
1: Non, mais t'as le cul pourri ou pas?
5: Et c'est parce que, à mon avis, je mange des trucs pas frais.
1: Mmh. Jean-Pierre, ça t'arrive d'avoir le cul pourri?
2: Comment? Tu rigoles?
1: Tu proutes ou pas?
2: Hein?
1: Est-ce qu'on peut avoir le cul pourri quand on est dans le showbiz?
2: Certains, peut-être, ouais, qui sont défoncés le cul, ouais, ça arrive. Hein.
1: Johnny, il a peut-être le cul pourri?
2: Oh, je pense pas, lui, c'est impropre.
1: Non, mais... Alors, attention, dernier message du répondeur, et ensuite, on revient vers Mathieu pour... et on va appeler Anne-Joëlle, attention. Ah, les infos. Qu'est-ce qui s'est passé encore dans les infos? Je crains le pire.
6: On s'info, 18h30. Drame en Île-de-France. De nombreuses plaintes ont été déposées aux alentours de Paris. En effet, des banques, des bijouteries et des magasins d'équipements audio auraient été dévalisés dans la nuit de mercredi à jeudi dernier. La police reste sceptique toutefois quant à cette affaire car les témoins semblent avoir été victimes d'hallucinations. Certains auraient vu une casquette portant le logo Nike et dotée de deux longues oreilles et d'autres affirment avoir entendu des bruits étranges. Je cite, ça faisait wesh wesh et big big up. Les autorités pensent avoir affaire à un groupement qui utilisent des gaz hallucinogènes qu'ils conservent dans des canettes métalliques de 8-6. L'enquête suit son cours et s'oriente vers la piste du trafic de drogue.
1: Voilà, donc on n'en sait pas plus malheureusement. J'espère qu'on aura d'autres détails. Si vous avez plus de détails ou des infos à nous donner, n'hésitez pas sur le 0140 521 521. Jean-Pierre, Mathieu et Cécile, on va appeler justement, à juste titre d'ailleurs, mon cher Mathieu, ma chère Cécile, une femme ovni, Jean-Pierre.
2: Et maintenant, avant de passer, parler de ça... Je voudrais faire mes excuses auprès du ministre de la Justice, parce que l'autre fois, j'ai dit que ça faisait rien.
1: Je sais. On fait ça dans un instant, Jean-Pierre. Et juste avant, voilà, on va appeler. On va le faire dans un instant, Jean-Pierre. Jean-Pierre, on va le faire dans un instant. Pour le moment, on va appeler quand même Anne-Joëlle pour lui dire que,
5: Ça se trouve, tu t'appelles Thierry, hein.
1: Ouais, ok. Attention, on y va, c'est parti. Bonsoir à tout le monde. Bonsoir Manu. Bonsoir, mon amour. Je compte toujours sur toi, car je t'embrasse et tout. Charmante.
7: Quoi?
1: Anjo.
7: Oui.
1: C'est Max.
7: Oui, je sais.
1: T'écoutes la radio?
7: Mais bien sûr.
1: Bon, est-ce que tu es une extraterrestre ou pas?
7: Mais non, mais qu'est-ce que c'est toi? Donc bien sûr que non, pourquoi?
1: Non, mais j'ai l'impression que t'es folle.
7: Quoi? Je suis folle? Non, je plaisante, je déconne, c'est tout.
1: T'es une déconneuse, hein?
7: Mais bien sûr. Et alors?
1: Jean-Pierre?
8: Oui.
1: Occupe-toi d'elle.
7: Quoi, Jean-Pierre?
8: Salut, ça va?
7: Ouais, mais toi, t'es pas tellement marrant, par contre. Je trouve pas que t'aies beaucoup d'humour, hein.
8: Bon, tu rigoles, j'ai du humour, moi.
7: Quoi, je rigole? Attends, toi, tu rigoles jamais, moi.
8: Tu peux venir dans mon lit, tu vas voir, j'ai 140.
7: Non, non, merci, j'ai déjà quelqu'un.
8: Ah, ben, dommage.
7: Pourquoi?
8: Non, non, bah, rien comme ça, bah, ouais, c'est vrai, j'ai des...
7: Eh, sérieux, tu crois aux extraterrestres? Non, mais tu rigoles ou quoi, là?
8: Ben, bien sûr, hein. De toute façon, déjà... c'est bien les gens comme quoi qui n'y croient pas, parce qu'ils ne critiquent pas.
7: Ben, je vais te dire, à mon avis, s'ils existaient, les extraterrestres, on en aurait déjà la preuve.
1: Ouais, ben, quand j'entends une fille comme toi aussi tarée avec toi sur le répondeur...
7: Mais je suis pas tarée, je déconne, je plaisante, et toi tu n'as aucun humour.
1: Mais t'es tarée, Anjo.
7: Non, je suis pas tarée.
1: Mais ta sœur nous l'a déjà dit.
7: Ma soeur,
1: oui, ta soeur, on l'a déjà eu au téléphone la dernière fois, elle a appelé pour dire qu'il fallait qu'arrêter qu'on t'appelle, en disant arrêtez d'emmerder ma soeur, elle est folle, elle a un problème dans la tête et tout, arrêtez de l'emmerder.
7: Quoi?
1: Je sais très bien, Joël, que tu es folle.
7: Mais non!
1: T'es folle amoureuse de moi, déjà.
7: Bon, n'importe quoi.
1: Arrête! D'ailleurs, il y a comment il s'appelle, Patangeli, qui te passe le bonjour.
7: Je l'emmerde.
1: Non, Patangeli d'Europe 2, qui fait entre 22h et minuit. Et,
5: Pascal Michaud de RFM aussi, qui est passé.
1: Voilà, donc vous appelez
7: RFM. C'est de la publicité.
1: Vous appelez Europe 2, vous dites, voilà, juste pour dire qu'il y a un Joël qui pense à toi, et voilà.
7: Je l'emmerde.
1: Menteuse, t'es une fan d'Europe 2, t'arrêtes pas d'écouter Europe 2, tu nous as trahi, tu l'as dit sur le répondeur.
7: Non.
1: T'es toujours aussi folle, toi, hein?
7: Non, je plaisante.
1: Mais non, mais tu sais bien que tu es folle. Mais c'est pas grave, il faut le dire, c'est tout. Regarde Jean-Pierre,
7: mais
1: Jean-Pierre, t'es fou.
7: Mais pas la plaisanterie, c'est
1: mais
7: tout.
1: Non, pas la tienne.
7: Ah, bien sûr, parce qu'on appelle le même humour, c'est tout.
1: Bah non, mais il faut en avoir, quoi.
8: Eh, Joël, moi, je suis fou, deuxième degré, moi, attention.
1: Ah ouais? On me dit qu'on t'a entendu
8: je
1: sur...
8: Je veux le lire, hein?
1: Ouais, on paraît qu'on t'entend sur la...
8: Attends, Joël, je peux t'arriver cette nuit dans ton lit, là, comme ça. hop.
1: Et qu'est-ce que tu ferais, là?
7: Vous êtes vraiment trop gamin. Hein.
1: Qu'est-ce que tu lui ferais, Jean-Pierre?
8: Oh, ben, je sauterai, bonne blague.
1: Tu vas pas te priver, hein?
8: Son mec, je le mets dans le placard.
1: Mais elle a jamais eu de mec, elle est pucelle encore, elle est vierge.
7: Quoi?
1: Elle est vierge, là, Anjo.
7: Bien sûr.
1: Elle a jamais vu la couleur d'un gland.
7: Bien sûr.
1: Hein?
7: Oui.
1: Il doit être vilain, ton mec.
7: Non.
1: Si.
7: Non.
1: Bah, ton mec à toi, c'est ta télé, quoi.
7: Non, pas du tout.
1: Qu'est-ce que
7: il
1: tu...
7: existe, il est bien réel.
1: Comment il s'appelle?
7: Je te le dirai
1: bah
7: pas.
1: Évidemment, il n'existe pas.
7: Il est marocain.
1: Ah, tu te drogues?
7: Marocain. C'est ça?
1: Tu te drogues, Anjo?
7: Non, il me
1: drogue. Est-ce que tu te drogues pour dire des choses
7: non,
1: aussi folles? Non,
7: j'ai
1: c'est vrai.
7: J'ai pas besoin t'es... de prendre de la drogue ou de boire de l'alcool pour rigoler.
1: En tout cas, les gens se marrent bien quand tu nous laisses des messages. Hein.
7: Ah, bah tant mieux pour eux.
1: T'es une tarée, Anjo.
7: Je pourrais faire.
1: T'es tarée de moi! T'es tarée de moi!
7: Mais je ne suis pas tarée de toi, je t'aime bien, je t'aime beaucoup parce que tu es très gentil et que tu as beaucoup d'humour. Mais il y a une différence entre aimer et aimer.
1: Et si je viens à Montpellier, je pourrais dormir chez toi?
7: Bien sûr.
1: On ferait l'amour ou pas?
7: Non, pas du tout, mais je te dis, je t'aime bien. Je ne suis pas amoureuse de toi, je t'aime
1: quand est-ce
7: bien.
1: Que tu m'envoies une photo de toi, Joël?
7: Ben, quand tu veux.
1: Bah, ben, voilà, je le veux maintenant. Envoie-moi une photo le plus rapidement possible.
7: Non, mais sur un autre ton.
1: Envoie-moi une photo tout de suite, que j'ai besoin, d'accord?
7: Pourquoi t'as besoin?
1: D'accord, parce que j'ai besoin de voir ta tronche. J'ai besoin de faire
7: T'as qu'à venir à Montpellier, tu veux voir ma tronche?
1: Non, parce que tu m'as dit, tiens, quand tu veux, tu me le demandes. Alors, je te le demande, envoie-moi une photo de toi. Jean-Pierre nous a envoyé des photos. Si je demandais à Mathieu ou à Cécile, elle le ferait, il le ferait.
8: Il est fidèle à son mec et c'est bien,
1: ouais. Bah, ça n'empêche, ouais.
8: Enfin, tu peux toujours la sauter quand même,
7: hein. Pardon? Mec,
1: ah bah ouais.
7: Tu veux pas en faire un autre ton, toi, s'il te plaît?
8: Oh là.
7: Oui.
1: Ah, qu'est-ce qu'il dit, Jean-Pierre?
8: C'est comme ça, comme toi, qui savent se défendre.
7: Je suis désolé, mais il y a un minimum de respect à avoir, d'accord?
8: Oh là!
7: J'ai pas été élevé chez les cochons.
1: La chaude.
8: Non,
1: oh là!
8: Non, mais écoute, en conséquence.
7: J'ai pas été élevé chez les cochons, je suis désolée, tu me parles sur un autre ton.
8: Attention, c'est moi qui te parle, c'est moi, Marc.
7: Oui, ben oui, je sais que c'est toi.
8: Ben oui, c'est moi, Marc.
7: Oui, je sais que non, c'est Jean-Pierre.
8: Oui, voilà.
7: Je t'ai reconnu.
1: Et alors, un peu de respect pour Jean-Pierre, le roi du rock and roll.
8: Le roi du rock and roll.
1: Attitude, hein?
8: Ah, mais aussi fidèle! Jamais aussi fidèle comme elle.
9: Bah, allez,
2: quand je fais ma valise,
1: vas-y, écoute bien.
2: Tant qu'on mettrait dans une caisse,
1: oh yeah,
2: rock and... me suive,
1: rock and roll.
2: J'avais aussi fidèle, ouh, comme toi. Ah, dommage que Marx ne me rappelle plus les paroles.
1: Ah, quel dommage. Est-ce que tu pourrais... Jean-Pierre.
2: Ouais.
1: Est-ce que tu pourrais inventer une chanson, mais vraiment nulle pour un Joël de Montpellier? Est-ce que tu
9: mais
1: pourrais...
9: Mais en plus de ça, il est...
1: Vas-y. Non, oh, tais-toi, toi, t'as rien demandé.
9: Quoi? Tais-toi, je me tais quand je veux.
1: Tu fermes ta gueule.
9: Non, je ferme pas la gueule.
1: Regarde là, elle aime sa chanson, ça t'excite, hein. Eh, non, arrête, Regarde là, elle rigole, en plus elle pousse. Jean-Pierre.
2: Oui.
1: Chante-moi une chanson à la vilaine, là.
9: Mais tu me fais rire, bien sûr que tu me fais rire, Max.
1: Bah, chante-lui une chanson à la vilaine. Et tais-toi, écoute-toi.
9: Non, je ne me tais pas.
1: Vas-y.
2: Tous les garçons de les filles de mon âge se promènent dans la rue de Paris.
9: Oh mon Dieu, yeah. Oh, c'est pas vrai. Qu'est-ce qu'il faut pas entendre?
2: Super, ça, hein?
1: Ah bah, c'est doux, hein. Non, putain, c'est une petite chanson, hein.
9: Gérard est bien plus rigolo que toi, tu vois.
2: Mais c'est bien de dire ça.
1: Non. Nous, on préfère Jean-Pierre. Jean-Pierre. Non,
2: ah, attends. Bien sûr, de toute façon, je suis pas chauffeur de lui.
9: Gérard, c'est beaucoup plus marré que toi.
1: Celle qui nous fait.
2: Faire un monde.
1: Celui qui nous fait le plus marrer, c'est quand même toi, Angel, parce que c'est quand même toi la plus tarée de toute l'équipe.
9: Oh, mais la plus tarée de toute l'équipe, et toi, n'importe quoi.
1: Voilà, exactement. Mais quand on est folle, on sait pas ce qu'on dit.
9: Mais en attendant, bon, non, rien.
1: Oui, c'est ça, oui. Ouais, mais elle doit être, il doit y avoir sa sœur qui doit lui dire de se calmer parce que sinon elle va finir
9: non,
1: en psychiatrie. Mais oui, c'est ça, oui, bien sûr, oui, c'est ça, oui.
9: Il y a personne.
1: Mais oui, bien sûr. Tu fais quoi dans la vie déjà, Joël?
9: Je suis sans emploi.
1: Je fais rien du tout.
9: Je suis sans emploi.
1: Oui, tu cherches un truc?
9: Oui.
1: Tu l'as perdu?
9: Oui.
1: Il était quoi, avec un trousseau de clés? Il y avait quelque chose qui était avec? Il y avait quoi? Il y avait quelque chose?
9: Bien, je te l'ai dit.
1: Et pourquoi tu fais pas l'assistante de Jean-Pierre?
9: Bah
1: ouais, tu la manages, c'est toi, tu serais sa secrétaire particulière.
9: Non, mais tu te fous de moi.
1: Bah non, Jean-Pierre, qu'est-ce que t'en penses?
2: Bon, il y a d'autres filles qu'elle, quand même.
1: Ah ouais,
2: bon. Si je m'entends pas avec elle, c'est pas la peine.
1: Bah, tu la vires. Rock'n'roll, c'est ça, rock'n'roll, tu la vires.
2: Tu fais du rock'n'roll, moi.
1: Tu la vires, c'est ça, rock'n'roll.
2: Oui.
1: Ah?
2: Ah bah j'étais foupi, j'étais pour faire du rock'n'roll.
9: Allez, vas-y, mais non mais...
1: Bon, Anjoël.
9: Oui.
1: Au revoir, tu me saoules.
9: Ouais.
1: Bonne nuit. Oh, elle le sait bien, il y a un pot qui fait putain mais c'est pas vrai, mais qu'est-ce que tu fais?
3: Non mais j'ai pas fait ça, j'ai rien dit, j'étais morte de rire.
1: Bah ouais, non
3: mais
1: parce que... Bah ouais, mais t'inquiète pas, là, Anjoël sait très bien que c'est un jeu entre elle et moi, c'est une question de séduction, on est là, on se tire dessus, on se titille, ouais, hein, j'espère que... Ouais. Cécile, ouais. t'es pas vexée, Cécile?
9: Moi?
1: Que je parle comme ça à une fille.
9: Oh non.
1: D'accord.
9: Non, pas du tout.
1: Cécile, justement, tu voulais réagir ainsi que Mathieu et parler à Jean-Pierre. Oui. Vous voulez parler tous les deux des extraterrestres.
10: Oui,
9: oui, voilà. Oui.
1: Alors, Mathieu qui est là depuis longtemps. Mathieu, vas-y, on t'écoute, et après Cécile.
10: Eh bien, je tiens à dire d'abord que bonjour. Et bonjour. Je pense que Jean-Pierre a raison. Les extraterrestres existent et manipulent le showbiz.
2: Il n'y a pas que le showbiz qui...
10: Oui, bien sûr, la politique aussi, mais...
2: Bien sûr.
10: En fait, je fais partie d'une organisation spéciale. Je dois taire le nom, pour des raisons que vous comprenez.
2: Ouais.
10: Et je tiens à dire que nous avons le contrôle sur certains hommes assez puissants, des maisons de disques, et nous avons pu lancer des grandes personnes, et nous hésitons en ce moment sur Jean-Pierre.
2: C'est bien.
10: Et, par exemple, nous avons pu lancer MC Solar, Johnny Hallyday, il y a quelques temps.
2: C'est pas un peu comme It?
10: Non, voyons, je ne fais pas partie du showbiz. On occupe, c'est tout.
1: Non, mais apparemment...
2: Tu veux me faire croire que t'es un extraterrestre, non?
10: Ah, bon.
2: Hein?
10: Enfin,
2: que tu
10: peut-être
2: les connais,
10: pas moi, personnellement, mais des gens...
1: Jean-Pierre est fou, Jean-Pierre est un malade, et on le sait, mais pas à ce point-là.
2: Ouais, mais tu peux m'appeler Jean-Pierre Petit, il s'occupait des extraterrestres aussi, ce mec-là. J'aimerais bien lui parler, ouais.
1: Jean-Pierre Petit, c'est qui, ça?
2: Bah, c'est un mec qui s'occupait des extraterrestres. Il y avait
1: C'est RNRS, là.
2: Ouais,
1: c'est CNRS, bouquins, il est. Ouais. Ah oui, j'ai lu des bouquins sur les mecs du CNRS.
11: Ouais.
1: Ah,
2: il y a aussi Pierre Belmar qui a fait un livre.
1: Putain, je suis cultivé là. Pour une fois, j'ai lâché
2: CNRS. Il y a beaucoup de bourrés aussi qui s'occupent des extraterrestres.
1: Ouais, ça c'est clair, ouais. Cécile, toi, tu voulais dire quoi sur les extraterrestres?
9: C'est-à-dire que je comprends Jean-Pierre, en fait, parce que moi aussi j'ai le sentiment d'être protégé comme ça, quoi.
1: Ah bon?
9: Ouais.
1: Ah, c'est marrant, comment ça se fait, raconte-moi.
9: Je sais pas, c'est par des détails de la vie quotidienne, du genre, je me suis jamais rien cassé, alors que tout mon entourage est... c'est maravé, enfin, parfois, quoi, comme ça. Moi, jamais, je passe toujours au travers, toujours.
1: D'accord.
9: Et je me sens vraiment protégée, j'ai toujours une bonne étoile, j'ai de la chance. Dès que je prends un millionnaire ou n'importe quel jeu, je gagne, enfin, jamais aucun accident de voiture, voilà.
1: D'accord.
9: Quoi.
1: Ok.
9: Je me sens hyper.
1: Qu'est-ce que t'en penses, Jean-Pierre? Qu'est-ce que t'en penses, Jean-Pierre, de tout ça?
2: Je pense que c'est le dessin de la vie. Il y en a qui ont le bonheur toute la vie. Il y en a qui, après, ça s'arrête.
9: C'est peut-être une bonne étoile aussi. On peut appeler ça comme ça.
2: Ouais, une bonne étoile, voilà, ouais.
9: Ouais, mais.
1: Donc vous êtes persuadé aussi bien toi Cécile et surtout toi Jean-Pierre que donc des extraterrestres nous observent tous les jours et et que c'est eux qui contrôlent.
9: C'est
2: obligé. Des choses, ils sont là d'ailleurs.
1: Mais on les voit jamais Jean-Pierre. Pourquoi on les voit jamais?
2: C'est normal qu'on les voit jamais. Moi je veux dire quelque chose. Ils sont bien que le gouvernement Chirac qui s'en va. Il va faire des accords de paix. Ben c'est bien. Il faut faire ça.
1: Ouais.
2: Alors s'il faut se taper dans la gueule, puis demain envoyer une bombe à Paris, ça va pas. On va me tuer mais j'en plus.
1: D'accord. Ok.
2: Je ferme.
11: Comment vas-tu?
12: Ça va.
11: Bien en forme?
12: Ouais, en forme, ouais.
11: Alors, on a perçu ta cassette?
12: Ben là, j'ai un petit problème, j'ai plus de timbre.
11: Qu'est-ce qui s'est... T'as plus de timbre?
12: Ben oui,
11: ah, merde.
13: Ça c'est ballot.
11: Ah, c'est con ça alors.
12: Parce que j'en achète demain.
11: Ah bah oui, achète-en demain, comme ça, ça serait bien, hein. Ben ça nous ferait plaisir. Toi par contre, t'as pas un défaut, toi, t'as...
13: T'as des qualités.
11: Toi, c'est le défaut, toi. C'est le défaut.
13: C'est une boule de défaut.
11: C'est une boule de défaut. Et je suis une boule de défaut qui roule. On plaisante, David. David, on va écouter une interview... On est pute. Je suis désolé. Franchement, je suis désolé pour ceux qui nous écoutent et qui disent là, Max et ton équipe, là, abusez, vous allez loin. Abusez. Là, vous abusez. Tiens. Là, il y a sanction. On est sanctionné. On se sanctionne.
13: On flagelle.
11: David, on va écouter une intervention qu'on n'a pas eu la chance d'écouter qui, paraît-il, valait le détour.
13: Sympathique.
11: Voici donc ce qui est David. Pour ceux qui ne connaissent pas, il y aura juste une seule intervention de Radio Canu. Écoutez.
14: Et maintenant, vous connaissez Chompy le chien. Eh, Chompy, le week-end. Bon, on écoute tout de suite. Oui, bien sûr, c'était bien sûr le roi du rock'n'roll tous les dimanches matin. On écoute, oui, lui, Chompy. Alors, ça va, Chompy?
11: Qui parle? Oh là là, il parle tout seul, là, il se parle à lui-même.
14: T'as soif, Chompy?
13: Je crois que Snoopy, c'est Snoopy, en fait.
11: C'est... Oui, okay,
13: je suis pas sûr.
14: Tu vas retourner te coucher, on a bientôt fini l'émission, là.
13: Ça va loin.
14: Ok, j'arrive. Hein. On va marquer une pause de musique. Hein, Snoopy. Ok, Snoopy. Allez, va te coucher, Snoopy. Ok. Moi, j'ai dit à Snoopy qu'il va aller se coucher parce qu'il nous reste encore 20 minutes d'émission, bien sûr, quand même, parce qu'il y a des Snoopy. Il y a une chanson, maintenant, les crevés.
11: Voilà. Comment il va, Snoopy? David.
13: Chompy.
11: Chompy. Comment il va, Snoopy?
12: David.
11: Comment?
12: Il va bien, Snoopy.
11: Ah, il va bien? Il est en forme?
12: Ouais, il est en forme, ouais.
11: Comment s'est passée ton émission de dimanche dernier?
12: Super.
11: D'accord. Et tout va bien?
12: Ouais, tout va bien.
11: Allez,
12: ouais.
11: Vas-y, fais-nous une petite intervention là sur Fun Radio. Vas-y, mets le feu, vas-y.
12: Ouais, vous êtes sur Fun dans le rock'n'roll. Ouais, avec Max et toute l'équipe de Fun Radio. Yeah, yeah, yeah. Salut, salut à tous. Yeah.
11: D'accord, on va te laisser là, David. On te souhaite une bonne soirée. Hein.
13: Il a fait des progrès.
11: Hein. À bientôt, David.
12: À bientôt.
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16: Est-ce que c'est irréversible? Tout ce qu'on vit aujourd'hui, on voit dans la presse. C'est vrai que peut-être que maintenant, les gens font beaucoup plus attention qu'à une époque, parce que aux États-Unis, en Floride, on entendait chaque année parler d'ouragans, de tempêtes, mais c'est vrai que là maintenant, ça, on a l'impression que ça se propage un petit peu partout. Il y a une tempête là qui arrive, là, un ouragan qui arrive extrêmement violent prochainement, dans des endroits où quasiment on n'en entendait pas parler, ou en tout cas des niveaux extrêmement élevés. Et des gens disent que dans une vingtaine d'années, que ça, c'est rien comparé à ce qu'on risque de vivre d'ici 15 ou 20 ans. Est-ce que c'est irréversible? Qu'est-ce qu'il va falloir faire
17: En fait, pour revenir à l'exemple que tu cites, c'est-à-dire Wilma.
16: Oui, Wilma.
17: C'est effectivement un cyclone qui est né dans l'océan Atlantique et qui est le plus puissant que l'on ait jamais observé. Il a battu tous les records jusqu'ici, c'est-à-dire que les vents sur la couronne circulent à plus de 350 km à l'heure. Donc c'est absolument gigantesque.
16: On pourrait s'imaginer que demain il y en ait à 500, 600 km heure en vent.
17: On sait déjà qu'il existe des tornades qui sont beaucoup plus petites que les cyclones, mais dont les vents, effectivement, à la couronne circulent à 400, 450 km heure. Donc 450 km heure, c'est quelque chose d'absolument inouï. Ouais. C'est à peine imaginable. Ça peut effectivement couper en deux, littéralement, une maison en béton. Donc c'est quelque chose d'absolument catastrophique. Alors, effectivement, la puissance augmente. Je l'ai dit tout à l'heure, le réchauffement de la planète en est responsable. Est-ce que, par exemple, ceux qui nous écoutent ont l'idée de la manière dont ça se forme? Pourquoi est-ce que le réchauffement de la planète provoque ce type de catastrophe?
16: Ça, c'est une bonne question. Est-ce que, justement, Vincent, tu pourrais répondre à cette question de Grishka?
18: Il doit y avoir sûrement, conflit entre des vents chauds et des vents froids, non? Je sais pas.
16: Ça, c'est de la manière dont se forme le...
17: C'est tout à fait juste, hein, Vincent. Ce que tu dis, c'est exactement ça. C'est-à-dire qu'il y a une différence de potentiel, comme on dit, entre les courants chauds et les courants froids. Mais finalement, ce qui se passe, c'est très simple. C'est le fait qu'il y ait réchauffement de la planète provoque, donc c'est naturel et tout le monde peut le comprendre, un réchauffement à la surface de la planète et en particulier à la surface de l'océan.
16: Ouais.
17: Ça c'est la première chose parce qu'il faut que cette masse soit chaude mais qu'en plus elle soit humide. Donc une masse d'air humide monte, évidemment, comme toutes les masses d'air chaud, monte et provoque en surface une dépression. C'est pour ça que on a une zone de très basse pression en bas. Par exemple, là, on a enregistré pour Wilma moins de 900 millibars, ce qui est vraiment 880 millibars, ce qui est vraiment ce qui un veut record dire, depuis 1933. Ouais, d'accord, on n'a jamais eu ça depuis 1933. Donc ça veut dire effectivement que cette masse d'air chaud va être propulsée très haut, mais qu'en dessous, il y a de la place évidemment pour engendrer ce fameux moteur, qui est un moteur atmosphérique absolument puissant, de manière absolument gigantesque, qui va commencer à faire circuler les masses autour d'une couronne. Et cette couronne, effectivement, va voir circuler ces masses d'air froid qui vont commencer à descendre du haut vers le bas. Et effectivement, pour celles qui sont en bas et qui sont chaudes, à monter, elles vont se croiser et elles vont fabriquer une énergie qui va devenir de plus en plus colossale et engendrer sur cette couronne ces fameux 350 à 360 km/h.
16: Et concernant justement ces cyclones dont on parle beaucoup dans la presse, qui vont sûrement intéresser les auditeurs, est-ce que, Grishka ou Igor, est-ce que c'est des choses qui vont se répéter encore plus régulièrement ou c'est que, malgré tout, même si ces vents sont aujourd'hui violents et si on en voit là quasiment un tous les trois semaines à mois, est-ce que c'est c'est logique ou c'est les spécialistes commencent un petit peu à s'alarmer et être un peu en panique?
17: Mais les spécialistes disent que puisqu'il y a réchauffement donc
16: de
17: sur
16: combien
17: le sol,
16: la planète s'est réchauffée de combien?
17: C'est pas beaucoup, un degré, c'est pas beaucoup, c'est un degré.
16: Mais c'est énorme finalement.
17: Mais c'est énorme à l'échelle effectivement géologique. C'est absolument énorme et ça provoque des désordres thermiques que l'on constate maintenant et qui ne vont cesser de s'amplifier si ce phénomène de réchauffement en bas, c'est-à-dire donc à la surface là où nous sommes,
16: ouais,
17: continue.
16: Moi j'avais entendu, j'avais lu ou entendu que si on voulait qu'aujourd'hui la couche d'ozone enfin se referme et tout ça, il faudrait attendre quoi? Il faudrait que déjà qu'il n'y ait plus de circulation. Si on arrêtait tout, les usines, et tout ce qui peut prêter à la pollution, il faudrait laisser quoi? Une vingtaine d'années avant que, parce que le temps que la machine s'arrête, on comparait ça comme un paquebot qui arrivait dans un port où quand on veut l'arrêter, il faut tout stopper les machines. Alors,
17: sur ce point, les estimations divergent, mais...
16: Divergent, c'est pas mal, hein, ça fait une belle partouze.
17: Oui. Mais en tout cas, j'avais pas pensé à ça. Mais en effet...
16: Excuse-moi, Igor.
17: Certains...
16: En plus, c'est l'observation.
17: Certains des plus pessimistes disent... Bon, il faut compter minimum une trentaine d'années avant que l'atmosphère retrouve son état d'équilibre. Enfin, en tout cas, que la couche d'ozone se reconstitue normalement. Et puis d'autres disent, non, il faudra attendre au moins un siècle.
16: Un siècle.
17: Donc, en effet, la marge d'erreur est quand même très importante.
19: Et donc la marge est quand même, effectivement, pour une moyenne de à peu près un demi-siècle. Ouais. C'est beaucoup.
16: Et les endroits les plus pollués sur la planète, on entend parler de l'Asie, la Chine en particulier,
17: l'Inde. Beaucoup la Chine, oui, la Chine, parce qu'il y a beaucoup de charbon là-bas, ouais, et que donc le cycle effectivement de réjection du charbon est très important, et donc du coup effectivement c'est de 8 à 15 fois plus pollué que par exemple les capitales européennes.
16: D'accord, et quand on entend beaucoup parler de la Chine, on parle du textile, mais on parle de la Chine qui va partout avec les voitures, ils ont de plus en plus besoin de pétrole, de tout ça. Est-ce que justement ça va pas encore, ça va que faire aggraver la pollution à l'échelle de la planète, parce que du coup...
17: Alors,
16: tout pays comme ça, énorme, qui se modernise avec tous les véhicules que ça comporte, ça va aggraver la situation.
17: Elle a un programme en fait de transition du charbon et des hydrocarbures fossiles au nucléaire, mais ce sera assez long. Et pendant toute cette période, effectivement, ce fameux nuage jaune qui n'existait pas il y a 20 ans, eh bien, qui maintenant bouche complètement, par exemple, Pékin.
16: Normal d'avoir un nuage jaune au-dessus de la Chine.
17: Oui, c'est ce que j'allais te dire, absolument normal. Mais c'est tragique en même temps.
16: Non, mais c'est un nuage noir au-dessus de l'Afrique, après, voilà, ça c'est un nuage jaune observateur aussi.
17: Et un nuage gris au-dessus de la matière grise.
16: Voilà, exactement. Il y a encore d'autres témoignages aussi. Ah, tiens, une question très intéressante au 01 42 48 5000 avec Igor et Grishka Bogdanov sur Fun Radio jusqu'à minuit avec Arnaud qui est avec nous de Bruxelles. Bonsoir Arnaud.
20: Bonsoir. Et bonsoir.
16: Ça va bien?
20: Oui, ça va bien.
16: Oui, oui, très très bien. Justement, on parlait un petit peu des cyclones, des marées. Arnaud, tu avais une question intéressante également pour les frères Bogdanov.
20: Oui, voilà, c'était pour savoir si bon, il allait avoir bientôt un ouragan ou un cyclone ou quoi en Europe.
16: Où est-ce qu'on pourrait en imaginer? Est-ce que ça existe, ça, d'ailleurs? Oui, près des côtes.
17: En fait, c'est extrêmement rare et probablement, pour te rassurer, il est probable qu'il n'y aura jamais d'ouragan, enfin, en tout cas, ce qu'on appelle les cyclones plutôt qu'un ouragan, d'ailleurs, sur le continent européen. Pourquoi? Parce que il y a plusieurs facteurs qui doivent converger, et en particulier, les cyclones ne peuvent naître que dans une région particulière de l'océan Atlantique. Enfin, pour ceux que l'on considère comme étant effectivement des cyclones de l'Atlantique Nord, ouais. À la différence de ceux qui naissent dans l'océan Indien
16: ou dans le Pacifique.
17: Mais pour ceux qui concernent les plus fréquents, donc qui sont dans l'Atlantique Nord, ils sont d'abord effectivement soumis à des vents dominants qui poussent effectivement ces masses d'air tourbillonnaires vers le continent américain. Mmh. Donc c'est plutôt effectivement par là que, et là, ces catastrophes frappent. Mais d'autre part, pour ce qui concerne la naissance, la genèse, c'est obligatoirement dans l'eau, c'est obligatoirement sur ces surfaces très très étendues, chaudes a priori, que sont effectivement les mers des océans Atlantique et Indien, par priorité. Et il est impossible, parce que l'humidité n'y est pas, il est impossible que ça naisse sur le continent.
16: D'accord.
17: Puisque l'humidité n'y est pas, alors pourquoi l'absence d'humidité est-elle rédhibitoire? Parce que pour que la machine cyclonique puisse tourner de manière continue, il faut qu'il y ait en haut de cette cheminée un cumulonimbus. Qu'est-ce que c'est qu'un cumulonimbus? C'est un immense nuage d'orage, immense, à l'intérieur desquels circulent des vents qui sont gigantesques. Et ce sont ces vents, d'accord, qui sont effectivement refroidis à l'intérieur de cette machine, qui redescendent, qui dégringolent à toute vitesse sur le sol, qui sont réchauffés à nouveau et qui font repartir la machine, qui va évidemment en tourbillonnant, ouais, entretenir le phénomène cyclonique.
21: Les cumulonimbus, on en voit tous les jours, hein. Enfin pas tous les jours, mais enfin, en tout cas par temps d'orage, on en voit ici en France, ouais, évidemment. Et ce sont ces fameux nuages qui se terminent comme une espèce d'enclume.
16: D'accord.
21: Et qui font très peur aux pilotes d'ailleurs d'avion, parce qu'il ne faut surtout pas passer à l'intérieur de ces nuages, dans la mesure où ils sont le siège de courants ascendants et descendants qui, à leur jonction, sont de l'ordre de 40 à 50 mètres secondes. Donc c'est énorme, ça peut briser un avion. Mais ces cumulonimbus dont Grishka parle, ceux qui naissent dans les régions tropicales et sur les océans, sont beaucoup, beaucoup plus importants, beaucoup plus gros, et les sources à la fois de contraste thermique et de vent sont extraordinairement élevées.
16: Et Arnaud, toi, quand tu vois les images qu'on peut voir à la télé de ces fameuses catastrophes, d'abord, tu te sens rassuré que ça ne pourrait pas arriver en Europe?
20: Et
16: toi, ça te, je sais pas, tu t'inquiètes de l'avenir de la planète? Pour l'instant, ça va, tu restes quand même, je sais pas, bien la tête sur les épaules, ou tu sens qu'il y a quand même maintenant, parce qu'on en parle de plus en plus quand même, hein, Igor Grishka, ça fait longtemps qu'on en parle, mais oui, c'est vrai que des gens comme Nicolas Hulot, d'autres gens comme ça qui sont médiatisés en parlent, mais on a l'impression que déjà les livres, il y en a de plus en plus, que les gens maintenant ils prêtent de plus en plus attention, et que cette fois-ci c'est pas juste des, voilà, il faut vraiment faire quelque chose, sinon dans les 50 ans, s'il n'y a rien qui bouge, si on continue, on va manquer de beaucoup de choses, et à mon avis, ça va devenir véritablement irréversible. Sans mettre la frousse aux auditeurs qui nous écoutent, est-ce que vous, de votre côté, vous, je sais pas, Igor ou Grishka, d'abord Igor, toi personnellement, à titre personnel, est-ce que tu es inquiet pour l'avenir de la planète, ou tu te dis qu'avec tout ce que tu entends, les conférences, tu dis... on va réagir, on va bouger, et ça va changer.
17: Non, je suis pas inquiet, parce que je suis d'un naturel très très optimiste. Mais je dirais que la raison pourrait en effet m'inviter à être un peu inquiet, et que nous devons tous nous mobiliser, nous devons tout faire pour éviter que notre monde, qui s'industrialise de plus en plus et qui malheureusement n'accompagne pas ce développement par justement les mesures de précaution nécessaires, eh bien ce monde-là risque en effet de se transformer en enfer si on n'y fait pas attention.
16: Ah, et Grishka, toi de ton côté, pareil.
17: Mais même chose, tu sais, c'est pas inquiet mais vigilant, parce que si effectivement ce gardiennage dont nous avons tous la responsabilité maintenant ne s'effectue pas, il est clair qu'on va au devant de catastrophes encore beaucoup plus ample et même imprévisible. Je donne un exemple de ces nouvelles catastrophes dont on ne connaissait pas pratiquement l'existence il y a une vingtaine d'années. C'est ce qu'on appelle les vagues scélérates. Alors, ouais, qu'est-ce que c'est qu'une vague scélérate? Eh bien, c'est une vague qui se forme en plein milieu de l'océan,
16: ouais,
17: et qui, d'un seul coup, comme ça, et sans effondrement du fond marin, peut mesurer 10, 15, 20 mètres de haut.
21: et donc effectivement engloutir des bâtiments entiers. Des vagues qui sont solitaires, qui arrivent comme ça, qui déferlent à toute vitesse, qui engloutissent les paquebots et puis qui effectivement ensuite disparaissent.
11: D'accord.
21: Alors pourquoi est-ce qu'elles se forment ? Même cause des problèmes qui sont effectivement liés au réchauffement de la planète, qui provoquent ces fameux contrastes hydrologiques et qui engendrent ces monstres que sont les vagues scélérates.
16: D'accord, ok. Écoute Arnaud, voilà.
20: Merci beaucoup.
16: Écoute, c'est plutôt sympa de nous avoir appelé de Bruxelles.
20: Ouais.
16: Hein, sympa, hein. Vous pouvez le vachement avec à chaque coin de rue, là, il y a toujours. Ça sent l'oignon là-bas. les frites. Ah, si, quand même.
20: Non, pas l'oignon. Non, mais c'est. Frites, pas les oignons.
16: Ah, un petit peu la frite, mais un peu frite-oignon, non? Vous trouvez pas? Vous allez souvent, vous, en Belgique, Igor et Gishka?
21: Oui, mais pas. Non, il a raison, ça sent pas l'oignon du tout.
16: C'est pas l'oignon, c'est pas l'oignon. Moi, je trouve que ça sent un peu l'oignon, un peu.
21: Mais non, des ça fois, sent la frite, la frite.
16: Non, mais la frite, oui, bien sûr, je sais bien, mais un peu l'oignon, un peu comme quand t'es à New York, un peu cette odeur là de.
21: Oui, parce que mais ça, c'est la frite brûlée.
16: Ah, c'est la frite brûlée peut-être, je ne sais pas. Alors,
11: ah là,
16: bah oui, non, mais je sais pas. Voilà. Arnaud, non, mais je sais pas, moi, j'ai toujours cette odeur quand je vais à Bruxelles, cette petite odeur qui est loin d'être désagréable d'ailleurs, mais bon, fermons la parenthèse.
11: Voilà.
16: On parlera de cuisine un autre jour. Arnaud, merci, bonne bourre à toi et merci d'avoir appelé.
20: Au revoir.
16: 01 42 48 5000, Igor et Grishka Bogdanov sont avec nous. Bien sûr, il y a trois thèmes abordés, mais s'il y en a d'autres qui vous trotte dans la tête, vous n'hésitez pas à le faire. Et Élise de Nancy est avec nous. Bonsoir Élise.
0: Bonsoir.
16: Tu nous as envoyé un petit mail également. Ouais. 19 ans, et on t'écoute.
0: Alors moi en fait j'avais une question à propos d'une rumeur qui circule sur la conquête de la Lune. Il circule beaucoup sur Internet que les Américains ne seraient jamais en fait allés sur la Lune.
21: C'est très drôle, Élise, parce qu'effectivement, ce soir, souvent. On regardait ça, on l'a entendu, puis on a vu ça sur Internet entre hier et aujourd'hui. Et tu as tout à fait raison, c'est une rumeur complètement insistante, mais complètement folle. Tu t'imagines que lorsque les Américains, en 1969, ont été sur la Lune, ils en ont ramené un certain nombre de témoignages, parce que par exemple, il y a un truc absurde qui dit que les Américains n'ont ramené aucune preuve de leur.
0: Ça, il y a des photos, mais.
21: Aucune
0: non.
21: preuve. Non, mais
0: il y a
21: des photos.
17: Il y a pas que des photos, il y a aussi les cailloux.
21: Il y a surtout les cailloux lunaires, tu vois. Il y a quand même énormément, il y a plusieurs centaines de kilos, en fait, de roches lunaires qui sont là et qui sont le témoignage incontestable de ce qui s'est passé. Donc effectivement, là.
16: Pourquoi qu'on polémique que ce qu'on avait vu à la télé en 69, c'était un gros canular et que.
17: Mais c'est en fait il est partout sur Internet parce que malheureusement Internet oui c'est
16: du
17: ce qu'il dit
21: tu sais comment on appelle ça Max, on appelle ça un calunar.
16: Oh oui bien, ah oui pas mal ouais, pas calnu, calunar, ouais, elle est bien. Non, ça c'est ça c'est incontestable, il y en a les preuves et c'est vrai que c'est toujours pour l'envie de démonter, mais pourquoi cette envie si longtemps après avoir mis le premier pied sur la Lune en 69 et d'avoir laissé tomber cette bonne planète pour aller conquérir ou en tous les cas voir ce qui se passe sur les autres, l'avoir envie comme ça de relancer ce projet, que ce soit les Américains ou d'autres, surtout ce projet de retourner sur la Lune. C'est pour aller, il paraît que c'est pour aller voir l'autre face cachée de la Lune, c'est quoi c'est ?
17: Non, c'est pas seulement un désir exploratoire, parce que au fond la Lune on la connaît parfaitement bien maintenant.
16: Il n'y avait rien à voir, il n'y a rien.
17: La face cachée aussi, on la connaît très très bien. Mais c'est pour en exploiter des formidables ressources, parce que en fait, c'est comme si aujourd'hui on prenait conscience que la Lune était un véritable trésor potentiel à exploiter. Donc c'est un petit peu la chasse au trésor.
16: Et pourquoi avoir mis autant de temps finalement pour 2012-18 en 69 pourquoi on s'y est pas intéressé? On a trop souvent entendu, je sais pas ce qu'on pensait.
17: Parce qu'en 69, en 69 on n'était pas du tout poussé par la même motivation.
16: Ouais.
17: En 69 c'était le désir de repousser plus loin la haute frontière. C'était l'aboutissement de la compétition avec le bloc soviétique. Mmh. Époque, et donc il fallait que l'Amérique impose sa suprématie, non pas sur Terre, mais comme une forme de symbole céleste sur la Lune.
16: Mais on l'a jamais laissé tomber ce projet, alors finalement. Enfin, après, là, donc 69, d'accord, mais.
17: Une fois que les Américains ont ramené ce symbole, cette toison d'or, si on peut dire, sur la Terre, une fois que. Le trésor de la connaissance aussi, parce qu'il y avait aussi la passion de découvrir un monde nouveau, un monde qui n'était pas terrestre, un monde extraterrestre. Une fois que ces exploits ont été accomplis, eh bien, la Lune est retombée dans une sorte de léthargie, de long sommeil, et il faut attendre ces dernières années pour qu'on se réveille. Et qu'on se dise, bon, la Lune, c'est important.
21: Oui, mais attention, quand on revient de la Lune en 1972, donc il y a eu 6 équipes qui ont été sur la Lune entre 69 et 72, et la dernière équipe y est restée 3 jours. On a eu la chance de rencontrer, d'ailleurs, le dernier astronaute qui a été sur la Lune pendant presque 3 jours, il y a quelques semaines.
17: Et il dit, d'ailleurs, j'ai vécu sur la Lune.
21: Et il dit, oui, absolument, il le dit, et il nous a montré des photos. D'ailleurs, lui, effectivement, il est une preuve vivante.
16: Ça, c'est vrai, il était sur la Lune. Hein.
21: Ouais, il y a été.
0: J'avais vu aussi un document sur papier qui montrait qu'il y avait une sorte de vie lunaire.
21: Oui, non, parce qu'effectivement.
16: Oui, ça c'est quand on a fumé un bon joint, ça c'est quand on a pris un extra ou. C'est quand on n'est plus dans le même monde. Mais pour
21: ce qui est très important, c'est qu'en 72, on a découvert dans ces fameuses roches qu'on a ramenées, on a découvert un matériau extrêmement important qu'on appelle l'hélium-3. Tu as entendu parler, Élise, de l'hélium, tu sais ce que c'est un gaz. Oui. Mais l'hélium-3 est un gaz qui est hyper, hyper rare, qu'on appelle un isotope, c'est-à-dire donc une variété différente et rare, avec trois atomes donc au lieu de deux, de l'hélium. Et ce qui est absolument extraordinaire dans cet isotope de l'hélium, c'est qu'on va pouvoir l'utiliser dans des centrales demain, pour fabriquer de l'énergie. C'est-à-dire que combiné avec de l'hydrogène, eh bien, l'hélium-3 va permettre la production de quantités colossales d'énergie.
16: Qui pourra servir à quoi?
21: De l'énergie propre, de l'énergie qui sera effectivement non polluante, pour des milliers d'années, et qui pourra servir exactement à ce dont on sert aujourd'hui le pétrole, c'est-à-dire à toutes les formes de consommation dont on a besoin sur Terre.
16: Donc ça veut donc dire que... d'aller sur la Lune, c'est quand même dans l'idée...
21: Une richesse, mais colossale.
16: Parce qu'on sent bien que le pétrole, là, on en parle de plus en plus. On parlait de l'Inde ou des États-Unis, de la Chine. C'est vrai que là, on dit que dans une vingtaine d'années, on aura tout épuisé, qu'on sera sur les totales réserve et qu'il faudra bien trouver une nouvelle énergie pour remplacer le pétrole, moins polluante probablement, puis surtout pour relancer un petit peu le marché. Alors ça, c'est pour ça qu'ils vont aussi un peu là-bas, c'est pour aller
21: exister.
16: Élise, reste avec nous, parce que concernant la Lune, parce qu'il y a aussi d'autres personnes qui veulent réagir à ça. Sébastien, bonsoir. D'accord. De Nantes.
4: Oui, bonsoir les gars.
16: Et je vais accueillir par la même occasion, pour aller encore plus vite, Christophe de Lyon. Bonsoir Christophe.
6: Bonsoir.
16: Alors Sébastien, d'abord, tu restes sur le sujet toi aussi du projet de 2018 concernant le projet d'aller sur la Lune.
4: Ouais, ça me fascine parce que franchement, aller jusqu'à là-haut. Et justement, c'est pour poser la question aux gars, exactement, pourquoi les Américains retournaient là-bas, c'était pour quel projet exactement?
21: Il y en a trois.
16: On vient de l'expliquer.
21: Il y en a trois, mais on peut détailler un petit peu. Il y a trois projets, en fait, pour te répondre. Le premier projet, il est, disons, dessin scientifique. C'est-à-dire que tu sais que sur la Lune, il y a une face visible, et puis il y a une face qu'on ne voit jamais, qu'on appelle la face cachée. Or, c'est super important, la face cachée, parce que derrière cette face, qui est donc toujours dans l'ombre, on a la possibilité d'installer des télescopes, c'est-à-dire donc des systèmes d'observation de l'univers, qui ne seront absolument pas perturbés par aucune lumière, puisque par définition, elle est dans l'ombre, cette face. Et que donc, à partir de cet endroit, on pourra observer l'univers comme jamais. On va faire des progrès, mais colossaux, grâce simplement à ce télescope lunaire. Ça, c'est la première étape. Deuxième étape, on va se servir de la Lune comme d'un marchepied pour aller vers les planètes du système solaire, en particulier vers Mars. Ce qui est extraordinaire dans le programme américain, c'est qu'il est en emboîtement et que, évidemment, la Lune est une première étape. Mais la deuxième étape, à, disons, une génération d'ici, c'est-à-dire vers 2040-2050, c'est la planète rouge, c'est-à-dire à 80 millions de kilomètres d'ici, Mars. Mars, on va s'y poser et on va installer là-bas aussi une base. Probablement, à partir de Mars, il y aura d'autres étapes vers les satellites de Jupiter et ainsi de suite. Donc c'est très important, c'est la conquête du système solaire qui commence avec la conquête de la Lune.
4: Ah ouais, d'accord.
21: Ouais.
4: Et il y aura des Français dans l'eau qui iront là-bas.
21: Ce dont on est certain, c'est qu'il y aura Max qui nous en a parlé.
16: Il m'écoute, mais je suis déjà assez dans la Lune quand je fais l'émission, j'y suis déjà moi. Assez régulièrement.
4: T'as de l'avance pour tout le monde.
16: Non, j'ai de l'avance pour tout le monde. Christophe, toi aussi, qui avait par mail envie de parler justement de cette fameuse visite et l'envie de reconquérir la Lune. Tu voulais dire quoi là-dessus, Christophe?
6: En fait, moi, je voulais simplement poser la question, pourquoi la Lune a-t-elle été aussi peu visitée? Vous y avez un petit peu répondu, quand même.
21: Pourquoi est-ce qu'elle a été aussi peu visitée depuis...
16: Tu as dit qu'il y avait eu 6 voyages entre 69 et 72. Ensuite, on l'a totalement laissé tomber. On s'est bien sûr intéressé à autre chose dans l'espace. À quelle période, puisque ce projet-là, à mon avis, a dû voir jour dans la tête de quelqu'un il y a longtemps, à quel moment, finalement, on s'est réintéressé à la Lune?
21: On s'est réintéressé, en fait, vers le milieu des années 80. Et en particulier, dans ce moment symbolique terrible, qui a été l'explosion de la navette. Donc, c'était en 1986. La navette spatiale a explosé. Et ça a engendré, à ce moment-là, un freinage de cette conception de l'espace utile mais qui devenait tout à coup tragique. Et une relance d'un espace plus lointain à partir de la conception d'un nouveau système de propulsion. Parce que ce qui est important, effectivement, dans la navette, c'est qu'on s'est dit, bon, la navette explose, elle a d'ailleurs réexplosé une deuxième fois, ouais. Et ça a été un deuxième facteur d'accélération. Ouais. On s'est dit, bon, à partir de ce moment-là, les systèmes qu'on a conçus ne sont peut-être pas les bons, il faut en concevoir de nouveaux. C'est ce qu'on s'est dit à la NASA. Et à partir de là, on a commencé à dériver vers de nouveaux systèmes. Par exemple, le nouveau système qui va être en place en 2018, qui va permettre donc l'exploration de la Lune à cette date, eh bien, il n'y aura pas, comme il y a eu effectivement Saturne 5, c'est-à-dire un seul module de lancement en 1969, il y en aura deux. Donc ça permettra effectivement d'emporter des charges beaucoup plus importantes, de multiplier comme ça effectivement les possibilités de fret et d'emporter depuis la Lune des quantités beaucoup plus importantes de matériaux et notamment ce qui nous permettra de fabriquer effectivement, comme on l'a dit demain, les fameuses centrales à hélium 3. Donc tu vois, tout s'emboîte.
16: Combien ils seront à partir là-bas? On sait déjà les chiffres, on sait qu'il y a combien d'astronautes, ça va être un truc assez... Combien de temps ils vont partir? Ça va être, c'est de l'ordre de quoi partir là? Ouais, c'est partir plus de 3 jours, c'est partir une année, 6 mois,
21: c'est partir,
16: mois.
21: Non, c'est partir une semaine. Partir une semaine par équipage. Et les équipages seront
16: tout congé payé.
21: Ah ben évidemment, mais comme tu en es, comme tu en fais partie. C'est vrai, je comprends maintenant pourquoi ils posent des questions.
16: Est-ce que les astronautes posent des RTT ou pas? Est-ce qu'ils ont, ça fait partie de leur, est-ce qu'ils ont les congés spectacles ou pas?
21: Ils n'ont pas les congés spectacles, mais ils ont une prime, ils ont une prime d'éloignement.
16: Ils sont payés au kilomètre, et crois-moi,
21: ils sont payés au kilomètre, mais malheureusement, c'est quelques cents.
16: C'est combien la Lune?
21: Max.
16: Quoi?
21: Toi qui vas aller sur la Lune.
16: 450 milliards. Non, 450 000
21: kilos. Non, d'éloignement par rapport à la Terre.
16: D'éloignement par rapport à la Terre, c'est combien? Par rapport à la Terre?
21: Oui, tu sais ça.
16: Attends,
21: Max.
16: Merde, je sais plus.
21: Allez.
16: 250 000,
21: c'est pas mal. Non, mais non, plus dans l'ordre de grandeur.
16: 500 000, moi, je sais.
21: Tu dirais combien?
16: 500 000.
21: Ouais, c'est un peu moins, quoi. Disons, c'est autour de 300
16: 000. D'accord, 300 000.
21: Tu es dans l'ordre de grandeur.
5: Tous les deux, mais c'est excellent. C'est que le RTT est remplacé par RTL.
16: C'est vrai. Ça, exactement. Tu te rends compte que j'en suis à la 35e émission avec eux, je ne sais toujours pas, je me dirais que j'irais tellement pas là-bas sur la Lune que c'est vrai. On écoute, mais c'est des chiffres. Et ça paraît pour, je sais pas si Élise, Sébastien et Christophe sont des assidus des émissions du soir, surtout quand il y a les Bogdas qui passent. Mais le nombre de chiffres que vous avez pu nous donner ou à un moment donné, ça dépasse tellement le. On se dit, non, c'est même pas imaginable qu'on se dise, Mars c'est à combien?
21: 80 millions à peu près.
16: Quand on dit 80 millions de kilomètres.
7: On se rend pas compte. Hein.
16: Aujourd'hui.
21: C'est-à-dire que pour aller sur Mars, c'est simplement pour donner un ordre de grandeur. Pour aller sur la Lune, il faut à peu près 24 heures, disons. Hein. Ouais. C'est pour un outil du type navette spatiale.
16: Qui avance à combien
21: Autour de 100 000. Disons, pour donner une bonne figure, c'est à peu près autour de 100 000 km à l'heure.
5: Quand elle est lancée, parce que sinon c'est.
21: Quand elle est lancée, c'est mais ça, bon. Ouais. Avec toutes les étapes, il faut à peu près 24 heures pour aller là-bas. Et mais alors, en revanche, pour aller sur Mars, c'est beaucoup plus que ça, c'est plus de 2 ans et demi en fait.
16: Tu te rends compte?
7: Ah là là.
21: La même vitesse.
16: C'est énorme et en même temps, c'est extrêmement près. C'est vraiment deux grains de sable collés l'un à l'autre. Ah hein, mais parce que quand on voit
22: il
16: maintenant.
22: Il y a des réservoirs de carburant pour aller jusqu'à là-bas. Après, s'ils veulent aller sur Mars, tout ça, explorer Mars, le carburant, il en faut quand même. C'est des sacrées réserves qu'il faut sur les engins pour aller jusqu'à
21: là-bas. Oui, mais il faut savoir une chose, c'est que dans l'espace, la poussée n'est pas continue. C'est-à-dire qu'une fois.
16: Bah
21: que
16: oui, allons, voyons, quand même. Allons, on se réveille ou pas là?
22: Je suis dans la lune.
16: T'es dans la lune, oui, mais là on va sur Mars là, justement.
21: Non, mais sur Mars, mais une fois qu'on est lancé, c'est comme un vélo, mais un vélo qui n'arrêterait pas effectivement de descendre sur une pente. C'est-à-dire que ça ne ralentit jamais, il n'y a pas de frottement, il n'y a pas d'air, il n'y a rien qui vient freiner effectivement le module. Donc la fusée, elle se déplace et elle n'a pas besoin du tout de consommer son carburant pour se déplacer.
16: C'est captivant quand même, tout ça.
21: En fait, le carburant est nécessaire pour les phases de décollage et d'atterrissage.
16: Quand on rentre dans l'atmosphère et quand on en ressort.
21: Voilà, c'est ça, il faut ralentir l'engin, enfin bon.
5: D'ailleurs, par exemple, pour te donner un exemple, pour ce qui concerne le fameux module de 2018, il n'aura pas le même carburant pour la phase de décollage et pour la phase d'atterrissage.
16: Diesel pour démarrer et du samplon 98 pour atterrir. Il y aura quoi? Ça sera quoi?
21: C'est pas si loin que ça en fait. C'est de l'hydrogène pour décoller et du méthane pour atterrir.
16: Je rigole qu'à moitié moi. Bon les gars, parce qu'il y a beaucoup de monde qui attend, donc je vais saluer et remercier Sébastien d'avoir appelé.
22: Merci bien à vous.
21: Merci. Salut à bientôt.
16: Merci Élise également.
7: De rien.
21: Au revoir Élise.
16: À très bientôt de Nancy. et qui sont nombreux dans Nancy. Et merci Christophe de Lyon aussi.
3: Bonsoir à tous.
16: Merci à toi. Igor et Grishka Bogdanov sont avec nous jusqu'à minuit. Tellement de choses passionnantes, hein, tellement de questions à leur poser. Tout à l'heure, il y aura un petit questionnaire rapide d'Igor et Grishka, des questions simples avec des réponses simples. Vous ne donnez pas les réponses maintenant, mais les questions sont de l'ordre du style pourquoi le ciel est bleu, qu'est-ce qu'on appelle la grande ours, qu'est-ce qu'on appelle un trou noir, pourquoi vous buvez que du Perrier, enfin bon, des questions comme ça existentielles dont on a besoin d'avoir les réponses. Mais avant cela, on a Ronald qui est avec nous. Ah non, on l'a perdu, Ronald. Alors on va récupérer Angie. Bonsoir Angie.
8: Bonsoir.
16: Bonsoir.
21: Salut Angie.
16: 16 ans de Enghien.
8: Oui.
16: D'accord.
21: Ah ben oui, ben Angie, on se connaît.
8: Oui.
21: On se connaît, Angie. Tu sais qu'elle aurait dû venir ce soir, malheureusement elle ne pouvait pas parce qu'elle n'avait pas le moyen de transport pour la ramener à Angie.
16: Ah, bah,
21: oui, c'est encore mieux à distance.
16: Oh oui, c'est plus intéressant comme ça de le faire par téléphone. Angie, quelle est la question ou les questions que tu souhaites poser à Igor et à Grishka?
8: En fait, c'est au niveau de la pénurie d'eau. En fait, j'ai entendu dire, là, il y a une récente étude de fait où, en fait, en 2050, il n'y aurait presque plus du tout d'eau. En fait, l'eau, ça serait vraiment comme une boule qui serait de la taille de la France pour toute la Terre, en fait.
16: Alors, c'est vrai que déjà, c'est vrai qu'on parlait des catastrophes naturelles cet été, la sécheresse. Hein. On a parlé de la canicule il y a 2 ans, on a parlé pour d'autres raisons malheureuses, mais c'est vrai que le réchauffement de la planète, on parle d'un degré de réchauffement de la planète, mais d'ailleurs, on pourrait aussi évoquer donc le manque d'eau et que les saisons, elles bougent énormément. Là, on a vu en ce moment en France, là, c'est les normes, les températures sont de 3 à 5 degrés au-dessus des normes saisonnières. On a l'impression que tout se décale. Est-ce qu'il y aura un hiver, il neige plus ou alors quand ça arrive, l'été est extrêmement violent ou l'hiver arrive et c'est extrêmement violent. Ça se dérègle. Est-ce que ça, déjà, c'est normal ou pas?
21: Ben, c'est comme effectivement pas normal du tout parce que la dérégulation, si on peut dire, à l'échelle de la planète est très importante et elle est importante depuis à peu près une trentaine d'années. Mais ça ne cesse de s'accélérer depuis ces dernières années.
16: Paris sera bientôt Saint-Tropez.
21: Et ce qu'on peut dire en tout cas, c'est qu'effectivement le réchauffement de 1 degré, ou on a dit 1 à 2 degrés maximum, mais c'est 1 à 1,5, provoque effectivement des désordres climatiques absolument considérables et qui ne vont cesser de s'amplifier. Donc ça, c'est très ennuyeux. Paris, Saint-Tropez, oui, c'est vrai. Il y a quelque chose comme...
10: Avec les bateaux en moins quand même.
16: Hein? Ah, mais t'en sais rien, parce qu'avec les... Peut-être qu'il y a peut-être des cyclones dont vous dites qu'ils sont impossibles aujourd'hui, qui arriveront peut-être dans 50 ans. Il y aura peut-être une marée, il y aura peut-être de la flotte. Ce sera peut-être venu.
21: Mais tu sais, ici, juste comme ça pour rêver pendant quelques instants. Ici, il y avait donc tout le bassin parisien était envahi par une mer qu'on appelait la mer Estampienne. La mer Estampienne, pourquoi? Parce qu'elle est Tempe, la ville d'Étampes, et que toute cette région-là était immergée. C'était il y a 37 millions d'années. Donc effectivement, on peut imaginer que dans 37 millions d'années, ou dans 40 ou dans 10, le paysage parisien ne soit plus du tout semblable.
16: Vous êtes voyants, vous êtes peut-être des scientifiques, vous savez beaucoup de choses, mais bon, hein, des fois il y a des choses qui se passent qu'on ne contrôle pas. Mais pour revenir sur la question d'Engie, qui est effectivement très intéressante concernant l'eau, qui est vitale pour l'être humain. Et pour tout, hein, la végétation et tout ce qui suit autour, le manque d'eau, ça a été flagrant là dernièrement. Alors on en rigole un peu, nous on ne se sent pas concerné parce qu'on a l'impression que ça touche que les professions, donc il faut arroser que le matin, que l'après-midi. Mais il y a vraiment un manque d'eau.
21: Oui. En fait, il y a deux facteurs qui interviennent et qui sont contradictoires l'un par rapport à l'autre. Le facteur humain, technique, disons culturel, de notre culture, technicienne, est un facteur d'accélération, malheureusement, brutal, de ce qu'on pourrait appeler, effectivement, le dessèchement de la planète. Donc, le réchauffement, d'où le dessèchement. Donc, si ce facteur n'est pas régulé, contrôlé, il est clair que dans 50 ans, ce que tu dis, Angie, c'est malheureusement sera une réalité. C'est-à-dire que la masse d'eau disponible aura régressé dans des proportions qui seront alarmantes. Parce que, d'une part, il y a pollution de la masse qui existe, mais que d'autre part, le réchauffement provoque une évaporation. Alors ça, on ne s'en rend pas tout à fait compte, mais chaque année, dans un climat où, effectivement, le dessèchement dont j'ai parlé tout à l'heure se fait diriment, eh bien, une partie de l'eau qui était captive de la planète disparaît. Elle disparaît dans la haute atmosphère et puis de là, elle disparaît dans la stratosphère et dans l'espace. Elle s'évapore. C'est ce qui s'est passé sur Mars. Mars était une planète avec beaucoup d'eau, de l'eau en abondance, des océans même, on pense, il y a à peu près 4 milliards d'années. Et puis, malheureusement, parce que la gravité y est beaucoup plus faible, elle est à peine 10% de la gravité terrestre, eh bien, toute cette masse d'eau s'est évaporée dans l'espace. Alors, évidemment, ça ne va pas se produire comme ça sur Terre. Évidemment pas. Simplement, le réchauffement provoque ce cycle d'évaporation marginale, mais qui, à long terme, peut devenir effectivement irréversible. En tout cas, préoccupant. Mais, heureusement...
16: Donc, Edgy achète de l'eau, achète des bouteilles d'Evian, ou de Contrex, ou je ne sais quoi. Heureusement que cette émission, on l'a fait en France. On l'aurait fait aux États-Unis. Le lendemain matin, tout le monde allait dans les supermarchés. T'as entendu Igor et Grishka sur Fun avec Max. Les mecs, ils achetaient 150 millions de litres de flotte et puis ils te la mettaient dans l'eau. Non, mais c'est vrai. Hein.
21: Non, mais je dis heureusement, il y a quand même une parade à ça. C'est-à-dire que, d'abord, il est possible dès maintenant. On ne parle pas simplement de grands protocoles planétaires comme le protocole de Kyoto, etc. Non, on parle d'abord de prise de conscience individuelle et du fait que, d'une manière ou d'une autre, on arrivera, j'en suis persuadé, Max en est persuadé, on en est tous persuadés ici,
16: de quoi
21: à réduire ce fameux réchauffement de la planète. C'est évident.
16: J'en suis persuadé. Je ne peux pas dire quand, où et comment, mais j'en suis persuadé.
21: Il est sûr.
16: Mais ça, c'est d'une évidence.
21: C'est certain. Donc, d'une part, ça, c'est effectivement un phénomène qu'on arrivera à compter. Et d'autre part, il y a, je disais tout à l'heure, un deuxième facteur qui est un facteur de régulation qui nous échappe complètement, mais qui est quand même très important. C'est un facteur de type cosmologique. Pourquoi ? Parce que la Terre, qui effectivement circule comme d'autres planètes dans le système solaire autour du Soleil, ne reste pas attachée à son orbite de manière rigoureusement exacte. Il y a des variations sur cette orbite. Et ces variations produisent d'énormes différences, effectivement, du point de vue de la température sur la surface de la planète. Exemple, il y a 100 millions d'années, lorsque les dinosaures régnaient en maître absolu et que les mammifères étaient à peine des tout petits animaux...
16: Godzilla, pour les auditeurs, pour qu'ils comprennent bien.
21: Godzilla, exactement.
16: Godzilla, voilà.
21: Jurassic Park et, voilà.
16: Et compagnie.
21: Et autres, et compagnie. Eh bien, effectivement, il y a 100 millions d'années, d'ailleurs, tu te souviens, Jurassic Park, tu l'as vu, et tu vois que le soleil brille d'une manière implacable, qu'il y a, effectivement, on le sent, une température qui est subtropicale ou tropicale partout. Eh bien, effectivement, pourquoi ? Parce que, en fait, la Terre était légèrement plus proche dans sa course du Soleil. En tout cas, son orientation n'était pas exactement la même. Donc, du coup, il n'y avait pas de pôle, ou pratiquement pas de pôle, et il n'y avait pas, effectivement, les glaces.
16: Ni de Bertrand, ni de Benoît, pas de pôle, rien.
21: Rien du tout.
16: Pas de prénom.
21: Donc, effectivement, il n'y avait pas ces masses d'air froid qui existent aujourd'hui. Or, quand elles s'éloignent de la surface du Soleil, eh bien, effectivement, la Terre gagne un degré de liberté supplémentaire dans le froid. Ce qui veut dire, effectivement, que là, on gagne à ce moment-là à nouveau des calottes polaires et la température peut se stabiliser, le réchauffement donc peut être combattu comme ça.
16: Ouais.
21: Et puis, il y a aussi l'eau qui peut arriver par d'autres voies qui sont complètement exogènes, mais par exemple, les comètes charrient énormément d'eau et en déverse effectivement dans le système solaire de manière régulière.
16: Ben voilà, NG, hein, on aurait répondu un petit peu à la question. Hein.
1: Ben, je suis très contente d'être passée.
16: Eh ben, il n'y a pas de problème.
1: Donc, et en tout cas, je fais un gros bisou à Igor et à Grishka.
21: Un gros bisou, NG.
16: Eh ben, on t'embrasse également, NG.
1: Et donc, merci d'avoir répondu à ma question et puis peut-être à une prochaine fois.
21: À une toute prochaine fois.
16: Pas de problème, on l'embrasse très fort. On va parler aussi quand même des... parce qu'il y a eu quelques SMS tout à l'heure aussi concernant les catastrophes d'avions, parce que c'est vrai que là, on parle de beaucoup de choses qui nous entourent, mais là, c'est du concret, on a l'impression que tout le monde le prend, c'est un transport qu'on prend très régulièrement et qui fait beaucoup peur aux gens, on en parle dans un instant, mais avant ça, aussi un sujet qui va probablement vous passionner, Igor et Grishka, les auditeurs, c'est Ronald qui va nous en parler. Bonsoir, 27
9: oui,
16: ans.
9: Oui, bonsoir.
16: Bonsoir, oui. De Fontenay-sous-Bois.
9: Oui, bonsoir
21: Ronald.
9: Bonsoir Grishka.
21: Bonsoir.
9: Ma question, en fait, concerne le Big Bang et notamment l'instant zéro que vous avez décrit dans votre livre passionnant.
16: Et ne pas confondre avec le Gang Bang. Hein.
9: Non.
16: Ah, là, ouais.
9: En fait, pour vous, selon votre théorie, l'origine du monde est mathématique et tout procède du zéro qui a engendré tous les chiffres à partir du premier chiffre.
16: Alors, ne soyons pas trop techniques, hein, parce que oui, toi, je te sens très spécialiste et vous allez deux à comprendre. Alors,
9: je pense qu'ils expliqueront par la suite.
16: D'accord.
9: Donc, pour que cela puisse se faire, il faut que le zéro, c'est-à-dire l'univers à l'état de néant à son tout début, soit compris dans un ensemble vide.
16: Oups.
9: Et donc, pour moi, si vous voulez, l'état de néant, ça ne peut être que le zéro. Je ne conçois pas cette notion d'ensemble vide. J'ai l'impression qu'elle est un peu rajoutée
16: le zéro
9: de manière artificielle.
16: D'accord. Donc...
9: Et je voudrais en fait.
16: Ta question, mais d'une manière simple.
9: Qui m'explique en fait cette notion d'ensemble vide que je ne comprends pas, j'arrive pas à la conceptualiser par rapport au néant.
21: Mais tu sais, Tu te souviens effectivement de tes leçons de mathématiques?
9: À vrai dire, moi je lis de la vulgarisation, mais c'est juste, j'ai juste lu votre ouvrage, voilà.
21: D'accord, merci d'abord pour d'en avoir lu et puis pour
16: et de l'avoir acheté surtout. Parce que...
9: Non, je l'ai pas acheté.
16: Ça c'est pas sympa, faut pas le dire ça.
21: Bon, alors... merci surtout des compliments que tu nous fais, ça nous fait vraiment plaisir. Mais alors pour ce qui concerne le zéro. Tu sais, le zéro, il y a différentes façons de se le représenter en mathématiques.
16: Oui, c'est deux heures de colle, moi, quand je les avais en maths, hein, généralement. Quand j'avais un zéro, ça se traduisait comme ça, moi.
21: Mais tu sais, tu parles effectivement de l'ensemble vide et tu parles du zéro en tant que tel. Au fond, quand on fait de la théorie des ensembles, même à un niveau très élémentaire, comme on le fait en terminale ou en seconde, même en seconde, hein, on apprend que un ensemble peut être plein d'éléments ou bien peut avoir deux éléments ou bien peut avoir zéro élément. Quand un ensemble a zéro élément, c'est ce qu'on appelle un ensemble vide, tu es d'accord?
9: Oui.
21: Bon, à partir du moment où tu as zéro élément, tu as donc une représentation de ce qu'est l'ensemble vide, mais cet ensemble vide lui-même peut être conçu comme une image du zéro. Parce que tu as effectivement la possibilité de mettre zéro élément dans l'ensemble ou bien un élément. Tu as le choix, quand tu mets un élément dans cet ensemble vide,
9: oui.
21: Tu peux placer soit un 2, un 1 ou un 3 si tu prends les nombres entiers naturels, oui. Tu peux aussi y mettre le 0. Mais le 0 devient à ce moment-là un cardinal, comme on dit, de l'ensemble, c'est-à-dire c'est toujours 1. C'est ce qu'on appelle le cardinal de l'ensemble.
9: Oui.
21: Tu vois?
9: Oui.
21: Bon, alors, donc, c'est un peu technique pour ceux qui nous écoutent. Mais peu importe, ce qui est important.
16: Il y a quand même
21: là-dedans...
16: 3 migraines et 2 maux de tête, là.
21: Ce qui est important, et je réponds à ta question, c'est que c'est l'ensemble vide qui est important, parce que tout part

0: plus philosophique d'ailleurs que scientifique. Mais ce que nous disons au fond, c'est que l'univers a été en effet précédé, sous sa forme physique, a été précédé par une phase qui n'est pas physique, qui est non physique, et que c'est dans cette phase non physique que vont se coder les lois, l'ensemble des lois physiques sur lesquelles repose l'univers. Mais il ne s'agit pas évidemment d'établir un déterminisme tel que tout y aurait été prévu, y compris par exemple notre soirée ce soir chez Max, parce que c'est pousser vraiment le déterminisme trop loin.
1: En plus, il faut bien concevoir que tout ça repose sur des hypothèses. Tu sais qu'il y a un consensus de la science pour dire que le Big Bang, qui s'est déroulé donc d'une manière continue depuis un instant, qui a commencé donc à ce fameux instant qu'on appelle l'instant de Planck, donc 10 puissance moins 43 secondes, après un hypothétique instant zéro, tout le monde est d'accord pour dire effectivement l'univers avait la longueur de Planck, donc à cet instant particulier qu'un instant de Planck, et ce modèle qu'on appelle le modèle standard du Big Bang décrit assez bien ce qui s'est passé depuis. Par contre, les physiciens théoriciens ou physiciens mathématiciens sont extrêmement préoccupés par la réponse à la question que s'est-il passé ou pourrait-il même s'être passé quelque chose avant, et personne n'est pratiquement d'accord sur les réponses à apporter, parce que les modèles divergent, parce que les conditions théoriques sont tellement complexes et évidemment les vérifications expérimentales totalement absentes que tout y est possible. Et donc ce que nous proposons est un modèle parmi d'autres, mais c'est un modèle qui nous semble plus simple et en même temps plus robuste qu'un certain nombre d'autres modèles.
2: Vous êtes comme les hommes politiques, on vous pose une question, vous y répondez, après on ne sait plus la question qu'on a posée. Vous êtes fort. Ronald, bon, j'espère quand même, parce que je sais, c'est ta question, j'espère quand même que tu ne te prends pas comme ça tout le temps la tête. Pourquoi cette tasse? Non mais je rigolais, je plaisantais. Tu t'intéresses à la Star Academy?
3: Non mais je reparle sur le forum Futura Science, il y a beaucoup de débats, c'est très controversé.
2: Et s'ils te disent non, c'est pas vrai, dis attends, t'es gentil, j'en ai parlé avec Igor et Grishka sur Fun, c'est la vérité.
3: Voilà,
2: pas de problème. Tu fais quoi dans la vie? Parce que je vois sur ta vie, t'es au chômage, mais fais quoi?
3: En fait, je suis réalisateur, mais j'ai pas encore fait de film. Je suis en train de préparer un court-métrage, et ce film, justement, existe à l'état imaginaire.
0: C'est beau, ça. C'est l'information.
2: Voilà.
0: Oui. Il évolue dans le temps imaginaire,
3: Exactement.
2: D'accord, ok. Au moins, ça a le mérite d'être clair. Merci, Ronald, et bon courage.
0: Merci, Ronald. Merci pour tes bonnes questions.
2: Merci.
0: Merci.
2: On pourrait toucher un petit mot. Bien que certains auditeurs souhaitaient en parler, on le sait également au 01 42 48 5000, Igor et Grishka, quand même toucher un petit mot sur les... On a 3-4 minutes avant de faire la pause, quoi. On a quand même fait une petite heure à discuter, c'était tellement intéressant, il y avait tellement de choses à dire. Concernant les accidents aériens, et les problèmes technologiques, tout ce qu'on a pu entendre dernièrement avec les catastrophes, qu'est-ce que vous pouvez dire là-dessus? On rappelle que ça reste encore, Igor, le moyen
0: le plus sûr.
2: Parce qu'il y a quoi, une chance sur un million d'avoir d'un accident
0: D'un accident d'avion?
2: D'un accident d'avion?
0: Oui, à peu près. Et en tout cas, les statistiques prédisent qu'on a beaucoup plus de chances d'arriver intact à bord d'un avion que d'une voiture.
1: Ça, c'est 100 fois moins de risque, en fait.
0: Le risque est divisé par 100. C'est une certitude. Bon, ceci étant, et il n'en est pas moins vrai que les accidents se produisent, malheureusement, qu'il ne s'agit pas simplement d'un effet médiatique qui consiste à dire, ben oui, aujourd'hui on en parle alors qu'à l'époque on n'en parlait pas, parce que c'est pas vrai, on en parlait évidemment à l'époque aussi. Et que, en effet, il y a deux causes principales qui sont à l'origine, si je puis dire, de l'accroissement des ces dernières années des accidents d'avion. La première cause, c'est le vieillissement de toute la flotte, d'une certaine génération de la flotte d'avions. C'est-à-dire que depuis quelques années, on arrive à épuisement de la flotte des avions que l'on connaît, les 747 d'une certaine génération, les Boeing d'une certaine génération, les McDonnell Douglas, etc. Il y a toute une flotte qui est arrivée donc à épuisement et qui est maintenue de façon un peu artificielle en état de survie par l'apparition de ce qu'on appelle les tours opérateurs et autres compagnies aériennes un petit peu comme ça, opportunistes, qui se créent un peu partout sur le monde, et en particulier dans certaines régions du monde où on est beaucoup moins vigilant sur le respect des règles aériennes imposées par l'OACI.
2: Comme en Afrique.
0: Et ailleurs. Donc tout ça, malheureusement, génère des accidents d'avion. Et puis donc, il y a aussi l'accroissement du trafic, ça c'est la deuxième cause, qui peut être en effet à l'origine de problèmes, et en particulier aux abords des aéroports, parce que de plus en plus pressés par le besoin de

0: faire atterrir et de faire décoller des avions selon un rythme qui devient de plus en plus élevé, eh bien on a tendance à rogner sur la distance de sécurité qui doit séparer nécessairement un avion à l'atterrissage d'un autre avion au décollage.
1: Cette distance est grande, hein. Tu sais de combien elle est?
2: Non. C'est moi qui te parle, hein,
1: c'est mais non, je... c'est
2: tu parles à l'auditeur.
1: Je te parle. Mais Max, c'est tout, c'est même pas la peine de poser la question.
2: Ouais, je sais, mais je répondrai pas à ta question.
1: Mais il répond pas.
0: D'accord. Tu réponds. Non, mais elle est de 9 km pour un 747. C'est-à-dire qu'il faut, une distance de 9 km entre l'avion qui a décollé donc qui est à 747 et l'avion qui va décoller derrière, parce que sinon on est pris dans ce qu'on appelle une turbulence de sillage.
2: D'accord.
0: Et la turbulence est extrêmement violente, elle est tellement violente qu'elle peut plaquer l'appareil au sol et le désintégrer.
1: Ça s'est produit récemment, hein.
0: Ouais. Ça s'est produit récemment. Donc on est en effet aujourd'hui on a imposé des consignes extrêmement strictes aux contrôleurs aériens en leur disant, bon, écoutez, il s'agit de respecter avant tout les distances de sécurité entre l'avion qui décolle et un autre avion qui s'oppose. Car, en effet, si il est pris dans une turbulence de sillage, l'avion qui s'oppose aura, hélas, de grandes chances de se retrouver.
1: Ou celui qui décolle derrière, celui qui a déjà décollé.
2: On sait qu'il peut y avoir dans ces catastrophes des problèmes de faute humaine, hein, le pilote, hein, bien entendu, ou le copilote ou machin, mais aussi, comme on le disait tout à l'heure avec Grishka avant que tu arrives, Igor, ça reste aussi une machine et qu'on y fait de plus en plus, on donne confiance à cette machine, le fameux pilotage automatique où des fois ça peut se dérégler très compliqué. Là-dessus, pareil, un petit mot, évidemment, c'est pas pour mettre la panique à ceux qui vont prendre l'avion demain, qu'ils le prennent régulièrement, mais c'est vrai que c'est vraiment l'avion, enfin c'est vraiment le moyen de transport, comme on le dit, comme on touche pas les pieds au sol, en mer on se dit on plonge, on nage. On se dit qu'en train, bon bah voilà, c'est un wagon, mais c'est pas la totalité du train, et qui plus est, même s'il n'y a pas de blessés, qu'on est dans le mauvais wagon, on peut s'en sortir. La voiture c'est un peu la même chose. On a l'impression de contrôler, même si on est à côté, on voit, alors qu'on est totalement. Ces machines-là aussi font le fait du pilotage automatique, ce sont des choses. Est-ce que c'est une bonne chose?
1: Ben c'est devenu indispensable parce que la complexité est gigantesque à bord des avions modernes. Donc on ne peut pas, effectivement, deux pilotes, comme c'était le cas jusqu'ici, ne suffisent plus aujourd'hui à la tâche et il faut automatiser, donc relayer par des systèmes automatiques, donc informatiques, un certain nombre de tâches. Mais le plus important, c'est qu'il y a un horizon qui est probablement à 10, 15, 20 ans d'ici, où les avions peuvent devenir totalement sûrs, ou en tout cas, on n'aura plus une peur aussi grande que maintenant lorsqu'on montera un avion. Pourquoi? Parce que l'avion de demain, celui qui pourrait être construit aujourd'hui, mais qui ne l'est pas pour des raisons purement économiques, parce que jusqu'à présent, les compagnies aériennes se sont refusées effectivement à mettre en application ce système,
2: eh bien,
1: pourrait être muni d'un système d'éjection de la cabine. Et cette cabine, exactement comme peut l'être effectivement à bord d'une navette spatiale, un détachement de la cabine du plan volant, donc des ailes, eh bien la cabine pourra se détacher et être ensuite suspendue à deux grands parachutes qui l'amèneront de manière très douce au sol.
2: Ah ouais.
1: Alors ça, c'est une possibilité fantastique, parce qu'on imagine effectivement que dans ce cas-là, 90 ou 95% des accidents qui jusqu'ici sont rédhibitoires et mortels pourront être évités.
2: D'accord.
1: Alors ça, c'est techniquement totalement possible dès maintenant. Évidemment, il y a un certain nombre d'étapes, et ces étapes sont coûteuses, et c'est la raison pour laquelle, pour l'instant, on ne le fait pas. Mais demain, lorsque les compagnies aériennes auront pris conscience de la nécessité de le faire, ils le feront, et dans ce cas-là, on aura effectivement des cabines éjectables. Ces cabines éjectables permettront.
2: Il faut s'injecter des milliards de dollars et d'euros, c'est un peu comme dans la médecine, pour trouver des remèdes, hein. C'est un peu la même chose. Le jour où on se décidera de bouger, qui bougera, on le fera, et c'est vrai que pour ça demande beaucoup de modifications. On fait une pause, le dernier quart d'heure, la dernière ligne droite avec Igor et Grishka Bogdanov sur Fun Radio. Rémi, dans un instant, sera là, et puis le petit questionnaire qu'on vous a préparé, questions et réponses rapides. Tout ça arrive juste après sur Fun Radio. On ne bouge pas, tout de suite.
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2: Ils ont bien fait les choses avec la musique. Vous avez reconnu la musique derrière, Igor et Grishka?
1: Évidemment.
2: Star Wars, bien sûr.
1: Wars.
2: Voilà. Alors, je ne sais pas lequel des deux est Chewbacca.
1: C'est toi.
2: Bien joué. Parce qu'on a dit lequel des deux, mais on n'a pas posé d'Igor et Grishka. C'est pas Grishka et moi, donc c'est moi. C'est la bonne réponse, bien joué. Rémi est avec nous, et ensuite il y a le petit questionnaire qui vous attend. Rémi, bonsoir et bienvenue. 20 ans de.
4: Salon de Provence.
2: Ah, c'est mignon ça, Salon de Provence, c'est magnifique.
4: Et voilà, bon, ben, bonsoir à tout le monde, bonsoir Max.
2: Bonsoir Rémi.
0: Salut à toi Rémi.
4: Salut.
2: Et à bientôt Rémi, merci d'avoir appelé.
4: Voilà.
2: Allez, vas-y.
4: plusieurs questions à vous poser.
2: Oula.
4: Eh oui.
2: Bah non, bah non.
4: Et donc ça sera pas possible, au revoir.
2: Non, non, mais vas-y. Une ou deux, parce que on est un peu pris par le temps, là,
4: okay,
2: on a tout pile.
4: Je vais très vite. Donc, pour les frères Bogdanov,
0: yes.
4: Une petite théorie, en fait. Donc, d'après les éléments qu'on a actuellement, l'univers serait en expansion. Apparemment, d'après les études qui ont été faites sur les spectres lumineux des quasars les plus lointains,
0: oui.
4: Apparemment, d'après l'effet Doppler, l'univers serait en expansion.
0: Oui. Mais ce que tu dis, c'est un tout petit peu plus précis. C'est-à-dire qu'en réalité, on sait déjà depuis très longtemps, hein, depuis 1929, avec les explorations par télescope américain, donc de Hubble, mm-hmm. On sait que l'univers est déjà en expansion. Ce qu'on a découvert, et le phénomène auquel tu fais référence, donc l'observation du spectre des supernovas lointaines, mm-hmm. qui est décalé par rapport à ce que l'on attendait, ce que l'on supposait, donc ils sont beaucoup plus loin que ce que l'on pensait, ce qu'on a découvert, c'est que non seulement cette expansion existe, mais qu'en plus, elle s'accélère. C'est ça qui est important. C'est qu'il y a une accélération de l'expansion de l'espace-temps. On en est maintenant quasiment certain. Alors, c'est effectivement pas encore une certitude à 100%, mais quasi-certitude.
4: Mais c'est-à-dire qu'en fait, il y aurait eu des éléments depuis quelques mois, en fait, qui auraient mis en évidence que toutes les galaxies étaient criblées, en fait, de trous noirs. Et donc, la problématique était que, en fait, le moteur de toutes les galaxies était en fait des trous noirs. Et donc, il se posait peut-être la question si même le centre de notre galaxie, c'était même pas un trou noir, en fait.
0: Et non, là,
2: c'est important de savoir tout ça parce que.
0: Effectivement.
2: Pour demain. Hein. Non, mais c'est vrai. Hein.
0: C'est
2: ça qui nous aidera à trouver du boulot demain. Hein. Non, mais c'est vrai qu'en plus, c'est important, c'est vrai que c'est intéressant de se poser ces questions, mais c'est vrai qu'il y en a certaines, on se dit, bon, est-ce que c'est vraiment primordial pour le demain?
4: Oui, c'est vrai que Max a envie de se coucher, en fait.
2: Ah non, même pas, bah, tu rigoles. Moi, je suis là jusqu'à 2h du matin, je mixe après.
0: Là, il mixe après. Non, mais il va mixer, t'inquiète pas. Non, mais ce qui est important dans la question que tu poses, c'est qu'effectivement, il y a des objets. Plus ou moins hypothétique d'ailleurs, qu'on appelle les trous noirs, dont on n'a pas encore véritablement une confirmation observationnelle, c'est évident. On n'a que des indices indirects.
4: Oui,
0: des hypothèses existent, il y a des théories selon lesquelles les trous noirs pourraient se développer au centre de la galaxie, etc. Mais en tout cas, ce qui est clair, c'est qu'on ne peut pas les connecter ou connecter leur existence hypothétique à un facteur d'accélération dont j'ai parlé tout à l'heure, donc qui serait à l'origine de l'accélération de l'expansion de l'espace-temps.
4: D'accord.
0: Cette accélération, elle est... pour l'instant, relayé par un autre phénomène qu'on appelle l'énergie noire. Alors peut-être qu'effectivement, tu as pu établir un pont assez rapide entre trou noir et énergie noire, mais c'est pas du tout la même chose. L'énergie noire, c'est un champ, ou disons un champ d'accélération, un champ scalaire, comme on dit en astrophysique, qui est responsable de l'accélération de l'expansion de l'espace-temps, qui serait responsable.
2: Exact.
0: Mais on ne connaît pas, évidemment, pour l'instant, la nature de...
2: Non, mais je dis oui, non, mais je confirme. Mais attends, je suis concentré au cas où Igor et Grishka disent une connerie, je valide de temps en temps.
0: Pour
2: que les auditeurs savent pas si c'est du lard ou du cochon.
0: Mais non,
2: quand ils m'entendent de temps en temps réagir et dire c'est ça, ça veut dire ah bah, Max nous rassure, il dit pas des conneries.
0: Ça, ouais. Il le dit exact.
4: Voilà, la deuxième réaction.
2: Enfin, ah merde.
4: Il y a
2: ça sera la dernière.
4: Hein. Ouais, c'est la dernière.
2: Là, vas-y.
4: En fait, vous parliez en fait des accidents d'avion. Donc, moi, je suis pilote privé. Donc, en fait, je voulais réagir. Et c'est vrai qu'on voit de plus en plus d'accidents depuis quelques temps. Et ben, on se pose un peu des questions.
2: Bah, c'est dû aussi un peu, on le disait tout à l'heure, en étant plus sérieux, au trafic un peu, à la demande également. On demande de plus en plus. Donc,
4: il y a de plus en plus de trafic. Ça, c'est vrai. Seulement, le gros problème à l'heure actuelle, c'est que le coût, le prix, enfin tous les prix sont tirés vers le bas en fait.
2: Bah, oui.
4: Quand on voit des gens qui achètent des voyages au bout du monde pour 200 euros,
2: bah, c'est ça.
4: Questions,
2: ouais.
4: Quoi.
2: Eh ouais,
4: donc
2: forcément.
4: La meilleure des comparaisons, c'est bon, si vous allez dans un restaurant, un menu à 2 euros, le vin il sera comment à votre avis?
2: Non, mais c'est évident. D'ailleurs, on parlait des avions russes qui avaient déjà pour certains une trentaine ou une quarantaine d'années. La révision est forcément moins bonne, c'est comme dans beaucoup de services, hein. Il y a beaucoup de choses qu'on propose, sauf que là, la vie humaine forcément est mise en jeu, donc c'est différent que quand c'est du matériel que tu achètes comme ça à la maison. Ou...
4: Ah, voilà.
2: Oui, non, mais c'est normal. Non, mais c'est vrai que là-dessus, il faut mettre le doigt dessus. Et d'ailleurs, pour être sérieux, puisqu'on parlait tout à l'heure des fameuses agences où on peut, effectivement, pour pas très cher, faire de beaux voyages au bout du monde, il faut toujours se renseigner sur quelle est la compagnie qu'on va employer. Quoique, des fois, on l'a vu souvent dans des émissions, on demande la compagnie, on nous la donne, et puis au dernier moment, il y en a une autre qui change, et on ne sait jamais.
4: Si vous comptez faire un voyage, mettez le prix, et vous ne risquez pas à payer des trucs au rabais.
2: Et puis si vous sentez qu'il y a une anomalie de l'avion, ce qui a été le cas dans les derniers, il y a des gens qui n'hésitent pas à descendre, à se plaindre, à dire voilà, moi je n'y vais pas. Il y a eu un pilote d'ailleurs qui a été licencié à cause de ça, parce qu'il a refusé lui-même de repartir. Son patron lui a dit écoute, tu vas pas m'emmerder, tu vas décoller, et lui a décidé, parce que le pilote, c'est lui le chef, c'est lui qui décide ou pas si quelqu'un monte ou si l'avion doit décoller, il a décidé que non, et voilà quoi. D'ailleurs, il y avait eu un témoignage à la télé aussi qui était alarmant dans un autre esprit de gens qui voyagent, c'est qu'il y avait un avion qui était déjà en retard, parce que maintenant aussi, les avions, des fois, qu'on veut prendre, n'est toujours pas parti le temps qu'il arrive à 3-4 heures de retard. J'avais entendu un témoignage de quelqu'un à la radio qui racontait qu'il monte dans l'avion pour un voyage de 6 heures, et il entend un copilote qui dit à un technicien, lui dit, est-ce que je fais le plein d'avions? Il dit, non, on en a la moitié, on se démerdera avec ça, on arrivera sûrement à arriver juste, mais on y arrivera au bout. C'est-à-dire que le mec est monté dans l'avion en se disant que dans le réservoir, il y avait probablement pile poil, au poil de cul presque, qu'il y avait normalement comme essence, le mec avait fait une estimation que c'était bon.
4: Donc tout ça, théoriquement, il y a des règles au niveau carburant, ils doivent atterrir avec des minimums.
2: Oui, mais ça dépend où t'es, quoi.
4: Ça dépend où c'est fait.
2: Oui, mais quand t'es à Orly, mais quand t'es dans des pays, il y a des pays dont on parle et qu'on montre du doigt, je veux dire, t'inquiète pas, qu'ils se disent, il y a la moitié, je pense que c'est comme quelqu'un qui joue avec le feu sur l'autoroute et qui se dit, j'ai encore le temps de faire 30 km et après il joue avec la réserve, quoi.
0: Et dis-moi, tu voles sur quelle machine?
4: Pour l'instant, je suis sur des petits appareils, donc c'est des DR400, les Robin DR400.
0: Le R400, oui.
2: Oui, bon, celui-là.
4: Par contre, je voulais juste te signaler vite fait aussi qu'il y a un film justement là-dessus sur une histoire réelle. Ça s'appelle Le vol whisky Roméo Zoulou.
2: Le vol whisky, déjà, tu sais.
0: C'est l'alphabet, ça. C'est l'alphabet, ouais.
4: C'est passé depuis le mois de juin, je crois. Donc, on l'a pas vu dans beaucoup de salles, malheureusement. Mais c'est une histoire réelle et c'est un pilote qui s'est battu justement contre les méthodes un peu déplorables de sa compagnie, quoi, et qui s'est fait virer, quoi.
2: D'accord. Ouais. Bah, merci, Rémi, en tous les cas, de ton appel et ton témoignage.
4: Bah, merci à vous.
0: Merci, Rémi.
2: Bon vol.
4: Merci.
2: Igor et Grishka, avant de se quitter, un petit questionnaire comme ça rapide, et on va essayer petite question comme ça qui nous trotte dans la tête, des questions qu'on peut se poser au quotidien où on se dit ah bah oui tiens, je me suis jamais posé cette question, on va essayer d'y répondre le plus simplement possible. Alors d'abord, pourquoi le ciel est bleu?
0: Effectivement, Grishka. Le ciel est bleu parce que la lumière va polariser, si on peut dire, les molécules d'oxygène. Alors ce qui se passe, c'est qu'effectivement, dans l'air, il y a des molécules d'oxygène, donc en particulier d'un oxygène qui a des propriétés qui sont particulières et qui vont réfléchir, en fait, les longueurs d'onde les plus courtes et laisser passer les longueurs d'onde les plus longues. Alors, on le sait, hein, tu le sais, évidemment. Quelle est la longueur d'onde la plus courte dans le spectre lumineux? C'est évidemment ce qui passe vers le violet et vers le bleu.
2: Vers le bleu.
0: Hein, et les longueurs d'onde longues, c'est ce qui va, effectivement, vers le rouge.
2: Comme des algues, non? C'est les algues bleues, non? C'est pas ça?
0: C'est...
2: c'est autre chose, ça?
0: Non, c'est un peu autre chose. C'est, malheureusement, c'est pas tout à fait pareil.
2: Merde!
0: Les algues bleues, en fait, ce sont les algues dont on va se servir pour ensemencer la surface de la planète Vénus ou de Mars pour terraformer la planète.
2: Alors.
0: C'est pas tout à fait pareil. Mais ce qui est clair, tu vois, c'est que tu as d'un côté ce que tu appelles l'ultraviolet et de l'autre l'infrarouge. Alors, on sait que dans l'ultraviolet, c'est très court, donc le spectre effectivement ondulatoire fait de longueurs d'onde très courtes, alors que dans l'infrarouge, c'est des grandes longueurs d'onde. Eh bien, les molécules d'oxygène laissent passer les grandes longueurs d'onde et captent et réfléchissent effectivement les autres, c'est-à-dire les longueurs d'onde qui sont très courtes, dont le violet et le bleu.
2: D'accord.
0: Alors, c'est pour ça que le ciel est bleu.
2: D'accord. Igor, pourquoi on dit la grande ours et la petite ours?
0: Ouais, en fait, ce sont simplement ça date du temps des ce qu'on appelle les mécaniciens grecs. Enfin, c'est les premiers astronomes de l'histoire et qui ont observé le ciel. Ce sont eux d'ailleurs qui sont à l'origine du mot galaxis. Galaxis, ça veut dire voie lactée, la voie de l'est, l'espèce de bande blanchâtre comme ça que l'on voit quand on se promène par beau temps en pleine nuit. On voit dans le ciel, eh bien, ils ont remarqué, comme nous le remarquons tous, comme tu pourrais le remarquer toi en te promenant un soir sur une plage, pas dans Paris parce qu'il y a trop de lumière.
2: Et Paris sera bientôt Saint-Tropez.
0: Et Paris sera bientôt Saint-Tropez, comme on l'a dit tout à l'heure. Et quand on se promène à la campagne, eh bien, on voit en effet que certaines étoiles sont plus brillantes que d'autres. Et les Grecs, et avant eux d'ailleurs, il y avait d'autres astronomes, même les hommes des cavernes, eux, ont représenté ça sur certaines de leurs dessins qu'ils ont laissés à la surface des grottes. eh bien, on remarque que certaines étoiles sont plus brillantes que d'autres. Et l'idée, tout naturellement, est venue de créer des figures à partir de ces étoiles plus brillantes les unes que les autres. Donc la Grande Ourse, la Petite Ourse, ce sont simplement des étoiles qui sont plus brillantes dans notre galaxie et que l'on relie imaginairement jusqu'à constituer une figure qui nous est familière.
1: Alors, évidemment, elles sont très distantes les unes des autres, ouais. Et elles ne sont absolument pas sur le même plan. Mais on a l'impression qu'elles sont sur la voûte céleste, piquées, comme des points sur un même plan, ce qui n'est évidemment pas le cas.
2: Et pourquoi la Petite Ourse et pas la Petite Biche ou...
1: Ah ben parce qu'elles sont très semblables. Hein. Quand tu vois d'un côté, les mécaniciens grecs se sont dit tiens, ça ressemble à, effectivement à un animal. Et puis un certain nombre de d'interprétations ont commencé à converger en disant ben oui, c'est effectivement ça ressemble à un ours. Et comme on voit effectivement que l'un a un grand dessin et l'autre a un petit dessin, eh bien l'un c'est la grande ours et puis l'autre c'est la petite ours.
2: Bon d'accord. Il y a une question d'ordre médical qui a été posée par Olivier allez dessus, mais je vous la pose, vous n'êtes pas obligé de répondre. Hein.
1: D'accord. Non mais d'accord, mais tu réponds à l'autre.
2: Pourquoi le caca est marron, mais là c'est quoi?
0: Oui, ça c'est une bonne question.
2: Oui, je sais.
0: Ah, mais c'est une question.
2: Non, mais
0: c'est lié à la c'est tout simplement lié à la dégradation des éléments.
2: Ah ben voilà, comme quoi il y a une réponse à tout avec les frères Bogdanov. Qu'est-ce qu'on appelle la pleine lune?
0: Oh, ben ça c'est pas difficile, tu le sais toi.
2: Ben oui, mais
0: c'est
2: à vous.
0: Moi
2: je me
0: les
2: pose quand je regarde dans la conscience.
0: C'est intéressant si tu veux de savoir comment d'intuition tu vas répondre à la chose.
1: Voilà. Ah bah, intuitivement tu dis quoi?
0: Tu dis quoi?
2: Quand je vois la pleine lune, ben je sais pas, c'est le moment où on voit le mieux une face, je sais pas, une partie de, je sais pas, le c'est le moment où on peut voir le mieux la lune la nuit.
5: La Terre est dans l'angle, dans un, enfin la lune est dans un angle.
6: On peut la voir. La lune est éclairée de en entier.
2: Pas en entier.
6: Enfin, la face qu'on peut voir.
2: Oui, parce qu'il y a toujours la face cachée, mais la partie, ouais. La plus lumineuse.
0: Oui, mais
2: c'est pas plus.
0: C'est que la Terre, c'est pas écran. C'est bête qu'elle ait répondu quand même.
2: Non,
1: j'avais bien répondu.
2: On voit pas qu'elle répond bien à quelque chose.
1: Là, je suis désolé.
2: On la voit pas dans son intégralité, la Lune. On la voit que la partie visible. Non, mais on la voit pas.
1: Non, c'est vrai.
2: Non,
1: mais on voit qu'une seule face. Tu veux dire, effectivement, il y a la face cachée, puis il y a la face visible. Et on voit.
2: On a toujours la sensation de la voir. Que cette face-là, on la voit constamment, pleinement. Quoi.
0: Mais non.
6: Il y a les quartiers.
2: Ouais, mais trois quarts de. Enfin, ça dure que le temps d'une journée, c'est quoi? C'est la pleine lune, c'est quoi? C'est une fois tous les.
1: C'est une fois par mois.
2: C'est
1: une configuration.
2: Qu'est-ce qui fait que c'est une fois par mois?
1: Terre ne fait pas écran. C'est que normalement, lorsque tu as un quartier, effectivement, c'est-à-dire qu'entre le soleil et la lune, il y a un écran qui est l'écran terrestre et qui projette une ombre. Et lorsque cette ombre, effectivement, est absente, c'est-à-dire qu'il n'y a pas d'écran terrestre et que par conséquent, la face lunaire. La seule face visible est entièrement visible. Ça arrive une fois par mois.
2: Comment se forme une marée basse également, ce qu'on appelle les marées basses? C'est quoi et comment?
1: Les marées basses, les marées d'abord, qu'est-ce que c'est? D'intuition, tiens.
6: Non, mais c'est avec la rotation de la Terre,
1: les marées sont ce phénomène que l'on constate évidemment d'une manière très quotidienne et qui est directement lié à l'influence de notre satellite, la Lune, sur la surface terrestre, en particulier sur l'eau. Alors, il faut dire une chose.
2: Oui, mais ça agit sur certains endroits, enfin, pas d'autres.
1: Oui, bien sûr, parce que la proximité, la distance, effectivement, varie entre la Terre et la Lune, selon, effectivement, la rotation du globe terrestre, selon la rotation de la Lune autour de la Terre. Donc, évidemment, les influences gravitationnelles, puisque ce sont des influences gravitationnelles. C'est-à-dire que les forces de gravitation qui s'exercent sont variables. Alors, quand on a une force de gravitation plus importante, alors ça va, en quelque sorte, soulever la masse.
0: C'est comme deux éléments, deux éléments qui s'approchent de l'autre.
1: Ça va tirer effectivement l'océan vers le haut. Et lorsque la Lune s'éloigne un petit peu et que la force de gravitation diminue, et effectivement, ça va en quelque sorte rabaisser, si on peut dire.
0: Relâcher
1: plus exactement la masse aquatique.
2: D'accord.
1: Et donc à ce moment-là, mais c'est vrai aussi pour la croûte terrestre, simplement on ne le voit pas, on ne perçoit pas évidemment cette différence, mais il y a une très très très infime différence. Exercé sur la croûte terrestre par
0: exemple, toi,
1: lunaire.
0: À marée haute, tu pèses légèrement plus.
1: Mais t'as les cheveux un petit peu plus dressés.
2: Ouais,
1: c'est vrai. Ils sont bien dressés, mais là, c'est un peu plus haut. Tu es un tout petit peu plus léger.
2: Ah ouais, d'accord.
1: Oui, absolument.
2: Si tu veux perdre du poids,
1: il faut. À marée haute.
2: D'accord, ok. Encore une ou deux questions comme ça, très rapidement. Comment se forme un arc-en-ciel?
0: Oh, ça c'est.
1: Ça c'est là toi à mon avis tu vas tu vas répondre. C'est facile en fait l'arc-en-ciel c'est ce qu'on disait tout à l'heure. On disait que il y a la lumière effectivement solaire qui baigne ce sont des photons les la lumière effectivement est faite de ces petits grains mais aussi de d'ondulations qui sont associées à ces grains. C'est des ondes qu'on appelle donc des photons et ce phénomène électromagnétique se propage dans toute l'atmosphère terrestre. Dans certaines circonstances, au lieu d'avoir effectivement une propagation qui est uniforme, eh bien, elle peut être diffractée, comme on dit, c'est-à-dire fractionnée, freinée et répartie dans des directions différentes par des obstacles. Et les obstacles, en l'occurrence, ce sont des petites gouttes d'eau. De l'eau a certaines fragmentations, effectivement, une certaine fragmentation de ce qu'on appelle le parapluie aquatique. Et cette eau diffracte, chaque goutte d'eau va diffracter, c'est refléter une certaine longueur d'onde.
0: Comme des petits miroirs.
1: Comme des petits miroirs. Et donc tu auras du rose, tu auras du bleu, tu auras du vert. Et c'est ainsi que vont se former, effectivement, les fameuses raies de l'arc-en-ciel. C'est une diffraction, en fait, du spectre lumineux.
2: D'accord. Encore une question, on en a parlé tout à l'heure, le mot a été évoqué, le trou noir. Qu'est-ce qu'un trou noir ?
0: Ah ben, le trou noir, c'est tout simplement la conclusion ultime de la vie d'une étoile. Une étoile massive ou une étoile supermassive termine sa vie lorsqu'elle a consommé tout son carburant d'hydrogène et puis de carbone, etc. C'est-à-dire lorsqu'elle a peu à peu converti tous ces éléments légers en éléments de plus en plus lourds. À un moment donné, elle, à court de carburant, elle va s'effondrer sur elle-même. Et cet effondrement, lorsque l'étoile était à l'origine une étoile très très massive, plus massive que notre Soleil d'ailleurs, eh bien à ce moment-là, l'effondrement se poursuit jusqu'à ce qu'il atteigne la dimension d'une singularité, d'un trou noir. Il faut dire que le trou est entre guillemets noir parce que à l'intérieur de cet horizon qui est constitué par cette catastrophe, parce qu'il faut bien imaginer ce que c'est, toute une étoile qui est beaucoup plus grosse que notre Soleil, qui se trouve tout à coup réduite à des dimensions qui sont de l'ordre d'abord de quelques centaines de kilomètres, puis de quelques dizaines de kilomètres, puis de quelques centaines de mètres, puis de quelques mètres, puis de quelques centimètres. Il faut imaginer toute la masse de l'étoile dans une comprimée dans une région qui est extraordinairement
1: petite.
0: Une balle de ping-pong, c'est quelque chose d'absolument inconcevable.
2: Avec une énergie mille fois plus puissante que notre Soleil.
0: Exactement, et tout ça implose, s'effondre, ça s'effondre, ça s'effondre, ça s'effondre.
1: Et l'énergie, tu dis l'énergie, ben c'est quoi ? C'est l'énergie gravitationnelle.
0: C'est la gravitation, parce que la gravitation elle reste énorme. Et elle y est énorme, à tel point que les photons, dont Gachka parlait tout à l'heure, qui sont ces petits grains ondulatoires de lumière, eh bien les photons sont prisonniers de cette gravitation qui est énorme, qui est gigantesque, et comme c'est un peu comme si on lançait une balle de ping-pong, elle retombe, à ce moment-là, on ne peut pas l'attraper, et bien nous, avec notre œil, on ne peut pas attraper les photons, c'est-à-dire qu'on ne les voit pas.
2: D'accord.
0: Donc ça devient un trou noir.
2: D'accord, et on peut traverser, ma question, hein, est-ce que c'est des choses qu'on peut traverser, est-ce que c'est des choses qu'on peut voir
1: La théorie, aujourd'hui, maîtrise assez bien ce qui se passe à l'intérieur des trous noirs. Il y a un horizon, c'est invisible cet horizon, mais une fois qu'on a franchi l'horizon du trou noir, on ne peut plus jamais revenir en arrière. C'est-à-dire que si, par exemple, un astronaute, toi par exemple, imaginons que tu veuilles plonger dans un trou noir, tu vois ton trou noir, et tu te dis, ça t'arrive souvent de voir effectivement un trou noir et d'avoir envie de plonger.
2: Trou de mémoire, sans doute.
1: Je voulais pas te dire, mais. Et donc. Ce plongeon est possible, théoriquement possible. La théorie prévoit qu'effectivement, un corps matériel peut descendre en dessous de ce fameux horizon. Mais à partir de là, la physique change et le corps matériel, toi par exemple, tu ne pourras plus jamais revenir en arrière. Depuis l'extérieur, on aura l'impression que tu es fixe, c'est-à-dire que tu ne disparaîtras jamais. Tu seras toujours à la même place, on te verra toujours de l'extérieur. Par exemple, effectivement, si Igor et moi nous te regardons depuis l'extérieur, au-delà de l'horizon, on te verra effectivement sous l'horizon, mais tu ne disparaîtras jamais.
2: D'accord.
1: Toi, en revanche, tu vas disparaître à une vitesse qui va devenir croissante vers ce qu'on appelle la singularité, c'est-à-dire vers le point zéro du trou noir. Et tu vas sortir, en quelque sorte, de l'espace-temps, puisque le trou noir correspond à une déchirure dans le tissu de l'espace-temps.
2: C'est dire.
1: Non, oui. Donc tu quittes, effectivement, notre univers.
2: Tu dégages, quoi. Dernière, mêmes émissions, rien du tout. Je peux plus mixer, rien du tout. Terminé. Encore deux questions comme ça, rapides. C'est pareil, il y a des questions qui viennent comme ça se mélanger dans le questionnaire. Pourquoi est-ce que vous buvez que du Perrier ?
0: On n'a jamais bu d'alcool,
1: en fait. On n'a jamais bu d'alcool.
2: Oui, mais bon. Ça peut être de l'eau. C'est pour le Perrier. C'est apparemment à chaque fois voulu.
5: C'est des questions que se posent l'équipe. Hein.
1: Non mais parce que c'est en réalité, c'est, on n'a jamais osé refuser.
2: C'est celle-là les plus difficiles pour eux finalement à répondre. Hein. Tu peux leur demander n'importe quoi et tout, ils y répondent. Même le caca, pourquoi il est marron, ils te répondent. Pourquoi du Perrier, là c'est déjà plus. Ça devient compliqué pour
1: et
2: eux.
1: D'ailleurs, ce qui est drôle, c'est que là, nos bêtises de Perrier sont là, mais on les a pas encore ouvertes.
5: Bah, c'est ça le truc. On leur file en fait, c'est tout.
2: Dernière question, on en avait déjà parlé parce qu'on avait fait des émissions à thème qui avaient été passionnantes à l'époque quand on s'était connus il y a quelques années. C'est peut-on voyager dans le futur et peut-on revenir dans le passé? Alors d'abord, peut-on voyager dans le futur?
1: Alors, le voyage, c'est un mot toujours qui peut être un peu trompeur, mais en tout cas, ce qui est clair, c'est que la relativité nous dit que le temps est une sorte de tissu élastique, c'est une dimension, c'est la quatrième dimension de ce qu'on appelle l'espace-temps. Donc, il est possible, effectivement, d'agir sur cette quatrième dimension par ce qu'on disait tout à l'heure, c'est-à-dire par exemple la gravitation ou la vitesse de déplacement. Et notamment, ça a été effectivement remarqué très tôt par les fondateurs de la relativité restreinte, ce qu'on appelle la théorie de la relativité restreinte, donc autour des travaux d'Einstein par des physiciens comme lui-même ou comme Langevin ou comme d'autres, il y a des paradoxes qui apparaissent. Et notamment, plus on va vite, plus un mobile effectivement se déplace rapidement, plus son temps propre en quelque sorte ralentit. Et il y a un moment où son temps propre effectivement devient en quelque sorte négligeable par rapport au temps entre guillemets extérieur. Et ça veut dire tout simplement que lorsque un mobile qui se sera déplacé longtemps à une vitesse très proche de la vitesse de la lumière, lorsqu'il redescendra sur Terre, se sera écoulé une période extrêmement longue, par exemple 100 ans ou 1000 ans, alors que pour lui, ce sera écoulé
2: une dizaine d'années à peine.
1: Dizaine ou même pas.
2: Même pas.
1: Quelques mois, par exemple, ou quelques semaines.
2: Donc ça ne veut pas dire qu'on peut voyager comme on le voit dans le film de Retour le futur, connaître le futur, mais on peut effectivement
1: se déplacer
2: dans le futur. Et...
1: sans espoir de revenir en arrière. C'est là où la chose est effectivement frustrante. C'est que c'est un saut à sens unique dans l'avenir. Mais on peut imaginer, et ça effectivement tous les physiciens l'admettent, qu'il y ait une possibilité pour qu'on fasse à une vitesse qui serait de l'ordre de la vitesse de la lumière. C'est là où l'impasse est grande, c'est que pour l'instant, on n'a aucune idée d'outils qui nous permettraient de voyager, effectivement, de véhicules qui nous permettraient d'atteindre des vitesses proches de la vitesse de la lumière. C'est extrêmement, extrêmement lointain.
2: Il faudrait des énergies colossales. La vitesse de la lumière, c'est quoi 300 000, c'est ça?
1: C'est 300 000 km à la seconde, 7 fois le tour de la Terre en une seconde, donc c'est très, très rapide. Mais effectivement.
2: C'est-à-dire que si demain, on crée une machine ou un être humain pourrait tenir aussi physiquement dans une machine qui avancerait à 300 000 km seconde, ça voudrait donc dire que quelqu'un qui passe dans l'espace, là, cette fois-ci, avec la fameuse expérience dont tu parlais, il part quelques mois et il arrive sur Terre. En voyageant dans l'espace à 300 000 km seconde, il revient ici, il s'est passé près de 100 ans.
1: Eh bien, il s'est passé effectivement plusieurs siècles. Et il revient, par exemple, en 2500.
2: Et physiquement, toujours avec... comme s'il avait pris 7 mois dans...
1: Mais admettons qu'il ait vieilli de 3 semaines et que sur Terre, 5 siècles, c'est-à-dire effectivement, il reviendra en 2500, 5 siècles se sont écoulés.
2: Incroyable.
1: C'est une certitude que les physiciens théoriciens, ceux qui font effectivement de la relativité, connaissent très très bien, et tout le monde est d'accord avec ce phénomène qui a déjà été d'ailleurs constaté. Parce que c'est pas tellement une... Nous, on en parle comme ça en disant, mais oui, peut-être que demain, etc. Il est clair que pour l'instant, on n'est pas capable de construire des vaisseaux qui iront à des vitesses proches de la vitesse de la lumière. Mais déjà aujourd'hui, on a fait des expériences avec des pendules, des horloges très précises, un mouvement atomique, eh bien, qui ont été effectivement embarquées à bord d'avions supersoniques. Et on s'est rendu compte
2: avec le
1: que l'horloge effectivement qui a été embarquée retarde très légèrement par rapport à l'horloge qui est restée
2: au sol. De l'ordre de quoi? Un quart de seconde, demi-seconde?
1: Non, c'est beaucoup moins que ça.
2: Ah bon?
1: Ce sont des micros, de micros, de micros, de microsecondes, mais c'est malgré tout un retard. Ce qui veut dire effectivement qu'on a contracté en quelque sorte le temps pour l'horloge qui a été embarquée.
2: Et voyager dans le passé, pour terminer, oui, Igor, on peut aller dans le futur, on l'a compris, pas dans le fait de connaître son avenir comme dans le film Retour vers le futur, mais en tous les cas, et comme dans Retour vers le futur, d'aller dans le passé, est-ce qu'il est possible aussi de faire la même chose dans le sens inverse?
1: Non, il n'est pas possible de faire la même chose dans le sens inverse, sauf à accepter que on puisse quitter le temps réel, puisque nous sommes tous contraints par le temps réel et par ce que Grzegorz a décrit comme, comment dire, un voyage à sens unique, hein, du passé vers le futur en passant par le présent. Il est évident que, selon les prédictions de la relativité générale, on peut, entre guillemets, contracter le temps propre de celui qui se déplace à l'intérieur d'un mobile, mais on ne peut pas remonter en arrière, sauf à quitter le temps réel pour entrer dans le temps imaginaire. Alors, ça, c'est une toute autre histoire, parce que aujourd'hui, on n'a aucun moyen d'envisager même
0: une expérience de pensée qui nous permettrait de quitter le temps réel pour passer dans le temps imaginaire. On sait ce que c'est que le temps imaginaire. Mais seulement, on ne peut pas imaginer un protocole qui nous permettrait de franchir l'horizon, franchir cette espèce de membrane qui fait qu'on est dans le temps réel, on y est, on est plongé dedans.
1: Pour dire juste simplement ce que c'est que le temps imaginaire, le temps réel, c'est par exemple une ligne droite qui est repérée et que l'on peut mesurer grâce à des nombres réels. 1, 2, 3, 4, 5, par exemple, qui représentent 1, 2, 3, 4 ou 5 heures. Maintenant, imagine une droite perpendiculaire à cette droite réelle. Cette droite, elle va comporter des chiffres, mais au lieu d'avoir des chiffres réels, des nombres réels, on va la mesurer avec des nombres imaginaires. Tu te souviens, parce que tu as été effectivement un élève brillant, j'imagine, en terminale.
2: Il n'a pas eu en terminale.
1: Pour tous ceux qui ont fait effectivement des maths en terminale.
2: En cinquième, moi j'ai...
1: Ah oui, d'accord.
2: Quatre... Bah, à 22 ans, mes parents m'ont dit à un moment donné, fais de la radio. Fais de la radio. Fais ce que tu veux. Il faut le camp de la maison aussi, ils m'ont précisé.
1: Donc, tu travailles avec les ondes radio, tu vois déjà à quel point.
2: Les ondes téléphone, tout.
1: C'est clair que, bon, tous ceux qui nous écoutent là, effectivement, les souvenirs terminales, c'est très clair. Vous savez que les nombres imaginaires sont différents des nombres réels et que tous les nombres réels ont une caractéristique commune, c'est que leur carré, quand on élève des nombres réels au carré, même quand ils sont négatifs, eh bien, ils produisent toujours, ils engendrent toujours un carré qui est positif, qui est toujours positif. Sauf donc une famille de nombres qui est, voilà, tu dis oui parce que je sais que tu sais.
2: Ah ben oui, je sais, parce que ça, par contre, à l'école, j'ai assez assez mort avec ça.
1: Voilà, t'as appris. Et donc, un nombre imaginaire, les carrés, c'est
2: Oui.
1: Voilà. Un nombre imaginaire, les carrés, c'est négatif. Voilà. Et donc, effectivement, I2 égale moins 1, et puis tous les nombres, effectivement, imaginaires, 2 fois I2 égale combien?
2: Il c'est que lui, il vient de sortir l'année dernière, s'en souvient déjà plus. Comment tu veux que nous s'en souvienne il y a 20 ans?
7: Non mais c'est vrai que ça part très vite, nous, les mathématiques. Moi j'étais en L.
1: Ça part très vite.
7: J'étais en L en plus.
1: Des L, ça.
7: Très rapidement.
1: Ça s'envole. Non mais 2 I2 égale moins 4, etc. Donc, ce qui veut dire effectivement que sur cette droite qui est perpendiculaire au nombre réel, on va mesurer le temps avec des nombres imaginaires. Et quand on a mesuré le temps avec des nombres imaginaires, on a créé quoi? On a créé tout simplement la droite du temps imaginaire. Donc, c'est un concept mathématique que les physiciens et théoriciens connaissent bien depuis maintenant assez longtemps, qui n'ont jamais utilisé évidemment de manière pratique, mais qui, malgré tout d'un point de vue théorique, existe. Alors, comme Igor le disait tout à l'heure, si on imagine, je fais juste un raccourci entre temps imaginaire et imagine, si on imagine qu'on peut atteindre d'une manière ou d'une autre ce temps imaginaire qui est perpendiculaire au temps réel, alors tout devient possible, y compris, pourquoi pas, faire des sauts dans le passé.
2: Voilà. Eh ben voilà, Igor et Grishka Bogdanov qui nous auront fait rêver avec leur connaissance. Ça, comme d'habitude, quand ils viennent, on apprend des choses, ou même quand on les entend une fois, c'est vrai que des fois, il faut les entendre plusieurs fois pour que ça rentre dans la tête. Et que c'est toujours aussi passionnant, et c'est vrai que ça faisait un petit bout de temps qu'on s'était pas croisés dans les studios.
0: Je comprends pas, on revient demain.
2: On a souvent proposé, c'est pas faute de l'avoir proposé avec Igor et Grishka, pour être clair, des projets d'émissions de radio qui n'ont jamais malheureusement pu voir jour, qui intéressaient, donc on ne sait jamais, peut-être qu'un jour ça fonctionne. En tous les cas, et pour parler aussi un petit peu de votre actualité, puisqu'elle n'est pas du côté de la radio, mis à part quand vous venez comme ça dans quelques émissions, mais c'est à la télé. Rappelons,
1: Rayon X, salut, venez nous rejoindre sur France 2, effectivement, Rayon X. On est tous les samedis sur à peu près le canal 19h. Ouais. Puis c'est rediffusé. Mais Rayon X, c'est. On parlait tout à l'heure de réponse à cette question. Le principe de Rayon X, c'est répondre de manière simple à des questions compliquées. Mais on y répond toujours de manière simple.
2: C'est vrai. Comme vous l'avez fait ce soir, même si des fois il faut être un tout petit peu plus technique, mais c'est normal. Mais et puis d'autres projets également, on en parlera en temps et en heure, et pareil sur France 2. Auquel cas, on vous invitera justement pour en parler. Vous viendrez sur Fun pour en parler, Léo.
7: Oui, il faudra juste faire gaffe au retour, parce que par exemple, vous êtes en soucoupe, il y a Sarko qui est là. Quel retour.
2: C'est la semaine de la prévention. J'ai jamais vu les gens rouler aussi vite, les motards. C'est de la provocation. Moi, je les vois passer sous la défense. J'en ai vu la dernière fois, il y en avait, je sais pas, une dizaine. Ils roulaient au moins, si c'est pas 200 ou 210. Et il y avait marqué attention à la distance. Les mecs, ils se collaient au cul. C'est sous la provocation.
1: Et moi je salue tout le monde et je salue notamment Charlotte, Estelle et Mélusine.
2: Oh bah dis donc. Allez, Igor,
8: Laurence et Sandrine et toutes les autres.
1: Ah bah Laurence, Sandrine et Laurence.
2: Oh là là. Ah bah quand tu vois les connaissances qu'ils ont, forcément, ça gravite.
1: Et la belle monde qui est venue nous rejoindre.
2: Ah bah ouais, c'est des satellites tout ça, ça gravite autour. Voilà. Ah là là là là, passionnant. Merci encore Igor et Grishka d'être venus. Merci encore pour tout ce que vous avez pu nous apporter. Et puis on espère vous revoir très bientôt dans l'émission, hein, si c'est pas en fin d'année, en tout cas début d'année prochaine, parce qu'il va falloir qu'on fasse encore le point sur une ou deux émissions avant la fin de la saison.
8: Ah oui, et puis il y a des trucs absolument sensationnels.
2: Toujours.
8: Il y a vraiment une vraie découverte.
2: C'est vrai.
1: Là, il va se passer quelque chose. Il faut absolument que les auditeurs, vous qui nous écoutez, vous soyez présents. On vous en dit pas plus, mais ça va être très important pour la fin de l'année.
2: Ah, il va parler. Il parle d'Halloween. Hein, c'est au mois de novembre. C'est Halloween qui arrive au mois de novembre. Voilà. Grishka est le seul avec Igor à connaître la date. Voilà. Il y aura probablement un événement dont je ne suis pas au courant. On en parlera en tous les cas. On en entendra parler et vous reviendrez à cette occasion. Merci Igor et Grishka encore d'être venus ce soir. La Radio Libre, on est jeudi. Alors évidemment, hein, exceptionnellement, ça a pris un peu de retard au lieu de prendre à minuit 20 pour le mix. Il n'est pas dit que j'avais pas jusqu'à 2h20 en tous les cas pour les 2h de son électro pour les amoureux du dance floor, pour ceux qui aiment danser, pour les DJ. Alors on y va, c'est parti, on envoie le son et je suis parti pour 2h. Allez, vas-y.
8: Salut.
2: Alors tu nous chantes cette chanson là au station de ski, après il faut que je m'occupe de plein. Allez, vas-y.
9: Bah, qu'est-ce que je te chante hein?
2: Vas-y, vas-y.
9: Un peu rien. Ouais.
2: La dernière, après attention à l'attaque périne, hein, vous inquiétez pas, mais là je crois qu'on en profite un peu, hein, quelque part, on va jusqu'au bout. Hein.

0: C'est pour ça que je voudrais vous crier. Je ne suis pas
1: un skieur.
0: Faut pas croire ce que disent les journaux.
2: Je ne suis pas un skieur.
0: Un skieur.
1: Je ne suis pas un skieur. Vas-y.
0: Je ne suis pas un skieur. Un skieur.
3: Oh, joli.
0: Je ne suis pas un skieur.
4: Je suis sur une piste noire, lui, hein. Rien que parce qu'ils sont tombés sur la piste noire.
1: Merci Jean-Pierre.
4: Ah ouais.
1: Ouais. Ah ouais. Qu'est-ce qui te fait plaisir pour Noël comme cadeau?
0: Bah, je sais pas, voir.
4: Bon, je crois que t'as tout, hein. Je
0: crois que c'est un caméscope.
1: Un quoi?
0: Vraiment là, un caméscope.
1: Un caméscope?
0: Ouais.
1: Numérique?
0: Numérique, comme
3: ça. Un grand angle.
1: Et tu nous promets de te filmer dans tes ébats sexuels, alors?
0: Bah, je pourrais te faire voir,
4: ton film. Un orbien de retiendra, moi.
1: Attends, on n'entend pas quand il répond. Qu'est-ce que tu
0: dis? Je pourrais me filmer moi-même pendant mes répétitions, puis avec un nouveau site, on le met dessus.
1: Ah ouais, ça pourrait être une très bonne idée, effectivement. Il faut y penser.
3: Ça fait vendre.
0: Comme ça, il n'y aura pas du sac Basile, on fait ça entre nous, là.
1: Eh, Basile, justement, on va organiser une tournée avec lui, hein.
0: Non, c'est fini.
1: Ah, mais non.
0: Non, mais tu rigoles.
1: Bon. Non, je rigole pas.
0: Pas voir, ce mec.
1: Hein?
0: Et c'est très bien que je montrais pas, c'est bien.
1: Mais tu monteras sur scène avec Basile?
0: Non, avec
1: toi. De gré ou de force, hein?
0: Non, mais t'es bien, là.
3: Attends, guitare.
1: Non, on marque qu'on est bien tous les deux.
0: Bah, on est bien tous les deux, faut rester ensemble.
1: Voilà.
0: Sinon, on n'avancera jamais, tu vois.
1: Bah, c'est clair.
0: On travaille avec des personnes qui sont sérieux, ok?
1: Je vais organiser une tournée en vélo.
0: En vélo.
1: En Hollande, tu sais, ils aiment bien pédaler là-bas.
0: Tu peux organiser une tournée, puis t'auras un autre chauffeur, y'a pas de problème.
1: Non, mais on va faire ça en vélo.
0: Ouais, bon, pourquoi pas.
1: Pendant le Tour de France. Quand les mecs pendant le Tour de France, à chaque fin d'étape, ils vont apprendre qu'il y a un concert de Jean-Pierre, les mecs ils vont prendre tout leur temps pour arriver.
0: Hein.
1: On en est à 15h et pour l'instant le peloton ne se décide toujours pas à arriver. Personne ne veut prendre le sprint de départ. On est encore à 50 km de l'arrivée. Tu parles, les mecs, quand ils arrivent sur place, ils savent qu'ils vont se taper à un concert de Jean-Pierre.
4: Après le PO,
1: tu vois, lui, sponsorisé par Ricard et tout, la totale.
3: Oh
1: putain, je suis pas un héros. Oh putain, putain, oh là là là là. Jean-Pierre, bon courage.
0: Je te souhaite bonne fête de Noël, Max.
1: C'est gentil.
0: Et vivement bientôt dans... Hein?
1: Dans les bacs.
0: Dans les bacs.
5: 2050.
6: Et Jean-Pierre, confond pas, hein, c'est pas le Père Noël que t'as à côté de toi.
0: Non, non.
1: Ouais. À bientôt.
0: Salut.
7: Alors on y va, Christophe. On appelle donc Josette et un petit kiki donc improvisé total, hein, parce que j'étais pas du tout au courant, donc je n'ai pas taffé. Hein.
8: Ah d'accord. Okay.
7: Et d'ailleurs normalement ce soir aussi, j'avais complètement oublié de prévenir Manu et Fildar parce qu'il m'a appelé sur mon portable. Il y a peut-être Guidou qui va appeler ce soir. Il y avait les outdoors de Cannes.
8: Ah oui.
7: Je crois qu'il y a Guidou qui est là-bas.
9: Oh non non non non non. Arrête, je me sens mal.
7: C'était dans ma voiture, ça m'est venu comme ça comme un éclair.
8: Allô.
7: Oui bonjour, vous allez bien?
8: Oui très bien monsieur.
7: Allô. Allô?
8: Oui.
7: Oui, bonjour. Vous allez bien? C'est la radio qui vous appelle?
8: Oui.
7: Bonjour, vous êtes en direct sur Radio Locale, Radio Nîmes. Allô?
8: Oui.
7: Vous allez bien?
8: Très bien, monsieur.
7: Vous êtes contente d'être avec nous?
8: Oui.
7: Vous êtes en forme?
8: Super.
7: Comment ça va? Vous avez passé une bonne journée quand même?
8: Très, très bonne.
7: Alors, est-ce que c'est possible de parler à Josette, s'il vous plaît?
8: Oui.
7: Est-ce que c'est possible de lui parler?
8: C'est elle-même.
7: Oh, bah c'est super. Bonjour, c'est la radio qui vous appelle.
8: Super.
7: Ah, vous êtes en direct, bien sûr. Vous avez été sélectionné grâce à votre fils, Christophe Routier, 27 ans.
8: Ah oui?
7: Qui nous a envoyé une carte postale de Turin parce qu'il était en Italie, je ne sais pas si vous êtes au courant.
8: Oui.
7: Ah bah comme quoi vous suivez bien les petites affaires de votre fils.
8: Oui.
7: Et voilà, donc il est en direct, il voulait vous offrir 500 albums CD.
8: Voilà, c'est super.
7: Ah, vous nous écoutez un petit peu quand même?
8: Oui.
7: Vous nous écoutez de temps en temps?
8: Oui.
7: Il faut vous approcher de votre téléphone, hein, vous entend pas très très bien. Hein.
8: Ah.
7: Approchez-vous bien du téléphone.
8: Oui, je m'approche.
7: Allez-y, mais parlez dans le combiné, allez-y.
8: Oui, oui.
7: Voilà, bonjour. Allô?
8: Oui.
7: Ah bah bonjour.
8: Oui.
7: Attends, bah dites donc, vous êtes, on dirait un petit oiseau. Ça va bien, vous êtes contente d'être avec...
8: Je suis très surprise.
7: Vous êtes contente quand même? Vous nous écoutez régulièrement, un petit peu, m'a-t-on dit?
8: Oui.
7: Vous écoutez à quel moment de la journée, radio locale?
8: Le matin.
7: Le matin, bien sûr, avec notre ami Jean-Francis, qu'on aime bien d'ailleurs et qu'on salue au passage. On l'applaudit, Jean-Francis.
8: Oui.
7: Vous êtes écouté quoi le matin? Vous aimez bien Jean-Francis, là, ni matin?
8: Oui, oui, oui.
7: Vous avez écouté l'indice de ce matin? Alors, on essaie de niquer quand même?
8: Ah non, quand même, non, non, non.
7: Vous nous écoutez un petit peu quand même, nous a-t-on dit quand même?
8: Oui, mais seulement j'ai des enfants, alors j'écoute un peu par ici, un peu là-bas, dans
7: vous
8: les
7: avez...
8: chambres.
7: Vous avez des enfants?
8: Oui.
7: Ah bah vous applaudissez, bravo, elle a des enfants! Ah, ça nous fait bien plaisir, très bien. Alors attention, Josette, bien sûr, vous connaissez peut-être pas la règle du jeu, je vous la rappelle. Vous, bien entendu, vous êtes additionnel de joker possédant un coupon réponse déjà, ou... envoyez directement ou pas, Josette?
8: Non.
7: Non, vous n'avez pas de coupon réponse donné simultanément, non?
8: Non.
7: D'accord. Vous avez une acquisition de voiture en solde ou en acquisition directe?
8: En direct.
7: Véhicule 5 degrés? Non.
8: Non.
7: Ben, c'est pas grave, je vais vous donner, je vais vous expliquer. Vous avez entendu l'option d'une possession de voiture éventuelle. Hein? Vous nous entendez bien là?
8: Oui, oui.
7: Alors je vous explique la règle du jeu, d'accord?
8: Oui.
7: Alors c'est très simple, bien entendu, à ce moment-là, vous repartez avec un joker gagnant. Si vous avez trois questions nécessaires, ça on va les peser bien sûr, mais attention pour ça, bien sûr, à moins de 10 secondes qu'on met ce qui a porté à partir du moment du gong retentissant. D'accord? On est bien d'accord?
8: Je vous entends très mal.
7: D'accord, attention, on y va, c'est parti, elle a bien entendu la règle du jeu, attention, concentration. Vous êtes prêts, Josette?
8: Oui.
7: Qu'est-ce que vous choisissez? Histoire ou mathématiques?
8: Mathématiques.
7: Ah, je suis mathématiques, bravo! Attention, racine carrée de 8,5 multipliée par la connaissance de 2 en point carré. Je veux votre réponse en Macintosh. À votre avis, qui donc en chiffre, bien sûr. Attention, on y va, on l'encourage. Bravo, allez. Allez, c'est un chiffre rond facile entre 1 et 10 pour vous aider un petit peu quand même. Attention, il vous reste 5 secondes. Un chiffre, vite, Josette. Oui, bonne réponse, moi. Vous avez calculé, vous l'avez dit au hasard?
8: Non. J'ai calculé.
7: Eh ben dis donc, bravo, vous avez calculé, parce que ces mathématiques qui sont pas simples, hein. Attention, on y va, pipoteuse, on continue?
8: Oui.
7: Alors attention, on y va. Deuxième question, bien entendu. Attention, le kiki a dit.
8: Oui.
7: Attention, le kiki a dit. Vous êtes prêts?
8: Oui.
7: En plus, aujourd'hui, vous êtes gâtés, vous avez un public à qui on a distribué du papier et des stylos pour faire des dessins dans le public.
8: Oui,
7: hein.
8: J'entends.
7: Ah, c'est un bonheur. D'accord, apparemment on en fait des dessins de bites, hein, d'accord. Oh, attention Josette, vous avez 5 points supplémentaires, encore 2 points de plus et bien entendu les 500 albums CD pour votre fils Christophe, écoutez bien la question. Le kiki a dit, d'accord, vous êtes prête, écoutez bien, vous aimez l'histoire?
8: Oui, oh, l'histoire.
7: Écoutez bien, hein. 1752.
8: Oui.
7: Nous fûmes dans un château enfumé. Lorsque la comtesse du Barry nous dit, tiens, du foie gras pour tout le monde, j'en veux, donne-moi le grippin. À votre avis, qui est donc qui a dit ça? À votre avis, qui est donc? Allez, Josette.
8: Aïe,
7: on se bat, allez, attention, 5 secondes. 4 secondes. 1752 quand même. 3 secondes. Vite, attention, 500 albums CD, bien sûr. Et pour vous, un voyage pour 2 personnes au Maroc. Attention, 3 secondes, 2 secondes.
8: Non.
7: 1 seconde.
8: Désolé.
7: 1 demi-seconde.
8: Désolé.
7: 1 quart de seconde. Allez, si je vous dis Henri, pour vous aider un peu vite. Henri 1.
8: Henri 3.
7: Oui, bonne réponse, Henri 3. Ah, c'est du délire dans le cul, écoutez. Ah, c'est du délire total, Josette, vous entendez? 3, effectivement, en rapport avec le chiffre de tout à l'heure, vous avez donné la réponse 3 pour les mathématiques. Henri 3, bien sûr.
8: Oui.
7: Attention, dernière question subsidiaire. Si vous y répondez correctement, Josette, vous repartez hélico, hélico presto, hélicoptère en soi, bien sûr, avec les 500 albums CD. D'accord?
8: Oui.
7: Vous êtes prête ou pas?
8: Super.
7: Nous allons vous faire écouter un extrait de musique. À vous de le kiki reconnaître. Vous êtes prête de nous écouter régulièrement quand même?
8: Oui.
7: Ah, vous êtes une fidèle de l'émission de radio, vous en écoutez de temps en temps le soir, non?
8: Oui.
7: Attention, vous êtes prête?
8: Oui.
7: Tous les auditeurs de radio locale, bien entendu, vous écoutent. Silence. On écoute l'extrait, c'est parti. Attention, vous êtes prête?
8: Oui.
7: On écoute l'extrait. C'est la bande originale d'un film très connu. D'ailleurs, la bande du film, c'est la pellicule qui tourne, ça devrait beaucoup vous aider. On laisse encore 5 secondes. Stop. À votre avis, qui donc, Josette?
8: Allez, Josette, mais Josette, elle se dit... Non, elle ne connaît plus.
7: Ah là là, 10 secondes. 9, 8, 7, 6, 5, 4, 3, 2, 1. Un 3 quarts de seconde. Une demi-seconde, vite, il vous reste une demi-seconde, un quart de seconde.
8: Non.
7: Attention.
8: La cape 3.
7: Bah non, vous avez dit
8: la cape 3.
7: Ah non, dites pas des conneries. Non.
5: Bon alors, Ça
8: la guerre de Troie?
7: Non, c'est perdu malheureusement. Oh là là. Il s'agissait bien sûr d'une trilogie, puisque une trilogie c'est 3 comme le chiffre 3, comme Henri 3 et les mathématiques 3, une trilogie bien entendu.
8: Mais
7: je dis
8: la guerre de 3.
7: Ah oui, mais ça n'a rien à voir, pauvresse, oh. Ça n'a rien à voir. Alors... Oh. Ah, bah écoutez, ça nous fait... On est déçus parce qu'on aurait voulu faire gagner des faux films ce soir, on n'a pas y arrivé. Oh. Ah bah en tout cas, vous êtes déçus quand même.
8: Oh, c'est dommage.
7: Mais vous nous faites bien votre cinéma, vous. Hein.
8: C'est gentil, c'est gentil.
7: Eh bien, écoutez, vous repartez avec rien, 500 albums CD qui nous restent dans la poche, qu'on offrira peut-être avant la fin de cette soirée. Oh. Vous nous écoutez quand même régulièrement.
8: Oui.
7: Vous êtes une fidèle de l'émission quand même.
8: Oui.
7: Vous nous en voulez pas quand même.
8: Pas du tout.
7: Que demande le public?
10: Un pins.
7: On envoie un pins directement à Josette, bravo.
8: Au revoir, merci.
7: Allez, le public. Josette, Josette, Josette, Josette. Josette, Josette, à poil, on nous dit quand même. Il y a de la dérive dans les studios quand même. Baisse la culotte, Josette. On vous embrasse très très fort, Josette.
8: Merci.
7: Allez, à très bientôt et vive le kiki donc. Allez-y, dites-le. On vous embrasse très très fort, bravo à tous et merci encore pour cette participation. Bah dis donc Christophe, c'était plutôt sympathique.
11: Ah écoute, tu m'as fait régaler Max, vraiment, parce que c'est une femme en plus qui perd très vite ses moyens quand on l'appelle ou quoi, et elle voulait pas parler, elle voulait pas, elle a pris son dictionnaire cet après-midi, elle espérait gagner, je vais la rappeler pour lui dire que c'était un gag parce que...
7: Voilà, exactement.
11: Impeccable, super Max.
7: Bon, en tout cas, c'est moi qui te remercie, tu vas pas quitter, on prend ton adresse, on t'envoie un album CD parce que c'était bon esprit.
11: Eh ben c'est super sympa.
7: C'était du bon briefing de maman là au moins. Hein.
11: Ah oui, je l'ai bien bricolé.
7: Ouais, tu l'as bien bricolé. En tout cas, t'avais tout fait pour qu'effectivement, quand elle décroche, elle rentre dans le jeu tout de suite.
12: Quotidiennement, maintenant, qu'est-ce qu'on peut y faire? Il n'y a pas 36 solutions. C'est ou tu laisses faire, ou tu essaies de parler au mec, ou alors à un moment donné, enfin la personne, ou alors il faut aller porter plainte.
13: Ouais, ouais.
12: C'est le seul moyen. Il n'y a pas de solution miracle non plus là-dedans. Hein. Malheureusement, hein.
13: Ouais, ouais.
12: Bah, c'est un petit peu emmerdant, ça, hein.
13: Ouais, c'est vachement emmerdant, ouais.
12: C'est clair, elle t'appelle jour et nuit?
13: Plusieurs fois par jour.
12: Et qu'est-ce qu'elle te dit? Elles sont où les cellules?
14: Dans ton coffre.
12: Dans mon coffre?
14: Eh oui, hier soir, je les ai déposées dans ton coffre.
12: Mais tu les as pas mises dans mon sac?
14: Bah si, bah, donc elles sont dans ton sac.
12: J'en sais rien, mais non, mais elles sont pas dans mon sac. Qu'est-ce que tu me chies, là?
14: Qu'est-ce que tu me chies? Bah, je les ai pas, là.
12: J'avais regardé dans le coffre.
14: Mais non, elles étaient dans ton sac, c'est sûr. Alors, je sais pas ce que t'en as chié, hein. C'est chez toi, numéro 1.
12: Putain. Excuse-moi, Corinne.
13: Non, c'est pas grave.
12: Non, parce que les cellules, c'est vachement plus important que toi. Hein.
13: Merci.
14: Bon, comment on fait? Ouais.
12: Ah ouais, mais là, je suis dans la mouise, hein. Faut retourner chez moi, hein. Ah bah ouais, faut aller chez moi, hein. Ah, mais file-l'art!
14: Bah, c'est ton problème,
12: mais non, c'est pas mon problème, putain! Je te demandais de mettre dans mon sac, tu les mets dans les coffres!
14: Mais non, je les ai mis dans ton sac, je te jure, et
12: moi, je cherche, là, pendant 2 heures, y'en a pas!
14: Putain, c'est son
12: problème. Attends, elles sont... Touche pas à ça, toi, putain!
15: Bouge pas les carreaux, hein!
12: Ils touchent les tripodes dans mes affaires, putain, c'est incroyable, ça! Je t'ai dit qu'elles sont pas là, putain, c'est mon portable, ça! Ça, c'est l'appareil photo!
14: Ouais, tu les as sortis!
12: Portable, c'est pas là-dedans! Qu'est-ce que je mixe avec des clés?
14: Non, bah,
12: t'es un espèce d'abruti.
14: T'es assorti.
12: Oh là là là là.
14: Yo!
12: Ben ouais, mais c'est que t'es vraiment une bite, hein.
14: Allez,
12: bah, t'as plus qu'à aller chez moi et aller les chercher.
14: J'ai capté, elles sont où aussi?
12: Ben, elles doivent être sur les fly. À l'entrée directement. Oh! Je mixe dans 20 minutes.
14: Ah, bah ouais.
12: Sachant qu'il faut au moins un quart d'heure pour y aller, je sais pas comment tu vas faire, mais t'as intérêt de manier, hein. Putain, Caro, je te jure, je suis pas aidé, hein.
13: Ouais, non.
12: Oh, quelle équipe de branque, alors.
13: Non, c'est vrai.
12: Bon, non, on sort, non, attends, on fait pas l'internet là-dedans.
15: Attends, j'ai rien fait.
12: Miguel!
14: Regarde!
12: Non, l'autre, il veut faire l'internet, attends, c'est pas un salon de thé, c'est un studio de radio, on travaille ici, putain. Attends, on bosse comme des chiens, putain. Putain! T'es, il a pété un plomb, depuis qu'il travaille avec le doc, Oh là là! C'est grave ici, hein. Le Morgan on le reconnaît plus, et le week-end quand il fait le 16-20, il met la musique à fond. L'autre il travaille avec le doc, il s'en sent plus. Ça va, t'as pété un plomb.
14: Tu n'as rien dit.
12: Putain, t'as pété un plomb.
14: C'est
12: moi,
14: toi,
12: je te
14: dis.
12: C'est vrai,
14: ça,
12: tu touches toujours les coucougnettes. Bon, Caroline,
13: oui.
12: Qu'est-ce que tu veux que je fasse?
13: Je sais pas, moi, je voulais passer un coup de gueule aussi, parce que c'est vraiment chiant de se faire draguer par une
12: fille. Mais tu sais, les coups de gueule, ça veut rien dire, à part faire du bien, je veux dire, c'est la nana, elle écoute, à mon avis, il y a une chance sur mille qu'elle écoute, si elle écoute, c'est pas ça qui va la faire arrêter. Qu'est-ce qu'elle te dit au téléphone dans ces cas comme ça, s'il te plaît, comment tu...
13: Elle me fait comprendre qu'elle qu'elle est amoureuse de moi, j'ai envie de toi, machin.
12: Je sais.
13: C'est énervant, vraiment.
12: Ouais, c'est sûr, ouais.
13: Ouais.
12: Mais tu vois pas, Caroline, que je suis sur un coup hyper important avec Séverine sur Minitel 95C, qui a un appartement de 120 mètres carrés, qui habite sur Bordeaux, qui habite sur Tours. Tu me la rappelles, Manu, fissa, fais vite.
5: Je vais tomber sur Robert, mais ouais.
12: Bah, c'est pas grave, si c'est Robert, tu raccroches. Putain, Caroline.
13: Oui.
12: Ah, si t'étais de Tours.
13: Malheureusement, je suis à 800
12: km
13: de Paris.
12: Ah ouais, malheureusement. Mais qu'est-ce que vous avez habité si loin de Paris? Vous ne pouvez pas tous habiter.
13: Il faut s'évader. Hein,
12: pardon?
13: Il faut s'évader un peu là. Parce que bon, j'ai vécu à Paris, mais.
12: Ah oui, c'est mieux pour. Bah là, c'est clair qu'on s'éclate un peu.
13: Non, on s'éclate pas, c'est pas ça, mais.
12: Ouais, une fois tous les 3 ans, ça doit être bien de passer un week-end là-bas, ouais, ça doit être bien. Bon, ouais. Caroline, on essaye d'appeler Séverine quand même. Bon, Caroline, je peux rien faire pour toi.
13: Ouais.
12: Non mais c'est bon, on peut rien faire, pas le coup de gueule. Attention, ça sonne, direct live. Putain, si c'est Séverine. Je me caresse, hein, Cassine. C'est un faux numéro encore, on va encore réveiller des gens, bravo. Bah tant pis. Allô? Séverine?
13: Ah, pas du tout, non.
12: Oh là, je peux lui parler?
13: Comment?
12: Je pourrais lui parler?
13: Non, vous faites une erreur.
12: Ah d'accord, c'est pas toi qui veux me sucer ou... On a dû se tromper de numéro, excuse-moi. Au revoir.
13: Au revoir.
1: Et les gars.
12: Ah mais moi je suis toujours dans la délicatesse, sinon on s'en sort pas. Hein. Bon Caroline, ouais. Merci à Séverine, sur Minitel, salope. Ça se trouve c'est un mec, enculé. Bon Caroline, qu'est-ce que je fasse pour toi?
13: Eh ben, rien.
12: Voilà, rien. Bah, tant mieux, ça m'arrange parce que finalement, je ne peux rien faire et puis j'ai pas les moyens de pouvoir faire quelque chose pour toi, Caroline.
13: Ouais,
12: tu fais quoi?
13: Il y a des gens qui ont ce problème.
12: C'est sûr. Tu fais quoi dans la vie?
13: Eh ben, je suis étudiante.
12: Ouais, en quoi?
13: Je suis en fac de lettres.
12: D'accord, tu sais que tu m'excites, toi?
13: Oui.
12: Non, c'est pas vrai.
13: C'est pas vrai.
12: Bon, je t'embrasse, merci, Caroline.
13: Oui, moi aussi.
12: Bon courage, à bientôt.
13: Merci.
12: Alors, allô, de Luxembourg, là, quel plaisir, on nous capte dans le Luxembourg.
13: Oui,
12: quelle fréquence?
13: 95.2.
12: Eh ben, très bien. Allô, qu'est-ce qu'il a fait?
13: Voilà, je vais avoir 21 ans.
12: Ah oui, t'es puceau.
13: Oui, voilà.
12: Oui, qu'est-ce que tu veux que je fasse?
13: Ouais, disons que... Ça approche l'anniversaire, quoi, je me dis.
12: Tu vois, pousser un coup de gueule contre moi?
13: Non, mais ça m'inquiète un peu, quoi.
12: Ah oui, c'est très inquiétant. Bah, j'espère que t'allais voir un psychologue ou un psychiatre. Non, t'allais voir quelqu'un?
13: Même pas, non.
12: Un sexologue?
13: Même pas, non.
12: Tu bandes, ça t'excite?
13: Hein?
12: Ça t'arrive de bander, t'es excité?
13: Ouais, quand même.
12: Y a des filles avec qui t'avais envie de sortir?
13: Bah non, parce que je débarque là dans le pays.
12: Non, mais d'accord, mais enfin avant, je veux dire, y a eu déjà des. Non?
13: Oui, quand même.
12: Non, ouais, quand même, un petit peu quand même.
13: Oui.
12: Et alors, quel est ton problème avec les filles? T'as des problèmes avec les filles? Tu préfères les garçons?
13: Non, je préfère les filles quand même.
12: Très timide?
13: Très
12: coincé.
13: Ouais, très.
12: On attend toujours des filles là de Tours là pour nous donner des bons plans là, ou éventuellement passer une bonne teuf avec vous, mesdemoiselles ou messieurs là.

0: téléphone, c'est que de la foutaise. Allô?
1: Oui.
0: Y a quelqu'un là-dedans?
1: Y a quelqu'un.
0: Bon, allô, me puceau quand même.
1: Oui.
0: Tu te branles un peu, t'éjacules?
1: Un petit peu, ouais.
0: D'accord, tout va bien, la vie est belle?
1: Oui, ouais.
0: Bon, sinon la vie est belle. Luxembourg, ça avance, c'est pas trop chier?
1: Si, quand même beaucoup.
0: Si, quand même un petit peu, quand même, t'as des frères et sœurs.
1: Les Luxembourgeois sont très froids, très froids.
0: Ah bon, pourquoi? Comment ça se fait? Les filles sont mignonnes là-bas, elles sont sympas?
1: Racistes, les Luxembourgeois.
0: Racistes envers?
1: Les Français.
0: Ah bon?
1: Oui, beaucoup.
0: Les Luxembourgeois sont racistes?
1: Ah oui.
0: Ça m'étonne pas, c'est un peu comme des Suisses et des gros bourgeois, quoi. C'est des mecs et tout qui veulent rester. Ils veulent pas, ils aiment pas qu'on vienne, ils viennent pas qu'on vienne mettre.
1: On vient de travailler chez
0: voilà,
1: eux.
0: Exactement, ouais. Ah, c'est pas du racisme méchant, hein. C'est pas.
1: Si, quand même.
0: Je reconnais quand même, hein, d'accord, hein, d'accord, ok. Je veux bien débuceler à l'homme, elle a 15 ans, elle s'appelle Kikette, ça t'intéresse?
1: Faut voir, elle habite où?
0: Bah, elle habite, oui, ça lui convient la bite, ouais. N'importe laquelle bite.
1: Oh, ça va.
0: Ouais, même la bite de Luxembourg, elle prend, elle dit, hein. Non, 33, département 33. C'est dans le nord, ça, tout près de Brest.
1: C'est pas la route, hein.
0: Ouais, tout près de Brest, vous connaissez? 33, c'est quoi, 33, c'est là, c'est Bordeaux, tout ça, hein, tout ce coin-là, c'est Bordeaux, bah oui, Bordeaux. Hein?
1: Non, ça va.
0: C'est Anne-Sophie, âge 18 ans, j'ai envie de toi, tu vois, de 11, on est passé à 18 ans, maintenant ça m'intéresse plus ça d'aller à Deauville déjà 18 ans.
1: Ah oui?
0: Parce que c'est des petits seins tout durs, ça, tout ça c'est en poire, c'est joli, c'est bien fait, c'est bien amené, ça, c'est joli, c'est mignon. Dave, peux-tu rediffuser le petit Gérard Palapra? Bah non, pas Gérard Palapra ce soir, hein. 33 Bordeaux, eh oui, à l'homme je t'aime, Kékette, est-ce que ça te dit, Kékette? Ça
1: non,
0: te branche
1: pas
0: ou pas? Non, pas trop jeune, 15 ans.
1: 15 ans, oui, jeune quand même.
0: Qu'est-ce que tu recherches chez une fille? Est-ce que t'as déjà eu l'occasion quand même de coucher avec des filles?
1: Même pas, tu vois.
0: Même pas, t'es déjà sorti avec des filles?
1: Même pas non plus.
0: Même pas non plus?
1: C'est ça qui m'inquiète.
0: Même pas en rêve, rien du tout de tout ça?
1: Même pas.
0: Ah, quel dommage. Ouais. Fil d'art, tu te magnes le cul, tu m'accélères un peu tout ça, s'il te plaît? Merci, petit message perso, parce que le fil d'art, je le vois en train de rouler peinard et tout, en train de profiter de la bagnole du chef et tout, un coup de truc avec le toit ouvrant, en train de s'éclater comme un fou, mettant les lunettes de soleil, il est là, il se met un petit peu de musique. Hein? Voilà, il y a Nadia qui a 18 ans, qui a 97, qui a terriblement envie de sexe. Oui, mais moi, je ne cherche pas du sexe, je cherche à choisir une bonne soirée avec quelqu'un, une bonne compagnie, quelqu'un de sympa. Et puis, en plus, t'es sur le 91, donc banlieue parisienne. Moi, je cherche des gens du côté de Tours, Nadia. Donc, moi, personnellement, tu ne m'intéresses pas du tout ce soir. Est-ce qu'on peut avoir des gens de Tours, des filles, s'il vous plaît, égales au lieu de riganer au standard? J'observe, je suis juste en face d'eux, je fais
2: qu'il y a demander, en face.
0: Je regarde comment vous travaillez, je vois que Gaël passe son temps à ricaner au standard avec ses petits copains, pendant que Manu était là en train de tracer. Bravo,
2: bon,
0: Manu.
2: Dans ce cas-là, t'as Delphine de Tours. Alors.
0: Voilà, très bien. Allô, tiens, on va discuter ensemble. Bonsoir.
3: Oui,
0: voilà.
3: Bonsoir.
0: Ton prénom, c'est?
3: Delphine.
0: Delphine, quel âge as-tu?
3: 19.
0: Très bien. Donc, toi, t'es de Tours.
3: Ouais.
0: Quels sont les coins sympas?
3: Alors, les coins sympas, le vieux tour, bien sûr.
0: Ça ricane au standard et ça bosse pas
4: Attends,
0: beaucoup.
4: Non, je me tape direct, la loco et tout. Lui, il en branle pas une. T'étais content, je suis dégoûté.
0: Bah oui, bah alors, tu m'as trouvé des gens pour Derek?
3: Hein?
4: Il en manque deux.
0: Eh bah alors, faut le dire, ça aussi, parce que je vais pas les pondre, je vais pas les chier, les gens.
4: Eh bah, t'en es capable.
0: Bon, alors, s'il y a des gens qui chient dans la colle, là, qui ont envie d'aller se marrer demain soir au point virgule. 21h, bordel. Arrêtez de me faire chier, hein, parce que vous êtes toujours en train de demander des CD, vous voulez sortir. Je veux des places de concert, je veux des places de ciné, je veux aller voir des spectacles, je veux aller voir ceci. Allez voir Jean-François Derek, c'est gratos, on vous l'offre, donc profitez-en. Et comme par hasard, on offre le mercredi, les gens veulent y aller, non, j'aurais préféré y aller jeudi. T'offres le jeudi, non, je préfère y aller mercredi prochain. Jean-François Derek, j'y suis allé 3 fois, je peux vous assurer que c'est vraiment drôle, donc merde, allez-y, franchement, ça lui fera plaisir. Delphine.
3: Oui.
0: Où il faut que j'aille?
3: Alors, faut que tu viennes nous voir.
0: Mais où?
3: À Tours.
0: Oui, mais où?
3: Dans le vieux Tours.
0: Oui, mais où? Quel café?
3: Alors, le café, je te conseille le degré zéro.
0: Alors, tout le monde me dit le degré zéro, alors.
3: Ouais.
0: D'accord.
3: Et après, on peut t'emmener à une super soirée techno.
0: C'est où?
3: C'est à côté de Tours.
0: C'est dans une boîte?
3: Non.
0: Dans une salle?
3: Ouais.
0: Non, merci, alors je déteste ça.
3: Bah...
0: Non, j'aime pas ça, les rêves, les machins. Puis si je vais moi j'avais dans une boîte de bouffe, une boîte où il y a de la bonne musique. Je veux pas les technos, je fais tout le temps techno. J'ai fait une soirée hier à la loco, je joue vendredi, je joue tout le temps, j'ai envie de faire autre chose que techno. J'ai envie d'une boîte, on peut s'amuser, on peut prendre une table et ça pas dans un hangar désinfecté avec de l'acide musique, là, truc à fond. Oui, on se caille, on gèle les couilles, on est tous debout, on peut pas s'asseoir avec des crados et des défoncés. Ça m'intéresse pas, parce que quoi qu'on dise et tout, c'est le genre de soirée où tout de la moitié des gens sont défoncés. J'ai déjà donné là-dedans. Moi je veux une discothèque, je veux un truc sympa. Ou un pub, un truc où on peut boire un verre, un truc rigolo.
3: Eh ben le degré zéro.
0: D'accord, mais pas après.
3: L'Espagna, tu fais la fête, tu danses sur les tables, tu t'en fous de ce qu'il y a autour, tu t'éclates.
0: Bon, et un resto sympa à Tours.

0: Quel genre?
1: Ah non, on me dit que le degré zéro, c'est lourd.
0: Non, c'est pas lourd.
1: Putain, faut que je prenne plusieurs noms. De toute façon, je vais aller voir avant d'y aller. Hein.
0: Ouais.
1: Un restaurant où je pourrais quand même convenablement manger. Bah alors,
0: la cabane de Romulus.
1: Ça sort pas ou quoi ça? Putain, ça a pas les moyens de se payer un bon resto ou quoi? Putain, c'est quoi ce bordel?
0: J'ai une petite étudiante, hein.
1: Bah ouais, mais moi je t'aurais invité, moi.
0: Ah bah si tu le prends comme
1: mais
0: ça,
1: non,
0: on va
1: je plaisante,
0: parler.
1: Mais non, je plaisante, c'est blanc.
0: Cabane de Romulus, c'est hyper cool.
1: On propose le bureau.
0: Bon, le bureau, c'est à chier.
1: Bon, alors, le bistrot romain de Tours. ouais. Qu'est-ce qu'il y en a? On a autre chose?
2: J'ai Élise aussi de Tours.
1: Bon, attends, alors, Élise, on va voir parce que là, Delphine, pas terrible. Élise.
3: Ouais.
1: Salut, Élise.
3: Ça va?
1: Ça va? T'as quel âge?
3: 19 ans.
1: Putain, mais je suis bon pour me taper des nanas de 19, j'attire que ça, moi.
4: Je te jure, en ce moment, ouais.
1: Non, mais c'est vrai, toutes les filles que je rencontre, c'est 18, c'est 19, 20 ans, quoi. Donc, il faut que je me tape ça, moi. Hein. Bah, tant mieux, j'adore, moi, c'est tout frais, c'est tout jeune, t'as envie de s'éclater. C'est innocent, c'est bien. Alors, Élise,
3: ouais.
1: Qu'est-ce que tu me conseilles?
3: Le Temps des Rois, comme ils ont dit avant.
1: Ah, Le Temps des Rois, alors
3: ça,
1: c'est quoi?
3: C'est un bar.
1: C'est quoi ça?
3: Bon, c'est un bar tout simple. Enfin bon, ça dépend si tu veux t'amuser. Je pense que tous les bars sont bons pour s'amuser.
1: Ah oui, ça dépend. Si c'est un truc avec moi, je veux quand même un cadre sympa, avec des gens sympas, où il y a de la musique, on peut s'asseoir, on boit un bon coup. Pas le truc, on est là, on se fait chier au bout d'une demi-heure, quoi.
3: Ouais, mais comme Place Plume, il y a plein de bars, tu peux de toute façon bouger et voir l'ambiance que tu veux.
1: Ouais. Ah, il paraît qu'il y a que des gamines au degré zéro, il paraît.
3: Je sais pas, je connais pas du tout, alors.
1: Ah, d'accord. Style, première année en lettres. Ah oui, d'accord. Donc, laisse tomber ce truc-là, ça m'intéresse pas. Merci, Mister Freeze, de me le dire. Le Temps des Rois, d'accord. Et peut-être que j'irai au degré zéro, je sais pas, je vais me tâter, je vais voir. Un bon restaurant, Élise.
3: Je sais pas, je vais
1: voir. Bon, Delphine, t'as réfléchi?
0: Ouais, la cabane de Romulus. Qu'est-ce que
3: c'est
1: que ça? La cabane?
0: De Romulus.
1: De Romulus. Romulus. Ouais. Bon. Vous faites quoi, vous?
0: Nous?
1: Ouais, vous.
0: Bah, on t'attend.
1: Non, mais vous allez dîner où?
0: À la cabane de Romulus.
1: Qui?
0: Marie-Jeanne et moi.
1: Marie-Jeanne, c'est qui? Qui, moi? Élise?
3: Non, moi, Élise, je mange pas.
1: Non, Delphine. Mais Delphine, toi, tu vas bouffer là-bas, toi?
0: Ouais.
1: Bon, y a des jeunes là-bas?
0: Ouais.
1: D'accord? La bouffe, on y bouffe bien?
0: Ouais.
1: Y a pas de crotte de nez, des bouts d'ongles qui se baladent dans la purée?
0: Non, y a rien de tout ça.
1: C'est le cuisson et tout,
0: pas
1: non?
0: Pas de poils de cul dans la soupe, rien.
1: Y a rien de tout ça, Fildar, tu te mêles le cul, je t'attends. On peut faire, et encore d'autres, y a pas encore d'autres personnes, des filles, des garçons, si vous êtes sur Tours, 0800 75 000 ou la banlieue de Tours, putain, bordel de merde, pour une fois que je vais peut-être venir, je vais peut-être le faire, là, hein.
3: Et par contre, une boîte.
1: Oui.
3: Y a le Pins, c'est assez beauf.
1: Ah, le Pins, c'est bien beauf?
3: Ouais.
1: Il paraît que c'est super bien beauf aussi.
3: Ah,
1: hein.
3: Parce que c'est très très grand, donc, non. De beauf augmente.
1: D'accord, c'est vrai. Ouais.
0: L'Excalibur, c'est hyper bourge. Donc, quoi, c'est du cul.
1: Ouais, mais des filles qui ont du pognon.
3: Ah, ouais.
1: Ça peut me plaire, ça.
0: Tout petit, donc tu peux danser collé serré.
1: D'accord. Quoique, si on trouve un endroit, après avoir bien mangé, si j'y vais dans un pub où, en fin de compte, l'ambiance y est très très bonne, pourquoi pas y rester toute la soirée, quoi? Je veux dire, qu'est-ce que je vais aller m'emmerder? Peut-être aller dans un pub, alors je peux très bien être là.
3: Ah, bah oui.
1: Mais hein?
0: Mosquito aussi, je te conseille.
3: Ouais, le Mosquito, c'est bien.
1: Ah, c'est quoi,
0: c'est
1: ça?
0: C'est hyper sympa, le barman est hyper cool.
1: Le Mosquito?
0: Ouais, le Mosquito.
1: Le Mosquito?
0: Ouais.
1: D'accord.
0: Bar à tequila.
1: D'accord.
0: Bon, comme tu bois pas, y a des jus de fruits.
1: Bravo Manu, tu bosses bien.
2: Merci.
1: T'as chou...
5: Je suis dégoûté.
1: T'as quoi? T'as Choupa aussi, 26 ans.
6: Bonsoir.
7: Bonsoir.
1: Ça va?
7: Oui, ça va.
1: Bon, Choupa.
7: Oui.
1: Bon, vas-y. Alors, Choupa, où est-ce qu'il faut que j'aille?
7: C'est moi. Franchement, s'il y a de mieux à Tours.
1: Mais c'est que je viens pas tout seul, hein.
7: Et alors?
1: Ah, je viens pas à l'aventure tout seul, hein. J'ai pas envie de me faire croquer par une fille de toi et de me retrouver comme un con tout seul et puis pouvoir appeler. Maintenant, il faut du secours, hein. Non, mais Choupa, sérieusement, qu'est-ce qu'il faut que je fasse?
7: Sincèrement, bon... Le pin, c'est vrai que tu veux un truc beauf.
1: Non, non, mais d'abord, non. On va raisonner intelligemment.
7: D'accord.
1: D'abord, un bon. Les pubs sont ouverts jusqu'à quelle heure là-bas?
7: 2 heures.
1: Ouais. Pas plus?
7: Ouais, non, 2 heures.
1: 2 heures. Mm-hmm. Donc, admettons que je veux au resto à 20h, je ressors à 23. Donc, d'abord, un bon resto.
7: Un bon resto. Tu veux manger Tex-Mex? Il y a un bon resto à côté.
1: Un truc un peu plus classe. Un truc qui est quand même relativement cher, où je sais que de toute façon vous n'allez pas venir m'emmerder parce que vous ne pourrez pas être dans le resto parce que c'est trop cher.
7: Ah, il faut t'emmener chez Bardet alors.
1: Chez Bardet.
7: On va t'emmener chez Bardet. Chez Bardet, c'est la peau des fesses.
1: Non, mais c'est un mec, ça. Oh, Julien, j'en veux pas, Julien. Et hop là. Et hop,
7: là.
1: Non, caca. Voilà. Tu fais n'importe quoi, Gaëlle, ce soir. Tu marques pas des points, c'est moi qui te le dis. Hein.
2: Mais c'est normal, les filles, elles appellent un mec.
1: Bon, alors, Choupa.
7: Oui.
1: Alors, quel resto?
7: Donc, c'est Bardet.
1: Bardet.
7: Voilà, c'est Bardet. Vous connaissez Bardet?
2: Ouais, c'est vous.
7: Le grand copain de Bardieu. Il y a un restaurant...
1: cher?
7: Oui.
1: Très cher? Trop cher? Trop cher?
7: Non, pas très cher, c'est bon. Quand même abordable.
1: Bon, qu'est-ce qu'il y a d'autre encore, comme un peu moins cher quand même, là, où on peut éventuellement tous se rencontrer?
2: Le 26.
1: Le quoi?
2: Le 26.
7: Le 26.
1: Le 26, ouais. Qu'est-ce que t'en penses, Choupa?
7: Oui, c'est pas mal, ouais.
1: Le 26.
2: Ouais.
1: Comment ça s'écrit, ça?
7: Eh ben, le 26.
1: Le
7: Vinci, oui, pas le Vinci.
1: Ah, j'avais compris, oui, le Vinci, d'accord. Ah, d'accord, ouais. De Vinci, d'accord, ouais, ok.
7: Oui, là, c'est vraiment bien, ouais.
1: D'accord.
7: C'est abordable, c'est
1: ouais.
7: Pas mal.
1: Hein. Ouais.
7: Bon, alors, au niveau de la bouffe, ça y est, c'est réglé?
1: Ouais, plus ou moins, sinon, ouais. Bon, je verrai de mon côté également.
7: D'accord.
1: Ouais, il faut quand même que je fasse diversion, hein. Je suis pas con, quand même. Alors, bon, il est 23h, j'ai bien mangé, je me dis, tiens... Je vais aller voir s'il y a 2-3 cochonnes qui m'écoutent, qui peuvent être dans un pub. Où est-ce que je peux les trouver? Où est-ce que je peux les trouver, les 2-3 cochonnes qui écoutent la radio le soir?
2: Le Mosquito.
1: Alors, qui dit ça?
7: Si, quand même, le Mosquito, si, il peut trouver, oui.
1: Le Mosquito?
2: Ouais.
1: D'accord, ok. Donc, dans ces cas-là, exceptionnellement, les gens qui ne vont pas au Mosquito et qui vont ailleurs, est-ce qu'ils seraient prêts tous à aller au Mosquito?
7: Ils rentreraient pas de mots, alors.
2: C'est petit, mais
1: c'est vrai.
2: Ils seraient là.
1: C'est vrai, mais avec le coup de pub qu'on va leur faire, ceux-là, ça va être blindé.
2: Ouais, non, mais là, ça tiendra jamais.
1: Mosquito! Le premier qui va pas réussir à rentrer, tu vas voir, ça va être moi, ça va être vite vu. C'est-à-dire que ça va être blindé parce que je vais dire que je vais y aller, puis quand je vais dire, mec, oui, c'est par. Ouais, mais toi, tu fais la queue, tu rentres pas. Ouais, mais machin, faut que je les appelle avant quand même. Hein.
2: Je les connais.
1: Tu les connais?
2: Donc je peux prévenir avant.
1: Ah, moi je vais les appeler avant, hein.
2: Ouais.
1: Ah ouais, bien sûr, ouais. Mais si j'y vais, alors Mosquito, sinon.
2: Le Duck Mulligans.
1: Le quoi?
2: Le Duck Mulligans.
1: C'est quoi ça? Vous connaissez les autres?
2: Non.
1: Bon, alors, on laisse tomber ça. Alors, si... Non, il faut que les trois connaissent pour avoir envie.
2: Ben, ouais,
1: trouvez-moi des nanas de Tours. Manu,
5: il n'y a pas de nana là, mais on me dit au standard le Ghostland.
2: Le Ghostland.
1: Voilà, c'est nul.
2: C'est pas sur Tours.
1: Bah non,
2: c'est pas sur Manu.
5: Je suis censé connaître cette ville pourrie, moi.
1: Tiens, sinon, on me dit éventuellement, tu vas craler à l'Open Bar qui se trouve boulevard Bérangère à Tours, bar techno. L'Open Bar, le
2: Mosquito. Il n'y a jamais personne.
1: Ah oui, d'accord, bah voilà, c'est pour ça, bravo Mathieu.
2: C'est pas loin de chez nous et il n'y a jamais personne.
1: Voilà, alors Léon me dit effectivement, le Mosquito, c'est bien.
2: Ouais, c'est cool.
1: Bon alors, Mosquito, je vais aller au Mosquito.
7: Qu'est-ce qu'il y a de mieux sur Tours actuellement, quoi?
1: Alors, je vais aller au Mosquito. Alors déjà, pour commencer, alors voilà. D'accord. Peut-être, je dis ça, d'un moment, tu vois, je vais pas y aller, tout le monde.
7: Et bon, c'est
1: la tête
7: pour toi, c'est pas ça, oui, ça change
1: rien. Je sais bien,
7: je sais bien.
1: Mais... Complètement, puis moi non plus, si je vous vois pas, je veux dire, j'en ai pas grand chose à foutre non plus,
7: là,
1: tu me diras.
7: C'est pas pour se voir non plus. Ah bah attends, tu t'as voulu qu'on téléphone pour te dire où aller.
1: Mais voilà.
7: On téléphone, on te dit où tu peux aller.
1: Mais voilà, exactement.
7: Maintenant, t'en fais ce que tu veux.
1: Mais exactement, et c'est ce que je ferai. Comme généralement, je ne vais jamais à l'endroit où on me demande d'aller, je vais toujours à l'opposé.
7: D'accord.
1: Donc, je me demande si j'ai pas. Justement, tiens, on va faire de la pub. Personne au Mosquito samedi. Allez, chiche, allez, on va tous à l'Open Bar. Voilà, plutôt que de faire comme toutes les beaufs qui vont au coin le plus branché, parce qu'on dit que c'est branché, il faut aller au coin qui est le meilleur, c'est-à-dire l'Open Bar où apparemment c'est techno. Parce que ça se trouve, le Mosquito, elles nous disent, les trois nanas, que c'est bien parce que toutes les beaufs, parce que forcément, c'est le truc à la mode, c'est un peu comme il faut aller au bain douche, alors que la musique c'est de la merde, mais il faut aller au bain douche, que c'est les bains douches. Mais les bains douches, c'est caca.
7: Ça,
1: c'est
7: marche, les trucs à la mode.
1: Non, mais Mosquito, ça se trouve, c'est le caca,
5: c'est le caca.
7: Mais si nous demande, on peut le dire.
1: Non, mais vous, malheureusement, peut-être que vous suivez parce que c'est la mode, parce que c'est le truc le plus plein, donc tout le monde va là, mais ça se trouve, c'est de la merde.
7: Non, c'est faux, j'y ai bossé.
1: Ça veut rien dire. Non, mais c'est vrai.
7: Ça veut rien dire. Alors.
1: Bon, enfin bref, donc le restaurant, c'est surtout ça le plus important, parce qu'après, je sais pas, enfin, qu'on se foutra. Le De Vinci.
2: Ouais.
1: Ou le.
7: Bardet.
1: Le Bardet.
7: Voilà.
1: D'accord.
7: Le Bardet.
1: Bon, on va voir ça. On va voir ça. Bon, bah, c'est gentil. C'est pas terrible, hein. Putain, par contre, on n'est pas tellement bien aiguillé, hein.
7: Attends,
1: je vais à la reine. Bon, allez, je vais à la reine. Je change. Allez, hop.
7: Max.
1: On va à Rennes.
7: Max.
1: Ouais.
8: Rennes.
1: On va à Rennes. Ouais, je rechange, allez.
7: Non, pas Rennes.
1: Ouais. Si, je vais à Rennes, allez, hop.
7: Oh, non,
1: non, je vais à la Rennes, c'est plus sympa.
7: Non,
1: non, toi, t'es trop vieille, je suis pas. Moi, je veux des jeunes, je veux 20 ans.
7: C'est trop vieille. Merci, ça fait vachement plaisir. T'es plus vieux que moi, hein, mais on fait gaffe.
1: Non, mais t'as une voix de vieille.
7: Bah oui, je suis désolée. Hein,
1: t'as une voix cassée. Ah bon, voilà, quelle horreur. Moi, je veux des filles qui fument pas, qui baissent pas, qui boivent pas, comme moi, quoi, qui sont là et qui s'amusent. Serait capable d'être cul nu sur la table, de s'envoyer deux trois balles de golf dans la chatte.
7: Des filles qui baissent pas, ouais, d'accord.
1: Voilà, oui, je veux des filles qui baissent pas.
7: Ouais, ouais, et puis qui se mettent 2-3 balles de ping-pong dans la chatte.
1: Voilà.
9: Non, pas c'est des balles. C'est un vieux fantasme qu'il a pas réalisé encore.
1: Exactement,
7: c'est en Thaïlande. Hein.
1: C'est des balles de golf, hein. Quoi?
7: En Thaïlande.
1: Bah, je suis pas comme ton mec, moi, j'ai pas besoin d'aller en Thaïlande, moi, je veux des filles tu vas où? J'ai jamais fait allusion comme quoi je voulais me taper des gamines, il faut pas tout mélanger, je suis pas, hein. Je crois que là, tu te trompes, là.
7: Non, mais attends, tu vas trouver en France des nanas qui se mettent des balles de golf.
1: Ouais, tu crois qu'il faut aller en Thaïlande pour en trouver?
7: Ah bah, remarque, si tu payes une pute, à mon avis, elle peut le faire.
1: Bah, exactement, ouais, bien sûr.
9: Moi, j'ai des potes
7: à Paris, c'est pas la peine de venir à Tours. Mais en fait, Tours, c'est pas du tout une ville où on s'éclate, hein, faut pas
1: Je sais bien, mais je le sais.
9: C'est clair.
1: T'inquiète pas, je savais, mais on le sait.
7: Clair.
1: On avait décidé comme ça de mettre Tours en avant, mais on va pas à Tours ce week-end, tu plaisantes.
7: Bah, sincèrement,
1: on reste à Paris.
7: Vaut mieux rester à Paris.
1: Ouais, déconne, je reste à Paris, vous êtes fous, quoi. Pour une fois que j'ai un week-end, je reste à Ripa, t'es malade, toi. Non, non, je reste à Paris, je déconne, hein. c'était pour déconner, les enfants. Ouais. Bah, j'espère vous.
7: Qu'est-ce que tu déconnes bien, on est morte de rire.
1: Non, mais je sais bien, ouais, Choupa, elle a décidé d'être. Elle se la joue, je me la pète adulte, elle.
7: Attends, mais je suis une adulte, j'ai 26 ans, je peux pas non plus faire la gamine de 18 ans, ce que je ne sais pas.
1: Non, mais là, tu te la pètes, là, tu pètes plus haut que ton cul, là, hein.
7: Bah, oui, mais je suis un peu. Écoute, je m'adapte au terrain, moi.
1: Ouais, le terrain est très beau, apparemment. Hein.
7: Ah, bah oui, mais je suis désolée, c'est le tien. Hein.
1: Mais je sais bien, je suis pas con, hein, c'est ce que je viens de dire. Donc, n'essaye pas d'essayer de me froisser, tu n'y arriveras pas.
7: Mais c'est pas le but. Hein.
1: Bah, ouais, quand même.
7: Hein. Bah, non.
1: Hein? Bon, ça nous a bien plaisir. 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Superman 18 ans, département 75. Salut Manoute, tu n'es qu'une grosse merde mais ton émission me fait passer de belles nuits blanches. Merci Superman, mais je suis pas une grosse merde, je suis de la grosse caca, c'est la caca. La caca émission avec la caca libre antenne et Marie 18 ans de Gonesse. Salut Marie.
10: Salut.
1: Ça va?
10: Ça va.
1: Bon, très bien, qu'est-ce qui t'amène?
10: Ça va, je voulais parler des fausses maigres.
1: Des quoi?
10: Des fausses maigres.
1: C'est quoi une fausse maigre?
10: C'est-à-dire c'est une fille assez mince.
1: Oui, mais qui est grosse. Donc une grosse.
10: Non, une fille, on va dire, plutôt difforme.
1: C'est-à-dire?
10: C'est-à-dire ça va être petit simple, gros cul.
1: Oh, quelle horreur. Non, je rigole. Oh, quelle horreur. Oh non! Va des rétros, Satanas! C'est ce que c'est que ce truc-là.
10: Tu nous...
1: Bon, ok, tu veux parler du crapouillot. Ok, donc c'est parti, on parle du bouquin du crapouillot, c'est parti, on silence. Non, alors, est-ce qu'il existe vraiment sur cette terre des filles qui n'auraient pas de faim mais qui auraient des gros culs?
9: Bah oui.
1: À ça, je te réponds oui.
10: Eh oui.
1: Car non, il en existe.
10: Il en existe un peu, à mon avis.
1: Pardon?
10: Il en existe même un paquet.
1: Parle devant ton micro, ma chérie.
10: À mon avis, il en existe un paquet.
1: Bon, alors, c'est ton cas.
10: Bah oui.
1: Voilà, exactement. Et qu'est-ce que tu veux que je dise là-dessus?
10: Effectivement, il n'y a pas de... Non, en fait, je voulais dire, parce qu'en fait, je pensais avoir recours à la chirurgie esthétique.
1: Mm-hmm.
10: Et je voulais savoir ce que t'en penses.
1: Parle devant ton micro, je n'entends rien, tu dors. S'il vous plaît, les filles, parce que vous avez l'antenne à vous ce soir, que vous devez vous permettre de dormir à l'antenne.
10: Et donc, j'aimerais vous savoir
1: ce que t'en penses. Ça n'a rien à voir, oui.
10: Qu'est-ce que j'en pense? La chirurgie esthétique.
1: Oh, je pense que c'est fabuleux, c'est vraiment la nouvelle technologie de demain et que, bon, toutes les filles à l'âge de 18 ans devraient déjà avoir recours à la chirurgie esthétique, se faire siliconer les seins, d'avoir un petit cul en forme de poire. Il faudrait qu'elles aient des lèvres, et qu'elles se fassent gonfler le cerveau. Je pense que la chirurgie esthétique, c'est à 18 ans, c'est vraiment la chose à faire essentielle. Il y a deux trucs importants à avoir à l'âge de 18 ans, trois choses.
10: Ouais.
1: Le bac, le permis et la chirurgie esthétique.
10: Alors le bac normalement c'est bon, le permis je suis en train de le passer donc.
1: Et la chirurgie esthétique et puis comme ça tu auras le trio. Voilà,
10: trio.
1: Voilà exactement, non c'est très très très important, très important. Tu as un tour de poitrine de combien pour un cul de combien?
10: 85.
1: 85 quoi? Le bonnet est important.
10: Oui, un A.
1: Ah, pardon, ok, oui. Donc, inexistant. Ok.
10: Quasiment, pour 1m75.
1: Pour 1m75, d'accord. Mais pour un cul très présent. Puisque je fais du 265 Y en cul.
10: Non, mais il est même pas ton longueur. Le pire, c'est qu'il est même pas bombé, quoi.
1: Il est même pas bombé, il est comment? Il est large.
10: Il est large. Il y a non seulement une culotte de cheval.
1: Mais moi,
10: cuisse trop éminente et il pend.
1: Marie.
10: Il est horrible.
1: Je dis pas ça parce que j'aime bien ça. Mais je pense qu'il faut quand même que tu m'envoies une photo de ton cul parce que des fois, il y a des filles qui se plaignent d'avoir un gros cul ou des machins et qui n'ont pas un gros cul, qui se plaignent d'avoir un cul avec des culottes de cheval et qui tombent. Alors que c'est des culottes de lapin ou des culottes de blaireau, mais c'est surtout pas des culottes de cheval. Par contre, il y en a qui ont vraiment des culottes d'éléphant. C'est même plus des culottes de cheval. On est arrivé aux culottes.
9: J'ai même tu regardes Manu quand il dit culottes d'éléphant.
1: Pas du tout.
5: C'est nul.
1: Pas du tout. Je constate simplement qu'il y a certaines personnes, c'est plus des culottes de cheval, c'est carrément des culottes de mammouth. C'est des trucs,
9: mammouth.
1: Ça a pas de nom, ça a plus de nom, ça a pas.
5: Écrase les prix.
1: Non, pas du tout, mais pas du tout. Non, mais là, je parlais des filles. On est bien d'accord, Marie. Donc moi, ce que je te propose, c'est que très très rapidement, c'est que tu m'envoies une photo de ton cul.
10: Uniquement.
1: Ouais, ton cul, ouais.
10: Le visage, non.
1: Non, on s'en fout.
10: De toute
1: façon, maintenant, moi, l'année prochaine, je vais recruter des nanas, c'est uniquement par le cul. C'est, je veux du photo du cul, vous écartez bien l'arrêt des fesses. Celles qui auront 2-3 grains de beauté dessus seront prises d'office pour un blind test, pour un essai. Non, mais envoyez-moi des photos de votre cul. Putain, non, nom
10: mais
1: de Dieu.
10: Je vais éviter des cauchemars.
1: Non, non, hé,
10: je
1: sans déconner.
10: Je vais éviter des cauchemars, Max.
1: Moi, j'en ai vu j'ai vu des beaux petits culs cette année, hein. Il y avait des filles qui étaient super bien roulées. La Cécile, chez qui on est allé boire un verre, on en a déjà fait allusion. Bon, c'est une fille, attention, avec beaucoup de respect. Je dis pas ça, c'est pas de la vulgarité. Hein. C'est très joli. Vraiment une très, très belle fille. Comment s'appelle Cécile, Céline?
9: Cécile.
10: C'est la Cécile de Canal+.
1: Non. La Cécile, chez qui on est allé boire un verre une fois une nuit, on est allé boire un verre chez elle il y a à peine une semaine. Je sais pas si elle nous écoute ce soir. Je l'embrasse d'ailleurs au passage. Elle est maquée et tout. C'est juste une histoire de rapport amicaux. Hein, parce qu'on se voit. Non, pas du oui, voilà, exactement. Tout à fait, exactement. C'est ça, voilà, exactement. J'en profite pour faire passer le message d'ailleurs au passage. Ouais. Que si demain elle était libre, je le suis. Donc elle ne pourrait ne plus l'être de nouveau et moi non plus. Mais elle est excessivement bien faite. Et c'est vrai qu'elle est aussi jolie à regarder qu'un.
9: Allez.
1: Je dirais non mais qu'un c'est aussi joli à regarder. Non, c'est aussi joli à regarder qu'il est aussi compliqué et rare de trouver un trèfle à quatre feuilles en plein milieu d'un champ de blé.
9: C'est trop, d'un
1: truc comme ça. Je sais pas si tu comprends bien le message, Marie.
10: En gros.
1: Ouais. Voilà. On en revient toujours au gros. Voilà. Ouais, le problème avec ceux qui ont des gros culs, c'est, t'as compris? Oui, en gros, j'ai bien compris, quoi.
9: Étant une fille, le cul, c'est un truc hyper dur à perdre.
1: C'est vrai.
10: C'est impossible.
1: C'est vrai.
10: J'ai fait sport élec.
1: Ouais.
10: Sport élec, ça marche pas.
1: Ouais.
10: Ça fait comme celle de gym.
1: Sport élec, c'est quoi, sport élec? Moi, je dis, ouais, mais c'est même pas ce que c'est. Mais c'est de la foutaise, ça, c'est pour les vieilles de 70 ans, ça.
10: Ça ne marche pas.
1: Arrête, ça, c'est du bouffe fric, ça, c'est pour te faire tomber ton compte chèque et puis c'est terminé. Il y a rien du tout là-dedans. C'est que de la cravate, c'est que de la merde, du caca prout. Je dis merde à ça. C'est de la caca, ça.
10: Je vais faire de l'aérobic.
1: Mais c'est de la caca, l'aérobic. L'aérobic. La caca. Non, caca, l'aérobic.
10: J'ai fait souffrir pendant 2 heures.
1: Ouais.
10: J'ai fait step, abdos fessiers, donc salle de sport. Mm-hmm. Ça n'a pas marché. Le régime. Alors, le problème, c'est quand t'es pas et que tu fais un régime, forcément, qu'est-ce que tu perds en premier?
1: Et ouais,
10: donc, il me reste quoi, la chirurgie?
1: César Bia, regardez quand même une femme sans sein avec un gros cul.
10: Il paraît que j'exagère un peu.
1: Mais évidemment, j'en suis sûr. C'est pour ça que Marie, je redemande encore, je réitère ma demande. Envoie-moi une photo de ton cul. Non, mais il faut que je regarde, il faut que je puisse dire. Tu vois, c'est pas facile de parler d'un cul d'une fille sans l'avoir vu avant. Tu vois, par exemple, moi j'ai vu la Cécile, la machin, tout ça. Je peux dire que c'est bien. C'est très beau. C'est super beau.
10: Oui,
1: elle a une belle poitrine, elle a un beau visage. Elle me fait bander. Je veux dire, c'est bon, voilà, c'est cool, c'est clair, je vais le dire. J'étais dans son salon, je bandais. J'avais la gaule, je bandais, j'étais là, j'avais le braquemar, elle le sait, elle l'a vu. J'avais la grosse saucisse. Non, je rigole, je plaisante, je suis très vulgaire. Voilà Marie, qu'est-ce que tu veux que je dise d'autre? Demandons vite fait à Émilie qui a 18 ans et Charlotte qui a 22 ans qui sont de Blois toutes les deux. Bonsoir Émilie, bonsoir Charlotte.
10: Bonsoir Max.
1: Bonsoir d'être avec nous ce soir.
10: Oui.
1: Bonsoir Blois, bonsoir à tous. Bonsoir Blois, vive la Blois. C'est une région qui bouge énormément, surtout du côté de Blois.
10: Ah.
1: Émilie, as-tu un gros cul? Oui.
10: On va l'enrober quand même.
1: D'accord. Et Charlotte?
10: Charlotte, est-ce que t'as un gros cul?
7: Juste ce qu'il faut.
1: Juste ce qu'il faut, d'ailleurs. Ouais.
7: Non, c'est pas énorme quand même, on est obèse quand même.
1: D'accord, faut pas non plus déconner. Est-ce que vous faites vous êtes très à cheval justement sur votre cul?
7: Non.
1: Non, d'accord, vous avez pas de problème, vous avez jamais fait des réflexions du style vous avez un gros cul?
7: Bah
1: un petit peu quand même. Je demanderai donc à Émilie et à Charlotte, tout comme à Marie, envoie-moi une photo de ton cul. Non mais sans déconner les filles, envoyez-moi des photos de votre cul. Mais si, cette fille, mais si, bien sûr que si.
7: Bah, tu fais une collecte.
1: Voilà, exactement. Mais c'est pour votre bien que je fais ça. Croyez pas que ça m'amuse hein, de recevoir des photos de cul. Hein. Pas du tout. Oh là là. Si je fais ça, c'est pour. Non mais c'est pour votre bien. Attention. Moi ça m'est complètement égal. Hein. Oh là là, je vais te dire. Moi, s'il faut attendre jusqu'à lundi, j'attendrai jusqu'à lundi. Hein.
7: Oui,
1: mais envoyez-moi des photos de votre cul, même pour lundi, c'est bon ça. Bon Marie, en tous les cas, bon courage pour la suite des événements. À mon avis, t'as pas un cul si gros que ça, et je te le confirmerai lundi lorsque j'aurai reçu ta photo.
7: Ouais.
1: Je t'embrasse sur le cul, Marie.
7: D'accord, moi aussi.
1: Autant dire qu'avec le gros cul que t'as, je peux t'en faire pas mal. Surtout s'il faut que j'essaie de le recouvrir.
7: Bah, on peut présenter.
1: Hein. Bah, ouais, c'est un côté pratique, exactement.
7: Pendant certains temps.
1: Moi qui aime bien tripoter, qui aime bien macérer, qui aime bien malaxer, qui aime bien embrasser, j'aime bien pétrir. Et ben, je peux t'assurer que c'est superbe. Avec ça, je te fais deux grosses baguettes de pain. Bon, moi, ça, c'est un bon pétrir.
7: On va trouver un apprenti boulanger.
1: Voilà, exactement, Marie. Voilà. Dans tous les cas, je te souhaite bon courage pour la suite des événements. Okay. Et puis, quand le cœur t'en dit de nous rappeler ce soir, puisque la nuit est à vous jusqu'à 2h du matin, mesdemoiselles, Marie, tu rappelles, hein. Okay. Merci d'avoir la patate. Dans tous les cas, les filles, par contre, il y a un truc qui est très décevant, c'est que vous êtes à moitié endormies. Hein. J'espère qu'Émilie et Charlotte.
7: Non, mais pas endormies.
1: Non, mais vous, non, mais je parle à toutes les autres. La moitié qu'on a eu ce soir, putain, elles sont contentes d'être avec nous. Je sais pas si elles sont très émues, mais en tous les cas, très, très molle, hein, très ça dort.
7: Ah,
1: hein.
7: On est contentes, hein. À l'hôpital, on a rien. Donc, on te parle.
1: Vous êtes à l'hôpital.
7: Oui, on est à l'hôpital.
1: Qu'est-ce que vous avez toutes les deux?
7: Oh, plein de trucs.
1: Mais vous êtes copines toutes les deux, vous vous connaissez?
7: Ah non, on se connaissait pas.
1: Vous étiez dans la même chambre?
7: Oui.
1: Mais vous écoutez toutes les deux l'émission, c'est le hasard ou c'est l'une qui oblige
7: non,
1: l'autre?
7: Non, c'est on écoute et...
1: Non mais qui, toutes les deux, vous avez fait quoi? Tiens, j'écoute Max et tout, toi aussi, machin, non?
7: On parlait techno et on disait qu'on enregistrait l'émission et après c'est venu... Comme ça.
1: Non, sans déconner. Donc toutes les deux dans la même chambre. Vous êtes dans une chambre d'hôpital et vous écoutez l'émission du soir.
7: Eh ben voilà, mais là on n'a pas de poste, on n'a rien.
1: Ça me fait plaisir, ça me fait plaisir. Tu sais que tu me fais mouiller là quand même, hein?
7: Hein?
1: Tu me fais mouiller là.
7: Ah bah je te fais mouiller alors.
1: Non, mais tu sais que c'est très très rare pour un garçon de mouiller aussi facilement que ça.
7: Ah bon?
1: Bon, Émilie, très sérieusement.
7: Oui.
1: Envoie-moi une photo de ton cul.
7: Non.
1: Pourquoi?
7: Hein?
1: Mais pourquoi, même s'il est bourré de cicatrices avec des boutons d'acné, je m'en fous,
7: c'est pas vraiment des cicatrices, c'est pas sur le cul, c'est bon.
1: Bon, alors qu'est-ce qui vous est arrivé? Qu'est-ce que vous faites, qu'est-ce que vous faites dans cette discothèque?
7: Dans cette discothèque?
1: Donc, qu'est-ce que vous foutez à la mairie de l'hôpital?
7: À la mairie de l'hôpital? Non, mais c'est appendicite et aucune intestinale, voilà tout.
1: D'accord. Vous êtes là, t'es arrivé quand, Émilie?
7: Moi, dimanche.
1: Tu repars quand, Émilie?
7: Un jour par quand?
1: T'as les yeux de quelle couleur? T'es célibataire?
7: Célibataire? Je peux pas te répondre, là, je suis désolée.
1: T'es célibataire?
7: Complètement.
1: T'aimes l'amour, t'aimes les vacances, t'aimes les week-ends?
7: Oui, j'aime tout ça.
1: T'as un chien? Tes parents vont bien? Tu passes le bonjour à ta tante? Tes parents vont bien? Tu passes le bonjour à ta tante? Tu me passes Charlotte?
7: Oui, je passe.
1: Vas-y, passe-moi Charlotte.
7: Allô?
1: Bonjour. Salut Charlotte.
7: Ça va?
1: Tes parents vont bien?
7: Oui, je pense.
1: Tu passeras le bonjour à ta tante de ma part? T'as les yeux de quelle couleur?
7: Marron.
1: D'accord.
7: Clair.
1: T'aimes faire l'amour? Bon, elle est bloquée, alors elle...
7: Comme toutes les jeunes filles, à mon avis. Hein.
1: Donc, comme tout était vierge, toi, non?
7: Non, non.
1: T'es poisson?
7: Non.
1: Balance, scorpion?
7: Non, sagittaire.
1: Sagittaire, j'allais le dire.
7: Et toi?
1: Tu sais que les sagittaires s'entendent bien avec moi.
7: C'est vrai.
1: Tu sais que je suis balance, moi.
7: Ah ouais, mais là, tu vois, je peux pas bouger, là.
1: Tu sais que t'as de la chance de m'avoir rencontré sur ta route, toi.
7: C'est vrai.
1: Tu sais que je peux te faire kiffer, bébé.
7: Oh là là.
1: Ça te dirait de partir,
7: ça
1: te dirait de partir en vacances avec du sein et tout?
7: Ouais.
1: Hein? Ça te dirait de partir un petit week-end avec moi?
7: Ils
1: ont bon de bébé, ça te fait plaisir?
7: Oui, ça
1: te fait
7: plaisir.
1: Ça te dirait,
7: quand même, ouais.
1: Attention, si tu prends le son de bébé, ok? Ça te dirait qu'on fasse l'amour sur le sable?
7: Ouais,
1: je te prends, là, je t'embrasse, je te déchire, je te fais tout, là.
7: Non, alors, écoute, par contre, tu vas attendre un petit peu, parce que là, je peux pas du tout bouger, puis en plus, je peux pas trop rire.
1: Pourquoi?
7: Parce que sinon, je vais me péter le ventre.
1: Pourquoi? Qu'est-ce qui se passe, bébé?
7: Bah, je me suis opérée cet après-midi.
1: J'ai envie de te faire l'amour, ok?
7: Ouais. Bah, on prend rendez-vous.
1: J'ai envie de te prendre maintenant tout de suite, là.
7: Oh, oui.
1: Hein?
7: Oh oui.
1: J'ai envie de te tripoter les seins, j'ai envie d'embrasser ton gros cul.
7: Oh. C'est vache.
1: Ah, quelle vache. Je suis pas vache, je suis taureau.
7: Ouais, bah c'est quand même.
1: Mais je suis pas taureau, je suis du signe du poisson.
7: Me fais pas rire.
1: Bon, Charlotte, t'aimes bien ce que je fais, hein? Bon, ok, c'est pour ça que t'appelles. Pourquoi t'aimes bien ce que je fais?
10: Mais j'aime pas forcément ce que tu fais, j'aime bien entendre les auditeurs.
1: Comment ça, t'aimes bien entendre les auditeurs? C'est-à-dire que quand moi je passe, ça te fait chier, tu préfères entendre les gens parler?
10: Mais non, mais j'aime bien les deux. Non, mais je préfère entendre aussi un peu les auditeurs, parce que toi, s'il n'y a pas d'auditeurs, qu'est-ce que tu racontes?
1: Bah, je parle tout seul, quand je fais mini monologue, j'en ai rien à foutre, je peux parler tout seul. Qu'est-ce que je fais depuis le début avec vous deux? Je suis en train de raconter n'importe quoi, je fais du strass, ça fait un quart d'heure que je parle dans le vide, c'est pas grave.
10: Mais ouais, mais tu sais, je peux pas entendre, moi, t'as
1: Qu'est-ce que tu souhaitais dire, Charlotte, l'antenne est à toi?
10: Qu'est-ce que je souhaitais dire? Je voudrais qu'il y ait des radios dans les hôpitaux.
1: Bah oui, mais bon, vous avez ramené vos postes.
10: Bah ouais, mais tu sais, on est rentré en urgence, alors...
1: Mais dans un hôpital, on se couche à 10h, on regarde la télé, le matin, on est réveillé à 6h30, petit déjeuner, hop, après on va dehors, on se fait opérer...
10: Bah
1: ouais.
10: Bah non, mais j'aime pas vraiment le petit-déj.
1: Y'a pas ton petit copain qui vient te voir?
10: Si.
1: Et alors?
10: Heureusement qu'il est là.
1: Et alors?
10: Et alors?
1: Bah alors, c'est bon, ça?
10: Bah ouais.
1: Bah pourquoi tu demandes pas de venir passer une nuit avec toi?
10: Bah, c'est... avec plaisir, quand même. Il manque.
1: Il passerait la nuit cuit nue avec toi à côté.
10: Ouais, ouais. Bah, tu vois, il y a Emilie à côté aussi dans la chambre.
1: T'as écouté en début de soirée qu'il y avait des filles qui avaient envie des expériences un petit peu lesbiennes, ça vous tenterait pas toutes les deux?
10: Non.
1: Non?
10: Non, non, pas franchement.
1: Elle te lècherait ta cicatrice?
10: Oula, je crois que. Mais plutôt de douleur qu'autre chose, tu vois.
1: Ah, c'est vrai que ça ferait mal, là.
10: Ah, ouais, ouais.
1: Oh, j'en ai des frissons, rien qu'à savoir, vous êtes dans un lit d'hôpital toute seule, perdue comme ça.
10: Eh oui.
1: Oh là là là là.
10: Et qu'on arrive.
1: Je me sens triste, moi aussi, ce soir, à cause de vous. J'ai mal, les filles. Putain, moi, j'ai un bleu grave de. J'ai mal au dos, j'ai des pointes dans le dos, j'ai encore mon bleu. Oh, c'est une horreur, j'ai des pointes dans le dos, mais c'est écœurant presque comment j'ai mal. Je te jure, faut que j'aille voir un ostéopathe, là.
10: Bah écoute, va te faire opérer, c'est pas bien grave.
1: Mais
10: après,
1: non,
10: t'appelleras Max sur son radio.
1: Connais, j'ai mal dans le dos, putain, j'ai mal partout, quoi. Pff, oh là là.
10: Un petit massage.
1: Oh, j'aimerais bien, s'il y avait vraiment une fille qui voulait venir là, ce soir nous apporter. Il y a pas une.
10: Oh, il y a quand même bien une fille qui est pas très loin de.
1: Putain, il y a pas une putain de nana qui va venir nous apporter
9: attends,
1: de quoi.
9: Attends, mais t'as vu comment tu leur parles?
1: Bon, alors d'accord.
10: Bah, sur ta gueule.
1: Alors, attends.
9: Je suis pas une nana,
1: attends.
9: Personnelle.
1: Attendez. Déjà, je commence.
10: C'est fait.
1: Non, mais je l'enlève.
9: C'est dégueulasse.
1: Bah, c'est déjà pour faire un entrée en matière.
10: Mm-hmm.
1: Et je vais donc faire ma petite annonce officielle. Bonsoir à tous, bonsoir mesdemoiselles, bienvenue dans cette soirée 100% nana. S'il y a des filles qui seraient intéressées pour venir nous voir à la radio, bien entendu, pour le plaisir de nous apporter de quoi boire et de quoi manger, étant donné qu'on n'a pas eu l'occasion de manger correctement, ou éventuellement, si vous n'avez pas de moyen de transport, Phil Dartaxi est là pour vous servir 24h sur 24 jusqu'à 2h du matin.
8: Bonsoir.
1: Il est là, il vous écoute, il n'y a pas de problème. Ça va, Phil Dart?
8: Très bien, le taxi chauffe. Le compteur tourne.
1: D'accord, ok, le compteur tourne. Ok, donc si y a une fille, si vous êtes des filles, toi la fille qui nous écoute et qui nous regarde en ce moment, je te vois. Je sais que tu es intimidée, je sais que je te fais craquer. Mais bon, sache que ce soir l'émission, en dehors du fait qu'elle est entièrement à toi, bébé, tu peux toujours venir à la radio. Pour ça, je te donne l'adresse 143 avenue Charles de Gaulle, 92 000 Neuilly. Alors, c'est entre la porte Maillot et l'Arche de la Défense. Si le cœur t'en dit, viens donc nous rendre une petite visite. Ou peut-être que dans la nuit, on ira te voir. Ou alors, on peut aller te chercher. Je te rappelle, taxi, fil d'art.
8: Bonsoir.
1: Voilà, il est là, il n'y a pas de problème. Donc, si t'as envie de kiffer, si t'as envie de t'amuser, tu peux venir. Tout te sera donné, cunilingus.
10: Et tu crois que ça va marcher comme ça?
1: Bah, comment tu veux que je fasse ça alors? Comment tu veux que je m'y prenne?
10: Moi, je sais pas, tu dis tout simplement que t'aimerais bien qu'il y ait une.
1: D'accord, ok, j'ai compris le message, j'y vais.
10: Vas-y.
1: Ah, salut à tous, salut à toutes, salut les filles, ça va? C'est Max à l'appareil, ok, l'émission. Tiens, je pense à un truc là, si ça le cœur vous en dit, ouvrez votre frigidaire, puis s'il y a de quoi boire et de quoi manger, ben n'hésitez pas à nous la ramener à la radio. On saura quoi en faire. Allez les filles, venez quoi, putain, arrêtez de déconner, merde. On vit qu'une fois, bordel, alors n'hésitez pas pour venir nous rejoindre.
10: Non, mais ça marche pas, Max, non.
1: Bah tu rigoles.
10: Non, mais moi j'ai Émilie qui vient de me dire qu'on avait des petites infirmières, nous, ici.
1: Bah oui, mais vous êtes à... Non, mais attendez.
10: Oui.
1: Vous êtes à Blois. Moi, je suis en train de m'adresser directement aux filles qui habitent Paris ou la banlieue et qui peuvent venir dans la demi-heure qui suit. Donc, comment je peux faire ça? Peut-être d'une autre manière. Bon, je vais être clair, ok? Je vais être direct.
10: Remarque, là, je crois qu'elles ont toutes compris, hein.
1: Les filles, je veux que dans la demi-heure, il y ait des nanas qui viennent s'éclater avec nous, moyen de transport. Sinon, il y a Fildar le taxi qui est là, ça va
11: bien. Ouais, salut, je suis là.
1: Voilà, donc il est plutôt souriant, bon esprit. C'est un mec avec qui vous allez passer un bon moment. Vous pouvez lui faire confiance. Donc, si vous voulez venir vous éclater, deux possibilités. Ou vous venez par vos propres chemins, par votre propre moyen. 143 avenue Charles de Gaulle. Ou alors, vous nous appelez dès maintenant au 0800 70 5000, ou vous nous laissez un message sur le Minitel 3615 Code Fun Radio Rubrique Direct. Ou vous allez tout simplement sur l'internet http://www.fr/stpyfr. Vous allez directement dans la rubrique techno, cyber. Cyber, vous allez directement dans Max. Là, vous accédez dans les taxis. Taxi vert, taxi jaune, taxi orange, taxi fil d'art, taxi abeille. Vous allez dans taxi fil d'art.
12: Bonsoir.
1: Et dans les 10 minutes qui suivent, le fil d'art est là. Donc n'hésitez pas, venez vous éclater du moment que t'as de quoi boire et manger.
12: Ok.
1: Bon là, je pense que là, le message est bien passé.
13: Ouais, je pense que tout le monde a compris là.
1: Voilà, ce qui est... Faut faire une démonstration quand même à notre ami Manu qui a le casque sur les... Au lieu de les avoir sur les oreilles, il les a au-dessus des oreilles, lui. Il a pas compris à quoi servait un casque.
13: Ah, c'est bon.
1: Oh là là là là, putain, sans déconner, ça fait mal des fois. Non, je te jure, c'est pas toujours facile de travailler avec un mec comme ça. Émilie.
14: Pour une fois, j'entends pas.
1: Et Charlotte, ouais. Toutes les deux, je vous embrasse très tendrement sur votre cicatrice.
13: Oui, bah écoute, c'est très gentil.
1: Et si j'étais là,
13: si on t'embrasse très
1: Mazo comme je suis et m'en faire mal aux filles, je pense que je me serais amusé déjà à vous tirer sur les fils.
13: On n'a pas de fils, on a des agrafes.
1: Oh bah sur les agrafes, j'adore ça en plus.
13: Donc, Émilie, elle en a même plus, ça y est, on a enlevé elle. Elle a toutes les cicatrices.
1: Je dirais d'une manière très simple et spontanée, les filles, je vous kisse.
13: Oh là là.
1: Ah, bisous.
13: Oh, c'est bon. Encore une petite fois, là.
1: Je vous kiss.
13: Ouais, okay, bébé. Attends, je passe Émilie, puis tu lui répètes qu'elle entend, parce qu'on n'a pas de machin pour entendre.
1: Ah, vous n'avez pas de machin.
13: Bon, ciao, Max.
1: Ok, ciao, bisous, bébé.
13: Allô?
1: Ouais, je te kiss.
13: Ah, oui, oui, si tu veux.
1: Je t'embrasse.
13: Oui, moi, je te kiss.
1: C'est qu'ils vont finir vraiment pas me faire bander si la soirée continue comme ça. Jusqu'à 2h du matin, c'est la soirée 100% Nana, la radio libre, comme vous l'aimez. Magali, 19 ans de tournée, tu seras là dans un instant de Belgique. Bravo Magali, bonsoir Magali.
15: Bonsoir.
1: Magali, nous parlerons ensemble de...
15: Du copain de mon mec.
1: Le copain de ton mec. Est-ce que tu pourras parler un tout petit peu plus fort?
15: Oui, oui, oui.
1: Oh, t'es superbe comme ça. Merci beaucoup, Magali. Merci. On aura également Céline, 19 ans de Perpignan. Et elle a un problème, elle aussi, comme par hasard. Bonsoir Céline.
16: Bonsoir.
1: Tu vas bien?
16: Ça va.
1: Bon, super, ça fait plaisir de t'avoir.
16: Ah ben moi aussi.
1: Oh là là là là, on parlera de quoi ensemble Céline?
16: De la jalousie.
1: Voilà.
16: Des hommes.
1: Voilà, les jalousies des hommes. 22 ans, c'est Virginie, elle est de Paris. Dans les banlieues de Paris, il y a Virginie. Ça va Virginie?
16: Ça va très bien, merci.
1: Bah, ok, ça peut te foutre. On parlera de quoi dans un instant Virginie? Ok, ça fait plaisir. Bon mademoiselle, c'est la radio libre, rien que pour vous, 100% Nana, jusqu'à 2h du matin au grand minimum, 0800 70 5000, 0803 08 5000. Avec également Gaëlle, on abordera donc un petit sujet qui a été donné dans la presse il y a quelques temps. Où sont les hommes? Elle vous expliquera exactement ce qu'il en est. De là, on ouvrira sur un débat où les filles pourront bien entendu appeler. Les garçons de votre côté, vous pouvez toujours nous joindre par le biais du Minitel 3615 Code Fun Radio Rubrique Direct. Pour la musique, son nez qui est une belge, 19 ans. Salut, re-salut Magali.
16: Salut Max.
1: Donc tu as un problème avec le copain de ton mec?
16: Eh bien oui, en fait je t'explique. Tu vois, il veut toujours être avec lui. Bah, je sais pas si tu vois le jeu quoi.
1: Bah si c'est un super bon copain, ouais c'est vrai que l'amitié entre des... T'as la radio derrière ou pas l'interphone?
16: Oui.
1: Ouais, il faut que t'éteignes quelque chose là parce que ça résonne un peu.
16: Ça va mieux?
1: Ouais, voilà, qui est beaucoup mieux. Non, t'as tout éteint?
16: Oui, oui.
1: D'accord. Ouais, bah c'est le problème. Et souvent, les filles se plaignent. Enfin, il y a de la jalousie avec le meilleur copain. Mais qu'est-ce que tu veux y faire? Il trouve chez lui ce qu'il n'arrive pas à trouver chez toi. C'est-à-dire le fait de déconner de temps en temps. Je sais pas, ça fait combien de temps qu'il est pote avec?
16: Un an.
1: Un an seulement. Donc, c'est pas un pote d'enfance. C'est un super bon copain, quoi.
16: Ouais, un copain de classe.
1: Et tu sens qu'il y a de la compétition entre toi et lui?
16: Un petit peu.
1: Bah ouais, parce que. Et alors, tu prends le dessus ou pas?
16: Ben ouais, quand même, j'essaie, parce que c'est vraiment chiant, quoi.
1: Quel est ton problème avec lui? C'est quoi le problème? Est-ce que toi, tu t'entends bien avec son copain ou pas?
16: Quand mon mec est pas là, oui.
1: Ah ouais. Oui, d'accord. Et dès qu'il est là, ça se passe pas pareil?
16: Non, vraiment pas.
1: C'est-à-dire qu'il a pas le même comportement?
16: Non.
1: Bah oui, ce qui est malheureusement un peu normal, c'est comme ça pour tout le monde, hein. Je sais pas moi, faut que tu me donnes un peu plus de détails parce que là, je peux pas faire grand chose.
16: Bah oui,
1: parce que je vais trouver une solution, c'est sûr. Hein, je veux dire, bon, bah, c'est mon job. Hein, je veux dire, je suis payé pour ça. Ok, j'assume. Je vais trouver. Hein.
16: Bah, en fait, tu vois, c'est il décide toujours tout à sa place, quoi, à la place de mon mec. Ouais, tiens, on va faire ça.
1: Donne-moi vraiment un exemple bien précis qui t'agace horriblement.
16: Par exemple, c'est l'histoire du snooker tous les mercredis après-midi, tu vois.
1: Oh, c'est une histoire, c'est faux, c'est une histoire, un truc comique.
16: Non.
1: C'est une vraie histoire.
16: Non, non, c'est à chaque fois qu'ils ont fini les courses, et ouais, on va faire un snooker. En fait, ils se rendent pas compte que mon mec a besoin d'être avec moi après, quoi.
1: Ah non, c'est pas qu'il se rend pas compte qu'il a buzzé, c'est pour son bien, il faut qu'il soit avec toi, c'est que toi t'aimerais bien te retrouver avec lui, c'est que c'est pas pareil, tu mélanges là.
16: Ouais, ouais.
1: Parce que là, c'est pas pour son bien lui, parce que lui, c'est aussi, à mon avis, une partie aussi du faute de ton mec, parce que ton mec pourrait très bien lui dire non, je préfère être avec elle. S'il accepte d'aller faire un snooker, ça veut dire que ça le dérange pas de pas te voir non plus.
16: Ouais, mais moi.
1: Ah ouais, mais faut, Magali, attends, c'est dur ce que je suis en train de te dire, mais c'est la pure réalité.
16: Ouais.
1: Ah bah oui, tu dis, ce qu'il comprend pas, c'est que mon mec il préférait être avec moi. Il lui dirait, dans ces cas-là, t'es gentil, mon pote, mais là, je préfère être avec Magali. S'il te le dit pas, c'est que ça veut dire, oui, ça veut dire ce que je viens de te dire, oui, je me répète, mais ça veut donc dire que pour lui, c'est peut-être plus important d'aller faire un snooker avec son pote que de se retrouver seul avec sa copine. Alors maintenant, quel âge il a, 19 ans? Magali? Excuse-moi, mais il a 19 ans?
16: Non, 20.
1: 20 ans, mais peut-être à 19-20 ans, bon bah il a peut-être pas malheureusement le réflexe d'un garçon qui devrait normalement comprendre qu'il y a des moments où il faut faire des concessions et que le copain, même si c'est un bon copain, il passe après sa nana et voilà quoi.
16: Bah en fait, tu vois, j'ai déjà essayé d'aller le trouver, copain.
1: Oui, mais plus important, c'est pas le copain, c'est ton copain qu'il faut que tu vois. Parce que là, t'es en train de te réfugier derrière l'attitude de ton copain, de son meilleur copain. Mais c'est pas lui qu'il faut aller voir, c'est ton copain. C'est à lui à qui tu dois aller voir le dimanche en lui disant, écoute, t'es gentil, mais quand tu reviens de ton truc, et quand il te propose de faire un snooker, moi, ça me, quand je t'entends dire que tu préfères, enfin, que tu acceptes d'aller faire un snooker alors que moi je suis là, c'est-à-dire que tu penses pas à moi, Gaël, moins fort, merci. Pas besoin de commentaires, de non, c'est bon. C'est que voilà quoi, c'est normal quoi. C'est normal que t'ailles le voir. Ben, je comprends pas moi. Je comprends pas que t'aies envie d'aller voir le copain, de reparler à ton copain.
16: Ouais, j'en ai déjà parlé aussi.
1: Bon, est-ce que tu lui as déjà dit ce que je viens de te dire, à savoir, je comprends pas pourquoi il y a des moments où tu préfères aller faire un snooker que de me voir.
16: Bah oui.
1: Bon, et qu'est-ce qu'il te répond?
16: Il dit, mais quand mon copain explique à son copain qu'il le dérange, ben il dit qu'il comprend pas. Alors moi je suis plus quoi.
1: Eh ben ouais, mais là il y a comme un problème. En même temps, quand on a 19-20 ans, on sait pas encore très bien, on fait peut-être pas toujours les bonnes choses, on fait pas attention à ce qu'on fait, et puis on a envie de s'amuser, on sait que là, 19-20 ans, on a envie de se marrer, et puis on calcule pas qu'on peut blesser une...
11: Vous dites absolument ce que vous voulez, c'est au moins jusqu'à 2h du matin, je l'espère, et on revient au 0800 70 5000. On va faire vite avec Tadzi, pour commencer, 24 ans de Paris.
12: Oui, bonsoir.
11: Bonsoir Tadzi.
12: Non, en fait c'est Tadzi.
11: Pardon?
12: C'est Tadzi.
14: C'est idiot, Manu, c'est idiot.
11: Ah oui, d'accord.
1: Et alors, je fais ce que je veux.
12: Alors, donc ça fait une heure que j'attends.
11: D'accord.
12: Bon, c'est pas grave, hein, j'écoute les autres parler.
11: Ouais.
12: Mais ils sont mignons, les petits, comment on dit, les petits standardistes. Les jeunes, là, les deux,
11: ouais.
12: Le garçon et la fille.
11: Ouais. Et qu'est-ce qu'elle veut, la vieille?
12: Non, mais je dis...
11: Ah, mais ouais, je te dis...
12: C'est mignon de dire ça.
11: Bah, c'est mignon de dire qu'est-ce qu'elle veut, la vieille. Qu'est-ce que tu veux?
12: Eh ben, en fait, ça fait une heure que j'attends, comme je te disais. Mmh. Et c'était pour le sujet de la bouffe.
11: Oui.
12: Que vous vouliez à manger.
11: Mmh.
12: Et vu que le temps passe, maintenant, vu qu'il reste une heure, et je disais au standardiste que je voulais bien passer vous emmener à manger. Mais le truc, c'est que j'avais pas de moyen de locomotion. Il n'y a plus de...
11: Il n'y a plus de train, cette heure-ci, il n'y a pas
12: ben
11: de métro.
12: Oui, il n'y a plus de RER, de métro.
11: T'es sûr? Bus de nuit. Des bus de nuit.
12: Ah oui, mais
11: ah bah
12: franchement,
11: ouais.
12: Bus de nuit maintenant.
11: Ah, tu plaisantes. Oui, des bus de nuit la journée, c'est très rare.
12: Non, mais je veux dire, maintenant, te lever de ton lit, aller partir.
11: Ah oui. Parce que tu sais, si on vient te chercher, il va quand même falloir sortir de ton lit. On va pas te ramener avec ton lit non plus. Non,
12: mais non, mais tu sais...
11: Avec une équipe de déménageurs et tout, les mecs. Attention, elle descend. Ah,
12: avec
11: des tondeurs. Non, bah attends, on a également Céline, 20 ans de Paris. Bonsoir Céline.
17: C'est ce vieux tas de merde abject, toi. Comment?
11: Qu'est-ce qu'elle dit?
17: C'est ce vieux tas de merde abject. Non, écoute, je déconne, Max. Bonsoir mon bien-aimé, mon chéri, mon amour.
11: Salut, grosse merde.
17: Ah, j'aime que tu me traites comme ça.
11: Je vais te chier dessus, toi, dire avec toi. J'avais envie de chier, mais je garde depuis
17: tout
11: à l'heure.
17: Ah oui, mais moi, depuis des heures, j'ai envie de, je sais pas, te trucider, te dire que t'es un gros con, que tu m'emmerdes, que tu me fais chier, que t'es moche.
11: C'est génial.
17: C'est de l'amour, ça. Ah là là.
11: Bon, quoi d'autre, Céline?
17: Bon, bah, écoute, moi, j'arrive, hein. Je vais venir t'emmerder parce que j'ai envie de t'apporter des trucs à bouffer, mais bon, J'espère que Fildar Taxi pourra venir me prendre. Mais ça, Fildar. Écoute, non.
14: T'avais pas de nom à l'antenne, putain. Bon, alors.
17: Donc voilà, donc j'arrive, et puis est-ce que tu aimes bien les brownies?
14: Les quoi?
17: Les brownies.
14: The brownies?
17: You know, things from America, you know, things with chocolate.
14: Yeah, I don't care for
17: it. T'aimes bien?
14: Ouais, j'aime tout, ouais.
17: Et t'aimes bien le jus d'abricot?
14: Ouais, j'aime bien, ouais.
17: Bon, bah on fait un petit mélange de ça?
14: Tu veux pas jouer de moi directement?
17: Écoute, on peut se rencontrer de toute manière, on se verra.
14: Hein, on la sent bien, elle, hein, on la sent bien, beaucoup mieux que Patsy quand même.
18: Mais
14: hein,
18: ouais, Patsy, parce que Patsy, c'est autre chose, quoi.
14: C'est quoi, Patsy, c'est autre chose, c'est quoi?
18: Eh ben...
14: Ah, c'est du couscous, c'est des merguez.
18: Pas du tout,
14: c'est de la choucroute d'il y a 3 jours.
18: On peut parler de musique, on peut parler d'autre chose, on peut parler d'animaux, on peut parler de sexe, pas toujours de baisse, tu vois.
19: Vous avez les chiens?
14: Eh ben attends, t'as...
18: D'amour, tu sais le vrai amour.
14: Eh, Biquette, tu sais où t'appelles, là?
18: Ben justement, je crois, Max, je peux venir te sucer, là? Ben tu vois, au moins, Max, t'es content, là, ce soir. T'as pas besoin de nana, c'est bien.
14: Bon, alors tu vas me chercher la pute tout de suite.
20: Fermez les chaussures.
14: Non,
18: oh, la pute.
17: Ben, non, là, je n'accepte pas. Je prends ça sur le ton de la rigolade, évidemment.
18: Oui, en plus, quand même
14: une non, mais là, prostituée,
18: faut la respecter autant qu'une autre. Non,
17: genre, on parle de la création d'un femme, là, complètement marginalisée. Non, mais ça va pas.
14: Là, Céline, on rigole plus, là. Hein.
17: Non, on rigole pas du tout, mais je suis très, très susceptible.
14: T'as l'air, hein.
18: Qui?
14: Non, pas toi, Patsy. Non, toi, t'es sur le côté. Toi, tu te mets sur le côté, tu bouges pas, s'il te plaît. Tu te mets sur là, tu bouges pas.
18: Non, mais écoutez, je crois que je vais vous laisser dialoguer, peut-être, non?
14: Non,
18: je veux pas vous déranger. Parce que je me sens très joyeuse, là.
14: Non, au moment que tu restes bien sur l'enceinte de droite, que tu t'assois et que tu bouges pas, tu peux regarder ce qu'on va faire avec Céline tout de suite.
18: Ouais, mais justement, je suis pas trop comme ça, tu vois. Je suis plutôt...
14: Bon, Céline, ça te dérange pas?
18: Moi, ça me dérange, Céline.
17: Je sais pas, non, ça me dérange pas le voyeurisme.
18: Ah, moi si, enfin, moi si, ouais.
14: Céline, t'as l'air d'être une bombe sexuelle, toi.
17: Ah, bah écoute, ça peut être jugé quand je viendrai.
14: D'accord, ok. Je fais une note jusqu'à 10. Hein? Oh putain, il est déjà prêt le Lascar. Oh là là, fais-moi chauffer le moteur.
17: Allez, vas-y, Fildar.
14: Profite pour mettre de l'essence dedans, t'as pendant qu'il est.
20: La rose, les conneries.
14: D'ailleurs, j'ai fait un effet mortel. D'ailleurs, j'ai offert une rose à une fille tout à l'heure à M6. J'ai marqué des points, je crois, ce soir, Céline. Bon,
17: t'en marquera peut-être encore.
14: Pardon ?
17: T'en marquera peut-être encore. D'ailleurs,
14: tiens, envoie-lui des roses à la Céline. Viens avec la rose là qu'on a mis à la poubelle, là. Tiens, voilà. Alors,
17: prends-la bien, celle qui est dans le fond, c'est que Gaël a reprise tout à l'heure, là.
14: Bah, c'est celle qui était dans la poubelle.
17: Bah oui, justement.
14: Donne-moi ça, tiens, regarde pas, qu'est-ce que tu fais ? Attends, il y a Elsa. Bonsoir.
17: Salut.
14: Bonsoir.
17: Hein?
14: Bonsoir.
17: Bonsoir.
14: Bonsoir, Elsa.
17: Bonsoir, Max.
14: Quel âge as-tu?
17: 26 ans. Quoi?
14: Bah non, justement, attends, moi je dis... je crache pas dans la soupe.
17: Bah de la soupe, j'en ai pas. C'est-à-dire que moi, je viens des mains dans les poches, j'ai vraiment sondé mon frigo et il m'a dit, il n'y a rien.
14: Bon. Mais tu veux venir quand même, je comprends.
17: Bon, ouais.
14: Non, mais attends, je me mets à sa place 2 secondes, je comprends. Je me mets à sa place, je me mets à votre place 2 secondes. Bon, alors déjà, Céline, c'est bon. Déjà, on peut prendre la date, on va aller te chercher dedans. D'accord,
17: bébé ? Ok.
14: Céline ? Céline ?
17: Oui.
14: Céline ?
17: Oui.
14: Boudin. J'ai vraiment un rire d'enculé, putain. En fin de compte, je suis qu'une merde.
17: Bah, c'est ce que je t'ai dit au début, hein.
14: Bah ouais, non. Putain. C'est moi l'animateur de la caca. Tu vas voir la caca conduite de Fildar. Ça te dérange pas parce que lui.
17: La caca conduite.
14: Parce que lui, il aime bien.
17: Mais je pourrais prendre le volant, hein. Je suis sûr que je conduis mieux que lui.
14: Oh bah alors là, je vais te dire, tu vas t'accrocher, bébé.
18: Mais il a une voiture, alors.
14: Bon, Céline.
18: Oui.
14: Non, parce que je vais te dire pourquoi, parce que la voiture, c'est la mienne. Alors, il n'est pas question que tu prennes le volant de cette bomba, ok?
17: C'est quoi comme voiture?
14: Bah, tu verras bien, c'est la surprise qu'on te réserve, ok?
18: Ouais.
14: D'accord.
18: Je rêve, y'en a que pour Céline.
14: T'as rien contre les 4L? 2 portes. Break? Ok. D'accord. Faut être debout, hein. Je te préviens tout de suite, on conduit debout dans les 4L. Bon, Céline.
20: Standard, ouais. Là, je prends l'adresse, là.
14: deux secondes, je peux dire un truc à Céline? Je peux essayer d'être naturel, ça vous dérange la spontanéité?
17: Mais dis-toi toi-même un peu pour une fois, alors, s'il te plaît, Max. Céline. Dis-toi, mais à cœur ouvert complètement, je t'écoute. Mais...
14: Céline.
17: Oui.
14: Je te kiffe, ok?
17: Oui, je también.
14: D'accord.
17: Ok.
14: À tout de suite.
17: Ok.
14: Mais oui.
17: Chaud.
14: Oh la chaude, putain, mais va me la chercher, c'est... Non, t'es déjà... mais tu devrais déjà être sur la route, putain, mais qu'est-ce qu'on peut perdre comme temps avec toi, putain. Ah, t'es pas bison futé, toi, hein, je te jure, hein.
19: Tu la prends de l'adresse?
14: Ah bah, c'est ça, ouais.
17: Non, mais putain, attends, deux secondes, il faut qu'il prenne mon adresse avant de...
14: Quel bison galère, celui-là, alors, putain, t'es loin d'être le plus futé des bisons, hein. T'es dans le troupeau des bisons, t'es pas le plus futé, hein. Oh là là là là, bison galère, ouais. Céline? Bon, d'accord, ok, c'est bien. Bon, alors attends, Patsy?
21: Oui.
14: Tu restes bien assis sur le côté, hein, d'accord?
21: Je suis au milieu de la route, là.
14: Ouais, bah, mets-toi sur le côté. Bon, on va te rouler dessus, t'inquiète pas, l'autre, il va sortir, il va te rouler dessus.
21: Non, c'est pas pour ça.
14: Ah, d'accord, ok, attends. Elsa?
21: Ouais.
14: Viens aussi?
21: Bah, bien volontiers, ouais.
14: Un moyen de transport?
21: Non, pas de transport.
14: Ah, ouais, mais là, attends.
21: On peut bien être trois dans la voiture.
14: Taxi Fildar, est-ce que tu peux aller du 16e direct dans le 18?
22: Bonsoir.
14: Alors, attends, on va... Ouais, attends, je vais essayer de contacter Fildar, je vais l'appeler parce qu'il faut l'appeler directement de là. Attends, on va voir ce que ça peut donner.
21: D'accord.
14: Donc, on va essayer de le contacter tout de suite.
21: Ok.
14: Parce que Taxi Fildar, attention, c'est pas facile. Il est peut-être en course, le gamin, parce qu'il faut aller le chercher, on sait pas où il se trouve, là. Il est peut-être dans les putes, il est peut-être au machin. Hein.
21: Bon.
14: Là, on l'appelle, là. Hein.
21: D'accord. Oui, allô?
14: Allô?
21: Oui?
14: Attends.
23: Oui, Taxi Fildar,
14: bonsoir. Ouais, c'est Max à l'appareil, ça va?
23: Ouais, super.
14: Bon, dis-moi, est-ce que tu pourrais aller chercher deux pétasses, là? Il y a Céline dans le 16e, il y en aura une autre dans le 18e, elle s'appelle Elsa.
23: Pas de problème, je finis une course, là, j'ai un truc à faire au bois.
14: Ouais, bah, tu fais une course, là?
23: Ouais,
14: bah, profite-en pour me ramener du beurre. Ouais, on peut rigoler quand même, Taxi Fildar.
23: Taxi Fildar, toujours
14: pas. Non, sérieusement, il y a une Céline, 20 ans de Paris, deux salopes, deux putes,
23: bon,
14: deux cochonnes, de. Alors, il y en a une qui suce, hein, et. Elsa aussi, non?
21: Non, moi je suce pas, moi.
14: Non, elle suce pas celle-là, mais dans
23: t'as
14: le
23: disque.
14: Non, mais t'avales?
21: Non, moi je me contente de danser. Si tu vois, si on peut discuter, je discute, tu vois, ce genre de truc.
14: D'accord,
21: quoi.
14: Si on peut peindre, je peins. Si je peux recoudre. S'il faut recoller un bouton sur une chemise, je le fais. Enfin, je suis assez ouverte.
21: Voilà, c'est ça.
14: Ok, on parlera pas de ciné ni de théâtre?
21: Non.
14: On va peut-être s'arrêter là, d'accord, ok, je vais te dire. Ouais, bon, bah écoute, Taxi Fildar, c'est bon?
23: Ouais, c'est bon, une question, elle tient dans le taxi ou pas?
14: Écoute, ça dépend, Elsa, tu pèses combien?
21: Je suis pas épaisse.
14: D'accord, tu fais quoi dans la vie? Oula!
21: Tout un tas de machins différents.
14: D'accord, ok, très bien. Tant mieux, alors Elsa, bon bah écoute, on prend ton adresse également, et Taxi Fildar est déjà sur la route.
23: Pas de problème, j'arrive.
14: Tu sais, va raccrocher. Et voilà qui a été donné, merci de raccrocher. Elsa, tu ne quittes pas, on te repasse le standard.
21: D'accord.
14: Manu, ainsi que Gaël vont récupérer l'adresse d'Elsa et de Céline. Patsy, tu restes bien sur le côté, hein, tu bouges pas bébé, ok? Patsy?
21: Oui, mais je rigole toute seule.
14: D'accord.
21: Non, c'est bon.
14: Non, on va essayer de on va voir ce qu'on peut faire, d'accord?
21: Mm.
14: Ok, bah tu quittes pas, je t'en passe.
21: Oui, j'écoute, ouais. Okay.
14: Tu me gères ça, s'il te plaît. Okay. Non, mais on va te repasser le standard et on va t'envoyer un lot de consommation.
21: Mais qui? Tu parles à qui là?
14: La société Renault est heureuse de t'offrir.
21: Mais tu parles à qui là?
14: À qui de droit? Alors, tu quittes pas si on passe le standard. Tu me re. Tu me la.
19: Ouais.
14: Tu me libères de ce tas là?
19: Ouais.
14: Je rigole. Oh, hey, on peut rigoler. Tu repasses pas de si, tu vois avec elle, tu prends son adresse et tu vois si Fildar il peut faire quelque chose.
19: Ça va pas être possible.
14: Non. Oui. Bah, tu vois quand même, tu gères quand même ce qu'on peut faire.
21: Ah non, mais je peux pas passer ce soir, de toute façon.
14: Oh, quel dommage. C'est dommage, parce qu'on aurait pu, hein.
21: Tu sais, il y a un problème, en fait.
14: Ouais, il y a un problème.
21: Quand tu parles,
14: quand on peut pas,
21: les auditeurs le savent pas.
14: Voilà.
21: Mais on sait pas si tu nous parles à nous ou à la radio, parce que, en fait, c'est facile.
14: Bah, pourtant, je parle bien devant mon micro, hein. Je veux dire, je m'adresse bien. T'as qu'à me regarder dans les yeux, t'as qu'à bien parler devant ton micro et devant ton combiné, tu verras que je
21: t'aime. Ah, le micro, tu sais, je m'adresse à très bien.
14: Ça aurait été avec un grand plaisir qu'on vienne te chercher, mais si ce
21: non,
14: soir, c'est pas possible.
21: C'est pour ça que j'appelais, en fait.
14: Ce soir.
21: C'est pas pour ça.
0: On peut pas venir.
3: Non, c'est pas pour ça, c'est pas pour ça, mais c'est pas grave parce que je croyais que c'était un débat pour Nana et tout.
0: Ah bah vas-y, vas-y, vas-y.
3: Et vu le temps, bah tu vois, j'attends.
0: Ah non. Ah bah non.
3: Non, mais c'est pas grave, en tout cas, j'étais contente de...
0: Mais tu plaisantes? Attends, si t'as envie de dire autre chose, je sais que tu voulais qu'on vienne te chercher.
3: Non, je t'assure, parce que tu sais, j'ai attendu une...
0: Eh bah vas-y, Patsy, au lieu de te plaindre maintenant
3: non,
0: et de...
3: Écoute, non, mais alors, je me plains pas, je non, me plains pas du tout.
0: Non mais là, au lieu de ressasser toujours la même chose, ça fait une heure que t'attends, on l'a bien
3: ben
0: compris,
3: ouais,
0: mais...
3: Ben ouais, mais tu sais, quand t'as pas une heure, tu n'as plus les mêmes émotions.
0: Patsy.
3: Oui.
0: Les gens, tous les soirs, il y a des gens qui attendent une heure et demie. Je prends le temps que je veux avec les gens.
3: Pas.
0: Bah, oui, mais.
3: Et ouais, on le sait pas quand tu sais, quand t'écoutes la radio, t'es pas censé savoir.
0: Bah, si, réfléchis, que ça t'est déjà. Non, mais attends, pas de zi, sois pas bête. Ça fait deux ans que tu m'écoutes, apparemment. Ça t'est déjà arrivé de dire avant les pubs d'entendre, on va revenir dans un instant avec un tel, et de t'apercevoir que la personne, je la récupère trois quarts d'heure après?
3: Oui, excuse-moi de te dire, ça fait deux ans, mais pas tous les jours.
0: Enfin, ça t'est déjà arrivé d'entendre quelqu'un, et puis d'un coup, tu le retrouves que trois quarts d'heure après. T'as jamais fait attention à ça? Et puis merde, on est bien.
3: Oui, oui.
0: Tu payes
3: non,
0: pas,
3: non,
0: on te rappelle,
3: vrai,
0: je veux dire, bon alors. Vas-y, qu'est-ce que tu veux dire? Vite fait, parce que tu me fais chier, là. Qu'est-ce que tu veux dire?
3: Ah, je te fais chier?
0: Oui, parce que ça fait 10 heures que tu me ressasses comme une vieille personne de 50 balais, que ça fait une heure que t'attends et que t'avais envie de dire des choses et que je te laisse pas t'exprimer. Alors, vas-y, dis ce que t'as à dire, y a pas de problème.
3: Ah, ce que j'ai envie de dire, tu sais...
0: Pas de choses, mais alors franchement... Bah, parle-nous des fleurs, tiens.
3: Bah, des fleurs. Tu t'y connais en fleurs?
0: Qu'est-ce que tu veux dire, Patsy? Oui, avec toi, c'est les pissenlits.
3: Non, pas du tout. Non, en fait, je vous remercie, c'est
0: non,
3: pas
0: mais
3: grave, écoute.
0: Patsy, y a pas de problème.
3: Non, mais c'est pas grave, la prochaine fois,
0: non,
3: je
0: non, mais
3: rappellerai.
0: Moi, Patsy, à la base, on m'a dit que t'avais appelé pour savoir si on pouvait venir te chercher. T'avais...
3: Non.
0: Si, elle veut
3: non,
0: venir
3: écoute,
0: te voir.
3: Non, s'il te plaît, écoute-moi, j'ai simplement dit, vous avez parlé bouffe, j'aurais bien aimé passer vous emmener de la nourriture, mais j'avais pas de transport, et puis vu que j'avais attendu, et j'étais quand même fatiguée à force... Donc j'ai changé d'avis, quoi.
0: Ah, d'accord.
3: Mais c'est vrai, sans déconner, si j'avais eu une voiture, je vous aurais pas appelé. Je serais passé directement vous emmener à bouffer.
0: Ça me fait bien plaisir.
3: Tu vois, non, mais franchement...
0: Non, mais ça me fait... Attention.
3: Mais là, ça fatigue, mais je suis...
0: Non mais attends, là ça m'émeut vachement. Non mais franchement ça
3: non,
0: fait...
3: Non mais je le dis avec cœur, avec mon cœur, je serais bien passé
0: bah,
3: vous donner...
0: Eh ben toi tu le dis avec ton cœur, moi je te le dis avec ma bouche.
3: Eh ben ouais.
0: Ça m'émeut.
3: Sauf que mon cœur aussi, il a une petite bouche.
0: Ben moi il m'émeut. Ça m'émeut. Non mais ça m'émeut. Ça m'émeut. Attention, je suis pas vache quand je dis ça, quand ça m'émeut.
3: Non
0: mais vous avez pas compris, je suis pas une vache, je suis pas vache. Quand ça m'émeut,
3: En plus j'adore les vaches. On dirait une moto là.
0: Eh ouais,
3: Non mais c'est vrai, bon ça fait un peu de peine. Ouais. On vous imagine seul là-bas sans bouffe.
0: Ah mais attends, on est hyper malheureux. Attention, on est comme des singes en cage. Attention, faut pas croire qu'on s'amuse. Quand on fait la radio le soir, vous nous mettez dans. Attends, déjà, je vais te dire une bonne chose. Déjà,
3: ouais.
0: Les conditions de travail sont exécrables. Il y a quand même des gens qui m'écoutent dans des petits postes merdiques où je suis complètement serré là-dedans. Moi, je préfère 10 fois plus quand je sais qu'il y a un mec qui m'écoute sur des grosses enceintes.
3: Ah, mais t'as bien dit ça.
0: Mais oui,
3: c'est
0: mais il y a des gens qui m'écoutent. C'est dans les petites boîtes là. C'est dans les bouches. Des fois, vous m'écoutez dans des radiocassettes, mais qui sont trop petits. Je suis trop serré là-dedans et les conditions de travail sont intenables.
3: Tu trouves pas ça merveilleux qu'il y ait plein de gens comme ça qui t'écoutent?
0: Non, ce que je trouve dégueulasse.
3: Ou pas
0: que,
3: vraiment
0: non,
3: peu.
0: Moi, ce que je vais te dire, ce que je trouve dégueulasse, c'est qu'il y en a certains qui m'écoutent en mono et d'autres qui m'écoutent en stéréo. Et quand on est en mono, on est tout assez, on est tout serré.
3: Mais je sais que ça alors, gêne pas, c'est pas ça qui gêne.
0: Écoutez-moi en stéréo, et puis c'est tout. Envoie-moi une photo de ton cul.
3: Ah, il est tout petit en plus, mais c'est pas intéressant un cul. Moi, je te demande pas de m'envoyer une photo de ton cul.
0: Mais ça tombe bien, parce que je te l'aurais pas envoyé alors que moi je te demande le tien, je te demande de me l'envoyer. Fais-moi plaisir, bébé.
3: Ça me fait trop rire, ce truc bébé.
0: Bon, en tous les cas, si vous voulez continuer à nous appeler la radio libre de la nuit spéciale 100% nana, on est là encore pendant au moins une heure. Faites-moi péter le standard, les filles. Je sais qu'il y a de la chatte, de la faufoune de l'autre côté de la radio, de la cramouille.

0: C'est ça, Mille. Patsy, je vais pas te déranger plus longtemps.
1: Non, et ben moi de même, mais c'est dommage, tu m'as fait penser à une chanson.
0: D'accord. Ok, je t'ai fait penser à une chanson. Okay, bah, ouais. C'était le but du jeu, t'as gagné 10 francs, tu ne quittes surtout pas, on va te les envoyer le plus rapidement possible. Chloé et Laura, 19 et 18 ans, toutes les deux de Bordeaux. Bonsoir les filles.
2: Bonsoir.
0: Bonsoir Chloé.
2: Ça va?
0: Oui.
2: Oui, ça a l'air.
0: Ouais.
2: Oui, donc nous, on voulait te parler de deux choses. Première chose, la pilosité.
0: La pilosité,
2: et
0: oui.
2: Et je voulais passer un coup de gueule.
0: D'accord, alors la pilosité.
2: Ah oui, alors moi, j'ai une question à te poser.
0: Parle bien dans ton micro, ma bébé.
2: Oui, alors.
0: Ok, vous le
2: par exemple.
0: Oh, les lèvres.
2: Quoi?
0: Bah, t'as des belles lèvres.
2: D'accord. Oui, alors, si par exemple, bon, tu vas coucher avec une nana.
0: Mm-hmm.
2: Donc, vous allez passer à l'acte après les préliminaires, etc.
0: Mm-hmm.
2: Et tu t'aperçois qu'elle est poilue. Est-ce que ça te bloque?
0: Ça pourrait, oui.
2: Carrément?
0: Ça dépend. Si elle est vraiment poilue sur les... Moi, je fais très attention aux poils, tu sais, sur les bras. Attention. Ouais. Non, je fais attention à ça. C'est-à-dire que si elle a des poils, genre, c'est dans le bas du dos et tout ça, ouais, ça me... Ça me bloque pas.
2: Ah, si, bien sûr.
0: Ah, bah, quand même, si, bien sûr, faut pas déconner. Ouais. Mais c'est vrai que... Je vais tilter là-dessus. Ça va pas me laisser totalement indifférent. Maintenant, j'ai jamais eu l'occasion de sortir avec une fille qui était poilue, quoi. Mais ouais, c'est un truc qui pourrait, qui me laisse pas indifférent. Je fais attention à ça, ouais.
2: Ouais, ça te choque.
0: Non, mais attends. Mais...

0: Sous les aisselles, c'est pareil. Maintenant, si elle est poilue sur les bras et tout ça, tu peux rien faire. Tu laisses, c'est du duvet.
1: Si, t'as l'épilation électrique.
0: Bon, bah ouais, mais c'est peut-être un peu chiant de le faire à la longue. Donc voilà, donc ça me... Je fais attention à ça, ça me repousse pas au point de me bloquer, de plus bander, de plus vouloir la sauter, ou de plus vouloir être avec, disons, pour être un petit peu moins vulgaire. Ouais. Mais voilà, quoi, donc ouais, je fais attention à ça.
1: Et puis la seconde chose que je voulais dire, je suis... Bon, on revenait devant...
0: Parle devant ton micro,
1: oui,
0: bébé.
1: Pardon.
0: Oh là là, les blablèves, oh, t'as des bouches, toi, putain.
1: Excuse-moi, oui.
0: Oh la vache.
1: Donc on revenait de boîte avec des copains.
0: Oui.
1: Et si tu veux, j'avais garé ma voiture un petit peu loin parce qu'il y avait du monde. Et là, sur ma bagnole, il y a une fille qui était en train de se faire sodomiser par un mec. Donc en plein
0: comment tu peux savoir qu'elle se faisait sodomiser?
1: Non,
0: est prise par derrière, elle était peut-être en levrette.
1: Attends.
0: Bah attends quoi? Comment tu peux savoir si elle est dans le cul ou dans la chatte, toi? Alors,
1: elle
0: comment
1: était
0: tu fais?
1: De dos, la nana, elle gueulait.
0: Bah un peu, parce que t'es de dos et que tu gueules, c'est forcément
1: attends,
0: dans le cul.
1: Attends, Max, je doute quand même qu'il...
0: Mais tu plaisantes ou quoi, Chloé? En levrette, tu peux faire gueuler une nana en levrette?
1: Ouais.
0: Mais attends.
1: Attends, c'était sur le capot de ma bagnole, quoi.
0: Mais attends, je vois pas parce que... parce que c'est sur le capot de ta voiture, donc c'est obligatoirement de la sodomie. Tu me prends pour un con, toi, t'as... Tu me prends pour une cravate ou quoi? Tu me prends pour le dernier des guignols et oh, t'es gentil, moi je suis pas difoule, hein. Bah, je suis pas un mongolien, alors t'es gentil, t'arrêtes tes conneries, hein. Mais y a pas de... Genre, je dis ce que je pense, je suis pas le dernier des gogoles à penser des choses pareilles. Moi, je te dis que tu peux pas savoir parce que sous prétexte qu'il est sur le capot de ta voiture et que sur le capot de sa nana qu'elle gueule, que ça veut dire qu'elle est prise en sodomie.
1: Mais ils étaient en position, écoute.
0: Bah oui, mais ils étaient en position de derrière, donc en levrette. Mais comment tu peux savoir que c'était dans le cul qui lui mettait sa bite et non pas dans la foufoune?
1: Ouais,
0: explique-moi.
1: Mais je m'en fous que ça soit sodomie ou autre.
0: Ne dis pas qu'elle se faisait sodomie. Non, mais attention, c'est très important pour moi. Non, mais c'est très, très important. C'est primordial pour la suite des événements.
1: Pour la suite des événements.
0: Ouais, ouais. Parce qu'avec toi, j'ai envie de faire des trucs superbes.
1: Oh.
0: Ok?
1: Ouais.
0: Donc, dis-moi.
1: Oui.
0: Alors donc, revenons-en à ce que tu disais.
1: Oui.
0: Donc, elle se faisait prendre par derrière et elle gueulait, et alors?
1: Et donc, le mec, lui, il gueulait pas, par contre. Hein. Il se contentait juste de faire les mouvements. Et alors, la fille, mais elle gueulait. Donc j'ai dû quand même attendre 10 minutes qu'ils dégagent du capot de ma voiture.
0: D'accord.
1: Donc je voulais dire que s'ils ont à faire ça, qu'ils évitent de le faire sur les voitures des autres. À la limite, ils le font sur la voiture, bon, ça ne me dérange pas.
0: Ouais.
1: Ou dans un appartement, mais pas sur ma voiture. Ça aurait été bien, quoi. J'aurais pu partir plus
0: d'accord.
1: vite. Parce que là, c'était chaud d'aller leur dire, excusez-moi, bon, surtout quand on avait des copains, mais bon, on n'allait pas quand même.
0: Je pense que Chloé, effectivement, le fait de dire à 1h du matin sur une radio, alors que personne ne connaît ton visage, qu'on ne connaît pas ta voiture et que tout le monde s'en branle, que le fait de dire d'arrêter de le faire sur ta carte, je crois que dès demain, plus personne n'osera se faire sauter sur le capot de la voiture de Chloé. Je pense que ça a porté ses fruits qu'ils viennent de le dire sur la radio. Je pense que ce sont des coups de gueule tout à fait utiles et qui, à mon avis, vont porter ses fruits dans les jours à venir.
1: Mais si, ça portera ses fruits.
0: Mais complètement, mais d'ailleurs, je te mets au défi que demain, tu laisses ta voiture dans le centre de Lyon, de Bordeaux, pardon, et on verra s'il y a une fille qui sera prise en levrette ou sodomisée, en tout cas prise par derrière, qui gueulera sur le capot de ta bagnole. Je te prends le pari, Chloé, que non.
1: Tu prends le pari?
0: Ben, je suis sûr que personne ne le fera.
1: Okay.
0: Parce que justement, c'est une émission qui est excessivement écoutée, où les gens sont très attentifs aux coups de gueule des autres, et quand quelqu'un a décidé de dire arrêtez de faire ça, les gens le font automatiquement.
1: Max?
0: Oui.
1: T'énerves pas?
0: Non, mais je m'énerve pas, au contraire, je t'explique que c'est génial que tu le dises. Parce que les coups de gueule comme ça, du genre arrêtez de m'emmerder, je vous
1: vois. Non, mais franchement, quand ça t'arrive, t'as les boules.
0: Ah, ben, attends, mais je suis entièrement d'accord avec toi, mais je suis à fond derrière toi, quoi. Genre, même si je pouvais même toi aussi te prendre sur le capot de ta bagnole derrière. Non, mais je rigole, non, mais je suis d'accord. Non, mais je suis d'accord avec toi.
1: Bon.
0: Entièrement.
1: Voilà.
0: Pas de problème.
1: Bon.
0: Merci, Chloé.
1: Ok.
0: Bonne nuit. Tu passes le bonjour à Laura?
1: Ok.
0: Non, je déconne. Sabine, 26 ans, de Saint-Germain-en-Laye. Salut, Sabine.
2: Salut, Max.
0: On va revenir dans un instant ensemble. Nous parlerons de...
2: De mes sentiments ou de mes ressentiments envers toi.
0: Oh là, qu'est-ce que tu es en train de me raconter, toi?
2: Bah, je t'expliquerai.
0: Ah, d'accord. Sophie, 23 ans, qui est de Neuilly. Bonsoir, Sophie.
3: Bonsoir.
0: D'accord.
3: Oui.
0: Bonsoir, Neuilly.
3: Bonsoir.
0: Ça va?
3: Ça va.
0: Bien, en forme. Très bien. Dans un instant.
3: Comment?
0: Dans un instant.
3: Oui, dans un instant, on va parler de ton plus grand défaut.
0: Oh, putain. Non, c'est bien que tu m'en parles un peu, parce que je mets un disque long, je vois pas lequel. Je vais réfléchir, je doute en avoir un. Bouge pas, on revient dans un instant. 0870 5000, c'est la radio libre depuis 22h, spécial nana, 100% nana. Mesdemoiselles, continuez à nous appeler si vous le voulez et montrez-nous que ça ne dort pas de l'autre côté de la...
4: Alors, je n'ai pas le temps d'aller 18h, 18 francs, j'ai pas le temps.

0: Avec toi, je vais être très clair. Parce que toi, je te trouve sympa, ok?
1: Ouais.
0: Et ça, c'est personne ne me l'interdira.
1: D'accord.
0: Ça, c'est dès le départ, c'est comme ça. T'es Nancy pourtant, tu vois. Et j'aime pas particulièrement Nancy.
1: Ah.
0: Parce que j'aime pas trop la Bretagne.
1: Ah bon?
0: Déjà pour commencer.
1: Ouais.
0: Mais toi, je vais te dire un truc parce que tu me fais bien délirer et on va demander quand même à Gaëlle de parler un pile poil moins fort, à moins qu'elle ait vraiment envie de faire de la libre antenne, qu'elle ait envie de co-animer avec moi, parce qu'on a l'impression quand même, là je vais être très sérieux, je vais être carte sur table, je vais jouer franc jeu dès le départ, Célia, parce que je te trouve bien sympathique, Célia. Et je vais te dire un truc direct.
1: Vas-y.
0: Arrêtez votre cinéma. Et moi, je préfère vous le dire tout de suite. Non, mais il y a une seule raison, je veux dire. Il n'y en a pas deux, il n'y en a pas trois, il n'y en a pas 36 000.
1: Parce que t'as pas envie de payer 50
0: Mais j'ai pas, mais voilà, exactement. J'ai pas envie de mettre 50 francs, ça me fait chier. Ça me fait chier. Une nana qui dit, tiens, je te fais un cinéma, donne-moi un billet de 5, un petit bibi de 50. Non, j'ai pas. À moins que t'aies de la monnaie sur 500, mais sinon, j'ai pas. Non mais allez au théâtre. Oh là là, allez au théâtre. Putain, en ce moment il y a Michel Leb qui fait un triomphe, mais allez le voir. Je veux dire, allez voir Lefebvre avant qu'il claque, putain. Allez voir Jean Lefebvre. Non mais c'est dommage. Parce que bon, moi j'aime bien le grand écran, tout ça, les frères Lumière, Chaplin et compagnie. Moi j'aime bien, attention. Mais moi Célia, je vais te dire un truc. Ça va peut-être te faire mal, mais moi je préfère te le dire tout de suite, avant que ça n'aille trop loin.
1: Oui.
0: Arrêtez votre cinéma, c'est tout.
1: Je fais le cinéma.
0: Non mais arrêtez.
1: Comment ça? Parce que tu penses que moi aussi je fais mon cinéma là ou...
0: Mais pas du tout. Mais moi je te dis tout de suite, je te donnerai pas 50 balles. Ça coûte trop cher. Ah. Non mais attends. Moi perso, Leb.
1: Ouais.
0: Leb.
1: Ouais.
0: Tu me le fous sur des planches.
1: Ouais.
0: Tu lui donnes un texte.
1: Ouais.
0: Tu lui demandes, tiens, t'es nul, c'est pas la question. Fais-moi du théâtre. Mmh. Bah ouais. Moi je mets 200 balles. C'est direct. Le Leb. Je lui mets 200 balles.
1: Ouais.
0: Je te l'attends à la sortie pour une petite casse dédiée sur le programme. Je sais ce que vous vous disiez, je sais ce que je comprends. Je comprends le truc. Dès le début, je suis d'accord avec les gens. Je comprends. Mais moi, Célia, je veux dire, ça a été comme ça dès le départ. Moi, je te le dis, rubis sur l'ongle. Je te mets pas de blanche. Oui, mercredi, qu'est-ce qu'il y a, Gaëlle?
2: Non, je disais, mercredi, ça va être difficile, c'est tout.
0: J'en peux plus. Va demander à Olivier qu'il mette un peu plus de gate, là, sur la gueule. Oh, je te jure qu'on entend tout. Alors, Manu, on n'entend rien, c'est bien, Manu.
3: Il fait semblant pour les auditeurs.
2: Parce que pendant qu'il fait semblant, c'est moi qui les prends.
0: Mais non, mais là, attends, c'est, on entend tout.
2: J'y peux rien, c'était le micro, ils sont sensibles.
0: Eh ben fais comme Manu, bosse pas. On s'en entend pas.
3: Et voilà, merci voilà. Chef.
2: Et moi je suis professionnel.
0: Non mais moi du gain, non mais c'est bien, mais on entend tout, putain, mets-moi du gain. C'est moi du gain. Non c'est rien. Excuse-moi, on a été coupé parce que là j'étais en train de te dire un truc.
1: On t'a coupé.
0: Peut-être qu'il y a un truc qui va pas te faire plaisir, mais ça.
1: Je t'emmerde, c'est ça. Non mais dis-le franchement.
0: Attention.
1: Oui.
0: Moi, je vais te dire un truc qui, à mon avis, va pas te faire plaisir du tout. Je vais sûrement me mettre la Golden Meyer et la Paramount. Ado.
1: Ouais.
0: Hein? Parle même pas de notre ami... Spielberg. Hein? Qui est peut-être sur Paris en ce moment et qui nous écoute.
1: Ouais.
0: Arrêtez votre cinéma, c'est tout. C'est tout. Moi, je veux faire de vous le dire, arrêtez tout de suite. Arrêtez avant que le bouchon explose. Et sur le point, non mais... C'est une bombe, ce truc. Mais quand ça va exploser.
1: Ouais.
0: Ça va exploser.
1: Ah ben ça c'est sûr, hein.
0: Moi je mets pas 50 balles, c'est tout, arrêtez votre cinéma dès le départ. Faites-nous deux téléfilms. Un bon petit téléfilm,
1: Ça fait pas de mal.
0: Allez, mais allez au théâtre dès le début, faut aller, non mais... Ah, tu me prends un leb. Un bon leb, en pleine forme. Tu lui fais répéter pendant 4 mois un texte. Et tu lui dis, est-ce que tu pourrais éventuellement nous faire 500 représentations? Je crois qu'un billet de 200 direct. Un mec comme ça, je vais le voir 400 fois, je vais le voir 6 fois, 7 fois, j'achète le programme 15 fois, je lui fais faire des dédicaces. Je suis désolé, on met pas 50 balles dès le départ pour une fille qui est dans un club et déjà, je veux dire, faire du cinéma dans un pub à samedi soir, déjà, je veux dire, dès le départ, c'est pas crédible. Dès le départ.
1: Ouais, ça c'est sûr.
0: Donc aller au théâtre et puis c'est tout.
1: Tout à fait d'accord avec toi.
0: Non, mais attends, il y a du théâtre de rue, il y a du théâtre de ville, il y a du théâtre de... Il y a du théâtre de ce que tu veux, hein. Du théâtre, moi je t'en trouve dans le premier, dans le deuxième arrondissement, c'est pas le... Elle est pas là, Célia.
1: Je connais pas du tout Paris. Alors.
0: Le problème, non, le problème, je vais te dire, je vais être très très très sec.
1: Ouais, vas-y, ça va peut-être me faire mal.
0: Ça va, non mais ça, c'est clair. Je vais te dire, sortez vos mouchoirs et les toutouses. Je vais te dire, tant pis.
1: Vas-y.
0: Tant pis si De Niro écoute, tant pis si la Golden Mayer, si Paramount, si tous ces gens-là, ils écoutent. Hein. Même
1: Woody Allen.
0: Même son monsieur THX, tout ça, tout ce bordel-là. Parce que moi, je vais mettre carte sur table dès le départ.
1: Vas-y.
0: Les filles, arrêtez votre cinéma. Arrêtez ça tout de suite. Non mais là, non mais, quitte à être lourd. Mais quitte à être lourd, je veux dire. Non mais attention, je suis prêt à prendre du poids dans cette histoire. Je suis prêt à prendre 15-20 kilos en 10 minutes.
1: Ouais.
0: C'est pas, ouais, je vais te dire, c'est pas ça la question. Je veux dire, quand on voit les... toutes ces petites planches là qui sont collées les unes aux autres, avec un peu de vernis, que ça glisse bien, tu me prends 2-3 patins dessus, hein, vieux. tu me prends un leb en pleine forme. Et au top de ta forme.
1: Ouais.
0: Fais de la gym et tout, hein.
1: Ouais, ouais.
0: Hein. Il a bien répété son texte.
1: Mmh.
0: Il a bien bouffé avant, qui a fait un bon petit rond.
1: Ouais.
0: Il me faut ça pendant 2h30.
1: Mmh.
0: Sur des planches.
1: Ouais.
0: Et ben ça te donne envie d'aller au théâtre et puis c'est tout.
1: Tu serais pas le frère de Gérard, toi?
0: N'essaye pas de changer de conversation, Célia, tu n'y arriveras pas. Parce que... moi, je te dis une... moi, j'ai de la famille qui travaille dans le théâtre. Bon, je vais te dire tout de suite, dès le départ, moi, le ciné, j'aime pas ça. Moi, ah. je te mets... Non, mais je mets pas ça... Non, mais attention.
1: Ouais,
0: autant je mets 50 balles pour acheter une paire de pompes,
1: ouais,
0: autant je te mets pas 50 balles pour aller au cinéma. C'est tout.
1: Oh là là.
0: 50 balles, c'est trop cher. C'est beaucoup trop cher. Moi, je te claque un billet... Moi, je te claque un petit billet de 200 hein, pour aller au théâtre, direct. Moi, tu me m'appelles, tu me fais « Salut Max, tu fais quoi ce soir? Qu'est-ce que tu fais? Tu me fais au cinéma ?» Je te dis non. Arrête ton ciné, c'est bon.
1: Ce soir, et l'opéra, ça te branche pas?
0: Laisse tomber pour ce soir, c'est vendredi, c'est trop tard. Moi, je t'envoie voir l'Eb. C'est tout. Moi, je t'emmène au théâtre de, au théâtre des privilèges.
1: Hein, ouais.
0: Je t'emmène au théâtre de l'amour.
1: Ouais.
0: L'Eb, moi, je te dis direct. C'est un mec qui te transperce l'écran. Sur les planches, l'Eb. Tu as déjà vu l'Eb au ciné? Dis donc. L'Eb, il vaut 2 francs. 1 franc, allez, 1 franc. L'Eb.
1: Ouais.
0: Tu lui donnes un petit texte.
1: Ouais.
0: Un bon petit texte, attention, hein. Rôle principal est tout ce bazar, hein. Je veux dire, 200 pages texto, t'as 50 lignes la page. Hein.
1: Mm-hmm.
0: Tu me le fous 3-4 mois à la campagne.
1: Ouais.
0: Tu me le laisses répéter comme il faut.
1: Ouais.
0: Au bout de 3-4 mois, tu te radines. Tu lui dis, bon, bah, dans 15 jours, tu montes sur des planches, t'attaques le texte, tu me le fais faire répéter à raison de 7-8 heures par jour.
1: Ouais.
0: Tu me le fous sur un... la bonne planche, tu vois. Genre du sapin.
1: Ah, parce que faut pas se tromper de planche, en fait. Hein.
0: Tu me les vernis un peu.
1: Ouais.
0: Tu le fais glisser, tu lui mets 2 patins, tu lui fais répéter son texte, le mec, il te met le feu. Eh ben, un mec comme ça, quand t'as vu ça...
1: Bah, tu claques 200 balles pour retourner le voir, quoi.
0: Eh ben, exactement, voilà. Et t'achètes le programme pour lui faire une dédicace à 11h30 du soir, en sortant sur Paris. Tu verras jamais ça au cinéma. Je veux dire, moi, moi, je me suis tapé le plan... c'est pas ça la question. Hein?
1: Mm-hmm.
0: Ouais, je suis allé voir des films, par exemple, Nerf à vif. Ouais. À la sortie du ciné, j'ai entendu Denis Hérault pour une dédicace, il est jamais venu, hein. Ça, tu me feras dire tout ce que tu voudras, le mec, il est jamais venu, hein. On me dira ce qu'il dira, ah ouais, il est mort, il a été noyé dans le film, c'est pas ça la question. Moi, je vais conclure là-dessus et ensuite, j'arrête tout. Ça, c'est clair et net. Je veux dire, je passerai pas par quatre chemins, j'irai droit au but.
1: Mm-hmm.
0: Conclusion de ce truc.
1: Mm-hmm. Arrêtez votre cinéma.
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5: Maxime est avec nous, 24 ans, de Paris. Bonsoir Maxime.
6: Bonsoir Max.
5: Ça va?
6: Bonsoir Igor et bonsoir Grishkaus.
5: Bonsoir.
6: Sinon, alors moi je voulais parler en fait parce que je m'intéresse depuis pas mal d'années en fait au phénomène OVNI. Donc j'ai lu pas mal d'ouvrages sur l'ufologie et tout ça et... J'ai lu dans plusieurs ouvrages qu'il y avait une hypothèse, bon, qui était peut-être jusqu'au boutiste, mais comme quoi le chaînon manquant, donc dans l'évolution de l'homme, alors là peut-être que Igor et Gleschka en parleront mieux que moi, aurait une hypothèse extraterrestre, c'est-à-dire que il y aurait une intervention extraterrestre, donc d'êtres venus d'autres planètes.
5: Oh.
6: Qui, ouais.
5: Des Jedi et tout ça.
6: Je sais pas, mais apparemment c'est ce que j'ai lu, quoi. Comme quoi, il y aurait pu y avoir une intervention extraterrestre sur l'évolution de l'homme pour qu'on arrive au point où on en est, quoi.
5: Ouais.
6: Donc je voulais savoir ce qu'ils en pensent. C'est une hypothèse acceptable ou complètement, qu'on peut totalement rejeter, quoi.
7: Bon, en science, on peut pas a priori rejeter une hypothèse parce qu'elle ne paraît pas assimilable comme ça à première vue. Bon, il est vrai quand même que l'hypothèse d'une manipulation entre guillemets génétique qui aurait une origine extraterrestre, est un petit peu difficile pour l'instant à étayer d'un point de vue scientifique. C'est-à-dire qu'on n'a aucune preuve selon laquelle notre évolution, qui commence il y a à peu près 80 millions d'années avec les Lémuriens, qui se précise il y a à peu près 5-6 millions d'années, donc on n'a aucune preuve que cette évolution-là ait été soumise à un coup de pouce d'origine extraterrestre. On a au contraire toutes les raisons de penser que l'évolution terrestre, c'est-à-dire le biotope naturel, a été suffisamment complexe pour produire, par palier de complexité croissante justement, pour produire la vie, l'intelligence et l'homme. Donc, pour l'instant, en tout cas, les scientifiques sont économes sur ce point, pour l'instant, on n'a aucune raison de supposer que la vie sur Terre et donc la civilisation humaine soit le produit d'une manipulation génétique d'origine extraterrestre.
6: Oui, enfin, parce que c'est vrai qu'il y a pas mal de traces aussi qui remontent à, on va dire, des milliers d'années, comme par exemple les pyramides, la disposition qui rappellerait la disposition de certaines étoiles, ou enfin certaines traces, certains...
5: Donc on n'arrive pas à expliquer comment certaines pyramides auraient pu être...
6: Ouais, voilà. Enfin, il y a des pictogrammes dans certaines grottes qui rappellent nos cosmonautes actuels. Mais il y a aussi les lignes de Nazca qui font penser à des lignes d'atterrissage pour des navettes spatiales.
5: C'est pris au sérieux ça d'ailleurs dans le milieu scientifique, là, tout ça, quand on parle des pyramides, de la façon dont des choses qui restent un peu inexplicables, comment on pouvait faire des choses pareilles en si peu de temps.
8: Bien, avec des... Disons que les scientifiques se diversifient d'une famille à une autre. Hein. Donc on a par exemple une famille de scientifiques qu'on appellera les archéologues qui s'intéressent aux marges de ces phénomènes et se posent des questions sur les origines effectivement de certains monuments, par exemple comme les pyramides, mais il y en a d'autres, qui posent des tas de questions.
5: Lesquelles?
8: Dans leur... bien, par exemple, on parle de certaines formations mégalithiques. Par exemple, on a un certain nombre de sites, justement, sur ce dont tu parlais tout à l'heure, sur les sites...
6: Il y a Stonehenge aussi.
8: Oui, Stonehenge, mais aussi les sites sud-américains, essentiellement. Hein. Mm-hmm. C'est-à-dire, effectivement, on parle des Andes, on parle de Nazca, on parle d'un certain nombre de lieux, mais il y a aussi Hyperborée, etc. Enfin, il y a un certain nombre de légendes comme ça qui font apparaître l'idée que des interventions de civilisations beaucoup plus puissantes, infiniment mieux organisées et probablement d'origine extraterrestre, ont existé dans un passé lointain, passé qui se serait situé entre moins 100 000 et peut-être moins 1 million à moins 5 millions d'années, et qui aurait donc laissé des traces, et que ces grands anciens auraient disparu. Alors, en fait, les scientifiques, lorsqu'ils sont interrogés sur cet aspect-là, y compris d'ailleurs les archéologues, ont tendance à dire oui, mais si ces traces, si une civilisation très puissante avait existé sur Terre, les traces qu'elle aurait laissées seraient vraisemblablement beaucoup plus convergentes et beaucoup plus abondantes. En un certain sens, il n'y a aucune raison pour qu'une civilisation importante qui aurait atteint le stade numéro 2 ou le stade numéro 3, une civilisation donc qui aurait manipulé une énergie telle qu'elle pourrait construire effectivement des monuments gigantesques et puis manipuler en quelque sorte des énergies qui seraient suffisamment consistantes pour ensuite engendrer des technologies, etc. Pourquoi est-ce qu'elle n'aurait pas laissé de traces plus directes de son passage sur Terre? C'est là où il y a effectivement un vide dans la théorie. La théorie se trouve confrontée à des traces archéologiques, et ces traces archéologiques, on peut malgré tout les raccorder à des interventions de type tout à fait terrestre pour comprendre leur évolution. Il y a quelques mystères, on ne comprend pas tout dans les pyramides, on ne comprend pas tout peut-être dans un certain nombre d'autres monuments, dans les principes de construction, mais malgré tout, on peut reconstituer 80 à 90% de la trame. Et c'est déjà beaucoup. Il est normal qu'au cours de, par exemple, 2500 à 3000 ans, on ait perdu 10 à 15% de l'information qui nous permettent de comprendre le secret de fabrication, par exemple, des pyramides. Hormis cela, on ne voit pas aujourd'hui, et aucun des scientifiques, effectivement, qui a pu se pencher même d'une manière sérieuse sur le problème, ne voit pas aujourd'hui de traces réelles d'une civilisation qui serait, entre guillemets, extraterrestre, qui aurait laissé sur Terre des signes suffisamment clairs de son passage pour qu'on puisse dire oui, c'est probablement une civilisation extraterrestre qui a engendré tel ou tel objet. De ce point de vue-là, malheureusement, les scientifiques ne sont pas hostiles, mais il leur manque tout simplement des évidences et des preuves matérielles. Mais les preuves matérielles, on ne les a pas.
9: Mais au même titre que, bon, moi j'ai vu à la télé, quand ils parlent des pyramides, on n'arrive toujours pas non plus à expliquer comment on a pu construire de choses aussi immenses avec des blocs de pierre, les monter. Enfin, j'avais regardé ça attentivement il n'y a pas très longtemps, ils n'avaient pas expliqué non plus comment tout ça a pu être fait, installé, monté, avec que des gens, enfin, humainement et puis d'un temps aussi court.
7: Oui, mais c'est vrai ce que tu dis. Mais ça reste tout de même de la pierre.
9: Oui.
7: Quelle que soit la sophistication des moyens qui ont permis d'assembler ces pyramides, il n'en reste pas moins que le matériau lui-même renvoie à une image de la civilisation qui est primitive.
9: Oui.
7: Alors que si nous, aujourd'hui, nous sommes observés par des extraterrestres, par exemple, ils ne peuvent pas ne pas se dire ces êtres, c'est-à-dire nous, les humains, ont acquis une certaine maîtrise de l'énergie, de la manipulation de l'environnement. Ils sont capables de transformer les matériaux. Enfin, il suffit de se promener dans la défense pour se dire que là, il y a une vraie maîtrise des matériaux, de l'énergie, etc. Donc, la trace qu'on va laisser de l'empreinte, en fait, de notre civilisation, est une empreinte qui est réellement prégnante. Alors que ce n'est pas le cas pour tous les témoignages, si mystérieux soient-ils, issus du passé.
6: Mais tout à l'heure, tu parlais de convergence et c'est un domaine qui intéresse pas mal le milieu ufologique, justement. C'est les similitudes entre les pyramides et le sphinx en Égypte et le visage de Mars et puis les structures pyramidales qui l'entourent sur Mars, quoi. Donc, enfin, c'est une grosse question dans le milieu ufologique, mais c'est vrai qu'elle est posée, quoi. Donc,
8: moi, j'ai l'impression que les similitudes qu'on va trouver, par exemple, entre les pyramides sud-américaines et les pyramides égyptiennes sont liées aux contraintes purement physiques, je dirais géométriques et physiques, qu'ont rencontrées les constructeurs de l'époque. Parce qu'effectivement, les constructeurs se sont trouvés en face d'un certain nombre de contraintes gravitationnelles, notamment, et puis de manipulation des matériaux, de physique des solides, et il a fallu effectivement trouver une réponse. Et pour trouver une réponse qui soit, en un certain sens, la plus économe possible, conduit, et là on trouve un autre phénomène qui est le théorème de la convergence des formes, vers une forme définie qui est par exemple celle de la pyramide. On sait que la pyramide a des propriétés très particulières en géométrie et ou en physique des solides, et que c'est grâce à cela que effectivement elle a pu franchir les siècles. Alors on trouve évidemment à ce moment-là une troublante ressemblance, et pourtant elle s'explique par des principes de contraintes qu'on va qualifier effectivement de géométrique et de physique, qui explique ce principe de construction-là. Alors pour ce qui concerne effectivement le visage extraterrestre, ça c'est une autre aventure, parce que on va à partir par exemple de l'interprétation d'une certaine physique des sols trouver par exemple l'image d'un visage. En fait, on s'est rendu compte que lorsqu'on éclairait autrement le sol en question, eh bien on n'a plus du tout la même image. Donc l'image n'est pas stable en tant que telle, et c'est pas comme si elle avait été produite par une civilisation. Elle a été produite par un phénomène naturel. Ce phénomène naturel engendre quelque chose qui peut être interprété par nous, mais au fond c'est une interprétation très subjective.
10: Allez, c'est parti, on fait la totale.
11: Va te faire enculer.
10: Ah, ça aussi, on va le rajouter.
11: Allô? Allô?
10: Allô?
11: Oui?
10: Bonsoir, je suis bien à l'hôtel?
11: Oui, tout à fait, oui.
10: Bonsoir, madame.
11: Bonsoir, monsieur.
10: Je voulais savoir s'il y avait encore la possibilité de vous aller visiter son...
11: Non, je n'ai plus de place. Ce soir.
10: Bien, pour dans 15 jours.
11: Ah, pour dans 15 jours? Oui, bon, bah non plus.
10: Non plus, bon. Allô?
11: Oui.
10: Oui, bon.
11: Pas de faire enculer.
10: Pardon. Est-ce que on peut éventuellement peut-être faire le bug? Est-ce que c'est possible de retourner un peu de moi sans vue? Ah, non, j'ai une autre idée.
12: Le bug.
10: On va faire du café caca après, mais je pense que je vais rentrer dans le personnage, dans la peau d'un bug. Est-ce qu'un bug?
13: Ah, oui, là, c'est...
10: Ah, j'aime bien ce répondeur. Non, mais c'est vrai que là, je suis en train de faire le connard. Je vais mettre de côté, va te faire enculer. On va mettre de côté également le bingo. Juste le bec de lièvre.
12: Ah, déjà, ça a son impact, hein.
10: Est-ce que quand on a un bec de lièvre, on peut quand même facilement réserver des chambres d'hôtel? Nous allons le vérifier tout de suite. Sur Fun Radio et en direct, s'il vous plaît, en appelant un hôtel toujours du côté de Versailles.
12: Oui, l'hôtel d'Angleterre.
10: D'accord.
14: L'hôtel d'Angleterre, bonsoir.
10: Bonjour, monsieur.
14: Bonsoir.
10: Est-ce que c'est encore possible de répondre?
14: Est-ce que vous pouvez répéter?
10: Est-ce que c'est possible de répondre quand on est descendu d'hôtel?
14: C'est une blague?
10: Non, pas du tout. J'ai un petit problème, j'ai un bic de lèvres.
14: Je ne comprends pas.
10: Un peu. C'est moi qui m'envoie de rénover pour ce week-end, monsieur, s'il vous plaît. Pour trois personnes. Au nom de Francis.
14: Et alors
10: Je veux savoir si c'est encore possible de réserver dans votre hôtel.
14: Non.
10: C'est complet, complet.
14: Complet, complet.
10: D'accord. Vous êtes décomplet à partir de quelle période, monsieur? Allô?
14: Oui.
10: Oui. Allô?
14: Oui.
10: Oui, bonsoir monsieur, excusez-moi, c'était mon fils qui était en train de vous parler. Il y a encore possibilité de réserver des hôtes?
14: Alors, c'est vrai ou non?
10: Est-ce que c'est encore possible de réserver des chambres d'hôtel? Hein?
14: Non, c'est non. Complet. On est complet.
10: D'accord, ok, vous êtes complet, complet, complet. D'accord, parce que j'aurais voulu... Oh, a fait caca. Pour dans 15 jours, hein.
14: Mais quand même, c'était une blague?
10: Non, pas du tout, non, absolument pas. Pourquoi? Vous pensez que c'était une blague?
14: Oui.
8: Bingo!
10: Peut-être. Vous êtes fort sympathique, monsieur, hein?
14: Merde.
10: Va te faire pardon, qu'est-ce que vous dites?
14: Merde.
10: Ah, d'accord, ok, on vous remercie, au revoir. Au revoir, monsieur. Bon, il était plutôt sympa, lui, hein.
12: Ouais, il était cool,
10: j'aimerais bien
12: cool,
10: faire encore un petit dernier, là. Qu'est-ce que je fais? Alors là, il y a la possibilité de va te faire enculer, tragédie, bingo,
15: Va te faire enculer.
10: Ouais, va te faire enculer, allez, on va. Bon, je parle, et une fois de temps en temps, t'en glisses, d'accord. J'aimerais bien faire aussi des films de cul aussi, putain, on n'a pas fait des films de cul.
12: On va faire
10: des films de cul, là. Tranquille, hein, au début.
12: T'inquiète, je suis pas le genre à abuser.
10: On reste du côté de Versailles, hein, je le précise. Ah, on demande d'aller vers Montpellier pour faire des affaires caca.
16: Salut, bonsoir.
10: Oui, bonsoir, monsieur. Est-ce que c'est possible encore de réserver des chambres d'hôtel?
16: Hein? Pas te faire enculer.
10: Pardon? Est-ce que c'est encore possible de réserver des petites chambres d'hôtel, peut-être?
16: Oui.
10: Vous êtes à disposition?
16: Comment?
13: Bon. Pas de faire l'inculé.
10: Pardon ? Bonsoir, monsieur.
13: Oui.
10: Oui. Est-ce que c'est encore possible de réserver pour ce week-end à venir ?
13: Vous avez vraiment que ça à foutre, à ce temps. Pas de faire l'inculé.
10: Bah, allô ?
13: Oui.
10: Je vous... Ne quittez pas, je vous passe un collègue. Hein.
13: Oui, oui.
10: Bonjour.
13: Pas de faire l'inculé.
10: Est-ce que... Et est-ce que c'est encore possible de regarder les chambres d'hôtel?
13: Est-ce qu'il est possible de te mettre un coup de boule dans ta gueule de merde?
10: Est-ce que...
15: Lui, il est bon.
10: Eh, là, archivé, ça vous fait un petit jingle, là. Hein. Ah, c'est génial. Là, c'est le jingle de...
15: Bah là, il est bien.
10: Là, c'est le jingle de... Fais caca, va te faire reculer, tout ça, hein. On s'en fait un petit dernier.
15: Vas-y, avec plaisir.
10: Je crois que les auditeurs, je crois que là, ils sont scotchés sur l'autre côté, sur peinard. Ah oui, là ça fait rire la France entière. Allez, il nous reste encore largement le temps de pouvoir en faire au moins un ou deux. Hein. Donc et puis après on reviendra, on fera des affaires caca aussi du côté de Montpellier puisque ça a été réclamé. Donnez-nous les villes que vous aimeriez qu'on fasse sur le 61-386 par SMS. Allez. Et après il y a Farid qui va nous parler d'une grosse soirée sur Paris. Les ladies. Attention. C'est toujours sur...
15: Toujours à Versailles.
10: D'accord.
15: Ils mettent du temps.
16: Oui, DDB, c'est Versailles, Châteauvel, bonsoir.
10: Oui, bonsoir, monsieur.
16: Bonsoir.
10: Est-ce que c'est encore possible de faire une petite réservation pour ce week-end?
16: C'est quoi?
10: Est-ce que c'est encore possible de réserver pour ce week-end?
16: Pour ce week-end?
10: Oui.
16: Ok, vous attendez deux secondes?
10: Non.
13: Pas de faire l'inculé.
10: Pardon?
16: Comment?
10: Non, je ne quitte pas. Hein.
16: Non, vous attendez deux secondes?
10: Oui, bien
13: pas
10: sûr.
13: Pas de faire l'inculé.
10: Pardon? Allô? Qu'est-ce qu'il... Allô? Qu'est-ce qu'il fait? Allô?
17: Allô?
10: Allô? Allô? Bon, qu'est-ce qu'il fait, là?
15: Bah, il t'a mis en plan,
10: allô?
15: T'es où?
10: Oh non, j'en ai marre, j'aime pas attendre, ça me fait chier, il met en galère.
15: Vas-y, vas-y.
10: Change-moi de ville, là, arrête le...
15: On va à Valence.
10: Allez, Valence, allez.
15: Vas-y, on va à Valence.
10: Allez, du côté de Valence.
15: Ça va nous faire voyager un peu dans le sud.
10: C'est vrai, allez.
15: C'est où, Valence? C'est près de Grenoble.
10: Allez, on y va, c'est parti, on appelle Valence.
15: Strasbourg et Mulhouse.
10: Et après, on va récupérer notre ami Fredo pour nous parler d'une soirée. Son métier, maître de cérémonie. Non, mais attends, mais j'hallucine.
15: Ouais,
10: mais pour qui se prennent tous ces gens? Ah, ils sont hallucinants.
15: On y va, on va à Valence.
10: Allez. À Valence. Et on me demande sur internet si on peut passer.
18: Nouveau hôtel Valence Sud, Mathieu, bonjour.
10: Oui, bonjour.
18: Bonjour.
10: Est-ce que c'est possible Allô?
18: Oui.
10: Excusez-moi. Est-ce que c'est possible de faire une petite réservation pour ce week-end?
18: Oui, pour. À quel nom?
10: Pardon?
13: Pas pour l'inculé.
10: Pardon?
18: À quel nom?
10: Oui, alors ça serait au nom de famille.
18: Quel nom de famille?
10: Alors attendez, ne quittez pas, je vais vous passer mon collègue. Hein.
18: D'accord.
13: Pas pour l'inculé.
18: Il est pas très agréable, votre collègue. Hein.
10: Allô?
18: Oui.
10: Bonjour, monsieur.
18: Oui, pas très agréable, votre collègue.
10: Est-ce que c'est possible de faire une petite réservation pour ce week-end? Vous avez dit que c'était possible.
18: Ah oui, je vous ai dit que c'était possible. Vous m'avez dit que vous allez me donner votre nom de famille.
10: Ah non,
18: c'est
10: suis...
18: votre collègue qui m'a dit qu'il allait me faire enculer. Donc,
10: non,
18: j'hésite.
10: Je suis le collègue, hein, parce que j'ai un petit bec de lièvre, c'est pour ça.
18: D'accord.
13: Pas pour l'enculer.
18: Oui, non, mais ça va pas être possible ce soir.
10: Attendez,
18: ça.
10: Ne quittez surtout pas, hein. Est-ce que tu me sens héros? Vous allez bien?
18: Oui.
10: Bien. Alors.
18: Je pourrais aller mieux.
10: Pour ce week-end, c'est possible de réserver?
18: Oui, pour combien de personnes?
10: Alors, nous serions... Oh, ah, fait caca. 7 personnes.
18: Excusez-moi?
10: 7 personnes.
18: 7 personnes, très bien. Donc, je vous mets tous dans la même chambre ou alors... On pourrait prendre plusieurs chambres.
10: C'est possible d'avoir des lits superposés?
18: Des lits superposés? Oui, on va essayer de vous trouver ça.
10: Tu cartonnes.
18: Donc superposé à combien d'étages? Parce qu'on fait plusieurs choses maintenant, les superposés.
10: Bingo. Bonne réponse. On va prendre pour deux chambres de lit double.
18: Deux chambres de lit double.
10: Oui.
18: D'accord. Non mais j'irai après ça, j'ai pas le temps là maintenant.
10: D'accord, ok.
18: Ok, donc j'ai ma quel nom.
10: Vous allez alors, attendez. Allô?
18: Oui, je vous écoute.
10: Ne quittez pas, hein, je vous passe mon collègue. Hein. Allô?
18: Oui.
10: Oui, c'est ça.
18: Oui, donc à quel nom les chambres?
10: Donc, mettre ton nom de Jean-Paul Dévrique.
18: Zoupon Dominique.
13: Pas de faire l'inculé.
10: Pardon?
18: Zoupon Dominique, c'est ça, j'ai bien compris le nom?
10: Non, Jean-Paul Lévrique.
18: Zoupon Lévry. Très bien, c'est noté.
10: Non, c'est Jean-Paul Lévrier. Jean-Paul Lévrier.
18: D'accord, Jean-Paul avec un P.
10: Oui, c'est ça.
18: C'est noté.
10: Comme, comme ça, comme, comme ce
18: c'est comme P, ok.
10: Comme ça, comme ça. Voilà, c'est caca. Voilà.
18: On va te faire l'enculé.
10: Eh ben écoutez, c'est bon, merci beaucoup.
18: Ben de rien. Ben,
10: vous faites une bonne soirée, une bonne continuation.
18: Oui, bah vous aussi,
10: bien. Bah, je vous remercie encore une fois, écoutez.
18: Bah écoutez, ça c'est un plaisir de vous parler.
10: Bah écoutez, à défaut de me penser à l'enculade.
18: Et comment?
10: Je vous souhaite une bonne nuit.
18: Oui, bah vous aussi, bonne soirée.
10: Merci, au revoir.
18: Bonsoir.
10: Oh, qu'est-ce qu'il était sympa cet hôtel. On était où là?
19: Bah à Valence.
10: À Valence.
19: À Valence. Ah, ça sent le sud, hein.
10: Ah ouais, j'en ai mieux. À Versailles, c'est très bourgeois.
19: C'est m'étonne.
10: C'est très bourgeois.
20: C'est cul serré quand même.
10: C'est cul serré, hein.
19: Tu leur fais un pays, ils vont te mettre un coup de boule, hein. On a eu la preuve.

0: Salut à tous, c'est de retour, hey, il parle, tout le monde est en pleine forme ce soir, Bibi et Bubu sont là ce soir. Fin de radio, bien sûr, en direct live pour le nouveau classement du hit parade de notre ami Ricky Larsen au microphone.
1: Eh, regarde Ricky, j'ai mis mon caleçon cœur de loup.
0: Ah, excellent, il s'est mis à walper déjà Lulu. Bibi et Bubu, Bibi, il va bien?
2: Il va bien, merci.
0: Et Bubu est en forme, apparemment.
1: Ouais, super pêche.
0: Ah, Bubu et Bibi qui étaient avec moi quand même, classement en direct d'une boîte ce week-end. On était en Macumba à Bordeaux.
2: Oh, la classe.
0: Et on s'est éclaté comme des bêtes. Et on va saluer la petite caissière qui est venue le week-end dernier. Elle m'a dit, texto, toi, c'est tout fait, Eric, c'est tout. Elle me l'a dit direct, elle m'a dit... Attends, je te sucer, c'est...
2: Cochon,
0: ah, Bibi et Bubu, ce serait bien fait succès, mais on n'a pas le temps. Vrai. Alors, classement hit parade aujourd'hui, attention, nouveau classement, le deuxième classement du 21 février 1999, grâce à Fun Radio. Vous allez enfin tout savoir ce qui se passe, Bibi et Bubu, attention. Alors, déjà, pour commencer, de la bad news, de la très mauvaise news, hein, pour vous, malheureusement, puisque, bien sûr, il y a de la sortie. Alors, malheureusement, est classé numéro 20, on lui dit au revoir, Pino D'Angio, avec un mauvais morceau quand même, hein. Bibi, Didi Doucement, qui était rentré la semaine dernière au sort, elle est classé numéro 19.
2: Ah non, je reste là.
0: Classé numéro, Bibi, tu restes là, bien sûr, hein. Humour, bien sûr, classement du 8 parade. Alors, attention, classé numéro 18, c'est Annie Cordy avec Tata Yo-Yo, moins 3 places, c'est une catastrophe.
1: Oh là là, Annie.
0: Attention, Pierre Perret gagne une place avec le Zizi, classé
1: 17ème. Hey, tu veux voir le mien?
0: Ouais, montre-moi ton zizi.
2: Allez, range, et on, la bête, range
0: et en forme. Ils sont de citron en plus.
1: Il
0: a les mains propres, toi, mon salaud. Attention, classé numéro 16, Sanbou. Ah, si, c'est Kata, moins 4 places pour la croisière s'amuse.
2: Oh, la
0: ah, ça, c'est une Kata, attention. Hein. Mais par contre, le duo des dames, on a mis en club discothèque, petit carton, club discothèque. Hein, classé numéro 15, on vous avait dit que ça ferait un petit carton, ça. Rolio Iglesias, vous les femmes, plus 2.
1: Ouais.
0: Téléfoot par contre, classé numéro 14, moins 6 places, c'est une catastrophe. C'est pareil pour eux, classé numéro 13, début de soirée, avec Nuit de Folie, moins 4 places.
1: Oh là là, les mecs.
0: On peut dire, attention, alors lui, on pensait qu'il avait fait un petit carton, on l'avait dit, on l'avait reçu dans l'émission du Hit Parade quand même.
1: Il est sympa, hein.
0: Non, il est très bon, c'est François Valéry avec mon pote le DJ, mais il perd 2 places, il est classé numéro 12. Hein.
1: Allez François, on
2: peut le faire remonter.
0: En revanche, c'est ce qu'on a fait durant tout ce week-end au Macumba, et c'est vrai que ça marche bien, ça, hein, ça stank, classé numéro 11, les vénards, hein, glou et glou.
1: Ah, c'est super, et t'évites de marcher sur les pieds, s'il te plaît.
0: Ouais, c'est sûr. Ça marche sur les pieds, allez, Bubu.
1: Ouais, mais bon, t'as mis pas, merde.
0: Les pieds, ça, bien sûr. T'as pris mes bons?
1: Non, c'est les miettes.
0: T'as piqué mes bons, pourquoi?
1: Ouais, regarde.
0: Attention, alors là, attention, maintenant, on va rentrer dans le classement, les enfants, du 8 parades, ce qui va vous permettre d'écouter des extraits.
1: Ouais.
0: Sauf ça qu'on dit, hein, bien sûr. On a écouté ça aux États-Unis, on a fait des piges, des cassettes, et je sais comment ça fonctionne, le hit parade, d'accord?
1: Ouais, c'est comme ça que ça se passe.
0: On profite pour saluer Christine, qui était présente aussi à la boîte. Elle m'a dit, toi, je vais te bouffer.
1: Arrête!
0: Elle m'a dit ça, texto, elle m'a dit, toi, je vais te bouffer direct, DJ. Le best DJ, attention, direct à la radio, bien sûr, classé numéro 10 du hit parade, écoutez plutôt, juste avant un petit jingles. Ouais, avec des petits blancs. Classé numéro 10 dans le hit pas de Ricky Larsen et ça gagne 6 places. Sacha Distel. Est-ce qu'on a fait les tuyaux avec l'incendie à Rio plus 6 places. Et ça faut que ça monte quand même, merde, ça devrait cartonner sa merde.
3: L'incendie là-bas fait rage.
0: Grâce à, je l'ai dit à Chouessa Bibi, on était dans la chambre d'hôtel, et je me souviens que t'étais nu, et tu me disais...
1: Ouais, ça faisait du bruit d'ailleurs.
0: Ouais,
1: bon,
0: ça va faire un petit carton, ça, attention, ah ouais. Hein, je lui ai dit. Hein. Ça gagne 6 places, et ça commence à cartonner dans les clubs discothèques, ça. Rio de...
1: L'incendie,
0: je savais, l'incendie de Rio, bien sûr. Classé numéro 6 dans le hit parade, donc on ne l'entendra pas en entier, malheureusement, hein. Classé numéro 9 et ça monte pour lui aussi, plus 4 places. La séquence des spectateurs, la musique du Kiki Long. Attention, allez, on écoute un petit extrait. On y va, allez, c'est... Un petit peu quand même. Là, d'ailleurs, Club Discothèque, week-end dernier, on était au Macumba à Bordeaux. Et Max et son équipe, et c'est C'est vraiment des cons. Hein. Ça s'appelle ça. Hein.
2: La bête.
0: Ah, bah, tain, avec une très grosse blonde et un méchant à casquette là.
2: Ouais.
0: Max, alors là, genre Megastar, il pue du cul. Je t'explique même pas les deux assistants là, ça se la pète. Hein. Attention, classé numéro 9 dans le hit parade, c'était la séquence des spectateurs. Attention. Classement du hit parade, classé numéro 8 et ça perd une place.
4: Rendez-vous, espèce de fainéants là.
0: Ah oui, malheureusement, oui, je sais, ça fait du mal ça. Attention, hein.
4: Viens avec nous.
0: C'est quoi les fêtes là? Pourtant, c'est excellent. Hit parade de Ricky Larsen, classé numéro 8, Zaza, faites la fête, allez pour la grosse là. Cartonne, hein. Zaza, allez, vas-y. Elle est la grosse, là. Allez, pochez les disques, hein, c'est bon, ça. C'est le classement du hit parade. C'est vous qui votez, les enfants. Attention, vous avez voté pour eux. On l'entendra pas en entier, car seulement les trois premiers seront diffusés dans leur intégralité. Zaza avec Faites la fête, moins une place, classé numéro 8 dans le hit parade. À votre avis, j'ai de parler de lui. Hein. Attention, il gagne 7 places. Il est classé numéro 7 dans le hit parade de Ricky Larsen sur Fun Radio. Max, soirée pour l'eau, la parodie. Ouais, ça, c'est grosse merde. Mais attention, vous avez voté pour le hit parade. Hein. On arrive vers les trois premiers, Bibi, Bibu. Hein.
2: Ouais, ouais,
0: vous êtes excités, vous avez voté ou pas, vous, sur Internet?
2: Ouais, attends, on a pas arrêté.
0: Allez, petit extrait.

dans le hit pad. Il faisait des trois premiers, mais malheureusement, il sort. Et attention, il était classé numéro 3, vous le savez, la semaine dernière, donc diffusé en entier. Ah oui, malheureusement, je sais, Bubu avait beaucoup misé dessus, hein, mais

0: Attention, bibi, bibi, on se rapproche des trois premiers. Waouh! Il est classé numéro 5, qui va arriver d'ici quelques instants. Si on va se retrouver, attention, ça devrait être ça normalement. Ah, mais je sais plus, c'était David et Jonathan. On l'a pas?
1: Attends, ça vient, mais.
0: Ça vient, ça arrive, voilà, c'est bon, on essaye encore. Inspecteur Gadget, c'est juste après, alors c'est bon, attention.
2: Est-ce que tu viens pour les vacances?
0: Un petit cardon.
2: Moi, je n'ai pas changé.
0: Blague et bibu bibu dans le studio, il danse et slow. Classé numéro 5 du hit paradis, gagne une place. Hein. David et Jonathan, j'espère qu'ils seront dans les trois premiers.

0: de Ricky Larson en direct live sur Fun Radio. Ricky Larson, c'est qui, Bubu? Bibi, Bibi en pleine forme ce soir, ils sont défoncés à la colle. Hein. Et ça se défonce dans le studio, classé numéro 4, c'était notre ami Goldorak. Et oui, le hit parade en direct sur Fun Radio. La pression est à son maximum, on va découvrir dans quelques instants celui qui est classé numéro 3. Il est en forme ce soir, le numéro 3, attention. À votre avis, vous qui êtes de l'autre côté du poste, hein, vous le savez pas, hein, maintenant vous avez une petite idée peut-être, hein, si vous n'étiez pas sur le site internet. Pour ça, il faut voter bien sûr, hein, www.funradio.fr, vous cliquez staff, après Max et Ricky Larson, et vous avez le hit parade qui a été remis à zéro puisque les votes s'arrêtent dimanche minuit. Il est classé numéro 3, attention, on va découvrir ça dans un instant, qui est numéro 3, c'est le remix de Gérard. Alors on écoute le remix de Gérard pour le hit parade de Ricky Larson, classé numéro 3.
1: Numéro 3, 3. Si vous voulez devenir routier, moi ce que je vous conseille, allez-y, n'hésitez pas. De toute manière, c'est une branche à l'heure actuelle qu'on reconnaît, mais allez-y plein cœur. Si vous aimez la route, allez-y, foncez dedans, foncez. Allez-y, n'hésitez pas parce que c'est un métier qui est... C'est sûr qu'il est dur, mais allez-y, foncez. N'hésitez pas, ne choisissez pas prof ou autre, mais si vous voulez faire de la route, allez-y. La route, de manière, ça vous fait voyager. Vous allez voir du pays, mais rentrez dedans, rentrez dedans.
2: Qu'est-ce que t'as dit, Gérard? Attends, t'as le poteau du pont de l'Allemagne.
1: Toi, t'es bien bâtard.
3: Eh, Olivier, t'arrêtes de faire tes conneries derrière.
4: Lapino,
1: bâtard.
5: On va accueillir les gens pour réagir au débat. Au débat.
6: Allô.

0: Attention, dans le hit parade de Ricky Larsen, vous venez de l'entendre, et quelle surprise dans le hit parade, c'est vous qui votez classé numéro 3 en remix de GG, donc ah, plus de place, et petit carton. Hein.
1: Ah, j'aime bien, moi.
0: On peut remercier le remixeur quand même, Lapino. Hein. Un travail fantastique d'ailleurs, si vous avez des remixes à nous envoyer directement au hit parade de Ricky Larsen, bien sûr, 20 rue Bayard, vous faites suivre, Max fera suivre bien sûr, un Bibi ou Bubu éventuellement.
1: Ouais, pas de problème.
0: Et puis directement 75 008 à Paris, c'est chaud, hein, c'est énorme ce soir. Le hit parade, c'est vous qui votez, c'est vous qui faites la programmation, comme il dit du States, c'est comme ça qu'il dit.
2: Au States.
0: Alors, je profite pour saluer une petite américaine qui était samedi soir au club discothèque.
1: Pardon.
0: Et elle m'a dit, you want to fuck.
2: I love you.
0: Non, you want to fuck, j'ai dit right.
1: Ah, carrément.
0: Je lui ai balancé la série de slow de samedi soir.
2: Ah ouais.
0: Hit Parade, Ricky Larsen, Bibi, Bubu et deux assistants pour vous dire qui est classé numéro 2, ça, Mystère et Boule de Gomme, et qui est classé numéro 1. Est-ce que Jean-Pierre Sauzet reste encore le archi leader?
2: On va voir.
0: Tout ce que je peux vous dire, c'est que le numéro 2 et le numéro 1, ça s'est joué à pas grand chose. Hein. C'est notre ami
2: Bingo,
0: Bingo, ouais, qui nous a balancé l'info. Il est parti au Maldives chercher le caramel. Dans 15 ans, il est en zonzon, il nous écoute de la zonzon.
1: Salut Bingo.
0: Enfin, il est en forme, il nous a dit que ça n'avait pas de problème. Chocolat pour tout le monde. Attention, qui est classé numéro 2 dans l'huile de parade, on peut pas le dire, à ton avis, Bubu?
1: Ah, je sais pas du tout.
0: Ton avis, Jean-Pierre Sauzet, numéro 1 toujours?
1: Moi, je pense, hein.
0: Est-ce que c'est Jean-Pierre Sauzet qui est numéro 1? Est-ce que c'est Jim Carrey pour la bande originale du film Disjoncté avec Somebody to Love, qui est, je crois, le générique de notre ami Max avec son équipe? Eh bien, nous allons tout ça savoir d'ici quelques instants, il te paraît. Vous ne bougez pas tout de suite, les filles.
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0: Soir 23h30, minuit, match nous donne encore un bibi. Bibi, ils sont en forme, ils sont excités, normal. On vient de rentrer dans les trois premiers du classement du hit parade où vous votez 24h/24 sur le www.fanradio.fr. Vous cliquez staff, ensuite Max et ensuite Ricky Larson. Et là, vous avez un classement et vous pouvez voter comme des tarés. Attention, d'après vous, qui est classé numéro 2 du hit parade? Est-ce que c'est encore numéro 1, notre ami Jean-Pierre Sauzet, comme la fête de la musique comme la semaine dernière? On rappelle, c'est le deuxième hit parade depuis la rentrée. Classement du 21 février 99, qui est classé numéro 2? Est-ce que c'est Jim Carrey avec To Love Somebody? La BO de quel film, Bibu, Bibi?
1: Disjoncté.
0: Eh ouais, comme vous, les gars.
1: Ouais.
0: Qui est numéro 2 du 8 parade de Ricky Larson sur Fun Radio? Attention, on découvre tout de suite ça en musique.

0: Fini classé, garçon chien, solide parade de Ricky Larsen sur Fun Radio, classé numéro 2. Et bien sûr, il est rentré directement, il a pris deux places supplémentaires. Jim Carrey, To Love Somebody, To Love, To Somebody, To Love, la bande originale du film disjoncté. Attention, qui est classé numéro 1 une fois de plus cette semaine?
1: J'espère que c'est pas encore Michael Jackson.
2: Pourtant, il est bien ce mec.
3: Taillot. Il parade de répondre, il est con.
1: En tous les cas, on écoute le numéro 1.
3: Taillot. Répondre, il est con.
0: Classé numéro 1 dans le hit parade de Ricky Larsen pour la deuxième fois consécutive, les enfants. Vous avez voté pour lui à plus de 12 000 votes et c'est extraordinaire. Jean-Pierre Sauzet, classement hit parade officiel de la bande FM. La fête de la musique sur Fun Radio. Enclenchez les cassettes et après on va faire un petit récapitulatif du nouveau classement du hit parade de Ricky Larsen.

0: deuxième semaine consécutive car vous avez voté pour lui en masse sur le www.funradio.fr. Vous cliquez Staff, ensuite Max, ensuite Ricky Larsen. C'est le classement officiel. Jean-Pierre Sauzé pour la deuxième fois consécutive, classé numéro 1 dans la fête de la musique. Petit récapitulatif avec Bibi et Bubu. On va voir qui est classé. Alors donc 20e, il sortira puisqu'il y aura de nouvelles entrées. Pino Danjo, donc pour lui c'est en voir, ainsi que Bibi avec Tout Doucement. 18e.
1: Ouais, c'est Annie Cordy avec Tata Yo-Yo, elle perd 3 places.
0: Voilà, on dit en 17e, Pierre Perret avec Le Zizi. 16e.
1: La croisière s'amuse, moins 4 places.
0: Alors 15e, c'est Julio Iglesias, Vous les femmes. 14, c'est Téléfoot. 13e, Début de soirée, Nuit de folie. 12e.
1: François Valéry, mon pote. Le DJ.
0: 11e, Les Vénères avec Igloo Igloo. 10e, Sacha Distel, L'Incendie à Rio, plus 6 places, là on peut le dire.
1: Ouais, 9e, La Séquence du Spectateur.
0: Plus avec... 4 places, ouais. La musique du Kiki donc. Classé numéro 8, Zaza, Fête de la musique, moins 1. Attention, plus grosse progression de cette semaine.
1: Ouais, c'est
2: Max.
1: Lui, c'est Max.
2: Ouais. Soirée prolo, la
0: ouais,
2: plus 7.
0: Plus 7, soirée prolo. 6e, sa chute de 3 places, L'Inspecteur Gadget. 5e, David et Jonathan, plus 1 avec Est-ce que tu viens pour les vacances. 4e.
1: Avec Noam, moins 2 places.
0: Et attention, dans les 3 premiers, remix de Gérard par Lapino, plus 2 places. 2e, Jim Carrey, Somebody to Love, la bande originale du film Disjoncté. Et encore classé numéro 1 pour la 2e semaine consécutive, Jean-Pierre Sauzé avec
1: La fête de la musique.
0: Et justement, le classé numéro 1, il est là, Jean-Pierre Sauzé.
3: Salut, bonjour à tous mes potes.
0: Comment garder son sérieux dans le lit de parade sur Fun. Avec Jean-Pierre Sauzé pour la 2e fois, classé numéro 1 quand même, hein.
3: Super bien, je remercie mes fans.
0: Bah écoute, y a pas de problème.
3: Vous pouvez me juger, c'est bien mes fans.
0: Alors justement, avec, on va faire un petit point sur le nouveau classement du Hit Parade. Ce que je peux vous dire, c'est que pour l'instant, classé numéro 1 dans le classement provisoire, hein, puisque ça s'arrête les votes dimanche à minuit.
1: Ouais.
0: Premier, pour l'instant, c'est L'Inspecteur Gadget. Deuxième, c'est Max, Soirée Prolo. En troisième, c'est Jean-Pierre Sauzé, La Fête de la Musique. Quatrième, Jim Carrey, Somebody to Love. Classé numéro 5, c'est François Véliré, Mon Pote le DJ. Ça, c'est bien. Sixième, encore un mix de Gérard. 7e, Noah avec Goldorak, hein, ouais. Noam. 8e, Les Vénards, Igloo Igloo. C'est 9e, La Croisière s'amuse, le Love Boat. Classé numéro 10, oh merde, ça glace, ça chute là. Allez, David et Jonathan, est-ce que tu viens pour les vacances? 11e, Le Zizi de Pierre Perret. 12e, Faites la fête de Zaza. 13e, Sacha Distel avec L'Incendie à Rio. Classé numéro 14 pour l'instant, mais c'est provisoire, Annie Cordy, Tata Yo-Yo. 15e, Début de soirée, Nuit de folie. 16e, La Séquence des Spectateurs, La Musique du Kiki donc. 17e, c'est le musique de Téléfoot. Classé numéro 18, c'est Rulo Iglesias, Vous les femmes. Et comme il y a eu 2 sorties cette semaine, il y a 2 nouvelles entrées. Pour l'instant, elles sont toutes les 2 dernières. J'espère que ça va changer. 19e pour l'instant, c'est Dave avec Vanina. Et classé numéro 20, Carlos avec le Big Bisou. Voilà, si vous voulez voter, www.funradio.fr. Vous cliquez sur Staff, vous cliquez ensuite sur Max et ensuite sur Ricky Larsen. Et vous pouvez voter les enfants 24h sur 24 en espérant que les votes soient encore plus violents. Il y a à peu près eu 30 000 votes hein, en l'espace d'une semaine. Donc on peut dire 20 ou 25 fois plus supérieur à la première fois. Alors quel effet ça fait, Jean-Pierre, d'être pour la 2e fois numéro 1 du Hit Parade?
3: Ben, ça fait l'effet que je trouve ça, c'est super merveilleux, voilà, comme tous les artistes, ils ont connu ça, voilà.
0: Ouais.
3: Hein?
0: C'est vrai que ça fait du bien quand même. Hein.
3: Ça fait du bien. Puis
0: deux fois
3: bien,
0: numéro un, deux fois numéro un, Jean-Pierre.
3: Oui. Puis ça fera du bien surtout de réaliser un disque et de sortir dans toute la France.
0: Ah ouais, c'est bien. Moi,
3: d'ailleurs, je voulais te dire que j'étais appelé par un monsieur qui s'appelle Karem, son nom c'est Bar. Il travaille avec les productions Lederman, il m'a dit qu'il te connaissait, c'est vrai, non?
0: Oui, non.
3: Non? Encore un canular.
0: J'en ai bien peur.
3: Bon, de toute façon, j'en ai rien à foutre. On peut me téléphoner comme ça, ça me gêne pas. Moi.
0: Ouais, juste pour te remonter le moral.
3: Je téléphone. Ouais, c'est qu'un... Moi, ces mecs-là. Moi.
0: Bah, si tu veux, moi, je t'en sens. Si t'as ton bête, je peux t'appeler avec Apolline. Et puis Apolline, elle peut faire croire qu'elle t'a écouté, qu'elle a trouvé ça bien, tes sûr, chansons, voilà, et qu'elle est intéressée. Ouais. Et puis même si c'est un canular, ça te fera plaisir.
3: Ouais.
0: Hein?
3: Mais c'est pas grave, ça. Tu sais, j'ai confiance à toi. Le seul canular, c'est pas toi qui va m'en faire un.
0: Bah, non.
3: Hein?
0: Bah, non, tu sais bien, Jean-Pierre.
3: Bien sûr. Hein.
0: Jean-Pierre, si j'ai souhaité à ce que t'interviennes ce soir, en dehors du fait que ça nous fait plaisir de savoir que t'es pour la 2e fois numéro 1. Bon, trois fois, tu crois que tu peux l'être une 3e semaine?
3: Je pense, ouais.
0: Ça va être compliqué, hein.
3: Bon, enfin.
0: Bah, on sait pas. Pardon?
3: Je demande aux gens, au public qui téléphone, voilà.
0: Bah ouais, qui vote sur Internet pour
3: donc
0: l'instant.
3: Le troisième, j'en ai rien à faire.
0: Bien sûr.
3: C'est bien, quand même.
0: Bien sûr, hein. bien sûr.
3: Regarde Gérard, je suis sûr qu'un jour, il va se retrouver deuxième.
0: Mais... Bah écoute, pour l'instant, il est troisième quand même, ouais, hein, ce qui est bien. Non, mais c'est bien. Moi, j'aurais bien aimé que François Valéry rentre dans le classement, hein, dans, au moins dans les 10 premiers. J'aimerais bien que David et Jonathan également rentrent dans les 3 premiers. Mais bon, ça, c'est à vous de voter. On rappelle que les 3 premiers sont diffusés dans son intégralité, comme ça a été le cas cette semaine et la semaine dernière. Je t'aime, Jean-Pierre Sauzet. Tu es le best de la barre de The Mooch sur le Minitel qui a 17 ans. Ça fait plaisir.
3: Ouais, voilà.
0: Tiens, d'ailleurs, si vous avez des messages à transmettre à Jean-Pierre, vous me les laissez exclusivement sur le Minitel 3615 Code Fun Radio, rubrique direct. Et si vous voulez faire un petit peu de radio libre avec moi jusqu'à 1h du matin, vous appelez bien sûr, même si on sait que c'est les vacances et que vous allez polluer le standard avec des sujets à la con, au 0803 08 5000.
3: Et je voulais dire, je suis sur Internet et... Basile, il avait donné les coordonnées l'autre fois, tu pourrais les redire si tu les as.
0: De quoi?
3: Je te dis, je suis sur Internet et
0: c'est vrai,
3: mon pote
0: c'est
3: Basile
0: vrai.
3: Qui travaillait à Skyrock avant, il m'a appelé, il m'a dit bon, il faudrait redonner le code.
0: Jean-Pierre va le faire. Jean-Pierre, je veux dire. Hey, go!
2: Ouais!
0: Tu peux donner, tu te
2: souviens? Je vais retrouver ça. Je vais retrouver ça parce que...
0: Bah dès qu'on aura retrouvé, Jean-Pierre, on va le donner. Qu'est-ce que tu penses de Acid Brown sur Minitel qui fait les Belges réclament Jean-Pierre Sauzet pour un concert exceptionnel en Belgique? Quand est-ce que tu vas venir?
3: Bah dès que j'aurai l'équipe, dès que j'aurai la production avec toi, là.
0: D'accord.
3: Hein, on a prévu des choses ensemble, nous.
0: Ah ouais. Est-ce que on demande Maxime, 16 ans, département 75, vous laissez toutes les questions que vous voulez sur le Minitel et Jean-Pierre va y répondre. Alors par exemple, de la part de Maxime, je note, Jean-Pierre, est-ce que tu bandes quand tu entends la voix d'Apolline?
3: Pas du tout, il faudrait qu'elle se mette à poil devant moi, comme ça elle va me faire bander, ouais.
0: Ah ouais, est-ce que c'est faisable à peau ou pas? Est-ce que tu peux mettre une photo de toi à poil sur Internet pour donner ou qu'on puisse envoyer directement à mon pote?
4: Y en a déjà une, non?
0: Non, mais une vraie photo de toi à poil.
4: Une vraie photo, bah bien sûr que c'est possible,
0: oh
4: évidemment,
0: là.
4: Carrément à poil. J'attends que ça d'ailleurs.
0: Mais t'as pas l'air emballé quand tu dis ça, la personne t'es pas convaincue.
4: Ah mais si, grave quoi.
0: C'est vrai?
4: Ah ouais, grave.
0: T'as enrhumé des seins en même temps que du nez en ce moment ou pas?
4: Pourquoi?
0: Je te demande.
4: Non, que du nez. Il n'y avait pas du nez d'ailleurs.
0: Non, c'est quoi alors là? Tu parles du nez aussi, tout le monde?
4: Je parle du nez.
0: Bah, j'ai l'impression que tout le monde a l'air malade, non?
4: Mais ouais. C'est le traitement de son.
0: Ah, c'est le traitement de son,
4: voilà.
0: D'accord, ok. Donc tu veux pas envoyer une photo à Jean-Pierre?
4: Mais si, bien sûr.
0: Ah,
4: ouais.
0: Oh, ça ferait plaisir, quoi.
3: Ouais, puis je ferai aussi un appel au procureur de la République, là, Brigitte Thémy et Mademoiselle Sénot, là, qui est partie là-bas au lieu de Paris, s'ils peuvent envoyer une photo. Je crois que sur eux aussi, pourquoi pas?
0: Voilà,
3: Non, mais c'est vrai, au lieu de faire la guerre et tout, parce que bon.
0: On demande encore si est-ce que tu es en prévision de sortir un album live, éventuellement?
3: Je suis pas arrivé là, tu sais, pour faire un album live.
0: Bon.
3: Ah oui, bien sûr, je prévois faire tout ça, mais bon, comme je t'ai dit,
0: d'accord.
3: Les gens me posent des questions idiotes. Bon, c'est bien de les poser, mais
0: d'accord.
3: Je suis pas arrivé là. Hein.
0: On a succès dans un instant, qui est une question très intéressante, mais juste avant, Rigaud est retombé sur le site internet où on voit ta gueule dessus avec une guitare électrique, c'est vraiment assez surprenant.
3: D'ailleurs, je t'ai envoyé des photos, là, tu l'auras demain.
0: D'accord, alors on peut donner l'adresse du site quand même pour pouvoir voir notre ami fou hystérique Jean-Pierre.
2: Mais on va l'expliquer quand même. C'est www.bazworld.fr/cp.
0: Voilà. On demande Jean-Pierre sur le Minitel également, toujours 3615, code fan radio, rubrique direct, si vous voulez lui parler. Est-ce que ta voix est trafiquée parce que tu as une voix vraiment excitante quand tu chantes?
3: Non, c'est ma voix naturelle. Hein. Elle a du charme, ma voix.
0: Hein?
3: Elle a du charme, c'est la voix que j'ai et il n'y en a pas beaucoup qui l'ont comme ça.
0: Heureusement, hein. Dans un sens.
3: Moi,
0: hein.
3: C'est une voix qui plaît au public. Et...
0: Qui plaît surtout aux filles, j'ai l'impression quand même, hein, parce qu'il y a beaucoup
3: sûr.
0: De nanas. Hein.
3: Ouais, bien sûr.
0: Ouais. Donc, si vous avez des questions à Jean-Pierre Sauzet, profitez-en parce qu'elles ne sont pas si nombreuses que ça, malheureusement, alors qu'il y a du monde sur Minitel. 3615, Code Fun Radio, rubrique direct. Ah, sur Internet,
2: il y en a plein.
0: Alors, vas-y.
2: Alors, Jean-Pierre, il y a Lagafou qui te demande si tu représenterais la France si on te le demandait pour l'Eurovision.
3: Oui, bien sûr. Hein.
0: Ouais.
3: Ouais.
0: Mais comme on ne te le demande pas, hein?
3: Ouais,
0: bon, une
3: sûr.
0: Autre question également sur Minipel de la part de Maxi, 16 ans, département 75. Depuis combien de temps tu n'as pas fait l'amour?
3: Moi?
0: Ouais.
3: Je sais pas, faudrait que je me souvienne.
0: Donc ça remonte à au moins...
3: Ouais, ça remonte à 2 ans, peut-être 3 ans.
0: Je sais plus. On compte plus les années. Hein.
3: Ouais.
0: De la part de Assis Brum, apparemment, qui est très actif sur les questions te concernant, est-ce que y aura une cassette vidéo qui va sortir de tes plus beaux titres?
3: Bien sûr, ouais.
0: Ah ouais, c'est quand?
3: Bah, comme je t'ai déjà dit, c'est des bonnes questions, mais il faut y venir à cette époque-là.
0: Voilà.
3: Jean-Pierre,
0: est-ce que tu peux me donner ton numéro de téléphone? J'écris sur toi de la part d'un garçon qui a 15 ans.
3: Comment?
0: Il y a un garçon qui a 15 ans qui a craqué sur ta voix. Il voudrait savoir si c'est possible d'avoir ton numéro de téléphone pour te draguer au téléphone.
3: Non, non.
0: Est-ce que tu as un cousin qui s'appelle Jojo d'Ajaccio?
3: Non, non, non.
0: Non, d'accord. Quelle est la taille de ta queue?
3: Comme la tienne.
0: C'est la part de Steph Webb hein, sur Minitel. Il y a connard. Est-ce que tu veux faire une tournée mondiale?
3: Non, non. Dans toute la France, ouais.
0: Bon, une tournée mondiale française, quoi.
3: Ouais, voilà. D'accord. En Espagne, tout ça.
0: D'accord.
3: Logique, ouais.
0: Est-ce que tu mates des films de cul pour avoir de l'inspiration dans tes chansons de la part de Maxi encore?
3: Non.
0: Non?
3: Non, non.
0: Non, d'accord. On me demande si ça t'est déjà arrivé. Est-ce que tu crois aux ovnis?
3: Question délire.
0: Hein?
3: Question délire.
0: Pourquoi?
3: Bah parce que, bien sûr que j'y crois. Mais...
0: Ah bon?
3: Bah bonne blague.
0: Ah bon?
5: Bonne blague.
0: Tu crois aux ovnis, toi?
3: Ouais.
0: Ah bon?
3: Bien sûr.
0: C'est-à-dire?
3: C'est comme Alain Delon, il a dit on peut pas être tout seul sous la terre.
0: Oui.
3: On n'est pas des malades, hein.
0: Alors, non, c'est. Non. Hein? Quoique, on peut se poser des questions, des fois, quand on en entend certains parler à l'antenne.
3: Ouais, c'est pour ça, faut pas faire des émissions là-dessus, n'en parler, c'est tout. C'est tellement plus facile, hein.
0: Je comprends pas ce que tu veux dire.
3: Ben, j'ai dit c'est con de parler de ça à la télé, de faire des émissions, parce qu'il y aura toujours des contre et des pour, donc le mieux c'est pas d'en parler, que ça reste un secret d'État, voilà.
0: Comment c'est un secret d'État? Tu connais des choses qu'on ne devrait pas savoir?
3: Il y a des choses que je pourrais dire, bien sûr. Ouais.
0: Comme quoi?
3: Mais même si je l'ai dit, que je vais te dire, on les croira pas, donc c'est toujours bien.
0: Bah non, mais vas-y, dis, c'est quoi le truc? Ah, je te crois pas que tu sais des trucs.
3: Bah si je te le dis. Hein.
0: Bah arrête tes conneries.
3: Bah, moi les souvenirs, si tu veux, moi je sais qui c'est d'ailleurs, d'une. Puis d'ailleurs, bah ils me protègent, puis c'est bien, parce que eux, ils ont compris que...
0: Ils te protègent tellement bien qu'ils sont tellement égoïstes qu'ils te gardent rien que pour toi, parce qu'apparemment, personne pour profiter de ton talent.
3: Non. Bah, peut-être qu'ils vont monter une maison de vie, je sais pas, mais en tout cas, bon, si je me donne ailleurs, ils me protègent parce que je reviendrai avec eux, voilà. Bah, de toute façon, ces gens-là, ils m'ont repéré, voilà, dès le début. Hein.
0: Non, t'es en train de dire que les ovnis t'auraient repéré dès le départ?
3: Bah, bien sûr. Bah, j'ai vu l'autre fois deux types dans une voiture noire, je me suis demandé qui c'était.
0: Non, mais tu déconnes ou quoi là? T'es sérieux ou pas, Jean-Pierre?
3: Sérieux, mais
0: sérieux,
3: bah, j'ai Jean-Pierre, pour que je m'en tirais.
0: Non, mais Jean-Pierre, je te demande
3: des
0: parce que...
3: Tu m'as demandé de te parler de ça, bon...
0: Bah ouais, mais j'ai l'impression que t'es pas crédible. On va te prendre pour un fou après, on va se dire, attends, ce mec-là... Mais est-ce que t'es vraiment sincère?
3: Bah bien sûr que je suis sincère, puis même qu'on me prend pour un fou, on me prend pour un fou, puis c'est tout.
0: Non mais les ovnis, est-ce que tu crois aux ovnis?
3: Bah bien sûr je crois aux ovnis, mais il y a plusieurs races aussi d'ovnis, c'est comme les Français.
0: Non mais est-ce que tu crois, par exemple, une question tout con, hein, je sais pas, est-ce que tu crois que les ovnis, par exemple, ils sont ceux qui contrôlent le show business?
3: Les ovnis, ils sont bien avec le gouvernement. Chirac, il a des dossiers sérieux là-dessus. C'est pas des blagues, et personne n'en saura rien, et les gens n'y croient pas, et c'est bien. C'est tout.
0: Non, mais comment tu serais au courant, toi, que le président aurait des dossiers? Comment tu sais ça, toi? Comment tu sais?
3: Parce que le président de la République française qu'a ça, il y en a d'autres. Hein.
0: Quoi, tu l'aurais, toi? T'aurais des documents, toi?
3: Non, non, non, non. Mais je sais, bon, qu'ils m'ont repéré, c'est tout.
0: Et ils t'ont repéré pour faire quoi?
3: Ben, je me le demande, si je le saurais.
0: Non, mais je comprends pas, là. J'arrive pas à capter ton truc, là.
3: Je peux pas te dire, moi... Ah, est-ce que c'est un délire de plus que je te raconte, je sais pas.
0: Est-ce que d'après toi, Jean-Pierre, je te demande vraiment, je te le demande comme ça, est-ce que tu penses que les ovnis contrôlent le show business?
3: Bah bien sûr. Vous n'avez tous la trouille. Ils vous guident, ils vous servent.
0: T'es en train de...
3: Enfin, je dis pas que vous n'avez tous la trouille, mais heureusement qu'ils sont là pour vous prouver certaines choses.
0: Ouais, moi je suis pas tout à fait d'accord avec toi là. Hein. Je pense que tu délires quand même.
3: Parce que j'arrive pas à te répondre à la question, tu me demandes.
0: Mais non, parce que j'ai l'impression que.
3: Repose-moi la question là.
0: Je te demande si les ovnis contrôlent le show business. Si toi tu es contrôlé par des ovnis, ou est-ce que est-ce que tu crois que les ovnis un jour vont t'aider à réussir dans le show business?
3: Je pense, ouais. Ils peuvent en tout cas contacter quelqu'un, ouais, le gouvernement ou je sais pas, ouais.
0: Pour dire quoi? Bonjour.
3: Ah ça, non, je ne sais pas ce qu'ils diront, moi c'est le secret. Hein.
0: Mais t'es au contact avec eux, tu les connais?
3: Je les connais, non. Eux, ils me connaissent, par contre, moi, je les connais pas.
0: Mais alors, comment tu peux savoir que les extraterrestres existent si tu les as jamais vus?
3: Ah, ben, c'est un secret, ça.
0: Quel secret? Faut tout me dire, Jean-Pierre.
3: Jean-Pierre,
0: il faut tout me dire, d'accord? Allez, vas-y, dis-moi
3: juge
0: tout.
3: Juge ou quoi, là,
0: non? Mais non, je suis pas juge.
3: Il y a une gonzesse qui m'a appelé, elle m'a dit qu'elle est juge, elle a aimé ce que je disais, bon, que j'avais de l'amitié pour certaines personnes, pour tueur et tout. Elle me dit que j'étais marrant et tout, mais elle me dit qu'il faudrait vraiment que tu perces, parce que, bon, c'est pas marrant, les dégâts derrière, hein. C'est tout, ils vont. Voilà. Il y a même des filles aussi qui m'ont appelé, ils étudient en droit et ils aiment ce que je fais, voilà, ils voudraient que je perce. C'est sympa, je les remercie.
0: Tes boutons?
3: Comment?
0: Tu perds tes boutons?
3: Non, mais faut que je perde un sourire, hein, tu le sais très bien. Hein. Les ovnis ont peut-être contacté avec une radio, non?
0: Ah, je sais pas.
3: Ton téléphone, je crois qu'il sonnait tout à l'heure pour rien, ton portable, non?
0: Ouais.
3: Qu'est-ce qui s'est passé?
0: Je sais pas, il s'est mis à sonner tout seul.
3: Ah.
0: Tu crois? Non, arrête tes conneries, tu voudrais me dire que les ovnis...
3: Bah, ils m'écoutent, bien sûr. Il y a des forces majeures comme ça sur la planète, bien sûr. Mais faut pas tout croire qu'ils viennent d'ailleurs.
0: Attends, mais d'après toi, tu es en train de me raconter que les ovnis seraient rentrés en contact et ils auraient mon numéro de portable?
3: Ils savent tout.
0: Hein?
3: C'est comme la CIA, ça. Tu comprends?
0: Non, je comprends pas.
3: Ben voilà, c'est comme le FBI. Ils savent des choses.
0: Comment ça, le FBI? Ils seraient au courant de quoi, le FBI?
3: Bah, c'est certaines vérités qu'ils disent, il faut les le démentir, c'est tout. C'est comme l'armée, ils ont raison de mentir. Parce que c'est un top secret, c'est tout. Peut-être qu'un jour, ça va se dévoiler certaines choses, on va prouver vraiment qui sont ceux de la Terre, qui ils sont. Mais il y aura des top secrets toujours. Hein. Heureusement qu'ils sont sous la Terre, c'est moi qui te le dis. Heureusement qu'ils sont là pour donner des ordres au gouvernement pour éviter certaines guerres et que ça serait bien que les gens font la paix et ça serait pas plus mal quand même.
0: Hein. D'après toi, il y aura des top secrets?
3: Il y a des top secrets, bien sûr.
0: Qu'est-ce que t'en penses, Fildar, tu vois, des top secrets?
5: De toute façon, la vérité est ailleurs. C'est ça?
3: Il y a Dieu aussi, je veux dire, hein. Attention. Hein.
0: T'es en contact avec Dieu? Mais j'arrive pas à croire. Est-ce que t'es un fou ou un génie, toi?
3: Je sais pas. J'ai une psychiatre, tu vois, ça s'appelle Nadine, elle m'a dit je suis bizarre comme mec. Elle m'a dit je suis pas fou, mais ils t'ont bien rongé les autres. C'est pour ça que j'ai porté plainte, c'est pour ça qu'il faut que je gagne, parce que bon, si le procureur de la République elle m'écoute, si je gagne pas, je vais me venger, moi.
0: Et j'ai pas peur, moi. Tu vas te venger comment?
3: Oh, les craintes, c'est un secret, ça.
0: Que les ovnis.
3: Il y a déjà des ringolés, hein, qui a fait son cabinet.
0: Est-ce que les ovnis. Jean-Pierre, est-ce que les ovnis sont au courant de ce que tu risques de faire?
3: Je sais pas, peut-être ils peuvent éviter. Tiens, c'est la vérité. Et même le gouvernement, certaines personnes.
0: Non.
3: Moi, je ne crois rien, moi. Tu non. sais très bien, je suis une nature.
0: Toi, t'es défoncé aussi.
3: Ça m'arrive de boire un petit coup de Porto.
0: Ouais, ou un petit cachet, tu prends des petits cachets.
3: Attends, t'es. De rien, tu vois, en face de moi, j'ai un génie, là.
0: T'es dans le showbiz.
3: Bien sûr.
0: Eh ben, donc, t'es défoncé, toi aussi, puisque t'as dit que les gens dans le showbiz étaient cassés, donc toi aussi.
3: Ouais, ben, ça m'arrivera, tu mets des pétards. Pourquoi pas, oui, mais bon, ça m'arrivera de.
0: Ben, Jean-Pierre, tu sais bien.
3: Du whisky coca, tu vois.
0: Si tu rentres dans le showbiz, tu sais bien qu'il sera obligé d'être défoncé.
3: Ben, bien sûr. Moi, je n'ai pas tous la bite, hein, c'est là que j'attends. Rassure-toi.
0: Non, mais je veux dire, tu fais moi des pètes.
3: Ouais, on verra ce qu'on fera, ouais.
0: Tu fais moi du high kick.
3: Bah, je ne me piquerai pas, certainement, ça c'est sûr. Hein.
0: Ouais, bah.
3: Bon, l'idée, là, c'est bon, mais bon, c'était une expérience. Hein.
0: Bah, tu parles tout le temps dans l'idée. Tu me parles tout le temps dans l'idée. Est-ce que d'après toi.
3: Bah, je reste souvent dans l'idée, c'est pas normal depuis des années.
0: Est-ce qu'Hervé Villard, pour toi, c'est un ovni?
3: Je ne sais pas, mais non, Hervé Villard, c'est Hervé Villard et c'est pas mon père. Et,
0: ouais.
3: Et j'ai, bon. D'ailleurs, c'est un secret aussi. Ça.
0: Ah, mais on le dit pas. Hein.
3: Mais mon père, c'est quelqu'un qui est bien connu.
0: C'est Hervé Villard.
3: Il dit, oh, mais pourquoi Hervé Villard? Va savoir. Je ne vais pas l'embêter avec ça, je ne vais pas faire des scandales avec eux comme l'a fait Yves Montand. C'est lui qui fait ça, moi, Hervé Villard, qui a porté plainte ou moi, puis vous verrez, ça n'a pas allé loin. Vous vous rendez pas compte? C'est peut-être l'idée, mon père aussi, non? Je sais pas. Bon, enfin. On verra bien. L'essentiel, c'est de réussir. Après, mon père, on verra qui c'est. Je connais un type qui m'a dit que j'étais son fils, mais bon, il a jamais foutu pas de prise de sang avec moi, puis maintenant, il est décédé, alors... Il faudra peut-être que je fasse des terres aussi, mais... Faut savoir. Tu m'écoutes, Marc?
0: Ouais, mais je t'écoute, j'essaie de comprendre, parce que là, on me dit, par exemple, sur le Minitel, les gens sont persuadés que pour que tu saches, pour que tu puisses connaître autant de choses, que tu travailleras en collaboration avec l'Élysée.
3: Bah, l'Elysée, de toute façon, certainement qu'ils m'ont repéré, mais c'est bien, ouais. De repérer un type comme moi et de ne pas le renfermer parce que je suis pas fou.
0: Bah, sur écoute, alors.
3: Bon. Je peux être sur écoute téléphonique, pourquoi pas? Bah, je lance un message qu'ils m'y mettent sur écoute téléphonique, ce serait pas plus mal.
0: Pourquoi?
3: Bah, parce qu'il y a des dingues qui m'appellent et verront que moi aussi je suis peut-être dingue, que je pousse les choses un peu trop loin, mais bon, hein. Faut que j'arrive, hein. Ok, hein.
0: On dit que.
3: D'accord.
0: Ouais, Il y a des gens qui disent que c'est toi qui aurais formé Mulder.
3: Comment?
0: Il paraît que c'est toi qui aurais formé Mulder.
3: C'est quoi ça?
0: C'est le mec de X-Files.
3: Ouais.
0: Il paraît que c'est toi qui les aurais formés les deux.
3: Non. Mais ils sont bien tous les deux là.
0: Mais est-ce que vraiment les extraterrestres, tu y crois?
3: Bah bien sûr que j'y crois, puis il y en a d'autres qui vont m'écouter, ils vont dire allez Charlie, crois-tu ça t'intéresse, c'est
0: comme ça. Non, mais d'après toi, Apolline, qu'est-ce qu'il t'avait dit, Apolline?
4: Jean-Pierre, tu me les avais décrits, les extraterrestres, tu m'avais dit à quoi ils ressemblaient.
0: Il paraît que t'as eu Apolline au téléphone et que tu lui as tout dit, alors elle nous l'a dit.
3: Non, c'est pas vraiment
0: menteur.
4: Mais Jean-Pierre, bah dis à quoi il ressemble, tu m'as dit.
3: Apolline, tu veux, je vais te dire quelque chose.
4: Ouais.
3: Un extraterrestre, il peut être comme toi.
4: Ben ouais, mais c'est tout, ce que comme tu m'as dit qu'ils avaient des lunettes noires et un costume noir.
3: Mais il y a plusieurs certainement sortes de.
0: Il pourrait être mignonne comme Apolline et vilain comme toi.
3: Certainement, ça doit exister.
0: Et qu'est-ce que tu lui as dit exactement? Qu'est-ce qu'il t'a dit?
4: Alors, je sais pas, ils t'ont enlevé les extraterrestres?
3: Ah non, là c'est un délire, ils m'ont jamais enlevé. Bah, qu'ils essayent, pourquoi pas, ouais.
4: Mais tu t'en es peut-être pas rendu compte et qu'ils t'ont enlevé, tu dormais ou j'en sais rien.
3: Ah non, mais j'ai jamais été enlevé.
4: Non?
0: Ça n'existe pas,
2: Jean-Pierre. Est-ce qu'ils t'ont placé une sonde anale?
3: Non, mais là, ta connerie, elle me fait rire.
0: Non, arrête tes conneries, soyons sérieux, on parle d'un sujet sérieux. Moi, j'y crois pas aux ovnis, je crois pas que Jean-Pierre, là, je pense que Jean-Pierre est fou, moi.
3: Ouais. Je suis un grand fou, un génie.
0: Je pense que t'es un fou, t'es pas un génie, t'es un fou, parce que si vraiment tu croyais aux extraterrestres, tu nous en parlerais mieux que ça. J'ai l'impression que t'as décidé de faire croire que tu croyais aux extraterrestres, mais en fin de compte, tu sais très bien.
3: J'y crois, moi, de toute façon, les gens sont pas obligés d'y croire, mais bon.
0: Mais qu'est-ce qui te ferait croire que t'y crois? Essaie de nous convaincre que ça existe.
3: Je sais pas. Je te convainc que. Ben, eux qui essayent, au moins s'ils m'entendent de te convaincre. Qui t'appellent sur ton portable.
0: Mais j'ai éteint mon portable, c'est à toi que je parle.
3: Ouais.
0: Hein? On me dit que je risque ma vie, mais oui, mais c'est pas grave. Je veux dire, j'ai besoin de savoir. Bah, moi, je veux rien contre les extraterrestres. J'ai rien contre les petits hommes verts. Je veux juste savoir.
3: Bah ouais, mais bon, tu sais pas vraiment qui ils sont, voilà. Mais
0: on me demande
3: c'est
0: si.
3: C'est ça qui t'embête.
0: Non, j'ai peur que tu sois vraiment. J'ai peur qu'avec toi, finalement, j'ai en train de m'adresser à un fou.
3: Un fou, ouais, je suis
0: pas. Bah ouais.
3: Pourquoi pas?
0: Mais pourquoi pas? J'en suis plus en plus persuadé.
3: De toute façon, on va contacter un de ces quatre, ta radio, là. Il faut arranger le coup. Tu vas appeler un hôpital psychiatrique. Il faut que je parle à un de ces quatre.
0: Eh ben écoute, on va appeler tout de suite. Est-ce que tu peux m'appeler.
3: Je vais te remettre en place, moi.
0: On va appeler un hôpital
3: psychiatrique. Je dis, je critique les psychiatres, mais il y en a des bons communs, parce que moi, j'ai une.
0: Jean-Pierre. On va appeler. Jean-Pierre! Si tu veux nous prouver que tu n'es pas fou, déjà quand je te passe, la moindre des choses, c'est de t'arrêter de parler dans ton délire en monologue et de m'écouter. Jean-Pierre, on va appeler un hôpital psychiatrique.
3: Bien sûr.
0: Et tu vas leur dire, et tu vas essayer de me convaincre que les extraterrestres existent. C'est-à-dire que tu vas essayer de convaincre l'homme que tu vas voir au bout du fil que les extraterrestres existent.
3: Ben bien sûr, je vais le convaincre.
0: Est-ce que tu es capable?
3: Bon, bien sûr, je suis capable. S'il n'est pas capable, il raccrochera, puis c'est tout.
0: Eh ben, on va voir ça tout de suite. Tu te présentes, tu dis pas que t'es à Fun Radio en direct, hein, surtout.
3: Non, bien sûr. Hein.
0: Et on va voir devant la France entière qui nous écoute.
6: Entre hospitalier Sainte-Anne, 1 rue Cadanis, je vous remercie de votre appel.
0: Si Jean-Pierre Sauzet est capable de faire croire que les extraterrestres existent.
6: Pour vous y rendre, descendez.
7: Sainte-Anne, bonsoir.
3: Allô, bonsoir, monsieur.
7: Oui, bonsoir.
3: Ouais, vous êtes psychiatre, non?
7: Ah, pas du tout, vous êtes au standard de l'hôpital, là.
3: Vous pourriez me parler un psychiatre, s'il vous plaît?
7: Bien sûr.
0: T'es cool, hein, Jean-Pierre, hein. Jean-Pierre.
6: Le centre hospitalier Sainte-Anne.
8: CBOA, bonjour, bonsoir.
3: Allô, bonsoir, monsieur.
8: Oui.
3: Vous êtes psychiatre?
8: Non.
3: Non.
8: Non.
0: On peut voir le standard, monsieur, excusez-nous, on s'est trompé. C'est impossible de repasser au standard, on s'est trompé de numéro.
8: Oui.
0: Merci.
8: Un instant.
0: Merci.
8: Je suis trompé de numéro pour repasser au standard.
0: Bon, en gros, je vais en rappeler. Hop, là, tu coupes.
9: Quel numéro vous voulez, alors? Allô?
0: Allô,
3: oui.
0: Jean-Pierre.
3: Oui, monsieur, vous parlez à docteur.
0: Allô?
3: Allô?
0: Ouais, on va rappeler. Attention, hôpital Sainte-Anne, on va rappeler. Hein. Parce que là, il y a eu un problème. Fais pas peine de parler à un psychiatre. On va rappeler. Directement. Et tu demandes au mec de l'accueil, le mec de la réception, d'accord?
3: Ok, ouais.
0: Je crois que c'est. Ça s'appelle l'hôpital des fous. Ah, attention, c'est à Paris, c'est dans le 20e arrondissement. Donc le but, c'est que Jean-Pierre.
3: Faut se croire.
0: Non, pas que tu fasses croire que tu arrives à convaincre que les extraterrestres existent.
3: Okay,
0: attention,
3: ouais.
0: L'hôpital des fous s'appelle. J'espère que ça va décrocher parce que normalement ça marche 24.
10: L'hôpital des fous, bonsoir.
0: Alors vas-y.
3: Allô, bonsoir monsieur.
10: Bonsoir.
3: J'aurais une question à vous poser monsieur.
10: Oui.
3: Un problème.
10: Oui.
3: Vous allez me répondre sérieusement.
10: Oui.
3: Est-ce que vous croyez une vie ailleurs, est-ce que vous croyez aux extraterrestres?
10: Une vie ailleurs, oui, en dehors de Paris.
3: Non, mais je vous pose la question. Est-ce que vous croyez aux ovnis?
10: Je pense que les ovnis existent, oui.
3: Ok, bonne réponse.
10: Ah, pourquoi vous êtes de mon avis?
3: Ouais, c'est bien.
10: C'est-à-dire?
3: Bah, faut mieux y croire, vous voyez, hein. mais peut vous... critiquer sans savoir.
9: Mais vous y croyez, c'est-à-dire vous en avez déjà vu?
3: Bien sûr.
9: Où ça, hein?
3: Oh, je les ai croisés en voiture parce qu'ils m'ont repéré et je croyais que c'était, je sais pas, les renseignements généraux.
9: Mm-hmm.
3: Mais bon.
9: Ils étaient comment?
3: Ils étaient en costume, ils avaient des lunettes noires.
5: Ouais, enfin, c'était
3: baraqué même.
5: Jean-Pierre, c'était Men in Black.
3: Non, mais j'ai pas vu ce film-là, on me l'a dit tout à l'heure, mais j'ai pas vu.
5: On vous remercie, monsieur.
9: Ah bah, de quoi, de rien. Hein.
5: Au revoir.
3: Merci, mais c'est bien de croire à ça, mais je voulais vous poser une question d'autre. Vous pouvez me répondre, s'il vous plaît.
9: D'accord. Ouais,
5: à professeur Antal de nouveau.
3: Est-ce que vous croyez une vie après la mort?
9: Oui, réincarnation.
3: Vous croyez à la réincarnation?
9: Ouais.
3: Est-ce que vous croyez à un corps spirituel là-haut?
9: Excusez-moi. Là-haut, ouais.
3: Et si je vous dirais que, monsieur, cette histoire-là, ça m'est arrivé d'aller dans mon corps spirituel et je suis revenu en mon moi.
9: En quoi?
3: Je suis parti dans mon corps spirituel, on m'a fait voir qu'il y avait une vie ailleurs et je suis revenu dans mon corps.
9: Oui, et vous
3: avez. La question, si vous me croyez ou vous critiquez.
9: Non, non, je vous crois, mais vous étiez en quoi là-haut?
3: J'étais dans le même corps là-haut, mais j'ai vu que des personnes et tout, voilà, et ça fait bizarre. Et
9: vous voliez?
3: J'ai vu mon chat qui est décédé et je l'ai caressé et tout, puis après, à un moment donné, il y a un monsieur qui m'a dit c'est temps de le refaire repartir, parce qu'après, je crois que j'aurais été décédé et je serais pas revenu sur Terre, voilà.
9: Il s'appelait comment votre chat?
3: Il s'appelait Samy, mon chat. Et il est mort à cause. Il était très malade, mais il est mort à cause des psychiatres, justement.
9: Ah, d'accord.
3: Parce que je ne critique pas la psychiatrie, qu'il y en a des.
9: Non, mais c'est pas le sujet, c'est pas le sujet. Hein. Ouais. D'accord.
3: C'est bien de croire à ça, parce que c'est vrai.
9: Ouais,
3: et au lieu de critiquer, la science et tout, travaille dessus.
9: Non, mais c'est vrai.
3: On va traiter les gens de fous, donc ils ont des expériences comme ça, parce que c'est sérieux, voilà.
9: Non, personne n'est fou, monsieur.
3: C'est ce qui prouve que Dieu existe.
9: C'est vrai. Je suis d'accord avec vous.
5: Voilà, au revoir, merci, monsieur.
3: Au revoir, monsieur.
5: Au revoir, bien joué. Mais le monsieur, par contre, il t'a pris vraiment au sérieux. Mais attention, on va rappeler de nouveau Hôpital Sainte-Anne, mon cher. On va essayer de voir si tu peux convaincre pas peine d'avoir un psychiatre, tu demandes directement le mec de la réception.
3: Ouais, d'accord.
5: Tu dis, voilà, bonjour monsieur, est-ce que je peux... Voilà, j'aimerais parler de vous, des ovnis.
6: Le centre hospitalier Sainte-Anne...
5: Sois fort, hein.
6: Nice,
5: ouais, allez, merde, t'as été mauvais, là.
6: On décourtait votre appel.
11: Pas de bonsoir.
3: Allô, bonsoir, monsieur. Hôpital de Sainte-Anne.
11: Pas de bonsoir.
3: Oui, bonsoir, monsieur.
11: Bonsoir.
3: J'aurais voulu vous poser une question. Vous allez croire si c'est du délire ou pas. J'aimerais vous demander si, par hasard, vous croyerez aux ovnis.
11: Mais tout à fait.
3: Mais c'est bien. Vous l'avez déjà vu?
11: Personnellement, non.
3: Non, pas du tout comme moi.
11: Vous non plus?
3: Ils m'ont repéré, moi. C'est pas la même chose.
11: Ah, vous êtes un contacté, alors?
3: Comment?
11: Vous avez été contacté?
3: J'ai été contacté, bien sûr.
11: Oui, et comment ça s'est passé?
3: Je sais pas, c'est bizarre, vous savez, ces choses-là... C'est un secret d'État, donc s'ils m'ont contacté, ils se sont mis en relation d'abord avec l'État.
11: Ah, d'accord.
3: Et voilà, ils ont contacté par contre une personne victime comme moi et c'est bien de m'aider.
11: Mm-hmm.
3: Bon, j'aimerais vous poser une deuxième question.
11: Bien sûr, allez-y.
3: Est-ce que vous croyez une vie après la mort?
11: Bien sûr.
3: Donc c'est bien de m'avoir répondu à cette question, voilà. Mais ces personnes que vous voyez, tant qu'ils vous disent ça, vous les prenez pas pour des fous, qui délirent, psychopathes et tout, non?
11: Ah, mais pas du tout, monsieur.
3: Du tout, d'accord.
11: Mais non, puisque j'y crois moi-même.
3: Ah ben bien sûr. Je vous remercie de m'avoir répondu.
11: Je connais même un incarné qui est vraiment connu. Hein.
3: Comment?
11: Il a été réincarné.
3: Ah. Moi je sais pas,
11: Ah si, il est très célèbre.
3: Il faut le faire passer à la télé ce mec-là, s'il a été réincarné et tout.
11: Mais il passe déjà à la radio, c'est Max.
5: Oh, il est très fort.
3: Il est fort ce mec. Hein.
5: Vous écoutez Fun?
11: Bah bien sûr.
5: Non, on vous a prévenu ou vous écoutiez Fun?
11: Mais non, j'écoute.
5: Oh merde.
3: Vous pensez, monsieur, qu'un mec comme moi, quand t'es victime par des psychiatres malins qui m'ont fait des...
5: Vous connaissez Jean-Pierre, alors?
11: Je connais que lui.
5: Alors, en tant qu'hôpital Sainte-Anne, est-ce que vraiment il aurait besoin de faire un petit stage chez vous?
11: Faudrait voir, hein. Faudrait voir.
12: Ouais, d'après, on fait des sous.
5: Ah, tu vois, quand même, Jean-Pierre.
3: Non, mais moi, je veux pas, parce que c'est la psychiatrie qui est malade et... qui m'a rendu malade et je compte, évidemment, faire procès contre ça, mais j'ai pas peur de ça, vous voyez.
5: Ouais.
11: Non, mais c'est bien qu'il y ait des gens un peu.
3: J'en
11: un
3: étais
11: malades,
3: de mon vœu que maintenant je mange contre la psychiatrie, vous voyez. J'ai fait des motionnéens et tout, et je vais aller plus loin que ça, même si on ne donne pas réparation. Je préfère avoir réparation, alors ça va péter dur contre la psychiatrie. Hein.
11: Oh là là.
3: Vous comprenez? C'est incroyable de voir des gens sur la Terre qui font du mal, qu'on pourrait faire des bonnes choses.
11: Voilà, tout à fait.
3: Parce qu'il y a des psychiatres qui essaient d'aider les gens, ok. Moi, je ne me suis pas présenté à eux. C'est certaines personnes qui étaient malades qui m'ont mis dans cette position et ça s'est mal tourné.
0: L'hôpital psychiatre, là, est-ce que vous avez des appels un peu dans ce style-là ou il y a bien pire? J'imagine qu'il y a bien pire.
11: Ah ouais, dans tous les styles.
0: Ça va quoi? Ça va jusqu'à quoi? Jusqu'à le mec qui dit qu'il se fait manger par un boa ou...
11: Ouais, toutes sortes.
0: Non, c'est vrai, toutes sortes.
11: Toutes sortes.
0: C'est quoi la chose que vous avez entendue, qu'on vous ait dit qui était vraiment la pire, ou enfin, le truc qui vous a fait, entre guillemets, dit plus marrer, mais d'un mec, vous avez eu un coup de fil, c'est quoi?
11: Ah ben, le plus courant, c'est les ovnis, hein. Ça, c'est classique, ça.
0: Ben, Jean-Pierre, donc tu fais partie des fous, mais des fous, tu fais partie de la majorité.
3: Bien sûr.
0: Hein?
3: Juste avant, passant sur ta radio, que tu me ferais passer pour un fou, même que je suis pas fou.
0: Mais je sais bien, Jean-Pierre, je sais bien.
11: Non, il est gentil, ce garçon.
0: Et quelle est la...
3: Qu'est-ce que vous pensez de mes chansons, monsieur?
11: Très bien, très bien.
0: Hein?
11: J'en pense que du bien.
0: C'est laquelle que vous avez préférée?
11: Ah bah, il en a tellement qu'on sait, plus. Hein.
0: Ah bah non, il y en a qu'une.
11: Mais non, il en a d'autres dans les tiroirs, moi je sais.
0: Ah, c'est un grand fidèle de fan, on vous a prévenu, vous, qu'on allait vous appeler. Hein.
11: Pas du tout.
0: Ah, vous êtes
11: je suis un grand fidèle, j'écoute tous les soirs.
0: C'est vrai?
11: Eh oui.
0: Alors, quel est quel est l'appel le plus bizarre que vous ayez eu? Bon. C'est quoi l'appel le plus bizarre que tu aies eu en étant en service? Il y a bien un truc qui t'a marqué? Non, jamais rien?
11: Ah bah si, les appels de Max, bien sûr.
0: Ouais, mais en dehors de...
11: D'accord, ok,
0: il est fort, il est très fort, l'hôpital Sainte-Anne, ils sont très forts. Hein. Non, il n'y a pas eu un appel en particulier qui t'a un petit peu... Non?
11: Non, pas spécialement.
0: Non, pas spécialement. Les ovnis, quand même, c'est en grande majorité.
11: Ouais, grande majorité, ouais.
0: Bon, d'accord, et il y a des gens, donc... Mais comment ça se passe, très sérieusement, là, pour être un petit peu plus sérieux, quand les gens appellent comme ça?
11: Ouais.
0: Bon, qu'est-ce que vous pouvez faire? Rien.
11: Là, c'est-à-dire nous, là où vous êtes au standard, nous on les passe au CPOA, hein,
0: et mais là,
11: un centre d'orientation et d'accueil.
0: Et là, qu'est-ce qu'ils vont faire, essayer de récupérer?
11: Et là, ils vont tomber sur un psy.
0: Ouais.
11: Et puis bon, ils vont discuter avec le médecin, quoi.
0: Et si vraiment on s'aperçoit que la personne qui est au bout du fil est quand même un petit peu tarée, qu'elle aurait besoin d'un petit coup de main, qu'est-ce que vous faites? Essayer de récupérer?
11: On va lui demander de venir en consultation.
0: Ah d'accord, sinon vous prenez pas l'adresse et vous venez le voir, non?
11: Non.
0: Vous n'avez pas le droit à ça?
11: Non.
0: D'accord, il faut que le mec vienne de son plein gré.
11: Tout à fait.
0: Ah bah d'accord, ok, très bien. C'était pour en savoir un peu plus. Donc Jean-Pierre,
3: ouais.
0: Il faut que tu ailles rendre visite à monsieur.
3: Non, mais moi, monsieur Cré...
11: Ça sera avec plaisir qu'on l'accueillera.
0: Ah bah oui, merde.
3: Monsieur Cré est devenu, ça regarde personne. Moi, j'ai une psychiatre que je vois, puis elle y croit, puis elle croit en Dieu, puis c'est tout. Puis elle ne me drogue pas, même pas de médicaments, puis il faut laisser la vie telle qu'elle est.
11: Non, mais c'est vrai qu'il y a eu des enquêtes très sérieuses par la gendarmerie et tout ça. Et...
3: Mais ils trouvent ces choses-là.
11: Il y a des gens très compétents qui ont affirmé avoir aperçu.
0: Ah bah dis donc, t'es bien au courant. Donc vous confirmez qu'il y a bien des dossiers top secrets dont Chirac serait au courant?
11: Tout à fait.
3: Bah toi,
11: il n'y a pas Chirac, hein.
0: Y a qui
11: au niveau de l'Amérique et tout ça. Hein.
0: Oh là là.
11: Ouais, hein. Ouais.
0: Parce que moi j'ai entendu dire que Reagan se serait barré avec des dossiers.
11: Ah, il aurait fait ce coup-là.
0: Je sais pas, Jean-Pierre.
11: Ah, purée.
0: Jean-Pierre?
3: Ouais, je peux pas dire, madame.
11: Tu es au courant, Jean-Pierre, non?
3: Comment?
11: Tu es au courant?
3: Ah non, je suis pas au courant. Bon, je sais qu'il y en a qui font des cassettes qui circulent comme ça, c'est de la connerie. Mais il y a des trucs sérieux, tant qu'on vraiment...
11: Non, mais le collègue, il me dit qu'il y a eu deux dossiers qui ont été piqués par...
0: Par Reagan?
11: Ouais,
3: il y a des trucs comme ça,
0: Ah, tout ça, c'est obligé, hein.
3: Puis c'est l'armée, surtout, qui a secret. Bon, puis ils ont raison que c'est l'armée.
11: Il paraît qu'il est recherché.
3: Et là, je veux dire quelque chose, c'est l'armée. Donc l'armée ne doit pas dévoiler leurs secrets aux gens, c'est interdit, c'est tout.
11: Ah ouais, voilà. Ça c'est une affaire avec le FBI.
3: C'est comme un dossier médical, le psychiatre, il doit pas le dévoiler de malade, est-ce qu'il a à tout bout de champ n'importe qui?
11: Mais toi, t'as été contacté, Jean-Pierre?
3: Moi?
11: Ouais.
3: Bah, je peux pas vous répondre, sérieusement, quand même. De toute façon, moi, je suis peut-être protégé.
11: Mais t'en rêves d'être contacté, ça se ressent, ça.
0: D'après lui, d'après...
3: Ce que j'aimerais bien, c'est être André, là, pour voir un peu.
0: Non, mais Jean-Pierre, ce qu'il nous dit, Jean-Pierre, c'est qu'en fin de compte, ça serait les ovnis qui contrôleraient le show business.
11: Aïe.
0: Hein?
11: Ah ouais.
0: Hein? Jean-Pierre va-t-il faire graine de star? Je sais pas. En tout cas, on a Cécile qui est sur le Minitel. Je vais essayer de récupérer son numéro de téléphone. On va essayer de discuter un petit peu avec elle. Par contre, il me faudra une feuille, vite fait, avant que ça défile. Oh là là, quelle générosité. Jean-Pierre, parle un petit peu avec le monsieur.
3: J'aimerais bien vous poser une question, monsieur, tant qu'on est victime. Moi, je suis un gars qui est victime de la psychiatrie, j'ai un avocat et tout. Et est-ce qu'on peut gagner contre la psychiatrie? Parce qu'ils s'aident les uns les autres et c'est des vrais pourris.
0: Ah merde, il manque un numéro, s'il te plaît, Cécile, parce que ça bouge à chaque fois. Putain,
3: vous m'écoutez, non?
11: Mais tout à fait, oui.
3: Ah, c'est possible de gagner, d'avoir réparation.
11: Bien sûr, il y a des gens qui ont remporté des procès, oui.
3: Bah, bien sûr. Parce que moi, je suis vraiment victime, je me suis vengé et je préfère que ça s'arrange.
0: Ouais, bon, l'hôpital psychiatrique, on va vous laisser travailler un petit peu. Bonne nuit à vous, amusez-vous bien, bonne mort. Merci d'avoir appelé Jean-Pierre. Tu bouges pas, puisque dans un instant, on aura Mathieu, 18 ans de Montpellier, qui aura une question à te poser, il va pas bouger. Ouais. Et puis si Cécile, qui est sur le Minitel, veut bien relaisser son numéro de téléphone pour que je puisse la rappeler avec Manu et Apolline, eh bien c'est maintenant, profitez que Jean-Pierre Sauzet, qui se fait de plus en plus rare dans l'équipe du Star System, revienne avec vous, bien sûr, si vous avez des questions à lui poser, profitez-en, parce que monsieur aurait été rentré en contact avec des ovnis. C'est quand même le numéro 1 du hit parade de cette semaine, encore une fois. Donc, ah bah merci, 4... attends, j'ai le numéro. Hop. Ouais, je peux avoir le merde, le stylo. Merde, mais je suis vraiment con, il est où ce stylo? Tu l'avais dans les mains? Mais il est là, voilà, mais il avait disparu alors, hein. Hop, hop. Hop, hop. Comment elle s'appelle la petite Cécile? Hop, hop, hop. Voilà, Cécile, tu raccroches ton Minitel. Manu ou Apolline vont te rappeler immédiatement si vous voulez intervenir, donc, je le disais, avec Jean-Pierre. 0803-08-5000. Profitez-en. Et puis là, on va s'écouter Insomnia tout de suite sur Fun Radio. Et juste après, il y aura également Janet Jackson. Et puis pour la suite de cette radio libre, donc 0803-08-5000. Tout va bien à bord. Sans oublier d'ailleurs, j'en profite puisque vous êtes dans l'heure, que demain à la même heure, ça sera une nuit 100% intime. Vous pourrez parler de tous vos problèmes. Et d'ailleurs, vous pouvez laisser d'ores et déjà vos petits sujets, si vous le souhaitez, au 0140-521-521. 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
2: De retour pour la suite de la Radio Libre sur Fun Radio. C'est les vacances, profitez-en. Mathieu est avec nous, 18 ans de Montpellier. Et Cécile, 28 ans de Toulouse. Cécile avec nous? Cécile, pardon, c'est moi, excuse-moi. Cécile, t'es là?
3: Ouais.
2: Mathieu aussi?
4: Oui.
2: Bon, Jean-Pierre aussi?
5: Ouais.
2: Bon, avant qu'on revienne vers toi, on va aller du côté du répondeur du Star System quand même au 0140 521 521, message répondeur qui vous permet de laisser ce que vous voulez comme message, et 24h sur 24, les meilleurs sont diffusés sur l'antenne bien sûr, à commencer par celui-ci. Tu vois Jean-Pierre, quand on parlait, et je pense pour Mathieu et Cécile pareil, d'extraterrestres, ouais, en voici une qui est bien vivante malheureusement et qui est bien sur la planète Terre du côté de Montpellier malheureusement, mon pote Mathieu. Voici Anne-Joël de retour.
6: Bonjour Max, c'est Anne-Joël. Je voulais te dire que si tu n'aimes pas les Simpsons, tu n'aimes pas les Simpsons, ce n'est pas grave. Personne t'oblige à aimer les Simpsons. En attendant, merci de passer des chansons arabes. Merci beaucoup. Pourrais-tu passer, s'il te plaît, Oum Kalsoum? C'est une chanteuse égyptienne. Je crois qu'elle est d'origine égyptienne. Elle chante très très bien l'arabe. Merci d'avance.
2: Oh là là là là, toujours aussi grave celle-là. Attention, deuxième message de notre extraterrestre, Anne-Joël, toujours sur le répondeur.
6: C'est Anne-Joël. Je voulais te dire que Doc Gynéco, lors des remises, lors des victoires de la musique, il était quand même génial. Peut-être qu'il était déchiré ou je sais pas trop quoi, mais il était vraiment génial. En attendant, c'est un mec super nature.
2: C'est elle qu'il nous faut.
6: Et il a l'air très, très, très sympa.
2: Vous la voulez pas à la place de...
6: Beaucoup plus sympa que certains autres chanteurs ou auteurs, interprètes, enfin peu importe.
7: Ouais, vous allez vous amuser.
2: Ah oui, ça c'est clair, oui.
6: Super. Voilà, et puis que MC Solar est certainement le meilleur rappeur contemporain. Voilà, il faut dire la vérité, n'est-ce pas? Bah.
2: Oh là là, mais c'est vraiment la pauvre fille par excellence. Hein. On va l'appeler tout de suite, il y a d'ailleurs Anne-Joël, et ensuite on ira du côté de Jean-Pierre. Jean-Pierre,
5: oui.
2: Il y a des messages pour toi sur le répondeur.
5: Je vais aller les écouter, gars.
2: De lui. Ah, c'est un message de toi? Ah, bah attends, on l'écoute avant. Alors vas-y, mais attends, on l'écoute avant. Attends, écoute.
5: Salut Marc, c'est Jean-Pierre. Alors je voulais te dire, le DAT, tu l'auras fin de semaine. Tu veux celui d'enregistrement des productions qui te l'envoie, hein,
2: ouais,
5: directement, où il te déposera à Paris quand tu iras. Et après, bon, on verra ensemble pour enregistrer la voix. Et après, la voix, il faudra évidemment que je la récupère pour faire des cassettes et tout. Et ce que tu fais pour moi, c'est bien. Parce que ça me coûte moitié prix, quoi. Donc, c'est super bien.
2: Voilà, donc ça te fait plutôt plaisir, hein, mon cher Jean-Pierre. Hein.
5: Ah, ben bien sûr.
2: Hein.
5: Par contre, on peut se rendre service les uns les autres.
2: Ah, ouais, c'est
5: beaucoup
2: sûr.
5: Font, ça.
2: Alors ouais, on a une chanson pour Apo. Maintenant, on va terminer. Il nous en reste deux messages, c'est ça?
7: Ça va être encore, ouais, ma fête,
2: alors,
7: je le sens.
2: Attention, Apo, met bien du son dans ton casque.
7: Ça roule, ouais.
2: Je vais pas écouter, moi. Hein, je sais pas ce qu'il en est.
7: C'est le fil, là, qui a prévu ça.
2: Non, regarde-moi ce petit fil. Regarde-le. Il fait un petit sourire en coin et il sort de son cou.
8: Oui, une petite casédie de la part de Péto pour Apolline. Moi, je me souviens la petite Apo. Je suis sûr de tout l'y mettre dedans. Je l'y mets dans son petit volcan. Oh là là! Oh que c'est bon, moi je lui en mets tellement, qu'elle en aura plein les dents. Moi je veux me secouer la petite Apo, je suis sûr de tout lui mettre dedans. Je lui mets dans son petit volcan, oh là là, oh que c'est bon, je lui en mets tellement, qu'elle en aura plein les dents. Bisous à Pauline.
2: Ouais, alors le tout de savoir le petit volcan, est-ce que c'est dans la chatte ou c'est dans le trou du cul?
7: Ouais, ben ça il faut lui demander.
2: Ah, t'as pas une petite idée?
7: Non.
2: T'aimes pas qu'on parle de cul, toi, hein?
7: Mais je m'en fous.
2: Bah alors,
7: Mais
2: je te demande, je te pose la question. Petit volcan,
7: je
2: c'est quoi?
7: Je m'en fous.
2: Petit volcan, c'est quoi?
7: Mais je sais pas. On va lui demander.
2: Non, mais on sait pas, on n'a pas le numéro.
7: Il laissera un message et il expliquera
2: alors,
7: tout.
2: Alors, d'après vous, est-ce que le petit volcan, pour Apolline, est-ce que c'est le trou du cul ou est-ce que c'est la chatte?
7: Si, d'après toi, c'est toi qui...
2: La Tocha.
7: Bah si, elle m'a refoutu de vie.
2: Bah alors. Et moi je dirais, ouais, mais je changerais, moi. Peut-être que pour le garçon c'est autre chose, pour lui, s'il veut le cas. T'es trop diqué?
9: Bah.
2: Hein?
9: Je sais pas, ça dépend ce que aime Apolline.
2: Quand tu fais un prout, c'est une éruption quand même.
9: Ouais. Volcanique, hein, c'est
2: hein?
9: Clair.
2: Hmm?
9: Un pot.
7: Ouais.
9: Quand tu proutes, c'est le Vésuve.
2: Réponds-lui,
7: il va dire. Ouais, non, mais j'allais dire, un de ces quatre, je vais prendre le fil.
2: Il est bien, c'est que.
7: Je vais le fracasser.
2: C'est bien, c'est qu'il dit ça alors que le fil d'art, il a le trou du cul pourri depuis à peu près un mois et demi. Et pas plus tard que jeudi, et pas plus tard qu'hier, il me disait, putain, j'ai le cul pourri, j'en peux plus, quoi.
9: Ouais.
2: Et comment ça se fait que t'es le cul pourri comme ça?
9: C'est de famille.
2: C'est vrai? C'est vrai, tes parents,
9: j'ai ça?
2: C'est vrai, ton frère, il a le cul pourri aussi?
9: Non.
2: T'appelles des fois, ton frère, salut, je suis, ça va.
9: Salut. Ah, ça va bien aussi, ouais, ça va.
2: T'as le cul pourri ou pas, frérot?
9: Non, mais je crois que c'est un jeu, j'aime bien.
7: Non, mais t'as le cul pourri.
2: Non, mais t'as le cul pourri ou pas?
9: Et c'est parce que, à mon avis, je mange des trucs pas frais.
2: Mmh. Jean-Pierre, ça t'arrive d'avoir le cul pourri?
5: Comment? Tu rigoles?
2: Tu proutes ou pas?
5: Hein?
2: Est-ce qu'on peut avoir le cul pourri quand on est dans le showbiz?
5: Certains, peut-être, ouais, qui sont défoncés le cul, ouais, ça arrive. Hein.
2: Johnny, il a peut-être le cul pourri?
5: Oh, je pense pas, lui, c'est impropre, lui.
2: Non, mais... Alors, attention, dernier message du répondeur, et ensuite on revient vers Mathieu pour et on va appeler Anne-Joëlle, attention. Ah, les infos. Qu'est-ce qui s'est passé encore dans les infos? Je crains le pire.
3: On s'info 18h30. Drame en Île-de-France. De nombreuses plaintes ont été déposées aux alentours de Paris. En effet, des banques, des bijouteries et des magasins d'équipements audio auraient été dévalisés dans la nuit de mercredi à jeudi dernier. La police reste sceptique toutefois quant à cette affaire car les témoins semblent avoir été victimes d'hallucinations. Certains auraient vu une casquette portant le logo Nike et dotée de deux longues oreilles et d'autres affirment avoir entendu des bruits étranges. Je cite, ça faisait wesh wesh et big big up. Les autorités pensent avoir affaire à un groupement qui utilise des gaz hallucinogènes qu'ils conservent dans des canettes métalliques de 8-6. L'enquête suit son cours et s'oriente vers la piste du trafic de drogue.
2: Voilà, donc on n'en sait pas plus malheureusement. J'espère qu'on aura d'autres détails. Si vous avez plus de détails ou des infos à nous donner, n'hésitez pas sur le 0140 521 521. Jean-Pierre, Mathieu et Cécile, on va appeler justement, à juste titre d'ailleurs, mon cher Mathieu, ma chère Cécile, une femme ovni, Jean-Pierre.
5: Et maintenant, avant de passer, parler de ça, je voudrais faire mes excuses auprès du ministre de la Justice, parce que l'autre fois j'ai dit que ça faisait rien. Quand
2: je sais. On fait ça dans un instant, Jean-Pierre. Et juste avant, voilà, on va appeler. On va le faire dans un instant, Jean-Pierre. On va le faire dans un instant. Pour le moment, on va appeler quand même Anne-Joëlle pour lui dire que. Bah,
9: ça
2: voilà.
9: Se trouve, tu t'appelles Thierry. Hein.
2: Ouais, ok. Attention, on y va, c'est parti. Bonsoir à tout le monde. Bonsoir Manu. Bonsoir mon amour. Je compte toujours sur toi car je t'embrasse et tout. Charmante.
4: Quoi?
2: Anjo.
4: Oui.
2: C'est Max.
4: Oui, je sais.
2: T'écoutes la radio?
4: Mais bien sûr.
2: Bon, est-ce que tu es une extraterrestre ou pas?
4: Mais non, mais qu'est-ce que c'est quoi? Donc bien sûr que non, pourquoi?
2: Non, mais j'ai l'impression que t'es folle.
4: Quoi? Je suis folle? Non, je plaisante, je déconne, c'est tout.
2: T'es une déconneuse, toi?
4: Mais bien sûr. Et alors?
2: Jean-Pierre?
5: Oui.
2: Occupe-toi d'elle.
4: Quoi, Jean-Pierre?
5: Salut, ça va?
4: Ouais, mais toi, t'es pas tellement marrant, par contre. Je trouve pas que tu aies beaucoup d'humour, hein.
5: Bon, tu rigoles, j'ai du bourbe.
4: Quoi, je rigole? Attends, toi, tu rigoles jamais, mon fils.
5: Tu peux venir dans mon lit, tu vas voir, j'ai 140.
4: Non, non, merci, j'ai déjà quelqu'un.
5: Ah, ben, dommage.
4: Pourquoi?
5: Non, non, mais rien comme ça, ben, ouais, c'est vrai, j'ai des...
4: Et sérieux, tu crois aux extraterrestres? Non, mais tu rigoles ou quoi, là?
5: Ben, bien sûr, hein. De toute façon, déjà... c'est bien les gens comme quoi qui n'y croient pas, parce qu'ils ne critiquent pas.
4: Ben, je vais te dire, à mon avis, s'ils existaient, les extraterrestres, on en aurait déjà la preuve.
2: Ouais, ben, ouais. Quand j'entends une fille comme toi aussi tarée que toi sur le répondeur...
4: Mais je suis pas tarée, je déconne, je plaisante, et toi, tu n'as aucun humour.
2: Mais t'es tarée, Anjo.
4: Non, je suis pas tarée.
2: Mais ta sœur nous l'a déjà dit.
4: Oui,
2: ta sœur, on l'a déjà eu au téléphone la dernière fois, elle a appelé pour dire qu'il fallait qu'arrêter qu'on t'appelle, en disant arrêtez d'emmerder ma sœur, elle est folle, elle a un problème dans la tête et tout, arrêtez de l'emmerder.
4: Quoi?
2: Tu sais très bien, Joël, que tu es folle.
4: Mais non!
2: T'es folle amoureuse de moi, déjà.
4: Bon, n'importe quoi.
2: Arrête! D'ailleurs, il y a comment il s'appelle, Patangeli, qui te passe le bonjour.
4: Je l'emmerde.
2: Non, Patangeli d'Europe 2, qui fait entre 22h et minuit. Et
9: Pascal Michaud de RFM aussi, qui est passé.
2: Voilà, donc vous appelez
4: RFM. C'est de la publicité.
2: Vous appelez Europe 2, vous dites, voilà, juste pour dire qu'il y a Anne-Joëlle qui pense à toi, et voilà.
4: Je l'emmerde.
2: Menteuse, t'es une fan d'Europe 2, t'arrêtes pas d'écouter Europe 2, tu nous as trahis, tu l'as dit sur le répondeur.
4: Non.
2: T'es toujours aussi folle, toi, hein?
4: Non, je plaisante.
2: Mais non, mais tu sais bien que tu es folle. Mais c'est pas grave, il faut le dire, c'est tout. Regarde Jean-Pierre,
4: mais
2: Jean-Pierre, t'es fou.
4: Mais tu comprends pas la plaisanterie, c'est
2: mais
4: tout.
2: Mais non, pas la tienne.
4: Ah, bien sûr, parce qu'on n'a pas le même humour, c'est tout.
2: Bah non, mais il faut en avoir, quoi.
5: Eh, Anne-Joëlle, moi je suis fou, deuxième degré, moi, attention.
2: Ah ouais? On me dit qu'on t'a entendu
5: je
2: sur...
5: Je veux le lire, hein?
2: Ouais, on paraît qu'on t'entend sur la...
5: Attends, Anne-Joëlle, je peux t'arriver cette nuit dans ton lit, là, comme ça. hop.
2: Et qu'est-ce que tu ferais, là?
4: Vous êtes vraiment trop gamin. Hein.
2: Qu'est-ce que tu lui ferais, Jean-Pierre?
5: Oh, ben, je la sauterais, bonne blague.
2: Tu vas pas te priver, hein?
5: Son mec, je le mets dans le placard.
2: Mais elle a jamais eu de mec, elle est plus celle encore, elle est vierge.
4: Quoi?
2: Elle est vierge, là, Anjo.
4: Bien sûr.
2: Ah, elle a jamais vu la couleur d'un gland.
4: Bien sûr.
2: Hein?
4: Oui.
2: Il doit être vilain, ton mec.
4: Non.
2: Si.
4: Non.
2: Bah, ton mec à toi, c'est ta télé, quoi.
4: Non, pas du tout.
2: Qu'est-ce que
4: il
2: tu
4: existe, f... il est bien réel.
2: Et comment il s'appelle?
4: Je te le dirai
2: bah,
4: pas.
2: Évidemment, il n'existe pas.
4: Il est marocain.
2: Ah, tu te drogues?
4: C'est marocain.
2: Tu te drogues, Anjo?
4: Non, il me drogue.
2: Est-ce que tu te drogues pour dire des choses
4: non,
2: aussi folles?
4: Non, c'est vrai. J'ai pas besoin t'es... de prendre de la drogue ou de boire de l'alcool pour rigoler.
2: En tout cas, les gens se marrent bien quand tu nous laisses des messages. Hein.
4: Ah, bah tant mieux pour eux.
2: T'es une tarée, Anjo.
4: Je pourrais faire.
2: Non, t'es tarée de moi pas. T'es tarée de moi.
4: Mais je ne suis pas tarée de toi, je t'aime bien, je t'aime beaucoup parce que tu es très gentil mais... et que tu as beaucoup d'humour. Mais il y a une différence entre aimer et aimer.
2: Et si je viens à Montpellier, je pourrais dormir chez toi?
4: Bien sûr.
2: On fait l'amour ou pas?
4: Non, pas du tout. Mais je te dis, je t'aime bien. Je t'aime bien. Je ne suis pas amoureuse de toi. Je
2: quand est-ce
4: bien.
2: Que tu m'envoies une photo de toi, Anne-Joël?
4: Bah, quand tu veux.
2: Bah, au revoir, alors, je le veux maintenant. Envoie-moi une photo le plus rapidement possible.
4: Non, mais pour, attends, sur un autre ton.
2: Envoie-moi une photo tout de suite. J'ai besoin, d'accord?
4: Pourquoi t'as besoin?
2: D'accord, parce que j'ai besoin de voir ta tronche. J'ai besoin de faire
4: eh
2: ta...
4: Eh ben, t'as qu'à venir à Montpellier si tu veux voir ma tronche.
2: Non, parce que tu m'as dit, tiens, quand tu veux, tu me le demandes. Alors, je te le demande, envoie-moi une photo de toi. Jean-Pierre nous a envoyé des photos. Si je demandais à Mathieu ou à Cécile, elle le ferait, il le ferait.
5: Il est fidèle à son mec et c'est bien, ouais.
2: Bah, ça n'empêche, ouais.
5: Enfin, tu peux toujours la sauter quand même.
4: Hein. Pardon.
2: Ah bah ouais.
4: Tu veux pas en faire un autre ton, toi, s'il te plaît?
5: Oh là.
4: Oui.
2: Ah, qu'est-ce que tu dis, Jean-Pierre?
5: C'est bien qu'on fasse comme toi, qu'ils savent se défendre.
4: Je suis désolé, mais il y a un minimum de respect à avoir, d'accord?
5: Oh là!
4: J'ai pas été élevé chez les cochons.
2: La chaude.
5: Non,
2: oh là!
5: Non, mais écoute, en conséquence.
4: J'ai pas été élevé chez les cochons, je suis désolée, tu me parles sur un autre ton.
5: Attention, c'est moi qui te parle, c'est moi, Marc.
4: Oui, ben oui, je sais que c'est toi.
5: Ben oui, c'est moi, Marc.
4: Oui, je sais que. Non, c'est Jean-Pierre.
5: Oui, voilà.
4: Je t'ai reconnu.
2: Et alors, un peu de respect pour Jean-Pierre, le roi du rock and roll. Attitude, hein?
5: Jamais aussi fidèle. Jamais aussi fidèle comme elle.
4: Bon, allez,
5: quand je fais ma valise.
2: Vas-y, écoute bien.
5: Tant qu'on mettrait dans une chaise.
2: Oh yeah, rock
5: and... me suive.
2: Rock and roll.
5: Jamais aussi fidèle. Comme toi. Ah, dommage que Marc, je ne me rappelle plus les paroles.
2: Ah, quel dommage. Est-ce que tu pourrais... Jean-Pierre.
5: Ouais.
2: Est-ce que tu pourrais inventer une chanson, mais vraiment nulle, pour un Joël de Montpellier? Est-ce que
4: mais
2: tu pourrais...
4: Mais en plus de ça, il
2: vas-y. Non, tais-toi, toi, t'as rien demandé.
4: Quoi? Tais-toi, je me tais quand je veux.
2: Tu fermes ta gueule.
4: Non, je ferme pas la gueule.
2: Regarde là, elle aime sa chanson, ça t'excite, hein. Non, arrête. Regarde là, elle rigole. En plus, elle pouffe. Jean-Pierre.
5: Oui.
2: Chante-moi.

0: toi.
1: Bah, celle qui nous fait.
0: Faire un monde.
1: Celui qui nous fait le plus marrer, c'est quand même toi, Angel, parce que c'est quand même toi la putarée de toute l'équipe.
0: Oh, mais la putarée de toute l'équipe, et toi, tu te. N'importe quoi.
1: Voilà, exactement. Ouais. Quand on est folle, on sait pas ce qu'on dit.
0: Mais en attendant. Bon, non, rien.
1: Oui, c'est ça, oui. Ouais, mais elle doit être, il doit y avoir sa sœur qui doit lui dire de se calmer parce que sinon elle va finir
0: non,
1: en psychiatrie. Mais oui, c'est ça, oui, bien sûr, oui, c'est ça, oui.
0: Y a personne.
1: Mais oui, bien sûr. Tu fais quoi dans la vie déjà, Joël?
0: Je
1: fais rien du tout.
0: Je suis sans emploi.
1: Oui, tu cherches un truc?
0: Oui.
1: Tu l'as perdu?
0: Oui.
1: Il était quoi, avec un trousseau de clés? Il y avait quelque chose qui était avec? Il y avait quoi? Il y avait quelque chose?
0: Très bien, je te l'ai dit.
1: Et ben, pourquoi tu fais pas l'assistante de Jean-Pierre?
0: Bah ouais,
1: tu la manages, c'est toi, tu serais sa secrétaire particulière.
0: Non, mais tu te fous de moi.
1: Bah non, Jean-Pierre, qu'est-ce que t'en penses?
2: Bon, il y a d'autres filles qu'elle, quand même.
1: Ah ouais, bah.
2: Si je m'entends pas avec elle, c'est pas la peine.
1: Bah, tu la vires, rock'n'roll, c'est ça, rock'n'roll, tu la vires.
2: Tu fais du rock'n'roll, moi.
1: Tu la vires, c'est ça, rock'n'roll.
2: Oui.
1: Ah?
2: Ah bah, j'étais foupi, j'étais pour faire du rock'n'roll.
0: Allez, vas-y,
1: Bon, Angel.
0: Oui.
1: Au revoir, tu me saoules. Bonne nuit. Oh, elle le sait bien. Il y a un pot qui fait putain, mais c'est pas vrai, mais qu'est-ce que tu fais?
3: Non, mais j'ai pas fait ça, j'ai rien dit, j'étais morte de rire.
1: Mais ouais, non, parce que. Bah ouais, mais t'inquiète pas, Joël sait très bien que c'est un jeu entre elle et moi, c'est une question de séduction, on est là, on se tire dessus, on se titille, hein. J'espère que. Cécile, t'es pas vexée, Cécile?
0: Moi?
1: Que je parle comme ça à une fille.
0: Oh non.
1: D'accord.
0: Non, pas du tout.
1: Cécile, bon. Justement, tu voulais réagir ainsi que Mathieu et parler à Jean-Pierre. Oui. Vous voulez parler tous les deux des extraterrestres?
4: Oui.
0: Oui, voilà. Oui.
1: Alors, Mathieu qui est là depuis longtemps. Mathieu, vas-y, on t'écoute et après Cécile.
4: Eh bien, je tiens à dire d'abord que bonjour. Et bonjour. Je pense que Jean-Pierre a raison. Les extraterrestres existent et manipulent le showbiz.
2: Manipule, il n'y a pas que le showbiz qui.
4: Oui, bien sûr, la politique aussi, mais. En fait, je fais partie d'une organisation spéciale. Je dois taire le nom pour des raisons que vous comprenez. Et je tiens à dire que nous avons le contrôle sur certains hommes assez puissants, des maisons de disques, et nous avons pu lancer des grandes personnes, et nous hésitons en ce moment sur Jean-Pierre.
2: C'est bien.
4: Et, par exemple, nous avons pu lancer MC Solar. Johnny Hallyday, il y a quelques temps.
2: C'est pas un peu Comet?
4: Non, voyons, je ne fais pas partie du showbiz. On m'en occupe, c'est tout.
1: Non, mais apparemment.
2: Tu veux me faire croire que t'es un extraterrestre, non?
4: Ah, bon.
2: Hein?
4: Enfin, que tu peut-être pas moi personnellement, mais des gens.
1: Jean-Pierre est fou, Jean-Pierre est un malade et on le sait, mais pas à ce point-là.
2: Ouais, ben tu peux m'appeler Jean-Pierre Petit, il s'occupait des extraterrestres aussi, ce mec-là. J'aimerais bien lui parler, ouais.
1: Jean-Pierre Petit, c'est qui ça?
2: Ben c'est un mec qui s'occupait des extraterrestres.
1: Il y avait oui, exact, c'est l'NRS là.
2: Ouais,
1: le CNRS, bouquins, il est. Ouais. Ah oui, j'ai lu des bouquins sur lui, c'est le mec du CNRS.
5: Ouais.
1: Ah,
2: il y a aussi Pierre Belmar qui a fait un livre.
1: Putain, je suis cultivé là, pour une fois, j'ai lâché
2: le
1: CNRS.
2: Il y a beaucoup bourré aussi qui s'occupe des extraterrestres.
1: Ouais, ça c'est clair, ouais. Cécile, toi, tu voulais dire quoi sur les extraterrestres?
0: C'est-à-dire que je comprends Jean-Pierre, en fait, parce que moi aussi j'ai le sentiment d'être protégé comme ça, quoi.
1: Ah bon?
0: Ouais, ouais.
1: Ah, c'est marrant, comment ça se fait, raconte-moi.
0: Ben, je sais pas, c'est par des détails de la vie quotidienne, du genre, je me suis jamais rien cassé, alors que tout mon entourage est. C'est maravé, enfin, parfois, quoi, comme ça. Moi, jamais, je passe toujours au travers, toujours.
1: D'accord.
0: Et je me sens vraiment protégée, j'ai toujours une bonne étoile, j'ai de la chance. Dès que je prends un millionnaire ou n'importe quel jeu, je gagne, enfin. Jamais, aucun accident de voiture, voilà,
1: d'accord.
0: Quoi.
1: Ok.
0: Je me sens hyper.
1: Qu'est-ce que t'en penses, Jean-Pierre? Qu'est-ce que t'en penses, Jean-Pierre, de tout ça?
2: Je pense que c'est le dessin de la vie. Il y en a qui ont le bonheur toute la vie.
1: Ouais.
2: Après, ça s'arrête.
0: C'est peut-être une bonne étoile aussi. On peut appeler ça comme ça.
2: Ouais, une bonne étoile, voilà, ouais.
0: Hein? Ouais, ouais, mais.
1: Donc, vous êtes persuadé aussi bien toi, Cécile, et surtout toi, Jean-Pierre, que donc des extraterrestres nous observent tous les jours et, et que c'est eux qui contrôlent.
0: C'est eux qui influencent ça, quoi. Enfin, c'est obligé.
2: Des choses, ils sont là, d'ailleurs.
1: Mais on les voit jamais, Jean-Pierre. Pourquoi on les voit jamais?
2: C'est normal qu'on les voit jamais. Moi, je veux dire quelque chose. Ils sont bien que le gouvernement Chirac, il s'en va. Il va faire des accords de paix. Ben, c'est bien, il faut faire ça.
1: Ouais.
2: Alors, s'il faut se taper dans la gueule, puis demain, envoyer une bombe à Paris, ça va pas. On va me tuer, mais ils ont de plus.
1: D'accord, ok.
2: Je ferme.
1: Jean-Pierre.
2: Tu me tues avec.
1: Ce soir. Pour le rock and roll.
2: Ouais.
1: Tu sais qu'il va bientôt y avoir Johnny Rock qui va venir nous rendre une visite dans les studios. Tu connais Johnny Rock?
2: D'ailleurs, tu pourras m'appeler. Il a du talent, ce mec-là. Là.
1: C'est le sosie, ça.
2: Ouais, bien sûr. Ouais.
1: Eh ben, lui, il va venir dans les studios bientôt. Ouais. Alors, il y a Apolline qui est en contact avec lui. Et normalement, il devrait peut-être venir ou dimanche ou lundi, mais probablement dimanche soir.
2: Tu m'appelleras.
1: Et dimanche soir, exceptionnellement, nous aurons un invité. On aura peut-être Johnny Rock avec nous. Rock and roll, 23h minuit. Johnny Rock dans les studios de Fun. Ça va, Pearl Say. Qu'est-ce que t'en penses, Jean-Pierre?
2: Ben, je pense que c'est bien, mais si tu me fais chanter de Johnny, il y a longtemps que je chante plus de Johnny.
1: Ouais, ben, il va falloir t'entraîner pour dimanche ou lundi. Mais Jean-Pierre.
2: Moi-même, maintenant.
1: Ah bon, Jean-Pierre le rock.

0: Rock and Roll.
1: Est-ce que tu peux nous chanter ta chanson qui s'appelle comment déjà, la dernière, là, de la semaine dernière?
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2: Donc on va appeler des hôtels et puis très tranquillement je vais mettre des petits bruits de prout et puis on va voir ce que ça peut donner si effectivement on est capable de tenir longtemps avant de se faire remarquer ou raccrocher au nez qu'on est en train de péter. Voilà, le petit bruitage il est ici. Voilà, c'est celui-ci. Je le place de temps en temps.
3: Il est adorable.
2: On va commencer par des petits hôtels 1 étoile.
3: 1 étoile et on va à Saint-Brieuc.
2: On va du côté de Saint-Brieuc, toujours pas. Puis c'est vulgaire.
4: Hôtel du Champ.
2: Allô?
4: Oui, hôtel du Champ de Mars, bonsoir.
2: Oui, bonsoir monsieur. C'est pour savoir s'il y avait possibilité de faire encore des réservations d'hôtels, de chambres, s'il vous plaît.
4: À quelle période, monsieur?
2: Alors, ça serait dans 3 semaines, pas ce week-end qui arrive, ni le week-end d'après, mais celui d'après.
4: Vous avez les dates?
2: Alors, il y aurait le... Attendez, pas ce week-end là. Attendez. C'est le week-end du 21, quelque chose comme ça? 21-22 mai, monsieur.
4: 21-22 mai.
2: Voilà, excusez-moi.
4: Alors, il n'y a pas de souci.
2: Alors,
4: normalement.
2: D'accord.
4: Mais j'ai pas mon planning devant moi.
2: Voilà, et les chambres, il y a quoi?
4: Pardon? Excusez-moi?
2: C'est des chambres pour 2 personnes.
4: Vous êtes en train de rire, monsieur?
2: Non, parce que j'ai éternu, excusez-moi, parce que c'est pour 2 personnes?
4: Des chambres pour 2 personnes, si vous souhaitez être à 2 personnes, oui.
2: Très bien. Eh bien, écoutez, oui, pourquoi pas, ça m'intéresserait. Est-ce que vous avez ces baignoires, ces douches?
4: Les salles de bain avec douche.
2: Alors, je vais... ouais, ça m'a l'air intéressant, tout ça.
4: Écoutez, c'est bien.
2: Qu'est-ce qu'on fait comment?
4: Bah, peut-être me donner votre nom.
2: Oui, alors, très bien. Alors, je suis monsieur Lemeunier.
4: L-E... M-E N-I-E-R.
2: Voilà, tout à fait.
4: Oui.
2: Et je vous donne un numéro.
4: Un numéro de téléphone, s'il vous plaît.

0: Allô, allô. Oh putain, celui-là, elle a envoyé le bois. Putain, j'ai appuyé sur des boutons.
1: Ah, je m'y attendais pas là.
0: Bah non, mais celui-là non plus. J'ai dit, tiens, je vais appuyer sur le P1 parce que j'en ai 7.
1: Ah, je le connais pas celui-là.
0: Ah, celui-là. Ah, celui-là, il déboîte.
2: Il pique les yeux.
1: Ah, il cartonne. Il a eu l'odeur dans le téléphone, c'est sûr.
0: Ah, putain, celui-là, il a envoyé. Mais il entend le mec normalement ou pas?
2: Ouais, normalement, ouais,
0: mais putain. Allez, on va s'en faire un petit deuxième hôtel. Ah, bah, c'est un petit 1 étoile, hein. Le mec, il est au taquet.
1: On monte en pression, 2 étoiles.
0: Dans, quand c'est dans un étoile, généralement, bon, il n'y a aucun confort pour lui. D'entendre des clients qui pètent, tu vois, ça paraît.
1: Ouais, il s'en fout, il les voit tous les jours, lui.
0: Voilà.
1: Et là, c'est 2 étoiles, attention, c'est chaud.
0: Ça fait partie du quotidien. Alors, 2 étoiles, là, ça mange déjà, déjà, ça devient plus important. C'est un 2 étoiles maintenant qu'on appelle, hein. On va y aller tranquille, hein. Allô?
3: Allô, Armand Eco Hotel, bonsoir.
0: Bonsoir, madame. C'est possible de réserver encore une chambre d'hôtel pendant 15 jours, hein?
3: Pour quelle date, monsieur?
0: Ça serait pour le week-end du 21 au 22, je crois. Hein. Est-ce que ça...
3: 21 au 22 mai?
0: Tout à fait.
3: Oui, tout à fait.
0: Voilà, donc nous serions... Il y a 2 couples, hein, donc nous serions 4.
3: D'accord, donc 2 chambres doubles.
0: Tout à fait.
3: D'accord, ok. Ouah. À quel nom je puisse faire la réservation?
0: Monsieur Le Meunier.
3: Alors, Le Meunier.
0: Voilà.
3: D'accord.
0: Et vous voulez peut-être mon prénom?
3: Non, ça va aller.
0: Francis.
3: Et la deuxième chambre, le même nom?
0: Pardon?
3: La deuxième chambre, c'est le même nom?
0: Non.
3: Ça fera quel nom?
0: Monsieur Melcier. Melcier.
3: Monsieur Melcier.
0: Oh, pardon.
3: C'est une plaisanterie?
0: Non, c'est moi, c'est un collègue qui s'est lâché.
3: Pardon?
0: C'est un collègue qui vient de se lâcher, et voyons, ça...
2: Ouah! Oh, ça va, désolé. Hein.
0: Excusez-moi.
3: Non, mais il n'y a pas de problème.
0: Excusez-nous, parce que là, Dieu t'exagère sur le téléphone. Et... Ouais, ouais. Voilà, excusez-moi. Donc, monsieur Melcier.
3: D'accord, ok. Donc, vous m'avez dit pour les dates?
0: Oui, alors pour le 22, le week-end... Oh, bah.
2: Autant pour moi.
0: Oh ben dis donc, hein, oh. Chou. Et on voit des caisses, hein. Donc voilà, est-ce que c'est possible?
3: Il n'y a pas de problème. C'est une plaisanterie?
0: Ah, pas du tout. Pardon, je me permettrai pas.
3: Vous croyez?
0: Non, mais pas du tout.
3: Décidément.
0: des petits soucis. Moi, j'arrive de Paris, donc directement, hein.
3: Oui. Donc, vous m'avez dit pour combien de nuits, monsieur?
0: Ça serait pour deux. pour deux nuits.
3: Bon, bah, très bien. J'en prends note, alors. Pas de
0: voilà,
3: problème.
0: Voilà. Bah, écoutez, très bien. On peut arriver vers quelle heure? À partir de tôt le matin. Les chambres sont disponibles à partir de quelle heure?
3: L'hôtel ouvre à 17h le soir. Non, mais à mon avis, je pense que c'est une plaisanterie, là.
0: C'est un collègue qui arrête pas de... Ah, dis donc, mon salaud, là. Oh,
2: bah, ça va,
0: oh, ça pique aux yeux, là. Voilà, donc, ben voilà, on vous dérange pas plus longtemps?
3: D'accord, très bien, bah, j'ai pris note.
0: D'accord, merci beaucoup.
3: Merci, au revoir.
0: Au revoir. Voilà, voilà. Bah écoutez, pour l'instant, Étienne, un petit dernier. Qu'est-ce qu'on se ferait? Je pense qu'on pourrait taper un petit 3 étoiles.
1: Un petit 3 étoiles.
0: Pauline, est-ce que tu as des petits 3 étoiles à nous proposer? Dans quelle région de la France, s'il te plaît, pour que les gens savent bien dans quel endroit
4: Valence.
0: On se
4: trouve? Hein? Dans la région de la Drôme.
0: D'accord. Donc même si c'est Paris, hein, c'est partout où on va, c'est les trous du cul. Hein, c'est en rapport avec l'épée. Hein, donc nous allons appeler du côté de Valence. On y va. C'est parti. Les messages continuent. Et puis ça commence à tomber là sur les SMS. Apparemment, dites-moi un petit peu si ça vous fait plaisir.
2: Ils aiment bien, je pense. Hein.
0: Je sais pas. J'ai pas regardé encore les derniers messages SMS. Bien,
2: ça déchire.
0: D'accord. Ok. C'est énorme.
2: On
0: voilà.
2: Les proutes.
0: On y va. On fait péter. Hein. Dites-moi si.
5: Votre appel. 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
0: Très bien.
6: Yann's Hotel, Fanny, bonsoir.
0: Bonsoir. Ouais, ça va? C'est encore possible de réserver, s'il vous plaît?
6: De réserver une table?
0: Non, une table et puis également l'hôtel.
6: L'hôtel est complet ce soir. Le restaurant vient de fermer.
0: D'accord. Et sinon, pour le week-end prochain?
6: Le week-end prochain?
0: Oui. Ça serait pour 4 personnes.
6: D'accord. Pour quelle date exactement, s'il vous plaît?
0: Pour le week-end prochain, j'ai pas l'agenda avec moi, mais c'est pas ce samedi-là, ça serait le samedi d'après pour la nuit de vendredi.
6: 15.
0: Voilà, tout à fait.
6: Donc, le 15, oui, il nous reste de la place.
0: Donc c'est encore possible de...
7: De réserver ?
6: Oui, bien sûr.
0: Très bien. Alors, je dois opérer comment ? Alors...
6: Une blague ?
0: Ah non, pas du tout, non, non, non, non. Non, non, non, parce que j'ai un collègue qui est en train de me faire une connerie, mais... Non, non, excusez-moi, parce que je suis avec un ami.
6: Ok, il me faut juste votre nom, s'il
0: bien
6: vous plaît.
0: Bien sûr. Oh, écoute, mon salaud, eh oh. Oh, t'exagères. Oh. Oh, tu déboîtes, toi. Alors, monsieur le Ménier. Monsieur... Allô ?
6: Oui, allô ?
0: Oui. Donc, ça serait pour monsieur... Le Ménier ?
6: Oui.
0: Voilà, donc, je sais pas.
6: Pour combien de personnes ?
0: Nous serions 1, 2, 3, 4 personnes. Oh là ! Eh, hey, c'est la fiesta, là. Ouf. Ça va, donc, de votre côté ? Allô ? Allô ? Ah, je crois que...
1: Ça y est, là.
0: Allô,
1: ça y est,
0: là. Allô, elle nous a accroché.
8: On va appeler des monsieur et madame Tuyot, on va leur demander si tout va bien. Allez, on y va, c'est parti. Allô ?
9: Allô ?
8: Allô, Tuyot ? Allô ?
9: Allô, oui ?
8: Allô, Tuyot ?
9: Oui ?
8: Allô ?
9: Allô ?
8: Oh.
9: Allô ?
8: Allô ? Bah, t'es bouché ou quoi, Tuyot ? Allô, Tuyot ? Allô ? T'es bouché ou quoi, Tuyot ? Oh, aïe, aïe, aïe, aïe, aïe, aïe, aïe, aïe, aïe, aïe, aïe, aïe. On en fait une autre quoi, genre à la Sacha ?
10: Vas-y, c'est parti.
8: Qu'est-ce qu'on a fait des tuyaux ? Viens, fais écouter.
10: On a fait des tuyaux.
8: Oh, j'adore.
10: Tout à l'heure.
8: Maintenant.
10: Tout à l'heure.
8: Maintenant.
1: Faut que ça marche. Faut que ça décroche.
8: Je fais allô tuyau ?
10: Ouais.
8: Et toi t'en balances. Allô tuyau ?
10: Qu'est-ce qu'on a fait des tuyaux ?
11: Allô.
10: Allô, c'est ta grande échelle.
8: Allô tuyau ?
11: C'est qui ça ?
8: Allô ?
11: Oui.
8: Allô, tuyau ?
10: Qu'est-ce qu'on a fait les tuyaux ?
8: Ah, ça a raccroché ! Oh, c'est plus... Ça dure pas longtemps, mais mon Dieu, c'est bon ! Oh, qu'est-ce que c'est sympathique ! Un troisième monsieur et madame tuyau ! Jamais 203 ! Allez, c'est reparti ! Qu'est-ce qu'on a fait les tuyaux ? Ok. Les nouveaux numéros de téléphone, c'est ça les nouveaux standards, la technique est extraordinaire. Attention, ça va sonner. Je le sens, ça va
1: la même ?
8: Ouais, non, je sais pas, une autre.
12: Allô ?
13: Allô, tuyau ?
12: Allô ?
13: Allô, tuyau ? Allô, tuyau ?
12: Oui.
13: Bah t'es bouché ou quoi ? Allô ?
12: Quel appareil ?
13: Allô, tuyau ?
8: Ouais, c'est moi.
12: C'est qui ?
8: Tu m'as reconnu ?
12: Non.
8: Ah non, t'es bouché ou quoi ? Tu me reconnais ou pas ?
12: Non, pas du tout.
8: Ça va, tuyau ? Allô ?
12: Je sais pas qui c'est.
8: Tuyau, c'est moi. Comment ça va ?
12: C'est quel appareil ?
8: Ah, parle plus fort, t'entends, je t'entends rien, t'es bouché ou quoi ?
12: C'est quel appareil ?
8: C'est le plombier, tuyau. Allô ?
12: Allô ?
8: C'est le plombier.
12: Le plombier.
8: T'es bouché, tuyau ?
12: Je vois pas du tout, là.
10: Qu'est-ce qu'on a fait, le tuyau ?
8: Alors, tu m'as reconnu ?
12: C'est Philippe ?
8: Ouais !
12: Ça va ?
8: Comment ça va ?
12: Comment va ?
8: Et toi ?
12: Ben, ça va très très bien.
8: Excuse-moi, j'étais un peu blagué.
12: Oui, non, mais c'est bien. Mais je cherchais, j'ai dit ben...
8: Allô, tuyau, t'es bouché, tout ça. Là, ouais,
12: c'est
8: quand j'ai entendu
12: la chanson, là.
8: Bah ben ouais, j'avais calé le CD. Toi, je vais te le remettre. Remets le CD.
10: Qu'est-ce qu'on a fait, le tuyau ?
8: T'entends bien ?
12: Ouais.
8: Comment ça va, mon con ?
12: Ben, ça va, ça va.
8: En forme ?
12: En forme, toujours, oui.
8: Ouais, ça a l'air. Putain, t'as la frite, toi.
12: Hein ?
8: Oh, t'as la frite, hein.
12: Pas trop, mais ça va quand même.
8: D'accord, ok.
12: Le soleil est là, c'est...
8: Ah bah, hey, si t'as la frite et qu'il fait chaud, faut mettre de l'huile, hein.
12: Ah bah oui.
8: Eh ouais. Faut surtout mettre de l'huile quand il fait chaud qu'on a la frite, hein.
12: Bien sûr.
8: Faut bien griller.
12: Ouais. Ah, ça va, ça marche, toi, la musique ?
8: Ouais, ça va toujours, très bien, toujours. Toujours le même instrument, toujours le... Tu te souviens de ce que je fais ?
12: L'accordéon ?
8: Bah évidemment, de l'accordéon, alors. Hein ?
12: Ouais.
8: Mais t'en jouer un peu après, là, de l'accordéon. Alors, qu'est-ce que tu racontes ?
12: Tout du vieux, hein.
8: Tout du vieux et tout, ouais, bien sûr, ouais. Alors, comment la santé, ça va quand même ?
12: Mais moi, ça va.
8: Oh, tranquille, hein. Allez. Je suis en train de chercher mon accordéon, là. Je vais te jouer un petit air, là.
12: Ouais.
8: Oh, bah, ça me ferait bien plaisir, quand même. Depuis le temps, je me disais, tiens, comment il va, ce tuyau ? Hein ?
12: Je pense que...
8: Ah, le délire. Ah là là là là là là. Ça va bien?
7: Ouais, oui.
8: Je pensais pas de joindre à cette heure-ci, moi. Je me suis dit à tous les coups, il doit être. Hein? Et puis non. Il est là, il est là, il est là. Hein? Attention. Tu m'entends?
7: Oui.
8: Alors? J'ai pas perdu, hein?
7: Ah bah c'est bien, là.
8: Tiens, attends, attends. Je vais te faire une imitation en même temps, d'accord?
7: Oui.
8: T'essaies de reconnaître. Je la travaille en ce moment, d'accord? Tu me dis, hein? Oh bah dis donc! Oh bah dis donc! Vous avez pas vu mes chaussures? Oh bah dis donc! Je ne soutiendrai pas Jean Tiberi à la mairie de Paris. Alors?
7: Allô?
8: Qui t'a... Allô?
7: Oui?
8: Salut!
7: Salut!
8: Comment ça va?
7: C'est qui?
8: Bah c'est moi!
7: Moi qui?
8: Alors?
7: Alors quoi?
8: Ah, la famille tuyau, hein. On les a tous les uns derrière les autres, hein. Une vraie tuyauterie là-dedans.
7: Une vraie tuyauterie.
8: C'est le plombier!
7: C'est qui?
8: C'est le plombier! Vous vous souvenez de ça? Oh, qu'est-ce qu'on a pu rigoler, ça? Oh là là, Fernand Reynaud. C'est le plombier!
7: Ça me dit toujours pas qui c'est.
8: Bah, il l'a reconnu tout à l'heure, il m'a reconnu tout à l'heure.
7: Il m'a reconnu tout à l'heure, il a rien reconnu.
8: Bah si, il m'a reconnu.
7: Non?
8: Philippe, c'est Philippe à l'appareil!
7: Mais quel Philippe? Bah.
8: Allons, quand même.
7: Oui, quel Philippe.
8: Ah, la grosse blague, la grosse blague.
14: Qu'est-ce qu'on a fait, les tuyaux? Allons, faites la grande échelle.
8: Et là, tu me reconnais?
7: Non.
8: C'est qui, à l'appareil?
7: C'est qui?
8: C'est qui, là? Eh ben, c'est Madame Tuyau que j'ai au bout du fil. Alors, tu vois, je vous reconnais.
7: Bah oui, non, mais c'est facile, ça.
8: C'est Philippe, à l'appareil.
7: Oui, mais quel Philippe?
8: Bah, le vrai, celui que tu connais. Ton Philippe à toi, Filou.
7: Hein?
8: Filou.
7: J'en connais plein des Filous.
8: Bon allez, arrête. C'est vous les Filous, vous me faites marcher là.
7: Ouais.
8: Philippe la menace, toujours le même. Comment il va? Tu me le repasses?
7: Ben non, mais il sait pas qui c'est.
8: Bah et depuis tout à l'heure on discute ensemble, allons quand même. Oh.
7: Ben oui, non mais il sait toujours pas qui c'est.
8: Bah tu m'as reconnu toi quand même.
7: Non, pas du tout.
8: Bah tiens, allez, on sait très bien que les bonnes femmes elles sont quand même plus rusées que les hommes. Va. Tu m'as bien reconnu.
7: Non, mais la bonne femme elle a rien reconnu du tout.
8: Elle a reconnu, attends quand même, oh.
7: Non.
8: Hein?
7: Je cherche bien.
8: Cherche dans tes tiroirs.
7: C'est une connerie, ça.
8: Cherche dans tes tiroirs à souvenirs.
7: Même en cherchant dans les tiroirs. Hein.
8: T'es sûr?
7: Oui.
8: Bon.
7: Alors?
8: Ça te dit rien?
7: Non.
8: Et là? Attends, celui-là, je vais te jouer un autre accordéon.
7: Ça te dit rien du tout.
8: Bah, Philippe qui joue de l'accordéon.
7: À qui joue de l'accordéon? Où?
8: Bah, y en a pas 36.
7: Philippe qui joue de l'accordéon. Il habite où?
8: Ça te dit rien, ça?
7: Il habite où?
8: Dans le sud de la France.
7: Dans le sud?
8: Bah oui! Allons!
7: Non, non, non.
8: Bah, et tu te souviens pas de la fameuse chanson?
7: Bah non, mais la chanson, j'en entends tous les jours.
8: C'est là, écoute bien. Mange tes caca.

0: chanter de si bon matin. Mathieu Scrotte qui disait. Alors
1: non, toujours pas.
0: Alors
1: toujours pas.
0: Et là maintenant, je prends ma vraie voix là.
1: Oui.
0: Philippe du Pas-de-Calais.
1: Hein
0: Philippe de Béthune. Philippe Béthune. Tu me reconnais ou pas là?
1: Non.
0: Bon alors, Mathieu Scrotte là qui te me reconnaît ou pas là? Qu'on allait au carnaval de Dunkerque, là, qu'on allait s'éclater, là. Attends, je vais te mettre le CD, là, tu vas voir, tu reconnais pas, là. Attends bien, toi. Attends, il y avait un CD, là, on avait de la...
1: Attends, mon mari, il est comment?
0: Ouais, mais il est à côté de toi,
1: qu'est-ce que tu crois, là? Il est comment?
0: Hein?
1: Il est comment?
0: Mais il est à côté de toi.
1: Oui, mais comment il est?
0: Bah, il est debout sur ses jambes.
1: Non, mais physiquement, il est comment?
0: Bah, il est beau, il est comme toi.
1: Ah bah moi je suis pas bien justement.
0: Ah bah ouais toi t'es pas bien parce que t'es pas en forme, mais si tu l'avais été, crois-moi que tu serais bien moi. T'as de la chance moi parce que j'avais de la truc de Dunkerque là, on l'a pu, c'est pas grave.
1: T'habites pas l'Yverdun toi?
0: Quoi?
1: T'habites pas l'Yverdun?
0: Et alors, comment tu me reconnais pas quand même? Dis donc, t'en as mis du temps. Ça va les tuyaux?
1: Attends.
0: Ça va?
2: Allô?
0: Ouais. Tuyaux?
2: Oui.
0: Alors, ça y est on m'a reconnu. Ah bah non, t'es bouché tuyau ce soir, hein. Tu m'entends?
2: Oui.
0: Bah t'es bouché ou quoi ce soir tuyau? Hein? Un petit coup de desktop là, pour mettre dans les oreilles, parce que tu m'entends pas bien, hein.
2: Bah oui, mais là je vois pas qui c'est, hein.
0: Ah ouais, mais là, tu vas me foutre un coup de desktop dans le tuyau, parce que là c'est pas possible, t'es bouché là ou quoi? Ah ouais, on t'est dérangé ou quoi?
2: Les Verdins, t'habites?
0: Ouais.
2: Ah bah oui, mais c'est que dans le sud je cherchais, j'ai dit Philippe Lacourléon.
0: Bah non, tu m'as dit quoi? Que j'habitais où?
2: Hein?
0: Où ça que t'as dit?
2: L'Yverdun?
0: Bah oui, mais l'Yverdun, dans le sud de l'Yverdun, bien sûr, au sud de l'Yverdun.
2: Ah.
0: Et alors la grosse russe, comment ça va mon con?
2: Ben ça va.
0: Ça va bien, t'as la... Ah j'y crois pas, comment tu m'as fait marcher toi avec ta femme?
2: Bah oui, mais toi aussi, là, l'accordéon, tout ça.
0: Ah bah attends, eh oh quand même.
2: Ah oui, c'est à toi, merci, j'ai dit qu'est-ce que c'est.
0: Mais alors, oh, quand même, eh oh. Oh.
2: Ouais.
0: Bah alors. Quand même, hein.
2: Ouais.
0: Alors. Hein. Oh.
2: Mais t'es où, là?
0: Où tu veux que je sois au téléphone? Il va, mon con. Ah, tu me feras toujours autant marcher, toi. Hein. Ah, dès qu'il faut faire un canular, t'es toujours là, tuyau, hein.
2: Ouais.
0: Hein. Aïe, ça va, mon con? En forme quand même, j'espère que je te dérange pas là, hein, oh.
2: Hein?
0: Oh! Ah, t'es sourd ou quoi? T'es bouché là? Un coup de desktop là?
2: Je dormais là.
0: Hey, ouais. Alors? Hein?
2: Je dormais.
0: Ouais, tu dormais, ouais.
2: Ouais.
0: Ouais. Ça va toi?
2: Ben moi ça va toujours.
0: Bon, en forme quand même.
2: Ouais.
0: Oh, sérieux?
2: Alors, c'est quoi le but de ton appel?
0: Bah, passe un petit bonjour, un petit coucou quoi.
2: Ouais.
0: On passe coucouter maintenant, c'est fini, on a passé une certaine heure, on coucoute plus les amis.
2: Hein?
0: Dis donc, oh! Si c'est pas moi qui appelle, hein?
2: Ouais.
0: Non, je disais, c'est pas moi qui appelle.
2: Eh ben, moi, j'ai pas ton numéro, moi.
0: Ah, bah ouais, mais justement, c'est pour ça que t'appelles pas.
2: Bah, voilà. Hein.
0: C'est d'une logique, ça. Si t'as pas le numéro, comment tu veux m'appeler? Il est con, alors. Tu changeras jamais de tuyau, hein.
2: Ouais.
0: Aïe. Tiens, en parlant de tuyau, là, t'en as pas une sur la quatrième, là? 4T plus? Ah, bah, dis donc, ça a mis du temps, hein.
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4: 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Nickel.
5: Lui, c'est quoi son prénom?
6: Romain.
5: Oh, tu peux parler plus fort?
6: Ouais. Bah,
5: non, devant Romain. devant ton combiné.
6: Ok, bah devant.
5: On n'entend plus rien.
6: Romain.
5: Un Romain, d'accord, ok. Non mais c'est pour qu'on entende ta voix, parce que ma voix est très forte et la tienne est toute faiblarde, alors c'est pénible. C'est
6: souvent... pour ne pas réveiller les voix.
5: Voilà, bah, non mais parler devant ton combiné, ça t'empêche pas, c'est pas... Je peux le dire à peu près 40 fois par soir depuis 15 jours, c'est hallucinant.
6: J'entends ça tout le temps. Hein.
5: Alors on t'entend. Salut Romain.
7: Ouais.
5: Dis donc, tu vas arrêter d'emmerder ma sœur?
7: Quoi?
5: Sarah, la voisine, ma voisine, ça, ta voisine, Sarah, celle que tu vas inviter à dîner, là.
6: Enfin, c'est pas Sarah.
5: Laïla, je veux dire.
7: Quoi?
5: Laïla, ta voisine.
7: Oui.
5: Tu vois qui c'est?
7: Oui.
5: Moi, je suis son grand frère et je voulais savoir encore combien de temps t'avais l'intention de l'emmerder pour l'inviter à dîner ou si t'allais vraiment lui foutre la paix parce qu'apparemment elle veut pas dîner avec toi. Est-ce que tu vas lui foutre la paix une bonne fois pour toutes ou il va falloir que je me déplace?
7: Mais attends, j'ai rien fait de mal.
5: Non, mais t'as pas fait de mal, mais quand on demande une fois, deux fois, trois fois, à la fin on laisse tomber quand on voit que ça ne marche pas. On n'insiste pas comme un gros porc.
7: Mais j'ai pas insisté, attends, l'autre jour elle m'a prêté de l'huile d'olive,
5: tu vois. Ouais, bah de l'huile d'olive, et bah tu te la fous sous le torse, l'huile d'olive, hein, tu t'en fais de l'huile de bain, et puis...
7: C'était purement amical.
5: Oui, enfin purement amical, l'huile d'olive, après c'est de l'huile de synthèse, et puis après c'est de l'huile au corps, et puis après c'est de l'huile de noix de coco, et puis vas-y que je t'en passe sur le corps, et que je me touche le torse, et que je me caresse,
7: attends,
5: et puis...
7: Faut pas exagérer,
5: dis donc, Romain, tu me prends pour qui je connais, j'ai été jeune comme toi, hein. J'ai 28 ans aujourd'hui, je sais ce que c'est, alors... s'il te plaît, non mais attends, moi elle m'a dit que t'arrêtais pas de la harceler, que tu l'appelais toutes les 5 minutes et que tu arrêtais
7: quoi,
5: pas
7: je
5: de...
7: je l'appelais toutes les 5 minutes.
5: Oui, et que tu t'arrêtais pas de frapper comme ça à la porte, t'étais là, ouvre, ouvre, tout, ça suffit quoi, c'est pas la peine.
7: Mais attends, j'ai jamais fait ça, oh.
5: Non, écoute, moi ma soeur ne me ment jamais, alors...
7: Attends, je suis allé hier soir.
5: Elle m'a dit que t'as son numéro, que t'arrêtes pas de l'appeler jour et nuit, que tu la harcèles et que tu lui fais des trucs sexuels.
7: Que je l'appelle jour et nuit?
5: Oui, parfaitement, t'arrêtes, tu lui dis, tu lui parles, enfin c'est ce qu'elle me dit, elle me dit que tu lui fais des trucs genre,
7: Là je te jure que c'est pas moi.
5: Et que tu respires et tout comme un bouc et coup comme un gros porc.
7: Mais c'est pas moi.
5: Alors moi je te le dis tout de suite, tu restes dans ta cage.
7: Je te promets, hier soir,
5: c'est qui Romain,
7: parler.
5: C'est toi ou c'est moi Romain?
7: Et attends, laisse-moi parler, s'il te plaît.
5: Vas-y.
7: Hier soir, je suis allé, je lui avais dit que je passerais lundi pour qu'on discute. Hier soir, je suis allé frapper, d'accord.
5: Mais y'a pas à discuter, elle veut pas.
7: Mais non, mais attends, je suis allé frapper juste comme ça.
5: Il m'énerve.
7: Mais attends, laisse-moi parler.
5: Ah, il m'énerve.
7: Mais attends, je comprends pas ce que tu veux dire au téléphone. Je l'ai appelé une fois au téléphone.
5: Tu veux que je me déplace comme ça, ça sera peut-être plus simple.
7: Mais laisse-moi parler. Je l'ai appelé une fois au téléphone. Non, mais attends, dis pas n'importe quoi, je l'appelle pas au téléphone.
5: Moi, je dis n'importe quoi, moi.
7: Mais je l'appelle pas au téléphone pour la...
5: Attends, moi je dis n'importe quoi, moi.
7: Mais non, mais...
5: Bon alors, calme-toi un peu, tu vas où, toi?
7: On va pas aller
5: les enfants ensemble, je suis pas dans ta jungle, moi.
7: Mais attends, tu me téléphones et tu m'agresses.
5: T'agresses ma sœur, je t'agresse mon pote.
7: J'agresse pas ta sœur, je te promets.
5: C'est ce qu'elle m'a dit, alors... Bon, tu me diras, ceci dit, elle se fout un peu de ma gueule, elle arrête pas de changer, c'est vrai que c'est déjà arrivé avec le voisin d'avant à l'époque, elle m'a fait le même coup, alors tu me diras, non mais avant, on habitait avant, donc à l'époque on vivait chez nos parents quoi.
7: Mais je te promets que je l'ai appelé une fois au téléphone.
5: Ouais, remarque, je veux bien te croire, j'étais en train de te tester un peu, mais remarque c'est elle qui est chiante aussi, elle est casse-couille elle hein.
7: Et je vais te dire, je l'ai appelé une fois au téléphone, c'était quand elle est rentrée du Maroc.
5: Et qu'est-ce que tu lui trouves en plus à ma sœur? Je vois pas, parce que franchement...
7: Mais attends, c'est purement amical.
5: Ouais, enfin c'est purement amical, oui, pour vite en arriver au purement sexuel, oui.
7: Mais attends, est-ce que je lui ai une fois fait une proposition?
5: Non, mais enfin bah c'est pareil, elle me dit ça, mais ça se trouve elle baratine, parce qu'elle elle est un peu mytho, elle est toujours en train de baratiner, elle me dit que la seule fois elle te voit, pas que tu bandes.
7: Hein?
5: Et elle me disait que tu bandes et que tu te touches et tout. Alors moi j'aime
7: pas. Attends, c'est n'importe quoi.
5: Bah, j'apprécie pas trop, ouais.
7: Ah mais je te jure que c'est pas vrai.
5: Que quoi?
7: Mais que ça, tout ce qu'elle raconte.
5: Que quoi?
7: Mais que je bande et tout, mais. Bon,
5: attends,
7: c'est
5: ça, mais ça m'étonne pas d'elle, ça m'étonne pas. Ouais. Je suis avec des potes là, et, tu vois, ça m'étonne pas, c'est sûr. Elle baratine, elle est toujours comme ça, quoi.
7: Attends, je sais pas, tu connais pas Omar, tu connais?
5: Celui qui a tué.
7: Juste au-dessus, tu lui demandes, tu lui téléphones.
5: Ah, c'est pas celui qui a tué?
7: Hein?
5: Non.
7: Attends, il habite, il est avec moi.
5: Parce qu'en plus, vous vous mettez à deux sur elle.
7: Bah, putain, mais.
5: Eh ben, c'est du propre.
7: Je prends quelqu'un qu'on connaît tous les deux, quoi, si tu veux.
5: Ouais, non, mais là.
7: Je me comporte comme ça.
5: Oh, l'ami.
7: Hein?
5: Eh, l'ami.
7: Ouais.
5: Fais gaffe, là.
7: De quoi?
5: Parce que si vous vous mettez à deux sur elle.
7: Putain, mais attends, me fais pas dire ce que j'ai pas dit.
5: Moi, je vais m'occuper de toi, mon gars.
7: Mais me fais pas dire ce que j'ai pas dit.
5: Et là, on va pas être deux sur toi, on va être une bonne dizaine et ça va te calmer, mon pote. On va trop prendre ton appartement, ouais.
7: Mais est-ce que j'ai dit ça? Attends.
5: Il m'énerve.
7: Mais attends, qu'est-ce que j'ai? Putain, mais je comprends pas ton histoire, là.
5: Ah, ouais. Le Omar, je le connais bien, c'est l'autre voisin du dessus, là, c'est ça?
7: Ben oui.
5: Ah ouais, non, mais je vous vois bien avec votre manège, t'es déjà vu avec lui, ouais, d'accord, ok, je comprends, je vois la gueule
7: que t'as. Quoi, tu m'as déjà vu?
5: Ouais, ouais, non, mais je vois le travail. C'est vous qui faites chier les voisins et qui sonnez, là, quand vous êtes à moitié bourré, que vous rentrez, là?
7: Putain, mais attends, j'ai jamais été bourré.
5: Ouais, c'est vous qui foutez la merde, vous mettez la musique à plus de au moins 10 watts, là.
7: Putain, mais attends, Déjà, Omar, il est jamais rentré chez moi.
5: Ouais, il est jamais rentré chez toi, oui, bien sûr, parce que tu t'en souviens pas, parce que t'étais complètement beurré, mon pote.
7: Attends, j'ai jamais été bourré.
5: Ouais, mais quand vous vous bourrez, vous êtes gentil, vous êtes pas obligé d'en faire profiter tout le monde, quoi.
7: Attends, mais tu te...
5: Tu vois, moi, je vais t'en faire profiter, moi, tu vois, moi,
7: attends, mais t'es sûr que tu te prends pas de personne, là?
5: Tu m'énerves, là, tu m'énerves,
7: mais tu es sûr que tu te prends pas de personne?
5: Non, mais attends, je te connais, attends, je vois qui t'es, attends, ça va.
7: Non, tu me connais, moi je t'ai jamais vu.
5: Ouais, bah ouais, mais moi je t'ai déjà vu, quoi. Je vois la gueule que t'as, ok, je vois le travail.
7: Et alors?
5: Le travail, bah je vois que t'es. Je vois tout à fait le genre. Je le vois, le cum, je le vois, c'est bon, ok, d'accord, je repère, j'ai vu, j'ai maté, ok, d'accord.
7: Et tu m'as déjà vu à.
5: Non,
7: faire des propositions.
5: Non, bah évidemment, quand je suis là, évidemment, tu t'écrases.
7: Mais
5: tu, là,
7: je
5: tu
7: t'ai
5: fais
7: jamais vu
5: chemin,
7: avec elle.
5: J'ai déjà vu changer de chemin. C'est pas ce qu'elle me dit. Moi, elle me dit que t'attends qu'elle prenne l'ascenseur pour prendre l'ascenseur et tout, plein
7: mais
5: de
7: y
5: trucs.
7: Il n'y a même pas d'ascenseur ici.
5: Ouais, ben justement, c'est ça que je comprends pas, justement, c'est ce qu'elle me dit. Alors, je vais te dire, justement, moi, je trouve ça un petit peu bizarre, quoi, que tu veuilles prendre l'ascenseur et qu'il n'y en a pas, quoi. Il m'énerve, lui, hein. Ah non, sérieux, hein. Ouais, tu peux te marrer, ouais, tu vois, moi je vais
7: me marrer. Non, mais je me marre pas, mais.
5: Ouais, non, mais moi
7: pas.
5: Je vais venir, moi, tu vois, si tu vas rigoler encore.
7: Je comprends pas ce que tu me.
5: On va voir qui va rigoler le plus, on verra qui c'est qui va jouer le rôle de deux funestes, tu vois. Tu m'énerves, toi, attends, je vais me relaxer. File-moi le truc, là, file-moi les gants. Ouais, parce que là, voilà, parce que faut que. Tu m'énerves, toi, hein.
7: Et au fait, tu t'appelles comment?
5: Est-ce que je m'énerve, là, parce que je suis en train de passer mes nerfs.
7: Ouais, bon, à part ça,
5: ça va.
7: Non, mais attends,
5: t'as. Oh ouais, tu m'énerves, j'arrête, sinon je te mets un bourre pour toi, tu vois, là, si je t'ôte le dent avec les connais, je t'enrume là.
7: Et puis, mais attends.
5: Ah, oh, je tape, ça fait du bien, putain. Ça, c'est ta gueule, Punchimball, tu vois.
7: Ouais. On peut discuter maintenant.
5: Ouais, je m'appelle Max.
7: Max?
5: Ouais.
7: Et au fait, comment t'as eu mon numéro?
5: J'ai eu le numéro de téléphone par les renseignements, hein, puisqu'elle connaissait ton nom de famille, moi j'ai téléphoné aux renseignements et j'ai récupéré ton numéro. Hein.
7: Non, mais attends. Déjà, je comprends pas ce que.
5: Bon, bah.
7: Non, mais laisse-moi, on parle. Parlons.
5: On peut pas parler avec toi, on peut pas discuter. T'es là, à chaque fois, t'es en train de tout contredire, tout ce que je suis en train de te dire.
7: Attends,
5: t'es jamais d'accord, t'es un fouille merde, et puis c'est tout.
7: Je suis un fouille merde.
5: Mais ouais, t'es là pour foutre la merde. Et déjà que ça se voit sur ta gueule et que ça s'entend sur le son de ta voix, c'est tout.
7: Ouais, bon, ça, c'est autre chose.
5: Ouais, bah, voilà, c'est tout, quoi. Moi, ce que je te demande. Attends, ouais, l'ami.
7: Ouais.
5: Oh, j'ai pas que ça à foutre, moi j'ai d'autres chats à fouetter, hein, parce que moi je tiens un bistrot et j'ai autre chose à faire. Hein. Ok
7: ouais.
5: Moi, ce que je te demande, c'est de foutre la paix à ma sœur.
7: Non, mais attends.
5: Attends, on va arrêter de discuter, parce que t'arrêtes pas de vouloir contredire tout ce que je sens. Moi, je t'explique. Tu vas foutre la paix à ma sœur. Ok. Sinon, je me déplace.
7: Mais attends, je veux okay, bien
5: ok, ok,
7: mais franchement,
5: ok, si, attends,
7: laisse-moi parler.
5: Il n'y a pas à discuter, t'arrêtes pas de vouloir en placer une, c'est
7: mais
5: bon.
7: Oui, mais
5: moi,
7: attends,
5: ce que je te dis,
7: normal,
5: c'est que tu fous la paix.
7: Ça se fait à deux.
5: Ouais, non, mais là, c'est en monologue, je la termine tout seul,
7: ouais,
5: ça
7: non,
5: me dérange
7: attends,
5: pas. Hein, moi, j'ai envie de m'adresser à un mur. Si j'ai envie de m'adresser à un mur, je m'adresse à un mur. Là, j'ai envie de m'adresser à un mur. Et là, tu joues le rôle du mur. Alors, s'il te plaît, moi, je te termine, moi, je te dis qu'une chose, c'est que tu laisses
7: ma sœur
5: tranquille, ok?
7: Mais attends, je veux demander un truc.
5: Ouais,
7: je vois, qu'est-ce que j'ai fait vraiment de mal, quoi, franchement, qu'est-ce que j'ai fait? Je l'ai
5: ce que t'as fait, c'est que t'as voulu brancher ma sœur, et que ma sœur, elle veut pas te parler, elle veut pas te voir, elle veut pas t'entendre. Elle veut plus te voir, tu comprends?
7: Mais est-ce que je lui ai fait une proposition ouverte?
5: Non, mais elle aime pas ta face.
7: Mais ça a rien à voir.
5: Ouais, bah c'est pareil, mon pote, ta face, elle a fait gerber, alors si tu veux,
7: mais
5: tu la laisses tranquille.
7: Attends. C'est pas parce qu'elle peut pas avoir ma face que c'est moi qui l'appelle comme ça tous les soirs.
5: Ouais. Ben moi je vais la rappeler maintenant. Je vais essayer d'avoir des explications avec elle.
7: Ah non, mais sincèrement.
5: Attention mon pote, que si c'est pas ce qu'elle me dit, moi je descends, mais c'est moi que je vais aller la voir.
7: Attends, sincèrement. Moi je te dis sincèrement, je l'ai appelée une fois. C'est pour savoir comment elle allait, elle rentrait du Maroc, voilà.
5: Ouais. Enfin quand même méfie-toi, parce que là franchement ça va trop loin là.
7: Mais je te jure, sur ma vie, je te jure.
5: Bon, ok, d'accord. Bon, je te laisse, mec.
7: Franchement, attends. Et franchement, j'ai autre chose à faire que de l'appeler sans arrêt en lui faisant des propos obscènes.
5: Eh ben, je te laisse, mec. Mais qu'elle m'oblige pas qu'elle me dit, d'accord?
7: Non, mais attends. Fais la part des choses, déjà. Ce qui est vrai.
5: Oh là, tu m'énerves. Ouais. Hop, raccroché, terminé. Voilà, ma petite chérie.
8: Oui, Max.
5: Oui.
6: Franchement, tu m'as cassé, c'est pas gentil de ta part, quoi.
5: Mais je suis obligé.
6: Mais non, mais moi je t'appelais pour que tu m'aides, mais là tu m'as cassé. Mais comment je vais faire maintenant?
5: Qu'est-ce que je t'ai cassé, Sarah?
6: Oui, mais attends, et demain, ou peut-être maintenant, il va venir chez moi, je sais pas.
5: Bon, alors quoi. on le rappelle.
6: Non.
5: Bah je rappelle, et je lui dis que c'est FM Radio.
6: Ouais.
5: Allez, je te fais un petit plaisir.
6: Ok, merci.
5: Allez.
6: J'espère qu'il va bien le prendre.
5: Bah, j'espère. Oh, puis non, laisse tomber, on démerde. Chacun sa merde. Oh, qui sont sur l'antenne là pour le débat. Caroline, t'es là?
8: Ouais.
5: Donc, il y a eu beaucoup de réactions. On a Marina qui est là. Bonsoir de Versailles. Bonsoir Marina.
8: Salut.
5: Ouais, vous prenez tout le monde en
8: l'air. Caroline.
5: Ouais, d'accord. Marilène.
8: Marina.
5: Marina, alors d'accord. Il y a Marina, d'accord, très bien. Donc, je ne sais pas pourquoi il est marqué Marilène.
9: Il y a Marina et Marilène.
5: Ah. Sylvain, alors Marilène, elle est là?
8: Oui.
5: Ah bah cette conne, alors elle est conne, elle. Hein. L'autre on dit Marilène, non c'est Marilène, l'autre elle est même pas là pour dire non, mais moi je m'appelle bien Marilène. Ça va Marilène?
8: Je te l'ai dit.
5: Eh ben on n'a rien entendu, alors Marina t'es là?
8: Oui.
5: Non, alors t'entends bien, il n'y a pas de problème. Et nous avons également Sébastien de Moulins.
10: Ouais.
5: Alors, vous savez d'abord pourquoi...
10: Moi je suis là.
5: Et qui est là?
10: Sylvain de Montpellier. Tu m'as oublié?
5: Sylvain de Montpellier également, évidemment, bien sûr.
10: Carrément.
5: Et Caroline, bien entendu, qui est au centre de ce débat. Alors, avant, pour commencer, petite blague que j'ai eue sur l'internet, vous savez comment on reconnaît un homme qui est riche?
8: À son portefeuille?
5: Et parce que on reconnaît un homme qui est riche, c'est celui qui gagne plus d'argent que sa femme en dépense. Eh oui, c'est un petit peu vrai quand même, c'est là qu'on reconnaît qu'il
8: y a... entre une femme et une mouche sur le cul d'une vache. Une mouche sur le cul d'une vache.
5: Ouais, je me souviens, c'est avec l'histoire de la queue qui vient taper, mais c'est quoi déjà?
11: Non, c'est pas ça.
8: Il y en a aucune, parce qu'elles prennent toutes les deux un coup de queue.
5: Elles prennent toutes les deux un coup de queue, voilà. Tu sais pourquoi Dieu a créé la femme?
8: Ouais, ça, t'as déjà vu, la vaisselle qui suce.
5: Ouais, parce que la vaisselle ne suce pas, voilà. J'en ai plein sur Minitel.
8: Et non, les différences entre une femme et une pizza.
5: Une femme et une pizza. Oh, je connaissais celle-là, mais je m'en souviens plus.
8: Sur la seconde, tu choisis si tu veux des champignons.
5: Ah ouais. Il y a des trucs qui sont mignons. Regarde, on a une sur Minitel, sur l'internet, qui était très jolie. Tu sais, quelle est la seule chose qui puisse avoir le dernier mot sur une femme?
8: Non.
5: C'est l'écho. C'est mignon, ça.
8: Ça va.
5: Alors, on dit aussi que les femmes partagent nos peines, doublent nos bonheurs et triplent nos dépenses. Ça c'est des mignonnes, hein, parce qu'il y en a des beaucoup plus crues ensuite qui arrivent.
8: Oui, mais c'est rien, puisque
5: pourquoi les filles ne mettent pas de mini jupe en hiver? Pour ne pas avoir les lèvres gercées.
12: Pour pas avoir les lèvres gercées, ouais.
5: Voilà. Oh, ce cochon. Ça va, Amélie?
13: Oui, ça.
5: Ouais, très bien, ouais. Ouais. Alors, t'avais un plan, qu'est-ce que tu voulais savoir?
13: Oui, j'ai besoin d'un plan break, c'est vrai que tu m'aides.
5: Bah écoute, tu viens à la radio.
13: Et en plus, c'est pour un Max aussi, donc.
5: Parle devant ton combiné.
13: Pardon?
5: Parle bien.
13: Ah, mais je parle devant.
5: Ah, t'as un micro, t'as un son bizarre. Vous avez vu?
13: Et...
5: Qu'est-ce que tu veux comme plan de règle?
13: C'est aussi pour un Max, donc ça va peut-être m'aider. Écoute, bon, j'aimerais que tu m'aides en fait, parce que là je vous entends parler plan de règle, c'est rien.
5: Non, c'est pas un plan. Il n'y a pas un plan de drague. C'est-à-dire que Joseph, lui, la nana, il a rendez-vous avec demain, elle a 22 ans, étant donné qu'il en a que 17, il a peur de pas assurer, il voulait savoir comment s'y prendre pour pas avoir l'impression d'avoir un gamin de
13: ah oui, t'as
5: vu. Putain, mais je peux même pas finir ma phrase, putain, merde!
13: Allez,
5: tu m'as parlé
13: avec Max.
5: Putain, mais on va s'imaginer qu'on est à table, qu'il est interdit de parler pendant qu'on mange et que je suis le père de famille.
14: Amélie.
5: Max. Alors mangez votre purée, les gamins, et vous faites
14: cocher. Qu'est-ce que Max va faire?
5: Oh non, j'en ai marre des Max.
14: Allô?
5: Qui a roté à table?
13: Je suis pour les gamins, c'est quoi? C'est les
5: gars? Oh non, j'en peux plus.
14: Allô?
5: Oh non, merde, j'en ai marre.
13: Amélie, oui? Pas plus fort, hein, combiné, ça me fait
5: chier. Non, on n'entend rien, vous parlez tous en même temps. Putain, c'est trop dur à gérer quand il y a trois gamins à l'antenne. Hein.
13: Non, mais
5: bon, les bébés, attendez, silence. Bon, qu'est-ce que tu veux qu'on fasse, Amélie? Qu'est-ce que tu veux qu'on fasse?
13: Bah, écoute, voilà, tu m'as expliqué comment draguer un jeune homme.
5: Comment draguer quoi?
13: Un jeune homme.
5: Un jeune homme?
13: Ouais.
5: De quel âge?
13: 22 ans.
5: C'est un mec en ce moment qui te...
13: Ouais.
5: Bon, eh ben, avec Joseph... Avec Xavier et également avec Geoffroy, on va essayer de te trouver la solution d'ici quelques instants, d'accord?
13: D'accord.
5: Et puis on aura également Anne, 18 ans. Écoute.
11: Mais je m'en fous, c'est un autre Xavier, 14 ans de Bordeaux.
5: Écoute.
8: Non, c'est pas Bordeaux, je t'ai dit que c'est Côte d'Armor à Saint-Laurent.
5: Écoute-moi bien, Xavier.
8: Oui.
5: Si tu es sage,
8: oui. Bien,
5: j'ai vu ça avec Julie et Florent, on a regardé dans le stock de cadeaux. Il nous reste encore des Lego et des Playmobil. Si tu es sage, si tu es sage, tu auras des Playmobil. Pour l'instant, tu fermes ta gueule, tu bouffes ta purée et tu nous laisses accueillir qui a roté?
8: Moi.
5: Putain, mais qu'est-ce que vous êtes grave, vous êtes vraiment une bande de petits cons. Non, mais ça va pas être possible, Xavier.
12: De quoi?
5: De roter systématiquement. Il faut que tu varies.
12: Ouais, même si lourd, c'est lourd.
5: Il faut faire des variantes. Un coup, il faut péter, un coup, il faut roter. Bon, fermez vos gueules et discutons avec Amélie. Alors, tu pourrais parler. J'ai déjà demandé aux nanas de se raser avant de passer sur l'antenne pour éviter de parler dans leur barbe. Alors, si tu pouvais articuler, Amélie, ça nous arrange.
15: Non, j'ai un téléphone qui marche très mal.
5: Oui, ben dans ces cas-là, on n'appelle pas, on se contente d'écouter. Hein.
15: Pardon, mais je t'écoute pas très souvent, donc j'ai eu
5: un gros. On de savoir combien de fois tu m'écoutes. Là, le problème, c'est que t'es sur l'antenne et que là, le téléphone est dégueulasse.
15: Je suis désolée.
5: Alors, essayons quand même de faire quelque chose avec ce qu'on a.
15: D'accord.
5: Vas-y.
15: Non, mais j'attends ton conseil, moi.
5: Quel conseil?
15: Je trouve que...
5: Quel conseil?
15: En fait, les mecs savent plus draguer.
5: Les mecs ne savent plus draguer.
15: Ah, total.
5: Vous entendez ça, les mecs?
16: Ouais.
5: Allez! Non, Xavier, on t'a rien demandé, on a dit les mecs. J'ai pas dit les ados.
16: Max, tu m'entends?
5: Oui.
16: Oui, c'est Geoffrey, là.
5: Oui.
16: Oui, j'ai ma copine qui est avec moi, elle aimerait donner un conseil à Amélie, là.
5: D'accord, ok,
16: vu qu'elle a 28 ans et que moi, je suis un mec de 21 ans. Donc elle voudrait des conseils pour un mec de 22 ans.
5: Très bien. Ensuite, on a un Christian, 44 ans également, qui aura des conseils à vous donner.
16: Moi, je te la passe, Max.
5: Hein. Vas-y, allons-y.
16: Voilà.
17: Allô? Allô?
5: Oui, bonsoir.
17: Bonsoir.
5: Bon, alors, attention, là, hein, on y va, les enfants. Attention, on se calme. À la 28 ans, on se calme, les enfants. Bonsoir, quel est ton prénom?
17: Alex.
5: Alex, comme Alexandre?
17: Oui, c'est ça, tout à fait. Mais avec le A à la fin.
5: Ah, très bien, le mec, il déconne à 28. Vous avez compris, t'as compris, Xavier, comment on fait pour accoster une nana?
17: La blague là était pas drôle. Enfin,
18: non, pas vraiment. Hein.
16: Pas
18: non,
16: du tout.
18: Du revu, du réentendu, du retouché. Bon alors, c'est qui voulait des conseils?
5: Du retouché, du retouché. Moi, je vais te toucher autre chose.
18: Ah, bon, dis donc, à distance. C'est fort, Max, franchement.
5: Max, animateur fantaisiste pour vos messieurs, pour vos mesdames et surtout pour vos mesdames. Allez, allons-y, Alex.
17: Oui.
5: Sors-nous ta science.
18: Mais je pense que tu serais plus adapté à donner des conseils toi-même.
5: Non, vas-y, Alex.
18: Ah si, tu m'as l'air.
5: Non, mais comme Geoffrey pensait que tu avais quelque chose d'intéressant à lui dire.
17: Alex, qui veut des conseils, dis-moi.
5: Qui veut des conseils? Qui?
17: C'est moi.
5: Allez, on y va, les conseils, on y va. Allez, messieurs, dames, il est bon le conseil. Allez, le conseil, il est bon. Qui veut un conseil? Qui?
16: Moi, Joseph.
5: Ouais, allez, monsieur, conseil, qui en veut un autre?
17: Moi.
5: Combien? 10 000 conseils. Qui veut plus? Plus. Attention. 100 000 conseils. Attention, messieurs, dames, on y va. 100 000 conseils. De 800 000 à ma droite, on y va. 1 million.
17: 10 millions.
5: 10 millions pour monsieur.
16: 1 milliard.
5: Attention, une fois, deux fois, adjugé, 7 millions de conseils. On y va, c'est parti pour le premier, Alex. Allez, diablement forte, Alex. Alors, vas-y, donne un petit conseil à Amélie. Elle a 20 ans et elle voudrait nous faire croire qu'elle veut brancher un mec de 22. Alors, comment...
17: Bah, pourquoi?
5: Non, vas-y, donne le conseil.
17: Il n'y a aucun problème pour ça.
5: Vas-y.
17: Ah non, mais c'est pas le problème de 22 ou 20 ou 28, c'est pas ça, c'est le problème du mec, tel qu'il est.
18: Pourquoi?
17: Les mecs draguent plus, c'est ça.
5: Mais non. On dirait un essuie-glace. Mais non.
17: Bon, alors, qu'est-ce que je fais, concrètement?
5: Tu le déshabilles.
18: Concrètement?
17: Ouais, mais...
5: Tu sors?
17: Ouais.
18: Ben, t'essayes de le pousser à faire ce premier pas.
17: Ouais, c'est dur.
5: Les mecs, réagissez là, bordel.
17: Ouais, mais attends,
19: réagissez.
5: Bon, attends, demandons à Christian, un homme de 44
17: ans.
5: Voilà,
17: donc, désolé.
19: Oh, putain, c'est un vieux, ça.
5: Bonsoir, monsieur.
17: Allô,
5: monsieur. Allô,
19: oui.
5: Christian.
19: Oui, c'est
5: oui, bonsoir, monsieur, bonsoir. 44 ans de Caen.
19: Voilà.
5: Vous les aurez quand?
19: Allez,
5: animateur radio et fantaisiste pour vos messieurs, pour vos mesdames et surtout pour vos mesdames. Xavier, allons-y.
19: Oui.
5: Non, Christian.
19: Ouais, voilà. Faut sortir avec une fille, faut pas rôter dans la gueule de la fille.
5: Il faut pas rôter dans la gueule de la fille.
19: Ouais, donc, mais t'es content,
5: ta gueule, tu notes. Je dis, tu te tais, tu notes.
19: Faut être gentil avec elle.
5: Voilà, il faut être gentil avec elle et pas lui roter dans la gueule. Voilà. J'avais pas, moi. Je suis sûr que Xavier ne le savait pas non plus. Geoffrey non plus.
17: Oui, pour draguer un mec, il faut faire quoi?
19: Faut pas boire non plus.
5: Ah bah, pour draguer un mec, faut péter au lit.
18: Non, surtout, tu prends les mêmes conseils et tu les mets à l'envers. C'est-à-dire
5: voilà.
18: Que t'évites de faire la même chose.
5: Tu lui rotes à la gueule.
19: Salut. Voilà.
5: Alors,
19: je suis en pro pour ça.
5: Alors, vas-y, cri. Comment tu t'y prendrais? Toi, Christian, t'es sorti avec une nana de 21, 24, 25 et 30 ans. Oui, mais quand t'es sorti avec cette nana-là, quel âge t'avais de différence? Que t'es peut-être sorti avec une nana de 24 quand t'en avais 23.
19: Voilà.
5: En plus, hein, lui, le gros délire. Oh, allô,
19: Julien. Parce que ma femme de 21 ans, qu'elle a, si tu veux.
5: Ah oui, d'accord. Sinon, Christian, vous allez bien?
19: Ça va très bien.
5: Vous avez pris les pilules, les blancs, les bleus?
19: Tout.
5: Toutes les pilules?
19: J'écoute les jeunes, mais ils me font rire.
5: Ouais, ils me font rire, les jeunes?
19: Ils me font rigoler.
5: Tu serais pas par hasard le fan de Johnny?
19: Je m'en reconnais quand même, voilà, ouais.
5: Oh, rien qu'à la voix, Florent ne l'avait pas reconnu, je lui dis non plus, si? Le fan de Johnny?
19: Voilà, je m'as reconnu, toi.
5: Tu m'as reconnu, comment tu vas? Comment tu vas?
19: Ça va depuis le temps.
5: Oh, bah tu vas bien, dis donc, tu m'as manqué, Geoffrey.
19: Bah, j'ai appelé mon
5: Alex.
19: Oui.
5: Amélie.
19: Oui.
5: Xavier.
19: Oui.
5: Joseph.
19: Oui.
5: On est un fan de Johnny.
19: Ouais. Ouais. Mes parents, ils sont fans de Eddie Mitchell. On fout. Mon cousin d'Eddie Mitchell.
5: Alors, il y en a un qui a la radio derrière. Il va falloir l'éteindre. Et Christian va nous chanter un petit morceau de Johnny.
19: Non.
5: Ah si?
19: Tu m'as reconnu comment, tu vois?
5: Je t'ai reconnu grâce à ta veste.
19: Ah voilà.
5: T'es toujours habillé pareil, t'es comme la dernière fois, t'as pas changé. Tu te laves des fois?
19: Bien sûr.
5: Bah tu devrais te laver plus souvent parce que t'as souvent. Tu mets du parfum de Johnny?
19: Tout le temps.
5: Tout le temps, du bon parfum de Johnny.
19: Attends, je te passe ma copine qui est là.
5: Alors attention, vous allez voir, c'est un sacré numéro, sa copine. Vous allez comprendre pourquoi.
20: Bonsoir.
5: Madame.
20: Ça va?
5: Mais bien, madame.
20: Ouais, ça va.
5: Bon, alors raconte-nous comment t'as pu sortir avec un énergumène de 41 ans, fan de Johnny. Enfin, 44. Bah...
19: Parce que c'est fort, hein.
20: Bah, il ressemble à Johnny.
5: Oh là là. Oh, c'est grave, là.
20: Et il a le manteau de Johnny, tout.
5: Oh, 21 ans, les enfants, voyez-vous dans quoi vous pouvez tomber, ouais. Faites attention.
20: Ouais. Et puis, il a les sous comme Johnny.
19: Et il a pas les dollars à Johnny aussi.
5: Est-ce qu'il transpire comme Johnny sous les aisselles?
20: Ah non.
5: Tu me dis qu'il a les mêmes slips que Johnny?
20: Ouais.
5: Oh, les enfants. Je comprends mieux, Alex, pourquoi... Enfin, je comprends mieux, Geoffrey et Xavier, pourquoi nous trois, nous n'arrivons pas à nous faire des nanas, parce que nous n'avons pas les dessous de Johnny.
19: Tout à fait.
5: Alors, comment sont les dessous de Johnny?
20: Les dessous?
5: Ouais, les slips de Johnny. C'est quoi les slips de Johnny?
20: Bah, ils ont le dessin, hein. Il y a la moto, il y a tout, hein.
5: Alors, est-ce que la moto est derrière avec le pot d'échappement devant, ou est-ce qu'il y a la gueule de Johnny devant qui est blanche, et puis
20: ah bah,
5: plus...
20: Il y a un peu de tout, hein.
5: Parce que si...
20: Et la moto, il y a...
5: Parce que je pense à un truc, là, ma chérie. Parce que si la tête de Johnny, elle est derrière, s'il change jamais de caleçon, il devient vite bronzé, le Johnny.
20: Ah bah non.
5: Parce que là, et si tu le laisses devant, l'autre, ça devient vite un chinois. Hein. Oh non, j'imagine Johnny, tu sais, avec la grosse tache, avec la... Oh, l'autre, quand il fait des... L'autre, il doit garder 3-4 jours le même slip bar avec le slip, la tête de Johnny derrière, puis à force de péter, l'autre, il doit avoir le visage tout jaune. Allez, hop, dans la gueule à Johnny. Donc toi, tu dis style non pas à roter à la gueule des nanas, mais à te péter dans la gueule de Johnny.
20: Ah bah non.
5: Oh non, sans déconner, les cœurs.
19: Oh bon.
5: Un slip de Johnny, c'est pas vrai.
19: Les chaussettes aussi?
5: Et ça, c'est oui. Un truc que j'aimerais bien avoir. Les chaussettes. Ah, je sais qu'il y a les chaussettes à Johnny.
20: Il a même les bottes.
5: Oh là là.
20: Attends, est-ce qu'il a une basket? Ah non, pas.
19: Eh bah, Johnny, il a pas de basket.
20: Et bah non, il est toujours en bottes, hein.
5: Il met les sandales.
20: Ouais. Il est en bottes, il va qu'il suive son jambes.
5: Oh là. Alors, raconte-moi, est-ce que quand il fait l'amour, il met un disque à Johnny?
20: Ah bah ça arrive, hein, des fois.
5: Quel est le morceau sur lequel il préfère? Quel morceau vous préférez pour faire l'amour?
20: Je sais pas tellement.
5: Hein?
20: Ah, on n'écoute pas le soir tellement. Hein.
5: Je le vois bien en train de faire l'amour et puis vous mettez « Quoi, ma gueule? Qu'est-ce qu'elle a, ma gueule ?» Et t'as l'autre, il gueule et tout pendant qu'il fait l'amour. Ça doit être une horreur, putain. Oh mais dis donc, il pourrait pas nous chanter une petite chanson, ton chéri, là?
20: Ouais.
5: Allez. Ah, une chanson. Johnny. Allez, Christian. Allez, Christian.
19: Oh, ça pète avec ça.
5: Christian.
19: Oh.
5: Une chanson.
20: Oh, non.
5: S'il te plaît. Une chanson. Vas-y, Christian.
21: Christian, c'est Julie. Il y en a une que je voudrais que tu me chantes, c'est Tout est la musique que j'aime.
19: Bah, tu viens avec moi.
21: Ok.
19: Je chanterai à part.
5: Alors,
21: mais non, juste là, vas-y. Toute la musique que j'aime.
19: Toute la musique que j'aime.
5: Vas-y, Christian.
21: Elle vient de là, elle vient du blues.
5: Allez, Christian.
21: Christian.
5: Allez, vas-y.
19: Oh non.
5: Oh, si, putain.
19: Allez.
5: Allez.
21: Les mots ne sont jamais les mêmes.
1: Les mots ne sont jamais les mêmes.
0: Alors attends, alors sinon on peut chanter tous ensemble. Non, je vais mettre le karaoké. T'as faut que tu nous chantes quelque chose, la merde. Ah ouais, non. Non, mais on va chanter un truc de Johnny Alexandrie Alexandra, un truc comme ça. Ah merde, on va mettre.
19: Retiens la nuit.
0: Fais comme l'oiseau. Fais comme l'oiseau.
1: Non. Je connais pas ça, moi.
0: Mais crie pas deux minutes, calmos. Okay. T'arrêtes pas de crier l'autre.
21: C'est trop, Max.
0: Retiens
19: la nuit.
0: Écoute-le. Vas-y. Allez.
19: Tout le monde.
0: Alors tout le monde, mais nous on connaît pas les textes. On est malheureusement on n'est pas fan de Johnny à notre grand regret.
21: On est inculte.
0: Alors vas-y. 3, 4. Retiens la nuit. La nuit. Alors,
19: pourquoi vous arrêtez?
0: Parce qu'on connaît pas la suite, putain.
19: Si.
0: Non.
19: Vous êtes des malins.
0: Mais non, c'est toi
1: on
0: qui
1: connaît pas.
0: Mais non, on connaît pas. Donc nous, on va chanter Johnny, on va jouer Gabriel, ma gueule, non?
19: Ouais, ma gueule. Qu'est-ce qu'elle a, ta gueule?
0: Alors on y va. Bah, je sais pas, et la tienne.
19: La tienne, elle est bien. Et la tienne.
0: La tienne.
19: T'as vu, elle fait trop tout à l'heure, non?
0: Quoi? Attention. Non mais laisse tomber. Parce que tout à l'heure, c'est des rapports à, quand je mettais des bruitages d'alcool. Mais laisse tomber. On va tous chanter ensemble, les enfants, et on va surtout laisser chanter notre ami
21: Christian.
0: Christian, ouais. Et après, on aura Julie qui va arriver chanter. Enfin, Julie, attention, on y va.
21: On va
0: être
21: ceux qui suivent.
0: Quoi, ma gueule?
19: Qu'est-ce qu'elle a, ma gueule? Mais c'est vrai que ta gueule n'est pas belle.
0: Quelque chose qui ne va pas.
19: Comme la tienne, Max.
0: Elle ne te revient pas.
19: Mais c'est Max, ta gueule, elle revient bien.
0: Et j'ai plus de 44 ans.
19: Et 44 ans,
0: je suis 44 fou, ans, je suis complètement taré. J'ai le visage déformé.
19: Allez, vas-y. Comme toi.
0: Vas-y, crie, vas-y. Quoi, ma gueule? Allez, à toi,
19: Xavier. Qu'est-ce qu'elle a, ta gueule, Max? Y'a un truc qui va pas, Max.
0: Non, ça ne me revient pas.
19: Parce que tu te fous de la gueule de
0: ton. Mais je me fous pas de ta gueule.
19: Ouais, ta gueule, Max. Y'a un truc qui me revient pas. Olé. Ouais.
0: Ah ouais, c'est fort. Ouais. Ouais. Franchement, là, y'a respect, les enfants. Respect. Ouais. Dire qu'on est en train de discuter avec un fan de Johnny qui a des slips de Johnny.
19: Et le chanteur. Et des chaussettes.
0: Ouais, oh, Xavier. Mais bouffe là de ta purée. Ouais, Xavier. Mais bouffe là de ta purée.
19: Ouais, ma gueule. Qu'est-ce qu'elle a, ma gueule?
2: Va prendre tes pilules.
19: Ta gueule ne me revient pas, Mac. Tu sais bien que ma gueule va bien.
0: Oh là là, comme
19: ça. Ouais, ma gueule.
0: Je voulais juste dire à toutes ces femmes, toutes ces femmes qui sont venues ce soir, vous dire que je vous aime.
19: Oh, que oui.

0: Christian, quel talent, bravo.
1: Bravo. Quoi je veux dire?
0: Quoi?
1: Tapez toutes dans vos mains.
0: Allez, on tape dans les mains, les enfants, on tape dans les mains. Hop.
1: Ouais, Max. Je l'ai dit à Max.
0: Ouais.
1: Que j'aime bien.
0: Faut que ça tape dans les mains, on n'entend rien, les enfants. Attention, ambiance, Christian. Tac. Tac. Ouais.
1: Pas d'abord.
0: Christian, vas-y, allez, chante, Christian.
1: Ouais. Pourquoi tu te fous des auditeurs, Max?
2: Chante.
1: Il se fait prier.
0: Ah, ma gueule. Non, mais Christian est une grande star au même titre que son idole, Johnny Hallyday. Il se fait prier, ouais. Non, on va arrêter là. Une autre, quand même. Un petit peu, quand même. Hein?
1: Allez.
0: Un petit peu.
1: Allez.
0: Christian, merci pour ton témoignage qui était totalement inintéressant. Comme d'habitude. Mais c'est ça qui nous plaît, Joseph. Je pense que tu vas te démerder pour demain et je crois que tu seras assez capable d'aller voir un film comique. Je te l'ai dit encore, va voir ou Didier ou alors Les Randonneurs.
1: Ouais.
0: Xavier, merci pour ton témoignage de puceau.
1: Et la purée.
0: Voilà. Merci également à Amélie pour ton témoignage.
3: Oui, moi je suis toujours pas aidé.
0: Mais ça m'a beaucoup pas. Hein, qu'est-ce qu'il y a?
3: Je suis toujours pas aidé, mais c'est pas grave.
0: On t'a pas aidé, mais qu'est-ce que tu veux qu'on fasse? Comment es-tu physiquement?
3: Comment je suis?
1: Bouton.
3: Je suis blonde, j'ai les yeux bleus.
1: Mensuration, c'est quoi?
0: Plutôt pas mal, tu te trouves plutôt belle?
3: On me considère pas mal, mais je peux pas te dire comme ça.
1: Non, comment je prends la tête? Toutes les meufs qui sont des boudins, elles disent ouais, on me considère pas mal.
3: Pardon?
1: Les meufs qui sont boudins, elles disent ouais, on me considère pas mal.
3: C'est le petit buisson de 17 ans,
4: c'est pas vrai ça, Joseph?
1: Ouais, c'est moi.
4: C'est pas vrai.
0: Julien dit qu'elle est pas terrible, elle est vraiment pas terrible, quoi. Alors, il y a des gens qui disent la vérité. Il y a des gens qui disent la vérité, c'est tout.
1: Pardon? Une photo?
3: Ouais, je
0: t'envoie une photo. D'ailleurs, la fille d'hier qui devait me déposer des photos d'elle pour venir la chercher, elle est jamais déposée les photos. Elle est jamais venue les déposer, les photos.
1: Max?
0: Oui. Non.
1: Mais c'est aussi pour la fille, là.
0: Non.
1: Allez.
0: Non. Non.
1: Bah alors laisse-moi au moins lui donner mon adresse.
0: Voilà. Mais non.
1: Bah pas ici quoi.
0: Non.
1: Au standard.
0: Non, au standard hors antenne bien sûr.
1: D'accord.
0: Amélie.
3: Oui, je t'embrasse.
0: Tu viens à la radio, je te explique en privé.
3: Ouais, d'accord, c'est intéressant.
0: Bah pourquoi?
3: Je viens.
0: Bah tu viens.
3: Bah quand tu veux.
0: Bah tout de suite.
5: Salut ma chérie.
3: Non, ça va.
0: Bon alors vas-y, alors donc on t'écoute.
3: Comment ça,
0: on m'écoute? Mais je voudrais savoir un peu plus de détails, parce que toi, tu poses juste des questions. Mais qu'est-ce qui fait que, justement, tu ne plais pas aux garçons? T'es sûr de ne pas te plaire?
3: Je ne sais pas. Je peux te raconter l'anecdote.
0: Disons que,
3: à chaque fois, j'ai toujours l'impression que je leur plais.
0: Ouais.
3: Et puis, je ne sais pas ce qui se passe. Je ne sais pas, je ne leur plais plus, quoi. Je ne sais pas. Par exemple, une fois, il y a un garçon qui me plaisait beaucoup. Ça, cet été, justement.
0: Ouais.
3: Et je pensais que je plaisais vraiment. Et c'est vrai que, bon, je suis assez maladroite. Et je l'embrassais sur la bouche, tu vois. Et donc.
0: Et là, il a c'est vrai qu'il l'a. Enfin, disons qu'il l'a mal pris. Il a pas compris.
3: C'est vrai qu'il l'a mal pris, mais il m'a dit. Disons que c'était la fin des vacances, il m'a dit on se verra l'année prochaine.
0: Ah ouais.
3: C'est flatteur, trouve pas, non?
0: Ah ouais, non, mais il était doux, lui aussi. Tu sais, c'est délicat les vacances.
3: L'Espagne.
0: Mais tu sais, quand tu vois quelqu'un, puis après, c'est le dernier jour.
3: Non, parce qu'il n'y a pas que ça, quoi. Je veux dire, il y a plein de choses comme ça, et je ne leur plais jamais, quoi. Et c'est un peu chiant.
0: Oh, ma pauvre.
3: C'est vrai que je suis pas aguichante. Je suis pas très sexy.
0: Mais ça, c'est important. On ne demande pas aux filles d'être méga maquillées,
3: Le problème avec l'histoire des vêtements sexy, ça laisse sous-entendre que tu veux. Ça fait tout de suite penser au sexe, tu vois.
0: Ah, je crois pas, non, si tu. Non, je suis pas d'accord.
3: Les garçons.
0: Non, je suis pas d'accord. Attention, non.
3: Excuse-moi. Mais souvent, les garçons qui sont attirés par les filles habillées,
0: Non, je suis désolé. Si tu mets une jupe, évidemment, ras la chatte, ouais. Mais si tu mets une jupe, si ça te va, et encore, faut voir que si ça taille, tu peux très bien être coquette sans être avec une avec un pantalon, avec un tailleur. Ouais. Hein, je suis désolé, être en tailleur, en pantalon.
3: Je pensais avant que les garçons étaient assez faciles, mais ils sont pas si faciles que ça.
0: Bah, parce que t'es tombé sur les mauvais, parce que là, t'as eu des mauvaises expériences, qu'il y a des, à chaque fois que quand t'as voulu quelqu'un, t'en as pas eu, puis t'as 19 ans, t'es pas encore non plus au bout du monde.
3: Ouais,
0: on a Sarah qui a 20 ans de Paris, qui souhaitait réagir justement à ça. Bonsoir Sarah.
6: Bonsoir.
0: Mais, pourquoi tu vis le même problème que Céline, à savoir que t'as du mal à plaire aux garçons?
6: Moi, c'est le contraire, je fais 1m80 et je plais vachement.
0: Ouais, mais c'est pas la taille qui.
6: Mais tu disais tout à l'heure que faire 1m80 c'était un handicap, ça plaisait pas aux
0: mecs. Non, j'ai pas dit ça, moi.
6: Si, que ça choquait, ça repoussait, moi, au contraire, c'est ma taille qui
3: mètres.
0: Non, je parlais de moi. Attends, oh là là.
3: Ouais,
0: sans déconner, on offre.
3: Tu mesures combien?
0: Je l'ai dit, hein. Mais on va offrir dans les kits, demander des kits, on va vous offrir des cotons-tiges. Hein. On va vous offrir des cotons-tiges. Hein.
3: Quoi,
0: non, j'ai dit que moi, en ce qui me concerne, 1m75 quand j'ai vu Manuel. Après, moi, j'aime bien les filles qui ont plutôt dans les 1m70. J'avais dit que c'était, que c'était laid et qu'il fallait pas.
3: Tu mesures combien?
0: 1m78.
3: Ah, c'est pour ça.
0: 78, 1,80, enfin.
3: Mais moi, il y a des mecs d'1m60, ils sont carrément fascinés par moi.
0: Ouais, d'accord, ouais. Bah, c'est pas mon cas du tout, quoi.
3: Bon.
0: Mais le problème est pas là, on n'est pas là pour. Mais je pensais que tu allais apporter des solutions à Céline. C'était juste pour lui dire
3: oui,
0: que tu es 1m80, on s'en branle.
3: Il suffit qu'elle soit sûre d'elle.
5: Ah non, mais je suis sûre de moi, mais enfin, je veux dire, comme il me demandait.

0: j'ai autant d'attirance par des filles quand j'avais 19 ans. Je pense que j'ai autant les, j'ai la même envie de rencontrer, de voir une fille aujourd'hui à 27 ans que j'avais envie de la voir quand j'avais 19 ans, quoi. Mais j'ai toujours aimé les filles bien habillées, ça c'est clair. Toujours, toujours. Je parle pas de la marque, hein. Je veux pas d'avoir Christian Dior sur soi ou Saint Laurent, hein. Je parle vraiment d'être habillé, d'être coquette, quoi. Tu vois, d'être un peu. Alors, et c'est pareil, il y a des filles qui sont très décontractées, très simples, et à qui ça va bien aller, donc elles le sont. Et il y en a d'autres qui vont être habillées vraiment tailleur, classe et tout. Mais comme ça leur va quand même, ça fait très classe. Mm-hmm. Et puis voilà, quoi. Non, mais moi, il y a plein d'autres qualités que j'aime bien chez une fille, hein. Le fait qu'elle soit douce et tout, machin. Il y a beaucoup, beaucoup, beaucoup, beaucoup de choses, hein.
1: Ouais.
0: Mais je sais pas, t'as peut-être, c'est peut-être toi aussi, c'est peut-être pas que les garçons, hein, comme tu dis, tu te maquilles pas. Alors, quand je dis se maquiller, moi j'aime bien les filles naturelles, mais si tu en mets très légèrement pour essayer de te mettre en beauté, je sais pas.
1: J'essaye Je sais pas, c'est bizarre.
0: Bah ouais, mais enfin.
1: J'ai des copines en plus, c'est vrai, elles sont pas très jolies et elles plaisent beaucoup, alors je sais pas.
0: Oh, je crois pas que ça soit. Ouais, non, là je pense que tu as décidé de te mettre dans la tête que t'étais. T'avais une mauvaise étoile au-dessus de la tête et que à chaque fois que tu voulais te faire un mec et que tu pouvais pas, ça veut dire que t'es pas belle, quoi.
1: Bah, je sais pas.
0: Peut-être que tu tapes trop, tu veux peut-être la barre trop avec les garçons, peut-être qu'ils sont trop beaux, quoi. Eh ouais, essaye de trouver des mecs.
1: Pourquoi les garçons beaux cherchent les filles belles, hein.
0: Il faut croire que oui, en tous les cas, en ce qui te concerne, puisqu'apparemment, à chaque fois, quand t'en as un mec, tu peux pas l'avoir. Quand il te plaît, lui, tu lui plais pas. Donc, forcément, peut-être que tu mets la barre trop haut.
1: Non, mais encore, je plairais à d'autres personnes. Je serais flattée, je me dirais, bon, c'est qu'une coïncidence. Mais là, c'est vraiment personne.
0: Il y a personne qui vient te voir.
1: Non. C'est déprimant.
0: Oh, tu veux que je vienne te voir?
1: Ah oui, avec plaisir.
0: C'est vrai? À ce point-là? T'es vraiment si paumé que ça? Et sinon, moi, ce que je te propose, c'est de venir cette nuit, parce que Gérard, je sais, est très friand d'auditrice dans les studios. Tu viens, comme ça, on se verra, puis comme ça, je te présenterai Gérard et tu verras.
1: C'est pas gentil, d'ailleurs, avec Gérard. J'ai l'impression que tu te moques de Gérard et de François, c'est ça?
0: Ah, je me fous complètement de leur gueule.
1: C'est pas gentil.
0: Ah, mais je suis obligé.
1: Oh, c'est pas... Non, mais c'est vrai que ce sont des êtres humains, et ils ont le droit quand même de.
0: Oui.
1: Je sais pas, ça les dérange pas, eux.
0: Je les considère comme des animaux, moi.
1: Non, mais eux, ça les dérange pas.
0: Ah, je ne sais pas, je m'en fous.
1: Oh,
0: je m'en fous. Mais, tu sais comme je me fous de ta gueule aussi en ce moment. Hein. J'en ai rien à branler de toi aussi. Hein.
1: Ouais. Tu t'es vexé parce que je t'ai demandé ça?
0: Non, parce que je suis en train de te dire n'importe quoi et que toi t'es là et je te fais un caca et toi tu mets le nez dedans, toi.
1: Mais non, c'est pas ça, c'est que je sais pas, souvent je t'écoute, je sais pas, ouais. L'impression que tu.
0: Oh, je me fous de sa gueule, ouais, complètement, ouais.
1: Non, mais de. Non, je te demande.
0: Je l'exploite. Bah, j'essaie de faire le maximum
1: non,
0: de.
1: Non, mais je te demande, hein, je te jure que je t'ai pas dit. Je t'ai juste demandé, quoi.
0: Non, tu m'as pas demandé, c'est tout à fait ce que tu penses. Et donc
1: non,
0: je te réponds.
1: C'est pas ce que je pense, mais je sais pas, je trouve que vous êtes d'accord et que.
0: Je l'exploite, disons, voilà. Céline?
1: Oui?
0: Mais j'exploite.
1: Non, mais je veux vraiment pas t'offenser.
0: Non, mais je l'exploite et j'essaie de me faire le maximum de pognon. Je te dis, moi, je veux jusqu'à 30 ans, je veux absolument avoir une très belle voiture. Et le seul moyen, je me suis dit, plutôt que de faire des compiles qui vendent bien, j'exploite Gérard au maximum.
1: Ouais, j'ai l'impression que tu te sens gêné, que tu sais pas. Non, mais...
0: Parce que je trouve ta question complètement idiote, donc j'essaie de te répondre le plus connement possible aussi, quoi. Voilà. T'es content, mais c'est ce qui fait ma force, c'est d'être sincère envers les gens de temps en temps. C'est quand on dit, c'est d'être.
1: Je crois que t'es surtout vexé, non, mais bon, c'est pas grave.
0: Non, je suis pas vexé. Non, c'est toi qui maintenant essaie de retourner la vapeur de l'autre sens.
1: Surtout que quand t'es confronté, apparemment, là, effectivement, tu penses que je trouve ça. Non,
0: ça me gêne pas. Moi, quand on me traite de fils de pute ou que mon émission est tachée ou que je suis un connard, il faut arrêter. Non, mais je veux dire, ne crois pas que ça me vexe moins de là. Maintenant, de dire, ouais, tu exploites machin, tu utilises truc ou tu machin. Non, on rigole, c'est tout, point la ligne. Mais bon, il y a ceux qui comprennent et ceux qui comprennent pas. Et des gens comme toi qui comprennent pas, ça m'intéresse pas.
1: C'est pas que j'ai pas compris, c'est que je voulais savoir.
0: Non, tu n'as rien compris. C'est pas la même chose.
1: Ok, de toute façon, là.
0: Oui, effectivement, oui. Je comprends mieux maintenant pourquoi tu as un problème.
1: Ah, ça y est, tout de suite.
0: Tu vois ? Non, oh, mais te vexe pas non plus, tu
1: non,
0: vois,
1: je peux faire la même chose. Je sais que tu rigoles.
0: Tu vois qu'on peut faire la même chose.
1: Je sais que tu rigoles. Non, je sais que tu rigoles.
0: Va savoir si je rigole ou si je pense vraiment ce que je pense sur toi.
1: Ouais,
0: l'éternelle question, hein.
1: Mais tu me connais pas, donc tu peux pas vraiment.
0: Ouais, mais moi je fais des jugements sur les choses, des fois.
1: Forcément, tu nous connais pas, tu.
0: Bon. Oui. Je vais pas perdre mon temps à essayer de connaître tout le monde pour porter des jugements. Je porte des jugements dès la première seconde que je l'ai en face de moi.
1: Voilà. Mais là, tu vas pas en face de toi.
0: Non, mais j'étais en face de toi, j'étais au téléphone, c'est la même chose.
1: Ouais. Non, c'est pas la même chose.
0: C'est exactement la même chose.
1: Bon,
0: pour
1: on va
0: moi.
1: Pas discuter, c'est ridicule.
0: Oui, exactement. Voilà. Tu es ridicule.
1: Voilà, si tu veux.
0: Salut Céline.
1: Ça te fait plaisir.
0: Ouais, ça me fait plaisir, ouais. Aïe, je comprends mieux pourquoi elle est seule, celle-là.
2: Parce que là, la timidité, je sais pas quoi.
3: Tu feras un débat, Gérard.
2: Ouais, non, mais c'est bon, je vais surfer sur la timidité, c'est bon. Hein.
4: Non, pas l'humidité, la timidité. L'autre, il parle de l'humidité.
2: Mais je parle de la. J'ai pas dit humidité, j'ai dit timidité.
4: Ah bon, excuse-moi, j'ai.
2: Les oreilles, c'est comme le cul.
4: Ça sert, c'est
3: bon, je me présente un petit peu bêtement avec.
4: Je m'appelle Henri.
2: Ouais, vas-y, continue avec tes fleurs.
3: Ouais, donc je me présente avec mon bouquet de fleurs, je m'approche de la nana, je

0: Excusez-moi, mademoiselle. Bon, on imagine qu'elle a à peu près le même âge que moi ou un peu plus jeune. Elle a, disons, entre 20 ans, 23 ans. Enfin, tu vois. Excusez-moi, mademoiselle. Je vous trouve extrêmement jolie. Je me suis permis de vous offrir ces quelques fleurs.
1: Enfin, ouais.
0: C'est pas aussi.
1: Là, elle te dit merci, puis t'as les portes du bus qui se referment, elle se barre avec.
0: Et ouais, ça c'est vraiment refermé.
1: Et toi, tu restes sur le trottoir.
0: Et voilà, et donc parfois.
1: C'est l'effet zéro, enfin.
2: C'est l'effet, et soudain, un inconnu vous offre des fleurs.
1: C'est vachement beau, ça. Que j'ai dit tout à l'heure.
2: C'est vachement beau.
1: Ouais, c'est surtout l'effet zéro, c'est elle se barre avec le bouquet dans le bus. Bah attends, toi tu restes sur le quai tu restes sur le trottoir, l'autre se barre avec tes fleurs.
3: On le voit jamais, non, ça.
1: Vous connaissez le sketch de Guy Bedos, le mec qui drague les nanas? Vous connaissez le sketch? Il y a un sketch hyper connu de Guy Bedos.
0: Avec
1: Non, mais quand il drague une nana, faut que je... Non, il est tout seul et puis il raconte ça.
2: Moi je connais le slow et où qu'elle a sa culotte.
1: Mais non, ouais, c'est quand il drague une nana et tout.
2: Je
1: puis...
2: sais plus
1: le reste. Ouais, bon, bah, je vous le ramènerai un de ces quatre, parce que ce sketch il vaut vraiment le coup d'être écouté. C'est dommage que là dans le débat il était à 200% dedans. Ouais, vas-y, Nicolas.
0: Ouais, donc je vais terminer pour dire que le problème.
1: Enfin,
0: ouais,
1: pas dans la gueule, hein, termine sur le côté. Hein.
0: Non, le problème c'est qu'apparemment les filles aiment bien ça. Or, dans la réalité,
1: elles sont
0: moins chaudes, quoi. Elles trouvent ça tellement.
1: Non, mais il faut tomber sur la nana qui a envie de ça. Ouais,
0: c'est tellement bizarre, sympathique, ça les touche.
1: Mais oui, mais bon. Évidemment, mais heureusement qu'il n'y en a pas à chaque coin de rue. Elle démarre.
3: Bien, j'ai jamais vu ça, franchement.
0: Vous, les filles, toi par exemple, comment tu t'appelles?
3: Elvire.
1: Est-ce que tu as
0: passé.
1: Comment tu réagirais, Elvire, si vraiment un mec sur le quai d'une gare, peu importe l'endroit, venait t'accoster avec un bouquet de fleurs, il était laissé pour vous? Qu'est-ce que tu ferais?
3: Ah, ben déjà, je remercierais. Quand je
1: dis. D'accord.
3: Mais c'est sympa, quoi. C'est pour moi, c'est vrai.
0: Et tu veux que je te dise ce qu'elle dirait? Elle dirait, ouais.
1: Attends, Nicolas, tu vas pas répondre à sa place. Vas-y, laisse-la répondre.
3: Ouais, je serais vachement contente, quoi. Je sais pas, moi, ça m'est jamais arrivé.
1: N'importe quoi. Alors, Nicolas, qu'est-ce qu'elle aurait dit enfin?
0: Elle aurait été touchée,
1: Elvire.
0: Je te remercie, elle prend le bouquet. Je te remercie, mais je suis désolée, là j'ai
3: mon bus, je me dépêche.
0: Très pressé. Et juste après, il y a mon copain qui m'attend. Elvire dit que ce genre de comportement lui plaît. J'ai l'impression que c'est un fantasme de beaucoup de filles.
1: Complètement,
0: elles aimeraient être abordées comme ça.
1: Tout à fait, c'est exactement ça. Mais bien sûr, c'est ça.
0: Et quand ça arrive dans la réalité, c'est fini, quoi. Un autre scénario.
2: Ça fait assez peur, ce genre de choses, parce que c'est vrai que le mec, tu sais pas qui c'est, tu sais pas qui t'es. Moi, ça m'a arrivé avec un mec qui a voulu m'offrir un café.
1: On vous demande pas quitter, on vous demande à peine de vous aborder, que déjà vous voulez nous quitter.
0: C'est que dalle, quoi.
1: On demande simplement, alors ça va, on vous demande 3 ans dans un Formule 1, chez nous, à 130 balles la nuit, ça va.
4: Une fois ça m'est arrivé, mais c'est vieux ça. Je vais te dire une chose, j'ai voulu faire ton expérience, tu vois.
1: C'est qui parle là? C'est Yann?
4: Gérard, c'est moi.
5: Non, c'est Gérard.
1: Oh, j'ai pas reconnu Gérard.
4: Bon, c'est bon, toi, ça y est. Hein. L'autre fois ça m'est arrivé, puis je me suis pris des fleurs dans la gueule. C'est une baffe.
0: Mais ça me surprend.
1: Mais là il a pas fait attention, il pensait que c'était une nana, alors qu'en fin de compte c'était tout simplement un mec qui vidait les poubelles.
4: T'as raison,
1: il
4: toi.
1: Il s'est pris le bouquet pour pas mieux.
4: Une nana avec Denis Barre.
3: C'est rare à trouver ça. Et la tactique en fait d'un mec franc qui va vers la nana et qui dit écoute, je t'ai vu, je te trouve plutôt sympa. Écoute, j'aimerais bien qu'on s'échange nos numéros de téléphone, malgré que si je te donne le mien, tu vas jamais m'appeler. Et puis,
0: Je pense qu'on attend toujours les coups de fil.
1: Je pense que ça peut être bien, mais il faut que dans ces cas-là, que le mec se contente de faire ça et que réellement, après, que ça soit pas une technique pour aller vers autre chose et que vraiment, il donne le numéro de téléphone. Ensuite, il s'éclipse dans les 30 secondes qui suivent. Et la nana, elle reste sur le cul, à mon avis, et là, elle garde le numéro et au bout de 2 jours, elle rappelle, c'est évident. Enfin, pas tout le temps, mais il y a 2 chances sur.
3: Technique.
1: Il y a 2 chances sur 3 pour qu'elle rappelle.
4: Non.
3: Et c'est du regard aussi.
1: Mais bien sûr que si.
3: Un mec qui te regarde vachement, qui essaye de pénétrer ton regard.
1: Non, mais.
3: C'est beau.
1: Ouais, bah ouais, mais il y a des nanas qui aiment pas ça. Il y a des nanas qui vont
0: détourner, qui vont éluder le regard.
1: Le fait, c'est de gêner la nana et de se barrer. C'est pas d'être lourd. Et par exemple, justement, cette technique, par exemple, d'arriver avec des fleurs. Et justement, si tu mets un mot dedans avec ton numéro de téléphone, tu dis, voilà, mademoiselle, je vous ai trouvé très mignonne. Voilà, tu lui donnes ça, je vous ai trouvé ravissante. J'avais envie de vous offrir des fleurs. Tu lui donnes, et la nana te regarde comme une conne. Il dit, je vous rassure tout de suite, je vous embêterai pas plus longtemps. Et encore, si vous en avez envie, j'ai un numéro. Même, tu lui dis même pas que t'as un mot avec ton numéro de téléphone. Tu lui dis, voilà, j'ai envie de vous faire plaisir. J'avais envie de me faire plaisir en vous faisant plaisir, en vous rendant heureuse. Peu importe qui vous soyez et qui je suis. Voilà, je vous donne les fleurs et tu t'en vas. La nana, elle reste comme une conne. Il y a une chance sur trois pour qu'elle te rattrape, pour te remercier, pour te dire, ouais, manin, qui vous êtes, qu'est-ce que vous voulez exactement. Et à ce moment-là, tu dis, bah, c'était juste vous offrir des fleurs, et puis c'est tout, j'avais envie de, je vous avais trouvé. Ou alors, elle dit rien, elle reste comme une conne, elle rentre chez elle, et elle prend le mot, et là, elle voit le mot avec son numéro de téléphone, il y a quand même une chance sur trois pour qu'elle te rappelle aussi, quoi. Ouais, je suis persuadé.
3: Il y a un problème.
5: Pas autant que ça. Est-ce que disait Julie, je crois que c'est Julie qui disait tout à l'heure, c'est qu'elle pense que le mec, elle sait pas d'où il sort. Et elle commence à flipper.
1: Pas forcément. Non, elle flippe. Non, la fille, je pense qu'elle flippe. Excuse-moi de te couper. Si tu restes avec ton bouquet de fleurs à côté d'elle, là, elle croit que t'attends quelque chose. Si tu t'en vas vraiment et que tu montres que t'es sincère, si t'as pas une gueule de relou et que t'as un peu, que tu fais ça d'une manière assez romantique, c'est-à-dire pas comme gros bœuf. Tu sais, il bouscule la nana, elle tombe par terre, t'as manqué le mec et qui se met, excusez-moi, hein. C'était des, tu lui balourdes les fleurs dans la gueule. Tiens, c'est pour toi, gone. Tiens, mais bouffe, salope.
4: Max, à ce compte-là, tu sors à chaque fois, tu prends un bouquet de fleurs dans ce cas-là.
1: Non, parce qu'il faut le faire, mais non, il faut le faire. Il faut vraiment que ça soit spontané. T'es dans la rue, tu sais pas ce qui va t'es pas dans le bouquet jusqu'à ce que tu tombes sur une fille qui va te plaire. T'es vraiment dans la rue, il y a vraiment une fille qui te plaît dans la rue.
5: Ouais.
1: Et là, tu te démerdes pour trouver.
3: Quand tu as cherché le bouquet de fleurs, la nana, c'est de la casser.
1: Bah, hein, oui, non, mais c'est ça, le truc. C'est que ça peut se passer. S'il n'y a pas, bah, tu trouves une autre technique. Ça peut être une boîte de chocolat, ça peut être un Mars, un Bounty.
3: Ouais.
1: Ouais,
3: sympa.
1: Attendez, tout le monde parle. Attendez, tout le monde parle en même temps. Oui, Gérard, qu'est-ce que tu veux dire?
4: En principe, il y a souvent des fleuristes à côté des arrêts de Pobus.
1: Voilà, bah t'attends une nana près de...
3: Non,
1: mais ceci dit, il a raison.
3: Des cabines à côté des...
1: Mais non, mais parce que là, non, mais c'est pas bon, parce que si Gérard, si tu décides, il faut pas passer ta journée en te disant, je vais tourner à côté d'un arrêt de bus où il y a un fleuriste pas très loin pour que si je trouve une fille, il faut que t'es dans la rue comme tous les jours, tu fais ton travail, en faisant ton boulot comme t'as à le faire tous les jours. C'est-à-dire que tu te fais pas ton emploi du temps en fonction d'une nana sur qui tu vas tomber avec un fleuriste pas très loin. Tu fais ton truc, tu fais ta journée comme d'habitude, et puis il fait beau, tu te balades dehors, n'importe où, dans quel endroit que tu sois, une nana te plaît, enfin tu la vois dans la rue, puis t'as envie de te taper ce délire, ou vraiment t'as envie de l'aborder, tu sais pas comment t'y prendre. Et ben là, faut que tu regardes autour de toi où il y a un fleuriste, où il y a n'importe quoi. Ça peut être autre chose, j'en sais rien. Il peut y avoir un chocolatier, puis tu vas offrir, une boîte de chocolat. T'as pas envie de faire plaisir, tu veux faire plaisir à la nana, tu lui mets le mot au cul, j'avais envie de vous faire plaisir. J'avais envie de vous faire plaisir, tu lui mets le mot au cul, tu. Je sais pas, tu te mets le doigt dans le derrière, tu dis 100.
3: En voiture, elle a l'arrêt du bus.
1: Eh ben, tu lui mets l'arrêt du cul.
4: L'arrêt du cul.
3: Mais non, si t'es en voiture et elle a l'arrêt du bus, tu lui proposes de la ramener. Écoutez-moi, j'ai...
1: Mais jamais une fille n'acceptera.
4: Moi, j'ai une tactique. Je l'éclabousse s'il y a une grande marde.
1: Voilà, mais jamais.
3: C'est politique, Gérard.
1: Jamais une fille n'acceptera d'être pris à l'arrêt du bus pour aller l'emmener. Attends, là, va
3: falloir. Mais si elle est avec des copains ou des copines, y a pas quoi.
1: Non, mais la fille, t'as envie de la prendre seule. Et puis c'est normal qu'elle va
3: seule.
1: La nana va flipper, c'est évident qu'elle va flipper.
3: Ouais, sûr,
1: bah, évidemment, bah là oui, d'accord, mais là je suis d'accord avec vous, c'est évident qu'elle va croire que c'est un gros pervers.
3: Mais on me l'a déjà fait, moi.
1: Bah oui, mais bon,
3: normalement, qui s'arrête comme ça, tu veux pas qu'elle
1: t'avale. Tu veux monter sur la moto, je vais te manger, tu vas voir.
2: Il y a une technique de drague qui est venue là, pas mal standard, qui est en fait, vous parliez tout à l'heure des arrêts de bus, etc., c'est de prendre un ticket de métro ou un bout de papier, de mettre le numéro de téléphone, ils ont appelé moi, et de le glisser discrètement dans la poche ou du mec ou de la nana ou dans le sac. Et il paraît que c'est à peu près sûr, une fois sur deux jours après, la personne rappelle.
1: On va accueillir Ahmed, 44 ans de Paris, qui souhaiterait parler de la technique de drague. Salut Ahmed.
6: Ouais, salut Max.
1: Ça va Ahmed?
6: C'est 24 ans.
1: Hein. 24 ans, pourquoi sur avec le blanc, je voyais 44.
6: Non, c'est 24.
1: 24 ans, ça va?
6: Tu vas bien et toi?
1: Mais un jour tu les auras.
6: Ouais, bah j'espère.
1: J'espère pour toi. Ouais. Sinon, on comptera pour toi de là-haut.
6: Ouais, exactement.
1: Vas-y Ahmed, on t'écoute.
6: Moi, c'est m'arrivé une fois, j'ai flashé sur une Italienne qui sortait d'un hôtel, et j'ai trouvé, c'est venu instinctivement comme ça dans ma tête, je marchais à côté d'elle et puis je suis tombé comme ça. Tu comprends? Ouais. Ouais. Et...
1: Excuse-moi, je buvais. Là, je t'écoute, je t'écoute.
6: Ouais, tu comprends, Max?
1: Non.
6: Tu comprends pas? Et il est tombé d'amour. Non, non, je suis pas tombé d'amour. Je suis tombé comme... Je suis tombé dans les pommes.
7: Tu t'es fait mal?
6: Non.
1: T'as voulu jouer la technique, tu es tombé.
6: Et ça marche.
4: Ouais, la technique du bouche à bouche.
1: Mais non.
6: Non, elle m'a pas fait du bouche à bouche du tout.
1: Et tu lui as dit quoi? Je suis tombé amoureux de vous?
6: Ah, pas du tout, je suis tombé. Elle m'a dit, ça va, monsieur, voilà.
1: Ah, t'as voulu jouer le mec qui avait trébuché et tout, juste à côté d'elle pour qu'elle vienne te donner secours. Et de là, t'as abordé la conversation.
6: Exactement.
1: Mais ça a amené où, ça, cette histoire? Est-ce que véritablement, après, t'as réussi à boire un verre, à avoir un rencard?
6: J'ai bu un verre avec elle.
5: Elle a accompagné à l'hôpital, c'est sympa.
6: Non, pas du tout, on m'a pas accompagné à l'hôpital.
1: Bah, remarque, c'est pas mal comme idée, ça, bête. C'est pas con, ça.
6: Ouais, mais c'est venu instinctivement. C'est la première fois, la dernière fois que je l'ai fait, mais ça a marché.
1: Ouais.
6: J'ai bu un verre.
1: Julie me l'a fait plusieurs fois, ça, ce coup-là, dans le couloir. Elle marchait, elle tombait, puis je disais, mais fais attention, regarde-moi ça, t'es tombé encore. Putain, mets un pied devant l'autre.
6: Non, mais je crois qu'elle le fait souvent, Florent, aussi.
7: Mais ça reste méchant avec Julie.
6: C'est Jessica qui te fait ça souvent.
1: Ah bah oui, mais Jessica, s'il faut la relever après avec la poitrine qu'elle a, il faut être à deux. Hein. Attends, bouge pas, je vais chercher du monde. On est à deux, moi j'ai essayé une fois. Oh, plaisante, elle s'est très bien contactée.
6: Ouais, mais moi ça a marché, Juliette, ça a marché.
1: Jessica,
6: Max.
1: Oui.
6: Ouais, moi ça a marché. J'ai bu un verre avec elle.
1: Ouais, mais...
6: Le lendemain, je suis sorti en boîte avec elle. Mmh. Et puis, voilà, j'ai pas pu continuer parce qu'elle est rentrée.
1: Gérard, il y a des gens qui demandent, est-ce que c'est possible que tu nous racontes la technique du bon routier? C'est Drag Queen qui nous demande ça, 28 ans, département 75 sur le Minitel qui fonctionne très bien d'ailleurs ce soir.
6: Ah, parce qu'il drague jamais en un camion. Je pense pas que c'est, ça va pas être un grand dragueur.
1: Est-ce qu'il y a des tactiques de drague en étant cibiste, Gérard? Quelles sont les techniques de drague en étant cibiste? Comment on fait pour draguer à la cibi?
4: Bon, c'est facile, tu chopes la nana sur la cibi, tu changes de canal et puis tu dragues après. Hein.
1: Non, mais tu dragues de quelle manière? Il y a un code, il y a un truc, il y a un langage. Ouais, c'est ça que je veux savoir.
4: Bah ouais, comme au téléphone.
1: Alors?
4: C'est le même style. Bon,
6: bah, qu'est-ce que tu leur dis?
1: Ouais.
6: Qu'est-ce que tu leur dis?
1: Ouais, je te fais un 76, un bisou 74.
7: Non, tu prends 88.
1: La branlette QRZ, on me demande, Zobizoba. Est-ce que c'est vrai? Est-ce que ça existe, là?
4: Non.
1: La drague en morse.
4: Voilà, ils sont complètement
1: bip. Et d'ailleurs, qui répond. Bip.
5: Ouais, mais en fait, Max.
1: Bip. Oui.
5: Donc en fait, j'aurais voulu savoir de la part des filles, puisqu'il y en a trois ici.
1: Ouais.
5: Qu'est-ce qu'elles aiment vraiment?
1: Il faudrait que les nanas.
5: J'ai pas trop envie de me planter à chaque fois.
1: Bah, ouais, moi aussi. Bah, moi, de temps
7: en temps. C'est peut-être le physique, finalement.
1: Quoi? Hein?
7: C'est peut-être le physique, finalement, qui va pas. Si tu te plantes à chaque fois, c'est qu'il y a quelque chose.
1: Disons, le problème. Bah, moi, par exemple.
7: Non, mais
1: vous aimez quoi, les nanas, en règle générale? Que vous fassiez draguer directement? Comment il faut vous aborder? Est-ce que vous préférez une approche, comme on a dit, c'est-à-dire un truc très rapide et ensuite c'est à vous? C'est-à-dire que c'est
7: très
1: le mec
7: rapide,
1: qui fait.
7: Ouais. Le mec, c'est génial.
1: Non, mais quand je dis. Attendez, vous m'avez pas laissé terminer. Très rapide dans le sens où le mec vient vous aborder et après il stoppe au bout de deux secondes.
6: Exactement.
1: Et après il vous laisse refaire. Ou est-ce que vous aimez très rapide dans le sens de mec, bon bah voilà, je t'ai trouvé mignon, est-ce que ça te dirait d'aller boire un verre? Ou plutôt dans le style avec le fameux mot, le numéro de téléphone et après c'est à vous de rappeler?
7: Bah, le coup du verre aussi, c'est sympa.
1: Le coup du verre?
7: Ouais, finalement, des mecs en fait. Mais quand ça vient naturellement, quand tu lui dis ouais...
1: Et là, tu serais pas gêné face à un mec comme ça, quoi?
7: Non.
1: Ah ouais?
7: Non, enfin, ça dépend s'il me plaît.
1: Ah ouais.
7: C'est toujours ça, c'est le truc, quoi.
1: Mm.
7: Ah ouais, non, franchement, ça me plairait d'aller boire un verre avec un mec, même au téléphone. Ça m'est déjà arrivé de me faire draguer au téléphone.
5: Ah. Au téléphone?
7: Ouais.
4: Donc ça, c'est souvent, hein.
7: Ouais, mais
1: Gérard, il se fait souvent draguer par téléphone, d'ailleurs ça va pas souvent bien loin après. Hein. Ça, c'est vrai.
4: De toute manière, même l'histoire des numéros de téléphone, je veux dire une chose, que ça marche une fois sur trois.
1: Hein. Ouais. Et parce que des nanas, je veux dire, Gérard par téléphone, il s'est fait draguer un sacré paquet de fois, mais on sait jamais aller plus loin. Hein.
4: Ouais.
7: Et Max, même toi, Max, franchement, tu n'as pas des petites anecdotes comme ça par téléphone, la fun, ça doit pas arrêter.
1: Non, c'est très rare en fin de compte, ça m'est déjà. Ah non, je te dis la vérité, ça m'est arrivé très rarement de rappeler des auditrices avec qui je veux avoir des liens d'amitié après. Par téléphone, c'est très rare que je les vois ensuite.
7: Franchement,
1: c'est très rare.
7: Les standardistes, ils se gênent pas, quoi.
1: Pas chez nous, en tout cas, pas chez Julie et Florent.
7: Pas Julie et Florent. Non.
1: Ah oui, mais les deux autres, oui, mais les autres, c'est des plus jeunes, c'est des gamins, ils ont 20 ans. Tu parles de Jean-Noël et compagnie.
7: Par exemple.
1: Ah, bah, par exemple, oui, mais enfin bon.
7: Il y a pas
1: qu'à
7: peine que ça arrive. Hein.
1: Bien sûr, mais
7: et
1: c'est
7: après,
1: partout.
7: Ils s'amusent avec. Je trouve ça vraiment pas sympa.
4: Max.
1: Ah, mais ça, ce sont des enfants, ils apprennent. Hein. Bah c'est le métier qui rentre aussi.
7: Cool,
1: mais oui, mais rentrez pas dans leur jeu non plus, quoi.
7: Max.
1: Bah oui, vous êtes ici, elles sont au fond piégées dans ces jeux-là, que je te dise oui.
6: Ouais, pour moi, sincèrement, la tactique qui marche le mieux, c'est comme tu as dit toi la première, t'arrives vers la fille, tu lui laisses le numéro de téléphone, tu dis voilà, si vous voulez me rappeler, et puis voilà.
4: Ouais, mais tu comprends, c'est pas bon, je vais te dire,
6: ça suffit pas, il faut. Non, non, non, mais deux fois sur trois, ça marche.
5: Non, mais il faut que t'aies marqué la fille.
6: Si tu restes pas plombé devant elle,
5: il faut que tu restes pas plombé devant quelque chose vis-à-vis de la fille. Si tu te pointes et que tu donnes ton numéro de téléphone et qu'il n'y a rien.
6: Non, non, mais je sais pas, moi deux fois j'ai marqué.
7: Tu lui parles avant, tu la flattes avant. Tu la flattes avant.
6: Ouais, peut-être pour toi, mais à 75% ça marche.
7: Après, tu donnes ton numéro de téléphone, tu fais voilà, je vais pas t'importuner plus. Ouais. Et tu te casses, quoi.
6: Ah ouais, bah exactement, tu vas pas lui donner juste, tu vas pas lui jeter à la figure, tu y
1: es. Gérard.
6: Non, pas du tout.
1: Gérard, il y a des gens qui demandent d'abord si tu es frigide sur le Minitel.
4: Quoi?
1: Frigide, c'était froid, c'était frigide, c'est l'abréviation de frigidaire, on voulait savoir si c'était froid.
6: Avec les filles, oui, oui.
4: Bon, attends, l'autre que tu racontes, que tu racontes à ma place,
7: c'est peut-être mais attends, mais crapaud, frigide, là. C'est pour les filles, c'est anti-sexiste.
4: Oh, c'est bon, là, la taupe, là, tu te tais quand on parle.
7: Deuxième... Non, mais, oh, tu peux rester un peu poli, s'il te plaît.
1: Qui c'est qui vient de dire ça? Qui c'est qui vient de dire ça?
7: Tu pourrais écouter un peu ce que les gens disent.
1: Eh ben, toi, si t'étais un petit peu plus dans le délire du star system, espèce d'idiote, tu comprendrais le deuxième degré. Voilà, c'est tout ce que j'ai à dire.
5: Tu casses, Max.
1: Bah, je suis désolé, quand des gens sont pas dans mon délire, Max. J'ai du mal à comprendre. Je me demande des fois s'ils se trompent pas de radio ou d'animateur.
5: You are the king.
1: Mais tu ne comprends rien. Laisse tomber, tais-toi et sois belle et tais-toi pour toi.
4: Ouais, voilà,
1: ça sera mon mot en ce qui te concerne. Alors, est-ce que tu es frigide, Gérard?
4: Attends,
1: ils en comprennent toujours pas. 4 ans d'émission, il y en a qui comprennent toujours pas le délire.
8: Faut qu'ils regardent.
1: Faut qu'ils regardent, vas-y.
4: Faut que je regarde.
1: Non, mais est-ce que t'es plutôt froid?
4: Assez.
1: Ouais, donc t'es quand même un mec assez frigide, quoi.
4: Ouais.
1: Voilà.
5: Mais il est chaud au téléphone.
4: Quoi?
5: T'es chaud au téléphone.
4: Mais ça veut rien dire ça au téléphone.
5: Mais t'es chaud au téléphone.
4: Mais ça dépend de la nana.
5: Non, non, mais...
4: Sincèrement,
5: t'es chaud au téléphone.
1: Ouais, t'es assez chaud quand même. Mais Gérard, on me dit, ouais, c'est vrai qu'il a l'air assez frigidaire. Enfin, assez frigide, assez froid.
4: Ah non, toujours.
1: Hein?
4: C'est toujours froid par derrière.
1: Oh, dis donc, tu te fais sodomiser, dis donc, il y a
4: non,
1: un mec.
4: Non, non, mais je suis assez froid là.
1: Ouais. C'est vrai qu'au début, on a du mal à t'approcher, quoi. Même Julie a eu du mal au début, elle a cherché un petit peu à faire connaissance avec toi, à t'approcher, te connaître et tout, te cerner. C'est vrai que Julie nous disait, putain, qu'est-ce qu'il est frigide ce mec.
4: Oui, il y en a beaucoup hein, qui me le disent.
1: Hein. Que t'es frigide
4: hein?
1: Ouais, combien de mecs te disent? Combien
4: des
1: de
4: personnes? Pas des mecs.
1: Non, des nanas te disent que t'es frigide. Carrément.
4: Ouais, à la loco, il y en a deux, trois qui me l'ont dit.
1: Qu'est-ce qu'ils t'ont dit exactement?
4: Ouais, que j'avais peur, on dirait, d'aller vers elle.
1: Donc elles t'ont dit, ouais, t'es un mec frigide.
4: Voilà.
1: Carrément. Sans déconner.
7: Est-ce que tu te fais brancher à la loco, GG?
4: Bah alors.
7: Bah non, attends, tu sais, les nanas viennent te voir.
1: Sur quel volt? Combien? 220, 110 volts?
4: Non, 90.
1: 90 volts? Bon, Gérard, quelle est ta technique de drague, me demande-t-on? Et Gérard, Florent me le demandait, ton fils voudrait savoir comment papa drague.
4: mon fils, c'est une espèce de
1: taupe, là. Alors, vas-y.
4: Moi, j'ai pas de cils.
5: Il n'a jamais dragué.
4: Quoi?
5: T'as jamais dragué?
4: Mais qu'est-ce que ça peut te foutre à toi?
5: Tu sais bien, on te demande.
4: Mais ça te regarde pas.
5: Mais vite, ça nous regarde tous.
1: On a besoin de savoir. Gérard, t'es quand même le patriarche. T'es quand même le patriarche, donc on a besoin de savoir. On dit que Gérard est prétentieux, alors prouve-nous que tu sais draguer.
4: Non, mais moi je drague à ma façon, c'est tout.
8: Ouais, mais comment tu fais là? Parce que Gérard, j'ai besoin d'un conseil, j'ai envie de me faire une nana et je sais pas comment l'approcher. Tu peux pas me conseiller?
5: Non, déjà il faut que tu mettes des tongs.
8: Ouais, mais je veux pas que ça soit toi qui me conseille, je veux que ça soit Gérard.
1: Bon, Gérard, vas-y.
4: Tu habites comme tu veux, sauf en noir déjà, pour commencer.
8: Et après, comment je vais la voir? Qu'est-ce que je fais?
4: Il y a longtemps que tu la connais?
8: Pas trop, non.
4: Ouais,
8: enfin, j'ai jamais osé lui parler, je la connais pas, je la vois, c'est tout.
1: Il y a Max sur Minitel qui est persuadé qu'il faut avoir une CB.
4: Non,
1: pas forcément, parce que s'il faut se ramener avec sa CB dans la rue pour draguer une nana, on s'en sort plus. C'est alors, pour peu qu'on ait l'antenne, on a vu des antennes dans des stations essence qui font 2m50 de haut. S'il faut se ramener avec l'antenne sur la tête et la CB sous le bras, on s'en sort plus, là. Hein.
5: Il faut avoir des tongs.
1: Est-ce
5: que Max, il y a aussi...
1: Non, mais tout le monde parle sauf Gérard. Gérard, dit la technique de drague.
8: Je vais jamais parler à la nana, je dois faire quoi? Je vais jamais parler.
4: Tu l'as jamais vu?
8: Mais si, je la vois.
4: Mais tu lui parles pas.
8: Mais non, j'ose pas. Qu'est-ce que je dois faire pour aller la draguer?
4: Tu lui dis bonjour comment?
8: Je la croise dans l'ascenseur,
1: je lui dis bonjour.
8: Ouais. Mais j'ose pas lui parler. Comment je dois faire?
1: Il travaille avec tous les soirs, il est assis à côté d'elle et il sait pas comment lui dire. Comment il doit s'y prendre?
5: Un exemple au hasard.
4: Ah, ta gueule, toi. C'est pas lui qu'on parle, c'est abruti, là.
1: Alors, vas-y, Gérard.
4: Non, déjà, la première chose, déjà, tu te mets des couleurs sur toi, sauf du noir, parce que tout le temps noir, c'est pas bon.
1: Il a raison, surtout avec le temps qu'il fait en ce moment.
4: Ouais.
5: Mais t'as des dates.
4: Dans ta gueule, toi.
1: Bon,
4: Après, bon, bah, t'essayes de l'accoster gentiment.
1: Ouais, Françoise pour la technique de drague. Alors, après quoi?
4: Tu l'accostes gentiment.
1: Bah, oui, mais comment?
4: Tu lui parles.
5: Mais tu dis quoi?
4: Bah,
1: prends
4: ta gueule à toi, c'est pas toi que
1: je t'assure,
4: Laurent.
1: Justement, lui parler, j'ose pas, je sais pas quoi lui dire, j'ose pas aller la voir, qu'est-ce que je dois faire?
4: Bah là, moi je peux pas te expliquer là.
1: Souvent il lui demande, va me chercher un café, ou quelle heure il est. Mais il sait pas comment s'y prendre, il sait plus comment s'y prendre. Mais son numéro, bon Gérard, alors ensuite.
4: Il a raccompagné jusqu'à sa porte de chez elle.
1: Oui.
4: Ça, je pense que c'est la meilleure chose si vous prenez l'ascenseur tous les jours ensemble.
1: Oui.
4: Et puis bon, ben, tu essayes de lui serrer la main déjà pour commencer.
1: T'entends, Florent? Si tu veux draguer une nana pour commencer, tu lui serres la main.
4: Mais tu lui fais la bise, ça dépend depuis combien de temps que tu la connais.
1: Bon, on va dire 6 mois.
4: En 6 mois, il peut déjà la draguer. Hein.
1: Ah, bah oui, non, mais disons qu'il n'ose pas, il est vraiment très timide, quoi. Et t'oses pas, sais pas comment t'y prendre, quoi.
4: Pas lui de Fun Radio.
1: Voilà.
4: Ouais, mais non, même pas.
1: Est-ce qu'il faut qu'il dise qu'il travaille à Fun Radio, qu'il travaille avec le Star System?
7: Non, c'est pas la peine. Il lui donne et il se casse, et puis comme ça, il a pas à lui parler.
4: De quoi? Qu'est-ce que c'est, elle? Qu'est-ce que je viens de raconter, elle?
7: Non, je disais qu'en fait, il fallait qu'il lui donne une lettre et que tout simplement, comme il osait pas lui parler, qu'il était timide, il allait écrire ce qu'il ressent.
4: Ouais, il y a aussi la lettre aussi, ouais.
1: Parce que toi, Gérard, je sais que bon, pour draguer, parce que t'oses pas le dire, parce que t'es très timide, mais c'est vrai que t'aimes bien recevoir du courrier, t'aimes bien en envoyer, t'aimes bien écrire des poèmes.
7: C'est vrai, en plus.
1: C'est vrai que la technique de drague de Gérard, il est très modeste, il n'osera pas le dire, mais c'est vrai que pour lui, c'est les vers.
4: Les vers.
1: L'écriture, le vers.
4: Ah ouais, j'avais compris autre chose, moi.
1: Non, c'est vrai qu'on aurait pu comprendre le vers solitaire, mais bon.
7: Ça flatte une nana qu'on lui écrit un poème, quand même.
1: Ouais.
4: Non, parce que les nanas, quand vous dites que vous écrivez, c'est bien.
1: Ouais.
4: Mais quand on répond et qu'on a des adresses, ça, c'est encore la meilleure chose de répondre aux gens.
1: Ouais.
4: Ça, c'est la moindre des politesses.
1: Et à mon avis, ça, c'est un message personnel de Gérard pour toutes les filles à qui il a donné son adresse et qui n'ont jamais répondu à son courrier.
4: Voilà,
1: exactement.
7: Ceci dit, Gérard, désolé.
1: Gérard, une nana, si t'apprends que justement elle fait de la pêche, on parlait du vers solitaire, tu nous en lâches un bien beau de 2-3 mètres. Tu le coupes en petites rondelles de 5 cm. Tu lui offres ça comme si c'était des asticots pour la pêche. Je veux dire, la nana, elle tomberait de mort amoureuse de toi. Hein.
4: Moi, ça veut rien dire.
1: Parce que de l'asticot de Gérard, je vais te dire, tu pouffes de la truite, là. Hein. Avec un asticot.
4: T'as pas d'asticot, Gérard?
1: Avec un ver solitaire à la GG, à mon avis, tu vas dans un ruisseau, tu pêches un requin.
4: Non, mais aussi, tu fais la recette des spaghettis à la sauce tomate avec des asticots de fromage qui sont bien restés 2-3 mois dehors.
1: Gérard est persuadé, Sibi, il y a des gens sur Minitel qui sont persuadés que toi, pour draguer Gérard, tu offres une Sibi aux nanas.
4: Non,
1: d'ailleurs. T'es sûr?
2: J'ai eu un Sibiste qui m'a dit que les nanas, sur la Sibi, pour les draguer, il fallait leur parler de matériel Sibi.
4: Pas spécialement,
1: parce que Gérard est un spécialiste.
4: Bah, tu leur parles d'où qu'ils habitent déjà.
1: Bon, tu sais, pour qu'une nana soit sur une Sibi, déjà, c'est qu'elle est pas bien fufute. Donc, à mon avis, pour la draguer, tu lui dis n'importe quoi. Tu lui dis qu'elle est conne, elle est contente. Hein.
2: Et son cul tout court, tu lui en parles aussi?
4: Non, mais ça vient en dernier.
1: Ouh, GG.
2: Mais tu vois?
4: Ça vient en dernier, tout ça.
1: Parce que GG boufferait bien le cul d'une nana, là, en ce moment, et la faim. Hein.
5: Même s'il y a des asticots, GG.
4: Ouais, toi, t'es pas une nana, alors tu fermes ta gueule, toi.
1: Voilà. Ah, bon, alors, est-ce qu'on peut avoir d'autres personnes pour ce témoignage de débat? Il y a énormément de gens qui veulent réagir. On a déjà dit au revoir à qui?
5: Max.
1: Nicolas est parti déjà. Nicolas, super. Donc, Nicolas Max. Est parti, oui.
5: Max, mais...
9: On appelle les SOS Prières.
10: SOS Prières, bonsoir.
9: Bonsoir, monsieur, je vous entends pas très bien.
10: Ah oui, si, moi, je vous entends bien.
9: Ah, d'accord, mais moi pas.
10: Ah bon?
9: Ah, voilà, bah, c'est mieux, parce que vous parliez pas devant votre combiné, peut-être.
10: Si.
9: Je vous appelle parce que je voudrais me confesser.
10: Ah bah c'est pas, je ne suis pas un prêtre, c'est pas moi qu'il faut vous confesser, c'est un prêtre. Hein.
9: Ah d'accord. Ah c'est pour faire une prière seulement.
10: Voilà.
9: Alors est-ce qu'il y a possibilité ensemble de faire une prière? Parce que j'ai fait une petite, enfin une bêtise. Je me suis amusé tout à l'heure avec des amis à faire des canulars téléphoniques à des gens. Et puis là je tenais à m'excuser parce que apparemment j'ai réveillé quelques personnes, donc j'ai un peu de remords.
10: Oui, mais on va remettre tout ça au Seigneur. Seigneur, toi qui entends monter vers toi cette prière du cœur de ton enfant, tu sais combien eh bien il regrette. Mais toi qui es la miséricorde même, Seigneur, eh bien tu lui pardonnes, c'est vrai. Eh bien, Seigneur, tu vois ton enfant tout tremblant devant toi. Eh bien,
9: non, je tremble pas quand même.
10: Non, mais je veux dire, vous savez que ma foi, le Seigneur est bon et qu'il vous pardonne, quoi.
9: Je ne savais pas.
10: Ça, c'est important.
9: Oui.
10: Le Seigneur regarde le pécheur, mais il ne regarde pas le péché.
9: Ah, bah d'accord.
10: Il tourne vers lui. Ça, c'est déjà réconfortant.
9: D'accord. Mais je reste là, au téléphone, je ne bouge pas.
10: Oui, ne bougez pas. non, nous allons prier ensemble.
9: Ah, d'accord.
10: Et Seigneur, toi qui as monté vers toi, cette prière du cœur de ton enfant, nous osons dire en toute humilité et comme des enfants. Nous avons confiance en toi parce que tu es le maître de l'impossible et tu es vivant.
9: Enfin, c'est pas le... Oui, c'est le maître, mais c'est pas le Star System.
10: Ouais, c'est le maître de l'impossible, Seigneur Jésus.
9: Ah oui, je suis un peu inquiété, là.
10: Sois béni, Seigneur, parce que tu es là, présent. Parce que vous êtes devant le Saint-Sacrement. Hein.
9: Je ne savais pas. Moi, j'étais en face de vous. Mais...
10: Oui, mais pas. Moi, je ne suis que, si vous voulez, serviteur, mais le Saint-Sacrement est là, présent.
9: Ah, oui,
10: et le Seigneur vous entend.
9: D'accord, ça équivaut un peu à. Comme si vous faisiez du standard, quoi.
10: Voilà, c'est ça.
9: D'accord.
10: C'est
9: vous êtes le standardiste de Dieu, d'accord.
10: Voilà. Eh bien, Seigneur, toi qui nous as appris cette prière du Père, nous osons dire.
9: On peut lui parler ou.
10: Ah, bah oui, vous pouvez parler.
9: Bah, vous mettez en air. Non, mais on peut lui parler par votre intermédiaire ou.
10: Mais le Seigneur sait ce que vous avez dans le cœur, voyez-vous.
9: D'accord. Hein? Je vous laisse mon numéro. Vous me rappelez ou je peux.
10: Non.
9: Ah, d'accord. D'accord. Alors, je peux lui parler.
10: Allez-y.
9: D'accord. Dieu, toi qui. Faut que je parle normalement, j'ai pas besoin de.
10: Voilà.
9: D'accord. Bah, Dieu, voilà, je tenais. Je parle pas à Jésus, c'est juste à Dieu.
10: C'est au Seigneur Jésus-Christ.
9: D'accord, parce que. D'accord. Parce que Jésus est plus jeune.
10: Voilà.
9: D'accord. Dieu, papa, excuse-moi, j'ai fait des petits canulars tout à l'heure, j'ai téléphoné à des gens avec des amis, j'avais quelques remords, donc je tenais à m'excuser. Est-ce que Dieu sait, c'est possible d'avoir un kit?
10: Amen, béni sois-tu Seigneur. Eh bien, je vais vous donner, si vous voulez voir, parce que on va chercher dans la Bible, un texte pour vous.
9: Oui, je veux bien, oui, s'il vous plaît.
10: Béni sois-tu Seigneur, viens donner, Seigneur, réconforter ton enfant.
9: Je ne comprends pas là. Il faut parler devant son combiné, j'entends pas.
10: Jésus parle par la parole du semeur.
9: Non, celui-là, non, j'aime pas.
10: Attendez, démarche des parents de Jésus, la foule à la suite de Jésus.
9: Mmh. On choisit un texte là, c'est ça?
10: Oui, c'est ça.
9: D'accord, vous choisissez celui que vous pensez être le mieux. Hein.
10: Voilà, institution des 12.
9: Ah oui, très bien.
10: Le Seigneur veut faire grand, vous voyez.
9: Bon, bon. Tant qu'à faire.
10: Voilà, puis il gravit la montagne et il appelle à lui ceux qu'il voulait.
9: D'accord, il partage, c'est pas là où il multiplie les pains.
10: Ah non,
9: ça n'a rien à voir, je confonds l'histoire.
10: Et il en institua 12 pour être ses compagnons et pour les envoyer prêcher.
9: Ah d'accord.
10: Avec pouvoir, pour les envoyer prêcher, mais pas pour faire des petits canulars. Hein.
9: Non. Mais Dieu a dû faire lui-même, Jésus, il a dû faire des canulars, non
10: côté. Des petites
9: bêtises. Il a dû faire des bêtises.
10: Ah, quand il était enfant, mais peut-être, oui. Vous savez, le Seigneur, si vous voulez, Dieu s'est fait, s'est incarné.
9: Ouais.
10: Il s'est fait homme, et donc il est vrai homme et vrai Dieu. Donc, il a sûrement pris une partie de notre
9: Mais Jésus,
10: chair.
9: Il faisait des canulars ou pas, non?
10: Comment?
9: Jésus, il faisait pas de canulars téléphoniques.
10: Ah, je ne pense pas.
9: Non, hein, pas à cette époque.
10: Pas à l'époque, hein. Pas
9: bah non.
10: L'époque, hein,
9: il n'y avait pas les télécoms, tout ça, ils sont arrivés un peu après, les gens.
10: Juste après. Voilà. Alors, donc, pouvoir chasser les démons, il institua donc les 12 et il donna à Simon le nom de Pierre, puis à Jacques, le fils de Zébédée, et Jean, le frère de Jacques, auquel il donne le nom de
9: Pierre. Ah, d'accord, le nom de Pierre, oui, parce que moi j'ai un beau copain qui s'appelle Béton, donc.
10: Ah, bon, ça c'est comme Pierre, hein, le béton, hein.
9: Oui, c'est pas vrai.
10: C'est solide, hein. Et c'est là-dessus que Jésus a bâti son église, hein. Donc c'est quand même solide.
9: Sur une pierre.
10: Voilà, sur une pierre, hein. Alors, c'est-à-dire fils du tonnerre, puis André, Philippe, Barthélemy, Matthieu, Thomas, Jacques, le fils d'Alphée, Thaddée, Simon, le Zélé.
9: Ah bah moi j'étais avec Jean-Louis, Bertrand, Stéphane, André, Sophie voilà. Passé, mais n'a pas osé te parler dans la voix. Ah. Il y avait Luc, moi Max, et il y avait Manu, il y avait Gaël, il y avait Julie, il y avait Philippe.
10: Et presque 12 quoi, ou presque, hein, plus
9: ouais,
10: même.
9: 14.
10: 14,
9: ouais, ouais.
10: Donc il y en avait donc deux trop pour faire les...
9: On a failli être 15, mais on n'a pas voulu le laisser entrer, on n'a regardé pas le Judas, et on a dit non, pas lui, il rentre pas.
10: Oui, parce que dans les 12, voyez-vous, et Judas Iscariote, celui-là même qui le livra.
9: Ah, lui, il est con, lui. Ah. Il est méchant, lui, c'est le méchant de l'équipe. Ah, oui. J'aime pas trop, lui.
10: Alors donc, vous voyez...
9: C'est possible d'avoir des pins ou...
10: Soyez sans crainte. Le Seigneur vous aime, vous le savez, ça. Alors donc...
9: Non, j'étais pas au courant, il me l'a pas dit.
10: Oui. Eh bien, je vous souhaite une bonne nuit.
9: Gentil. Merci à vous. Et c'est pas possible d'avoir un pins ou...
10: Ah bah ça se fait pas encore tellement, hein, ça. Je crois qu'il faut peut-être attendre encore. C'est
9: d'accord.
10: Comme les télécoms, hein, il faut attendre.
9: Il faut être patient.
10: Voilà.
9: Et on peut pas avoir ni une photo dédicacée de Jésus.
10: Une grande fidélité aussi.
9: D'accord. Bon.
10: Et une bonne nuit.
9: N'oubliez pas de m'envoyer un petit kit quand même avec.
10: Voilà.
9: Hein, avec des capotes et puis un pins.
10: Oui, ne soyez pas surpris des fois, ce qui peut arriver par la poste. Bon, eh bien, il vous aime.
9: Ah bah c'est gentil.
10: Vous avez beaucoup de chance. Allez, bonsoir.
9: Merci à vous.
10: Ah.
9: Bonne soirée. Vous avez entendu? J'ai Dieu même. D'accord.
11: Ouais, t'auras des cases dédiées bientôt.
9: Des cases dédiées de Dieu, photo dédicacée. Peut-être pins qui arrivera par le courrier, voyez-vous. Donc il existe des SOS prières. Un petit pins de Dieu. On sait pas à quoi il ressemble, c'est-à-dire qu'ils ont fait une roue de... Il peut faire un pneu. C'est Dieu, on sait pas comment à quoi il ressemble, on sait pas comment il est. Ça peut être un pneu, ça peut être une roue de secours, ça peut être un boulon, ça peut être un mannequin, ça peut être n'importe quoi, ça peut être une cassette vidéo, ça peut être un micro, ça peut être simplement le son d'une voix avec un pin tapis dessus. Bonjour, je suis Dieu. Appelle-moi au 36 68 machin SOS prière, 4 francs la minute.
12: Je vous ai préparé un petit blind test. En lequel des deux est meilleur?
13: Est-ce que c'est Guimane qu'on ferme les yeux ou pas?
12: Oh, vous pouvez, oui, oui, vous pouvez. Ce qu'il faut, c'est simplement avoir le micro allumé.
13: Non, mais est-ce qu'on doit?
12: Bah, tu verras rien. C'est préférable concentration, peut-être. Okay. C'est peut-être préférable pour la concentration. Je vous mets. On va voir si, bon, les auditeurs, je leur prête souvent à ce petit jeu. On va voir s'ils sont capables, eux, de leur
13: donc
12: côté.
13: Donc, les auditeurs, eux, ont la réponse déjà qui s'affiche
12: absolument
13: sur la
12: pas,
13: radio,
12: mais
13: comme
12: eux,
13: dans
12: eux,
13: question pour un champion.
12: Eux vont jouer de chez eux, vont jouer de chez eux. Et vont voir s'ils sont meilleurs que vous ou pas. D'accord. On va voir si vous faites on va voir qui de Guimane ou de Thomas est le meilleur. Attention. Petit extrait, ça dure pas très longtemps, à vous de me dire, je vais vous mettre sur la voie quand même.
13: Non, mais l'indice c'est donné au bout du deuxième truc.
12: Ah, il n'y a pas de deuxième indice.
13: Non, mais tu sais, dans question pour un champion.
12: Ah oui, non, mais
13: l'indice,
12: attention.
13: Il n'est pas donné dès le départ, non? Il est donné dès le départ ou pas?
12: Oui, il y a d'ailleurs
13: public,
12: un indice qui est en train. Il y a un indice qui est en train de se mettre sur tous les radios de France. Donc je peux vous dire que c'est ou des feuilletons des années 80, ou des dessins animés qui ont marqué les années 80. Mmh. Pour vous mettre sur la voie, pour pas que ça soit trop compliqué, je vais vous dire si c'est. Là, en l'occurrence, c'est un dessin animé.
13: Ok.
12: D'accord?
13: Okay.
12: 80 ou 70, mais à mon avis, vous connaissez.
14: Okay. Dans un pays de tous les temps.
12: Ah, ni Thomas. Non, ça vous dit peut-être.
13: Ah non, mais grave, attends.
12: Attends, c'est juste pour voir.
14: Dans un pays de tous les temps.
12: Ça vous dit rien?
13: Non.
12: Thomas?
13: Mais grave, ça me dit.
12: Non.
13: Maya,
12: ça c'est
13: Maya,
12: la réponse
13: grave,
12: là.
13: Attends, Maya. Ah non mais attends, Maya, non mais grave.
12: Ça c'est la réponse. Hein. Zéro pour l'instant. Mais bon, attention, il y en a 14. On va faire très vite. Attention, là c'est encore un dessin animé. Là c'est obligé, vous allez le trouver à la première note. Là ils vont se battre tous les deux. Guimane ou Thomas, attention. Je peux pas mettre plus long. Ah non! Pour moi c'était easy, je me suis dit, ils vont trouver. Ah merde, j'ai donné la réponse.
13: Almator.
12: Oh non! Qu'est-ce que ça allait
13: Capitaine
12: dire
13: Flamme.
12: Capitaine Flamme. Oh.
13: Non, on est nul.
12: Mais non, mais là, il a trouvé. Allez, on va lui donner.
14: Capitaine Flamme, tu n'es pas de notre galaxie.
12: Ça te dit maintenant? Ouais. Je te refais écouter le petit extrait que je t'avais fait écouter pour essayer de deviner.
13: Ah non, c'était plus court. Hein.
12: Non, c'était ça.
13: Non.
12: Un peu plus court. Bon, alors attention. Un point pour Guimane. Attention, troisième extrait. Là, c'est un feuilleton.
13: Magnum.
12: Magnum.

0: passer. Attention, dessin animé. C'est beau, ça.
1: Hein ouais, c'est bien, ça.
0: Ça, c'est bon, ça. Attention. C'est l'original, c'est le premier.
2: Goldorak.
0: Oui, Goldorak. Il n'ose plus, Thomas.
1: J'ai du gold.
0: J'ai du gold. Voilà. Chanté par Noam.
1: Et c'est Saban, c'est ça.
0: Et ça a été ressorti là dernièrement. La maison de disque a ressorti le single en 45 tours.
1: Okay.
0: Ça, c'est.
1: Écoutez un peu là, c'est bien.
0: Ce qui est merveilleux, c'est les chœurs.

0: ça fait 2 points pour Guiman.
1: J'ai 1 point, moi.
0: Et 1 point pour Thomas. Okay. 5e. Attention, là, c'est un feuilleton. Si vous le trouvez pas, vous sortez.
1: Dallas.
2: Putain.
0: Ah,

0: la famille.
1: Oui.
0: 3 points pour moi.
2: Non, c'était juste comme ça. Ça, ils sont partis, ils sont dedans. Je vous raconterai une petite anecdote après concernant des blind tests que j'ai perçu des artistes avec les Depeche Mode. C'est assez rigolo. Attention, 6e extrait pour l'instant, 2 partout.
0: K2000.
2: Voilà. Qui a dit K2000?
0: K2000.
2: Guiman, 2. 3 points pour Guiman, 2 points pour Thomas.
1: Ça c'est pareil, c'est énorme.
3: Ça c'est énorme, ça.
1: Ça c'est le meilleur. Franchement, depuis le début, là, musicalement.
2: Oh, le Magnum est pas mal.
1: Non, mais le Magnum est pas mal. Mais ce qui est incroyable, c'est que si t'entends bien, si tu regardais K2000, quand t'entends la musique, et le petit son là, c'est la lumière de la voiture.
2: Ah oui.
1: Et tu as l'impression que visuellement, c'est ça, de kit.
2: Ah, c'est carrément, tu veux dire, c'est. C'est bien, tu veux dire collé, c'est.
1: C'est même pas collé, mais enfin, moi j'ai l'impression que c'est la voiture qui fait la musique, quoi. Quand j'entends le.
2: Enfin, ça va loin dans ta tête.
1: Bah oui.
2: Attention, extrait suivant. 7e. C'est un dessin animé. Je ne suis pas celui-là, si vous avez trouvé, on m'a dit que ça allait peut-être un peu compliqué, donc c'est un peu plus long.
4: Petite fille des montagnes.
2: Heidi. Oh là là, Guimard.
1: Bien sûr.
2: Bon, ça fait 4 points pour Guimard, 2 pour Thomas. Attention, allez, on va aller très vite. Il en reste quelques-uns. Celui-là, trop facile.
0: Albator.
2: Ah ouais.
1: Et
2: là, c'était. C'est les gens qui vous entourent qui n'auront pas été contents.
1: Lady,
2: voilà. Parce qu'il faut savoir que vos clips ont été.
0: Le clip.
2: Le premier a été fait, réalisé par celui qui a créé les personnages
1: Il a été dessiné par Leiji Matsumoto, qui est le créateur d'Albator. Et il a été produit et réalisé dans les studios de Toei Animation. Qui sont les studios qu'ont produit et réalisé Candy, Goldorak, Albator.
2: Vous étiez là-bas vous aussi?
1: C'est génial.
2: Allez, on se déconcentre pas, il reste quelque chose. Ça fait combien de points là? 4 points pour Guiman et 3 pour Thomas. 4-3, hein. Je suis désolé Thomas, il va falloir se rattraper. Série télé. J'ai pas
0: Le... attends.
2: Oui, t'allais le dire.
0: Ouais,
2: t'allais
0: l'amour du risque.
2: Oui, l'amour du risque. Ah, ça fait.
1: Il est fort là, il est fort.
4: Jonathan et Jennifer.
2: Et tu te souviens du prénom du chien?
0: Février.
2: Ouais, il est incollable, c'est bon. C'est sûr, j'ai des. Ils sont où là? Ils sont cachés les trucs? On les a là? Ah! Regardez pas, j'ai des prix, j'ai des cadeaux à vous donner pour celui qui va gagner. Attention, 10e extrait.
4: Les puissants des ouragans.
2: Ah!
0: C'est pas la
1: bataille des planètes?
2: Oui! Ça fait 5 points pour Guiman et 4 points pour Thomas.
0: Ouais.
2: Bataille des planètes.
1: Ouais, putain, ça c'est génial.
2: Ouais,
1: c'est
2: vite. Attention, on va les faire vite. 11e.
0: Sankukai.
2: Non, merde.
1: Sankukai, bien sûr.
0: Ça peut jouer, ouais.
1: Ah, c'est trop bien.
0: C'est le premier disque que j'ai acheté de ma vie, ça.
2: 6 points, c'est vrai?
1: Ouais.
2: Alors, vous voyez, en plus, 6 points pour toi, Guiman, et Thomas.
1: 4.
2: Merde. Il te reste 2, 3.
3: 1, 2, 3.
2: 3.
1: Donc là, on va...
2: Ah, je vais le remettre, excuse-moi, je vais refaire ça mieux.
0: Oh, Inspecteur Gadget.

0: Allez, l'avant-dernier, celui-là facile, dessin animé.
1: Un peu d'astuce.
2: Candy.
0: Candy, en même temps, il y a un point chacun, un point chacun.
1: Comme dans tous les pays.
0: Bon, allez. Et le dernier des derniers, pour le fun, comme ça, c'est une série extraordinaire.
3: Ah. C'est dur, c'est dur.
0: Non. Non.
3: Un indice là quand même.
0: Un indice, je peux t'en mettre. Attends, il faut que je revienne. Tu sais, sur le bruitage, tu peux le mettre, on va essayer de le trouver. Allez, je le remets encore une fois.
3: Super Jamie.
0: Oh non.
3: Non, le gueule est trop mignon.
0: Tu sais, c'est avec le fameux
4: jouet. Canada numéro 1. Roger, contact BDSI. Ok, contact le pape de Potterchen. Fermez les gaz. Détachement engagé. Roger, la voie intérieure et extérieure allumée. Amorce et piquée. Oscar, j'écoute.
0: Oscar.
4: Extraction. Danger 3, 1.0. La terre ne répond plus, je ne peux pas maintenir l'altitude. Correction alpha sans résultat. Sélecteur de secours, je ne peux pas dresser. Rupture de circuit, rupture.
0: Là c'est le scratch. Début du générique.
5: Steve Austin. Astronaute, un homme tout juste vivant. Messieurs, nous pouvons le reconstruire, nous en avons la possibilité technique.
6: Vous venez ?
5: Nous sommes capables de donner naissance au premier homme.
6: Justement, c'est ça que je voulais donner comme idée. Il est mortel.
5: Steve Austin deviendra cet homme. Il sera supérieur à ce qu'il était avant l'accident. Le plus fort, le plus rapide, en un mot, le meilleur.

0: bien celui-là dans son intégralité. Si je cherche le petit bruitage, on l'avait à un moment donné. On l'avait Austin, Steve Austin, je sais plus où il est, on va te le retrouver. Alors voilà, j'ai des cadeaux quand même pour Thomas et Guiman, bien que ça soit Guiman qui gagnait, mais comme dirait notre ami Jacques Martin, tout le monde a gagné. Les enfants sont merveilleux. Et je vous remets à tous les deux. Et ça vient de sortir dans le commerce. Je l'ai trouvé, je lui dis tiens, ça va peut-être vous faire plaisir. Bon, c'est le nom d'une autre radio. C'est des prix exceptionnels. Ça vient de sortir, ça s'appelle Télétube. Années 80. Un chacun. Hop là. Regardez ce qu'il y a. Il y a tout ce que vous venez d'entendre.
1: Et
0: il y en a quatre, il y en a pour tout le monde, il y en a pour la famille. Merci. Pour les enfants, pour les grands-parents. C'est ça qui vous dit.
2: C'est fantastique ce son.
0: Hein, c'est bon, hein. Voilà, il y a tout à l'intérieur.
2: On peut écouter Ulysse 31.
0: Ah bah fait plaisir, on va se le mettre juste après, bien sûr. 10. On va se l'enlever du cellophane et puis on va se l'écouter. Les Daft Punk reviennent dans un instant, toujours en direct sur Fun Radio.

0: crois-tu?
1: Eh, très bien.
0: Bon, alors, Vanessa, ouais, faut que ça le fasse. Ça va bien, tout va bien, tout va pour le mieux, Vanessa.
1: Ok.
0: Vanessa, est-ce qu'il y a des trucs qui cartonnent français, mis à part Monsieur Loiseau en ce moment en Angleterre?
1: Non, pas trop. Mais quand même, Monsieur Loiseau, très très fort. Non, ça a cartonné avant de cartonner en France.
0: Monsieur Loiseau, il n'y a pas de L.
1: Il
0: n'y
1: a pas de L.
0: O-I-Z-O, faut le préciser, c'est important.
1: Alors,
0: bah oui, c'est important. Hein.
1: Oui.
0: Vanessa, donc toi, tu es auditrice de Fun à la base, quand même, il faut le rappeler.
1: Oui, il faut remettre tout ça dans le contexte.
0: Bien sûr, tu es une fidèle de Fun, tu es partie en Angleterre et tu nous as proposé tes services pour que de temps en temps, tu nous fasses le point un petit peu sur ce qui pourrait fonctionner en Angleterre. Et comme généralement, ils sont en avance sur la mode et sur la musique, de quoi vas-tu nous parler? Également sur les séries télé.
1: Alors voilà, ce soir en fait je vais vous parler de un petit peu de tout ce qui se passe sur la bande FM ici.
0: Ouais.
1: Notamment des radios qui font beaucoup parler d'elle. Et ensuite je vous parlerai d'une série qui va pas tarder à arriver chez vous sur le câble. Et qui va aussi déclencher pas mal de réactions à mon avis, puisque c'est une série qui parle du milieu homosexuel en fait en Angleterre.
0: D'accord.
1: Donc je pense que tout comme ici, elle va déclencher pas mal de réactions dans le public.
0: Alors vas-y, mais alors tu veux nous en parler, tu vas pas en passer des extraits si?
1: Pas de la série, non.
0: Ah oui, parce que là c'est très débile, là en anglais, moi je comprends, mais c'est pour les autres qui écoutent la radio,
1: voilà.
0: C'est les abrutis, ils comprennent rien, ils parlent
1: pas
0: anglais. Les auditeurs, ils sont tous d'état si t'as pas...
2: Yeah.
0: Ils parlent pas un mot d'anglais, c'est con.
1: Ils font semblant, là.
0: Alors, donc, quoi d'autre encore? Donc du son radio, Vanessa, du son.
1: Voilà. Donc voilà.
0: Attends, dans la série, pour revenir sur la série homo là, et ça parle, tu dis c'est bon, c'est joué par des mecs qui jouent des rôles d'homo.
1: Voilà.
0: Mais le but c'est quoi? C'est un peu comme Friends mais contre mecs.
1: Voilà, un
0: c'est
1: petit
0: vrai
1: peu, mais un petit peu plus hard, je dirais, puisqu'il y a quand même quelques scènes qui ont choqué l'Angleterre.
0: Pourquoi c'est des scènes de cul?
1: Ouais, et en fait qui risquent de choquer pas mal la France, parce que c'est vrai qu'on n'est pas habitué à des scènes.
0: Ça sera censuré, ça passera pas, ou ça passera que sur le câble à une heure tardive, non?
1: Voilà, mais ici en fait ça passe à 10h quoi.
0: À 22h,
1: ouais.
0: Est-ce que pour la télé une heure tardive par rapport à la France, ou c'est ça?
1: Bah oui.
0: Est-ce que 22h en télé ça représente 22h en France? Je crois que c'est plus tard que...
1: Non, voilà, ça représente plus tard en fait, parce que ici
0: le journal ça
1: est à 19h au lieu de 20h.
0: Ouais, et tout est avancé d'une heure et demie quoi. Donc 10h c'est comme si c'était un programme de 11h30 minuit en France quoi.
1: Voilà.
0: 10h c'est quasiment une troisième partie de soirée.
1: Oui, quasiment, mais bon. Cela dit, je pense qu'il y a encore pas mal
0: de
1: devant le poste.
0: Ah bah oui, surtout quand c'est tard. Si tu fais de la bonne cam, hein, comme un bon talk show, même à minuit, tu prends quoi, hein?
3: Ah bah ouais.
0: T'es preneur ou pas?
3: C'est bouffe, ouais.
0: Hein, Vanessa?
1: Ah bah oui.
0: Un beau mec comme moi qui ferait de la télé, un talk show, même à minuit,
1: Ah bah pour toi, bien sûr.
0: Ah ouais. Bon, tu viens regarder?
1: Oui, bah
0: bon,
1: oui.
0: Bon, très bien. Un M6. Non, mais je leur dis comme ça au passage, parce que des fois...
1: Alors attends, tu veux que je fasse un petit message? Tu veux que je demande à M6 quelque chose?
0: Ouais, ils sont frileux. Direct, tu balances direct un message à monsieur Thierry B.
1: D'accord, monsieur
0: voilà.
1: Thierry B, donc il faut laisser plus d'antennes, plus d'heures d'émission à max, parce que t'es...
0: Pardon, parce que
1: Technomax, ça passe
0: pas,
1: toujours.
0: Ouais, bah, il y a la prochaine diffusion jeudi prochain.
1: Ah, je vais louper ça.
0: Mortel, la balle, énorme.
1: Mm-hmm.
0: Ah, d'ailleurs, je me suis mis au Body Dream, là-bas, vous verrez, je fais des haltères en début d'émission de Technomax.
3: Oh.
0: Ouais, tu vas voir que je m'en sors pas trop mal, Fildar. Fais pas la fine bouche, Vanessa.
1: Oui.
0: Bon, revenons sérieusement à l'Angleterre. Passons aux radios.
1: Okay.
0: Allez, faisons un zapping radio zappon.
1: Eh ben, allez, c'est parti.
0: Allez, c'est parti. Qu'est-ce que tu nous fais écouter comme radio?
1: Alors là, tout de suite, c'est Radio One, en fait. C'est une grosse radio nationale.
0: Ouais.
1: Et puis ensuite, je vous ferai écouter un petit peu ce qui se passe à cette heure-ci. Ensuite, je vous raconterai un truc aussi.
4: J'ai eu ouï dire qu'il y avait une radio qui était apparemment exactement du même format que le nôtre aujourd'hui et qui émettait sur toute l'Angleterre.
1: Oui, ça doit être Radio One.
0: Radio One,
1: voilà.
0: Radio Number One, Fun Radio.
1: Voilà, plutôt, oui.
0: Yeah, all right, baby, okay. Can we know the sound?
2: Come on.
0: Balance. Ensuite, on aura Léa pour le concours de sein de poitrine de Caroline et l'auditrice qui est en ce moment, qui nous écoute.
1: Ok, ça passe là?
0: Ouais.
1: C'est bon, impeccable, vous voulez la suite?
0: Bah oui, mais nous des extraits de musique qui jouent pour voir si c'est un peu le même esprit.
1: Alors, les extraits de musique.
0: Mets-nous ce que t'as calé, parce que sinon je vais te demander des choses que t'arriveras peut-être pas à faire. D'accord? Tu sais faire le poirier en te grattant le nez?
1: Pas encore,
0: d'accord. Quel âge as-tu, Vanessa?
1: J'ai 21 ans. Alors, il y a une émission sinon qui est un petit peu débat, tout ça, si vous voulez un petit extrait.
0: Ouais, vite fait, pour voir ce qu'ils disent.
5: I don't know.
0: You don't care, do you? I don't know.
5: The children involved.
1: Voilà, et tout de suite, je vais vous passer un petit peu tout ce qui est une intro, en fait, sur une radio assez branchée.
0: Ok, right.
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1: parler. C'est une radio de Birmingham qui a énormément fait parler d'elle. Mmh. Parce que ce qu'ils ont fait, c'est, vous avez dû en entendre parler dans la presse française, en fait, ils ont lancé un concours auprès de leurs auditeurs. Ils ont demandé aux auditeurs d'envoyer des photos et une petite lettre pour accompagner tout ça. Mmh. Ils ont sélectionné un homme et une femme et ils ont organisé leur mariage. Ce qui fait que, en fait, l'homme et la femme se sont rencontrés un quart d'heure avant de se marier.
0: Putain.
1: Et ils ont eu en fait des tas de cadeaux. Ils ont eu, bon, évidemment le mariage qui était payé, un appart, une voiture, tout ça. Mm-hmm. Ça a fait vraiment, ça a eu un impact médiatique immense ici, parce que c'est vrai que ça choque un petit peu l'Angleterre puritaine, je dirais, et puis même sans ça, quoi. Parce que c'est vrai qu'ils se sont connus un quart d'heure avant de se dire oui. Et en fait, je viens
0: mais
1: de...
0: Ça a, ça a été diffusé en direct après le mariage, tout
1: voilà,
0: ça,
1: voilà, ça a été diffusé sur la télé, sur la radio, ouais. Ils ont été interviewés. Et en fait, le fait d'être... Enfin, ils n'ont pas assumé, en fait, ce côté médiatique, puisque c'est vrai que les journalistes, évidemment, ont voulu tout savoir, quoi. Ils voulaient savoir qu'est-ce qui se passait entre eux, tout ça. Et ils n'ont pas tenu le coup, en fait, nos deux pseudo-amoureux. Et je viens d'apprendre qu'ils se sont séparés. Donc, ils ont perdu tous les cadeaux qui avaient été...
0: Ça c'était tout à l'heure, comme Jojo, qui a joué au jeu des 12 mots.
1: Ah, bah voilà,
0: tout perdu. Mais tu sais, parler anglais, c'est... nous, on peut le faire, hein.
4: Non.
0: Hein.

0: 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Et voilà, c'est pas compliqué. Hein. Ça fonctionne, hein?
1: Ah, c'est la fête ici, vous nous entendez un peu?
0: Non, bah attends, c'est la fête ici aussi. Allez-y, les gars. Alors, on va comparer entre l'Angleterre et Paris.
1: Eh ben, on va comparer.
0: Alors, l'Angleterre, comment c'est?
1: Alors, attention. 1, 2, 3, faites du bruit. Voilà, et ça, en fait, on n'est que 4 pour faire tout ça. Hein.
0: J'ai l'impression que t'es tout seul, non?
1: Ouais. Ah non, je suis pas toute seule.
0: T'es sûr? Eh, honnêtement, c'est pas terrible, hein.
1: Comment ça, c'est pas terrible? On a un téléphone de merde et on est...
0: Non, mais ça, ça change rien, mais j'ai l'impression que vous êtes pas beaucoup, quoi.
1: Alors, les 4, déjà, c'est pas mal pour un lundi soir.
0: Ouais, non, mais c'est pas mal, mais c'est pas énorme non plus, faut pas déconner.
1: Ah, vous êtes mieux que ça?
0: Allez, on va essayer, on va voir tout de suite. Attention, les gars, on va y aller. 1, 2, 3, allez-y. Merci. Alors?
1: Ouais, vous trichez un peu là quand même.
0: Alors,
1: on
0: commence.
1: Une manif.
0: La France, 1, 2, 3. Ouais!

0: Allez-y, allez-y. Vous copiez les Anglais, vous copiez.
1: Comment ça, on copie?
0: Yeah.
1: Oh, vous voulez qu'on vous le fasse en anglais?
0: You're copying, you're copying.
1: Oh, no, we are not copying, you know?
2: Yeah, you're copying.
1: No, not at all.
2: Yeah, you're copying car. You're copying car.
0: Bon, allez, ça bon comme ça, c'est bon.
1: Ok.
0: Bon. Y a d'autres extraits encore ou pas, Vanessa Lussard?
1: Non, là, c'est tout ce que j'ai dit.
0: Tu te fous de ma gueule, c'est une pauvre rubrique de 2 à 2 francs. C'est tout merdique, ton truc. C'est vraiment parce que t'es d'Angleterre, tu seras à Paname, tu passerais même pas. Hein.
1: Oh.
0: Ah bah oui, honnêtement, c'est tout naze. Vanessa, puisque t'es en direct avec nous, tu vas rester. Est-ce que t'es au courant qu'en France, nous avions lancé un grand concours de poitrine, les plus beaux seins d'auditrices?
1: Eh ben oui, j'en ai entendu parler. C'est pas très radiophonique tout ça.
0: Mais pourtant, on en a un peu parlé. Alors bien sûr, on aurait aimé faire gagner une demoiselle qui n'est pas là ce soir. Il y avait une autre personne, une dauphine, qui elle est venue ce soir. Il faut dire la vérité. Hein. Donc Léa est quand même au téléphone avec nous et ça aurait dû être normalement notre gagnante du soir. Bonsoir Léa.
3: Bonsoir,
0: ça va bien?
3: Ça va.
0: Merci d'être avec nous quand même au téléphone parce que tu ne pouvais pas être là ce soir.
3: Oui, c'est cela, oui.
0: Quelle voix, en tous les cas. Hein. Et elle veut, pour se faire pardonner, que je lui fasse un petit Paris by night, hein, Léa? Ah, c'est ce que t'as demandé, apparemment.
3: Oui, oui, oui.
0: Bon, très bien. Je me tâcherai très vite. Mais alors, on ferait ça quand, le Paris by night? Lundi prochain?
3: La semaine
0: prochaine?
3: Voilà, ouais,
0: la semaine prochaine?
3: Ouais.
0: T'as l'air fatiguée?
3: Un peu cassé, ouais.
0: Elle t'a picolé? Oh non, pas une fille qui boit, pitié.
3: Non.
0: Et elle est dans les studios avec nous, donc Léa et également Vanessa. La charmante demoiselle qui s'appelle Véronica, c'est ça? C'est ton vrai prénom? Ton vrai prénom?
4: Oui, je pense.
0: Véronique, tu m'entends quand je te parle? Véronique, tu m'entends? Ah, elle m'entend pas.
5: Ouais, ouais.
0: Véronique, est-ce que tu m'entends? Là, faut peut-être baisser le volume un peu dans son casque, la pauvre chérie, parce qu'elle a l'air de gueuler. Tu m'entends, là? Tu me reçois 5 sur 5, tu me reçois 5 sur 5, tu me reçois 5 sur 5, tu me reçois 5 sur 5, tu me reçois 5 sur 5. C'est ça?
5: Parfait, ouais.
0: Bon, bah très bien, faut parler devant ton micro, ma chérie. Imagine que c'est une zizi. Un gros zizi avec un... Bon, alors, Véronique, elle a eu le courage de venir ce soir, Léa, ce qui n'a pas été ton cas.
3: C'était pas une question de courage, hein.
0: Ouais, c'est une question que faudrait que je me pose. J'avais promis à mes parents que je devais boire. Si je bois pas, je pourrais pas. Hein, c'est ça, Léa?
3: Non, pas du tout, non.
0: Bah, dis donc, tu me déçois parce que là, si tu te mets à picoler.
3: Mais non, c'est pas ça.
0: Les filles qui boivent, moi, ça le fait pas trop. Véronique, tu bois aussi de temps en temps?
5: Rarement.
0: Bon, t'es avec nous, Véronica, Véronique? Un peu kéblo, hein, Véronique, hein, mais c'est normal, elle est dans le studio, il y a le beau Rigo, il y a le beau Fidla, il y a le beau Manu, il y a le beau Max, hein, Léa. Vanessa?
1: Oui, j'ai toujours là.
0: Donc voilà, donc on a lancé un concours, on a reçu une trentaine, on en a jeté.

0: Non, on parle plus du 9-4, c'est fini.
1: Non, non. C'est pas des bip-kai. Hein. Pas des sons de bip.
0: Ouais. Du 9-4, il t'a marqué PS, seulement si t'es sage, tu pourras voir le reste. Est-ce vrai,
1: Léa?
0: Attends, excuse-moi, donc je vais mettre quelques petits bruitages quand même pour que tu sois de plus. Des bruitages familiers, hein,
1: bien sûr.
0: Alors, donc, je t'ai demandé, est-ce que effectivement, je pourrais voir le reste.
1: Je vais te faire couler quand même le business parce que j'ai l'impression.
0: Je m'en fous, je te ferai boire. Alors, vas-y. Bon, un petit pareil. Et tu vas pas boire.
2: Je vais pas te fermer dans la bagnole. Hein.
0: Tu vas pas boire le soir du mardi prochain quand même.
3: Non, non, non.
0: Non, mais tu me promets.
3: Ouais.
0: Est-ce que tes seins sont si beaux que ils le sont allongés que quand ils sont debout?
3: Bah, c'est clair.
0: Et pourquoi as-tu caché ton visage? Moi, je te refais boire, je m'en fous. Je te dis. Alors, Léa. Ouais, Véronique, normalement, t'étais en compétition contre cette chose, là.
1: Ouais.
0: Qui
1: ouais,
0: au téléphone.
4: Ça fait peur.
0: Ouais. Ça fait peur, hein, Léa. Ouais. Qu'est-ce qui t'arrive?
3: Mais non, mais je peux pas parler trop fort.
0: Ah, c'est pour ça, mais il faut nous le dire. Mais tu sais, tu peux répondre par oui ou par non, hein. T'es
3: ouais,
0: pas obligé
3: voilà,
0: de,
3: ouais,
0: t'es
3: voilà.
0: Pas obligé de dire oui à poil, tu vas me bouffer la chatte,
3: ouais.
0: Tu me verras à poil, on va s'éclater comme des bêtes.
3: Ouais, hein. On va faire ça comme ça, vaut mieux.
0: Je veux te poser la question, pourquoi t'as coupé ton visage? Je veux dire, tu peux répondre, tes parents vont pas se demander ce que tu fous au téléphone et de quoi tu parles.
3: Ouais.
0: Oh! Eh oh, Sabrina! T'es avec nous? Hein? Bon, t'es bloqué là ou quoi? T'es gêné d'être en direct?
3: Non, non, c'est pas ça.
0: Bah alors, qu'est-ce qu'il y a? T'as vraiment trop bu? Bon, je vais me retourner vers Véronique le temps que tu reprennes un petit peu tes esprits.
2: Fais la vomir
0: en antenne, mets-lui les doigts.
3: Ouais.
0: Léa et Vanessa, toujours en direct avec nous. Et donc, Véronique, à quel âge?
4: 23 ans.
0: 23 ans, qui est d'où? De Paris même?
4: Ouais.
0: Paris. Paris, d'accord, ok. Tu fais quoi dans la vie?
4: Je fais de la peinture, de la décoration.
0: Tu fais de la peinture et de la décoration, c'est bien. T'as les cheveux roux, c'est d'origine ça?
4: Non, ils sont châtains.
0: Ils sont châtains à la base, pourquoi tu les as fait? Alors on explique quand même qu'elle nous a fait les cheveux roses. Rouges?
4: Roux. Non.
0: Est-ce qu'on verra tes seins ce soir?
2: Si on burn?
0: Non. Non. Non. Non, mais on les a là, il y a les photos, ceci dit. Tu veux les récupérer d'ailleurs, tes photos?
4: Non, non.
0: Non, mais si le cœur t'en dit, tu nous as bien, en tout cas. Est-ce qu'on, t'as vraiment le, t'as un tatouage, t'as plusieurs tatouages, c'est des tatouages ou tu les avais fait spécialement pour la photo?
4: Non, c'est des vrais.
0: C'est des vrais. Donc, on en voit un là. Oui, on peut voir le deuxième au moins? Oh, joli, sur le nombril, c'est beau, ça, hein. Je suis un fan de tatouages. Non, c'est pas vrai. C'est pas vrai. Non, mais là, ils sont pas mal. Bah alors.
1: C'est pas vulgaire.
0: Ceci dit, on a voulu t'élire en plus beau sein quasiment avec, l'alcoolique, là, Léa, hein, qui est toujours là avec nous. Hein? T'es une petite encore, hein, pour le fun?
1: Pas trop. Je viens de la faire gerber, moi.
0: Bah, c'est pas grave, maintenant on peut se remettre à boire.
2: On peut picoler maintenant. Boulot,
0: comme t'as mis tes seins, t'es vachement cambré, quoi.
2: Oui.
0: C'est pour faire grossir tes seins ou c'est pour vraiment les mettre en valeur?
4: Non, c'est parce que dans les photomatons, c'est pas évident.
0: D'accord.
4: C'est une crise, ouais.
0: Et je vois qu'en plus t'as des tétons qui pointent, donc t'étais excitée quand t'as fait ça, non. Ou t'as des tétons qui pointent d'origine?
4: Non, il fait froid.
0: Il faisait froid?
4: Ouais.
0: T'as fait ça dehors? Sous un chapiteau? Un photomaton à la sortie d'un cirque? T'as fait ça à quelle époque?
4: Non, mais c'était dans une gare.
0: Alors, attends, pas qu'on t'entend pas. Parle devant ton micro, approche de ton micro. Approche vraiment.
4: C'était dans une gare.
0: Ouais.
4: Et voilà, quoi, il n'y avait pas tellement de chauffage.
0: Wow. Ok, oh, super. Qu'est-ce que je peux dire d'autre? Bon, t'écoutes la radio depuis longtemps. Le fait d'envoyer une photo comme ça, parce que par contre, ça, c'est un truc qui m'intrigue et qui en même temps me fait plaisir parce que vous répondez à l'appel qui était celui d'envoyer des photos. Mais c'est un délire, mais t'avais déjà ces photos d'origine ou tu les as fait spécialement pour le concours?
4: Non, alors en fait, il y en a certaines que j'avais d'origine.
0: À savoir, on va essayer de les commenter. Sur les trois, j'imagine que celle-ci était d'origine. Celle avec le... Hein, où t'as, comment on appelle ça? Une sorte de...
4: Un pull.
0: Merci, un pull légèrement dévêté. Tu sais, il y a plus de.
2: Mais parce que c'est un col en V qu'elle a écarté.
0: Exactement.
2: Bonne réponse, ouais, de fil d'or. Un col en V, on enlève.
0: Non, on va pas applaudir, c'est bon. Et à un moment donné, t'as voulu le remonter. Au contraire, la photo est partie. Et là, on a vu tes seins. Donc là, cette photo là, tu l'as rajoutée pour l'album.
4: Ouais, voilà.
0: Bien. Je vais réussir à lui tirer 2-3 mots hein, à défaut de pas pouvoir lui retirer son pull. Donc t'as fait ces photos.
4: Oui.
0: Et t'as des beaux seins.

0: On a reçu des villas.
1: Ah bah tiens.
0: Non mais ils sont bien, mais ils sont jolis, ils sont beaux. On n'a pas pu les comparer avec les deux d'Apo qui est avec nous ce soir, qui est ravissante quand même, hein, il faut le dire.
2: Tout à fait.
0: Hein, parce qu'on dit toujours qu'elle est dure, on est dur avec elle souvent, mais elle est jolie.
2: C'est vrai,
0: hein, on doit le dire. Mais oui, mais on est dur, on aime bien bander, on est excité, on bande. Je lui avais promis que je banderais pendant ton apparition, et malheureusement, pas pour l'instant, parce que j'ai pas vu tes seins.
2: Ah bah voilà.
0: Ouais. On les verra pas.
2: Non.
0: Très bien. Et Léa,
3: oui.
0: Si on fait un Paris by Night, je les verrai.
3: On verra.
0: Je te rappelle ta lettre. Bon, je veux bien te montrer mes nénés. Et de une. Mais c'est vraiment parce que c'est toi, mon bébé. Au plaisir de te rencontrer. Léa, 25 ans, from the 94. Seulement, si t'es sage, tu pourras voir le reste. Je te l'amènerai. Tu t'en souviens de cette photo?
3: Oui,
0: de ce que t'as marqué avec Bono dessus en personnage. Hein. Qu'est-ce que tu penses des nénés de notre chère Léa, quand même? Montrons-lui.
2: Bah, ils sont très jolis.
0: C'est pas mal allongé comme ça avec la photo. Elle a l'air d'être mignonne, non? Qu'est-ce que t'en penses, moi qui cherche à me caser? Non, qu'est-ce que t'en penses, sérieusement?
2: Elle a l'air d'être très très bien, ouais.
0: Comment tu penses, elle et moi? Non?
2: Si.
0: Si, tu le sens comme ça? Tu
2: ouais,
0: le sens bien?
2: Je le sens bien.
0: Ah, le sens bien, c'est bien. C'est bien parti, Léa, toi et moi. Hein. Ah. Alors, on arrête la bouteille, hein? D'accord, on arrête de taquiner la bouteille, d'accord?
3: Ouais, d'accord.
0: Tu laisses ça pour les gens du jeudi.
1: Les gens du voyage.
0: Montre, fil d'art.
1: De quoi?
0: À la petite Véronique.
1: Quoi, mes
0: seins?
1: Photos des perdants. Non, bon. Des perdants.
0: Bon alors elle.
1: Et après vous direz les filles, ça vous branche comme elle voulait un concours sur les beats.
0: Ah,
1: on va faire un concours sur les beats.
0: Hein?
1: Tiens.
0: Alors regarde un petit peu. Donc Léa et Vanessa, on montre donc les photos d'autres auditrices qui ont envoyé des seins.
3: Ah ouais.
0: Remontrez-moi un peu. Il y en avait pas mal.
4: Surtout celle-là, mais bon, elle avait même pas donné son prénom, rien du tout.
0: Moi j'aimais bien cela.
2: Ouais,
0: elles sont pas mal, celles qui s'est prise en autoportrait dans sa glace là. C'est qui cette fille? On sait plus.
4: On sait pas.
0: C'est dommage. Il y a des filles qui ont fait des belles photos, mais malheureusement il y avait ni prénom ni numéro de téléphone, ce qui fait qu'obligatoirement on a dû les enlever de la compétition, quoi. Non, ceux-là, alors là. Ah. Oh les gars.
4: Corbeille.
0: Oh.
1: Non mais Corbeille.
0: Hein?
4: Corbeille.
1: C'est Apo, elle a voulu.
0: Là, franchement.
1: Moi, je suis sûr que c'est Apo, ça.
0: Il y a des photos, franchement, je me demande si ça date pas de Russie 1950, hein, les gars.
1: C'est les nichons d'Apo, ça.
0: Hein?
1: Ça sent les nichons d'Apo.
0: Oh, il y a des pauvres sons. Non, elle est pas des trucs comme ça, nous a montré la photo. J'espère que t'as pas des uns comme ça.
2: Hein? Non, mais il faut que je l'avoue, c'est moi, quoi.
0: Non. 112F.
2: C'est Fildar qui m'a forcé, et puis.
0: La nana fait du 112F.
1: C'est folle ou quoi, ça?
0: Ça craignot, ça, mensuration 112F. J'ai jamais entendu parler de 112, moi. C'est vraiment Roosevelt.
4: Un big do.
0: C'est Roosevelt. Qu'est-ce que t'en penses, Véronique?
3: Non, on dirait pas du 112.
0: Hein. Non, mais même les 100 en règle générale, celui-là était pas mal, ça c'est pas mal. Moi j'aime bien les tiens.
3: Ça c'est très joli, ça.
0: Ouais, c'est joli, ouais. La photo autoportrait, le portrait noir et blanc, c'est assez joli, un petit peu.
4: Pas de prénom,
0: un petit peu comme une statuette, hein. Léa.
3: Ouais.
0: Ça va?
3: Ouais, ça va, ouais.
0: Bon, tu... On va se voir mardi.
3: Ouais.
0: Vous me notez, les enfants, sur les tablettes mardi soir, Paris by Night,
4: c'est
0: avec
4: fait,
0: la petite Léa.
4: Hein? J'irai.
0: Je vais te faire, je vais me mettre une petite cassette musique dans la voiture. Ça te dirait?
3: Uh-huh.
0: Avec des slow dedans.
3: Uh-huh.
5: C'est un beau roman.
0: Peut-être pas, non. Je viens de chercher en bagnole avec ça, non?
5: Belle vie.
0: Non, ça fait pas. Non, je sais avec quoi. Non, avec ça. Mais là, je gagnerai avec toi, Léa. Quelle est la musique qui vous ferait plaisir dans la voiture? Si je viens de chercher en Paris by Night, quelle est l'ambiance musicale que t'aimerais avoir dans la belle voiture tout bleue?
3: Techno, trance.
0: Je vais te balancer de la Goa.
4: Avec d'accord. Avec des bières.
0: D'accord, je vais te mettre une. Je vais te mettre ou Astral. Ou Union Jack.
4: Platypus.
0: Je te mets le label Platypus. Je te balance un Platypus. La compil Platypus 4. D'accord?
3: Ouais.
0: Avec un inédit d'Union Jack.
3: Mmh.
0: Ok, ça va kiffer grave, d'accord?
3: Ouais.
0: Tu connais le morceau d'Union Jack? Le
3: ouais.
0: Yeti?
3: Oui.
0: Yeti. Je te le mets dans la voiture. Non mais sérieusement, hein?
3: Mm-mm.
0: Je te balance, tu me notes, Bye Bye Night avec de la trance.
4: Platypus. Platypus. Un groupe fun. Platypus, la compile, volume 4. Tu vas aller voir les prodigies,
0: Léa?
4: Non, ouais. Plus le temps. Tu vas aller voir les prodigies, en VIP.
0: Hein?
4: Alors viens chercher tes places à rue Bayard. À Paris, dans le 8e, CEDEX.
0: Hein? Tu viendras?
3: Mm-hmm.
0: D'accord.
3: Oui.
4: Métro Champs-Élysées, Franklin Roosevelt. Brody.
0: D'accord, ma chérie. Bon, ma petite Léa, tu dors à moitié, là.
3: Ah, ouais, c'est ça, ouais.
0: Hein, sans déconner, franchement, on peut le dire. Hein. Je veux dire, ce soir...
3: Ouais, je ne sais pas dire.
6: C'est complètement nul.
0: D'accord.
3: Sais,
0: oh, ma petite chérie. Tu veux que je vienne avec 2-3 histoires drôles?
3: Ouais.
0: Hein?
3: Oui, oui.
0: Je te balance 2 blagues dans la bagnole. Direct, en direct live pendant le Paris by Night. Et en plus, je te mets du Platypus.
3: Ah bah, c'est super.
0: D'accord. Je te mettrai peut-être l'artiste, je te mettrai l'album de Platypus. L'album Art of Trance. Ah, tu vas dreamer, toi. En plus, j'ai 2-3 extens en ce moment. Je vais te dire, laisse tomber. Hein. Tu vas être dedans, la voiture, elle saute toute seule. D'accord.
3: Mm-hmm.
0: Une petite dernière, peut-être, avant de... Non.
3: Ouais.
7: Je vais m'endormir.
0: Tu bois beaucoup en temps normal, Léa?
7: Ouais.
0: T'as l'alcool facile ou pas?
3: Non.
7: Je vais en foutre dans la bagnole.
0: Avec des pipettes. Tu vas pouvoir boire, ma chérie. En plus, la semaine prochaine, il va faire un temps magnifique et tout. Oh là là, tu sais que toi, je vais te gâter de la transe sur les champs.
7: Oh la classe.
0: C'est tout. Sans déconner, je te mets l'inédite Platypus sur les quais. Sur les quais de Paris, ça va être bien. Ça va, tu parles fort, ça va, t'es tranquille, tu te crois chez toi. Non mais...
2: Attends, je fais plein d'efforts pour parler pas fort.
0: Ouais.
2: Ouais, bah ça marche pas.
0: Ah, c'est pour ça que des fois tu parles pas alors.
2: Voilà.
0: Je me suis demandé, là, je regarde Véronique, là, je me demande 2 nanas au standard. Je me vire le petit gros, là.
7: Ah, c'est faux ce que tu viens de dire.
0: Ah, je te le fous en cuisine, ouais. à la cantine. Je te fous 2 belles paires de poitrine, là. Je te fous un pot et je te fous Caro, là.
7: Non, c'est
0: Véronique, et je te fous Léa de temps en temps quand elle est pas bourrage, elle vient un peu.
7: Sur Internet.
0: Hein? D'accord, l'Internet. Léa, t'as, qu'est-ce que t'en penses?
3: Ah ouais, ça le fait.
0: J'espère que t'as un beau visage quand même, parce que tu t'es... Hein?
3: Ah oh, bah c'est Yvette Horner en... Un peu jeune, quoi.
0: On a dit mardi, mais on n'a pas dit de quelle semaine.
7: Et puis de quelle année, surtout.
0: Hein? Non, mais là, sérieusement, non, t'as l'air d'avoir un beau visage. En tout cas, t'as des beaux seins. Hein.
3: Ouais.
0: Franchement, t'étais pas assez bronzé, mais là, tu te faisais bronzer pour t'enlever les marques. T'étais où? T'étais où en vacances, là?
3: En Italie,
0: t'étais où en Italie?
3: Dans le sud.
0: Hein?
3: Dans le sud.
0: Ah, bah alors là, franchement, je suis obligé, hein.

0: sur de la trance, moi, Rolio, tu vas voir comment ça va le faire. Ah, ça peut donner, Rolio, sur de la trance. Oh là là. Ça va être chaud. Mais non, mais regarde, attends, je sais pas si ça le fait en trance, Rolio. Attends, je vais voir si je peux faire un truc. Relaxation. Attends. On peut mettre un tempo, là? Attends, t'as le CD ou pas, là?
1: Qu'est-ce que t'as fait, Fildar?
0: Il est devant toi, là-bas,
1: je
0: à droite.
1: C'est bien, je te taquine, gamin. Attends.
0: Balance. Léa, écoute bien, ça peut pas le faire, ça. Comme à la bonne époque. Écoute. Attends.
2: Oh là là.

0: Ça peut le faire, non? Qu'est-ce que t'en penses?
1: Nickel.
0: Hein, ça peut être bien, ça, hein? Mm-mm. Bon, très bien. Bon, ma petite chérie, tu vas aller te coucher?
1: Ouais, ça vaut mieux, parce que là, c'est la cata, quoi.
2: Oh, rien dans le lit.
0: Ciao, Bella.
1: Ciao,
0: à mardi, hein?
1: Ciao, tesoro.
0: Non, mais je vais me faire beau. Comment tu veux que je me sape?
1: Reste toi-même.
3: Je mets ton petit slip là.
0: Je l'ai foutu à la poubelle.
2: Hein,
0: je peux pas, je l'ai foutu à la poubelle.
2: Il voulait le garder.
0: Non, je vais te dire pourquoi, je voulais le donner à Sandy. Elle a même pas voulu quand j'ai vu que Sandy n'en voulait même pas. J'ai dit, faut vraiment que je le jette alors.
3: Ça lui aurait fait un string.
0: Non, mais je peux pas. Vanessa d'Angleterre.
1: Oui.
0: Bisous ma chérie, bonne bourre. Et puis au plaisir de t'avoir la semaine d'après, mais alors avec une rubrique un peu plus remplie, parce que sinon tu passeras à la trappe comme quelqu'un qui a perdu de la couronne. Ben, c'est moi qui te le dis. Franchement, il n'y aura aucun cadeau. Je veux du son avec les pures nouveautés, ce qui marche le mieux en ce moment en Angleterre.
1: Ok, ben, je vous cale ça, même avec des CD et tout ça.
0: Les trois numéro 1 du classement, d'accord?
1: Ok.
0: Pour comparer avec Ricky Larsen.
1: Oui, bah c'est pas gagné. Hein.
0: Et
1: c'est
0: puis, Léa,

0: Je vais t'appeler tous les soirs avant mardi, déjà t'endormiras plus du week-end. Elle va être là, elle va attendre mardi, elle va décompter comme quelqu'un qui est en zonzon. Plus que 46 heures, 47, 48.
1: Vas-y.
0: Ah, tu vas kiffer ma chérie, hein. D'accord ?
2: Ouais.
0: Si t'es sage pour un ou deux karaoké CD, je suis en train dans ma caisse. T'imagines avec des CD karaoké dans la bagnole et tout. Oh, c'est chaud ça dans la voiture. Tiens, tu m'y fais penser. Note-moi, France.
1: Je sais.
0: Note-moi, Platypus.
1: Je sais.
0: Alors attends, quel est l'artiste qui te fait le plus kiffer, Léa? Je vais te le dire tout de suite. Tu choisis entre Gérard Lenormand. Gérard Lenormand, Johnny Hallyday. Je te propose Michel Fugain, Jean-Jacques Goldman. Eddie Mitchell, Jacques Dutronc, qu'est-ce que je te propose? Francis Cabrel, je l'ai peut-être déjà dit, Joe Dassin.
3: Cabrel.
0: Choisis. Dave. Choisis, ma chérie, parce que dès que t'arrives en bas de chez toi, je te chante en karaoké.
2: Dutronc, alors.
0: Dutronc. C'est noté, bébé. Il aura le tronc, t'inquiète. T'inquiète pas, le tronc, je l'ai. C'est dommage parce que t'aurais été là, je te pense que tu m'aurais fait bander, Léa. C'est vrai, hein?
3: Elle dort.
0: Ah bah, elle a trop bu, c'est oui, toujours oui. Pareil. Elle a trop picolé, la gabine. Je t'embrasse très fort, Léa.
2: Ok, moi aussi.
0: Tu penses à moi?
2: Bien sûr.
0: Oh, chaude comme la braise, la gabine. Je t'embrasse très fort, à bisous et à très vite.
2: À très vite.
0: Bon, qu'est-ce que t'en penses, Véro? C'est impressionnant quand même d'être là avec nous ce soir. Merci.
4: Ouais, c'est bien.
0: Merci beaucoup. Caroline, dans un instant, 20 ans de Paris, elle a été patiente, celle-là. Hein, c'est qu'elle va être gâtée. Hein. Caroline.
4: Oui.
0: T'es là avec nous?
4: Bien sûr.
0: Bon, qu'est-ce qui t'amène? Ah oui, on avait dit. Mais c'était quoi déjà?
4: Je voudrais te rencontrer. Je
0: sais. On va faire ça dans un instant. Si vous surtout pas. Et en plus, il y aura le règlement de compte à OK Corral de notre ami Gérard que nous allons rappeler, qui, je l'espère, ne dort pas. Jeudi, en fin d'émission, des débats de Gérard. Je sais pas si t'étais avec nous, Caroline.
4: Caro. Non, j'étais pas là.
0: Fin des débats de Gérard, une apocalypse dans la dernière demi-heure avec un débat qui n'a pu être où il n'y a pu avoir que trois questions posées sur l'aide humanitaire. Et écoutez la conclusion de Gérard lors des débats, et c'est pour ça que nous demanderons d'intervenir sur l'antenne.
5: Fildars, je vais te dire une chose, que dimanche, t'as intérêt de faire gaffe, parce que dimanche t'es grillé.
6: Et moi,
5: comme Apolline.
6: Et moi, je veux juste rajouter quelque chose, c'est que je dirai à Max avec Gérard, je serai là pour témoigner, parce que balance. Gérard me l'a demandé dans le couloir.
5: Ah ouais, mais ça, moi je vais vous dire une chose,
6: Là,
5: ce soir, vous avez foutu votre merde, mais quelque chose de mignon. Alors, toi et Apolline au premier débat, maintenant, Manu au deuxième. Alors, moi, je vais vous dire une chose, que dimanche, on va rigoler. Dimanche, on va rigoler. Vous allez voir comment que je vais faire. Et là, je vais pas vous louper.
0: Voilà, donc on va en savoir plus dans un instant avec Gérard, qui voulait quand même passer en direct pour régler ses comptes, vu qu'il l'a pas fait dimanche. 0803-08-5000, si le cœur vous en dit, vous nous appelez. Hombre, cucaracha!
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0: Extrait des petites annonces d'Elysée Moon, de mon pote Elysée Moon qui est au Palais des Glaces d'ailleurs, si vous intéresse, allez-y parce que c'est déjà complet.
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0: Faites croquer, Léa. Caroline est avec nous, 20 ans, toujours au 0803-08-5000. Si ça vous branche de passer dans cette radio libre, faites vite. Et sinon, pour participer à la radio libre de demain, 22h, vous pouvez appeler dès maintenant le 0803-08-5000, une fois que Apolline aura fini de se ranger les ongles.
6: Alors?
0: Hein?
4: J'ai fini ça.
0: Voilà, très bien. Maintenant qu'elle a fini de bouffer, elle va pouvoir se remettre à travailler. Le petit Manu, content, le petit soir. T'es content d'être avec elle quand même, hein, c'est des...
6: Ah bah grave.
0: T'as toujours le sourire. Regarde là, elle a son petit micro, il faut qu'elle s'approche du sien. Si t'as vu que Véronique, après on dit que je... Hein?
4: Ouais, c'est vrai.
10: Oh là,
0: non mais t'es pas obligé de faire comme si on était dans une secte et l'autre elle s'approche, elle met 3, elle met 3, elle me regarde, elle met 3 minutes. Ouais, c'est vrai. Hein?
10: Non.
0: Hein? Elle est perturbée, hein. Qu'est-ce que vous voulez, hein?
11: Je sais plus où elle est.
0: Ah, là, là, là, là. Mets-toi à la place un petit peu d'Apolline, 2 secondes là-bas.
10: Ouais, ça va pas être évident.
0: Mais si, ça va être évident. Il suffit de lever ton petit derrière de ta chaise sur laquelle tu es assise, de faire une dizaine de pas et de faire un contre-tour du meuble et tu vas te retrouver à la place d'Apolline, tu vas voir. Allez Véronique, ça va. Juste pour voir. Ah, parce que j'avais l'intention de la virer, donc ça se tient pour prendre sa place.
11: Un peu plus tard.
0: Caroline, t'es avec nous? T'es en direct?
12: Oui.
0: Bon Caroline, d'accord. 2 secondes, je fais un échange standard de nana avec Véro. Super, voilà. Bien. Puis ce qui est bien, c'est que moi j'ai vu tes seins, je sais très bien sur quoi je tombe là au moins. Voilà, vas-y. Voilà. Oh, tu bosses maintenant, hein Véronique?
12: Ouais.
0: Mmh, elle est bien là cette place. Hein.
12: Ah ouais, là c'est bien.
0: T'es bien, t'aimerais bien faire le standard, c'est vrai?
12: Bah ouais.
0: Ah ouais, parce qu'on remplace Apolline à partir du 30 juin d'ailleurs. Hein. Ouais, d'ailleurs, ouais, on lance une annonce, Caroline.
5: Ouais.
0: Hein. Ouais, je sais les gars, je sais. Non mais Rigaud, il a une dent contre toi, je sais pas ce qu'il a, mais non, depuis non, le premier non, jour, non, hein, non. Il a fallu une semaine à Rigaud pour partir.
11: Non mais elle arrête pas de me toucher, ça m'énerve.
0: Ah ouais, c'est vrai.
12: Ouais.
0: C'est vrai. Alors que lui, il t'emmerde pas de la journée avec son appareil photo, hein, numérique.
11: C'est vrai?
0: C'est vrai?
12: Ouais, c'est vrai.
0: Hein?
12: Ouais, ouais, non, mais je sais pas, il y a un truc qui se passe mal entre Rigo et moi. Non.
0: Pourquoi? Attends, bon, laisse-toi faire, il te parle tellement bien. Hein, il mérite. Il a pris en photo.
11: Ah, mais il y a sa main devant.
0: Véronique, ouais, tu veux même pas nous montrer tes seins, Véro?
12: Ben, je sais pas, peut-être, ouais.
0: Tu sais pas, peut-être. Ah, à début, c'était non, maintenant, je sais pas, peut-être. Donc, tout à l'heure, ça va être, bah ouais, bien sûr.
12: Ah,
0: bon, je sais pas.
12: C'est une évidence.
0: Hein? Je te montre les miens si tu veux.
12: Ah ouais, ouais.
0: Attention, je te montre les miens, attention, ça va aller vite. Hop là. Voilà.
12: Hein?
0: Hop là. Apo, à toi. Véronique, Caroline. Allez, on fait un tour de table. On monte ses seins, chacun son tour.
11: Oh.
0: Allez. Hop là. À toi. À toi, Véronique.
11: Non.
0: Vas-y, alors je vais commencer. Je commence, Caroline, attention. Hop là, Caroline, à toi. Hop là, c'est bon. Apo.
12: Hop là. Bah attends, t'as vu.
0: Qu'est-ce que c'est que ces grandes boxes? Non, qu'est-ce que c'est que ce truc?
12: Oui, ça va.
0: Allez, Apolline éliminée.
12: Okay,
0: d'accord, hein. Ok, alors attention, on recommence. 1, 2, 3, à toi, Véro.
12: Hop là.
0: Qu'est-ce que c'est? Hop là, elle a bien compris le petit crâne.
11: La radio.
0: Elle fait de la radio. Ouais, moi, je les montre vraiment. Hein. Quand je fais hop là, je les montre. Hein. Vas-y, Manu, regarde.
11: Ah, attention.
0: Oh là là. Oh là là. C'est pas en place, oh là là.
11: 95 F.
0: Oh le dégât. Fais gaffe qu'il tombe pas dessus, hein, parce que là tu vas avoir des problèmes.
11: Ah,
0: hein.
11: T'as voulu, hein, t'as morflé. Hein.
0: T'es assuré, t'as une assurance radio ou pas?
12: Non, mais je vais réfléchir.
0: Caroline.
12: Oui.
0: Alors raconte-moi un petit peu.
12: Bah tu vois, j'étais à Rennes en train de t'écouter dans le Nord, puis tout à coup j'ai fait ses mains se poser sur moi, et oui, à Rennes. Et je suis partie te rejoindre sur un coup de tête.
0: Je suis jamais venue à Rennes de ma vie. Il y a Rennes, Tours, 3. Sérieusement, j'ai envie
11: Rennes,
0: de faire.
11: C'est bien,
0: Rennes, c'est bien. Tours aussi, je crois. Hein. Il y a des petites à Tours, grave. À chaque fois, on a des appels de Tours, ça cogne grave. Oui, donc t'étais à Rennes et...
12: Et donc, je suis venue te rejoindre sur un coup de tête.
0: Non, mais soyons sérieux. T'es à Paris, là?
12: Oui, je suis
0: pas
12: venu
0: spécialement. Non, mais t'es pas venu spécialement pour nous voir.
12: Et si,
0: ah bon, carrément, t'es en vacances encore? Mais t'es où là?
12: Ouais, je suis en vacances. Mm-hmm. Je suis à Senlis.
0: Bon, d'accord.
12: Et tu vois, ça s'explique pas, quoi. Les passions sont complètement irraisonnables. Mais c'est tellement bien joué avec tes facettes que.
0: Hein, Véro?
10: J'ai rien écouté.
0: Je sais pas,
11: T'as rien écouté, mais qu'est-ce que c'est que ça? Qu'est-ce que t'es conne, quoi?
0: C'est
11: la place d'Apo, hein.
0: Merde, t'as des beaux seins. Essaye d'avoir une bonne cervelle aussi.
10: Non mais
0: Véro, bah allons. Alors bah
10: elle
0: marche,
10: cervelle,
0: elle marche pas.
10: Mais si elle marche.
0: Alors appuie
10: c'est
0: sur
10: toi
0: le
10: qui a déconnecté.
0: Appuie sur le bouton mémoire. Appuie sur le bouton mémoire.
10: Ouais, ça y est.
0: C'est bon. Alors Caroline nous expliquait en fin de compte, Véronique, elle est de Rennes, elle écoute et apparemment elle kiffe bien sur l'émission et sur ce que je suis et donc elle a fait de Rennes, elle est venue jusqu'à Paris, elle est à Senlis. Ouais. Qu'est-ce que je dois faire?
12: Moi, je t'estime d'aller
0: suivre
12: mon fantasme.
0: Non, mais attends. C'est Véronique qui va décider pour nous, Caroline. Sachant que mardi, déjà, j'ai un Paris by Night avec Léa. Alors, vas-y.
10: Ah, ça, c'est dur. Hein. Je sais pas. Tu restes là,
0: Ouais, t'es sans.
10: Ah, la tête qui fait.
0: Elle nous aide pas vraiment beaucoup, la Véro. Hein. Elle parle avec son corps. Non, mais vraiment, qu'est-ce que tu conseilles à Caro? Je la fais venir demain.
10: Mais oui, bien sûr, c'est l'avenir.
0: Bah voilà.
12: C'est formidable de sentir la chaleur de ton corps.
13: Oh, voilà. Puis là, en ce moment, là, je suis en forme. Surtout que demain, on a une réunion d'antenne, on a une réunion de direction.
0: Champagne.
13: Demain, il y a du champagne, Caroline, qui va couler à flot. Venez devant Fun Radio pour. Et on était au plus bas des sondages, et je crois que demain, honnêtement, on aura des très bons sondages que vous verrez dans la presse. Donc vous verrez bien qu'on ne vous ment pas. Et à mon avis, on a réunion à 11h chez Axel Duro avec tous les animateurs, les assistants, les producteurs, donc c'est bon signe pour nous parler vite fait des sondages et champagne. Donc on vous donnera les chiffres officiellement demain soir. Je sais pas si j'aurai les miens de 22h dès 22h, mais en tout cas, une chose est sûre, c'est que si on a vraiment des bons sondages, Caro, va falloir venir avec du champagne pour fêter ça, parce que Fun en ce moment monte avec ce nouveau format, la Groove Dance
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13: Ouais, elle se lâche, elle est toute contente, regarde-la.
14: Est-ce que je suis plus proche de toi? Ça m'inspire.
13: Oh là là. T'as vu comment elle est, la petite Véro? Oh, j'ai envie de t'embrasser, toi. Hein, Caroline? Elle est excitée, la petite Apollo, elle a les yeux qui brillent. Oh, regardez-moi ça. Montre-moi tes seins.
14: Mais
15: Arrête pas, arrête.
14: J'arrête pas, ouais.
13: Encore? Pourquoi je les vois pas?
14: Attends,
13: où ça? Oh, c'est... Non, mais on va...
14: T'as vu?
13: Ils sont tout mous. Oh là là! Oh, Caro!
14: Ils sont mous, mais je te les ai montrés.
15: Allez, remets la main.
13: Bon, attends.
15: Bah, attends, c'est ma cam.
13: Attends, merde, je l'ai loué jusqu'au 30 juin. Caroline, je touche les seins d'impôt, j'ai loué jusqu'au 30 juin.
12: C'est vrai, c'est formidable.
13: Non, mais c'est bien, elle a des beaux seins.
12: Ah, mais je veux bien le croire, hein.
13: Je sais pas si je peux toucher ceux de Véro.
14: Véro, là, tu as droit, je crois. Mais j'ai le droit à quoi?
15: Elle écoute pas, les
13: mecs. Elle n'écoute pas rien, elle n'écoute pas rien.
14: Mais si, j'ai écouté, il a touché les seins. Il voulait toucher les seins.
13: Je te fais un appel aux zizi.
14: Oh non, mais j'aime pas les appels aux zizi.
13: T'aimes pas les appels aux zizi?
14: Non.
13: Non, mais je te faisais un petit appel, là.
14: Ouais, là, elle est toute contente, regarde,
13: là, elle est contente d'être devenue une star, un poil, c'est ça?
14: Ouais!
13: Oh là là là là. Et l'autre, il se fait des photos albums. Il la déteste, il se met ça, il doit se pignoler dans le bureau.
0: Tu veux, j'ai l'appareil photo numérique et je cherche.
13: Ah bah, profitons-en. Oh, putain, c'est l'appareil numérique, Caro!
0: Putain! Oh, il faut en profiter, putain!
13: Ouais, putain! Ça, c'est l'appareil numérique de Rigo. Rigo, il a l'appareil numérique, les gars!
0: Ouais! Oh, putain!
13: Ah, putain, c'est bon!
0: C'est bon, c'est bon!
13: Regarde, regarde, regarde, non, il pose!
0: Vas-y!
13: Pose donc, putain!
0: Mais j'ai trop de photos d'eux!
13: Caroline, putain. Souris, il y a l'appareil numérique dans le studio!
15: Il
13: y a l'appareil numérique dans le studio! Putain, c'est mortel! Et ça fait pas de bruit du tout, cet appareil? Quand on prend une photo, que dalle, rien
0: du tout!
13: Vas-y, prends une photo, là, par exemple, et mets le
15: micro!
13: Ouais, prends du micro!
15: Un petit bruit.
13: Vas-y! Oh, ça fait pas de bruit, c'est merveilleux.
0: Ouais, ouais, c'est numérique, hein.
13: T'as vu, Caroline, qu'on a pris la photo?
12: Ouais.
13: Eh ben, c'est ça, le numérique.
0: Bah, ouais,
13: y a pas à chier, c'est ça. Parce que si tu compares avec les autres appareils, moi j'avais des appareils photo, tu vois, tout pourri. Et là, ça le fait pas, hein. Je sais pas où tu l'as mis, toi.
15: Ah, comme appareil.
13: Ouais, d'accord. Okay. C'est clair, c'est clair. Regarde, enfin, écoute l'appareil photo que j'avais. Ouais, mais c'est ça qu'ils utilisent, les mecs, dans les séances photo. Quand moi, je me fais photographier par des stars. Moi, je me suis fait photographier pour des unes
0: de magazine.
14: Ouais.
13: Eh bien, croyez-moi que c'est pas du numérique, hein. Le mec, il a, vas-y, déposé.
15: Souris, c'est bon, ça va, vas-y, comme ça, souris.
13: C'est bien, pose, c'est bien. Ah, c'est tout comme ça. Là, c'est grimace. Mais grimacez, on recommence. C'est bien, comme ça, souris, comme ça. Continue à grimacer. Caroline.
12: Oui.
13: Qu'est-ce que tu fous à Saint-Louis, tu dors chez qui?
12: Je dors chez une amie. Je l'ai pas vu depuis longtemps. Et là, tu vois, elle est partie avec son mec, elle m'a abandonnée.
13: Quel pied!
12: Donc, je me concentre sur toi, je suis toute à toi ce soir.
13: Non, mais pas ce soir. Demain, on a réunion à 11h chez Axel, alors je t'explique
12: et
13: pas.
12: Ben, demain, je viendrai te voir alors.
13: C'est pour dire que demain j'aurai une journée chargée quand même. 11h, Axel. 13h, je me barre, pas déjeuner, séance photo. J'ai un truc à faire avec un interview à 13h jusqu'à 15h. 16h, hop, je travaille sur un projet. 19h, je reviens à la radio. 19h, je vois mon équipe. Tac, tac, t'as fait truc. Tu m'as chopé 2-3 photos de Nana, auditrice, courrier, machin. Ricky Larsen, machin. Non, c'était hier, Max. Ok, très bien. T'oublies pas, ce soir, il y a Cabrel. Demain, mardi, ce soir, 22h, direct. On commence avec. Tac, tac, tac, boum, boum, boum. J'arrive dîner, carte postale. Hop, direct, cafétéria d'RTL. Bouffe, tac, 22h, émission.
12: Ouais, je te promets, je te ferai un petit massage pour que tu sois détendu.
13: J'en attendais pas moins. Caroline, à demain.
12: D'accord, avec plaisir.
13: Vers quelle heure tu viens?
12: Quand tu veux.
13: 11h15, 11h30?
12: Si
13: Et tu me fais un petit massage dans le dos en direct pendant que je continue mon émission.
12: Ok, pas de problème.
13: Et pour mes potes zoos, éventuellement, un petit...
16: On verra demain.
13: Oh, l'autre, ils sont coincés, ils sont coincés. Eux, ils ont des copines, ils sont coincés du derrière, ils ont persuadé d'avoir les plus belles filles du monde avec eux. Ils sont, du coup, il faut plus rien toucher, faut plus rien voir, faut plus rien regarder.
16: Si on touche, mais...
13: Tu parles. Alors,
16: les massages, ça me fait chier.
13: Ouais, t'aimes pas les massages, t'aimes pas les gens, t'aimes rien, toi. T'as un
16: gris.
13: T'as un petit gris. Tu vois, les petits trucs, c'est comme quand tu vois des fruits de mer, des plateaux de fruits de mer. Tu sais, il y a les petits mulots, là.
16: Ouais.
13: Bah, tu me fais, à chaque fois que j'en, à chaque fois que j'en prends un, j'en bouffe pas, c'est bigorneau. C'est bigorneau, un truc, une sorte de petit gris, là. Ben voilà, je pense à toi aussi, t'es gris. Les petits trucs gris, t'es gris. Tu sais, t'es gris comme ton pull. Voilà.
16: Voilà.
13: T'as pas plus d'ambition que ton, que ton crocodile.
16: Hein.
13: T'es un petit gris.
16: Ouais.
13: Les petits gris, les petits trucs. Ça va aujourd'hui?
16: Oh, ça va, ouais, allez, ça va pas me faire chier. Hein.
13: Ah, c'est ça, ouais. Tu sais, je pense à. On a le boulevard sur la grande FM et sur la bande FM, on a notre. On a fil d'art. C'est pareil, c'est le même style, c'est kiff-kiff.
16: Ah, c'est Jeanne Ferrari.
13: Hein, ouais, c'est ça, donc je te parle de la hauteur et du talent.
16: Bah oui.
13: Non, il a pas de talent, ce mec-là, il est aucun.
16: Ah, c'est une pute, il paraît.
13: Ah bon, je rigole, je déconne, je suis en train de te taquiner, j'ai pas eu une mettre à froid avec Philippe Bouvard, bah, RTL, ouais. RTL, tu comprends le truc, la direction, tac, créneau, été, vacances, rentrée,
16: pas moto,
13: ouais, ouais, pas de moto, rien, ouais. Mais non, je plaisantais, mais pour dire que t'es un petit gris, t'es un vilain.
16: Ça changera.
13: Bah. Mmh, vilain garçon, va. Vas-y, fais-moi des souris-moi. Vilain, hein. Comment tu le trouves, Véronique? Ah, je sais, il te plaît, oui, c'est vrai.
17: Ah, bon. Mais je ne savais pas comment il était.
13: Ah, bah, c'est qu'en vrai, t'as craqué dessus, hein.
17: Non, mais il me fait rire à la radio.
13: Ah, merci. Il était drôle, ce
17: non,
13: soir.
17: Non, mais justement, il aime rien.
13: Bah, ouais, c'est ça qui te plaît en lui.
17: Ouais.
13: Son aigreur, le côté petit gris, t'aimes bien ça.
17: Non, mais
13: tu rentres ce soir, tu sors. Non, je suis avec mon petit gris. Hein? Parce que t'as un gros gris à côté de toi.
16: Bonsoir.
13: Bah, il est mimi, lui, hein.
17: Bah, il a l'air très gentil.
13: Ah, c'est une petite boule de.
16: De bonheur.
13: C'est une petite boule.
17: Yes.
13: C'est une petite de. Ah, Caro. Lynn.
17: Oui.
13: Mais,
16: Manu. Je suis maigri, moi.
13: C'est vrai qu'on dirait un petit peu une peluche. Bon, d'une tonne, mais.
16: Fais gaffe.
17: Un baigneur.
13: C'est plutôt un oula oula, c'est.
16: Pas ouais, comme bon, les.
13: Il a pas les. Ah, oula oula, les gros trucs et tout.
16: Ouais, hein, c'est vrai.
13: Voilà. Caroline, demain.
18: Oui.
13: T'es comment physiquement, quand même?
18: Je suis grande.
13: Non, mais ça, c'est...
18: Non, oui. Je le dis, c'est ce qu'on voit en premier.
13: Combien tu mesures?
18: 1m73.
13: Bien. Blonde, brune?
18: Châtain.
13: Châtain, cheveux longs, courts?
18: Ben, moyen, aux épaules.
13: Les yeux?
18: Bleu.
13: Ah, t'es pas un tonton. Mais bon, c'est moi qui commande ici, parce que c'est toi qui demande à venir me voir. Donc je pense que là, de ce côté-là, je peux ne pas te plaire, mais j'aurai toujours le dernier mot, vu que, un, t'es chez moi, et deuxièmement, je suis Max. Et que je suis animateur, et que toi, tu es une auditrice qui souhaite venir me voir. Donc, tu te dois d'être belle. Évidemment, il y a une chance, facilement, une chance minimum sur trois que je te plaise pas. Mais ça n'empêche que quand même, je reste Max et que je reste ici chez moi.
18: C'est vrai, clairement.
13: Donc, la question ne se pose pas dans le sens inverse de savoir ça, parce que je vous demande ça, que je me dois de vous plaire. Ça, je m'en branle. J'ai même pas demandé à Véronique si je lui plaisais, parce que je m'en branle. Tu comprends?
18: Ouais, c'est vrai, t'as raison.
13: Bah non, mais je sais bien que j'ai raison. Dans ce genre de situation, j'ai rarement tort. Je sais que c'est moi qui ai raison. Hein? N'oublie pas qui tu es, n'oublie pas qui je suis.
18: C'est vrai, je suis
13: Caroline. Comme disait notre ami Bruce Springsteen, le boss. Le pauvre voudrait être riche, le riche voudrait être roi, et le roi n'est jamais satisfait. D'accord? Caroline, retiens bien ça, dors bien. Born in USA, the river. Ok?
18: Ok.
13: Allez, bye bye. Je t'embrasse très fort et fais-toi belle demain. Pas trop maquillée, pas maquillée, hein.
18: Okay,
13: le plus naturel possible, hein, d'accord?
18: D'accord.
13: Pas de culotte, pas de soutif, pas de maquillage, d'accord, ok?
18: D'accord, j'aime
13: le
18: naturel.
13: Bon, j'espère, à demain.
18: Bon,
13: je t'embrasse très fort et tu quittes pas, je vais te repasser le standard, d'accord? Et attention, il est là ce soir. Ça va cartonner, Gérard?
19: Oui, bonsoir à toi.
13: Combien on est, Rigo, sur Internet, s'il te plaît?
20: Bah, quand ils ont su qu'il y a Gérard qui arrivait, on est remonté à 4722.
21: Joli!
19: Combien?
13: 4722! Putain, mais comment il fait ça? Mais c'est grave! T'es fatigué? Tu notes? Tu dormais?
19: Non, je dormais pas. Bon. Je suis en train de faire des petits poèmes. Là, justement, on va remonter un peu plus la patate.
13: C'est vrai que c'était nul ce soir, une fois de plus. On s'est éclaté comme des bêtes, nous. Mais pour Gérard, c'était nul. Bien sûr, le seul moment où c'est fort avec Gérard, c'est quand il est là. C'est le seul moment où ça pulse, bien sûr. Je peux te dire que ce soir, on a fait une émission. On a fait plus de 9500 connectés sur l'Internet. Alors, t'as intérêt à t'accrocher, car je vais peut-être battre le record des 10 000, là, apparemment, d'après ce que me dit Rigo. Si ça continue comme ça, demain, je bats les 10 000. Il y avait plus
19: quoi,
13: de 9
19: 000. Quoi, Rigo? C'est vrai ce que dit, là, le chef?
13: Ouais. 9500 connectés ce soir. Tu dis que l'émission était pas bien?
20: Ouais, il y avait du monde ce soir, Gérard.
13: Eh oui. Alors, attention, Gérard, on y va. Donc, est-ce qu'il fallait écouter encore la suite ou pas? Ça valait le coup. Ouais. Bon, alors, attention, on remet tout depuis le début.
20: Non, mais
13: Gérard!
20: Ouais.
13: Gérard?
19: Ouais.
13: On réécoute la fin du débat de jeudi, ce qu'on a écouté 3-4 fois dans la soirée, et après, donc, règlement de compte avec le choral. Écoute bien et remémorise-toi comme ça, ce que tu as dit hier.
5: Fildar, je vais te dire une chose, que dimanche, t'as intérêt de faire gaffe, parce que dimanche, t'es grillé,
20: et moi,
5: comme Apolline.
20: Et moi, je veux juste rajouter quelque chose, c'est que je le dirai à Max avec Gérard, je serai là pour témoigner, parce que Gérard me l'a demandé dans le couloir.
5: Ah ouais, mais ça, je vais vous dire une chose. Là, ce soir, vous avez foutu votre merde, mais quelque chose de mignon. Alors, toi et Apolline au premier débat, maintenant, Manu au deuxième. Alors,
13: moi,
5: je vais vous dire une chose, que dimanche, on va rigoler. Dimanche, on va rigoler. Vous allez voir comment que je vais faire. Et là, je vais pas vous louper. Et là, moi, je vais te dire une chose. Que le prochain débat de la semaine prochaine, on mettra les dons humanitaires. Et là, Max sera là.
13: Oh non.
5: Ah si.
20: Ah non, mais moi je trouve ça d'autant plus dommage que les taxes, ça c'est plutôt
13: bien passé.
20: C'est intéressant. Les dons humanitaires, ça pouvait être super intéressant.
13: Vas-y,
20: on aurait pu apprendre beaucoup de choses.
5: Ouais, bouge, toi, tu fermes ta gueule pour un son.
13: T'as arraché les poils de sexe.
5: Quand vous serez capable de me donner des disques valables, on verra. Boule à zéro pour finir.
1: Mais non, c'est pas ça.
5: Boule à zéro.
1: Non plus.
5: Bon, et au premier, salut à tous. Vous allez retrouver ça pour la nuit.
13: Il est pas là, Gérard. Il est pas encore là.
19: Tu peux du bec.
5: Ta gueule, ta mère à ton merde. Eh ben, va les faire enculer, là, ces bandes de connards.
21: Non, mais je voulais dire, Gérard, que c'était un très bon débat, et dimanche, c'est
5: pas... Tu dégages.
21: Je me prends une simulation en direct.
13: Ah, Gérard, Y a boule à Z.
20: Gérard, reviens. Cours pas après Apolline, comme ça, ça sert à rien.
13: Y a boule à Z.
20: Grosse boule à facette, là.
13: Grosse boule qui brille.
20: Une grosse bouboule.
13: Mais non, non.
5: Ouais, Gérard, oh.
20: Arrête, Gérard, arrête de frapper Philippe.
13: Bah arrête, Gérard, t'es mon pote.
5: Arrête, t'es terroriste, toi, d'accord.
13: Je croyais que t'étais mon pote.
5: Tu vas fermer ta gueule, d'accord. Ce matin, ça commence à bien faire.
13: Mais t'es mon pote de fun.
5: Tu fermes ta gueule.
13: C'est de pire en pire.
5: Ok.
13: T'es mon pote.
5: Tu fermes ta gueule.
13: D'accord.
20: Tu fermes ta gueule.
13: T'es comme mon pote. Bon, allez, sérieux.
20: D'accord.
13: Boule à facette. Allô?
21: Si m'écoute pas, ça sert à rien.
13: Ah ouais, c'est vrai.
5: Écoute.
21: Oui, donc je voulais dire que c'était un très bon débat et dimanche, je te ferai une stimulation en direct, comme ça, je ferai une bonne action.
13: Voilà, non, une stimulation, Gérard. Est-ce que tu es au courant que Sandy devait te faire une stimulation?
19: Oui, je suis au courant et elle l'a pas faite.
13: Est-ce qu'elle est là?
19: Oui, elle est en train d'enregistrer.
13: Bon, très bien. Tu peux me la passer, s'il te plaît?
19: Ouais, sans problème.
13: Merci, GG.
19: Y'a pas de quoi. C'est gratuit, ça coûte pas cher. Ça peut rapporter gros.
13: Bah oui. Ah, tu vas, bah justement, en parlant de ça, la voilà. Allô?
21: Allô?
13: Salut, Sandy.
21: Salut.
13: N'oublie pas la petite stimulation pour ton petit GG que tu lui avais promis en direct. On y va, on t'écoute.
21: Ouais, mais là, je suis pas en forme, là.
13: Ah non, déjà Léa qui a la picolée, Véro qui vient pour venir chercher son prix, elle est censée avoir gagné et toucher Zizi du chef et elle nous montre même pas ses seins. Si maintenant, toi, tu nous fais pas de stimulation, l'autre, il se met à gueuler, vas-y, fais-nous une stimulation.
21: Non, mais c'est parce qu'il a mis la radio, c'est pas un écho pas possible. Hein.
13: Mets-moi la stimulation. Allez, c'est parti.
21: Oh oui, Gérard, oui. Oh oui, encore. Alors vas-y. Voilà, c'est tout.
13: Oh non, encore.
20: Allez.
13: Ça monte
20: sur IRC.
13: Ça monte. 6500, on y va. Ça monte sur Internet. Ça monte, vas-y, mets-toi les doigts dans la chatte, tu fais comme la poufiasse là. Vas-y.
21: Gérard. Ça y est, stop.
1: Non, encore.
21: C'est bon.
1: Allez, vas-y. Encore.
21: Non, mais c'est bon, là.
1: Allez, regarde, l'autre, il dit continue. Vas-y.
21: Bon, ok, d'accord.
1: Allez, vas-y.
21: Ah, faut que je me concentre, hein.
3: Je m'en pousse, sinon je fais pas les poèmes.
21: Ah, non, mais arrête, Gérard.
22: Laisse-moi ta langue.
1: Et là, là.
3: C'est pas mal. Rien, problème, hein.
1: Alors.
21: Ouais, mais s'il y a l'autre voix aussi, ça peut être
1: plus. Mais non, mais c'est les voix qu'on a récupérées de l'autre pouf, mais c'est pour te faire une démonstration. Écoute ça.
22: Prends de l'eau. Encule-moi.
1: Alors. Vas-y.
21: Vas-y, Gérard. Encule-moi.
1: Bon, c'est pas mal. C'est pas mal. Alors maintenant, écoute bien ceci.
22: Gérard.
1: Écoute.
22: Mords-moi les seins.
1: Alors vas-y, à toi.
22: Gérard, mords-moi les seins.
1: Bien. Yeah. Alors celui-ci maintenant, repeat after me.
22: Gérard, mets ton dard dans ma chatte.
1: Mets ton doigt.
22: Oui.
1: Mets ton dard dans ma chatte, oui. Vas-y. Oh, Gérard.
22: Oh, Gérard. Oh, oui. Oh, mets ton doigt dans ma chatte.
1: Non, ton dard.
22: Ah.
1: Ton dard, c'est pas grave, on reprend.
23: Mets les deux.
1: Mets ton dard dans ta chatte, vas-y.
22: Mets ton doigt dans ma chatte.
1: Non, elle est con. Ton dard.
22: Ah, mon. Ah, ouais, le
1: comme fil dard. Sauf que t'enlèves le fil et tu mets plus que dard.
22: Ah, ok, non, mais c'est parce que
1: pense à fil dard, vas-y, mets ton dard dans ma chatte.
22: Gérard, mets ton dard dans ma chatte.
1: Bien. Ensuite, repeat after me.
22: Gérard, après le débat, tu viens.
3: Quoi?
1: Non, ça c'est autre chose. Alors écoute celui-là et celui-là, celui-là. Écoute bien.
22: Gérard, je te veux.
1: Alors vas-y.
22: Gérard, je te veux.
1: Ouais, pas mal. Et attention, le dernier, accroche-toi là, Sandy.
22: Gérard, viens. Gérard, j'en peux plus. Je te kiffe.
1: Encore après, écoute.
22: Je suis bonne, moi.
1: On arrête là parce que c'est que des conneries. Faut pas mentir aux auditeurs. On y va.
22: Gérard. Oh, vas-y, Gérard.
1: Je te kiffe.
22: Je te kiffe. Oh, oui, c'est bon.
1: Ouais. Et attention, il y en a un autre pour toi, le best bonus.
22: Mets-moi ta langue dans la chatte. Oui. Gérard, je te veux.
1: Alors mets ton doigt, mets ta langue dans ma chatte, vas-y.
22: Gérard.
1: Mais fais-le vraiment, vas-y, lâche, vas-y.
22: Hein?
1: Vas-y.
22: Ouais, mais j'ai pas compris.
1: Non, c'est bon, vas-y, mets ta langue dans la chatte.
22: Oh, vas-y, c'est bon. Mets ta langue dans ma chatte.
1: On rappelle quand même que c'est Sandy en direct qui ose faire une stimulation, comme elle le dit si bien à notre ami Gérard. Et attention, avant d'applaudir, et parce qu'on peut dire que l'on est monté à 9200 connectés sur l'internet, est-ce que tu peux par rapport à tout ce que tu viens de dire, à tout ce que tu viens d'entendre, nous faire un petit medley en 30 secondes? Je t'en mettrai le stop final.
3: Combien?
21: Attends, Gérard, une autre.
1: 9200.
21: 9200.
1: Oh là là, Gérard, nous déconcentre pas, s'il te plaît, avec Sandy. Ouais,
20: 9... Oui, Sandy, ça monte.
1: 9200 connectés, ça monte. Sandy, 30 secondes, libre à toi d'antenne, et tu nous fais une jouissance avec tout ce que t'as dit. Mets tes doigts dans ma chatte, enfends-moi le dard dans le cul, encule-moi, Gérard, j'ai envie de te bouffer la queue.
20: Mets de l'eau,
1: mets-moi un god, enfin, tout ce que tu veux. T'as 30 secondes pour te lâcher. On y va, et on rappelle que sur Internet, ça grimpe.
21: Ça fait beaucoup, 30 secondes. Hein.
1: Attention, 30 secondes, c'est parti. Top chrono, je te dirai stop quand je te le dirai. Vas-y, okay. Stop.
22: Gérard. Oh, oui. Oh, encore. C'est bon. Vas-y. Oh, oui. Oh, encore.
1: Alors on va reprendre, tu as oublié, oui. C'est pas grave, hein. Tu as oublié le mot enculé. Oui.
21: Ah bon?
1: Le dard dans la chatte.
21: Oui, je sens pas beaucoup.
1: Mets-moi des doigts dans le cul. Des godes, encule-moi. Mets-moi la langue dans la chatte.
21: Et la bouteille, hein.
1: Et la bouteille. Alors attention, tu n'as rien dit pour le moment. Les 30 secondes étaient écoulées, on reprend. Prêt ? On remet le compteur à zéro. On accepte le jury ? Mmh. On accepte une... Ça a chuté sur l'internet. Ah ouais. On n'est plus que 8900. Attention, il faut que tu mettes le paquet pour exploser ce soir le chiffre d'internet avec ce soir tous les jeunes en vacances. On y va, c'est parti. Et les petits enfants en pyjama s'abstenir, aller se coucher. Attention, on y va, top.
22: Oh, Gérard. Vas-y, Gérard. Oh, c'est bon. Oh, oui. Enfonce tes doigts.
1: Dans la chatte, le chat.
22: Vas-y, mets ton doigt dans ma chatte. Encore.
1: Le mot d'art.
22: Allez, encore plus fort. Allez, encule-moi. Vas-y.
1: Le bon
22: enfonce
1: long.
22: Enfonce tes doigts. Allez, vas-y. Oh, c'est bon.
1: Bien encore. Joué, bravo. On peut l'applaudir. Combien de connectés, Rigo? On est monté.
20: Alors, on est monté à 9877.
1: Pas grâce à Gérard, grâce à Sandy. Tout le monde est venu uniquement pour Sandy, donc Sandy, tu vas peut-être battre le record de ton mec.
21: Ah bah peut-être. Alors Gérard, il note.
1: Alors
21: 9879, je crois.
1: Non mais Sandy, c'est ton score à toi, c'est pas celui de Gérard. Attention, les gens viennent que pour Sandy là. Attention, Sandy, essaye, peut-être que tu vas exploser le record, on sait pas ce soir.
21: Ah bah je sais pas.
1: On rappelle que le record est détenu par Gérard de 9999 connectés. Alors attention. Ouais. On va recommencer. Deuxième simulation, je pense que, oui, Rigo me glisse qu'apparemment il est faisable ce soir qu'on fasse les 10 000 grâce à toi, Sandy. Donc on rappelle, attention, on y va, c'est parti.
22: C'est rare. Oh, oui. Oh, vas-y. Oh, je mouille, vas-y.
1: Ah, ça grimpe, on est 9700.
22: Oh, oui. Mets ton doigt.
1: 9800.
22: Allez, vas-y.
1: Vas-y, sois crade, on va atteindre les
22: 2000. Oh oui. Allez, mets la bouteille.
1: 9900.
22: Allez.
1: Encule-moi.
22: Oh, encule-moi, j'adore ça.
1: 9500.
22: Vas-y.
1: Ça descend.
22: C'est bon.
1: Balance-moi un god.
22: Oh, balance-moi un god.
1: 9900. On va battre leur corps, je le sens, les gars.
22: Oh oui.
1: Grâce à Sandy.
22: Oh oui.
1: 9980.
22: Oh oui.
1: 9990, vas-y Sandy.
22: Oh oui.
1: Oui.
22: Oh.
1: 9997 connectés sur l'internet, vas-y, explose.
22: Oh oui.
1: Enculé, vas-y.
22: Encule-moi.
1: 9998.
22: Oh, oui.
1: Encore, vas-y.
22: Ah oui!
1: Vas-y, explose, oui!
22: Oh, oh, oui,
1: salope! Oh. 10 000 connectés! À poil! 10 000 connectés sur le site internet à 1h14min27s, grâce et uniquement grâce à Sandy de Suresnes qui a battu le record de GG! Connectés sur l'internet, ça explose dans tous les sens grâce au site internet. Allez-y sur l'internet, faites-moi exploser ce site. Allez, bravo! Sandy, qu'est-ce que t'en penses?
21: Bah, c'est bien, moi je suis contente.
1: Ah, je suis parti, moi j'étais carrément, j'étais dedans, je t'ai traité de salope, excuse-moi. Hein. Ah, j'étais dedans, je pensais que c'était moi qui t'enculais. J'étais dedans.
21: Ah, mais ça, c'est pas l'avenir. Hein.
1: Non, mais je sais bien, mais on n'était pas, j'étais dans ton cul. J'étais dans ton cul. Filda, c'est pareil. Rigo, c'est presque la même chose. Manu, il est dans les pommes. Manu est dans les pommes parce que lui, il a le nez dedans, donc il a la tête qui tourne. Et voilà, et Sandy est en train de sentir le cul en ce moment de Véronique, c'est du délire dans les studios ce soir.
21: Ouais, ça va.
1: C'est du délire. Oui, oui, ok, avec plaisir Apolline, d'accord. Je te fais ça, c'est la fête ce soir, on se touche le kiki. Sandy.
21: Oui.
1: Quel effet ça fait?
21: Bah, quel effet ça fait? Ça fait un peu drôle de faire ça en direct parce que...
1: Mais t'as battu le record de Gérard, t'as fait 10 000 connectés, hein?
21: Ouais, bah Gérard, il va faire un peu la gueule.
1: Il y a un truc extraordinaire, c'est que quand il y a 10 000 connectés, à ce moment-là, il y a l'arc-en-ciel qui vient sur l'Internet, donc il y a toutes les couleurs de l'Internet qui viennent, il y a tous les internautes, 10 000 connectés, je sais pas si tu t'en rends compte.
22: Ben non, moi apparemment je m'en rends pas compte parce que là c'est quand même assez important. Hein.
1: Non mais là c'est champagne sur l'internet, ça pulse dans tous les sens, c'est l'euphorie totale. Hein.
22: Ça veut dire que quand même j'ai quand même battu le record de Gérard et Gérard faut quand même qu'il fasse quelque chose.
1: Ah bah jeudi il a intérêt à pas trop gueuler et s'il met le bois jeudi dans les débats, peut-être qu'il battra le record Rigaud, parce que Rigaud m'a annoncé qu'en fin de compte avec le.
22: Ben j'espère. Hein.
1: Attends, Rigaud m'a dit qu'avec le nouveau serveur internet, apparemment maintenant on a changé la carte et on peut monter jusqu'à 15 000 connectés, donc
20: au moins ouais.
1: On peut remettre les compteurs à zéro.
20: Et comme ça a jamais été fait au monde, faut faire attention quoi.
1: Donc Sandy.
22: Oui.
1: Sandy.
22: Ouais non mais je t'écoute. Hein.
1: C'est génial, c'est fabuleux, c'est. Oh. Ouais. On est ému, hein, franchement, ouais, avec Gérard jouisse.
22: Bah ouais. C'était quand même un peu intimidé de faire ça en direct.
1: Mais bah ouais, mais tu l'as fait par téléphone et t'as osé. Je crois que ce soir, il y avait une ambiance, il y avait quelque chose. De toute depuis 22h, je le sens que ça pulsait. C'est vrai que ça a été une émission assez folklorique. Ouais, l'arrivée de Véronique, qui est l'une des gagnantes du concours de poitrine, qui va nous les montrer, ses putains de seins, avant la fin de l'émission.
22: Bravo à elle. Hein.
1: Ouais, bah elle nous les a pas montrés. Elle fait un deux, c'est-à-dire deux seins, et elle va nous les montrer, c'est sûr. Oui,
2: Elle est partie où, là?
22: De quoi, Gérard? Tu dis quoi?
2: Elle est partie où, l'autre?
1: Bah,
22: je sais pas où est-ce qu'elle est partie.
1: Elle est là, mais ce qu'on peut dire, quand même, c'est que 10 000 connectés, quand même,
20: bravo.
1: Hein.
20: Bravo.
1: On peut encore la féliciter. Bravo, Sandy.
20: Ouais, bravo, Sandy. Ouais, Sandy, bravo!
1: Hein, Véronique, quand même, c'était une nana qui a battu le record. Il fallait oser, hein.
7: Ouais, fallait l'oser.
1: Ah, c'est bien, Pauline, qu'est-ce que t'en penses?
7: Ah non, mais là, Sandy, vraiment, tu m'épates, quoi.
1: Vraiment, elle le mérite, hein, parce qu'elle est dans l'ombre de Gérard. C'est vrai qu'on connaît Bill Clinton et il y a souvent sa femme derrière. Et c'est des gens, généralement, qui gèrent la carrière des stars qui sont devant. On sait bien que les débats de GG, hein, Sandy, on peut le dire, les trois quarts du temps, c'est toi qui prépares les questions.
22: Ouais, la plupart du temps, mais disons que je vois ça avec Gérard.
1: Bah ouais, mais bon, les conseils de Sandy et Gérard dimanche, on les a bien entendus. C'est toi qui as réussi à trouver des solutions quasiment à tous les problèmes. Oui, il est normal que ce soir tu récoltes un petit peu les fruits de tout ce travail en amont. Hein. Ça fait 6 mois que tu travailles dessus, alors que Gérard se repose sur ses lauriers. Le record a été battu d'un internaute seulement. Rigaud le dit, c'est vrai, c'est important de le signaler. Mais quand même, on peut le dire encore une fois en direct sur Fun Radio, ça s'est passé ce soir. 10 000 connectés grâce à la stimulation que nous a offert Sandy pour Gérard. Il y en avait pour tout le monde, il y avait du enculé, il y avait du god, il y avait du doigt dans la chatte, il y avait même un doigt dans le cul, il y avait la bouteille, je veux dire, tout ça a fait que ce mélange, cette fusion de conneries a fait que il y a 10 000 connectés ce soir sur l'internet, on peut encore l'applaudir, bravo.
7: Bravo, bravo,
20: bravo. Bravo, Sandy.
22: Merci beaucoup.
1: Tu peux nous repasser le numéro 2, hein, Gérard, est-ce qu'il est là?
22: Oui, y'a pas de problème, je te le passe et je vous souhaite une bonne soirée à tout le monde et puis je vous embrasse.
1: Eh ben écoute Sandy, on t'applaudit encore, bravo,
20: bravo
1: Sandy,
20: bravo.
1: Vraiment,
22: merci,
1: bravo
22: Sandy.
1: C'est du très beau travail Sandy, y a rien à dire, c'est du bon boulot.
22: Ok,
1: qu'est-ce qu'il y a?
20: Ciao.
1: Qu'est-ce qu'il y a Sandy?
20: Tu disais ciao.
7: Ouais.
1: Sandy?
2: Non bah c'est moi maintenant.
1: Passe-moi deux secondes, une demi-seconde, et juste deux secondes, je voulais lui dire un truc.
2: Ouais.
1: Ouais.
22: Oui.
1: Ouais, on voulait juste te dire, vraiment, on voulait t'applaudir. Bravo encore
20: une fois.
1: Bravo. Bravo, Sandy.
20: Bravo.
1: Peut-être quelques messages, Rigon, on peut en lire quelques-uns. Il y a des gens, Sandy, bravo, 10 000 connectés, on attendait de les faire.
20: Ouais, ça arrête pas, ça arrête
1: c'était
20: pas.
1: C'était Alex
20: Sandy,
1: pour toi.
20: Merci à toi, on est là juste pour toi.
1: Sandy, la simulation a été féerique, j'aimerais avoir une femme comme toi dans le lit, t'es vraiment la femme idéale.
20: Sandy, c'est moi le 10 millième, je te veux dans mon lit.
1: Voilà, enfin bon, les gens sont très heureux et il y a beaucoup de gens... Il y a des gens, bah tiens, regarde, il y a des soirées qui, samedi soir, je serai à l'Écho du Lac avec toute l'équipe du Star System pour l'anniversaire de Rigaud.
20: Ouais.
1: On espère que tu seras présente pour te féliciter. On a des diplômes pour toi, on va créer des diplômes pour la 10 millième connectée de l'Internet à l'Écho du Lac. Est-ce que tu seras là samedi? C'est pas samedi ce que tu peux maintenant?
22: Non, je sais pas, non. Mais
1: elle sait toujours
22: là,
1: pas, mais je crois.
22: Dire, non,
1: mais elle va venir, à mon avis. Il y a de fortes chances qu'elle vienne quand même. Bah écoute, bravo, bravo encore. On peut l'applaudir encore.
20: Bravo, bravo,
22: Sandy.
1: Vraiment.
22: Je rougis de plaisir là.
1: Non mais vraiment, là c'est du délire sur le Minitel qui ne fonctionne pas. Je vais te lire quand même quelques messages, ils sont très nombreux sur ce Minitel qui ne marche pas. Christian qui nous dit vraiment, féerique, moi j'ai ma femme avec qui je suis marié depuis 10 ans et avec qui j'ai deux gosses, jamais elle ne m'a joui dans la gueule comme tu as pu jouir tout à l'heure devant ton poste. Il y a Delphine qui a 17 ans, qui est pucelle, qui n'a jamais joué, qui prendra comme exemple cette jouissance qu'elle a enregistrée. Elle a donc retenu que pour la première fois lors de son dépucelage, elle glissera le mot god et le mot bouteille et le mot mets-moi un doigt dans le cul. Il y a Christine qui a 24 ans, qui est professeure d'éducation sexuelle dans des cours en Islande, qui est de passage à Paris pour des vacances, qui va cet été au Knut le Zout et qui ne manquera pas de parler de toi. Enfin, il y a du monde, il y a, je te dis, sur le Minitel qui ne fonctionne pas ce soir, sur un écran noir, il y a quand même plus de 75 personnes.
6: Voilà.
22: Là, je parle. Surprise,
1: Il y a même du courrier qui nous arrive,
6: des fax.
1: Et là, bon, enfin bon, bref, fil d'art, peut-être quelques fax qui viennent de nous arriver dans le studio, car
6: ça vient de Bourges. Là, salut Sandy, super. J'ai déjà fait des cassettes et je me les repasse dans mon camion. Je suis routier, tu m'éclates.
1: Bravo.
6: J'ai deux Gwyn, Babette et Suzy, qui ont entendu et qui ont essayé de faire
1: même les Gwyn, je veux dire, je sais pas si tu te rends compte, en Sandy, en ce moment, depuis ce soir, tu deviens un véritable phénomène de société, et pour ça, je peux dire, on peut t'applaudir.
6: Bravo!
22: Bravo, bravo!
1: Bravo, Sandy!
22: Merci encore.
1: Bon, tu nous passes l'autre, là?
22: Ok, je vous passe, et puis à bientôt.
6: Bonne nuit.
22: Bonne nuit à vous.
1: Merci à toi, Sandy.
22: Ciao.
1: Ouais. Allô. C'est Sandy, là?
8: Non, c'est moi.
1: Ah, elle est à la radio derrière ?
8: Ouais, on enregistre.
1: Il y a encore des gens qui demandent est-ce que c'est possible sur Internet de notre part, puisque nous sommes là. Elle est à la radio, tu nous entends, Sandy ?
8: Ouais.
1: Bah, attends, repasse à moi.
8: Oh, je te la repasse. Dis-le si tu veux plus me parler.
1: Non, c'est parce que là, franchement, là, elle a fait 10 000 connectés, elle a battu le record, vraiment, c'est à dire, quoi.
22: Allô?
1: Ouais, Sandy, il y a encore des messages de gens qui demandent si c'est possible de t'applaudir et de faire une standing ovation. Bravo!
6: Bravo, Sandy!
22: Merci. Ouais,
1: les gens remontent. Alors, hein?
22: Non, c'est Gérard qui gueule. Hein.
1: Bah, quand Gérard.
8: Ouais, bah, la fermée ou quoi, elle?
1: On est à 10 000 connectés encore, ça ne bouge
8: elle
1: pas.
8: Elle est capable de le faire.
1: Non, elle a rien dit. Pauline est partie. Alors, dis pas des conneries. Il y a un hommage à ta nana. Sandy, 10 000 connectés. Merci encore. Et bravo, on t'applaudit.
22: Merci.
1: Ouais, bon, bravo. On peut passer à Gérard, il est là, Gérard?
22: Mais c'est vrai que je passe pas souvent à l'antenne, mais bon.
1: Carton total.
22: Est-ce je que... casse tout, quoi.
1: Ah, il dort à ce temps-là. Tu me passes l'autre? Il dort.
22: Ok, je vous passe. Je te le passe.
8: Ouais,
1: Sandy? Ah non, c'est Gérard, t'es là? Ah bah, vas-y, parle.
8: Ouais, je t'écoute, là.
1: Eh ben, c'est bien, on est quand même encore 8400 connectés.
6: Ouais, c'est bien.
1: Ouais, c'est bien, ouais. Non, mais c'est bien.
8: L'autre, tu diras à l'autre qu'elle ferme sa gueule un peu.
1: Bah ouais, mais enfin, ouais, problème,
8: c'est... ton émission, donc c'est pas la tienne.
1: Bah oui.
8: Donc, elle s'écrase.
1: Bah donc, c'est moi qui décide, c'est ça?
8: Ouais, voilà.
1: Vas-y, Apolline, parle un peu dans le micro.
9: Ça va, mon GG?
8: Ouais,
9: mais
8: je t'emmerde, toi.
9: Ça va, mon salaud?
8: Ouais, ça va, mon salope.
1: Non, et tu te tais, maintenant.
8: Non, non,
1: tiens,
8: salut.
1: Ok, salut. Sandy? Ah bon, on va rappeler. Oh, non, mais alors, regardez ce mauvais
6: jeu. Ah, Pauline!
1: 4000 connectés, fait, Gérard. Pauline. Non, c'est de la faute de Gérard qui a raccroché. Pourquoi Gérard a raccroché? Il y a plus que 3000 personnes l'internet. On rappelle Sandy pour lui dire au revoir quand même.
6: Ça a baissé d'un coup.
1: D'un coup, c'est dingue. Dès que Gérard parle maintenant, il y a 6000 personnes qui ont raccroché. Hallucinant. Sandy, on va te rappeler vite fait. C'est Max qui te parle. Je voudrais te dire un petit truc. Quand même.
8: Je prends plus.
9: Allô, j'écoute.
1: Ouais, Sandy?
9: Oui.
1: Oh, bah ça y est, les gens reviennent sur l'internet. On est de nouveau 7500. Il y avait 4000 personnes qui étaient parties depuis que Gérard avait insulté Apolline. Donc apparemment, les gens détestent quand Gérard gueule sur Apolline. Ouais, t'as pas lui gueuler dessus, sinon on viendra pas pour les débats de jeudi.
9: Ça c'est le problème entre Gérard et Apolline.
1: 8000. Hein, vas-y, parle un peu, parle. Mais c'est hallucinant. Hein. Parle dans le micro, vas-y.
8: J'avais deux problèmes à faire, je les fais pas.
1: Ouais, garde-les pour jeudi. Et vas-y, Apolline. Vas-y, Sandy, parle. Vas-y, Sandy.
8: Hein?
1: Parle un peu.
9: Si moi je parle.
1: Mais attends, faut que tu... Le problème c'est que quand Gérard parle derrière toi, l'internet ça monte, ça redescend tout le temps. C'est-à-dire que dès que tu parles ça va, puis dès qu'il parle derrière ça rechute. Faudrait qu'il se taise.
9: C'est un genre de business quoi.
1: Voilà, donc vas-y parle toute seule. Demande-lui de se taire deux secondes. Vas-y.
9: Je suis très contente de
1: parler. Gérard, deux secondes. On dirait Jojo et son oncle. Vas-y, Sandy, vas-y parle.
9: Ouais, donc voilà, je suis très contente de passer à l'antenne.
1: Vas-y, ça grimpe.
9: Je vous souhaite une bonne nuit à tous.
1: 9000 connectés, vas-y, continue.
9: Bah, essayez de vous réveiller de bonne heure si vous pouvez, parce que si vous allez en cours, c'est vrai que ça va pas être évident, hein.
1: 9400 connectés, vas-y,
9: donc,
1: continue.
9: C'est
1: dingue.
9: Essayez de vous lever de bonne heure, et puis voilà, et puis passez une bonne journée demain.
1: 9700, vas-y, continue.
9: Moi ça va, à part que je suis un peu malade, là, en ce moment.
1: Vas-y, jouez un peu, je suis sûr qu'on va faire les 10 000. Rejouez un peu, 30 secondes, là.
9: De quoi?
1: Rejouez, là, je suis sûr qu'on va faire les 10 000 encore. Vas-y.
9: Encore.
1: Vas-y.
9: Oh, oui.
1: Ouais, 9
0: 9700, 9800.
22: Oui.
0: Balance-moi deux, trois bouteilles dans le cul, tu vois. On va aller faire ces 10 000, putain.
22: Oh my god.
0: Dans le cul, toujours. Vas-y, putain,
22: non,
0: là, 9900, vas-y, 9900.
22: Non, je sais pas si.
0: Vas-y, jouis, salope, vas-y. C'est ce que je lis les messages, hein. Vas-y, lui, vas-y, jouis, salope. Vas-y.
22: Oh.
0: Vas-y, salope. Vas-y.
22: Salope,
0: non, non, mais c'est les gens sur l'internet qui demandent ça pour arriver à 10 000, vas-y. Vas-y, 9950, vas-y. Vas-y, cochonne, vas-y. Vas-y. Allez, vas-y. Non, mais c'est les gens sur internet, putain, ils demandent, vas-y, putain, ça cartonne, vas-y, te laisse pas faire, bébé, vas-y, on est 9970.
22: Ouais.

0: Sandy, qu'est-ce que tu peux dire à ça?
1: Comment?
0: Sandy, non, tu peux dire à l'autre derrière de se taire parce que j'entends rien quand tu parles. Qu'est-ce que t'as à dire?
1: Bah moi il y a pas de problème, hein, je suis ouverte à tout le monde. Si on me demande de faire quelque chose en direct, je le fais. Mais
0: 10 000 connectés pour la deuxième fois consécutive, c'est-à-dire qu'en deux fois tu bats le record de GG en l'espace d'une demi-heure.
1: Oui, là je sais pas, je dois avoir quelque chose qui je sais pas.
0: Moi je dirais qu'une chose.
2: Capitaine.
0: Bravo.
1: En plus, j'adore ça, le bruit là.
0: Bravo Sandy, bravo Sandy, bravo Sandy, bravo.
3: Bravo, bravo.
0: On applaudit.
1: Ouais. Merci mille fois. Hein.
4: Bravo Sandy.
1: Merci.
0: Bravo Sandy.
2: Peut-être que.
0: Non, elle a le droit, c'est son émission aussi, c'est moi qui décide qu'elle parle.
2: Alors... Non, c'est pas son émission.
0: Apolline, est-ce que tu as un petit message à passer peut-être à Sandy?
4: Non, mais Sandy, bravo, là, vraiment, tu mets pas. Tu vois, même Gérard, il a pas fait les.
0: Attends, Gérard, c'est mon émission, attends, j'ai envie de. Si, Apolline, vas-y, Apolline.
1: Non, mais là, j'ai du mal à entendre, moi.
4: Non, je disais, Gérard, il a pas fait les.
0: Tais-toi, Gérard, on n'entend pas Apolline.
4: T'arrives deux secondes et toi tu les fais tout de suite comme ça, c'est incroyable. Mais je dis bravo quoi, vraiment bravo.
0: Sandy, qu'est-ce que tu réponds à ça?
1: Bah je réponds que faut bien se lâcher dans la vie. Hein.
0: Et puis que les femmes sont solidaires. Bravo les filles, bravo les femmes. Bravo Sandy. Oui. Alors, Gérard, dans les débats de jeudi, on espère qu'il peut le battre. D'après Gérard, apparemment, d'après dans les statistiques, c'est faisable. Il paraît que les gens attendront avec impatience les débats de jeudi à 1h du matin pour justement essayer d'exploser le record de Sandy, parce qu'il y a des gens qui sont fans de Gérard et qui promettent de faire 10 000 de connectés.
1: Mais à mon avis, il les fera sûrement.
0: C'est pas évident parce que t'es la première arrivée à passer le cap des 10 000. Gérard n'y était pas arrivé en tous les cas. C'est un peu 10 000 connectés, c'est un peu comme le premier homme sur la Lune.
1: Mais c'est vrai que c'est un peu difficile quand on nous demande de faire quelque chose. C'est vrai que c'est pas évident parce qu'on.
0: Bah ouais, mais quand tu te lâches, regarde le résultat. Tout de suite, tu te passes devant, tu quittes, c'est au même niveau que Gérard.
1: Ouais, bah
0: c'est ce que voulait Gérard. Hein. Gérard arrêtait pas de vous lire. Il disait tout le temps, ouais, Bibi, faut qu'elle vienne, mais le résultat, à force de la faire venir, elle devient numéro 1. Je veux dire, y a qu'une, on va chanter ensemble.

0: Voilà, pour toi, ma petite chérie, voilà. Très bien. Hein?
1: Ok.
0: Très bien, très bien, très bien. Vraiment, bravo, bravo, bravo, bravo. Oh
1: ouais, bon, merci, merci à vous. Hein.
0: Bravo, bravo, bravo. Message personnel de tous ceux qui nous écoutent ce soir.
2: J'aime, j'aime, j'aime.
0: Voilà.
1: Ah ouais, en plus, j'adore ce personnage-là.
0: Ah, bah alors, on te le remet.
2: J'aime, j'aime, j'aime.
1: Je disais même à Gérard tout à l'heure que j'adorais ce truc-là.
0: Bah oui, bah écoute, on te le fera rencontrer peut-être. Sandy, tu nous passes l'autre, là, Gérard, d'ailleurs?
1: Ok, je te le passe et je te souhaite une bonne nuit. Hein.
0: Merci encore, bravo.
1: Et éclatez-vous. Hein.
0: Bah, toi aussi, éclate-toi bien.
1: Ouais, mais là, je suis un peu fatigué. Hein.
0: Allez, tu me repasses. Prends une petite bouteille.
3: Allô?
0: Ouais, Gérard. Bon, ouais. J'espère que tu vas battre le record de Sandy, parce que là, c'est elle qui détient le record, du coup, là.
3: Non, mais moi, je m'en fous, mais l'autre...
0: On s'en fout, Non, Apolline, elle fait ce qu'elle veut, c'est dans mes débats. Non, non, mais c'est mes débats. C'est mon émission, et toi, dans ton émission, tu fais ton truc dans mon émission, moi, je fais intervenir tout le monde, et Apolline fait partie de mon équipe, et si Apolline veut intervenir comme Rigaud, comme Fildar, comme Manu, elle fait ce qu'elle veut. Alors, Gérard, bien sûr, t'es venu avec... Bon, peut-être là, ce soir... Il va falloir remettre de côté tes poèmes, parce que là, ce soir, je crois que la fête, je crois que Sandy a pris, ce soir, c'est sa soirée. Et,
3: Pour les poèmes, je les ai pas fait, donc on les fera, pour Albi.
0: Ce qui prouve bien que t'es un menteur, ce que tu nous as dit tout à l'heure en antenne, t'as dit derrière elle, ouais, en plus j'avais préparé des poèmes, donc t'es un gros menteur, donc du coup, il y a plus que 3000.
3: Si.
0: Gérard, profites-en, il y a encore 600 connectés sur l'internet.
3: Non, bien sûr, s'ils sont connectés.
0: Ah non, mais là, les gens, ils zappent parce que t'es un menteur. Ils disent, ouais, Gérard, c'est un menteur, on n'y croit plus, il nous bluffe, on dira un homme politique.
3: Ah oui, oui.
0: Il fait des promesses et il fait rien, et puis voilà. Gérard.
3: Ah, je fais rien. Alors, tu veux que je te dise la première petite chose, c'est ma petite chatte. Je voudrais te prendre les seins sur une chouette. Ma petite chatte, je voudrais te prendre les seins sur un. Copadier.
0: 3000 connectés, vas-y continue, ça monte.
3: Ma petite chatte, je voudrais te prendre des seins sur un kangou.
0: 4000.
3: Ma petite chatte, je voudrais te prendre des seins sur un wapadi.
0: 5000.
3: Ma petite chatte, je voudrais te prendre des seins sur un quetzar. 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

0: Ma petite chaîne, je voudrais te prendre les seins sur un manchot. Ma petite chaîne, je voudrais te prendre les seins sur eux. Sur l'embresse. Sur l'Everest, pardon.
1: Sur l'Everest.
0: Oui, sur l'Everest.
1: Quand tu n'as la ligne, on...
0: Non, non, il y a un
1: vas-y,
0: autre.
1: Vas-y, parce que là, on est quand même à 1800 connectés, là.
0: Alors, ma pingouine. Alors, ma pingouine. Non, celui-là, je n'ai jamais fait. Alors, derrière, vous la fermez.
1: Ouais, non, mais enfin, c'est mon émission, quand même. Alors, vas-y.
0: Donc, ma pingouine, j'aimerais t'embrasser sur une menthe. Ma pingouine, j'aimerais t'embrasser sur une mesure. Ma pingouine, j'aimerais t'embrasser sur un meuron. Ma pingouine, j'aimerais t'embrasser sur une mésange. Ma pingouine, j'aimerais t'embrasser sur une malle. Ma pingouine, j'aimerais t'embrasser sur une morse. Sur un morse.
1: Non, parce que là, les gens, ils zappent, là. Hein. Oh là là, ça baisse sur l'Internet, là. Parce que comme tu bafouilles...
0: Donc,
1: non mais vas-y, il y a encore 600 personnes.
0: Ma pingouine, j'aimerais t'embrasser sur une décoration.
1: 500 personnes.
0: Ma pingouine, j'aimerais t'embrasser sur une mouette.
1: 450 connectés, vas-y.
0: Ma pingouine, j'aimerais t'embrasser sur un mouflon.
1: 382 connectés.
0: Ma pingouine, j'aimerais t'embrasser sur un mouflon, voilà.
1: Eh ben bravo, grâce à toi on n'est plus que 276. Bravo Gérard, pas mal en tout cas, Apolline a apprécié.
0: Apolline,
1: mais en tout cas elle a apprécié grâce à elle.
0: De toute manière c'était pas dédié à elle déjà pour commencer.
1: Eh ben voilà, on n'est plus que 86 connectés sur Internet grâce à Gérard qui gueule.
0: Ma vachette.
1: Ça y est, on est 380 connectés sur l'internet. Vas-y, ma vachette.
0: Ma chevrette.
1: Non, on repasse à 200 connectés. Refais ma chevrette, vas-y. C'était quoi le celui d'avant?
0: Ma chevrette,
1: 300 connectés, c'est parti.
0: Donc, ma chevrette. J'aimerais que tu me donnes ta culotte sur
1: Gérard, excuse-moi. Gérard.
0: Oui.
1: On va arrêter pour ça parce que là on est en train de chuter dans l'internet, l'audience grave là. Je crois que les poèmes ce soir ça le fait pas hein, sur l'internet. Hein. Je crois que ce soir.
0: Ouais, mais moi je veux dire une chose, tu vois, il y a un petit problème.
1: Là, attends, ça zappe, attends, arrête de parler. Passe-moi Sandy, vite, on est en train de chuter, vite, passe-moi Sandy.
0: Ah ouais, bah d'accord.
1: Vite, deux secondes.
0: Prends plutôt Sandy que moi.
1: Passe à moi deux secondes, vite.
2: Allô.
1: On est 80, vas-y, parle Sandy, parle.
2: Allô.
1: Parle Sandy, parle.
0: Vas-y, il y a l'autre salope là.
1: Vas-y, ta gueule. Vas-y, passe là. Vas-y, Sandy, parle.
2: Oui, j'espère que vous allez toujours bien. Oui, ça va.
1: Ça y est, on est 2000 connectés sur Internet, ça remonte. Les gens, ils veulent plus venir. C'est dingue.
2: Mes auditeurs, je vous fais des gros bisous. Même si je vous connais pas, c'est vrai que je voulais pas aller à l'écho du lac parce que j'étais un peu fatiguée. Mais
1: elle va venir. 5500 connectés.
2: Peut-être que je vais venir.
1: 7000 connectés, c'est du délire. Attends, on voit que c'est les vacances, les gens, ils reviennent.
2: Voilà, et puis j'espère que ça va pour vous. Hein.
1: Putain, 8000 connectés, bravo Sandy. Ouais, capitaine. Hey, gros sang, pour toi, chérie.

0: Oh là là, c'est du délire. C'est du...
1: capable de faire en direct la jouissance.
0: C'est pareil.
2: Il me demande Gérard si Apolline pourrait le
0: faire. Alors non, mais attendez, attendez. Gérard, Apolline n'a rien à voir. On parle. Non, non, mais c'est pas ses émissions. C'est mon émission.
1: Elle est pressée.
0: Elle est capable. Elle est capable. Elle est capable. Elle est capable. Elle est capable. La preuve. On va te le prouver tout de suite. Elle est capable.
1: Tu... Elle a peur.
0: Tais-toi, Gérard, elle est capable, elle va le faire.
1: Elle
0: tais-toi.
1: Peur,
0: tu la fermes, sinon tu sais. Bon, allez, hop, tu me reprends. Non, bon, allez, hop, Gérard, non, mais attends. Non, mais Gérard, il va, non, mais Gérard, il va repasser. Hop, Gérard, il repasse en antenne parce qu'il zappe. Il zappe comme dans les débats. Tu le fais pas passer sous un autre nom. Je garde juste Sandy.
3: Y a pas de problème.
0: Bon, on reprend Sandy. Sandy. Sandy, t'es là? Sandy?
2: Oui.
0: Et Gérard, tu me le fais pas passer sous un autre nom. Hein. Je te préviens tout de suite parce que là, il zappe. Hein. Il s'était pas dans les débats, il faut se taire, mais tais-toi. Eh ben, tais-toi. C'est mes émissions. Tu la fermes.
1: Tu prends Apolline à ma place.
0: Non, mais tu la fermes. C'est toi qui dis toi-même que c'est mes émissions. Donc dans mes émissions, c'est moi qui commande. Donc tu te tais. C'est pas toi qui décide. C'est tout. Apolline, elle fait des simulations très bien. Écoute plutôt. Vas-y.
4: Gérard, je te veux.
1: Oh non.
0: 9000 connectés. Vas-y.
4: Oh, bah attends, oh, ça va, hein? Ça va, hein?
5: Vas-y.
4: Non?
3: Mets-moi la gaule, mets-moi la gaule, mets la bouteille.
4: Non, non,
3: mets-moi la
4: gaule,
3: mets-moi un coup de bouteille. Mets-moi un coup de bouteille dans le cul.
4: Non, mais Gérard, t'as raison, j'ose pas, quoi.
0: Non, non, mais c'est pas les. Attends, Gérard n'a rien à voir, c'est pas les Gérard qui commandent ce soir, Gérard ne commande en rien.
2: Mais tu sais, Apolline, c'est pas si difficile que ça, hein?
0: Bah, c'est un travail, c'est un métier. Non, mais c'est un métier! Mais tais-toi, Gérard!
2: Gérard,
0: tais-toi, c'est Gérard. C'est pas les émissions de Gérard. C'est pas les débats de Gérard. Alors Gérard, se tais. Ouais, voilà, exactement. Tu sers à rien. Sandy, elle fait ce qu'elle veut. Apolline a été très utile ce soir, en tout cas. On peut remercier Apolline qui a fait du bon boulot ce soir.
3: Bravo Apolline.
0: Bravo Apolline.
4: Merci les gars.
0: Ce soir au standard, t'as été féerique. On doit bien reconnaître. Même Rigaud va te le dire. C'est pour te dire.
6: Ouais, tu étais un peu moins naze que d'habitude.
0: Voilà, ce qui est quand même déjà très positif.
3: Venant de Rigaud.
0: Bravo, venant de Rigaud, je peux te dire, même Rigaud le dit, donc bravo Apolline, très bon travail ce soir. Et hein, Véronique, tu la trouves comment, Apolline?
7: Je la trouve géniale.
0: Ah, elle fait, et puis elle fait du bon boulot, hein.
7: Excellent.
0: Voilà, du excellent boulot, je pense que Sandy, t'en es consciente.
2: Ouais, mais des fois, bon, c'est vrai qu'elle dérape un petit peu.
0: Non, mais comme Gérard aussi, dans les débats, il dérape un petit peu, des fois.
2: Ouais, c'est vrai.
0: Ah ouais, bon. Donc on peut dire que c'est à peu près la, c'est la même trempe, c'est le même style.
2: Mais on y est pour rien, hein.
0: Voilà, Gérard, c'est un peu dans la même famille qu'Apo, c'est des gens qui en veulent, qui veulent réussir et qui des fois s'énervent un peu et font du mauvais boulot.
2: Ah, mais moi aussi, je suis comme Jean-Pierre, hein, je veux réussir. Hein.
0: Ouais, mais toi, c'est différent. Toi, tu veux réussir, de toute façon, on peut le dire quand même, t'as fait 10 000 connectés. Sandy, je t'embrasse très fort.
2: D'accord, bah j'embrasse toute l'équipe.
0: Et,
2: bientôt, hein.
0: Et encore, vraiment encore bravo. Et je pense que ce soir, on pourrait presque lui mettre...
2: Et pourtant, j'étais un peu stressée, parce que le fait de le faire devant des milliers d'auditeurs qui m'écoutent, c'est vrai que c'est un peu stressant.
0: Je sais bien.
2: Mais j'ai voulu me lâcher pour montrer que je savais faire, que je voulais faire de la radio et puis que ça m'intéressait, quoi, voilà.
0: Bah voilà, bah écoute, on te félicite encore une fois. T'as peut-être un message à passer à quelqu'un?
2: Oui, Gérard, je te fais des gros bisous.
0: À qui?
2: À Gérard.
0: Ah bah tu te retourneras, elle est derrière toi, hein, donc il y a pas besoin de passer ça en direct à la radio, hein. Gérard qui a fait quand même 1800 connectés ce soir et
3: c'est bien.
2: Non mais c'est bien, hein,
0: c'est pas mal. Et Sandy qui a battu le record de Gérard puisque Gérard détenait le record de 1999 connectés et elle a fait 10 000 ce soir. Pour toi ma petite Sandy, dans un instant un gros cadeau, c'est faites la fête, Zaza.
2: Ah ouais,
0: et ensuite il y aura Curtis et ensuite ça sera Sébastien pour vous accompagner jusqu'à 6h. Ensuite ça sera Bob bien sûr, toute la journée il y a encore les 30 000 francs à gagner. Si vous êtes 300 000 francs,
3: euros, s'il te plaît.
0: Je parlais en euros. Et si vous êtes si vous faites partie de l'équipe de Fun, assistant, producteur, animateur, n'oubliez pas qu'il y a la réunion demain à 11h du matin dans le bureau d'Axel Duro pour les sondages que nous fêterons, je l'espère, en direct avec entre autres Caroline et puis plein d'autres mondes. Et bravo encore Sandy, hein.
2: Ouais. Merci.
8: C'est la fête.
0: Pour toi Sandy.
8: C'est la fête.
0: On t'embrasse très fort.
8: C'est la fête.
0: Bonne nuit à tous. C'est merci à Véronique d'être venue ce soir, qui a gagné le concours de poitrine. On mettra ça dès prochainement. Donc pense à faire d'autres photos. Merci Rigaud. Merci Manu, merci Filda, merci à Paul. À demain.
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0: c'est Patrice Beaufon sur Fun Radio pour le nouveau Fort Bayard avec dans quelques instants une nouvelle équipe avec trois candidats qui vont venir nous rejoindre sur le Fort Bayard. Ils sont en bateau, je les vois de loin, ils ne vont pas tarder à arriver. Bien sûr, comme d'habitude, toute l'équipe est là avec, pour commencer, Passe-Toutou. Il est là. Le père Fougnas est là-haut, bien entendu. Il attendra l'intellectuel de cette équipe, sans oublier la tigresse, l'archibald, le magicien, Musclor et bien entendu les boyaux qui attendent cette fabuleuse équipe. Ah, ils arrivent. Vous entendez le bateau. Ils ne vont pas tarder à arriver au port. La famille Jules est sur le point d'arriver. Ils ont l'air motivés en tous les cas. Ah, le bateau s'approche. Les voilà qui arrivent. Bonjour à tous.
1: Oh, salut Bouffon.
2: Salut Bouffon.
0: Vous pouvez m'appeler Patrice.
1: Salut Patrice. Salut Patrice.
0: L'équipe, la famille Jules.
2: Ouais, ça même.
0: Avec Alain. Bonjour Alain, vous êtes l'intello de cette équipe.
2: Salut Patrice, salut à toute l'équipe du Fort Bayard.
0: On aura l'occasion de parler de vous plus en détail.
2: Bien sûr, bien sûr.
0: Juste dire que vous êtes un collectionneur de ventilateurs, mais on donnera les détails tout à l'heure.
2: Pas de problème.
0: Vous avez le sportif de cette équipe, Pierre, Jules Pierre.
3: Oui, bonjour Patrice.
0: Voilà, donc on parlera de vous. Vous avez été renvoyé de l'école d'assemblage de Lego. Ah, on aura l'occasion d'en parler plus en détail en vous présentant lors, bien entendu, de cette émission.
3: Ok Patrice.
0: Et celui qu'on appelle le simplet de l'équipe, Guy Jules.
4: Salut Patrice.
0: Salut Guy, bonjour Guy. Alors vous, on aura l'occasion d'en parler. On parlera de cirque, hein, parce que vous avez passé votre plus tendre enfance dans les cirques
4: itinérants.
0: Pardon. Donc aujourd'hui, bien sûr, le maximum de boyaux à récupérer. On espère que vous êtes motivés. Qu'est-ce qui vous a donné envie de venir dans ce fabuleux fort?
2: La passion.
0: Très bien, la passion.
2: Et les fruits.
0: Et les fruits, très bien.
2: Et la télé.
0: Et la télévision. Bah écoutez, tant mieux. On va bientôt aller vers la première épreuve. Juste avant, Passe-Toutou.
5: Salut,
0: on rappelle qu'il vous faut absolument avoir ces trois clés si vous voulez absolument repartir avec les boyaux et donc accéder à la tigresse qui vous attend avec tous ces fauves. Hein.
5: Ouais.
0: Ce que je vous propose sans plus tarder les enfants, c'est d'aller rejoindre Passe-Toutou pour la première épreuve.
5: Allez, on parlait
0: de Alain Jules Dilantello. Il est de père divorcé et de mère alcoolique. Jules Alain est informaticien, employé à la recherche sur les autruches polynésiennes. Il pratique l'apnée, collectionne les ventilateurs, comme je vous l'ai dit. Il en possède déjà plus de 2000.
5: Allez, les bouillons. Allez, pour les chiffres.
0: Eh bien, nous voilà arrivés donc à cette première épreuve. Derrière cette porte se trouve une épreuve. Je vais demander aux sportifs de l'équipe, à savoir Pierre-Jules. Pierre.
3: Oh, j'ai la patate en plus.
0: Vous avez la patate?
2: Allez, Pierre-Jules, allez.
0: Bon, alors, vous savez que vous pouvez vous faire aider par vos deux amis.
2: Bah, on est là, hein.
0: De l'autre côté de la porte.
2: Ouais, vous comptez sur nous.
0: En parlant de cette porte, mon cher Pierre, de l'autre côté, vous y allez y trouver une épreuve. À vous de retrouver la clé, bien entendu. Si vous l'avez, de sortir, vous avez le droit à un temps maximum de 40 secondes, bien sûr, vous connaissez la règle du jeu. Hein.
3: Oui, Patrice, tout à fait.
0: Alors, vous allez vous retrouver avec ce qu'on appelle... on vous le dit pas, puis vous allez découvrir par vous-même. Hein, ça sera à vous de vous débrouiller. Est-ce que vous êtes prêts?
3: On y va.
0: Alors, attention, allez, on va y aller.
5: Allez, motivé. Allez, motivé, hein. Vas-y. Oh la vache. Je vise.
0: Attends, faut que j'ouvre la porte.
2: Attends, il va ouvrir la porte.
0: Voilà, la porte s'ouvre.
5: Ok.
0: Voilà, on y est. Alors là, normalement, vous avez une sorte de bateau, une sorte de rameur, c'est ça?
5: Ouais.
0: Ok, bah il faut...
5: Monte sur le rame. Monte sur le rame.
0: Et la clé va venir vers toi. La clé vient vers lui, absolument.
5: Il faut qu'il rame. Regarde.
0: Il y va, si je peux me permettre, il y va trop saccadé. Il faut qu'il donne un mouvement toujours fluide. Hein.
2: Fluide, Pierre-Jules, sur tes mouvements. Fluide, vas-y. Et plus tu rames, plus la corde va ramener la clé vers toi. Vas-y, souffle bien, Pierre-Jules.
0: C'est bon, il a le temps.
2: T'as le temps.
0: Encore 20 secondes, passe sous
5: tout.
2: Mange-toi quand même, t'as pas le temps. Vas-y, souffle et vas-y. Rame. Regarde devant toi. Tu dois voir la clé.
0: Ça y est, il est prêt, vas-y, qu'il se dépêche vite. Si, elle est devant.
5: Elle est devant toi. Tu peux la voir, vas-y.
2: Regarde là.
5: Tends le bras.
0: Allez, Pierre, allez.
5: Tu l'as.
0: Sors. Vite.
5: Sors.
0: Oula. C'était limite.
2: Bien joué.
0: C'était limite. Bravo Pierre, pas facile hein.
3: Putain, heureusement je me suis entraîné hein.
0: Putain, c'est moins qu'on puisse dire.
2: T'as la clé hein, c'est bon.
3: Ah, la vache, ouais, tiens.
0: Merci, passe-toutou.
2: Combien de clés?
0: une clé ouais. Et bien entendu l'indice. Le voici.
3: Alors,
0: on ouvre. Attention, je vais ouvrir. Gomme.
2: Gomme. Bon les mecs, association d'idées, hein, tout de suite.
3: Barbapapa.
2: Moi je pense à chewing.
0: Vous avez une idée?
3: À chewing.
0: On y va quand même vers la deuxième clé, la deuxième épreuve.
2: Ouais, on va réfléchir, allez.
0: Je peux lâcher un prout.
2: Allez-y Patrice.
3: Allez-y Patrice Bouffon.
2: C'est trop fait. Ça sent pas bon. Allez, on va la deuxième épreuve. Allez,
5: vite, vite, au cours.
0: Pierre Jules a été renvoyé de l'école d'assemblage de Lego lors de son enfance. Jules Pierre s'est retourné très jeune vers les sports.
2: Allez.
0: Depuis, il excelle dans ce qu'on appelle la littérature, la lecture et la broderie. Il est également fan de ça. Jules, là. Écoutez, je vais vous faire une clé, le mot gomme a été trouvé. Je vais demander à l'intello de cette équipe, ou plutôt Simplet, d'aller retrouver Pierre Founias là-haut.
2: Allez, Guichu, j'y vais.
0: Pour la deuxième épreuve.
2: Allez, Guichu, je compte sur vous. Allez, Guichu,
0: Et on va demander aux sportifs, non, peut-être pas, mais cette fois-ci à l'intello, parce que c'est un jeu de réflexion.
2: Oui, je suis là, c'est bon.
0: Alain, vous allez vous retrouver derrière cette porte.
2: Ouais.
0: Le temps que Guichu aille voir Pierre Founias.
2: Bien sûr.
0: Derrière cette porte, il y a bien entendu une autre épreuve qui vous y attend.
2: Ouais.
0: Vous allez vous retrouver face à Archibald le magicien.
2: Ouais.
0: Hein. Et vous verrez bien ce qui s'y passe de l'autre côté, d'accord?
2: Ok, d'accord, c'est parti.
0: Attention, la porte va s'ouvrir. Attention, on y va.
2: Ouais.
0: Vous êtes prêts?
2: C'est parti.
0: On y va, là, on ouvre la porte. C'est parti, deuxième épreuve de Fort Bayard sur Fun Radio.
5: Allez, Julien, tu te laisses pas déconcentrer par ses yeux, hein.
0: Ouais, voilà, alors.
5: Tu te laisses pas déconcentrer, hein.
2: Ouais, qu'est-ce que je fais?
0: Il a un marteau.
5: Voilà, marteau, t'as
0: à
5: un
0: vous
5: marteau.
0: De deviner le bruit du marteau. Si c'est un vrai ou un faux, vous avez le droit à trois possibilités.
5: À toi de deviner. Faux.
0: Ah non, il était vrai, vite.
5: Attention.
0: Faux. Ouais.
5: Ouais, Jules Alain, vas-y comme ça, hein. Écoute bien. Écoute bien, surtout.
2: Ouais, un vrai.
0: Non. Attends, c'est vrai, plus qu'une chance, hein, dis-tu.
5: T'as plus qu'une chance.
2: Ouais.
0: Oui, c'est vrai. Attention, Archibald le magicien va vous faire un...
5: Allez.
2: Oh.
0: Oui, vous avez la clé, bravo. Vous pouvez sortir, joué. Bravo, sortez.
5: Ouais.
0: Bien joué. Pas facile, mais bien. Hein.
2: C'est pas évident parce qu'il est assez balèze comme magicien.
0: C'est vrai, la clé, s'il vous plaît, passe tout. Combien de clés?
5: Deux clés.
0: Clés pour passe tout, deux clés pour l'équipe Jules. On va découvrir tout de suite donc ce qu'il y a derrière. Bic. Gomme. Et Bic, ça vous donne une idée?
3: Bic, chèvre.
2: Bic, peut-être, je sais pas.
0: Je vous propose, si vous voulez bien, mon cher Alain et mon cher Pierre, d'aller rejoindre Passe-Toutou. Va vous emmener, Passe-Toutou.
2: Oui,
0: il est là, vous allez le suivre.
3: Il est marrant.
0: Okay. Il va vous emmener vers la prochaine épreuve. Tout dépend de ce que va se passer là-haut avec Guy et Père Founias. S'il trouve l'épreuve, il aura les trois. Et dans ces cas-là, vous irez directement retrouver la tigresse pour les boyaux.
2: Okay.
0: Vous allez rejoindre Passe-Toutou.
2: Allez.
0: Et nous, de notre côté, nous allons aller rejoindre Père Founias avec notre ami Guy Jules. Alors,
2: bonjour Père Founias.
0: Père Founias,
2: pardon.
0: Deux épreuves, dites donc, ça va vite.
2: C'est bien, on est fort motivé.
0: Vous avez l'air d'être en forme.
2: Ouais.
0: Alors,
2: je vous écoute.
0: J'ai pas les dix.
2: À votre gauche,
0: je crois. Ah. Très bien. Dès le 1er décembre, elle va pouvoir t'éclater. Avec la collection, de quoi s'agit-il?
2: Des cassettes vidéo?
0: Oui, mais laquelle? Dès le 1er décembre, elle va pouvoir t'éclater avec la carré, avec la collection. De quoi s'agit-il?
2: C'est tout, il n'y a pas d'autres indices?
0: Je peux t'aider avec deux indices.
2: Vas-y.
0: Karao et Dance.
2: Philippe Laville?
0: Je répète. Dès le 1er décembre, tu vas pouvoir t'éclater avec la collection...
2: Enrico Macias.
0: Le titre de cette collection est pour t'aider, Karao et Dance.
2: Karaoke?
0: Non.
2: Les collections karaoke?
0: Karo Dance?
3: Oui.
2: Ouais. C'est bon?
0: Apparemment, votre équipe en bas vous a entendu. Vous allez repartir avec la clé.
2: Avec le vent, c'est bon, j'ai
0: entendu.
5: Merci.
4: Mais vous arrivez à monter jusqu'ici avec votre grosseur.
5: Bah j'essaye, c'est pas facile.
4: Tenez, voici la clé et redescendez en bas. Bah dis donc, pas facile aujourd'hui, hein. Il est con et gros ce crocida.
0: Eh bien apparemment, je crois savoir les enfants, mais alors, que notre ami Guy va pas tarder à arriver. Pierre-Alain,
5: ouais,
0: je crois que j'ai une bonne nouvelle pour vous.
5: Ouais, je l'ai eu.
2: J'ai entendu, t'es con, mais c'est pas grave.
3: Allez, on tape dans les mains.
2: Ouais,
0: alors donc le monde.
3: Ça va le faire, là.
2: Caro Dance,
0: on a le mot gomme, on a le mot big, vous vous démerdez.
2: Pas sous tout.
0: Les clés. Voilà ce que c'est quand on n'a pas préparé. Pour la fin de ce Fort Bayard sur Fun Radio, je rappelle le mot gomme, le mot bic et le mot karao dance. Nous voici arrivés donc devant la tigresse et bien entendu les boyaux. J'espère pour vous que vous allez trouver le mot qui vous permettra avec les boules eh bien, d'accéder au maximum de boyaux. Alain, Guy et Pierre, vous réfléchissez tout doucement. Et j'en profite pour dire que Guy Jules, donc le troisième, débute sa plus tendre enfance dans un cirque itinérant. Jules Guy a voyagé de région en région. Cela lui a permis d'ailleurs de découvrir sa passion pour les poissons d'eau douce, avec qui il entretient des relations plutôt malsaines.
2: Alors,
0: la famille Jules, Alain, Pierre et Guy, on va se retourner vers Alain qui est le chef d'équipe de cette équipe.
6: Ouais, tout à fait. Donc moi je pensais, par rapport au Caro Dance, c'est le bic autographe.
7: Ouais.
6: Si tu te trompes, t'as la gomme, efface.
7: Efface.
3: Non,
6: autographe.
3: C'est pas bête,
6: non.
3: Moi je pensais à chèvre, hein, bic.
6: Flipper.
3: Karaoke Dance.
6: Flipper.
3: Chèvre.
6: Flipper. Flipper, ça bic. Tu peux dégommer.
3: Ah ouais, c'est clair.
6: Tu parles des carottes.
3: Flipper en bic. Ouais,
6: Flipper, c'est Flipper, les mecs.
5: Sûr.
6: Patrice,
5: sûr.
6: Flipper.
3: Sûr, ça peut être que ça.
0: Flipper, vous êtes sûr?
6: Ouais, c'est ça.
0: Parce que vous m'avez dit Flipper parce que.
6: Flipper parce que bon.
5: Tu peux dégommer. Tu peux caro danser.
6: Il y a de la dance dedans. Tu karaoké grave et ça, tu peux biquer.
3: Le bic au Flipper. Hein.
6: T'as le bic.
3: Hop.
0: Attention, on va demander à la.
6: Attendez, Patrice, on va s'organiser quand même.
5: Ouais.
0: Oui, c'est vrai.
6: Guy Jules.
0: Ouais.
6: Guy Jules, tu prends le F. Tu prends un boulet, tu.
0: Vous allez réutiliser vos deux jambes.
6: Ok.
0: Hein.
6: Okay.
5: Ouais,
6: d'accord, le F et le L pour Guy
5: F
6: là.
5: Et le L. Okay,
6: pour Guy
5: bon.
6: Pierre, Guy Pierre, tu te prends le I et le P.
3: Ouais, j'ai vu, ils sont okay. À côté. Ils
6: voilà,
3: sont à côté.
6: Tu prends un boulet.
3: Je mets mes deux jambes.
6: Ok, d'accord, c'est bon. Et moi, je prends le E et le R. C'est bon, on y va.
5: Ok, bien.
0: Pas besoin de boule.
6: Non, bah, si, il y a Guy Jules qui a pris un boulet.
5: Je prends une boule, moi.
0: Voilà. On a demandé à la tigresse de ranger ses bestiaux.
3: Bonne la tigresse.
5: Allez les mecs. Allez les mecs.
0: Voilà qui est fait.

0: Allez, on y va. On rappelle que la famille Jules a choisi le mot flipper pour essayer de maxer le maximum de boyaux en direct sur Fun Radio Fort Bayard avec Patrice Bouffon, votre animateur préféré. Estoutou, Perfounias, la tigresse, Archibald, le magicien, Musclor, vous êtes prêts?
1: On est prêts.
0: Tout est bon?
1: Ouais, Guy Jules, c'est bon?
2: C'est bon, le F et le L.
1: Guy Pierre, Jules Pierre, pardon.
3: C'est bon, le I et le P.
1: Mais moi, c'est bon, ER, c'est bon.
0: Très bien, attention, on va demander à la tigresse d'ouvrir et d'espérer que vous allez gagner le maximum de boyaux. Allez, on y va. Attention, concentration, silence. On y va. Elle tourne.
1: C'est tout ? C'est déjà pas mal. Allez, on y va. Allez, dépêchez-vous. Allez, allez.
4: Allez, allez.
0: Bah dites-moi, c'était limite pour que notre ami Alain reste enfermé. Alain, c'était limite, hein.
1: Ouais, j'ai failli lui perdre une jambe.
5: Jules, fais gaffe, comme on a dit là.
1: Bah ouais, mais attends.
0: N'est pas grave, ne vous énervez pas, ne vous énervez pas, surtout. Parole de bouffon, parole de bouffon.
4: Non, non, ça va.
0: Ne vous énervez pas, c'est normal, c'est la pression, c'est une émission de radio. Ce n'est pas toujours évident. On va mettre les boyaux. Bon bah venez avec votre main, parce que de toute façon c'est dans le creux de la main que ça tienne, vous mettez ça là-dedans, voilà.
1: On a gagné les mecs.
0: Et on va regarder combien vous avez
5: ça fait beaucoup.
0: Gagné, on va regarder ça tout de suite.
1: T'inquiète.
0: Attention. Allez, allez. 267 francs.
1: Oh là là.
0: C'est déjà pas mal. On rappelle que vous avez joué pour une association. Il s'agit de la défense des conservateurs des hôtels Formule 1. Donc on vous...
1: C'est cool.
5: Bah ça fera des euros.
1: Ouais, c'est cool.
0: Ça fera surtout des euros si je peux me permettre, puisque nous en passons bientôt un euro.
1: Bientôt un euro, ouais.
0: Peut-être un petit peu de conclusion pour l'équipe Jules et pour Alain, son capitaine.
1: Ouais, ça a été encore un grand plaisir en nom de toute l'équipe de venir sur le fort. Excusez-moi, je suis un peu essoufflé encore.
0: Ça donne envie aux autres équipes de venir, il faut qu'ils viennent, n'est-ce pas?
1: Voilà, c'est ça, donc je voulais conseiller à tout le monde de venir quand même sur le fort, c'est super sympa, toute l'équipe est sympa, Bouffon, Passepartout, Toutou, pardon, Perfounias, tout ça, donc j'encourage tout le monde, et en plus c'est pour une bonne cause, donc venez tous, on s'éclate, en plus il a fait super beau aujourd'hui, donc on a pris des coups de soleil, c'est génial.
0: C'est bien marrant. Très bien, et bien écoutez, sur ce, je vais aller de ce pas rejoindre le Perfounias, bien entendu, pour la pensée du jour, et puis quant à vous, et bien je vous dis à bientôt, vous allez repartir avec le bateau.
1: Salut.
0: Remontez
1: salut
0: sur le bateau, voilà.
1: Salut, à bientôt.
4: Salut Patrice, salut.
0: Les voilà qui s'en va, et quant à moi, je vais aller rejoindre de ce pas notre ami le Perfounias. Et bien dites donc, un peu d'argent, hein. Oui, mais c'est quand même pas mal, Perfounias, hein, vous vous rendez compte, une association comme ça pour la défense du Formule 1, des hôtels, c'est quand même bien. Alors la pensée du jour, mon cher Perfounias, elle est très simple. Quand tu regardes les oiseaux voler au-dessus du fort, n'oublie pas qu'en Californie du Sud, qu'ils te chient sur la tête pour moins que ça. Merci Perfounias, c'était la pensée du jour.
6: Disons ça, tu donnes des frissons.
7: Oh, n'exagère rien, Mickaël.
6: Max, je te jure, non. C'est émouvant d'entendre ça à la radio.
7: Non, on a décidé que cette fois-ci c'était sérieux. Tu veux vraiment passer, tu veux vraiment avoir l'air sérieux pour tes potes que tu disais avant que je te faisais passer pour un imbécile. Cette fois-ci, on se donne la possibilité de vraiment assurer. Mais attends, je te demande de ne pas gaffer.
6: Non, je veux pas gaffer du tout. Patricia, t'inquiète pas, je veux pas gaffer du tout devant Chirac.
7: Fred, tu restes avec nous ?
8: Ah ouais.
7: Momo, tu restes avec nous ?
8: Ouais.
7: Bon alors Momo, Fred, Patricia et Mickaël bien entendu. Dans quelques instants, on va te laisser encore. Faut quand même que je te prenne en antenne, Mickaël, pour que je te briefe sur 2-3 trucs, que tu me fasses pas le con, que t'arrives pas à dire des conneries, quoi.
8: Mais non, t'inquiète pas, ouais.
7: Ouais, non, mais je préfère assurer parce que qu'on ait pas de problème.
8: Ouais.
7: On va voir, on va en discuter, on va voir s'il faut ou faut pas le faire appeler, on va voir, bon, parce qu'on veut pas non plus avoir des problèmes. Donc si vous souhaitez réagir à ça, 05 70 5000, on va voir un petit peu plus dans le détail. On revient avec Patricia, on revient avec Momo.
9: Max ?
7: Attends, Patricia, non, oui, on n'est pas là, on va pas parler d'autre chose, Patricia.
9: Non, je parle pas d'autre chose. Oui. Il faut calmer Mickaël.
7: Mais non, Mickaël, t'es là ?
8: Ouais.
7: Momo, t'es là ? Il est là toujours, Momo ?
8: Ouais, il est là, Momo.
7: T'es là, Momo ? Et on a Fred.
8: Ouais.
7: Bon, vous êtes là tous les quatre.
8: Ouais. Tout à fait.
7: Alors, il y a énormément de gens qui, pendant la musique, qui ont conseillé, qui m'ont conseillé, enfin, disons que Florent m'a fait l'intermédiaire, qu'il fallait pas le faire.
8: Arrête.
7: Parce qu'on a eu, on a eu un problème. C'est-à-dire que, il y a des gens qui disent que ça, on a l'impression d'être comme au Canada si on arrive comme ils avaient eu la reine d'Angleterre, que nous on aurait Chirac en ligne, ça serait une première, ça serait plutôt bien. Maintenant, il y a un mec qui nous a dit qu'une fois il avait voulu le faire avec Mitterrand et qu'apparemment ils avaient repéré son appel et ensuite il a eu une amende de 3500 francs.
8: Mais non, mais t'inquiète pas, il va pas y avoir de problème, non?
7: Bon, nous, il est bien évident que c'est juste une histoire d'amende. On s'est renseigné quand même sur le code juridique et que si c'est juste une amende, on est prêt, bien entendu, à la payer et à prendre le risque.
9: Ça va être le cas, là.
8: Ma parole, c'est super, ça.
7: Bah, pour 3500 balles, je pense que Benoît Billard, il nous dira pas grand chose, hein. Si on peut avoir Jacques Chirac en direct en ligne, ça peut être fort.
8: On teste, on essaye. Moi, t'inquiète pas, je vais faire tout mon possible.
7: Bon, d'accord.
8: Je vais pas demander.
3: Je suis tout cœur avec lui, hein. C'est Momo là qui parle. Je suis tout cœur avec lui. Hein.
7: Bon, d'accord.
8: T'es d'accord, Momo?
3: Bah, bien sûr.
8: Bah alors.
7: Qu'est-ce qui se passe, Florent? Y a un problème?
9: Nickel.
7: Ouais. Non, ça va, les gens sont. Les gens nous disent.
10: Ils nous soutiennent tous.
7: Ils nous soutiennent. Bon,
9: l'état,
7: d'accord.
9: Il va te mettre l'état-major dans la poche, c'est le mieux. Hein.
8: Mais non, t'inquiète pas, je sais ce que je vais dire.
7: On va y aller, on va tenter le coup. J'ai envie de tenter l'aventure, c'est ça la nuit Max, aussi. Hein. Je veux dire, si on fait pas. Moi, j'ai tellement fait de trucs la nuit, je veux dire, ça, j'ai jamais fait. Je veux dire, si Max, je peux avoir un homme politique en direct. Oui, Michael.
8: Dis-moi déjà où il s'est fait enterrer, Mitterrand.
7: Bon, ça, je sais pas. Hein.
9: À Jarnac,
8: ouais.
7: D'accord.
8: Vas-y, go.
7: Ok. J'espère qu'on aura Jacques Chirac ou même sa femme, si on peut avoir sa femme. Comment elle s'appelle, sa femme?
8: J'en sais rien.
9: Bernadette.
8: Hein.
7: On va essayer de voir. Hein. Bon, on y va. On va mettre Patricia en attente. Fred et Momo, on garde plus que Michael. Michael, are you ready?
8: Vas-y.
7: Bah, tu n'es plus Michael, maintenant tu es.
8: Ouais, c'est bon.
7: Comment tu t'appelles?
8: Patrick.
7: Comment?
8: Patrick Bruel.
7: Voilà. On y va?
8: Vas-y.
7: Allez, c'est reparti. Tu vas sûrement tomber sur l'état-major ou le même personne. Hein. On y va. Bonne chance.

0: Allô ?
1: Oui.
0: Oui, bonsoir, monsieur, oui, c'est Patrick Bouvier.
1: Vous m'avez appelé tout à l'heure, hein ?
0: Oui, monsieur.
1: Bon, très bien. Monsieur Chirac va vous prendre, hein.
0: Merci, monsieur.
1: Il va falloir patienter 2 minutes, hein.
0: D'accord.
1: D'accord, merci.
0: Merci.
2: Bon, vous prévenez, monsieur Chirac, c'est bon.
3: Michael. Michael.
0: Ouais.
3: Tu ne parles pas de fun.
0: Non, t'inquiète pas.
3: Ni de moi, ni de quoi que ce soit. Et s'ils ont repéré l'appel, tu dis que c'est la radio ou je sais pas quoi, c'est une arnaque, tu dis que c'est une arnaque.
0: Ouais, ouais.
3: Je cherche pas à faire le malin.
0: Ouais.
1: Vous nous avez dit que c'était à quel sujet déjà pour monsieur Mitterrand ?
0: Eh bien, justement...
1: Chirac, pardon, parce que vous nous avez dit que vous voulez parler de Mitterrand, c'est ça ?
0: Voilà, c'est ça, ouais.
1: Oui. C'était pour dire quoi exactement ?
0: Eh bien, justement, comment que ça s'est passé son enterrement et comment que ça a évolué carrément vers sa famille, si vous voulez. Parce que moi j'étais sur le concert sur Montpellier.
1: Oui.
0: Et puis bon, le lendemain, quand j'ai appris le décès de François Mitterrand, bon, ça m'a fait un choc.
1: Vous étiez sur scène.
0: Comment ?
1: Vous étiez. Mais nous avons pas eu vos condoléances.
0: Comment ?
1: Vous avez eu vos condoléances ? Vous avez écrit à monsieur Chirac ?
0: Justement, j'y avais écrit, ouais, justement la veille. Le lendemain de son enterrement, je l'avais écrit. Et justement, je ne sais pas s'il a reçu mon courrier.
1: Bon, oui, on a reçu votre courrier, oui. Enfin, on a reçu un courrier au nom de Ben Guigui.
0: Comment ?
1: Au nom de Ben Guigui.
0: Pas ça.
1: On va voir, on va chercher. Hein.
0: Merci.
3: Michael.
0: Quoi ?
3: Toujours poli.
0: Ouais.

0: Je vais vous le passer.
1: Merci, monsieur.
2: Oui, allô ?
1: Allô ?
2: Oui.
1: Oui.
2: Vous êtes là, vous m'avez dit ?
1: Comment ?
2: Vous êtes, vous m'avez dit ?
1: J'ai pas compris.
2: Quittez pas. Vous ne quittez pas, hein ?
1: Oui.
3: Monsieur Mitterrand, passez là directement, c'est pour parler de Monsieur Mitterrand ou Monsieur Chirac. Voilà.
2: Il vous passe. Allô ?
1: Allô ?
2: Oui.
1: Oui, bonsoir.
2: Bonsoir, monsieur. Monsieur Benguigui.
1: Comment ?
2: Monsieur Benguigui.
1: Monsieur Benguigui, oui.
2: Oui, bonsoir.
1: Bonsoir.
2: Alors, qu'est-ce qui vous amène là ?
1: Comment ?
2: Quel problème ? Qu'est-ce qui vous amène ?
1: Vous êtes sûr que c'est Jacques Chirac à l'appareil ?
2: Non, non, c'est son collègue.
1: Est-ce que c'est possible de parler à Jacques Chirac, s'il vous plaît ?
2: Écoutez, ça va être très difficile. Je peux vous aider ?
1: Comment ?
2: Monsieur Chirac est juste à côté, il vous écoute. Enfin, il est dans la pièce à côté.
1: Mais vous pourrez me passer, s'il vous plaît ?
2: Oui, c'est monsieur Brunel.
1: Voilà.
2: Oui, comment ça se fait que vous nous appelez à une heure si tardive, à 2h moins le quart ?
1: Comment ?
2: Comment ça se fait que vous nous appelez à 2h moins le quart ?
1: Ah ben, c'est-à-dire que, bon, moi j'étais carrément en concert la semaine dernière sur Montpellier.
2: Oui.
1: Et puis la veille, ben, j'avais reconnu que François Mitterrand, justement qu'on avait perdu un super ancien gouvernement.
2: Oui.
1: Alors c'est pour ça que j'appelle, pour savoir comment que ça s'est passé. Au niveau de sa famille, au niveau de...
2: Oui.
1: Non mais vous foutez de moi, si
2: ce
1: vous...
2: Ce n'est pas monsieur Brouin, c'est une escroquerie là.
1: Comment ?
2: C'est une escroquerie.
1: Ah pas du tout monsieur.
2: Nous sommes en train de repérer l'appel.
1: Ah comment ?
2: C'est un numéro 05 vous me dites ? Attendez parce que j'ai mon assistant. Trouvez le numéro là. 05 70, c'est pas du tout, vous n'êtes pas du tout là.
1: Qui est à l'appareil ? Qu'est-ce que vous me racontez, 05 là ? Je connais pas le 05 moi.
2: Nous sommes en train de localiser votre appel là, monsieur. C'est l'état-major hein, de monsieur Chirac.
1: Non mais sans déconner. Non mais sans.
2: Repérez l'appel pour voir, juste pour vérification, s'il vous plaît, merci. Mais ne quittez pas, monsieur, hein.
4: Michael, hein.
5: Max, c'est toi qui fais ça.
4: Mais non, arrête tes conneries. Tu raccroches, hein, s'il y a un problème. Non,
5: ah ouais.
4: Attends, là, j'ai les boules. Attends, j'ai...

0: Allô ?
1: Allô ?
0: Allô ?
1: Oui ?
0: Oui, bonsoir, monsieur.
1: Oui, bonsoir.
0: Qui c'est à l'appareil, s'il vous plaît ?
1: Ah, c'est monsieur Jacques Chirac, c'était monsieur Patrick Bouel,
0: c'est voilà, ça ? C'est ça, monsieur.
1: Oui.
0: Je vous appelle au niveau, parce que moi, je vais vous expliquer mon cas. C'est oui. Que le jour que le décès de François Mitterrand, moi j'étais sur Montpellier, je ne savais pas qu'il était décédé. Oui. Et je voulais savoir, d'après vous, est-ce que vous pouvez me dire un peu de détails comment que ça s'est passé son enterrement au niveau de sa famille ?
1: Écoutez, ce sont des choses, disons, confidentielles, c'est familial tout de même.
0: Non, parce que moi, c'est-à-dire que bon, ben, moi, tout d'abord, j'ai regardé carrément la messe que vous avez évoluée carrément dans Paris pour lui, Monsieur Jacques Chirac. Vous savez, quand vous avez fait une messe, comment ?
1: Oui.
0: Quand vous avez fait une messe carrément dans Paris, que tous les Français sont venus assister à la messe pour faire un neveu.
1: Du moins une partie, oui.
0: Voilà, à Monsieur François Mitterrand. Oui. Moi, je peux tirer carrément un coup de chapeau. Mais c'est pas ça que je voulais savoir. Mais comment d'après vous, ma question c'est ça, comment d'après vous, comment que ça s'est passé au niveau de sa famille quand vous avez été à Jarnac pour assister à son enterrement à M. François Mitterrand ?
1: Écoutez, jeune homme, je n'étais pas à Jarnac, mais j'étais à Paris. Vous avez suivi les informations, non ?
0: Oui, mais moi je croyais que vous étiez à Jarnac. Parce que moi je croyais que vous avez fait le déplacement pour aller le voir, justement.
1: Ah, pas du tout, monsieur. Non, par contre, si vous voulez savoir à propos de sa famille, ce que nous pouvons dire, c'est qu'elle est surtout touchée en ce moment par le livre-là qui est sorti, vous savez.
0: Oui, oui, oui, je comprends très bien, oui.
1: Donc, si vous voulez parler un peu de sa famille comme ça, en ce moment, c'est un petit peu délicat.
0: Oui, oui, je comprends. Oui. Mais je peux vous poser une dernière question, monsieur Jacques Chirac ? La dernière question, d'après vous, bon.
1: Oui.
0: Bon, j'ai envie, vu que M. François Mitterrand est décédé, d'après vous, est-ce que pour vous, pour me donner votre opinion ou pas, est-ce que, d'après vous, est-ce qu'il faut que je sorte, justement...
1: Écoutez, je suis assez pressé, là. Est-ce que vous pourriez passer demain matin ?
0: Demain matin ?
1: Oui.
0: Vers quelle heure, à peu près ?
1: Disons, 10h30, à l'état-major ?
0: Vers 11h, ça serait possible ?
1: Non, écoutez, 10h30, ça serait tout à fait parfait. Hein. J'ai un emploi du temps qui est très chargé.
0: Vous avez un emploi du temps très chargé. Autrement, moi, si par exemple, il y a un problème...
1: Je vous passe l'état-major, vous voyez avec eux, moi je suis occupé.
0: Eh bien, merci pour votre conversation, monsieur Chirac.
1: De rien, monsieur Bruel.
0: Au revoir.
1: Au revoir, monsieur Bruel.
0: Alors oui, bonsoir.
2: Oui, pour le rendez-vous de demain, monsieur Jacques Chirac me faisait signaler.
0: Oui.
2: Alors, vous, 10h30 ?
0: 10h30.
2: Vous pouvez passer à l'état-major ?
0: Oui.
2: Bon.
0: Par contre, est-ce que je peux vous poser une question ?
2: Oui, très bien.
0: Si, par exemple, j'ai un problème, est-ce que de ma part, je peux vous rappeler ?
2: Oui, bien sûr.
0: D'accord, très bien. Bon, ben, c'est parfait, alors.
2: Bon, ben, écoutez, monsieur Chirac, en tous les cas, a l'air d'avoir été ravi d'avoir pu discuter quelques instants avec vous.
0: Eh ben, je remercie beaucoup.
2: Excusez-nous pour tout à l'heure, nous avons fait une erreur de manipulation. Nous pensions que c'était une... Vous savez, nous sommes toujours obligés de vérifier les appels. Nous avons tellement d'appels.
0: Ah,
2: nous
0: oui.
2: sommes obligés de temps en temps de...
0: Non, mais je vous comprends, parce qu'avec tout ce qui se passe en ce moment, je comprends très bien.
2: Mm.
0: Eh ben, je vous remercie beaucoup, monsieur, pour tous les détails.
2: Et puis, donc, n'oubliez pas, monsieur le président de la République vous donne rendez-vous donc demain à 10h30. Hein.
0: D'accord.
2: Alors, précise, si vous avez un problème, n'hésitez pas à m'appeler à l'état-major, vous avez le numéro. Hein.
0: D'accord, monsieur.
2: Au revoir, monsieur, bonne nuit.
0: Au revoir.
2: Au revoir, monsieur Poël.
3: Oh là là, oh, hey.
4: Chapeau.
3: Là, Mickaël. Et je sais pas comment on va faire, faut appeler pour annuler parce que sinon on risque d'avoir de gros problèmes.
5: Hey, Max.
3: Ouais.
5: Je pensais pas que c'était lui qui était à l'antenne.
3: Ah non mais moi non plus, attends, alors là je vais te dire. Attends mais j'ai la tremblotte. J'ai jamais autant flippé de ma vie.
6: Attends.
3: J'en tremble.
6: Attends, à voir le président là. Putain mais c'est.
3: Oh là là là là là là. Ah, y a Caro sur le Minitel, tout le temps, les réactions Minitel, c'est. Ils n'arrivent pas à imaginer qu'on a pu avoir Jacques Chirac en ligne.
6: Moi non plus, quoi.
3: Non, mais là, j'en reviens pas, là. Comment l'autre, sur Minitel, elle nous a donné le numéro de Jacques Chirac ?
5: Et on lui retéléphone pour le remercier.
3: Non, t'es fou, non.
5: Je déconne, Max.
3: Non, tu rigoles, attends, t'es fou, toi.
5: Et c'est pas mal, hein ?
3: Ah putain, mais attends, mais là, t'assures.
5: Hein ?
3: Là, bravo. Là, bravo. Que ce qu'en pense Patricia et tout ça. Là, bravo, quoi.
5: Mais je sais pas qu'est-ce qu'ils en pensent.
3: Tu sais pas ?
5: Oui, bravo.
3: Voilà, Patricia. Ah, j'en reviens pas, ouais.
5: C'est méga grave.
3: Max. Ah, t'as assuré grave.
5: Max.
3: Ah là là là là.
4: C'est pas Chirac, hein.
0: Hein?
4: Sympa, Chirac.
0: Ouais, attends, il m'a fait baliser un moment, oui.
3: Ah oui, t'as fait baliser,
0: quoi. J'ai eu au téléphone, si c'était pas possible, ça peut être lui. Oh la vache, ça m'a fait drôle.
7: Michael.
0: Quoi?
7: Michael, tu crois vraiment que c'est Jacques Chirac que t'as
8: eu? Mais oui!
0: Mais ouais, c'est lui que j'ai eu. Oh,
7: mais attends, mais Max.
3: Yeah. Ouais. Voilà. Oui, qu'est-ce qu'il y a?
7: Parce qu'apparemment, avec l'état-major, là, ça a été la même voix qu'avec Jacques Chirac, hein.
3: Ah non, non, c'est pas la même voix, mais tu plaisantes ou quoi?
0: Pas du tout, pas du tout.
3: Mais pas du tout.
0: Non, parce que moi je la connais carrément quand il parle.
3: Bah évidemment, non, je crois que t'as rien capté là. Ah non, mais là j'ai la tremblote, quoi.
7: Bon, je te dis mon opinion.
3: Ah ouais, non, mais là.
7: Bah, tu vas me dire, je me trompe sûrement.
3: Ah la voix, non, mais attends, la voix c'est la voix de Chirac, je l'ai reconnue la voix de Chirac.
7: Ah, mais moi je vois ça faire la voix de Chirac.
3: Non, mais mets la radio plus fort encore, alors les filles, il a rien compris. Ok, tu vas me le mettre hors antenne et tu vas lui faire comprendre déjà que la radio, il faut éviter de la monter quand on est sur l'antenne. Bon, bah bien, non, mais bien, Michael.
0: Non, mais qu'est-ce qu'elle en pensait, Patricia? Est-ce qu'elle, elle a cru que c'était Chirac ou pas?
4: Ah, moi j'ai trouvé Chirac et l'état-major d'enfer, hein.
3: Non, mais ils sont gentils, ces mecs. Hein. Attends, je pensais pas que t'aurais eu. Tu sais, c'est comme le mec qui avait fait au Québec qui avait réussi à avoir la reine d'Angleterre aussi facilement à l'antenne, quoi. Par contre, les hommes politiques, ils sont accessibles, quoi. Il suffit d'avoir leur numéro, tu l'appelles et puis c'est bon, quoi.
4: Ouais. Bien sûr, bien sûr.
0: Et comment il s'appelle le gars qui m'avait félicité là pour les imitations, hein?
3: Je sais plus.
4: Ah, est-ce que tu fais des imitations?
0: Ouais.
3: Ah non, mais il vient de te faire Patrick Bruel.
4: Bien sûr.
3: Bravo,
4: Génial.
3: Michael, bravo.
0: C'est pas mal, hein.
3: Non, c'est pas mal. Hein? Michael, merci en tous les cas d'avoir appelé.
0: Bon, est-ce que je peux avoir un t-shirt ou un truc comme ça?
3: Oh, là, tu vas. Là, tu mérites quelque chose parce que là, franchement, t'as assuré, quoi.
4: Un pif de Jackie les croissants chauds.
3: Il y a même DJ Romain qui me dit sur Mitel qu'il a même le numéro de Yasser Arafat. On va peut-être éviter d'appeler Yasser Arafat.
0: Non, mais
3: quoi.
0: Je te jure, moi, je suis rare que je penserais pas de l'avoir.
3: Ah, bah, attends. T'imagines que ça te fait même pas bizarre, toi, d'avoir eu le président de la République?
0: Mais carrément, ça m'a fait bizarre quand je l'ai eu.
3: Mais moi, je pensais qu'ils allaient pas nous le passer, que c'était une arnaque et tout au début.
0: Mais attends, moi qui m'a fait peur, c'est quand il m'a dit que j'étais pas à l'enterrement.
3: Bah oui, c'est là où, parce qu'évidemment, il était à Paris, idiot, il était resté à Notre-Dame de Paris.
0: Mmh. Mais t'as vu, je l'ai félicité pour la messe.
3: Ah, t'as bien bifurqué, hein. Après, t'as assuré comme un chef.
0: T'as eu peur, t'as là que ça.
3: Peur, si tu veux, c'est le président de la République, donc il suffit que tu fasses une gaffe et qu'après il sache que c'est Fun Radio, bah ça se trouve, il le sait peut-être, hein. Peut-être que.
0: C'est dommage que tu m'as pas enregistré.
3: Non, mais demain, oh là, ça repassera, ça, à mon avis.
0: Hein?
3: Ça repassera, ça, à mon avis. Parce que ça, c'est un grand moment de radio, ça.
4: Au bêtisier.
0: Mais c'est dommage que Max...
3: Ouais. Oh, Michael. Ah, Michael a coupé, là. On a eu un problème, Florent. T'as pas raccroché? Oh là. Bon, bah, écoute, notre ami Michael a coupé. On essaiera de le récupérer tout à l'heure. Merci, Patricia, en tous les cas.
4: Oui.
3: J'en reviens pas.
4: Non.
3: Ah non, mais attends, c'est un grand moment de radio là ce soir. Alors là, si vous venez de nous rejoindre, on a réussi à avoir le numéro du président de la République et à l'appeler en plus. Et grâce à notre ami Mickaël qui a fait l'imitation de Patrick Bruel et apparemment ça a fonctionné. J'espère qu'on n'aura pas trop de problèmes quand même. Hein. Ok, tu quittes pas? Merci Patricia.
9: Là, Margot, non, tac, tac, tac, tac.
10: Attends,
9: tac,
10: mais moi je suis même
9: tac,
10: pas au courant.
9: Tac,
10: je...
9: tac, tac, c'est ça? Mais... C'est ça?
10: Non, c'est coup de gueule. Voilà, juste avant.
9: Ça?
10: Hop, voilà.
11: Alors, Audrey?
12: Oui.
11: Je vais te refaire écouter. J'avais rendez-vous avec une fille qui était censée partir aux États-Unis.
12: Ouais.
11: Je sais pas si t'avais suivi l'affaire, oui, qui m'avait envoyé des photos. Elle m'avait annulé une fois pour dîner. Après, elle m'avait prévenu une deuxième fois et tout. Entre-temps, elle est partie aux États-Unis.
12: Mm-hmm.
11: Donc, j'ai pris les photos d'ailleurs 10 minutes avant l'émission. Je les ai déchirées, je les ai foutues à la poubelle. Ah, et moi, quand c'est fini, Audrey. Hein. Ok? Si un jour on est amené à être ensemble et tout, si un jour tu me quittes. À part les photos que je garderai dans le portefeuille, sinon tout le reste je jette. Hein.
12: D'accord.
11: Et donc il y a une demoiselle qui a été révoltée d'avoir entendu qu'une auditrice refuse ou alors annule deux fois d'affilée un rendez-vous avec Max. Moi, Max, Audrey. Je sais pas si tu calcules l'enfer, je sais pas si tu vois un petit peu le truc. Hein? C'est un événement, c'est un peu comme les Jeux Olympiques ou la Coupe du Monde. Donc une auditrice s'est révoltée sur le répondeur du Star System, elle a lâché ça, elle écoute plutôt.
12: Non mais c'est quoi ce bordel? On a rendez-vous avec Max de Star System, Eline, et on vient même pas. On vient même pas alors que moi j'en crèverais d'avoir rendez-vous avec Max. Non mais attends, c'est quoi là? On va où là? Tu veux quoi là? Tu veux réagir à son système de pensée? Tu veux te conformer à ce qu'il a dit dans la nuit monologue et tout? Genre le mec compliqué et tout, ouais je me fais désirer et tout. Oh c'est quoi ce bordel?
11: J'ai jamais dit que je me faisais désirer, hein, par contre. Dans ma nuit monologue, j'ai dit que j'étais très difficile et qu'au moment donné où il y a quelqu'un que j'appréciais beaucoup, Audrey, eh bien, il faut toujours que je détruise mon bonheur.
12: C'est pas bien, ça.
11: J'ai l'impression de ne jamais mériter ce qui m'arrive. Aussi bien le succès que je peux avoir aujourd'hui pour les soirées, les compiles et les machins. Mmh. Et donc, je me détruis tout. Et cette charmante demoiselle, là, qui m'a laissé ce message,
12: ouais,
11: m'a envoyer une lettre. Joins à cette lettre quatre photos. On peut dire qu'elle est jolie. C'est une fille très naturelle. Je t'écris. Alors, en fin de compte, elle m'avait déjà écrit fin octobre parce que j'avais déjà lu la lettre. Et apparemment, j'avais pas donné suite à son appel. En ce moment, en plus de ça, Audrey, je sais pas si t'as déjà entendu parler de Sacha Guitry. Bon, bah, c'est quelqu'un que j'aime beaucoup et qui, apparemment, elle travaille au théâtre et elle est en train de préparer une pièce de théâtre qui s'appelle Faisons un rêve, qui est extrait d'une pièce de théâtre et d'un film de Sacha Guitry. C'est mon film préféré. Et apparemment, elle incarne le rôle de la demoiselle dans le film. Et en gros, elle me dit, c'est elle, la fameuse fille, en plus, tu vois, je m'en souvenais même plus, qui disait que Chaud comme la Bresse, c'était un petit peu ringard et tout, effectivement. Mais c'est un petit peu fait exprès. Je t'écoute depuis 4 ans, à l'époque même où tu t'appelais Alvin. Avant, elle disait qu'elle faisait une petite fixette sur deux foules et qu'elle a changé. Et quoi d'autre ? Oui, qu'elle apprécie le fait que je sois un petit peu compliqué. Enfin, de mémoire, je crois que c'est un petit peu ça. Etc. Il y a quelque chose aussi qui m'a bien fait plaisir. Je sais plus. Voilà. Enfin bref. Quand elle a fait ce message, elle a écouté le. Comment parler en français ?
8: Ah merde. Quand elle a entendu le message répondeur, elle a écrit la lettre, non ?
11: Ouais, c'est ça. Non, voilà. C'est-à-dire que quand elle a entendu à l'antenne que, justement, ce rendez-vous avait été annulé, elle a écouté la fin de l'émission, elle s'est endormie le lendemain matin, je crois qu'elle s'est réveillée dès 10h. La première chose qu'elle a fait, c'est composer le 0140-521-521 pour se plaindre. Au même titre que quand on a parlé d'elle et tout, hop, direct, elle s'est jetée sur un papier et un stylo et elle a fait cette lettre sans vraiment y réfléchir à ce qui lui venait par la tête, sans se dire je vais faire des belles tournures et tout ça. Ouais. Je trouvais ça assez touchant parce qu'on a pas mal de. Pas forcément des points communs, mais des choses qui me font plaisir, comme on disait tout à l'heure, Faisons un rêve de Sacha Guitry qu'elle apprécie.
8: Bah, tu vas lui dire. Ouais. Parce qu'elle doit être derrière la porte.
11: Elle doit être derrière la porte.
8: C'est pas vrai.
11: Ouais, attends.
13: Allô.
11: Ah ouais.
13: Elle est là.
11: Ah là.
8: Oh, c'est pas vrai.
11: Ah là.
13: Bonjour.
11: Voilà.
13: Donc
11: c'est, je sais plus comment elle s'appelle. En plus, je lui disais, tiens, on va l'appeler. Alors là, Audrey, là, ils m'ont baisé la gueule. Parce que j'ai la photo, donc c'est toi, ça, c'est bien toi. Ah d'accord, ok. Et donc, j'ai dit, comme elle avait laissé son numéro de téléphone, Aurélie, j'ai dit, tiens, on va l'appeler, on va lui faire plaisir. Et eux, ils ont bien rusé. C'est plutôt qu'on l'ait au téléphone, carrément, ils l'ont fait venir dans les studios.
8: Ah bah bravo.
11: Vas-y, on va s'installer. Elle va s'installer.
8: Ton maillot de corps.
11: Hein. Alors fais voir à quoi tu ressembles, parce que. T'as l'impression d'avoir une belle poitrine. Alors, est-ce que. Alors je vais te dire tout de suite, hein Audrey, excuse-moi, je vais faire une petite parenthèse pour Audrey. Je vais te dire où je te préfère là, sur les deux. Quand t'as les cheveux attachés, tu les as pas là. Ouais, j'aime bien quand t'as les cheveux attachés, voilà. Et tu m'as laissé quand même de peur qu'on oublie. C'est maintenant que je m'en aperçois sur la photo derrière. T'as laissé 4 fois ton numéro de téléphone, hein, de peur que ça ne réponde pas. Hein. Ça va bien Audrey ?
14: Ça va toujours.
11: Ah et la petite là, la sœur de mademoiselle Aurélie ?
15: Ouais, moi
11: bon,
15: ça va.
11: Pas trop speed ?
15: Non.
11: Ça va aller ?
15: Non, j'étais un peu stressée, mais je suis tellement contente de venir.
11: T'arrives à quelle heure ?
15: Bah 10h20. Quoi.
11: Ah oui d'accord, donc tu patientes depuis une vingtaine de minutes.
8: Annuler le théâtre.
15: Une pièce de Paul Claudel et.
11: Bah, je te ferai un petit plaisir tout à l'heure. On passera un extrait de la pièce de Sacha Guitry, Audrey, puis on fera un kiki donc dans les secondes à venir.
14: Ok.
11: Tu bouges pas ?
14: Non.
11: Eh bien très bien, vous nous appelez, c'est le Star System, bien sûr, la radio libre 0870 5000. Il n'y a pas de problème, c'est les vacances les enfants. On va venir avec de la bonne zik, puisque nous aurons Storm avec Storm qui fonctionne excessivement bien en ce moment. On a Moussi également qui est en préparation, Brandy également, Roudoudou, qui est la musique du film Les Yeux dans les Bleus, hein, dont on nous a souvent réclamé le morceau, donc il passera bien entendu avant la fin de cette émission. Et donc le kiki donc avec Audrey, le numéro est gratos, 0870 5000. Et là c'était juste l'intro du morceau qu'on écoutera dans un instant en entier.
16: 24 décembre.
8: Oh ta petite
11: Fildar.
8: Allez parti Fildar.
11: Enlève ta bagouze. Enlève ta bagouze.
8: Enlève.
11: Ah mais non elle est très bien ma bagouze. Attends. Tu veux pas te mettre là ?
8: 2 secondes.
11: Audrey, 2 secondes. Audrey, je vais demander à Aurélie. Aurélie, si elle pouvait s'installer au standard, parce qu'on cherche une demoiselle pour. Déjà pour voir l'effet que ça donne. Donc, alors, à côté. Voilà.
13: Oh là là.
11: Voilà. Très bien.
8: Oh, voilà. C'est magnifique.
11: Bon, bien, vous êtes tous les deux, là, côte à côte.
8: Ouais.
11: Elle met son casque, vas-y, mets ton casque. Voilà. Et alors ?
15: Là, j'ai. C'est très dur, là.
11: Ouh là là, elle mouille. Audrey,
14: oui.
11: Elle est excitée, elle est chaude comme la braise. Oh, t'es jolie, hein. Ah, c'est joli, non mais vraiment.
8: Ah bah, c'est pas Fildar, hein, c'est
11: non, mais vont bien. Non, vous allez bien ensemble.
15: Mais pauvre Fildar, t'es pas jaloux, là.
8: Non, vas-y, fais ton affaire.
11: Parce que tu l'as jamais trompé, bébé Rose.
8: Bah non. Non, puis non. Non, y a pas moyen.
11: Putain, sans déconner, vous allez bien ensemble.
15: Voilà, je suis dégoûtée.
11: Je suis désolé. Oh là là là là là. Audrey, il vient de se passer un truc catastrophique. Hein. C'est que là, il y a un couple qui vient de se briser, un couple qui n'a même pas été fait. Je comprends pas.
17: Ouais, c'est pas cool, les jeunes.
11: Oh, allez. Audrey.
14: Oui.
11: J'étais en train de dire. Non, t'écoutes pas, Aurélie.
14: Manu.
11: Ouais.
14: Va me la casser dans le couloir, quoi.
11: Pendant un disque. Ah, on met un disque. Kiki, donc, t'es pas pressé, Audrey?
16: Bah, non.
11: Hein? Hein?
16: Non, non.
14: Tu vas me l'emballer dans le couloir, quand même.
11: Non?
14: Hein? Non.
11: Bah, tu n'en peux plus.
14: Bah non, bah non, oui. Mais non.
11: T'en crèves d'envie, même dans le noir, t'as les yeux qui brillent.
14: Non, bah oui, bah oui, bien sûr. Non, mais non, non. J'étais...
15: Je précise, on n'a pas allumé la lumière, donc je peux pas trop voir.
11: Mais non, mais même dans le noir, elle a les yeux qui brillent. Moi, je te le dis, d'ici, ça se voit. Viens voir d'ici, viens voir Aurélie, viens voir ici. Viens voir. Non, mais c'est vrai, d'ici, tu vas vite t'en apercevoir.
14: Pourquoi tu me vois douter?
11: Non, mais attention, excuse-moi, Audrey. Regarde. Bon, recule, tu me fais bander là. Tu... Non, on est en train de la taquiner, la peau. Tiens, installe-toi en face. Voilà. On lui a offert quand même des chocolats, Audrey. Attention, on n'a pas été immonde avec Aurélie, hein, loin de là. Ne croyez pas ça, parce qu'on se dit, putain, il y a une auditrice qui vient pour une fois dans le studio. C'est vrai qu'elle m'a dit, la flippeuse, qu'elle s'est dit, c'est vrai que j'aime pas trop qu'il y ait du monde qui vienne dans le studio et qui vienne voir un petit peu comment ça se passe. Et là, elle est en train de tout découvrir. Et en plus de ça, elle va vivre en direct un kiki donc. Hein, quelque part, Aurélie, ça t'excite ou pas? Hein, excuse-moi le micro, ouais. Ça
15: ouais, bah c'est une grande première pour moi.
11: Ah, elle est forte, hein.
15: Je suis vachement émue.
11: Ah, elle est bien, elle, hein.
14: Ouais.
11: Tu sais, on avait rendez-vous avec des stagiaires, là. Tu me les annules? T'annules tout, là.
14: Ouais.
11: Qu'est-ce que tu fais, Aurélie? Tu cherches du boulot? T'es étudiante? Tu fais quoi?
15: Je suis en licence de droit et je fais beaucoup de théâtre et je voudrais en faire mon métier.
11: Ah bah là, c'est pas du théâtre, ça, tous les soirs? T'as pas envie de faire du standard avec moi?
15: Si, j'aurais bien aimé parce que j'avais écrit dans ta lettre, dans la lettre que je t'ai envoyée en octobre.
11: Ouais.
15: J'avais dit, ouais, si t'as besoin d'une standardiste, tu es toujours là.
11: Tu sais qu'on a cherché, on cherche du monde.
15: Non.
11: Bah si, on a passé une annonce il y a quelques temps, on en a des... Bah voilà, faut lui faire des essais à cette demoiselle.
14: Elle va te bouffer, Manu.
15: Ouais.
14: Elle
15: va te bouffer, elle va te bouffer.
14: Me lâche pas, me lâche
11: non,
14: pas.
11: Non, mais
15: c'est pas le but, parce que vous êtes une équipe de quatre et vous entendez vachement bien, moi je veux pas.
11: Mais alors, ce qu'on fait, c'est qu'on décide qui passe le premier, ouais. C'est tout.
15: Il
11: hein.
15: Y a beaucoup de nanas.
14: Tu racontes pas.
11: On a une bande organisée, nous. On est une bande organisée. Ça, Aurélie, c'est celui. Bon, voilà. C'est pas obligé que ça soit toujours moi, hein. On peut changer, hein, Audrey.
16: Oui.
11: Hein? Non, on va arrêter là. On lui fait la bise quand même, on lui fait le baisement. On est désolé, je suis désolé.
15: Non, mais ça va.
11: Ah, je suis désolé.
15: J'ai l'habitude.
11: Ah. Bonjour madame. Ah là là là là. Tu sais que, mine de rien, Audrey, la demoiselle qui va venir remplacer Philippe d'ici très peu de temps, elle va souffrir. Hein.
16: Ouais, ouais.
11: Elles ont, c'est vrai qu'on a eu beaucoup de demandes, beaucoup de gens veulent. On a beau leur dire pendant les entretiens que bon, c'est pas facile, machin, on est des mecs, c'est masculin, c'est quand même vulgaire, violent, on est pas très intelligent non plus, on n'est pas fin.
15: Ça,
11: est... Ah, t'es d'accord, ça tu le reconnais?
15: Ah, donc, ouais,
11: tu confirmes, elle confirme. Et en même temps, elles veulent quand même et c'est beau ça.
15: Mais Filaire, tu t'en vas?
11: Hein?
15: Tu t'en vas?
11: Non, non, je prendrai des photos, t'inquiète. Non, lui, Audrey, on va filer là, en fin de compte, on va vous le dire, voilà, il va filmer pour le, l'internet.
14: Ouais.
11: Voilà.
14: Je vais filmer l'écran.
11: Voilà. Il va filmer l'écran. Bon, Audrey.
15: Il va filmer Rigaud, qui fait rien.
11: Attention, maintenant, on va y aller très sérieusement. Allez, on attaque, Audrey, c'est parti. Kiki donc, avec ta grand-mère qui s'appelle Tecla, c'est
16: ouais,
11: ça? Éclater la tête. Radio Verte, donc Francis. Et on va attaquer donc un petit kiki donc qui, j'espère, va bien se passer. En tout cas, il y a une bonne ambiance. Je compte surtout Aurélie pour applaudir, mettre de l'ambiance, etc. etc.
15: Ouais, ouais, ouais.
11: Applaudir. Quoi, qu'est-ce qu'il y a? Attends, excuse-moi, attends, top, top, top. T'as l'air bien moqueuse. Très bien. Alors, Audrey,
16: oui.
11: On n'est pas pressé. Aurélie joue la grande gueule. Elle est là, genre. Aurélie, une petite démonstration d'un cours de théâtre. On t'écoute.
15: Non, j'ai rien à dire.
11: Allez, faisons un rêve, vas-y.
15: Mais je connais pas le texte.
11: Alors, ça cause.
15: J'adore la pièce, mais
11: ouais, j'adore la pièce, ça raconte sa vie, ça se la pète, ça s'assoit à côté de l'homme de futur homme de sa vie, ça veut piquer la place de tout le monde, ça ramène
15: ouais, son... c'est toi qui voulais standardiser.
11: T'étais bien contente. Regarde, vous allez bien ensemble, Audrey.
17: C'est vrai, grave.
11: Audrey,
16: oui.
11: Qu'est-ce que tu penses? Qu'est-ce que vous pensez, Audrey? Vous qui nous regardez, là. Merde, Manu avec Aurélie.
15: Ouais, t'en sais rien, Audrey. J'aimerais bien t'y voir, moi.
11: Là, elle voit. Qu'est-ce qu'il y a? T'es gênée? Mais merde. Tu la raccompagnes en VTT? C'est toi qui la ramènes ou pas? Ah, elle habite pas loin dans Paris, tu vas la ramener?
14: Non, mais tu dis à Bébé Rose de venir avec la caisse.
11: Bah ouais. Tiens, Bébé Rose, je te présente ma maîtresse.
14: Et moi, je filme.
11: Voilà. Qu'est-ce que t'en penses?
14: Au moyen, quand même, hein, sur le plan.
11: Bon, allez. Lâche-toi un peu, t'as 20 ans.
14: Je peux te prêter mon vélo.
11: Hein?
14: C'est beau.
11: Et tu me prêteras Aurélie aussi?
15: Beau, ouais. Comment tu rentres?
11: Moi
15: en fait, c'est un poids de me ramener, c'est ça?
17: Pas du tout.
8: Mais non, non. Ça, Manu, il va faire ça, Manu.
17: Allez, allez.
18: Je suis en vélo.
8: Attends, Audrey. Audrey.
16: Oui.
8: Tu choisis. Pile, on la ramène ou face, on la ramène. Audrey, c'est à toi, vas-y. Est-ce que tu préfères que ça soit pile, on la ramène, face, on la ramène pas, ou face, on la ramène et pile, on la ramène pas? Allez, Audrey.
16: Ouais.
8: C'est toi qui choisis.
15: Elle choisit bien.
8: Pile, on la ramène ou face, on la ramène?
16: Je sais pas, pile, on la ramène.
8: Alors, pile, je te ramène. Allez, attention. Oh, c'est pour toi. T'es prête? Attention, on y va, c'est parti. Attention.
18: Sur la tranche.
8: Pile, on la ramène, face, on la ramène pas, c'est ça?
16: Ouais. C'est ça.
8: Eh ben c'est face. On te ramène pas. Faut que tu prennes le métro.
18: Aïe aïe aïe.
8: Ah moins que tu viennes sur la console, mais ça va se passer.
15: Mais il y a pas de place.
8: Tu rigoles ou quoi? Viens, non, voir, viens voir, viens voir. Viens voir, viens voir, viens voir. Regarde au standard aussi. Il y en a là, regarde là. Regarde. Si, si, non mais là tu peux pas passer.
15: Ouais.
8: Si tu passes là discrètement pendant que je fais un kiki donc.
18: Ouais.
8: Là tu passes par là. Et tu me dis rien. Hop là. J'enlève déjà les boutons. Non, c'était vite de le faire.

0: Allô.
1: Bonjour, vous allez bien?
0: Oui.
1: Bonjour, c'est la radio qui vous appelle.
0: Oui.
1: Comment allez-vous? Ça va bien?
0: Oui.
1: Vous êtes en pleine forme?
0: Oh ben oui.
1: Bien, vous êtes content d'être avec nous?
0: Ben tout à fait.
1: Le public est avec nous, est-ce que vous allez bien? Ah, le public est... Ouais. Le public est en pleine forme, hein, ma chérie. Comment vous appelez-vous?
0: Je m'appelle Tecla.
1: Pardon?
0: Tecla.
1: T'es éclaté la tête?
0: Ben oui, non. Voilà.
1: Vous avez quel âge?
0: 62 ans.
1: Ah bah non, c'est un peu tard, alors. Comment allez-vous? Vous êtes contente d'être avec nous? Vous nous écoutez régulièrement?
0: Eh bien, c'est...
1: Vous êtes une fidèle de l'émission?
0: Ah ben, pas vraiment, c'est ma petite fille.
1: Je vous rappelle, bien entendu, que vous êtes sur Radio Verte avec Francis, l'animateur, que vous écoutez sur Emegas Fréquence, hein, bien entendu, en subvention, hein, en DSN+, hein, bien sûr, ma chère Delquin. Vous savez, bien entendu, que vous avez la possibilité pour vous, en munition de 3 jokers, des questions subsidiaires, qui vous permettra de partir avec un merveilleux voyage. Vous êtes contente d'être avec nous?
0: Oh bah tout à fait.
1: Ah, vous nous écoutez quand même de temps en temps régulièrement?
0: Oh,
1: vous êtes,
0: régulièrement.
1: Oh, c'est pas rien quand même.
0: Oui, je ne peux pas le dire. Hein,
1: pardon? Sinon... Ah bah écoutez, je vais vous dire une bonne chose, ne le dites pas dans ces cas-là. Hein.
0: Eh ben voilà.
1: Bien. Nous allons jouer ensemble, bien entendu. Est-ce que ça vous ferait plaisir de gagner un superbe voyage pour 4 personnes? Attention, indication de la saison de Belgique. Hein.
0: Oh bah évidemment.
1: Alors bien entendu, la Belgique, vous visiterez Amsterdam.
0: Ah bah oui, en Belgique.
1: Alors attention, vous êtes prête ou pas?
0: Ben,
1: bon, vous savez bien entendu, vous connaissez la règle du jeu. Vous êtes une fidèle de l'émission, vous nous l'avez dit au début de l'émission. Vous savez que vous devez être muni d'un joker. Et bien entendu, d'un jeu de cartes. Vous êtes muni d'un jeu de cartes, ma chère Delcla?
0: Non.
1: Non, vous n'êtes pas du tout, c'est pas grave, le public bien entendu. Le public vous encourage quand même. Le public est venu nombreux ce soir, bien sûr. Et qui donc, l'émission numéro 1 du côté. Vous êtes de quelle région, ma chérie?
0: D'Orléans.
1: D'Orléans, bah écoutez, vous nous écoutez, bien entendu, hein?
0: Bah oui.
1: Hein? Alors attention, je vais vous poser la première question. Est-ce que vous êtes prête? Hein?
0: Oui.
1: Hein? Vous savez que si vous ne répondez pas correctement, dans ces cas-là, vous rémunir, bien entendu, un point subsidiaire que vous remettez en jeu, bien entendu. Mais vous connaissez la règle du jeu. On va jouer tout de suite au Kikidi! Alors attention, ma chère Décla, nous allons jouer au Kikidi. Alors, qui a dit ceci? La vie reste toujours naturelle, comme le sont les parasols de Deauville du Sud-Ouest. À votre avis, qui donc, Décla? Alors, c'est un écrivain quand même célèbre qui est né en 1754 et qui est malheureusement mort il y a 2 ans.
0: Ah bah d'accord.
1: Décédé il y a à peine 2 ans. À votre avis, qui donc, bien entendu, vous pouvez sortir des prénoms. Attention, c'est très simple, hein. C'est quelqu'un qui a vécu quand même une bonne dizaine d'années du côté d'Orléans. Le public ne souffle pas, attention, on y va, c'est parti, on vous écoute, nous allons à 10 secondes, Décla.
0: Eh bien, Pierre.
2: Allez, Décla,
0: bah oui.
1: Allez, Décla. Hein? T'éclates la tête, moi, si tu réponds pas.
0: Non, bah,
1: un petit
0: non.
1: Peu quand même, attention, alors allez-y, vous avez dit. Vous voulez que je vous rappelle la formule?
0: Oui.
1: La vie reste toujours naturelle, comme le sont les parasols de Deauville du Sud-Ouest. C'est un très grand écrivain. Ah, il a mangé dans un grand restaurant d'Orléans il y a une cinquantaine d'années, quand même, c'est simple. Je peux pas vous aider de plus. Le public, bien entendu, est entré. Attention, le public a déjà noté la réponse sur les banderoles. Je ne sais pas si vous les voyez bien de chez vous.
0: Ah ben non, pas tout à fait.
1: Malheureusement, vous n'êtes pas muni de système électronique télé.
0: Non, pas tout à fait.
1: Alors allez-y, on se dépêche, hein, sinon vous allez perdre des cadeaux. Et bien entendu, votre petite fille qui s'appelle Audrey, elle perdra à cause de vous 250 CD. Hein.
0: Ben oui, c'est ce qu'elle me disait aussi.
1: Alors, vite, une réponse, il vous reste 2 secondes.
0: Eh bien...
1: Une seconde.
0: Macorlan.
1: Vous avez dit?
0: Macorlan.
1: Oui. Bien sûr, Pierre Macorlan, bien sûr, écrivain d'Orléans, né en 1754, mort il y a à peine 2 ans, malheureusement, il nous a quittés.
0: Oui.
1: Bien trop tôt, malheureusement.
3: Oui.
1: On aurait aimé qu'il reste encore un peu plus, mais vous savez, hein, passer 350 ans, c'est pas toujours évident, vous êtes d'accord?
0: Oui, complètement.
1: Vous êtes contente d'être avec nous, quand même?
0: Oh, bah, oui.
1: Ah, on m'a tant dit que dans le code, vous étiez une fidèle.
0: Bah oui.
1: Bon, vous êtes contente ou...
0: Oui, bah, je suis contente pour ma petite fille.
1: Oui, attendez, c'est pas acquis encore. Hein. Il y a une deuxième question, bien entendu.
0: Ah, bah, oui.
1: Est-ce que vous prenez votre deuxième question, ma chère?
0: Tecla, oui, je vais te prendre.
1: Vous avez dit?
0: Pardon?
1: Vous prenez la question?
0: Oui.
1: Oui! C'est très très rare, hein. Je vous le cache pas, Tecla. Mais attention, vous allez tout de suite jouer au Kiki chante. Alors attention, Kiki chante, Tecla, vous êtes prête?
0: Oui.
1: Je vais vous donner l'interprétation d'un artiste mélodique. Bien entendu. Vous savez bien.